0: Oui.
1: Oui, ah, bonjour madame.
0: Moi, vous êtes.
1: Je suis chez moi. Pourquoi je.
0: Ah, non, mais je. C'est de la part de qui?
1: Monsieur Martin, donc, comme je disais, pas un œuf qui a marché.
0: Ah, mais non, attendez. Il n'y en a pas un qui a marché.
1: Pas un poussin, pas une poule, pas un poulet,
0: non,
1: rien.
0: Non, vous êtes. Alors, non, mais donc là, vous n'aurez jamais de petits.
1: Donc, on est d'accord sur la défectuosité.
0: Mais non, mais c'est pas défectueux, non, mais.
1: Et puis en plus, il y a l'odeur, hein. Je peux vous dire que ça commence à coincer.
0: Mais non, mais si vous avez les œufs depuis 6 mois, vous m'étonnez, les œufs sont pourris. Non, mais attendez.
1: Ah, bah, faut pas s'étonner si vous me vendez des œufs pourris.
0: Non, parce que monsieur m'a acheté des œufs, soi-disant qu'il a vendu des œufs pour avoir des petits. Mais ça fait 30 ans que je suis dans le métier, c'est la première fois qu'on me fait ça. Je peux vous en remettre 48, vous pouvez les mettre en couvert.
1: Oh non, merci, je veux pas me faire avoir deux fois non plus.
0: Vous avez du mal à comprendre, quoi.
1: Oh, bah non, mais j'ai très bien compris.
0: Les œufs, moi, je les vends 4 euros le plateau. Vous n'aurez pas de poule.
1: Alors, attendez, je recalcule ce qui vous fait donc.
0: Mais je sors 20 000 œufs tous les jours.
1: 20 000 œufs.
0: Oh non.
1: Soit un poussin.
0: Rien du tout.
1: Par œuf.
0: Mais
1: donc, financièrement, ça fait.
0: Ah ben non, financièrement, vous n'aurez rien du tout. Il y a 48 œufs.
1: 48 fois.
0: Mais qu'est-ce que j'en ai à foutre de 48 œufs, c'est 5 balles, c'est pas le problème.
1: Ah, 10 euros la poule.
0: Mais non, mais
1: 48.
0: Arrêtez, vous venez me voir, ça sera plus simple.
1: Égal.
0: Mais ne cherchez pas à faire des comptes.
1: 480 euros.
0: Mais non, c'est fou, non, mais je crois que je vais éclore là parce que je vais finir par être exécrable.
1: Alors, vous n'allez rien éclore du tout parce qu'il va falloir me rembourser mes 480 balles.
0: Et vous me réclamez 480 balles, non, mais c'est le monde à l'envers.
1: Et ne me parlez pas d'eau verte, s'il vous plaît.
0: Vous venez me voir au poulailler et on s'explique parce que là, faut arrêter de vous masturber un peu, là, je crois. Je vous remplacerai pas les œufs, ça c'est sûr.
1: Ah bah vous me mettez des poules.
0: Non, mais vous rigolez quoi. Non mais c'est.
1: Excusez-moi, vous me devez quand même 48 poules.
0: Mais je vois rien, je vous dois. Mais je vous ai pas vendu de poules.
1: Bah vous m'avez vendu des œufs à poules, donc forcément.
0: Non, j'ai vendu des œufs de poules.
1: Donc des œufs à poules qui n'ont pas fait de poules, donc forcément.
0: Mais vous avez fumé la moquette ou quoi ce matin, hein? Non mais c'est incroyable de voir ça.
1: Ah je suis bien d'accord, on se prétend pouliste.
0: Non, mais vous rigolez quoi.
1: Oh oui, bien sûr.
0: Mais non mais point, pour moi ça s'arrête là.
1: Je m'excuse, mais j'ai quand même couvé vos œufs pendant 6 mois.
0: Je pense qu'on va arrêter là parce que je vais vous envoyer chier.
1: Alors je préfère. Je me faire envoyer pondre, au moins non, ça.
0: Vous prenez les gens pour des cons.
1: Ah non, le con, c'est moi. Le trop con d'ailleurs.
0: Ah oui, bah ça m'étonne pas. Je crois qu'il faut continuer. Hein.
1: Ah, mais avec plaisir. Merci, madame.
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4: Hello.
5: Oui, bonjour, madame.
4: Oui.
5: Vous êtes bien, madame.
4: Oui,
5: bonjour madame, c'est la CFLP à l'appareil, ravalement d'immeubles, nous venons de la part de la mairie, vous savez qu'on va faire le ravalement.
4: Oui.
5: Donc un ouvrier va venir cet après-midi.
4: Bon.
5: Hein, je suis monsieur Sanfranc, je vais vous passer monsieur Lapipe qui est le conducteur des travaux, qui va vous expliquer ce qu'on attend de vous. Hein.
4: Attendez, je m'excuse là, mais vous êtes qui là?
5: Monsieur Sanfranc, hein.
4: Oui.
5: Voilà, donc je vous passe monsieur Lapipe qui va vous expliquer. Hein.
4: D'accord, très bien.
6: Oui, merci. Allô?
4: Oui, bonjour, monsieur.
6: Bonjour, madame, monsieur Lapipe à l'appareil. Oui. Donc, vous allez avoir un ouvrier cet après-midi qui va vous expliquer un peu les travaux.
4: D'accord.
6: Donc, on va mettre un panneau sur la façade de l'immeuble.
4: Oui.
6: Donc, pour indiquer la nature des travaux.
4: Oui.
6: Donc, ça va être marqué, ici, on ravale.
4: Oui.
6: 100 francs la pipe.
4: Ici, on ravale.
6: 100 francs la pipe, c'est oui. Le nom des associés, donc, qui conduisent les travaux.
4: D'accord.
6: Mais ce qu'on voudrait, si c'était possible, c'était que, comme on va être pressé là, est-ce que vous pouvez déjà mettre un bout de papier quand même sur la façade donc extérieure de votre habitation,
4: oui.
6: Indiquant la nature des travaux.
4: Ici, on ravale.
6: Ici, on ravale et dessous le nom du chantier. Hein,
4: d'accord.
6: Et la date d'aujourd'hui.
4: Ok.
6: Redisez-moi que je sois d'accord au moins.
4: Alors attendez, 100 francs la pipe. Ici, on ravale.
6: Oui.
4: 100 francs la pipe. Et en dessous, il faut mettre la date.
6: Oui, parce qu'on ne peut pas vous laisser le choix dans la date, madame.
4: Ben, on va voir ça tout de suite. Hein.
6: Très bien, bonjour, merci,
4: voilà,
6: madame.
4: Je vous en prie.
6: Au revoir, madame.
4: Au revoir, monsieur.
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7: Oui, allô.
1: Bonjour, madame, c'est bien la boucherie?
7: Oui.
1: Monsieur Martin à l'appareil, bureau anti-caniculeur de la mairie de Martinville.
7: Oui.
1: Je vous appelle parce qu'on déclenche le plan anti-caniculeur pour les commerces alimentaires.
7: Ouais.
1: Vous avez dû recevoir notre courrier d'ailleurs, vous êtes sûrement au courant.
7: Ouais, mais là, en fin de compte, c'est mon père, le patron, il est en vacances, donc moi, j'ai pas fait gaffe au courrier, en fin de compte.
1: Ah, bah, en fin de compte, je vous explique.
7: Ouais.
1: C'est qu'en fin de compte, pour éviter de se faire trop caniculer,
7: oui.
1: Vous pourrez en fin de compte mettre la clim dans le magasin uniquement entre 23h et 6h du matin.
7: Ah, puis la journée, on va pouvoir la mettre.
1: Non, sinon, ça provoque des chocs thermistes. Donc, vous la mettez que la nuit.
7: Oui.
1: Le matin, vous la coupez, et à partir de ce moment-là, vous n'ouvrez plus la porte d'entrée jusqu'à 23h.
7: Les clients, ils rentrent, monsieur, c'est une boucherie, c'est un magasin.
1: Ah, vous avez des clients? Ils rentrent par où?
7: Par la porte.
1: Ah, bah non, pas possible, sinon ça fait rentrer du chaud.
7: Bah, je vais pas les faire passer par la fenêtre. Hein.
1: Bah non, s'ils passent par la fenêtre, c'est pareil.
7: Vous êtes pas bien, monsieur, vous rendez compte de ce que vous dites?
1: Ouais, plus ou moins.
7: Les groupes des frigos sont dans le magasin. Moi, la clim, je suis obligé de la laisser, la journée, j'ai pas le choix.
1: Ah, parce que vous avez des frigos en plus?
7: Oui.
1: Ah oui, donc les frigos, vous avez le droit de les laisser tourner en journée, mais à maximum 5 degrés en dessous de la température extérieure.
7: Donc, faut laisser les frigos à 35.
1: Ouais, c'est ça, entre 35 et 40, idéalement.
7: 35, on va pas mettre les frigos à 35 degrés, monsieur.
1: Bah si, comme ça, votre viande est au frigo, mais à température ambiante.
7: Et puis, on le met tout à la poubelle, comme ça.
1: Mais non, vous la vendez comme ça.
7: Oh là là, c'est bon.
1: Bon, bah, il suffit que vous déclariez que c'est de la viande semi-fraîche.
7: Bah ouais, c'est bien, ça, les frigos, faut les mettre à 35 degrés, Fredo.
8: D'accord, ouais.
3: Oui,
1: et bonjour madame.
3: Oui, je suis pas madame, c'est monsieur déjà.
1: Admettons.
3: C'est qui l'appareil?
1: C'est monsieur Martin du bureau anti-caniculeur de la mairie de Martinville. Donc comme je disais à l'autre dame, on lance des mesures pour ne pas se faire caniculer.
3: Bah, moi j'ai pas de problème de froid. Hein.
1: Ah bah si, apparemment vos frigos ils sont pas à température ambiante.
3: Mais ils sont à température, ça régule tout seul. Je vais pas éteindre mes chambres, ma viande je la mets où moi?
1: Oh non, je vous demande pas d'éteindre vos chambres froides.
3: Ah bah voilà.
1: Enfin non, je me permettrai pas, vous rendez compte?
3: Ah bien sûr, bah heureusement.
1: Mais bon, je vais quand même faire un petit réglage.
3: Mais tout va bien, tout est réglé.
1: Ouais, mais apparemment c'est très mal réglé, donc je vais vous plafonner vos chambres froides.
3: Mais plafonner à quoi les chambres froides?
1: Eh ben pour limiter le surconsommage en période caniculeuse, vous avez le droit de frigorifier jusqu'à 5 degrés en dessous de la température de dehors, c'est ce que je
3: mais
1: disais.
3: Mais 5 degrés, mais ma viande, mais avec les températures.
1: C'est ce que j'expliquais, elle sera quand même semi-fraîche.
3: 5 degrés dehors, il fait 35 degrés. Mes chambres, je vais mettre à combien de degrés?
1: Pour 35 dehors, moi je vous recommande de mettre les chambres froides entre 30 et 35 degrés.
3: Ah bah, si vous avez une chambre à 35 degrés, changez de métier, je vous le dis.
1: Oh bah pardon de vous faire économiser d'énergie en plus.
3: Mais 30-35 avec de la viande fraîche, la viande elle va être cuite, non?
1: Mais non, si vous gardez le magasin à 30 degrés, la viande elle est tiède mais elle ne cuit pas, en principe.
3: Mais 30 degrés, il n'y a pas de 30 degrés dans la boucherie.
1: Pas encore, mais je suis sur le dossier, vous inquiétez pas, je m'en occupe.
3: Qu'est-ce que vous allez faire vous par téléphone? Rien.
1: Non, alors je passerai ce soir parce que là je préfère rester dans mon bureau climatifié à la mairie.
3: Bah restez dans vos bureaux, vous êtes bien climatisé chez vous. Hein.
1: Bah oui, mais justement, si on remonte pas la température chez vous, on n'aura plus le droit de la baisser chez nous.
3: Hein?
1: Ouais, parce que nous on met la clim à 19 degrés toute la journée dans la mairie. Donc si vous faites pas un effort pour équilibrer, merci l'empreinte carbone de la commune.
3: Là je vais dire, tu me regardes plus, tu t'oublies mon numéro, ok?
1: Pardon, mais je sais pas si t'as déjà essayé de faire la sieste dans un bureau où il fait plus de 20 degrés.
3: Allez,
1: hey. Ouais, si tu veux venir faire une petite sieste à la mairie, en revanche, y a pas de problème.
3: Ferme ta gueule.
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9: Solarium, bonjour.
6: Bonjour madame, c'est l'Institut de bronzage?
9: Oui.
6: Ah bonjour, c'est bien là qu'on fait des UV?
9: Oui.
6: Ah très bien, je vous appelle pour prendre rendez-vous.
9: Ah on prend pas de rendez-vous madame, on vient quand on veut, à n'importe quel moment de la journée, du lundi au samedi, de 9h à 20h.
6: Oh bah c'est très bien comme ça.
9: Voilà.
6: Parce que mon dermatologue m'a dit que ça me ferait du bien pour ce que j'avais.
9: Ah ben alors, vous venez, et puis voilà.
6: Voilà. Oui, parce que en fait, malheureusement, à mon âge, vous savez, on a souvent des furoncles.
9: Oui.
6: Et j'en ai un qui est très mal placé.
9: Ah oui.
6: Voilà, qui est dans l'arrêt des fesses, en bas, quoi. Et il m'a dit, là, ça c'est les UV, ça va vous faire du bien.
9: Ah ben, je sais pas, hein, je pense que oui, hein.
6: D'accord.
9: Voilà.
6: Bon, ben, je vais l'appeler tout de suite.
9: Voilà.
6: Et puis, je viens vous voir en fonction de ce qu'il va me dire, alors.
9: Voilà, il n'y a pas de souci. De toute façon, moi, je suis ouvert, comme je vous ai dit, du lundi au samedi, de 9h à 20h sans interruption.
6: Eh ben, moi, donc, je serai ouverte quand je pourrai.
9: Voilà, il n'y a pas de souci, madame.
6: À tout à l'heure.
9: À tout à l'heure. Bonjour.
10: Oui, bonjour madame, professeur de la place dermatologue à Metz. Je vous appelle au sujet d'une de mes patientes qui vient de m'appeler à l'instant.
9: Oui.
10: Une dame Ledoux, vous l'avez eue peut-être?
9: Oui.
10: Oui, parce que je lui ai prescrit 10 séances d'UV.
9: Oui.
10: Pour son furoncle, donc, qui est situé sous la 32e.
9: Oui.
10: C'est-à-dire juste à la base de 10 cm du coccyx, au-dessus de l'anus, hein, vous avez expliqué ça.
9: Oui.
10: Donc, ce que je voudrais, hein, ce qu'on fait d'habitude, c'est très simple. Donc, elle est sur le ventre, dans vos cabines, hein. Et il faut qu'elle ait donc les jambes écartées.
9: Oui.
10: Et que vous teniez avec vos deux mains, vous savez, à plat,
9: ouais,
10: les fesses écartées.
9: Oui. Je ne sais pas si je pourrais le faire.
10: Oh, si, c'est très simple. Hein. Il suffit juste de tenir les deux fesses écartées de la dame, hein, de la patiente. Vous les tenez écartées pendant... Moi, j'ai prescrit de 12 à 15 minutes, hein, à peu près.
9: Mm-hmm.
10: Et vous lui tenez les fesses écartées, très écartées, pour que ce furoncle soit exposé au rayon, c'est tout. Hein.
9: Mais attendez, mais moi, je ne la touche pas. Hein.
10: Non, ça... non, mais juste le furoncle.
9: Mais je ne touche rien du tout. Je ne touche absolument rien.
10: Vous inquiétez pas, hein, c'est juste très simple.
9: Ouais.
10: Vous tenez les fesses de la dame écartées,
9: mm-hmm,
10: d'accord? Vous sortez le furon qui est à l'intérieur de l'anus.
9: Oui.
10: Et vous le tenez entre le pouce et l'index pendant les 12 minutes.
9: Je dois encore le sortir.
10: Bah oui.
9: Bah attendez, comme vous me dites, en écartant déjà, ça devrait le faire sortir, non?
10: Ah non, il est à l'intérieur.
9: Ah mais moi je croyais qu'il fallait juste écarter.
10: Oui, oui. Avant de sortir le furoncle, oui, il faut juste écarter.
9: Ah ouais, mais moi, j'arriverai pas. Hein.
10: Si. C'est un geste très simple à faire. Hein.
9: Ah, punaise, pour vous, parce que vous êtes médecin.
10: Si vous faites ce que je lui ai prescrit, je vous enverrai tous les autres patients. Hein.
9: Vous...
10: Vous avez tout à gagner, vous allez devenir spécialiste du furoncle anal.
9: Ah ben non, non, non, non, non, non.
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9: Oui.
1: Bonjour monsieur, je suis bien chez le plombier.
9: Oui.
1: Monsieur Martin à l'appareil, je m'occupe de recruter là pour le service national universel.
9: Oui.
1: Comme normalement ce sont des volontaires mais qu'on n'en a pas assez, je me suis permis de faire un dossier comme quoi vous étiez volontaire pour le service national.
9: Ah oui, mais attendez, mon mari il a 60 ans. Là, faudrait peut-être voir ça avec lui parce que là...
1: C'est tout vu puisque j'ai envoyé le dossier. Ah oui.
9: Ah ouais, parce que là, il va pas pouvoir s'absenter comme ça.
1: Ah bah c'est-à-dire que si, puisqu'il part le mi-juin là.
9: Je sais pas comment il va prendre la chose.
1: Il y en a pour 6 semaines à peu près.
9: Mais écoutez, moi, l'entreprise, qui c'est qui va la faire tourner?
1: Si vous voulez, moi, je fais du recrutement, donc je peux vous trouver un intérimaire dans ce cas pour le remplacer.
9: Ah ouais, mais non, mais un intérimaire, mais vous rigolez, moi, mon mari, c'est le patron.
1: J'enregistre donc votre demande pour remplacer votre...
9: Ah non, mais attendez, vous ne faites rien du tout. Vous avertissez mon mari, vous voyez ça avec lui, hein. Vous lui expliquez qu'il faut qu'il parte 6 semaines et tout, parce que moi, je me mets pas là-dedans, hein.
1: Ah non, mais vous, vous partez pas.
9: Mais je sais bien, mais mon mari, c'est pas sûr qu'il va vouloir partir, hein.
1: Ah, parce que vous voudriez... Attendez, alors, vous voudriez que je vous fasse un dossier à votre nom aussi?
9: Ah non, mais moi, je pars pas. Moi, je veux pas partir, hein, c'est hors de question, moi.
1: Ah bah oui, mais alors si vous m'annulez maintenant votre demande, je viens de l'envoyer, là.
9: La demande à moi?
1: Bah oui.
9: Mais vous rigolez ou quoi, là?
1: Bah, excusez-moi, vous me dites je veux partir.
9: Mais non, je vous ai dit je ne veux pas partir, moi. Mais attendez, vous plaisantez, c'est quoi votre bordel?
1: Oh bah, excusez-moi, alors là, on essaye de faire son boulot correctement, et là...
9: Ah oui, mais attendez, vous envoyez les gens comme ça, vous nous connaissez même pas. On vous a pas dit qu'on voulait partir, nous, attendez. C'est quoi votre truc, là?
1: Vous m'avez quand même demandé.
9: Non, je ne vous ai rien dit du tout.
1: Moi, je suis bien gentil, je vous fais passer votre dossier en express,
9: non,
1: en
9: non,
1: plus.
9: Non, moi j'ai 57 ans, je vais avoir 58 ans.
1: Je vais mettre un peu moins sur l'âge du dossier, j'ai mis 15.
9: Mais de toute façon, c'est hors de question, je reçois un dossier, je vais déposer une plainte contre vous, j'aime autant vous le dire, hein.
1: Alors, dans ce cas, ce qu'il faudrait, c'est que vous changiez de nationalité.
9: Mais attendez, mais vous rigolez, là, ou quoi?
1: Bah, parce que si vous n'êtes plus de nationalité française, à ce moment-là, ils pourront plus vous embarquer
9: au
1: service.
9: Mais n'importe quoi, là, mais attendez.
1: Mais non, mais si je vous fais une demande de double nationalité.
9: Non, mais vous arrêtez vos conneries! Je vous dis que non!
1: Vous inquiétez pas, je vais mettre par exemple que vous êtes belgeoise.
9: Mais écoutez, mais c'est quoi votre bordel, là?
1: Bah, je vous déclare citoyenne de Belgique.
9: Non, vous ne déclarez rien du tout! Non, mais vous rigolez ou quoi?
1: Si on met...
9: Je vous passe mon mari.
1: Ah.
9: Attends, c'est un bonhomme, il nous a inscrit pour partir 6 semaines.
1: Oui, bonjour madame, excusez-moi.
8: C'est monsieur. Mais c'est quoi votre truc là? Non mais, vous savez quel âge j'ai? J'arrive à la retraite, moi je croyais que j'allais au service national, moi.
1: Oui, alors c'est très bien, bravo, j'admire votre engagement.
8: Mais j'ai pas d'engagement du tout.
1: Ah ben moi je vous ai engagé, c'est ce que je vous dis, je vous ai déclaré.
8: Non mais vous rigolez ou quoi monsieur? Vous croyez que ça, je suis artisan moi.
1: Écoutez, si en plus vous avez que ça à foutre, comme vous dites, ça tombe très bien.
8: Non mais j'ai pas que ça à foutre, je suis artisan moi.
1: Ah bah faudrait savoir.
8: Non mais, non, je vous dis ça. Comme si j'avais que ça à foutre d'aller me promener pendant 6 semaines.
1: Donc on est d'accord, vous avez...
8: Bon, écoutez monsieur, je sais pas qui vous soyez, bref...
1: Écoutez, moi je soye monsieur Martin.
8: Bah, écoutez, je mets mon téléphone sur écoute.
1: Eh ben alors, je mets le mien sur contre-écoute.
8: J'en ai rien plus, moi. Là, vous êtes sur écoute, monsieur, alors allez-y, je vous écoute. Arrêtez de me casser les couilles, parce que vous êtes sur écoute.
1: Écoutez, j'ai le responsable du recrutage, le sergent-chef Martin, qui vient d'arriver.
8: Putain, mais qu'est-ce que vous me cassez les couilles et vous... Dans 2 mois, je suis en retraite. Vous voyez, je vais faire une... Non, mais...
1: Ah bah alors, justement, vous aurez le temps, ça tombe bien.
8: C'est ça, vous avez raison. Écoutez, j'ai autre chose à foutre.
1: Attention, il y a le sergent-chef Martin qui est à côté de moi qui vous écoute.
8: C'est bon.
1: Je vous écoute. La preuve.
8: Votre chef, rien à prendre de votre chef.
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12: Alors, à samedi, oui. Allô, oui.
13: Oui, bonjour madame, bonjour. C'est bien la poissonnerie?
12: Oui monsieur.
13: Oui, bonjour, c'est le service vétérinaire gynécologique de Deauville à l'appareil.
12: Service vétérinaire gynécologique de Deauville, oui.
13: Oui, je vous appelle pour savoir si vous avez des moules en ce moment en vente.
12: Oui.
13: Est-ce que vous pouvez prendre une moule, s'il vous plaît? Et je vais vous demander une petite observation, simplement.
12: D'accord, quittez pas.
13: Voilà, en attendant, chers auditeurs, vous...
12: Oui, alors je la tiens, oui.
13: Voilà, vous la tenez, alors vous avez une moule là? D'accord. J'aimerais bien que vous ouvriez cette moule.
12: Ouais, attendez, quittez pas.
13: Si vous pouvez ouvrir votre moule, madame.
12: Je suis au téléphone, on n'entend rien.
13: Si vous pouvez...
12: Merde, il en fait exprès ou quoi?
13: Est-ce que vous pouvez ouvrir votre moule, s'il vous plaît?
12: Oui, c'est ce que je suis en train de faire. Allez.
13: Bon. Est-ce qu'elle vous paraît fraîche?
12: Ah oui, et puis elle est belle, elle est bien rosée, elle est bien pleine et bien rosée.
13: Votre moule est pleine et...
12: Elle est rosée.
13: Elle est rosée.
12: Oui.
13: Quand vous la touchez, est-ce qu'elle se rétracte?
12: Ah oui, sans problème.
13: D'accord. Votre moule, donc, se rétracte dès que vous la touchez, hein?
12: Ben, elle se rétracte et puis après, elle se remet dans le bon sens.
13: Elle s'ouvre, hein, de toute façon.
12: Oui, c'est ça, tout à fait.
13: D'accord. De quelle couleur est-elle à l'intérieur, votre moule?
12: Elle est un petit peu jaune rosé, quoi. Mais elle est bonne, hein?
13: Est-ce que vous pouvez mettre un doigt dans votre moule?
12: Oui. Alors, qu'est-ce qui se passe?
13: Alors, comment réagit-elle?
12: elle bouge.
13: D'accord. Vous touillez un peu, non?
12: Non, pas spécialement.
13: Essayez de voir un peu en frottant, un peu à l'intérieur.
12: Oui, elle bouge.
13: D'accord. Mettez deux doigts maintenant. Qu'est-ce qui se passe?
12: Je l'écrase, là.
13: Ah, vous écrasez votre moule avec deux doigts?
12: Oui.
13: D'accord. Et trois doigts, est-ce que ça passe ou pas?
12: On peut pas, elle est trop petite.
13: Donc votre moule, c'est une petite moule, en fait. Hein.
12: Oui, c'est une petite moule qui fait quoi, 3 cm, 4 cm? 3,5.
13: Ça fait petit, hein?
12: C'est pas une très grosse moule. Hein. La longueur réglementaire, je crois que c'est 4 cm, alors elle fait pas plus. Hein.
13: Ouais. Votre moule n'est pas facile d'accès.
12: Non.
13: D'accord. Vous m'avez dit qu'elle était poilue?
12: Non, elle est propre.
13: Les consommateurs de votre moule sont contents d'elle ou pas, en général?
12: On n'a jamais eu à se plaindre.
13: D'accord. Au niveau de la raie, maintenant, on a vu la moule. On a vu votre moule, hein. Au niveau de votre raie.
12: La raie?
13: Oui. Est-ce que vous pouvez toucher votre raie?
12: La raie, oui, elle est rugueuse.
13: Votre raie est rugueuse, hein. Donc, je ne peux pas mettre trois doigts dans votre moule parce qu'elle est trop petite. Et votre raie est?
12: Rugueuse. Elle est même, comment on dit là? Il y a de la glu dessus, là.
13: Il y a de la glu dans votre raie?
12: Non, sur la peau de la raie. Il y a de la glu dessus, là, du truc.
13: Oui, je veux pas savoir. Oui, de collant, oui. Je veux pas savoir où vous avez passé la nuit, madame. Hein.
12: Non, mais vous parlez de marchandises ou vous parlez de moi, là? Parce que vous avez l'air de vous foutre de la gueule du monde, là.
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14: Oui, allô?
1: Bonjour, madame. Je suis bien chez le boulangiste?
14: Oui.
1: J'ai acheté chez vous des pains au raisin la semaine dernière?
14: Oui.
1: Et alors, apparemment, vous m'avez vendu des vieux pains au raisin?
14: Ah, ça m'étonnerait, ça. Je vous passe les pains au raisin.
15: Allô? Oui, bonjour monsieur.
1: Oui, bonjour madame, voilà, comme j'expliquais à votre collègue.
15: Non, monsieur, je ne vends jamais de produits de la veille, monsieur.
1: Non, mais c'est pas de la veille, là, c'était il y a plus que ça, apparemment.
15: Hein, oui, bien sûr, pourquoi pas de l'année dernière aussi?
1: Vous verrez très bien que les raisins qui sont dedans, ils sont tous secs, ils sont tous fripés.
15: Les raisins, oui, c'est fripé, hein. Vous savez comment on fait des pains au raisin?
1: J'imagine avec du pain et du raisin, comme son nom l'indique.
15: Non, c'est pas avec du pain et des raisins, monsieur, non. C'est du grand n'importe quoi que vous êtes en train de dire, monsieur.
1: Là, c'est pas des pains au raisin que vous m'avez vendu.
15: Alors c'est quoi?
1: C'est des pains au vieux raisin.
15: Bien sûr, mais allons-y.
1: Vous verrez bien qu'ils sont tous secs en tout cas, hein, ça.
15: C'est normal, monsieur, c'est des raisins secs. Les pains aux raisins, oui. Oui, c'est fabriqué avec des vieux raisins.
1: Ah, je vous ai entendu parler à votre complice, là.
15: Non, c'est pas mon complice, c'est ma femme. Alors, le complice est où? Attention.
16: C'est alcool, hein. La moquette.
15: Non, mais parce qu'on est des complices, hein, on est des bons à rien. Vous avez jamais acheté de raisins secs dans votre vie, vous, hein?
1: Écoutez, moi j'ai mon beau-frère qui est fruitier, qui m'a vendu déjà des grappes de raisins, ça n'a rien à voir, hein.
15: Mais on met pas de grappes de raisins dans les pains aux raisins, monsieur. Arrêtez de dire ça quand même. Les raisins secs. Non mais attendez, faut arrêter, vous connaissez rien. Qu'est-ce que c'est que ce délire là? Est-ce que vous savez comment on fait des raisins secs?
1: On prend des raisins et puis on attend.
15: Mais c'est du délire là.
1: C'est louche quand même cette histoire.
15: Mais qu'est-ce qui est louche? Non mais c'est quoi ce truc là?
1: Non mais je vois bien que vous essayez de me mener en barquette là. Vous essayez...
15: Ah oui mais bien sûr, mais pourquoi vous vous déplacez pas là à l'instant là?
1: Je vais vous rapporter donc les pains en raisin en fin de semaine parce que là j'aurais
15: Non mais en fin de semaine c'est maintenant qu'il faut les ramener.
1: Alors début de semaine prochaine à la limite?
15: Attendez, alors fin de semaine maintenant c'est la semaine prochaine.
1: Écoutez, du coup je passerai mercredi.
15: Non, le mercredi je suis en repos monsieur.
1: Oui non mais là vous me parlez de mercredi prochain.
15: Mais c'est tous les mercredis, c'est notre jour de fermeture.
1: Non mais moi si je passe le mercredi suivant.
15: C'est mon jour de fermeture.
1: Ah, aussi?
15: Quoi aussi? On a le droit de se reposer quand même, non?
1: Ça fait deux mercredis de suite quand même, là.
15: Et alors?
1: Bon, alors, dans ce cas, mercredi dans trois semaines.
15: Je vous dis que c'est mon jour de repos.
1: Encore?
15: Oui.
1: Dites donc, j'ai l'impression que ça tombe un peu souvent, les jours de repos chez vous, là.
15: Mais je vous l'ai dit dès le départ que j'étais en repos, alors arrêtez un petit peu, là. Attendez, c'est mon boulanger qui est à côté de moi, hein.
1: On va passer le mois, tiens, on va voir ça.
17: Allô?
1: Bonjour, madame, vous êtes la boulangiste?
17: Excusez-moi, c'est monsieur.
1: Oui, c'est pas grave.
17: Si, c'est grave quand même.
1: Moi, on m'a vendu des pains avec des vieux raisins.
17: C'est pas des vieux raisins, c'est des raisins secs. Vous voulez en venir où, là?
1: Alors, c'est-à-dire que, donc, je vais vous les rapporter, c'est ce que je disais.
17: Pourquoi? Et pour quelle raison?
1: Je vais vous les rapporter pour cause de séchisme.
17: De quoi?
1: Pour raison de séchisme.
17: De séchisme?
1: Oui.
17: Et vous le regardez dans le lectionnaire, mais je crois que c'est pas marqué des séchismes. Alors, vous voulez carrer où vous voulez, les pains en raisin?
1: Non, excusez-moi.
17: Je m'excuse de rien du tout, monsieur. J'aime pas qu'on me prenne pour un imbécile.
1: C'est quand même moi qu'on a pris pour un imbécile.
17: Pardon, ou... sûrement pas. Si vous avez... Non. Alors là, je crois pas, non.
1: Moi, je crois que oui.
17: Moi, je crois pas. Et vous êtes où, là?
1: Alors, là, je suis chez moi, là, c'est ce que
17: et
1: je
17: vous
1: dis.
17: Vous êtes où, chez vous?
1: Où, chez moi? Là, je suis dans le salon, sur mon canapé.
17: Et où, chez vous? C'est loin?
1: Alors, loin, ça dépend. Par rapport à New York, je suis à environ 6000 km.
17: Non, mais... Ouais, c'est bon.
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18: Oui, allô?
19: Oui, bonjour, madame.
18: Oui, bonjour.
19: Je suis chez monsieur...
18: Oui, c'est ça.
19: Vous êtes éleveur de volailles, c'est bien ça?
18: Oui.
19: C'est France Télécom, madame, à l'appareil.
18: Oui.
19: Pour vous signaler qu'en raison d'une surcharge de réseau dans la région, Nous allons délester certains numéros, leur attribuer un code. C'est-à-dire que quand vous voudrez utiliser le téléphone à partir de maintenant, il vous faudra composer un code que je vais vous donner tout de suite si vous avez de quoi noter.
18: Attendez, je regarde.
19: Alors.
18: Oui, alors vous me donnez le code, oui.
19: Quand vous voudrez téléphoner à partir de maintenant, vous composerez ce code.
18: Oui,
19: avant de faire le numéro de votre correspondant. Hein.
18: Avant le correspondant, oui.
19: Et ensuite, vous raccrochez, vous décrochez à nouveau et là, vous faites le numéro de votre correspondant.
18: D'accord.
19: C'est simple comme tout, vous inquiétez pas, c'est simplement un code. Alors, je vous le donne. Hein.
18: Oui.
19: 1.
18: Oui.
19: 5.
18: 5.
19: 43.
18: 43.
19: 26.
18: 26.
19: 9.
18: 9.
19: 7.
18: 7.
19: 18.
18: 18.
19: 42.
18: 42.
19: 121.
18: Combien ?
19: 121.
18: Oui.
19: 547.
18: Il va falloir composer ce numéro à chaque fois qu'on veut appeler quelqu'un ?
19: 619.
18: Oui.
19: 0, 1 et 3.
18: 3, ouais.
19: Alors on vérifie si vous voulez bien qu'il n'y ait pas d'erreur. Hein. Alors, je vous écoute.
18: 1, 58, 4, 32, 691, 7, 18, 42, 121. 547.
19: 54.
18: 54.
19: 7.
18: Oui, 7.
19: 3.
18: 73. 619. 0. 13.
19: D'accord. Alors ça, c'est bon. Ça, c'est quand vous voulez décrocher.
18: Oui.
19: D'accord. Maintenant, quand vous recevez un appel.
18: Et qu'est-ce qu'il faudra qu'on fasse? Qu'on décroche?
19: Oui.
18: Qu'on fasse le code et qu'on revienne?
19: Oui, mais je vous rassure tout de suite, ce n'est pas le même code. Hein.
18: Oui, pas si long, j'espère.
19: Non, parce que c'est en lettres et pas en chiffres.
18: Oui.
19: Alors, Z.
18: Oui.
19: M.
18: M.
19: Y.
18: Y.
19: W.
18: W.
19: B.
18: B.
19: C.
18: D.
19: Non, B comme Bernard.
18: Oui, B.
19: R.
18: R.
19: S.
18: S.
19: A.
18: Oui, A.
19: Encore un A.
18: Deux A, oui, A.
19: B.
18: B.
19: B comme Bernard.
18: B, oui.
19: Non, B.
18: D.
19: Non, B.
18: B, oui, B.
19: Non, D.
18: Bernard, c'est un B.
19: Non, parce que vous avez dit D.
18: Non, B, B, B.
19: Non, B.
18: Oui, bon, enfin bref, B. Oui.
19: B, voilà, D. T, A, Z.
18: Oui, A.
19: Non.
18: T, A.
19: T, non, D.
18: Oui.
19: D, D, D.
18: D,
19: A,
18: D.
19: A, B, T, B, A.
18: A, B,
19: A.
18: D, T, A.
19: T, A, A, B, T.
18: Oui.
19: D, T, A, T, B.
18: Oui, A, non. B.
19: Oui, non. Non.
18: T.
19: Oui, T.
18: T, A.
19: T, B, A.
18: Oui.
19: B, T, A, B, P, T, T, A, B, T,
18: mais
19: B.
18: Mais là, vous croyez qu'on va avoir le temps de faire tous ces chiffres et ces numéros là avant de téléphoner?
19: Je prends bien le temps de vous les donner, madame?
18: Oui, oui, d'accord.
19: Ah, bon. Alors, A, T, B, T, B, A.
18: Attendez, B, oh là, attendez, moi j'en suis plus là.
19: Hein. Oh là là, pourtant c'est simple. A,
18: A, B,
19: A, B, T, B, A,
18: T, A,
19: P, T, B.
18: Non, mais je comprends rien à ce que vous me racontez là.
19: Ben c'est simple, je vais vous les donner en chiffres, ça sera plus simple.
18: Oui, parce que, de toute façon, oui, parce qu'en plus, il y a des chiffres W, X, Y, Z pour le même chiffre.
19: Voilà, exact.
18: Alors?
19: Oui, mais ça, c'est pour les impulsions.
18: Oui. Donnez-moi des chiffres, alors.
19: Alors. A.
18: Combien?
19: A.
18: A. Non, dès le... A.
19: 1, non, 1.
18: Oui, 1.
19: 1. 1, A, B, T, A.
18: Je comprends rien. Allô?
19: Oui, bonjour, monsieur.
20: Ouais, viens, il nous fait chier.
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18: Oui.
22: Bonjour monsieur, c'est bien le magasin bio?
18: Oui.
22: Je vous appelle parce que j'ai eu un contrôle positif au dopage en vélo.
18: Oui.
22: Donc, il faudrait me faire une attestation comme quoi vous m'avez vendu un produit dopifiant.
18: Je vois pas pourquoi je ferais une attestation dans ce sens. Je suis un magasin bio qui vend des produits naturels.
22: Bah parce que comme ça, vous déclarez que vous vendez aussi des produits naturistes de dopage?
18: Non, pas du tout. C'est pas du dopage, rien du tout.
22: Si, parce que comme j'ai dit que vous étiez fourni par un laboratoire belge...
18: Non mais ça va pas la tête, non. Vous racontez n'importe quoi.
22: Non mais j'ai dit qu'il vous avait filé des échantillons...
18: Non.
22: Si.
18: Non.
22: Si.
18: Non.
22: Si.
18: Non.
22: Si.
18: Non. Non.
22: Si. Non mais vous avez qu'à dire que c'est un truc que vous vendez au black pour arrondir les fins de mois.
18: Ah oui, sûrement.
22: Bah oui, comme ça, moi, je suis peinard.
18: Non mais je vous dis qu'il en est pas question. Vous êtes boucher ou quoi?
22: Non, pas du tout. Je suis coureur cyclique.
18: Dites.
22: En plus, quand il me restait une boîte, je l'ai planquée dans votre magasin. Comme ça, s'il y a un contrôle, ce sera plus crédible.
18: Allô.
22: Ah bonjour. Vous devez être
18: mais qu'est-ce que c'est comme produit que vous avez mis en magasin?
22: C'est un truc que j'ai acheté en Belgique parce que c'est pas légal en France.
18: Ah mais vous mettez des produits dans mon magasin?
22: Oui, comme ça, ça colle avec ce que j'ai déclaré.
18: Bah non, mais nous, on vend pas de trucs illégaux, donc je vois pas pourquoi je cautionnerais un truc.
22: Officiellement, si, vu que c'est ce que vous dites dans votre attestation.
18: Quelle attestation?
22: Bah, l'attestation que j'ai fait en votre nom.
18: Mais ouais, mais je suis pas d'accord non plus. Bah, enfin.
22: Ah oui, mais alors là, merci, j'ai tout fait, je l'ai là.
20: Allô?
22: Bonjour, madame.
20: Vous croyez que je vais m'amuser à vous raconter des trucs pareils?
22: Non, mais vous dites que c'est une contrebande belge que vous récupérez à la frontière?
20: Bah, non, vous plaisantez.
22: Bah, pourquoi?
20: Non, mais vous me dites, c'est un truc que j'ai eu en contrebande à la frontière belge. Mais moi, j'ai pas le droit de vendre des produits de contrebande.
22: Vous êtes sûr?
20: Bah,
0: Attendez.
22: Oui, bah c'est pas grave, vous direz que vous avez pas fait exprès.
0: Ah, bah attendez, moi, c'est mon magasin qui est responsable.
22: Voilà, bah très bien, bah mettez ça sur l'eau du magasin, oui, très bonne idée.
0: Mais non, mais c'est moi le magasin non plus. C'est moi le patron du magasin, c'est moi le gérant. C'est mon chiffre d'affaires qui part.
22: Vous le faites passer dans les frais après, j'imagine, c'est un peu.
0: Non, non, bah vous croyez. Non.
22: À la limite, vous dites que vous dealez un peu des produits belges.
0: Bah pour... oui, mais bien sûr, vous croyez que je vais aller dire ça aux gens que je deal des produits. Non, non, bah attendez.
22: Non, mais c'est rien, c'est juste un cocktail à base d'hormones de taureau et de phoque.
0: Ah bah, bah c'est quand même pas moi qui vais être responsable.
22: Bah, c'est-à-dire que je préfère quand même que ce soit vous qui preniez
0: quoi. Non, je suis pas d'accord, ça va pas du tout. Hein.
22: Rassurez-vous, comme j'expliquais, il m'en restait, donc j'ai tout planqué dans le magasin.
0: Mais moi, j'en veux pas de votre cochonnerie.
22: Bah, si, parce que si jamais il y a une fouille, il faut bien.
0: Ah, mais non, bah attendez, moi, il y a une fouille. Non, vous allez vous démerder avec votre saloperie. Hein.
22: Oh, saloperie, non, quand on aime les animaux.
0: Mais vous venez de me dire que c'est un produit avec des hormones de taureau. J'ai pas ça du tout, moi, je
22: dis. Dans ce cas, ce que je vais faire, c'est que. Parce que là, je dois retourner en Belgique.
0: Ouais.
22: Donc, je vais vous prendre un petit stock de. Effectivement.
0: Non, j'en veux pas. Non, mais vous plaisantez. Je veux pas d'un stock de vos produits, s'ils sont interdits de vendre en France.
22: T'inquiète, le transport est pour moi. Hein.
0: Mais je ne veux pas du transport, je ne veux pas de votre produit. Vous n'allez pas me mettre un produit au cul, je ne veux pas. Attendez, vous allez où, là?
22: Alors, je vais d'abord en Belgique, et après, je viens vous déposer les hormones.
0: Mais j'en veux pas, moi, de vos hormones. Je ne vends pas de ces saloperies-là.
22: Parce que vous aimez pas les animaux.
0: J'ai pas dit que j'aimais pas les animaux. Vous démerdez, attendez, vous allez où?
22: Vous, c'est pas grave, vous voyez, au pire.
0: Ah, bah non, bah moi, c'est pas grave, vous en foutez complètement de ma gueule.
22: Ah, bah merci la solidarité, hein.
0: Bah, attendez, ça va pas aller comme ça, attendez. Moi, sinon, je fais descendre la gendarmerie, hein.
22: Ouh là là là là, très mauvaise idée. Si les gendarmes y viennent, ils vont se demander pourquoi vous vendez des hormones.
0: Je vends pas d'hormones.
22: Ah, vous n'en vendez plus?
0: Mais j'en ai jamais vendu. Vous êtes taré.
22: Alors non, je ne suis pas du tout à Ray, je suis à Martinville, madame.
0: Non, je n'ai jamais passé de commande.
22: Ah, mal raccroché.
4: En plein délire.
22: Je vous entends, hein.
4: Vous sortez d'un asile ou quoi?
22: Basile? Alors pardon, mais qui est ce monsieur Basile?
4: Ça suffit, hein.
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23: Allô?
24: Allô?
23: Oui?
24: Bonjour, monsieur.
23: Bonjour, monsieur.
24: C'est bien l'office togolais des phosphates, hein?
23: Oh, l'office, ça a cessé d'exister depuis longtemps, hein.
24: Ça n'est plus l'office togolais des phosphates?
23: Oui, ici, c'est devenu service de presse du Togo, hein, depuis.
24: Ah, ben voilà. D'accord. Mais écoutez, nous avons une commande de 150 tonnes de bicarbonate de potassium.
23: Ah, vous appelez l'ambassade?
24: Non, mais c'est pour vous.
23: Pour le service de presse?
24: Oui, absolument.
23: Ah bon?
24: Il y a 150 tonnes de bicarbonate de potassium pour le service de presse. Et c'est offert donc par le général Yadema.
23: Ah, c'est ça.
24: Le président de la République.
23: Oui, oui.
24: Pour la bonne année.
23: Ah bon?
24: Alors, est-ce qu'on peut vous les livrer maintenant?
23: Oui. Une seconde, là, viens rapidement, là. Bicarbonate de potassium est offert au service de presse.
24: Oui. Bon. Ça fait donc 8 camions.
23: 8 camions?
24: Ah ben oui, il y a 150 tonnes. Hein.
23: Mais, il a la lettre du téléphone. Et ils sont en route?
24: Ils sont en route, ils arrivent dans un quart d'heure chez vous.
23: Bon, parce que bon, nous on est un service de presse, on est deux seulement ici, personne ne nous a dit qu'il y a quelque chose comme ça.
24: Est-ce que vous pouvez les aider à décharger?
23: Nous-mêmes les aider à décharger. Il dit, ça fait, vous avez dit combien de camions?
24: 8.
23: Mais on ne peut pas. Où est-ce qu'on va les entreposer, tout ça? Mais qu'est-ce que ça signifie?
24: Ben, vous les mettez dans la rue. Ils sont sur des palettes de 5 tonnes.
23: Mais 5 tonnes? Mais on ne comprend rien. Moi, mon second est en train de rire, parce que là, on tombe des nues, là.
24: Il y a 30 palettes de 5 tonnes. Il faut l'aider à décharger et les mettre devant la rue.
23: Mais comment est-ce qu'on peut faire des choses
24: comme ça? Ah ben, ils ont des pelles, ils vont vous donner des pelles. Hein.
23: Mais on ne comprend pas.
24: Non, mais vous inquiétez.
23: Je vous passe, mon second. Allô?
24: Allô?
23: Bonjour, monsieur.
24: Bonjour, monsieur.
23: Vous nous excuserez d'être, disons, insistant, parce que si là où vous êtes, un bon matin, on vous dit qu'on vous livre une marchandise de 5 tonnes.
24: 150 tonnes. Hein?
23: De 150 tonnes, dont vous n'êtes pas du tout informé. Je crois que vous réagiriez exactement comme nous.
24: Je pense également.
23: C'est ça. 150 tonnes de quoi, s'il vous plaît?
24: C'est du bicarbonate de potassium.
23: Mais nous ne sommes pas une usine. Ici, c'est un bureau. 150 tonnes de bicarbonate de potassium, bon, ben, on ne saura même pas où mettre ça d'abord.
24: Alors, il y a une consigne, hein?
23: Oui.
24: C'est indiqué, donc, sur la commande, il faut absolument les rentrer dans le bureau.
23: Mais on dirait que vous connaissez nos bureaux.
24: Ah non, je ne connais pas, non.
23: Même 2 kilos ne resteraient pas dans notre bureau.
24: Bon, écoutez, pourrais-je me permettre de vous redemander votre collègue?
23: Oui, je vous le passe.
24: Je vous remercie.
23: Ouais. Allô?
24: Oui, c'est avec vous que j'étais en ligne tout à l'heure.
23: Oui.
24: Bon. Qu'est-ce que vous avez contre le bicarbonate de potassium?
23: On n'a rien contre. Nous sommes des journalistes. Nous, on n'utilise pas du bicarbonate de potassium. Nous sommes des journalistes de la presse. On n'a rien. Nous sommes un bureau. On ne peut pas.
24: Bon, écoutez, je vais demander à mes chauffeurs de vous donner un coup de main. pour les mettre, les 150 tonnes de bicarbonate de potassium, sur le toit de l'immeuble. Ça vous va, ça?
23: Ah, on ne peut pas grimper sur le toit de l'immeuble. Nous avons au moins, je crois, 7 ou 8 étages.
24: Oui.
23: Mais ce n'est pas possible.
24: Pourquoi?
23: Qui va le faire? Nous, journalistes?
24: Ben, avec des voisins. Vous avez des voisins, ils vont vous donner un coup de main.
23: Mais comment vous parlez de la France comme moi? Mais comment? On va appeler qui, moi? Mais, et vous? Mais ce n'est pas possible, monsieur. Je m'excuse, hein.
24: Bon, ben écoutez.
23: Je m'excuse.
24: Je vous remercie.
23: Oui.
24: Est-ce que je peux me permettre de vous soulager?
23: Oui.
24: Nous n'allons pas vraiment vous livrer 150 tonnes de bicarbonate de potassium.
23: Oui.
24: Vous savez pourquoi?
23: Non.
24: Parce que c'était une plaisanterie pour la radio.
23: Ah, c'est ça. Et ensuite...
3: C'était un jeu?
23: Oui.
24: Oui.
23: Bon, je vous passe mon second.
3: Allô?
24: Oui, bonjour.
3: Ben dis donc, je me suis dit, mais c'est une histoire de fou. Alors, ça, comment ça va?
24: Ça va bien.
3: Ben, vous nous avez eu, vraiment.
24: Oui, mais je vous ai soulagé.
3: La prochaine fois, je serai plus malin. Mais c'est pas possible.
24: Si.
3: Mettez-vous à notre place. 15 tonnes, mais c'est ahurissant. Mais c'est pas possible.
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7: Merci, hein, bonne journée. Agence, bonjour.
22: Bonjour monsieur, je vous appelle parce que je voudrais louer mon studio.
7: Oui, donc il faudrait qu'on puisse organiser un rendez-vous actuellement, il est loué ou pas?
22: Oui, ben je suis le locataire, oui.
7: Ah, vous êtes... Attendez, vous êtes locataire, vous voulez louer le studio dans lequel vous êtes?
22: Ah ben voilà, exactement.
7: Eh ben non, c'est interdit, vous ne pouvez pas sous-louer.
22: Oui, non mais ça, je veux dire, ça reste entre nous.
7: Mais moi, je ne fais pas de choses qui restent entre nous, monsieur. Je ne vais pas louer un studio qui est déjà loué, donc...
22: Dans ce cas, moi, je peux me déplacer, en revanche.
7: Mais, monsieur,
22: oui.
7: En aucun cas, je n'interviendrai dans ce dossier.
22: Bon, alors, dans ce cas, si on fait une vente, du coup...
7: Une vente de quoi?
22: Ben, si au lieu de louer, on met en vente...
7: Vous êtes propriétaire ou vous êtes locataire?
22: Non, locataire.
7: Bah, on vend pas un truc qui vous appartient pas, mais c'est quoi votre histoire, là? C'est... Il y a un petit problème, là.
22: Non, mais ce que je veux dire, c'est que quand on fait des visites, vous pouvez me présenter comme le propriétaire.
7: Ah, mais c'est quoi votre truc, là? Mais en aucun cas, je ne mettrai un seul pied dans votre appartement.
22: Non, voilà. Mais rien ne vous oblige à rentrer. Moi, je peux faire les visites.
7: C'est non. J'ai un client en face de moi qui, lui, travaille dans la légalité, donc je préfère travailler avec ces personnes-là.
22: Il cherche pas une location, par hasard?
7: Non, du tout, monsieur.
22: Parce que moi, j'ai un truc...
7: C'est un propriétaire, voyez-vous?
22: Non, mais je me suis trompé, en fait.
7: Oui.
22: Parce que le propriétaire est d'accord.
7: Je m'en fiche du propriétaire. Dans ce cas-là, il me mandate pour...
22: Je peux vous le passer, il vient d'arriver, là. Oui, bonjour, je suis le propriétaire du studio de la personne que vous aviez précédemment.
7: Vous êtes monsieur?
22: Monsieur Martin. Je lui ai signé un papier, il va venir avec, comme ça
7: non,
22: sera
7: non,
22: plus
7: non.
22: simple.
7: Je vous rencontre tous les deux en même temps.
22: Ah, tous les deux en même temps, ça va être difficile.
7: Avec un acte de propriété, etc.
22: Dans ce cas, quand est-ce qu'on pourrait se voir?
7: Et d'ailleurs, je veux le rencontrer, hein.
22: Rencontrer?
7: Je veux vous rencontrer, vous, monsieur Martin, le propriétaire.
22: Ah ben attendez, parce que là, c'était locataire, je vous repasse le propriétaire. Oui, allô? Je suis le propriétaire. Vous parlez à qui?
7: Les deux.
22: D'accord, les deux vous écoutent, ça tombe bien.
7: Voilà. Mais de toute façon, il n'y aura pas de sous-location, hein.
22: Non, mais enfin, on se comprend.
7: Écoutez, arrêtez. Je veux deux pièces d'identité. Une pièce d'identité du propriétaire.
22: Alors, vous allez rire, mais on a le même nom tous les deux. Il se trouve qu'on est, et qu'on se ressemble un petit peu aussi.
7: Ça suffit, monsieur.
22: Excusez-moi, je suis le locataire, là, je reprends le...
7: Non, mais attendez, c'est bon, quoi. Vous ne m'avez même pas décliné votre identité.
22: Monsieur Martin.
7: Vous êtes d'une inconvenance incroyable.
22: Non, mais je vous le dis, je suis monsieur Martin.
7: Je m'en fous. Écoutez, la sous-location est interdite par la loi.
22: Oui, mais je vous ai...
7: On s'arrête là. Il n'y a pas de oui, mais c'est tout, ça suffit, monsieur. Ne m'énervez pas.
22: Non, mais je vous ai passé le propriétaire.
7: Non, mais monsieur, mais...
22: Mais non, mais vous comprenez pas.
7: Non, c'est vous qui ne comprenez pas.
22: Oui, mais comme...
7: Non, ça suffit, monsieur. Raccrochez, dites-moi au revoir.
22: Ah, au revoir.
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10: Allô?
25: Allô?
10: Allô?
25: Allô?
10: Oui?
25: Allô?
10: Allô?
25: Ah, il n'entend rien ce qu'on a.
10: Comment?
25: Allô?
10: Oui?
25: Hop, il devient de plus en plus sourd, hein.
10: Je vous entends, moi, hein.
25: Allô?
10: Allô?
25: Allô?
10: Oui?
25: Où il n'entend rien et où il est sourd, hein.
10: Comment?
25: Allô?
10: Allô?
25: C'est une catastrophe, c'est de pire en pire. Allô? On voudrait parler à Gérard Quin.
10: C'est lui-même.
25: Allô?
10: C'est lui-même.
25: Oh, on entend un pauvre mec ivre mort qui gueule, là, mais on sait pas ce qu'il dit, alors.
8: Oh, le pauvre mec, soyez poli, monsieur, vous êtes un... Non, mais où vous allez? Vous sentez plus, mec?
25: Allô, c'est la préfecture, l'appareil.
8: Ah. Ah, oui.

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3: Vous dénoncez quelqu'un et en échange vous payez pas.
4: Mais si on paye.
3: Pardon ? Vous dénoncez gratuitement en plus ?
4: Bah, mon patron, s'il se fait flasher et que c'est lui en volant.
3: Il paye pas, ça d'accord, j'ai compris.
4: Mais si, il paye !
3: Mais non !
4: Bah bien sûr, voyons.
3: D'accord, dans ce cas, on va mettre que c'est vous qui conduisez ma voiture.
4: Non, sûrement pas. Alors là.
3: Bah, vu que vous êtes pas patron.
4: Moi, si je prends une voiture du garage, si je me fais flasher, c'est moi qui paye l'amende.
3: Sauf, arrêtez-moi si je me trompe, si vous dites que vous connaissez le patron.
4: Mais non, ça se passe plus comme ça, monsieur. C'est terminé, ça.
3: D'accord, donc il faut qu'on trouve quelqu'un d'autre à dénoncer.
4: Pourquoi on va aller dénoncer quelqu'un d'autre si on a été flashé, nous ?
3: Bah, pour pas payer l'amende.
4: Ben non, mais c'est l'autre personne qui va payer, monsieur.
3: Eh, vous avez qu'à mettre les coordonnées d'un de vos clients.
4: Mais pourquoi on ferait ça, déjà, de une ? Mais on vous connaît même pas.
3: Bah, comme ça, ni vous ni moi, on doit payer quoi que ce soit.
4: Mais pourquoi vous voulez pas tout simplement payer votre amende?
3: Parce que, pardon, mais moi, si je paye une amende, ça me coûte de l'argent.
4: Eh ben, que ça soit comme ça ou de l'autre côté, c'est pareil, monsieur. Vous la payerez.
3: Bah non, justement, c'est mieux si c'est quelqu'un d'autre qui la paye.
4: Bah, quelqu'un d'autre qui la paye, non, mais ça va pas, non. Pourquoi vous voulez pas payer votre amende?
3: Pardon, pourquoi vous voulez pas payer mon amende?
4: Mais pourquoi je paierais votre amende, monsieur?
3: Ah, vous voyez, vous non plus, vous voulez pas la payer.
4: Non.
3: Vous savez quoi? On va faire équitable, on la joue à pile ou face.
4: Bah oui.
3: J'ai une pièce, pile je paye, face c'est vous.
4: Ah, non.
3: Non, alors, face je paye pas, pile vous payez.
4: Mais non.
3: Attention.
4: Non mais.
3: Oh bah c'est pile.
4: Mais désolé,
3: pas de bol, c'est pour vous.
4: Mais bien sûr.
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5: Bienvenue. Société Générale, bonjour.
6: La Société Générale.
5: Oui monsieur.
6: Oui bonjour monsieur. Ceci est un hold-up. Alors vous êtes à la caisse là?
5: Oui.
6: Bon.
5: Non, c'est pour moi.
6: Bon, allez à la caisse s'il vous plaît. Vous y êtes ?
5: Mais c'est pour moi qui suis dans la caisse.
6: Bon,
5: je pas besoin des clés, moi.
6: Ok. Bon, pour rester discrètement, là. Vous êtes à l'entrée ?
5: Non. Dans le guichet.
6: Bon. N'ayez pas peur, tout se passera bien. Restez calme, d'accord ?
5: Oui.
6: Bon. Alors, vous allez sortir 20 000 francs liquides en coupure de 100 francs.
5: Oui.
6: Ok ?
5: Oui.
6: Bon. Vous les mettez à droite en rentrant. Vous avez une poubelle ? Discrètement, derrière tes personnes, je vous regarde. Qu'est-ce que vous êtes en train de faire ?
5: J'ai la trouille.
6: Comment ?
5: Je peux pas.
6: Pourquoi ?
5: Je peux pas.
6: Pourquoi vous pouvez pas ?
5: Parce que j'arrive pas.
6: Comment ça, vous n'arrivez pas ?
5: Parce que j'arrive pas, je peux pas.
6: Pourquoi ?
5: Parce que je tremble.
6: Calmez-vous, je vous ai dit que tout se passerait bien.
5: Attendez, prenez plutôt une personne, parce que moi je peux pas. Je vais vous passer une autre personne qui va le faire à ma place. Parce que moi je peux pas.
6: Pourquoi vous pouvez pas ?
5: Parce que je peux pas.
6: Et vous avez peur ?
5: Oui.
6: Et pourquoi ?
5: Parce que. Attendez, je vous passe une personne.
6: Non, attendez, restez là, c'est vous
5: non,
6: que
5: non,
6: je veux.
5: Je vous passe une personne.
6: Allô ?
7: Oui ?
6: Oui, bonjour monsieur.
7: Bonjour monsieur.
6: Ceci est un hold-up. Je voudrais savoir pourquoi la première personne au téléphone vous a passé. Vous êtes le directeur de l'établissement ?
7: Comment ça ?
6: Vous êtes le directeur de la Société Générale ?
7: Oui.
6: Ceci est un hold-up. Vous allez faire scrupuleusement ce que je vais vous dire. Vous n'alertez personne. Vous me suivez ? Pas de panique, il n'y a rien à craindre, d'accord ?
7: Oui.
6: Bon.
7: Oui.
6: Alors, vous allez me sortir 20 000 francs, coupure de 100 francs. Vous me suivez ?
7: Oui.
6: Vous les allez les mettre dans la poubelle, à droite, en rentrant. Vous avez une poubelle ?
7: Non, mais nous avons les services de sécurité, là. Comment voulez-vous que nous fassions ?
6: Je vous demande, monsieur, de bien m'écouter. Vous mettez 20 000 francs en billets de 100 francs dans la poubelle cendrier. Et vous allez sortir cette poubelle cendrier dans 10 minutes. Attention, monsieur, car si vous ne faites pas scrupuleusement ce que je vous demande, je vais raccrocher. Vous me suivez ?
7: Écoutez, je comprends pas très bien où vous voulez en venir, monsieur.
6: Ceci est un hold-up, monsieur.
7: Je comprends pas très bien. Écoutez, comprenez mon étonnement.
6: Quoi ?
7: Vous me dites ceci est un hold-up, vous n'êtes pas là. Qu'est-ce que vous voulez qu'on fasse ?
6: Je vous ai demandé de sortir 20 000 francs, coupure de 100 francs, de les mettre dans la cendrier et de les sortir.
7: Écoutez, c'est pas très sérieux. Si vous avez un problème d'argent, vous peut-être mieux que vous veniez nous voir et qu'on étudie avec vous le
6: monsieur,
7: problème.
6: Ceci est un hold-up. Attention, calmez-vous, restez calme. Repassez-moi le premier et faites scrupuleusement ce que je vous ai dit, autrement je raccroche le téléphone.
7: Là, j'avoue, je ne comprends pas.
6: Attention, je vais raccrocher.
7: Je vais vous passer une autre personne, si vous voulez.
5: Allô ? Allô ?
6: Ceci est un hold-up, ne bougez pas, ne paniquez pas, restez calme.
5: Oui.
6: Bon, c'est vous que j'ai eu en premier tout à l'heure ?
5: Oui, c'est moi que vous avez eu.
6: Ça va mieux ?
5: Oui, ça va mieux.
6: Bon, comment vous avez fait pour ne pas trop...

0: après.
1: Comment ?
0: Je vous ai dit de ne pas paniquer, vous avez qu'à pas écouter. Oui. Vous faites exactement ce que je vous demande, d'accord ? Comptez jusqu'à 10. Allez-y.
1: 1, 2, 3, 4, 5, 6, 7, 8, 9, 10.
0: Levez le pied droit. C'est fait ?
1: Oui.
0: Posez-le.
1: Oui.
0: Ça va mieux ?
1: Oui.
0: Bon, ben vous avez sorti l'argent ? Est-ce que l'argent est sorti ? Allô, est-ce que l'argent est sorti ? Attention, je vais raccrocher. Allô ? Allô ?
1: Allô ? Oui, mais il n'y a plus rien en caisse.
0: Comment ça, il n'y a plus rien en caisse ?
1: Bah non, les gens, il y a eu beaucoup de monde cet après-midi, les gens nous ont presque tous dévalisé.
0: Bon, ben je vais vous prendre en otage, monsieur. Vous êtes pris en otage.
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4: Allô ?
5: Bonjour madame, c'est bien l'exploitation agricole ?
4: Oui, allô ?
5: Monsieur Martin à l'appareil, auto-école Martin.
4: Ah, c'est pas auto-école, non ?
5: Comment ça ? Attendez, pourquoi vous seriez une auto-école aussi ?
4: Non, mais...
5: Ah, non, je crois pas, non ?
4: Non.
5: Et puis pardon, mais de quel droit ce serait vous l'auto-école et pas moi ?
4: Non, je suis pas auto-école.
5: Ah, ou alors vous êtes à votre compte ?
4: Oui, je suis à mon compte, moi.
5: C'est ça, en fait, vous êtes auto-école indépendantiste.
4: Non, rien de tout ça, moi je suis agriculteur.
5: Ah, bah c'est ce que je disais.
4: Oui, vous m'appelez pourquoi, là ?
5: Pour votre test de conduite, rapport au permis.
4: Oh là là. Et c'est quoi cette histoire-là ?
5: Bah, la réforme du permis. Me dites pas que vous avez pas suivi.
4: Non.
5: Eh bah, maintenant, il faut passer un test tous les 15 ans pour vérifier que vous conduisez bien.
4: D'accord.
5: Donc, on vient chez vous, on fait un tour ensemble avec votre voiture, on revient et c'est terminé.
4: D'accord, ok.
5: Mais juste pour vérifier, vous avez bien le double pédalage sur votre voiture ?
4: Bah non. Je vois pas ce que je fais avec double pédale.
5: Ah, pas de double pédale. Alors, attendez, je
4: vais... À moins que ma femme, elle ait peur et puis elle ait commandé une voiture avec double pédale.
5: Mais... Ah bah, vous pouvez rassurer madame, justement, vous avez du bol, il me reste un double pédalage en stock. Donc on va l'installer sur votre voiture.
4: Comment vous installez ça sur une voiture ?
5: Alors ça, moi j'en sais rien, mais rassurez-vous, c'est mon beau-frère, il fait du tuning et il va vous installer le système de double pédaling.
4: Ah mais une fois que c'est installé, ça servira juste pour votre test.
5: Bah oui, mais comme vous repassez un test tous les 15 ans, c'est plus pratique de laisser le truc monter.
4: On ferait ça avec une voiture d'auto-école, il viendrait chez nous, on ferait un tour et puis c'est terminé que d'installer des...
5: Alors, pour vous dire franchement, c'est juste que le double pédalage, ça me bousille l'embrayage, moi, sur mes voitures.
4: Oui, c'est sûr, non, mais je vous comprends, ouais.
5: Eh oui, donc je préfère qu'on utilise celle des autres, sinon ça bousille les miennes.
4: Ah oui, bah...
5: Donc, je vais venir maintenant pour récupérer votre voiture.
4: Non !
5: Je vous l'embarque, je la file à mon beau-frère et il vous bricole le double pédalage.
4: Ouais, alors, faut jouer avec ma femme si elle a besoin ou pas de la voiture. Hein.
5: Bah, dites-lui que si elle peut attendre un peu.
4: Ah oui.
5: Je pense que d'ici 15 jours, la partie mécanique déjà sera terminée.
4: Oui.
6: Attends, pardon.
5: Allô ? Oui, bonjour monsieur.
6: Non, mais attendez, vous pouvez vous parler de quoi, pour qui, à qui là ?
5: Je parle de l'installation du double pédalage par mon beau-frère sur votre voiture.
6: Mais pourquoi j'aurais un double pédalage sur ma voiture ?
5: Bah, rapport à la réforme du permis de conduire, j'imagine que vous avez suivi, vous.
6: Mais vous parlez pour qui, là, pour mon mari ?
5: Oui, pour toutes les personnes qui conduisent et qui ne conduisent pas. J'imagine que vous avez suivi, donc vous êtes au courant ?
6: Oui.
5: D'ailleurs, si vous aussi vous conduisez, on peut aussi vous installer un double volant.
6: Non, franchement, là, vous me prenez de court.
5: Bah, c'est pratique, parce que comme ça, vous pouvez conduire à deux en même temps.
6: Non, mais vous êtes qui et pourquoi vous faites ça ? Vous êtes habilité par qui ?
5: Ah, moi, je suis auto-école, donc je suis auto-habilifié par moi-même.
6: Bah écoutez,
5: vous savez quoi, on se complique pas, je vous mets le pack complet double conduite.
6: Hop. Bon bah oui, je vais voir avec mon assureur. Vous êtes qui ? Représentez-vous ?
5: Auto-école Martin, monsieur Martin.
6: Monsieur Martin de où ?
5: De Martinville.
6: C'est donc quel département, ça c'est où ?
5: Comment ça, département ? Ah bah non, Martinville, capitale de la principauté du Martinland.
6: Pardon, vous êtes de où ?
5: Du Martinland, on s'est installé là-bas pour pas payer les taxes américaines.
6: Qu'est-ce que c'est que cette connerie ?
5: D'ailleurs, je vous ai pas dit, on fait une promotion sur le pack triple conduite en même temps, si jamais il y a une troisième personne.
6: Non, on n'est rien du tout. J'ai pas pris de ticket pour aller à un salon du rire.
5: Ah, dommage. Est-ce que vous voulez, dans ce cas, un ticket pour le salon de la chanson ?
6: Ouais, c'est ça. Et au revoir.
5: Ou carrément, un ticket pour le salon Rire et Chanson.
6: Rire et Chanson ?
5: Voilà. Et je rajoute bienvenue dans l'appel trop con.
6: C'est vrai que souvent, en voiture, j'écoute Rire et Chanson quand on s'en va faire un grand trajet et tout, parce que j'aime bien.
5: Ah, bah la classe ! Maintenant, vous pouvez vous écouter vous-même.
6: Oh, bah oui, tiens.
5: Eh bah, bonne route et au revoir, monsieur.
6: Eh bien, donc, moi, au revoir, madame.
5: Merci.
6: Allez, à bientôt sur les ondes.
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7: Pharmacie, bonjour.
8: Oui, bonjour madame, c'est la pharmacie.
7: Oui.
8: Oui, bonjour madame Le Dur, à l'appareil.
7: Oui.
3: Moi, j'ai fait la liste des courses. Là, je dois aller faire mes courses. Mon mari il m'a rajouté de passer à la pharmacie, mais j'arrive pas à bien lire ce qu'il a écrit. Je sais pas quoi.
7: Préservision, c'est pour les yeux?
3: Non.
7: Qu'est-ce que c'est que ça? Je connais pas.
3: Ou c'est un préservatif?
7: C'est pas préservision plutôt?
3: Non, c'est préservatif.
7: Ah ben oui. Alors. Bah ce, là, ce préservatif, là, c'est des préservatifs. C'est qui a marqué ça?
3: C'est mon mari, mais je sais pas ce que c'est un médicament.
7: Un médicament? Bah non, les préservatifs, c'est pour les rapports sexuels.
3: Comment?
7: C'est pour les rapports sexuels, les préservatifs.
3: Oh, mais il y a longtemps que je fais plus la chose, moi.
7: Mais je sais pas, qu'est-ce qu'il a voulu marquer, alors?
3: Je vais l'appeler, il a dû prendre son portable.
7: Oui, bah appelez-le, voyez avec lui, ouais.
3: Oui, merci, madame.
7: Je vous en prie. Au revoir.
3: Au revoir, madame.
8: Allô?
9: Allô?
8: Oui, bonjour.
9: Oui, bonjour, monsieur. C'est la pharmacie?
8: Oui.
9: Oui, bonjour. Je pourrais avoir la personne qui vient d'avoir Madame Ledur au téléphone dans votre pharmacie?
8: Ah, non, je vous demande tout de suite.
9: Merci.
8: Il y a eu Madame Ledur ou Madame Ledur au téléphone?
7: Oui.
9: Oui, bonjour, madame.
7: Bonjour, monsieur.
9: Monsieur Ledur à l'appareil.
7: Oui.
9: Oh là là, gros souci, là, ma femme vient de m'appeler pour me dire que vous l'avez eu au téléphone. Elle vous a appelé, je crois.
7: Oui.
9: Et elle a vu pour les préservatifs, elle vous a appelé?
7: Oui, tout à fait.
9: Qu'est-ce que vous lui avez dit?
7: Je lui ai dit que c'était pour des rapports sexuels.
9: Oh mon Dieu.
7: Ah oui.
9: Oh là là.
7: Parce qu'elle a demandé pourquoi c'était.
9: Bah oui, mais alors là, ça va faire un drame, ça.
7: Ah ouais. Bah oui, oui, je comprends bien, mais ouais. Oh. Bah, parce que, mais vous lui avez fait une liste pour qu'elle achète ça?
9: Non, j'ai rajouté juste ça dans sa liste des courses ce matin. Moi, je pensais pas que vous lui auriez dit, quoi. Moi, j'avais rajouté ça subrepticement, comme on dit, quoi. Hein.
7: Ah ouais, je suis désolée, hein, mais...
9: Bon, écoutez, si elle vous rappelle, pouvez-vous lui dire que je ne sais pas que c'est un médicament pour la prostate ou quelque chose comme ça?
7: D'accord.
9: Oh, vous êtes gentil, si vous pouvez.
7: Je vous en prie, non, mais c'est vrai que, bah ouais, c'est délicat, hein.
9: Bah oui, parce que, bon, j'ai...
7: Ouais, non, mais je comprends bien, ouais. Bon, je comprends bien.
9: Ça fait longtemps qu'on n'a plus de... Alors, il a fallu que je me débrouille avec quelqu'un d'autre, comme on dit, mais bon.
7: Ouais, ouais. Mais il faut, par contre, il faut lui donner quelque chose, ou...
9: Ah bah oui, oui, j'ai besoin d'une grande boîte. C'est des boîtes de 20, je crois, ou 24, je sais pas.
7: Ouais, mais elle va regarder. Bon. Elle va certainement regarder sur la boîte.
9: Vous croyez?
7: Oh ouais. Oh. Là, je crois que c'est prendre des risques, hein, quand même. Oh.
9: Et si vous lui dites que c'est un somnifère?
7: Oh. Oh. Ouais, mais elle va regarder, non?
9: Non, mais oui, si elle regarde, vous lui dites que c'est... qu'on se met ça sur le nez pour empêcher de ronfler.
7: Oh là là, oh, j'arriverai pas à mentir comme ça, monsieur. Hein.
9: Oh si, vous allez trouver sûrement.
7: Ben écoutez, je vais voir. Hein.
9: Merci beaucoup, hein.
7: Ben oui, oui, oui, désolée hein, pour la gaffe, mais c'est vrai que là... parce qu'elle n'arrivait pas à lire, en fait.
9: Ben oui, j'avais pas bien écrit intentionnellement.
7: Ouais, ouais, ouais.
9: Vous voyez?
7: Ben, j'espère qu'elle va pas lire. Si elle lit sur la boîte...
9: Ouais, mais elle a une vue très basse. Hein.
7: D'accord. Une boîte de 24 qu'il faut?
9: S'il vous plaît, oui.
7: D'accord.
9: Avec le petit réservoir.
7: Très bien, bon, ben on s'en occupe, on fait au mieux, alors,
9: oh,
7: monsieur.
9: Vous êtes gentil, merci beaucoup.
7: Merci. Au revoir.
9: Au revoir, madame.
7: Allô?
3: Allô?
7: Oui?
3: Oui, bonjour, c'est la pharmacie?
7: Oui, c'est la pharmacie, madame.
3: Ah, c'est vous que j'ai eu tout à l'heure?
7: Oui, madame Ledu?
3: Oui.
7: Oui, c'est moi que vous avez eu tout à l'heure, oui.
3: Alors,
7: vous avez eu de votre mari au téléphone?
3: Oui.
7: Oui, alors dites-moi.
3: Ben, j'ai pas compris ce qu'il m'a dit.
7: Ah.
3: Mais il m'a dit de venir les prendre assez vite.
7: D'accord.
3: C'est quoi, alors? Vous avez trouvé ce que
7: ben,
3: c'est?
7: On va regarder, venez avec le papier, on arrivera à lire, nous. On arrivera à lire.
3: Non, c'est des préservatifs, il m'a dit.
7: D'accord, je regarde. Je tape à mon ordinateur. D'accord.
3: Alors, qu'est-ce que c'est?
7: C'est un médicament pour la prostate. C'est pour sa prostate, hein, monsieur. C'est ça. On a trouvé, là.
3: Qu'est-ce qu'il a, mon mari, à sa prostate? Vous me faites peur.
7: Oh, mais non, vous inquiétez pas, c'est rien du tout, madame. Non, ne vous inquiétez pas. Il n'y a pas de souci, là.
3: Oh mon Dieu!
7: Non, ne vous inquiétez pas!
3: Mais alors, c'est quoi? C'est des dragées, des suppositoires, des cachets, c'est quoi?
7: C'est des comprimés!
3: Ça se met dans l'eau?
7: Oui, mais il se débrouillera, il connaît, je pense, hein.
3: C'est la première fois que je vois ça.
7: Ah ouais, d'accord. Non, mais je pense qu'il connaît, hein. Ah oui.
3: Les préservatifs, hein?
7: Oui, c'est ça, madame.
3: Ah ben, attendez, j'ai le dictionnaire.
7: Oui, mais vous trouverez pas dans ce dictionnaire-là.
3: Alors, préservatif. Préservatif masculin.
7: Ah oui, mais ça, c'est ce que je vous ai dit tout à l'heure. Je me suis trompée, c'est pour les rapports sexuels. Ça n'a rien à voir.
3: Si c'est marqué langue vulgaire, capote anglaise. Qu'est-ce que c'est que ça, une capote?
7: Non, mais c'est pas ça, madame.
3: C'est une maladie anglaise?
7: Non, pas du tout.
3: Oh mon Dieu.
7: Mais non, ne vous inquiétez pas.
3: Pourtant, il n'a pas attrapé de maladie en Angleterre, il n'est jamais allé.
7: Non.
3: Oh mon Dieu, mais oui, il a serré la main à un Anglais l'autre jour.
7: Mais non.
3: Si. Oh mon Dieu.
7: Mais non, ne vous inquiétez pas, c'est rien du tout. Là, c'est ce que vous lisez, là, c'est dans le dictionnaire, mais nous, on a un autre dictionnaire, c'est pour les médicaments, ça n'a rien à voir.
3: Ah bon, bah vous me rassurez.
7: Ouais, non.
3: Parce que j'espère qu'il pourra continuer quand même à vivre.
7: Mais oui, mais bien sûr, non, mais il est pas
3: malade. À être heureux et à faire l'amour avec la concierge, parce que ça lui fait du bien, vous savez.
7: Ah, bon, ah.
3: Je dis rien parce qu'il a un certain âge et il faut qu'il en profite. Vous pensez qu'il pourra continuer avec la concierge parce que c'est une belle histoire, leur histoire?
7: Ah, je ne sais pas.
3: J'espère simplement qu'il se protégera bien.
7: Oui, voilà. Oui. Ouais. Vous passez à la pharmacie tantôt et puis on vous donnera ça.
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10: Bonjour.
5: Bonjour monsieur, c'est bien l'entreprise de matériaux et bricolage?
10: Oui.
5: Monsieur Martin, établissement Martin, on va attaquer le ravalage de votre façade.
10: Bah attendez, vous appelez de la part de qui?
5: Bah de mon responsable, monsieur Martin.
10: Bah attendez, moi je suis en location, c'est pas chez moi ici. Vous allez venir faire les travaux devant que le propriétaire m'ait prévenu?
5: Bah moi je vous préviens.
10: Ah.
5: En plus, vous participez au chantier?
10: Non, je participe pas, je suis locataire.
5: Bah si, parce qu'on vous a mis le tarif participatiste.
10: Ah non, attendez monsieur, attendez.
5: Donc ça implique que vous faites une partie du boulot?
10: Non, mais moi je ne veux pas. Ne me faites pas faire des choses que je ne veux pas.
5: En parlant de ça, est-ce que vous savez poser du crépi?
10: Ah non, mais attendez, il n'y a pas de crépi, c'est uniquement de la vitrine.
5: Ah, parce que nous, on a prévu du crépi, donc c'est pas grave, on le mettra dessus.
10: Ah non, mais je ne prends rien, vous allez venir, je ne veux pas vous ouvrir, mais c'est ce que vous comprenez pas, monsieur.
5: Bah non, puisque c'est à l'extérieur, surtout laisser la porte fermée,
10: mais
5: oui.
10: Mais moi, c'est pas possible, ça. Est-ce que c'est une obligation?
5: Bah maintenant, oui.
10: Alors, je vais aller voir tout de suite le propriétaire qui est juste à deux pas de mon bureau, qui m'explique un petit peu, il aurait pu quand même me prévenir un petit peu quand même, je suis locataire de ces locaux.
5: Ah bah, passez-le moi.
10: Non, attendez, vous êtes monsieur Martin, je sais pas quoi, là.
5: Établissement Martin.
10: Attendez, établissement Martin.
5: Voilà.
11: Allô?
5: Oui, bonjour madame.
11: Non, c'est un monsieur.
5: Si vous voulez. Donc, pour le crépi, on va vous montrer.
11: Attendez, arrêtez de vous enflammer. Je suis le directeur de la société, je suis pas au courant de cette histoire.
5: C'est pour ça que je vous le dis, oui, c'est comme ça vous êtes au courant.
11: Bah non, mais oui, non. Mais,
5: bah bon, oui.
11: Oui, mais vous m'avez rien dit du tout, je suis pas au courant, point.
5: Je viens de vous le dire.
11: Mais putain, j'ai rien signé,
5: non,
11: donc.
5: Mais pardon, je vous l'ai dit ou je vous l'ai pas dit?
11: Je ne suis pas au courant.
5: Non, mais parce que vous me dites que je vous l'ai pas dit alors que je viens de vous le dire.
11: Mais je vous passe quelqu'un.
5: Oui, non, parce que ce que je voulais dire, c'est que moi comme ça.
11: Non, mais je m'en fous. Je vous passe quelqu'un, moi je ne suis pas au courant, point.
5: D'accord, donc je dis à la personne que vous êtes au courant et que j'ai vu avec vous.
11: Mais vous avez rien vu avec moi. Vous avez eu qui pour nettoyer une façade? Vous avez vu avec qui?
5: Bah avec mon responsable, monsieur Martin.
11: Mais putain, vous comprenez rien. Vous avez vu avec qui chez nous, chez moi, dans ma société? Vous avez vu avec qui?
5: Ah bah là je vois avec vous, oui.
11: Non mais vous voyez rien. Oh là là là. Mais on vous a signé un devis?
5: Alors le devis, je vous l'ai pré-signé.
11: Vous l'avez pré-signé le devis? Non mais moi, est-ce que je vous l'ai rendu signé?
5: Bah vous me le rendrez tout à l'heure quand je vous l'apporterai.
11: Moi, j'ai rien signé. Je vous passe à une personne qui a peut-être signé le devis. Deux secondes.
5: Non, mais
11: deux
5: parce
11: secondes.
5: Que vous voyez...
11: Non, deux secondes.
12: Oui, allô?
5: Oui, bonjour, monsieur.
12: Madame, oui.
5: Donc, il paraît que c'est vous qui me signez le devis.
12: Mais non, mais c'est pas possible. Vous n'avez encore pas compris.
5: De toute façon, je vous dépose le devis en même temps que les fournitures.
12: Mais quelles fournitures? Je vous ai rien demandé.
5: Bah, les matériaux pour le ravalage.
12: D'abord, on dit plutôt ravalement, non?
5: Bah, non, dans le métier, nous, on dit ravalage.
12: Bon, ravalage?
5: Oui.
12: Quel ravalage? Je vous ai rien demandé.
5: Peut-être, mais bonne nouvelle, j'ai tout calé.
12: Mais tout calé avec qui? Vous téléphonez aux gens? Vous amenez des matériaux?
5: Ah, pardon. Vous préférez qu'on prenne vos matériaux à vous, c'est ça?
12: Oh, mais non, mais vous comprenez rien ou quoi? Non, mais c'est un vrai sketch, hein, vous, là.
5: Oui, bah bien sûr, je suis Muriel Robin.
12: Non, mais c'est...
5: Pourquoi pas rire et chanson, tant qu'on y
12: mais
5: est?
12: Mais non, mais attendez...
5: Bref, pour la partie du chantier en distanciel, il faut qu'on s'organise...
12: Mais en distanciel, comment ça, en distanciel?
5: Vous avez un vidéo téléphone?
12: Un vidéo téléphone? Non, mais je vais pas...
5: Non, mais comme ça, on pourra vous guider en visioconférence pour trouver des solutions quand...
12: Mais quelle solution à quoi? Je vous ai rien demandé!
5: Bah oui, mais une fois qu'on aura installé vos échafaudages...
12: Vous n'installez rien du tout!
13: tout.
5: Alors, si c'est vous qui l'installez et qu'on vous guide en...
13: Je n'installe moi-même rien du tout.
5: Sauf si on vous guide en visio.
13: Non, je ne veux rien faire.
5: Et en vidéo par téléphone.
13: Non.
5: Ou alors en conversation filmée.
13: Non.
5: Bon, bah dans ce cas, par visiofax.
13: Non, mais vous avez bu, là, ou quoi? Vous êtes shooté, ou quoi? Vous comprenez ce que je vous dis, ou pas?
5: Non, mais vous voyez, par exemple, quand vous allez poser le crépi...
13: Mais c'est pas possible.
5: Mais si, c'est possible. On va vous aider, vous allez voir, c'est pas si compliqué.
13: Oh, écoutez, merde, ne...
5: Alors non, merde, vous confondez avec le torchis. Là, on serait plutôt sur un crépi.
13: Bon.
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14: Allô?
15: Bonjour madame.
14: Bonjour monsieur.
15: Je suis bien à l'école de...
14: Oui.
15: Eh bien, vous êtes la directrice peut-être?
14: Non, je ne suis pas la directrice. Il n'y a pas d'école après-midi.
15: Ah, alors là, il y a un problème. C'est l'inspection d'académie. Nous sommes à la commission d'attribution des budgets pour l'école cette année.
14: Oui.
15: Je vous explique ce qui va se passer. Monsieur l'inspecteur qui attribue les budgets va donc décerner des enveloppes.
14: Oui.
15: On attribue de l'argent supplémentaire à chaque école.
14: Oui.
15: En disant à cet inspecteur qui vient de Paris que nous avons dans le département des écoles de sous-doués et de surdoués.
14: Oui.
15: Donc il faut les encourager financièrement, quoi.
14: Oui. Hein.
15: Donc on va vous présenter comme étant un élève, si vous n'y voyez pas d'inconvénient, de cette école. Et donc, vous répondez comme vous pouvez et...
14: Oui, je vais essayer de vous aider du mieux que je peux.
15: Voilà, on a dit que vous étiez une école de sous-doués.
14: Oui.
15: Hein? Il va vous prendre, essayer de rajeunir votre voix. Hein? Monsieur l'inspecteur, nous avons donc l'école de sous-doués. Et nous avons une élève que vous pouvez interroger. Hein? Merci. Allô?
14: Oui.
15: Bonjour.
14: Bonjour.
15: Comment t'appelles-tu?
14: Brigitte.
15: Ah, c'est un joli prénom.
14: Oui.
15: Quel âge as-tu?
14: 10 ans.
15: Bien. Tu es en quelle classe, Brigitte?
14: Je sais plus.
15: En maternelle.
14: En maternelle.
15: En maternelle?
14: Oui.
15: À 10 ans, tu es en maternelle, hein?
14: Oui.
15: C'est bien. Alors, peux-tu me dire qui était Charlemagne?
14: Je m'en rappelle plus.
15: Votre voix.
14: Je sais plus.
15: Charlemagne.
14: C'est celui qui a inventé l'école.
15: Tu es sûr?
14: Oui.
15: Oui, qui?
14: Oui, monsieur.
15: L'inspecteur.
14: Oui, monsieur l'inspecteur.
15: L'académie.
14: De l'académie.
15: De Paris. Bien, c'est bien, Brigitte. Tu es bonne en histoire, alors, hein?
14: Un peu.
15: Voilà, alors, et en sport, tu aimes bien le sport?
14: Un petit peu.
15: Votre voix.
14: Oui, un petit peu.
15: Voilà, alors, tu vas me faire une galipette avant. Pendant que je vais prendre mon dossier.
14: Oui.
15: Merci. Allô?
14: Oui.
15: Comment ça se passe?
14: Je suis un peu perdu quand même. Hein?
15: Non, ça se passe bien. Vous saviez qui était Charlemagne, de toute façon.
14: Oui. Mais quand même, c'est pas évident hein, de...
15: Il revient, là. Qu'est-ce qu'il vous a demandé?
14: De faire une galipette en avant.
15: Vous pouvez la faire ou pas?
14: Oui, mais de toute façon, il verra rien.
15: Si, justement, il a une sacrée oreille et tout à l'heure, il y a des élèves qui ont essayé d'en faire une fausse à Pernon, il a trouvé. Vous pouvez la faire ou pas?
14: Oh non, je pourrais pas la faire, hein. Je vais me casser la figure. Hein.
15: Est-ce que vous pouvez au moins essayer?
14: Oh, vous me demandez beaucoup de choses, là.
15: C'est pour votre école. Hein.
14: Enfin, je vais essayer, mais... Merci.
15: Allô?
14: Oui?
15: Brigitte?
14: Oui?
15: Bon, alors, tu es prête pour la galipette en avant?
14: Oui.
15: Alors? Dans quelle position es-tu?
14: Eh ben, je me suis mis à quatre pattes.
15: Votre voix.
14: Je me suis mis à quatre pattes.
15: Bien. Alors vas-y, Brigitte. Et tu me décris ce que tu fais, hein?
14: Je mets ma tête par terre, en avant. Et puis... Mais j'arrive pas avec le téléphone.
15: Comment?
14: J'arrive pas.
15: Faites un effort.
14: Je peux pas.
15: Qu'est-ce qui passe pas?
14: Oh, écoutez, je peux pas, hein. Je peux plus continuer.
15: Parlez doucement. Dites que vous l'avez faite.
14: Ça y est. Je l'ai faite.
15: Oh, la menteuse. T'as pas réussi, hein?
14: J'ai mal à ma tête.
15: Comment?
14: J'ai fait mal à ma tête.
15: J'entends pas bien.
14: J'ai fait mal à ma tête.
15: Bon, alors arrête là. Effectivement, c'est une école de sous-doués. Hein. Bien. Alors, on arrête le sport, Brigitte.
9: tu vas me donner une récitation.
14: Je sais pas.
9: Vous n'avez qu'à chanter. Chantez ce que vous pouvez.

0: Bien. Alors, Brigitte, ben, je crois que je vais donner une enveloppe à ton école. Qu'est-ce qu'on dit?
1: Merci, monsieur l'inspecteur de l'Académie de Paris.
0: Ah, mais moi, je ne suis pas inspecteur d'Académie, moi. Hein? Je fais des canulars téléphoniques sur la radio.
1: C'est pas vrai.
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4: Bureau de poste Paris Bichat, bonjour.
5: Bonjour monsieur, c'est le bureau de poste.
4: Oui, c'est le bureau de poste, oui.
5: Oui, bonjour, je voudrais un renseignement, s'il vous plaît. Je voudrais avoir le bureau des renseignements.
4: Oui, c'est moi-même.
5: Ah, bonjour monsieur. Je peux vous demander un renseignement?
4: Qu'est-ce que vous voulez comme renseignement?
5: Je voudrais le numéro de téléphone des renseignements de Paris Bichat.
4: Vous y êtes au renseignement de Paris Bichat?
5: Vous pensez que je peux leur demander un renseignement?
4: Mais, et pour leur demander quoi?
5: Un renseignement.
4: Non, mais je peux peut-être vous renseigner, moi.
5: Oui, voilà. Vous êtes des renseignements?
4: Oui, mais je peux. Tout dépend ce que vous allez me demander.
5: Le numéro de téléphone de Paris Bichat.
4: Oui, mais. Bon, bah écoutez, c'est ici. Vous y êtes.
5: Ah, c'est
4: vous
5: ici.
4: Vous y êtes au renseignement de Paris Bichat.
5: Et vous êtes quel bureau de poste?
4: Paris Bichat.
5: Voilà, c'est ça. C'est celui-là que je veux.
4: Bon, eh ben le 46 06 71 50, celui que vous venez de faire.
5: Vous pensez qu'ils pourront me donner un renseignement?
4: Mais oui, bien sûr.
5: Ah bon, ben je vais les appeler alors.
4: Mais oui, si vous voulez.
5: Très bien, ben je vous remercie.
4: Je vous en prie. Bureau de poste Paris Bichat, bonjour.
5: Bonjour monsieur. Je voudrais le numéro des renseignements de Paris Bichat.
4: Oui, mais c'est le numéro que vous venez de faire.
5: Ah, ben tiens, je reconnais votre voix.
4: Oui.
5: Ah, ben vous êtes drôlement gentil. Vous m'avez donné le numéro de téléphone des renseignements de Paris Bichat.
4: Oui. Et qu'est-ce que vous voulez savoir, alors?
5: Un renseignement.
4: Oui, demandez-moi.
5: Alors, je voudrais le numéro de téléphone de Paris Bichat des renseignements de...
4: Mais il n'y a qu'un seul numéro de téléphone à Paris Bichat.
5: Oui.
4: Le numéro que vous venez de composer.
5: Alors, je vais faire donc celui-là.
4: Mais vous venez de le faire. Vous tomberez sur moi.
5: Ah, ben je vais le faire tout de suite, alors.
4: Mais non, mais attendez. Bureau de poste Paris Bichat, bonjour.
5: Bonjour, monsieur.
4: Bonjour, oui.
5: Ah, ben, je vous reconnais.
4: Oui, bon, et maintenant, vous allez téléphoner longtemps, comme ça, toute l'après-midi? Qu'est-ce que vous voulez savoir?
5: Je voudrais un renseignement.
4: Oui, mais je vous l'ai déjà donné.
5: Mais c'est votre numéro à vous?
4: Mais je viens de vous le donner.
5: Mais pourquoi vous me l'avez donné?
4: Mais parce que vous me l'avez demandé.
5: Mais non.
4: Mais si.
5: Mais pas du tout. Je voulais les renseignements de Paris Bichat.
4: Eh ben, il n'y a qu'un seul numéro de téléphone à Paris Bichat.
5: Ben, je vais les rappeler.
4: Mais non, vous allez tomber sur moi. Et après, vous allez me demander le numéro de renseignement de Paris Bichat. Je vais vous redonner le même numéro. Et on va continuer comme ça pendant 7 heures.
5: Mais pourquoi je tombe sur vous à chaque fois à l'heure?
4: Ben c'est normal. C'est moi qui peux vous renseigner.
5: Ah, c'est vous les renseignements de Paris Bichat?
4: Oui.
5: Ah ben alors, écoutez, ça tombe bien. Je peux vous demander un renseignement?
4: Bien sûr.
5: Ah, ben j'avais pas compris. Excusez-moi. Vous m'en voulez pas?
4: Non, pas du tout.
5: Bien. Ben je voudrais, s'il vous plaît, le numéro de téléphone des renseignements de Paris Bichat.
4: Je viens de vous le donner.
5: Je vous remercie, monsieur.
4: À votre service.
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6: Bonjour.
7: Bonjour monsieur, c'est bien l'agence de voyage?
6: Oui.
7: Monsieur Martin à l'appareil, établissement Martin Télécom?
6: Oui.
7: Vous avez pas activé le filtre anti-arnaque pour filtrer vos mails?
6: Non.
7: Ok, donc je vais vous l'activer à distance.
6: D'accord.
7: Comme ça, les mails d'arnaque seront automatiquement bloqués.
6: D'accord.
7: En revanche, juste un détail.
6: Ouais.
7: Pour que vos mails à vous soient pas considérés comme arnaquistes, il faut plus mettre de chiffres dedans.
6: Ouais, mais nous on travaille avec des chiffres quand on envoie des prix, etc.
7: Ah bah non, les prix c'est du chiffre, ça passe direct en mail arnaquiste.
6: D'accord. Ok. Et des horaires, tout ça, on peut même pas écrire.
7: Bah, les horaires, c'est du chiffre aussi, donc surtout pas.
6: Waouh. C'est quoi ces mails bizarres, là?
7: Ah, il y a un autre monsieur.
8: Oui.
7: Bah, c'est ce que je disais, tant qu'il n'y a pas de chiffre dans vos mails, aucun souci.
8: Bah, on fait comment pour envoyer un devis sans chiffre?
7: Non, mais vous pouvez envoyer un devis.
8: Mm-hmm.
7: Il faut juste rayer tous les chiffres.
8: Bah, on peut plus envoyer de mail, au final.
7: Alors si, sinon, plan B, vous pouvez écrire les chiffres en lettres.
8: Bah, ok.
7: En revanche, dans ce cas, évidemment, il faut pas écrire les voyelles.
8: Oh. C'est quoi ce bazar?
7: Bah oui, par exemple, au lieu d'écrire 8, vous écrivez juste acheter.
8: Bah acheter, c'est hors texte pour nous.
7: Ah non, maintenant c'est 8.
8: Ah non, on va pas envoyer ça au client. Hein. Ça fait pas sérieux d'envoyer des trucs comme ça.
7: Mais si, regardez, par exemple, si je vous dis 36, ça veut dire 36.
8: Mais moi, on a des clients, ils vont rien comprendre.
7: Question d'habitude. Il faut qu'on voit aussi pour le filtre téléphone tant qu'on y est.
8: Et du coup, ça va faire quoi ça?
7: Ah mais c'est pareil, quand vous faites un numéro de téléphone,
8: mais non, mais...
7: il faut pas faire de chiffres.
8: Mais faut éviter les chiffres sur un numéro de téléphone. Bah, ça fait quoi sinon?
7: Sinon, vous êtes classé numéro arnaquiste.
8: Ouais, bah, va falloir qu'on s'arrange autrement.
7: Dans ce cas, plan C, le filtrage retardationneur. Vous pouvez mettre des chiffres dans vos mails, mais ils sont d'abord vérifiés, puis envoyés le lendemain.
8: Oula! Bon, bah, je vais le voir avec ma supérieure.
7: Oh, bah, passez-la moi.
8: Ah, voilà.
7: Merci, monsieur.
6: Oui.
7: Bonjour, monsieur.
6: Bah, c'est tous les mails, ça va être comme ça.
7: Ah oui, tous les mails, vous inquiétez pas.
6: C'est nul.
7: Bah, je dirais plutôt que c'est moderne.
6: Ah ouais, bah, c'est nul.
7: Oh, bah, merci.
6: J'imagine que c'est quelqu'un de ma hiérarchie qui vous a demandé de faire ça.
7: Bah. Comment ça, un mariachi? Pourquoi vous me parlez de mariachi?
6: Non, je vous parle pas de mariachi. Je vous ai parlé de ma hiérarchie.
7: Oui, bah merci, je sais quand même ce que c'est qu'un musicien mexicain.
6: Non, mais vous comprenez rien, en fait. C'est affligeant, je suis désolée.
7: Et qui c'est qui m'a parlé de mariachi?
6: Non, je vous ai pas parlé de mariachi.
7: Oui, bah passez-moi le mariachi, je vais voir avec lui.
3: Allô?
7: Bonjour madame, on devait me passer le mariachi.
3: Bah, et puis alors, vous mettez plus de date à un mail, vous pouvez plus rien mettre à un mail.
7: Ah bah vous avez suivi, c'est bien.
3: Ah ouais, non mais attendez.
7: Donc vous pouvez mettre tout ce que vous voulez, tant que c'est pas des chiffres.
3: Bah on peut plus mettre de chiffres à un mail. Aujourd'hui, en France, on peut plus mettre de chiffres à un mail.
7: Oui mais c'est ce que je disais, vous remplacez les chiffres par des lettres.
3: Oui mais si on remplace les chiffres par des lettres, je suis d'accord avec vous mais...
7: Vous pouvez faire simple, vous avez qu'à dire que le 1 c'est le A, le 2 c'est le T, le 3 c'est le G.
3: Ah, c'est même pas marqué comme ça, c'est A, c'est O, B.
7: Alors non, 1 c'est pas O, 1 c'est A.
3: Ouais, bon allez, c'est bon.
7: Et O, par exemple, c'est 37,2.
6: Oui, bonjour, je vous dis tout de suite, c'est non.
7: Bonjour monsieur, alors le problème c'est que moi je vous ai déjà inscrit volontaire d'office.
6: Ah bah, vous m'avez... donc vous nous mettez d'office volontaire?
7: Ouais, parce que sinon personne voulait tester les filtres.
6: Non, vous me donnez votre nom, vous êtes monsieur...
7: Monsieur Martin.
6: Martin, votre prénom.
7: Martin.
6: Votre prénom.
7: Bah Martin aussi.
6: Martin.
7: C'est ça, oui.
6: Votre téléphone.
7: Ah, ça malheureusement je peux pas vous le donner.
6: Ah, bah pourquoi? Vous savez pas avec quoi vous téléphonez?
7: Bah c'est pas ça, c'est que mon numéro il comporte des chiffres.
6: Parce que même par téléphone on peut plus raisonner en chiffres.
7: Bah non, sinon je vais être considéré comme numéro arnaquiste.
6: Ah. Ah ouais, bien.
7: Non mais je vous rassure, je vais vous les plaire.
6: Non.
7: Donc vous pouvez noter, c'est...
6: Non, mais même...
7: Non mais vous rajouterez les voyelles après.
6: Non mais vous vous foutez du monde.
7: Franchement...
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9: Allô?
10: Oui, bonjour madame.
9: Bonjour monsieur.
10: C'est le salon de coiffure?
9: Oh oui.
10: Dites-moi, vous êtes coiffeuse à domicile?
9: Oui, monsieur.
10: Vous pouvez faire un peu la nuque et tout ça des monsieur, non?
9: Oui, monsieur.
10: Ah, très bien. Est-ce que c'est possible tôt le matin?
9: Ah, ça dépend à quelle heure, monsieur.
10: Ben, je ne sais pas à quelle heure vous commencez.
9: Écoutez, monsieur, ce que je peux vous proposer, ce sera le samedi 17 à 8 heures.
10: Samedi à 8 heures, ça c'est parfait. Je vais vous dire pourquoi.
9: Oui.
10: Parce que je vous demanderai un petit service par la même occasion. Hein.
9: Oui.
10: Le matin, comme tous les hommes, hein, on peut parler franchement. Hein. Vous savez, on se gratte les roubignoles, quoi. Il n'y a pas d'autre mot.
9: Oui.
10: Et c'est ma femme qui le faisait avant, mais là, elle en a assez, elle veut plus le faire.
9: Ah oui. Ben écoutez, monsieur, elle avait peut-être raison. Hein.
10: Donc je vous demanderai de bien vouloir me le faire.
9: Et... Ah ben ça, je sais pas, monsieur. Ça, je crois pas. Hein.
10: Ah ben je vous donnerai la pièce.
9: Ah non, mais non,
10: ah ben
9: non,
10: si.
9: Mais quand même non.
10: Ah ben permettez-moi.
9: Non.
10: Madame,
9: non.
10: Permettez-moi d'assister, ça me fait plaisir.
9: Oui, mais moi je vous dis non, monsieur, je ne ferai pas ça.
10: Ah ben, madame, je sais très bien que vous pouvez, et c'est tout en votre honneur, le faire bénévolement, hein, gentiment.
9: Non, mais je vous dis non, je ne le ferai pas, monsieur.
10: Madame.
9: Je coupe les cheveux, c'est tout.
10: Madame, soyons clairs.
9: Non, monsieur, je vous dis que non.
10: Madame, écoutez.
9: Nous restons corrects, s'il vous plaît.
10: Écoutez, je suis très correct et très bien élevé. Je comprends votre pudeur à accepter le pourboire, mais ça me fait plaisir. C'est
9: non,
10: tout.
9: Non, mais moi, je vous dis, je ne ferai pas ce travail-là, s'il vous plaît.
10: Je n'aime pas les choses gratuites.
9: Oui, non, mais moi, je vous dis, je ne ferai pas ce genre de travail.
10: Bon, ben, considérons ça comme un petit amusement, hein, et puis voilà, comme
9: non,
10: ça.
9: Non, pas du tout, même pas. Ça me fait pas rigoler, hein. Bon, excusez-moi, monsieur, mais je crois que je ne viendrai pas. Excusez-moi. Oh?
10: Allô, je suis choquée parce que mon mari vient de vous dire, vous êtes la coiffeuse?
9: Oui.
10: Oh, je suis désolée.
9: Ah mais non, mais moi je suis pas désolée, je m'en fiche, madame, mais moi non, hein. Ce genre de choses, il est hors de question. Hein.
10: C'est ce que je lui dis. J'étais choquée par ce qu'il vous a dit.
9: Oui.
10: Quand il m'a dit que vous vouliez le faire gratuitement.
9: Non, j'ai pas dit que je faisais gratuitement. J'ai dit que je ne faisais pas le travail. Moi, j'aime bien les gens corrects. Hein.
10: C'est ce que je lui ai dit. Il faut donner la pièce.
9: Non.
10: Il faut que tu donnes la pièce à la dame.
9: Non, mais il n'y a pas de ni pièce ni rien du tout.
10: Non.
9: Je refuse de le faire.
10: Ah oui, mais vous savez, si j'ai arrêté de lui faire tous les matins, c'est parce que moi, il me donnait pas la pièce.
9: Ah alors, oui, d'accord.
10: Alors maintenant, je suis plus d'accord. C'est pour ça que je dis, d'accord. Tu vas donner alors, la pièce à la dame.
9: Excusez-moi, madame, mais je suis occupée.
10: Oh, pardon. Vous êtes en train de le faire à un monsieur, c'est ça?
9: Merci beaucoup. Au revoir, madame.
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11: Bonjour.
7: Oui, bonjour monsieur. C'est bien la brasserie ?
11: Oui.
7: Je viens d'apprendre que les pourboires n'étaient pas obligatoires dans les restaurants, dans les bars.
11: Ah non, c'est pas obligatoire monsieur.
7: Ah bah oui, mais alors ça on me l'a pas dit quand j'en ai laissé.
11: On vous a pas forcé à laisser un pourboire monsieur. C'est encore mieux monsieur qu'on devrait vous dire que c'est pas obligatoire, c'est au bon vouloir de la personne.
7: Ah bah ça vous me l'avez pas dit justement. Donc il faudrait que je les récupère.
11: Première nouvelle, j'ai jamais vu ça. Attendez, je vous passe le patron, quittez pas.
7: Bah oui, non mais voyez, ça me semble normal.
11: Dans ouais, non mais je vous passe quelqu'un, monsieur râle parce que vous avez pris ses pourboires.
12: Allô ?
7: Oui, allô ?
12: Bonjour monsieur.
7: Oui, bonjour madame. Voilà, comme j'expliquais à votre subalterne, j'ai laissé des pourboires plusieurs fois quand je suis venu cet été.
12: Oui.
7: Et alors personne m'a dit que les pourboires c'était pas obligatoire. Mais du coup, je vous ai laissé de l'argent illégalement que je voudrais récupérer.
12: Mais monsieur, non mais où est-ce que vous avez vu que les pourboires sont obligatoires, monsieur?
7: Ah bah non, n'essayez pas de me flutifier. Justement, ils ne sont pas obligatoires.
12: Bah justement, si vous l'avez donné, monsieur, vous l'avez donné. Et déjà, quelle preuve que j'ai que vous avez. Mais écoutez, ça fait 25 ans que je suis dans le commerce, j'ai jamais entendu un truc pareil, monsieur.
7: Non mais je comprends, c'est-à-dire que vous avez récupéré cet argent. Vous
12: ah bah dites... attendez monsieur. C'est quoi votre truc, monsieur, votre message, là? Vous avez voulu mettre de l'argent, on vous l'a pas mis sous la force, monsieur, on vous a pas menacé pour mettre de l'argent dans le tronc. Alors, si un jour, il y a quelqu'un qui donne un pourboire et que le serveur dit non, je veux pas de pourboire, vous me l'appelez, monsieur, celui-là. Hein.
7: Ah bah, je vous appelle, oui, c'est pour ça que je vous appelle.
12: Ah non, mais vous m'appelez, celui qui refuse un pourboire.
7: Ah hein. Non, mais je vous appelle, oui, je suis en train de vous appeler, là.
12: Vous êtes qui, monsieur, déjà, en fait? Déjà, vous appelez en cachet, donc vous êtes...
7: Monsieur Martin, ah bah, je suis au travail, c'est pour ça que je suis revenu.
12: Ah, vous êtes au travail, donc vous téléphonez sur le compte de la société, en plus, monsieur.
7: Ah bah oui, parce que déjà que j'ai perdu l'argent.
12: Ah bah, tant qu'à faire. On vous a forcé à mettre des pourboires dans.
7: Ah ah, vous reconnaissez.
12: J'en sais rien, monsieur, moi.
7: Bah, vous dites, on vous a forcé.
12: Bah, allez.
7: Bon, alors, passez-moi le responsable, s'il vous plaît.
12: Non, c'est lui-même le responsable, monsieur. Et après, si vous voulez venir me voir, vous venez sur place.
7: Je vais passer pour récupérer mon argent.
12: Mais monsieur, mais passez quand vous voulez. Appelez la gendarme et la gendarmerie, venez avec, ils vont rigoler, je pense, hein. Appelez les gendarmes en même temps, hein, pour venir, monsieur.
7: Vous voulez que je les appelle en même temps?
12: Ah, bah oui, après, faites venir les gendarmes. Et puis, vous dites que vous voulez récupérer les pourboires que vous avez mis. Pourquoi que vous avez mis des pourboires et que vous voulez les récupérer?
7: Alors, attendez, alors, ne quittez pas, je les prends sur la deuxième ligne.
12: Ah, bah, sinon, vous êtes équipé pour appeler les gendarmes et me les passer en plus.
7: Ah, bah oui, ça, je suis au travail, c'est ce que je vous dis. On a
12: ah
7: double...
12: oui, vous êtes au travail, vous avez bien raison.
7: Quittez pas, j'active le transfert.
12: Non, mais monsieur...
7: Allô ?
12: Allô ?
7: Oui, gendarmerie.
12: Gendarmerie de où, monsieur ?
7: De à côté.
12: D'à côté, ah ? C'est nouveau, c'est le gendarmerie d'à côté.
7: Ah, bon, j'en ai juste derrière, oui.
12: Ah ? J'ai pas de gendarmerie derrière chez moi, monsieur.
7: Ah, bah, donc on est devant.
12: Ah, vous êtes devant. Bon, écoutez, monsieur, j'ai fini de jouer avec ça. Passez pas, ça va mal terminer. Sauf que là, moi, je vais appeler les gendarmes. Vous aurez les vrais gendarmes devant vous, monsieur.
7: Ah, bah, hein? Je vous les repasse, écoutez, alors, je vous les repasse.
12: Ah, ouais, les gendarmes d'à côté, les gendarmes d'être devant, c'est ça, ouais. Non, mais il est fou, ce mec-là.
7: Allô ?
12: Oui.
7: Alors c'est la gendarmerie au fond à gauche.
12: De fond à gauche.
7: Oui, vous voulez que je vous passe les collègues de la gendarmerie au fond à droite ?
12: Bonne journée, au revoir.
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14: Allô ?
15: Allô ?
14: Oui ?
15: Bonjour madame.
14: Bonjour monsieur.
15: Comité d'entreprise des PTT à l'appareil.
14: Oui ?
15: Nous faisons un petit pot aujourd'hui pour la mise à la retraite d'un ami qui travaille au PTT.
14: Oui.
15: Alors le problème c'est qu'on avait invité un dresseur d'animaux, monsieur Robert Ledoux, qui est venu dresser, faire un numéro de dressage de rats. Et le problème c'est que la bête est partie dans le standard téléphonique et qu'apparemment d'après nos recherches elle serait dans votre coin.
14: Ah bon ?
15: Oui. Est-ce que vous voyez le cap de votre téléphone ?
14: Oui.
15: Il n'y a aucun endroit où il serait plus gros ?
14: Bah non, je ne remarque rien qui est anormal en tout cas.
15: Monsieur Doux, vous permettez, je vais vous passer le dresseur. Hein.
14: Oui.
16: Très bien, je vous remercie. Allô ?
14: Allô, monsieur ?
16: Bonjour, madame.
14: Bonjour, monsieur.
16: Monsieur Robert Ledoux à l'appareil, dresseur pour rats pour le comité d'entreprise du PTT. Oui, alors, est-ce que vous avez entendu un petit bruit très, très aigu ?
14: Bah non, je remarque rien. C'est ce que j'ai déjà dit au monsieur. Je ne remarque rien d'anormal. Ah, il y a un petit sifflement, là.
16: Ah.
14: Oui, il y a un sifflement, oui.
16: Oui, oui, bah c'est lui, hein.
14: Deux fois, ça, la première fois très fort, la deuxième fois, voyez. Oh oui, là, c'est beaucoup, hein. Voilà, ouais. Ouais, ouais.
16: Bon, alors, attendez. Donc, ça veut dire qu'il est dans votre combiné téléphonique. Essayez de regarder dans les petits trous de normalement liés dans votre combiné. Vous avez des petits trous, là?
14: Oui, oui, il y a des... Oui, vous savez que je parle, il y a des petits trous.
16: Voilà.
14: Mais je vois pas grand-chose, hein.
16: C'est un rat tout gris, hein, avec des tout petits yeux rouges. S'il a les yeux rouges...
14: Ah, c'est... ouais, ben, je vois deux petits points rouges à travers mon truc, là.
16: Attendez, vous le voyez, là?
14: Mais je sais pas, je vois deux petits points très brillants.
16: Oui, ben, c'est ses yeux.
1: très brillant.
16: Eh ben, il est dans votre téléphone. Il doit être mort de peur, hein.
1: Ben oui, c'est ce que je compte aussi, parce que...
16: Essayez de le rassurer.
1: Oui, n'aie pas peur, on va venir te chercher.
16: Il s'appelle Amadou.
1: N'aie pas peur, Amadou, n'aie pas peur, hein.
16: Est-ce que vous avez un petit bout de fromage, peut-être, pour lui?
1: Oui, mais ça pourra passer à travers votre...
16: Ah oui, ça va passer.
1: Petit trou, là, Minus?
16: Oui.
1: Ben, je vais mettre peut-être un peu de râpé, c'est ce qui est peut-être plus facile.
16: Voilà.
1: Ouais.
16: Et chers auditeurs, nous sommes donc avec une auditrice de Belfort qui va nourrir mon rat avec donc du fromage râpé et elle va le mettre dans les petits trous du téléphone. Allô?
1: Oui, allô, je suis en train d'essayer d'y mettre des petits bouts de fromage.
16: Oui, on entend ça.
1: Ça va à travers d'un combiné, c'est pas facile à donner quelque chose.
16: Oui. Vas-y, Amadou, tu peux le manger. Vas-y, mon petit.
1: Allez, mange. Sois rassurée, je suis en train de te donner à manger. Hein, tu es gentil, hein? Oui, tu es rassurée, ça va? Ça va? Oui. Oh, il me parle, là.
16: Oh, il a l'air content ou pas?
1: Oh, bah, je sais pas, monsieur, il fait des petits sifflements aigus, hein. Je connais pas leur langage, hein. Oh, mais oui. Tu en veux encore? Tu en veux encore? Oui? Eh ben, je t'en donne. Eh ben, prends. Oui, t'as l'air bien malheureux, hein?
16: Allez, maintenant, viens, reviens au standard du téléphone.
1: Va faire ton maître au standard. Allez, va vite. Ben, bien sûr, il t'attend. Allez, ben, va.
16: Ah, ça y est.
1: Il est revenu?
16: T'as bien mangé? Qu'est-ce que tu as mangé?
1: Il a mangé que du râpé. Il est content, là.
16: Il est content, oui.
1: Ah, ben, c'est bien.
16: Je vais vous le passer, il va vous remercier.
1: Oh, ben, de rien.
16: Viens là, mon petit, viens. Dis merci à la dame.
1: Ben, je suis bien content, je suis très touchée. Ben, merci. Oh, ben, t'as une bonne bête. Oui, t'es très gentil et très poli.
16: À qui vous dites ça?
1: Ben, au revoir.
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7: Oui. Oui, Roland McDan.
17: Oui.
7: Oui.
17: Monsieur, je ne réponds pas au numéro masqué.
7: Ah bah c'est trop tard. En fait, je voulais
17: donc
7: juste.
17: Vous affichez votre numéro, puis après on verra.
7: Non, mais moi, en fait, je préfère appeler en masqué parce que sinon les gens ils voient mon numéro.
17: Non. Ah, c'est quoi? C'est de la part de qui? C'est...
7: Alors, j'aurais besoin du numéro de Patrick, en fait, Sébastien.
17: Vous êtes qui, monsieur?
7: Ah, moi, je m'appelle Martin. En fait, je voulais lui présenter des blagues que j'écris.
17: Non, et... vous plaisantez ou quoi là? Non, mais. Ben, c'est ça, je vous donne le numéro de Patrick Sébastien, je vous connais pas, je vous donne le numéro de Patrick Sébastien.
7: Oui, s'il vous plaît.
17: Non, mais enfin, vous êtes cinglé, allez, ça va.
7: Pardon, allô? Ah, là, il est raccroché, donc je le rappelle.
17: Oui.
7: Oui, non,
17: qu'est-ce qu'il y a?
7: Non, c'est parce que...
17: Monsieur, vous me foutez la paix.
7: Mais non,
17: je
7: mais...
17: Je vous connais pas,
7: non, mais...
17: je ne sais pas qui vous a donné ce numéro de téléphone, mais... maintenant, vous me foutez la paix.
7: Non, mais ce que je
17: d'accord
7: veux dire... Allô?
17: Quand on appelle quelqu'un d'abord, on se présente.
7: Oui, alors bonjour, c'est Martin.
17: Et on téléphone avec un numéro normal.
7: Mais je l'ai pas.
17: Maintenant, foutez-moi la paix.
7: Mais allô? Tu m'entends? Allô? Raccroché, donc je rappelle. Allô? Bon, c'est coupé, donc je rappelle. Voilà, c'est reparti.
17: Allô, oui.
7: Oui, excusez-moi, parce que je crois que ça a coupé.
17: Oh putain.
7: Parce que, à la limite, si vous me passez le numéro de mec, je dis que c'est pas vous. Voyez?
17: Au secours, putain. Je suis tombé sur la glu, là. Je sais pas.
7: Ou je dis que c'est quelqu'un d'autre qui me l'a donné. Je dis.
17: Non, mais là, il y a deux solutions, là. Ou là, franchement, vous êtes vraiment très con. Hein,
7: hein, ouais, merci.
17: Parce que là, je peux même pas imaginer que vous soyez... Vous êtes un personnage de fiction. Ça peut pas exister. Vous avez pas une connerie pareille quand même sur vous. C'est pas... Ça n'existe pas, quoi. Ou alors... Après, il y a deux solutions. Il y en a plein. Hein. Attendez. Il y a Rire et Chanson. Il y a...
7: Mais oui, bravo.
17: Non.
7: Si, si.
17: Mais... Oh là là, oh, putain, bah, vous êtes des gros cons. Hein, c'est
7: ouais, bah, merci, je peux pas avoir meilleur compliment. Hein.
17: Continue comme ça. Continuez comme ça, les gars, vous allez voir. Oh la vache. Eh ben, continuez à vous marrer comme ça, les gars. Faites bien chez les gens. Hein.
7: Et puis, j'arrête de t'appeler hein, pour
17: oui,
7: le moment.
17: S'il te plaît, oui. Je peux plus t'entendre, toi, hein, pendant des années. Hein.
7: Ça marche.
17: Salut.
7: Ciao.
17: Salut, ciao.
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18: Allô?
16: Allô?
18: Oui?
16: Bonjour, monsieur.
18: Bonjour.
16: Je vous appelle.
18: Oui.
16: C'est pour avoir un taxi pour ce soir à 20h30.
18: Ah non, je suis taxidermiste, moi.
16: Pour aller à Dole, s'il vous plaît. deux personnes sans bagages.
18: Non, mais monsieur, je suis pas taxi, je suis taxidermiste.
16: Alors, non, on n'est que deux.
18: Non, mais je vous dis, c'est, je suis pas taxi, moi.
16: Ben, écoutez, je ne sais pas, moi, 20h30, c'est possible?
18: Je ne suis pas taxi.
16: Oh, ben, n'importe, hein, si c'est pas... Je ne sais pas, moi, on n'a pas besoin... Non, on n'a pas besoin de voiture spéciale, hein, juste
18: oui, ben...
16: un taxi normal. Ah, on a été coupé.
18: Allô?
16: On a été coupé.
18: Non, monsieur.
16: Voilà.
18: Je vous dis que je suis pas taxi.
16: Vous m'entendez, monsieur taxi? Oh, mais...
18: Hey, vous m'avez compris, là?
16: Il marche pas, votre téléphone, on
18: je
16: est...
18: Je suis pas taxi, merde de Dieu!
16: Comment?
18: Vous m'avez compris, tête de veau?
16: J'entends pas.
18: Il me fait pas chier, hein? Oui, vous foutez de ma gueule, là?
16: Allô?
18: Hein?
16: Vous m'entendez?
18: Non, mais vous foutez de ma gueule, là?
16: J'entends pas bien.
18: Mais, sacré vieux fou, mais je suis pas parti des taxis, moi!
16: Monsieur?
18: Vous vous foutez de ma gueule? Je suis naturaliste!
16: Vous êtes le taxi?
18: Le naturaliste.
16: Vous êtes naturiste?
18: Je me rappelle pas, hein, parce que là, ça va mal finir. Hein.
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20: Allô?
7: Oui, bonjour madame, excusez-moi de vous déranger.
20: C'est pas madame, c'est monsieur déjà. Hein.
7: Je vous appelle pour des truffes que j'ai achetées chez vous et qui sont défectueuses.
20: Et les truffes sont défectueuses?
7: Oui, exactement.
20: Alors moi, je vais m'intéresser auprès de commandant, auprès de
7: auprès
20: Bruxelles.
7: Le commandant, vous avez demandé au commandant?
20: Commandant.
7: Bah, vous m'avez dit, je vais m'intéresser auprès du commandant.
20: Bah, quel commandant? Je ne vais pas être commandant, moi.
7: Bah, vous m'avez parlé de commandant?
20: Bah non, pas du tout.
7: Bah, enfin, c'est incroyable, ça.
20: Bah oui, voilà.
7: Mais excusez-moi, il y a quelqu'un d'autre dans le magasin qui pourrait
20: bah,
7: me...
20: Bah bien sûr, il y a madame.
7: Ah bah demandez à madame, alors, s'il vous plaît.
20: Bah attendez, je vous passe.
7: Ah bah non, mais dites-lui.
20: À monsieur qui...
21: Allô?
7: Oui, bonjour monsieur, excusez-moi.
21: Ouais.
7: Donc j'ai voulu faire des œufs brouillés aux truffes.
21: Ah bah ouais, mais c'est parce que vous avez voulu faire une recette avec un chocolat, or que c'est pas une truffe, on cuisine pas une truffe vraiment au chocolat.
7: Donc à partir du moment où les vôtres tiennent pas la cuisson...
21: Eh bah que vous ramenez tout, moi il faut que vous me ramenez tout ce que vous avez.
7: D'accord, je vous rapporte la casserole aussi.
21: La casserole, bah non, ça c'est votre souci, hein, c'est ah pas bah, moi. Hein.
7: Excusez-moi, mais elle est fichue la casserole.
21: Ah bah ouais, mais bon, c'est pas mon problème. Hein.
7: Ah bah c'est vos truffes qu'on...
21: Ah non, je vous rembourse pas la casserole, monsieur. Moi je veux voir vos truffes.
7: Ah bah vous allez voir ce qu'il en reste, parce que justement c'est au fond de la casserole, là, c'est tout...
21: Ah ouais, bah là, moi je rembourse pas la casserole. De toute façon, j'appelle la maison.
7: Vous appelez le commandant?
21: Comment? Pourquoi le commandant?
7: Bah je sais pas, la personne avant me disait qu'il fallait appeler le commandant.
21: Ah non, il y a pas de commandant.
7: Vous n'êtes pas la femme du commandant?
21: Ah non, moi je suis pas la femme du commandant, monsieur.
7: Ah bah parce que je pense
21: que... Je suis la responsable de la boutique, c'est tout.
20: Ah voilà.
7: À la limite, je vais passer, vous me faites déjà une petite avance.
21: C'est pas un truc pour cuire cette truffe-là, monsieur. Hein.
7: Bah enfin, les autres truffes...
21: Alors si tous les gens font brûler leurs articles, le chocolat dans les casseroles, je suis obligée de rembourser. Non mais où c'est que vous allez là?
7: Et pour la veste?
21: Pourquoi? Je comprends pas.
7: Ma veste, la veste que je portais.
21: Ah oui, mais non, alors vous allez ramener tout ce qu'il faut, la veste? Non, mais où c'est que vous allez, là?
7: Bah, c'est pas ça, c'est que quand j'ai mis le chocolat, d'abord, ça a fait comme une...
21: Bon, écoutez,
7: une projection.
21: Moi, je discute plus, je téléphone la direction.
7: Alors, attendez, je ne quitte pas.
21: Comment?
7: C'est bon, vous l'avez eu, là?
21: Mais non, j'ai rien eu, monsieur, moi, j'appelle, ils sont pas sur place.
7: Non, mais je veux bien patienter 2 minutes, je reste
21: non,
7: en ligne.
21: Ah non, ça, c'est hors de question qu'il va m'appeler dans la minute, hein, monsieur.
7: Peut-être vous...
21: Et de toute façon, si vous... moi, je veux le ticket de caisse et tout ça. Hein.
7: Ah bah, je vous apporte le ticket de caisse, la casserole, la veste du costume.
21: Ah mais moi, ça, la casserole et la veste, moi, j'en ai rien à voir. Hein.
7: Ah oui, enfin, c'est quand même votre truffe défectueuse qui ont éclaboussé ma veste.
21: Ah non, c'est pas défectueux, monsieur, c'est un truc que je vends et que les gens mangent. Donc,
7: voilà.
21: C'est pas défectueux.
7: Donc, du coup, pour la note du restaurant, je vous la mets avec?
21: Non, mais ça va pas, non?
7: Bah, non, parce que forcément, moi, j'avais prévu de dîner ça avec ma femme, et j'ai dû l'emmener au restaurant, parce que c'était le drame.
21: Comment ça bien faire, hein?
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22: Allô?
15: Oui, bonjour, madame.
22: Bonjour, monsieur.
15: Monsieur le maire est-il en mairie?
22: Vous êtes monsieur?
15: C'est monsieur de la place à l'appareil, la
22: oui.
15: Préfecture.
22: Il est en ligne actuellement, monsieur le maire.
15: Ah.
22: Je peux vous le passer, là, il vient juste d'avoir terminé, ne quittez pas.
15: Je vous remercie, madame.
23: Oui, j'écoute.
15: Oui, bonjour monsieur, la préfecture à l'appareil.
23: Bonjour monsieur.
15: De la place. Dites-moi, nous faisons une tournée avec la chambre de commerce actuellement dans la région et l'ambassadeur du Japon.
23: Ah.
15: Et donc nous informons évidemment nos collègues de la chambre de commerce japonaise que nous mettons à leur disposition aujourd'hui des manuels de franco-japonais un peu simplifiés pour toutes les secrétaires de mairie, les offices de tourisme, enfin vous voyez.
23: Oui.
15: Ah, vous connaissez quelques mots en japonais, non?
23: Oh là là, non.
15: Ah. Alors écoutez, je vais vous le passer. Il parle français, lui. Hein.
23: Oui.
15: Mais il apprécie, évidemment, dans le texte, qu'on glisse quelques mots, vous voyez, de manière récurrente, quoi. Hein.
23: Oui.
15: Donc, pour dire oui en japonais, c'est ok.
0: Ok.
15: Ok.
0: Ok.
15: Ouya.
0: Ok, ouya.
15: Et donc, pour dire non, donc c'est so.
0: Non.
15: So.
0: So.
15: Voilà.
0: Oui.
15: Dormir.
0: Bonjour.
15: Bonjour, c'est Ohio. Ouais. Ohio.
0: Ohio.
15: Je vous le passe. Hein. Ohio.
0: Bonjour, Ohio. Ohio. Bonjour, Ohio.
4: Bonjour, monsieur le maire.
0: Bonjour, monsieur l'ambassadeur. Ohio.
4: Ohio.
0: Ohio.
4: Ohio.
0: Ohio.
4: Bonjour, monsieur.
0: Bonjour, monsieur l'ambassadeur. Merci beaucoup de m'appeler. Ça me fait beaucoup plaisir. J'en suis très flatté et très honoré.
4: Vous avez utilisé le manuel de franco-japonais.
0: Oui, j'ai entendu parler, oui, effectivement.
4: Alors, combien d'habitants dans votre ville ?
0: 1325.
4: Sont-ils heureux ?
0: Bien sûr.
4: Comment ?
0: Oui, ok. Ok. Oui, j'ai perdu le mot ungui. Okuya, c'est ça?
4: Non. Okuya.
0: Okuya.
4: Okuya.
0: Okuya, c'est ça, voilà, oui.
4: Vous allez bien?
0: Oui.
4: Comment?
0: Okuya.
4: J'aime beaucoup votre département.
0: Très flatté, très honoré.
4: Il ne ressemble pas aux villes du sud?
0: Non. Okuya. Non, non, je dirais non. Sun dormir, sos dormir.
4: Non.
0: Sos dormi.
4: Voilà. Mais vous l'aimez.
0: Bien sûr, monsieur.
4: Vous l'aimez.
0: Ok, oui. Ok, oui.
4: Vous l'aimez beaucoup.
0: Ok, oui.
4: Vous y êtes
0: né. Je suis né, oui.
4: Ah, tous les gens qui habitent avec vous sont nés là.
0: Sos dormi.
4: Vous êtes fier d'eux.
0: Ok, oui.
4: D'accord. Ils votent tous pour vous.
0: Sodomi.
4: Mais vous êtes quand même bien élu.
0: Ok, oui.
4: Depuis combien d'années?
0: 1977.
4: Ça fait du travail.
0: Ça fait beaucoup de travail.
4: Ça fait du travail.
0: Beaucoup de travail.
4: Ça fait du travail.
0: Ok, oui.
4: Très bien, monsieur le maire, voyez, c'est facile.
0: Oui.
4: Maintenant, je vais vous expliquer un mot qui veut dire au revoir.
0: Oui.
4: Donc, nous disons rock. Rock.
0: Rock.
4: Voilà, à s'inspirer.
0: Ank.
4: Oul.
0: Ank, oul. Ank, oul.
4: Un peu plus aspiré.
0: Ank, oul. Comme ça.
4: Voilà. À la fin, n'oubliez pas le « et ». Ank, oul. Et.
0: Ank, oul.
4: Plus fort à la fin.
0: Ank, oul. Ça va ? Non ?
4: Aspirez un peu plus.
0: Ank, oul.
4: Nous allons donc prendre congé de vous.
0: Ok, oui.
4: Je ne vous ai pas trop retardé.
0: Sodom i.
4: Bon. Alors, monsieur le maire, au revoir.
0: Ok, oui.
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23: Bonjour.
7: Bonjour, monsieur, c'est bien le bar en Bretagne?
23: Oui.
7: Monsieur Martin, les transports Martin, j'avais un colis pour vous.
23: Oui.
7: Mais comme vous étiez pas là, je l'ai redéposé à l'agence locale, il faut que vous veniez le chercher.
23: Oui.
7: Donc nous, on est à Marseille, sur le Vieux-Port.
23: Ah, vous me dites d'aller chercher le colis à Marseille.
7: Voilà, donc on est ouvert jusqu'à 18h.
23: Mais non, mais vous vous rendez pas compte, vous êtes à Marseille, je suis en Bretagne.
7: D'accord, est-ce que vous pouvez passer aujourd'hui quand même?
23: Eh, moi, je suis en Bretagne, là.
7: Eh ben, bonjour, monsieur. Pardon, mais je vois pas le problème.
23: Parce que le colis, je vais le chercher à Marseille.
7: Bah oui, vous faites un aller-retour en voiture.
23: Mais vous vous rendez compte de ce que vous dites, là? 1000 kilomètres pour chercher un colis.
7: Bretagne, Marseille, 1000 kilomètres. Non, j'aurais dit 10 kilomètres, pas plus.
23: Ah bah, vous êtes doué en géographie, à ce que je vois.
7: Oui, bah, je me débrouille comme tout le monde, oui.
23: Bah, comme tout le monde,
7: Donc, comme je disais, si vous pouvez passer aujourd'hui.
23: Mais non!
7: Sinon, demain matin, plutôt début de matinée, dans ce cas.
23: Mais vous comprenez le français, là?
7: Yes, mister.
23: Je ne passerai pas chercher un colis à Marseille.
7: Oh là là là là.
23: Ben oui, oh là là.
7: C'est dingue, ça. Les clients font aucun effort.
23: Je vais y passer 2 jours, là. Non, mais vous êtes tombé sur la tête, là, ou quoi?
7: Ah, ben, si vous passez 2 jours à Marseille, me dites pas que vous avez pas 5 minutes pour récupérer un colis.
23: Oh, la vache. Allô?
7: Bonjour, monsieur. Apparemment, il y a un petit problème avec vos collègues.
23: Ah oui, parce que...
3: On va pas venir jusqu'à chez vous à Marseille.
7: Bon, écoutez, exceptionnellement, je peux changer. Vous êtes plus au nord, en fait.
3: Oui.
7: Ok, dans ce cas, je transfère le colis à l'agence Bruxelles.
3: À l'agence Bruxelles, où ça?
7: Alors, l'agence Bruxelles, c'est l'agence qui est à Bruxelles, en Belgique.
3: À Bruxelles?
7: Ouais, vous m'avez dit dans le nord, donc je me suis dit...
3: Non, je vous dis en Bretagne.
7: Bah, justement, Bruxelles, Bretagne, vu que ça commence pareil, ça doit pas être loin.
3: Bruxelles, Bretagne? Non, pas vraiment, non.
7: Attendez, je regarde sur la Wi-Fi. Bon, ça va, vous avez 740 km en bagnole.
3: Mais on va pas faire 740 km pour un colis.
7: Oh là là, bon, vous êtes près de la mer.
3: Oui, on est près de la mer, on est à Quimper.
7: Dans ce cas, vous pouvez venir le chercher en bateau.
3: Prendre le bateau pour aller chercher un colis.
7: Bah comme ça, ça vous évite les 740 km de voiture.
3: Et on va pas faire des heures et des heures de bateau pour aller chercher un colis.
7: Ah non, attendez, j'ai plus près de chez vous, mais il faudrait passer aujourd'hui impérativement.
3: Où ça?
7: Alors là, c'est à Douvres, sur les côtes sud de l'Angleterre.
3: Non mais monsieur, vous croyez pas que je vais monter jusqu'à Douvres en bateau pour aller chercher un colis? Mais
7: bah, je sais pas ce que vous avez comme bateau, mais en traçant bien, vous traversez la Manche.
3: Mais on n'a pas de bateau, monsieur, on a un commerce à côté de Quimper. Mais c'est incroyable, on va pas prendre le bateau pour venir chercher un colis.
7: Ah, alors si vous avez pas de bateau, vous pouvez aller prendre le ferry à Boulogne-sur-Mer.
3: Bah, qu'est-ce que vous me racontez? Non mais on fera même pas 10 km pour venir le chercher, monsieur, le colis.
7: Bah oui, mais alors après, tous les autres points de livraison, ils sont en France.
3: Vous êtes en France, ici.
7: Ah, attendez, la Bretagne, c'est en France.
3: Bah oui, c'est en France.
7: Oh bah fallait le dire, dans ce cas, je retransfère en Corse à l'agence d'Ajaccio.
3: En Corse, mais encore mieux, non mais...
7: Ah bah parfait, donc je confirme Ajaccio.
3: Non mais non, on n'ira pas le chercher à Ajaccio, qu'est-ce que vous me racontez?
7: Ah bah voilà, dès que c'est pas dans un rayon de 50 mètres...
3: Non mais
7: Alors on peut faire plus simple, je vous livre par téléphone.
3: Vous allez me livrer par téléphone, de mieux en mieux. C'est-à-dire
7: que moi je vous appelle et vous passez à la radio.
3: À la radio? Non mais, vous me faites une blague, monsieur, c'est un gag.
7: Ah non.
3: Comment ça, non?
7: Bah non, c'est pas un gag, parce que vous passez vraiment à la radio.
3: Ah, c'est pas vrai.
7: Ah si, je dirais même une radio où on aime beaucoup rire.
3: Ah, Rire et Chanson.
7: Bah voilà, bravo.
3: Ah, j'ai failli vous insulter.
7: Oh bah je vous rassure, vous n'auriez pas été la première. Eh ben, au revoir, monsieur.
3: Bon, au revoir, madame, alors.
7: Merci.
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8: Allô, oui.
10: Oui, Mike.
8: Oui.
10: Je m'en veux pas te parler parce que j'ai un herpès sur la bouche.
8: Tu dis?
10: Attends, c'est bien Mike.
8: Bah oui.
10: Bah Mike, alors...
8: C'est pas Jack Starling?
10: Voilà.
8: Ah, bah dis donc, bah, ça fait des ans, je crois que t'étais mort, moi.
10: Mais tu te souviens de moi?
8: Bah, t'étais bien Jack Starling.
10: Bah, oui, Mike.
8: Bah évidemment, je me souviens de toi, comment je t'aurais oublié, tu rigoles ou quoi? Qu'est-ce que tu deviens?
10: Toujours dans le jazz?
8: Bah oui.
10: On va voir, quel instrument je jouais?
8: Du piano.
10: Et comment je jouais?
8: Comme un dieu.
10: Ouais, ah. T'as pas oublié, hein?
8: Bah dis, merde, on a quand même joué ensemble, non?
10: Ouais, salut Mike.
8: Salut.
10: C'est Jack. Ah, sacré Mike. Ça fait plaisir de t'entendre.
8: Ah oui, bien sûr, ouais.
10: Bon, alors, let's jazz?
8: Always, man.
10: Mike, t'es prêt?
8: Ouais.
10: 3, 4, 3, 4. Oh, vas-y, je t'écoute, je suis avec toi, Mike.
8: To be. J'avale mon cou. Dis, Mais tu m'appelles, vous, que je suis dans le téléphone à 3h de l'après-midi, toi?
10: Hey Mac.
8: Ouais.
10: Ça fait du bien, hein?
8: Ça dégage. Mais je vois toujours pas qui tu es, hein?
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11: Syndicat, j'écoute.
7: Bonjour madame, c'est bien le syndicat des chauffeurs de train?
11: Ah non du tout monsieur, c'est retraité.
7: Comment ça retraité?
11: Ben ça, le syndicat des retraités ici.
7: Ben non, ça existe pas.
11: Ben si.
7: Pardon, mais un syndicat c'est pour les travailleurs.
11: Oui, ben retraités aussi.
7: Ben non, les retraités s'ils sont retraités c'est parce qu'ils travaillent plus, c'est pas logique votre truc hein.
11: Non mais doucement, c'est pas logique. Les retraités ils ont travaillé déjà, c'est bon hein.
7: Voilà, c'est bon, ils ont eu du syndicat tant qu'ils voulaient quand ils travaillaient, ils vont pas continuer maintenant qu'ils travaillent plus.
11: Ben bien sûr que si, bien sûr que si.
7: Eh ben il va falloir revoir tout ça parce que là il y a rien qui va.
11: Non mais qui vous êtes pour me parler comme ça?
7: Ah oui, c'est vrai, pardon. Monsieur Mar-

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3: Il n'y a pas de monsieur gratin.
4: Vous connaissez pas le terme persona non grata.
3: Entre nous, vous inventez un truc là, non?
4: Mais non, j'aime pas de pas un truc, c'est latin, espèce d'ignorant.
3: Pardon, mais un syndicat retraité qui parle en latin, avouez que c'est louche.
4: C'est pas un syndicat retraité, c'est la section de retraité du syndicat des cheminots.
3: Bon, vous savez quoi?
4: Ben, vous allez vous faire voir ailleurs.
3: Non, passez-moi plutôt le patron.
4: Mais c'est nous le patron là.
3: Comment ça, les patrons? Ah bah déjà, s'il y a plusieurs patrons, c'est qu'il y a des patrons en trop, ça faut tailler.
4: Mais vous êtes bordé ou vous êtes con complètement?
3: Oh, je dirais les deux. Moi, je m'inspire directement du modèle des Américains.
4: Mais qu'est-ce que tu me parles des Américains?
3: Je dirais que je suis une sorte de Elon Musk français qui va vous aider à redresser la barre.
4: Qui est redressé la barre? Vous nous emmerdez?
3: Oui, et puis après, quand je vous aurai fait gagner des milliards de dollars, vous serez bien content.
4: Non, mais je vais porter plainte dès de suite à la police.
3: Ah, bah c'est marrant parce que justement, mon beau-frère est commissaire policier.
4: Et j'en ai rien à foutre.
3: Non, mais parce qu'il est à côté de moi, donc si vous avez besoin de la police...
4: Oui, bah passez-moi-le.
3: Très bonne idée, oui, je vous le passe. Commissaire Martin, je vous passe la dame du syndicat retraité. Allô?
5: Oui.
3: Bonjour madame, commissaire Martin à l'appareil.
5: C'est encore vous?
3: Ah non, c'est pas moi, c'est le commissaire là.
5: C'est la même voix, arrêtez de me prendre pour un con.
3: Comment ça la même voix?
5: Eh oui.
6: Allô?
5: Non mais...
6: Vous voyez que c'est pas la même voix. Là, je suis mon beau-frère avec une voix de commissaire.
4: Mais j'en ai rien à foutre dans votre beau-frère.
3: Après, on me dit souvent que j'ai la même voix que ma belle-sœur. Et attendez, je vous la passe.
4: Oui, oui, oui, allez.
3: Allô? Salut, c'est Martine, la belle-sœur du beau-frère.
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7: Cabinet docteur, bonjour.
8: Allô, c'est le docteur.
7: C'est la secrétaire, bonjour madame.
8: Bonjour madame, c'est le gynécologue.
7: Oui.
8: Ah bonjour, je vous appelle parce que ça faisait longtemps que j'avais pas appelé un gynécologue, mais là je crois que il faut que je consulte.
7: Je n'ai pas de rendez-vous madame avant fin juin.
8: Oh bah oui, ça va aller alors.
7: Jeudi le 12 juin, 9h20.
8: Oh, écoutez, je vais essayer, oui, à ce moment-là.
7: Votre nom, c'est madame?
8: Alors, madame Le Duret.
7: L-E?
8: Oui, plus loin, D-U-R-E-T.
7: Oui.
8: Mais vous pensez que le docteur va pouvoir s'occuper de moi?
7: Elle est gynécologue, donc elle s'occupera de vous, il n'y a pas de problème.
8: Oh, oui, parce que j'étais en voiture, là, voyez.
7: Mm-hmm.
8: Et puis, j'ai pris un autostoppeur, là, sur le bord de la route à Chitilgem.
7: Oui.
8: Il me regardait bizarrement et il m'a dit que j'avais une mycose.
7: L'autostoppeur vous a dit que vous aviez une mycose?
8: Oui.
7: Mais comment il sait que vous aviez une mycose, l'autostoppeur?
8: Il est étudiant en médecine.
7: Mais donc vous lui avez parlé de votre cas?
8: Non, pas du tout, non, je lui disais rien, on parlait de la pluie et du beau temps.
7: Mais si vous lui avez pas parlé de votre état de santé?
8: Oui.
7: Comment il peut savoir que vous avez une mycose?
8: Ben ça, je sais pas, je me suis arrêté sur le bord de la route, voyez.
7: Mm-hmm.
8: Puis j'ai regardé dans le rétroviseur.
7: D'accord.
8: Et effectivement, il y a quelque chose, voyez-vous, de pas net.
7: Chez le jeune homme?
8: Non.
7: Chez vous?
8: Oui.
7: Mais vous avez où la mycose?
8: Ben, c'est délicat de dire ça au téléphone.
7: Oui, je comprends.
8: Je préfère vous passer le jeune à l'étudiant, il va vous dire. Le gynécologue.
9: Merci. Allô?
7: Oui, bonjour.
9: Bonjour. Bernard Toulier à l'appareil.
7: Oui.
9: Oui, c'est moi qui ai détecté...
7: Mais vous l'avez ausculté?
9: Ah non, pas du tout. Moi, je suis étudiant en mathématiques et je sais qu'il y a 47% des femmes qui ont des mycoses, hein, qui ne le savent pas.
7: Mais donc, elle vous a dit ce qu'elle avait?
9: Non, pas du tout.
7: Mais comment vous savez que c'est une mycose si elle vous a pas dit ce qu'elle a?
9: Parce qu'il y a 47% des femmes qui ont une mycose, donc j'en ai déduit qu'elle avait une chance sur deux. Donc, on s'est arrêté sur le bord de la route, elle a regardé dans le rétroviseur, elle a vu qu'effectivement, voilà quoi.
7: D'accord.
9: Je suis quand même pas mauvais, hein.
7: Oui, je comprends.
9: C'est pas un diagnostic, hein, c'est juste les mathématiques.
7: Mm-hmm.
9: Je vous la repasse.
7: Merci.
8: Allô?
7: Oui?
8: Je préfère vraiment la soigner avant le mariage. Hein. Parce que c'est un jeune quand même, je voudrais pas le décevoir.
7: Mais vous allez vous marier?
8: Ben oui, on s'est rencontrés sur le bord de la route, c'est une belle histoire de champignons. Mais de champignons magiques.
7: Ben je vous souhaite beaucoup de chance et de bonheur, madame Le Duret.
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10: Oui, bonjour.
3: Bonjour madame, je suis bien chez l'antiquaire.
10: Non monsieur, sans déconner, vous reconnaissez pas la voix d'un homme quoi?
3: Oh bah pardon, je peux pas deviner non plus.
10: Bah non, une voix d'une femme, on peut pas deviner la voix si c'est un homme ou c'est une femme. Ouais.
3: Oui bah une chance sur deux, pas de bol.
10: Ouais.
3: Monsieur Martin à l'appareil, société Martin Avantage.
10: Oui.
3: On vient de retrouver une carte jeune qu'on avait fait pour vous en 1992.
10: Carte jeune en 92?
3: Oui, mais comme je vous l'avais jamais envoyée, et ben vous l'avez jamais reçue.
10: Ah ouais, putain. Ouais.
3: Donc je suppose que je ne vous la renouvelle pas.
10: Bah oui, oui, oui.
3: Très bien, comme ça il y aura juste les arriérés.
10: Quels arriérés?
3: Bah vous êtes inscrit au club Avantage Martin depuis 92, donc il y a quand même 30 ans d'abonnement à régularité.
10: Ah ouais, non mais ça marche pas comme ça, monsieur, là. Moi, cette carte, je l'avais pas, j'ai bénéficié de rien, et là, vous me demandez de payer.
3: Non, mais même sans la carte, vous aviez les avantages.
10: Les avantages de quoi?
3: Vous avez 3% de remise sur les albums de timbres pour le philatélisme.
10: La philatélie des timbres, j'ai jamais collectionné... Non, mais attendez, je sens l'arnaque, là.
3: Oh, alors là,

0: pas du tout, vous inquiétez pas, c'est juste une petite régularification standard.
1: 92, ça fait 30 ans, et au bout de 30 ans, vous m'appelez pour me demander de vous payer combien? Faites-moi rêver, là.
0: Alors, 12 mensualités par an, fois 30 ans, ça fait 7200 francs.
1: 7200 francs? Non, mais sans déconner.
0: Donc ça, évidemment, je le conversionne en euros.
1: Ouais, mais en euros, ça fait 1000 euros.
0: Non, ça fait 45 000.
1: 45 000 quoi? 45 000 euros?
0: Bah oui.
1: Non, je crois pas, non.
0: Mais si, faut multiplier par 6,5.
1: Ouais, non, mais alors je reçois pas de carte. Je profite des avantages sur la philatélie. Je collectionne pas les timbres et vous me demandez 45 000 euros?
0: Voilà! Ah bah vous voyez, finalement, vous avez tout compris.
1: Non, mais y a pas d'histoire de 45 000 euros, mais vous êtes complètement halluciné, mon pauvre monsieur, là. Ça fait longtemps que j'aurais des relances de...
0: Ah, parce qu'en plus, vous avez reçu des relances.
1: Ah non, justement.
0: Ah bah voilà!
1: Non, vous me
0: oui,
1: dites.
0: Oui.
1: C'est ce que je vous dis.
0: Tiens.
1: C'est ce que je vous dis, monsieur. Si,
0: j'ai... Oui, j'ai bien compris. Vous avez reçu les relances. Vous les avez.
1: Non, c'est ce que je vous dis. Mais vous êtes, c'est quoi l'histoire là?
0: Pardon?
1: Non, il y a pas de pardon, monsieur. Moi, je suis en train de vous dire que j'aurais reçu des relances. Et là, vous me demandez au bout de 30 ans de vous régler 45 000 euros.
0: Ah, mais non! Attendez, vous allez rire.
1: Oui.
0: C'est moi qui les ai, les relances. J'avais oublié de les envoyer, mais je vous les poste aujourd'hui, promis.
1: Non.
0: Si, mais on change les dates.
1: Ah oui, non, mais bien sûr, vous allez m'envoyer des relances, antidatées. Non, mais vous plaisantez des genoux là, quoi.
0: Oui, bien sûr.
1: Non, vous m'envoyez rien du tout. Vous allez vous faire têter les yeux.
0: Sinon, je vous les dépose.
1: Non, donnez-moi votre numéro. L'adresse, le nom de la société.
0: Pardon, c'est monsieur que j'entends derrière vous?
1: Non, c'est... Non, là, il s'en déconne. Non, c'est mon épouse que vous entendez derrière.
0: Oui, bah passez-le-moi.
1: Non, c'est mon épouse, passez-le-moi. Non, mais vous êtes complètement azimuté, là.
0: Non, mais vu que la carte est au nom de monsieur...
1: Allez, vous êtes qui?
0: Allez, je suis monsieur Martin.
1: Non, Martin comment?
0: Martin.
1: Martin comment?
0: Bah, Martin.
1: C'est bon, ça va me saouler. Donnez votre nom de famille, c'est Martin, et votre prénom, c'est quoi?
0: C'est Martin.
1: Martin.
0: Absolument.
1: Il est en train de me prendre pour un lapin de 3 semaines, là. Il s'appelle Martin, ce connard.
0: Allô?
1: Oui.
0: Bah, quand même, il vous entend, hein.
1: J'en ai rien à branler que vous m'entendiez. C'est quoi cette embrouille? C'est quoi cette arnaque?
0: Oui, et puis mes 7200 francs de carte avantage, Martin.
2: Non, il n'y a pas 7200 francs à donner, il n'y a rien du tout à donner. Qu'est-ce que c'est ça?
0: Ah, bah voilà, enfin, bonjour monsieur.
2: Vous commencez à me faire chier.
0: Comment ça, je vous fais chier? Vous êtes bûcheron?
2: Vous commencez à me faire chier, monsieur. On coupe la conversation, ok?
0: Oh non, attendez, encore mieux. On scie la conversation. Comme ça, on fait d'une pierre deux coups.
2: Arrêtons!
0: Hey, coupez, scier, vous l'avez ou pas?
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4: Allô?
5: Oui, bonjour monsieur. Monsieur.
4: Oui.
5: Oui, bonjour, c'est la mairie à l'appareil.
4: Oui.
5: La délégation du commerce international. Mais je vous entends mal, c'est la télévision qui est si forte, hein?
4: Oui, ça va.
5: C'est la télévision qu'on entend?
4: Ah ben, j'ai mis les informations.
5: Écoutez monsieur, on vous appelle parce que les gens trouvent que vous écoutez la télévision trop fort.
4: Ah ben, et pourtant, je mets doucement, je ne vois pas qui se plaint.
5: Tout le monde, hein? Là, vous l'écoutez doucement, là.
4: Oui, voilà.
5: Vous pouvez la mettre un peu plus fort, s'il vous plaît?
4: N'écoutez pas.
5: S'il vous plaît, oui. Encore plus fort. Allô?
4: Voilà, c'est plus fort. Je suis à fond, là.
5: Vous êtes à fond?
4: Oui.
5: Bon, je vous passe, monsieur le maire. Hein? Merci. Allô?
4: Oui.
5: Bonjour, monsieur.
4: Bonjour.
5: Monsieur le maire, l'appareil.
4: Comment?
5: On va vous demander de laisser la télévision très très fort.
4: Ah ben oui, mais là je peux pas plus, hein.
5: Vous pouvez absolument pas mettre plus fort.
4: Comment?
5: Vous pouvez pas mettre plus fort, là?
4: Non, je peux pas, je suis à fond, là. Alors vous voyez que je peux pas dépasser le son.
5: Alors, vous m'entendez, là?
4: Comment?
5: Est-ce que vous pouvez aller chercher votre voisin?
4: Et pourquoi faire?
5: Vous lui dites que c'est le maire qui veut lui parler. Laissez bien la télévision comme c'est, à fond, hein.
4: Comment?
5: Laissez bien la télévision très fort et allez chercher votre voisin.
4: Voilà, et le voisin, pourquoi faire?
5: Parce que je veux lui demander quelque chose.
4: Attendez, je vais voir s'il est là.
5: Merci, monsieur.
6: Bonjour, regardez tout de suite, comme d'habitude, les prévisions météo de Catherine Laborde. Quelques flocons encore cet après-midi.
5: Ah. Allô.
4: Allô.
5: Oui, bonjour monsieur.
4: Bonjour.
5: De la place, attaché culturel à la mairie.
4: Oui.
5: Nous sommes avec monsieur le maire. Vous pouvez demander à monsieur Casamata, s'il vous plaît, de remettre le son de la télévision à fond comme il l'avait auparavant.
7: Ah, parce qu'il a baissé?
5: Oui.
7: Bah écoutez, moi j'habite juste à côté, hein. J'ai le mur qui vraiment donne à côté, dans la pièce.
5: Oui.
7: Bon, oui, ça arrive qu'on entende un peu la télé, mais enfin, c'est pas...
5: Bon, parce qu'il vient de nous expliquer qu'il était obligé de le mettre très fort parce qu'il vous entendait la nuit, vous voyez ce que je veux dire, pousser des cris, etc.
7: Ah non, ça m'étonnerait parce qu'à côté, c'est notre salon, on ne dort pas à côté, donc...
5: C'est ce qu'il nous dit. Hein.
7: Ah bon ?
5: Est-ce que vous pouvez lui demander gentiment, bien entendu, de faire une expérience là, de mettre sa télévision à fond ?
7: Oui. Vous pouvez mettre à fond la télévision pour voir ?
8: C'est à fond.
7: Là, c'est à fond. Vous nous entendez pas, vous ? Vous nous entendez la nuit ou des fois ou... Quand il y a des matchs de foot ou quoi vous... Non ? Bon, il n'entend rien, monsieur.
5: Bon, alors écoutez, je vais vous demander de faire un effort pour qu'il vous entende. Je vais vous expliquer pourquoi. C'est parce que, bon, on peut parler franchement.
7: Là, je vous écoute.
5: Il voudrait bien profiter de la nuit, ce que, bon, vous voyez ce que je veux dire, quoi.
7: Oui, d'accord. Mais écoutez, enfin, même s'il nous entendait, ça serait pas possible, parce que nous, à côté, c'est un salon.
5: Vous pouvez pas faire ça dans le salon.
7: Il y a une cloison, c'est vrai que c'est notre salon de l'autre côté. Mais nous, on dort dans la chambre qui est à l'autre bout de l'appartement.
5: Et vous pouvez pas
7: même
5: le faire.
7: Si on faisait des cris la nuit, ce serait dans notre chambre, donc.
5: Est-ce que vous pouvez pas le faire dans votre salon?
7: Oh, ça peut arriver, mais enfin, c'est rare, quoi.
5: Mais là, il faudrait le faire pour lui.
7: Mais je comprends pas le but de votre démarche, en fait.
5: Il nous a demandé s'il pouvait vous entendre la nuit avec votre femme.
7: Attendez, non mais... Attendez, là, je comprends pas bien.
5: Ah, demandez-lui, il va vous expliquer. C'est nous appeler pour ça, nous.
7: Ah, il vous a appelé pour ça ?
5: Bah oui.
7: Ah, bah écoutez, je sais pas quoi vous dire. Moi, je vais pas... Si vous voulez, je vais faire une vidéo. À ce moment-là, je vais la donner à monsieur, mais...
5: Non, mais il faut peut-être pas exagérer, on vous demande pas. Mais...
7: Ah. Bah écoutez, je sais pas. Monsieur, vous voulez nous entendre la nuit avec ma femme ?
8: Mais non. Après, ça, il nous voit pas.
7: Non, j'hallucine.
4: Allô ?
5: Allô ?
4: Oh là là, mais qu'est-ce que c'est cette histoire aujourd'hui ?
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9: Allô, oui ?
0: Bonjour monsieur, c'est bien le garage ?
9: Oui.
0: J'aurais besoin d'un pneu s'il vous plaît.
9: Oui.
0: Parce que j'ai vu qu'il y avait un pneu acheté, un pneu gratuit.
9: Oui, mais il faudrait voir, vous avez vu la publicité parce que moi ça me dit rien.
0: Oui, non mais en fait je veux dire, c'est que vous étant garageur, vous pouvez...
9: Garagiste.
0: Comment ?
9: Bah, je sais pas, vous m'avez dit garageur.
0: Vous n'êtes pas garageur ?
9: Je suis garagiste, pas garageur.
0: Vous êtes sûr ?
9: Non, je suis pas garageur. Deux, je ne fais pas un pneu acheté, un pneu gratuit.
0: Donc, est-ce que je pourrais avoir un spécialiste ?
9: Il y a un spécialiste du pneu ici ? Je vais vous le passer. Hein.
0: Ah bah merci.
10: Allô, bonjour.
0: Oui, bonjour madame.
10: Alors, le problème, c'est que l'opération un pneu acheté, un pneu offert, ne le fait pas nous.
0: Ouais, bon, enfin, si les autres le font, je vois pas ce qui vous empêche de le faire en même temps.
10: Je vous demande pardon ?
0: Non, mais c'est que vous avez pas de pneus en stock, c'est ça, en fait. Vous avez...
10: Ah si, des pneus, j'en ai.
0: Non, mais dites-le moi franchement, je vous comprendrai.
10: D'accord, bon, alors, j'ai pas de pneus.
0: Ah, bah voilà, bah fallait le dire.
10: Voilà.
0: Bon, et du coup, si je commande ?
10: Attendez, je veux dire, c'est quand même pas compliqué ce que je dis. Hein.
0: Je comprends bien que vous avez des délais de...
10: Non mais peu importe que j'ai des délais, pas de délais, je ne peux pas vous faire un pneu acheté, un pneu offert.
0: Pas de précipitation, moi mes pneus pour le moment ils sont corrects.
10: Attendez monsieur, parce que mon responsable qui est en train de me regarder bizarrement, je vais vous le passer. Comme ça,
0: ah bah merci.
10: Il vous expliquera mieux que moi, je sais
0: ah
10: pas.
0: Ah bah écoutez.
11: Oui allô ?
0: Allô ?
11: Attendez, je comprends pas. Mais le pneu gratuit de quoi ? Où ?
0: Je sais pas si c'est Ford ou Renault.
11: Ah oui mais attendez, mais moi j'adhère pas à ça moi.
0: Peut-être Citroën alors ?
11: Ah non.
0: Toyota ?
11: Ah mais j'en sais rien.
0: Alpha Romeo, non ?
11: Mais attendez, monsieur, mais j'adhère pas à cette opération-là, monsieur.
0: Vous n'y mettez pas du vôtre, hein ?
11: J'y mets pas du vôtre, mais attendez, monsieur, mais vous êtes marrant, vous m'appelez, vous me demandez un pneu gratuit, un pneu acheté, et puis vous me citez toutes les marques de la Terre, on va y passer toute la journée aussi, hein ? Dans quelle langue il faut vous le dire ?
0: Sinon, vous pouvez peut-être aller le récupérer chez celui qui fait l'opération, le pneu gratuit.
11: Je vous le dis depuis tout à l'heure, monsieur, je ne sais pas qui fait cette opération.
0: C'est pas Chevrolet, par hasard ?
11: Arrêtez de leur citer toutes les marques.
0: Et Peugeot, vous avez regardé pour Peugeot ?
11: Non.
0: Non ? Bah regardez pour Peugeot, c'est peut-être Peugeot.
11: Et alors ?
0: Comme ça, vous allez chez Peugeot ?
11: Ça commence à bien faire. Hein. On va arrêter avec ça. Hein. Je vais pas faire passer mon temps à aller voir donc, tous les concessionnaires du coin, et puis en plus, aller chercher un pneu chez eux. Non, mais attendez...
0: Parce que moi, ça m'arrangerait bien, si vous voulez, parce que dans le sens où, comme ça, vous rapportez le pneu et je viens le chercher chez vous.
11: Oh. Je crois que... Je crois que ça va pas, là. Hein.
0: Je passe, je prends le pneu, je repars. Il y en a pour 10 secondes, hein. Ça va pas non plus vous bouffer la journée.
11: Ah bah si, moi, ça va falloir que j'aille chercher le pneu. Mais s'il y a des clients qui viennent à ce moment-là, je fais quoi, moi ?
0: Ah bah si vous voulez, moi, je peux garder le garage pendant ce temps.
11: Non. Allez, c'est bon, monsieur. Hein. Vous vous débrouillez.
0: Non, mais si vous voulez, vous le savez quoi ? Moi, je vous garde le garage et puis après, on se met d'accord sur le prix.
11: Vous foutez de ma gueule, là ?
0: Non, mais je vous prendrai pas cher, en plus, hein.
11: Vous foutez de ma gueule ? Bah, attendez, bon, allez, bonne journée, monsieur.
0: Non, mais je passe.
11: C'est assez duré, hein, ces histoire-là. Hein.
0: Non, mais...
11: Où voulez-vous pour aller chercher votre pneu, hein?
0: Et est-ce que ce serait pas chez Dacia?
11: Oui, bon allez, monsieur.
0: Sinon, vous pouvez peut-être passer chez Honda, non?
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12: Allô?
13: Oui, allô?
12: Oui.
13: Bonjour, monsieur.
12: Bonjour.
13: C'est la menuiserie?
12: Oui.
13: Ah, bonjour. Je voudrais un renseignement, s'il vous plaît. Je voudrais savoir si vous était possible de prendre rendez-vous.
12: Oui, mais avec qui?
13: Avec moi.
12: Ah bon?
13: Oui.
12: Vous êtes d'où, là?
13: Alors, je suis au 3 rue des Rosiers, à Malensac.
12: 3 rue des Rosiers. Votre nom, c'est comment?
13: L'œuf dur.
12: Comment?
13: L'œuf dur.
12: L'œuf dur?
13: Oui.
12: La rue des Rosiers, c'est où, là, déjà?
13: Vous voyez la mairie?
12: Oui.
13: Vous voyez l'église?
12: Oui, oui.
13: C'est pas là.
12: Ah bon? J'ai demandé.
13: Oh, c'est pas la peine.
12: Comment?
13: C'est pas la peine.
12: Ah bon? C'était pour quoi faire?
13: Alors, je voudrais prendre rendez-vous.
12: Oui, d'accord, mais pourquoi?
13: Bah, pour qu'on se voit, monsieur.
12: Ah bon? Donnez-moi votre numéro, puis je vais vous redire quand je vais aller.
13: Oui.
12: Numéro de téléphone?
13: Oui, c'est le 12.
12: Le 12?
13: Oui.
12: Oh, c'est impossible.
13: Le 12, oui. Rue des Rosiers.
12: Vous m'avez dit le 3 tout à l'heure.
13: Non.
12: 3 rue des Rosiers, vous m'avez donné tout de suite. Alors.
13: Oui, c'est ça, c'est le 3.
12: Votre numéro, c'est le 3?
13: Non, à Malétroit.
12: Quoi?
13: Le 12, à Malétroit.
12: Vous êtes à Malétroit?
13: Oui.
12: Ben vous me dites que vous êtes à Malensac?
13: Moi, pas du tout, monsieur. Vous entendez pas bien. À votre âge, c'est normal.
12: Oui, allô?
13: Allô?
12: Oui?
13: Il y a votre boîte aux lettres qui a coupé.
12: Quoi?
13: Il y a votre boîte aux lettres qui a coupé.
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14: Bonjour, vous êtes bien à l'accueil de l'université?
15: Oui?
0: Oui, bonjour monsieur.
15: Oui.
0: C'est bien l'université?
15: Oui.
0: Oui, je vous appelle parce que j'ai vu qu'il fallait demander une bourse avant le 31 mai.
15: Je vous écoute, oui.
0: Donc je voudrais une bourse.
15: Vous avez de quoi noter? Vous faites le 01?
0: J'ai pas de quoi noter. Je n'ai pas de stylo.
15: Bah, vous rappelez, puisque vous n'avez pas de stylo. Qu'est-ce que moi je peux faire?
0: Peut-être je peux passer vous emprunter un stylo.
15: Comment?
0: Je passe vous emprunter le stylo, comme ça je pourrais vous rappeler pour noter le numéro.
15: Mais vous êtes où?
0: Bah, je suis là, je suis chez moi actuellement.
15: Et vous allez venir me prendre un stylo chez moi ici?
0: Voilà.
15: Je crois qu'on s'est pas compris là.
0: Comme ça, ça me permet de, quand je vous rappellerai, de pouvoir noter le numéro que vous allez me donner.
15: D'accord.
0: On fait comme ça?
15: Ben venez alors, venez chercher le stylo.
0: D'accord, ok. Oui. Ou alors vous pouvez peut-être me les passer?
15: Oui, ce sont ceux qui s'occupent des bourses. Votre...
16: Bonjour.
0: Bonjour madame, c'est bien l'université?
16: Non, je suis monsieur.
0: Oui, bonjour madame, je disais, c'est bien l'université.
16: Je ne suis pas madame, je suis monsieur.
0: Oui, c'est ce que je disais, bonjour madame.
16: Oui,
0: oui. Bien, monsieur. Voilà, je vous appelle parce que j'ai entendu que pour les bourses, il fallait demander avant le 31 mai.
16: Oui, ah ben, n'inquiétez pas.
0: Donc là, je raccroche.
16: Ne quittez pas, j'essaie de vous transférer.
0: D'accord, mais je dois quitter.
16: Non, non.
0: C'est vous qui me rappelez?
16: Non, ne quittez pas, j'essaie.
0: Je vous laisse mon numéro quand même pour que vous me rappeliez.
16: Ne quittez pas.
0: Je ne reste pas en ligne.
16: Ne quittez pas, monsieur.
0: Allô?
16: Oui, ne quittez pas.
0: Ne quittez pas. Allô?
16: Ne quittez pas, monsieur, ne quittez pas.
0: Et est-ce que je quitte ou pas?
16: Non, ne quittez pas.
0: Je ne quitte pas?
16: Oui.
17: Votre appel a été mis en attente. Merci de patienter.
18: Bonjour.
0: Oui, bonjour, je demandais le service des bourses.
18: C'est à quel sujet?
0: Bah, est-ce que je pourrais passer cet après-midi pour récupérer une bourse?
18: Il ne faut pas passer récupérer une bourse. Vous êtes étudiant de Paris 2?
0: Comment ça, étudiant?
18: Bah, pour obtenir une bourse, il faut être étudiant.
0: Oui, je peux.
18: Non, c'est pas oui, je peux, c'est oui ou non. Vous êtes étudiant à l'université de Paris 2?
0: C'est possible, c'est...
18: Possible?
0: Oui.
18: Bah, écoutez, là, vous me faites perdre mon temps, là.
0: Non, mais je suis étudiant à Paris 3.
18: À Paris 2?
0: À 2, oui.
18: Bon, alors quel est votre nom?
0: Martin.
18: Alors le nom, votre nom de famille?
0: Pourquoi?
18: Mais pour vérifier si vous êtes bien étudiant de Paris 2.
0: En tapant Martin en prénom, ça doit sortir.
18: Non, vous plaisantez. Martin, le prénom. Il me faut le nom de famille, monsieur. Donc oui. Soit vous me le donnez maintenant, soit je raccroche, parce que j'ai vraiment pas le temps.
0: Mettons du...
18: Oui, là, vous êtes en train de chercher. Écoutez, bonne journée.
0: Pas du
18: journée,
0: tout, non. Monsieur, allô? Gall, mettez Gall. Martin Gall, comme France Gall.
18: Quoi? Mais vous n'avez rien à récupérer, monsieur.
0: Ah, c'est pas la même personne?
18: Non, nous sommes plusieurs dans le bureau.
0: D'accord.
18: Il faut que vous contactiez directement le CROUS.
0: Oui, une bourse, exactement. Donc,
18: le CROUS, pas une bourse.
0: Oui, c'est pour ça que je vous appelle. Du coup...
18: Mais moi, je suis pas le CROUS.
0: Ah bah alors, est-ce que vous pouvez me le passer?
18: Bah, je peux pas vous le passer, ils sont pas chez nous.
0: Et alors, quand est-ce qu'ils rentrent dans ce cas?
18: Quand est-ce qu'ils rentrent?
0: Je vous demande quand monsieur CROUS revient, en fait.
18: Quand monsieur CROUS revient?
0: Oui.
18: Bah, attendez, je demande à mes collègues. Excusez-moi, vous savez quand monsieur CROUS revient?
19: Monsieur
18: CROUS? Oui, il revient quand? En septembre, on me répond. Alors, n'hésitez pas à rappeler Monsieur Crous au mois de septembre.
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5: Allô?
20: Oui?
5: Oui, bonjour madame.
20: Bonjour monsieur.
5: Madame Marfort.
20: Oui.
5: Madame Marfort, ça va bien? Ça va fort, hein?
20: Ça va fort.
5: Ça va fort, très bien. Bonjour madame gendarmerie nationale, pareil. Adjudant de la place. Ah là, ça va moins fort là, hein?
20: Oui, non, j'écoute, j'écoute, hein?
5: Ouais. Là, ça va moins fort là.
20: Qu'est-ce qui vous amène?
5: Bah, en général, c'est mon adjudant chef, c'est lui qui me conduit. Pourquoi me demander ça?
20: Ah bon?
5: Bah, je comprends pas.
20: Moi non plus.
5: Bon, madame,
20: oui.
5: Votre véhicule
20: oui.
5: est de quel type?
20: Je n'en sais rien. Je n'y connais rien.
5: Non, mais est-ce que, attendez, c'est simple, est-ce que c'est un type 4 roues ou un type 2 roues?
20: Je ne peux pas vous dire, c'est peut-être un type 4 roues.
5: Hein? Donc, votre voiture a 4 roues, nous sommes d'accord?
20: Oui, elles ont toutes 4 roues.
5: Pardon, madame?
20: Elles ont toutes 4 roues, mais je ne sais pas dans quel type qu'elle est.
5: Bon, écoutez, madame, si vous commencez à vous moquer...
20: Non, j'écoute.
5: D'un gendarmerie nationale...
20: Je suis vieille.
5: Mais non.
20: Oh là là.
5: Mais c'est dans la tête, vous rigolez, c'est ça qui compte. Vous êtes très bien dans votre tête.
20: Je vais bientôt partir pour le grand voyage.
5: Bon, bah, vous n'avez pas l'air du danser. Moi, je peux vous dire à la voix.
20: Oh oui, mais ça ne durera pas.
5: Mais si.
20: Non.
5: Écoutez-moi,
20: non.
5: Vous m'entendez?
20: Oui, j'écoute.
5: Vous m'entendez? Vous n'entendez que le son de ma voix, madame.
20: Oui.
5: Est-ce que vous êtes prête pour le grand voyage?
20: Oui, prête.
5: Bien.
20: Voilà.
5: Eh bien, madame, la gendarmerie nationale vous souhaite une bonne route.
20: Voilà, je vous remercie.
5: Et si vous voyez l'adjudant-chef Charrier qui nous a quitté malheureusement lors d'un accident de voiture il y a 3 ans, il est encore bourré, vous pouvez le saluer de notre part?
20: Oui, entendu. Je ferai votre commission.
5: Vous avez noté son nom?
20: Eh bien, je vais marquer tout de suite avec mon crayon.
5: Voilà, adjudant-chef.
20: Oui.
5: Charrier.
20: Charrier.
5: Oui.
20: Bon, j'inscris tout de suite.
5: Voilà.
20: Et si je le vois, je vais lui donner le bonjour de votre part.
5: Voilà.
20: Hein? Entendu.
5: Merci à vous.
20: Oui, au revoir.
5: Au revoir.
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21: Bonjour.
0: Bonjour monsieur, c'est bien la boucherie?
21: Oui.
0: Monsieur Martin à l'appareil, les élevages Martin.
21: Oui.
0: Je vais vous installer vos poules.
21: T'as commandé des poules, élevage Martin?
0: Oui, alors je précise des poules vivantes, hein, parce que ce sont des poules pondifieuses.
21: Alors, je suis désolée, nous sommes une boucherie, nous n'avons pas commandé de poules.
0: Bah oui, je sais, c'est moi qui ai tout prévu. Je vous installe un poulailler éphémère.
21: Non, mais on va pas installer des poulaillers dans une boucherie.
0: Non, c'est juste un poulailler. Il y a une 50aine de poules.
21: Non, mais.
0: Je viens avec du grillage, comme ça je vous fais un petit enclos dans le magasin.
21: Non, ça nous intéresse pas, on va pas le mettre en plein milieu du magasin.
0: Vous avez pas une cour par hasard?
21: Non, on n'a pas de cour.
0: Ah ouais, parce que moi si j'installe pas le poulailler, je touche pas mes subventions.
21: J'en ai rien à foutre de vos subventions, je m'en fous.
0: Ou alors si vous avez un parking.
21: Ah non, je mets pas les poules sur mon parking, non, c'est hors de question.
0: Bonjour monsieur, non mais comme ça vous évite de les avoir dans la boutique, vous les laissez sur le parking.
21: Oui, et puis quand je reviens le lendemain matin, j'ai plus mes poules.
0: Comment ça vous n'avez plus vos poules?
21: Attendez monsieur, je suis quand même sur une départementale, je vais pas mettre des poules sur la départementale quand même.
0: Ah non, mais la nuit vous les rentrez.
21: Je les rends où?
0: Bah dans la boucherie, vous les enfermez en partant. Ah, allô?
22: Allô?
0: Ok, donc c'est une dame maintenant, bonjour.
22: Non, c'est pas une dame, c'est un monsieur.
0: Si vous voulez, on s'est mal compris avec votre collègue, vos poules.
22: Non, mais on s'est mal compris du tout, là. Vous commencez à me faire chier, vous avez compris ou pas?
0: Alors, l'idée, ce serait d'abord de commencer à faire pondre les poules.
22: Vous me faites chier avec vos poules, vous avez qu'à vous les bouffer, les poules.
0: Ah, oh, bah merci.
22: Eh ben oui, merci, oui, allez-vous.
0: Non, mais faites gaffe, parce que si vous parlez comme ça aux poules, elles vont jamais pondre.
22: Non, mais le gendarme qui est client, là, il est là juste en face de moi, voulez-vous le passe?
0: Ah, bah oui, passez-le moi, en plus, mon beau-frère aussi, il est gendarme.
22: Ah, ben attends, il s'en va.
0: Ah, bah il s'en va, comme par hasard, pas de bol.
22: Oui, bien sûr, comme par hasard. Et vous commencez pas à me faire chier, là, mais qu'est-ce que c'est... Non, mais c'est...
0: Vous savez quoi? Je viens déjà poser l'enclos du parking.
21: J'ai dit c'est non.
0: Et une deuxième dame, allons-y.
21: Non, mais qu'est-ce que vous avez pas compris si c'est non?
0: Bah, je comprends que si c'est non, c'est un coup à me faire sauter ma subvention.
21: Eh, la subvention, je m'en fous, la subvention. Vous avez touché une subvention pour qui?
0: Une subvention pour installation de poulaillers éphémères sur parking de boucherie.
21: Eh ben, mais il fallait pas demander de subvention sur mon parking. Est-ce que tu vas demander... Où c'est que tu as vu ça qu'on demandait une subvention sur les parkings des autres, toi?
0: Oh, bah, c'est un truc qui se fait depuis toujours dans le milieu des poulaillistes éphémères.
21: Non, mais je veux pas de poulailler éphémère sur mon parking.
0: D'accord, donc je prévois juste l'installation dans le magasin, ok?
21: Non, mais on met pas des poules dans une boucherie, mais vous êtes... sur une autre planète, là, c'est pas possible.
0: Bah, vous me dites que vous préférez les mettre à l'intérieur, moi, je vois bien.
21: Non, j'ai jamais dit à l'intérieur, j'ai dit qu'il n'y en aurait ni à l'intérieur, ni à l'extérieur. Nulle part. On vient voir le propriétaire, savoir si on peut le mettre sur son parking, oui ou non.
0: Parking ou magasin, je vous laisse quand même le choix.
21: Mais l'un ou l'autre, on vient voir si on peut possible ou pas possible.
0: Eh ben, disons qu'on peut possible dans le magasin, et on verra après pour le parking.
21: Non, tu vas te faire foutre, et puis c'est tout, la subvention, tu t'en sers, c'est bon.
0: Ah, bah, super. Et les œufs?
21: Eh ben, tu te les carres aussi.
0: D'accord. Et les poules?
21: Eh ben, tu te les carres aussi.
0: Ok. Et le poulailler?
21: Et tu vas m'en poser longtemps des questions ou ça se passe comment là?
0: Non mais c'est juste qu'avec tout ce que je vais devoir carrer, je préfère m'organiser.
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23: Allô?
24: Oui, bonjour monsieur.
23: Oui, bonjour monsieur.
24: On vous entend très mal.
23: Ah tiens, c'est
1: C'est André Guingouin, ça, non?
2: Oui.
1: Ah bon, comment que ça va?
2: Ça va et toi?
1: Oui, ça va.
2: Quoi de neuf?
1: Oh, ben, pas grand-chose, tout va bien.
2: Bon.
1: Oui. Je t'appelle Sylvie ou Hervé, André?
2: Hervé.
1: Oui, Hervé.
2: Oui.
1: Oui. Bon, conserve, hein?
2: Merci.
1: Hervé. On le trouve pas, André.
2: Oh, merde.
1: Hein? Comment?
2: Comment?
1: Comment?
2: Comment?
1: Qu'est-ce...
2: Allô? Oui?
1: Oui. Non, Hervé, je ne sais pas où il est parti, je te dis.
2: Hervé est là?
1: Oui, non, il n'est pas là.
2: Ah, ben, tu peux me le passer?
1: Oui, Hervé est allé faire un tour en vélo avec le petit.
2: Oui, tu peux me le passer?
1: Mais non, il n'est pas là.
2: Ah, c'est toi, Hervé?
1: Eh ben non, c'est Jean.
2: Ah, bonjour, Jean.
6: Bonjour.
2: Ça va? Je n'ai pas reconnu. Comment ça va?
1: Ça va.
2: Hervé est là?
1: Non, il n'est pas là.
2: Où est-ce qu'il est là encore parti faire du vélo?
6: Faire du vélo, oui.
2: Avec le petit?
1: Oui, voilà.
2: Bon.
1: Oui.
2: Tu peux me le passer?
1: Il n'est pas là, Hervé.
2: Oh, c'est Hervé qui me fait une blague. Et Sylvie, est-ce qu'elle est là?
6: Moi, je ne comprends rien du tout.
23: Sylvie, non, elle est partie se reposer.
2: Oh, c'est qui, là? Ah, c'est Hervé.
23: Non.
2: C'est pas Hervé.
23: C'est pas Hervé.
2: Non, c'est qui?
23: C'est sa mère.
2: Madame le...
23: Oui.
2: Bonjour, madame. Comment allez-vous?
23: Je vais bien.
2: Bien.
23: C'est Monsieur Guingouin, non, qui est à l'appareil, là.
2: Oui.
23: Oui, je reconnais bien votre voix.
2: Ah, ben, voyez. Ça va bien?
23: Oui, ça va très bien.
2: Bien. Alors?
23: Mais vous n'avez pas eu Sylvie, tout à l'heure?
2: Non.
23: Non?
2: Mais non, j'ai demandé à parler à Hervé.
23: Hervé n'est pas là. Hervé, il est parti faire du vélo avec son petit-fils.
2: Ah, ben, là, vous allez pouvoir me le passer.
23: Eh bien, non, je ne sais pas. Il est parti dans la campagne.
2: Ah, bon, je peux lui parler?
23: Vous n'allez pas pouvoir parler parce qu'il est parti en vélo.
2: Jean?
23: Non, son fils.
2: Qui ça?
23: Hervé.
2: Ah bon? Voilà. Ben, je peux parler à Jean?
23: Oui, ben, je sais pas, il n'est plus là maintenant.
2: Jean?
23: Oui, il est parti avec Sylvie.
2: Non!
23: Si, si, il n'est plus là.
2: Est-ce que vous pouvez me le passer?
23: Non, justement, il n'est
2: pas là. Je vais lui parler, ça va tomber très bien.
23: Tenez, voilà juste Hervé qui arrive.
2: Ah, ben, tiens, très bien. C'est Hervé?
24: Allô?
2: Hervé?
24: Oui.
2: Comment ça va?
24: Bonjour.
2: Ah, ben, t'étais allé faire du vélo avec le petit.
24: Hein?
2: T'étais allé faire du vélo avec le petit.
24: Ouais, je suis allé à Carboulet.
2: Ah, bon, d'accord. Quel temps il fait là-bas?
24: Oh, ben, il fait beau, hein?
2: Oui.
24: Ouais.
2: J'ai parlé à ton père.
24: Ouais.
2: J'ai eu ta mère.
24: Oui.
2: Puis je voulais t'avoir, mais bon.
24: Ben, ça? Voilà, je suis là.
2: Bon. Ça va?
24: Ça va.
2: Très bien, tu me passes le petit?
24: Boubou, viens prendre un papy. Gaëtan, viens dire un mot, papy.
2: Allô? T'as fait du vélo? T'es pas tombé? Il n'est pas tombé?
24: Non.
2: Bon, il a été fier et droit?
24: Oui.
2: Comme son grand-père?
24: Oui.
2: Bon, ben ça va. Quoi de neuf sinon?
24: Ah, oh, bah, tu. Ben, sinon, ben, on a commencé les préparatifs, quoi. Acheter.
2: Ben, t'as intérêt, oui.
24: Acheter des bagues et tout l'attirail, quoi.
2: Combien t'as payé?
24: Oh, pas cher, on a acheté chez Leclerc, hein.
2: Ben, t'as intérêt, oui. Je veux quand même pas que tu dépenses trop, hein. Sinon, ça va?
24: Oui.
2: Hervé?
24: Oui.
2: Tu peux me passer Hervé?
24: Ben, c'est Hervé, là.
2: Hervé!
24: Oui!
2: Comment tu vas, mon petit?
24: Ben, ça va!
2: T'as acheté des bagues?
24: Oui!
2: T'as laissé le clair?
24: Oui!
2: Bon. Quoi de neuf?
24: Ah, ben, quoi de neuf? La moitié de 18.
2: Sacré Hervé, ben. Ah, tu t'aimes bien de Jean, toi?
24: Ben oui.
2: Tu peux me passer Hervé?
24: Hein? Ben. Mais c'est qui, là?
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25: Oui, bonjour.
26: Bonjour, monsieur. C'est bien le lycée?
25: Oui.
26: Monsieur Martin à l'appareil, les cours correspondentiels Martin?
25: Oui.
26: Je fais des cours à domicile et cette année, j'ai proposé une formule tout compris avec passage du bac à domicile.
25: Ouais.
26: Donc, il faut que je vous dépose les copies de mes élèves.
25: C'est les copies?
26: Bah, ce sont les copies de leurs épreuves du bac, mais qu'ils ont faites chez eux.
25: Ah ouais?
26: Et ouais, donc ça reste entre nous, mais normalement, ils devaient passer leur bac au lycée.
25: Ah ouais, d'accord.
26: Et ouais, donc vous allez récupérer les copies de mes clients.
25: Ah.
26: Et vous allez discrètement les envoyer avec les autres copies du bac.
25: Ah, je sais, mais moi, je sais pas si je peux faire ça.
26: Mais si, vous dites que c'est une pile qui est restée à l'accueil et que vous venez de les retrouver.
25: Bah, ça va être embêtant parce qu'ils vont me dire, tiens, il y a des copies qui sont restées à l'accueil.
26: Bah oui, mais moi, les élèves, ils me payent pour pouvoir passer le bac chez eux, ils me filent 100 balles par épreuve.
25: Ouais, c'est bien, oui, je sais.
26: Comment ça, vous savez? Ah, vous aussi, vous vendez des épreuves?
25: Non, je sais pas, c'est vous qui me dites ça, j'en sais rien, moi.
26: Ah, non, mais pardon, j'ai compris. Vous me demandez un petit bifton?
25: Non, sûrement pas.
26: Ouais. Je peux vous laisser un petit billet de 5 pour chaque copie passée.
25: Non.
26: Aussi.
25: Non.
26: Oh bah si, vous faites quand même une partie du boulot.
25: Non, je peux pas.
26: Allez, un petit billet de 10 balles alors.
25: Non, je les prends pas.
26: 15 balles alors, un billet de 15 balles.
25: Non, monsieur, je prends pas les copies ici, là, c'est impossible.
26: Bon, vous savez quoi? Dites-moi votre chiffre.
25: Non, je dis rien du tout. Faut que je demande la permission avant.
26: Ah bah oui, c'est vrai, il suffit de demander la permission, évidemment. Il faut demander à qui?
25: Bah, la principale adjointe.
26: Ah bah, passez-moi la principale adjointe.
25: Ouais, je vais voir, mais là...
26: Merci, monsieur.
27: Ne quittez pas, nous allons vous répondre.
26: Eh bien, normal.
4: Oui, allô ?
26: Bonjour monsieur, votre collègue me dit qu'il faut voir avec vous pour déposer des copies du bac supplémentaire.
4: On ne nous a jamais informé que quelqu'un de l'extérieur devait nous déposer des copies.
26: Bah si, moi je vous informationne, justement, je vais vous déposer mes copies.
4: Ah mais c'est pas possible ?
26: Mais si, suffit de dire que vous avez oublié de les envoyer.
4: Ah mais non, ça ne fonctionne pas comme ça, c'est pas un oubli de notre côté.
26: En vrai non, mais officiellement, si vous dites que c'est un oubli...
4: Non, officiellement ça ne fonctionne pas comme ça. On ne peut pas se permettre de scanner des copies qui ne nous ont pas été données à la base. Nous on a un certain nombre de candidats qui nous sont donnés, on ne peut pas ajouter d'autres personnes.
26: Eh ben dans ce cas, il suffit de retirer des copies à vous, puis de rajouter les miennes.
4: Ah mais non, on peut pas ne pas scanner nos copies.
26: Bah si, puisqu'à la place vous scannez mes copies, donc au final ça vous en fait autant.
4: Mais nos élèves ont tous passé les épreuves, on peut pas ne pas scanner les copies de nos élèves.
26: Non mais pas tous, vous en virez quelques-uns.
4: Ah oui, et puis nos élèves comme ça ils ont pas leurs copies.
26: Non mais vous prenez que les nuls, comme ça vous risquez rien.
4: On ne peut pas faire comme ça monsieur.
26: Ah oui, et alors comment on fait ?
4: Eh ben fallait pas vous avancer sur le fait que vous pouvez passer leurs épreuves à domicile.
26: Bon bah vous compliquez pas, je vais passer, je les ferai moi-même mes scans.
4: Non, vous ne passez pas, ce n'est pas possible monsieur. Vous entendez quand même, ce n'est pas réalisable. Nous ne pouvons pas scanner vos copies. Point. Ça s'arrête là.
26: Sauf si on dit que vous m'avez recruté en tant qu'agent scanneriste.
4: Non, il n'y a pas de magouille à faire. C'est comme ça, c'est pas autrement.
26: Bah oui, mais c'est pas pratique.
4: Non, ce n'est pas pratique. C'est quelque chose de légal, monsieur. On est sur un examen national.
26: Après, vous n'allez pas me dire qu'il compte non plus à la copie près.
4: Mais si.
26: Bon, s'il y en a 50 de plus, 50 de moins, il doit y avoir des quotas, ça passe.
4: Mais monsieur, vous vous rendez compte quand même ? Les élèves, là, normalement, doivent passer dans un centre d'examen.
26: Ah oui, non mais vous, vous déclarez que mes élèves vont passer le bac chez vous, évidemment.
4: Et au niveau de la fraude, on fait comment ? Ils l'ont passé à domicile, c'est juste pas possible de faire comme ça.
26: Ah oui, non mais ça reste entre nous, on s'arrange.
4: Non, ça sert à rien de négocier, de toute façon, les copies, on ne les prendra pas.
26: Attention, je sais pas si votre collègue vous a précisé, mais il y a quand même un billet de 15 balles en jeu.
4: Non mais vous...
26: Si vous prenez l'échec, je peux monter à 20 euros.
4: Non, c'est bon.
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7: Magasin de Châle République, bonjour.
8: Allô.
7: Oui.
8: C'est le magasin des surgelés.
7: Oui.
8: Bonjour, madame.
7: Bonjour.
8: Je dois faire mes commissions, vous savez, parce que je vais être un peu malade et on m'a dit de prendre mes promissions pour la semaine, voyez-vous.
7: Oui.
8: Je voudrais savoir, est-ce que vous avez des haricots?
7: Oui, bien sûr.
8: Ah. Alors, haricots, je note. Des arottes.
7: Des
8: arottes.
7: Des carottes?
8: Oui.
7: Oui.
8: Ah bon, très bien. Je vais essayer de tout prendre chez vous. Comment s'appelle les... Topinambour, non, j'ai pas besoin, c'est trop dur, puis c'est pas surgelé.
7: Alors ça, par contre, j'ai la purée de topinambour.
8: Ah. Est-ce que vous avez des poireaux?
7: Des poireaux, oui.
8: D'accord. Des tomates.
7: Oui, des tomates aussi, oui.
8: Très bien. Des hommes.
7: Pardon ?
8: Des hommes.
7: Vous avez demandé quoi ?
8: Des hommes.
7: Des pommes ?
8: Oui.
7: Ah non, la pomme, ça ne se congèle pas du tout.
8: Ah voilà. Alors, pas de hommes, mais est-ce que vous avez des oires ?
7: Non, non plus.
8: Ah bon ? Ça ne se congèle pas non plus ?
7: Non.
8: Pour faire les oires au chocolat ?
7: Non, on n'a pas de poire, non.
8: Bon. Et est-ce que vous avez des haillassons ?
7: Non, non plus, madame.
8: Vous n'avez pas d'haillassons ?
7: Non.
8: Bon. Alors, j'allais oublier le plus important, parce que je vais rester quand même, essayer de ne pas sortir de chez moi, et ça, il m'en faut, si je dois passer l'hiver toute seule à la maison. Est-ce que vous auriez des aubes ?
7: Alors, des aubes, c'est-à-dire ?
8: Vous savez, les aubes, avec les ouilles. On mélange ça avec les ouilles.
7: Non, je vois pas de quoi vous me parlez.
8: Ben, vous savez, c'est un fruit. C'est un fruit en. Il y a trois fruits en un fruit.
7: Non, ça me dit rien du tout.
8: Aux Seychelles, il y en a beaucoup. C'est-à-dire que vous avez à la base du zob, il y a toujours deux ouilles.
7: Alors là, je ne vois pas du tout. Hein. Bah, puis tout ce qui est fruits exotiques, je pense que ça doit... Nous, on...
8: Parce que, voyez-vous, ils font quelque chose avec ce fruit-là, avec le zob là, et les ouilles, voyez-vous, ils arrivent à faire un jus avec.
7: À faire un jus, d'accord.
8: Qui est congelé.
7: D'accord. Non, mais j'ai pas, hein, non.
8: Ah ben non, celui-là, on le trouve qu'à la banque du sperme.
7: Non, mais n'importe quoi, hein. Non, mais je ne vois pas le rapport avec les surgelés, madame.
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7: Bonjour,
9: bonjour.
26: Bonjour monsieur, c'est bien la poissonnerie ?
9: Oui.
26: Monsieur Martin à l'appareil, les nouveaux distributeurs Martin ?
9: Oui.
26: Bonne nouvelle, vous allez avoir un distributeur automatique de poissons devant la poissonnerie.
9: Oui, mais nous on met pas de distributeur, monsieur.
26: Ah non, oula, je vais pas vous demander de mettre un distributeur, pardon. Vous pensiez que je vous demandais de mettre un distributeur ?
9: Oui.
26: Ah mais non, c'est moi qui vous l'installe le distributeur, je vous rassure.
9: Oui, mais non, mes patrons ne comptent pas mettre de distributeur devant le magasin, monsieur, tout simplement.
26: Eh ben les patrons, vous leur dites que je m'occupe de tout.
9: Monsieur, il faut appeler le patron.
26: D'accord, et donc ?
9: Et bah donc c'est à vous
26: d'appeler
9: le patron.
26: Oh là là, ouais, mais alors s'il faut tout faire aussi.
9: Ah bah ouais, mais on vous a fait aucune demande, vous a posé des trucs. Attendez, gardez-les l'occasion, vous a rien demandé.
26: Non mais vous avez juste à vous occuper de l'entretien.
9: Ouais, donc non monsieur, écoutez-moi bien.
26: Je vous écoute bien.
9: Écoutez-moi bien. Donc on va mettre les choses au clair.
26: OK, je vous écoute très bien.
9: Je vais vous donner tout de suite le
26: Martine,
9: numéro de téléphone.
26: Martine, je pensais
9: à
26: un truc,
9: patron.
26: T'as acheté du café ou pas ?
9: Allô ?
26: Oui, allô ?
9: Oui.
26: Oui, bah je vous écoute.
9: Donc je vous donne le numéro de téléphone de mon patron.
26: Non, je suis au téléphone, mais tu me déranges pas. Si tu sors faire des courses.
9: Mais monsieur, écoutez-moi bien.
26: Évidemment, je vous écoute 5 sur 5.
9: Donc, je vous donne le numéro de téléphone.
26: Ouais, donc si tu vas faire des courses, prends des capsules, mais les bonnes.
9: Vous m'écoutez ou j'ai pas que ça à faire, monsieur ?
26: Ah, mais bien sûr, je ne fais que ça. Allez-y, je vous écoute.
9: Bon, voilà. Donc, je vous donne le numéro de mon patron.
26: Non, parce que les dernières, le café, il avait un goût de chameau. C'était pas...
9: Ouais, salut.
26: Ah non, bah attendez, vous m'avez pas donné le numéro du patron ?
9: Bah, en même temps, vous m'écoutez pas, monsieur.
26: Pas faux, mais peu importe, je vais déjà vous apporter du poisson.
9: Non, vous ne déposez rien ici, je vous fais appel.
26: Bah si, sinon on met quoi dans le distributeur de poisson ?
9: Mais même, vous ne mettez pas de vitrine devant mon commerce.
26: Ah non, mais c'est beaucoup plus qu'une vitrine.
9: Non mais attendez, ça ne nous intéresse pas du tout.
26: Et donc, bonjour monsieur, pardon, mais votre collègue avait l'air intéressé.
9: Oui, mais non, pas du tout.
26: Ah bah j'ai senti qu'il était à deux doigts de me dire oui.
9: Non.
26: Bon, si.
9: Non. Non, c'est même pas la peine d'insister.
26: Je n'insiste pas, mais est-ce que vous aussi, vous seriez pas en train d'hésiter ?
9: Non, on ne veut pas de distributeur à l'extérieur. Vous avez pas compris ou...
26: Ah mais si, j'ai compris. Vous voulez un distributeur, mais à l'intérieur.
9: Oh non, vous avez pas compris.
26: Ah si, pardon, j'ai compris. Vous voulez que moi je sois à l'intérieur et le distributeur à l'extérieur.
9: Mais pas du tout, mais on veut pas de vous non plus d'ailleurs. C'est pas compliqué. Je sais pas, mais vous réfléchissez un peu.
26: Bah justement, je réfléchis que ce serait beaucoup mieux si on était tous à l'intérieur.
9: Non, y'a pas de justement, on n'en veut pas.
26: Et pourquoi on mettrait pas tout simplement le distributeur moitié à l'intérieur, moitié à l'extérieur ?
9: Il n'y a pas la possibilité d'installer un distributeur automatique.
26: Si, on va faire un encastrage vitriniste.
9: Mais c'est quoi de ce truc-là ?
26: Bah, de ce truc, c'est qu'on peut encastrifier le distributeur dans votre vitrine.
9: Ah non, vous voulez que j'appelle le syndicat, là, ou...
26: Le syndicat ?
9: Le syndicat des poissonniers.
26: Bon, ça n'existe pas.
9: Ah si, ça existe.
26: Bah non, pourquoi pas un syndicat pour les travailleurs ?
9: Vous n'êtes pas plus poissonnier que moi, je suis poissonnière, en fait.
26: D'accord, donc on est pareil.
9: Non, pas du tout.
26: Bah, si vous n'êtes pas poissonnier et que je ne suis pas poissonnier non plus...
9: Mais si, je suis poissonnière, j'appelle immédiatement le syndicat.
26: Ah, mais dans ce cas, moi, j'appelle le syndicat.
9: Non.
26: Si, je vais les mettre en triple appel, comme ça, on parle ensemble.
9: Je sais pas, mais...
26: Attendez, quittez pas.
9: C'est quoi, votre truc, là ?
26: C'est parce que je suis en train de les appeler, bougez pas.
9: Oui.
26: Oui, allô, bonjour, bienvenue au syndicat des poissonnistes.
9: Allô, bonjour.
26: Si vous voulez parler à un mérou, tapez 1.
9: C'est quoi de ce truc encore ?
26: Si vous voulez parler à un poulpe, tapez 2.
9: Vous foutez de ma gueule ou quoi ?
26: Pas du tout. Si vous voulez parler à une raie, tapez 3.
10: 7h. Oh. 7h02. Oh. 7h03.
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5: Oui, bonjour madame.
28: Bonjour.
5: C'est la fleuriste ?
28: Oui.
5: Oui, bonjour madame de la place, chef du service de la voirie à la mairie.
28: Oui.
5: Dites-moi madame, on a eu des petits problèmes encore samedi avec le stationnement automobile devant votre magasin de fleurs.
28: Quel problème ?
5: Il y a eu des contraventions et des gens qui sont garés en double fil.
28: Oui.
5: Donc on a décidé à la voirie ce matin de vous mettre des bites.
28: De mettre quoi ?
5: On va vous mettre des bites. Mmh. Vous voyez ce que c'est comme... ce sont des tubes...
28: Oui.
5: Bon. Alors, on va en mettre donc devant chez vous, de part et d'autre, à gauche et à droite... Et sur le devant. Alors, combien voulez-vous qu'on vous mette de bites ?
28: J'en sais rien, monsieur, moi.
5: Bah, attendez, c'est...
28: Une femme.
5: Comment ?
28: J'ai dit, je suis une femme, j'y connais rien.
5: Ah, madame, attendez, excusez-moi, les femmes connaissent les bites quand même. Attendez, c'est quoi cette histoire-là ?
28: Non, mais je veux dire par là que, bon, si vous les mettez à combien de distance ?
5: À environ 2 mètres.
28: Ah, voilà, c'est ça qu'il faut me dire. Eh ben, 2, ça me suffit, moi.
5: 2, ça vous suffit ? Attendez, je réfléchis, je regarde le plan. Je vais vous mettre une bite devant.
28: Oui.
5: Qui rentre et qui sort.
28: Oui, bah, faut pas, vous ne me la mettez pas devant, vous me la mettez juste au côté.
5: Bon. la bite pourra rentrer donc dans vous, quoi, hein,
28: oui.
5: Et sortir de vous également.
28: Voilà.
5: Ça vous va, ça?
28: Ah ben là, ça me va.
5: Et vous réglez
28: pour... bah, ça me va parfaitement, parce que ce qu'il y a, c'est que des fois, moi, je peux pas sortir.
5: Non, mais là, vous inquiétez pas, c'est la bite qui rentrera.
28: Ouais.
5: Vous voyez?
28: Ouais, non, mais j'ai compris.
5: Alors, derrière, je vous mets une autre bite.
28: Ouais.
5: Je vous mets une bite derrière également. Est-ce que ça, ça va?
28: Attendez, vous me laissez réfléchir, parce que là, vous m'avez pris drôlement sur le vif, hein.
5: Ah, vous savez, quand on met une bite devant, une bite derrière, il faut agir vite, hein.
28: Bah, justement.
5: C'est pour votre bien, madame.
28: Alors, à partir du coin, si vous m'en mettez juste une là, est-ce que ça va?
5: Ouais, ça va. Je vous en mets une au coin qui vous prendra un peu de biais, voyez?
28: Oui, une qui prendra sur le biais.
5: Voilà.
28: Je ne pense pas qu'il faut mettre une autre, je crois pas.
5: Si.
28: Bon, ben vous la mettez. Ben alors, une aux deux extrémités, mais pas deux d'affilée.
5: Qui rentre et qui sort, on est d'accord?
28: Vous me la mettez juste au coin?
5: Je vous la mets dans le fond.
28: Ouais.
5: Ça vous va, ça?
28: Bah, de toute façon, je suis bien obligée de m'y plier, hein.
5: Mais vous inquiétez pas, hein, madame, c'est de la bonne bite, hein, c'est pas... on n'a pas parlé de la taille. Est-ce que vous voulez des grosses ou des moyennes?
28: Oh, alors ne me demandez pas ça. Moi, je connais rien du tout.
5: Est-ce que vous préférez une grosse bite devant et une moyenne derrière, ou une grosse bite derrière et une moyenne bite devant?
28: Et vous en mettez devant tout le monde comme ça?
5: Devant et derrière, oui.
28: Moi, je sais pas quoi vous dire.
5: Alors devant, qu'est-ce que je vous mets? Une grosse bite ou une bite moyenne?
28: Mais devant vous mettez la grosse.
5: Je vous mets quoi?
28: Devant une grosse.
5: Une grosse bite devant et derrière?
28: Mettez les deux pareils, et puis c'est tout. Oh là là,
5: Écoutez, c'est très curieux dans cette ville, parce que toutes les femmes ont commandé deux grosses bites.
28: Ah, les femmes, elles sont ce qu'elles sont, puis moi aussi, hein.
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11: Oui.
26: Bonjour monsieur, c'est bien le collège?
11: Oui, bonjour monsieur.
26: Je propose un nouveau service aux collégiens qui peuvent plus utiliser leur portable en cours.
11: Oui.
26: Je renvoie toutes leurs lignes de portable sur la ligne de votre standard.
11: Vous rendez compte, il y en a une centaine par jour?
26: Une centaine? Non, on devrait être plus dans les 2000-2500 appels jour.
11: Oh là là, oui, attends.
26: Oh là, bah oui.
11: On va être complètement saturé. Ça va être ingérable, ça.
26: Oh bah c'est pas grand chose, hein. Vous prenez un petit bout de papier, vous notez les noms.
11: Oh bah non, moi je vais pas noter les appels des élèves qu'ils ont sur leur portable.
26: Ah bah si, les appels qu'ils ont sur leur portable, il faudra.
11: Ça, je vous passe la direction. Moi, je peux pas accepter. Ne quittez pas.
14: Pour qu'on comprenne les messages. C'est vous de vous-même qui a décidé que les messages des élèves seraient...
26: Ah bah c'est moi qui a décidé que vous va prendre les messages.
14: Ah ouais. Non, moi, je prends pas de messages du tout, monsieur. Ça va pas être possible.
26: Bah, excusez-moi, mais alors, dans ce cas, il y a arnaque, hein.
14: Oui, bah écoutez, moi, je suis pas leur standardiste, hein. Je suis désolée, hein. Donc, les messages des élèves...
26: Mais non, mais vous notez juste sur un petit bout de...
14: Ah
26: sur...
14: non, mais moi, j'ai pas le temps de noter pour les élèves. Je suis désolée. Enfin, j'ai pas que ça à faire. Enfin, faut arrêter, non?
16: C'est quoi ce truc là? Oui, bonjour monsieur. Ah mais attendez, on parle de quoi là?
26: Oui, bonjour madame.
16: De quoi on parle?
26: Alors, on parle de renvoyage d'appel.
16: Ah bah non, mais moi je suis désolé, ma secrétaire elle décrochera pas, hein.
26: Ah si?
16: Ah bah non.
26: Ah bah si.
16: Bah non.
26: Bah si.
16: L'interdiction des téléphones portables, je sais pas comment vous avez interprété la loi.
26: Ah bah ils l'ont dit.
16: Non, laissez-moi finir.
26: Non mais ils l'ont dit aux infos.
16: Non, non, c'est les infos, faut pas les regarder à la télé. On déborde pas ça sur un standard d'établissement public, cher monsieur. Ça va pas le faire, hein.
26: Comment ça?
16: Bah quoi, comment ça? Vous êtes en train de me dire que tous les numéros de portable des élèves vont être débordés sur mon standard.
26: Ah bah voilà, vous avez compris.
16: Bah oui, j'ai compris. Et ça, je vous le dis, c'est d'entrée, c'est niette. De toute la journée, on décrochera pas le téléphone. Parce que ça va sonner tout le temps.
26: Je vais quand même vous recruter 2-3 standardeurs en plus.
16: Mais moi, je recrute personne en plus. Attendez.
17: Bonjour monsieur.
26: Bonjour monsieur.
17: On va commencer par le début, je suis chef d'établissement. Moi, je refuse que ce service soit activé.
26: Ah bah c'est trop tard.
17: Je ne veux pas.
26: Comment ça, vous voulez pas?
17: Je ne veux pas. Je veux pas répondre au téléphone des portables. Ça va pas, non?
26: Oh bah vous me le dites maintenant, vous vous rendez compte? Moi, j'ai tout
17: activé. Mais moi, je m'en moque, vous m'avez demandé mon autorisation avant.
26: Alors, disons que pour dépanner, je peux éventuellement venir travailler chez vous.
17: Non, mais je viens de vous poser une question.
26: Vous êtes sûr?
17: Et j'appelle le rectorat, ça va, je vais déposer plainte. Il n'est pas question de faire des bêtises.
26: Vous n'êtes pas téléphoniste non plus, voyez.
17: Je veux pas savoir. J'ai dit non. C'est non, et si on a le moindre appel, de toute façon, je le signale immédiatement au rectorat qu'on a des soucis avec vous.
26: Non, mais vous, de toute façon, vous êtes là autant que ça
17: sert. Je vous dis non, monsieur.
26: Oui, mais quand vous dites non, est-ce que vraiment vous
17: quand
26: pensez...
17: Quand c'est non, c'est non, c'est clair.
26: Oui, enfin, il y a aussi des noms qui veulent dire oui, voyez.
17: C'est non.
26: Franchement.
17: C'est non.
26: Allez.
17: Je vous donne pas l'autorisation, c'est clair.
26: Ah, là, vous avez pas dit non.
17: J'ai dit non.
26: Bon, oui, mais enfin, on peut négocier un petit peu, j'imagine.
17: Vous négociez quand je dis non, c'est non. Il n'y a pas de négociation possible.
26: Ah, bah alors là, excusez-moi, mais il y a un problème.
17: Ah, mais je m'en moque de vos problèmes, c'est pas le mien. Je dépose plainte parce que vous basculez des choses privées sur notre ligne de collège. Je dépose plainte et je suis en train d'envoyer un mail au rectorat pour le signaler, c'est inacceptable.
26: À la limite, si ça peut vous arranger, je
17: mais
26: peux
17: rien
26: venir...
17: m'arrange, c'est non. Enfin, c'est quoi ça? C'est complètement.
26: Si je viens pour vous aider à décrocher les appels, vous voyez.
17: Oui, oui, c'est cela. Non, mais vous êtes fou, monsieur.
26: Il y aurait plutôt que j'ai le sens des affaires.
17: Au revoir, monsieur.
26: Ah non, moi c'est madame.
17: Oui, n'importe quoi.
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18: Cimetière animalier, bonjour.
20: Allô?
1: Oui.
8: Oui, bonjour madame.
1: Bonjour madame.
8: C'est le cimetière pour animaux.
1: Oui.
8: Oh mon Dieu, dites-moi, je voulais savoir ce que vous faisiez de tous les os.
1: Ah ben non, on enterre les animaux entiers, ça reste dans la tombe, dans la boîte.
8: Oh, est-ce que vous auriez la gentillesse de m'en mettre un de côté?
1: Vous avez un animal qui est pas bien?
8: Si, il est bien, mais il aime bien jouer avec les os.
1: Votre animal aime jouer avec les os?
8: Mais oui.
1: Mais les animaux qui sont enterrés, les os restent à la personne qui enterre l'animal?
8: Mais il y en a bien de temps en temps, quand il pleut beaucoup, il n'y en a pas un qui remonte à la surface.
1: Vous voulez demander quoi? Un os d'un chien qui remonte à la surface?
8: Non, mais pas forcément qui remonte à la surface, mais qui, je sais pas, au moment où ils les mettent dans les boîtes, là.
1: Mais au moment où ils les mettent dans les boîtes, ils sont entiers, les bêtes.
8: Eh ben, justement, vous pouvez peut-être en enlever un.
1: Mais vous plaisantez ou quoi?
8: Mais vous pouvez peut-être le faire en cachette.
2: Oui, bonjour madame.
8: Bonjour monsieur.
2: Qu'est-ce qui vous arrive?
8: Mais je comprends pas, j'ai appelé parce que mon petit chien, ben, il aimait bien jouer avec les os.
2: Ah non, on n'a pas d'os, non. Les os, ils sont enterrés, ils restent dans la terre.
8: Mais est-ce que, quand il pleut, est-ce qu'il n'y a pas des os qui remontent à la surface?
2: Non, jamais. Vous avez vu, vous, dans un cimetière, que les os des humains sortaient? Non.
8: Mais non, mais c'est normal, les humains, ils sont dans des cercueils.
2: Ah ben, les chiens aussi.
8: Ah ben c'est pour ça qu'elle a pas voulu m'en donner.
2: Eh ben oui, mais il faut déterrer, puis enlever le cercueil et tout. Vous vous rendez compte, ça vous coûte une fortune.
8: Combien?
2: Puis j'ai pas le droit de toute façon.
8: Ah, j'entends votre dame derrière.
2: Non, mais j'ai pas le droit.
8: Oh, s'il vous plaît.
2: Oui.
8: Si je viens avec mon canis.
2: Oui.
8: Est-ce que vous m'autorisez à ce qu'il fouille un peu la terre?
2: Ah non, ça c'est interdit qu'il fouille la terre. Non, attendez, vous êtes parti où là? Écoutez, moi quand vous serez mort, j'irai chercher un os. Il aime bien jouer avec les os d'humains, mon petit-fils. Alors je vais aller chercher un os d'humain au cimetière, puis je dirais, tiens, amuse-toi.
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18: Garage, bonjour.
20: Bonjour, monsieur. Je vous appelle parce qu'il y a un problème avec la voiture. C'est celle de ma femme.
18: D'accord.
20: Les clignotants, au lieu que l'ampoule reste allumée, elle s'allume, elle s'éteint, elle s'allume, elle s'éteint.
18: Les quatre clignotants?
20: Oui, les quatre clignotent.
18: Les quatre clignotent, ça clignote, ça fait éteint, allumé, éteint, allumé, éteint,
20: voilà,
18: allumé, éteint,
20: ça.
18: Allumé.
20: Voilà, c'est ça. Vous avez déjà eu la panne, donc.
18: Mais ça, c'est normal que ça fasse ça. Le but du warning, ça reste pas allumé.
20: Pardon, excusez-moi, je parlais pas du parking, je parlais des feux de détresse.
18: Ouais, les warnings.
20: Non, pas le parking.
18: C'est pas un feu de parking. P-A-R-Q-I-N-G, je vous ai dit, feu
20: oui,
18: de
20: alors,
18: warning.
20: On est d'accord,
18: c'est pas un feu. W-A-R-A-N-I-N-G. Donc un feu de warning.
20: Un feu de warning.
18: Voilà, c'est un feu de détresse.
20: Excusez-moi, mais est-ce qu'il serait possible de parler à un mécaniste?
18: D'accord, ok, quittez pas.
20: Merci.
21: Nous nous efforçons d'écourter agréablement votre attente.
18: Ah, allô?
20: Oui, allô? Bonjour, monsieur.
18: Oui, monsieur. On va vous prendre tout de suite en communication. Moi, c'est une dame. Hein.
22: Allô?
20: Oui, bonjour madame.
22: Non, je vous écoute.
20: Ah, alors c'est...
22: Un clignotant, c'est normal, il s'allume et il s'éteint. C'est normal, autrement, ce ne serait pas un clignotant.
20: Voilà, donc vous reconnaissez la panne, donc du coup, je voulais savoir comment vous...
22: Quelle panne?
20: Eh bien, le fait que ça ne reste pas allumé.
22: Attendez, c'est un gag ou pas? On n'est pas en Belgique ici. Un clignotant, ça clignote.
20: Alors, est-ce que vous ne confondez pas avec les feux de parking?
22: Les feux de parking, ça reste fixe.
18: Les feux de warning, avec un W.
22: Attendez.
18: Allô?
20: Oui, ah bah c'est...
18: Alors, qu'est-ce que vous souhaitez faire avec votre épouse? Il faut qu'elle passe avec votre son.
20: D'accord, ok. Alors, en revanche, j'ai pas compris. Vous me disiez ce que je veux faire avec ma femme.
18: Je vous ai pas demandé ce que vous voulez faire avec votre femme.
20: Bah si, vous venez de me dire qu'est-ce que vous voulez faire avec votre femme.
18: Mais vous faites des choses quand même avec votre femme.
20: Bah oui, mais enfin, ça ne regarde
18: pas
20: nous.
18: C'est rassurant.
20: Bon,
18: on peut en revenir à votre auto?
20: Bah écoutez, si vous voulez, on peut parler de ma femme aussi, hein, c'est comme vous voulez, mais enfin je...
18: Oh bah... Je sais pas, moi, que vous ayez des choses très importantes à me raconter sur votre épouse, mais bon.
20: Oui, il lui arrive de clignoter aussi.
18: Ouais. Bon, au moins, elle est éclairée.
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29: Oui, allô?
30: Allô?
29: Oui, allô?
30: Oui, bonjour.
29: Bonjour.
30: Adjudant de la place Gendarmerie Nationale, pareil.
29: Oui, d'accord.
30: Oui, d'accord, qui?
29: Monsieur Toulis.
30: D'accord. Très bien.
29: Monsieur Toulis Bernard.
30: Oui, Bernard, hein, B-E-R-N-A-R-D.
29: D'accord, oui.
30: C'est-à-dire B-E-R.
29: Comme Bernard, N-A-R-D.
30: Non, D.
29: Hein?
30: D.
29: Non, D.
30: D.
29: Bah si je vous dis que c'est un D que mon prénom y porte, c'est que je sais quand même écrire mon prénom quand même. C'est
30: attendez.
29: Pas un T, c'est un D.
30: B-E-R.
29: N-A-R-D.
30: N-A-R-D.
29: Ben moi, je vous dis que mon prénom, c'est B-E-R-N-A-R-D.
30: En deux mots?
29: Non, en un seul mot.
30: Attendez, moi, je suis adjudant, quand même, je connais, hein.
29: Ben, moi, je suis peut-être que simple citoyen, mais je sais écrire mon prénom, quand même.
30: Alors, Bernard, c'est pas votre prénom?
29: Ben, Bernard, si, c'est mon prénom, mais ça s'écrit pas comme vous me le prononcez. Ça s'écrit B-E-R-N-A-R-D.
30: Ah, il y a un T, voilà.
29: Un D. Un D.
30: T comme Théodore, hein?
29: Non, D comme démuni.
30: Comme des menuisiers.
29: Démuni, pas des menuisiers, démuni.
30: Démuni.
29: Voilà.
30: Démuni. D-E-S.
29: Oui, mais enfin, c'est à quel sujet, là, s'il vous plaît?
30: Je vous passe au capitaine, hein?
29: D'accord.
30: Le capitaine, on a le citoyen. Termard, c'est ça votre prénom?
29: Non, Bernard.
30: Alors, excusez-moi, capitaine Ledoux à l'appareil.
29: Oui, bonjour, monsieur.
30: Bonjour, monsieur. Monsieur
29: Bernard, Toulis, Bernard.
30: Alors, Bernard, Toulis, Bernard.
29: Bernard, oui, voilà.
30: Deux fois Bernard.
29: Mais non, Toulis, Bernard. Toulis, T-H-O-U-L-I-2-S-E, Bernard, B-E-R-N-A-R-D.
30: T-E-A.
29: Oh, là. B-E-R-N-A-R-D.
30: T.
29: Non, D.
30: B.
29: D.
30: B comme Bernard.
29: Oui, Bernard. B-E-R-N-A-R-B. Non, D.
30: D. André.
29: Non, un D comme démuni ou autre chose.
30: Démenuisier.
29: Voilà, comme démuni, oui.
30: Alors, monsieur Toulis.
29: Oui.
30: Termer.
29: Bernard.
30: T-S-E-R-M-A-R-P.
29: Oh là. B-E-R.
30: V comme Vincent.
29: B comme, comme blouson. E comme Émilie.
30: Alors,
29: R comme
30: attendez,
29: Rémi.
30: Doucement. Vous portez plainte parce que le blouson de Toulis, Émilie.
29: J'ai pas de plainte de porter. Moi, j'ai pas eu de blouson de voler.
30: Non, le blouson de votre fille, Émilie.
29: J'ai pas de fille non plus. Ma fille, elle s'appelle Fabienne. Elle s'appelle pas Émilie, puis elle habite à Poitiers.
30: Bah, attendez, on va tout reprendre, hein?
29: Ah bah oui, ça je veux bien, parce que jusqu'à maintenant, je comprends rien du tout à votre histoire, là. Hein?
30: Alors, monsieur Toulis.
29: Voilà.
30: Vermert.
29: Bernard, B-E-R-N-A-R-D.
30: R-T.
29: R-D.
30: Écoutez, on va vous appeler Nanar, hein?
29: Voilà, bah si vous voulez, alors, je comprendrai mieux, d'accord.
30: Monsieur Toulis Vermert, porte plainte pour le vol du blouson de sa fille, Émilie. Que mais vous auriez dérobé à Poitiers. Vous auriez des remords, c'est ça?
29: Mais j'ai rien dérobé.
30: Allez le chercher, une fourgonnette.
29: Mais qui c'est qui est au bout du fil, là?
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3: Oui.
26: Bonjour monsieur, c'est bien l'élevage de porc?
3: Oui.
26: Je vous appelle rapport à la mode du balance ton porc.
3: Oui.
26: Je me suis permis d'organiser chez vous le premier concours national de lancer de porc.
3: Quoi? Vous êtes permis quoi?
26: Je me suis permis d'organiser chez vous le premier concours national de lancer de porc.
3: Mais non, mais vous vous permettez pas d'organiser quelque chose chez nous sans notre autorisation, c'est quoi cette histoire?
26: Non mais vous avez juste à nous prêter des porcs.
3: Ça se prête pas comme ça monsieur des porcs. On les sort pas de la porcherie de cette manière.
26: Le but si vous voulez c'est de les relancer dans la porcherie.
3: Mais non monsieur. Je vous permets pas. On jette pas des porcelets ou des cochons comme ça en l'air. C'est quoi cette histoire?
26: Ah bah c'est la mode en ce moment, ça j'y peux rien, c'est balance ton porc.
3: Y a pas de mode. Trouvez un autre pigeon, mais non, vous revenez pas chez moi.
26: Comment ça un pigeon?
3: Bah un autre éleveur.
26: Ah vous êtes éleveur de pigeons?
3: Mais non, un autre pigeon, un autre con, je veux pas être vulgaire.
26: Non, alors moi c'est pas des cons, c'est du lancer de porc qu'on fait. On prend 2-3 porcs, on les lance.
3: Non, on fait pas ça. Et le bien-être animal, on jette pas des porcs en l'air, c'est quoi cette histoire? C'est quoi votre nom déjà?
26: Alors, monsieur Martin.
3: Ouais, monsieur Martin Dupont de chez machin. Il faut organiser quelque chose quand on a l'autorisation et puis c'est tout, hein, des personnes concernées, hein.
26: Oui, alors ça je suis d'accord, mais si vous voulez, le truc c'est que quand on demande avant, les gens ils disent non souvent.
3: Alors du coup, t'organises avant, comme ça tu prends les gens sur le fait accompli?
26: Bah du coup, je vais demander aux gens après.
3: Et moi je dis non après aussi, donc ça suffit.
26: Non mais si je vous présente vous comme la championne incontestée du balançage de porcs.
3: Mais j'ai pas envie. Qui vous permet d'organiser quelque chose à mon domicile sans mon autorisation écrite?
26: Alors, vous, je vous ai inscrite. C'est-à-dire que vous aussi, vous pourrez lancer...
3: Mais je m'en fous, j'ai pas envie de faire ton concours.
26: Non, mais vous pourrez lancer des porcs aussi.
3: Mais non, je t'autorise pas à toucher mes porcs. Tu m'as bien compris?
26: Ce que je peux vous proposer, c'est déjà, je vous mets des places en VIP.
3: Mais va te faire foutre, j'ai rien besoin, tu viendras pas chez moi. Essaye un peu de ramener tes fesses sur ma cour de ferme. Alors là, mon mari est là, et il va te recevoir comme je pense. Alors ben là, ça suffit.
26: Ah bah c'est gentil de me recevoir, oui. Peut-être que je pourrais voir avec votre mari dans ce cas, effectivement.
4: Michel, vends le téléphone, parce que là, c'est un truc de fou. L'office porc. Allô.
20: Oui, ah, bonjour madame. Voilà, comme
4: monsieur.
20: Oui, c'est ce que je disais, oui. Comme j'explique.
4: Non, vous avez dit bonjour madame.
20: Ah, je crois pas, non.
4: T'es paumé ou quoi? T'as l'air, c'était madame, maintenant c'est monsieur qui dit tout le contraire.
20: Vous êtes sûr?
4: Non, mais attends, tu veux pas que je te balance mon poing dans la gueule aussi, non?
20: Bah non, c'est les porcs qu'on lance.
4: Tu sors d'où, toi? T'habites où? Tu fais quoi? Viens chez moi, tu vas voir, ça va te calmer. Prends pour un fou, là ou quoi?
20: Le problème, moi, c'est que j'ai quand même prévenu les journalistes.
4: Oui, Antenne 2, FR3, t'invites tout le monde, Jean-Pierre Pernaut, toute la mafia, là.
20: Ok, qu'est-ce que je peux mettre d'autre? Rire et chanson, peut-être?
4: Rire et chanson. Ouais, on va rigoler, ça va être super.
20: Ah, bah ça va être super.
4: Bon, on passe sur quelle radio en ce moment?
20: Ah, bah sur Rire et chanson.
4: Rire et chanson.
20: Ah oui?
4: Ah ouais? Ah bah écoute, ça va être super. Mais en tout cas, dans le cochon, tout est bon.
20: Comme dans Rire et chanson.
4: Bah exactement.
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7: Allô?
5: Allô?
7: Oui?
5: Allô, allô, madame Braco?
7: Pardon? Je pense que vous faites erreur, monsieur.
5: Attends, je suis pas sur Plouer, là?
7: Pas du tout.
5: Ah bah on est où, là, alors?
7: Pour quelle raison vous voulez savoir ça?
5: C'est une base militaire, madame. C'est très important, parce qu'on nous a indiqué votre numéro pour une position pour atterrir. On est en parachute actuellement. Est-ce que
7: vous... on est sur là.
5: Attendez, bougez pas, parce que là, on est en chute libre à 850 mètres.
7: Ah bah alors là, dites donc.
5: Attends, redonnez-moi la position, s'il vous plaît. Allô, PC. Alors, ne quittez pas, madame, ne quittez pas. Hein. Merci beaucoup, ne quittez pas.
7: Je vous en prie.
5: PC, oui, 23. Redonnez-moi la position, s'il vous plaît. Affirmatif. 5 sur 5. Bon, la réception est bonne. Alors écoutez, on va se poser. Est-ce que c'est un terrain à côté de chez vous
7: Oui, justement. C'est ce que j'allais vous dire. Il y a un champ qui n'est pas très loin de chez moi. Il y a un petit aéroclub.
5: Ouais, c'est ça. Bah, c'est pour ça qu'ils nous ont donné cette position. Le seul problème, voilà, c'est que moi, je suis à 850 mètres au-dessus d'une maison.
7: Alors... Ah oui, bah, ça c'est un peu... parce que même moi, je vous vois pas. Alors.
5: Ouais, bah, à 850 mètres, vous pouvez pas me voir.
7: Ouais,
5: le seul problème que j'ai, si vous voulez, c'est que moi, il me faut... comme là, j'ai une courroie qui est rompue, j'ai un problème de courroie, il faut que je puisse atterrir. Est-ce que vous avez une cheminée? Quelque chose comme ça?
7: Non, pas du tout. C'est un toit mansardé. Je ne vois pas comment vous pouvez atterrir sur le toit. Vous voyez pas le terrain du tout?
5: Je vois le terrain, mais je suis en chute libre.
7: Ah oui, d'accord.
5: Le parachute ne s'est pas ouvert, si vous voulez.
7: Ah oui, d'accord.
5: Et là, je suis à 650 mètres et là, il va falloir que je trouve un point d'urgence parce que là, j'atterris, je crois que c'est une maison que je vois là.
7: Ouais.
5: Est-ce que vous avez la possibilité d'ouvrir une fenêtre? À ce moment-là, je vais voir ce que je peux faire.
7: Ouvrir une fenêtre?
5: Ouais, une fenêtre, ouais, s'il vous plaît.
7: Il y en a une qui est ouverte.
5: Ouais, mais elle est pas assez grande, celle-là.
7: Bah écoutez, c'est la fenêtre que j'ai.
5: Alors, je vais essayer.
7: Comment,
5: Vous êtes devant la fenêtre, là?
7: Attendez deux secondes. C'est la taille des fenêtres ici partout dans la maison, alors
5: ouais.
7: Moi je ne sais pas comment je peux faire.
5: Ouais, je vais essayer de, comme je suis en chute libre, je peux peut-être essayer tête en avant, mais bon.
7: Je vois pas comment je peux vous aider là. Il n'y a pas de place parce que là c'est dans la chambre et il y a juste à côté le lit. Hein.
5: Ouais, c'est ça. Est-ce que vous auriez une bassine d'eau, genre cocotte minute, une chose comme ça, que je puisse atterrir au moins, que l'eau amortisse ma chute avec les pieds? Parce que je voudrais pas exploser votre toit quand même.
7: Une bassine d'eau?
5: Ouais. Je rentre par
7: attendez,
5: la fenêtre.
7: Attendez, je suis pas sur le toit là, vous allez rentrer dans la chambre avec vos pieds, c'est ça?
5: Oui,
7: que
5: voilà.
7: Vous
5: oui, mais je les essuierai à pied après, vous inquiétez pas, hein, je suis pas...
7: Je suis pas inquiète, mais attendez, vous êtes en chute libre et vous dites ne pas m'inquiéter. Attendez. Une bassine avec de l'eau.
5: Oui, s'il vous plaît.
7: Vous chutez dans combien de temps, là?
5: Là, on est à 400 mètres, à peu près.
7: Et vous vous rendez compte de l'état de la maison quand vous chutez à l'intérieur?
5: Si la fenêtre est bien ouverte et qu'il y a la bassine avec
7: de l'eau... Elle n'est pas bien ouverte, la fenêtre, justement. C'est qu'un seul côté de la fenêtre qui est ouvert.
5: Ça va, je passe par là, je passerai. Vous inquiétez pas, je suis commando. Hein,
7: Là, c'est un peu quand même risqué, ce que vous faites, là.
5: J'en suis à 187 missions, alors vous inquiétez pas.
7: Et vous avez l'habitude de chuter dans des maisons?
5: Oui, madame.
7: Oui, non, mais attendez, là j'hallucine un petit peu. Vous pouvez pas atterrir dans le balcon, par exemple? Parce que j'ai un balcon de l'autre côté. Est-ce que vous le voyez?
5: Ouais, c'est oui, un petit balcon, là.
7: Un petit balcon, voilà.
5: Voilà, c'est ça. Alors, est-ce que vous pouvez mettre la bassine là? Ou un seau d'eau, enfin, vous voyez, quelque chose que je puisse...
7: Oui, un seau d'eau, mais il est tout petit, le seau d'eau, hein, écoutez.
5: Mais est-ce que je rentre un pied dedans, au moins un pied, l'autre, je
7: un
5: peux
7: le... Un seul pied, oui, ouais, ça c'est, oui. Bon. À mon avis, oui, je ne sais pas la taille de vos pieds, mais...
5: 43.
7: 43.
5: Là, je suis à 180 mètres. Tout va bien.
7: Je remplis le seau d'eau.
5: De l'eau tiède, si vous avez, plutôt, parce que c'est en suspension.
7: De l'eau tiède. Oui.
5: 130 mètres, chers auditeurs. 120, chers auditrices.
7: Voilà.
9: Voilà.
5: Alors, vous êtes où que je puisse poser le pied dans le seau, madame, en atterrissant?
10: Je suis dans le balcon.
5: Bon.
10: Et j'ai une robe rouge.
5: D'accord.
10: Je pense que vous pouvez pas la louper, ça.
5: Non. Non, mais c'est bizarre parce que... Attendez, vous avez posé le seau, là?
10: Il est rouge aussi.
5: Oui, alors mettez-le un petit peu à distance de vous, quand même, pour que je puisse juste atterrir sur un pied en chute libre, hein, dans le seau.
10: Ben écoutez, le balcon, il est tout petit, je vous préviens d'avance. Hein.
5: Oui, attention. Ben, vous n'avez pas une robe rouge? Allô, je vois une dame avec une robe bleue. Vous m'entendez, madame?
10: Je vous entends très bien, monsieur.
5: Allô, Surlan?
10: Oui?
5: Allô?
10: Oui? Allô? Monsieur?
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12: Oui.
26: Oui, bonjour monsieur. C'est bien le salon de coiffurage?
12: Oui.
26: Je vais passer parce qu'il faut que je mette des petites affiches fermeture exceptionnelle du salon sur la vitrine.
12: Quel honneur. Je vous ai rien demandé, moi.
26: Non, c'est parce que j'ai ma femme qui voulait venir chez vous et comme moi je veux pas qu'elle se coupe les cheveux, je lui ai dit...

0: Non, non, mais j'ai tout imprimanté déjà, j'ai les feuilles.
1: Mais vous êtes pas bien, non? Non, mais vous êtes fou, monsieur. Votre femme, vous lui dites qu'elle vient pas se faire couper les cheveux, elle vient pas se faire couper les cheveux, point final.
0: Oh, bah vous la connaissez pas, hein?
1: Eh ben vous me donnez son nom et puis moi je la refuse à la porte et puis c'est tout.
0: Oui, oui, je vois le truc.
1: Comment?
0: C'est elle qui est derrière, non?
1: Mais vous êtes malade, monsieur, mais.
0: Ouh là là, Martine!
1: Oh là là là là, bah là, attendez, vous avez un sérieux problème avec votre dame.
0: Ah, bah là oui, je crois qu'il y a effectivement un sérieux problème, c'est que vous êtes en train de la dissimulifier.
1: Je cache votre femme, non, mais.
0: Martine!
1: Et votre nom?
0: Martin.
1: Non, mais c'est quoi votre histoire, là? Alors, monsieur Martin, Martine, oui.
0: Oui,
1: non, mais...
0: ah bah passez-la moi.
1: Si elle était là, je vous l'aurais passé, je me serais pas chier comme je suis en train de le faire tout de suite, hein.
0: Oui, oui, oui, ça sent la complicité à plein nez.
1: Oh, vous êtes grave, vous. Hein.
0: Martine!
1: Oh.
0: Martine, je sais que t'es là!
2: Oui.
0: Ah.
2: Non, mais vous êtes, non, mais ça va pas, non?
0: Martine, te voilà.
2: Et votre femme, elle est pas dans mon salon, mais vous êtes malade ou quoi?
0: Martine, qu'est-ce qui te prend, voyons?
2: Il y a pas de Martine.
0: Enfin, Martine, c'est moi, c'est Martin.
2: Non, mais, non, mais ça va pas ou quoi?
0: Non, mais,
2: Mais vous vous prenez pour qui?
0: Je me prends pour le mari de ma femme.
2: Mais c'est qui, votre femme?
0: Mais c'est toi, Martine.
2: Martine qui? Martine quoi?
0: Martine Martin.
2: Bon, n'importe quoi. Espèce de blaireau, va. Je suis en train de coiffer une dame, je suis en train de m'énerver.
0: Martine, voyons, tu n'as jamais coiffuré personne.
2: J'ai pas de Martine dans mon salon, d'accord?
0: Martine,
2: alors,
0: je te reconnais.
2: Vous venez tout de suite, que je vois la gueule que tu as, ou soit vous arrêtez de m'apporter, ou j'appelle les flics.
0: Non, mais dis donc, Martine.
2: Mais Martine, pauvre con, il n'y a pas de Martine.
0: Oh, okay, bah bravo, les gros mots, Martine, dis donc.
2: Ouais, bah Martine, c'est ce qu'elle dit, va te faire foutre.
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5: Allô?
6: Allô?
5: Oui?
6: Bonjour, monsieur.
5: Bonjour.
6: Bonjour, c'est madame Paljoie à l'appareil.
5: Ah?
6: Comment allez-vous?
5: Ça va.
6: Ça va, dites-moi, je suis un peu ennuyé de vous demander ça, mais je suis en train de faire mon loto, voyez-vous?
5: Oui.
6: Et il me manque des chiffres, alors je voulais... quel âge vous avez, vous?
5: 48.
6: Ça fait le 48, oui. Ça, c'est bon, ça rentre dans les 49 chiffres. Combien de dents qu'il vous reste?
5: Deux.
6: Comment ça, deux?
5: Combien de temps?
6: De dents, de dents.
5: Oh, ben là, j'en sais rien, vous.
6: Si vous pouvez compter, c'est pour mon loto.
5: Bah, je sais pas, moi, j'en ai combien, maintenant. 30.
6: Ah, vous avez compté?
5: Oui.
6: 30 dents. Il y a votre dame à côté de vous?
5: Oui.
6: Elle en a combien?
5: Bah, elle a plus, elle.
6: Oh, bah, qu'est-ce qui est arrivé? Elle a mangé des cailloux? Qu'est-ce qu'elle a?
5: Bah, un dentier.
6: Un dentier. Ah, bah, combien il y a de dents dans le dentier?
5: Bah, je sais pas,
6: Bah, à peu près. Vous pouvez pas l'enlever et compter, s'il vous plaît?
5: Combien t'en as, toi? T'en as combien? Vous prenez 22?
6: C'est pour mon loto.
5: 12.
6: Vous avez enlevé le dentier?
5: Oui, 12.
6: Mais comment vous avez compté?
5: Bah, enlever son dentier.
6: Oui.
5: 12 et 7.
6: C'est quoi 7?
5: 12 plus 7.
6: Ah, 12 en bas et...
5: Voilà.
6: Ça fait donc le 12. Alors attendez. Le 30, hein?
5: Hmm?
6: Le 12, le 7.
5: Voilà.
6: Bah, ça c'est bien. Et vous avez toujours vos deux bras, vous, oui?
5: Heureusement.
6: Oui. Alors le 2... Voilà. En combien de temps vous avez fait l'amour cette nuit?
5: Oh bah moi, je regarde pas, moi.
6: C'est pour mon loto.
5: Bah oui, mais je regarde pas, moi.
6: Bah, demandez à votre dame.
5: Bah c'est pareil, elle regarde pas, mais on regarde
6: si,
5: pas. Hein.
6: Si, si, elle m'a dit, quand j'ai croisé, elle m'a dit, oh là là, je regarde toujours l'heure, j'ai hâte que ça se termine. Alors,
5: elle est pas là, elle est partie.
6: Bah alors dites-le-moi, 2 minutes, 5 minutes, 10 minutes.
5: Non, 5.
6: Combien?
5: 5,
6: oui. 5 minutes, très bien. Vous avez combien de testicules?
5: 2.
6: De
5: quoi?
6: De testicules.
5: Ben deux.
6: Deux, très bien. Combien de positions vous connaissez pour faire la chose, là?
5: Ben moi, j'en sais rien, puis moi, je vais arrêter, parce que je travaille, hein.
6: C'est pour mon loto.
5: Ben oui, mais l'auto.
6: Le 69, non?
5: Ça rentre pas l'auto, ça.
6: Le 69, non. Ah ben si, ça fait 6 et 9, 15.
5: Ben, mettez le 15, alors.
6: Ben oui, voilà.
5: Ben, combien de numéros, déjà, là?
6: Donc, deux, alors le 12, c'est... Oh là là, oui, très bien. Le 69...
5: Non, 69.
6: Ah, mais ça rentre pas, ça. Hein?
5: Ah, non.
6: Bon, ben écoutez, moi, je voulais vous remercier. Hein?
5: Bah, pas du tout.
6: Ah, si, je voulais vous remercier parce que là, maintenant, j'ai 5 chiffres. Ah, il m'en manque un.
5: Bon.
6: Je peux vous demander un dernier chiffre parce qu'il m'en manque un, là.
5: Oui.
6: Combien mesure votre bite?
5: Quoi? Qu'est-ce que tu dis?
6: Combien qu'elle mesure au repos et combien qu'elle mesure.
5: Bah, mon Dieu. Bah, vous n'avez pas d'autres questions, hein?
6: Mais non, mais écoutez, quand même. Bah,
5: on n'a pas exagéré, là. N'importe quoi, là.
6: Non, mais c'est pour mon loto.
5: Ouais, mon loto.
6: Comment?
5: Voilà, que vous pleurez, là, vous.
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7: Allô, oui?
0: Oui, bonjour monsieur, c'est bien l'auto-école?
7: Oui, vous êtes oui. Bien l'auto-école.
0: Je vous appelle parce que moi-même, j'ai monté un site pour passer le permis sur Internet.
7: Oui.
0: En revanche, comme j'ai pas les agréments, j'aurais besoin d'un petit coup de pouce de votre part pour me valider les élèves à qui j'ai donné le permis.
7: Non, mais ça m'intéresse.

0: pas, de toute façon.
1: Ah oui, mais alors, parce que du coup, j'ai quand même votre nom qui est marqué sur mon site.
0: Vous avez marqué votre nom, et de quel droit vous marquez mon nom?
1: Bah, parce qu'il fallait bien que je trouve quelqu'un qui...
0: Et vous choisissez mon nom comme ça au hasard, sans avoir demandé quoi que ce soit. Mais je vais porter plainte contre vous, monsieur.
1: Bah, moi d'abord, pour refus d'agrémentisme.
0: Mais c'est la meilleure, bah allez-y. Je vous invite à le faire, monsieur.
1: Alors, c'est gentil de m'inviter.
0: Mais je suis en plein délire, là, monsieur. Vous engagez pas d'autres personnes comme ça à leur insu. Mais qu'est-ce que c'est, cette histoire? Mais c'est de la magouille en plein que vous faites, là.
1: Non, mais considérez ça comme une sorte de partenariat, vous voyez ce
0: que vous faites. Ah bon, vous faites les choses avant et après vous prévenez les gens, vous. Mais vous êtes un escroc en puissance.
1: Oui, enfin, on est quand même partenaire, hein, je vous rappelle. Donc,
0: mais pas du tout. Qu'est-ce que c'est, cette histoire? Attendez.
1: Oui.
2: Allô?
1: Allô?
2: Oui. Ah,
1: vous êtes une autre responsable?
2: Non, je suis le.
1: Ah,
2: juste avant, vous avez eu la responsable et elle vous a dit justement, vous vous rendez compte de ce que vous êtes en train de demander? Concrètement, vous êtes notre concurrence directe, mais vous avez besoin de mon numéro d'agrément pour pouvoir bosser vous de votre côté.
1: Bah, parce que vous l'avez.
2: Oui, mais moi je l'ai, mais je suis pas tenu de vous le donner, mon numéro d'agrément. Moi, mon intérêt, il est où?
1: Alors, c'est ce que je disais, faut voir ça comme une sorte de partenariat, vous voyez? Moi, ce que je me disais, c'est que les élèves qui s'inscrivent sur mon site, vous leur offrez 2 heures de conduite.
2: Ah, d'accord. Alors, vous inscrivez les gens, vous encaissez, vous m'envoyez les élèves, je leur offre 2 heures de conduite et ça me fait de la pub.
1: Bah, exactement.
2: Mais vous sortez de quelle planète, monsieur?
1: Bah, enfin, excusez-moi.
2: Sérieusement, avec tout le respect que je vous dois, là, franchement, c'est prendre les gens pour des idiots.
1: Non, mais excusez-moi,
2: non. Non, je vous excuse pas. J'en ai marre de parler avec vous. Vous me prenez pour un con, j'ai l'impression.
1: Je vous propose un business quand même.
2: Non, ne me proposez rien du tout. J'ai pas besoin de businesser avec vous.
1: Bah, alors, donnez-moi juste, dans ce cas, le numéro.
2: Mais je vous donne rien du tout, espèce de fou. Vous êtes malade ou quoi? Vous, je vous donne rien du tout.
1: Écoutez, je passe dans ce cas.
2: Ouais, venez, je vais vous donner le numéro d'agrément.
1: D'accord. Ou si vous préférez, moi, je vous apporte les dossiers déjà.
2: J'ai envie de jeter le téléphone.
1: Non, parce que si vous pouvez me remplir les trucs, parce que moi, j'y connais rien.
2: Je veux plus parler avec vous.
1: Ah, bah, excusez-moi, mais enfin, entre associés, ça commence très mal quand même, hein.
2: Ah, voilà, il m'en boucle. Mais non, mais je suis pas d'accord. Moi, vous me prenez pour un con comme ça. Venez et parlez en face de moi. Ne me parlez pas au téléphone. Qu'est-ce que vous me parlez au téléphone?
1: Eh ben là, je vous parle au téléphone, oui, absolument.
2: Mais je veux pas parler avec vous au téléphone. Moi, je veux que vous venez.
1: Mais là, pourtant, on parle au téléphone.
2: Monsieur.
1: Oui.
2: Avec tout le, je vais vous parler très très mal.
1: Non mais.
2: Vous parler très très mal. Je vous préviens 2 fois. Raccrochez ou sinon je vais vous insulter toute votre famille.
1: Ah bah non.
2: Il m'a dit ah ben non. Voilà, lui il me prend pour un con.
1: Allô.
2: Ah, c'est pas que tu me rends fou comme ça. Voilà que c'est trop là. Bon, vous avez donc à noter. Je vous donne l'agrément. Moi, vous raccrochez, vous me rappelez plus.
1: Alors, je vous écoute.
2: Il est où les numéros d'agrément là? Alors, c'est E 12.
1: Comme le chiffre 12?
2: Non, c'est un truc de fou.
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4: Bienvenue.
5: Allô, c'est la paroisse.
4: La paroisse, oui.
5: Ah, bonjour mon père.
4: Oui.
5: Ah, je vous appelle, c'est Madame Lamolle à l'appareil.
4: Oui.
5: Oui, je vous appelle parce que je suis très très fatiguée.
4: Oui.
5: Très souffrante.
4: Oui.
5: J'ai 94 ans.
4: 94 ans, oh là là.
5: Et je n'en ai plus pour très longtemps.
4: Ah.
5: Et donc je vous appelle parce que je voudrais me confesser.
4: D'accord. Alors voyons. Alors je vais marquer votre adresse et je viendrai vous voir.
5: Quand est-ce que vous pouvez venir mon père?
4: Vous habitez où?
5: Au 2.
4: Oui, Belfort.
5: Oui.
4: Ah d'accord, j'ai à côté.
5: Oui.
4: Alors je viendrai si vous, cet après-midi si vous voulez.
5: Parce que je vais vous dire mon père. À 94 ans, je n'ai jamais connu d'homme.
4: Ah, c'est merveilleux.
5: Et c'est pour ça que je voudrais me confesser.
4: J'ai à 2h30, j'ai des obsèques. Après les obsèques, donc vers 3h30, 4h, je viendrai vous voir.
5: Oui, les obsèques, je peux m'en occuper, mon père.
4: Non. Alors, et donc, je viendrai vers 4h, je viendrai vous voir, hein?
5: Mon père.
4: Oui.
5: Est-ce que je mets un porte-chartel?
4: Ah. Enfin, je sais pas, je connais pas.
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7: Bonjour.
1: Bonjour monsieur, c'est bien le pressing.
7: Madame.
1: Oui, je vous écoute.
7: Non, bah c'est vous qui appelez donc.
1: Ah oui, c'est vrai. C'est bien le pressing du centre commercial.
7: Oui.
1: Monsieur Martin, société Martin Cheminée à l'appareil.
7: Oui.
1: On vient vous poser une cheminée.
7: Au pressing.
1: Voilà.
7: Une cheminée pour quoi faire?
1: Bah pour faire du feu.
7: Ah ben nous c'est pas prévu de faire du feu dans le pressing.
1: Oui, mais comme vous êtes éligiste à la prime cheminée pour les économies d'énergie, on vous a fait une demande de subventionnage.
7: Il faut peut-être demander avant de faire une demande quoi.
1: Bah non, parce que si on demande avant la demande, c'est pas une demande, c'est une pré-demande.
7: Hein?
1: Je vous ai commandé du bois aussi, donc vous l'aurez cet après-midi.
7: Bah, j'en ai rien à foutre du bois, on s'en servira pas. Qu'est-ce que vous voulez que j'en fasse?
1: Alors, vous le mettez dans la cheminée et ensuite vous le faites brûler.
7: Ah, non, non, nous une cheminée, ça nous servira à rien, que je vous dis.
1: Ah oui, mais comment que je vous dis qu'il fallait le dire avant dans ce cas?
7: Non, non, depuis le début, je vous le dis.
1: Oh là là, en plus maintenant j'ai tout calé, bravo.
7: Ah oui, ça va être de ma faute là ce coup-ci.
1: Ah bah oui, quand même, oui.
7: Ah non, non, non.
1: Bon, devant le pressing, il y a quoi?
7: C'est le parking.
1: Eh bah, sur le parking, on va construire une petite cabane à bois.
7: Bien évidemment, ils vont vouloir.
1: Ah bah super, on arrive.
7: Il y aura pas de cabane non plus, hein. J'en ai rien à foutre de votre cabane, je vous dis.
1: Dans ce cas, autre solution, vous creusez un trou dans le mur du pressing.
7: Ah bah oui, j'ai que ça à faire, creuser dans les murs qui m'appartiennent pas. Moi, je vais prévenir la sécurité.
1: C'est la sécurité du pressing?
7: La sécurité de la galerie.
1: D'accord, ah bah passez-le moi.
7: Non mais de toute façon, je vais le prévenir. Attendez, il est juste devant moi le monsieur, je vais lui dire. Moi, je m'en fous.
1: Oui, ok, donc il n'existe pas.
7: Ah bah si, il est là-bas où vous... Monsieur?
1: Oui, oui.
7: Hop. Ah, j'ai le monsieur qui est là.
1: Quel monsieur?
7: Ben, de la sécurité.
1: Oui, soi-disant.
7: Comment?
1: Soi-disant.
7: Soi-disant. Non, mais quittez pas. Hein.
6: Allô?
1: Bonjour madame, monsieur Martin à l'appareil.
6: Bonjour, bonjour mademoiselle.
1: Ah non, moi c'est monsieur, hein.
6: Oui, non mais...
1: Non mais c'est pas grave. Apparemment, je dois voir avec vous pour stocker le bois.
6: C'est-à-dire?
1: C'est-à-dire que cette personne vient de m'appeler pour que je lui installe une cheminée dans le pressing.
6: Oui.
1: Donc il m'a dit de voir avec vous pour soit mettre une cabane en bois sur le parking, soit creuser dans le mur.
6: Non mais vous pouvez pas mettre de cabane en bois sur le parking, monsieur.
1: Ah d'accord. Et il proposait de creuser dans le mur du pressing, ça c'est possible?
6: Ben non.
1: Non plus. Ah bah il me dit vraiment n'importe quoi, super.
6: Je vous les repasse.
7: Vous prévenez, ça doit être livré après-midi. Hein.
1: Oh là là, allô?
7: Allô? Attendez, je donnais...
1: Non mais attendez, qu'est-ce que j'entends? Vous êtes en train de commander une cheminée de l'autre côté, là?
7: Je commande une cheminée de l'autre côté.
1: Oui, bah j'ai très bien entendu. Vous étiez au téléphone, j'imagine, avec mes concurrents.
7: Non mais...
1: Ah non, mais celle-là, elle est raide.
7: Non, j'ai un monsieur qui est le monsieur de la sécurité. Je lui dis comme vous devez livrer après-midi.
1: Et dans mon dos, hop, vous commandez une autre cheminée.
7: Mais qu'est-ce que j'en ai à foutre de votre cheminée? On en a pas besoin.
1: Bon, je m'en fiche, ça va vous faire deux cheminées.
7: Non, non.
1: Bah si.
7: Non, soi-disant, je commande une autre cheminée en même
1: et
7: temps.
1: Et là, vous parlez à qui?
7: Au téléphone.
0: Bah écoutez, bah je ne comprends pas de ce que vous me parlez. Une cheminée de quoi?
1: Bonjour monsieur, de ce que je vous parle, d'une magnifique cheminée en marbre de Martinville.
0: Dans le pressing?
1: Mais oui!
0: Non mais vous voulez rire?
1: Ah volontiers oui!
0: Ah mais j'en ai rien à foutre, c'est un commerce.
1: Oui, bah vous avez besoin de chauffage comme tout le monde.
0: Eh bah, j'ai pas besoin de chauffage, je suis un pressing, il n'y a pas de chauffage, enfin, de chauffage, ça chauffe tout seul. J'ai toutes mes machines, il n'y a plus de 6 kilos de raison vapeur.
1: Eh bah comme ça vous aurez le choix entre vapeur ou cheminée.
0: Mais j'en ai rien à foutre, je n'en veux pas, j'ai rien demandé, je ne veux rien.
1: Ah oui mais merci, moi j'ai fait toutes les demandes pour vous.
0: Ah mais ça votre problème mon petit monsieur. C'est pas mon problème à moi, c'est votre problème à vous.
1: Pardon mon petit monsieur, je dirais plutôt que c'est notre problème à nous.
0: Alors excusez-moi du peu, donnez-moi votre nom, ça va être vite réglé.
1: Alors excusez-moi du peu, mais je suis monsieur Martin des Cheminées Martin.
0: Alors faites-moi voir le bon que je vous ai commandé quelque chose. Parce que excusez-moi du peu, moi je n'ai rien vu hein.
1: Oui bah excusez-moi du peu que le bon de commande je l'ai fait moi-même, il est là.
0: Bah alors première nouvelle, alors vous faites des fous en plus, bah ça va être très
1: ah,
0: bien.
1: Ah bah pardon d'essayer de vous aider mon petit monsieur.
0: Mais je n'en ai rien à foutre, je n'en veux pas.
1: Et voilà, je me casse la nanette pour vous livrer du bois en plus.
0: Vous me donnez votre numéro de téléphone.
1: Non, parce que vous allez m'appeler tout le temps après.
0: Ah bah non, je vais pas vous appeler.
1: Non, alors je fais pas le service après-vente, mais je peux vous conseiller un ramoneur, c'est mon beau-frère.
0: Non mais voilà, les ramoneurs, j'en ai rien à foutre, j'ai mon ramoneur à la maison, ça me suffit.
1: Mais qu'est-ce que vous êtes en train de me dire?
0: Bah oui, mon mari est ramoneur.
1: Ah bah j'imagine bien, oui.
0: C'est son métier et en plus de ça, vous voyez, il est encore en exercice.
1: Comment ça en exercice? Vous voulez dire qu'il est en train de...
0: Ah non, non, non, mais... Monsieur!
1: Ah non, mais je ne savais pas que vous étiez en plein ramonage tous les deux, pardon!
0: Terminé, point barre, au revoir monsieur!
1: Je vous rappelle quand vous avez fini!
0: Allez vous faire foutre!
1: Ah, alors volontiers, mais faut m'envoyer le ramoneur dans ce cas!
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9: Oui, bonjour madame.
10: Bonjour monsieur.
9: C'est la comptabilité perverse à l'appareil, hein?
10: Oui.
9: Pour l'URSSAF. Est-ce qu'on peut avoir la taille de vos seins, madame, s'il vous plaît?
10: La taille de mes seins?
9: Bah oui, madame.
10: Bah, que c'est que cette histoire?
9: Et c'est la comptabilité perverse, madame. Est-ce que vous voulez que je vous passe chef de service?
10: Écoutez, ça doit être du 85 ou 85, je crois.
9: 85, bonnet...
10: Petit.
9: Bonnet A?
10: Oui, sûrement.
9: D'accord. Je vous passe le chef de service, madame.
10: Merci.
11: Merci. Allô?
10: Allô?
11: Oui, bonjour, madame.
10: Bonjour, monsieur.
11: Monsieur Robert Ledoux, chef du service de la comptabilité perverse. Donc, 85 bonnets A, c'est ça?
10: Oui.
11: D'accord. La forme, est-ce qu'ils sont en poire, en pomme?
10: Ah non, non, non, non, c'est armature même, parce que j'ai pas beaucoup de poitrine.
11: Bah, 85, ça se tient quand même, hein, on va
10: oui,
11: dire.
10: Enfin.
11: Est-ce qu'ils sont agréables à toucher ou est-ce qu'ils sont trop mous, pour vous, hein?
10: Oh, ben, vous savez, les explications comme ça, moi, j'abandonne, hein.
11: Mais madame, c'est la comptabilité perverse de la mairie. Alors? Est-ce que vous diriez qu'ils sont plutôt mous ou durs?
10: Moyen.
11: Ni durs ni mous?
10: Voilà.
11: D'accord. Alors, tour de hanche.
10: Tour de hanche 95.
11: 95, d'accord. Vous mettez une gaine de maintien.
10: Oui.
11: Gaine de maintien. La couleur, couleur chair.
10: Oui.
11: Très bien. Je récapitule, madame. Hein. Vous avez donc une poitrine de 85 bonnets A.
10: Oui.
11: Armature.
10: Oui.
11: Les seins ni trop mous, ni trop durs.
10: Non.
11: Vous portez une gaine.
10: Oui.
11: De couleur chair.
10: Voilà.
11: D'accord. Bon. À la comptabilité perverse, nous faisons des échanges d'informations. C'est-à-dire qu'à chaque fois qu'un habitant nous donne des informations comme celles que vous nous avez données sur votre poitrine, nous donnons une information sur nous-mêmes.
10: Oui, oui.
11: Voilà. Alors, je vais vous donner, madame, la taille de ma bite. Vous avez de quoi noter?
10: La taille de?
11: La taille de ma bite.
10: Ah ben,
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10: Bonjour.
1: Bonjour monsieur, c'est bien le restaurant?
10: Oui, oui.
1: Monsieur Martin à l'appareil, société d'immobilier commercialiste de Martinville.
10: Oui.
1: J'ai un client qui m'a demandé de lui trouver un local pour ouvrir une salle de sport.
10: D'accord.
1: Et comme tout ce que j'ai trouvé, le loyer était trop cher, je lui ai proposé de s'installer chez vous.
10: Mais je suis un restaurant.
1: Bah oui, je sais.
10: Qui vous a donné l'autorisation de mettre ici une salle de sport dans mon restaurant? Qui?
1: C'est un nouveau concept de l'immobilier Martin. Je trouve des colocataires entre co-commerçants.
10: J'ai pas de colocataire, je vais le mettre où votre colocataire?
1: Eh ben votre colocataire, on va installer directement ces machines de sport dans la salle de resto.
10: Ah non, mais j'ai 40 places assises.
1: Oui, bah 40 places assises, ça vous fait dans les 80 places debout, vous faites moitié-moitié.
10: Ah non, mais moi je peux pas faire manger mes clients debout, je suis à un restaurant.
1: Ok, dans ce cas, plan B, vous sortez vos tables sur le trottoir et on installe les appareils à l'intérieur.
10: Ah oui, mais c'est pas possible, je peux pas faire manger mes clients dehors. Fait.
1: D'accord, bon alors plan C, vous décalez vos horaires de service.
10: Vous me demandez de décaler les horaires de repas.
1: C'est ça, comme ça on cale les cours de fitness entre midi et 14h et après vous récupérez la salle.
10: Donc je travaille une heure et après je laisse la salle de sport.
1: Bon, pourquoi vous voulez travailler qu'une heure?
10: Parce que moi, mes clients, ils sont en pause méridienne entre midi et en général...
1: Ah, mais attendez, vous avez une méridienne à l'intérieur du resto.
10: Je vous parle de pause méridienne, monsieur. Une pause méridienne, c'est une pause repas.
1: Non, une méridienne, c'est un espèce de demi-étage entre deux grands étages.
10: Non, ça s'appelle une mezzanine, ça, monsieur.
1: Voilà, c'est ça. Eh ben, pourquoi vos pauses méridiennes, vous les faites pas sur la mezzanine?
10: Mais je n'ai pas de mezzanine.
1: Ok, ben alors plan D, vous tournez un jour sur deux.
10: Non, oui, ben, bien sûr.
1: C'est ça, un jour c'est resto, un jour salle de fitness.
10: Hors de question que je déménage tous les jours sous prétexte que le lendemain, il y a une salle de sport, c'est non.
1: Comment ça, c'est non?
10: C'est non.
1: Ah bah merci, moi je vous ai déjà fait fabriquer votre nouvelle enseigne.
10: Mais monsieur, vous n'avez pas à m'imposer. C'est quoi cette façon de travailler?
1: C'est la méthode américaine. Tout bénef pour tout le monde.
10: Ah oui, ah vous trouvez ça tout bénef? Je ferme mon établissement pour laisser une salle de sport.
1: Ouais, mais un jour sur deux, c'est lui qui ferme sa salle de sport pour vous laisser un restaurant.
10: Bien sûr, vous voulez pas que je lui donne mon salaire aussi et puis me donne le sien à chacun notre tour?
1: Ah bah ça c'est aussi une super idée.
10: Mais non, c'est pas possible.
1: Vous savez quoi? Je viens, j'installe l'enseigne et on en parle en même temps.
10: Mais monsieur, vous ne changez pas mon enseigne sans accord de direction.
1: En plus, je vous ai trouvé un nouveau nom. Maintenant, vous serez la salle de fitness.
10: Oui, bah écoutez, votre salle de fitness.
1: Vous voyez, ça marche pour les deux. Frites, parce que vous vendez des frites, et fitness.
10: Mais je ne suis pas une friterie, monsieur.
1: Bon, vous êtes un resto, vous faites pas de frites.
10: Un accompagnement.
1: Eh bah, c'est pareil, vous ferez frites, accompagnement, salle de sport.
10: Bah,
1: d'où l'enseigne, salle de fitness.
10: Mais... Oui.
1: Ah, c'est plus la même dame.
2: Tu veux que je fous tout ton colocataire dans la cave?
1: Non, votre collègue proposait dans la méridienne, mais je crois qu'on s'est mal compris.
2: Pourquoi on s'est mal compris? Moi, j'ai très bien compris. Vous voulez mettre une enseigne sur ma vitrine que vous n'avez pas le droit, que j'ai pas donné l'autorisation.
1: Pardon, mais que c'est quand même une enseigne que mon client qui m'a donné l'autorisation.
2: Attendez, de quel client?
1: Le mien, celui qui ouvre la salle de fitness chez vous.
2: Mais je m'en fous de ta salle de fitness, non?
1: Pardon, mais vous serez la première salle de fitness au monde.
2: Je m'en fous aussi, t'as compris? C'est même pas la peine que tu te déplaces.
1: Bah si, au moins pour vous poser l'enseigne.
2: Mais y a pas d'enseigne. Tu vas pas me poser l'enseigne tant que j'ai pas donné l'accord.
1: Oh, on fera les papiers plus tard.
2: Mais là, maintenant tu m'appelles, mais avec ton vrai numéro, pas un numéro masqué, d'accord?
1: Pas de problème, tu sais quoi, je te rappelle quand j'arrive.
2: Bah, sur ce, tu m'appelles plus.
1: Ah bah, faudrait savoir.
2: T'as compris?
1: Je t'appelle plus.
2: Non, tu m'appelles plus.
1: Je t'appelle plus.
2: Bah, t'as compris?
1: Bah oui, tu vois, là je t'appelle encore.
2: Allez, dégage.
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12: Allô?
9: Oui, bonjour madame.
12: Oui.
9: Madame Huguette.
12: Oui.
9: Bonjour madame, c'est la mairie à l'appareil.
12: Oui.
9: On vous appelle parce qu'on a une communication de la maison de retraite de Musillac. Je ne sais pas si vous la connaissez.
12: Non.
9: Parce que les pensionnaires chantent des petites chansons, vous savez, périodiquement. Toutes les semaines, ils ont des chansons et ils font entendre la chanson à la personne qui a le nom ou le prénom. Enfin, vous connaissez cette coutume, non, dans la région, je pense?
12: Pas du tout.
9: Ah bon? Bah écoutez, aujourd'hui, c'est une pensionnaire de Plomer qui est là. Hein, je vais vous la passer, hein?
12: Oui.
9: Voilà, tenez.
5: Allô?
12: Allô, oui, madame.
5: Bonjour, madame.
12: Oui, bonjour, madame.
5: Oh, vous vous appelez Huguette. Hein?
12: Oui, c'est ça.
5: Ah, ben oui. Vous savez, nous chantons, ça fait 7 ans que nous avons créé le club de chant. Et nous interprétons des chansons du tiroir. Vous connaissez, non?
12: Ah non, écoutez, je connaissais pas du tout.
5: Ce sont des hommages à ceux qui ont le nom ou le prénom Et aujourd'hui, c'est une huguette.
12: Ah, c'est pour ça que vous m'avez choisi?
5: Ben oui.
12: Eh ben écoutez, je vous remercie. Alors, vous allez me chanter quoi comme petite chanson?
5: Eh ben, ça s'appelle « Un jour, la petite huguette ».
12: Ah, écoutez, je vais vous dire, je la connais, parce que quand j'ai des amis, ils me chantaient toujours ça, « Un jour, la petite huguette », mais c'est tout ce que je connais.
5: En fait, je vais vous la chanter.
12: Bon, merci beaucoup, madame. Alors, je vous écoute.
5: Un, deux, trois. Un jour, la petite huguette, tripote-moi la bite avec les doigts. On va la chanter tous les deux.
12: Hein? Un jour,
5: la petite huguette, tripote-moi,
12: je sais pas quoi.
5: La bite avec les doigts. Voilà, je vous écoute.
12: Un jour, la petite huguette, tripote-moi la bite avec les doigts.
5: Un jour, la petite huguette s'en allait dans les bois, s'en allait dans les bois. En chemin, elle rencontre...
12: Tripote-moi la bite avec les doigts.
5: En chemin, rencontre trois étudiants en droit. Voilà.
12: Eh bien, écoutez, je vous remercie. Ben, je vais vous laisser. Je vous souhaite une bonne soirée, madame.
5: Je vous remercie.
12: Merci beaucoup.
5: Et si vous voulez bien, je vais vous en chanter une autre. Vous connaissez Gudule?
12: Non.
5: Ah. C'est la grosse bite à du Gudule. Oh non, oui. Je la prends assise, elle m'encule. Toutes les deux. Attention.
12: Ah non, je ne rechante plus.
5: Alors.
12: Ah non.
5: Attention.
12: C'est pas dans mon style.
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13: Oui, allô?
1: Bonjour monsieur, c'est bien le garage?
13: Oui, bonjour.
1: Oui, monsieur Martin, à l'appareil. Je vous ai recruté quelqu'un en réinsertion professionnelle, une personne âgée, qui va commencer chez vous la semaine prochaine.
13: Une personne âgée? Je comprends pas bien alors. C'est comment le nom?
1: Alors, il s'appelle Pépé Martin. Présent! Vous voyez, il est avec moi.
13: C'est quoi l'histoire? De quel droit vous nous dites?
1: Moi, ça me permet de toucher une prime pour plaçage de personne âgée.
13: Ah ben oui, mais je m'en fous, moi monsieur.
1: Rien ne vous empêche dans ce cas de licencier quelqu'un qui est déjà chez vous.
13: Non, mais c'est comme ça, vous licenciez quelqu'un et vous prenez ma personne à ma place.
1: Eh ben voilà.
13: Non, mais n'importe quoi. Non, mais vous êtes tombé sur la tête. Vous sortez d'où, là, monsieur Martin?
1: Non, mais en plus, vous pouvez le payer moins cher, il compte encore en francs.
13: Non, mais c'est pas une question de payer moins cher. On jette pas des gens comme ça à la rue.
1: Excusez-moi, je vous fais gagner de l'argent avec un vieux.
13: Vous me faites gagner rien du tout avec un vieux. Bah, c'est bien de dire ça déjà.
1: Je peux vous apporter un modèle de lettre de licenciement pour la personne?
13: Non, c'est pas la peine d'amener une lettre de licenciement. Je ne licencierai personne.
1: Non, mais on voit pour le licenciage.
13: Pour le licenciage, wouhou! Ça doit pas se dire comme ça, hein.
1: Ah, si, j'ai le dictionnaire. Licenciage, action de licencimenter un employé.
13: Oui, bah, ça s'appelle un licenciement. Ça s'appelle pas un licenciage.
1: Ouais. Enfin, ça me permet de toucher cette prime de vieux.
13: Mais ça me permet de toucher une prime, il est gonflé.
1: Mais... Bonjour madame.
14: Mais attendez. Pourquoi vous me dites que vous placez des vieux?
1: Je vous rassure, j'ai fait un contrat à votre nom.
14: Pardon? Vous avez fait un contrat à mon nom?
1: Oui, c'est ça.
14: Oui, mais attendez, pour qui vous prenez, monsieur?
13: Okay, moi, je
14: ne paye rien du tout.
13: Allô, oui, bonjour monsieur.
1: Ah, c'est à nouveau un monsieur.
13: Ça, vous m'écoutez, monsieur?
1: Oui, alors je vous écoute. C'est ce que je disais à la dame que j'avais avant.
13: Un monsieur que vous avez eu avant déjà.
1: Ah, vous êtes sûr?
13: Oui, tout à fait.
14: Je vais te la mettre dans le cul, tu vois.
13: C'est un monsieur, hein.
1: Admettons.
13: Oui, admettons. Mais la personne âgée que vous allez mettre, là, qu'est-ce qu'il va faire dans notre établissement?
1: Entre nous, pas grand-chose, hein. Il vient essentiellement pour faire la sieste.
13: Bien sûr. J'ai autre chose à faire, monsieur, que de rémunérer des personnes âgées à rien faire.
1: En parlant de ça, il faudrait lui prévoir un espace repos avec un canapé
13: lit. Bien sûr, parce que vous croyez aussi que je vais faire des espaces repos. Mais attendez, monsieur, vous savez ce que c'est qu'un chef d'entreprise?
1: Ah, bah, un peu, oui. Je suis moi-même chef entreprise de formation.
13: Comment on peut se permettre de placer des gens comme ça dans des établissements?
14: Et qu'est-ce qu'il va faire?
13: Bah rien, il a dit.
14: Il sait servir d'un ordinateur pour gérer les boîtiers électroniques.
1: Comment?
14: Il sait gérer un ordinateur pour faire des boîtiers électroniques.
1: À la limite, si vous avez un Minitel, il peut peut-être faire quelque chose.
14: Et ben voilà, donc...
13: Mais vous êtes cool, bien vous le faites.
1: Ah bah là, sans hésiter, les deux, hein.
15: Allô?
1: Ah, c'est à nouveau une dame.
15: Non, c'est pas la dame, c'est son mari. C'est quoi, vous êtes qui pour imposer ça?
1: Parce que j'ai remarqué que l'État filait des primes si on aidait les vieux.
15: Le vieux? Non mais attends.
1: Non mais c'est ce que j'expliquais, il suffit de licenciementer un jeune.
15: Licencier un jeune? Bah, faut que je te licencie pour prendre un vieux, Laurent. Ben non, ça va pas être possible. Hein. Je suis désolé pour le vieux, comme vous dites là.
1: On dit personne âgée.
15: Hein. Non mais c'est ce que depuis tout à l'heure vous dites le vieux. Hein. Donc,
1: moi? Ah non, j'ai pas dit ça.
15: Ah bah non, à peine.
1: Je me serais pas permis. Hein.
15: Ouais, à peine.
1: Donc, je vous apporte le contrat du vieux cet après-midi.
15: Du vieux. Dis pas le vieux, dis le vieux.
1: Ah non, j'ai pas dit ça.
15: En plus, il sait plus ce qu'il dit, le pauvre monsieur.
1: Donc, je vous apporte le contrat de Pépé.
15: Pépé.
1: Comment ça, de Pépé? Non, mais dites donc.
15: Mais C'est quoi, c'est une blague?
1: Bon alors, admettifions que c'est une blague, mais encore.
15: Ah bah je sais pas.
1: Eh bah c'est une blague à la...
15: À la radio.
1: Ah bah bravo. Et alors à quelle radio?
15: C'est Rire et Chanson.
1: Bravo.
15: Voilà, j'ai gagné quoi alors?
1: Ah bah vous avez gagné que je vous envoie Pépé Martin.
15: Voilà, je l'attends, de pied ferme, qu'il vienne avec sa boîte à outils.
1: Ah non, il foutra rien en revanche.
15: Ah bon, il foutra rien.
1: Ah non, il vient manger, faire la sieste.
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17: Allô?
9: Oui, bonjour madame. Madame?
17: Oui.
9: Bonjour, vous êtes bien titulaire de l'abonnement 0546?
17: Mmh.
9: Oui, c'est France Télécom à l'appareil.
17: Oui.
9: Nous installons sur le quartier, sur le 0546, un système téléphonique. Le dernier cri de la technologie infrarouge, c'est-à-dire que vous êtes relié à partir d'aujourd'hui sur l'infrarouge. Votre appareil de téléphone qui est un appareil à fil, hein? Mmh. Vous avez une fiche, vous avez une prise qui va dans votre mur actuellement, n'est-ce pas?
17: Oui, oui, oui, oui.
9: Voilà, donc maintenant, vous n'aurez plus besoin de cette prise téléphonique. Vous allez pouvoir vous transporter, vous promener dans votre appartement, prenant l'appareil que vous avez actuellement. Vous le prenez dans vos mains, mais vous débranchez la prise et nous pouvons continuer à parler. Voilà le nouveau système.
17: Mmh.
9: Eh oui, c'est le système.
17: Ah ben, faudrait que vous rappeliez parce que ma belle-mère est descendue, là.
9: Vous avez un appareil de quel type?
17: Ah ben, je sais pas, c'est chez ma belle-mère, hein. Moi, c'est pas ma maison.
9: Ben non, mais vous savez,
17: c'est
9: madame...
17: C'est ma belle-fille, moi.
9: Comment?
17: Moi, je suis sa belle-fille, hein.
9: Ah, c'est pour ça, voilà.
17: Ah ben, écoutez, moi, je suis pas à mon domicile, hein.
9: Voilà, écoutez... C'est un tout petit problème technique. Vous avez
17: Va revenir là dans 10 minutes, un quart d'heure, si vous pouvez rappeler à ce moment-là.
9: Non, vous avez votre appareil dans la main?
17: J'ai l'appareil de ma belle-mère dans la main, oui.
9: Voilà, donc vous prenez l'appareil dans la main. Vous voyez le cordon téléphonique?
17: Oui.
9: Vous le tendez tout doucement.
17: Oui, je le tends.
9: Vous, tout doucement, hein?
17: Oui, oui.
9: Bon, nous allons faire un compte à rebours. Je vais inverser la fréquence. Ne bougez pas, madame.
17: Mmh.
9: Vous faites un essai en cet exercice. Voilà, un peu plus, voilà. Écoutez, madame, nous avons un petit problème dans votre appareil téléphonique. Vous n'avez pas un appareil qui ferait masse. Il n'y a pas.
17: Je peux pas vous dire, je connais pas le bâtiment ici. Je peux
9: non, un appareil. Un appareil en métal. Vous savez, avec des. Est-ce que, excusez-moi de vous demander ça, vous n'avez pas d'appareil dentaire, de plombage, de choses comme ça?
17: Si, j'ai un appareil dentaire, moi.
9: Ah. Eh ben voilà.
17: Pourquoi?
9: Eh ben voilà. Ah. Vous avez un appareil dentaire.
17: Ah bah dis donc, vous me posez beaucoup de questions, dis donc.
9: Ah oui, excusez-moi, mais vous savez...
17: C'est un peu indiscret, mais enfin.
9: Oui, mais vous savez, je suis inspecteur à France Télécom, c'est moi qui fais...
17: Oui, mais vous savez, c'est un peu indiscret, ça. Enfin.
9: Oui, excusez-moi. Hein? Oui, excusez-moi.
17: Ça me semble un peu indiscret, quoi.
9: C'est un peu intime.
17: Je tique, hein.
9: On va faire le test simplement maintenant pour vérifier que ça marche bien.
17: Oui, mais... Ah, elle est pas là, hein.
9: Madame, j'ai pas besoin qu'elle soit là. Du moment qu'il y a quelqu'un chez vous, c'est parfait. Nous, on teste la ligne. Vous pouvez prendre donc votre téléphone.
17: Oui.
9: Vous le prenez dans les mains. Là, vous l'avez dans les mains, le téléphone?
17: Oui, j'ai dans les mains.
9: Vous allez, tout en me parlant, hein, j'ai besoin de vous entendre pour faire les tests, vous allez vers votre prise téléphonique.
17: Oui.
9: Et vous allez voir que, quand je vous le dirai, vous enlèverez, vous décrocherez.
17: La prise, d'accord.
9: Voilà la prise, et vous verrez que nous pouvons continuer à nous parler normalement.
17: Vous allez me dire et puis je vais la débrancher.
9: D'accord, donc je vais vous donner, faire avec vous un compte à rebours. Alors, vous m'entendez?
17: Oui.
9: À partir de 5, vous faites le compte à rebours, vous décrochez la prise et à 0, nous continuons à nous parler normalement.
17: D'accord.
9: Je vous écoute.
17: Oui. Alors, 5, 4, 3, 2, 1, 0.
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18: Bonjour.
1: Bah, comment ça... Allô?
18: Oui, allô?
1: Pardon, mais c'est qui?
18: C'est un salon de coiffure.
1: Ah, je crois pas, non? Je suis en train d'appeler chez moi sur mon numéro.
18: Ah bah non.
1: Ah bah si, c'est mon nouveau numéro, je viens de changer, je sais quand même.
18: Vous savez quoi? Vous venez dans le salon de coiffure qu'il y a sur la rue, mon numéro de téléphone est affiché dans la vitrine.
1: Ah oui, et moi là je suis au télécom parce que mon beau-frère travaille là-bas.
18: Oui.
1: Et il m'a installé ma nouvelle ligne.
18: Bah j'espère qu'il vous a pas branché sur la mienne.
1: Ah, bougez pas, je lui demande.
18: Je bouge pas.
1: Martin, ouais? J'essaye d'appeler chez moi et je tombe sur un monsieur qui est dans un salon de coiffure.
18: Non, c'est pas un monsieur, vous serez gentil, c'est madame.
1: Ah ok, allô?
18: Oui, donc c'est pas monsieur, moi c'est madame.
1: Oui, bah je sais, oui.
18: Parce que vous dites c'est un monsieur qui a décroché. Non, non, c'est une dame.
1: Oh non, j'aurais jamais dit ça, je me trompe jamais.
18: D'accord. Bon, c'est tout?
1: Non, en effet, mon beau-frère a bien fait le branchement sur votre ligne.
18: D'accord. Donc il va réparer ça tout de suite, le monsieur?
1: Non, parce qu'il m'a expliqué, en me branchant sur une ligne existante, ça m'évite de payer un abonnement.
18: Non, mais attendez, mais vous m'appelez parce que vous pensez vous appeler, vous utilisez ma ligne et je dois fermer ma bouche?
1: Oui, alors c'est un résumé un peu expéditif, mais grosso
18: ouais,
1: modo.
18: Ouais, bah moi je vous le dis, donc votre copain, là, il va changer la ligne, d'accord?
1: Alors, c'est vrai qu'on est copains, mais c'est surtout mon beau-frère professionnel du télécommunicage.
18: Votre beau-frère, déjà, donc il va faire en sorte d'aller se brancher chez quelqu'un d'autre, mais pas sur moi.
1: Bon, attendez, je lui demande s'il a le temps de voir pour la déconnexion.
18: Mais il a intérêt de voir pour la déconnexion.
1: Martin, il faut déconnexionner. Oula, je vois bien, mais dis au monsieur qu'il y a du délai.
18: Ah non, il n'y a pas de délai, il se dépêche.
1: Bah, c'est-à-dire qu'il est en congé en ce moment, donc ça l'arrange.
18: Vous voulez que j'appelle France Télécom, Orange? J'ai un numéro pro et croyez-moi qu'ils vont pas mettre longtemps à résoudre le problème. Hein. Je vais passer avant tout le monde et ils vont pas me faire attendre.
1: Oh bah, je n'en doute pas.
18: Et je pense que là, ça va pas être pareil pour votre beau-frère, d'accord?
1: Pardon, mais ça, c'est un coup à que ça lui retombe dessus.
18: Ah ben ça, mais moi, j'en ai rien à faire que ça lui retombe dessus. Depuis quand on fait ce genre de truc? Ah non, mais ça, je vous explique bien, mon petit monsieur. Hein.
1: Non, mais vous inquiétez pas, mon petit.
18: Non, c'est pas. Vous êtes.
1: Je résolutionne.
18: Vous allez me résoudre le problème.
1: Ah oui.
18: Vite fait, là.
1: Dans ce cas, il lance un déconnectage.
18: Oui, ben il a intérêt qu'il fasse son boulot.
1: Et d'ici 3 ou 4 semaines, je devrais être déconnectionné.
18: Ah non?
1: Non, mais en attendant, on va s'arranger.
2: Non, mais attends, je vous arrête tout de suite. En fait, moi, j'ai ma ligne téléphonique.
1: Bonjour, madame. Oui, mais c'est ce que je disais. On va s'arranger.
2: Mais n'importe quoi, mais monsieur, mais.
1: Non, mais vous inquiétez pas. De toute façon, quand quelqu'un nous appelle, ça sonne chez vous et chez moi en même temps.
2: Non, mais vous rendez pas compte. Tous mes appels qui vont sonner chez moi, ça va sonner chez vous. C'est n'importe quoi. Vous rendez compte de ce que vous dites, en fait?
1: Bon, ça m'arrive.
2: Bah non, vous rendez pas compte. Votre beau-frère, il est pas du métier, c'est pas possible. Il est bête. Enfin, je sais pas.
1: Oh, je dirais plus qu'il est bricoleur.
2: Bah oui, voilà, c'est un vieux bricoleur.
16: Ah ouais, mais alors attendez.
1: Ah, que se passe-t-il? Bonjour monsieur.
16: Vous avez fait installer la fibre?
1: Ah mais oui, comment vous savez?
16: Bah parce que moi ça m'est arrivé la même chose quand j'ai fait installer la fibre, je me suis retrouvée avec le numéro de téléphone de quelqu'un d'autre, il a fallu que je les rappelle. C'est quand ils font les branchements dans les armoires, ils prennent n'importe quoi.
1: Oui, bah je sais, c'est ce que je disais, c'est exactement ce que vient de faire mon beau-frère, il m'a branché sur votre ligne.
16: Ah bah vous allez...
1: Comme ça, moi ça m'évite de payer un abonnement.
16: Ah bah et vous croyez que moi c'est pas payant?
1: Si, mais mon beau-frère il m'a dit que vous payez pareil de toute façon.
16: Et bah vous pouvez me le passer, je lui dirai ma façon de penser.
1: Ah bah attendez, je vous le passe.
16: Bah oui.
1: Martin, le monsieur veut te parler. Allô?
16: Oui.
1: Bonjour monsieur.
16: Non, c'est bonjour madame déjà.
1: Oh, si vous voulez.
16: Oui.
1: Alors, vous inquiétez pas pour votre double ligne, il suffit d'établir un planning de décrochage.
16: Non. Moi j'ai mon numéro de téléphone.
1: Voilà, mais comme ça sonne des deux côtés, on peut dire que lui il décroche le matin et vous l'après-midi.
16: Bah non.
1: Dans ce cas, vous décrochez l'après-midi et lui le matin.
16: Eh ben ni l'un ni l'autre, moi je décroche le matin et l'après-midi.
1: Ok, donc ça, on peut le faire un jour sur deux.
16: Bon, alors attendez, vous êtes où vous?
1: Moi je suis à Martinville.
16: Martinville?
1: Oui, capitale du Martinland.
16: Et Martinville, c'est où?
1: Bah c'est vous voyez Bourg-sur-Martin?
16: Non.
1: Si, quand vous êtes sur la route de Martin-Plage?
16: Non.
1: Non plus. En gros, c'est juste après Saint-Martin-le-Gueux, vous prenez direction Château-Martin.
16: Bon, arrêtez vos conneries.
1: Ah bah voilà, c'est juste avant d'arriver à la connerie sur Martin.
16: Vous foutez de ma gueule?
1: Franchement.
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20: Conservation des cimetières, bonjour.
21: Oui, bonjour madame, c'est le cimetière là.
20: Oui.
21: Bonjour, dites-moi, je vous appelle parce que vous savez que la terre là du cimetière là, elle est bonne. Vous êtes
20: oui.
21: au courant de ça.
20: Oui, oui, oui.
21: Donc moi j'ai planté des carottes. Et le problème c'est que je constate que c'est pas bien arrosé par contre le cimetière. Est-ce que ça serait possible d'arroser un peu?
20: Vous avez planté des carottes?
21: Oui.
20: Dans le cimetière?
21: Comment?
20: Mais vous avez planté vos carottes où?
21: Eh ben à côté des tombes, là où la terre a été fraîchement remuée, quoi. Sauf que là, je ne les vois pas sortir et je pense que c'est un problème d'eau.
20: Bah, c'est-à-dire qu'on n'est pas habilité à arroser les carottes du cimetière, quoi.
21: Ah.
20: Ben non.
21: Parce que la seule solution que j'ai, c'est donc d'installer un arrosage automatique.
20: Mais je ne pense pas que vous ayez la possibilité de faire ce genre de choses.
21: Ah si, j'ai les moyens.
20: Oui, non, mais parce que il vous faudrait une autorisation particulière. Enfin,
21: bah, je vais pas demander aux morts, madame, excusez-moi.
20: Non, monsieur, non, mais bien sûr, mais enfin, je veux dire qu'au cimetière, on plante pas de a priori de carottes dans un terrain qui a été remué, voilà.
21: Bah si, ça pousse très bien, justement.
20: Ben ça, je vous dis pas le contraire.
21: Et voyez-vous, l'année dernière, j'avais planté du radis. Je sais pas si vous avez remarqué, non?
20: Nous, on n'en a pas entendu parler.
21: Voilà, bah l'année dernière, j'ai quand même fait 16 kilos de radis. Hein.
20: 16 kilos de radis?
21: Bah oui. Sur 41 tombes.
20: Oui, non, mais là, on ne peut pas faire n'importe quoi, monsieur, dans le cimetière, quoi.
21: Comment ça?
20: Bah, je ne sais pas, moi. Est-ce qu'il me viendrait l'idée de me planter des carottes dans un cimetière?
21: Non, mais voilà. Attendez.
20: Vous prenez un arroseur. Bah, à la limite, vous plantez vos carottes, vous prenez le seau d'eau et puis vous arrosez, voilà.
21: Oui, mais bon, mon problème, c'est que maintenant, comme je suis en train d'investir, voyez-vous, sur les cimetières, parce que je me rends compte qu'en fait, je peux vraiment planter tout. Là, j'ai donc...
20: Je suis assez surprise quand même de la démarche.
21: Mais attendez, madame, il faut rentabiliser le cimetière. J'ai donc créé sur l'aile gauche, vous voyez l'aile gauche, non de
20: cette... Est-ce que vous pouvez me donner le carré, enfin, où est-ce que vous avez...
21: Le premier à gauche, j'ai fait une bambouseraie. Donc les bambous vont sortir là bientôt. Donc ça, je vais les vendre en pot.
20: Moi, ça me paraît extraordinaire, votre démarche, quand même. Ça me paraît...
21: Par contre, je voulais vous demander si vous m'autorisiez à placer mes panneaux pour la vente
20: sur la grille d'entrée. Tout de suite. Vous savez quand même que vous êtes au cimetière et de planter des carottes ou des bambous dans un cimetière et de vouloir les revendre pour...
21: Écoutez, si vous voulez voir l'état, puisque tout va sortir samedi, je fais un vin d'honneur dans le cimetière pour faire goûter justement ces carottes et tout ce qu'on a récolté dans le cimetière. Est-ce que je peux vous envoyer un carton d'invitation?
20: Oui, non, mais monsieur...
21: La petite bamboula, là.
20: Vous savez quand même que vous êtes au cimetière et qu'on va pas... Et ben, monsieur souhaiterait installer... Demandez ça au gardien s'il arrange les carottes.
4: Allô? Oui, allô?
21: Oui.
4: Monsieur, bonjour.
21: Oui, bonjour. Vous avez bien au courant de la situation?
4: Oui, alors monsieur, je vous écoute, mais je ne comprends pas très bien votre propos. Vous plantez des... Vous plantez des choses dans le cimetière?
21: Ben oui, évidemment, oui.
4: Ah, parce que non, c'est pas évident pour moi qu'on plante des carottes dans le cimetière.
21: Ah.
4: On a des problèmes de lapins qui se reproduisent dans un cimetière. On a des pigeons qui salissent des sépultures. Et alors là, maintenant, un planteur de carottes, c'est le comble, quoi.
21: Oh, mais des poireaux, enfin, tout pousse très bien, la terre est riche.
4: Écoutez, monsieur, je vous invite à faire une demande. Par courrier, excusez-moi. C'est la première fois qu'on me demande ça.
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19: Oui, bonjour.
1: Oui, bonjour madame. C'est bien le magasin
19: monsieur... Allô ?
1: C'est bien le magasin de déguisement ?
19: Oui.
1: Je vous appelle parce que je me demande si je me suis pas fait un peu arnaquifier.
19: Eh ben, dis tout de suite, quoi ?
1: J'ai acheté un costume de policier chez vous. C'était l'année dernière, je m'en suis servi une fois depuis je l'avais rangé. Et alors, hier, j'ai mon beau-frère qui est passé à la maison qui lui-même est policier et il m'a dit que c'était un faux costume.
19: Mais c'est obligé, comment voulez-vous qu'on vende des vrais costumes de policier ?
1: Donc vous reconnaissez que c'est un faux. Ben, je note.
19: Ah, pourquoi je dois dire ça ? Je sais pas, j'en connais rien, je l'ai pas vu. J'ai jamais été dire que c'était un vrai, c'est pas possible qu'on puisse vous dire ça.
1: Ben, moi, vous m'avez dit que c'est un costume de policier.
19: Bien sûr que c'est un costume de policier.
1: Ah, bah non, qu'on soit bien d'accord, c'est un costume de faux policier.
19: Un vrai, on peut pas le trouver dans le commerce, vous comprenez bien.
1: Parce que moi, du coup, je vais vous le rapporter.
19: Bah non, vous allez pas me ramener un costume que vous avez acheté il y a un an en me disant que c'est un faux. Mais c'est ridicule, enfin.
1: Ah bah j'ai la preuve que c'est un faux, moi, si vous voulez, j'ai quand même le témoignage de mon beau-frère.
19: Oh, vous me fatiguez. Je vais vous passer mon responsable parce que là, je...
22: Oui, bonjour.
1: Oui, bonjour madame.
22: Oui, attendez, monsieur, je vais pas perdre mon temps. Qu'est-ce que vous voulez faire?
1: Ah bah moi je vais passer.
22: Et vous passez pour quoi faire? Non, après vous allez passer me casser les couilles pour un costume qui est pas un vrai policier. Mais attendez, vous avez que ça à faire, monsieur?
1: Non, mais vous reconnaissez que c'est un faux costume, donc.
22: Mais je reconnais bien sûr que c'est pas un vrai costume policier, je vais vous vendre, monsieur.
1: Ah,
22: mais attendez, mais monsieur, si vous êtes un boutier, j'ai pas le temps à perdre.
1: Non, mais excusez-moi parce que c'est pas.
22: Ah, vous allez me casser les couilles longtemps là? Vous n'avez qu'à venir si vous avez un problème. Si vous avez un sacré problème dans votre tête, voilà, ben vous venez. Vous allez pas me casser les couilles un an après pour un costume vous avez acheté un faux costume, hein.
1: Excusez-moi, il y a
22: des problèmes. Faites ce que vous aimez, mais vous n'allez pas me casser les couilles longtemps.
1: Mais non, mais enfin, excusez-moi, mais parce que... Allô ?
23: Oui, bonjour, monsieur.
1: Oui, bonjour, madame.
23: Ah, on n'a pas le droit de vendre des vrais costumes.
1: Donc, il y a usurpatisme, effectivement, comme je disais.
23: Pardon ?
1: Ben, je disais, il y a effectivement donc usurpatisme, vous reconnaissez.
23: Usurpatisme ?
1: Ben oui.
23: Non.
1: Comment ça, non ?
23: Non.
1: Ben, à partir du moment où vous m'avez vendu un faux costume...
23: Mais attendez, mais monsieur, vous n'allez pas bien dans votre tête. On ne va pas vous vendre un vrai costume de policier, c'est interdit. C'est déguisement policier.
1: Ah non ?
23: C'est tout.
1: C'est déguisement faux policier que vous m'avez vendu, du coup.
23: Ah ouais, d'accord. Eh ben, vous savez pas. Vous m'envoyez un courrier et moi, je le transmets à notre avocat.
1: Moi, je vais passer.
23: Oh ben, vous passez, mais vous aurez rien du tout. Hein. Je vous les change pas, moi. Non, mais attendez. Vous allez où, là? Arrêtez de prendre les gens un petit peu pour des cons, monsieur.
1: Bon, enfin, excusez-moi, mais enfin, c'est
23: non,
1: quand
23: non,
1: même...
23: Non, je vous excuse pas. Non, ne passez pas au magasin, parce que je vais vous foutre dehors. Vous
1: reconnaissez quand même qu'il y a quand
23: non,
1: même...
23: Non, je reconnais rien du tout. Non.
1: Vous avez tenté de m'arnaquifier, ça n'a pas...
23: Je vous arnaque quoi? Je vous ai vendu un déguisement policier, et vous attendez un an pour me rappeler?
1: Bah, parce que mon beau-frère, il l'a vu qu'hier.
23: Mais je vous garantis, si vous venez réclamer que je vous échange ici au magasin, je vous préviens, je vous fous dehors.
1: Je vois venir, c'est-à-dire vous
23: moi, non, mais moi, je vous vois venir. Mais je vais vous apporter, moi, les vrais policiers. Vous allez voir. Même un directeur général, hein, départemental.
1: Ah, bah, moi, je peux venir avec un vrai policier aussi, hein.
23: Alors là, je l'attends. Alors, de pied ferme, même.
1: Vous allez m'amener un faux policier?
23: Ah oui, mais bien sûr. Mais attendez, c'est vrai qu'on est tous cons comme vous, monsieur. Tous les gens comme vous, je les prends pour des cons.
1: Non, parce que vous allez me faire venir.
23: Non, je vous ferai convoquer.
1: Parce qu'en plus, il y avait que ça, mais c'est pas le seul problème que j'ai eu.
23: Ah, bah, ça y est. Ah, bah, voilà un autre problème. Mais qu'est-ce que vous avez eu d'autre?
1: Bah, j'ai acheté pour les enfants, là, les dentiers de vampire, là.
23: Oui.
1: Eh bah, c'est du plastique.
23: Eh bah, et alors?
1: Bah, c'est pas des vraies dents.
23: Non, mais vous êtes cons ou quoi?
1: Pardon?
23: Non, mais vous êtes un vrai taré. Un vrai tocard. Allez.
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25: Allô?
26: Bonjour, monsieur.
25: Bonjour, monsieur.
26: Madame Ledoux, à l'appareil.
25: Oui.
26: Vous êtes détective?
25: Oui.
26: Ah, très bien. Bonjour, je suis Madame Ledoux, la femme de monsieur Robert Ledoux, de l'Académie française.
25: Oui.
26: Vous devez connaître mon mari.
25: J'avoue que non, madame. Je ne sais pas. Excusez-moi. Voilà.
26: Je vous en prie. Je vous appelle parce que mon mari est accusé d'avoir provoqué un accident de voiture le 3 février à 15h, à Angers.
25: Mm-hmm.
26: Or, le 3 février à 15h, mon mari ne pouvait pas être dans sa voiture car il était aux putes.
25: Il était où, vous me disiez ?
26: Aux putes.
25: Aux putes, c'est... Attendez, aux putes, aux putes, aux putes, aux putes, j'ai le trou de mémoire encore là. Ça se trouve...
26: Comment ?
25: C'est où ?
26: Ah ben, je ne sais pas, vous savez, c'est... Il m'a dit, je pars aux putes. Il a emprunté 400 francs à mon fils, et il lui a dit qu'il allait aux putes.
25: Oui.
26: Il est parti aux putes, et apparemment, ça doit être un endroit charmant, parce qu'il y va tous les jours en ce moment.
25: Ah, oui.
26: Vous connaissez, non ?
25: Non, mais enfin bon... Oh pute. Bon, mais de toute façon, lui, qu'est-ce qu'il dit de cet accident ? Il le nie ou quoi ?
26: Mais oui, parce que voyez-vous, le groupe d'assurance qui l'attaque prétend qu'il était dans sa voiture avec une dame. Mm-hmm. Alors comment voulez-vous qu'il soit avec une femme dans sa voiture alors qu'il est aux putes ?
25: Aux putes. Mm-hmm. Aux putes.
26: J'ai confiance en mon mari. S'il me dit qu'il va aux putes, il va aux putes. Hein. Vous comprenez ? Alors écoutez, monsieur, je vais être franche avec vous. Je vous propose d'aller aux putes avec mon mari.
25: Je pense que c'est ça qu'il faut faire.
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5: Bonjour.
1: Bonjour monsieur, c'est bien la station service ?
5: Oui.
1: On s'est permis de vous inscrire à la journée sans argent. Quand est-ce qu'on peut passer mettre les affiches pour annoncer l'événement ?
5: Alors quittez pas, je vais vous passer le gérant.
6: Allô ?
1: Bonjour madame.
6: Oui, bonjour. Je comprends pas bien votre truc inscrit pour la journée sans argent. Qu'est-ce que c'est que ce truc ?
1: En fait, on organise une journée où les commerçants ne prendront pas d'argent pendant la journée.
6: Oui.
1: Donc on va déjà venir vous coller une affiche pour annoncer l'événement ?
6: Ouais, mais pour l'enlever après.
1: Bah pour l'enlever, vous avez une décolleuse à papier peint ou un truc, vous savez ?
6: Ah non, du tout, j'ai pas ça moi.
1: Écoutez, je peux vous en louer une, alors je le note.
6: Ah, mais je veux pas payer une location d'une décolleuse pour une connerie d'affiches, affiches, hein, non. Là.
1: Bah, c'est du 4 mètres sur 3, donc ça part pas tout seul. Hein.
6: Ah non, moi si je suis emmerdé pour décoller ça après et puis que ça m'arrache ma peinture sur le truc, pas question. Hein.
1: Vous repeignez par-dessus ?
6: Non, je repeigne pas dessus.
1: Bah si, je peux vous louer mon beau-frère qui est justement peintureur.
6: Non.
1: Ah si.
6: Ah non.
1: Bah si.
6: Non.
1: Si.
6: Attendez, vous venez me coller une affiche sur la façade, que pour la décoller ma cage, il faut une décolleuse après, et puis ça m'arrache les peintures, et puis ça va me coûter que ce truc. Attendez, là, faut pas pousser, hein.
1: Je vous fais une facture pour la décolleuse, le peintre.
6: Non, il n'y a pas de facture ni quoi ni caisse. De toute façon, moi, quand les gens ils viennent m'acheter quelque chose, ils vont payer, hein.
1: Comment ça ?
6: Non, mais vous croyez peut-être que je vais donner du produit gratis à tout le monde, non ?
1: Bah oui.
6: Non, mais vous croyez au Père Noël, non ? Allez, où c'est que vous allez, là ?
1: Attention, tout le monde est gagnant, dans le sens
6: bien
1: où...
6: Bien sûr, bah oui, tout le monde, les gens, ils sont gagnants, mais dites-moi, je fais gratuit à tout le monde, mais vous y croyez à quoi, non ?
1: Bah si, parce que les gens vous donnent pas d'argent, mais vous leur rendez pas la monnaie, donc tout le monde s'y retrouve.
6: Ouais, mais je rends pas la monnaie et je leur donne le produit.
1: Voilà.
6: Bah non, bah tiens, et le produit, qui c'est qui me le paye ? Moi, je l'achète, hein, qui a eu le produit.
1: Vous allez pas me dire que vous payez l'essence, quand même.
6: Bah, à part ça. Non, mais moi, le produit, on me le donne pas, moi, quand je commande un SMI 35 000 litres de produit.
1: Excusez-moi, mais j'aimerais bien savoir qui vient faire un plein de 35 000 litres chez
6: non,
1: vous.
6: Non, mais vous comprenez rien du tout. Hein.
1: Vous imaginez la taille du réservoir de la voiture ?
6: Je vous dis que je...
1: Vous avez reçu ma facture, d'ailleurs ?
6: Mais j'ai que dalle. Une facture de quoi, déjà, premièrement ?
1: Bah, pour toute l'organisation de l'événement.
6: J'ai jamais rempli de... accepter de faire un des trucs comme ça.
1: Ah si, votre collègue a validé juste avant.
6: Comment elle a validé, je voudrais savoir.
1: Bah, elle a fait étoile sur le téléphone.
6: Vous avez fait étoile sur le téléphone ? Bah non.
1: Ah bah, j'ai enregistré. Je peux vous repasser l'extrait, je l'ai.
6: Non, mais vous croyez...
1: Écoutez, je vous repasse l'extrait. Tut, étoile.
6: Qu'est-ce que c'est que ce bazar-là ?
1: Vous avez entendu ?
6: Non, mais là, tout à l'heure, vous avez validé étoile sur le téléphone. Terminé.
7: Allô ?
1: Oui, bonjour madame.
7: C'est quoi ce truc-là ?
1: Alors, c'est ce que j'expliquais. Comme vous avez validé la journée sans argent...
7: Non, je marche pas, moi je suis pas une journée à rien branler.
1: Non, bah non, c'est ce que je disais. Vous travaillez, mais vous ne vous faites pas payer.
7: Et à la station, le mec, il va faire crédit ou vous faites quoi, là ? Alors le mec, il vient à l'essence et il paye pas.
1: Voilà, c'est ça.
7: Ouais, bah il va... Non, là, faut pas rêver, là. Vos conneries, c'est bon, vous voulez garder. Moi, j'en ai rien à foutre, vous m'avez pas demandé mon avis avant.
1: C'est-à-dire que si vous voulez, s'il faut demander l'avis à tout le monde, vous rendez compte le boulot ?
7: Et ben alors, vous êtes payé à coiffeur ?
1: Quel coiffeur ?
7: J'en ai rien à foutre. Vous allez vous faire tâter avec vos conneries.
1: Alors non, je ne suis pas tâteur non plus.
7: Et ben voilà, c'est bien ce que je vous dis, vous allez vous faire tâter avec vos conneries.
1: Enfin, excusez-moi, il faudrait quand même savoir ce que vous voulez parce
7: mais
1: que...
7: Mais c'est votre problème, mon cher monsieur, j'en ai rien à hocher. Vous me cassez les burnes, je vous ai rien demandé.
1: Je peux peut-être reparler au vrai patron dans ce cas parce que...
7: C'est moi le taulier.
1: Alors, je sais pas combien vous êtes, mais là, ça m'a l'air louche quand même. Hein.
7: Et ben si c'est louche, je vous emmerde.
1: Oh, d'accord, les gros mots.
7: Oui, et puis vous venez me voir, vous allez voir, on va solutionner ça entre quatre yeux. Allez, salut et bonsoir.
1: Ouh, comédien, bonsoir, madame.
10: 7h. Oh. 7h02. Oh. 7h03.
0: Bonjour, la météo.
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12: Interdit aux gens trop sérieux.
13: Gare de l'Est, mon numéro de service, bonjour.
14: Oui, bonjour, c'est l'hôtel Gare de l'Est.
13: Oui.
14: Oui, bonjour, c'est France Sécurité à l'appareil.
13: Oui, bonjour.
14: Dites-moi, on a mis un garde du corps parce que vous allez recevoir la visite. Là, ils vont vous appeler pour réserver une chambre. Alors, c'est pour le maire, monsieur le maire de Pleugriffet. Vous en connaissez, non?
13: Écoutez, non, mais vous allez me faire connaissance.
14: Alors, on va donc nous avoir deux agents qui vont être de garde à l'entrée de votre hôtel. Donc il faut qu'on prépare le terrain. Est-ce que all is okay à la at the reception?
13: Bah écoutez, nous on a tout ce qu'il faut hein. En fait monsieur le maire va séjourner chez nous.
14: Ouais.
13: Et donc ils vont venir avec les gardes du corps.
14: Ouais, c'est ça, ouais. Et également la nuit, donc il y aura 5 agents de France Sécurité qui patrouilleront dans les couloirs de l'hôtel. Hein.
13: Alors monsieur c'est le maire de qui, vous m'avez dit, d'où?
14: Le maire de Pleugriffet.
13: Plus vieille fête.
14: Plus vieille fête, non. Pleugriffet, oui.
13: Plus grossette.
14: Pleugriffet.
13: Plus griffette.
14: Pleugriffet, pleu.
13: Que griffette.
14: Mais nous, on vérifie d'abord que all is okay at the reception.
13: Bah écoutez, de toute façon, c'est un hôtel comme un autre. C'est all is okay. Pour nous, c'est avec plaisir que nous recevrons monsieur le maire.
14: Parce que nous, vous savez, quand on fait nos rondes de sécurité, on est obligé quand même de vérifier dans les chambres de vos clients. Hein, que...
13: C'est-à-dire?
14: Ah bah, il faut que tout soit under contrôle. Hein.
13: Ah bah, malheureusement, monsieur, c'est un lieu privé, non pas public.
14: Non, mais on va s'en occuper, nous.
13: C'est-à-dire?
14: Monsieur, c'est le maire de Pleugriffet, quand même, hein, c'est pas n'importe qui.
13: Je ne refuse pas de recevoir monsieur le maire de Griffet, c'est pas ça
14: non,
13: le
14: c'est
13: problème.
14: Non, Pleugriffet.
13: C'est par rapport à votre travail de sécurité qui risque d'être gênant par rapport... aux autres clients.
14: Alors, si all is not under control, il va falloir qu'on évite de faire des patrouilles de sécurité à l'intérieur des chambres.
13: Ah bah ça, c'est niette, de toute façon, dans les chambres des autres clients.
14: D'accord, donc ça veut dire voilà. Qu'on est obligé de mettre deux tireurs d'élite sur les toits, monsieur.
13: Non mais où est le rapport par rapport à des clients qui sont dans leur chambre et mettre des tireurs d'élite?
14: Bah parce
13: c'est quand même un petit peu...
14: Bah on est obligé, monsieur, de les viser hein, au cas où ils feraient...
13: Nous sommes quand même un hôtel qui reçoit des touristes, donc maintenant...
14: Mais monsieur, excusez-moi, ils viennent alors qu'il y a le maire de Pleugriffet dans votre hôtel, quand même.
13: Dans ce cas-là, je vais voir avec ma directrice, je vais prendre vos coordonnées, le nom de monsieur le maire et...
14: Monsieur Leduret, maire de Pleugriffet.
13: L-E-D-U-R-E-T.
14: Oui.
13: Donc c'est... ça, c'est monsieur le maire, hein.
14: Oui, de Pleugriffet.
13: Alors, P... R.
14: Comme ça se prononce, hein, Pleugriffet.
13: Vous pouvez m'appeler, s'il vous plaît?
14: Oui, Pleugriffet, en fait.
13: C'est-à-dire P-R.
14: P-L.
13: P-L.
14: U-G-R-I.
13: E-2-F-T. Attendez. P-L-E-U.
14: G-R-I-2-F-R-E-U-T-E.
13: G. Est-ce que vous pouvez aller plus, moins vite?
14: Oui, bien sûr. P-L-E-U-G-R-I-2-F-E-T-E.
13: Pleugriffet, qui
14: non.
13: Se trouve dans.
14: Non, Pleugriffet.
13: Pleugriffet.
14: Pleu, comme...
13: Pleugriffet.
14: Avec deux T, donc deux F, Pleugriffet.
13: Alors, P, comme papa.
14: Non, excusez-moi. P comme Pierre.
13: Si vous voulez, P comme Pierre, L comme... Allô?
14: Ben non, c'est à vous, là, je passe la main.
13: Alors, L comme Lionel.
14: Je préférerais éviter, monsieur.
13: C'est-à-dire?
14: Attendez, monsieur, quand même, attendez, nous, on fait de la sécurité, vous me dites elle comme Lionel, pardonnez-moi.
13: Écoutez, je sais pas quel est votre objectif, là, actuellement, mais...
14: Mon objectif est d'assurer la sécurité du maire de Pleugriffet.
13: Oui, mais la sécurité de monsieur Pleugriffet, ça, c'est votre...
14: Non, le maire
13: travail,
14: de Pleugriffet.
13: Exactement. Mais d'un autre côté aussi, il me faut des informations.
14: D'accord, mais je peux pas tout vous donner au téléphone, vous comprenez, monsieur.
13: Bon, alors, comment on écrit Pleugriffet?
14: P-L-E-U-G-R-I.
13: D'accord, P comme Pierre.
14: Oui, monsieur.
13: L comme...
14: Lafayette.
13: Alors, E comme
14: Attendez. Là, c'est un problème. C'est peut-être pas un problème pour vous, mais c'est un problème pour moi. E comme E, quoi. Vous voyez, quoi, E. C'est difficile, hein. E comme œuf.
13: E comme
14: œuf.
13: J'ai pas compris, monsieur.
14: Œuf. C'est un œuf.
13: C'est-à-dire
14: un œuf.
13: D'accord. Ok. Et ensuite.
14: O.
0: O.
14: Comme œuf.
0: J'ai pas compris.
14: Comme un œuf.
0: Comme un œuf. O comme un œuf.
14: Oui.
0: Malheureusement, un œuf, ça commence pas par un O.
14: Ça commence par quelle lettre ?
0: Bah, écoutez, vous venez de me dire, ça commence par un E.
14: Excusez-moi, j'étais mauvais en orthographe, c'est tout. Bon.
0: C'est pas question d'être mauvais en orthographe. Quand j'essaie de vous appeler comme L comme Lionel, vous me dites non.
14: Bon, d'accord, L hein? comme Lionel.
0: Maintenant, soyons raisonnables.
14: Bon, d'accord, je valide
0: quel
14: votre
0: est le titre de votre appel ?
14: Je valide Lionel. Voilà, comme ça, on est quitte.
0: Alors, P comme Pierre, L comme Lionel, E comme œuf, vous m'avez dit ?
14: Oui.
0: Alors, ensuite ?
14: O comme œuf.
0: Je vous souhaite une bonne journée. Au revoir.
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12: Oui.
1: Bonjour monsieur, c'est bien l'Institut de beauté ?
12: Oui.
1: Et établissement Martin à l'appareil, on va venir vous installer des lampes UV.
12: C'est des cabines de bronzage, non ? C'est ça ?
1: Oui, c'est ça, ce sont les lampes qu'on met normalement dans les cabines.
12: Bah, on n'en a pas.
1: Ah non, mais c'est pas grave, l'idée c'est de les mettre à la place de vos ampoules normales.
12: Ah ouais, donc ce serait possible, hein, parce qu'on a pas mal d'éclairage.
1: Exactement, donc tous vos éclairages, on les remplace par des lampes UV.
12: D'accord.
1: Ce qui veut dire, en revanche, que vous serez exposé toute la journée.
12: Bah, je sais pas, justement, moi je voudrais quand même être au courant, surtout qu'en plus j'ai la peau fort claire.
1: Alors ça, c'est pas un problème, il suffira que vous portiez une combinaison intégrale au boulot.
12: Ouais.
1: Le mieux, c'est la combi d'apiculteur.
12: Ok.
1: Vous voyez, avec le grand chapeau, le filet.
12: Ouais, les combis, ouais, je vois quoi.
1: Voilà, vous en avez une ?
12: Bah non, j'ai rien, non.
1: Oh, bah on vous la fournit.
12: D'accord.
1: Il faudra bien mettre les bottes et les moufles qui vont avec, sinon vous n'êtes pas protégé, en revanche.
12: Ah oui, donc c'est pas possible.
1: Comment ça, c'est pas possible ?
12: Bah faire des massages avec des moufles.
1: Bah au moins, vous serez protégé.
12: Attendez, qu'est-ce que c'est que cette histoire ?
1: Bonjour monsieur, excusez-moi, mais si vous mettez pas les moufles, faudra pas se plaindre d'avoir les mains qui bronzent.
12: Bah, moi, j'en ai rien à faire, monsieur.
1: Oui, bah vous faites ce que vous voulez. Nous, en tout cas, on vient mettre les lampes.
12: Bah oui, mais enfin, on fait pas ça comme ça. Enfin, là, vous me dites de but en blanc comme
1: Pardon,
12: ça.
1: Pardon, vous avez dit quoi ?
12: Bah j'ai rien dit de spécial. J'ai dit.
1: Vous m'avez dit que je suis une homme en blanc.
12: Pardon ?
1: Et allez les gros mots.
12: Mais pas du tout, monsieur.
1: Bon.
12: De but en blanc.
1: Oh, vous l'avez redit.
12: De but en blanc, monsieur. De but, j'ai pas dit une...
1: Non, monsieur, je ne suis pas une but en blanc.
12: Un but, un objectif.
1: Alors, je viens faire mon boulot et voilà comment...
12: Monsieur.
1: Et un autre monsieur.
12: Excusez-moi, des lampes UV.
1: Pardon, mais c'est la première fois qu'on me traite de but en blanc.
12: Attendez, des ampoules UV.
1: Ah oui, non, mais ça, c'est bon, on les installe aujourd'hui.
12: Oui, mais attendez, 2 minutes. Non, mais monsieur, on n'est pas au courant. 2 minutes avant de prendre le rendez-vous.
1: Ah, mais le rendez-vous, c'est bon, je l'ai validé, vous inquiétez pas.
12: Non, mais attendez, ne validez pas le rendez-vous. Je vais vous passer ma directrice. 2 minutes.
1: Oui, enfin, vous m'avez quand même dit oui.
12: Non, mais c'est quand j'ai entendu UV.
1: Ah oui, UV, on est d'accord.
12: Non, monsieur, arrêtez. Non, arrêtez de parler. Je vous passe ma directrice.
1: Non, mais comme vous me l'avez validé, de toute façon,
12: non,
1: j'ai pas besoin.
12: Non, je ne valide rien. Je vous dis que je vous passe ma directrice.
1: Vous lui direz que vous avez validé, c'est plus simple.
12: Non, je suis pas au courant, monsieur. Alors arrêtez. 2 minutes, je vous passe.
1: Pardon, mais vous êtes au courant.
12: Non, mais arrêtez de faire du forçage, monsieur. Laissez-moi vous m'expliquer.
1: Ah bah c'est vous qui validez et après c'est moi qui fais du forcisme.
12: Non, j'ai rien validé.
15: Oui, allô, bonjour monsieur.
1: Oui, bonjour monsieur, excusez-moi.
15: Attendez, vous êtes qui monsieur du coup ?
1: Non, c'est pas monsieur du coup, c'est monsieur Martin. Donc c'est bon, votre collègue a validé.
15: Mais c'est quel collègue qui m'a validé ça monsieur ? Quel collègue ?
1: Celui que j'avais à l'instant.
15: Ma collègue vous a validé.
12: Non, pas validé.
1: Oui, il m'a dit je suis le directeur, je valide.
12: Non, faut qu'il arrête ce monsieur.
1: Oula, en revanche, vous avez un problème de téléphone, hein, je vous entends très mal.
12: Non, mais monsieur, moi j'ai rien validé.
1: Ah, il y a un truc là, je pense que votre téléphone est pété.
15: C'est incroyable.
1: Vous m'entendez ?
15: Oh. Oui.
1: Ah, c'est revenu. Non, je disais, vous avez un problème avec votre téléphone.
15: Oui, c'est parce que je vous ai mis en haut-parleur, monsieur.
1: C'est pas grave, je vais vous changer le poste.
15: Non, j'ai pas besoin que vous changiez mon téléphone. Non.
1: Je lance le commandage.
15: Mais non, monsieur, faut pas me commander de téléphone.
1: Ah, ça recommence. Vous voyez, il débloque.
15: Il va très bien mon téléphone, vous ne me commandez pas de téléphone.
1: Pardon, mais je l'entends, ça fait comme si vous étiez en haut-parleur.
15: Non, mais attendez, monsieur,
12: on va vous. Monsieur.
1: Oh là là, ça s'arrange pas. Vous avez du bol que je puisse vous dépanner. Hein.
15: Oui, allô.
1: Ah, bah ça remarche.
15: Oui, alors.
1: Touchez à rien, ça doit être à faux contact.
15: Monsieur, je suis la directrice régionale. Nous n'avons pas besoin de téléphone. Nous n'avons pas besoin de lampe UV. Nous n'avons pas de solarium ni quoi que ce soit.
1: Ah, dans ce cas, je peux vous proposer le 2-en-1.
15: Non, monsieur.
1: Si, je vais vous mettre des bronzophones.
15: Non, j'ai pas besoin de téléphone. J'ai pas besoin de lampe UV.
1: Non, mais là, il fait tout à la fois. Bronzette et téléphone.
15: Il y a des limites à pas franchir, monsieur. Vous faites de la commercialisation forcée. Ça suffit. Il y en a marre.
1: Ah non, mais là, c'est un truc de dingue. Vous décrochez, hop, vous bronzez.
15: Mais attends,
1: vous
15: allez arrêter. Je rigole pas.
1: Bon, je prends ça pour un oui.
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12: Allô ?
17: Madame A...
12: Oui ?
17: Bonjour madame, c'est Corrèze FM à l'appareil, la radio.
12: La radio ?
17: Oui, la radio FM, Corrèze.
12: Ah d'accord, oui.
17: Voilà,
12: oui.
17: Nous vous appelons parce qu'aujourd'hui c'est notre émission, le Tonton Lulu. Je ne sais pas si vous connaissez l'émission du Tonton Lulu.
12: Ben écoutez, s'il y a quelqu'un qui peut connaître, c'est mon mari, parce qu'il a souvent sa radio à côté de lui.
17: Ah,
2: Je vais demander à mon mari.
17: Oui.
2: Tu connais Tonton Lulu, l'émission FM? Non, il ne connaît pas.
17: Eh bien, c'est un grand jeu, madame. Hein? Alors, figurez-vous que nous avons dans nos studios...
2: Oui.
17: ...quelqu'un de votre famille...
2: Ah.
17: ...qui est assis à côté de moi.
2: Ah.
17: Nous allons trafiquer sa voix...
2: Oui.
17: ...et c'est à vous de la reconnaître.
2: Ah bon?
17: D'accord?
2: Oui.
17: Alors, votre prénom?
2: Anne-Marie.
17: Anne-Marie.
2: C'est ça.
17: Votre mari, c'est?
2: Jean.
17: Jean. Alors, attention, est-ce que vous êtes prêt?
2: Oui.
17: Le tonton Lulu d'aujourd'hui, chers auditeurs, auditrices, fait partie de la famille de monsieur et madame.
2: Oui.
17: À vous de le reconnaître.
2: D'accord.
26: Merci. Allô?
2: Oui.
26: Bonjour, c'est Anne-Marie.
2: Oui.
26: Bonjour, Anne-Marie.
2: C'est pas Jean-Louis.
26: Non.
2: C'est pas Jean-Louis. Ah ben, je vois pas. Tu viens de Paris, là?
26: Non.
2: Non, pas de Paris.
26: Non.
2: Alors, de la Corrèze?
26: Non.
2: C'est pas ça. Eh ben, je regrette, mais je vois pas qui c'est. Tiens, j'en viens un petit peu, là. Voir si tu reconnais la voix.
4: Est-ce que c'est pas le mari à Nadine?
26: Ah!
4: Oui.
26: Bonjour, Jean.
4: Bonjour.
26: Comment ça va?
4: Est-ce que c'est tu n'es pas le mari à Nadine?
26: Non, pas loin.
4: Ah, c'est ce que je pensais. Mais alors, c'est peut-être Jean-Pierre.
26: Non.
4: Le frère à Nadine.
26: Non, Nadine, elle a un frère.
4: Oui.
26: Elle a également un mari.
4: Oui.
26: Mais elle a aussi un...
4: Un beau-frère.
26: Oui, un beau-frère, mais elle a autre chose. Elle a un... Un a... Un a...
4: Un amant?
26: Comment elle a dit, Anne-Marie?
4: Un amant?
26: Oui! Oui!
2: Quel amant? Elle n'a pas un amant, Nadine.
17: Allô?
2: Oui.
17: Toujours sur Corrèze FM, donc avec Super Gérard de la Place. Nadine, c'est qui exactement pour vous?
2: Une nièce.
17: Voilà, c'est ce que nous avait dit donc Robert Ledoux, qui est l'amant de Nadine.
2: Oh, monsieur, tout de même.
17: Est-ce qu'on peut dire que Robert Ledoux, l'amant de Nadine, qui est votre nièce, fait partie de votre famille?
2: Non.
17: Pourquoi?
2: Parce que ne connais pas cet amant. Je connais son mari, mais pas l'amant.
26: Ah, vous ne me connaissez pas?
2: Non.
26: Nadine?
2: Parce que c'est vous qui êtes l'amant?
26: Comment?
2: C'est vous qui êtes l'amant?
26: Oui, Robert Ledoux à l'appareil, l'amant de Nadine.
2: Ah bon?
26: Oui, comment allez-vous?
2: Eh bien, écoutez, moi ça va. À peu près, quoi.
26: Vous avez quelque chose à lui dire, non? Je la vois cet après-midi.
2: Eh bien, vous lui dites que quand on vient de se marier, on ne prend pas un amant.
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16: Bonjour.
1: Bonjour monsieur, c'est bien le magasin de sacs à main?
16: Oui.
1: Monsieur Martin à l'appareil, cuir Zeppo Martin.
16: Oui.
1: Je vous ai refait des sacs comme ceux que vous avez dans le magasin, il faut que je vous les dépose.
16: C'est-à-dire
1: que je suis passé prendre des photos de vos sacs il y a quelques temps.
16: Oui.
1: Et les photos, je les ai envoyées en Chine, ils m'ont refait vos sacs pareils, mais en vachement moins cher.
16: C'est quoi cette histoire? En fait, ce sont des contrefaçons.
1: Ah non.
16: Non.
1: Non, ce sont des imitations identiques à l'original.
16: Oui, donc des contrefaçons, donc.
1: Ah non, on n'a pas le droit de dire contrefaçon, c'est pas légalifié.
16: Mais comment ça se fait si on vous a pas passé de commande, que vous passiez une commande? Je comprends pas, hein.
1: Bah ça, c'est pareil, c'est les Chinois qui nous font tout.
16: Les Chinois, c'est pas nous, hein.
1: Non, mais ils nous fournissent aussi des imitations de vos bons de commande identiques à l'original.
16: Commande identique à l'original.
1: Ouais, comme les sacs. Comme ça, vous êtes peinard.
16: Bah, pas du tout, en fait.
1: Ah, il faut que je vous dise aussi, je vous ai mis quelques marques de luxe, genre Vuitton, Dior.
16: Bah non, justement, on n'en vend pas de Vuitton, pas de Dior, on ne vend rien de tout ça.
1: Ah bah justement, c'est l'occasion.
16: Non, bah non, bah là, non, pas du tout. Hein.
1: Et en plus, ça craint rien parce que j'ai légèrement changé le nom des marques.
16: Alors, non.
1: Si, j'ai du Martin Vuitton, du Martin Dior, du Martin Gabbana aussi, ça marche très bien.
16: Non, mais tout ça, ça va être des imitations, en fait.
1: Oui, mais identique à l'original.
16: Ah bah, du coup, non.
1: J'ai aussi du Martin Paul Gaultier, j'ai du Martin Rabat.
16: Alors, j'ai compris le principe. Hein.
1: Ok, donc je vous fais un petit assortiment.
16: Vous allez rien nous mettre du tout.
1: Ah oui, mais alors les Chinois, ils vont faire la tronche.
16: Non, mais c'est une histoire de fou, hein.
1: Bah non, parce que je me suis quand même un peu engagé pour vous.
16: Oh.
18: Allô.
1: Bonjour, madame.
18: Alors, attendez, vous voulez m'apporter des sacs que j'ai pas commandés?
1: Ouais, alors, vu comme ça, c'est un peu réducteur.
18: Parce que je vous ai passé une commande.
1: Alors, c'est ce que j'expliquais.
18: Oui ou non? Qui vous a passé la commande?
1: Bah, c'est les Chinois.
18: Mais alors, pourquoi les Chinois, ils vont passer des bons de commande pour mon magasin? Comment il s'appelle? C'est qui le Chinois?
1: Il s'appelle monsieur Martin. C'est mon beau-frère qui habite en Chinoisie.
18: Bah, vous rappelez les Chinois et puis vous lui dites que j'en veux pas. Parce que moi, j'ai jamais commandé aux Chinois et les Chinois, ils commandent pas pour moi.
1: Non, mais moi, j'ai appelé les Chinois pour leur commander une commande chinoisique pour vous.
18: Bah, vous avez commandé pour moi?
1: Bah oui, c'est encore plus simple.
18: Ah, bah oui, c'est encore plus simple. On appelle les gens. Le mec de Chine, il a tout commandé pour moi. Mais vous inquiétez pas, les papiers sont faits.
1: Ah, bah, vous voyez, au final, on est d'accord, c'est exactement ce que je disais.
18: Non, mais... Vous avez pas compris, en fait?
1: Bah si, on fait comme vous venez de dire.
16: C'est quoi ce délire, là?
1: Ah bah bonjour, monsieur.
16: Non, mais monsieur, on ne vous a rien commandé.
1: C'est normal, mais vous inquiétez pas, on a géré avec votre collègue.
16: Mais vous ne comprenez pas?
3: C'est pas possible.
1: Si, si, c'est calé. Les Chinois s'occupent de tout.
3: Mais non.
1: Je vous ai fait un pack all-inclusive avec tout à votre nom.
3: Non.
1: Les sacs et les papiers.
3: Ah, mais ils font rien du tout, à aucun nom.
1: Bah, oui, mais si je vous refile pas les sacs, moi ça va me faire du surstock. Merci, ça m'arrange pas.
3: Et ça va vous faire du surstock, on ne s'est jamais parlé auparavant.
1: Bah non, parce que je voulais pas vous donner de faux espoirs.
3: Ah, mais j'ai aucun espoir.
1: Non, mais je me serais pas permis de vous faire cette fausse joie, de vous appeler sans avoir reçu vos sacs.
3: Mais monsieur, mais y a pas d'histoire de joie ni rien du tout. Je n'ai jamais entendu parler de vous.
1: C'est pas faux. Donc je vais mettre que vous dites oui, mais avec un délai de réflexion.
3: Non, vous mettez que c'est...
1: Bon allez, je mets un petit oui peut-être.
3: Vous mettez rien du tout, vous mettez non.
1: Ah ben voilà, dès qu'on essaye de faire un petit peu de business en France...
3: Mais vous êtes pas bien vous, hein.
1: Bon écoutez, je vous laisse réfléchir.
3: Non mais...
1: En revanche, ne raccrochez pas, il faut répondre à un petit questionnaire de satisfaction.
3: Ah oui, les entêtes de satisfaction.
1: Ouais, pour dire que vous êtes content de notre appel.
3: Ah bah certainement, oui.
1: Super, donc je compte sur vous pour mes 5 étoiles.
3: Mais vous êtes cinglé, hein.
1: Ah bah perso, moi je me mets 5 étoiles direct.
3: Oui, non mais vous êtes un grand malade, vous.

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3: Il y a un centre de l'ailier gauche. Et l'arbitre siffle hors jeu, alors que moi, ma tête était derrière la ligne. Et celle de mon frère, effectivement, dépassait.
4: Vous étiez hors jeu, monsieur.
3: On était hors jeu?
4: Oui, absolument. Sur la ligne, vous êtes hors-jeu, et quelle que soit la partie de votre corps, par conséquent, dans le cas précis, vous, il y a deux têtes, si vous voulez, il suffit qu'une des deux têtes soit soit sur la ligne, soit de l'adversaire, soit légèrement en avant, donc là, il y a hors-jeu. Que vous ayez toute votre autre partie de votre corps, donc votre deuxième tête, elle, en position de jeu, non, vous êtes hors-jeu. Hein. Dès que vous avez une partie de votre corps qui...
5: Ça, tu vois, ça, oui. Je te l'avais dit... Le monsieur a raison, c'est bien ce que tout le monde t'a dit.
4: Oui, absolument.
3: Mais je t'ai dit que non, on n'est pas hors jeu.
4: Ah, si.
5: Mais, enfin, écoute, le monsieur, il est à la Fédération de football, et c'est bien ce qu'il dit, quand même.
3: Mais oui, je sais quand même aussi, ça fait longtemps que je joue au foot avant toi.
5: Dis donc, on a commencé ensemble, hein.
4: Que votre tête à vous soit derrière, il suffit de la tête de votre siamois.
3: Mais non, mais dis donc, mais tu commences à me les gonfler, sérieusement, tu vas me lâcher, non?
5: Fais attention, je te fous un coup de boule, moi. Et t'as entendu ce qu'il dit, le monsieur, ou pas?
3: Allô?
4: Oui.
3: Et je crois qu'il y a un problème, il n'est pas d'accord. Je vais vous le passer. Hein.
4: Vous passez-moi votre frère, Jumeau. Votre frère, c'est moi.
5: Allô?
4: Oui, bonjour, monsieur.
5: Oui, bonjour. Voilà.
4: Vous avez un seul maillot. À tous les deux, vous portez le numéro 10.
5: Oui, monsieur.
4: Par conséquent, vous n'êtes qu'un seul joueur, même si vous avez deux têtes.
5: Mais oui, mais ma tête était derrière.
4: Mais je m'en fiche que votre tête soit derrière. Mais,
5: reste
4: à savoir si c'est la spécificité des choses ou la tête.
5: Je te fous un coup de... Tu vas voir!
4: Bon, allez. Bon, bah, je crois que sur ces bonnes paroles, hein.
3: Alors, monsieur!
4: Oui.
3: Alors,
4: vous n'avez pas d'autres problèmes, non?
3: Bah, on était hors jeu, alors.
4: Oui, vous étiez hors jeu. Il y a une partie d'entre vous qui était hors jeu. Par conséquent, les deux étaient hors jeu. Allez, bon courage et dormez bien.
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6: Allô?
7: Bonjour, madame, c'est bien le tabac?
6: Oui.
7: Monsieur Martin, les échafaudeurs Martin.
6: Vous êtes eux?
7: Les échafaudeurs Martin, on fait des travaux, on va venir échafauder chez vous.
6: Mais je vous connais pas, vous!
7: C'est normal, c'est parce que je suis passé devant l'autre jour.
6: Oui.
7: Et j'ai vu la faute sur votre enseigne.
6: La faute de quoi?
7: Bah, à la fin de tabac, vous avez mis un C.
6: Il y a un C?
7: Ouais, il y a écrit T-A-B-A-C, donc ça fait tabac.
6: Oui, mais ça fait longtemps que c'est comme ça.
7: Ah, en plus! Attendez, il est écrit comment tabac chez vous?
6: T-B-A-C.
7: T-B-A-C, ah ouais, donc en plus il vous manque un A.
6: Non, T-B-A-C.
7: Bah, on est bien d'accord, T-B-A-C.
6: T-B-T-B.
7: Donc on laisse le deuxième A, on insère le premier A entre le T et le B, puis on dégage le C en trop à la fin, après le deuxième A.
6: Il manque pas de A, qu'est-ce que vous racontez là?
7: Bah, d'après ce que vous me dites, il y a écrit BAC, ça veut rien dire.
6: Mais pourquoi il manque pas de A?
7: Deux A?
6: Mais non, il manque pas de A.
7: Oh là là, donc faut que je vous pose aussi un deuxième A, ça faut voir si j'en ai deux en stock.
6: Mais qu'est-ce que vous racontez là?
7: Eh bah, sur le bon de commande, je vous rajoute un deuxième A.
6: Le bon de commande de quoi?
7: Bah, pour les lettres qui vous manquent.
6: Mais il manque pas de lettres!
7: Plus le C qu'on va enlever.
6: Mais pourquoi vous voulez enlever un C à tabac? C'est tabac, ça s'écrit avec un C, tabac?
7: Ah bah non.
6: Ben si.
7: Bah non, sinon on dirait tabac.
6: Bah vous avez vu ça où?
7: C'est l'écriture inclusitoire, vous savez, maintenant il faut plus mettre les lettres qu'on prononce pas.
6: Non, vous touchez à rien du tout là.
7: De toute façon, je passe avec le bon de commande.
8: Allô?
7: Eh bonjour madame.
8: Bah, ton bon de commande, tu te le caroccupes, j'en veux pas moi.
7: Ah c'est gentil, mais dans ce cas tu vas rester avec une faute d'orthographe.
8: Non mais je m'en fous, ça te regarde pas. Ça fait 7 ans que je suis ici, la faute d'orthographe est liée depuis 7 ans, voire même depuis 30 ans.
7: Ouais, bah en attendant il y a écrit bac, c'est un peu la honte.
8: Mais je m'en fous complètement.
7: Non mais pardon.
8: Non mais y a pas de pardon, ton arnaque tu te la fous au cul et bien profond. T'as compris comme ça, c'est plus français.
7: Alors non, c'était pas le projet à la base, moi je voulais juste filer un coup de main. Okay. Hein.
8: Non mais je vais être très clair avec toi. Les arnaques j'en ai fait bien avant toi, d'accord?
7: Ah d'accord, donc on est collègues.
9: Oui, allô?
7: Bonjour madame, comme j'expliquais à votre collègue arnaquiste, je vais m'occuper de votre enseigne.
9: Non mais ça va pas, non. Ça va pas du tout, non.
7: Vous mettez une enseigne tabac, TABA, on n'en parle plus.
9: Non, mais vous mettez rien du tout, je m'en fous, vous travaillez pour qui vous, monsieur?
7: Monsieur Martin, les échafaudeurs Martin, je m'étais présenté à votre...
9: Les échafaudeurs Martin, moi j'ai jamais eu affaire aux échafaudeurs Martin, monsieur, vous n'avez pas à venir chez moi, je n'ai pas demandé, moi, quand j'ai besoin de quelqu'un, je vous appelle.
7: Pas la peine de m'appeler puisqu'on est déjà au téléphone, donc je vous rajoute deux A, je vous enlève un C.
9: Oui, allô, gendarmerie nationale, bonjour.
7: Oh là là, mais que se passe-t-il qui est à l'appareil?
9: Gendarmerie nationale, bonjour.
7: Alors ça c'est dingue parce que vous avez la voix du patron du tabac.
9: Non.
7: Et pourtant je suis où là?
9: À la gendarmerie, monsieur.
7: Incroyable, j'étais en ligne avec le tabac et d'un coup je suis télétransféré à la gendarmerie.
9: Je sais pas, monsieur, c'est quel sujet, monsieur?
7: C'est au sujet que j'étais en ligne avec le bureau de tabac.
9: Oui, bah c'est à côté, oui.
7: Ah, vous les connaissez?
9: Oui, bah on est à côté, oui.
7: Ok, parce que le patron m'a commandé une nouvelle enseigne.
9: Comment?
7: Ouais, et maintenant il a changé d'avis, il en veut plus.
9: Alors écoutez, monsieur, c'est monsieur... Je peux vous dire que j'ai jamais commandé d'enseigne. Alors maintenant, si vous avez un problème, vous me voir, vous savez où je suis.
7: Ouh là là!
9: On va régler les problèmes ensemble, d'accord?
7: Attendez, je ne suis plus à la gendarmerie.
9: Bon, ça me casse les couilles. Je vous dis que j'ai jamais commandé d'enseigne.
7: Mais enfin, j'étais avec le gendarme à l'instant.
9: Ah bah non, vous êtes au patron.
7: Oh là là, je me suis fait avoir comme un bleu, c'est le cas de le dire.
9: Ah bah oui, qu'est-ce que vous voulez? Alors, c'est quoi le problème? J'ai jamais...

0: qu'on est enseigne. Alors, celui-là, je lui dis, non, venez me voir, c'est tout, on va régler ça ensemble.
1: Mais attendez, là, qui me parle? C'est le gendarme.
0: Ah, bah non, c'est pas le gendarme, c'est monsieur c'est le patron.
1: D'accord, ah, bah repassez-moi le gendarme, s'il vous plaît.
0: Ah, bah il est pas là, le gendarme, il est parti au flic.
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4: Et puis, dis bonsoir.
5: Oui, bonsoir, c'est le gardien de l'immeuble.
4: Oui.
5: Ah, très bien, bonjour, c'est la Poste.
4: Oui.
5: Dites-moi, on vous appelle parce que la semaine prochaine, on va vous mettre un facteur différent là, de remplacement jusqu'à la fin du mois de novembre.
4: Ah bon?
5: Ouais.
4: Ça sera pas la petite jeune?
5: Non, la petite jeune, elle va être déplacée juste pendant 2 mois, en fait.
4: Oh! Oh! Je mets bien.
5: Vous avez une grenouille dans votre loge?
4: Pardon?
5: Vous avez une grenouille dans la loge ou...
4: Non, c'est moi qui fais la grenouille parce que j'aimais bien la petite jeune, elle était gentille.
5: Elle est gentille, ouais. Mais l'autre, il est sympa aussi.
4: Il
5: bon,
4: est sympa.
5: Bon, le problème, c'est que c'est un monsieur de petite taille.
4: Oui.
5: Elles sont comment, vos boîtes aux lettres? Elles sont encastrées?
4: Elles sont encastrées.
5: Ah, merde. Il n'y a pas moyen de les descendre de 50 cm de... Notre facteur, il fait 1m16. Hein.
4: Parce que le haut de la boîte aux lettres tout en haut doit être, je crois que c'est 1m80.
5: Ouais, il pourra pas. On va mettre un escabeau, alors.
4: Ouais, un d'une... Vous savez, les petits, là, de marche.
5: Oui. Bon, deuxième problème.
4: Ouais.
5: Ce monsieur nous vient de Chili.
4: Ouais.
5: Bon, on a eu des petits problèmes avec lui sur ses tournées, parce qu'il a beau être de petite taille, il est très très chaud.
4: Ah.
5: Ouais, on sait pas ce que c'est un problème hormonal et quoi.
4: Mm-hmm.
5: On va dire, entre vous et moi, hein, c'est pas à peine.
4: Ouais, ouais.
5: Mais je préfère prévenir, il saute sur tout ce qui bouge.
4: Oh.
5: Ouais.
4: Ouais, non, et
5: alors,
4: ici, je peux vous dire qu'il faudra pas.
5: Ben oui, alors justement, à Chili, j'ai eu des informations de la part de mon collègue l'Eurosper.
4: Mm-hmm.
5: Ils avaient trouvé des commerçants qui avaient été assez coopératifs pour éviter ce genre de problème.
4: Mm-hmm.
5: Quand il arrive sur les tournées dans certains endroits, mm-hmm. ils avaient fabriqué, vous savez, des boîtes à chaussures, des cartons de chaussures, là.
4: Oui.
5: Ils avaient fait carrément un trou dedans et ils avaient mis de la boîte à l'intérieur.
4: Du quoi?
5: De la boîte, dans la boîte aux chaussures.
4: La boîte, c'est du coton?
5: Oui.
4: Oui.
5: Comme ça, il avait un trou dans la boîte. Et il pouvait, vous voyez. Est-ce que c'est possible de faire ça, préparer ça?
4: Et on la mettrait où, cette boîte à chaussures?
5: Au pied des boîtes aux lettres, alors.
4: À toutes les cages d'escalier? Moi, j'ai 14 cages d'escalier, hein.
5: Bah oui. Bah oui, mais c'est le seul moyen d'éviter un problème.
4: On est compte, il fait ça dans les cages d'escalier, c'est... Vous allez avoir des appels à non plus finir. Hein. Moi, je dis ça pour vous. Hein. Mais bon, moi, je veux bien les mettre au pied des boîtes aux lettres.
5: Est-ce que ça vous embête si on lui dit, voilà, il y a une boîte à chaussures chez le gardien?
4: Ah ben moi, chez le gardien, je peux pas.
5: Pourquoi?
4: Parce que moi, je vais à la loge qu'à partir de 5h jusqu'à 19h.
5: Oui, mais au moins, s'il peut se soulager. Voilà, dans sa boîte à chaussures, au moins une fois...
4: Il passerait vers quelle heure?
5: 8h.
4: À ce moment-là, je peux essayer de mettre une boîte à chaussures dans un local conteneur.
5: Ah bah voilà, à poubelle quoi.
4: Ouais. Et il viendrait quand?
5: Lundi. Bah lundi il commence.
4: Ouais, moi il faut que je trouve une boîte des chaussures d'ici lundi. Parce que moi j'en ai pas chez moi là.
5: Bon, éventuellement je peux vous en faire livrer 14.
4: Moi je lui mets dans un local. Et tous les matins, s'ils ont envie d'aller se soulager, vu laisse le local ouvert, il va se soulager. Mais à mon avis, il ne faut pas faire ça dans les halls. Hein.
5: Éventuellement, on ne peut pas demander aux gens de l'accueillir.
4: Non. Non, moi, je peux vous faire ça. On met une boîte à chaussures avec un trou dans un local conteneur. Et quand il a envie de faire, il va dans le local se soulager. Hein.
5: À ce moment-là, on mettrait sur la boîte, on écrirait « réservé au facteur ».
4: Bah, même pas. Il n'y a que moi, le gars du ménage, qui a la clé. Je lui dirais « je mets une boîte à chaussures, tu la touches pas ».
5: Et vous avez ce qu'il faut pour faire le trou?
4: Un tuteur ou un tournevis.
5: Ouais.
4: Ou des ciseaux.
5: D'accord.
4: Ça doit suffire, ça, pour faire un trou.
5: Ouais. Et c'est insonorisé, votre local?
4: Pourquoi écrit?
5: Ah bah oui.
4: Non, parce que c'est pas insonorisé. C'est des trappes qui donnent sur l'extérieur.
5: Ah, oula!
4: Et ça, il est à ce point-là, le gars?
5: Ouais, il crie, il hurle même. Hein.
4: Oh, les gens, ils vont se demander ce qui se passe. Hein. Tout le quartier va l'entendre. Alors, si en plus de ça, on mettait ça dans les halls, imaginez-vous si vous me dites qu'il crie ou qu'il hurle.
5: Pendant 2 heures, puisqu'il fait ça pendant 2 heures, quand même.
4: Ah, ça serait pendant 2 heures, en plus?
5: Oui.
4: Oh, punaise! Non, attendez, pendant 2 heures, il fait ça. Déjà, je risque de me faire engueuler parce que j'ai laissé la porte ouverte.
5: Mais on peut pas l'enfermer?
4: Derrière lui?
5: Oui.
4: Bah, il faut que je sois là quand il le fait.
5: Ah ben, il va venir vous voir, de toute façon. Avant et après. Parce que après, il faut qu'il vous ramène la boîte.
4: Bah non, la boîte, il allait dans le local.
5: Ah bah non, ouais.
4: Pourquoi?
5: Ah bah, il faut récupérer quand même ce qu'il y a à l'intérieur.
4: Comment ça, il faut récupérer ce qu'il y a à l'intérieur?
5: Comment?
4: Moi, je vais pas récupérer ça.
5: Ah bah si.
4: Ah non.
5: Ah bah si.
4: Ah bah non.
5: Ah si.
4: Non, vous venez le chercher si vous voulez, mais moi, je récupère pas.
5: Ah si.
4: Je vous certifie que non.
5: Ah, je vous jure que oui.
4: Moi, je récupère pas c'est des trucs comme ça.
5: Ah si.
4: Le tout, c'est d'avoir une boîte à chaussures pour lundi, et ça, j'en ai pas.
3: 7h. Oh. 7h02. Oh. 7h03.
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11: Ne quittez pas, vous allez être mis en relation avec le secrétariat. Oui, bonjour.
12: Oui, bonjour monsieur, excusez-moi, c'est bien le cabinet de voyance?
11: Oui, alors je vais prendre votre nom.
12: Martin.
11: D'accord, je vais prendre votre numéro de carte.
12: Ah, vous faites la voyance dans les cartes?
11: Non, je vais prendre un numéro de carte bancaire.
12: Qu'est-ce que je dois faire? Je dois la regarder, je dois me concentrer?
11: Non mais c'est à vous de me les donner. Faut me donner des chiffres qui sont marqués en bas de la carte.
12: Oui, il y a des chiffres, effectivement. C'est impressionnant.
11: Là, toutes les cartes bancaires ont des chiffres en bas de la carte.
12: On va pousser un peu le... Combien il y a de chiffres?
11: 16.
12: 16?
11: Ouais.
12: Ah, je suis impressionné, 16 chiffres, effectivement.
11: Non, mais tous les numéros de cartes bancaires ont 16 numéros. Ça commence par combien? 49, combien?
12: 49, bravo.
11: 78?
12: 78, c'est incroyable. Ah, vous me testez, là?
11: Ah non, franchement, non. Il y a plein de cartes qui commencent par 49, 78 ou 49, 74.
12: Là, vous me voyez, là, par exemple? Qu'est-ce que je fais, là, comme geste?
11: Vous levez le bras.
12: C'est pas vrai.
11: C'est ça? Je vous vois pas du tout, hein.
12: Bah ouais.
11: Non, mais je suis pas voyante, hein. Je suis juste une secrétaire, hein.
12: Et alors, ça reste entre nous, bien sûr, mais
11: ouais.
12: En fait, je voulais savoir pour mon travail comment ça allait se passer cette année.
11: Ah non, mais je vois rien, moi. Je peux pas vous dire, je vois rien, donc je peux pas vous dire.
12: Qu'est-ce que je vais perdre mon boulot, c'est ça?
11: Non, ouais. Mais je vous ai jamais dit que vous alliez perdre votre travail, hein. Donnez-moi le numéro de la carte, je vais vous passer une voyante, elle va vous répondre.
12: Vous n'êtes pas carte bleutologue?
11: Ah mais non, ça existe pas, les cartes bleutologues. Hein.
12: Ah bon?
11: Donnez-moi les autres chiffres et moi, je vous passe quelqu'un.
12: Alors, le 7.
11: Oui.
12: Le 5.
11: Oui.
12: Vous pouvez les remettre dans l'ordre quand même.
11: Ah non, mais non, mais je suis en train d'enregistrer ça, moi.
12: Ah mais non.
11: Ah bah, faut me les donner dans l'ordre.
12: Bon, et sur d'autres cartes, alors, par exemple, je vais prendre ma carte vitale.
11: Mais non, mais une fois, non, mais je vois pas, moi, monsieur.
12: Oui, non, mais excusez-moi, comment vous faites si vous êtes non-voyante pour faire de l'ordinateur?
11: Non, je suis pas voyante, mais je vois, mais je suis pas...
12: Vous êtes non-voyante, mais vous avez quand même la possibilité de lire dans l'au-delà, en fait. Par-delà les lignes téléphoniques.
11: Mais non, mais...
12: Bon, j'ai une carte routière.
11: Mais j'ai jamais dit carte routière, moi. J'ai carte bancaire.
12: Oui, une carte routière, exactement. Alors...
11: Non, une carte bancaire.
12: Je regarde actuellement une nationale. Est-ce que vous pouvez me dire laquelle?
11: Je vous rends tout de suite, quittez pas.
12: Merci.
13: Qu'est-ce que je peux faire pour vous?
12: Ah, c'est pas la même dame.
13: Oh, mais vous êtes con ou quoi?
12: Non, mais...
13: Ils lisent pas dans la carte bleue, tout simplement. Par contre, moi, ce que j'arrive à lire, c'est que déjà, Martin, c'est pas votre prénom.
12: C'est pas vrai.
13: Ben non, Martin, c'est le prénom classique qu'on donne quand on veut pas donner son vrai prénom. Quand on est un peu abruti, qu'on fait partie de la normalité, enfin bref.
12: Excusez-moi, je crois que vous m'avez transmis votre don.
13: Bah, moi, je t'excuse pas, je parle pas aux abrutis.
12: Oui, attendez, je vois que vous allez raccrocher.
13: Là.
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14: Bienvenue.
15: Allô?
16: Oui.
15: Bonjour ma fille. Le père Lafesse à l'appareil, de la paroisse de Médeux. Je voudrais un renseignement. C'est bien la caisse du crédit municipal de...
16: Oui, ne quittez pas.
15: J'entends mal, ma fille.
16: J'écoute.
15: Oui, bonjour ma fille.
16: Bonjour.
15: C'est bien... Ah,
16: monsieur Dimunch, que vous arrive-t-il?
15: Comment?
16: Monsieur Dimunch?
15: Ben non, pourquoi vous me demandez ça?
16: C'est pas monsieur Dimunch?
15: Si, c'est le prix.
16: Oh, ben dis donc, vous êtes un vrai plaisantin, vous.
15: Ben oui.
16: Qu'est-ce qui vous arrive, c'est Dimunch?
15: Ben, des problèmes d'argent.
16: C'est vrai, à ce point-là?
15: Oui.
16: D'accord. Oh, je pense qu'il n'y a pas de problème, c'est Dimunch, vous pouvez venir. Vous viendrez quand, demain?
15: Oui.
16: Oh, oui, ben sans problème.
15: 20 000.
16: Ah, 20 000, non, là, je pense pas, pas 20 000. Attendez, parce que je dois remettre des formulaires à ma collègue, deux secondes. Bon, alors, monsieur Dimunch.
6: Oui.
16: Vous voyez, vous avez été reconnu plus ou moins, hein. Il y a ma collègue qui a dit au standard, il a déconné, il a dit que c'était la paroisse de mes deux.
6: Ah oui.
16: Vous avez dit ça?
6: Ben oui, parce que...
16: Ah bah ça a jasé, hein. Elle l'a répété à tout le monde, hein, qu'il y avait le curé de la paroisse de mes deux qui avait demandé la caissière, hein.
6: What not that's it?
16: Ah, ça va jaser, hein.
6: C'est pas vrai.
16: Non, mais elle m'a dit...
6: Elle a cru.
16: Il a dû boire un coup aujourd'hui, ça c'est sûr. Elle me l'a dit.
6: Quoi, vous voulez dire que je suis sous?
16: Ah bah, elle, d'après sa déduction, c'est ça, hein.
6: Oh la garce.
16: Ah bah, elle a mangé le morceau, hein, ça c'est sûr, hein.
6: Mais que je vous dise tout de suite.
16: Oui.
6: Je lui ai dit... Je voudrais parler à ma maîtresse. Et elle m'a passé tout de suite à vous.
16: Ah bah dis donc, bah ça va. Moi, j'ai une bonne réputation. Hein. Si je comprends bien au crédit, elle aurait pu
6: après,
16: vous passer à un autre poste. Hein.
6: Non, mais elle m'a passé à vous.
16: Bah arrêtez, monsieur Dimunch. Ça va être la vraie... Ça va jaser à tous les étages, jusqu'au troisième étage. Et le troisième étage, c'est la direction, c'est le patron. Hein. Moi, je ferai comme si de rien n'était. Hein. Bah, je tiens à vous le signaler. Hein. Bah, je suis pas dans vos combines, hein, parce qu'alors là... Vous n'avez pas eu peur qu'elle vous raccroche au nez, parce que vous savez, hein, ma collègue, celle-là, elle n'a pas l'air commode. Hein. Il suffit qu'on plaisante un peu, alors elle raccroche, hein, elle se dit c'est une plaisanterie, je passe pas au service.
6: Alors vous savez quoi? Moi je me dis, celle-là, elle est bouchée du cul.
16: Ah oui, elle est un peu coincée. Non mais c'est vrai, en fait, c'est une femme de militaire, mais vous savez, elle doit l'emmener à la baguette. Hein.
6: Vous croyez?
16: Ah ça, j'en suis sûre. Hein. Le pauvre, je le plains, parce que franchement, déjà ici, au crédit, il faut se la farcir, alors...
6: Et on peut parler?
16: Oui, allez-y, va.
6: Elle n'a pas la voix à sucer de la glace, hein?
16: Ça, je veux bien vous le croire. Hein.
6: Mais vous savez quoi?
16: Oui.
6: Elle a la tête à péter plus haut que son cul.
16: Ah, mais alors là, vous n'avez pas tout à fait tort, parce qu'elle est de petite taille, alors donc...
6: On dirait une autriche.
16: Oui, tout à fait.
6: Quand elle se baisse pour ramasser une pièce de 20 centimes.
16: Ah oui, tout à fait. Enfin, bref.
6: Mais
16: faut
6: on peut...
16: pas être trop médisant non plus, et si je suis sur écoute, monsieur Dimune, ça y est, hein. Oui. Ça va créer de la zizanie au sein même du crédit.
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10: Oui, bonjour.
12: Oui, bonjour monsieur. C'est bien la station-service?
10: Oui.
12: Votre essence ne marche pas en fait, j'ai eu un problème.
10: Attendez, qu'est-ce que vous me dites là? Votre essence ne marche pas?
12: Bah, c'est-à-dire que je suis passé faire le plein chez vous et ça m'a bousillé mon moteur.
10: Mais vous avez quoi comme voiture?
12: Ah bah, c'est une voiture diesel. J'ai entendu aux informations où ils disaient que le diesel là, ça polluait. Du coup, j'ai mis de l'essence.
10: Ah, mais dans une voiture diesel, j'ai mis du sans plein.
12: Voilà, parce que je voulais pas pollutionner.
10: Attendez, mais c'est quoi?
14: Bien, raccroche,
10: raccroche. Ouais, un instant.
14: Oui, allô?
12: Oui, bonjour madame. Voilà, comme j'expliquais.
14: Madame, non, c'est monsieur. Là.
12: Comme je lui ai expliqué.
14: Ah, mais attendez, il faut pas mettre du 98 dans un diesel.
12: Comme je voulais pas pollutionner, je me suis dit, je vais mettre de l'essence.
14: Mais c'est qui votre assurance? Ils sont tombés de Mars ou quoi? C'est pas possible, là.
12: Pardon?
14: Ils ont vu la Vierge en se levant le matin ou quoi, là? Mais vous vous rendez pas compte de ce que vous dites, là? Non, mais c'est la première fois que j'entends une ânerie pareille.
12: Non, mais je veux dire, c'est pas votre faute. Vous avez pas fait exprès, oui.
14: Ça manquerait plus que ça, j'en ai fait exprès. Non, mais ça va pas ou quoi, là? Non, mais attendez.
12: Ce que je veux dire, c'est que j'ai vu le dépannationneur, si vous voulez.
14: Ouais.
12: Et qu'est-ce qu'il m'a dit?
14: Qu'est-ce qu'il vous a dit?
12: Et justement, oui, c'est ce que je vous demande. Qu'est-ce qu'il m'a dit?
14: J'en sais rien, moi, qu'est-ce qu'il vous a dit, le dépanneur? Comment voulez-vous que je pense? Je suis pas un druide, moi, j'en sais rien. Puis vous faites perdre mon temps, hein, dépêchez-vous, parce que là, je vais vous raccrocher au nez.
12: Ah, bah tiens, ce sera la meilleure, ça, avec
14: ah, bah, la meilleure, bah tiens.
12: Ah, bah, si, il l'a fait. Bon, je rappelle.
14: Oui.
12: Oui, allô?
14: Ah, c'est encore vous?
12: Bah, enfin, excusez-moi, vous avez raccroché, donc forcément,
14: Vous êtes malade. Moi, j'ai pas d'infos si à la télé raconte des conneries qu'il faut pas produire, hein, mais nous, on savait pas que vous avez un diesel, et on va pas demander à chaque client qu'est-ce qu'il a comme véhicule, vous vous rendez pas compte de ce que vous dites, vous?
12: Oui, mais enfin, en attendant, vous savez ce qu'il m'a dit le dépannationneur? Lui, il m'a dit, c'est l'essence qui vous a bousillé le moteur.
14: Bah, c'est normal que l'essence vous a bousillé le moteur. Ah, non, mais vous êtes taré ou quoi? Vous, c'est pas possible, vous êtes tombé de la planète Mars, où il y a un problème, là. J'ai jamais vu un illuminé comme vous, là. Non, jamais vu ça.
12: Parce qu'il faudrait voir pour le véhicule de remplacement, du coup.
14: Non, mais ça va pas la tête. Vous prêtez un véhicule? Non, mais de toute façon, mais moi, je vous dois rien du tout, moi.
12: Enfin, c'est quand même la moindre des choses que vous me prêtiez. Ou vous me donniez une voiture pour que...
14: Non, mais ça va pas, mais vous êtes pas bien, vous. Et comme pour vous prêter une voiture, c'est de casser votre moteur, non, mais vous avez vu ça, vous?
12: Juste en remplacement de celle que vous m'avez pété, vous me...
14: Mais non,
12: vous
14: mais je vous ai pété, mais je vous ai rien pété du tout, moi.
12: Bah, ça me semble juste normal que vous me donniez une voiture à la place de celle que vous m'avez pété.
14: Mais quoi encore? Non, mais pourquoi le point de Mercedes neuve aussi, non, mais ça va pas la tête.
12: Bah, c'est quoi comme modèle?
14: Oh là là là là là. Je veux quand vous raccrocher au nez, parce que là, vous commencez à m'énerver sérieusement, là.
12: Attendez, parce que moi, vous me dites, dans ce cas, moi, j'appelle le gendarme, effectivement.
14: Ah, mais les gendarmes, ils sont là, vous les voulez tout de suite, je vous les passe.
12: Ah, bah, passez-les-moi.
14: Moi, je vous raccroche au nez, c'est mon...
12: Non, non, mais alors, attendez, j'appelle les gendarmes.
14: Mais appelez les gendarmes tout de suite, surtout. Mais appelez les...
12: Ah, bah, bougez pas. Attendez, j'active la télétransférisation.
14: Allez, donnez-moi tout de suite.
12: Bougez pas.
14: Non, mais c'est vous qui êtes en train de faire ça. Vous me prenez pour un con, là.
12: Pardon?
14: Vous êtes malade, vous me prenez pour un con, là.
12: Ah non, c'est pas moi qui fais tututut.
14: Non, mais je vous ai entendu faire tututut et vous êtes grave, vous.
12: Comment ça, je fais tututut?
14: Ah bon, je vous ai entendu faire tututut.
12: Bah, j'ai pas fait tututut.
14: Non, mais vous commencez à m'énerver sérieusement, vous.
12: Non, mais enfin, excusez-moi, vous faites tututut.
14: Je vous ai pas excusé, mais vous êtes taré, vous êtes un malade, j'ai jamais vu un taré comme ça, là. Non, mais vous venez d'où, vous?
12: Non, mais j'ai pas fait tututut, c'est vous qui faites tututut.
14: Attendez, attendez, mais vous rigolez de moi ou quoi là? Non mais attendez, venez me voir de vive voix, vous allez voir comment je m'appelle. Espèce de malade.
1: Vous voulez que je vienne vous voir de vive voix?
14: Tout à fait, et puis là vous allez avoir affaire à quelqu'un que je vois qui est pas facile, non mais pauvre malade.
1: Ah bah écoutez, non seulement je vais venir vous voir de vive voix, mais vous allez aussi m'entendre de vive voix.
14: Ah mais ouais, puis moi j'appelle Jean, puis là on va rigoler.
1: Mais je suis en train de les appeler. Tout tout tout.
14: Ah bah tout tout tout, mais vous êtes un taré ou c'est pas possible de voir ça?
1: Tout tout tout tout tout tout.
14: Pauvre malade.
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17: Allô?
5: Oui, bonjour monsieur.
17: Bonjour.
5: Oui, bonjour, dites-moi, on voudrait vous demander un petit service. C'est la gendarmerie nationale à appareil, antenne Saint-Brieuc, PTR 33, du dans deux chaussées à l'appareil.
17: Oui.
5: Est-ce que vous êtes sorti aujourd'hui en voiture?
17: Ah, en voiture, non.
5: Non. Parce que
17: en vélo, je viens d'arriver de vélo, là.
5: Ah, vélo. Bon, je vous explique. Hein, c'est, on a une antenne sur la route de Saint-Brieuc. On a mis avec un radar semi-fixe. Donc, on est posé là avec éthylomètre. Et comme vous le savez, on a des quotas. Nous, on est obligé d'avoir tant d'excès de vitesse, d'alcoolémie. Enfin, vous voyez. Et il nous manque 3 cas d'alcoolémie au volant ou... ivresse sur la voie publique pour pouvoir retourner à Saint-Brieuc et partir en week-end, quoi. Hein.
17: Oui.
5: Est-ce que ça vous embêterait de prendre votre vélo ou votre voiture éventuellement après avoir bu quelques verres?
17: Ah non, ça m'intéresse pas de boire des verres, moi.
5: Non, non, mais attendez, attendez, il y aura pas de suite, hein. C'est-à-dire oui, que non, non, mais je vous explique comment on procède.
17: C'est pas mon genre, moi.
5: On vous offre donc le très beau, je sais pas si vous le connaissez, le porte-clés de la gendarmerie nationale.
17: Oui.
5: Qui est en argent massif, hein.
17: Oui.
5: Et on vous retire le procès-verbal, hein.
17: Vous êtes en train de faire des tests pour éviter que les gens boivent, et puis là, vous proposez à certains de boire. Alors là,
5: bon, la lutte contre l'alcool, c'est un prétexte.
17: Oui.
5: Nous, ce qui nous intéresse, c'est de remplir les quotas.
17: Bah, vous savez, vous pouvez en avoir plusieurs ici ce soir, vous en aurez, hein.
5: Bah oui, mais justement, c'est ça notre problème, c'est qu'on aimerait rentrer à 15h. On a notre collègue qui se marie ce soir, et donc on aimerait bien, si vous voulez, boire un petit verre avec lui avant, quoi.
17: Oui, bah.
5: Et attendez, que je sois très simple avec vous, on sait très bien que si on reste, on va en attraper. Par contre, si on reste pas, ceux qui auront trop bu pourront, en toute impunité, être au volant et continuer à rouler et continuer à boire. Nous, on sera plus là, donc ils seront tranquilles. Il faut penser à eux aussi, quand même. C'est un devoir de citoyenneté. Hein.
17: Oh, c'est pas une question de citoyenneté. Hein. Moi, je n'ai pas du tout l'intention de boire, c'est tout.
5: Non, mais juste trois verres.
17: Ah non, non, mais même trois verres.
5: Bon.
17: Non, non, non.
5: Vous me disiez qu'on pouvait en intercepter là.
17: Sans doute, oui, je suppose. Moi, j'ai fait pas les bistrots. Hein,
5: ah, c'est qui alors? Donnez-moi.
17: Moi, je n'ai pas le nom des gars. Hein. Vous faites à l'entrée de la sortie, si vous voulez, des bistrots, vous verrez bien.
5: Non, mais vous les connaissez.
17: Pas spécialement.
5: Non, pas spécialement, mais un petit peu.
17: Il m'a... comme ça, peut-être, mais encore, non.
5: Non, bon, alors, simplement les initiales, et puis c'est bon.
17: Non, vous n'avez rien, je fais pas de la délation.
5: Il y en a un qu'on peut pas rater, hein, on m'a dit, comment il s'appelle déjà, Calnet Rouge, un peu, là.
17: Un Calnet Rouge?
5: Ouais.
17: C'est le choix.
5: Voilà.
17: Le barbu ivrogne, voilà. Déterré, là.
5: Merci.
17: Parce que lui, à 7h le matin, s'il se lève à cette heure-là, il peut être bourré. Hein.
5: Ouais,
17: pas lui, c'est un cochon. C'est encore pas pareil. Celui-là, vous pouvez y aller.
5: Ouais.
17: Là, vous pouvez le trouver à n'importe quelle heure de la journée. Lui, il est beurré. Alors, de toute façon. Mais enfin, il conduit pas.
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18: Allô?
19: Allô?
18: Oui?
19: Anita?
18: Oui?
19: C'est Georgette.
18: Qui, Georgette?
19: Georgette Ledoux.
18: Ah, vous avez dû vous tromper, madame.
19: Ben, je ne suis pas chez Anita.
18: Oui.
19: Eh ben, alors, Anita, tu me reconnais pas?
18: Ben, non.
19: Mais tu m'as aidé à traverser la rue 2 fois, j'habite à côté.
18: Ah, non, vous avez dû vous tromper, hein.
19: Tu m'as jamais aidé à traverser la rue?
18: Ben, non.
19: Enfoiré, va. Pour être occupé de ton semblable, hein.
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18: Allô?
1: Bonjour monsieur, c'est bien le bar?
18: Oui.
1: Monsieur Martin à l'appareil, société Martin Événementialisme.
18: Ouais.
1: J'organise une fan zone VIP chez vous pour soutenir les Bleus pour la Coupe du Monde.
18: C'est pas chez nous monsieur, vous vous trompez là.
1: Si, c'est juste que j'avais oublié de vous prévenir, mais c'est chez vous.
18: Pardon?
1: Ouais, moi c'est mon boulot. En tant qu'événementialiste, j'organise des événements.
18: Mais vous voulez faire quoi en fait? Je comprends pas.
1: Alors en fait, je vends des places VIP directement sur mon site internet, comme ça vous vous occupez pas des réservations.
18: Et alors?
1: Et alors après, vous avez plus qu'à accueillir mes VIPs.
18: Mais alors?
1: Bah, et alors, vous leur offrez les boissons parce que c'est inclus quand ils m'achètent la place.
18: Mais non, je vous dis que non.
1: Si, si, je vends des packs avec diffusion du match plus open bar.
18: Non, mais là, vous, concrètement, vous foutez de ma gueule.
1: Concrètement, c'est possible, mais enfin, je vois pas le problème.
18: Je suis pas au courant, déjà, d'une.
1: Ouais, de deux, je suis en train de vous l'expliquer, mais bon. Et de trois?
18: Et de trois, il y a personne qui va avoir quoi que ce soit d'offert.
1: Bah, pardon, c'est la Coupe du Monde. Si vous faites pas un minimum d'efforts commercialistes.
18: Non, mais si, on en a rien à foutre. On s'en bat les couilles du foot, en fait.
1: En même temps, c'est pas plus mal, parce qu'avec le monde que je vous envoie, vous aurez pas trop le temps de regarder le match.
18: Allô.
1: Bonjour monsieur, comme je disais à votre collègue, vous inquiétez pas pour l'organisage, ça je m'en occupe.
18: Mais bien sûr.
1: Bah bien sûr, c'est mon boulot.
18: Et du coup, vous décidez de venir, les gens s'inscrivent sur votre site et tout va bien, hein?
1: Eh ben voilà, on est d'accord, super.
18: Mais ça vous dérange pas, ça vous gêne pas?
1: Bah non, en plus votre collègue me disait que vous êtes très foot dans l'établissement.
18: Mais je m'en fous, j'en ai rien à foutre moi de votre Coupe du Monde, vous êtes tombé sur la tête. Hein.
1: Après, si vous voulez pas bosser, vous êtes pas obligé de venir non plus, je peux prévoir un extra à votre place.
18: Ah mais attendez, mais c'est mon lieu de travail monsieur, c'est chez moi. Ici tu viens pas.
1: Bah si, je passe quand même pour installer la zone VIP.
18: Mais j'en ai rien à foutre, tu vas le faire ailleurs.
1: Alors ça, ça m'arrange pas. En revanche, c'est ce que je disais, toi, si tu veux profiter de la soirée pour faire autre chose.
18: Non, mais de toute façon, vous pouvez venir, j'en ai rien à foutre, on va bien vous accueillir tous ensemble.
1: Ah bah voilà, super.
18: Ouais, un bel accueil.
1: Ouais, ça me rassure parce que j'avoue que je commençais à me demander si t'étais vraiment d'accord.
18: Ah mais je m'en... Mais, ah mais alors, mais...
20: Allô.
1: Bonjour madame.
20: Non mais moi je veux rien, je comprends pas que tu m'appelles, je veux rien.
1: Eh, hey, après si tu le fais pas pour toi, dis-toi que tu le fais pour la France.
20: Pardon?
1: Bah oui, on soutient notre équipe.
20: Eh mais nous on est contre la France. Et nous on est anti-français, hein. On est Corse, on est pour le Sénégal.
1: Oula, pardon, t'as dit quoi?
20: On est pour le Sénégal.
1: Bah non, tu t'es gouré, parce que justement on joue contre le Sénégal.
20: Tu connais la Corse au moins, non? Tu sais où tu es?
1: Oui, je connais, mon beau-frère est marseillais, c'est pareil.
20: Et tu vas venir quand?
1: Oh bah je peux être là pour l'apéro.
20: Tu seras très bien reçu, viens.
1: Ouais, alors c'est gentil, mais je suis boulot, donc je traînerai pas trop.
20: Ah ouais, boulot, d'accord.
1: Pour la déco, je prends des maillots. Est-ce que vous avez des drapeaux français?
21: Je connais les Corses.
1: Ah, il y a une Notre-Dame derrière.
20: Ah, mais attends, je te passe le serveur.
1: Bon, allons-y, merci madame.
21: Allô.
1: Bonjour madame, apparemment c'est vous le spécialiste foot de l'établissement.
21: Va caguer.
1: Oula, comment vous dites? Va caguer.
21: T'as compris ou pas?
1: Alors pardon, mais non, je ne connais pas ce joueur.
21: Oh là.
1: Il joue dans quelle équipe, va caguer?
21: Bah, allez, va chier, ouais.
1: Oh bah, encore un joueur que je connais pas, c'est dingue.
21: Oh, top.
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22: Allô?
23: Oui, bonjour madame.
22: Oui?
23: C'est la comptabilité à l'appareil, la comptabilité de la mairie.
22: Oui, bonjour.
23: Monsieur Gendron à l'appareil.
22: Ah oui, monsieur.
23: Je vous appelle parce que, bon, les impôts locaux vont être fortement augmentés. Les frais de monsieur le maire ont augmenté cette année de manière considérable.
22: Ah, bon. Alors c'est une très mauvaise nouvelle que vous m'annoncez là. Hein?
23: Bah, vous savez, monsieur le maire a eu des frais, il s'est rendu à plusieurs reprises à Paris. Bon, on est en train d'éplucher sa comptabilité et on découvre des choses...
22: Ah bon?
23: Oui.
22: Ah bon? Mais c'est pas très réjouissant, là.
23: Les frais de bouche, vous voyez...
22: Ah, en effet. Alors là, oui, c'est tout de même un petit peu ennuyeux, là.
23: Et
22: alors, naturellement, c'est l'habitant qui va supporter.
23: Voilà.
22: Hein, voilà.
23: On ne peut pas faire autrement.
22: Ah oui, et alors, c'est de l'ordre de combien, cette augmentation?
23: On est dans une fourchette qui va se situer du double au triple, hein.
22: C'est pas vrai. Oh, au triple.
23: Oui.
22: Mauvaise gestion.
23: Non, pas du tout, au contraire.
22: Pas du tout, ah bon.
23: Vous savez, c'est très difficile pour les élus locaux de séjourner à Paris, seuls, dans les chambres d'hôtel.
22: Ah oui.
23: Vous voyez, bon, même si monsieur le maire est logé au Carlton...
22: Ah bon, alors oui, en effet, là, ce sont quand même des frais assez considérables, là, en effet.
23: Bah là, on est à 1800 euros la suite par an.
22: Oh, oh là là là là là là. Eh bien, dis donc, on ne se refuse rien, voilà. Hein. Mais là, vous ne faites pas une réunion un peu spéciale, non?
23: Si, c'est pour ça.
22: Comme ça.
23: On est en cellule de crise et c'est pour ça qu'on prévient tout le monde pour être sûr que...
22: Oui, eh bien, c'est simple. Hein. Il va falloir payer, c'est ça.
23: Hein. Sinon, il va en prison. Hein.
22: Ben, oui, mais écoutez, quand on fait des malversations, en général, ça peut s'appeler comme ça, je pense.
23: Ouais,
22: hein.
23: Enfin, les gens ont voté pour lui aussi, donc bon...
22: Oui, ben non, hein. Pas moi, parce que je ne suis pas d'ici. Hein.
23: Ah bon?
22: Ah ben non, hein, j'habite la Champagne, moi c'est une maison secondaire. Hein.
23: Bon. Là, il y a abus de confiance quand même, il y a abus de biens sociaux. Vous voyez, on a compté quand même hein, sur l'année, il y a 500 kilos de caviar, vous voyez un peu.
22: Oh non, mais c'est pas possible, écoutez, alors là, à ce moment-là,
23: voilà.
22: Mon Dieu.
23: On peut parler en toute confiance, je pense.
22: Ah mais tout à fait, mais tout à fait, tout à fait.
23: Si les habitants savaient que monsieur le maire avait eu recours à un réseau de prostitution internationale dans son hôtel à Paris.
22: Comment? Qu'est-ce que vous êtes en train de me dire, là? Alors on ne peut plus faire confiance aux élus maintenant, alors, hein?
23: Bah si, elles lui ont fait confiance, puisqu'il a payé Ruby.
22: Ben oui, mais là, quand ça arrive, non, la confiance...
23: Il y a 15 000 euros de prostitution par nuit.
22: Oh, non, mais écoutez, non, mais c'est impensable. Bon, enfin, c'est tout. Ce qu'il y a, c'est que moi, en maison secondaire, alors là, hein.
23: Non, on espère que les habitants pourront conserver leur maison.
22: Comment? Ah bon?
23: En fait, vous, les habitants, hein,
22: oui.
23: Vous avez donc mangé cette année 400 kilos de caviar, beluga.
22: Oh, bah oui, mais écoutez, alors à ce moment-là.
23: La note hein, pour la prostitution, rien que pour lui, hein, mm-hmm. 1 813 000 euros.
22: 1 813 000 euros. Oh, non, mais c'est pas possible.
23: Bah oui, mais vous savez, il a un grand appétit. C'est comme tous les hommes de pouvoir. Il faut qu'il se rassasie, bon.
22: Mon Dieu.
23: C'est pour ça que, si vous voulez, avec toutes ces femmes, il a eu besoin de beaucoup de cocaïne pour tenir le coup.
22: Ah bon, oui, parce qu'en plus, c'est toujours très onéreux, hein, je pense.
23: Ben, la cocaïne, oui.
22: Oui, enfin, j'en ai jamais abusé ni usé, hein, mais enfin, je pense que ça doit être ça. Hein. Mon Dieu, c'est effrayant. Hein.
23: Et sa défense est de dire qu'en fait, la cocaïne, c'était pour tous les habitants.
22: N'importe quoi. Là.
23: La prostitution, pareil.
22: Ah ben oui, alors, non, mais vraiment, alors là... Hein, ou il n'est pas bien du tout dans sa tête, ou alors vraiment, hein, peut-être qu'il est bon à interner, là, non hein?
23: On va faire estimer le patrimoine de la commune, hein, mm-hmm. de tous les habitants.
22: Il y a pourtant une si belle petite commune hein, qui est vraiment bien... C'est vrai, c'est joli, là, maintenant. Hein?
23: Quand on pense qu'on va être obligé de raser tout ça...
22: Hein? C'est pas vrai. Oh ah oui, non, mais vraiment, c'est quelque chose de désolant, hein, parce que, bon...
23: Tout le patrimoine va être vendu sur eBay, normalement.
22: Oui, mais enfin, nos maisons, non.
23: Il faut être franc avec vous, on a déjà vendu l'église. Le cimetière est vendu aussi, il y a une option.
22: Oh.
23: Bon, enfin... Vous n'étiez pas obligé non plus de consommer toute cette cocaïne.
22: Hein?
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22: Allô?
1: Bonjour monsieur, c'est bien le restaurant?
22: Rex, viens là.
1: Comment ça vient là? Vous voulez que je vienne?
22: Non, je parle aussi à la sienne, monsieur.
1: Donc je peux être là dans une demi-heure à peu près?
22: Mais monsieur, je n'ai pas besoin de vos services.
1: C'est vous qui me dites de venir.
22: Mais non, monsieur, je ne vous ai rien dit du tout.
1: Bon, enfin, vous me dites viens là et après...
22: Mais monsieur, excusez-moi, mais je n'ai pas besoin de vos services, monsieur.
1: Ah bah oui, mais alors vous me dites viens là, vous me convoquez.
4: C'est quoi ce bordel que vous faites là?
1: Ah bah c'est une autre dame.
4: Oui.
1: Votre collègue me demandait de venir.
22: Je vais juste lui dire 10 fois c'est bon. Vous allez me foutre la paix monsieur. Je vous ai dit, je n'ai pas besoin de vos services.
1: Non mais vous me dites de venir. Moi je veux bien mais...
22: Je ne vous ai pas dit de venir, je parlais à ma chienne.
1: Comment ça il faut que je vienne? Vous avez dit il faut que je vienne là, je suis pas sourd.
22: Oui, c'est pas la même personne qui vous parle, c'est ça la belle-sœur.
1: Ah vous êtes la belle-sœur. Ah bah dans ce cas je vous passe mon beau-frère, ne quittez pas.
22: Ouais, dépêchez-vous, on n'a pas que ça qu'à faire. Hein.
1: Moi j'ai pas que ça qu'à faire non plus, mais enfin c'est vous qui m'avez dit de venir.
22: Elle ne vous a pas dit de venir, elle a dit à son berger allemand, viens ici, elle vous a pas dit de venir. Vos neurones sont bien connectés ou quoi?
1: Non bah alors passez-le moi dans ce cas si c'est soi-disant ce monsieur qui est derrière.
22: Oh monsieur, c'est une dame que vous avez eue.
1: Non mais le berger là, dont vous
22: le
1: parlez.
22: Le berger allemand, je vais vous le passer.
1: Bah oui, c'est pas parce que c'est un étranger que je peux pas lui parler.
22: C'est pas un étranger.
1: Jusqu'à preuve du contraire, nous sommes en France. S'il est allemand, c'est qu'il n'est donc pas François.
22: Il n'est pas François, non, c'est un berger allemand, c'est pas un étranger. Mais vous me faites quoi là? Vous dites que vos neurones sont pas bien connectés. Hein.
1: Non mais j'imagine que c'est le patron peut-être.
22: Ce n'est pas le patron, c'est un berger allemand. Ma belle-sœur parlait à son berger allemand, mais.
1: Effectivement, elle parlait en français, hein, donc c'est pas très logique. Parce que
22: elle parlait en français, ah bah forcément, elle va pas lui parler en allemand, monsieur.
1: Ah bah s'il est allemand.
22: Mais enfin, les clients autour de moi, ils rigolent, ils vous aident pas bien. Hein.
1: J'ai mon beau-frère qui est à côté qui lui parle un petit peu allemand. Martin, y'a yeah.
22: Bah j'ai pas besoin de vous parler allemand. Un berger allemand, vous savez ce que c'est un berger allemand?
1: Vous inventez un patron germaniste qui, j'ai l'impression, n'existe.
22: Je n'ai pas dit un patron germanique, j'ai dit c'était mon chien.
1: Ouais, je crois qu'il est. Ah, bonjour madame, on devait me passer un patron allemand.
7: Pour faire quoi? Pour parler de quoi? D'assurance, de téléphone?
1: Ah, oula, vous essayez de me vendre quoi là? Vous essayez de me vendre une assurance?
7: Merci de le dire, merci d'entendre.
1: Je vous entends, hein?
7: Oui, mais heureusement que vous nous entendez.
1: Non, mais excusez-moi, j'appelle une brasserie, on essaye de me revendre je ne sais quoi.
7: Vous avez un compo du tout, j'essaye pas de rien vendre, vous êtes vraiment un con, hein? Vous êtes vraiment né con.
1: Alors, excusez-moi, mais au niveau technique de vente, là, vous pouvez mieux faire.
7: Allô?
1: Et allez, une autre dame.
7: Mais non, mais monsieur, là, vous faites une erreur.
1: Excusez-moi, c'est quand même pas moi qui ai inventé qu'il y a votre berger allemand qui essaye de me vendre une assurance.
7: Non, là, vous êtes à côté de vos pompes, là.
1: Oh, bah, il est gonflé, tiens.
7: Bah, non, je sais pas qu'on est gonflé, mais monsieur, qu'est-ce que vous racontez?
1: Vous allez me dire, hop, tenez, signez là, et je vais me retrouver.
7: Il n'y a rien à signer, monsieur. Et pourquoi il va vous faire signer quelque chose qui n'a rien à signer?
1: Bah, rapport à l'assurance.
7: Mais quelle assurance?
1: Bah, celle que votre berger allemand essaye de me vendre.
7: Mais il n'y a rien à vendre.
1: Ah non, vous avez le culot de m'appeler chez moi.
7: Non, monsieur, vous a pas appelé. Non, c'est vous qui.
1: Ah bah prouvez-le.
7: Comment vous le prouvez? Elle ne peut pas prouver. Il y a un petit souci là, monsieur, je crois.
1: Vous essayez de fourguer des assurances. Si ça se trouve, elles ne sont même pas valides.
7: Mais je ne fais pas partie de l'assurance, monsieur, quoi.
1: Vous vendez des produits?
7: Mais quel produit, monsieur? Mais arrêtez, mais. Non, mais là, il y a un problème chez vous, hein.
8: Ah ouais, un problème.
1: Attendez, moi, je vais vous passer mon beau-frère.
7: Bah, vous passez votre cousin, vous passez qui vous voulez. Ça, on s'en fout de ça.
1: Martin, c'est l'assureur, là, qui est au téléphone.
7: Mais c'est pas l'assureur, monsieur.
1: Oui, allô?
7: Mais c'est pas l'assureur.
1: Bonjour, madame.
7: Non, c'est monsieur.
1: Vous essayez d'usurpationner mon beau-frère?
7: Pardon? Ah, non, je pose. Bon, je vois, mon cher ami, que vous êtes vraiment un drôle de con.
1: Ah, bah, moi, je vois que vous êtes pas assureur.
7: Je vous attends ici, je bouge pas. Je suis là jusqu'à 8h30 du soir. Maniez-vous le cul, je vous attends. Des pignons sur rue.
1: Non, mais je ne signerai rien, hein, que ce soit clair. Moi, je veux bien venir.
7: Vous cassez les couilles. Terminé, point, au revoir.
8: Okay.
1: Ah, je crois que j'entends le patron allemand, là, non?
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9: Allô?
15: Bonjour, madame.
9: Oui.
15: C'est la halte garderie.
9: Oui.
15: Bonjour, madame. C'est le Père Noël à l'appareil.
9: Oui.
15: Nous appelons toutes les crèches et les haltes garderies de la région aujourd'hui.
9: Oui.
15: Pour faire la grande opération Papa Noël téléphone. Voilà. Et donc, nous vous demandons de nous passer deux ou trois petits-enfants.
9: Bon, viens, il y a le Père Noël au téléphone, Alexandra et ma...
15: Voilà.
9: Bon, viens, ma chérie. Allô?
15: Oui.
9: Je vous la passe, hein.
15: Restez à côté d'elle, hein.
9: Ok, d'accord.
15: Bon, bien écouté.
9: Au revoir, Père Noël.
15: À tout à l'heure, madame.
11: Allô, Père Noël?
15: Bonjour, comment tu t'appelles?
11: France.
15: France, quel âge as-tu, ma chérie?
11: 5 ans.
15: 5 ans. Est-ce que tu sais lire?
11: Je sais pas.
15: Tu sais pas lire encore?
11: Non.
15: Eh ben, dis-moi, va falloir apprendre. Et c'est pour ça que je t'appelle aujourd'hui, puisque je suis le Papa Noël de la CGT. Et figure-toi que nous te proposons aujourd'hui pour t'apprendre à lire les œuvres complètes de Karl Marx, reliées et cartonnées, pour 235 francs. Frais de port compris.
11: D'accord.
15: Tu vas demander ça à tes parents à Noël?
11: Oui.
15: Eh ben, écoute, je te souhaite un très bon Noël et puis je veux bien parler à ton ami.
9: Allô?
15: Oui.
9: Oui. François parlé?
15: Oui.
9: Un peu intimidée, hein?
15: Oui, elle est un peu intimidée. Ouais. On va voir si la deuxième l'est moins.
9: Alexandra, tu viens dire bonjour au Père Noël, ma chérie? Tu veux même pas lui dire bonjour?
15: Mais si, elle veut.
9: Alors que lui, il pense à vous, là, bientôt.
15: Ah oui?
9: Dis, Alexandra.
15: Je suis en train de préparer leur cadeau.
9: Bah, tu vois, il me dit qu'il est en train de préparer vos cadeaux, le Père Noël. Tu viens lui dire bonjour?
15: Ce sont des beaux livres pour apprendre à lire.
9: À lire? Tu viens, Alexandra? Je viens lui dire, lui faire un gros bisou.
15: Je suis le Père Noël de la CGT.
9: Un bisou? Non, elle écoute, mais elle est intimidée.
15: Eh ben, on ne voit pas notre bain aujourd'hui, chez vous.
9: Voilà, bon, ben, écoutez, merci beaucoup.
15: Oui, ben, je vous en prie, c'est normal, parce que c'est pas dans votre crèche aujourd'hui qu'on fait notre beurre, parce que je suis le Père Noël de la CGT.
9: Ah, bon, oh là là.
15: Voilà. Et oui. Nous essayons de savoir, évidemment, ce qu'elles aiment. Alors, il y en a une, la première, qui m'a dit qu'elle voulait les œuvres complètes de Karl Marx, et ça tombe bien, parce que nous les vendons 230 francs de TTC. Et c'est un très bel ouvrage qui est relié.
9: Non, moi, ça ne m'intéresse pas. Hein.
15: Non, je sais bien, vous non, parce que vous les avez déjà lus, forcément, mais la petite, oui. Alors, il faut qu'on envoie ça à quelle adresse?
9: Comment ça? Attendez, je ne vous suis pas, là.
15: Mais non, en fait, si vous voulez, je suis le Père Noël de la CGT.
9: Oui, oui,
15: et,
9: oui.
15: Et nous vendons un très beau livre pour les enfants.
9: Oui.
15: Qui s'appelle Le Capital.
9: Oui, non, mais je suis d'accord avec vous, mais enfin, votre prospection à ce moment-là, vous la faites autrement.
15: Oui, mais enfin, je suis le Père Noël quand même.
9: Ah, bah oui, non, je suis désolée. Non,
15: bon, bah écoutez.
9: C'est un peu décevant, ça, par contre, vous voyez.
15: Non,
9: tout à fait.
15: Non, bah attendez.
9: Oui.
15: Vous savez ce qu'on va faire?
9: Oui.
15: On va chanter une petite chanson avec eux. Vous allez chanter avec moi, vous allez voir, ils vont adorer. Vous êtes prêts?
9: Non, je vous passe France et vous allez chanter avec
15: elle.
9: Je te passe France, ma chérie.
15: Voilà.
11: Hello.
15: Bonjour France, quel âge as-tu?
11: 5 ans.
15: Eh ben c'est bien, t'es en âge de lire les œuvres complètes de Karl Marx, mais avant je dois te chanter une petite chanson. Tu es prête?
11: Oui.
15: Tu vas chanter avec moi?
11: Oui.
15: 1, 2, 3. C'est la lutte finale.
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13: Bonjour.
12: Bonjour madame, c'est bien le contrôle technique?
13: C'est pour un rendez-vous?
12: En fait, ce serait juste pour me faire le contrôle technique de la voiture.
13: Ben oui, mais il faut un rendez-vous.
12: Pour
13: faire le contrôle technique?
12: Voilà, c'est ça, pour faire le contrôle technique, pas pour un rendez-vous.
13: Mais oui, mais si vous n'avez pas de rendez-vous, vous pouvez pas faire le contrôle technique.
12: Ah non, c'est vous qui le faites, le contrôle technique.
13: Oui, mais voilà. Vous avez besoin d'un rendez-vous.
12: Non, juste le contrôle technique.
13: Comment ça? Ben, si vous faites le contrôle technique de la voiture, il faut que je vous prévoie sur mon planning. Je peux vous prévoir mercredi 10 à 11h.
12: C'est un rendez-vous ou pas?
13: C'est un rendez-vous, oui.
12: Et sans rendez-vous, alors?
13: Attendez, je vais vous passer mon responsable.
12: Mais excusez-moi, madame?
13: Je vais vous passer mon responsable.
12: Mais madame...
13: Ok, allô?
12: Oui, allô?
13: Oui, bonjour,
12: oui,
13: monsieur.
12: Bonjour, madame,
13: monsieur,
12: on m'a dit.
13: Pour l'appareil responsable.
12: Pardon?
13: Je vous ai monsieur pour l'appareil le responsable. Que puis-je faire pour vous?
12: Ah non, pas du tout, je suis un client, je ne suis pas le responsable.
13: Ah non, vous avez mal compris, monsieur, c'est moi qui me présentais, je me présente monsieur, je suis le responsable.
12: Non, je ne suis pas le responsable, c'est bien ce que je... Alors, excusez-moi, il y a un problème de compréhension, j'ai l'impression.
13: Je répète, monsieur, je viens m'écouter, je me présente moi au téléphone, je me présente monsieur, je suis donc le responsable du centre.
12: Alors, pas du tout, moi je ne travaille pas du tout dans la voiturologie.
13: Non, mais j'ai bien compris, monsieur.
12: Peut-être que ce serait plus simple que je parle au responsable.
13: Bah, je suis le responsable, monsieur.
12: Non, parce que sans vous présenter, je pouvais pas.
13: Bah, je vais me présenter à l'instant.
12: Vous êtes
13: monsieur le responsable.
6: responsable. Que puis-je faire pour vous?
12: Ce serait pour un contrôle technique. Quand est-ce que je peux venir sans rendez-vous?
6: Non, on travaille que sur rendez-vous. Alors, je vais voir ça mon bureau, si vous le permettez. Merci. Alors, je vous propose ça.
12: Allô? Oui, bonjour madame, excusez-moi, j'étais avec le responsable.
6: Attendez monsieur, vous êtes des bêtises, je suis pas un homme, je suis encore monsieur à Paris là. Attendez, il faut un petit peu se poser là, merci.
12: Non mais, parce que j'étais en train de voir justement pour un rendez-vous avec le responsable.
6: Monsieur, je suis toujours le même au bout du fil, attendez, je suis la même personne au bout du fil, attendez, vous permettez, je suis encore monsieur au bout du fil là.
12: Ah, vous me le repassez?
6: Attendez, vous permettez que je vous donne le rendez-vous? Donc, le mardi 16 juin pour 8h45. Je répète, le mardi 16 juin, on a pointé ça à 8h45.
12: Voilà, donc entre 8h45 et 18h, c'est ça?
6: Non, monsieur. Le mardi 16 à 8h45 précise.
12: Et avant 18h précise?
6: Monsieur, j'ouvre mon centre à 8h le matin.
12: Et donc c'est entre 8h et 18h?
6: Non, monsieur, juste à 8h45 le mardi 16 juin précisément.
12: D'accord, donc moi je viens à 8h45.
6: C'est ça, monsieur, on fait comme ça, monsieur Martin.
12: Et la voiture?
6: Comment vous dites?
12: La voiture, je l'amène quand?
6: Il y a un problème là, il y a un rude problème.
12: Est-ce qu'on peut le faire sans la voiture?
6: Mais non, monsieur, c'est pas possible. Vous demandez donc un contrôle technique pour un véhicule, et vous me dites à l'instant qu'il faut faire un contrôle sans véhicule. Donc là, je pense qu'il y a un gros malaise.
12: Bon, écoutez, dans ce cas, passez-moi le responsable.
6: C'est moi le responsable, monsieur. C'est moi le responsable. C'est moi le responsable.
12: Je ne quitte pas.
6: Votre nom, c'est monsieur?
12: Martin.
6: Monsieur Martin, c'est moi le responsable du fil là.
12: D'accord, donc je viens le 8 à 16h45.
6: Mais... Non, monsieur, pas du tout. Pour le 11 à 8h45, monsieur Martin.
12: Le 45 à 11h08.
6: Bon, je vous attends votre visite pour prendre un rendez-vous, d'accord? Merci.
12: Vous voulez un rendez-vous, c'est ça?
6: Non, monsieur.
12: Je vais noter votre nom, monsieur.
6: Monsieur Martin.
12: C'est vous, monsieur Martin?
6: C'est ça.
12: Très bien, et moi je suis le responsable du centre.
6: Enchanté, monsieur.
12: Écoutez, vous passez quand vous voulez, on fait sans rendez-vous.
6: Ça marche pas de soucis.
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10: Allô?
5: Oui, bonjour madame, c'est la Société Protectrice des Animaux à l'appareil.
10: Oui.
5: Dites-moi, est-ce qu'on peut savoir ce que vous faisiez cette nuit?
10: Ah, j'étais chez moi, monsieur. J'étais dans mon lit.
5: Vous n'êtes pas sorti?
10: Ah non, pourquoi? Qu'est-ce qui vous arrive?
5: Écoutez, on a une plainte là, sur un animal. Vous voyez, monsieur...
10: Oui.
5: Il a une poule, ce monsieur.
10: Il a une poule?
5: Oui.
10: Oui.
5: Et elle a été sodomisée. Violé par quelqu'un qui est venu avec un balai.
10: Un viol sur une poule?
5: Oui, avec un balai.
10: Ah ben alors, écoutez, je ne veux pas être méchante, mais faire ça à une poule, il faut quand même être pas vicieux, mais méchant.
5: Un peu vicieux, quand même.
10: Un peu sur les bords.
5: Et alors, figurez-vous qu'il y a une dame qui prétend vous avoir vu cette nuit rentrer chez vous à 3h10 ce matin, un balai à la main.
10: Oh!
5: Est-ce que vous avez un balai?
10: Un balai long, oui.
5: Un balai long?
10: Oui.
5: Voilà.
10: C'est avec un balai comme ça?
5: Oui.
10: Avec le manche?
5: Oui.
10: Eh ben, moi, je peux vous dire que c'est ni mon mari ni moi, pour la bonne raison que nous étions dans notre lit.
5: Alors, attendez.
10: Oh non, écoutez, je vous assure que ça me horrifie.
5: Ceci dit, madame, quand vous voyez un œuf, la taille d'un œuf...
10: Oui.
5: On peut comprendre que le balai passe hein, par le...
10: Oui, mais c'est pas la même chose, monsieur. Parce que je trouve qu'une poule, si elle fait un œuf, il s'ouvre tout seul en sortant l'œuf. Que si c'est quelqu'un avec un pied de balai, il force automatiquement... Et ça esquinte la poule.
5: Là, ça l'a esquinté.
10: Alors, je peux vous affirmer, monsieur, que je ne sais pas qui c'est cette dame qui a pu m'accuser, mais c'est une chose que je ne ferai jamais de mal à un animal.
5: Même avec un balai?
10: Pas plus qu'avec un balai qu'avec un petit bouchon.
5: Pas plus avec un balai qu'un tire-bouchon?
10: Ah non, oh, mais ça va pas, non? Pourquoi un tire-bouchon? Mais ça va encore autre chose.
5: Parce que ça a été fait.
10: Avec un tire-bouchon?
5: Oui, sur un canard.
10: Oh mon Dieu, moi je ne l'ai pas vu, j'ai pourtant le journal tous les jours, mais je ne l'ai pas vu. Oh mon Dieu.
5: Figurez-vous qu'ils ont violé un canard avec un...
10: Un tire-bouchon? Je ne sais pas dans quel état il doit être, il a eu été le canard. Hein.
5: Et le tire-bouchon ne fonctionne plus non plus.
10: M'en doute.
5: Alors je repense, pardonnez-moi, je reviens sur la poule parce
10: oui,
5: que...
10: Oui, bien sûr.
5: En fait, ça a été assez atroce pour la pauvre bête parce que...
10: Non, sûrement.
5: Quand... La dame lui a mis le balai, là. L'œuf qui était en train de se former dans le croupion de la poule,
10: oui,
5: a été poussé.
10: Oh là là!
5: Et elle l'a sorti par le bec.
10: Oh mon Dieu, la pauvre bête!
5: Le pauvre bec, c'est au masculin.
10: La pauvre bête, que
5: ah
10: je
5: oui,
10: dis.
5: Pardon, oui. Parce que
10: ah non!
5: Le bec, c'est au masculin. Hein.
10: Mm-hmm.
5: Et donc le bec a tenu, c'est ouvert. Et figurez-vous que la poule n'a pas lâché l'œuf.
10: Ah dis donc. Oui, alors là, on peut dire que c'est une merveille.
5: Vous vous rendez compte qu'un poussin va venir de cet œuf et qu'il ne saura jamais ce que sa mère a enduré.
10: Ah non, sûrement.
5: Pour qu'il vienne à la vie.
10: Je comprends pas, moi, les gens peuvent faire du mal à vos animaux.
5: Ce matin, dans notre département,
14: 97 viols de poules depuis vendredi dernier.
10: Depuis vendredi dernier ? Toujours avec un balai ?
14: Toujours.
10: Mais les gens vicieux comme ça, ils font ça que la nuit, hein ?
14: Les vicieux du balai et les vicieux du tire-bouchon.
10: Parce que, bon, ils vont aller un jour, les gens vont les voir.
14: Bon, qu'est-ce qu'il y a de pire ? Celui qui fait ça avec un balai à une poule ou celui qui fait ça avec un tire-bouchon à un canard ?
10: Oh, ni l'un ni l'autre n'est bon, hein. Mais j'ai peur qu'avec le tire-bouchon, qui a un bout qui pique, ça doit courir de pire, hein.
14: Vous croyez ?
10: Ah, je crois, oui.
14: Oui, parce que...
10: Avec un tire-bouchon, il y a quand même le bout de la vis qui est quand même pointu.
14: Oui.
10: Pour rentrer dans le bouchon, comment voulez-vous qu'il serait autrement ? Ça passerait pas.
14: Oui.
10: Alors, vous vous rendez compte que d'aller dans le croupion d'un canard, aussi bien que dans le cul d'une poule ? Non, non.
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16: Allô ?
17: Bonjour madame, c'est bien la boulangerie ?
16: Oui.
17: Je suis venu chez vous pendant mes vacances et j'ai payé en ticket restaurant. Et normalement, on peut pas payer pendant les vacances en ticket restaurant.
16: Ah, on prend pas de ticket restaurant ici, donc ça m'étonnerait.
17: Ah, vous ne les prenez plus en plus. Bon, bah, raison de plus pour me les rembourser.
16: Non, je dis que on n'a pas de ticket de restaurant ici, voyons.
17: Non, mais vous inquiétez pas, moi je vous couvre, hein, vous avez fait une erreur.
16: Ah
17: non ?
16: Ah bah, pas du tout.
19: Vous êtes qui d'abord ? Non, mais vous êtes qui ?
17: Ah, voilà, alors excusez-moi, bonjour monsieur. Comme j'expliquais à votre collègue.
19: Non, je suis pas monsieur, je suis madame.
17: Vous êtes sûr ?
19: Attendez, j'ai des seins et j'ai pas de.
17: Ouh là là, ouh non, c'est pas la peine d'essayer de me soudoyer, hein.
19: Non, mais bah, dites, on est quand même pas. On n'a pas nos clients comme ça quand même, on sait ce qu'on fait. Excusez, mais on n'a pas de ticket restaurant ici.
17: Vous n'en avez pas parce que vous vous en êtes débarrassé pour faire disparaître l'épreuve.
19: Non, mais attendez, on est quand même pas comme ça quand même.
17: Bah quand même que si, j'ai l'impression.
19: Mais attendez, je suis quand même pas con à ce point-là quand même.
17: Je me souviens très bien, quand je vous ai donné mes tickets restaurant, vous m'avez dit, allez-y en confiance, je suis le patron.
19: Non, mais n'importe quoi, ça fait 25 ans qu'on est installé, on n'a jamais pris. Bah non, mais attendez, on est quand même pas.
17: Bah moi j'ai l'impression que vous êtes quand même.
19: Non, quand même quoi, bah allez-y.
17: Bah quand même.
19: Quand même quoi ?
17: Vous êtes quand même.
19: Allez-y.
17: Enfin, vous voulez vraiment que je vous le dise ?
19: Allez-y.
17: Ah ben, je crois que vous êtes quand même vraiment la boulangerie.
19: Oh, oh là là, mon Dieu, on est tombé dans un monde, mais complètement.
17: Oh là là là là. Ah ben, m'en parlez pas.
19: Non mais vous êtes complètement cinglé. Hein. Non mais il est complètement débloqué de la tête. Hein.
17: Je vous entends. Hein.
19: Non mais attends.
17: Allô ?
19: Oui, je suis la femme du responsable. Qu'est-ce qui se passe ? Allez-y, dites-moi.
17: Il se passe que j'ai payé quand même plein de trucs chez vous en ticket resto. Il y avait des gâteaux, il y avait des glaces maison.
19: Vous avez pris des glaces maison ?
17: Ah, vous vous souvenez ?
19: Je ne fais pas de glaces maison, monsieur.
17: Martine, le monsieur se souvient qu'on avait pris des glaces maison.
19: Je ne fais pas de glaces maison, c'est bon, les arnaques, ça va bien 5 minutes là. Puis je prends pas les tickets resto, donc arrêtez de venir nous harceler là.
17: Ah bah tiens, c'est la meilleure ça.
19: Non, j'ai pas pris de ticket resto, est-ce que c'est clair ça ?
17: Je me souviens très bien.
19: Je ne prends pas de ticket restaurant, ok ?
17: Sauf pour les glaces maison, visiblement.
19: Écoutez, je ne fais pas de glaces maison, c'est clair ?
16: Et lui qui débarque dans 5 minutes, je l'attends devant la boulangerie.
19: Ok, passez dans 5 minutes, venez maintenant. Dans 5 minutes, vous êtes là. On prend pas de ticket resto, on n'a jamais pris de ticket resto depuis qu'on a ouvert. Et on fait pas de glaces maison.
17: J'ai la liste, hein, j'avais pris. Donc il y avait les glaces maison, il y avait le plateau de fromage que j'avais pris.
19: Un plateau de fromage ? Oh bah oui, bien sûr. Un plateau de fromage, mais je fais du fromage dans ma boulangerie pâtisserie, c'est
17: bah,
19: pas
17: je sais,
19: là.
17: Je sais, c'est pour ça que j'avais commandé chez vous. D'ailleurs, je vous avais pris un plateau de fruits de mer en même temps.
19: Ah, vous avez commandé un plateau de fruits de mer. Non, mais non, mais là, c'est le sonnum, là. Bah, faut arrêter. Non, mais vous êtes dans une boulangerie pâtisserie, d'accord ? Vous êtes pas dans un restaurant ou un traiteur. Arrivez, quoi. Arrivez.
17: Alors, j'arrive pour les côtes de bœuf.
19: Là, non, mais par contre, les côtes de bœuf, carrément, maintenant, il y a des côtes de bœuf. Mais oui, il y a des côtes de bœuf, c'est quoi ce délire ?
17: Oui, et puis vous allez me dire que c'est pas vous qui m'avez vendu la voiture non plus.
19: Écoutez, c'est une boulangerie pâtisserie, d'accord ? Je vends pas des côtes de bœuf, du plateau de fromage, je vends pas tout ça, donc arrêtez maintenant.
17: Bah écoutez, j'ai ma femme qui est à côté qui peut témoigner, hein.
19: Elle peut témoigner, mais oui, bien sûr, mais attendez, mais c'est bon, quoi. Là, c'est bon.
17: Martine !
19: Stop, Martine !
17: Bah, je vous la passe ?
19: Ah, bah oui, mais bien sûr.
17: Martine ! Oui, allô ?
19: Allô ?
17: Je suis la femme, je suis Martine Martin.
19: Oh là là, mon Dieu. Vous appelez Martin, Martine, je sais que c'est une radio, donc stop.
17: Ah, alors laquelle ? Oh.
16: Rire et chanson.
19: Rire et chanson.
17: Bah bravo !
19: Martin, Martine, j'ai dit, oh là, il y a une radio là.
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24: Bonjour.
25: Oui, bonjour, c'est bien le bar.
24: Oui.
25: Oui, bonjour madame, monsieur de la place à l'appareil, directeur de l'école Saint-Véron.
24: Oui.
25: Aujourd'hui, c'est la journée de prévention de l'alcoolisme dans les écoles. Nous sommes réunis dans la salle de classe avec les élèves.
24: Oui.
25: Voilà, donc les élèves vous écoutent, ils vous disent bonjour. Je ne sais pas si vous les entendez.
24: Je les ai entendus, oui.
25: Les enfants, nous sommes avec une dame qui donne donc de l'alcool à ses clients. C'est ses clients qu'on appelle des alcooliques.
24: Ah bah oui. Hein.
25: C'est la bonne réponse. Il y a un élève, oui Jean-Pierre. Jean-Pierre nous demande si vous vous sentez responsable des multiples cirrhoses.
24: On ne peut pas être responsable parce que j'estime que chaque être humain est responsable de sa personnalité.
25: Et en l'occurrence de son foie.
24: Et en l'occurrence de son foie.
25: Donc vous faites souffler, évidemment, dans le ballon avant de...
24: On ne fait pas souffler, vous savez, il y a des signes. Hein.
25: Ah, alors, voilà, les enfants, c'est ce que je vous expliquais tout à l'heure. Les signes précurseurs avant-coureurs de l'état alcoolique. Quels sont-ils ? Par l'ordre d'apparition sur le visage.
24: Oh, la rougeur déjà du visage, les yeux troubles, le tremblement des mains.
25: Ah, il y a Simone, oui Simone. Il y a la petite Simone qui dit que son père, c'est comme ça aussi qu'elle reconnaît son père le soir quand il rentre à la maison.
24: Vous savez, il y a des personnes qui sont alcooliques à très faible niveau. C'est-à-dire, dès qu'ils boivent deux verres, ils sont sous. J'estime que vraiment, l'alcoolisme, c'est celui qui boit chez lui et en cachette. Et voilà. Qui après va dans les bars, bien sûr, pour se finir. Hein.
25: Voilà. Se finir en beauté ou se finir en...
24: Oh, généralement, vous savez, c'est pas bien beau, quelqu'un qui est rond.
25: Oui, comment on pourrait le qualifier ?
24: D'épave.
25: Une épave. C'est comme ça que Didier voit d'ailleurs son père. Et le père de Didier, vous le connaissez peut-être, il vient souvent chez vous, dit le petit... Oui, tu vas souvent dans ce bar. Et il rentre toujours sous.
24: Il vient souvent chez moi ?
25: Oui.
24: Il rentre toujours sous.
25: Oui, c'est ça Didier ?
24: Alors, je ne sais pas qui est son papa.
25: C'est un monsieur qui est assez rouge du visage.
24: Je ne pense pas le connaître. Hein.
25: Oui, on dit qu'il tremble un peu.
24: Il tremble. Et qu'est-ce qu'il fait son papa comme métier ?
25: Il est chauffeur de taxi.
24: Ah.
25: Voilà. Alors, les enfants, est-ce que vous avez d'autres questions à poser à madame ?
24: Mais si vous saviez que dans les grandes surfaces, de voir les jeunes acheter ce qu'on peut voir acheter, c'est atroce.
25: Oui, c'est ce que disait le petit Bernard. Il disait que son cousin avait acheté dans une grande surface un survêtement atroce. C'est vrai, vous avez raison, madame.
24: Eh bien oui.
25: C'est moche. C'est moche, un survêtement moche.
24: Et c'est pas beau.
25: Et c'est pas beau.
24: Non.
25: Bleu en bas, bleu fluo et rose en haut. Pour un garçon, c'est...
24: C'est moche, hein. Disons que c'est à se demander...
25: S'il n'avait pas bu avant.
24: Un haut de survêtement rose, ça donne déjà l'idée que le gamin veut...
25: Veut boire.
24: Voilà. Et il boira.
25: À quelle heure
24: Comment?
25: À quelle heure a-t-il déjà bu, d'après vous
24: Oh, vous savez, il y en a qui boivent à toute heure. Hein.
25: Voilà. Donc, madame, d'après vous, non au survêtement rose.
24: Écoute... Vraiment non. Non au survêtement rose.
25: Pourquoi?
24: Parce que c'est une ligne qui peut prouver que l'enfant a envie de boire. Et qu'il a bu peut-être déjà.
25: À quoi reconnaît-on, madame, un enfant qui a bu 4 litres de vin rouge cul sec?
24: Bah, il titube déjà.
25: Non, puis surtout, qu'est-ce qu'il a sur lui?
24: Un survêtement rose.
25: Avec des poils ou sans poils?
24: Ah non, il n'y a pas de poils. Non.
25: Voilà, les enfants vous applaudissent. Je ne sais pas si vous les entendez.
24: Oui, je les entends, en effet. Merci, les enfants. Ah oui, ça fait plaisir, hein? Ça fait énormément plaisir, monsieur. Eh bien, écoutez, je vous remercie. Je remercie énormément les enfants. Merci, les enfants.
25: Madame, figurez-vous que parmi tous ceux qui vous applaudissent, il y en a un qui a un survêtement rose.
24: Eh bien, d'après moi, il faut qu'ils disent non à tout ça.
4: 7h. Oh. 7h02. Oh. 7h03.
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23: Bonjour, vous êtes bien au commissariat de...
26: Bonjour.
17: Oui, bonjour monsieur. C'est bien le commissariat ?
26: Oui, vous êtes au commissariat de police. Je vous écoute.
17: Je suis allé boire des verres avec mon beau-frère dans un bar. Et on nous a expulsés du bar au motif que c'était l'heure de la fermeture.
26: Bah c'est normal monsieur, s'ils ferment, ils vous sortent du bar ?
17: Bah non, là, ils ont pas le droit là.
26: Ils ont pas le droit.
17: Les expulsions sont interdites jusqu'au 31 mars prochain.
26: Monsieur ?
17: Oui ?
26: Les expulsions, c'est pour les expulsions des domiciles.
17: Ah bah oui.
26: Oui, mais ça n'a rien à voir.
17: Allô ?
27: Bonjour.
17: Oui, bonjour madame.
27: Bonjour monsieur.
17: C'était pour vous signifier une illégalité en fait.
27: Une quoi ?
17: Une illégalité.
27: Une illégalité.
17: Voilà, dont j'ai été...
27: C'est quoi ça ? En français, c'est quoi ? Ça n'existe pas.
17: Bah, quelque chose d'illégal, comment vous dites ?
27: Quelque chose d'illégal, oui, mais une illégalité, ça n'existe pas.
17: Vous êtes sûr ?
27: Bah oui, je suis sûr. Bon, alors je vous écoute, allons-y.
17: Alors, si vous voulez, moi je suis allé boire des verres avec mon beau-frère dans un bar.
27: Oui.
17: Et alors, ils nous ont expulsés au motif que c'était l'heure de la fermeture.
27: Oula, ça va être difficile.
17: Pour
27: Pour que je vous explique. Si le bar doit fermer à telle heure, il ferme à telle heure.
17: Sauf
27: Sauf si quoi ? Vous croyez que c'est le client qui décide, en fait ?
17: Bah alors, pas tout le temps. Mais là, j'ai entendu aux infos, ils disaient qu'en ce moment, il y avait ces histoires de trêve et qu'il n'y avait pas d'expulsion jusqu'au 31 mars.
27: Non, mais c'est pas dans un domicile privé, c'est dans un bar. Si les clients sont dedans et qu'ils veulent pas rester, bah, il faut qu'ils sortent.
17: Sauf ?
27: Non, il n'y a pas de sauf.
17: Bah si.
27: Bah non, il n'y a pas de sauf.
17: Bah, y a, sauf qu'il y a la trêve hivernale, comme
27: monsieur, quand le bar ferme. D'accord ? Alors, si vous voulez venir déposer plainte, venez, vous allez voir ce qui va se passer, mais venez.
17: Bon, enfin, excusez-moi, mais enfin, à partir du moment où
27: les deux. On va pas. Bon.
17: Non, mais alors, passez-moi peut-être un de vos collègues qui
1: sera... Oui, bonjour.
17: Oui, bonjour, monsieur.
1: Pardon, madame. C'est un bar, c'est pas un hôtel.
17: Oui, c'est un bar, oui.
1: Et vous pouvez pas rester. Mais c'est quoi cette histoire-là ? Mais vous
17: Ah, bah donc, je vous garantis qu'ils ont pas voulu, ils nous ont pas laissé.
1: Non, mais depuis quand c'est comme si vous disiez, il y a un magasin va fermer, je veux rester à l'intérieur parce qu'il fait froid, mais c'est n'importe quoi.
17: Ah non, c'est pas parce qu'il faisait froid, non, c'est juste qu'en fait, on voulait boire des coups encore, on n'avait pas fini, vous voyez. C'est...
1: Et alors, le bar, il a des heures de fermeture, c'est la préfecture qui les définit, il va pas faire ce qu'il veut non plus. Hein.
17: Qui ferme et tout, ça nous dérange pas, on pouvait rester.
1: Mais vous moquez de moi, là, ou quoi ? Depuis quand on veut rester dans un bar ? Parce que le bar ferme, il vous laisse le bar, il vous laisse les clés, le gars, il s'en va, ça. Ça tient pas debout, votre histoire.
17: On va retourner dans le bar avec mon beau-frère. Mmh. Et ce qu'il faudrait, c'est que vous soyez planqué pas trop loin.
1: Ouais, bien sûr, oui.
17: Comme ça, vous pouvez constater qu'à l'heure de la fermeture, ils vont nous faire sortir.
1: Bah, vous nous appelez, vous faites le 17 hein, quand vous êtes dans le bar à l'heure de la fermeture. Vous faites le 17, on viendra, hein, on est juste à côté. Donnez-moi votre nom, s'il vous plaît.
17: Alors, monsieur Martin.
1: Monsieur Martin, comment ?
17: Martin.
1: Oui, d'accord, et vous n'avez pas de prénom ?
17: Si, si, Martin.
1: Votre nom de famille ?
17: Martin.
1: Bon, allez.
27: Oui, allô ?
17: Oui, bonjour madame.
27: Monsieur, oui. On va pas vous laisser dans un bar s'il souhaite fermer.
17: Ah non, mais on les a pas empêchés de fermer, nous on voulait juste rester dans le bar, vous voyez, donc...
27: Mais monsieur, c'est un commerce, on est d'accord, vous dormez pas dans le commerce, que je sache.
17: Bah, on n'a pas eu l'occasion parce qu'ils nous ont fait sortir avant.
27: Mais parce que vous vouliez dormir dans le commerce ?
17: Bah, éventuellement, ça je sais pas, vous voyez, on
27: n'est pas... Monsieur, je vous laisse.
17: Ah, attendez, j'ai pas fini. Allô ?
27: Allô ? Oui, bonjour.
17: Oui, bonjour madame, comme j'expliquais à votre...
27: C'est l'appel trop grand, non ?
17: Ah non, déjà !
27: la signature du bonjour monsieur, bonjour madame, déjà... Je me suis appu.
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7: Allô ?
25: Oui, bonjour madame, c'est la compagnie républicaine de sécurité à l'appareil.
7: Oui ?
25: Est-ce que vous avez vu quelque chose de bizarre dans votre coin, là, aujourd'hui ?
7: Ma foi, non.
25: Non, rien ? Non. On n'a pas entendu des gros bruits suspects dehors
7: Non. Du tout.
25: Bon, parce que là, on vient d'avoir une communication de la part du zoo de Sansergue. Le zoo qui a des animaux préhistoriques et tout ça, là.
7: Oui.
25: Il y a un dragon qui s'est échappé du zoo.
7: Ah bon ?
25: Et oui, et le problème, c'est que...
7: Oh là là, oui.
25: Ben oui, ça fait des dégâts parce que quand il s'envole, il crache du feu.
7: Oui, oui.
25: Et donc, il y a des terres entières qui ont été brûlées...
7: Oh là, oui, en effet.
25: Et apparemment, c'est une femelle et elle est partie, elle s'est échappée parce qu'elle a répondu et on cherche son œuf activement dans tout le département.
7: Oh là là.
25: Donc, on prévient tout le monde.
7: Oui. Hein,
25: nous, on est mobilisés. Vous êtes chez vous, là, actuellement ?
7: Ben, encore une heure, oui.
25: Vous avez un tuyau d'arrosage, éventuellement, ou ?
7: Oui.
25: D'accord. Mais il est dans votre jardin ?
7: Non, il est sur la terrasse, là, oui. À côté. Hein.
25: À côté. Votre téléphone va jusque-là, non ?
7: Ah oui. Oui, oui.
25: Ah, bah alors on va pouvoir faire. Prenez votre téléphone, allez jusqu'à votre terrasse, je vais vous expliquer quoi faire si vous le voyez. Hein.
7: Oui, d'accord. Oui ?
25: Oui, madame, vous m'entendez ?
7: Oui, oui, je vous entends, je suis dehors, là.
25: Vous êtes sur la terrasse ?
7: Oui.
25: Est-ce que vous le voyez d'abord dans le ciel, le dragon, là ?
7: Bah, pas du tout, non.
25: D'accord.
7: Oui.
25: Comment on essaie d'établir un relais ? Est-ce que vous connaissez madame Lamolle ?
7: Non.
25: On demande à chaque habitant de bien vouloir communiquer avec un autre habitant pour pouvoir...
7: La molle, ça me dit rien.
25: Ça vous dit rien ?
7: Non. Ah non, je connais pas cette dame-là, moi, non.
25: Bon, si ça vous embête pas, on va vous mettre en liaison téléphonique avec elle.
7: Oui.
25: Expliquez-lui bien ce que c'est, s'il vous plaît, nous, le temps qu'on arrive chez elle.
7: D'accord, okay.
25: Merci beaucoup, madame, à
7: de
25: plus
7: rien.
25: Tard.
9: Allô ?
7: Oui, madame Lamolle ?
9: Oui.
7: Oui, est-ce que les gendarmes vous ont appelé ?
9: Non. Pourquoi ? Qu'est-ce qu'il y a ? Il y a une mauvaise nouvelle ?
7: Non, ils disent qu'il y a un dragon qui est dans le quartier, quoi.
9: Attendez, quittez pas, parce que, excusez-moi, j'ai trouvé quelque chose dans mon jardin. J'ai trouvé un objet bizarre, alors.
7: Ah bon ?
9: J'ai apporté dans ma cuisine.
7: Et qu'est-ce que c'est ?
9: Oh ben, écoutez, je ne sais pas comment je vais le casser pour faire une omelette avec, parce que je n'ai jamais vu ça. C'est un œuf énorme.
7: Eh ben c'est ça qu'il recherche.
9: Mon Dieu, où est-ce qu'il est le marteau ?
7: Allô, ah non, mais faut pas le casser, madame. Hein.
9: Ben c'est un œuf.
7: Mais oui, mais c'est un œuf de dragon.
9: Oh mon Dieu !
7: Alors donc, il faut pas le casser. La sécurité va venir chez vous parce qu'ils vont le récupérer, eux.
9: Attendez.
7: Oui, mais il faut pas. Allez, vous l'avez ramené dans votre cuisine ?
9: Ah oui.
7: Eh ben vous le laissez dans la cuisine.
9: Oui, il est lourd. Hein. Oh.
7: Pardon ?
9: Mon Dieu !
7: Oui.
9: Il est tombé.
7: Il est tombé?
9: Oui.
7: Ah.
9: Oh, il y a une bête dedans.
7: Mais il ne fallait pas le casser. Oh là là, il est tombé.
9: C'est une grosse bête dedans, avec des ailes.
7: Ah là là là là, il ne fallait pas...
2: Allô?
7: Oui. Alors, elle me dit qu'elle a un œuf énorme dans son jardin.
2: Alors, vous lui avez dit, madame?
7: Oui, oui, mais elle vient de me dire qu'elle l'a fait tomber, l'œuf.
2: Et
7: donc, il y a une bête énorme dedans.
2: Ah bah oui, c'est le dragonnet, c'est le petit dragon.
7: Ben voilà.
2: Oh là là là là là.
7: Alors, elle est complètement désemparée. Hein.
2: Qu'elle se prépare déjà des casseroles d'eau et tout, le temps qu'on arrive. Hein.
7: Oui, des casseroles d'eau.
2: Le temps qu'on arrive.
7: Oui, ben, je lui ai dit, oui. Allô?
9: Allô?
7: Allô, madame? Ben, préparez des casseroles d'eau.
9: Allô?
7: Oui, allô?
9: C'est une drôle de bête avec des ailes, elle crasse le feu.
7: Mais donc, il faut préparer des casseroles d'eau.
9: Mais oui, mais il met le feu dans ma cuisine.
7: Oh là là.

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5: Oui, allô ?
6: Bonjour monsieur, c'est bien le salon de coiffure ?
5: Oui, c'est une dame au téléphone.
6: Ah, pas du tout, je suis un monsieur.
5: Ah, j'ai cru que vous avez dit oui. C'est...
6: Ah, vous avez cru que je vous disais bonjour monsieur à vous ?
5: Oui, c'est ça, j'avais pas compris.
6: Ah non, pardon, mais ce serait complètement con.
5: Pas de soucis.
6: Monsieur Martin, à l'appareil, association des commerçants éco-responsabilifiés.
5: Oui ?
6: Je vous bascule en circuit aqua-recycliste, vous connaissez le principe ?
5: Non, pas du tout.
6: C'est pour éviter de gâcher de l'eau et du shampoing.
5: D'accord.
6: Donc, sous les bacs à shampoing, on débranche l'évacuation des eaux usées et à la place, on met un seau.
5: Donc, j'ai pas compris, je vais avoir un seau sous les bacs à shampoing.
6: C'est ça, comme ça quand vous faites le premier shampoing de la journée, le mélange au shampoing coule directement dans le seau.
5: D'accord.
6: Et ensuite vous n'avez plus qu'à reverser le contenu du seau sur la tête des clients suivants et vous pouvez tenir facile toute la semaine avec un seau.
5: Vous êtes conscient quand même qu'on lave des clients qui n'ont pas lavé ses cheveux depuis 3 semaines ainsi que des colorations. Je vais pas réutiliser le seau pour leur remettre sur la tête.
6: Bah si, c'est exactement le principe du système aqua-recycliste.
5: Ah ouais, mais bon.
7: Bah mais c'est quoi ça? Aqua-recycliste, je sais pas du tout ce que c'est là.
6: Eh ben bonjour madame déjà.
7: Comment bonjour madame? Bonjour monsieur.
6: Admettons. Donc, l'aquarecyclisme, c'est un système de recyclisme aquatiste.
7: Ouais.
6: Vous me dites ouais, ok, super, donc je valide.
7: Non, non, vous validez rien du tout. Je sais même pas qui vous êtes, je sais rien du tout. Vous validez rien du tout.
6: Bah oui, mais vous me dites ouais.
7: Non, non, je dis ouais.
6: Eh oui, donc si vous dites ouais, c'est que vous êtes d'accord.
7: Je ne peux pas valider quelque chose que je ne sais pas.
6: Ah oui, mais si c'est quelque chose que vous ne savez pas, pourquoi vous me dites ouais?
7: Non, c'est vous qui parlez, ta-ta-ta. Je dis ouais comme ça pour dire.
6: Bah ta-ta-ta, j'imagine que si vous dites ouais, c'est pour dire que ouais, vous validez.
7: Bah, attends, vous vous présentez, je suis monsieur Intel. Moi, je suis un salon de coiffure, je suis pas...
6: Alors, pardon, monsieur Intel, mais soit c'est ouais, soit c'est non, donc...
7: Eh ben, alors, donc, c'est non.
6: Ah.
7: Voilà.
6: Est-ce que je peux quand même noter que vous êtes volontaire?
7: Non, vous me déclarez pas volontaire.
6: Bah, c'est-à-dire que ça m'arrangerait.
7: Oui, oui, c'est ça.
6: Ouais, parce que moi, j'ai prévu d'interventionner chez vous.
5: Mais vous avez prévu, mais dites-moi.
6: Donc, bonjour, monsieur.
5: On vient comme ça, sans prévenir les gens, on change les choses, enfin.
6: Oui, parce que moi, je touche une subvention chaque fois que j'installe un aqua-recyclisme.
5: Ah, ben ça, c'est pas mon problème, hein.
6: Vous inquiétez pas, on va s'arranger.
5: Non, non, on s'arrange pas du tout, non. Chacun sa merde.
6: Non, mais vous, vous dites que je vous ai installé un système.
5: Mais je dis rien à personne. Seul, mais qu'est-ce que c'est, ça?
6: Bah, vous me faites juste un petit attestage comme quoi vous êtes aqua-recyclifié, comme ça, moi, je gratte ma subvention et on n'en parle plus.
5: Non, mais vous vous enfoncez de plus en plus, monsieur. Je vous connais dit Dave Nizadan et il faut que je fasse un truc pour vous toucher. Je suis vendu en méo, on est là. Oh.
6: Eh ben moi je suis à Martinville, donc je peux passer tout à l'heure.
5: Allô?
6: Eh rebonjour, ça c'est le monsieur du début. Hein.
5: Non mais c'est la radio là, c'est pas possible.
6: Ah ouais, j'avoue, on dirait la radio.
5: Je sais pas, c'est Martin.
6: Alors oui, mais quel Martin?
5: C'est Rire et Chanson.
6: Bah ça dépend. Si c'est Rire et Chanson, vous avez besoin de mes services d'aqua-recyclisme ou pas?
5: Bah oui, du coup oui.
6: Ok, alors oui, dans ce cas, on n'a qu'à dire que c'est Rire et Chanson.
5: Non, non, c'est gentil, merci, on n'a pas besoin de vos services. Allez, au revoir.
6: Oh dommage, parce que c'était vraiment Rire et Chanson.
5: C'est vrai, non, non, c'est sérieux.
6: Bah sérieux, vous savez, la sériositude, c'est une notion très floue au Martin Land, donc je peux pas.
5: Ah,
6: comme ça...
5: on est d'accord, donc c'est bien Rire et Chanson.
6: Ah bah j'arrête pas de vous le dire.
5: Ah. Non, c'est réel, c'est vraiment ça.
6: Donc c'est pas fini.
5: Il y a rien, il te demande rien du coup.
6: Ça va, tout se passe bien?
5: Oui, non, la patronne pense toujours que c'est une histoire d'eau, mais pas du tout.
6: Oh bah passez-la moi.
5: Non, ça la fait pas rire, mais moi oui.
6: Ah bah bravo, très belle solidarité patroniste.
5: Merci, c'est gentil.
6: Mais avec plaisir, et au revoir monsieur.
5: Au revoir monsieur, au revoir madame.
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8: Mairie Notrier.
9: Oui, bonjour monsieur.
10: C'est oui, la bonjour, mairie.
8: Monsieur. Oui, monsieur.
9: Oui, bonjour, monsieur. Robert Ledoux à l'appareil, champion du monde de coup de fil le plus court. Alors, ça fait combien de... Ah, ben là, je crois que j'ai gagné.
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11: Oui, bonjour.
12: Oui, bonjour, madame. Excusez-moi de déranger. Je vous appelle parce que j'ai acheté une cigarette électronique chez vous qui fait preuve de défectuosité.
11: D'accord. Bon, écoutez, si elle marche pas, on est là. Je vais regarder.
12: C'est qu'en plus, si vous voulez, à force d'essayer de l'allumer avec mon briquet, ça l'a, finalement, le truc, il a pété.
11: L'allumer avec votre briquet. C'est-à-dire, vous commencez à l'allumer avec votre briquet. Je comprends pas pourquoi avec votre briquet.
12: Bah, parce qu'elle va pas s'allumer toute seule.
11: Que vous me racontez là, monsieur? Comment vous voulez allumer une cigarette électronique avec un briquet? Il n'y a pas de feu, pourquoi vous voulez un briquet?
12: Il n'y a pas de feu, mais moi j'ai un briquet.
11: Oui, non mais la cigarette électronique, moi vous la rechargez sur l'électricité et elle démarre. Je ne vois pas pourquoi vous...
12: Ah bah là, le truc du coup, en plus, c'est complètement pété maintenant, parce que à force d'essayer de l'allumer, bah ça a fait cramer le bout.
11: Mais attendez, c'est fou ce que vous me racontez là. Vous passez à la cigarette électronique, vous pouvez jeter tous vos briquets et vos cigarettes.
12: Et comment je fais si je jette tous mes briquets pour allumer le... Oui.

0: Non, mais sur une cigarette, que vous ayez besoin d'un briquet pour l'allumer, je veux bien.
1: D'accord, donc vous reconnaissez qu'il y a quand même un problème.
0: Si le truc il est fondu, ça, vous partirez avec. Hein.
1: Ah bah vous me le remboursez quand même.
0: Si vous avez utilisé un briquet pour allumer votre cigarette électronique, je pense pas, non.
1: Ah bah c'est la meilleure.
0: Ah bah oui, ça c'est pas mal aussi ce que vous me sortez là. Si vous me dites que ça a fondu, mais c'est normal, ça peut pas marcher avec un briquet, monsieur.
1: Ah donc vous avez déjà eu le problème.
0: Non. Bah. Non, mais c'est normal que ça fonde, c'est du plastique.
1: Vous me remboursez, j'imagine.
0: Ah ben non, mais venez, vous allez comprendre tout de suite, venez, je vais pas vous prendre pour un pigeon, attendez, c'est
1: ah,
0: même
1: c'est ça, vous me prenez pour un pigeon?
0: Non, je vous dis, je vous prends pas pour un pigeon.
1: Alors, en revanche, c'est pas un briquet électronique, hein.
0: Prenez tout et venez me voir.
1: C'est une cigarette électronique, ça me semble plus logique de prendre effectivement...
0: Électronique, monsieur, ça veut dire ce que ça veut dire, ça marche électronique, vous allumez pas voilà. Votre téléphone portable avec un briquet.
1: Alors attendez, excusez-moi, ne quittez pas. Non, ça ne fonctionne pas non plus, hein.
0: Comment?
1: Non, mais bah, est-ce que vous me dites là, ça marche pas non plus, hein?
0: Avec un briquet, ça marche. Il y a aucune cigarette électronique qui fonctionne.
1: Non, mais pour vous me dites pour le téléphone, c'est n'importe quoi.
0: Pourquoi pour le téléphone?
1: Bah là, vous m'avez dit d'allumer le téléphone avec le briquet.
0: Non, mais bah, attendez, je vous ai pas dit de l'allumer avec un briquet.
1: Ah, vous m'avez dit briquet électronique, monsieur.
0: Mais non.
1: Parce que là, du coup, le téléphone garde la marque. Hein. J'ai essayé de l'éteindre, de le rallumer.
0: Ah, voilà, allumer votre téléphone avec un briquet, évidemment que non. Passez tout à l'heure en magasin, on regardera ça ensemble.
1: D'accord. Vous avez des trucs pour allumer les.
0: Pour allumer le téléphone, mais c'est des chargeurs. Vous allez dans un magasin de téléphonie. Qu'est-ce que vous me racontez.
1: En attendant, merci. Hein. Vous savez combien ça coûte?
0: Bah attendez, vous... Ouais, bon, attendez, monsieur. Qu'est-ce que c'est que cette histoire, là, vous me racontez? Bon, passez tout à l'heure, monsieur. C'est fou, cette histoire.
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4: La Fourrière, bonjour.
5: Oui, bonjour, je suis bien à la SP1.
4: À la Fourrière pour animaux, je vous écoute, monsieur.
5: Parce que, je sais pas, vous m'entendez bien, parce que
4: je
5: suis avec mon portable. Hein, on se promène là sur le lac.
4: Oui.
5: Et il y a un type qui est en train de pêcher.
4: Oui.
5: Et apparemment, il pêche le brochet. Il appâte le brochet avec des chinchillas. Vous voyez les
4: hein?
5: Ouais, des chinchillas.
4: Alors moi, dans un premier temps, d'abord, j'appellerai la police, monsieur.
5: Mm-hmm.
4: J'ai pas le numéro par là-bas, mais vous faites le 17.
5: Hein. Ouais, parce que là, je suis pas loin de lui, là, et...
4: Ah non, c'est inadmissible. Oui, vous avez raison, il faut faire quelque chose, hein, monsieur.
5: Mais c'est surtout que ça fait 3 chinchillas qu'il met au bout de sa canne.
4: Vivants ou morts?
5: Ah non, ils sont vivants. Hein.
4: Hein? Non, mais appelez la police tout de suite. Laissez-moi vos coordonnées, monsieur.
5: Alors, 0800...
4: Et vous êtes monsieur?
5: Derval.
4: Bon, bah écoutez, je vous rappelle, moi.
5: Merci.
4: À tout à l'heure.
5: Tout à l'heure. Allô?
6: Oui, monsieur Derval?
5: Oui, bonjour.
6: Oui, c'est le refuge de Guérande.
5: Ah, vous êtes... Attendez, je parle doucement parce que je suis pas loin du gars, là.
6: D'accord, ok.
5: Bon, on vous a raconté ce qui se passe, non?
6: Oui.
5: Il a déjà accroché 7 chinchillas.
6: Et avec des chinchillas vivants?
5: Avec des chinchillas vivants.
6: Il est taré, lui.
5: Le mieux, parce que sinon je vais plus avoir de batterie. Nous, on a aussi de la route à faire, puisqu'on rentre sur Paris.
6: D'accord.
5: Je vais vous le passer. Hein.
6: D'accord, très bien, passez-le-moi.
5: Excusez-moi, il y a quelqu'un qui veut vous parler. Là. Qui est-ce qui veut me parler? Allô?
6: Oui, bonjour, monsieur.
5: Oui?
6: C'est la Société Protectrice des Animaux.
5: Ah oui, bonjour.
6: Je voudrais savoir, vous êtes en train de pêcher des brochets avec des chinchillas vivants?
5: Oui.
6: Oui, et c'est autorisé par la loi, ça?
5: Ah, je ne sais pas du tout ça, mais je ne me suis pas renseigné. Hein.
6: Parce que c'est pas tout à fait normal, ça. Hein.
5: C'est-à-dire c'est...
6: Bah, on ne pêche pas avec des animaux comme ça vivants.
5: Ah, mais je vous rassure, malheureusement, j'ai pas sorti un brochet. Les chinchillas, je ne sais pas pourquoi, ils croquent dedans les brochets, mais ils les bouffent. Mais par contre, je n'ai pas fait un seul brochet ce matin. Hein.
6: Ah, mais ce n'est pas pour les brochets que je m'inquiète.
5: Ah bon?
6: Ben, c'est pour les chinchillas, monsieur, enfin.
5: C'est-à-dire?
6: Mais on ne noie pas comme ça des chinchillas vivants?
5: Mais ils ne sont pas noyés, ils sont bouffés par le brochet.
6: Mais quand même, vous ne vous rendez pas compte?
5: Ben, ça fait 17 ans que je pêche comme ça, et de temps en temps, je fais un brochet avec.
6: Vous n'avez aucune morale là-dessus? Mais c'est quand même inadmissible de voir ça.
5: Je ne sais pas pourquoi vous utilisez des grands mots comme inadmissible. C'est mon fils qui m'envoie les chinchillas par la poste. C'est très bien, ils font des petits trous et l'animal, il souffre pas.
6: Non, mais il souffre pas. Mais quand il est plongé dans l'eau, dévoré par les brochets, vous ne croyez pas qu'il souffre? Je ne savais même pas que ça pouvait exister, une chose pareille.
5: Un brochet?
6: Non, un chinchilla bouffé par un brochet au bout d'une ligne. Vous vous rendez compte? Mais le chinchilla, c'est un animal de compagnie.
5: Mais madame, enfin, je vais à la pêche avec lui, donc c'est un animal de compagnie. Il me tient compagnie pendant que je pêche.
6: Mais c'est inadmissible, monsieur. On ne pêche pas avec des animaux vivants comme ça.
5: Mais bien sûr que si.
6: Vous aimez les animaux?
5: Ben, j'aime les brochets, oui.
6: Mais on ne jette pas des animaux vivants comme ça. Mais je trouve ça... Mais je comprends pas, ça ne vous pose aucun problème.
5: Ben, ça m'en pose. J'en ai pas à ramener un seul de brochet. Ah ben,
6: oui, ça vous en pose parce que vous allez rentrer bredouille, mais...
5: De toute façon, c'est nul, le châssis-là, hein. Je vous rassure, hein.
6: C'est nul,
5: ben oui, ça marche pas comme un pas, ça. J'ai pas ramené un brochet depuis une semaine, alors.
6: Je vous demande pas si c'est un bon appât. Je vous demande juste d'arrêter de donner des chachilas à des brochets.
5: J'en ai donné 86, là, depuis demain.
6: Mon Dieu.
5: Qu'est-ce qui se passe? Qu'est-ce qui vous arrive?
6: 86 chachilas? En plus, c'est un animal qui est assez difficile à bien manipuler et tout. Un animal fragile, peureux.
5: C'est vrai, j'ai beaucoup de mal à l'accrocher à l'hameçon, ça c'est vrai. À chaque fois, je perds au moins 10 minutes.
6: Parce que c'est pas fait pour être accroché au bout d'un hameçon. C'est comme si... tout le monde a des chats comme animal de compagnie. On mettait des chatons au bout de l'hameçon pour nourrir le brochet.
5: Non, je ne vais pas mettre un chat au bout de l'hameçon.
6: C'est la même chose, monsieur.
5: Un chat, mais non, madame, mettez-vous. Le chat, il va casser le fil, c'est trop lourd, enfin, pour le...
6: Mais je vous parle de moralité, dans l'esprit, de faire mal à l'animal.
5: C'est logique, il y a une chaîne alimentaire, hein.
6: Oui.
5: Le brochet bouffe du chachila.
6: Ouais.
5: Et moi, je bouffe le brochet, voilà.
6: Oui, d'accord. Sauf que le chinchilla, il vient pas naturellement dans l'eau. Hein.
5: Si.
6: Non, il vient pas naturellement. Il est pas né au bord du lac et il plonge tout seul dans l'eau pour se faire bouffer par un brochet. Vous le mettez au bout d'une ligne.
5: Ça donne au brochet un petit goût très relevé. Vous dites ça parce que vous n'avez jamais...
6: C'est horrible de me dire ça.
5: Comment? Vous n'avez jamais goûté, madame, un brochet nourri au chinchilla. Vous ne diriez pas ça.
6: Mais monsieur, le chinchilla n'est pas une nourriture. Le chinchilla est un animal.
5: Ah, quand même, il parfume le brochet agréablement. Hein. Vous n'aimez peut-être pas manger, c'est ça?
6: Si, j'aime manger, monsieur, mais là, je crois qu'on va arrêter notre discussion ici parce que vous n'avez l'air de rien comprendre. Un animal n'est pas fait pour nourrir un autre animal jeté au bout d'une ligne, monsieur. Je suis désolée. Au revoir, monsieur.
5: Attendez, il y a le monsieur qui veut vous parler. Elle n'est pas d'accord, la dame. Hein. Allô?
6: Oui. Heureusement que j'étais assise parce que je crois que je serais tombée sur le cul, là.
3: 7h. Oh. 7h02. Oh. 7h03.
7: Bonjour, la météo.
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12: Oui, allô?
1: Bonjour, monsieur. Monsieur Martin à l'appareil.
12: Oui.
1: C'est bien l'entreprise de produits de beauté?
12: Oui.
1: Parfait. Donc, vous me confirmez?
12: Oui, je confirme.
1: Super. Donc, touloulout, je confirme votre abonnement à notre service de relaxation par téléphone.
12: C'est qui vous a confirmé ça?
1: Bah, c'est vous. Vous venez de me dire je confirme.
12: Non, mais vous êtes présenté, monsieur Martin.
1: Exactement. Je suis monsieur Martin, société Martin Relaxage.
12: Non, c'est pas ça. J'ai un client qui s'appelle Martin et qui voulait de la crème. Donc, voilà, je pensais que...
1: Vous voulez de la crème? Ah, bah, pas de problème. Je vous rajoute donc une crème relaxifiante.
12: Non, mais ça peut rien. Mais qu'est-ce que c'est que ce truc, là? Allô?
1: Crème relaxifiante commandée.
12: Non, j'ai rien dit. Qu'est-ce que... Mais...
1: Vous inquiétez pas, je gère. La crème est commandée, l'abonnement est confirmé.
12: J'ai rien confirmé, c'est mon numéro, je sais bien ce que je fais quand même. Attendez.
1: Mais vous m'avez dit je voudrais de la crème, monsieur Martin.
12: Non, je vous dis que c'était une confusion avec un monsieur qui s'appelle Martin.
1: Comme par hasard.
12: Et ben voilà, c'est pour ça que j'ai cru que c'était monsieur Martin qui réclamait son colis.
1: Oui, alors votre colis sera livré en expresso par les transports Martin.
12: Non, j'ai rien commandé. C'est monsieur Martin qui me l'a commandé à moi.
1: Non, c'est moi, monsieur Martin, qui vous l'ai commandé pour vous.
12: Ben, attendez, mais vous me prenez pour une folle ou quoi là?
1: Ah, l'abonnement, je vous l'ai mis en prélevage automatique.
12: Et vous avez quoi comme numéro de compte?
1: Bah, le vôtre.
12: Attendez, mais comment vous avez des données comme ça? C'est incroyable, ça. Non, mais attendez.
1: Vous ne serez prélevagé que pendant un an. Ensuite,
12: vous pourrez être prélevé du tout, là. Mais c'est quoi ce truc? Et mais c'est combien que ça coûte, en plus?
1: Alors, combien que ça coûte? 20 euros par semaine.
12: Par semaine? Non, mais attendez. Non, mais je rêve.
1: Fois 52 semaines. Donc déjà, ce mois-ci...
12: Non. Même pas là, le mois prochain. Là, rien du tout. Je veux aucun prélèvement sur mon compte.
1: Je vais pas bosser gratos non plus.
12: Non, mais attendez. Qu'est-ce que c'est que ce cirque-là?
1: D'ailleurs, on va attaquer votre séance de relaxage.
12: Mais non, je veux pas de relaxage.
1: On va faire une ouverture chakrique pour commencer.
12: Non.
1: Si, vous allez voir. Ça va vous relaxiser.
12: Ah, vous m'énervez plutôt qu'autre chose.
1: Commencez par inspirationner à fond.
12: Non, attendez. Faut arrêter un peu le cirque. Vous dites n'importe quoi. quoi.
1: Bon, alors commencez par expirationner à fond.
12: Je vois rien, c'est une entreprise, donc j'ai pas demandé.
1: Ah, dans ce cas, je vous passe en tarif professionnel.
12: Rien du tout.
1: C'est un tout petit peu plus cher.
12: Mais vous êtes obtus ou quoi? Mais attendez, je vais vous le dire en toutes les langues.
1: Allons-y, je vous écoute.
12: Nada, nada, nada, d'accord.
1: Alors, malheureusement, je ne parle pas anglais du
12: c'est
1: tout.
12: Pas de l'anglais, ça, c'est l'italien, ok.
1: Yes, mister.
12: D'abord, vous allez me donner votre numéro de téléphone.
1: Oui, je vous donne la plateforme sur Taxify, c'est le 08.
12: Alors, 0, c'est mais aberrant, ça. Alors, 08.
1: 0808.
12: 0808, oui.
1: 0808.
12: Et après
1: 0808.
12: Non, mais vous moquez de moi, 08 08 08, et après.
1: Et après 08.
12: Non mais attendez, mais vous rigolez ou quoi là?
1: Oula, bon attendez, on recommence. 0808.
12: Non mais
1: 0808 08 08.
12: Non non mais attendez, alors là non.
1: Voilà.
12: Bon.
1: Bonjour madame, excusez-moi, comme j'expliquais.
7: Monsieur, vous vous dites n'importe quoi, mais qu'est-ce que vous me racontez là? Vous êtes qui?
1: Société de relaxage Martin.
7: De relaxation? Une entreprise de relaxation?
1: Bah, dans le métier, on dit relaxage.
7: Mais... relaxation.
1: Cela dit, on fait aussi de la relaxification.
7: Mais vous êtes un peu fou de la tête ou quoi? Ça va bien?
1: Ah bah ça va super relax.
7: Vous êtes un peu dérangé, ça va? Vous vous sentez bien là?
1: Oui, je me sens bien.
7: Vous vous sentez bien?
1: Oui, je me sens très bien.
7: Vous allez arrêter de nous emmerder? On n'a jamais rien validé.
1: Oula, vous aussi, il vous faut un petit relaxage.
7: On n'a rien validé, vous nous emmerdez.
1: Allons-y, on va commencer par une zénification à Yorvindienne.
7: Vous allez arrêter de nous emmerder, hein? Qu'on va bien faire.
1: Très bien, relaxez-vous.
7: C'est vous qui allez vous relaxer.
1: Bon, moi, je suis relaxologue, donc forcément.
7: Vous allez me faire chier encore longtemps comme ça?
1: Ah, je sens que vous commencez à vous détendre, non?
7: Non mais oh, espèce de connard.
1: Non, pas tout à fait.
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13: Bienvenue.
14: Oui.
15: Allô?
14: Oui.
15: Monsieur Gilbert?
14: Oui.
15: Bonjour, monsieur. Monsieur Robert Ledoux, à l'appareil. Vous habitez bien en 91, vous?
14: Oui.
15: Est-ce que vous connaissez mes parents, monsieur et madame Ledoux, qui habitent au 37 de la rue?
14: Écoutez, le nom ne me dit rien du tout.
15: Parce que je voulais vous demander un petit service maintenant. Évidemment, faut que vous me disiez si ça vous dérange. Hein. J'aurais voulu, si c'était possible, que vous alliez les voir.
14: Oui.
15: Ah, vous êtes gentil. Parce que voilà, moi, je suis en prison. À la santé.
14: Oui.
15: Hein?
14: Ça fait combien de temps que vous êtes là?
15: En prison?
14: Oui.
15: Oh, ça fait maintenant 3 semaines.
14: Oui, d'accord.
15: Vous voyez? Et ils m'ont mis, vous savez, avec les putes. J'ai 3 putes dans ma cellule, vous voyez?
14: Oui, oui.
15: Et le problème, c'est que je n'ai plus d'argent. Parce que j'ai bien un chéquier, voyez-vous?
14: Oui.
15: Mais les filles, elles prennent pas les chèques.
14: Ah bon, d'accord.
15: Et je voulais savoir si mon papa ou ma maman pouvaient m'envoyer un mandat.
14: Et ils savent où vous êtes?
15: Pas tout à fait.
14: Ah, d'accord. Bien, écoutez... je vais faire le nécessaire pour aller les voir.
15: Ah ben, attendez, vous quittez pas?
14: Oui, oui.
15: Je vais essayer de vous les faire avoir au téléphone. Parce qu'on est... Vous savez, en prison, on a des bidouilles pour appeler au téléphone.
14: Ah
15: là.
14: Oui, d'accord.
15: Vous allez entendre une sonnerie. Puis
14: oui.
15: Normalement, on va tomber chez eux.
14: Ah bon?
15: Oui. Oui, allô? Allô?
14: Oui.
15: Oui, bonjour, monsieur. Roger Ledoux, à l'appareil.
14: Oui, bonjour, monsieur.
15: Oui, c'est à quel sujet?
14: Vous êtes bien le père de Monsieur Ledoux?
15: Robert, oui.
14: Robert.
15: C'est mon fils.
14: C'est votre fils. Justement, il vient de m'appeler, là.
15: Ah, comment va-t-il?
14: Eh bien...
15: La santé, ça va?
14: Ben, oui.
15: Bon.
14: Oui, parce qu'il est à la santé.
15: Comment ça, il est à la santé?
14: Il est à la prison de la santé.
15: En prison?
14: Oui.
15: Robert?
14: Oui, et il est dans une chambre, il est dans une pièce avec trois putes.
15: Il y a des putes en prison maintenant?
14: Oui, il en a 3 dans sa cellule. Et il n'a plus d'argent, il m'a téléphoné pour que je vous contacte, pour que si vous pouvez lui envoyer de l'argent.
15: Il a un chéquier pourtant.
14: Il a un chéquier, mais il peut pas s'en servir.
15: Pourquoi?
14: Parce que les putes, ils veulent pas prendre le chèque.
15: Ben, ils sont pas de la gueule.
14: Ah ben oui.
15: Il y a ma femme qui a l'écouteur.
14: Oui.
15: Elle voudrait vous poser une question, je peux vous la passer?
14: Mais bien sûr!
15: Viens, Thérèse. Le monsieur, il a quelque chose à te dire qui va te faire plaisir.
14: Moi, je vous transmets ce qu'il m'a dit, hein.
15: Ah, c'est gentil, ça. Allô?
14: Oui, bonjour, madame.
15: Bonjour, monsieur. Vous avez des nouvelles du petit?
14: Voilà, il vient de me téléphoner, là.
15: Alors, où il est?
14: Il est à la prison de la santé.
15: Ah, c'est bien. Il est avec des bons compagnons de cellule?
14: Ouais, des compagnons, des compagnes.
15: Comment ça?
14: Il avait des putes.
15: Ah bon?
14: Oui.
15: Mais alors, pourquoi vous nous appelez à la maison?
14: Eh bien, il veut que vous lui envoyiez de l'argent.
15: Ah, ben oui, mais pour faire quoi?
14: Ben, pour les putes.
15: Ben, dites-moi, combien qu'on lui met, alors?
14: Ah, ben, écoutez...
15: Si on lui met 1 000 francs.
14: 1 000 francs avec, hein? 1 000 balles, je ne sais pas, ça... Tout ça, ça dépend du tarif des putes, hein? Je sais pas, j'y suis jamais allé.
15: Où ça, monsieur?
14: En prison.
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13: Oui, allô?
1: Bonjour, monsieur, c'est bien le bar?
13: C'est madame, non, c'est la brasserie.
1: Voilà, oui, c'est exactement ce que j'ai dit. Monsieur Martin, à l'appareil.
13: Ouais.
1: Il y a un problème sur votre jus de tomate. Je sais pas si vous êtes au courant.
13: Non, justement.
1: Parce que moi, l'autre jour, j'ai voulu boire un jus de tomate chez vous, et apparemment, vous m'avez servi une sorte de mélange avec des trucs bizarres.
13: Ah non, nous, on mélange pas, on ouvre les bouteilles devant les clients, donc,
1: Bah, c'était pas une bouteille, justement. J'ai commandé une tomate, et on me l'a apportée dans un verre, et ça avait pas l'air d'être de la tomate.
13: Ah, mais on vous a apporté une tomate, un Ricard tomate.
1: Un Ricard? Bah, bravo, tout s'explique.
13: Ça s'appelle comme ça, monsieur.
1: Pardon, mais vous venez de m'avouer que vous rajoutez du pastis dans le jus de tomate.
13: Non. Je vous avoue pas qu'on rajoute du pastis. Une tomate, si vous demandez une tomate, c'est un Ricard avec de la grenadine.
1: Oui, mais enfin, si vous vous amusez à changer les boissons sans prévenir.
13: Bah non, on s'amuse pas à changer les boissons.
1: Moi, je demande une tomate. J'attends évidemment une tomate pressée et on me sert un cocktail.
13: Monsieur, quand vous commandez un tango, je vais pas vous prendre par la main et faire un tango danser, hein.
1: Alors déjà, aucun rapport entre une danse orientale et mon jus de tomate.
13: Mais après, vous l'avez pas senti, vous avez plus d'alcool.
1: Je vous avoue que j'ai eu un doute, donc j'en ai commandé un deuxième.
13: Et vous en avez repris un deuxième.
1: Ouais, et je vous confirme qu'il n'y avait pas de tomate non plus dans le deuxième.
13: Ouais, bah oui.
1: En plus, juste en sortant de chez vous, je me suis fait contrôler en voiture et hop, PV parce que j'étais alcoolifié.
13: Donc en fait, vous m'appelez parce que vous vous êtes fait verbaliser en sortant de chez moi.
1: Voilà, c'est pour ça qu'il faut voir comment on s'arrange pour que ce soit vous qui payez le PV.
13: Mais pas du tout, monsieur, c'est pas moi qui vais payer votre PV quand même.
1: Ah bah au moins me prendre les points parce que sinon j'en ai 6 qui sautent.
13: Mais même prendre les points, monsieur, quand même.
1: Bah quand même, je préférerais que ce soit vous.
13: Allô?
1: Oui, allô? Bonjour, monsieur.
13: Non, mais vous allez dans le sud, dans n'importe quel bar, vous demandez une tomate, on vous mettra du pastis et de la grenadine.
1: Eh, entre nous, vous venez de l'inventer avec votre collègue?
13: Non, pas du tout, monsieur, j'invente rien du tout.
1: Et puis, pardon, pastis, grenadine, admettons, mais au final, il n'y a même pas de tomate du tout.
13: Non, mais vous faites exprès ou quoi, en fait? Je vous ai jamais dit qu'on vous a mis de la tomate. On vous a fait un pastis avec de la grenadine. Et chez nous, ça s'appelle une tomate.
1: Pardon, mais chez moi, la tomate, c'est tout simplement le fruit du tomatier. On fait pas de chichi.
13: René! Oui. S'il te plaît, j'ai un client.
16: Pardon.
13: C'est quoi?
16: Oui,
13: c'est
16: dis-moi.
13: Quoi une tomate?
16: Une tomate, c'est du pastis avec de la grenadine.
13: Merci. Voilà, monsieur.
1: Voilà, le coup de la fausse voix en plus.
13: Quoi?
1: Non, mais je connais, vous avez imité la voix d'un client.
17: Oui, bonjour.
13: Allez, c'est bon.
1: Bref, donnez-moi votre adresse mail, comme ça je vous envoie le PV.
13: Non, je vous envoie rien du tout, vous allez voir ça avec mon patron.
1: Oui, alors passez-moi le patron, mais dites-lui juste qu'on a vu ensemble et que c'est bon pour le PV, comme
13: non,
1: ça.
13: Non, vous dites pas que j'ai dit que c'était bon qu'il prenait le PV, hein, j'ai jamais dit ça, hein.
1: Oh, bah me dites pas que j'ai mal compris.
18: Tiens, vas-y, parce qu'il est en train de me
19: vendre,
18: là.
19: Parle
18: pas là, oh.
1: Et allez.
20: Allô?
1: Oui, bonjour madame. Comme je disais, je dois vous déposer le PV pour que vous puissiez mettre votre nom dessus.
20: Non, mais monsieur, vous déposez rien du tout parce que nous, on n'a pas fait d'erreur.
1: Alors si, justement, c'est ce que me disaient vos collègues.
20: Écoutez-moi, c'est vous qui avez consommé.
1: Admettons.
20: Maintenant, vous prenez vos responsabilités. Je vous le dis. Et tu vas te faire éculer.
1: Non. Alors merci, je vais juste prendre mes responsabilités. Ce sera très bien.
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21: Dispensaire.
22: Allô?
21: Allô?
22: C'est le dispensaire pour les animaux.
21: Oui.
22: Bonjour, madame.
21: Bonjour.
22: Monsieur le baron Ledoux, j'habite boulevard Saint-Germain.
21: Oui.
22: Et j'ai un grand malheur avec mon perroquet.
21: Oui.
22: Oh mon Dieu, il est originaire de la Libye.
21: La Libye, oui.
22: Voilà. Et hier soir, à la télé, ils ont montré la guerre entre le Tchad et la Libye.
21: Oui.
22: Et mon perroquet, il était là, devant la télé.
21: Oui.
22: Et depuis, il n'arrête pas que de dire des bêtises, des cochonneries.
21: Ah bon?
22: Oui. Et je sais pas quoi faire, moi je
21: Qu'est-ce
22: sais...
21: Qu'est-ce qu'il raconte?
22: Oh, des cochonneries, hein. Vous voulez que je vous le passe, vous allez voir.
21: Attends, oui, oui.
22: Je vais approcher du téléphone. Attendez, je l'attrape, hein.
21: Oui.
22: Viens là, Coco. Allô?
21: Oui.
22: Voilà, là. Parle, Coco.
21: Coco? Il écoute, là?
22: Ça l'a pris! Ça l'a pris!
21: Coco? Bonjour, Coco.
22: Poufias! Poufias! Poufias!
21: Mais ça va pas?
22: Allô?
21: Oui?
22: Vous avez entendu?
21: Oui, j'ai entendu.
22: Alors, qu'est-ce que je fais, moi?
21: Alors, attendez, ne quittez pas, s'il vous plaît. Hein. Allô?
22: Oui.
21: Monsieur, alors, remettez votre perroquet à côté et faites-le parler.
22: Mais...
21: Le docteur écoute, hein?
22: Viens là, Coco! Ah. Coco, viens là!
21: Écoute, je suis morte de rire.
22: Coco! Elle a pris! Allô?
21: Oui?
22: Bon, ça y est, attendez, je mets la tête à côté de l'appareil. Allez-y.
21: Coco, bonjour?
22: Elle a pris!
21: Coco!
22: Elle a pris!
21: Mais tu m'avais pas dit ça tout à l'heure.
22: Confiance! Confiance! Allô?
21: Oui?
22: Madame?
21: Oui?
22: Vous savez le chinois pour passer le thé? oui. Le chinois, le petit filtre pour passer oui. le thé. Il l'a mis sur sa tête comme un casque.
21: Ah bon?
22: Oh non, Coco, reviens ici!
21: Écoutez, vous êtes où, monsieur?
22: Madame, il a une fourchette dans le bec, il vient vers moi!
21: Non, c'est pas vrai.
22: Non!
21: Monsieur! Monsieur! Olivier! Écoute, tu sais, il vient de me dire que son porquier, il a mis une fourchette dans le bec, il est venu vers lui, et après j'entends plus rien. Mais j'entends plus rien, ça tombe, il a foutu un coup de fourchette. Allô?
22: Saloperie!
21: Coco, t'exagères, hein? Qu'est-ce que t'as fait à ton maître?
22: Vive la Libye! Vive la Libye!
21: Mais t'es dingue! Pourquoi vive la Libye? Coco?
22: Kadhafi!
21: Mais qu'est-ce qu'il a, Kadhafi? Hein? Coco? Coco, t'as le combiné, là? Qu'est-ce que t'as fait à ton maître?
22: Ta gueule!
21: Quoi, ta gueule? Je t'en prie, hein. Je peux te dire ta gueule aussi, moi.
22: Ta gueule, ça l'a pris!
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19: Allô.
1: Bonjour madame, c'est bien le magasin de bricolage?
19: Non, c'est monsieur.
1: Si vous voulez.
19: Oui.
1: Monsieur Martin, société Martin Sécurité.
19: D'accord.
1: On va venir poser une surserrure par-dessus la serrure extérieure de votre magasin.
19: Oula, pourquoi vous... Moi, je vous ai rien demandé.
1: Non mais c'est parce qu'on teste un nouveau système. Vous, vous gardez la clé de votre serrure et nous, on garde la surclé de la surserrure.
19: Et de quel intérêt?
1: De l'intérêt que comme il faut les deux clés pour ouvrir et fermer le magasin, il y a double sécurification.
19: Mais non, mais je veux pas de ça. Moi, je suis autonome sur ma fermeture et mon ouverture de magasin.
1: Vous arrivez à quelle heure le matin?
19: Bah,
1: 6h15. Oula, on va plutôt dire 7h30.
19: Non. Mais qu'est-ce que c'est que ce truc-là? Putain, mais vous comprenez pas, quoi? C'est ma porte, c'est le droit d'ouvrir
1: voilà,
19: mon magasin.
1: Voilà, c'est ça, faut quand même que vous puissiez entrer dans votre magasin.
19: Ben, j'ai mes clés.
1: Oui, mais vous n'aurez pas les surclés de la surserrure.
19: Et ça veut dire que je peux pas venir ouvrir mon magasin si personne n'est venu ouvrir la surserrure avant.
1: Voilà, c'est tout l'intérêt du système.
19: Non, mais si j'ai envie de venir bosser à 4h du matin, il y aura personne qui sera venu ouvrir ma porte avant moi.
1: Oh, bah non, 4h du matin.
19: Bon, alors, moi je suis libre de mes horaires de travail quand même.
1: Après, je peux demander un extra.
19: Mais non, mais.
1: Si, attendez.
23: D'une ouverture à 4h du matin.
19: Non, je ne donne pas trop, vous comprenez rien, c'est pas possible.
1: C'est bon, il y aura quelqu'un pour vous escorter à 4h. En revanche, il faudra évidemment refermer le magasin à 10h du matin ce jour-là.
19: Mais j'en veux pas de votre service, vous ne comprenez pas ou quoi?
1: Et si on coupe la poire en deux?
24: Oui.
1: Ah, bonjour monsieur, j'étais en train de voir pour les horaires.
24: Mais non, mais monsieur, vous forcez les gens.
1: Moi, je force? Non.
24: Si, vous forcez, non, mais attendez.
1: Ah non, je force pas.
24: Si.
1: Bon, qu'est-ce que vous faites? Vous annulez?
24: Oui, non, annulez.
1: Très bien, donc j'annule. Ce qui implique bien sûr des frais d'annulage pour notre serveuriste.
24: Vos pratiques sont vraiment très très douteuses.
1: Qu'est-ce qu'elles ont mes Patrick?
24: Non mais en fait vous comprenez rien du tout parce que je vous ai dit qu'il faut annuler.
1: Oh là là, donc là vous annulez une deuxième fois. Bah oui, bravo, parce que moi entre temps j'avais survalidé l'annulation, donc là ça veut dire qu'il faut que je surannule.
24: Non, arrêtez un petit peu, je veux bien être gentille, mais là il y a des limites.
1: Et
24: quand
1: c'est
24: même.
1: Pour vous, hein, si vous annulez deux fois, je dois vous facturer deux fois, donc.
24: Non, arrêtez, mais franchement.
1: Pardon, mais si vous changez tout le temps d'avis, je peux pas deviner.
24: Non mais monsieur, excusez-moi de l'expression, mais je suis pas si conne, hein, quand même.
1: Je m'excuse, mais qui c'est qui propose de faire venir un serruriste dans l'histoire?
24: Bah c'est vous.
1: Ah, donc on est bien d'accord là-dessus.
24: Bah.
1: Pour résumer, donc je vous envoie mon surserruriste à 4h du matin.
24: Mais y a personne qui va venir parce que j'accepte rien du tout. Vous comprenez ça?
1: Oh là là là là, je comprends surtout que vous annulez une troisième fois.
24: Tu annules une troisième fois.
1: Ah oui, donc je suis obligé de surfacturer.
24: Non.
1: Bah si.
24: Franchement, j'ai des clients dans le magasin, ils rigolent là, monsieur. Non mais franchement, ils rigolent.
1: Oui, ah bah moi aussi.
24: Mais vous avez fumé quoi ce matin? Franchement, non mais là...
1: Sinon, vous pouvez survalider.
24: Vous m'avez dit maintenant?
1: Oui, monsieur Martin.
24: C'est très bien. Ma sœur, elle est gendarme.
1: Ah oui?
24: Oui, c'est pour ça que je vais voir la question, vous inquiétez pas.
1: Ah mais attendez, parce que moi j'ai ma sœur qui est gendarme aussi, justement. Oh, bah ça c'est dingue.
24: Ah oui, moi elle est...
1: Moi la mienne, elle est chef.
24: Oui, elle est gradée, bah oui, je suis sûre.
1: C'est ça, elle est galonnée, en veux-tu, en voilà.
24: Oui, bah oui.
1: Pour vous dire, elle est commissaire.
24: Elle est commissaire, oui.
1: Oui, commissaire Martinette.
24: Elle est commissaire.
1: Bien sûr.
24: Oui, et surtout que gendarmerie, c'est pas commissaire, c'est la police.
1: Ouais, mais ça c'est parce qu'elle est commissaire de gendarmerie policière.
24: Non mais...
1: Ah bah si, d'ailleurs, elle est justement à côté de moi.
24: Oui.
1: Vous voulez que je vous la passe?
24: Bah allez-y, on va voir.
1: Très bien. Martinette, je te passe le monsieur.
24: Oui, bah oui, moi il n'y a pas de problème.
1: Oui, allô?
24: Allô?
1: Bonjour monsieur, commissaire Martinette à l'appareil.
24: Non.
1: Comment ça, non?
24: Non mais monsieur, c'est le même mot.
1: Ah mais pas du tout, je suis commissaire de police gendarmière.
24: Franchement, vous me prenez vraiment pour une demi-heure.
1: Ah non, mais je ne suis pas du tout la même personne.
24: Monsieur, j'ai pas que ça qu'à faire.
1: Oui, ben croyez-moi, à la brigade du commissariat de peloton, on n'a pas que ça qu'à faire non plus.
24: Papa.
1: Et non, ce n'est pas la peine de me passer votre papa.
24: Ouais.
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25: Oui.
26: Oui, bonjour madame, c'est
25: bonjour.
26: Madame Martinez.
25: Oui.
26: C'est état civil, appareil. Vous pouvez peut-être nous donner des renseignements, hein.
4: Oui.
26: Je vais vous passer Monsieur Chomol parce que nous sommes en train de mettre dans l'ordinateur d'informatiser toutes les données concernant les habitants de la ville. Hein.
4: D'accord.
26: Monsieur Chomol est légèrement handicapé, c'est-à-dire que c'est un problème de mémoire. Il a une mémoire normale comme vous et moi, hein. Et puis la mémoire, par contre, décalée, ce qui fait que s'il n'entend les choses qu'une fois, il ne les comprend pas, donc n'hésitez pas à les dire deux fois.
4: Deux fois d'affilée, il faut lui dire ?
26: Ah ben oui.
4: D'accord.
26: Je vous remercie, hein, je vous le passe. Monsieur Chomol ? Monsieur Chomol ? Merci. Allô ?
4: Oui. Oui.
26: Bonjour, madame.
4: Bonjour, monsieur. Bonjour, monsieur.
26: Dites-moi, est-ce que monsieur Martinez est là ?
4: Non, pas du tout. Non, pas du tout. Monsieur Martinez est au chantier. Monsieur Martinez est au chantier.
26: Je voudrais peut-être vous demander à ce moment-là, comme j'ai trois renseignements, peut-être que vous connaissez.
4: Ça dépendra ce que vous allez me demander. Ça dépendra ce que vous allez me demander.
26: Alors, je vais vous donner la date de naissance et vous allez me dire si c'est correct. Hein?
4: Oui.
26: Alors, 13... Avril 1951.
4: Pour qui ? Pour qui ?
26: Monsieur Martinez.
4: Non, ce n'est pas cette date-là. Non, ce n'est pas cette date-là.
26: Ah, pouvez-vous me donner la date exacte ?
4: 8 février 1963. Le 8 février 1963.
26: Donc, c'était le 13 avril ?
4: Non, ce n'est pas cette date-là. Non, ce n'est pas cette date-là.
26: Je ne comprends pas.
4: Monsieur, la date de naissance que vous me donnez ne correspond pas à celle de mon mari. La date de naissance de mon mari ne correspond pas à la date que vous m'avez donnée. Qu'est-ce que je viens de dire ? Qu'est-ce que je viens de dire ?
26: La date de naissance que je vous ai donnée ne correspond pas à celle de votre mari.
4: Bingo, vous avez entièrement raison. Vous avez entièrement raison. C'est parfait. Qu'est-ce qui vous manque maintenant ? Qu'est-ce qui vous manque ?
26: Alors, l'heure.
4: L'heure, je ne la sais pas. L'heure, je ne la sais pas.
26: Ah.
4: Non, il faudrait que je demande à ma belle-mère.
26: Comment ?
4: Il faudrait que je la demande à ma belle-mère. Je ne sais pas quand, à l'heure qu'il est né, mon mari.
26: Il faudrait le demander à quelqu'un.
4: À sa maman, je lui demanderai. Je le demanderai à sa maman.
26: J'ai pas compris.
4: Je lui demanderai à sa maman. Je le demanderai à sa mère.
26: Voilà, ça c'est une bonne idée.
4: Olé, c'est bien.
26: Comment ?
4: C'est parfait. C'est parfait, monsieur. Bon, continuez, que vous me donnez des sueurs froides aujourd'hui. Alors, qu'est-ce qui vous manque ? Qu'est-ce qui vous manque ?
26: Alors, je vais vous demander maintenant, pour conclure, l'heure de naissance de votre mari.
4: Je viens de vous dire que je ne la sais pas. Essayez, je crois. Ils ont foutu un handicapé au téléphone. Il faut répéter deux fois d'affilée la même chose. Ça fait quatre fois qu'il me demande à quelle heure il est né. Je lui dis que je ne sais pas l'heure qu'il est né. Alors le gars il m'a dit, écoutez, ayez patience parce que nous donnons des sueurs froides aussi. Alors on se le passe dans les services. Hein. Alors je te dis pas, pour vraiment.
26: Allô ?
4: Oui, bon, écoutez, est-ce que vous m'avez comprise là ? Est-ce que vous m'avez comprise ?
26: Oui.
4: Bon, alors on reprend. Qu'est-ce qui vous manque maintenant ? Qu'est-ce qui vous manque ?
26: Alors, l'heure.
4: Je ne l'ai pas. Je ne l'ai pas.
26: Mais dites-moi, madame, pourquoi vous répétez tout comme ça ?
4: Ben, le monsieur m'a répété de vous dire deux fois la même chose. Sinon, vous ne comprenez pas.
26: Ben, c'est lui qui m'a dit que vous étiez comme ça.
4: Je me flingue.
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4: Oui.
1: Bonjour monsieur, c'est bien le bureau de tabac ?
4: Moi c'est madame, hein, mais bon.
1: Oh, excusez-moi monsieur.
4: C'est madame, c'est pas monsieur, j'ai pas une voix d'homme.
1: Oui, bah si vous le dites.
4: Ben ouais, quand même.
1: J'ai acheté des cigarettes chez vous.
4: Oui.
1: Et elles sont défectueuses.
4: Elles sont défectueuses.
1: Ah bah oui, j'en ai fumé plein, j'ai pas perdu un gramme.
4: De quoi vous me parlez ?
1: Eh ben, je me suis mis à fumer pour maigrir, mais vos clopes ne fonctionnent pas du tout.
4: Mais le tabac ne fait pas maigrir monsieur, mais d'où vous avez vu que le tabac faisait maigrir ?
1: Mon beau-frère m'a expliqué que fumer améliore la santé et notamment les problèmes pondériques.
4: Ben si votre beau-frère il vous a dit des bêtises, nous on y est pour rien.
1: Bon, pour le remboursage de la la marchandise, on fait comment?
6: Ah, mais on ne pourra pas vous la reprendre.
1: Bah si, à partir du moment où vos cigarettes amaigrifiantes ne fonctionnent pas.
6: Non, mais une cigarette ne fait pas maigrir, monsieur.
1: Ah, et ça, vous me le dites que maintenant.
6: Ah, mais attendez, on n'a pas à vous dire qu'une cigarette, ça vous fait maigrir, monsieur. C'est vraiment absurde ce qu'on vous a dit, c'est complètement nul. En aucun cas, on était censé savoir que vous preniez des cigarettes pour maigrir.
1: Ah, attendez.
6: Oui.
1: Heureuse coïncidence, le docteur vient d'arriver, je vous le passe.
6: Ah, mais bien sûr, pas de souci.
1: Docteur Martin? Oui, monsieur Martin? Je vous passe le monsieur du tabac. Allô?
6: Oui.
1: Bonjour, monsieur docteur Martin, à l'appareil.
6: Docteur Martin.
1: Lui-même, oui.
6: Et votre patient s'appelle aussi Martin?
1: Oui, parce que c'est le cousin de mon beau-frère, du coup, on a le même nom.
6: D'accord.
1: Alors, comme ça, on fait croire que les cigarettes sont amaigrifiantes, bravo.
6: Ah non, pas du tout. C'est votre patient qui vous raconte n'importe quoi parce que c'est entièrement faux.
1: Parce que lui me dit qu'il est venu pour acheter des chewing-gums et que vous en avez profité pour lui glisser deux cartouches de cigarettes dans le sac.
6: Attendez, monsieur, quand même. On va pas s'amuser à lui glisser deux cartouches, mais c'est quoi ce délire-là? Vous me prenez pour quoi, là? Pour un jambon, en fait.
1: Ah, mais pas du tout, monsieur jambon.
6: Parce que là, c'est carrément. C'est hallucinant ce que j'entends au téléphone là.
1: On est bien d'accord, excusez-moi.
6: Ah ouais.
1: Osez forcer un client à acheter des cigarettes amaigrifiantes défectueuses, pardon.
6: Ah non, mais en aucun cas j'ai fait ça. Alors si ce monsieur vous raconte n'importe quoi, ça va aller loin. Hein.
1: Je n'ai jamais voulu de cigarettes.
6: Non, mais c'est quoi ça? Ce monsieur a bien voulu acheter des cigarettes, en aucun cas on lui a forcé à acheter des cigarettes. Qui raconte bien la vérité et qui disent que c'est son beau-frère, comme il m'a dit à moi à l'instant au téléphone.
1: Même pas vrai, je n'ai même pas de beau-frère.
6: Oh, vous voulez quoi?
1: En plus, ils m'ont obligé à fumer dans le bureau de tabac.
6: Ah non, mais n'importe quoi. En aucun cas on l'a forcé à fumer.
1: Vous exagérez quand même, parce
6: que... Alors attendez, je n'ai jamais eu ça, jamais. Ah non, mais là, je tombe des nuls, hein.
8: Oui, allô, bonjour, monsieur.
1: Bonjour, madame, docteur Martin.
8: Vous êtes médecin?
1: Oui, plus ou moins.
8: Bon, alors, si vous êtes médecin, monsieur, vous savez très bien que les cigarettes ne font pas maigrir. Et moi, je vous ai pas vendu des cigarettes pour vous faire maigrir.
1: Ah non, pas à moi, à mon patient.
8: Mais qui, patient?
1: Bah, monsieur Martin.
8: Bah, écoutez, votre patient, vous me le renvoyez.
1: Ah, bonne nouvelle, je le préviens. Martin, mais... tu peux aller te faire rembourser au tabac.
8: Mais je le rembourse pas, hein, je rembourse que dalle, moi.
1: C'est bon, j'ai vu avec eux.
8: Non, non, non, c'est pas bon du tout.
1: Ah, allô?
8: Oui, allô, allô.
1: Écoutez, je suis très content qu'on ait trouvé un terrain d'entente.
8: Non, non, mais il y a pas de terrain d'entente. Moi, il va venir, je rembourserai du tout. Moi, je lui ai jamais vendu des cigarettes en lui disant que ça le faisait maigrir, hein. D'autant plus que cette personne doit être psychologiquement un peu fragile, d'après ce que je suppose, parce que si on dit des choses comme ça...
1: Mais je reconnais la voix, c'est celle qui m'a vendu les cigarettes.
8: Ouais, non, mais vous reconnaissez que dalle. Alors je suis très patient, mais bon, si vous avez quelque chose, vous venez me voir, et puis on s'arrangera. Mais moi, je vais pas vous rembourser, je vous l'ai dit de suite.
1: Pardon, c'est docteur Martin, il me dit qu'il reconnaît la voix, là. Hein.
8: Mais il reconnaît la voix, il reconnaît la voix.
1: Oui, il est formel, vous êtes la dame qui l'a servi.
8: La dame.
1: Je reconnais la voix.
8: Je suis pas une dame, ça va? Bon, maintenant, si tu veux me casser les couilles, tu viens avec avec ton gosse ou ton mec, moi, je vais t'arranger deux minutes. Je vais te faire...
1: Ah, bah super, je compte sur vous pour le faire maigrir.
8: Je vais le faire maigrir de suite et je vais te désosser, mon pote.
1: Merci, mon pote.
8: Je me casse pas trop les couilles, maintenant tu rapproches ton téléphone de merde.
1: Tu sais quoi, Martin? Je crois que je me suis fait un nouvel ami.
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9: Allô?
22: Allô?
9: Oui?
22: Monsieur...
9: Oui, bonjour, madame Moisan.
22: Ah, comment ça va?
9: Ça va bien, et vous?
22: Ça va bien. Et vous?
9: Moi, ça va, très bien. Quand on est en congé, ça va toujours.
22: Vous êtes engorgé?
9: En congé, en vacances.
22: Mais d'où ça, vous êtes engorgé?
9: Pas engorgé, en vacances.
22: Ah, ça y est, vous êtes en congé.
9: Voilà.
22: Ah, c'est bien. Après, c'est les vacances?
9: Non, après Jean-Marc.
22: Qu'est-ce qu'il a, Jean-Marc?
9: Jean-Marc? Mais non, j'ai pas dit Jean-Marc.
22: Attendez, je remets mon appareil.
9: Ah bah, c'est à l'avant-le.
22: Allô?
9: Oh, allô, madame Moisan?
22: Oui.
9: Vous m'entendez mieux, là?
22: Ah, ça y est.
9: Vous m'entendez mieux?
22: J'ai mis l'appareil.
9: Bon, bah c'est bien.
22: Ça marche.
9: Bon.
22: Alors, ça se passe bien?
9: Très bien.
22: Qu'est-ce que vous avez fait?
9: On a été à Dunkerque.
22: Oh, les pauvres.
9: Hein?
22: Qu'est-ce qui s'est passé? Un accident?
9: Non, non, non, non, pas du tout. Je vous disais qu'on est allé à Dunkerque.
22: Comment?
9: On est allé. Et qu'est-ce que c'est qui siffle comme ça?
22: Y a rien qui siffle.
9: On a été à Dunkerque chez ma mère.
22: Votre mère? C'est pas grave?
9: Non.
22: Oh, je vais appeler tout de suite alors.
9: Non, non.
22: Mon Dieu, qu'est-ce qu'elle a?
9: Rien.
22: Un rein?
9: Non, elle a rien. Tout va bien.
22: Oh, la pauvre.
9: Allez.
22: Là,
9: j'ai mon machin sur le
10: gaz. Mais non, il est pas dessus.
22: Allô?
10: Oui? Allô, c'est Annie?
22: Ah!
10: Oui?
22: Bonjour, Annie.
10: Bonjour, madame Moisan.
22: Comment ça va?
10: Ça va bien.
22: Pour votre belle-maman, j'ai su.
10: Oh, mais vous vous trompez, madame Moisan.
22: La pauvre.
10: Vous vous trompez.
22: Le nez aussi.
10: Non. Vous vous trompez.
22: Ils l'ont péré.
10: Non. Il n'y a pas de problème.
22: Elle était blême. Ben, il y a de quoi.
10: Ne vous inquiétez pas.
22: Mais elle est dans le commun.
10: Mais non, tout va bien, Madame Moisan.
22: Comment?
10: Tout va bien.
22: Oui, j'ai compris, les reins.
10: Non, il n'y a pas eu d'accident.
22: Oui, je sais.
10: Ah bon?
22: Les dents.
10: Non.
22: Les dents aussi.
10: Non, Madame Moisan, non, non, tout va bien.
22: Oui, je sais, en plus des reins.
10: Oh.
22: S'il faut une greffe.
10: Non, il faut pas de greffe.
22: Pour ses reins.
10: Non, il faut pas de greffe pour ses reins.
22: Écoutez, je vais lui faire envoyer des fleurs. Elle est à quel hôpital?
10: Mais non, Madame Moisan. Oh, c'est épouvantable.
22: Qu'est-ce qu'il lui en fait?
10: Rien, il n'y a personne de malade.
22: Un don d'organes?
10: Non, il n'y a pas... Il n'y a pas eu de don d'organes. Il n'y a pas eu de don d'organes, non. Oh, c'est affreux, hein. C'est vraiment pénible.
22: Oui, je comprends que vous pleuriez.
10: Mais non, ça va. Ah, c'est terrible, hein. Ça va durer combien de temps?
22: Comment?
10: Ça va durer combien de temps?
22: Elle en a plus pour longtemps.
10: Oh, si.
22: Hein?
10: Si.
22: La pauvre.
10: Mais pleurez pas.
22: Oh, mon Dieu.
10: Ça devient catastrophique. Oh, écoute.
22: Je vais prévenir tout le monde, hein.
10: Oh, ben, ne prévenez personne.
22: Pour y prévenir pour l'enterrement.
10: Mais il n'y a pas d'enterrement.
22: C'est quand, la cérémonie?
10: Mais elle n'est pas morte!
22: Je vais venir vous voir tout de suite. Comme ça, je vous aiderai pour la veillée.
10: Mais il n'y a pas de veillée, il n'y a personne de mort. Là, qui veut venir pour la veillée?
22: Je vais préparer des sandwichs.
10: Mais ne préparez pas de sandwichs!
22: J'imagine que vous n'avez pas la tête à ça.
10: C'est pas possible! Oh, c'est pas possible!
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7: Clinique vétérinaire, bonjour.
1: Oui, bonjour monsieur. Bon. Je voudrais prendre rendez-vous pour un tatouage.
7: D'accord. C'est pour un chat, c'est pour un chien, dites-moi.
1: Je voudrais un tigre.
7: Pour un tigre?
1: Oui, s'il vous plaît.
7: Oui, je suis pas sûre qu'on fasse ce genre de choses, mais. Bah,
1: si vous faites les chats, c'est comme.
7: Oui, mais bon, vous allez pas nous emmener le tigre à la clinique, si?
1: Comment ça, le tigre? Non, je voudrais avoir un tigre dans le dos, en fait. J'ai vu un copain qui avait fait ça.
7: D'accord. Non, mais vous êtes à une clinique vétérinaire, monsieur.
1: Et?
7: Bah, on fait pas de tatouage.
1: Bah, enfin, excusez-moi, je vais demander pour de la tatouologie.
7: Bah, on est une clinique vétérinaire, monsieur. On fait des soins.
1: Aider?
7: Bah, aider éventuellement des tatouages, mais
1: non,
7: bon.
1: Mais le tigre, à la limite, vous faites le chat en plus gros.
7: Non, mais c'est, vous avez pas compris. Un animal domestique, vous savez ce que c'est? Un chat, vous avez un chien, vous avez des tigres, vous
1: voilà,
7: avez des oiseaux,
1: tigre,
7: des poissons
1: bien.
7: Rouges.
1: Voudrais, alors, vous me tatouez un tigre domestique dans le dos, dans ce
7: mais
1: cas.
7: Mais je peux pas vous tatouer un tigre domestique, monsieur. Vous avez.
1: Mais non, mais si vous faites un gros chat avec une tête un peu
7: mais
1: méchante.
7: Mais je fais pas de gros chat, je fais un tatouage éventuellement sur l'oreille d'un chat, c'est différent. Allô?
1: Ah bah c'est pas la même personne.
7: Non.
1: Comme j'expliquais, ce serait pour un tatouage, c'est avec vous que je vois du coup.
7: Il vous faut une identification, c'est ça?
1: Non, j'aurais un tatouage de tigre.
7: Alors attendez, vous faites erreur monsieur là.
1: Bah.
7: Vous êtes une clinique vétérinaire là.
1: Et vous faites les?
7: Les chiens et les chats.
1: Voilà, donc c'est ce que je disais, c'est que si vous savez dessiner un chat, vous savez dessiner un tigre, c'est un peu quand même la même bestiole.
7: Oui, mais non, on n'est pas adapté pour faire des tatouages, il existe des tatoueurs.
1: Oui, bah c'est pour ça que je vous appelle.
7: Oui, mais non, on n'est pas tatoueur, on est tatoueur sur animaux.
1: Oui, bah le tigre c'est un animal quand même, on est bien d'accord.
7: Oui, d'accord, le tigre c'est un animal, mais bon, voilà. On peut pas faire des tatouages sur des humains.
1: Non, mais juste la tête du tigre.
7: Mais non, on peut pas monsieur, non, on peut pas.
1: Alors, dans ce cas, si vous me tatouez un chat.
7: Non, on ne tatoue pas un chat.
1: Bah vous me dites vous faites les chats.
7: Oui. Mais attendez. On tatoue les numéros.
1: Ouais, en fait, si vous me tatouez un chat, elle a l'air un peu méchant.
7: Mais c'est que je veux. On ne peut pas, on n'a pas le droit.
1: Si vous me tatouez un chat et vous écrivez tigre en dessous.
7: On a autre chose à faire que d'hypothéquer sur un tigre sur une épaule. On peut pas, je peux pas mieux vous
1: non,
7: dire.
1: Non, mais
7: monsieur.
1: Je vous appelle pas pour disséquer sur un tigre. Je voudrais juste savoir quand je peux passer dans ce cas.
7: On ne peut pas.
1: 15h, ça vous va?
7: On ne peut pas. Vous comprenez quand je vous parle?
1: Non. 15h30?
7: Non, mais ça sert à rien. Vous pouvez me dire 15h30, 16h, 16h30. Je vous dis non, c'est niette.
1: 17h?
7: Non
1: plus.
7: Bon, excusez-moi, monsieur.
1: Non, alors, dans ce cas, si je vous apporte un chat.
7: Oui, attendez, ne quittez pas un instant.
1: Ah.
7: Oui, c'est pour une identification?
1: Alors, moi, je voudrais un tigre.
7: Non, on n'a pas de tatoueur ici.
1: Non, mais peut-être juste un tigrou, vous voyez, une tête de tigrou dans ce cas. Si je vous apporte un chat, vous pouvez lui tatouer un tigre?
7: Non.
1: Non, mais sur un chat?
7: Non, ça ne se fait pas.
1: Après, on fait sécher le chat et on me le greffe dans le dos.
7: Non. Non, monsieur. Non. Je vois pas trop à quoi on pourrait vous le coller, mais le pauvre chat.
11: plus, c'est une jolie blague.
1: Oui, absolument, bien
11: oui.
1: sûr.
11: Oui, c'est pourquoi ?
1: Bah, c'est pour une radio.
11: Tiens. Oui, et alors ?
1: Bah, alors, c'est quelle radio, à votre avis ?
11: Je sais pas, monsieur.
1: Bah, c'est une radio où on aime bien rigoler.
11: On aime bien rigoler ? Oh, Rire et Chanson.
1: Bravo.
11: Merci.
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15: Floral, bonjour.
26: Allô ?
15: Oui ?
26: C'est le fleuriste ?
15: Oui.
26: Bonjour. Est-ce que vous faites les livraisons de fleurs ?
15: Oui. Je vais vous passer la fleuriste.
26: Merci.
16: Oui ?
26: Bonjour.
16: Bonjour, monsieur.
26: Je voudrais livrer 10 roses rouges, s'il vous plaît.
16: Oui. Quand ?
26: Le plus vite possible, en fait.
16: Alors, attendez, je vais regarder s'il m'en reste là. On a un fournisseur demain. Là, il n'y en a plus.
26: Demain, vous pouvez...
16: Si vous voulez attendre demain.
26: Oui, je peux attendre demain, oui. Oui,
16: d'accord. Alors, 10 roses...
26: Rouge.
16: Rouge. Ok. Alors, le message ?
26: Mon amour.
16: Oui.
26: Je t'aime.
16: Ouais.
26: Je n'ose pas te le dire en face. Parce que, comme tu le sais, je souffre toujours.
16: Je souffre.
26: Toujours.
16: Toujours.
26: De ma vésicule biliaire.
16: Bilière.
26: Qui me donne une mauvaise haleine.
16: Une mauvaise haleine.
26: Voilà.
16: Alors, je vais prendre vos coordonnées. Vous êtes monsieur
26: Gendard, G-E-N-D-A-R.
16: G-E-N-D-A-R. Votre numéro de téléphone
26: 0297.
16: 0297. Donc, à livrer à madame.
26: Oui.
16: Alors, son nom ?
26: À mon aimé.
16: Pardon ?
26: Mon aimé, quoi. Elle comprendra.
16: Non, vous ne voulez pas nous donner son nom ?
26: Non, je préfère éviter les drames.
16: D'accord, ok. Alors, l'adresse, c'est ?
26: 10.
16: 10.
26: Rue.
16: Oui.
26: C'est à Questembert. Hein.
16: Oui, mais par contre, oui, au 10 rue, il y a plusieurs, il y a 3 locations. Chez qui on va livrer ?
26: Les fleuristes.
16: Hein ? Pardon ?
26: Vous avez bien compris que c'était pour vous, non ?
16: Hein ? Moi ?
26: Ah oui.
16: Oui, mais on est plusieurs employés, hein.
26: Oui, mais je reconnais votre voix quand même. Je suis déjà venu prendre des fleurs pour ma mère, alors.
16: Ah d'accord, ok. Ah, mais je suis mariée, monsieur.
26: Oui. Mais c'est pas forcément un problème.
16: Non, mais... Vous êtes très gentil, mais je peux pas accepter.
26: Oh, je vous en prie.
16: ouais, ok. Et je vois plus qui vous êtes.
26: Le monsieur qui a une mauvaise haleine.
16: Monsieur qui a une mauvaise haleine.
26: Je viens toujours vous voir avec la main devant la bouche.
16: Ouais. Mais excusez-moi, j'arrive pas...
26: Vous n'êtes pas disponible parce que vous êtes mariée, c'est ça ?
16: Ah non, mais moi j'aime mon mari et puis voilà.
26: Mais alors, est-ce
16: je peux pas donner mon amour à tout le monde.
26: Il y en a une autre, non, qui serait pas mariée ?
16: Ah, il y a une autre, oui, ma collègue. Ah non, elle a un ami aussi, ma collègue.
26: Oui, mais elle n'est pas mariée.
16: est-ce que vous voulez vraiment vous caser ?
26: J'adore les fleurs et quand
16: et
26: je...
16: Vous adorez les fleuristes aussi, quoi.
26: Bah, c'est-à-dire que si je suis dans un environnement qui est peuplé de fleurs, on sent moins mon haleine.
16: Ah.
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15: Bonjour.
1: Bonjour madame, c'est bien la cave coopératiste ?
15: Oui, c'est ça, mais c'est monsieur.
1: Oui, c'est ce que je disais. Monsieur Martin à l'appareil de la Tombola Martin.
15: Oui.
1: Vous connaissez la Tombola Martin ?
15: Je vais pas vous mentir, non, je l'ai pas en tête.
1: Bon,
15: là.
1: La Tombola Martin, vous savez, avec la petite chanson ?
15: Non, je suis désolé, moi je connais
1: Tombola
15: pas.
1: Tombola Martin.
15: Bah, je ne vois pas.
1: Tu la connais forcément ?
15: Non, je sais pas.
1: Tombola Martin.
15: Non, j'ai jamais entendu, je
1: sinon
15: sais pas.
1: Sinon tu passes pour un gland. Ben, Tombola Martin.
15: Monsieur, écoutez-moi, je connais pas la Tombola Martin.
1: C'est pas grave, ça arrive à tout le monde, je vous explique.
15: Ouais.
1: On est une Tombola sur internet. Et aujourd'hui, on a fait gagner des bons d'achat dans votre enseigne.
15: Mais ça, ça a été vu avec mon patron.
1: Non, pas du tout.
15: Bah, je pourrais pas les accepter, hein.
1: Et pourquoi ?
15: Je peux pas me permettre, s'il n'est pas au courant, d'accepter un bon.
1: Ah, bah dans ce cas, à la place, vous donnez de l'argent.
15: Mais non, je vais pas faire ça.
1: Mais si, moi j'ai offert des bons de 100 euros. Donc quand vous avez un gagnant qui vient, hop, vous lui filez 100 balles.
15: Mon patron n'est pas au courant. Je vais pas prendre dans la caisse 100 euros donnés à vos clients.
1: Non, mais vous le faites discrètement, le patron ne saura pas.
15: Non, mais vous. Excusez-moi, monsieur, vous comprenez. Enfin, Vous entendez ce que vous dites ? Le patron sera pas, du coup on s'en fout. Mais je peux pas faire ça, monsieur, c'est un...
1: Ah bah ça je vous le fais pas dire, je suis bien d'accord.
15: Bah alors, pourquoi vous me dites de faire ça, monsieur, si vous êtes d'accord avec moi que c'est pas faisable ?
1: Ah non, je suis d'accord avec vous que le patron ne saura pas et que donc
15: on s'en... Bien sûr que non, monsieur, je peux pas me permettre de sortir de l'argent et pas le dire à mon patron.
1: Ça va, vous allez pas me dire qu'il fait les comptes non plus.
15: Mon patron ne fait pas les comptes.
1: Ah bah on est bien d'accord.
15: Monsieur, vous dites que mon patron fait pas les comptes, vous me demandez de sortir de l'argent de la caisse.
1: Eh, pas trop fort, on va se faire griller.
2: Oui, bonjour.
1: Ah, bonjour madame.
2: Moi, je donne rien du tout.
1: Si, en tant que donationneur officiel de la Tombola Martin.
2: Ah, mais moi, je participe pas à ce truc-là, moi, je m'en fous, moi. Moi, ils ont rien.
1: Ah oui, mais ça, fallait l'indiquer sur le site de la Tombola Martin.
2: Pourquoi vous voulez que j'aille sur le site de la Tombola Martin? Qu'est-ce que je vais aller faire là-dessus?
1: Eh ben, faut que vous y allez pour vous inscrire sur la liste des non-donateurs.
2: On peut pas s'inscrire pour dire non. Vous avez joué ça.
1: Alors, je l'ai vu jouer ça sur le site de la Tombola Martin.
2: Et moi, j'en ai rien à faire de la page Tombola Martin. Pourquoi vous voulez que j'y aille faire un truc de n'importe quoi? Pourquoi je voulais que j'y aille?
1: Si vous y allez sur le site internet, vous allez pouvoir vous inscrire pour pas donner des bons cadeaux.
2: Et pourquoi vous y allez sur internet?
1: Ben, c'est ce que je vous dis. Je veux que vous y allez pour vous inscrifier.
2: Bah non, j'en ai rien à foutre de ça. C'est vous qui faites ça. Moi, je connais personne, je fais rien.
1: Vous connaissez quand même la Tombola Martin.
2: Mais je m'en fous de la Tombola Martin. Qu'est-ce que j'en ai à foutre?
1: Monsieur, Tombola Martin, Tombola Martin.
2: J'en ai rien à foutre de ça.
1: Je suis sûr que t'en as quelque chose à foutre.
2: Hein?
1: Tombola Martin, Tombola Martin.
13: Allô?
1: Ah, c'est monsieur.
13: Non, c'est madame.
1: Admettons.
13: Bah, alors, c'est quoi cette arnaque? On n'est même pas au courant que la Tombola Martin existe.
1: Comment ça, vous ne connaissez pas la Tombola Martin?
13: Mais je ne la connais pas. Vous pouvez me dire Martin Durand, Dupont, Ducon, si vous voulez.
1: Ah non, d'accord. En fait, vous confondez avec nos collègues de la Tombola Ducon.
13: Non.
1: Mais si, eux, c'est Tombola Ducon.
13: Attendez, on s'en fout de la Tombola Martin. Elle peut s'appeler aussi Tombola de merde, on s'en fout.
1: Bah non, vous imaginez? Tombola de merde, Tombola alors, de
13: on
1: merde.
13: On s'en fout du nom de la Tombola. Je ne vais pas, moi, assister à une Tombola auquel je n'adhère pas du tout.
1: Bon, écoutez, vous voyez avec les gagnants.
13: Vous voulez vos gagnants.
1: Je m'excuse, on leur a filé des bons de 100 balles, c'est pas
13: non,
1: pour...
13: Non, mais on est un con, donc qui est on?
1: Ah bah c'est moi le con, merci beaucoup.
13: Bon, bah écoutez, excusez-moi, quand on dit on a forcément l'accord de la tierce personne, point.
1: Oui, eh bien j'ai l'accord de mon chef, Monsieur Martin de la Tombola Martin.
13: Mais c'est qui ce Monsieur Martin de la Tombola Martin?
1: Ah bah je vous le présente tout de suite.
13: Eh bah allez chercher.
1: Non, alors je vais vous le présenter en chanson.
13: Je m'en fous, monsieur.
1: Qui est Monsieur Martin? C'est le grand patron.
13: Alors,
1: le chef de tous les Martins.
13: Tombola Martin, Tombola Martin, Tombola Martin.
1: Oh, et où là, et où? Je rêve ou vous essayez de piquer mon boulot là?
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17: Interdit aux gens trop sérieux.
18: Les dépannages, j'écoute.
20: Bonjour, monsieur.
18: Bonjour, monsieur.
20: C'est bien les DF dépannages?
18: Oui.
20: Oui, bonjour, monsieur Robert Ledoux à l'appareil.
18: Oui.
20: Je vous appelle pour un petit dépannage hein, parce que j'ai un problème, figurez-vous. Je suis un peu bricoleur, comme on dit, quoi, hein?
18: Oui.
20: Alors, j'ai un peu bricolé le compteur d'électricité. Et je l'ai amené par un petit fil, comme vous connaissez, quoi, hein, sur le compteur de mon voisin de palier. Comme ça, que c'est qui paye, pour moi, l'électricité?
18: Vous êtes branché sur le compteur du voisin?
20: Voilà, et c'est lui qui paye.
18: Mais c'est interdit, ça.
20: Comment ça?
18: Bah, allons.
20: Bah, dites-moi, moi, je consomme beaucoup, monsieur.
18: Ça n'a rien à voir, hein, monsieur.
20: Pourquoi?
18: C'est interdit, hein.
20: Ah bon?
18: Bah oui, votre voisin n'a rien à voir avec vous, hein.
20: Mais si, parce que lui, il en consomme pas.
18: Il n'a rien à voir si lui, il s'en sert pas. Il est libre d'avoir du courant chez lui, mais vous n'avez pas le droit de vous brancher sur le compteur du voisin.
20: Mais il a rien dit.
18: Est-ce qu'il est au courant?
20: Ah bah non.
18: Ah bah non. Ah bah sûr, je m'en doute, hein.
20: On veut lui faire la surprise.
18: Bah évidemment, c'est lui qui va recevoir les factures.
20: Bah ça fait 2 ans déjà.
18: Écoutez-moi, moi je vois qu'une chose, c'est que vous volez du courant à un voisin.
20: Oh non, lui emprunte, c'est pas pareil.
18: Ah bon, et qu'on veut lui payer alors?
20: Ben, on lui a payé l'apéro il y a 3 ans.
18: Ben non, ça n'a aucun rapport, ça, monsieur.
20: Vous croyez?
18: Ah non, hein. Mais là, il y a viol de la loi, hein.
20: Vous croyez?
18: Ah ben sûr, hein.
20: Oh mon Dieu, vous me faites peur, là.
18: Ah non, moi je vous rassure tout de suite, hein.
20: Ah bon, si vous me rassurez, ça va mieux. Bon, alors je voudrais pas vous déranger longtemps parce que c'est lui qui paye le téléphone déjà. Parce
18: en
20: que...
18: plus! Eh ben, ça va, c'est complet.
20: On a mis le téléphone sur son... Vous voyez, quoi, on a fait bifurquer avec les 2 petits fils, là.
18: Ouais.
20: Donc c'est lui qui paye le téléphone. Alors, faut pas que je fasse trop de factures.
18: Ouais.
20: Alors, mon dérangement vient du problème de gaz. Parce que je me suis branché sur son compteur à gaz.
18: En plus. Eh ben, voyons.
20: Mais pour le gaz, je suis quand même surpris, vu que je ne paye pas, de trouver l'abonnement que je devrais payer.
18: Mais si vous êtes branché sur son compteur à lui...
20: Oui.
18: Le compteur gaz.
20: Oui.
18: Vous êtes branché comment?
20: Ben, on a fait... Vous savez que mon gendre, il est bricoleur, il a fait l'armée, hein?
18: Oui.
20: Et donc, il a fait un tuyau qui se divise en deux.
18: Oui, mais l'installation que votre beau-fils a fait, mettons...
20: Oui.
18: Il faut que nous, on la vérifie, si vous voulez. On l'a pas vérifié, cette installation.
20: Ah ben non, parce que quand vous venez vérifier, on l'enlève.
18: Ben, c'est pas possible.
20: Pourquoi?
18: Il y a danger, là.
20: Il y a danger qu'il s'en rende compte.
18: Ben, il y a danger qu'il y ait explosion, hein.
20: Ben, de toute façon, si ça explose, ça sera chez lui.
18: Hein. Ben, ce n'est pas légal, ce truc-là, monsieur. Mais rendez-vous compte de ce que vous faites.
20: Ben, moi, je proteste énergiquement contre le fait que je paye les deux abonnements.
18: Eh ben, donnez-moi votre adresse, je vous envoie quelqu'un, moi.
20: Oh, ben, c'est peut-être pas la peine, puisqu'on est juste à côté de chez vous.
18: Ah bon? Vous habitez dans le secteur de l'EDF?
20: Ben, oui. C'est-à-dire qu'on s'est un petit peu branché sur votre système électrique à vous, quoi.
18: Oh là là, mais vous allez loin, là, hein?
20: Vous croyez?
18: Ah oui, monsieur.
20: Ben, remarquez, ça fait 5 ans qu'on a piraté... Vous savez, on a une boîte aux lettres, nous, hein?
18: Oui.
20: Notre nom, c'est EDVI. E-D-F et avec un I à la fin.
18: Ouais.
20: Bon, et donc, on est voisins de vous. Ce qui fait qu'il y a beaucoup, beaucoup de lettres qui arrivent. On n'a plus qu'à rajouter un I, voyez-vous?
18: Ouais.
20: Et hop, on encaisse les chèques pour vous.
18: Ouh là là là là. Ça va faire mal, hein, monsieur, hein? En plus, vous encaissez des chèques adressés à EDF... Mais là, vous voyez ce qui est gros, moi, je vous le dis, hein.
20: Oh, ben non.
18: Ah, ben si, hein.
20: Oh, ben non. Et on n'a récupéré que 8 millions de francs.
18: Ah, vous n'avez récupéré que 8 millions de francs.
20: En 2 ans.
18: En 2 ans, c'est déjà pas mal, hein.
20: Ben oui, on part au Bahamas, où c'est qu'on a acheté un terrain avec mon gendre.
18: Ah, ben vous partez au Bahamas, vous pouvez vous permettre, hein.
20: Vous pensez?
18: Ben, je pense bien, oui.
20: Alors, cet après-midi, on va prendre la voiture EDF, là, nous, hein.
18: Prenez la voiture EDF?
20: Oui, on vous la ramène à quelle heure?
18: Quelle voiture EDF?
20: Ben, les voitures de service.
18: Vous prenez une voiture de service en plus?
20: Mais oui, on a des clés que mon fils, il a fait fabriquer.
18: Mais vous prenez pas des voitures EDF, quand même?
20: Mais on les ramène.
18: Mais il n'y a pas de les ramener. Mais c'est pas possible, monsieur, hein?
20: Pourquoi?
18: Mais qu'est-ce que cette histoire? Non, mais c'est pas possible. Vous prenez nos voitures de service, vous trouvez nos chèques. Mais c'est fou, cette histoire.
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23: Oui, bonjour.
1: Bonjour monsieur, c'est bien le restaurant?
23: Oui.
1: Monsieur Martin, commission sanitaire des repas défavorisés pour les étudiants?
23: Oui.
1: Je vous ai inscrit parmi les établissements qui servent des repas à 1€ pour les étudiants.
23: D'accord.
1: Donc, quand un jeune vient manger chez vous, il prend un menu.
23: D'accord.
1: Mais vous lui faites payer que 1€.
23: Et après, nous, ça nous revient 1€ aussi alors?
1: Ah non, alors j'ai calculé, vous, ça doit vous revenir à 10€ par repas à peu près.
23: Ah ouais, en plus?
1: Ouais, mais enfin ça, c'est si vous servez vos propres menus. Moi, je peux aussi vous livrer des repas.
24: Oui, allô.
1: Bonjour madame, comme je disais à vos collègues, c'est pour les menus étudiants à 1€.
24: Ouais, non mais attendez, vous m'avez inscrit un truc que je suis même pas au courant.
1: Bah, que vous êtes même pas au courant, mais que je vous appelle pour que vous l'expliquiez.
24: Ils sont sympas les étudiants, mais ils font comme moi, hein. Moi quand j'étais étudiant, je me démerdais pour bouffer, hein.
1: Ah bah tu m'étonnes, avec des menus à 1€, ça devait pas être trop compliqué non plus.
24: Non mais attendez, je veux pas entendre parler de ce genre de conneries. Là je crois qu'on s'est pas bien compris. Moi je suis un restaurant.
1: Justement, vous servez vos menus habituels, mais à 1€.
24: Ouais, et moi je fais quoi du reste? Je m'assois dessus?
1: Non, alors je vous rassure, il y aura pas de reste. Les étudiants, c'est du jeune, ça bouffe tout. Il laisse rien dans l'assiette, pas un reste.
24: Non, je parle pas de reste, je parle que moi, le coût d'un repas chez moi, il n'est pas de 1€. Hein.
1: Ah non, mais rassurez-vous, au final, avec mon système, vous êtes gagnant.
24: Mais je suis gagnant de quoi, monsieur?
1: Rapport que ça vous fait de la marge.
24: Ça me fait de la marge sur quoi? Je leur file un putain de repas que je facture 1€, puis moi, je me carre 10€ dans le cul, je fais de la marge sur quoi? Expliquez-moi.
1: C'est ce que je disais à votre collègue, moi, je peux vous livrer du manger.
24: Ah non, non, non, non, alors là, non, attendez.
1: Mais si, parce que je récupère les invendus de la veille dans des cantines scolaires, et ensuite, je vous les dépose.
24: Mais je ne vais pas revendre de la merde. D'ailleurs, chez moi.
1: Ah non, moi je vous apporte juste les restes de la cantoche.
24: Mais je suis pas là pour vendre de la merde, monsieur. Je suis pas un boui-boui à la con. On me refile pas les restes des os pour resservir à les étudiants. Tiens, allez expliquer ça au service vétérinaire que vous servez de la merde des autres de la veille.
1: Ah oui, mais pardon, si vous faites bosser des vétérinaires en cuisine aussi.
24: C'est pas les vétérinaires. Je vais pas servir de la bouse en boîte de cantine à côté. Je bosse qu'en produits locaux avec des gens du coin.
1: Ah bah parfait, parce que je bosse qu'avec des cantines du coin, justement.
24: Non, mais c'est pas une question de provenance. Je suis maître restaurateur, c'est pas pour faire de la merde en conserve, hein.
1: Hey, après, vous êtes pas obligé de le dire aux clients.
24: Ah non, non, non, mais moi je suis un type honnête, y a pas je le dis pas de machin.
1: Ah oui, mais alors si même les commerçants sont honnêtes maintenant.
24: Donc, on va où là?
1: Dans ce cas, vous faites comme si vous étiez pas au courant que je vous ai affiliagé comme restaurant.
24: Mais je suis au courant de quoi? Qui c'est qui m'a affilié sans me demander? Vous foutez de ma gueule ou quoi?
1: Ah bah voilà, moi sympa, j'essaye de vous aider.
24: Ah, vous essayez de m'aider? Eh ben écoutez, m'aidez pas.
1: Moi je vous trouve des jeunes qui vont venir manger tous vos restes.
24: Mais je n'ai pas de restes, ils vont pas finir des restes.
1: Bah si, y a les restes que je vous rapporte.
24: Mais vous vous démerdez avec vos restes, mais je vous invitez chez vous, puis vous me faites pas chier. Si j'en entends parler, ça a chier les bulles.
1: Oh bah pardon.
24: Pardon quoi ?
3: Pardon madame.
24: Pardon madame, c'est ça.
3: Voilà, ben pardon madame, mais moi je vous file un...
24: Vous êtes en train de me vendre de la merde en tube ?
3: Ah non, c'est pas des tubes, c'est servi à l'assiette.
24: Je suis pas là pour ça monsieur. Moi je suis restaurateur, je suis pas marchand de soupe.
3: Alors, je n'ai pas de soupe, mais je peux vous proposer un reste de potage que j'ai récupéré dans un EHPAD.
24: Merde !
3: Bon bah je prends ça pour un oui.
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9: Allô ?
20: Oui, bonjour madame.
9: Bonjour.
20: C'est la mairie.
9: Oui.
20: Ah bonjour, je vous appelle, je suis la nouvelle femme de ménage de monsieur le maire.
9: Oui.
20: Et je suis en train de faire le linge, là, je voudrais savoir où il met ses produits.
9: La femme de ménage de monsieur le maire.
20: Oui.
9: Ah bah écoutez, là je peux pas vous dire, monsieur le maire n'est pas en mairie alors, je peux pas vous dire.
20: Si jamais il vous appelait.
9: Oui.
20: Pouvez-vous lui transmettre...

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3: Pour vous.
4: Ah, justement, l'amende, je l'ai fait mettre à votre nom.
3: Bien sûr, comme si qu'on va mettre une amende à la pharmacie, non mais...
4: Comme si que vous êtes responsable.
3: On est responsable. Ah bah ça, c'est la meilleure. Non mais vous allez où, là?
4: Alors, je vais passer à la pharmacie.
5: Non mais attendez, vous foutez de la tête des gens, là.
4: Tout à fait, bonjour monsieur.
5: Et vous jetez par terre dans votre maison tout ce que vous jetez?
4: Ah oui, bien sûr.
5: Oui, ah bah ça doit être propre chez vous. Excusez-moi.
4: Non, mais je vous rassure, j'ai des enfants qui ramassent.
5: Pardon?
4: Ouais, je leur ai appris à ramasser parce que sinon ils n'auraient pas.
5: Non, mais c'est du n'importe quoi. Après, on se dit que la France, elle va pas bien, mais quand on tombe sur des gens comme vous, c'est pas étonnant. Hein.
4: Ah, merci beaucoup.
5: Aucun respect de la nature, aucun respect des gens. Hein.
4: Ah bah moi, je fais des efforts pour la nature en achetant du jetable.
5: Vous faites des efforts en jetant du jetable partout dans la rue.
4: Voilà.
5: Ah, super. Non, mais attendez. Je sais pas. Hein, votre QI doit pas être super élevé. Hein.
4: Pourquoi vous parlez de mon cul?
5: Non, de votre QI.
4: Pardon?
5: Non,
4: de
5: non.
4: Quel droit vous parlez de mes fesses?
5: Non, je parle pas de vos fesses, monsieur. Déjà, si vous avez un problème d'oreille, faut vous les nettoyer. Déjà. Je vous parle de votre quotient intellectuel et il est plutôt bas.
4: Comment ça? Je suis bas du QI, moi?
6: Ça va pas, non?
4: Oui, ah bonjour madame, excusez-moi, c'est ce que j'expliquais à votre collègue.
6: Non, monsieur.
4: Allez, si vous voulez.
6: Mais vous êtes pas bien. Il y a pas de masque qui se jette sur les trottoirs.
4: Ah bah ça, vous me l'avez pas dit quand je les ai achetés.
6: Mais enfin, attendez, monsieur, c'est du bon sens.
4: Oh.
6: Ça fait 6 mois qu'on en parle. Enfin, il y a pas de masque biodégradable qu'on jette n'importe où dans la rue. Il n'existe pas de masque à jeter sur les trottoirs, vous êtes
4: pas
6: bien.
4: Pardon, mais alors s'il n'existe pas de masque jetable, pourquoi vous m'en vendez des comme tels?
6: Jetable dans une poubelle. Vous faut apprendre le français.
4: Dans ce cas marqué, masque jetable dans une poubelle.
6: Non mais attendez monsieur, ça va. Quand vous achetez du papier, non?
4: Alors ça dépend, du papier jetable ou du papier non jetable.
6: Mais ça va pas, non? Enfin.
4: Non mais c'est bon, reconnaissez que vous êtes en tort.
6: Ah, c'est moi qui suis en tort.
4: Oui, enfin disons que vous êtes responsable.
6: Je suis responsable de quoi?
4: Bah de la vente de masques frelatés.
6: De masques frelatés? Non monsieur, on arrête là. Alors là c'est le sommet là. Là on est arrivé, là c'est du comique.
4: Ah bah ça je vous le fais pas dire.
6: Non mais attendez, je vais appeler le commissariat là. Ils vont rigoler.
4: Vous fatiguez pas, je les ai déjà prévenus.
6: Le commissariat?
4: Oui, je les ai appelés pour qu'ils changent le nom sur le PV.
6: Et vous l'avez mis à mon nom?
4: Bah oui, je vais pas être pénalifié parce que vous m'avez vendu des faux masques jetables.
6: Des faux masques jetables. Non mais vous êtes fou, hein.
4: Ah non mais j'ai la preuve, c'est que j'ai attrapé froid.
6: Non mais attendez monsieur, mais...
4: Si ça avait pas été des faux masques, je serais pas malade.
6: Si ça avait pas été des faux masques, vous seriez pas malade, vous avez attrapé froid à cause de mes masques.
4: Ah bah écoutez, je tousse.
6: Vous êtes pas bien ou quoi?
4: Ah bah c'est exactement ce que je vous dis, oui, écoutez.
6: Ouais d'accord, bon, allez.
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7: Allô?
8: Oui, bonjour madame.
7: Bonjour.
8: Je suis au rayon tapette à souris.
7: Oui.
8: Ah, très bien. Je vais vous demander un renseignement, s'il vous plaît.
7: Oui.
8: Nous avons un problème avec notre voisin qui est agriculteur et qui a des bêtes.
7: Et, oui.
8: Bon, hier matin, on a eu encore 17 poules qui sont venues picorer dans notre jardin, qui ont rayé la carrosserie de notre voiture. Enfin, vous voyez, bon. Et on se demandait s'il y avait des... Comment on appelle ça? Des tapettes à poules.
7: Des tapettes à poules?
8: Oui.
7: Oh là, non. Non, je vais pas voir ça, mais c'est quoi votre bête, là, qui vient vous rayer votre voiture et tout ça?
8: Ben, ce sont des poules du voisin, on est en guerre avec lui.
7: Ah, d'accord, ok. Non, moi, je vois bien les pièges à loups.
8: Qu'est-ce que c'est que ça?
7: C'est les gros pièges de crocodiles qu'on met, et puis ça se referme quand il y a quelque chose qui marche dessus. C'est interdit à la vente, mais il y a moyen d'en trouver encore. Ou alors, je vous emmène ma chienne, pour vous faire un carnage.
8: Oui, mais en attendant, j'ai peur parce que le voisin est tellement abruti qu'il va lui tirer dessus, votre chienne. Alors, je préfère éviter ça.
7: Elle en a pour 5 minutes. Elle vous fait le tri là-dedans.
8: Les tapettes à souris, c'est trop petit pour...
7: C'est trop petit.
8: Mais les tapettes à rats...
7: Les tapettes à rats, c'est possible, oui.
8: Parce que si on met du grain dans la tapette à rats...
7: Ah bah oui, si ça va couper net.
8: Ça va couper, ça.
7: Oui.
8: Ce matin, ça me grattait, je me réveille, j'avais une poule sur le lit.
7: Oh la vache.
8: Non, une poule. Parce que les vaches, on va en parler après.
7: Ah d'accord.
8: Oui.
7: Ok.
8: Voilà.
7: Pour vendredi, je pourrais vous avoir ça, monsieur.
8: Bah. Et alors, comme on est en guerre avec ce monsieur, il fait des vaches aussi, lui.
7: Oui.
8: Et on trouve les vaches dans notre cour.
7: Oui.
8: Est-ce qu'il y aurait des tapettes à vaches?
7: Non, il n'y a pas de tapettes à vaches. Ça n'existe pas.
8: Il y a une tronçonneuse, vous vendez ça?
7: Ouais, mais on ne va pas tronçonner la vache quand même. Ce serait un peu gore, hein.
8: Comment?
7: C'est un peu dégoûtant de tuer une vache à la tronçonneuse, non?
8: Oh mince, alors comment je peux faire? Il y a sûrement une autre solution.
7: Vous la saoulez? Vous la saoulez, votre vache?
8: C'est-à-dire?
7: Bah, vous mettez un seau d'alcool ou je sais pas, pour qu'elle vienne boire dedans ou je sais pas.
8: Mais si je lui mets de l'alcool, qu'est-ce qui va se passer?
7: Bah, elle va être bourrée.
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9: Oui, allô?
4: Bonjour, monsieur, c'est bien la pension pour chiens?
9: Oui.
4: Monsieur Martin, les brasseries Martin, je vais installer un bar à animaux chez vous.
9: Vous allez installer un bar à animaux chez moi?
4: Oui, parce que je lance une gamme d'alcool pour chiens.
9: Ah!
4: Oui, on fait surtout des apéritifs, des bières.
9: Vous avez eu quelqu'un?

0: chez nous.
1: Personne, mais vous inquiétez pas, je me suis occupé de tout.
0: Bon, oui, bonjour monsieur.
1: Bonjour monsieur, oui.
0: Non madame.
1: Comme je disais à votre collègue, j'ouvre mon premier bar pour animaux chez vous.
0: Pardon ?
1: Oui, c'est parce que je suis importationneur exclusif d'alcool pour animaux, ça vient du Japon.
0: Mais je m'en fous monsieur, je ne vous connais pas, je ne travaille pas avec des gens que je ne connais pas, donc non. Vous comprenez ce que c'est que le non ?
1: Disons que ça m'arrive, mais...
0: Non, il n'y a pas de mais.
1: Bah mais si.
0: Non, non, il n'y a pas de mais, c'est non, non, non, non.
1: Ah oui, mais, j'ai quand même validagé avec mon responsable.
0: Ah mais votre responsable, il commande pas chez moi. Qu'est-ce que c'est que cette histoire ? Je ne sais pas qui vous êtes.
1: Bah, monsieur Martin.
0: Mais je m'en fous, vous êtes monsieur Martin.
1: Non mais parce que vous me demandez qui vous êtes.
0: Qu'est-ce que vous m'appelez pour venir vous imposer chez moi là ? C'est quoi ce délire là ?
1: Non mais je vous dépose juste quelques bouteilles déjà.
0: Mais il n'y a rien de bouteille, je n'ai rien commandé.
1: Le problème c'est que ce sont des bouteilles qu'on peut vendre que à des chiens.
0: Mais le problème, je m'en fous, c'est votre problème, c'est pas le mien.
1: Bah disons que c'est 50-50.
0: Ouais non mais... Allô, oui.
1: Bonjour monsieur.
2: Madame.
1: Monsieur Martin, les brasseries Martin.
2: Les brasseries ?
1: Ouais, pardon, mais si vous m'annulez les bouteilles...
2: Bah. J'ai rien demandé, moi. Vous avez fait des demandes à qui ?
1: Bah, à monsieur Martin, le grand patron des brasseries Martin.
2: Ah oui, mais moi, ça m'intéresse pas quand même.
1: Ah oui, mais pardon, mais par exemple, vos chiens, en fin de journée, ils veulent relâcher un peu la pression, ils veulent boire un coup, ils font quoi ?
2: Bah, quoi ? Les chiens, ils boivent de l'eau et puis je leur donne à manger.
1: Voilà, alors qu'on serait dans un bar japoniste pour chiens, ils pourraient prendre l'apéro tranquille.
2: Mais on est au Japon ici, je m'en fous du Japon, moi.
1: Non, vous dites ça, mais vous le pensez pas.
2: Ouais, non, si, je m'en fous.
1: Et alors, comment ils font vos chiens s'ils veulent boire de l'alcool ?
2: C'est de l'alcool ? Non, mais ça va pas, non, mais je vous êtes pas bien.
1: Non, mais c'est de l'alcool pour animaux.
2: Mais je ne veux pas d'alcool pour animaux, je vous ai rien demandé, moi.
1: Bon, je vais vous faire un petit assortiment.
2: Alors que ça peut faire, mais je m'en fous, moi j'en veux pas.
1: Non mais je passe, on fait une petite dégustation.
2: Non, vous passez pas du tout, je ne veux rien du tout.
1: Allez, ça me fait plaisir, c'est moi qui offre, c'est ma tournée.
2: Non, alors là, bah, vous n'offrez rien du tout.
1: Non mais c'est juste quelques bières.
2: Les bières, non mais...
1: Oui, des bières pour chiens, c'est ce que je disais.
2: Ah non, non, non, moi les chiens, il n'y a pas question que je demande, vous êtes malade vous. Non mais ça va pas, non. Je sais même pas de vous sortez ça là du Japon de je ne sais où.
1: C'est japoniste, oui,
2: mais,
1: c'est ça.
2: Mais là, c'est bon, hein. Vous débrouillez avec votre truc, je n'aurai pas ça dans ma pension, je m'en fous.
1: Et en plus, le petit bonus, je vous offre un service complet de gamelle à bière.
2: Mais je m'en fous de vos gamelles à bière, je ne veux pas de gamelle à bière, ça va pas, non ?
1: Ah bah c'est hyper pratique pour servir une gamelle sans faux col.
2: Mais je m'en fous, j'en veux pas de votre truc, j'en veux pas. Vous comprenez le français ?
1: Ah non mais vous allez voir.
2: Vous allez voir rien du tout, non mais allô, allô le monde, est-ce que tout va bien ? Non mais vous êtes malade vous.
1: Oh mais attendez, je vous vois venir.
2: Ah non non non.
1: Si, non mais si vous voulez...
2: Y'a pas de si vous voulez.
1: Non mais je veux dire, si vous aussi vous voulez une petite bière, je comprends.
2: Non mais ça va pas, non ?
1: Eh, je nous sers deux gamelles à bière.
2: Bah, non mais vous foutez de moi ou quoi là ?
1: Franchement.
2: Ça y est, j'ai compris le truc, c'est des conneries.
1: Ah bah c'est complètement des conneries, évidemment.
2: Au revoir monsieur.
1: Non non, attendez, parce qu'en revanche, il faut voir où j'installe les machines à sous.
2: Les machines à sous, il est con lui.
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5: Mairie de Venem ?
6: Allô, c'est la mairie.
5: Oui ?
6: Oui, bonjour madame.
5: Bonjour.
6: Excusez-moi de vous déranger.
5: Oh,
6: Madame Ledoux à l'appareil. Je vous appelle pour vous dire que mon mari est parti vous rendre visite à la mairie.
5: Oui.
6: Est-ce qu'il est arrivé ?
5: Non, non, non.
6: Ah bon, parce que c'est un monsieur âgé, il est distrait. Et il est tellement distrait que je l'ai vu partir par la fenêtre ce matin. Il est parti avec sa veste et sa chemise et sa cravate, mais il n'a pas mis de pantalon. Et je n'arrive pas à le joindre sur son téléphone portable. Est-ce que ça serait possible que je fasse un transfert d'appel pour voir si vous arrivez, vous, à le joindre ?
5: Oui, il faudrait que je fasse quoi,
6: écoutez, demandez-lui de rentrer évidemment à la maison parce qu'il n'a pas de pantalon. Alors attendez, je vais faire le numéro, quittez pas.
7: Oui, allô ?
5: Allô ?
7: Oui, bonjour, madame qui est à l'appareil.
5: Oui, vous êtes monsieur Ledoux ?
7: Oui.
5: Oui, j'ai votre femme souhaiterait que vous rentriez chez vous.
7: Qu'est-ce qui se passe ?
5: Je sais pas, elle me téléphone en me disant que vous êtes sorti sans pantalon.
7: Attendez, madame, vous appelez sur le portable de monsieur le préfet de région, je suis en réunion avec mon administration et je dois rentrer chez moi mettre un pantalon.
5: Je comprends pas. Il y a une dame qui m'a téléphoné, mais qui m'a transféré sur votre numéro.
7: Attendez, je peux parler. C'est monsieur le maire qui est derrière ?
5: C'est monsieur... Attendez, je vous le passe.
8: Oui, monsieur, excusez. Bon, je pense qu'on peut s'excuser, mais j'étais à côté donc, de la secrétaire de mairie qui téléphonait avec une dame qui a transféré donc l'appel et elle retombe sur vous. Alors, je pense que c'est une plaisanterie qui est tout à fait regrettable.
7: Non, mais attendez.
8: Oui.
7: Vous rendez compte à qui vous parlez, quand même.
8: Mais, écoutez, monsieur le préfet, ne le prenez pas comme ça. Moi, je suis conseiller municipal à Venem.
7: Oui.
8: C'est une histoire complètement abracadabrante. Cette dame téléphonait à la secrétaire de mairie pour dire qu'il fallait qu'elle rappelle son mari qui était sorti sans pantalon. Voilà. C'est complètement idiot.
7: Vous permettez une seconde. Je vais mettre l'amplificateur pour que...
8: Oui, oh, bah, de toute façon, parce je pense que ça... pas que ça va intéresser beaucoup de monde.
7: Oh, mais... je pense que si.
8: Oh, ben bah, vous savez, mais c'est plutôt comique, je dirais.
7: Oui, hein. Ben moi, ça me dérange. Hein.
8: Oui, non, mais j'entends bien, monsieur. Bon,
7: attendez.
8: Écoutez.
7: Attendez, vous permettez.
8: Oui.
7: Voilà. Alors, écoutez, nous sommes avec la mairie de Venem qui vient de me demander de rentrer chez moi pour mettre un pantalon. C'est bien ça, monsieur.
8: Monsieur le préfet, est-ce que je peux me permettre de vous faire comprendre que nous avons eu votre numéro de téléphone?
7: J'ai bien un pantalon,
8: suite,
7: monsieur.
8: À la suite, écoutez-moi.
7: Allô?
8: Oui?
7: Oui, bonjour, monsieur.
8: Oui, je vous reçois très bien.
7: Je suis l'assistant de monsieur le préfet.
8: Oui.
7: Je peux vous assurer que monsieur le préfet a bel et bien un pantalon, hein?
8: Non, mais attendez, monsieur, mais attendez. Comprenez bien
7: qu'est-ce que c'est
8: vous
7: que cette
8: explique.
7: Histoire.
8: Sincèrement, c'est tout à fait, je dirais, c'est dramatico-comique, en quelque sorte, parce que...
7: Comique?
8: Sérieusement, non, mais attendez, pour nous... Je peux vous dire que c'est quand même un peu dramatique, parce qu'on se trouve avec le préfet de région, mais nous n'y sommes pour rien.
7: Bah.
8: Hein. Alors, la seule chose que je peux vous dire, personnellement, en mon nom, mais aussi au nom de la secrétaire de mairie, c'est qu'on est vraiment navré de vous avoir embêté, mais croyez-moi que pour nous, c'est pas mieux. Bah. Voilà.
7: Eh bien, écoutez, hein, je vous remercie. J'ai compris. Transmettez mes voeux à votre secrétaire.
8: Je vous remercie d'avoir
7: compris. Je reprends ma conversation, je vous rassure. J'ai bel et bien un pantalon sur moi ce matin.
8: J'en ai jamais douté, de toute évidence. Mais c'est vraiment abracadabrant, quand même. Hein.
7: Bon, transmettez mes amitiés au maire de Venem, que je ne connais pas, d'ailleurs.
8: Eh bien, écoutez, je vous remercie, je le lui transmettrai. Au revoir, monsieur le préfet.
7: Au revoir, monsieur.
8: Et bonne journée.
7: Je vous en prie. Au revoir.
8: Allô, oui.
6: Allô.
8: Oui.
6: Bonjour, monsieur.
8: Oui, bonjour, madame.
6: Madame Ledoux à l'appareil.
8: C'est madame Ledoux, oui.
6: Oui.
8: Bon, alors, je vous écoute.
6: Ben, écoutez, on fait des plaisanteries avec des amis et c'est mon anniversaire aujourd'hui.
8: Oui.
6: Et je vous ai transféré.
8: Oui, sur... vous m'avez transféré le préfet de région. Je vous remercie, c'est très gentil de votre part.
6: Comment ça a marché?
8: Ben, préfet de région, c'était super, hein, entre nous, soit dit. Hein.
6: Ah.
8: Ah oui, oui, très bien. Non, mais il était très content. Il nous a dit que son pantalon était bien sur ses fesses, si j'ose dire. Voilà, ça vous fait rire.
6: Attendez, je vais informer mes amis.
8: Oui, eh bien, informez-les.
6: Ça a marché. Ils ont eu le préfet.
8: Oui.
6: Et le préfet s'est amusé.
8: Mais enfin, c'est une plaisanterie qui est un peu forte, quand même. Hein.
7: Oui.
8: On l'a vraiment dérangé en pleine... Il a mis le haut-parleur... Et ensuite, il a passé son secrétaire et puis il a terminé en nous souhaitant effectivement une bonne journée.
6: Attendez, quittez pas. Mmh. Appelle-le la préfecture et puis on va faire un transfert d'appel.
8: Ah non, plus maintenant, hein. Arrêtez, non. Ne faites plus de transfert d'appel maintenant. Hein.
6: Monsieur le préfet, oui, bonjour.
8: Ah bon?
6: Voilà, je vous appelle. C'est la mairie de Venem à l'appareil.
8: Ah non, recommencez pas.
6: Il paraît que vous avez fait caca dans votre pantalon.
8: Ah non, là, vous exagérez. Hein.
6: Il a raccroché, il était furieux.
8: Bah oui, je me doute. Non, là, vous exagérez. Hein. Allez, je vous souhaite un bon anniversaire.
6: Au revoir, monsieur.
8: Et au revoir. Oui, mairie de Venem, j'écoute.
7: Oui, la préfecture à Paris. Je vous passe, monsieur le préfet.
8: Ah oui, je vous remercie.
7: Merci.
8: Monsieur le préfet.
7: Oui, monsieur, excusez-moi.
8: Oui.
7: J'ai fait quoi exactement dans mon pantalon?
8: Bon, alors, écoutez, j'ai réussi... à avoir, parce qu'il a la personne qui fait les plaisanteries...
7: Vous venez de m'appeler à l'instant.
8: Non, c'est pas moi, monsieur, c'est lui.
7: Vous m'avez dit, j'ai fait...
8: caca dans votre pantalon.
7: Oui, et vous le redites.
8: Ben oui, ben bien évidemment, je le redis, puisque je l'ai entendu.
7: Non, mais attendez.
8: Écoutez, moi, alors là, j'arrête, hein. Ça fait fort, hein.
7: Parce que non seulement, monsieur, évidemment, en préfecture, j'ai un pantalon...
8: Oui, mais attendez, mais je le sais, j'ai bien compris.
7: Et en
8: plus...
7: Vous
8: avez un pantalon et vous n'avez pas fait caca dans votre pantalon, ça, j'en ai jamais douté, croyez-moi.
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11: Oui, allô?
1: Bonjour, monsieur.
11: Non, c'est une dame.
1: Si vous voulez, c'est bien la station-service?
11: Oui.
1: C'est pour signalifier un produit défectueux.
11: Attendez.
1: Oui, il s'agit des petits sapins magiques que j'ai achetés chez vous.
11: Oui, les petits sapins, alors.
1: Figurez-vous que j'ai planté les petits sapins, j'ai arrosé, ça n'a pas poussé.
11: Ça n'a pas poussé, ça nous met pas qu'il faut arroser quoi que ce soit.
1: Et pourtant, je les ai mis dans la terre, dans des pots.
11: Mais non, ça se met pas en terre, c'est pas marqué sur le carton. Alors...
1: Sur le carton, il y a écrit que c'est un arbre, donc forcément, je le plante.
11: Bah non.
1: Bah si, logique, arbre, plante.
11: Mais là, ça est en train de m'énerver, là, parce que.
1: Dans ce cas, pourquoi vous vendez des trucs? trucs de jardinerie.
11: Mais c'est pas des trucs de jardinerie. Pourquoi vous avez mis ça dans un pot?
1: Parce qu'il y avait une promo. Si on achetait plusieurs pots, donc j'en ai profité.
11: Mais non, oui, mais on s'en fout des pots de fleurs, là. Moi, je parle des arbres magiques.
1: Pardon,
11: vous
1: je me permets de préciser quand même. Je ne parle pas de pots de fleurs. Ce sont plutôt des pots d'arbres. Non, mais je précise.
11: C'est marqué de retirer du sachet.
1: Oui, on retire du sachet et après on plante dans la terre. Ça, j'ai bien compris.
11: Mais non, ça met pas qu'on le met dans la terre.
1: Bah, moi, je suis allé à la jardinerie et ils m'ont dit que le sapin, il pousse dans la terre.
11: La jardinerie, qu'est-ce que, ils sont fous aussi, eux. Ils sont arbre magique, c'est un truc en carton.
1: Donc vous reconnaissez que c'est du carton.
11: Bah, c'est un truc en carton, c'est un truc en...
1: Bah oui, donc c'est pas du vrai sapin.
11: Oui, mais je reconnais que c'est en carton, mais c'est qu'il faut le mettre dans la terre. Mais alors, mais réfléchissez un peu.
1: Bah, je réfléchis que mon sapin, il va pas pousser tout seul non plus.
11: Vous emmenez votre truc chez Feu Vert ou chez Noroto, je sais pas.
1: Oula,
11: quoi.
1: Pourquoi on m'envoie chez les collègues?
11: Eh ben parce qu'ils vendent le même truc.
1: Oui, et puis on va s'arranger entre commerçants, je vois le truc.
11: Mais non, mais c'est pas entre commerçants.
1: Tu lui dis que les sapins poussent pas dans la terre, ceci, cela. Pardon, mais j'ai mon beau-frère qui est jardiniste.
11: Oh, bah, votre beau-frère, il y connaît rien.
1: Ah, bah, je vous le passe. Jardiniste Martin! Oui, monsieur Martin!
11: Écoutez, hein.
1: Le monsieur dit que tu connais pas ton métier.
11: Votre beau-frère, il peut très bien dire ce qu'il veut.
1: Bonjour, monsieur, je suis justement mon beau-frère et je dis que vous avez vendu un faux arbre.
11: Non, mais ça, c'est un arbre magique, mais ça se plante pas dans la terre, mais purée de pois, c'est marqué sur l'emballage.
1: Purée de sapin, oui, moi, je vous ai préparé votre facture pour la
11: terre. Bon, allez, hein.
8: Non, mais attendez, vous.
1: Bonjour, monsieur.
8: Ne me dites pas, monsieur, que vous avez mis en pot des arbres magiques pour déodoriser les voitures.
1: Bah si, c'est exactement ça, oui. Allô?
8: Bon, monsieur, alors s'il vous plaît, c'est même pas la peine qu'il m'envoie la facture, parce que la facture, je la paierai pas.
1: Et pourquoi?
8: Parce que déjà, chez moi, je ne vends pas d'arbres à replanter.
1: Ah tiens, vous n'en vendez plus?
8: Je n'ai jamais vendu d'arbres à planter, nous vendons des petits sapins.
1: Ah non, faute!
8: Mais monsieur, laissez-moi parler.
1: Non mais je vous jure, c'est pas du vrai sapin.
8: Attendez, s'il vous plaît.
1: Le monsieur d'avant me l'a confirmé, il a dit c'est du carton.
8: Ah non, monsieur, ça suffit, maintenant, ça suffit, parce que vous me prenez pour une imbécile. Je vends des déhorizons qui sont dans
1: alors,
8: un rayon.
1: Pardon, c'est pas un déhorizon, puisque c'est...
8: Attendez, s'il vous plaît. C'est pas marqué, veuillez planter dans un pot. Un arbre en carton.
1: Bah, je m'excuse, mais j'ai essayé, ça marche pas.
8: Ah, attendez, je comprends pas, là.
1: Et un autre monsieur, bonjour.
8: Bah, attendez, les arbres magiques, c'est pour mettre dans la voiture.
1: Ah, bah, je vois qu'on s'est passé le mot.
8: Non, là, vous vous êtes trompé, c'est pas possible. Parce que les arbres magiques, c'est pour mettre dans la voiture pour faire sentir bon.
1: Bah, déjà, ça peut pas sentir l'arbre, parce qu'il y en a pas dedans.
8: Bah non, c'est du carton.
1: Alors, pourquoi ça s'appelle pas carton magique?
8: Mais parce que c'est la forme d'un sapin.
1: Bah oui, mais alors après, moi, je crois que c'est un sapin.
8: Non, vous pouvez venir physiquement, et puis vous allez voir, vous allez être reçu.
1: Ah bah, merci monsieur, oui, comme ça, je vous apporte la note pour les fournitures.
8: Quelle fourniture?
1: Le terreau, les pots pour les arbres.
8: Bah, non, c'est même pas la peine de vous présenter avec ça, parce que là, on va vous envoyer bouler.
1: Faudrait savoir, je viens ou je me fais bouler?
8: Ah bah, passez, puis vous allez voir.
1: Super, à tout de suite, bisous.
8: Allez, au revoir.
1: Oui, ou comme vous dites, hein, au revoir, monsieur.
8: Terminé.
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9: Bienvenue. Recrutement de l'armée de l'air, bonjour.
12: Bonjour madame, je suis au centre de recrutement.
9: De l'armée de terre.
12: Oui, c'est ça. Adjudant-chef Le Duret à la retraite.
9: Bonjour chef.
12: Vous avez quel grade?
9: J'ai grade de brigadier-chef.
12: Ça va?
9: Oui, ça va bien.
12: Bon, pas trop dur avec le soleil?
9: Ça va, c'est des températures appréciables pour l'instant.
12: Oui, moi je me souviens, dans mon bureau, j'avais du mal à dormir. Tellement il faisait chaud à cette époque-là.
9: Ah bon, eh bien.
12: Pas vous?
9: Pour l'instant, ça va.
12: Bon, parlons peu, mais parlons bien. Depuis que je suis à la retraite, comme je suis un passionné de l'histoire de l'armée, évidemment, hein,
9: oui.
12: Je collectionne tout ce qui est militaire.
9: Oui.
12: Et là, j'aurais aimé savoir si vous pouviez m'aider, en fait, pour avoir le slip du colonel. Parce que je n'en ai pas. C'est une pièce assez rare.
9: Le quoi?
12: Le slip du colonel.
9: Ah non, mais je sais. Non, mais franchement, je. Non, comment voulez-vous que j'arrive à avoir un slip d'un colonel?
12: Bah, vous êtes une femme, vous pouvez.
9: Ah ben non,
12: je vous donne la pièce.
9: Hein. Bah oui, mais je vous dis, là, moi, je pourrais le faire pour vous. Hein. Il faudrait appeler dans un régiment. Les chefs de corps, ils sont dans les régiments.
12: Mais s'il y a un colonel qui passe, est-ce que vous pouvez essayer au moins?
9: Non, c'est pas mon travail de demander un sous-vêtement à mon chef de corps. Qu'est-ce qu'il va penser de moi? Il va croire que je veux coucher avec lui.
12: Mais non.
9: Bah si.
12: Alors attendez, écoutez, pour le slip du colonel, vous pouvez rien faire.
9: Non.
12: Bon, et éventuellement,
9: oui.
12: Je cherche le soutien-gorge de la standardiste.
9: Monsieur.
12: J'en ferai don après au patrimoine du ministère.
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13: Allô, Nicole?
14: Oui.
13: Bonjour, petite Nicole, c'est Fragiado à l'appareil.
14: Qui?
13: Ben, tu n'as pas encore payé ton abonnement.
14: Qui donc, vous dites ?
13: Fragiado, le journal de l'enfance heureuse. Qu'est-ce que tu as fait cette semaine ? Tu as oublié ? Tu sais que si tu l'envoies pas avant le 21, tu pourras pas concourir pour le grand concours qui te permettra peut-être de gagner un beau voyage à Disneyland, alors Nicole.
14: Vous vous trompez complètement, là.
13: Non, écoute-moi, tu t'appelles bien Nicole.
14: Oui.
13: Tu es psychiatre.
14: Oui.
13: Bon, eh bien, tu nous as... Je sais bien, j'ai devant moi le fichier. Je suis nouveau responsable. Je suis étudiant pendant le reste de l'année. Je m'occupe des abonnements de Fragiado pendant les vacances.
14: Oui, mais je ne suis pas du tout abonné à cette chose-là.
13: Oh, dis-moi, j'ai même devant moi tes derniers résultats pour le grand concours sondage que tu as donné, Nicole, quand même.
14: Dire.
13: Eh bien, avec les records de saut de la grenouille.
14: Non, pas du tout moi, ça.
13: Dis-moi, tu veux plus le payer, dis-moi tout de suite.
14: Non, mais je suis pas abonné à cette chose-là.
13: Pourquoi tu ne nous as pas écrit ?
14: Mais je suis pas du tout abonnée. C'est une. D'abord, qu'est-ce que c'est que cette façon de me tutoyer comme ça? On n'a pas gardé les vaches ensemble. Moi, je suis pas du tout abonnée à votre hebdomadaire ou mensuel. Je sais pas de quoi il s'agit.
13: Mais quand même, le mensuel de l'enfance heureuse des 5 à 15 ans.
14: C'est une erreur, hein.
13: Non, écoute, Nicole. Non. Moi, je vais encore me faire taper sur les doigts. Je t'ai envoyé pourtant le grand poster de Jean-Luc Lahaye.
14: Mais je suis pas une adolescente.
13: Non, écoute-moi.
14: Ne me tutoyez pas, ça me gêne.
13: Non, excusez-moi. Tu es allée ce week-end au bord de la mer et tu as attrapé un coup de soleil, non? Tu te souviens pas du tout de ce que tu as fait cette année?
14: Non.
13: Nicole, en plus, tu as dit 3,17 m pour la grenouille, t'étais pas loin, t'étais 3,20 m.
14: C'est pas moi. Vous vous trompez, hein. Perdez votre temps, c'est pas moi. Bon, je vous laisse, hein. Au revoir.
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1: Hello. Bonjour madame, c'est bien le bar?
15: Oui.
1: Monsieur Martin à l'appareil, les enseigneurs Martin.
15: Oui.
1: Je vais vous poser une nouvelle enseigne.
15: Qu'est-ce que c'est que cette enseigne là?
1: C'est que moi, en tant qu'enseigneur, je fabrique des enseignes pour les magasins.
15: Oui.
1: Et là, on a un barbier, un barbeur, qui nous a fait une commande.
15: Mmh.
1: Mais problème, à l'atelier, on a mélangé barbier et barbeur, et au final, sur l'enseigne, il y a marqué barbière.
15: Oui.
1: Et je me suis dit, vu que vous êtes un bar et que vous vendez de la bière, je vous pose l'enseigne barbière.
15: Mais combien ça coûte ça?
1: Ah bah c'est là que c'est top. Ça va rien vous coûter parce que vous allez vous faire rembourser par votre assurance.
15: Non mais j'ai pas d'assurance. C'est quoi cette histoire là?
1: Ah oui, mais si vous êtes pas assuré. Aussi.
15: Bien sûr que je suis assuré, mais pas pour les trucs que j'ai pas commandés.
1: Ah mais vous inquiétez pas, moi je vous facture l'enseigne, comme ça vous avez plus qu'à déclarer à l'assurance que vous l'avez pété en la faisant tomber par exemple.
15: Non mais vous rigolez ou quoi?
1: Bien sûr.
15: Je n'ai pas passé de commande, vous voulez me poser un truc et que je me fasse rembourser par mon assurance après, mais c'est n'importe quoi votre truc.
1: Bah pardon, c'est une idée de mon patron. Il m'a dit, il suffit de trouver un pigeon pour lui refourguer l'enseigne.
15: Dans votre patron je l'emmerde, voilà, c'est clair ça.
1: Ouais, alors mon patron m'avait prévenu qu'il y aurait peut-être des gros mots aussi.
15: Oui, bah votre patron, vous lui dites qu'il m'appelle directement ou qu'il vienne me voir, je vais me faire un plaisir de le recevoir.
1: Ah bah ça tombe bien, il est juste à côté, vous voulez que je vous le passe?
15: Ouais, passez-moi le patron, ouais.
1: Monsieur Martin, je vous passe la dame du bar. Oui, allô?
15: Oui, bonjour.
1: Bonjour, madame.
15: Non, c'est monsieur.
1: Si vous voulez.
15: Ah ouais.
1: Monsieur Martin, le patron à l'appareil.
15: Non, mais franchement, cherchez d'autres pigeons, comme me le disait votre collègue, là.
1: Ah, j'en déduis que c'est vous qui récupérez l'enseigne barbière.
15: Mais absolument pas, je suis pas au courant de votre truc, là.
1: Oh, pourtant, le secrétaire Martin, avec qui vous étiez à l'instant, me dit que vous êtes d'accord. Ah oui, elle est d'accord.
15: Non, mais d'accord de quoi? C'est du grand n'importe quoi. Le mec, il appelle il y a 30 secondes en me disant qu'il vient poser une enseigne chez moi, que je suis pas au courant. Il me dit que j'ai donné mon accord. Mais c'est quoi cette arnaque?
1: Arnaque, non, c'est juste une petite combine. Je sais pas si vous avez expliqué pour l'assurance.
15: Non, mais il m'a expliqué, je m'en fous de votre explication. Il me dit qu'il me pose un truc pour que j'appelle mon assurance pour me faire rembourser d'un truc qui est tombé.
1: C'est ça, vous allez dire que vous avez pété l'enseigne en essayant de la bricoler.
15: Mais ça va pas bien à votre tête là. C'est quoi votre numéro de téléphone?
1: Alors, nous n'avons pas le téléphone malheureusement.
15: Vous n'avez pas de téléphone. Vous n'avez pas de téléphone, vous m'appelez, vous n'avez pas de téléphone.
1: Bah non, c'est parce qu'on est une société moderne.
15: Ah oui, c'est une société moderne, vous êtes des arnaqueurs, oui, c'est tout ce que vous êtes.
1: Pas du tout, non, c'est parce qu'on fonctionne exclusivement par fax.
15: C'est grand n'importe quoi votre histoire là. Je vais quand même signaler votre appel à la gendarmerie.
1: Oh bah ça je peux le faire, vous embêtez pas.
15: D'ailleurs, vous voulez un gendarme, j'en ai un juste à côté de moi là.
1: Non.
15: Mais bien sûr que si.
1: Bon. Il est pas gendarme.
15: Il est pas gendarme?
1: Bah non, s'il y avait un gendarme, j'aurais entendu un pimpon de gendarme.
15: Ah tiens, mais je vous le passe.
1: Oh bah oui.
15: Tiens, j'allais trouver au téléphone. Allô?
1: Ah bah voilà, le vieux coup de la même personne qui change même pas de voix.
15: Vas-y, parle en même temps.
16: Qui dit le monsieur là?
17: Oui, oui, on est deux.
15: Mais c'est vraiment des escrocs, les mecs, il a même pas le numéro de téléphone, sans déconner.
1: Le mec vous entend, hein? Allô?
15: Oui.
1: Ouais, donc c'est bon, je pense qu'on s'est mis d'accord sur tout.
15: Non, mais je me suis mis d'accord de rien du tout. Vous vous asseyez dessus, je veux pas de votre truc. C'est pas possible, ça, vous êtes con ou quoi?
1: Ah bah oui, ou alors j'aurais mal compris un truc, mais ça m'étonnerait.
15: Ah oui, vous avez très mal compris. Franchement, vous comprenez rien. Je peux vous dire que si jamais il y en a un qui se pointe sur ma vitrine et puis qui commence à me poser un truc, il va dégager rapidos.
1: Ah bah voilà, là j'ai compris. Vous voulez bien que quelqu'un se pointe, mais seulement s'il vient rapidos.
15: Je vous ai rien demandé, je vous ai pas demandé que ça se pointe.
1: Bah vous me dites qu'il vous faut quelqu'un en rapidos. Moi je peux vous passer en formule rapidos, mais c'est plus cher.
15: Même pas s'ils sont en rapidos, je n'en veux pas.
1: Ah mais si vous en voulez pas, il suffit de dire non, hein. C'est pas compliqué.
15: Je vous ai dit non, vous êtes con ou quoi? Vous avez pas de téléphone, vous avez pas de mémoire non plus.
1: Ah bah je peux vous dire que moi si c'est non, c'est non, hein. Y a pas à discuter.
15: Mais c'est non, mais c'est un non, mais.
1: Après, vous avez le droit de changer d'avis.
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18: Franck Finition, bonjour.
19: Bonjour madame, je suis au magasin de couture.
18: Oui.
16: C'est le professeur Chéroux à l'appareil du CHU.
17: Oui.
16: Dites-moi, est-ce que vous faites des retouches ?
17: Sur quoi, monsieur ?
16: Là, il s'agit juste de faire un ourlet, en fait, parce que c'est un patient qui souffre donc d'une hypercroissance, vous voyez, de la peau, ça arrive. Hein. C'est un problème qu'ont souvent les hommes, je ne sais pas si vous avez déjà remarqué ça, ils ont souvent trop de peau sous les testicules.
17: Oui, j'ai eu l'occasion de voir quand même, oui.
16: Hein, il a 8 à 10 cm de trop sur les testicules, on voudrait faire un ourlet.
17: Faire où ça ? Sur le patient ?
16: Oui.
17: Bah, attendez, là, vous n'êtes pas au bon numéro, monsieur.
16: Mais je croyais que vous étiez un atelier de couture.
17: Écoutez, moi, j'ai jamais fait ça.
16: Ben c'est rien du tout, monsieur, avec vous, je vous montre, c'est très simple. Hein.
17: Mm-hmm.
16: On prend la peau des testicules qu'on tend, la plie en deux, on fait juste un ourlet.
17: Ah.
16: C'est une machine industrielle que vous avez ou c'est une...
17: Ben, on est équipé en machine industrielle, oui.
16: Oui, ben c'est ça, il n'y a aucun souci.
17: Mais comment vous passez ça sur la machine ? C'est ça que je vois pas du tout, là.
16: Quand vous avez un tissu,
17: oui.
16: Vous le tendez.
17: Oui, on le tend, oui.
16: Vous le tendez. Bon, là, c'est la même chose. On tend la peau qu'il a en trop, en dessous des testicules, on la tend.
17: Mais non, mais ça peut pas passer sur la machine, techniquement, c'est pas possible.
16: Ah si, madame, si, bien
17: sûr. Pourquoi vous faites ça à la machine à coudre ? Pourquoi vous faites pas ça des points ?
16: Parce que c'est plus régulier. Vous posez la peau des testicules donc du patient, vous tirez dessus, vous, hein, pour l'amener sous votre aiguille, et puis paf, vous enclenchez, et l'ourlet se fait comme ça.
17: Oui, mais sur une piqueuse plate, je vois pas, moi, passer le patient sous ma machine.
16: Comment ça ? Je pense que vous savez comment on manipule des testicules.
17: Oui.
16: Ça vous posera pas de problème, quand même.
17: Non.
16: Voilà.
17: Je pense pas.
16: Donc, nous, on tend la peau des testicules. Vous rabattez son sexe vers le haut pour quand même pas...
17: quand même.
16: Et pendant que vous tenez le sexe dans la main, vous piquez avec la plate.
17: Bon, écoutez, si vous le dites, hein. Moi, je veux bien.
16: Eh ben, voilà.
17: Si vraiment vous êtes embêté, vous n'avez personne d'autre, pourquoi pas ? Ah, mais je vais être quand même novice dans l'affaire, hein. Je vous l'annonce. Hein.
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17: Allô ?
19: Bonjour monsieur, je suis bien au Parti des Républicains.
17: Oui.
19: Je vous appelle parce que j'ai pris un PV, parce que j'avais grillé un feu.
17: Ah.
19: Or, je portais le pins Les Républicains que j'ai acheté sur votre site.
20: Attendez, je comprends rien du tout. Je vois pas le rapport avec le pins des Républicains.
19: Comme à partir du moment où, quand on est politique, on est immunifié, il me semble que je dois pas avoir de PV à partir du moment où je porte le...
20: Non, mais les élus, tout ça, ne sont pas immunisés contre les PV.
19: Est-ce que je peux passer aujourd'hui ?
20: Si je peux pas vous faire sauter le PV, je vais pas vous rembourser quand même.
19: Bah, à partir du moment où il y a trompisme sur la marchandise...
20: Mais enfin, vous avez quand même pas acheté un pins pour être immunisé contre les PV
19: Bah, bien sûr que si.
20: Non, mais monsieur, même si j'étais François Fillon, je ne pourrais pas vous faire sauter votre PV.
19: Vous êtes Madame Fillon, c'est ça ?
20: Mais non, je suis pas Madame Fillon. Je vous ai dit que même François Fillon ne fait pas sauter ses PV.
19: Ah bah, dans ce cas, passez-le moi.
20: Passez qui ?
19: Votre époux, Monsieur Fillon.
20: Bah, j'ai pas dit que j'étais Madame Fillon, enfin. Madame Fillon, c'est quand même la femme de l'ex-premier ministre de la France.
19: Non, mais vous pouvez avoir la carrière que vous voulez, ça ne va pas m'impressionner.
20: C'est pas une carrière. Comment vous pouvez affirmer que je vous ai dit que j'étais Madame Fillon ? C'est complètement aberrant. Je ne vous ouvrirai pas pour vous redonner de l'argent de ma poche, de votre amende.
19: Ah bah, moi, je vais dire que j'ai eu Madame Fillon au téléphone.
20: Mais je vous ai jamais dit que j'étais Madame Fillon.
19: Dans ce cas, moi, je vous rapporte le matos.
20: Mais non, vous m'apportez rien, puisque c'est à l'État que vous la devez, votre amende.
19: Oui, mais enfin, l'État, c'est un petit peu... Vous en faites partie, en quelque sorte.
20: Mais je ne fais pas partie de l'État. Déjà, on n'est pas... Alors déjà, la droite, elle n'est pas au gouvernement, si ça vous a pas échappé. Voyons. Je vais prendre votre nom.
19: Alors, Monsieur Martin.
20: Martin, et
19: voilà.
20: Votre prénom ?
19: Martin,
20: vous vous appelez ?
19: Oui, absolument.
20: D'accord. Bon, attendez, je vais vous passer mon collègue qui a entendu la conversation.
19: Ah.
21: Allô, oui.
19: Allô ?
21: Pourquoi voulez-vous qu'on vous rembourse votre PV, monsieur ?
19: Bah, parce que votre pins ne fonctionne pas.
21: Mais ça n'a jamais été dit que c'était pour éviter d'avoir des contraventions, ça, monsieur. J'ai jamais entendu parler de ça, moi, monsieur.
19: Ah, bah, mais alors vous le dites après, moi, du coup.
21: Vous dites après, mais. Bah, non, je vous le dis franchement. C'est la première fois qu'on nous fait une telle demande. J'ai eu cette année, j'ai 2 fois 135 € d'amende. Je les ai payés, monsieur.
19: Et pourquoi vous les avez payés ?
21: Bah, parce qu'il n'y a pas de.
19: Vous n'aviez pas le pins ?
21: Mais si, j'ai le pins. Mais ils s'en foutent complètement. Vous êtes adhérent chez nous, alors si vous avez le pins.
19: Non, j'ai.
21: Qu'est-ce que vous me racontez, là ? Vous n'êtes pas adhérent chez nous, vous allez venir chez moi, parce que chercher 135 €, mais vous rigolez, monsieur.
19: Alors, dans ce cas, pour un échange ?
21: Un échange de quoi ? De vous dérider, mon pauvre monsieur. On s'en fout du pins. Vous n'êtes même pas adhérent, alors je ne sais vraiment pas pourquoi vous rembourserez. Vous êtes verbalisé par un mec, un flic. Il voit le pins des Républicains. Et si lui, dans sa poche, il a la carte du Parti Socialiste, il va se faire un plaisir de vous aligner.
19: Bah, à la limite, je peux même vous passer le policier, comme ça vous.
21: Mais non, j'ai pas envie de parler au policier.
19: Oui, allô ? Brigadier Martin à l'appareil ?
21: Oui, bonjour.
19: C'est vous qui faites sauter le...
21: Et vous accepteriez de faire passer l'amende sur quelqu'un d'autre ? Et en plus de ça, il n'est pas militant chez nous. Bah, il est grave quand même. Il faut qu'il arrête.
19: Bah, donc, j'ai besoin de votre nom quand même pour établir le PV.
21: Non, si vous ne prenez pas mon nom, je ne veux pas mon nom à vous. Vous rigolez, vous ? Vous n'êtes pas un vrai flic, arrêtez.
19: Moi, je ne suis pas un vrai flic.
21: Ah non, je ne crois pas, non, oui.
19: Bah, absolument, oui.
21: C'est un gag ?
19: Mais tout à fait.
21: Bah, encore mieux.
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22: Allô?
23: Oui, bonjour monsieur.
22: Non, mais je vais vous le penser tout de suite.
23: Non, bah attendez monsieur, c'est Europe 1 l'appareil, la radio, pour notre grand jeu. Écoutez, de toute façon, ce qui compte, c'est que vous soyez là, puisque nous sommes là, hein.
22: Ah oui, mais on n'a rien écouté, alors.
23: Non, mais vous inquiétez pas, justement, ça va venir. Vous allez recevoir un appel téléphonique dans quelques instants. Et le mot de passe, vous avez de quoi noter?
22: Oui.
23: Le mot de passe, hey, va te faire voir chez les Grecs. Cette expression, monsieur, vous devrez la prononcer à votre prochain interlocuteur téléphonique.
22: Ouais, d'accord.
23: Nous sommes bien d'accord?
22: Va te faire voir chez les Grecs, ouais.
23: Très bien, monsieur. Alors, donc, attention, vous allez être...
22: On n'a rien à perdre avec ça, là?
23: Ah, ben, vous avez tout à gagner, vous voulez dire.
22: Et qu'est-ce qu'on gagne?
23: Ah, ben, vous le découvrirez, monsieur, à l'annonce des résultats, hein. Alors, attention, monsieur, je vais raccrocher. Dès que j'ai raccroché, le prochain appel, c'est pour vous, et c'est donc le mot de passe. Attention.
22: Je raccroche, moi?
23: Nous raccrochons tout de suite, monsieur, en attendant le prochain appel. Hein. Merci, monsieur.
22: Allô?
24: Oui, bonjour, monsieur.
22: Oui?
24: Je suis bien au coué.
22: C'est bien ça, oui.
24: Ah, très bien.
22: Va te faire voir chez les Grecs.
24: Pardon, monsieur?
22: Va te faire voir chez les Grecs.
24: Oui, monsieur, je suis monsieur Robert Ledoux à l'appareil, direction des impôts de Rennes. Vous pouvez me redire ce que vous venez de me dire, là?
22: Ben, ah ouais, mais... Non, mais... Là, c'est...
24: Passez-moi le dossier. J'étais sur votre dossier, en plus.
22: Non.
24: Non, parce que ce monsieur vient de me dire, va te faire voir, je ne sais plus quoi.
22: Ouais, chez les Grecs. Non, mais c'est-à-dire, attendez, je vais vous expliquer. On vient d'avoir un coup de téléphone.
24: Oui.
22: Et donc, cette personne, elle m'a dit de... sitôt qu'il a raccroché, lui, et ils nous disent, c'est pour ça, j'ai toujours peur à ces bêtises-là, parce qu'ils nous disent, bon, vous allez prendre ce mot de passe, et moi j'ai raccroché, qu'il a dit, la personne qui était au bout, et par rapport au prochain coup d'appel qu'il va y avoir, vous allez décrocher, et vous allez dire le mot de passe. Vous comprenez?
24: Pas du tout, monsieur, hein.
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25: Allô?
1: Bonjour monsieur, c'est bien la maison de la presse?
25: Oui, c'est madame, mais c'est pas grave.
1: Admettons.
25: Bah oui.
1: Je dois passer cet après-midi, vous serez sur place?
25: Ça sera mon épouse cet après-midi, oui.
1: Ce sera votre épouse, d'accord.
25: Mon époux?
1: Oui, donc je verrai avec madame tout à l'heure.
25: Non, ce sera mon époux. La madame, c'est moi.
1: Alors pardon, mais si vous êtes la madame de votre épouse...
25: Oula, c'est compliqué dans votre tête. Ce matin, c'est moi, cet après-midi, c'est mon mari.
1: Oula, d'accord. Et votre épouse là-dedans, donc rien à voir.
25: Mais j'ai pas d'épouse, j'ai un époux.
1: Ok, mais alors la dame dont vous me parliez avant, c'est qui?
25: Oula. Il n'y a pas 36 solutions, il y a moi et mon mari.
1: Oula, bah il y a la troisième personne aussi.
25: Je vous dis que là, c'est moi.
1: Là, on est d'accord, c'est vous.
25: Cet après-midi, c'est monsieur. Donc ça fait que deux personnes. Bien d'accord.
1: Ah oui, là, on est bien d'accord.
25: Bon.
1: Mais la dame, dans ce cas, c'est qui?
25: La dame, vous l'avez au téléphone, c'est moi-même.
1: Ah oui, d'accord. Oula.
25: Oula, oui, là, c'est compliqué, là, hein.
1: Pardon, mais comme vous compliquez tout, effectivement.
25: Non, pas du tout.
1: Ouais, bref.
25: Oui, bref.
1: On recommence. C'est bien la maison de la presse?
25: Mmh.
1: Ok, donc, s'il vous plaît, monsieur, pouvez-vous me passer votre épouse?
25: Ouais, bon. Ouais, allô?
1: Ah, voilà. Bonjour madame, apparemment c'est vous la responsable.
25: C'est moi et ma femme du moins qu'on est responsable, oui.
1: Ah oui, d'accord, que du moins vous êtes deux patronnes.
25: Ouais, on est deux patrons, oui.
1: Ah non, ok, donc ce sont deux hommes.
25: Non, du moins un homme, une femme.
1: Bah du moins vous me dites deux patrons, donc du moins ça fait deux hommes.
25: Bah non, il y a qu'un homme.
1: Et celui que j'avais avant?
25: Le patron et la patronne, ça fait un homme, une femme.
1: Oula, d'accord. Eh bah du moins donc repassez-moi le monsieur.
25: Donc c'est moi?
1: Quoi, c'est vous?
25: Si vous voulez parler au monsieur, c'est moi, je suis le monsieur.
1: Non, monsieur m'a expliqué, vous êtes l'épouse de l'autre monsieur.
25: Ah non, il y a moi, puis après, il y a ma femme.
1: D'accord, et du moins, après, il y a l'autre monsieur.
25: Monsieur, c'est moi, je suis pas une femme.
1: Ouh là là, c'est compliqué votre truc quand même.
25: Bah, si t'arrives pas à distinguer la voix d'un homme et d'une femme,
1: Pardon, je distingue très très bien, merci madame.
25: Trouve-toi une femme ou...
1: Oula, pourquoi je devrais trouver une femme?
25: Je sais pas, là, tu me parles, qu'est-ce que j'en ai à foutre?
1: Non, mais je vous vois venir, c'est pas la peine de me faire des propositions par téléphone.
25: Je te fais pas de propositions, hein, par téléphone. Alors là.
1: En plus, il y a monsieur à côté, s'il entend que vous me faites des propositions, merci, ça va être ma faute.
25: C'est bon, ça suffit, parce que là, si tu veux que j'appelle les gendarmes directement, ils vont trouver mettre ta boîte en secret, ils vont trouver ton numéro tout de suite.
1: Ah bah justement, ma belle-sœur est gendarme.
25: Ouais, bah c'est bien.
1: En plus, coup de bol, elle est à côté de moi.
25: C'est bien si ta belle-sœur est gendarme.
1: Bougez pas, je vous la passe.
25: Justement.
1: Martine, il y a la madame du deuxième monsieur qui veut te parler.
25: Ah bah...
1: Oui, allô?
25: Oui, allô? Vous êtes quoi alors? Donc dites-moi tout alors.
1: Moi je suis la belle-sœur, je suis gendarmette.
0: Allô?
1: Ah, là, donc je suis avec le monsieur, d'accord?
0: Ah non, vous n'êtes pas avec monsieur. Si vous n'avez pas distingué une voix de femme et une voix d'homme, allez chez l'ORL.
1: Pardon, mon beau-frère vient de me passer le téléphone.
0: Ouais.
1: Alors je m'excuse, mais en tant que belle-sœur gendarmette, je suis quand même un peu physionomique.
0: Mais on n'en a rien à péter, ok? En plus,
1: Ah bah, outragise ma gendarmette, allons-y.
0: Mais j'en ai rien à foutre de votre belle-sœur gendarme. J'en ai rien à péter, au revoir monsieur.
1: Ah non, moi c'est madame.
0: Merde.
2: 17h56. 17h58, l'enfer, le périph. 18h.
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2: 7h.
6: Oh.
2: 7h02.
6: Oh.
2: 7h03.
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26: Oui.
27: Allô.
26: Oui.
27: Bonjour madame.
26: Bonjour madame, mais je sais pas qui vous êtes.
27: Madame Lamolle.
26: Je vous connais pas.
27: J'habite au 17.
26: Ah oui. Vous êtes la dame qui devait venir?
27: Oui.
26: Ah oui, parce que je ne savais pas que vous étiez arrivée.
27: Oui, alors je vais venir.
26: Ah oh, ben si vous voulez.
27: D'autant plus que j'ai un petit service à vous demander si ça ne vous dérange pas.
26: Dites-moi.
27: J'étais à la kermesse, vous savez, dimanche là.
26: Oui.
27: Et figurez-vous que j'ai gagné un cochon.
26: Un cochon?
27: Oui.
26: Vivant?
27: Oui.
26: Oh, il est gros?
27: 80 kilos.
26: Oh, ça va remplir votre congélette.
27: Oui. Mais le problème que j'ai, en fait, c'est que je veux pas le tuer chez moi. Et donc, je vais vous l'amener.
26: Mais qu'est-ce que vous voulez que j'en fasse?
27: Mais vous allez me donner la main pour le tuer.
26: Et mais non, mais moi, je n'en veux pas. Je n'ai pas de place pour le mettre.
27: Ah non, mais c'est pas pour le garder, c'est pour le tuer.
26: Eh ben oui, mais moi, je peux pas. Je m'en vais demain matin.
27: Non, mais on le tue maintenant.
26: Hein?
27: On va le tuer maintenant chez vous.
26: Ah non.
27: Mais j'ai un marteau.
26: J'avais un marteau, mais moi, ça ne m'intéresse pas, madame. Je ne peux pas vous le pendre.
27: Ah non, mais on ne va pas le pendre. On va l'assommer avec le marteau, puis on va le découper. J'ai les couteaux, j'ai tout.
26: Oh, mais non, mais adressez-vous à un boucher ou à quelqu'un que...
27: Attendez, j'ai ouvert un livre où est-ce qu'ils expliquent bien comment qu'on va le tuer toutes les deux.
26: Oh, mais moi, je ne le tue pas. Hein. J'ai jamais tué de cochon, c'est pas aujourd'hui que je vais commencer.
27: C'est moi qui vais le tuer, puis vous lui tiendrez les pattes arrière.
26: Mais moi, c'est moi, je ne vous ouvrirai pas. Je n'en veux pas.
27: Mais écoutez, madame, je vais quand même pas tuer un cochon chez moi. C'est pour ça que je voudrais que ça soit chez vous.
26: Mais non ! Oui.
28: Oui, bonjour, madame.
26: Bonjour, monsieur.
28: C'est le serrurier, là, de la place, parce que j'ai eu un coup de fil d'une dame qui m'a dit qu'il fallait ouvrir la porte chez vous demain matin, parce qu'il paraît qu'elle doit venir tuer le cochon chez vous.
26: Mais justement, mais écoutez, je l'ai envoyé promener. Moi, demain matin, je serai partie de tout bonheur et je m'en vais pour une semaine.
28: Voilà.
26: Ah non, non, non, non,
28: et donc,
26: non, non,
28: il paraît qu'il faut... Vous avez demandé que je vienne ouvrir votre porte pour tuer le cochon chez vous pendant que vous êtes absente.
26: Non, mais vous vous rendez compte, monsieur, si vous êtes censé pour deux sous, vous devez bien vous rendre compte qu'elle est folle.
28: Ah ben, j'ai jamais vu ça encore, hein.
26: Moi non plus, c'est la première fois. Et j'ai une amie qui est là... Elle en est ébasourdie aussi, hein.
28: Ah oui.
26: Vous vous rendez pas compte? Faire ouvrir la porte chez quelqu'un pour ramener des bêtes pour les tuer? Non, mais il faut être complètement malade, hein.
28: Attendez.
26: Ben non, mais écoutez-moi, monsieur, je m'en vais à Lourdes, je vous dis bien où. Mais je veux pas qu'on vienne prendre ma maison pour en faire un abattoir.
28: Oui, ben attendez, on va l'appeler, j'ai son numéro, quittez pas, hein.
26: Ben donnez-moi-le. Parce qu'elle est sûrement pas dans l'annuaire.
27: Allô?
28: Oui, madame Lamolle?
27: Oui.
28: Oui, dites-moi, là, je suis en ligne avec madame Quentin.
27: Ah, ben oui. C'est la dame pour demain matin.
26: Mais je ne connais pas cette dame.
27: Je l'ai prévenue hein, que j'amenais un cochon. Pour en faire du boudin, la saucisse,
26: mais
27: du
26: saucisse. Mais je m'en fous, vous ferez ce que vous voudrez. Non, mais vous figurez pas que dès que j'aurai tourné les talons, vous allez faire un abattoir chez moi, non, mais... Elle est malade, ça soigne, hein, madame?
27: Oh, bah, dites-moi, je ne suis pas malade au point d'aller jusqu'à Lourdes, hein,
26: mais
27: moi.
26: Je ne suis pas malade non plus, mais c'est la 14e fois que j'y vais quand même.
27: Vous allez à Lourdes?
26: Oui.
27: Eh bien, vous allez voir, il va y avoir un miracle à votre retour.
26: Ah ben non, moi, écoutez, je marche pas. Moi, je porte plainte à la gendarmerie.
27: Quand vous viendrez, vous trouverez du saucisson et du pâté dans votre frigo.
26: Mais je ne me fiche de votre élevage. Je n'en veux pas. Vous êtes tombé sur la tête, c'est pas possible.
27: Alors, les cochons, on fera rapide.
26: Je ne veux pas de cochons chez moi, j'aime pas le cochon. Je suis musulmane.
27: Quelle menteuse! Menteuse!
26: Écoutez, on va pas en passer l'après-midi là-dessus.
27: Attendez. Vous dites bien que vous allez à Lourdes demain.
26: Oui, j'y vais demain.
27: Et vous dites que vous êtes musulmane.
26: Et alors?
27: C'est un mensonge.
26: Ah ben ça, moi, ça ne vous regarde pas.
27: Bon, écoutez, j'ai un marché à vous proposer.
26: Je n'y a pas de marché qui tienne. Vous me foutez la paix?
27: Attendez.
26: Mais je m'en fous.
27: Alors, je vous explique. Pendant que vous faites votre pèlerinage à Lourdes, eh bien, moi, si vous me laissez tuer le cochon chez vous...
26: Mais vous m'emmerdez à la fin.
27: Je refais toutes vos peintures en rouge.
26: Hein?
27: Comme ça, on ne verra pas les taches de sang du cochon.
26: Mais vous êtes complètement ravagée, ma pauvre femme. Bon enfermé.
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8: Bonjour.
1: Bonjour monsieur, c'est bien l'épicerie ?
8: Oui.
1: Monsieur Martin de l'association des généreux commerçants de Martinville.
8: Oui.
1: Bonne nouvelle, vous avez été sélectionné pour la journée de la générosité.
8: Oui.
1: Donc à partir d'aujourd'hui et pendant un mois, vous allez généreusement offrir la moitié de vos marchandises.
8: Les patrons, ils sont au courant ?
1: Ah non, pas du tout.
8: D'accord, ouais. Bah, est-ce que...
9: D'accord, ouais. Validage par téléphone, enregistré sur l'ordinateur.
8: Monsieur.
1: Ah, allô ?
8: Oui.
1: Oui, je vois sur mon ordinateur que vous avez donc donné votre accord.
8: Non, moi, j'ai pas donné mon accord, mais c'est moi, je suis que vendeur.
1: Ah oui, mais le problème, c'est que l'ordinateur l'a enregistré avec votre voix.
8: Ah bah non,
1: Et si, donc ça veut dire qu'il y a que vous qui pouvez annuler. Attendez, on va faire un truc.
8: Oui.
1: Vous allez reprendre le contrôle vocaliste de l'ordinateur en lui parlant.
8: Donc je dis annulation ordinateur.
1: Ah, bravo, je vois que vous vous y connaissez.
8: Oui.
1: Alors attendez, je vous connecte, vous lui dites demande contrôle ordinateur et vous répétez ce qui vous dit. C'est bon pour vous ?
8: Oui.
1: C'est parti. Vous êtes connecté à l'ordi Martin.
8: Demande de contrôle ordinateur.
9: Merci monsieur. Demande acceptée. Dites validage.
8: Validage.
9: Du deuxième accord.
1: Oula, allô ?
8: Oui.
1: Bah, pourquoi vous avez validé le deuxième accord ?
8: Bah, vous me dites de répéter, je répète, monsieur.
1: Ah oui, mais alors là, l'ordinateur vous a double validé.
8: Ah bah, moi, je suis désolée, mais c'est vous, hein. Je vous ai dit, moi, je suis que vendeur.
1: Ah oui, mais vous double validez, alors qu'est-ce qu'on fait maintenant ?
8: Oui, bah, on va recommencer.
1: Bien, on recommence pour ?
8: Bah, pour annuler.
1: Très bien, je vous reconnecte avec l'ordinateur.
9: Connexion.
8: Demande de contrôle ordinateur.
9: J'ai pas compris.
8: Demande de contrôle ordinateur.
9: Articulé.
8: Demande de contrôle ordinateur.
9: Bon, ça va, dites validage.
8: Validage.
9: Pour une troisième fois.
8: Pour une troisième fois.
1: Oh là là là, allô ?
8: Oui ?
1: Mais qu'est-ce que vous avez fait encore ?
8: Bah, monsieur, vous me dites de répéter ça, moi je répète ça, faut savoir ce que vous dites. Hein.
1: Bah, vous avez validé une troisième fois.
8: Bah non, mais là franchement c'est n'importe quoi. Hein.
1: Bah oui, parce que là vous êtes en triple validage maintenant. Oh là là là là.
8: C'est n'importe quoi, franchement.
1: Bon, on réessaye, cette fois-ci on se concentre.
8: Connexion. Demande de contrôle ordinateur.
9: J'ai pas compris.
8: Demande du contrôle ordinateur.
9: Arrête de faire du bruit en même temps.
8: Demande de contrôle ordinateur.
9: C'est mieux, mais articule.
8: Demande de contrôle ordinateur.
9: J'ai dit articule.
8: Demande de contrôle ordinateur.
9: Ok, dites validage. Dites validage.
1: Allô ? Qu'est-ce qui se passe ?
8: Bah, je valide plus, monsieur. À chaque fois, vous me dites bah non, qu'est-ce que vous avez fait ? Vous avez revalidé pour la troisième fois ?
1: Bah non, qu'est-ce que vous avez fait ? Vous avez validé pour la quatrième fois ?
8: Vous faites n'importe quoi, vous me dites annuler. Franchement, là, c'est une girouette.
1: Je sais pas qui est en train de girouetter, parce que.
10: Oui, allô ?
1: Bonjour, madame.
10: Vous restez chez vous ? J'en ai rien à foutre de votre journée de générosité.
1: Alors, rassurez-vous, j'ai pas eu le temps d'expliquer, mais au final, ça vous coûte rien parce qu'on va vous équiper.
10: Mais dites-moi, qu'est-ce que je vous ai demandé ? Je vous ai rien commandé.
1: Eh ben, on va installer une fausse caisse enregistreuse chez vous.
10: J'en ai rien à foutre.
1: Mais si, parce qu'elle double les prix de tous les articles. Donc au final, c'est le client qui paye double.
10: Je n'ai rien. Non, mais vous êtes complètement tombé sur la tête, hein. Ne vous pointez pas, je vous mets dehors.
1: Ah ouais ? Et comment vous faites pour la journée de la générosité ?
10: J'en ai rien à foutre de votre journée de générosité. Vous vous la mettez à votre cul et j'en ai rien à foutre.
1: Oh bah oui. Et alors qu'est-ce que je fais de la caisse enregistreuse ?
10: J'en ai rien à foutre, vous la mettez à votre cul, votre caisse enregistreuse.
1: Mais bien sûr, parce qu'en plus, j'ai dû louer une camionnette pour la transporter. Alors qu'est-ce que je fais de la camionnette ?
10: Sale con,
1: hein. Ah non, alors presque, moi c'est trop con.
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12: Oui, allô ?
13: Oui, bonjour madame.
12: Bonjour monsieur.
13: C'est Cher FM, la radio à l'appareil.
12: Oui.
13: Vous êtes madame Denise.
12: Oui.
13: Eh bien madame, ça tombe bien.
12: Parce que
13: Eh bien nous sommes Cher FM, la radio. C'est super Gérard de la place à l'appareil.
12: Ah.
3: connais pas.
4: C'est moi. Voilà. Et vous êtes en direct sur Cher FM. Bonjour Denise, puisque c'est votre prénom, je vois.
3: Ben oui.
4: Voilà, alors qu'est-ce que ça vous fait ?
3: Ben écoutez, je ne sais pas parce que je
4: Vous êtes très émue ?
3: Voilà. Alors je ne peux pas répondre, je ne sais pas ce que vous voulez me demander.
4: Ben écoutez, c'est notre grand jeu concours, vous le savez. Aujourd'hui, nous sommes solidaires d'une association, il s'agit des manchots du département. Vous le savez que notre département compte beaucoup de manchots, je pense que vous êtes au courant.
3: Des manchots.
4: Des manchots des deux bras, oui, des personnes qui sont privées de l'usage.
3: Oui, mais enfin, sur la région Saint-Amand, je...
4: Non, pas sur Saint-Amand, hein, sur le département.
3: Le département, oui.
4: Ouais, un peu partout, Vierzon, jusqu'à Vierzon, de nombreux manchots des deux bras, et donc c'est avec eux que nous lançons notre grand jeu concours. Alors Denise, nous allons vous demander de faire un petit effort pour notre concours.
3: Oui, je vous écoute.
4: Nous allons raccrocher, vous allez être rappelé.
3: Oui.
4: Et vous allez imaginer pendant 10 secondes que vous êtes manchot, c'est-à-dire que vous n'avez pas de bras.
3: Oui.
4: Vous allez décrocher le téléphone.
3: Et comment faire ?
4: Sans les bras.
3: Voilà.
4: Et vous allez pouvoir illustrer en direct à l'antenne de Cher FM les difficultés qu'éprouvent les manchots à décrocher le téléphone chez eux.
3: Oui.
4: Sans leurs bras.
3: Oui, ben je vous comprends.
4: Hein? Mmh. Et donc je pense que vous pouvez réaliser cet exploit en vous aidant évidemment de tout ce que comporte le visage, c'est-à-dire les yeux. Et
3: oui,
4: la bouche.
3: Oui. Hein. Alors, sans les bras, il faut que je décroche mon téléphone.
4: Absolument, madame.
3: Bon, j'ai une amie qui est là, et eh bien, elle va le vérifier.
4: Elle ne peut pas...
3: Elle ne peut pas me servir de témoin.
4: Si, mais elle ne peut pas vous aider. Hein.
3: Ah oui, d'accord, monsieur, je vous comprends.
4: D'accord.
3: Oui. D'accord.
4: Alors, attention, Denise, est-ce que vous êtes prête ?
3: Oui, d'accord, alors je raccroche.
4: Attention.
3: Oui.
4: C'est parti. Denise doit avoir le téléphone dans la bouche.
3: C'est ça.
4: Denise, vous m'entendez ?
3: Oui.
4: Oui. Le téléphone, vous l'avez où, là ?
3: Dans la bouche.
4: Comment ? Dans la ?
3: Dans la bouche.
4: Dans la bouche.
3: Ouais.
4: Et vous m'entendez par où ?
3: Par moment.
4: Vous m'entendez par moment, hein ?
3: Comme j'ai chien, hein.
4: D'accord. Vous voyez un peu le calvaire qu'endurent les manchots des deux bras dans le département. Comment ?
3: Oui,
4: ça sent
3: pas.
4: Oui.
3: Ça
4: sent. Oui. D'accord. Qu'est-ce que vous pouvez dire aux manchots des deux bras qui ne peuvent pas nous écouter malheureusement puisque vous le savez, comme ils n'ont pas de bras, ils n'ont pas pu allumer le poste.
3: Ça sent.
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11: Allô ?
1: Bonjour monsieur, c'est bien la fromagerie ?
11: Oui.
1: J'ai un problème avec un camembert que j'ai acheté chez vous.
11: C'est quel camembert ?
1: Vous savez, c'est ceux qui sont dans une boîte ronde en bois.
11: Bah tous les camemberts sont en boîte ronde en bois.
1: Oui, mais celui-là, il a aussi une étiquette ronde sur la boîte.
11: Bah là c'est pareil, c'est toujours en rond, les étiquettes des camemberts.
1: Ah oui, mais alors celui-là, dans la boîte, le camembert est emballé dans un petit papier.
11: Bah c'est toujours le cas, c'est toujours le cas.
1: Oui, mais celui qui est rond, le camembert lui-même est rond.
11: Oui, mais ils sont tous ronds, monsieur, les camemberts.
1: Ah bon ?
11: Ouais.
1: Enfin, le problème, c'est que je l'ai pesé, il fait 250 grammes.
11: Bah vous m'avez dit que vous l'avez pesé, il fait 250 grammes.
1: Bah oui.
11: Et bah c'est normal.
1: Bah non.
11: Bah pourquoi ?
1: Parce qu'aux infos, ils ont dit qu'il y avait 20% d'augmentation sur tous les fromages.
11: Non mais d'augmentation, pas d'augmentation de... Pas d'augmentation du gramme.
1: Alors justement, augmentation grammatique, j'ai fait le calcul.
11: Non mais...
1: 20% de 250 égale 50.
11: Alors...
1: Plus 250 égale 300.
11: Non mais je pense que là... Alors...
1: Donc si vos camemberts font 250 grammes, c'est bien que ce sont des vieux de l'année dernière.
11: Mais ça va pas, non mais je prends pas des camemberts des vieux de l'année dernière. Non mais franchement...
1: Bah,
11: mais...
1: Pardon, vous allez pas me dire que c'est moi qui me trompe non plus.
11: Ah bah si.
1: Oh bah non.
11: Si si si.
1: Non non non.
11: Eh bah si monsieur.
1: Eh bah non monsieur.
11: Bah si.
1: Bah non, je vais vous rapporter le camembert.
11: Non non, mais il est hors de question que je vous rembourse un camembert.
1: Ah bah si.
11: Ah non mais... Non non mais non.
1: Ah mais si, mais si si, mais si.
11: Mais non mais vous... Non mais c'est pas possible quoi.
1: Ah non mais c'est dingue, c'est limite de la fraude camembertistique.
11: Mais fraude, mais n'importe quoi, tous les camemberts ils font 250 grammes, c'est marqué sur les étiquettes.
1: Non mais ça c'est normal, vu que ce sont des fromages de l'année dernière.
11: Mais c'est pas des fromages de l'année dernière, vous voulez que je vous montre toutes mes factures
1: Ou alors, c'est le modèle de cette année, mais dans ce cas ça veut dire que vous vous mettez de côté 50 grammes par fromage.
11: Mais ça va pas, mais vous êtes pas bien, mais franchement vous êtes pas bien.
1: En fait vous prélevez des morceaux discrètement.
12: Oui, alors bonjour.
1: Ah, Bonjour madame.
12: Alors je sais pas où vous avez vu qu'un camembert doit faire 300 grammes, il va falloir arrêter la bibine à mon avis. Hein.
1: Je m'excuse mais c'est le poids officiel pour cette année.
12: Non non, un camembert ça fait toujours 250 grammes, cette année il fait toujours 250 grammes, l'année prochaine il fera 250 grammes, dans 3 ans il fera 250 grammes.
1: Ah bah non, parce que s'il prend 20% sur un an.
12: Mais de quoi ça a pris 20%? Qu'est-ce qui a pris 20%?
1: Tous les fromages, ils l'ont dit aux actualités.
12: C'est le prix. Alors là, vous mélangez l'inflation du prix et le poids d'un produit.
1: Ouais, bah, ça explique pas ce que vous avez fait de mes 50 grammes de fromage en plus.
12: Mais quel 50 grammes de fromage en plus? Faut arrêter la drogue, hein.
1: Bah, ceux que vous avez récupérés sur mon camembert de 300 grammes.
12: Mais ça change pas, hein, Neuchâtel, ça fait 200 grammes depuis plus de 20 ans. Un camembert, ça a toujours fait 250 grammes. Franchement, vous avez réussi à récupérer de la cocaïne sur les plages du Havre ou quoi? Vous savez, c'était pas de la farine, hein, là-dedans. Hein.
1: De la farine dans du camembert?
12: Vous êtes grave, hein, franchement. Là, je comprends pas, vous mélangez tous les pinceaux.
1: Non, mais pardon. Non, mélanger farine et camembert, reconnaissez qu'il y a un problème.
12: Non, non, mais je reconnais que vous êtes grave, que vous avez un problème.
1: Bon, vous savez quoi? Je vais passer.
12: Je vous attends. Allez-y, je vous attends. J'y suis là.
1: Oui, et puis le temps que j'arrive, je vous vois venir, vous allez changer toutes les étiquettes.
12: Mais quelles étiquettes? Je vous attends, j'ai changé quelles étiquettes?
1: Bah, celles de vos camemberts de l'année dernière.
12: Allez, vous savez quoi? Vous appelez les fraudes. Et puis vous venez avec eux, comme ça on va bien rigoler.
1: Ah, bah écoutez, si c'est pour bien rigoler, avec plaisir.
12: Oh, bah franchement, il y avait longtemps que j'avais pas rigolé comme ça.
1: Non, mais c'est super. Vous savez quoi? On se marre tellement qu'on devrait passer à la radio.
12: Oui, appelez la radio, ils vont bien rigoler aussi.
1: Ah bah j'espère, attendez, je les appelle tout de suite.
12: Allez.
1: Eh bah voilà, on est à la radio.
12: Eh bah c'est très bien.
1: Non mais on est vraiment à la radio.
12: Oui, c'est très bien.
1: Non mais c'est vrai.
12: Allez.
1: Non mais vraiment, vraiment, allô.
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16: Bonjour.
17: Oui, bonjour madame. Je suis bien au cabinet de voyance.
16: Oui, tout à fait.
17: Ah, très bien. Vous êtes donc des voyants, hein, c'est ça des...
16: Oui, je vous écoute.
17: Est-ce que vous voyez combien ça va me coûter à peu près?
16: Qu'est-ce qui va vous coûter quoi?
17: La voyance.
16: Ah ben ça dépend de vous, ça dépend de ce que vous souhaitez développer. C'était sur un domaine ou sur plusieurs domaines?
17: Oui, j'aimerais savoir combien ça va me coûter de rencontrer une voyante.
16: Non, mais vous souhaitez aborder un domaine ou plusieurs domaines. Le tarif varie en fonction. Si c'est juste le domaine sentimental, c'est 65 euros. Si c'est tous les domaines, c'est 89 euros.
17: 65 euros pour le domaine sentimental, mais vous plaisantez?
16: Non, je ne plaisante pas du tout.
17: Enfin, madame, c'est le tarif d'une pute.
16: Eh ben, allez voir une pute.
17: Ben, dites-moi, c'est moins cher en vrai, hein?
16: Oui, ben, allez voir une pute.
17: Excusez-moi, madame.
16: Non, mais les putes sont bien plus chères, monsieur.
17: Ah non, madame.
16: Ah bah vous prenez pas de la qualité alors. Mais là comme c'est de la voyance de qualité, c'est les tarifs. Bon, on va parler de putes longtemps ou on raccroche?
17: Oui, mais enfin, comment pouvez-vous savoir que les putes que je vois soient pas de bonne qualité?
16: Parce qu'à ce prix-là, c'est pas de la qualité, c'est tout.
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18: Bonjour.
1: Bonjour monsieur, c'est bien la boulangerie?
18: C'est la boulangerie, oui.
1: Juste pour vous prévenir, je vais venir tout à l'heure pour installer un distributeur de pain chaud devant la boutique.
18: Alors attendez. Là, je suis la vendeuse, je vous passe la responsable parce que je ne suis pas habilitée à répondre à ce genre de choses. Hein.
1: D'accord, donc je lui dis que c'est bon avec voilà. Vous, que vous m'avez validé?
18: Non, surtout pas. Moi, je valide rien du tout, monsieur, je suis pas habilitée, je vous passe ma responsable.
1: C'est validé, d'accord, donc je considère que vous validez,
18: non,
1: très bien.
18: Non, monsieur, non.
1: Toc.
18: Non. Allô?
1: Ah, bonjour monsieur, excusez-moi.
18: Non, c'est moi la responsable, monsieur. Vous quoi? Dites-moi.
1: Je vais venir installer un distributeur de pain chaud devant la boulangerie.
18: Ah non, monsieur.
1: Ah bah si, j'ai la machine avec moi en plus là.
18: Ah non, monsieur, c'est au patron de me donner l'autorisation, sinon personne vient.
1: Ah bah parce que moi je l'avais avant, il m'a dit oui, hein.
18: Non, vous avez vu ma vendeuse, c'est une dame, c'est pas elle la patronne.
1: Ah bah elle m'a validé donc.
18: Non, elle a rien validé du tout, monsieur, j'étais à côté d'elle.
1: Oh bah elle m'a dit qu'elle était responsable.
18: Non, elle a rien, monsieur, elle a pas pu vous dire qu'elle était responsable.
1: Vous êtes sûr?
18: C'est moi la responsable du magasin, mon patron est d'accord.
1: Ah, votre patron est d'accord?
18: Ah non, mais il m'a rien dit.
1: Ah bah c'est super.
18: Monsieur.
1: Parfait, alors attendez, je transmets à mon responsable.
18: Non, vous transmettez rien du tout.
1: Monsieur Martin?
18: Non, monsieur.
1: C'est le patron qui est d'accord.
18: Non, le patron n'est pas d'accord.
1: Envoyez la machine.
18: Non, vous envoyez rien du tout, sans que mon patron me donne autorisation.
1: Eh ben, passez-moi le patron.
18: Voilà.
1: Merci, monsieur.
18: Hein? Et c'est madame, hein? Vous n'étiez pas rendu compte, mais je suis une dame, jusqu'à nouvel ordre. Hein,
1: oui, bah, vous savez, au téléphone, c'est pas marqué dessus non plus.
18: Oui, allô?
1: Ah, bonjour, monsieur le patron.
18: Nous ne sommes au courant de rien, cher monsieur.
1: C'est pour ça que je vous appelle pour vous expliquer, cher monsieur.
18: Non, par téléphone, ça c'est rien du tout, ça par téléphone.
1: Je m'excuse, mais si je vous téléphone, forcément, c'est par téléphone.
18: Mais téléphonez par téléphone. Vous vous rendez compte ce que vous racontez? Je ne suis au courant de rien, monsieur. Ça peut pas tomber d'un jour à l'autre comme ça. Je suis un peu agacée sur l'histoire, là. Vous ne branchez rien chez moi.
1: Et pourquoi?
18: Mais parce qu'on n'a pas besoin d'un distributeur de pain chaud. Je suis désolée. J'en ai rien à faire de cette histoire-là, monsieur. Ça ne m'intéresse pas.
1: Bon, écoutez, j'arrive là.
18: Mais vous pouvez arriver. Je suis quand même chez moi. Je fais ce que je veux. Si j'ai pas envie de ça, j'ai pas envie de ça.
1: Non, mais on la met pas chez vous. On la met devant chez vous. Vous voyez, c'est quand même...
18: Ah ben non, ça c'est une certitude.
1: Et si, en échange, je vous laisse nos pains de la veille?
18: Mais c'est pas le souci. on ne branche rien sur la boulangerie.
1: Mais attendez, je vous fais moitié prix sur les pains rassis.
18: On ne branche rien sur la boulangerie. Est-ce que le mot non, ça veut dire quelque chose chez vous? Non, c'est N-O-N, c'est non. C'est un monsieur, il vient cet après-midi, il te branche un distributeur de pain chaud dehors.
0: Oui, bonjour.
1: Ah, bonjour madame, excusez-moi.
0: Madame, non, c'est monsieur.
1: Ouais.
0: Je suis le responsable.
1: Oui, et puis après, vous allez me dire que vous aussi, vous êtes patron.
0: Ouais, je suis devenu patron en 2 minutes. Je viens de prendre du grade, vous imaginez pas quelle vitesse.
1: Ah, bah alors, toutes mes félicitations.
0: Non, bah, attendez, mais qu'est-ce que vous comprenez pas? On est une boulangerie, on vend du pain, vous voulez mettre un distributeur de pain devant la boulangerie? Vous êtes idiot ou quoi?
1: Non, alors, je dirais plutôt entrepreniste moderne.
0: Non, mais vous venez avec votre machine, c'est pas compliqué, je vous la carte dans le cul, c'est clair là comme ça?
1: Alors, excusez-moi, je sais pas si vous voyez la taille de la machine.
0: Pardon?
1: C'est-à-dire qu'autant déjà le pain, je sais pas, mais alors la machine, ça va
0: être. C'est une blague là ou quoi?
1: Sachez, madame, que ce n'est pas du tout le genre de la maison.
0: Ah, c'est Rire et Chanson, c'est vos conneries.
1: Ah, bravo!
0: Arrêtez de nous casser les couilles, on n'a pas que ça.
1: Ou vous, je sens que vous allez me demander une photo dédicacée, non? Ben non.
2: 7h. Oh. 7h02. Oh. 7h03.
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20: Allô?
4: Bonjour madame, c'est les affaires sociales de la mairie de Trélot-sur-Marne, pareil. Nous appelons pour savoir si vous étiez au courant de l'existence de mademoiselle Germaine Ledoux, qui est une ancienne Miss France, Miss France 1938.
20: Oh, non, ça ne dit rien.
4: Bon, alors là donc je vais vous la passer parce qu'elle veut parler à des femmes, donc je me permets de vous la passer, quoi.
20: Oui.
27: Merci. Bonjour madame.
20: Bonjour madame.
27: Mademoiselle Germaine Ledoux à l'appareil.
20: Oui.
27: Miss France 1938.
20: Oui.
27: Vous n'avez pas oublié.
20: Oh, je... Vous savez, hein?
4: Oui.
20: Ah
4: oh,
20: oui.
4: Oui, oui. Oui, oui. Oh, oui,
27: je sais.
20: Vous savez quoi, comment c'est, hein?
27: Oh oui.
20: Ouais, mais oui,
27: oh, oui. Ben, moi, c'est pareil, hein?
20: Ah oh, oui.
27: Ah, ben maintenant, c'est fini, hein.
20: Oui, hein.
27: Quand je dis ça, c'est à propos de moi.
20: Mais vous savez, moi, je ne suis pas... Non, non, hein, je ne suis pas...
27: Ah non, ben j'ai pas dit ça, hein.
20: Non.
27: J'ai jamais dit que vous étiez...
20: Non.
27: Hein, vous... Oui. On peut pas dire.
20: Non.
27: C'est parce que sinon...
20: Mais vous savez, hein.
27: Oh là.
20: Ah, c'est vrai, hein.
27: Oh, c'est plus que vrai. C'est sûr.
20: Ça, c'est vrai, hein, mademoiselle, hein. C'est plus pareil, hein.
27: Oh là.
20: Ah oui.
27: Je sais pas si vous êtes comme moi.
20: Ah non.
27: Ah, vous êtes pas comme moi.
20: Ah non.
27: Oh.
20: Je ne sais pas dire...
27: Ah bah non.
20: Non.
27: Enfin.
20: Ouais, enfin, c'est...
27: Ah ouf. Oh là.
20: Bah oui. Ah oui.
27: Comment qu'on peut dire...
20: Non, je ne sais pas, hein. On ne sait pas comment dire, hein.
27: Oh non.
20: Non.
27: Oh non.
20: Oh non, vous savez.
27: Ouf, c'est oui. Difficile.
20: Ah oui, ça c'est vrai.
27: Oh, je sais pas si vous... Si. Non.
20: Ah, oh, je ne sais pas, vous savez.
27: Oui.
20: Non.
27: Ah non. Oui, bon. Bon, je vous passe le monsieur, hein.
20: Oui.
4: Merci. Allô?
20: Allô, monsieur?
4: Oui, alors, ça s'est bien passé?
20: Bah oui, mais vous savez, je suis comme...
4: Oui.
20: Bah oui, c'est pareil, hein.
4: Ah bon.
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21: Mairie de Troyes, bonjour.
1: Bonjour monsieur. Voilà, je vous appelle parce qu'on m'a conseillé d'appeler ce numéro pour un plan à Troyes.
21: Oui, alors ne quittez pas. Oui.
1: Bonjour monsieur, excusez-moi de déranger.
21: C'est une dame, mais c'est pas grave.
1: Je vous appelle parce que je cherche un plan à Troyes.
21: Ah, on n'a plus de plan nous ici.
1: Ah, parce que avec ma femme, si vous voulez, on s'est dit qu'il fallait qu'on essaye un truc.
21: Et vous voulez quoi exactement?
1: Un plan à Troyes.
21: C'est quoi votre histoire?
1: Bah oui, parce que si vous voulez, on n'est pas du tout du genre club échangeur, couple libéral, vous voyez tous ces trucs de Patrick Sébastien. Allô?
21: Mairie de Troyes, bonjour.
1: Ah, je suis revenu à l'accueil.
21: Oui.
1: J'appelais pour un plan à Troyes.
21: Oui, et au service com, on n'a pas su vous renseigner?
1: Bah non, parce qu'ils pensaient à un plan de la ville, eux.
21: Et vous, c'est un plan de quoi?
1: Bah un plan à Troyes, c'est-à-dire qu'avec ma femme, on s'est dit qu'il fallait pas mourir idiot, quoi, donc...
21: Un plan à Troyes? Ouais. Je comprends pas votre demande non plus. C'est pas un plan de la ville que vous voulez?
1: Ah bah non.
21: À la mairie de Troyes, on n'a qu'un plan de la ville à vous donner. Si c'est un plan de rencontre, non, c'est pas la ville qu'il faut appeler.
1: Bah.
7: Enfin, vous m'avez passé le service des rencontres, là.
21: Ah, pas du tout, monsieur. Je vous ai passé le service de la communication. Moi, vous me demandez un plan. Je croyais que vous vouliez le plan de la ville, hein.
7: Je suis désolé, je connais pas du tout les codes de ce milieu échangeur, etc.
21: Ah oui, non, non, mais c'est pas, je confirme, hein, c'est pas à la mairie, hein, le code pour les échangeurs, hein. Non, pas du tout. Essayez sur Internet, hein. À mon avis, vous allez certainement trouver sur Internet, hein. Faut passer par les réseaux sociaux pour ça, hein, mais c'est pas la ville.
7: Si vous voulez, je peux vous passer madame, si vous préférez. Elle est à côté
21: de moi.
7: Ah non,
21: pas du tout. Non, non, pas du tout, monsieur. J'ai besoin ni de monsieur, ni de madame. Non, non. C'est non, là, à la mairie de Troyes, aucun service ne vous donnera des adresses ou des numéros de téléphone pour un plan à Troyes.
9: Attendez, là, je comprends pas tellement bien.
7: Ah, mais c'est un autre monsieur.
9: Vous voulez quoi exactement?
7: Je disais à votre collègue que je cherche un plan à Troyes.
9: Non, non, là, vous vous trompez, hein, vous faites pas du tout. Non, non, là, c'est pas autre chose. Hein.
7: Non, mais juste pour essayer, vous voyez.
9: Non, là, il y a confusion, hein, à la demande. Hein.
7: Alors, justement, ma demande.
9: Oui, non, mais nous, on peut pas vous faire rencontrer de couple, on n'est pas une agence, nous. Hein.
7: Ah, décidément, encore un autre. Vu que vous êtes spécialiste du plan à Troyes.
9: Ah non, pas du tout. Écoutez, nous, c'est pas notre boulot. Nous, on fait pas du tout de rencontres comme ça. Hein.
7: On cherche juste.

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2: Avant, si on a dit le contraire à mon beau-frère.
3: Oui, mais ça, c'est pas mon problème. Vous faites un pari avec vos potes. Je vais pas vous donner 200 euros et moi, je fais comment dans la caisse?
2: Oh, bah, vous pouvez prendre 4 billets de 50, par exemple.
4: Allô?
2: Bonjour monsieur, ouais, comme je disais, faites au plus simple, hein. Si vous préférez, vous me faites un chèque.
4: Non, certainement pas, non.
2: Ah oui, mais alors comment on fait pour arnaquer mon beau-frère?
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7: Tourisme Verreville, bonjour.
8: Oui, bonjour madame.
7: Bonjour monsieur.
8: C'est l'agence de tourisme.
7: Oui monsieur.
8: Ah, bonjour, madame Ledoux à l'appareil.
7: Oui, qu'est-ce que je peux vous faire pour vos services madame?
8: J'aurais voulu un billet de train.
7: Oui.
8: Pour Avranches, Lourdes.
7: Alors attendez, je note.
8: Mais vous avez de quoi noter?
7: À quelle date vous auriez voulu madame?
8: Oh ben vous avez l'air plaisant, vous avez l'air de vous distraire et de vous amuser.
7: Bah tant qu'à faire pour travailler, autant travailler dans la bonne humeur, hein.
8: Oui, parce que vous savez, moi, à mon âge, hein, j'ai peu l'occasion de rire.
7: Vous regardez par là, dans la rue, il y a plein d'occasions de rire, vous savez.
8: Je ne peux pas sortir, monsieur, je suis handicapé à 85%.
7: Ben vous regardez par la fenêtre.
8: Je suis non-voyante.
7: Ah, excusez-moi, madame, je vous prie de m'excuser. Alors, vous êtes non-voyante? Handicapé à 85%.
8: Oui.
7: Et vous aimeriez partir d'Avranches pour aller à Lourdes.
8: Voilà.
7: C'est ça, madame.
8: Évidemment, en place handicapée, avec les réductions, pour l'aller.
7: Oui.
8: Et pour le retour, par contre, Lourdes-Avranches.
7: Oui.
8: Non handicapé, quoi.
7: Monsieur, vous croyez au miracle?
8: Pardon, monsieur.
7: Excusez-moi. Alors. À quelle date vous auriez aimé, madame?
8: Écoutez, j'aimerais partir début juillet.
7: Début juillet.
8: Monsieur, c'est ma dernière chance, hein?
7: Air-sense.
8: Ma dernière chance.
7: Ah, votre dernière chance. Excusez-moi, j'avais pas compris. Bon, alors, à l'aller, c'est la place handicapée, et au retour, bien sûr, tarif plein, c'est ça?
8: Voilà.
7: D'accord. Ah oui, vous m'avez pas dit la date du retour.
8: Vous savez, un miracle, on ne peut pas savoir, hein?
7: En fait, vous attendrez là-bas?
8: Oui.
7: Et si ça prend longtemps?
8: Mais qu'est-ce que vous voulez que je fasse?
7: Un peu des distractions à Lourdes, il n'y en a pas beaucoup, hein.
8: Ah, monsieur, vous savez, à mon âge, qu'est-ce que vous voulez que je fasse comme distraction?
7: Je sais pas, moi, le bridge, les cartes...
8: Je suis non-voyante.
7: Hein? Ah oui, c'est vrai. Ouais. Le cinéma, il n'y en a pas à Lourdes, hein.
8: Je suis non-voyante, hein.
7: Ah ben oui, je sais pas, je peux pas vous dire. Je vois pas, en fait, je vois
8: oui,
7: pas.
8: Oui, moi non plus. Comment?
7: Non, excusez-moi. Oh, bah, décidément.
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9: Oui, allô?
2: Bonjour, monsieur, c'est bien la maison de la presse?
9: C'est madame, là.
2: Bon, si vous voulez.
9: Oui.
2: Je vais vous livrer des journaux, vous serez là vers 15h?
9: Non, mais je vais dire qu'ils soient là vers. Vous dites vers 15h, d'accord, 3h, oui.
2: Ah, vous préférez 3h à la place de
9: 15h? 3h, puis 15h, c'est pareil.
2: Non, pas 3h, c'est le matin.
9: Oui, non, mais 15h, oui, ça veut dire, oui, 15h.
2: Attendez, je préviens mon livrageur. Martin? Oui, Martin? Annule le 15h cet après-midi, le monsieur me dit qu'il préfère être livré à 3h du matin.
9: Non, t'as rêvé dit, à 15h.
2: Donc 3h du matin, tu me le confirmes?
9: Non, t'as rêvé dit.
2: 3h du matin, c'est confirmé?
9: Non. Non, pas du matin.
2: On est bien d'accord? 3h du matin.
9: Non, pas du matin.
2: Je répète une dernière fois. 3h du matin, tout le monde est d'accord?
9: Non.
2: Oui.
9: Non,
2: oui, on est d'accord.
9: Ah bah non.
2: Ah oui.
9: 15h, c'est réveillé.
2: Oui, je reprends l'appel, pardon. Donc, tout le monde est d'accord pour 3h du matin?
9: Non, t'as réveillé à 15h.
2: Bah, vous m'avez demandé 3h.
9: Ah bah non, pas 3h. Bah non. Bah, je vais à 3h du matin. Non, mais...
2: Ah bah, je peux pas rechanger.
9: Ah bah, tant pis, alors.
2: Tant pis, il viendra à 3h du matin.
9: Mais non. Vous rechangez?
2: Je peux pas rechanger, j'ai le droit qu'à un seul changement par livrage. Donc comme j'ai déjà changé le 15h en 3h, je peux pas rechanger le 3h en 15h.
9: Non mais annulez-le.
2: Oui, alors ça rassurez-vous, j'ai annulé le 15h pour le remplacer par le 3h du matin que vous vouliez.
9: Oh non, bah non, bah, moi mon mari il est pas d'accord. Non, il est pas d'accord, hein.
2: Il y aura un petit supplément parce que c'est un horaire un peu exceptionnel, hein, bien sûr.
9: Puis si c'est facturé, c'est pas la peine.
2: Ah bah bien sûr c'est facturé.
9: Oh non, moi je veux pas alors.
2: Ah bah c'est vous qui avez demandé.
9: J'ai demandé, t'as rien dit à 15h.
2: Ah non, il a dit 3h.
9: Ah bah non, pas 3h. Non, bah je suis pas d'accord. De toute façon, bah là, on va dans mon canard, alors puis j'irai pas l'ouvrir.
2: Et si on fait moitié-moitié, je vous livre la moitié à 15h et l'autre moitié à 3h du matin?
9: Ah non, c'est tout là à 15h, sinon ça rien du tout.
2: Dans ce cas, on coupe la poire en deux. On fait une moitié à 23h.
9: Non, c'est 15h, t'as rien dit, mais c'est tout. Parce que 23h, on est couché.
2: Et si on fait l'autre moitié dans ce cas à

0: 4h15.
1: Non, dévolvez.
0: Non, mais après, vous retournez vous coucher, c'est pas grave.
1: Non, mais vous êtes pas du monde, non?
0: Bon, ok. On reprend le plan initial. Je fais tout livrer à 3h.
1: Oui, mais c'est 3h, c'est pas arrivé.
0: Ah, ben non!
1: Ah, oh, mais oui, mais non, mais je suis pas d'accord, le matin à 3h, hein, non.
0: 3h, moi, je croyais que c'était 3h du matin.
1: Non!
0: Bah, si!
1: Mais non!
0: Bah, si, moi, je croyais.
1: Mais non, mais moi, là, je...
0: Oh!
1: C'est arrivé, c'est tout, sinon, c'est pas la peine.
0: Ah, ouais, mais oui, mais moi, j'ai noté 3h de l'après-midi du matin.
1: Mais
0: si!
1: Non, mais si!
0: Viens,
1: réponds-moi, parce qu'il y en a qui m'embête là.
0: Comment, pardon?
1: T'enlèves là le monsieur.
2: Allô?
0: Bonjour madame, comme j'expliquais à votre collègue.
2: Vous êtes pas malade, non? On n'a pas besoin de rien.
0: Ah, bah si vous n'avez pas besoin de rien, c'est bien que vous avez besoin de quelque chose.
2: Non, mais vous n'êtes pas de la gueule du monde, non?
0: Alors si, un peu.
2: On n'a rien commandé, qu'est-ce que vous allez nous faire chier?
0: Non, mais excusez-moi, votre collègue a confirmé la livraison pour 3h.
2: Mon collègue?
0: Oui, le monsieur que j'avais juste avant, il m'a confirmé.
2: Non, elle a rien confirmé du tout. C'est pas elle qui commande?
0: Ah si, il m'a dit, attention, ici c'est moi qui commande.
2: Non.
0: Si.
2: Non, vous êtes malade, on n'a rien commandé?
0: Bon, bah ça c'est pas grave, du moment que vous me payez le livrage.
2: Mais vous êtes à moitié cinglé.
0: Non, je dirais plutôt que je suis entièrement trop con.
2: Allez, au revoir.
0: Au revoir, madame.
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4: Allô?
5: Oui,
4: bonjour madame.
5: Vous faites des dépannages?
4: Oui.
5: Est-ce que vous pourriez venir faire dépanner ma fenêtre, s'il vous plaît?
4: C'est du PVC ou de l'aluminium?
5: C'est du bois.
4: Comment?
5: Ça a l'air d'être du bois.
4: Du bois?
5: Du bois.
4: Du bois et...
5: Non, pas du bois. Du bois.
4: Du bois. Je comprends pas ce que vous me dites. Du bois, c'est...
5: Vous connaissez pas le bois?
4: Du tout, non.
5: Comme une bouée, mais sans œufs.
4: Mm-hmm, mais ça, on fait pas, madame.
5: Si.
4: Non, du tout, non.
5: Ah, si.
4: Non, on ne fait pas, non.
5: Alors, écoutez, si vous voulez pas vous déplacer, est-ce que mon fils et moi, on peut vous amener la fenêtre?
4: Non, mais nous, si vous nous emmenez la fenêtre, on vous la réparera pas, hein.
5: Non, c'est pas grave.
4: Non, ça nous fait une distraction.
5: Vous savez, à notre âge, on a besoin de distraction.
4: Je sais bien, madame, mais on ne fait pas ça. On ne le fait pas. Même en venant, on ne le fait pas.
5: Non, démonte la fenêtre, si tu veux commencer. On va l'appeler pour la dame pour qu'elle voit ce que c'est qu'une fenêtre en bois.
4: Non.
5: Voilà. Elle va rentrer dans la berline. Oui.
4: Non.
5: Là, il est parti la démonter.
4: Non, madame, non. Je suis désolée, j'ai une autre ligne qui sonne. Je vais devoir vous laisser, madame.
5: Oh mon Dieu.
4: Je suis désolée, j'ai une autre ligne qui sonne, madame.
5: Oui, mais vous me faites beaucoup de peine.
4: Je suis désolée, j'ai une autre ligne. Je vais devoir vous laisser, madame.
5: Oui, mais vous me faites beaucoup de peine.
4: Je suis désolée, mais j'ai une autre ligne qui sonne. Je vais devoir vous laisser, madame.
5: Oui, mais vous me faites beaucoup de peine.
4: Je suis désolée, je vais devoir raccrocher.
5: Oui, mais vous me faites beaucoup de peine.
4: Je vais devoir raccrocher, madame.
5: Oui, mais vous me faites beaucoup de peine.
4: Je suis désolée.
5: Oui, mais vous me faites beaucoup de peine.
4: Au revoir, madame.
5: Oui, mais vous me faites beaucoup de peine.
4: Bonjour.
6: Oui, bonjour, Gendarmerie nationale, appareil.
4: Oui.
6: Nous venons d'intercepter une R21 immatriculée 54 avec une dame et un monsieur qui transportaient sur leur capot une fenêtre en bouée, nous disant qu'ils venaient vous l'amener à votre demande.
4: Ah, du tout, non. On lui a jamais demandé de venir avec sa fenêtre. Hein.
6: Ah bah écoutez, elle prétend que c'est vous qui...
4: Ah du tout, non. Non. C'est elle qui s'est engagée en disant qu'elle voulait venir avec sa fenêtre. Nous, on lui a dit non, puisqu'on ne répare pas ce type de fenêtre.
6: C'est une fenêtre en bouée, c'est ça?
4: Oui.
6: Oui, et donc elle prétend que vous lui avez demandé de la porter.
4: Du tout, non. C'est pas nous qui lui avons demandé. Hein.
6: Attendez, quittez pas. Hein. Oui, alors donc la dame me dit que...
4: C'est arrêté par les flics.
6: Madame, attendez, moi je suis avec les dépanneurs qui me disent que c'est vous, qu'ils ne vous ont jamais demandé de l'amener.
5: Oh la menteuse! Alors ça, c'est pas vrai.
4: Non, c'est vous qui vous êtes focalisé pour emmener la fenêtre. On vous a jamais dit d'emmener la fenêtre, madame.
5: Elle m'a dit qu'elle ne savait pas ce que c'était le bouet et qu'elle voulait voir...
4: Non, c'est pas vrai, madame.
5: Elle m'a même dit, ah oui, amenez-la assez vite.
4: Vous êtes de mauvaise foi, madame.
5: Les collègues vont pouvoir voir ce que c'est le bouet.
4: Du tout.
6: Attendez, moi je vais vous entendre tous les deux pour une confrontation.
4: Attendez, je sais ce que je dis encore. On ne l'a jamais demandé de venir avec sa fenêtre. On n'est pas inconscient quand même, quoi.
6: Même si c'est du bouet, madame?
4: Même si c'est du bouet, oui.
6: Bon.
4: On envoie un technicien, mais on ne l'a jamais demandé de venir avec la fenêtre, monsieur.
6: Ben, c'est gentil de la dépanner, hein.
4: Ben, on n'a pas le choix, puisqu'elle nous fait passer pour des menteurs, donc...
6: C'est une rustine qu'il faut mettre, hein, apparemment, parce que la fenêtre est crevée, c'est tout. Hein.
4: Parce que la fenêtre est crevée, il faut mettre une rustine.
6: Exactement, hein, c'est ce que je vois, hein. Donc c'est une rustine, écoutez, le trou dans la fenêtre fait à peu près 3 mm d'épaisseur.
4: 3 mm d'épaisseur, oui.
6: Et donc il y a une fuite d'air et évidemment la fenêtre est dégonflée.
4: Une fuite d'air et la fenêtre est dégonflée.
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7: Oui, bonjour.
0: Bonjour, monsieur, c'est bien la plomberie ?
7: Oui.
0: Monsieur Martin, du bureau d'inspection du contrôle écranologique. J'imagine que vous avez déjà entendu parler de nous ?
7: Non, pas spécialement.
0: En gros, on s'occupe des limites d'âge pour qu'il n'y ait pas d'abus en rapport aux écrans.
7: Oui.
0: Donc, je vais venir confisquer tous les smartphones des enfants de moins de 13 ans qui travaillent chez vous.
7: Bah, on est dans une société de plomberie chauffage. On n'a pas de personne qui travaille chez nous qui a moins de 13 ans.
0: Pardon, moi, mon beau-frère, il est plombeur. Il fait régulièrement appel à des enfants pour qu'ils passent dans les endroits trop petits.
7: Ah, bah oui, bien sûr. On les met en dessous, dans les vitres. Sanitaire.
0: Voilà, oui, c'est exactement ce qu'il m'a expliqué.
7: Mais non, mais n'importe quoi, on ne travaille pas avec des enfants de moins de 13 ans dans la société, ça va pas, non ?
0: Vous venez de me le dire.
7: Mais non, je rigole, n'importe quoi, comme si qu'on va prendre des enfants, ça va pas, non ?
0: Après, je juge pas, mais comme si que c'est vrai que c'est quand même bien pratique.
7: N'importe quoi.
8: Bonjour.
0: Bonjour, monsieur.
8: Moins de 13 ans, des employés. Non, mais vous, ça va, la tête.
0: Eh, vous inquiétez pas, je suis pas inspectionneur du travail.
8: Bah, même si vous étiez l'inspection du travail...
0: Ce que je veux dire, c'est que quand, à l'occasion, vous faites travailler des moins de 13 ans, vérifiez juste qu'ils ont pas de smartphone.
8: Non, mais ça va, on travaille pas comme les Chinois ou les machins, hein.
0: Non, alors, pour une fois, je ne parlais ni des Chinois ni des machins, je parlais des plombistes.
8: Non, mais ça n'existe pas dans l'entreprise, non ?
0: Pardon, mon beau-frère, il a toujours fait ça.
8: Bah, il fait ce qu'il veut, il est hors la loi.
0: Ouais, bah, en tout cas, dans son entreprise, il y a pas un smartphone qui traîne chez les jeunes.
9: Non mais attendez monsieur, qu'est-ce que vous me racontez ? Je comprends rien
0: ah,
9: du tout.
0: Ah, bonjour madame.
9: Vous connaissez des enfants qui travaillent dans des entreprises ?
0: Oh, on en connaît tous.
9: Non mais en France monsieur ?
0: Oui, eh ben déjà d'ailleurs moi-même.
9: Passez-moi un responsable.
0: Me le dites pas deux fois sinon je vous le passe.
9: Oui, je veux le responsable monsieur.
0: Non parce que sinon je vous passe le responsable.
9: Oui, bah passez-le moi.
0: Bon bah quittez pas.
9: Bah très bien.
0: Monsieur Martin ? Oui mon petit Martin, la dame veut vous parler.
9: Ouais.
0: Allô ?
9: Oui.
0: Bonjour madame, je suis monsieur Martin le responsable.
9: Ah vous aussi vous appelez monsieur Martin ?
0: Ah oui, c'est vrai. Oh, bon, c'est une coïncidence.
9: C'est une coïncidence, d'accord. Je peux avoir vos coordonnées monsieur ?
0: Ah mais aucun problème.
9: Oui.
0: Il faut juste que je vérifie que vous avez plus de 13 ans, sinon j'ai pas le droit de vous parler au téléphone.
8: Ah oui, mon mari, il a moins de 13 ans, bah oui, forcément.
0: Ah, bonjour monsieur, donc vous reconnaissez.
8: Mon mari peut pas avoir moins de 13 ans, monsieur, réfléchissez un petit peu.
0: Ah tiens, et celle que j'entends derrière, là ? Vous allez me dire qu'elle aussi, elle a plus de 13 ans ?
8: Bah, il a pas moins de 13 ans, on n'a pas d'employé de moins de 13 ans, c'est interdit d'avoir des employés de moins de 13 ans.
0: Oh, bah passez-la, moi.
10: Oui, bonjour, monsieur.
0: Bonjour, mademoiselle. C'est bien ce que je disais, vous n'avez pas 13 ans.
10: 13 ans d'âge ?
0: Ah bah oui, ça s'entend. Vous avez quoi, 12 ?
10: Bah, vous comprenez rien, qu'est-ce que c'est que cette histoire-là ? Tu es né en 62. Moi, je pensais les appareils de moins de 13 ans.
0: Ah, mais attendez, si vous avez moins de 13 ans et que votre téléphone aussi a moins de 13 ans, c'est encore pire.
10: Eh non, vous êtes bouché ou pas ? Je vous dis, mes appareils, ils ont moins de 13 ans.
0: Bah, votre smartphone, il a quel âge ?
10: 2 ans.
0: Ok, donc moi, je vais vous le confisquer pendant 11 ans.
10: Hein ? Et si vous passez le chercher, je fais comment pour travailler chez une entreprise ?
0: Ah bah, à moins de 13 ans, vous avez le droit au téléphone fixe, en revanche.
10: C'est quoi votre numéro de téléphone ?
0: Ah oui, pardon. Alors, moi, j'ai que 12 et demi.
10: 12 et demi, quoi ?
0: Ben, moi, j'ai que 12 ans et demi.
10: 12 ans et demi, mais qu'est-ce que c'est que cette histoire, alors ?
0: Ouais, donc, dans 6 mois, j'aurai un smartphone, et à ce moment-là, je pourrai vous rappeler pour vous donner mon numéro. De toute façon, on a tous les deux 12 ans, donc on est dans
10: la même... Mais vous prenez pour un con, là ? Je suis né en 62, vous savez compter ou pas ?
0: Ah bah, 62, c'est même pas encore passé, donc déjà, ça, c'est pas possible.
10: Je suis né en 62, vous êtes con ou pas ?
0: Impossible, vu qu'on n'est même pas encore en 2062.
10: Mais je suis né ! La date de naissance, vous comprenez le français ou pas ?
0: Ce que je comprends pas, c'est comment vous pouvez me parler alors qu'on n'est même pas en 2062.
10: Non.
0: Ou alors vous me parlez du futur, mais ça aussi c'est rare.
10: Ça, c'est une connerie.
0: Ah oui, alors ça en revanche, je confirme.
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12: Allô ?
13: Oui, mais attendez, ne quittez pas madame, hein ?
12: Oui ?
13: Oui, bah vous transmettez sur le dossier, ça fait le 15e appel qu'on a hein, sur Xenet. De toute façon, on va vérifier ça tout de suite. Je suis justement en train de vérifier, c'est le 5e appel qu'on fait. Hein.
12: Oui, c'est pourquoi ?
13: Merci, allô ?
12: Oui.
13: Bonjour madame.
12: Bonjour.
13: Madame ?
12: Oui ?
13: Oui, c'est France Télécom à l'appareil.
12: Oui.
13: Les services du Trège, dérangement téléphonique.
12: Oui.
13: Vous êtes bien titulaire de l'abonnement 2934 ?
12: Monsieur.
13: Oui, monsieur. Oui, bah dites-moi, on a un petit problème, c'est qu'on a constaté de l'écho sur la voix.
12: Ah.
13: Hein?
12: C'est peut-être parce que j'ai un téléphone sans fil.
13: Ah, vous avez entendu ?
12: Oui, double voile.
13: Bon, alors écoutez, on a un petit problème. On vient d'avoir un certain nombre d'appels au service du 13.
12: Oui.
13: Oui. Nous disons qu'il y avait donc des gens qui entendaient de l'écho.
12: Ah oui, d'accord.
13: Est-ce que vous l'avez constaté quand ?
12: Ben, moi, je ne m'étais pas aperçu. Les gens que quand je faisais un numéro, il y a des fois, je tombais sur quelqu'un d'autre.
13: Ah bon ?
12: Oui.
13: Oui. Bon, on va faire un réglage, madame, puis on va essayer de supprimer cet écho, hein ?
12: Oui.
13: Oui. Alors, ça se passe depuis quand ?
12: Mais écoutez, moi, ça a l'instant, parce que moi, quand je téléphone, vous n'avez toujours pas de deuxième voix.
13: Ah bon ?
12: D'accord.
13: Non. Bon, est-ce que vous avez un dédoublement d'appel ?
12: Non.
13: Vous êtes certaine de ça ?
12: Ah oui.
13: Vous n'avez pas la touche R1, R2 ?
12: Attendez,
13: je vais voir. Oui, si vous pouvez vérifier.
12: R1. J'ai la touche RA.
14: La touche RA.
13: Oui. Il n'y a pas la touche R2.
12: Non.
13: Ah. Oh. Enfin, moi, c'est pas possible, en tout cas. Moi, j'entends deux voix. Hein.
12: Mais moi aussi.
14: Et moi aussi.
12: J'entends, mais c'est bizarre.
14: J'entends, oui, c'est bizarre.
12: Oh.
13: Bah, écoutez, parce qu'on a eu des phénomènes d'écho.
12: Oui.
13: Oui. Mais pas des comme ça. Hein,
12: bah, non plus. C'est la première fois
14: c'est
12: que...
14: C'est la première fois que...
12: J'entends ça, puisque... Quand je fais un appel, ça arrive que je me trompe, que je trompe des gens, mais jamais j'entends une deuxième voix.
13: Jamais vous n'entendez une deuxième voix.
12: Ah non.
13: Est-ce que vous voulez qu'on passe est-ce que vous voulez prendre un rendez-vous? Est-ce que vous pouvez amener de votre poste? Est-ce que...
12: Eh bien, si vous pouvez passer.
13: Si vous pouvez passer. Quand est-ce qu'on peut passer?
12: Eh bien, demain après-midi.
14: Ah, moi, je peux pas. Hein.
12: La deuxième fois qu'il parle, là. Alors, non, il y a un problème.
14: Il y a un problème.
12: Hein. Alors, là, c'est...
14: Alors, ça, c'est...
12: C'est étonnant.
14: Hein.
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17: Allô, oui.
18: Oui, bonjour, monsieur. Je suis bien l'Académie d'art lyrique.
17: Oui, monsieur.
18: Oui, bonjour, la préfecture, l'appareil.
17: Oui, bonjour, monsieur.
18: Dites-moi, est-ce que vous avez un professeur parmi vous de chant ou un chanteur? Je vous explique pourquoi je vous appelle.
17: Oui.
18: Monsieur le préfet de région a 65 ans aujourd'hui.
17: Oui.
18: Donc nous lui souhaitons à tour de rôle, chaque administration ou chaque école lui souhaite un joyeux anniversaire.
17: Oui.
18: À la manière de, d'enseignement qu'elle procure.
17: Oui.
18: C'est pour ça qu'on vous appelle, pour savoir si vous auriez eu un professeur de chant sous la main, entre guillemets.
17: Quelle date?
18: Ah, c'est... Non, mais c'est au téléphone, hein. C'est simplement au téléphone. C'est des surprises qu'on lui fait depuis ce matin.
17: Ah oui.
18: Vous ne chantez pas, vous?
17: Malheureusement, si, je chante, mais j'ai aucune technique.
18: Non, mais ça n'est pas très grave, c'est pour lui chanter joyeux anniversaire, vous voyez, c'est tout. Hein.
17: Ah oui.
18: Hein?
17: Joyeux anniversaire.
18: Voilà, c'est parfait. Hein? Je vais vous l'appeler dans le bureau d'à côté, je vais vous passer sa ligne. Donc oui. Dès que vous l'entendez, hein, vous lui souhaitez un joyeux anniversaire. Hein?
17: Entendu.
18: Je vous remercie.
17: Je vous en prie.
18: Vous pouvez me basculer la ligne de monsieur le préfet dans son bureau, s'il vous plaît, Jeanine. Merci.
14: Allô?
17: Allô? Joyeux anniversaire, joyeux anniversaire, de la part de l'Académie internationale d'art lyrique et dramatique. Meilleurs voeux, monsieur le préfet.
18: Oui, je vous remercie, monsieur, mais malheureusement, ce n'est pas le moment. Je viens d'apprendre le décès de mon épouse.
17: Alors, excusez-moi, monsieur. Excusez-moi. Oui, ça, c'est... Eh oui. Je vous présente, l'Académie vous présente ses plus sincères condoléances et pense beaucoup avec vous dans ces moments si difficiles. Voilà. Monsieur le préfet, mes hommages, mes respects.
14: Ah mais attendez, moi je disais ça pour déconner, hein, évidemment. C'était, je croyais que c'était mon copain Pierrot qui m'appelait du musée.
17: Pas du tout.
14: Ah, pardon. Non, ma femme n'est pas morte du tout, hein. Alors, vous me souhaitiez un bon anniversaire?
17: Mais oui, monsieur le préfet.
14: Ah, ben, je vous écoute, alors.
17: Bon anniversaire, monsieur le préfet, et que nos voeux vous accompagnent.
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21: Oui, bonjour.
0: Bonjour madame, je suis bien chez le poissonnier.
21: Oui, c'est ça, oui.
0: J'organise une opération chez vous pour sensibilifier le grand public au danger du poisson.
21: Ouais, d'accord. Attendez, parce que là...
0: Donc, on va vous installer une vitrine réfrigérée avec de la viande pour
21: ouais, non, mais moi je veux pas de viande chez moi, hein. Non.
0: Bah si.
21: Non.
0: Si.
21: Non.
0: Si, si.
21: Non.
0: Si.
21: Non, moi non. Non.
0: Si, si, si, vous aussi.
21: Non.
0: Si, si, si, si, si.
21: Non.
0: Si, si, si, si.
21: Non, mais je...
0: Oui, mais si.
21: Oui, non.
0: Oui, si, si.
21: Non.
0: Mais si.
21: Non. J'ai pas vu avec vous pour avoir de la viande dans un truc réfrigéré.
0: Non, mais c'est pas parce que vous êtes contre la viande qu'il faut...
21: Non, je suis pas contre la viande, je suis contre le... je suis contre rien du tout.
0: Bah, en fait, ce que vous voulez dire, c'est que vous pourriez être contre 1000 trucs une fois,
21: ouais.
0: Vous pourriez être contre un truc 1000 fois,
21: voilà.
0: Mais vous pourriez pas être contre 0 truc 0
21: ouais.
0: Fois.
21: Ouais.
0: Ou alors, vous
21: non,
0: pourriez...
21: Non, écoutez, et hors de question, vous venez de toute façon...
0: Ah bah si.
21: Non.
0: Et c'est reparti, si.
21: Bon.
22: Allô?
0: Bonjour monsieur.
22: Madame.
0: Comment ça?
22: Je suis madame.
0: Ah bah je pouvais pas savoir.
22: Non mais je vous le dis.
0: Très bien, je le note.
22: On est bien d'accord que pour que vous fassiez quelque chose dans mon magasin, il faut quand même que vous me demandiez mon autorisation.
0: Alors non, ce qu'on va faire c'est qu'il faudrait faire de la place.
22: Non mais c'est pas ce qu'on va faire monsieur. Vous me dites que vous venez installer une vitrine de boucherie dans ma poissonnerie.
0: Oui mais vous inquiétez pas, je gère.
22: Si, je m'inquiète. Alors est-ce que vous pourriez juste m'écouter?
0: Ah mais bien sûr.
22: C'est possible?
0: Mais tout à fait.
22: Je vous remercie. Je suis la propriétaire du magasin.
0: Et surtout, excusez-moi si je vous ai coupé la parole.
22: Non, mais ne vous excusez pas, taisez-vous 5 minutes et écoutez-moi, parce que là, ça commence à me courir sur le haricot que vous ne m'écoutiez pas. Juste, je vous demande de m'écouter pour la dernière fois avant de raccrocher si vous ne m'écoutez pas.
0: Bah non.
22: D'accord, si.
0: Enfin, si je peux juste vous
22: expliquer. Taisez-vous ou je raccroche.
0: Oh, bah ça, alors ça.
22: Alors, écoutez-moi.
0: Ah, mais si je peux pas parler aussi.
22: Vous n'arrêtez pas de parler, vous ne m'écoutez pas.
0: Voilà,
22: vous
0: êtes donc gentil. Ce qu'on va faire, c'est que.
22: Non, mais pas ce qu'on va faire.
0: Ah oui, mais si vous m'écoutez pas aussi.
22: Non, mais juste une question. Vous me dites, on va arriver chez vous, on va vous mettre de la viande.
0: Ah, bah voilà, on est d'accord. C'est super.
22: Non, c'est pas super. Vous avez demandé à qui l'autorisation de mettre de la viande chez moi, monsieur?
0: Bah, à la boucherie.
22: À la boucherie?
0: Bah oui, vu que c'est eux qui vous livrent la viande.
22: Et alors, je vous demande si vous m'avez demandé mon avis, si j'étais d'accord.
0: De toute façon, on arrive.
22: Comment ça, on arrive?
0: Oui, il faut qu'on branche la vitrine frigorifiante.
22: Mais non, mais déjà, vous me demandez si je veux bien qu'on branche une vitrine.
0: C'est pas ça, c'est qu'il faut le temps qu'elle soit frigorifiée.
22: Mais j'en ai rien à faire, monsieur, vous me demandez pas mon avis.
0: Oui, bon, bah, je vous demande votre avis. Est-ce que vous me donnez votre accord? Oui, on peut brancher une vitrine.
22: Non, je ne vous l'ai pas donné, monsieur.
0: Ah, bah, disons que je l'emprunte.
22: Mais vous rigolez ou quoi, monsieur, pour qui vous vous prenez? Il y a personne qui va installer quoi que ce soit.
0: Moi, je fais juste ça pour rendre service aux gens, hein.
22: Mais j'en ai rien à faire des gens. Vous n'installerez rien sans mon accord.
0: Oui, mais par exemple, les gens qui viennent à la poissonnerie, mais qui ne veulent pas de poisson, ils font comment?
22: Eh ben, ils vont à la boucherie.
0: Eh ben voilà, plus la peine, puisqu'il y aura déjà une vitrine viandeuse.
22: Mais monsieur, mais je me fiche
0: de toute façon, c'est juste pour montrer aux gens que c'est dangereux de manger du poisson.
22: Pardon? Vous voulez montrer aux gens que c'est dangereux de manger du poisson?
0: Oui, ah bah, une fois de plus, on est d'accord.
1: C'est quoi cette histoire? Allô?
0: Bonjour madame.
1: C'est dangereux de manger du poisson.
0: Voilà, comme ça, fantastique, on est tous d'accord.
1: Ah ouais, non, non, non, vous me pondez ça là, mais non, bah tiens, on va faire ça, nanana.
0: Exactement, on installe tout, nanana.
1: Oui, oui, oui, oui, oui, mais la moindre des choses, c'est de venir me voir. Mais là, vous arrivez, les squatteurs, tout ça, il est hors de question.
0: Pour les squatteurs, on n'a pas prévu, mais je peux me renseigner.
1: Ils viennent, ils vont être reçus.
0: Ah, génial, merci.
1: Ils vont être reçus.
0: Oui, bah écoutez, on arrive tout de suite.
1: Eh, Pascal, il y a un gars, il veut un coup de fusil là.
0: Ah, alors, vous savez quoi, je passerai plus tard, m'attendez pas.
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23: Presqu'île Louise, bonjour.
24: Oui, bonjour madame. Je suis bien l'office de tourisme de Sarzeau.
23: Oui.
24: C'est en Bretagne, hein.
23: Oui, tout à fait.
24: Oui, c'est ça. Je compte passer un week-end prochainement avec ma femme et mes enfants, ma famille.
23: Oui.
24: Je souhaiterais avant toute chose de me connaître la liste des vaccins obligatoires avant de quitter Paris.
23: Pour la Bretagne?
24: Oui.
23: Il n'y a aucun vaccin obligatoire, monsieur.
24: Pardon?
23: Ben non.
24: Il n'y a plus la lèpre?
23: Ah non, non, non, du tout.
24: La peste?
23: Ben non plus, monsieur. Enfin, non, non, il n'y a pas de vaccin obligatoire pour venir en Bretagne, non.
24: Je note, hein, vous permettez?
23: Oui, oui.
24: Le choléra?
23: Non, non, non, rien. Moi, je vous dis, oui, vous n'avez aucun vaccin.
24: Restons sérieux, madame. Je tiens à prévenir quand même mes enfants et éviter le pire. Hein. La Bretagne, je sais que c'est une région très reculée. Je crois que vous êtes complètement à l'ouest de la France. Hein. C'est bien ça.
23: Oui, mais on est quand même dans un pays civilisé. On n'a pas de soucis particuliers. Non, non, du tout. Hein.
24: Je note. Alors, la tuberculose.
23: Moi, j'en ai pas entendu parler non plus, non, ma foi.
24: Le typhus.
23: Typhus, je sais pas.
24: Ah, donc vous avez le typhus également en Bretagne.
23: Je sais pas s'il y a du typhus en Bretagne, mais enfin...
24: Bon, il va falloir que j'amène mes enfants à l'Institut Pasteur et nous verrons après, ils vont me donner la liste, j'imagine.
23: Oui, voilà, si vous voulez. Enfin, moi, je vis ici depuis 44 ans maintenant et j'ai jamais entendu parler de peste ni de choléra en Bretagne. Hein.
24: D'accord. Actuellement, vous êtes il n'y a pas de guerre
23: En Bretagne?
24: Oui.
23: Ah non, du tout.
24: D'accord. Donc, pour le moment, c'est relativement calme.
23: Non, bah écoutez, je pense que ça commence à devenir un peu ridicule quand même.
24: Pardon?
23: Parce que pourquoi voulez-vous qu'on ait la peste de choléra, le choléra et une guerre civile en Bretagne?
24: Non, je vous demande au chapitre des informations. Hein. Dites-moi, comment fait-on pour circuler?
23: Eh bien, comme tout le monde, en voiture.
24: Ah, il y a des routes?
23: Il y a des routes.
24: Pour se laver, est-ce qu'il faut aller au puits?
23: Non, vous avez des salles de bain avec l'eau courante.
24: L'eau est potable?
23: Certains endroits, oui.
24: Non, parce qu'il n'y a pas de robinet, c'est ça?
23: Bah si, vous avez des robinets, bien sûr. Bon, écoutez, je m'excuse, mais là, il faut que je raccroche, parce que j'ai vraiment beaucoup de monde à l'accueil qui attend. À bientôt.
24: J'ai juste une dernière question.
23: Oui.
24: Comment se fait-il que vous ayez le téléphone?
23: Ah, ça, je ne sais pas, mais j'aimerais bien ne pas l'avoir aujourd'hui. Au revoir, monsieur.
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4: Oui.
0: Bonjour monsieur, c'est bien la boulangerie ?
4: Oui, bonjour monsieur.
0: J'organise une soirée d'humorisme à côté. Je vous ai désigné comme sponsor officiel du spectacle.
4: Ah bah non, mais nous ça marche pas comme ça.
0: J'ai fait des affiches où j'ai mis le nom de la boulangerie. Et je voulais savoir si l'imprimanteur vous avait déjà envoyé sa facture.
4: Bah non, mais vous rigolez ou quoi ? Vous nous avez jamais demandé comme sponsor officiel pour votre, je sais pas quoi, votre soirée là.
0: Je vais venir là.
4: Non, c'est pas peine de venir, c'est non.
0: Bah si, je vous apporte.
4: Non, parce que c'est pas possible.
0: Ah bah moi j'ai mon beau-frère qui était passé chez vous.
4: Qui c'est qui votre beau-frère ?
0: Monsieur Martin, c'est lui qui a eu l'idée. Il a dit on va les mettre en sponsor.
4: Je ne veux pas entendre parler de vous.
0: Bah, c'est-à-dire qu'en tant que partenaire, il va falloir quand même... Allô ?
5: Ouais.
0: Ah, bonjour madame.
5: Non, c'est pas une dame, c'est un monsieur.
0: Bon, admettons.
5: C'est un monsieur qui est là.
0: Si vous le dites.
5: Alors, je suis le dirigeant de l'entreprise. Vous êtes qui, vous ?
0: Monsieur Martin, si vous voulez, j'organise donc ce spectacle d'humorisme.
5: Qui vous a autorisé à me mettre comme sponsor ? Vous dites ça, tiens, vous envoyez la facture à un tel ?
0: Bah oui, parce que comme il y a votre nom sur l'affiche, vous voyez...
5: C'est... Mais j'ai rien demandé, moi.
0: Oh bah ça, si on change d'avis maintenant...
5: Quoi ? Eh, c'est moi qui t'ai demandé quelque chose ?
0: Bah c'est votre collègue là qui a validé, oui.
5: Mon collègue qui a validé, non mais n'importe quoi. Eh, il y a qu'un dirigeant chez moi, ok ? Donc c'est moi qui valide, ok ?
0: Ok, alors profitez-en aussi pour valider la facture de l'imprimanteur.
5: Bien sûr, eh ben, c'est pas moi qui vais la payer. Alors vous me donnez votre nom, vous me donnez le nom de votre boîte qui organise de la merde, puis on va voir ça avec les flics.
0: Oh bah bravo les gros mots, excusez-moi monsieur.
5: Bravo les gros mots.
0: Oh.
5: C'est qui organise l'événement ?
0: Bah c'est moi.
5: Ah ouais ? Vous avez demandé à qui pour que je fasse sponsor ? À personne ?
0: C'est un accord de tacitisme, comme on dit, c'est-à-dire que
5: oh,
0: c'est...
5: Oh bah bien sûr. C'est un accord tacite.
0: Ah bah voilà, alors on veut être trop gentil.
5: Ah, vous êtes trop gentil.
0: On les porte à bout de bras, on leur fait marcher le petit commerce.
5: Ouais, bien sûr.
0: Excusez-moi, mais moi je fais un effort quand même.
5: Ah, hein. Tu fais un effort ?
0: Ah bah oui.
5: Ah ouais ? Moi je fais l'effort de parler à un escroc. Voilà.
0: Oh !
5: Oh ! Oh, t'es outré ?
0: Ah oui !
5: Ah ouais !
0: Ah bah je suis outrifié alors quand même, excusez-moi. Escroc, c'est quand même la première fois, ça comme le sort.
5: Oh, ouais. C'est la première fois ?
0: On se met en 4.
5: Vas-y, tu te mets en 4. Vas-y, viens, moi je vais te mettre en 12.
0: On se met en 12 pour aider les petites gens et voilà comme ils vous remercient.
5: Les petites gens. Ah bah oui. Allez hop, donnez-moi votre numéro de téléphone.
0: Oh bah, allez hop, vous-même, hein, excusez-moi, mais je...
5: Allez hop, je t'emmerde, ton numéro de téléphone, il est affiché, je vais aller au flic avec.
0: Ah bah alors finalement, il est affiché, okay. Très bien. Donc...
5: Mais je t'emmerde, ta facture, tu te la colles au cul.
0: Non, mais non.
5: Mais si.
0: Non mais, je vous ai mis en plus deux places.
5: Les deux places, vous les collez dans le cul, il y a encore de la place.
0: Ah, ça commence à faire beaucoup.
5: Et ton imprimeur, tu te le fous dans le cul aussi, mon pote.
0: Ah non, là, sincèrement, je pense que ça va être un problème.
5: Mais c'est toi qui as un problème.
0: Ah bah c'est bien ce que je dis. D'ailleurs, j'ai mon beau-frère qui est d'accord. Il me dit que ça va.
5: C'est le beau-frère. Eh, hey, beau-frère, passe la vaseline.
0: Écoutez, madame, je veux bien être
5: souple. Tu es un mec, moi. Tu veux que j'aille à la gendarmerie, elle est ouverte à cette heure-là.
0: Ah bah je voulais pas, les gendarmes.
5: Ah bah vas-y, passez-moi. Ils appellent en privé, les flics. Ouais.
0: Je vous les transfère, je les mets en double appel, ne quittez pas.
5: Ouais, bah vas-y, appelle.
0: Alors allons-y.
5: Ouais, tu te fous de ma gueule.
0: Pas du tout. Oui, allô ?
5: Salut, beau-frère.
0: Ah non, c'est pas mon beau-frère, je suis l'adjudant-chef Martin.
5: Bah oui, oh tiens, encore un Martin. Allez, c'est en famille, vous êtes con ou quoi ? Adjudant-chef Martin, c'est monsieur Martin qui vient de m'appeler.
0: Ah non, alors ça, sacrée coïncidence.
5: Ah, c'est bien, c'est quelle brigade ?
0: C'est la brigade de Martinville.
5: De Martinville.
0: Bien sûr.
5: Ouais, à Martinville.
0: Mais oui.
5: La brigade de gendarmerie, c'est Martinville.
0: Bah absolument.
5: Hein ? Bah bien sûr. Allez, va te faire...
0: Hop, on a dit pas de gros mots.
5: Pas de gros mots, je t'emmerde, connard.
0: Ah bah ça, c'est encore un gros mot.
5: Mytho,
0: ah bah là, c'est mieux.
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9: Allô.
25: Oui, bonjour monsieur.
9: Bonjour monsieur.
25: France Télécom Arcachon, à l'appareil.
9: Oui, oui.
25: Voilà, nous avons un petit problème de centrale.
9: Oui.
25: Avec un faisceau de lignes, donc, qui a été perturbé.
9: Oui.
25: Nous devons réparer.
9: Oui.
25: Vous allez recevoir pendant quelques minutes un certain nombre de communications téléphoniques en provenance d'Arcachon.
9: Oui.
25: Ces coups de fil ne vous sont pas adressés.
9: Oui.
25: Tout ce qu'on vous demande, c'est de relayer la sonnerie.
9: Oui.
25: C'est-à-dire que ça va sonner chez vous.
9: Oui.
25: Vous décrochez.
9: Oui.
25: Vous ne dites pas allô.
9: Non.
25: Vous ne vous présentez pas.
9: Oui.
25: Mais vous relayez la sonnerie.
9: Ça veut dire quoi ?
25: Vous faites la sonnerie avec des fréquences vocales, les vôtres.
9: Oui.
25: C'est-à-dire que vous faites tout.
9: Ah ouais.
25: Tout.
9: Ouais, d'accord.
25: Hein ?
9: Ouais, d'accord.
25: Jusqu'à ce que l'autre personne ait raccroché.
9: Bon, d'accord.
25: Nous sommes d'accord ?
9: Oui.
25: Voilà, je vous remercie, monsieur.
9: Il y en a... j'accroche là.
25: Oui, il y en a pour quelques minutes. Hein.
9: Voilà, merci.
25: Merci, au revoir.
26: Je dois être sur le répondeur, là. Bon, ben, je vais laisser un message. Hélène, mon amour. Je voulais te dire que je t'aime. Cette nuit a été pour moi une révélation. J'ai aimé tout ce que nous avons fait. J'ai aimé ton corps sur les draps de soie et de satin mélangés que j'ai achetés chez Tati. J'ai aimé tes cheveux, ta bouche, tes seins.
3: Tut.
26: Ton ventre et tes longues jambes brillantes.
3: Tut.
26: J'aime tes fesses.
3: Tut.
26: J'aime tes cuisses blanches.
3: Tut.
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3: Tut.
26: Et j'aime aussi celles de ta sœur.
3: Tut.
26: Celle de ta mère.
3: Tut.
26: J'aime le corps Tut. De toutes les femmes
3: Tut.
26: De ta famille.
3: Tut.
26: Voilà, Hélène.
3: Tut.
26: J'espère que vous aurez ce message.
3: Tut.
26: Et qu'ensemble, nous pourrons cette Tut. Nuit, dans votre Tut. Grand lit, poursuivre
3: Tut.
26: Toutes nos cochonneries.
3: Tut.
26: J'espère vous entendre crier dans la nuit. Mordre la descente de lit. Oh, mes cochons, comme je vous aime.
25: Allô?
7: Oui.
25: Oui, monsieur, c'est France Télécom, là.
7: Oui.
25: Ça y est, c'est fini, hein? Vous avez eu des appels?
7: Oui.
25: D'accord, hein?
7: Mais alors, attention, hein? C'était un peu cru.
25: Ah, c'était un peu cru?
7: Oh, oui, oui.
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11: Oui.
0: Bonjour monsieur, je suis bien à la ferme.
11: D'abord c'est madame.
0: Si vous voulez. Monsieur Martin à l'appareil, Société Martin Travaux, on va venir attaquer le chantier chez vous.
11: Monsieur, quel chantier?
0: On vient installer des éoliennes sur votre terrain, juste derrière la maison.
11: Oh. Qui c'est qui vous a donné l'autorisation d'installer des éoliennes derrière chez moi, monsieur?
0: Pour tout vous dire, c'était prévu ailleurs, mais on s'est trompé en faisant le dossier et on a mis votre adresse.
11: Et vous vous arrangez comme vous voulez, là, monsieur.
0: Bah oui, c'est pour ça qu'on va commencer à creuser derrière chez vous.
11: Monsieur, il n'y a pas question de ça, monsieur.
0: Si, il y a complètement question.
11: Moi, je suis pas d'accord.
0: Ah bah, moi, j'ai le dossier validé.
11: Signé de maman.
0: De maman? Quelle maman?
11: De maman, de moi.
0: Oui, bah, passez-moi maman, je vais voir avec elle.
11: C'est moi, la maman.
0: Ah, donc c'est vous qui avez signé?
11: Non, mais c'est pas possible, monsieur, il y a une erreur dans le bazar. Hein. C'est pas moi qui ai signé pour derrière chez
0: c'est
11: moi.
0: C'est pas grave, je réimprime le papier.
11: Réimprimé.
0: Voilà, et je vous le signe.
11: Mais monsieur, il n'y a pas signé rien du tout. Je suis désolé, monsieur, vous me racontez des cagoules.
0: Oula, pourquoi vous voulez que je mette une cagoule?
11: Des carabiscoules.
0: Ah non, je ne porte pas de carabistouilles non plus.
11: Des cafouillettes, ce que vous voulez.
0: Eh non, non plus, pas de cafouillettes, hein, désolé.
11: Ouais, laissez tomber.
0: Ok, bon, bah l'essentiel, c'est qu'on a validé le dossier.
11: J'en ai rien à foutre, monsieur, je n'ai jamais signé ça.
0: Non, mais je voulais signer, c'est ce que je disais.
11: Bah, vous avez besoin de signer pour moi, je suis grand dossier pour signer, je suis pas débile.
0: Écoutez, de toute façon, j'arrive avec l'excavateuse.
11: Non, monsieur, je ne fais rien. Vous avez, c'est interdit de rentrer chez moi.
0: Ah non, mais en principe, on rentre pas dans la maison. On doit
11: attendez,
0: juste...
11: mon fils arrive.
0: Oh bah, très bonne nouvelle.
11: Tiens.
12: Oui.
0: Bonjour madame.
12: C'est monsieur.
0: Admettons.
12: Oh, qu'est-ce que c'est? C'est quoi? Qu'est-ce qui se passe?
0: Ah, vous avez pas suivi?
12: Ah non, monsieur, je viens d'arriver.
0: Oh là, bah oui, mais si vous arrivez en plein milieu, évidemment.
12: Ah, vous n'avez pas, monsieur, si vous êtes pas content, c'est pareil. Hein.
0: Non, mais parce qu'à chaque fois, il faut tout réexpliquer, les gens, ils suivent rien du
12: bah,
0: tout.
12: Bah, monsieur, je prends la conversation, je travaillais, monsieur.
0: Comme par hasard, en pleine journée. Bref, j'ai signé pour vous le contrat pour installer des éoliennes sur votre terrain derrière la maison.
12: Mais pourquoi vous signez pour moi? Vous n'avez pas signé pour moi?
0: Si, parce que comme ça, on peut commencer direct à creuser chez vous.
12: Ah, bah, mais aussi, vas-y, bah, ouais.
0: Bon, ça va, c'est pas grave.
12: C'est pas grave. Bah, si c'est grave, monsieur, vous signez ma place.
0: Oui, mais au final, c'est pareil.
12: Non, c'est pas pareil. Vous appartenez à ma société, vous avez déjà travaillé à ma société. Non, vous n'avez pas signé pour ma société.
0: Et si vous me faites une déclaration d'embauche?
12: Je peux vous faire une déclaration d'embauche?
0: Bah, ce sera quand même plus simple si je veux signer des papiers à votre place.
12: Non. Donnez-moi un numéro de téléphone, je vais rappeler votre société, votre responsable.
0: Ah, bah, mieux que ça, je vais vous le passer, mon responsable. Bougez pas.
12: Non, c'est Martin. Non, de la société,
0: oui,
12: comment
0: Martin
12: s'appelle?
0: Il y a la dame qui veut vous parler pour ses éoliennes.
12: C'est monsieur d'abord. Vous arrêtez de me saouler.
0: Allô?
12: Oui, allô?
0: Oui, bonjour, monsieur Martin, le chef.
12: Bah, arrêtez, c'est la même voix, bande de guignols.
0: Non, je suis pas la même voix.
12: Bah, si, c'est la même voix. Oui, c'est pas la même voix.
0: Bon. Qu'est-ce que vous faites? Vous imitez la personne qui était avant?
12: Non, j'imite pas la personne d'avant.
0: Non, mais je sais que c'est vous, j'ai reconnu la voix.
12: Bon.
0: Bon, alors, moi j'arrive. On creuse.
12: Arrêtez, vous creusez quoi? Vous creusez rien.
0: Bah si, parce qu'il faut qu'on enterre les éoliennes.
12: Mais si t'enterres des éoliennes, ils vont pas tourner.
0: Si, ce sont des éoliennes souterraines.
12: Et comment ils vont tourner avec le vent?
0: Eh ben, avec le vent souterrain.
12: Ouais, c'est ça. Ça crée un mouvement dans le terre du vent.
0: Ah, sinon, vous n'avez pas d'animaux?
12: Bah, si.
0: Ah bon?
12: Bah, j'ai des animaux, monsieur. Bah, c'est une ferme, il y a des animaux.
0: Faudra les enlever parce qu'on va aussi mettre une éolienne semi-souterraine. Celle-là, il y a juste l'hélice qui passe au ras du sol.
12: Et les poils, il faut combien de mètres?
0: 53 mètres.
12: 53 mètres d'envergure, donc ça fait 100 mètres de haut, bande rigolo.
0: Voilà, oui, c'est à peu près ça.
12: Mais c'est pas une semi-enterrée, 100 mètres?
0: Si, parce qu'on enterre un mât de 300 mètres en dessous dans le terrain.
12: Non. Alors, moi, je veux une société numéro de tirette.
0: Monsieur Martin, travaux Martin.
12: Travaux Martin.
0: On interviendra.
12: Non, j'ai pas dit ça.
0: Quoi, vous m'avez pas dit d'intervenir, là?
12: Je n'ai jamais dit d'intervenir, monsieur.
0: Aïe, parce que j'ai entendu, c'est bon, on enterre les éoliennes.
12: Ah non, monsieur, vous voulez peut-être voir un spécialiste pour les oreilles.
0: Ah, mais je suis un spécialiste pour les éoliennes.
12: Bon.
0: Bon,
8: J'arrive.
10: Monsieur, vous...
8: Et en plus, c'est Maman qui m'a demandé de signer le papier.
10: Oh non, vous m'étonnerez.
8: Ah bah, demandez-lui.
10: Ah bah, je lui ai demandé, monsieur, j'ai entendu. Est-ce que t'as demandé de signer un papier?
13: Moi, j'ai rien signé.
10: Elle a jamais demandé, monsieur.
8: Oui, bon bah, en tout cas, c'est fait.
10: Deuxième question. Numéro de sirette, monsieur.
8: Numéro de sirette, bien sûr, oui, c'est le 1.
10: Comment?
8: Oui, c'est 1.
10: Mais vous rigolez, vous savez pas ce que c'est un numéro de sirette?
8: Non, mais c'est parce qu'on est une très vieille entreprise, donc on était les premiers inscrits, d'où le numéro 1.
10: Ah ouais, bah, le premier, bah, il manque 11 chiffres, monsieur. Il manque 11 chiffres.
8: Ah, bah, mettez des 1.
10: Ah oui, bah, mettez des 1, bah oui.
8: Oui, donc 1, 1, 1.
10: Au revoir, monsieur.
8: 1, 1.
10: Au revoir, monsieur.
8: 1, 1, 1, 1.
10: 1, 1, 1, oui, 1, 2, 2, 2, 2, 3, 3, 3, 3.
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17: Oui, allô?
24: Oui, bonjour, monsieur.
17: Bonjour, monsieur.
24: Je suis bien au magasin de vêtements pour hommes.
17: Oui.
24: Monsieur Delaplay à l'appareil. Secrétaire général de la FNEF, Fédération Nationale d'Exhibitionnisme à la Française. Je vous passe, monsieur le président.
17: Oui.
24: Merci. Allô?
17: Oui, allô?
24: Bonjour, monsieur.
17: Bonjour, monsieur.
24: Monsieur Le Duret à l'appareil. Président de la FNEF, Fédération Nationale d'Exhibitionnisme à la Française. Alors, nous avons notre grand championnat, vous savez, la poule finale. Vous avez vu les affiches en ville, non?
17: Non, j'ai pas pu voir.
24: Ah, bon. Nous avons la finale, donc, dimanche, en poulain, hein, éliminatoire pour les phases finales, donc, de National. Donc, tous les exhibitionnistes qui viennent dimanche ont besoin d'avoir, et c'est obligatoire, hein, une gabardine standard. Qu'est-ce que vous avez à leur proposer? Parce qu'il nous en faut une bonne vingtaine.
17: Eh bien, moi, ce que je vais vous proposer, c'est de rappeler demain matin. Vous aurez le responsable du magasin et non, il sera en mesure de vous dire.
24: Mais déjà, qu'est-ce que vous avez comme couleur, vous, déjà, à nous proposer?
17: Gabardine, vous appelez ça la veste ou la veste un peu plus longue?
24: Ah, c'est plus long, il ne faut pas qu'on voit le bas-ventre, hein, évidemment. Hein. Vous connaissez un peu notre spécialité, les exhibitionnistes. Hein. Nous avons besoin de gabardines, évidemment, qui vont presque jusqu'aux genoux. Donc, il faudrait qu'on puisse déboutonner, voyez-vous, la gabardine en 3 secondes chrono. Hein. Ouvrir la baguette, sortir notre engin, refermer. Avant que la police, évidemment... Donc, c'est de la gabardine très souple, hein, non irritable, avec des tissus non synthétiques. Hein.
17: Ça, je vais pas avoir. Même en commande, ce sera toujours en polyester, ce sera toujours du synthétique.
24: Ah oui, mais si ça vient en contact de notre sexe, avec la peau du gland, on va faire des allergies. Hein.
17: Écoutez, moi, ce que je vous propose, c'est de me rappeler demain le responsable du magasin. Il sera plus apte à vous dire ce qu'il peut avoir, et lui sera capable de vous dire au niveau des prix.
24: Oui, parce que si on en prend 20, j'imagine qu'on peut avoir une petite réduction.
17: Oui, il y aura une réduction, ça c'est sûr.
24: En contrepartie, je vous garantis, hein, vous pouvez noter, tous les exhibitionnistes auront, hein, nous accrocherons sur notre sexe un petit panneau, vêtements, avec votre adresse pour vous faire de la publicité.
17: Ben écoutez, vous rappelez demain matin et puis lui, il essaiera de voir ce qu'il peut faire.
24: Vous avez noté?
17: Oui.
24: Je vous écoute.
17: Je peux pas trop le dire en magasin, ça se fait pas trop, il y a des clients.
24: Bah, et alors?
17: Je dirais que, comment, vous accrocherez une pancarte sur votre sexe pour montrer vêtements pour faire de la pub.
24: C'est pas un beau geste, ça?
17: Ah si, c'est un beau geste.
24: Bah alors, qu'est-ce qu'on dit?
17: Merci.
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18: Bonjour.
8: Bonjour madame, c'est bien la droguerie?
18: Oui, monsieur, oui.
8: J'ai acheté de l'insecticide chez vous, il est pas homologifié du tout.
18: Le mieux, c'est que vous le rameniez, vous m'arrivez, c'est étonnant, mais bon.
8: Ah bah moi j'ai mon beau-frère qui est médecin, je peux vous dire qu'il m'a confirmé que c'était pas bon.
18: Qu'est-ce qu'il y a de médecin? Pourquoi vous avez mis un médecin avec?
8: Si vous voulez, j'ai voulu traiter mon fils qui avait des poux. Et alors?
18: Non, mais attendez, monsieur, c'est pas fait du tout pour les humains. Si vous précisez pas que c'est pour mettre sur quelqu'un, vous passez ce soir, comme ça on verra.
8: Oui, et puis hop, entre-temps, vous allez faire disparaître tous les antipoux des rayons.
18: Ah, pas du tout, monsieur. Ah,
8: ouh là là.
18: Ça va passer dans 5 minutes, si vous voulez. J'ai pas l'habitude de tromper mes clients, alors.
8: Non. Oui, bah, puis vous allez changer les étiquettes, etc.
18: Mais non, monsieur, enfin, attendez, vous prenez pour un idiot, quoi.
8: Non, bah oui.
18: D'habitude, ça fait 31 ans que je suis commerçant. Je suis quand même pas idiot à ce point-là. Je vais pas changer exprès pour vous embêter.
27: C'est quoi
18: pour... Un produit pour les poux.
27: Produit pour les poux.
18: Voilà, ma femme veut dire.
8: Bah, vous n'en avez plus, comme par hasard.
27: Mais on n'a jamais vu, c'est en pharmacie. Pour
8: ah, bah tiens.
18: Allez, ma femme vous répond.
27: C'est en pharmacie.
18: Je vous dis.
8: Ah, bah, vous me le dites maintenant, oui, mais enfin, excusez-moi. Parce que...
18: Bon, alors, ça commence à bien faire. Vous ramenez la bombe, monsieur, ok?
8: Ok, alors, je rapporterai aussi la note pour la perruque que j'ai dû acheter à mon fils.
18: Et bien sûr. Bon, vous venez avec le produit.
8: Plus la facture de l'esthéticienne, parce que je lui ai fait tatouer des sourcils, vu que les siens étaient tombés.
18: Je m'en fiche. Vous ramenez la facture que vous voulez, mais je m'en fiche. C'est bon.
27: Allô?
8: Ah, bah, c'est monsieur.
27: Non, non, qu'est-ce qui est marqué sur la bombe? C'est marqué quoi? Au revoir, madame.
8: Pourquoi vous me dites au revoir, madame?
27: Mais je mets une cliente au magasin. Je vous réponds, je réponds. J'ai dit au revoir à ma cliente. J'ai quand même le droit de dire au revoir à ma cliente.
8: Oui, mais enfin, je vois pas de quel droit vous me dites au revoir, madame.
27: Mais il est pas possible. Eh ben, vous revenez au magasin avec la bombe et on en discutera.
8: Plus, c'est ce que je vous dis, la facture du docteur.
27: Mais non, mais on s'en fout.
1: sûr.
27: On vend pas de bombes pour mettre sur la tête des enfants. Vous êtes complètement malade. C'est tout. Ils vendent plus rien si vous êtes malade. Hein.
8: Oh bah tiens, alors ça va être ma faute.
27: On est droguistes, on n'est pas des pharmaciens.
8: Droguiste vous-même? De quoi vous me traitez là?
27: Ça fait 31 ans qu'on est droguiste, alors vous n'allez pas nous apprendre notre métier. Il faut être malade de mettre des produits à puce sur une chevelure d'enfant.
8: Ah bah, il n'y a plus de chevelure, c'est ça le problème.
27: Il n'y a plus de chevelure, forcément.
8: Non mais si vous êtes contre les enfants, c'est votre droit.
27: Mais
8: après.
27: On n'est pas contre les enfants.
8: Mais... Non mais je respecte, hein. Vous avez le droit d'être en photophobe.
18: Monsieur.
8: Ah bah, c'est encore la dame.
18: Vous utilisez un produit insecticide pour mettre dans les pièces sur la tête de votre fils. Qu'est-ce que je peux? C'est vous qui n'avez pas utilisé le produit comme il faut.
8: Ah bah, attendez, je vais vider toute la bombe d'insecticide sur la tête.
18: Monsieur, vous allez sur Internet.
8: Ah bah, ça y est, la faute d'Internet.
18: Et, monsieur, bon.
27: Vous avez rien à faire, vous. Vous êtes en retraite, peut-être.
8: Comment vous savez?
27: Parce que vous avez rien à faire, apparemment. Alors, je veux un numéro de téléphone.
8: Parce que j'ai chiffré le préjudice.
27: Un numéro de téléphone.
8: J'ai dû acheter quand même une perruque.
27: Vous avez rien à faire, je veux votre numéro de téléphone. C'est pas compliqué.
8: Alors, 06-06-06.
27: 06-06-06, après.
8: 06-06-06.
27: Non, mais c'est soit un canular, soit un malade. Vous êtes quoi, des deux?
8: Les deux.
27: Vous êtes débiles.
8: Alors, oui, aussi.
27: Alors, vous êtes monsieur comment?
8: Monsieur Martin.
27: Monsieur, ben ça. Tous les hommes s'appellent Martin.
8: Ah, bah, merci.
27: Votre numéro de téléphone?
8: Alors, votre numéro de téléphone?
27: Non, le vôtre.
8: Oui, le vôtre, oui.
27: Non, le nôtre, le mien, je le connais.
8: Bah, alors, pourquoi vous me le demandez?
27: Vous êtes complètement malade, hein. Non, mais c'est ça. Vous êtes un malade.
8: Bah, merci.
27: Alors, venez au magasin avec la bombe.
8: Oui, et puis vous allez la faire disparaître, je vous vois venir.
27: Mais bien sûr,
18: on sort le produit, on va pas la faire disparaître.
27: C'est vous qui avez le produit, on va peut-être pas faire disparaître la bombe que vous avez entre les mains.
8: Non, mais je vois le tableau, ça va être hop, écran de fumée, disparition dans un chapeau.
27: Ah oui, c'est ça, on fait des tours de magie au magasin. Ah bah, ça c'est sûr.
8: Ouh, attendez, je connais cette voix.
27: Ah, mais depuis 31 ans, on n'avait jamais entendu ça encore, hein.
8: David Copperfield?
27: Ok, c'est du grand n'importe quoi.
8: Garcimore?
27: Vous êtes complètement débile.
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16: Mairie de bonjour.
26: Allô, c'est la mairie.
16: Oui.
26: Oui, bonjour madame.
16: Bonjour.
26: Madame Ledoux à l'appareil.
16: Pardon, madame Ledoux.
26: Oui, excusez-moi, je suis la grand-mère de mon petit-fils.
16: Oui.
26: Et je suis en train de lui donner à manger, là, mais c'est pas facile, hein.
16: Ah oui.
26: Vous savez, il a 18 mois, hein.
16: Ah oui.
26: Il a intérêt à manger, hein, parce que sinon, vous savez, moi, je lui fais peur. Je lui dis, s'il mange pas, c'est monsieur le maire qui va le faire manger. Et on sait pas pourquoi avec mon fils, mais ça lui fait peur et d'un seul coup, il mange.
16: Ah, bah, ça va, alors.
26: Oh, oui.
16: Quand on trouve un moyen, c'est bien.
26: Oui, mais alors là, aujourd'hui, hein, depuis midi, j'essaie de le faire manger sa purée de carottes, il n'y a rien à faire.
16: Ah, oui. Il fait un caprice.
26: Oh, il fait un caprice, oui, alors là... C'est pas facile, hein?
16: Ah non.
26: Hein, vous travaillez à la mairie, vous?
16: Oui.
26: Ah bah justement, tiens, attendez, je vais brancher l'amplificateur, vous allez pouvoir m'aider. Hein? Voilà.
16: Oh, il est pas gentil, hein?
26: Si tu veux pas manger celle-là, c'est monsieur le maire qui va te donner à manger avec ses doigts jaunes.
16: Ah ouais.
26: Eh ben, il veut pas, hein?
16: Ah ouais, ben je l'ai entendu.
26: Écoute, la dame, c'est une fée, la dame.
16: Ah oui.
26: La dame, elle est très gentille, hein, madame la fée?
16: Ah oui, mais il faut manger, hein, sinon c'est monsieur le maire qui va venir.
26: Voilà, puis monsieur le maire avec ses doigts tout jaunes.
16: Ah oui.
26: Puis qu'est-ce qu'il va lui montrer, monsieur le maire, s'il mange pas, le petit Pierre?
16: Oh, il va lui montrer son gros nez poilu.
26: Écoute, Pierre.
16: Ah oui, Pierre, il faut manger, hein, sinon monsieur le maire, il va venir te donner à manger, hein. Puis il va te montrer son gros nez tout poilu si tu manges pas. Il est un petit peu chagrinou, non? J'ai entendu un petit peu ronchonner.
26: Oui.
16: Alors, petit Pierre, il faut manger, hein? Ben, moi, je vais prévenir monsieur le maire. Attention, hein, je travaille à la mairie, je vais prévenir monsieur le maire, hein? Puis, il va venir, hein, il va venir chez toi. Ah, il faut manger, hein?
26: Il va venir te montrer ses dents, hein, madame?
16: Ah oui, c'est vrai, hein?
26: Puis, comment elles sont, ses dents?
16: Oh, elles sont pas belles, elles sont toutes jaunes.
26: Et elles sont toutes creuses aussi.
16: Ah ouais, puis toutes crochues. Il est là en plus.
26: Oui.
16: Il est à côté de moi.
26: Oh, il est à côté de vous.
16: Waouh.
26: Ah oui. Son haleine, hein, quand il ouvre la bouche, monsieur le maire.
16: Oh là là. Ça sent pas bon, puis on a peur. Waouh, pas bon.
26: Et puis quand on enlève ses cheveux.
16: Oh, ben, il n'y a plus rien.
26: Le maire, Pierre, si tu manges pas.
16: Ah, hein, il va lui parler, hein.
26: Oui, et puis.
16: Ah oui, hein.
26: Il va lui montrer son mouchoir.
16: Ah oui.
26: Et puis qu'est-ce qu'il y a dans son mouchoir?
16: Oh, c'est des grosses bébêtes.
26: C'est des bébêtes comment?
16: Oh là là, elles sont énormes.
26: Il va te montrer sa femme, monsieur le maire. Hein? Et comment elle est, hein, madame?
16: Ah, oh, c'est une sorcière.
26: C'est une sorcière, oui. Elle est pas belle.
16: Oh non, mon Dieu.
26: Elle est moche comment?
16: Oh là, elle a un gros nez, puis elle a un gros bouton dessus.
26: Hein, voilà, Pierre, t'as entendu? fatigué. Alors là, il commence à manger. Hein.
16: Oui.
26: Et puis, attention, parce que monsieur le maire, hein, si t'es pas gentil, père, et si tu manges pas, il va te montrer sa queue, hein, madame.
16: Ah oui, oulala.
26: C'est une... Elle est énorme, hein, madame.
16: Ah oui.
26: Elle est comment, sa queue?
16: Elle est grande, et puis il y a plein de piquants dessus.
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2: Commissariat de police, bonjour.
0: Oui, bonjour monsieur. C'est bien le commissariat?
2: Oui.
0: J'aurais besoin que vous me fassiez un mot pour ma déclaration d'impôt parce que je suis en retard.
2: Faut que vous vous arrangiez avec les impôts, nous on fait pas ça.
0: Alors si vous voulez, j'ai rédigé un mot, je peux vous dicter un truc.
2: Non mais non, je vais pas vous le faire par téléphone le mot.
0: Non mais je viens le chercher après.
2: Non. Moi là, je vais pas vous faire un mot d'excuse comme quoi vous avez pas fait vos impôts.
0: Bah oui, mais alors moi ça m'arrange pas parce que les impôts
2: là. Ah bah il fallait vous y prendre avant.
0: Non mais vous mettez je sous-signifié monsieur le sergent.
2: Non, je ne vous ferai pas de mot parce que vous avez raté votre déclaration d'impôt. Maintenant vous vous démerdez, vous avez fait une connerie, vous assumez.
0: Bon bah alors, je sous-signifiais monsieur le caporal.
2: Bah attendez 5 minutes.
0: Ah, merci monsieur.
4: Ah non mais monsieur, ça n'existe pas ça.
0: Bah enfin j'ai un modèle, c'est ce que je disais
4: à vous. Mais non, on va pas tamponner le modèle que vous avez décidé d'écrire. Si vous avez du retard sur votre déclaration d'impôt, c'est votre problème, c'est pas le nôtre.
0: Bah c'est un peu le vôtre, dans le sens où, comme j'ai dit, que je travaillais pour vous, vous voyez.
4: C'est-à-dire, vous travaillez pour nous.
0: Alors j'ai mis mission d'infiltrage.
4: Et parce qu'une mission d'infiltrage, ça vous oblige à ne pas déclarer vos impôts.
0: Bah oui, à partir du moment où je suis en infiltrage.
4: Non pas du tout. On peut être président de la République, monsieur, si on déclare pas ses impôts dedans, c'est pareil. Hein.
0: Bon, ça m'étonnerait ça quand même.
4: Mais on ne le fera pas, monsieur.
0: Excusez-moi, vous imitez vraiment pas du vôtre, hein, parce que là...
4: Non, c'est pas une histoire de mettre d'une autre. La loi, elle est pareille pour tout le monde, là.
0: Bah, sauf si vous m'avez fait une attestification.
4: Non, il n'y a pas d'attestation, monsieur. Vous avez un retard.
0: Ah, allô ?
15: Je vais prendre un abruti au téléphone.
0: Allô ?
15: Oui, allô, bonjour.
0: Oui, bonjour madame. Voilà, comme j'expliquais, il faudrait me faire une attestification comme quoi vous m'avez empêché de donner ma déclaration à temps pour les impôts.
15: Vous plaisantez ou quoi? De suite, je vais vous dire non de suite parce que je fais un faux là. Donc je ne ferai pas ce genre d'attestation, monsieur. Je crois que je me suis bien fait comprendre.
0: Parce que votre collègue là juste avant me disait que ça posait pas de problème.
15: Non, attendez, vous plaisantez ou quoi? J'ai mon collègue en face de moi, il vous a jamais dit ça.
0: Ah bah si, donc, mais
15: on va arrêter de suite.
0: Ah bah tiens, alors passez-moi le patron.
19: Oui, allô?
0: Oui, ah, bonjour madame.
19: Oui, bonjour madame. Monsieur, pardon.
0: Non, je vous en prie.
19: Oui, mais vous travaillez pour nous. Mais pourquoi vous avez travaillé pour nous?
0: Non, alors en vrai, j'ai pas travaillé pour vous. Mais il fallait bien que je trouve un alibi, vous voyez.
19: Non, mais vous rigolez, non, j'espère, quand vous me dites ça, non? Vous croyez que je vais faire un faux?
0: Non, pas un faux, c'est juste que vous.
19: Si, c'est un faux, vous me demandez de faire un faux. Vous demandez que je vous couvre parce que vous n'avez pas renvoyé vos impôts et vous avez dit aux impôts que c'était de notre faute parce que vous travaillez pour nous.
0: Voilà, bah c'est parfait. Ça, vous me le mettez sur papier?
19: Eh bien, non, mais je vous ferai pas. Non, rien ne vous couvrira pas.
0: Et pourquoi vous allez pas me couvrir?
19: Écoutez, alors, vous savez pas ce qu'on va faire, hein? Vous demandez à la gendarmerie. Moi, je vous la ferai pas. On est dans un autre monde, là.
0: Non, je vous demande de me tamponner mon papier seulement.
19: Oui, vous demandez de faire un faux, monsieur.
0: Alors, est-ce que je pourrais passer juste vous emprunter un tampon?
19: Non, mais vous rigolez, non? Ça suffit, là.
0: Non, allez. Mais je vous dis pas pourquoi, comme ça, vous savez pas.
19: Attendez, vous allez pas me prendre un tampon de la police pour vous faire un papier, quand même, non?
0: J'ai pas dit que c'était pour me faire un papier.
19: Et c'est pour faire quoi, alors?
0: C'est pour me faire le papier, en vrai, bien sûr.
19: Bon, voilà, monsieur. Allez, monsieur.
0: Non, alors, j'ai rien dit. Alors, non, je retire, pardon.
19: C'est même pas la peine que vous présentez au bureau, là, je vais m'énerver maintenant. Vous demandez à la police de faire un faux. Vous avez oublié de déclarer vos impôts à temps.
0: Allô?
15: Oui.
0: Bonjour madame.
15: Ah bah pour le bonjour monsieur, bonjour madame, de chérir la chanson.
0: Oh non! Ah
15: j'écouterai la chanson.
0: Je vois pas de quoi vous parlez.
15: Bah ouais.
21: Chérir la chanson!
15: Ouais, à la police, on écoute chérir la chanson aussi. Oui.
0: Je ne sais pas qui c'est.
15: Allez,
21: chérir la chanson!
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23: ELC, bonjour.
26: Bonjour monsieur. Monsieur Robert Ledoux de Villers à l'appareil.
23: Oui.
26: C'est la chérie?
23: Oui.
26: Oui, très bien. Est-ce que je peux parler à un chien, s'il vous plaît?
23: Lequel?
26: N'importe lequel, c'est un problème d'affûtage. Hein.
23: Ah, un moment. Allô?
26: Oui, bonjour, monsieur.
23: Monsieur?
26: Monsieur Robert Ledoux de Villers à l'appareil.
23: Oui.
26: J'ai une chérie à Schafferhof, hein?
23: Oui.
26: Vous êtes sûr vous-même?
23: Oui.
26: Ah, très bien. Oui. Excusez-moi de vous déranger pendant votre travail. J'espère que vous n'étiez pas en train de chier, non?
23: Oui, mais où est le problème?
26: Eh bien, c'est un problème d'affûtage sur une lame.
23: Écoutez, je ne sais pas si vous vous adressez à la bonne adresse, là.
26: Comment ça
23: vous êtes à Schafferhof?
26: Oui, mais c'est bien la Syrie.
23: Oui, j'ai une Syrie, oui, d'accord.
26: Bon, et vous êtes sûr, vous-même?
23: Oui.
26: Bon,
23: mais vous avez des collègues autour de vous, là-bas, où... comment qu'il s'appelle là?
26: Weber,
23: le B.I. Weber et tous ces gens-là.
26: Weber est pas là, il est quand je l'ai appelé, il est en train de chier.
23: Et vous avez le plus grand, notre président du syndicat, monsieur...
26: Mais c'est pas un chieur, lui.
23: Mais c'est quoi, alors? Il faut bien qu'il scie.
26: Ah bah oui, bien sûr.
23: Mais dites, moi c'est pareil, moi personnellement je ne scie pas, hein?
26: Vous êtes chieur?
23: Ben oui, chieur, c'est-à-dire j'ai une scierie. Mais je ne scie pas, je n'ai jamais été derrière un châssis.
26: Ah, vous ne sciez pas vous-même?
23: Ah ben non.
26: Mais qui est-ce qui scie pour vous?
23: Ben, ce sont mes employés.
26: Ah, d'accord. Ah ben, c'est pas pareil.
23: Ah ben non.
26: Bon, est-ce que vous pouvez me passer quelqu'un qui est en train de chier, là, qui pourrait me donner le renseignement?
23: Ben écoutez, là, je regrette, parce que là, je peux pas l'appeler au téléphone, maintenant.
26: Qu'est-ce qu'ils font?
23: Ben, ils scient.
26: Ah là, ils sont en train de chier.
3: Eh ben oui, oui, oui.
26: Bon, écoutez, moi je vais retourner chier parce que j'ai du travail.
3: Oui, moi aussi.
26: Vous retournez chier, vous aussi?
3: Oh oui.
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9: Oui.
0: Bonjour monsieur, c'est bien le salon de coiffure?
9: Non, alors c'est pas monsieur, c'est madame.
0: Admettons, monsieur Martin à l'appareil, société Martin Télécom.
9: Oui.
0: Bonne nouvelle, on a basculé votre ligne sur notre système anti-démarchage téléphoniste abusif.
9: Ouais, bah ça les empêche pas de nous casser les burnes.
0: Ah bah maintenant, plus de brisage de testicules, comme vous dites, grâce à l'intelligence artificielle qui va filtrer vos appels. Vous en avez forcément entendu parler aux infos?
9: Non, du tout, je suis pas les infos, j'ai pas la télé, je suis anti-crise, je suis anti-gouvernement, donc j'écoute pas toutes les conneries moi. Non.
0: Ah bah alors je vous explique, quand quelqu'un vous appelle, il y a une intelligence artificielle qui va décrocher avant vous.
9: D'accord.
0: Et elle va voir si la personne qui vous téléphone utilise un mot fréquemment utilisé par les démarchistes téléphoneurs.
9: Ah bah gouvernement, énergie, aide...
0: Voilà, et puis aussi le mot rendez-vous.
9: Ouais.
0: Si quelqu'un utilise le mot rendez-vous, par exemple, hop, direct, il est classé indésirable et il est bloqué.
9: Ah ouais, bah alors attendez, parce que moi, si j'ai un client qui appelle et puis qui veut un rendez-vous, mon rendez-vous, il va sauter, quoi.
0: Ah oui, alors ça, je vous rassure, vous serez plus enquiquiné par des gugus qui vous demandent des rendez-vous.
9: C'est censé me rassurer, mes clients qui appellent pour prendre un rendez-vous, ils vont être bloqués, c'est censé me rassurer.
0: Ah bah vous serez peinard, si quelqu'un vous appelle pour un rendez-vous, grâce à notre système, vous recevez même pas son appel.
9: Non bah attendez, moi si j'ai un client qui veut venir se faire coiffer.
0: Alors là, pas de problème, c'est juste ceux qui demandent des rendez-vous qui sont bloqués.
9: Bah attendez, vous appelez dans un salon de coiffure, c'est pour prendre rendez-vous, c'est pas pour venir bouffer avec moi. Je préfère encore avoir les conneries, je les envoie chier et puis on en parle plus, hein.
0: Non mais c'est juste qu'il faut pas dire rendez-vous. S'ils disent je sollicitationne une entrevue, par exemple.
9: Ah bah ouais, bah faut pas, bah du coup moi je vais plus avoir de client en fait qui va m'appeler parce qu'il va dire rendez-vous quoi.
0: Exactement, grâce au système d'intelligence artificielle développé exclusivement par Martin Télécom.
9: Ouais bah c'est de la grosse merde alors, parce que moi ils appellent que pour ça moi dans mon salon hein.
0: Ah d'accord, vous avez que des appels intempestifs.
9: Bah c'est pas des intempestifs, mes clients qui appellent pour prendre rendez-vous chez moi, vous m'appelez pour me sortir qu'il y a une intelligence artificielle dans un salon de coiffure qui va refuser tous les mecs qui disent je veux un rendez-vous à cause de vos conneries là.
0: Ah bah voilà, c'est ça, vous avez compris. Alors attendez, j'active le système.
9: Ah non mais je m'en fous de votre truc actif ou pas actif, moi de toute façon c'est moi je veux pas de la merde là.
0: Système anti-abusisme Martin Télécom activé. Et voilà, c'est bon.
9: Ah non, mais moi, j'en ai rien à foutre, Martin Télécom. Moi, je suis pas chez Martin Télécom. Donc maintenant, vous m'emmerdez autant que ceux qui me démarchent.
0: Peut-être, mais pour le moment, moi, je vous ai rien vendu.
9: D'accord, vous êtes aussi sûr que les autres, parce que les autres, au moins...
0: Oui, je sais, les autres, en plus, ils vous demandent des rendez-vous.
9: Arrêtez de me casser les couilles.
0: Ah, bah donc, c'est monsieur, c'est bien ce que je disais.
9: Je vais chez les flics et je porte plainte.
0: Bah pardon, vous me dites que vous avez des parties intimes.
11: Oui, allô.
0: Et maintenant c'est madame. Bonjour, monsieur Martin, Martin Télécom.
11: Vous arrêtez ça tout de suite. Nous on vous a rien demandé. Vous m'enlevez ça.
0: Alors justement, je peux annuler, mais dans ce cas, évidemment, l'annulage est payant.
11: Non, non, je paierai pas, vous me l'enlevez.
0: Alors si je vous laisse le système, c'est gratuit, oui, pas de souci.
11: Non, non, vous l'enlevez.
0: Là vous me demandez une presta supplémentaire, donc forcément.
11: Non, non, non, non.
0: Ah si.
11: Moi j'ai rien demandé.
0: Pardon madame, mais votre collègue.
11: Non, déjà je suis un monsieur moi.
0: Bah non, le monsieur c'était celui d'avant.
11: Ouais, rire et chanson.
0: Comment ça rire et chanson?
11: Ouais, l'appel trop con de monsieur Martin.
0: Mais tout à fait, bien. Bienvenue madame.
11: Oh putain, ah, vous êtes bon.
0: Merci, et ben vous rassurez madame.
11: Non, je vais rassurer monsieur.
0: Ah bah je le savais depuis le début que c'était un bonhomme.
11: Ouais.
0: Au revoir madame.
11: Au revoir madame.
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21: Allô?
24: Allô?
21: Oui.
24: Je suis bien à la quincaillerie?
21: Oui, oui, bonjour.
24: Oui, bonjour, c'est la maison de retraite, hein, pareil, et j'ai un patient en chambre 28 qui a besoin donc de quelque chose, qui vous téléphone, mais je veux vous dire qu'il souffre de la maladie de Gilles de la Tourette, vous connaissez?
21: J'ai entendu parler, je ne sais plus trop ce que c'est, mais j'en ai entendu parler, là, de la Tourette. Là.
24: Vous savez, ils ont des spasmes, c'est un, comme des tocs en fait, et ils prononcent des mots malheureux un peu.
21: D'accord.
24: Voilà, je vous le passe.
21: Hein. Ok, merci.
24: 28, Gisèle, 28.
26: Allô?
21: Oui, bonjour.
26: Ah, bonjour, c'est la quincaillerie?
21: Oui, oui.
26: Ah, bonjour dans ton cul. C'est pour de la colle.
21: Qu'est-ce qu'il vous faut comme colle?
26: Est-ce que vous avez de la colle à bois dans ton cul?
21: Oui, oui, oui, c'est de la colle à bois. En tube ou en pot?
26: En pot, mais alors c'est pour quel bois dans ton cul?
21: Toutes sortes de bois.
26: Et sur des planches de dans ton cul de balsa?
21: Ça va pour du balsa.
26: Pour faire des planeurs dans ton cul.
21: Oui, ça va pour faire des planeurs, oui, oui.
26: Elle n'est pas trop épaisse dans ton cul?
21: Ah non, elle est assez fluide.
26: Alors oui, c'est, vous savez, on a besoin pour nos guides en balsa, pour le club de modélisme dans ton cul.
21: Oui.
26: On est donc 7. dans ta quéquette, à avoir donc un plan de modélisme pour des planeurs qui font 1m80 d'envergure.
3: Oui.
26: Donc, quelle quantité il nous faut dans ton cul, dans ton nez?
3: Eh ben, moi, je pense, nous, c'est des bidons de 250 grammes.
26: Des bidons?
3: Oui, c'est des petits flacons.
26: Des flacons dans ton cul?
3: Oui, de 250 grammes.
26: C'est coûte combien?
3: Attendez, je regarde.
26: Dans ton cul?
3: Oui. Le prix, c'est 4,30 euros.
26: Et il en faut combien dans tes reins?
3: Oh, avec un, vous devez en avoir assez.
26: 15 dans ta chatte?
3: Ah non, un seul.
26: 4 dans ton cul?
3: Un seul.
26: Ah, un seul dans tes couilles?
3: Oui.
26: 3 dans ton cul?
3: Oui.
26: Bon, ben je vous passe le standardiste.
3: D'accord.
26: Dans tes couilles?
3: Oui, merci.
26: De rien dans tes seins? Ah ben...
24: Allô? Allô, oui, c'est la
3: oui.
24: Maison de retraite. Vous avez eu mon patient?
3: J'ai eu votre patient, et donc, j'ai un pot de colle, là, ça vaut 4,30 euros, ou 6,35. Je lui dis 4,30, mais il aura que 6,35, parce que comme à chaque fois, il me répète toujours un peu des mots, donc...
24: Quel mot il vous a dit?
3: Souvent, il me disait dans ton cul, il disait trois mots, puis hop, dans ton cul. Vous voyez, ça fait souvent. Il a essayé de rimer, par exemple, comme il m'a dit dans ton nez, parce que j'avais dû dire quelque chose qui terminait par « et », vous voyez, il a fait le... vous voyez, comme si c'était un... pour que ça rime.
24: D'accord.
3: Et comme là, à la fin, je lui dis de rien, il m'a dit dans tes seins. Vous voyez? Et il m'a parlé du club de modélisme.
24: Oui.
3: Il a su me dire les dimensions, ça paraissait cohérent. Bah, sauf que de temps en temps, il répétait dans ton cul, ça c'est sûr. Il le disait entre les. Vous voyez?
24: D'accord.
3: Parce que bon, des fois, ça rimait pas forcément. Si, il y a à un moment donné, parce qu'il m'a dit dans ta quéquette, je crois, il m'a dit. Il devait y avoir un mot qui terminait par être, il m'a dit dans ta quéquette. Je m'en souviens bien maintenant.
24: Vous êtes sûr du...
3: Ah ben sûr. Hein. Ah,
24: attendez, oui. Attendez, je voudrais bien vérifier quand même.
3: Oui.
24: Trouvez un mot à être, ailette ou étiquette et on va voir.
3: Ah ben c'est peut-être avec étiquette.
24: Et réessayez, hein. Ouais, on va voir avec lui, hein. Attendez. Merci. Ça a sonné?
3: Oui, c'est moi. Je vous rappelle pour la colle. J'ai bien été voir sur l'étiquette. Et...
26: Dans ton cul?
3: Oui, et le prix était, sur l'étiquette, était de 6,35 euros.
26: Dans ta quéquette?
3: Sur l'étiquette.
26: Dans ton cul?
3: Oui, et ben c'était 6,35.
26: Dans ta quéquette?
3: Oui.
26: Merci, dans ton cul?
3: Ben de rien. Repassez-moi le standardiste, alors.
26: Je te passe le docteur dans tes seins.
3: Oui, merci.
26: De rien, dans ton cul.
24: Allô?
3: Oui, allô?
24: Oui, docteur, dans ton cul, à l'appareil, j'écoute.
3: Oui, ben ça a marché, hein, parce que là, il me l'a dit, les mots arrêtent, il l'a bien dit, hein, deux fois il l'a dit dans tes quéquettes, et quand je lui ai demandé de me repasser le standardiste, il m'a dit, ben je vous repasse le docteur dans tes seins. Et voilà, il m'a dit ça.
24: Jamais dans ton cul?
3: Ah si.
24: Ah.
3: Ah si, ça, il l'a dit plusieurs fois.
24: Dans
3: c'est
24: quel...
3: ce qu'il a dit le plus, ça. J'ai dit, allô, il a dit, dans ton cul? Et puis, donc je lui ai dit, j'ai fait exprès, j'ai répété deux fois le mot étiquette, et deux fois il a dit le mot quéquette. Et à la fin, il m'a dit dans tes seins. Une fois dans ton cul, deux fois dans ta quéquette et la troisième fois dans tes seins. J'ai du monde, là, je sors du magasin.
24: Mais vous êtes sorti du magasin, pourquoi donc?
3: Non, parce que j'avais des clientes à côté, alors quand elles m'entendent, elles comprennent pas.
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10: Allô?
12: Bonjour monsieur, je suis bien au bar?
10: Oui.
12: J'étais venu chez vous il y a quelques jours?
10: Oui.
12: En rentrant chez moi, je me suis rendu compte que j'avais 20 euros qui ont dû tomber chez vous.
10: Où c'est qu'ils sont tombés chez vous? Je peux pas vous dire ça.
12: Ah bah moi je peux vous le dire, où c'est qu'ils sont tombés? C'est qu'ils sont tombés chez vous?
10: Bah à 20 euros, quelqu'un les a peut-être ramassés monsieur.
12: Ah bah très bien, c'est pour ça que je viens les récupérer.
10: Bah où? Comment que vous les allez les récupérer?
12: Bah comment que je vais les récupérer? Parce que vous allez me les rendre?
10: Mais ma foi non!
12: Bah ma foi j'ai l'impression que si.
10: Bah n'importe quoi, j'en ai rien à foutre de vos 20 euros monsieur.
12: Oh bah tiens.
10: Mais qu'est-ce que c'est de cette histoire-là? Vous rigolez pas vous? Vous êtes en train de me prendre pour une gigolette là hein?
12: Gibonnette vous-même, excusez-moi.
10: Bah voyons.
12: Bon alors passez-moi le responsable.
14: Bah, vous rigolez non?
12: Ah, un autre monsieur.
14: J'ai jamais trouvé 20 euros chez moi.
12: Oh bah attendez, je vais pas vous les donner.
14: Bah, je vais quand même pas vous donner de mon argent que je n'ai jamais trouvé d'un billet de 20 euros, vous rigolez non?
12: Ah, comment vous savez que c'était un billet?
14: Bah vous venez de me le dire.
12: Ah, j'ai dit 20 euros, ça aurait pu être des pièces.
14: Non mais vous rigolez non?
12: Ah bah excusez-moi, mais enfin c'est quand même mes 20 balles que vous avez... Chut, vous voyez ce que je veux dire?
14: Je n'ai jamais pris un billet de 20 francs, de 20 euros, excusez-moi.
12: Ah non, de
14: 20... Je n'ai jamais trouvé un billet de 20 euros.
12: Non mais enfin vous voyez, vous savez que c'était un billet, je vous ai pas...
14: Ah vous venez de me le dire, vous venez de le dire là. Bordel de merde! J'appelle la gendarmerie! Venez!
0: Ah bah excusez-moi,
14: j'appelle la gendarmerie! Non mais on va voir qui c'est qui! Mais vous êtes un arnaqueur, c'est tout ce que vous êtes, monsieur! Vous êtes venu quand?
0: Je vois le truc, vous me dites ça, et puis en même temps vous êtes en train d'essuyer vos billets de 20 euros pour faire disparaître les empreintes ou je ne sais quoi.
14: Mais vous rigolez, non?
0: J'entends, ça frotte là derrière, non?
14: Mais bien sûr que oui, je suis en train de les compter, mes pistons!
0: Ah ah! Non bah alors là, excusez-moi, mais alors ça c'est quand même, elle est belle celle-là.
14: Mais quelle preuve que vous avez de toute façon?
0: Je l'ai la preuve, oui, bien sûr!
14: Ah bon?
0: Ah bah oui!
14: Bon.
0: Ah bah j'ai mon beau-frère qui est passé chez vous.
14: Votre beau-frère maintenant.
0: Oui.
14: Et votre soeur aussi peut-être aussi avec.
0: Il est passé et qu'est-ce que vous aviez à la main quand il est passé?
14: Je sais rien moi. Qu'est-ce que j'avais à la main quand il est passé?
0: Un billet de...
14: Mais attends, mais vous délirez monsieur.
0: Non mais vous aviez un billet de 20 euros.
14: Mais je suis de très bonne foi monsieur. Alors arrêtez s'il vous plaît. Hein. Je tiens un commerce. J'ai pas un billet de 20 euros dans ma caisse. Excusez-moi.
0: Ah bah il a vu qu'il y en avait des billets de 20 euros mon beau-frère.
14: Moi j'appelle la gendarmerie monsieur. Je vais les appeler maintenant.
0: Ah mais moi d'abord.
14: Bah, faites ce que vous voulez.
0: Oh, bah écoutez, dans ce cas je vais vous passer les gendarmes. Ah non, attends.

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2: Quelqu'un ?
3: Mais madame, je...
2: Vous entendez causer, là ? Moi, je ne sais pas, mais vous avez une drôle de façon de parler des femmes, hein ?
3: Mais madame, c'est moi le cochon de client. J'ai acheté une bonne femme chez vous.
2: Bah oui.
3: Ce produit-là arrive chez moi, s'installe, bon. Et hop, je l'essaye, normal. Dès le début, je me dis, tiens, elle est pas... Je me dis, ça va peut-être venir. Vous savez, c'est comme les voitures font un rodage, quoi. Hein, vous comprenez, hein. Mais maintenant, ça fait quand même un certain temps. Ses capacités, ses performances sont très limitées.
2: Écoutez, quand même, c'est des détails intimes qu'on n'a pas le droit de demander.
3: Mais enfin, madame, quand...
2: Personne, enfin.
3: Mais enfin, quand même, quand un garagiste voit une voiture, il sait très bien...
2: Ah ben, c'est quand même... Entre une voiture et une femme, il y a quand même une différence, monsieur.
3: Mais madame, c'est vous qui l'avez vendue. C'est vous, le garage.
2: Oh bah dites donc, vous nous considérez vraiment bizarrement, vous, hein. Vous avez une drôle de manière de parler des femmes, hein.
3: Bah c'est vous qui les vendez, les femmes, c'est pas moi.
2: On les vend pas.
3: Oh, j'ai payé.
2: Mais la dame aussi a payé pour vous rencontrer, de toute façon, on les vend pas.
3: Écoutez, madame.
2: Enfin.
3: Moi j'avais fait un plan d'épargne pour acheter une grosse. Mais enfin, attendez, si j'avais vu que le modèle que j'ai choisi ne fonctionnait qu'à l'horizontale, j'aurais pas pris.
2: Bah écoutez, je comprends pas votre mentalité, hein. La personne est comme elle est, point final.
3: Madame, c'est quand même pas comme quand on va voir des prostituées. Une prostituée, ça coûte 500 balles. Là, ça m'a coûté 10 000 balles.
2: Là, vous nous traitez comme des moins que rien et tout. Alors là, j'arrive pas à vous comprendre, hein.
3: Si vous me changez pas la bonne femme que j'ai en ce moment contre une autre, neuve et plus performante, alors là, je porte plainte.
2: Bah, de toute façon, porter plainte, pourquoi ?
3: C'est un modèle usé.
2: Ah, pas du tout.
3: Oh, bah, dites donc, hein, c'est pas vous qui l'avez dans votre plumard, hein.
2: Non, mais vous entendez parler, vous parlez d'une dame, vous la parlez comme une voiture.
3: Mais madame, il y a de très belles voitures. Arrêtez de dire du mal des voitures, enfin quand même, c'est scandaleux, ça.
2: Une femme, c'est quand même pas une voiture, il y a une différence, je regrette.
3: Eh ben, il y a des voitures qui valent bien des occasions de bonnes femmes, comme celle que vous m'avez vendue.
2: De toute façon, on n'est pas un concessionnaire de voitures, monsieur.
3: Attendez, je comprends pas, là, c'est pas le garage habite.
2: Ah, vous êtes pas du tout au garage habite, je regrette. Vous êtes dans une agence matrimoniale.
3: Ben, une agence matrimoniale, c'est un garage habite.
2: Mais dites donc, est-ce que vous êtes vulgaire?
3: Oh
2: ben écoutez, vous entendez causer un garage habite. Non mais qu'est-ce que c'est que ça? Moi je n'ai jamais entendu ce terme-là. Moi je regrette, vous me choquez énormément.
3: Je veux faire filer une occasion pourrie, lamentable pour 10 000 balles. Hein? Une nana qui tient pas la route. Et c'est moi qui... Ah non ben attendez.
2: Ah là, vous êtes d'une vulgarité pas possible.
3: Vous faites quoi ce soir, madame?
2: Comment? Mais vous me prenez pour qui? Écoutez, moi je vais porter plainte contre vous.
3: Bah écoutez, vous n'avez pas porté plainte contre monsieur le préfet de région?
2: Parce que vous êtes pressé?
3: Oui, madame.
2: Eh ben dites donc, bonjour le langage pour un pressé, hein.
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5: Oui, bonjour.
6: Oui, bonjour monsieur. C'est bien la médecine du travail?
5: Oui.
6: J'aurais besoin que vous me fassiez un certificat pour que je puisse fumer dans mon bureau. Parce que mon employeur...
5: Pardon? Un certificat pour que vous puissiez fumer?
6: Oui, mon employeur refuse en fait, il m'oblige à sortir.
5: Ah bah non, mais ça c'est la loi.
6: Je vais passer cet après-midi.
5: Non mais attendez, excusez-moi, parce que le médecin va pas vous faire comme ça.
6: Non mais vous voyez, il marque je sous-signé docteur
5: oui,
6: machin.
5: Non, mais il marque ce qu'il veut, c'est lui qui va décider.
6: Oui, mais alors si vous voulez, j'ai déjà écrit ce qu'il va écrire.
5: Non, on va pas lui imposer, vous faites ci, vous faites
6: à
5: ça.
6: À la limite, si on lui met un petit coup de pression, il sera obligé
5: de
6: dire.
5: Non, ça met aucune pression. Et vous ne quittez pas, je vous passe à la responsable de secteur.
7: Allô ?
6: Oui, bonjour monsieur. Comme j'expliquais, il faudrait que vous me fassiez un certificat pour m'autoriser à fumer dans mon bureau parce que mon patron refuse.
7: Ben, ça me paraît évident monsieur. C'est pas le monde des petits bisounours.
6: Comment ça ?
7: C'est carrément pas possible. Vous appelez pour avoir un certificat sans vous présenter pour fumer sur votre lieu de travail.
6: Moi j'ai dit à mon employeur que la médecine du travail m'avait autorisé.
7: Vous dites à votre employeur que vous avez vu un médecin du travail qui vous a autorisé et vous ne l'avez pas vu, vous venez de me le dire, donc vous êtes un menteur.
6: Ben, c'est une vision un peu réductrice des choses mais...
7: Ah non, monsieur, ça...
8: C'est pas la peine.
6: Allô ?
9: Monsieur, c'est de la fraude ce que vous demandez.
6: Comment ça, c'est de la fraude? Je l'ai, le papier, je l'ai fait pour vous. Déjà, je vous ai fait
9: vous la... Vous me demandez de signer un certificat que vous avez fait. C'est pas possible. Ce que vous faites, c'est de la fraude.
6: Vous d'abord, excusez-moi. Hein.
9: Vous connaissez le mot fraude? On ne fait pas de fraude chez nous.
6: Demandez un petit service et voilà comme...
9: Mais ce n'est pas un service. Vous demandez de la fraude, monsieur. C'est pas la même chose.
6: Oui, non, enfin, imaginez-moi, à force de devoir sortir pour fumer, si je m'enrhume, ça va être votre faute.
9: Mais pas du tout.
6: Ah bah si.
9: Mais pas du tout. Il y a aucun médecin qui dit au patient fumez.
6: Bah si, ça évite de s'enrhumer.
9: Non, ben non, monsieur. Franchement, je peux avoir une grippe. Hein.
6: Bah, vous fumez pas au travail, peut-être?
9: Pas du tout.
6: Bon, passez-moi le docteur.
10: Oui, bonjour monsieur.
6: Oui, voilà.
10: Déjà, si vous voulez rencontrer votre médecin du travail, il va pas vous faire un certificat sans vous rencontrer.
6: Non, mais à la limite, qu'il me fasse le certificat et il laisse le nom en blanc, je le remplirai.
10: Ah
6: ça.
10: Monsieur, on vous fera pas ça. Hein. Ah non, mais attendez, monsieur. Un médecin du travail va pas vous faire un certificat en blanc pour que vous mettiez votre nom.
6: Donc, je dis que j'ai vu.

0: avec vous et que...
1: Ah non, vous ne dites rien du tout, vous n'avez rien vu avec moi.
0: Non, mais je lui dis que vous m'avez validé le truc quand même, parce que
1: ah,
0: sinon...
1: Ah, je ne vous ai rien validé du tout, monsieur, ne dites pas n'importe quoi. Vous êtes déclaré dans quel établissement?
0: Mettez ce qui vous arrange pour que je puisse le voir
1: ah
0: en
1: non,
0: plus vite.
1: Ah non, monsieur, je ne vais pas mettre ce qui m'arrange. Vous travaillez pour quel établissement, vous vous en souvenez quand même?
0: Non, vous me stressez, là, du coup j'ai oublié.
1: Je vous stresse, ça.
0: Ah bon. Bah oui.
1: Oh là là là, attendez.
0: Allô?
2: Bonjour.
0: Oui, bonjour monsieur.
2: Alors monsieur, pour un certificat, je viens de me renseigner auprès d'une secrétaire. Apparemment, on n'a pas le droit de fumer dans l'entreprise.
0: Ah bah première nouvelle.
2: Ah non, c'est pas une première nouvelle, c'est comme ça monsieur. On peut pas faire de mots comme ça en fait. Il faut absolument que votre employeur soit adhérent chez nous. Alors vous me donnez le numéro d'adhérent.
0: Alors 1.
2: Comment 1?
0: 1.
2: Alors c'est 01, allez-y.
0: 2, 3, 4, 5, 6.
2: Le numéro c'est 1, 2, 3, 4, 5, ça n'existe pas, hein, je vous le dis tout de suite. Hein.
0: 4, 5, 6, essayez.
2: Monsieur, je connais le numéro d'adhérent. 1, 2, 3, 4, 5, 6, ça n'existe pas.
0: Alors essayez avec 7, 8, 9 peut-être.
2: Oui d'accord. Bah écoutez, serrez les chansons, vous tombez mal, hein, d'accord?
0: Ah, bah, bravo.
2: Oui, d'accord.
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4: Oui, allô?
5: Monsieur Ro.
4: Oui, lui-même.
5: Bonjour, monsieur Robert Lamolle à l'appareil.
4: Oui.
5: On ne se connaît pas, monsieur, mais...
4: Je pense pas, non?
5: Non, on ne se connaît pas. J'habite à Périgueux.
4: Oui.
5: Je suis venu en voiture l'autre jour, je passais et... Je vous ai vu.
4: Ah bon? Oui, ben...
5: Monsieur Ro...
4: Oui.
5: Mon cœur s'est mis à battre comme il n'avait jamais battu.
4: Ah bon?
5: Oui. Je sais que ça ne se fait pas, mais moi, à mon âge...
4: Mais quel âge avez-vous?
5: 89 ans. Mais il n'est jamais trop tard. Vous savez, quand on aime, on ne compte pas.
4: Oui.
5: Est-ce que ça vous embêterait si je passais vous voir, vous prendre en voiture et partirais avec moi en week-end vendredi?
4: Faire,
5: hein. Je vous amène à Venise.
4: Non, merci, ça m'intéresse pas, non, du tout.
5: Attendez, ne refusez pas ma proposition. Ne me déchirez pas le cœur. Ces moments trop poignants peuvent me blesser à jamais.
4: Pour oui, mais...
5: Je peux vous appeler Robert.
4: Bah, bien sûr, si vous voulez, ça me dérange pas. Hein.
5: Écoutez, Robert.
4: Mais comment vous avez eu mon nom?
5: J'ai demandé mais qui est ce bel homme et on m'a dit, bah, c'est monsieur Rousseau.
4: Mais vous savez où j'habite?
5: Oui, bien sûr. Je vous ai fait suivre depuis un détective privé sur vos talons.
4: Ah.
5: Il est mes oreilles et quelque part un peu l'expression de mon cœur, Robert. Je ne dors plus, Robert.
4: Ah. Faut prendre des cachets alors, peut-être pour dormir.
5: Non, Robert, on ne peut rien faire contre le mal de cœur, vous le savez. Attendez, vous permettez.
4: Je vous en prie.
5: Le facteur qui m'amène à recommander, je reviens tout de suite, je suis à vous.
4: Oui. Monique?
6: Oui.
4: Tu es là? Écoute.
5: Allô?
4: Allô?
5: Excusez-moi, mon petit Robert, mais...
4: Je vous en prie.
5: Écoutez, mon petit Robert, est-ce que ça ennuierait votre femme si je vous invitais avec moi à partir vendredi à Venise?
6: Quittez, Snake.
4: Non, là, je peux pas. Non, du tout, non.
5: Mais pourquoi?
4: Parce que j'ai pas envie, puis je vous connais pas, puis je... Pour partir à Venise, moi.
5: C'était un week-end romantique auquel je vous conviais. Robert.
4: Oui.
5: Mon ordonnance passera cet après-midi vous livrer une bague.
4: Je veux pas de bague du tout. Non, écoutez, on va arrêter cette communication. Hein.
5: Robert.
4: Non, je m'intéresse pas du tout. Alors, écoutez,
5: attendez.
4: Bonsoir, monsieur, et bonne continuation.
5: Attendez, hein. Attendez, Robert. Écoutez-moi bien.
4: Oui.
5: Si vous venez avec moi à Venise, vendredi, nous pouvons passer la soirée de dimanche en amoureux à Paris.
4: Bon, écoutez, au revoir et à bientôt.
6: Allô?
5: Robert? Ah non.
6: Non, écoutez, je suis ça, Madame Rose. Hein. Moi, mon mari, laissez-le tranquille. On n'a rien à faire avec vous, on ne vous connaît pas.
5: Écoutez, madame.
6: Oui, mais il n'y a pas d'écouter.
5: Je ne veux pas parler aux femmes, je parle à votre mari.
6: Oui, mais ce n'a pas d'importance. Mon mari ne veut pas parler avec vous.
5: Vous n'avez pas brisé le cœur d'un homme.
6: Mais le cœur, s'il est brisé, mon mari, ça ne lui brise pas le cœur. Si votre cœur est brisé, allez voir quelqu'un d'autre.
5: Mais dites-moi.
6: Mais écoutez, non, mais qu'est-ce que c'est cette histoire? Qu'est-ce que c'est cette comédie? Mais alors, vous perdez la tête, non?
5: Mais je suis amoureux de votre mari.
6: Ah, ben si vous êtes amoureux de mon mari, mon mari ne vous connaît pas. Il n'est pas amoureux de vous et puis il n'a pas envie d'être amoureux d'un homme, non, mais ça va pas, non? Qu'est-ce que c'est que cette histoire? Alors, non, mais vous tombez de quoi?
5: S'il vous plaît, madame, vous avez 89 ans.
6: Ah, ben, si vous avez 89 ans, ça suffit. Si c'est maintenant que vous êtes amoureux de mon mari, il vous a jamais vu, il vous connaît pas. Justement, comment voulez-vous qu'il soit amoureux de vous?
5: Mais pas simplement en prenant le train de nuit avec moi pour Venise.
6: Venise, il n'a rien à foutre de Venise. Venise, il n'en a rien à faire de Venise. Qu'est-ce que vous voulez qu'il aille faire à Venise? Avec un homme de 89 ans, non, mais ça va pas. Et qu'est-ce que vous voulez qu'il fasse avec vous et les amoureux à Paris? Non, mais il y a quelque chose qui ne tourne pas rond chez vous. Non, mais alors, écoutez, non, vous n'avez pas besoin de mon mari, non? Enfin.
5: Si, je l'aime.
6: Mais non, allez au bois ailleurs. Hein.
5: Oui, dîner avec votre mari en tête-à-tête aux chandelles ce soir.
6: Mais non, il n'a pas dîner en tête-à-tête avec vous. Non, mais il n'a rien à faire avec... Et ce sera encore une fille de 20 ans, d'accord, mais avec un bonhomme de 89 ans qui n'en a rien à faire devant vous.
5: Je viendrai avec ma secrétaire qui a 20 ans.
6: Oh, ben la secrétaire, elle n'a qu'à se débrouiller avec vous. Il n'a pas besoin de votre secrétaire, il trouvera ailleurs. Et il a sa femme, il a des enfants, il n'a pas besoin de vous. Non, mais...
5: J'ai un diamant pour lui.
6: Ah ben le diamant, vous le donnez à votre secrétaire.
5: Je l'ai fait tailler pour lui, pour son doigt.
6: Si vous l'avez fait tailler, ben oui, il n'en veut pas des diamants. Qu'est-ce qu'il en a à foutre d'un diamant? Alors, non, mais dis. Oh, ben, alors, ça va pas, non? Qu'est-ce que c'est cette histoire-là? Mais enfin...
5: Est-ce qu'il a des préservatifs?
6: Ben, le préservatif, il n'a pas besoin de préservatif, non? Avec un homme comme vous, non, mais ça va pas.
5: Je ne veux pas faire d'enfant avec votre mari.
6: Mais ben, je comprends qu'il ne veut pas... De toute façon, avec mon mari, il aura du mal à faire des enfants, hein. Mais c'est pas vrai, vous êtes complètement barjo, c'est pas possible.
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9: Allô, oui.
0: Oui, bonjour madame. Je suis bien chez le plombier.
9: Oui.
0: Je vous appelle, est-ce que j'aurais besoin de prendre rendez-vous, s'il vous plaît?
9: Oui, pour quoi faire, monsieur? Entretien de chaudière ou dépannage?
0: Alors, je sais pas du tout. C'est la première fois que ça m'arrive. J'ai un plomb, en fait, qui a sauté au réveillon le mois dernier.
9: Un plomb de quoi? Électricité?
0: Non, un plomb de... En fait, c'est sur une molaire, au rond. C'est bête, j'ai voulu ouvrir une huître avec les dents, et clac, j'ai le plombage qui a sauté.
9: Vous appelez qui, monsieur?
0: Un plombier.
9: Oui, le plombier. Et un plombage sur quoi?
0: Alors, c'est une molaire en bas à gauche, depuis quand je mange de ce côté, vous voyez?
9: Mais je suis pas dentiste, monsieur, moi.
0: Non, vous êtes plombiste, oui. Donc, c'est pour
9: mais
0: ça.
9: Mais non, je suis plombier chauffagiste, monsieur.
0: Oui, plombier. Si c'est une question de dépassement d'honoraires, ma mutuelle couvre tout, de toute façon.
9: Mais moi, je suis plombier, monsieur, je suis pas dentiste.
0: Oui, j'ai bien compris. C'est pour ça que je vous appelle, pour que vous me fassiez le plomb des dents. Donc,
9: je peux pas faire les plombs, moi, je suis pas dentiste, monsieur. Vous foutez-moi de moi ou quoi?
0: Certes, je ne suis pas recommandé par un confrère, mais ce serait quand même pratique si vous pouviez m'examiner rapidement. Parce que
9: moi, je suis plombier chauffagiste.
0: Excusez-moi, vous êtes plombiste ou vous n'êtes pas plombiste? Parce que c'est quand même.
9: Mais je suis pas plombier. Je suis plombier chauffagiste.
0: Oui, plombier, plombeur, plombiste, peu importe, mais enfin.
9: Ouais, vous foutez de ma gueule ou quoi, monsieur? Franchement.
0: Non, mais après, si vous suivez la grève des médecins, dans ce cas, dites-moi simplement, hein. Je peux comprendre.
9: Ah, vous arrêtez, monsieur. Hein.
0: Non, mais excusez-moi, mais je veux juste prendre rendez-vous. C'est quand même.
9: Mais arrêtez, quel rendez-vous vous prenez, quoi? Vous avez une fuite sur la chaudière ou quoi?
0: Pardon, j'ai pas compris.
9: Est-ce que vous avez une fuite sur la chaudière?
0: Une fuite sur la molaire? Bah, écoutez, effectivement, j'ai l'impression que j'ai une petite, comme une petite fissure, j'ai l'impression.
9: Monsieur, je suis chauffagiste, monsieur, je suis pas dentiste.
0: Non, mais ce que je veux dire, c'est que je peux patienter dans la salle d'attente un petit peu. Et puis
9: qu'est-ce qui vous arrive, là, monsieur?
0: Alors,
9: vous êtes fou, quoi? Vous êtes fou?
0: Même si vous me prenez entre deux rendez-vous, à la limite, je peux.
9: Dites-moi, vous êtes fou?
0: Non, mais je vous ai.
9: Vous êtes pas normal? Vous êtes pas normal, quoi?
0: Bah, enfin, non, c'est juste un petit souci. Je pense que c'est. Enfin, après, vous me direz.
9: Mais hein. Arrêtez, je suis pas dentiste, je suis chauffagiste.
0: Plombiste, plombier, oui, j'ai bien compris.
9: Je suis pas plombier, monsieur.
0: Non, mais docteur, je peux comprendre que vous.
9: Vous êtes trompé, monsieur.
0: Vous savez que je peux me plaindre à l'ordre des médecins plombiers, hein, de ce que.
9: Qu'est-ce que j'ai rien à foutre, monsieur? Allez.
0: Ah, bah, c'est comme ça qu'on traite les patients, bravo.
9: Oh,
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10: Allô? Oui, bonjour madame, les laboratoires Coco Bayeux à l'appareil, laboratoire d'hygiène dentaire. Mmh. Vous êtes au courant, non?
11: Non, pas du tout, pourquoi?
10: Ben écoutez madame, on ne veut pas vous faire de peine, mais on est au PTT actuellement, là on fait des expériences avec le téléphone. Et il se trouve que, d'après vos dernières conversations téléphoniques, vous auriez plutôt mauvaise haleine, est-ce que...
11: Ah bon, non mais vous fichez de moi, non, arrêtez vos bêtises, hein, je vous en prie.
10: Écoutez madame, je suis avec l'agent.
11: Oui, communications téléphoniques, excusez-moi, mais enfin je suis pas idiote.
10: Non madame, je crois que vous êtes en train de vous égarer, je vous explique. nous avons mis au point un brevet qui nous permet de détecter, donc conjointement avec le ministère de la Santé, vous savez que les dents, les problèmes dentaires sont très mal remboursés en France.
11: Ah, ça, je le sais, parce que...
10: Oui, vous avez... Bah oui, justement...
11: Non,
10: vous...
11: j'ai pas de problème, hein. Pas du tout, ne vous inquiétez pas.
10: Bah si, si vous le savez, c'est que...
11: Bah, je le sais, parce que de toute façon, en ce moment, je suis chez le dentiste, mais je... c'est pas parce que je n'ai... j'ai mauvaise haleine, je me fais mettre des dents, c'est tout à fait différent.
10: Bah oui, madame, mais... C'est justement peut-être parce que vous êtes en train de vous faire mettre des dents que vous avez mauvaise haleine.
11: Ah non, pas du tout. Justement, ces dents-là, elles sont enlevées depuis 15 ans, alors je risque pas d'avoir mauvaise haleine avec. Hein.
10: Mais je sais, madame, plus c'est vieux et plus...
11: Je suis suivie régulièrement, si vous voulez savoir. Alors, mauvaise haleine au téléphone, excusez-moi, hein, mais... N'importe
10: bien.
11: Quoi.
10: Moi, je ne veux pas vous décevoir ni vous heurter, mais là, bon, j'ai un masque sur le nez, et heureusement.
11: Oh, écoutez, non, mais dis donc, hé. Non, mais vous avez un masque sur le visage pour ne pas sentir mon haleine, non, mais pour qui vous me prenez ? Non, mais je suis pas idiote, hein.
10: Bon, madame.
11: Bah, il n'y a pas de
10: écoutez,
11: madame.
10: Bon, madame, je vais continuer cette conversation en enlevant le masque, comme ça, bon.
11: Non, mais vous êtes tombée sur la tête ou quoi ?
10: J'enlève le masque, madame.
11: Ouais, mais enlevez le masque et puis mettez-le où vous voulez, j'en ai rien à faire.
10: Je le pose sur la table.
11: Mais c'est ça, mais c'est ça.
10: Bon, écoutez-moi.
11: Oui, ouais, bah, moi je vais vous raccrocher au nez, ça va être vite fait.
10: Écoutez, je préférerais justement... Oh, je remets le masque, excusez-moi madame. Vous pouvez me raccrocher au nez, s'il vous plaît.
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12: Allô?
13: Bonjour monsieur.
12: Bonjour monsieur.
13: J'ai bien la boucherie?
12: Oui, c'est l'employé là.
13: Oui, très bien, bonjour monsieur Robert Ledoux à l'appareil.
12: Oui.
13: Excusez-moi de vous déranger. Je suis pêcheur, hein?
12: Oui.
13: Et je vous appelle parce que j'aurais voulu savoir si, dans votre boucherie, vous pourriez pas, de temps en temps, me mettre un peu d'asticot de côté.
12: Non. On n'a pas du tout ça.
13: Oh, ben, c'est pas ce qu'on m'a dit, hein?
12: Ah bon? Qui c'est qui vous a dit ça?
13: Oh, ben, écoutez, ça m'embête, hein? C'est quelqu'un qui a vu des mouches qui passaient devant chez vous.
12: Ah bon? Alors, vous voulez peut-être parler au patron? Parce que moi, je suis l'employé, là, vous...
13: Ben, je voudrais pas vous déranger, mais c'est juste pour que vous m'en mettiez un peu de côté.
12: C'est un monsieur qui téléphone parce qu'on lui a dit qu'il y avait des mouches, puis de temps en temps, il y avait des asticots pour lui mettre des asticots de côté. Alors, on y a fait une farce, là. Allô?
13: Bonjour, monsieur.
14: Bonjour, monsieur.
13: Monsieur Ledoux, à l'appareil.
14: Oui.
13: Excusez-moi, hein. Je vous appelle parce que je sais que vous êtes dans la boucherie, évidemment.
14: Oui.
13: Et on m'a dit que vous aviez des asticots. Et
14: j'ai des asticots. Ben, celui-là qui vous a dit ça, ben, je serais bien content de le connaître. Hein.
13: C'est l'autre boucherie, hein. Le boucher concurrent. C'est comment il s'appelle, un monsieur...
14: C'est lui qui vous a dit de venir chez nous pour des asticots?
13: Oui.
14: Ah oui. Eh bien, vous pourriez dire que c'est un beau con de ma part.
13: Ah ben, je crois que c'est lui.
14: Eh bien, il est gonflé, le mec, hein.
13: Attendez, vous permettez, je vais demander à mon petit-fils, hein.
14: Oui. À quelle occasion il lui a dit ça?
13: Parce qu'il passait devant la rivière, il était en train de pêcher, puis là il s'est arrêté, il lui a dit, vous cherchez des asticots? Alors mon petit-fils lui a dit oui. Il a dit, ben faut aller à la boucherie.
14: Elle est bonne celle-là. Ben c'est ce fumier de... Une belle ordure. Croyez-moi, quand il se pointera chez moi, il sera pas déçu du voyage. Ben, parce qu'il m'a déjà fait des saloperies pas mal. Ah mais là c'est une bonne celle-là. Hein.
13: Attendez, vous quittez pas?
14: Oui.
13: Mon petit-fils me dit qu'il avait une mauvaise haleine, le gars qui lui a dit ça.
14: Ah, ben c'est une barrique à deux pattes.
13: C'est une?
14: Une barrique à deux pattes, c'est un ivrogne fini.
13: Ah, ben voilà, c'est pour ça.
14: C'est un ivrogne. Vous pensez que je le connais, ce pistolet? Mais il m'en veut à mort, je sais pas pourquoi, j'en sais rien, je sais pas. Il me fait des.
13: Ah,
14: des,
13: ben non,
14: il crasse pas mal.
13: Non, il vous en veut pas, parce qu'il a dit que c'était les meilleurs asticots de toute la ville.
14: Ah, ben bien sûr, mais envoyez un client. Vous parlez d'une réputation, monsieur, envoyez un gars chez Boucher pour des asticots, vous rigolez? Vous parlez d'une réputation?
13: Mais il a dit que c'est les meilleurs asticots de la ville.
14: Ah, ben bien sûr, les meilleurs asticots de la ville, bien sûr. Mais le meilleur camp, vous allez chez lui, vous le trouvez, hein? Ça, je vous le dis, hein.
13: Vous marquez, je suis assez embêté. Parce que moi, j'ai transmis votre adresse, là, vous savez, au guide départemental de la pêche.
14: Oui.
13: Et ils ont mis un article.
14: Oui.
13: Alors, c'est marqué boucherie.
14: Oui.
13: Et en grand, c'est marqué les meilleurs asticots de toute la région.
14: Là, vous faites bien de me dire ça, monsieur.
13: Et en dessous, c'est marqué en petit. Et en plus, c'est gratuit, vous accueillez avec le sourire.
14: Et en plus, c'est gratuit, vous accueillez avec le sourire. Eh bien, je vous remercie beaucoup, monsieur. Là, vous avez bien fait de me téléphoner. Parce que je vais m'occuper de l'affaire. Et croyez-moi, je vais m'occuper de l'affaire. Hein.
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15: Allô.
16: Bonjour madame, c'est bien le garage ?
15: Oui, bonjour.
16: Monsieur Martin à l'appareil, je suis venu changer mon pare-brise chez vous.
15: Oui.
16: Mais vous avez oublié de me filer la console de jeu.
15: Mais non, mais j'ai jamais donné une console à personne pour un pare-brise. Où vous avez vu qu'on donnait des consoles ?
16: Bah tout le monde le fait, donc légalement, je pense que vous devez vous aligner.
15: Ah bah non, c'est pas parce que les autres le font que légalement, je suis obligé de vous donner une console.
16: Ah si, c'est marqué dans la loi cadeau.
15: Mais il y a pas de loi cadeau.
16: Ah mais si, article 4, le patron s'engage à récupérer une console pour le client.
15: Mais le patron va pas récupérer de console de jeu.
16: Bon bah sinon mettez-moi une trottinette électronique, c'est pas grave.
15: Mais non, mais rien du tout.
16: Bon bah vous me donnez un aspirateur de voiture, on n'en parle plus.
15: Non, je veux rien vous donner, j'ai rien à vous donner.
16: Bon, vous avez bien un appareil à raclette ou je sais pas, un moule à gaufre.
15: Non, je ne fais aucune offre pour le pare-brise.
16: Ah oui, mais dans ce cas, il faut prévenir avant si vous faites pas le cadeau.
15: Mais je vais pas. Quand la personne vient pour une vidange, je vais pas lui dire je vous offre pas de porte-clés. Hein.
16: Comment ça vous offrez des porte-clés ?
15: Oh là.
16: Non, parce que moi j'ai pas eu de porte-clés.
15: Mais j'offre pas de porte-clés non plus.
16: Bon, en même temps, je préfère une console.
15: Je vous verrai tout ça avec mon patron, c'est lui qui prend la décision.
16: Ah bah passez-le moi.
15: Voilà.
16: Merci madame.
17: Oui, c'est monsieur.
16: Bonjour madame.
17: Attendez, il y a pas de cadeau chez nous en fait.
16: Si, la console électronique.
17: La console électronique ?
16: Ouais, normalement on a une console par pare-brise.
17: Ah bah alors, je sais pas chez qui mais pas chez nous. Il y a un gros malentendu. Je n'offre rien.
16: Ouais, je vois, vous offrez rien parce que ma console vous l'avez un peu mise de côté.
17: Mais j'ai rien mis de côté vu que je n'ai aucun cadeau à donner aux personnes.
16: Non mais entre nous, vous l'avez refilé à quelqu'un d'autre.
17: Non mais il y a pas d'entre nous de rien du tout. Je ne reçois rien de personne.
16: Ah, elle est bien passée quelque part cette console.
17: Mais il y a pas de console de rien du tout vu que je vous dis que j'ai rien du tout. Je sais même pas de quoi vous me parlez.
16: Alors, une console de jeu électronique, c'est un système qu'on branche sur la télé et ça permet de jouer électroniquement sur
17: la... Je suis pas teubé, je sais ce que c'est un jeu électronique. Il n'y a pas de console, il n'y a pas de trottinette, il n'y a rien chez moi.
16: Ok, vous êtes en rupture de stock.
17: Mais non, je ne suis pas en rupture de stock de rien du tout.
16: Ah bah super, dans ce cas, je vais passer tout à l'heure.
17: Mais vous comprenez pas ce que je suis en train de vous dire. Je vais pas vous filer quelque chose que je n'ai pas.
16: Bah, c'est-à-dire que légalement, il y a quand même obligationnage.
17: Légalement, de rien du tout. Je suis patron ici, je fais ce que je veux. Une console, vous savez le prix que ça vaut, une console, une trottinette de jeu? C'est même pas l'argent que je gagne sur un pare-brise.
16: Bah ouais, mais si j'avais su, j'aurais pas pété mon pare-brise.
17: Mais si le pare-brise il a été cassé, c'est pas moi qui a cassé le pare-brise, je pense, monsieur, c'est bien vous.
16: Ah oui, c'est moi, oui, je l'ai fait exprès.
17: Mais pourquoi faire ?
16: Bah pour que vous me filiez une console, vous suivez vraiment pas.
17: Mais alors là, vous savez quoi, heureusement que je suis assis parce que vous me mettez sur le cul. Je n'ai jamais entendu un truc aussi débile que ça.
16: Merci beaucoup.
17: Je n'ai jamais rien offert de ma vie à personne.
16: Ah non, je demande pas qu'on m'offre un truc, moi j'appelle juste pour récupérer mon cadeau.
17: Je vais couper court à la conversation, ça va être réglé. Il n'y a pas de cadeau chez
16: moi. Bon, allez, c'est bon, filez-moi un aspirateur de voiture.
17: Mais les aspirateurs de voiture, c'est Carglass qui vous offre ça, monsieur, c'est pas moi.
16: Oui, bah c'est pareil, c'est vos collègues, vous allez les voir.
17: C'est pas des collègues, moi c'est des concurrents. Je les connais même pas, ces personnes-là.
16: Non, mais vous leur dites qu'il vous faut un cadeau pour un client à vous.
17: Ah non ?
16: Bah oui, mais alors comment vous allez faire ?
17: Mais je vais rien faire du tout, vu qu'il n'y a pas de cadeau chez nous.
16: Ah, toujours pas ?
17: Non, toujours pas.
16: Bon, bah laissez tomber, je vais acheter une console et je vous déposerai la facture plus tard.
17: Oh, mais encore moi ? Non, mais c'est n'importe quoi ça, mais c'est un peu. C'est niais, c'est hors de question.
16: Eh, et si je vous dis que c'est mon anniversaire ?
17: Vous rigolez ou quoi ?
16: Bah, c'est pas pile aujourd'hui, mais ça tombe cette année.
17: Bon, vous savez quoi ? Allez, au revoir, monsieur, parce que franchement, j'ai autre chose à foutre que de ma vie que de gérer des conneries pareilles.
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20: Allô ?
21: Oui, bonjour madame.
20: Bonjour.
21: Madame Rohr.
20: Oui.
21: France Culture, Munchhaus à l'appareil, la radio donc de France Culture. Est-ce que vous avez un jardin, madame ?
20: Oui.
21: Très bien. Nous essayons de sensibiliser les jeunes au problème des médias actuels qui dévalorisent complètement l'image des femmes. Vous savez, les jeunes animateurs des radios libres utilisent des mots qui sont vraiment dévalorisants pour les femmes.
20: Mais qu'est-ce que ça a à voir avec le jardin ?
21: Parce que figurez-vous que, par exemple, quand ils veulent parler des femmes, ils utilisent le mot « la touffe ».
20: Ouais.
21: Alors que les poètes, avant, et nous le savons bien sur France Culture, utilisaient le mot « jardin ».
20: Ouais.
21: Donc nous allons parler de votre touffe comme si vous nous parliez de votre jardin. Comment est votre jardin ? C'est vous qui vous en occupez ?
20: Ouais.
21: Qu'est-ce que vous mettez dans votre jardin ?
20: Ben, je mets des légumes.
21: Et quelle sorte de légumes ?
20: Tomates et haricots.
21: D'accord. Donc les haricots, ça pousse bien entendu, mais les tomates, hein, est-ce que ça rentre les tomates ?
20: Ben oui.
21: D'accord. Vous en mettez combien des tomates dans votre...
20: Oh là, je ne vais pas vous dire. Parce que l'année dernière, j'en ai mis une vingtaine et tout a pourri. Alors si vous pouvez me donner une recette pour qu'ils ne pourrissent pas...
21: D'accord. Donc les concombres.
20: Oui, concombres j'avais.
21: Ah, vous en mettez aussi dans votre touffe ?
20: Oui.
21: Combien ?
20: Deux.
21: En même temps ?
20: Bon, à 8 jours d'intervalle. Mais bon, j'ai acheté les jeunes plants, hein.
21: Oui. Vous mettez des jeunes, vous ?
20: Oui, que j'ai acheté, hein. J'ai pas mis de la semence.
21: Ah, pas de semence ?
20: Mais pour les concombres, non.
21: On risque pas de se retrouver engrossé, hein. C'est ça l'idée, non ?
20: Mais moi, pour le peu qu'il me faut, il m'en faut un pied ou deux, pas plus.
21: Ah, vous mettez les pieds aussi dans la touffe ?
20: Ben, bien sûr.
21: Ah.
20: Mais où est-ce que vous voulez que je les mette ?
21: Dans le potiron, non ?
20: Quel potiron ?
21: Non, je vous demandais des potirons.
20: Ah, des potirons, oui.
21: Vous avez mis des potirons ?
20: Oui. Écoutez votre conversation. Commence à me prendre les baskets, hein, ça me fatigue.
21: Bon, alors, juste pour conclure, sur France Culture, combien de potirons avez-vous mis dans votre touffe ?
20: Deux ou trois. C'est pas les potirons, c'est les potimarrons.
21: Ah, mais les potimarrons, derrière ou devant ?
20: Ça commence à être ridicule.
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1: Bonjour et bienvenue.
2: Oui.
0: Oui, bonjour monsieur. C'est bien la gare ?
2: Oui.
0: Je me suis permis de donner vos coordonnées à des voyageurs qui étaient en infraction, à qui j'ai mis des amendes, pour qu'ils viennent récupérer des papiers chez vous.
2: D'accord, vous êtes contrôleur, c'est ça ?
0: Ah non, pas du tout.
2: Ah non ? J'ai pas autorité à faire de papier, moi je suis pas contrôleuse.
0: Ah bah moi je suis pas contrôleuse non plus, mais j'ai quand même encaissé les amendes, vous voyez.
2: Et mais vous avez encaissé des amendes, mais pour le compte de qui ?
0: Considérez que je suis une sorte d'auto-entrepreneur du contrôlisme.
2: Pardon ? Vous avez pas à faire ça ?
0: Non mais enfin excusez-moi, moi j'ai fait ça, c'est ce que je vous dis.
22: Oui, bonjour.
0: Bonjour madame.
22: J'ai pas compris pourquoi vous avez donné votre numéro.
0: Alors, comme j'expliquais à l'autre monsieur, je me suis permis de verbalifier des voyageurs qui étaient en infractionnisme.
22: Vous-même, vous êtes contrôleur ?
0: Non, pas du tout.
22: Donc vous êtes voyageur et vous vous êtes permis de verbaliser des clients.
0: Voilà.
22: Ah ben, ce que vous avez fait, monsieur, ça s'appelle du vol.
0: Mais non, alors justement, c'est parce que moi, je compte quand même reverser une partie de ce que j'ai...
22: Une partie, donc déjà, en plus, une partie. On a votre numéro de téléphone, mais ça s'appelle du vol, monsieur.
0: Oui, alors excusez-moi, si vous le prenez comme ça, moi aussi, j'ai votre numéro de téléphone.
22: Non, mais je vous explique, monsieur. Mais il n'y a pas de souci, monsieur. Arrêtez de faire les... Ah, vous foutez quel train, monsieur ?
0: Alors, j'en ai fait plusieurs.
22: Ah, vous en avez fait plusieurs ?
0: Oui.
22: Donc, chef, déjà, j'ai un monsieur qui me prend pour une dame, mais il a contrôlé des gens, il leur a pris de l'argent.
0: Allô ?
22: Ouais, il s'est pris pour un contrôleur, le monsieur. Le justicier de New York, c'était dans les années 70, monsieur.
0: Alors, j'ai pas fait le Paris-New York, comme vous disiez. Alors,
22: j'ai pas fait le Paris-New York, d'accord. Vous avez vu la réaction de ma collègue ? Elle a fait sourire aussi.
0: Ah, bah, passez-la moi.
22: Hein ?
2: Oui, bonjour.
0: Bonjour, monsieur.
2: Si vous n'êtes pas assermenté SNCF dans les trains, vous n'avez pas à faire d'amende aux voyageurs.
0: Bah, ça, c'est fait.
2: Oui, bah, j'ai compris que c'est fait. Vous n'avez pas à le faire. Vous n'êtes pas contrôleur, donc vous n'avez pas à prendre des amendes dans les trains et à les encaisser en plus de ça.
0: Bah, à partir du moment où il y avait infractionnisme, c'est quand même.
2: Bah, oui, mais même. Sinon, moi, je vais me promener dans les trains puis je verbalise tout le monde.
0: Alors, très bonne idée, si ce n'est que je l'ai fait en proms.
2: Mais vous n'avez pas à verbaliser des voyageurs, sachant que vous n'êtes pas contrôleur ou assermenté SNCF.
0: Alors, justement, j'en ai qu'on payait par chèque. Il faudrait que vous me les échangez contre du liquide.
2: Bah, non. On n'est pas une banque, hein. Ça s'appelle du vol.
0: Bah, non.
2: Bah, si.
0: Bah, non.
2: Bah, si.
0: Bah, non.
2: Ah, bah, si.
0: Bah, non.
2: Bah, si.
0: Ah, bah, oui, mais non.
2: Ah, bah, oui, mais si.
0: Bah, non.
2: Bah, si.
0: Bah, non.
2: C'est quoi, c'est l'anarchie dans les trains. Mais plus de contrôleurs et puis chacun s'encaisse les amendes les uns les autres.
0: Non, mais il suffit que vous me fassiez un papier comme quoi je suis contrôliste pour la SNCF.
2: Non, vous n'êtes pas contrôleur, donc il n'y a pas de raison que vous ayez fait des amendes.
0: Ouais, mais enfin, admettons.
2: Bah, admettons de rien du tout.
0: Dans ce cas, imaginons que.
2: Bah, il n'y a pas d'imaginons.
0: Hein. Non plus.
2: Bah, non, il n'y a rien à imaginer.
0: Non, mais faisons comme si.
2: Bah, non, il n'y a pas de faisons comme si, en fait.
0: Dans ce cas, considérons.
2: Non, il n'y a pas de considérons non plus. Il n'y a rien du tout.
0: Et si vous les remboursez ?
2: Ben, je ne vais pas les rembourser alors qu'on n'a pas l'argent.
0: Bah, vous faites comme si.
2: Bah, on fait comme si de rien du tout.
0: Non, mais imaginons que vous avez l'argent.
2: Non, mais imaginons que rien du tout.
0: Alors, supposition.
2: Non, mais c'est une blague en vrai.
0: Admettisons que c'est effectivement une blague.
2: Admettisons que c'est pas français.
0: Vous êtes sûr ?
2: Ah oui.
0: Bon, alors, dans l'imaginification, ce serait une blague de qui ?
2: À la radio.
0: Alors, supposificationnons que c'est une radio.
2: Énergie ?
0: Non.
2: Rire et chanson ?
0: Oui, oh, bravo, en deux coups.
2: Et admettons que vous envoyez un petit truc à la gare.
0: Alors, si vous voulez, je peux vous offrir un train.
2: Ah oui, en ce moment, c'est vrai qu'il en faudrait.
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23: Allô ?
24: Oui, bonjour madame. Madame Prout ?
23: Oui.
24: Oui, bonjour madame, la service des services de la voirie à la mairie.
23: La voirie, oui.
24: Oui, dites-moi madame Prout, les services de la voirie me signalent une odeur en provenance du 17.
23: Une odeur ?
24: Oui, madame Prout, est-ce que vous avez senti quelque chose, vous ?
23: Bah non.
24: Ah.
23: Qu'est-ce qui vous signale ça ?
24: Les services de la voirie, je vais vous passer les ouvriers, vous allez voir avec eux, hein.
23: Oui.
24: Oui, je suis avec madame Prout, là.
23: Oui.
24: Oui, non, non, mais elle sent rien, elle. Non, non,
23: pas
24: non.
23: Pas du tout, moi je suis chez moi, j'ai aucune odeur.
24: Madame Prout n'a pas d'odeur, là.
23: C'est le service de la voirie.
24: Allô ?
23: Allô, qui est-ce
24: c'est, je suis avec les ouvriers, ils me disent qu'il y a une odeur chez vous, madame Prout. Hein.
23: Ils sont où, eux ?
24: Oui, ils sont dans les canalisations de madame Prout.
23: Ah bah ça, c'est pas possible.
24: Ah bah si.
23: Parce que nous, c'est une maison particulière.
24: Mais vous avez une canalisation, madame.
23: Ah oui, mais alors ils sont dans la rue.
24: Ah non, attendez, on va faire les essais. Est-ce que vous pouvez me dire si vous sentez quelque chose, madame Prout ?
23: Ah bah à l'intérieur, non. Hein, Claude ?
24: Non, je suis avec madame Prout, elle me dit qu'elle est sans rien.
23: Attendez, je vais faire toutes les pièces, mais inquiétez pas. Hein.
24: Mais souvent, on s'habitue. Hein. Oui, c'est ça. C'est ça, Ludo, oui. Je vais vous passer, madame Prout. Vous allez voir avec elle.
23: Allô ?
24: Oui ?
23: Le gaz, je ne sens pas le gaz à l'intérieur.
24: Je vais vous passer les ouvriers, vous allez leur dire que votre gaz ne sent pas, madame Prout. Hein.
23: Oui, mais je sais que ça, une fuite...
25: Allô ?
23: Allô, j'écoute.
25: C'est madame Prout ?
23: Oui ?
25: Oui, bonjour, madame. Est-ce que votre gaz sent, madame Prout ?
23: Non, moi, chez moi, il ne sent pas.
13: Bon, mais vous avez pété quelque chose ou pas?
23: J'ai rien pété du tout.
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4: Au revoir.
23: Oui.
0: Oui, bonjour monsieur, c'est bien la boulangerie-pâtisserie?
4: Oui.
0: Je vous appelle rapport à un problème de trompisme sur une marchandise achetée chez vous.
4: Comment?
0: Je vous appelle rapport à un trompisme sur une marchandise achetée chez vous, c'est ce que je disais.
4: Un quoi?
0: Un trompisme, vous êtes trompé.
4: Sur quoi?
0: On m'a vendu soi-disant un gâteau appelé le millefeuille.
4: Oui, un millefeuille, oui.
0: Voilà, et alors il y a, à tout casser, il y a une dizaine de feuilles, pas plus. Hein.
4: Une dizaine de feuilles?
0: Ah oui.
4: Ça s'appelle un millefeuille, c'est...
0: Bah oui, on est bien d'accord, il y a un problème.
4: Parce que j'ai dit un millefeuille.
0: Ah bah vous m'avez dit un millefeuille,
4: ah,
0: oui.
4: C'est le nom du gâteau, c'est comme ça.
0: Donc, comment vous comptez procéder?
4: Moi, je vais procéder, qu'est-ce que vous voulez que je fasse?
0: Ah bah si, vous allez procéder.
4: Bah non.
0: Ah bah si.
4: Non, je ne veux pas de réparation, j'ai vendu un millefeuille, voilà.
0: Ah bah non, vous avez vendu un 10 feuilles, là, à tout casser. Hein.
4: Un 10 feuilles.
0: Ouais.
4: C'est n'importe quoi.
0: Je peux venir cet après-midi?
4: Si vous voulez.
0: Alors, je viendrai accompagné d'un huissier qui pourra recompter les feuilles avec nous.
4: N'importe quoi.
0: Et vous pourrez constater de vous-même qu'il manque plus de 900 et quelques feuilles.
4: Ouais, bah, je vais vous laisser, ça m'énerve ce truc-là. Bon,
0: ah, voilà. Oui, je quitte pas.
4: Bah, moi, je raccroche, hein, j'ai pas le temps. Hein, j'ai plein de monde.
0: Allô?
4: Oui, j'ai plein de monde, j'ai pas le temps.
0: D'accord, je ne quitte pas.
4: Comment?
0: Bah, je reste en ligne.
4: Oui, mais j'ai pas le temps, là, je vais.
0: Ah, bah, d'accord, donc je patiente?
4: Non, bah, rappelez plus tard.
0: Excusez-moi, allô?
4: Oui.
0: Est-ce que je peux avoir le chef des gâteaux dans ce cas, s'il vous plaît?
4: Ouais.
5: Ah, allô?
0: Oui, c'est pas la même dame, ça.
5: Non, mais pourquoi vous appelez?
0: Ah, bah, c'est ce que j'expliquais. Il y a eu trompisme sur au niveau de la marchandise.
5: Il y a quoi?
0: Il y a eu trompisme. Ah, bah, non plus, vous ne.
5: Je sais pas, c'est quoi? Pourquoi vous appelez en numéro masqué déjà?
0: Ah, bah, parce que je suis au boulot et c'est pas ma faute. Ça faut dire à mon patron, hein, qu'il mette des numéros normaux. Ça, j'ai pas rien.
5: Ouais, bah, passez-moi votre patron.
0: Alors, vous voulez que je vous passe mon patron?
5: Ouais, bah, passez-moi votre patron.
0: Ah, bah, je vais vous le passer. De toute façon, il a vu le gâteau lui aussi, hein. Il y a, à tout casser, il y a 10 feuilles dedans, il y a pas plus, hein.
5: C'est une connerie, là, j'espère.
0: Ah, bah, écoutez, vous allez les compter vous-même, hein.
5: Les gens comme ça, là. Wesh, mille feuilles, c'est une expression,
0: Bah, excusez-moi, il n'y a pas mille feuilles, hein.
5: Et alors, c'est mille feuilles, c'est un truc comme ça, t'as cru que j'allais mettre mille feuilles ou quoi?
0: Bah, et non, alors c'était la première fois.
5: La prochaine fois, je dirais un 10 feuilles, c'est bon, quoi.
0: Ah, bah là, c'était. Là, ok.
5: Ouais, ok, ouais,
0: là, si vous me vendez un 10 feuilles, effectivement, il n'y a pas de trompisme.
5: Ouais.
0: Toujours est-il que là, il faudrait quand même envisager réparationnisme.
5: Déjà, je comprends pourquoi t'appelles un numéro masqué.
0: Bah, je vous ai dit, parce que je suis au boulot, c'est mon patron qui masque les numéros.
5: Vas-y, bah, passe ton patron, le ZB. Passe ton patron.
0: On peut se tutoyer, alors. Je ne quitte pas. Patron? Allô?
5: Allô?
0: Oui, que se passe-t-il?
5: Ouais, je sais pas ce qu'il a, il me dit, je sais pas quoi, tromperie ou je sais pas quoi par rapport à un gâteau à mille feuilles.
0: Ah, c'est
5: quoi,
0: vous, là. C'est vous qui vous êtes trompé sur le gâteau? Est-ce que je pourrais parler à votre patron, moi aussi?
5: C'est quand même la meilleure, vous dites à mille feuilles, j'en devrais mettre mille feuilles sur un mille feuille.
0: Alors, moi j'ai mon employé qui me dit qu'on lui a vendu un 10 feuilles à la place d'un mille feuille, vous reconnaissez?
4: Vous savez quoi?
0: Ah,
4: Bonjour, vous venez avec ce que vous voulez, vous venez avec votre huissier, avec n'importe qui, moi c'est pas un problème.
0: Non mais excusez-moi, est-ce qu'il me manque 990 feuilles
4: Ah bah y a pas de souci, venez la chercher, je vais vous la donner, avec mon coup de pied au cul.
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3: 7h. Oh. 7h02. 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
6: Oui, bonjour.
13: Allô.
6: Bonjour madame.
13: C'est le centre bouddhiste.
6: Oui.
13: Oh mon Dieu, je vous appelle parce que j'ai écrasé malencontreusement une petite fourmi.
6: Oh, ben c'est pas grave, ça peut arriver, hein. C'était pas volontaire, hein.
13: Bah non, mais quand même.
6: Non, mais vous en faites pas. Et faites de bons souhaits pour que tout aille bien pour cette fourmi dans ses prochaines vies, hein.
13: J'ai essayé de la sauver. Je l'ai posée sur mon lit, là, sur l'oreiller.
6: Oui.
13: Et je la regardais s'agiter dans ses derniers instants. J'ai rien pu faire.
6: Mais c'est pas grave, madame, vous en faites pas, ça arrive tous les jours à des tas de gens, ça fait partie de...
13: Mais enfin, pas à nous, les bouddhistes, hein.
6: Ben oui, mais de manière involontaire, hein.
13: Alors, mon mari, lui, par contre, il a fait des choses pas bien aux animaux, hein.
6: Ben, faut faire des prières pour lui.
13: Lui, c'est pas pareil, il a eu, vous savez, des petites bêtes, là, comme on appelle ça, là, qui grattent, là.
6: Des puces?
13: Enfin, je sais pas, ça s'attrape dans un hôtel, il m'a dit.
6: Ah.
13: Des morpions.
6: Ah, d'accord.
13: Et alors, lui, il les a tués.
6: Ah, ok.
13: Mais il les a tués volontairement. Hein.
6: Ah, si vous faites des prières pour lui, tout ira bien.
13: Alors, c'est pour lui ou pour les morpions que je dois faire des prières?
6: Ben, pour les deux.
9: hein, pour les deux. Et si c'était des réincarnés?
6: Ah bah ouais, mais on sait pas en quoi ils se sont réincarnés.
9: Ah, vous voulez dire que si ça se trouve, les morpions, ils se sont réincarnés en tigre ou...
6: Peut-être, ouais. C'est une possibilité, hein.
9: Et à son tour, le tigre, il va tuer d'autres animaux?
6: Ah bah, c'est le cycle infernal du samsara, ouais.
9: Mais le tigre, il tue pas les morpions, lui?
6: Non, non, non.
9: Moi, j'ai jamais vu de tigre tuer des morpions.
6: Donc, faut pas se faire du souci à ce moment-là. Faut continuer simplement à faire des prières, on sait...
9: Qu'est-ce que je fais de la petite fourmi?
6: La petite fourmi, vous la jetez dehors. Qu'est-ce que vous voulez en faire?
9: Je ne sais pas, il n'y a pas de rituel.
6: Vous lui récitez des mantras, vous lui soufflez dessus.
9: Oui, elle va s'envoler.
6: Ah non, mais vous la gardez dans votre main, vous lui soufflez dessus pour qu'elle ait une bonne renaissance.
9: Non, pas des loups. Pas des loups. Non, pas des loups. Allô?
6: Oui.
9: Elle bouge.
6: Elle est peut-être pas morte alors.
9: Oh, elle n'est pas morte.
6: Vous voyez, tout va bien.
9: Elle n'était pas morte. Je vais faire comme vous dites, il faut qu'elle continue son cycle, hein, c'est
6: voilà.
9: Ça. Donc il faut que je la tue alors, hein.
6: Non, vous ne la tuez pas.
9: Voilà, c'est fini. J'ai abrégé son cycle de souffrance.
6: C'était peut-être pas l'idéal, mais...
9: J'ai compris comment faire.
6: Non, vous faites pas ça. Dans le futur, vous ne les tuez pas, hein. C'est pas le...
9: Attendez,
6: où est-ce pas ce qu'on cherche à faire.
9: Je vois une autre fourmi.
6: Pardon?
9: Voilà. Je suis en train de les tuer, comme vous m'avez dit.
6: Ah non, je vous ai pas dit ça, madame.
9: Il y en a deux qui sont morts, là.
6: Non, alors donc, je vous répète, l'idée, c'est pas de les tuer. Vous les tuez pas. Vous comprenez?
9: Oui, j'ai compris. Trois!
6: Ouais, bon.
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11: Oui, bonjour.
0: Bonjour, monsieur, c'est bien le garage?
11: Oui.
0: Je me suis permis de vous déclarer donationneur officiel de l'Élysée pour qu'ils puissent augmenter leur budget.
11: Ah bon? Et vous connaissez notre patron?
0: Ah, absolument pas.
11: Et pourquoi vous pensez que notre patron sera d'accord?
0: C'est super. Donc, ok,
11: non,
0: donc
11: non,
0: je
11: non,
0: valide.
11: Je vous pose la question.
0: Tu peux valider, là?
11: Non, non.
0: J'ai le monsieur qui dit que c'est d'accord.
11: Non, on n'est pas. Attendez. C'est une donation, la société serait d'accord? Non, on n'est pas du tout d'accord.
12: Allô?
0: Bonjour, madame.
12: On devrait cotiser.
0: Pour aider l'Élysée à se racheter des nouvelles voitures.
12: Non, il n'y aura aucun prélèvement.
0: Si, moi j'ai votre collègue qui vient de me dire que c'était bon.
12: Non, c'est pas bon. Arrêtez de nous prendre pour des cons.
0: Non, mais après, c'est 100 balles par mois, c'est pas non
12: plus. Arrêtez de nous prendre pour des vaches à lait. Il est hors de question que ce soit 100 euros par mois ou que je paye quoi que ce soit à l'Élysée.
0: Non, mais 100 euros, franchement.
12: Non, il est hors de question, monsieur. Arrêtez.
0: Bon,
12: arrêtez.
14: Non, mais c'est quoi ces conneries là?
0: Ah, c'est la patronne que j'entends?
14: Non, mais c'est quoi cette histoire? Faut pas faire n'importe quoi et valider des choses quand on pose pour les questions aux gens.
0: Non, mais ça c'est fait, vous inquiétez pas, ce sera prélevé.
14: Non. Je m'en fous. Non. Hors de question qu'on cherche à me prélever quoi que ce soit.
0: Si, vous êtes donationneur officiel pour l'Élysée.
14: Mais quoi, donationneur officiel? Moi, j'ai rien demandé, moi.
0: Peu importe, l'important, c'est de donner.
14: Mais j'en ai rien à faire, moi. Il est hors de question que je donne quoi que ce soit. C'est quoi cette arnaque encore, là? Attendez, ça va, ouais. On me demande même pas mon avis.
0: Dans ce cas, fallait pas valider, hein.
14: J'ai pas validé, mais vous rigolez ou quoi? C'est quoi cette vente forcée, là?
0: Non, mais pas de panique. Je vous ai mis en prélevage automatique.
14: Mais encore moins. Vous allez pas prendre sur mon compte comme ça. Non, mais c'est quoi cette histoire?
0: Si, c'est ça.
14: Mais il est hors de question. Non, mais vous avez qu'à les donner, vous, les 100 euros.
0: Excusez-moi, mais 100 euros pour moi, c'est quand même pas rien.
14: Pour moi, vous croyez que c'est quoi?
0: Pour vous, c'est rien, ça, je suis d'accord.
14: Mais qu'est-ce que vous en savez? C'est pas votre problème. Non, mais n'importe qui va pêcher les gens en disant voilà, vous mettez ça, puis c'est vous. Comment vous pouvez faire ça? C'est n'importe quoi.
0: Ah non, moi j'ai mon beau-frère qui est garageur comme vous, il trouve que c'est une super idée.
14: Alors, appelez votre beau-frère et dites-lui qu'il donne 100 euros à l'État comme ça pour rien.
0: Non, parce que justement, c'est mon beau-frère qui m'a dit de mettre ça sur votre compte.
14: Mais c'est tout à fait n'importe quoi.
0: Comment? Allô?
11: Oui, je t'écoute.
0: Ah, ça sent le big boss?
11: Ah non, mais vous croyez pas que je vais faire un don à l'Élysée, non?
0: Je crois que si.
11: Non, monsieur, laissez-moi tranquille parce que là, je vais me fâcher.
0: Et comment ils vont faire à l'Élysée pour racheter leur nouvelle voiture?
11: J'en ai rien à foutre, moi, des voitures de l'Élysée.
0: Vous savez combien ça coûte une bagnole neuve?
11: Moi, je m'en fous, moi, hein. Vous allez pas m'inscrire sans mon autorisation, hein. C'est pas comme ça que ça va se passer, hein, monsieur, hein.
0: Non, mais l'autorisation, c'est bon, c'est géré.
11: Attendez, je vais.
0: Suivant.
14: Ouais, on m'appelle pour me dire que je vais donner 100 euros pour l'Élysée. Non, mais vous avez vu ça où? Pourquoi vous avez pas mis 200? Au lieu que je vous donne 1000 euros aussi, non?
0: Oulala, 200 000 euros, vous me dites? Écoutez, là, c'est fantastique.
14: Mais vous êtes d'aplomb, là, ou?
0: Ah non, mais vraiment, merci.
14: Non, mais tu dois pas être normal, je crois.
0: 200 000 balles,
14: tu dois pas être normal, je crois. Tu dois avoir une petite plume, je crois.
0: Écoutez, à ce prix-là, pas de soucis, j'ai toutes les plumes que vous voulez.
14: Si tu veux régler ça, passe au garage, on va régler vite fait.
0: Pas la peine, j'ai déjà transmis la demande.
14: Transmis du tout, va te faire foutre.
0: Pardon? Elle est gonflée.
14: Quoi, je suis gonflé? Mais c'est vous qui êtes gonflé. Je dis, vous êtes pas normal, vous devez avoir une touquette, là. C'est pas possible.
0: Alors, je me demande qui a une touquette dans l'histoire, parce que vous validez les 200 000.
14: Je validerai du tout, je vous le serai validé du tout.
0: J'ai mon beau frère qui peut témoigner, je témoigne.
7: Mon con de l'Elysée.
0: Et c'est reparti, festival.
7: Non, allez. De l'Elysée, moi. Donc vous allez me raqueter pour l'Elysée.
0: Excusez-moi, vous êtes combien dans le garage?
7: Parce que là, un peu vos conneries, vous me dites qui vous êtes.
0: Alors, monsieur Martin.
7: Ah ouais, bah c'est bon, monsieur Martin, je sais qui c'est, j'ai entendu plein de fois la radio.
0: Mais pas du tout.
7: Bah ouais, c'est ça, ouais. De temps en temps, quand je monte dans la voiture des clients, c'est Rire et Chanson, du coup.
0: Ah, bah, on pourrait peut-être récupérer les voitures de vos clients pour les filer à l'Elysée.
7: Bah, j'ai des épaves, je peux donner une épave pour l'Elysée, pas de soucis.
0: C'est sympa, merci.
7: Merci madame, alors.
0: Ah mais de rien, mademoiselle.
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17: Topus.
24: Ah, mais il va pas décrocher, c'est un imbécile de moniteur d'auto-école.
17: Mais allons, eh ben c'est gentil, ça fait un moment que je réponds.
24: Ah, le feignant, il est encore parti s'arsouiller au café d'ivrogne, allô?
17: Vous êtes con ou quoi?
24: Allô?
17: Oui, j'écoute.
24: Allô?
17: Oui, j'écoute.
24: Il va pas décrocher l'ivrogne, hein?
17: Donc, connard, ça va pas, non?
24: Ah, le feignant.
17: Oui.
24: Allô?
17: J'écoute, oui.
24: Et dis donc, le feignant, là, quand tu seras sorti des toilettes où t'es en train de vomir ta bile, là, tu décrocheras le téléphone?
17: Dis donc, un petit peu connard, hein, ça commence à bien faire maintenant, espèce d'enfoiré.
24: Et tous les moniteurs des toits écoles, tous des poivrons, mais alors celui-là, il est con comme un balai, il va pas décrocher.
17: Écoutez, vous êtes con ou quoi?
24: Allô?
17: Hein?
24: Y a quelqu'un?
17: Non, y a personne, connard.
24: Ah, ça y est, je vous entends, bonjour madame.
17: Oui, bonjour monsieur.
24: Ah, bonjour madame, c'est le moniteur d'auto-école.
17: Écoutez, pourquoi vous m'insultez comme ça?
24: Comment?
17: Ça va pas, non? D'insulter non. Les gens comme ça.
24: Non, mais dites donc, eh oh, je vous ai pas insulté, moi.
17: Oui, ben connard, va.
24: Et dites donc, eh oh, oh, oh, oh, j'appelle pour prendre des cours d'auto-école.
17: Oui, ça suffit maintenant avec vos conneries.
24: Mais je crois qu'il y a une erreur, madame, vous confondez.
17: Oui, je confonds, mais faites, je confonds.
24: Écoutez, j'étais en train d'appeler à un auto-école.
17: Oui, et qu'est-ce que vous voulez, finalement?
24: Je vous appelle parce qu'on vient de me retirer mon permis.
17: Oh, eh ben écoutez, c'est pas la peine d'appeler, hein, espèce de connard.
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21: Bonjour.
0: Bonjour monsieur, c'est bien le supermarché?
21: Oui.
0: Apparemment, vous m'avez fait un débitage sans contact.
21: Comment ça?
0: Je suis passé devant le magasin avec ma carte bleue à la main.
21: Oui.
0: Et juste à ce moment-là, j'ai entendu une de vos caisses qui faisait bip.
21: Ouais, bah c'est le bip bip, mais c'est pas le sans contact.
0: Oui, enfin, toujours est-il que vous m'avez débité à distance. Donc.
21: Vous avez rien débité?
0: Bah si, avec le bip bip.
21: Mais non, notre appareil, il ne le capte pas à moins de 10 centimètres.
0: Ah bah oui, j'étais à moins de 10 mètres, ça c'est sûr. Hein.
21: 10 centimètres!
0: 210 mètres, bah large.
21: 100 mètres.
0: Bon, je vais déjà prévenir mon banquier que vous avez reconnu l'erreur.
21: Pardon? Mais moi, j'ai rien reconnu, monsieur. Il aurait fallu que vous veniez avec votre carte et que vous le colliez sur l'appareil.
0: Ou alors, un de vos collègues me suivait avec un appareil.
21: Pardon?
0: Et en a profité pour me télédébitifier.
21: Non, mais ça va pas bien, monsieur. D'où on s'est amusé à faire ça? Non, mais vous vous rendez compte de ce que vous êtes en train de dire, là? Attendez, vous savez quoi? J'appelle ma responsable.
0: Merci, monsieur.
21: Allô?
0: Bonjour, monsieur.
21: Attends, Chantal. Ah? Il faut que tu me donnes la photocopie de ta carte.
0: Ah, il vous faut la photocopie de ma carte, c'est ça?
21: Non.
0: Attendez,
21: c'est
0: elle est là.
21: Vous que je parlais, c'était à l'employé, monsieur.
0: Vous la faxe, comme ça vous l'aurez tout de suite.
21: Mais non, mais.
0: Ça y est, c'est en train de passer.
21: Bah, ça sonne chez vous?
0: Ah oui, écoutez.
21: Non, mais quand vous envoyez un fax, normalement ça sonne et après ça s'enclenche. Comme si que un fax il s'envoie, non?
0: Oui, comme si qu'il s'envoie, bah c'est exactement ça. Tiens, je vous fais écouter.
21: Oui. Ouais, bah oui, bah moi j'ai rien.
0: Pourtant il est en train de passer.
21: Et vous envoyez quoi? Parce que j'ai pas bien compris.
0: Ma carte bleue, rapport à la télédébitation de votre collègue. Ah?
21: Oui?
0: C'est le fax que j'entends là?
21: Oui, bah c'est parce que j'ai appuyé sur marche.
0: Super, donc vous avez reçu ma carte?
21: Non! Non, c'est pas... Regardez, j'appuie sur un bouton.
0: Ça recommence.
21: Mais non, c'est moi qui appuie sur une touche, je vous dis. Voilà, là, je viens de l'éteindre et je l'ai rallumé.
0: Ouh, attendez, dites donc. Vous seriez pas en train de me télédébiturer par fax?
21: Mais non, je peux pas. Enfin, monsieur, c'est pas...
0: Pardon, mais je viens de recevoir un récépissé de télédébititude.
21: Je vous jure que moi, je n'ai pas eu votre fax.
0: Alors, dans ce cas, dites, je jure...
21: Je jure...
0: Que...
21: Que
0: je n'ai pas débité la carte.
21: Je n'ai pas débité la carte.
0: En utilisant mon fax.
21: En utilisant mon fax.
0: Ou pour mon profit personnel.
21: Ou pour mon profit personnel.
0: Comment ça, pardon?
21: Ou pour mon profit personnel.
0: Pour votre profit personnel?
21: Bah, c'est vous qui me dites de répéter.
0: Ah non, mais déjà votre collègue qui me fait le coup du débitisme à distance avec le sans contact.
21: Non mais monsieur, mais vous allez bien? Je ne vous ai rien débité.
0: Alors si, puisque comme je disais, je viens d'avoir la confirmation par fax que je télétransmets à mon banquier.
21: Déjà, alors dans ces cas-là, votre banquier qu'il me dise le montant du sans contact.
0: Ah bah attendez, je lui télédemande.
21: Oui.
0: monsieur le banquier. Le monsieur demande combien une ma télé débite à Giffier. 1000 balles. Oh là, il me dit la somme de 1000 balles.
21: Alors comment ça se fait que j'ai encaissé simplement en carte bancaire, monsieur, 246 euros.
0: Ah, vous m'avez encore pris des sous?
21: C'est pas vous, c'est ma totalité de matinée que j'ai fait, là.
0: Oui, alors la totalité, vous me
21: non,
0: devez donc.
21: Non, mais ça, c'est les achats que les gens ont fait.
0: Oh bah merci, tout ça avec ma carte.
21: Il va rentrer en magasin, il aura fait une carte bancaire de 1000 balles.
0: 1000 balles, on est d'accord.
21: Mais on n'est pas d'accord, monsieur. C'est vous qui m'avez sorti ça, que votre comptable, il vous dit que vous avez fait une carte sans contact à 1000 euros. Et d'où fait des cartes sans contact à 1000 euros? J'ai jamais vu ça, moi.
0: Et comment vous savez que justement c'était 1000 balles?
21: C'est ce que vous m'avez dit.
0: Certainement pas, c'est une information que je n'avais pas divulguée pour tendre un piège.
21: Oui, mal... c'est vous qui m'avez dit
0: bon,
21: qu'il vous
0: on va pas se compliquer. Vous me rendez ce que vous m'avez télé débit trafictionné.
21: Mais je vais rien vous rendre du tout. Vous me dites que vous êtes rentré en magasin, l'appareil a fait bip. Non, mais ça va pas.
0: Et comment vous savez que l'appareil a fait bip?
21: Mais c'est vous qui me le dites.
0: Vous savez quoi? Si c'est ça, je vais vous contre-biper.
21: C'est pas possible.
0: Ah bah, je vais me gêner. Bip, bip, bip.
21: Mais vous me...
0: Je vous contre-bip, oui, parfaitement, monsieur.
21: Eh, c'est bien
0: bip,
21: vous qui me...
0: Bip,
21: eh.
0: Contre-bip.
21: Monsieur, vous êtes sûr que vous allez bien, là?
0: Et hop, contre-télétransférage effectué.
21: Non, mais... Eh.
0: Attendez, je vous envoie le fax de confirmation.
21: Non.
0: Mais si.
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20: Ah?
22: Oui, bonjour, madame.
20: Bonjour, monsieur.
22: C'est l'élevage de porc.
20: Disons qu'on était élevage de porc, on n'y est plus.
22: Bon, c'est la DAS DDE à l'appareil.
20: Oui.
22: Évidemment, tout ce qu'on va vous dire maintenant est confidentiel. Hein.
20: Oui, oui.
22: Voilà. On a un problème, c'est qu'on a enregistré après la grippe du cochon une nouvelle grippe qui s'appelle la grippe du sanglier, qui a été transmise au porc par les sangliers.
20: D'accord, mais nous, on n'a plus de cochon, ça fait 4 ans.
22: Ouais. Et plus d'animaux?
20: Ah, bah, à part des canards, des poules, enfin.
22: Des canards?
20: Canards, oui.
22: Les canards sont dans un enclos, madame?
20: Oui, oui, oui.
22: On va vous demander de faire un effort très rapidement parce que là, on a eu deux élevages de canards qui ont été visités par donc un sanglier porteur de la NP1, NP2.
20: Oui.
22: Et qui a contaminé les canards.
20: Ah bon?
22: Alors, je vais vous donner la liste des signes si vous êtes connoté.
20: Oui, alors attendez, je tourne la feuille. Oui, allez-y.
22: Si le canard perd ses plumes.
20: Perte de plumes, quoi.
22: Et à la place, il y a des poils qui poussent.
20: Alors, pousse de poils.
22: Également les défenses. C'est-à-dire que votre canard perd son bec. Donc, c'est le bec supérieur, la partie supérieure qui tombe en premier.
20: Oui, perte supérieure.
22: Du bec du canard.
20: D'accord.
22: Et ensuite, la partie inférieure du bec du canard qui tombe.
20: Ensuite, perte inférieure. D'accord.
22: Après les 48 heures, on a une évolution un peu symptomatique qui est plus importante. La pousse des défenses. Donc le canard perdant son bec, c'est un groin qui pousse.
20: Alors, perte du bec, alors attendez, pousse des défenses, pousse un groin.
22: Un groin, donc, comme un sanglier.
20: Un groin à la place du bec.
22: Alors le problème, c'est qu'il continue à cacaner, en fait. Il ne fait pas le cri du sanglier, il fait le cri du canard, du coin-coin-coin.
20: Oui, oui, oui, d'accord. Ça devient inquiétant.
22: Eh ben oui. Mais alors les défenses, attention, hein, de la taille des défenses du sanglier.
20: Mais...
22: Vous imaginez ce que ça donne sur un canard?
20: Oui, oui, alors défense.
22: Ouais, c'est entre 80 et 1,20 m de longueur.
20: D'accord.
22: À ce moment-là, le canard se gonfle jusqu'à atteindre la taille d'un sanglier de taille moyenne.
20: Le canard se gonfle, oui.
22: Ensuite, donc, ses deux pattes palmées tombent et il y a les quatre pattes qui donc commencent à pousser.
20: Oui, enfin, comme le sanglier, quoi, oui.
22: Ça, c'est au bout de 72 heures.
20: Ça, c'est au bout de 72 heures. Alors, les deux pattes palmées tombent.
22: Toutes les 10 minutes, il y a une patte qui sort.
20: Toutes les 10 minutes, une patte.
22: C'est là qu'au bout de 96 heures, la transformation, la mutation du canard en sanglier est opérée et terminée.
20: Ah oui, la mutation du canard se passe en sanglier, quoi.
22: Et là, donc, le nouveau canard sanglier s'en va maintenant contaminer d'autres canards à son tour.
20: Oui, oui, ben, ça, je comprends. Mais enfin, le sanglier, faudrait qu'il approche les canards, quoi.
22: Il les approche et donc la contamination se passe par sodomie.
20: Ah oui.
22: Et une fois que le sanglier a violé le canard, il gonfle,
20: oui.
22: Implose et donc il crève, quoi.
20: C'est vrai, en effet que...
22: Ah oui, attendez, quittez pas parce qu'on me signale le cas de Monsieur Bourg-Saint-Agnan. Allô?
20: Oui, oui, je connais, oui.
22: Ah mince, lui il a encore des cochons.
20: Lui il a encore des cochons.
22: Ouais, et ben il y a un de ces cochons qui s'est fait sodomiser par un sanglier.
20: Comment? Oh, ben alors là, qu'est-ce que ça va devenir, si tout?
22: Apparemment, ça crée comme un espèce d'hippopotame.
20: Oh. Ben, alors ça, c'est une bestiole qui serait à détruire, quoi, pratiquement.
22: On va bien vérifier avec vous, vous avez bien compris le processus pour pouvoir l'interrompre, hein, si vous...
20: Qu'est-ce que j'ai marqué ? Ben, que les sangliers se promènent, bon, ils cherchent à contaminer les canards, quoi.
22: Oui.
20: Et après, bon, ben, quand les canards sont contaminés, bon, il y a la perte de la plume, pousse des poils, le bec supérieur tombe, après c'est le bec inférieur, et il pousse des défenses, comme pour le sanglier, quoi.
22: De quelle taille ?
20: 1m20. Et il y a la pousse d'un groin à la place du bec, inférieur et supérieur. Le canard se gonfle jusqu'à atteindre le volume d'un sanglier, et le sanglier explose après, je crois, hein, c'est ce que...
22: Voilà.
20: Bon, ben, si on voit une bestiole traîner autour, la chasse est pas ouverte, mais...
22: Si jamais vous voyez un sanglier,
20: oui,
22: qui est en train de sodomiser un de vos canards, surtout empêchez ça. Hein.
20: D'accord.
22: Quitte à le prendre, vous arrivez derrière lui, et puis vous le tirez comme ça, quoi. Hein.
20: Oui, oui, oui.
22: Mais attention de ne pas vous faire sodomiser à votre tour, parce qu'alors là, vous seriez contaminé, hein.
20: Ah. Parce que l'humain aussi.
22: Ah oui ?
20: D'accord. Bon.
22: On a une dame là, malheureusement, qui a attrapé ce virus et qui a été transformée en canard. Hein.
20: Ouh, ça vient inquiétant, ça.
22: Un canard d'1m20 de haut.
20: Bon, d'accord, ça donne à réfléchir.
3: 7 heures. Oh. 7 heures 2. Oh. 7 heures 3.
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4: Bonjour.
0: Bonjour monsieur, c'est bien la pharmacie ?
4: Oui, bonjour monsieur.
0: Monsieur Martin à l'appareil, société Martin événementiel.
4: Oui ?
0: J'organise une vente de médicaments anti-rhume devant votre pharmacie.
4: Non mais attendez, comment vous pouvez faire ça, vendre des médicaments devant une pharmacie ? C'est quoi ce bordel ?
0: Parce que j'ai vu aux infos, les pharmaciens ont pas le droit de vendre les médicaments contre le rhume sans ordonnance.
4: Oui ?
0: Donc moi, comme je suis pas pharmacien, je peux les vendre.
4: Ah bon, vous pouvez les vendre alors que nous on est obligé de les vendre avec une ordonnance. Non mais attendez, personne ne peut les vendre, je suis désolé, c'est l'arnaque ça.
0: Bon, disons que c'est un léger contournage de la loi. Je viens, j'installe une planche de tréteaux devant chez vous et surtout, je vends les médocs à l'unité. Donc, il n'y a pas les boîtes.
4: Mais c'est pas notre problème. Vous n'avez pas à mettre de tréteaux devant notre pharmacie pour vendre des médicaments. C'est illégal ce truc. Mais non, mais vous atterrissez ou quoi ?
0: Non, mais ça craint rien parce que je vais marquer bonbon anti-rhume. Comme ça, il n'y a même pas écrit médicaments.
4: Non, mais attends, j'ai un truc de fou là. Ah. Il veut venir vendre des médicaments, qu'il peut mettre sa table de vente. Il va marquer vente de bonbons. Il pourra vendre parce que les pharmaciens ne peuvent pas vendre sans ordonnance les médicaments.
0: Ah, bah voilà. Super, vous avez tout compris.
4: Mais je ne veux pas, c'est tout, c'est clair, non, c'est non.
0: Bah ouais, mais dans ce cas, faudrait me reprendre mon stock.
4: Quoi ? Mais pourquoi ? Vous l'avez acheté chez nous ?
0: Non, j'ai fait la tournée des pharmacies de Martinville pour récupérer un max de boîtes.
4: Mais j'en ai rien à faire !
0: Moi, je vous rapporte les comprimés, plus les boîtes vides que j'ai gardées.
4: Non !
0: Vous avez plus qu'à remplir les boîtes, un petit bout de scotch et hop !
4: Non mais c'est quoi ?
5: Mais c'est quoi ces histoires ?
0: Eh bah bonjour madame.
5: Non, monsieur.
0: Madame.
5: Monsieur.
0: Madame.
5: Je fais ce que je veux chez moi, monsieur. Vous comprenez ce que je vous dis ?
0: 5 sur 5, c'est pour ça que je fais pas ça dans la pharmacie, mais devant, à l'extérieur.
5: Non mais bon, c'est mon parking. C'est privé, c'est chez moi.
0: Bah, si c'est un parking, je peux me garer.
5: Vous pouvez vous garer, mais je veux aucune action commerciale.
0: Non, vous inquiétez pas, je les vendrai discretos dans le coffre de la bagnole.
5: Non. Même pas sur mon parking, je vous dis non.
0: Oui, mais alors quand vous dites non, est-ce que c'est vraiment un non qui veut dire non ?
5: Mais
0: c'est pas clair.
5: Mais comment vous expliquer ? Mais j'ai le droit, je suis chez moi, je fais ce que je voulais. Vous allez pas m'imposer ce que je dois faire chez moi quand même. Non, mais c'est incroyable ça. Vous m'avez pas appelé pour quoi que ce soit.
0: Ah bah vous non plus, vous m'avez pas appelé.
5: Mais je sais même pas ce que... je vous connais pas.
0: Justement, vous m'auriez appelé avant, on aurait fait connaissance.
5: Mais vous êtes taré ou vraiment vous êtes taré ou...
0: Oh bah merci, pardon, d'essayer de faire avancer la France surtout.
5: Allez faire avancer la France comme ça, bah on est bien. On est déjà pas terrible.
0: Bon bah écoutez, dans ce cas, plan B, c'est ce que je disais, vous me reprenez mon stock.
5: Mais non, j'en veux pas, ne faites pas chier avec ça quand même.
0: Ah non, ce sera très simple, je vous ai fait un devis.
5: Devis de quoi ?
0: Pour la reprise.
5: Non mais
18: quel devis ?
0: Bonjour monsieur, c'est le devis d'estimation du prix de reprise de mes médicaments.
18: Oui, bien sûr, et puis on vous paye le double même si vous voulez.
0: Bah vu que j'avais prévu de vendre à l'unité, je misais plus sur le triple, mais on peut en discuter.
18: Non mais maintenant stop.
0: Non mais vous inquiétez pas, j'ai vu avec le patron à l'instant.
18: Non, il n'y a pas à voir avec le titulaire, c'est comme ça, c'est tout.
0: Ah bah repassez-moi ce monsieur patibulaire.
18: Non mais...
0: Parce que pardon, mais qu'est-ce que je fais de mes comprimés moi ?
18: Vous les mettez en suppositoire et puis c'est tout.
0: Oui, oh bah je vous vois venir, après vous voudrez pas les reprendre sous prétexte qu'ils ont déjà été utilisés.
18: Allez.
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23: Allô ?
22: Allô ?
23: C'est l'ambassade du Japon, bonjour.
22: L'ambassade du Japon ?
23: Oui.
22: Oui, bonjour monsieur.
23: Bonjour. Mais maintenant, c'est fermé.
22: Il n'y a personne là ?
23: il n'y a personne.
2: Il n'y a personne là.
23: Après 15 heures, s'il vous plaît.
2: Vous croyez?
23: Hein?
2: Vous croyez?
23: Oui, non. Oui.
2: pour le moment, là, il n'y a personne.
23: Oui. Il y a une personne, le japonais.
2: C'est pas vrai.
23: Oui, je peux pas parler français, merci.
2: Ah bon?
23: Oui. Pardon, moi.
2: Alors,
23: après 15 heures. Non.
2: Non, c'est parce qu'on a trouvé un appareil de photo.
23: Appareil de photo?
2: Oui. Appareil de photo, clac, clac.
23: Clac, clac.
2: Clac, clac.
23: Clac, clac.
2: Clac, clac.
23: Clac, clac.
2: Clac, clac. Clac, clac.
23: Ah ah.
2: Eh oui.
23: Ah ah. Non, ne me trompez pas. Mais après à 15h.
2: À 15h?
23: Oui, s'il vous plaît. Merci, quoi.
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0: Bonjour monsieur, c'est bien la bijouterie?
13: Oui, bonjour monsieur.
0: J'ai un petit problème.
13: Oui?
0: Je suis allé à ma banque pour ouvrir un livret A à votre nom et apparemment vous avez déjà un livret à votre nom.
13: Je comprends pas. Pourquoi vous avez voulu prendre notre nom?
0: Eh ben parce que j'ai déjà un livret à mon nom, donc il me faut un faux nom pour en ouvrir un deuxième.
13: Oh, alors là, c'est vraiment un truc particulier, on va dire.
0: Ah ben c'est même particulièrement trop con. Parce que
13: pourquoi vous nous appelez dans ce cas-là? Il y a un truc que je piche pas là.
0: Alors c'est très simple. Vous avez un livret A.
13: Vous voulez dire un livret épargne LEP?
0: Oui, ben voilà, c'est ce que je disais.
13: Ah oui, mon mari en a un, oui.
0: Parfait. Donc ça, vous allez le fermer.
13: Ouais, mais nous, on n'a pas l'intention de fermer le nôtre. Pourquoi nous ferions ça pour vous, monsieur?
0: Parce que si moi, j'ouvre un truc à votre nom et que vous avez un truc à votre nom, ça en fait deux et ça bloque tout.
13: Ah non, monsieur, écoutez, vous n'allez pas ouvrir un livret à mon nom sans que j'en sois d'accord.
0: Non, mais vous avez qu'à transférer à un autre nom le vôtre.
13: Non, mais il n'en est pas question. Je vous le dis de manière claire et nette et précise. Il est hors de question que j'ouvre un livret à mon nom pour que ce soit vous qui en soit le gestionnaire.
0: Alors, pardon, c'est moi qui l'ouvre à votre
13: non,
0: nom.
13: Non, mais je suis pas d'accord, monsieur, je vous dis tout simplement.
0: Vous inquiétez pas, j'ai tout prévu.
13: Non, je vous dis non. Monsieur.
0: Vous allez changer de nom.
13: Qu'est-ce que vous me racontez?
0: Je raconte que je vous crée une nouvelle identité, vous savez, comme dans les films à la télé.
13: Non, j'ai pas envie de changer d'identité du tout.
0: Non, mais il suffit de vous refaire des faux papiers.
13: Non, je suis pas d'accord, monsieur. J'ai pas l'intention de faire des papiers.
0: Mais je vous l'ai fait, moi, j'ai mon beau-frère qui est faussiste.
13: Non, monsieur, franchement, là, ça commence à me prendre la tête.
0: Alors, justement, en parlant de tête, il faudrait me faire des photos d'identité pour votre nouveau passeport.
13: Non, moi, je tiens pas à faire des photos d'identité, tout simplement.
0: Bah si, parce que si vous avez pas de photos sur vos papiers, ça va faire
13: louche. Non, je ne souhaite pas avoir des papiers, monsieur. Moi, je ne tiens pas à faire quoi que ce soit
0: si,
13: pour vous.
0: Si, puisque moi, je vous fais faire un passeport au nom de Monsieur Martin.
13: Monsieur, écoutez.
0: Écoutez, j'arrive. À partir de maintenant, vous êtes Monsieur Martin.
13: Attendez.
19: Allô.
0: Ah, c'est madame.
19: Bah ouais.
0: Comme je disais.
19: J'ai pas envie de bloquer mon compte ou de changer mon argent de livret. Moi, je ferme rien du tout parce que moi, l'argent, elle peut être bloqué pendant 30 ans. J'en ai rien à foutre. J'en ai pas besoin.
0: Ah, bah super. Si vous en avez pas besoin, on fait comme on a dit.
19: Non.
0: Ah, si. Je fais imprimer les papiers.
19: Non. Vous faites ce que vous voulez. Vous voulez faire après le nom. Vous prenez pas mon nom.
0: Ah, bah c'est trop tard. Ça, fallait le dire avant.
19: Ah, bah c'est trop tard. Il fallait le dire avant.
0: Non, c'est moi qui l'ai dit avant.
19: Moi, je vais vous attaquer au tribunal et c'est moi qui va gagner.
0: Eh ben, moi, je vais contre-tribunaler. On va voir qui c'est le gagneur.
19: Ça va être clair et net. Je vais mettre la DST sur ton dos et ils vont vous mettre une poursuite au cul.
0: La DST, moi j'appelle le FBI.
19: Non.
0: Oh, mais carrément.
19: Et je demande 100 000 euros de frais d'intérêt, de dédommagement.
0: Ah, moi je demande 200 000, tiens, hop là.
19: Ah, mais vous faites ce que vous voulez, monsieur.
0: Je fais ce que je veux, allez hop, 300 000.
19: Mais vous pouvez faire même 400 000, monsieur.
0: 400 000, eh bien je dis 500, je dis bien 500 000.
19: Ouais, non, t'inquiète pas. Parce que dans deux minutes.
0: Hop, allez, 600 000, allons-y.
19: Ah, ouais, 600 000 si vous voulez, monsieur. Moi, lors d'aujourd'hui, ma pièce d'identité, elle est bien à mon nom, bien mes preuves, bien mes empreintes.
0: Eh ben non, justement, vu que je vous refais vos papiers, vous changez de nom.
19: Ah non, monsieur.
0: Bah si.
19: Non.
0: Si.
19: Non, je vous dis non, vous avez compris.
0: Oh, ça c'est un nom qui veut dire oui.
19: Non, c'est un nom qui veut dire oui, ça veut dire un nom que je vais te retrouver.
0: On va vous appeler Madame Martin à partir de maintenant.
19: Non, mais vous allez m'appeler mon cul.
0: Alors, Madame mon cul, si vous préférez.
19: Non, c'est bon, allez, merci, au revoir.
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22: Bonjour madame, c'est bien l'abattoir?
25: Oui.
22: Bonjour, monsieur de la place à l'appareil, directeur du CES Grandville.
25: Oui.
22: Dites-moi, vous abattez quel genre d'animaux?
25: Nous faisons tout ce qui est volaille, donc poulet, poule, patate, coq, canard, pigeon.
22: Ah oui, là apparemment ils sont tous morts parce que j'en entends pas autour de vous, hein. Bon, je vous appelle parce que vous savez, nous plaçons des jeunes, nous faisons des visites d'entreprise.
25: Oui.
22: Régulièrement, hein, et nous avons de nombreux jeunes cette année qui sont très intéressés par la visite d'un abattoir.
25: Oui.
22: Et moi, j'en ai 17 dans mon établissement.
25: Mm-hmm.
22: Ils aimeraient
6: dans la mesure du possible, au cours de leur visite en entreprise, dans votre abattoir, hein, ils adoreraient sodomiser un taureau.
25: Eh bien, non, déjà, les taureaux, on ne fait pas, donc...
6: Ah, attendez, j'ai leur délégué qui est à côté de moi. Il n'y a pas de taureau, mais par contre, il y a des pintades, des pigeons, des poulets. Est-ce que... Il acquiesce. Alors, il me fait signe de la tête, il m'écrit... Oui, alors évidemment, il me demande si, au cours de cette visite, il pourrait sodomiser un poulet.
25: Je ne sais pas. Je ne vous garantis pas que ce sera faisable de le faire pendant que l'abattoir tourne, parce que... On est tous sur un poste de la chaîne et qu'on ne peut pas en plus gérer en plus 17 personnes, ça serait un peu beaucoup.
6: 17, attendez. Pour sodomiser le poulet, il serait que 3.
25: Oui.
6: Si c'est possible. Attendez. Il y a le jeune délégué de classe là, qui me tend un papier et qui me demande si les 14 autres, pendant que les 3 sodomisent le poulet, est-ce que les 14 autres peuvent avoir une fellation avec des dindons?
25: Ben non, parce que les dindons, on n'en fait pas tout le temps.
6: D'accord. Est-ce que un canard peut leur faire une fellation?
25: J'en sais rien, moi.
6: Non, excusez-moi.

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3: Ah si.
4: Bah attendez, vous allez là-bas, vous allez comprendre votre douleur.
3: Oh bah tiens.
4: Ils veulent nous vendre des produits, des tickets à des clients sur internet et vous venez avec les tickets et nous on va avoir un ticket qui vaut rien.
5: Bonjour monsieur.
3: Bonjour madame, alors excusez-moi.
5: Non, mais... c'est monsieur, c'est moi le patron.
3: Oui, admettons.
5: Écoutez, moi je vous dis une chose, le responsable c'est moi. C'est pas la peine de me démarcher par téléphone, je ne vous ai rien demandé. Moi vous faites ce que vous voulez, internet je m'en sers pas.
3: Ah bah oui, non mais moi je m'en sers pour vous, c'est ce que je vous dis puisque
5: j'ai... je ne veux absolument... Mettez pas rien sur internet, hein, parce que je mets une main courante à la gendarmerie, je vous le dis tout de suite.
3: Ah bah tiens, bah moi je vais mettre les deux mains à la gendarmerie, vous allez voir.
4: Allô?
3: Ah bah c'est un nouveau monsieur.
4: Monsieur, c'est madame, débouchez vos oreilles.
3: Oh bah c'est la même voix.
4: Oh, et j'ai affaire à qui là?
3: À monsieur Martin.
4: Monsieur Martin, vous êtes de où?
3: De Martinville.
4: De Martinville.
3: Absolument.
4: Je vais à la gendarmerie, monsieur.
3: Ah bah attendez, je vous les passe les gendarmes, je les ai à côté de moi.
4: Bah allez-y.
3: Ah, vous voulez leur parler?
4: Oui, je veux leur parler aux gendarmes.
3: Je vous les passe vraiment, attention hein.
4: Oh bah je m'en fous.
3: Ah bah ne quittez pas, je transfère.
4: Mais c'est quoi ça?
3: Allô? Ah, là c'est à nouveau. Oui, bonjour. Gendarmerie à l'appareil.
6: Ouais, la gendarmerie.
3: C'est le gendarme Martin à l'appareil.
6: Gendarme Martin.
3: Je peux venir avec mon coupon parce que j'ai du bœuf à récupérer chez vous.
6: Oui, arrête un peu, t'as la même voix que tout à l'heure.
3: Oh, pas du tout, non, c'est pas moi, non.
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7: Bienvenue.
8: Allô?
7: Oui, bonjour monsieur.
8: Bonjour monsieur.
7: Monsieur Connard Michel.
8: Ouais.
7: Très bien. C'est la préfecture à l'appareil.
8: Ouais.
7: L'association nationale des gens qui ont un nom prohibitif.
8: À quoi?
7: Un nom prohibitif.
8: Ah bon?
7: Alors, je vous donne votre nouveau nom, monsieur Connard.
8: Parce que j'ai un nom à caractère prohibitif.
7: Ah non, c'est pas ce que je voulais dire, monsieur Connard. Hein, attendez. Je prends la liste. Vous passez, s'il vous plaît, l'autorisation de monsieur Connard. Merci. Vous vous appelez dorénavant monsieur Martin?
8: Je suis monsieur Martin à partir d'aujourd'hui.
7: Monsieur Martin Michel.
8: Monsieur Martin Michel. On va dire donc.
7: Voilà.
8: Vous me demandez de changer de nom qui est de père en fils pendant des générations et vous me demandez de m'appeler monsieur Martin aujourd'hui.
7: Votre père était un connard aussi?
8: Bah évidemment, mon père, mon grand-père est de génération en génération.
7: Des connards?
8: Depuis X générations. Moi, j'ai pas du tout envie de changer de nom, hein, monsieur, je vous préviens tout de suite. Hein. Je garde mon nom de naissance, mais dans le secteur, il n'y a pas que moi qui s'appelle Connard. Mais pourquoi Connard? Faudrait que je change de nom et pourquoi que M. Lafeuille il garderait son nom?
7: Vous avez 12 jours, hein?
8: Comment?
7: 12 jours, monsieur. Hein,
8: 12 jours? J'ai 12 jours pour changer de nom? Vous nous apprenez ça, il est midi et quart, vous me dites que dans 12 jours, je m'appelle Martin?
7: Ah, attendez, il n'est pas midi et quart, monsieur Connard, il est midi 20, monsieur Martin.
8: Hein. Bah, enfin, monsieur, c'est incroyable, ça. J'ai jamais fait de demande pour changer de nom, monsieur.
7: Ah, c'est pas vous, monsieur, hein, c'est
8: mais
7: un c'est monsieur...
8: est chargé de me changer de nom.
7: Attendez, je vais vous dire tout de suite, passez-moi le dossier.
8: Ah bah, j'ai un dossier en plus.
7: Un monsieur non, Lafeuille de Moncey-en-Belin.
8: Monsieur Lafeuille de Moncey-en-Belin qui me dit de changer de nom. Ah, c'est incroyable ça. Et pourquoi qu'il s'appellera pas Connard, lui, ce monsieur Lafeuille, là?
7: Attendez,
8: c'est vrai, ça. Et j'ai 50 ans, là, et je vais changer de nom, alors que toute ma génération de famille s'appelle Connard depuis des générations. Mais je comprends rien.
7: Mais je vois, monsieur Connard, excusez-moi, il n'y a pas qu'un connard qui s'appelle Martin, hein, il y en a trois.
8: On est trois en tout qui changent de nom. Hein.
7: Oui.
8: Ah, dis donc, ça, c'est pas vrai.
7: On va, attendez, parce que vous me dites qu'il y a un problème dans le dossier.
8: C'est... Ah oui, il y a un léger problème, là.
7: Monsieur, là, vous me passez les coordonnées de monsieur Lafeuille. On va appeler monsieur Lafeuille. Vous quittez pas, on va faire une conférence à trois, hein.
8: Bah, je préfère encore m'appeler Connard que de m'appeler Martin, hein.
9: Allô?
8: Oui.
9: Allô?
8: Oui, monsieur, oui. Monsieur Lafeuille.
9: Non? Oui, bonjour, monsieur.
8: Oui, bonjour, monsieur.
7: Monsieur Lafeuille?
9: Oui, bonjour, monsieur.
7: Oui, dites-moi, monsieur Lafeuille, la préfecture, l'appareil, l'association nationale des gens qui ont un nom prohibitif. Nous venons d'appeler monsieur Connard ce matin.
9: Oui.
8: Ah, dis donc.
9: Allô?
8: Oui, monsieur Lafeuille.
9: Oui, bonjour, monsieur.
8: Oui, c'est monsieur Connard.
9: Oui.
8: Vous permettez de faire la demande à ma place à la préfecture de façon à ce que je change de nom et sans m'avertir du jour au lendemain, comme ça. Non, mais vous pourrez me dire aussi, pendant que vous y êtes, je suis marié, j'ai 5 enfants. Vous pouvez me dire aujourd'hui pour demain, vous allez vous marier ou quoi? Qu'est-ce que ça veut dire, ça?
9: Mais vous êtes monsieur Connard, celui de alors?
8: Oui.
9: Ah, ben oui, parce que vous m'appelez pour me remercier.
8: Je vous appelle pour vous remercier.
9: C'est ça, non?
8: Ah non! Oh là là! Non, je voudrais voir Claire. Claire,
9: ah, elle n'est pas là, hein? Elle n'est pas là.
8: Non, mais...
9: Ma femme est absente, hein?
8: Non, je veux pas parler à Claire. Je voudrais voir Claire dans
9: elle n'est pas là!
8: Ouais, mais il est chaud en plus. Non, je...

0: Bon, ben, je veux pas voir Claire. Ah, mais c'est pas vrai.
1: Allô?
0: Mais qu'est-ce que c'est, ce charlot, là? Oui, monsieur Lafeuille.
1: Oui, allô?
0: Oui.
1: C'est monsieur Connard?
0: Oui.
1: Ah, monsieur Connard, je vous entends. Vous m'appelez pour me remercier et vous voulez que je vous passe ma femme?
0: Non, non.
1: Claire?
0: Non, je vous appelle pas pour vous remercier. Je m'appelle parce que dans 2 jours, je change de nom. Et alors, comment je vais faire, moi? Mais moi, j'ai jamais demandé à changer de nom. Ben, vous vous rendez compte?
1: Oui, ça y est, je prends mes papiers. Voilà, j'ai demandé que vous vous appeliez Monsieur Martin.
0: Non.
1: Si.
0: Non.
1: Ben, je vous remercie de me...
0: Je vous remercie pas du tout. Vous changez mon nom, mais qu'est-ce que c'est que ça? C'est pas possible, ça.
1: Monsieur Martin?
0: Non, je suis Monsieur Connard.
1: Je vous entends pas bien, Monsieur Martin.
0: Je ne suis pas Monsieur Martin.
1: Attendez, je remets mon sonotone.
0: Aïe, c'est pas vrai, ça.
1: Je remets mon sonotone.
0: Non, c'est pas vrai, ça.
1: Je vous passe Claire, hein, vous vouliez lui parler.
0: Claire? Mais non, mais je veux pas parler à Claire, moi. Qu'est-ce que vous voulez que je dise à Claire? Moi, j'ai rien à foutre.
1: Allô, oui.
0: Ouais.
1: Allô?
0: Oui, allô. Oh là là. C'est... Madame Lafeuille?
1: Oui, c'est qui à l'appareil? Ben... C'est monsieur Martin.
0: C'est monsieur Connard de...
1: Monsieur voilà. Martin.
0: Non, je suis pas monsieur Martin.
1: Allô, monsieur Martin?
0: Non, je suis monsieur Connard.
1: Ah, monsieur Connard, il dit, il y en a encore, je croyais que tu avais tous changé.
0: Parce que vous voulez tous changer les connards. Mais dites donc, vous allez avoir des problèmes, hein. Mais c'est dingue, ça.
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3: Oui, bonjour.
4: Bonjour, monsieur, je suis bien chez le charcutier.
3: Oui.
4: J'ai eu un problème avec un vol au vent que j'ai acheté chez vous.
3: D'accord.
4: Il fonctionne pas.
3: Il fonctionne pas.
4: Oui.
3: Attendez, un vol au vent, vous appelez quoi à fonctionner?
4: Il vole pas.
3: Un vol au vent, ça vole pas déjà parce que c'est...
4: Ah bah ça oui, j'ai bien remarqué, oui.
3: Oui, mais attendez, un vol au vent, c'est pas défectueux, ça vole pas. Parce que qu'est-ce que vous dites voler?
4: Je me suis mis dehors.
3: Oui.
4: Il y avait du vent, ça soufflait bien. Je l'ai jeté en l'air et je plof, le truc il est tombé, il s'est écrasé comme une bouse. Hein.
3: Ouais, mais bon, c'est pas pour faire voler.
4: Donc vous reconnaissez qu'il y a tromperie sur la marchanderie?
3: Non, sûrement pas.
4: Il y a un problème de conception, c'est que vous savez pas le faire ou...
3: Ah oui, non, mais c'est pas moi qui le fabrique. Hein.
4: Ah, c'est ça.
3: Nous, on fait la sauce, on fait tout, mais après, je ne sais pas.
4: D'accord.
3: Attendez.
4: Oui.
3: Quelqu'un au téléphone, il prend la tête avec un vol au vent et il dit il y avait du vent, je l'ai fait décoller, il n'a pas décollé, il est tombé par terre.
5: Allô?
4: Ah, c'est pas le même monsieur?
5: Non, je suis une dame.
4: Non, je suis un monsieur. Ouais,
5: ah,
4: ça recommence.
5: Pardon.
4: C'est pas grave, ça arrive.
5: Qu'est-ce que vous appelez qui est défectueux?
4: Il ne vole absolument pas.
5: Vous foutez de ma gueule, là.
4: Ah, bah, je peux vous garantir, je vous ferai la démonstration.
5: Ouais, d'accord, bah, venez, on va rigoler 2 minutes.
4: Ah, bah, 2 minutes, alors, mais pas plus, hein. Parce
5: d'accord.
4: Que... D'accord.
5: Eh bien, on fait comme ça.
6: Passez-vous présenter.
5: Passez-vous présenter.
4: Ah, bah, volontiers, oui, je passe.
5: Oui, et vous allez nous la faire comme ça pendant combien de temps? Parce que, excusez-moi, on a autre chose à foutre, d'accord?
4: Non, parce que, en fait.
7: Oui, allô?
4: Ah, bah, c'est une autre dame encore.
7: Mais vous n'avez rien à foutre, vous? Qu'est-ce que vous faites dans la vie?
4: Ce qu'il y a, c'est que, comme je disais, c'est que j'ai un autre problème avec du pâté de foie.
7: Ouais, mais moi je n'ai rien à foutre.
4: Non, mais c'est pas ça.
7: Ouais, mais je n'ai rien à foutre. Venez vous expliquer en face de moi.
4: Là, je peux pas, je travaille.
7: Ah bon, vous travaillez? Bah non, parce que là, vous avez un sacré boulot, hein.
4: Ouais, c'est un beau métier.
7: Passez votre temps au téléphone, excusez-moi. La France, elle est belle avec des gars comme vous, hein.
4: Ah bah, c'est mon travail, oui.
7: Bon, bah, allez, je vous remercie.
4: Non, mais allô? Non, mais attendez.
7: Oh, bon, dommage, je vais rien faire parce que moi, j'ai pas le temps d'écouter des emmerdants comme vous.
4: Ah, parce que c'est la radio.
7: Eh, hey, vous avez que ça à foutre?
4: Bah oui, c'est professionnel, hein. En même temps, je travaille, là.
7: Ouais, vous travaillez, ouais. Vous avez payé à quoi faire?
4: Ah bah, faire le con au téléphone.
7: Ah ouais?
4: Bah oui.
7: Ah bah putain, vous avez une sacrée place, vous.
4: Ah bah oui, j'avoue que je suis assez content, ouais. Donc, à votre avis, c'est qui?
7: C'est rien, vous.
4: C'est là?
7: C'est la quoi?
4: C'est la RA?
7: La radio, mes couilles, ouais.
4: C'est pas celle-là, non, c'est une autre.
7: Ouais.
4: Celle-là, je la connais pas, mais je suis pas sûr.
7: C'est un gars qui m'a parlé de Rire et Chanson, c'est quand même bizarre.
4: Qui c'est qui vous a parlé de Rire et Chanson?
7: Pourquoi c'est ça?
4: Mais qui c'est, un client chez vous?
7: Ouais.
4: C'est ça?
7: Quoi, c'est ça?
4: Ah bah, c'est Rire et Chanson?
7: Bah ouais.
4: Mais alors, je vous assure.
7: Oh là là, d'accord. Oui, c'est un client qui nous a parlé, ouais. Il dit, monsieur Martin, il dit, j'écoute, il dit, je connais, c'est un gars qui fait le con à la radio, c'est Rire et Chanson, donc voilà.
4: Bah, bonne journée.
7: Oui, vous aussi.
4: Et pour le pâté de foie?
7: Oh putain, on va recommencer avec le... C'est bon, on arrête là.
4: Non, mais je peux en avoir une fois?
7: Oh putain, il va recommencer, lui.
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8: Allô?
1: Allô, bonjour madame.
8: Bonjour.
1: C'est la Société Protectrice des Animaux.
8: Oui, bonjour madame.
1: Ah, bonjour. Dites-moi, je viens d'avoir un petit accident de voiture.
8: Oui.
1: Mon véhicule est un peu endommagé. Moi, je suis indemne, mais je crois que j'ai renversé une vache. Et je voulais savoir ce qu'il fallait que je fasse. Parce que c'est la première fois que mon mari est mort, voyez-vous, il y a 2 semaines.
8: Ah.
1: C'est la première fois que je prenais la voiture.
8: Oui.
1: Et bon, ben, je suis sorti de la route et j'ai pris par les champs, quoi.
8: Oui.
1: Parce que je voyais...
8: Et la vache, elle est abîmée?
1: Comment?
8: La vache.
1: Oui.
8: Elle est abîmée?
1: Vimée, ça se trouve où, ça?
6: Non, est-ce qu'elle est abîmée? Est-ce qu'elle est morte?
1: Ou elle est sur le flanc. Et vous savez, il y a sa corne qui a crevé le pneu, quand même.
6: Oui, elle est choquée, là. Elle est peut-être pas morte. Il faut que vous voyiez la gendarmerie, hein?
1: Ben là, je regarde, je la vois pas.
6: Ben, vous pouvez pas la voir. Il faut lui téléphoner à la gendarmerie.
1: Mais je vais me faire gronder. Parce que j'ai pas mon permis de conduire, c'est ça?
6: Oh, bonhomme!
1: Oh oui, j'ai confondu, vous savez, les freins et l'accélérateur.
6: Oh là là. Et vous pouvez pas bouger la voiture?
1: Ben, je vais essayer, mais le problème, c'est que si je bouge la voiture, la vache, elle va venir avec.
6: Pourquoi? Parce qu'elle elle est coincée avec la voiture?
1: Elle a sa corne dans le pneu.
6: Oh! Et vous avez personne autour?
1: Attendez, je regarde, hein. Il y a un monsieur, mais il est loin.
6: Eh ben, il faut lui faire signe, hein. Parce qu'il faut couper le pneu pour pouvoir libérer la vache. Hein.
1: Comment je peux faire signe? Je lève la main?
6: Oui.
1: Je dois monter sur le capot?
6: Ah ben non, vous allez tomber, alors.
1: Oh mon Dieu, ça bouge!
6: Mais non, vous allez tomber!
1: Oh!
6: Allô? Allô, vous êtes tombé?
1: Oh, je suis tombé!
6: Ah ben voilà.
1: Je me suis coincé sous la vache!
6: Oh, bonne mère!
1: Ah, je crois qu'il y a le monsieur qui arrive!
6: Ah bon? Ben, il va vous aider!
8: Oh là, ben, qu'est-ce qui se passe là?
6: Oh là là là là là là!
8: Allô?
6: Oui, monsieur, je suis la Société protectrice animaux de La Rochelle. Cette dame vient de me téléphoner.
8: Quelle dame? Il n'y a personne, madame. Il y a une voiture, il y a une vache qui est coincée.
6: Eh ben, la dame, elle est sous la voiture, regardez!
8: Sous la voiture?
6: Sous la voiture ou je sais pas quoi?
8: Attendez, je regarde. Non, sous la voiture, il n'y a personne. Hein.
6: Eh ben, elle n'est pas sous la vache, non?
8: Ouais, mais attendez, comment voulez-vous que je soulève la vache? Parce que la vache, elle a sa corne qui est dans le pneu, en plus.
6: Il faudrait couper le pneu pour libérer la vache. Mais la dame, elle était là, la dame. Elle est coincée.
8: Attendez, on dirait une jambe qui dépasse sous la vache.
6: Ah ben voilà.
1: Au secours!
6: Au secours, oui.
8: Je soulève la patte de la vache, mais dites donc, c'est lourd, hein?
6: Oh là là.
8: Oh là là, aidez-moi, madame, s'il vous plaît.
6: Oui.
8: Si vous pouvez me soutenir, madame, parce que c'est très lourd, là.
6: Écoutez, moi, je peux téléphoner à la gendarmerie, si vous voulez.
8: Non, monsieur gendarme, ça va, mais... Oh. Moi, je vais dire Oïs, si vous pouvez m'aider avec Oïs, ça va m'aider.
6: Oïs. Oïs.
8: Oh.
6: Allez, ouf.
8: Oh.
6: Allez, fort.
8: Oh.
6: Allez.
8: Ouf.
6: Soulevez.
8: Oh.
6: Oh là là là là.
8: Oh.
6: Allez, hop.
8: Oh.
6: Est-ce que vous la voyez?
8: Je vois sa jambe.
6: Oh là là, elle va être étouffée.
1: Au secours, j'étouffe!
8: J'entends sa voix.
6: Oui, vous entendez sa voix. Est-ce que vous allez pouvoir la soulever?
8: Oh, je soulève encore la vache. Oh.
6: Attrapez pas de hernie, hein.
8: Oh.
6: Allez, du courage.
8: Ça y est, je la tiens.
6: Ah, vous la tenez.
8: Attendez, je
6: la
8: soulève pas les jambes.
6: Bon.
1: Oh mon Dieu.
6: Oh là là là là là là.
1: Oh mon Dieu, je respire.
6: Ouais, elle respire, bon.
1: Oh.
6: Alors, monsieur, maintenant, je vais vous expliquer ce qu'elle m'a dit.
8: Mais comment vous avez fait pour...
6: Alors, monsieur le gendarme...
8: Comment vous avez fait pour renverser une vache ou...
1: Eh bien, voilà, je roulais sur la route et je déteste les vaches. Il y en a une qui m'a coupé la route. Et donc, au moment où elle me coupait la route, j'étais en ligne avec la dame de la SPA. Et donc, la dame de la SPA m'a dit, il faut lui rentrer dedans, il n'y a pas de souci, il faut lui rentrer dedans.
6: Ah non, non, non, non.
1: Alors, j'ai foncé dans la vache.
6: Oh non, non, non, non, non.
1: Ensuite, la dame m'a dit, montez sur le capot.
6: Oh là là.
1: Pour faire signe aux gendarmes.
6: Je lui ai défendu de monter sur le capot. J'ai dit, madame, vous allez tomber. Alors, c'est pas possible, ça, hein.
8: Bon, en même temps, attendez.
6: Mais elle a pas de permis, hein, cette dame.
8: La vache est toujours vivante, en plus.
6: Ben, si elle a la corne de prise, elle peut pas se libérer, la vache.
8: Attendez, je fais marche arrière avec la voiture.
6: Oh non, mais ça va pas dans sa tête, cette femme. Pensez que je lui ai pas dit de monter sur un capot. Allons.
8: Oh, la vache se libère.
6: Bon.
8: Et la vache repart, elle nous fait un petit signe de la tête amical.
6: Voilà, c'est une belle histoire.
8: La vache a une larme à l'œil.
6: Ah oui, ça m'étonne pas.
8: Elle me reconnaît,
6: parce
8: on
6: qu'elle
8: dirait.
6: Elle doit être contente. Et vous pourrez aller lui dire bonjour de temps en temps, elle va vous reconnaître.
8: Pâquerette?
6: Pâquerette, voilà. Je cherchais. Il faut lui mettre une pâquerette à l'oreille.
8: Je prends la pâquerette, je lui mets sur l'oreille.
6: Voilà.
8: Ouais, oui, c'est vrai qu'elle est jolie. Mais elle me reconnaît, elle me regarde. Hein. Je suis son sauveur.
6: Oui, mais je suis sûr qu'elle doit vous bénir, là. C'est magique, ça.
1: Et moi, je fais quoi maintenant dans cette histoire?
8: Eh ben, vous me suivez, parce que sans permis de conduire, Là, ça va barder pour vous.
1: Oh ben non.
6: Elle a peur.
8: Vous croyez?
6: Oui. Elle a très peur, mais je crois qu'elle a perdu un peu la tête, cette dame.
8: Vous avez quel âge, madame?
1: 103 ans.
6: Combien?
8: Elle a 103 ans.
6: 103 ans. 103 ans sans permis. Et elle emboutit une vache. Et un gendarme la libère. Écoutez. Et comme je vais expliquer ça, oh là là, c'est...
8: Vous savez ce que je crois qu'ils vont vous dire? Ils vont vous dire que c'était une blague pour la radio Rire et Chanson.
6: Vous êtes comment vous vous appelez?
8: Jean-Yves Lafesse.
6: Oh, c'est pas vrai. Dites-moi Jean-Yves Lafesse, vous m'avez regardé un jour à votre radio, hein? Je m'en souviens.
8: Quoi, c'est la deuxième fois?
6: C'est la deuxième fois. C'est pas possible.
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2: 7h. Oh. 7h02. Oh. 7h03.
10: Bonjour, la météo.
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14: Allô?
15: Oui, bonjour, je suis mis au cabinet médical du docteur...
14: Oui, bonjour, oui. Monsieur.
15: C'est le docteur lui-même?
14: Oui.
15: Vous êtes bien gastro-entérologue?
14: Oui.
15: Oui, très bien, bonjour docteur, c'est le service de France Télécom à l'appareil, le 14. Oui, docteur, nous vous informons qu'à partir de 15h, vous allez hériter d'un nouveau système téléphonique de France Télécom, un nouveau service qui s'appelle la sonnerie personnalisée. Je ne sais pas si vous êtes au courant de ça.
14: Non, pas du tout.
15: Toutes les professions indépendantes de la région vont avoir une sonnerie qui indiquera, par une illustration sonore... la profession que vous avez.
14: Oui.
15: C'est-à-dire qu'évidemment, on saura si vous êtes médecin, on saura si vous êtes agriculteur.
14: Ah bon?
15: Voilà.
14: Mais ça consiste en quoi alors?
15: Ben, les gens qui vous appellent.
14: Oui.
15: Entendront une sonnerie téléphonique, une illustration sonore. Et donc, ils sauront que vous êtes bien de médecin, gastro-entérologue, puisque les...
14: Mais comment ils sauront, eux, que ça correspond à la truc gastro-entérologue?
15: Ah ben, vous voulez que je vous fasse entendre?
14: Ouais.
15: Je vais vous faire entendre. Tu me bascules la cartouche. Je vais vous faire entendre déjà agriculteur. Vous savez, la 14. Éleveur, agriculteur. Ouais, vas-y. Je vous fais entendre la cassette, hein.
14: Oui.
15: Pour les agriculteurs, voilà ce que maintenant les gens entendent quand ils appellent un agriculteur, hein. Oui. Merci. Allô? Oui. Vous avez entendu, non?
14: Oui, c'est parfaitement ridicule. Et quand on appelle un gastro-entérologue, qu'est-ce que ça donne?
15: Attendez, hein, je vais vous faire entendre, hein.
14: Oui, faites-moi entendre.
15: Ben, je vous préviens, nous on n'est pas responsable de ça, ça a été fait à Paris, hein.
14: Oui, oui.
15: Tu me charges? Gastro.
14: Ouais. Ah ben c'est pas possible.
15: Comment?
14: Ce sont des rots qu'on entend.
15: Oui, absolument.
14: Bah, on entend quelqu'un qui rote, alors...
15: Bah oui, mais c'est ce qu'il y a pour gastro-entérologie.
14: Oui, bah c'est lamentable. Je n'ose pas imaginer ce qu'il y a pour le gynécologue, hein.
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16: Bonjour.
4: Oui, bonjour madame.
16: Non, c'est monsieur.
4: C'est bien la boucherie Chevaline?
16: Oui.
4: Figurez-vous que j'ai Lucky qui a disparu.
16: C'est qui ça?
4: Bah, c'est mon poney.
16: Bah, je sais pas, moi je connais pas.
4: Comme par hasard, mon poney disparaît et on me signale après que vous vendez de la viande de cheval.
16: Ah bon? Ah, vous croyez que je vends votre poney ici dans le magasin?
4: Ah ah! Vous venez d'avouer là?
16: Avouer quoi? Mais bien sûr. Mais oui, je vends de la viande de cheval. Bah, réfléchissez monsieur, allons.
4: Allô?
17: Quel poney, monsieur?
4: Ah bah Lucky, il s'appelle Lucky.
17: Et où il est chez moi? À quel endroit?
4: Ah bah ça, j'aimerais bien que vous me le disiez.
17: Bah enfin, monsieur, vous m'accusiez d'une chose que ce n'est pas vrai.
4: Que vous dites que ce n'est pas vrai?
17: Ah non, bah écoutez, moi je suis sûr.
4: Et que moi je dis que c'est vrai.
17: Eh bah dites-moi où qu'il est.
4: Vous voulez que je vous dise où qu'il est?
17: Bah oui.
4: Oh, je l'ai entendu derrière.
17: Vous avez entendu quoi?
4: J'ai entendu hennir derrière, non?
17: Ah non, c'est mon chien.
4: Oui, oh bah comme par hasard.
17: Bah écoutez, j'ai deux chiens, j'ai quand même le droit d'avoir deux chiens, monsieur. Mais c'est quoi cette histoire?
4: C'est quand même louche. Ah, je l'ai entendu encore.
17: Bah oui, bah c'est mon chien, je vous dis. Il joue avec une bouteille.
4: Il joue avec mon poney, oui, c'est ça.
17: Ah non, pas avec votre poney, monsieur. Vous savez où vous êtes là? C'est pas parce que je vends de la viande de cheval que je kidnappe des poneys, monsieur. Hein.
4: Bon, enfin, excusez-moi, mais alors comme par hasard, mon poney disparaît et vous vous mettez à vendre de la viande de cheval.
17: Et monsieur, je suis une chevaline, donc c'est normal que je vende du cheval.
4: Oui, mais enfin, c'est pas normal que vous vendiez le mien.
17: Mais je veux pas le vôtre. Mais c'est quoi ce histoire.
4: Lucky.
17: Bah, vous pouvez crier Lucky, vous êtes à ma boucherie là, monsieur.
4: Lucky, tiens bon bébé.
17: Non, non, je crois que vous foutez du monde là.
4: Ah bah, c'est quand même. Alors moi, je vais passer.
17: Ah bah venez à ma boucherie, enfin.
4: Je vais faire un prélèvement de viande et puis on va voir si c'est du cheval ou pas.
17: Bah, mais je vends du cheval. Mais c'est pas le vôtre.
4: Qu'est-ce qui me le prouve?
17: Oh non, faut arrêter. Alors écoutez.
4: Lucky.
17: Non mais je crois que vous avez un problème, monsieur. Excusez-moi de vous dire ça, mais vous criez après votre cheval. Faut arrêter un petit peu, hein.
4: Bah, enfin, excusez-moi, mais là, je pense qu'il est pas loin là. Je
17: peux pas passer, monsieur, c'est en ville. Comment voulez-vous qu'il passe en ville le cheval?
4: Bah parce qu'il allait chercher le pain et en revenant, il passe devant chez vous.
17: Chercher le pain. Non mais là vous foutez du monde là. Un cheval qui va chercher du pain.
4: Bah bien sûr.
17: Non bah écoutez, moi j'arrête là monsieur, je crois que vous foutez de moi là.
4: Non mais soi-disant vous avez un chien qui joue avec des bouteilles, je vois pas pourquoi j'aurais pas un poney qui va chercher le pain.
17: Non, un poney qui va chercher du pain, alors là je crois que vous foutez de ma poire là. Alors là écoutez, j'arrête là tout de suite.
4: Ah mais alors je suis désolé, non, pas du tout.
17: Ah si, moi je veux pas tenir une conversation avec vous, un poney qui va chercher du pain.
4: Bah oui, bah on invite.
17: Mais enfin, il va chercher le pain où? Chez le boulanger alors?
4: Bah évidemment, il va pas le faire lui-même.
17: Et quel boulanger? Allez-y, dites-le-moi.
4: En fait, c'est celui qui est juste à côté de son collège.
17: N'importe quoi. Bon, j'arrête, monsieur.
4: Non, pas du tout. Non, mais c'est parce que quand il sort.
17: Non,
4: il est prof d'anglais parce que c'est un poney Shetland.
17: Vous foutez du monde, celui qui est à côté de son collège, vous foutez de ma foire. Excusez-moi.
4: Bah, pas du tout, non, parce que quand il sort de cours.
17: Bah, écoutez, monsieur, c'est pas normal.
4: Comment ça, c'est pas normal?
17: Bah non, pour moi, c'est de l'arnaque.
4: Bah, excusez-moi, mais alors ce qui est pas normal, c'est que vous kidnappiez mon poney alors qu'il était en train tranquillement de me rapporter le pain.
17: Ouais, bah oui, vous avez recommencé. Alors, excusez-moi, c'est soit que vous êtes pas normal. Hein?
4: Ah, je l'ai entendu. Lucky!
17: Oui, bah c'est ça. Continuez à appeler, comme ça, il va peut-être venir.
4: Bon, passez-moi Lucky.
17: Ouais, c'est ça, allez, au revoir.
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18: Allô?
15: Oui, allô?
18: Oui.
15: Oui, madame Pinon?
18: Oui.
15: Bonjour madame, c'est le comité d'entraide aux personnes, parce que figurez-vous que nous avons reçu un appel ce matin de la part de votre correspondante anglaise.
18: Oh, j'ai pas de correspondante anglaise, monsieur.
15: Non, quand vous étiez petite.
18: Ah non.
15: Ah bah si.
18: Ah bah écoutez, monsieur, c'est une erreur, hein.
15: Ah bah écoutez, non, c'est pas une erreur. Quand vous étiez à l'école?
18: Non.
15: Ah bah si, en CM2.
18: Ah non, monsieur.
15: Ah bah écoutez, elle vous a retrouvé, donc elle voulait vous écrire. Je vous la passe, hein.
18: Bah écoutez, je sais pas qui c'est, hein.
19: Hello?
18: Allô?
19: Hello?
18: Oui?
19: Oh! Madame Lamarre à l'appareil.
18: Je vous connais pas, madame.
19: Oh my God! Tu as oublié?
18: Écoutez, à quelle école vous étiez?
19: Ça fait 70 ans.
18: À quelle école vous étiez?
19: Ah ben moi j'étais à l'école en Angleterre, je suis ta correspondante en Angleterre.
18: Mais non madame.
19: Mais dis donc.
18: Oh ben écoutez, mais madame, je sais quand même bien que je n'ai jamais fait d'anglais.
19: Ah ça, que t'étais mauvaise, c'est vrai. Mais...
18: Non, mais je n'ai jamais fait d'anglais et je n'ai jamais été en Angleterre.
19: Mais bien sûr que t'es jamais venue, parce que ma famille voulait pas.
18: Oh,
19: tellement ton niveau.
18: C'est une histoire de fou.
19: Tellement ton niveau était bas.
18: Mais c'est n'importe quoi.
19: Bah tiens, t'étais tellement paresseuse que tu foutais rien.
18: J'étais paresseuse, non. Mais qu'est-ce que c'est que cette histoire-là, madame? Et vous manquez de respect.
19: Oh, my God. Dis-moi, je t'appelle parce que je t'avais prêté 10 livres.
18: Oh, n'importe quoi.
19: Tu me les as jamais rendus.
18: Et elle m'a prêté 10 livres et je ne les ai jamais rendus.
19: Ah, bah oui, pour acheter de la drogue.
18: Pour acheter de la drogue en plus?
19: Oui. Oui, alors, parce que t'as oublié que tu te droguais.
18: Jamais de la vie.
19: Oh, menteuse.
18: Jamais de la vie. Mais jamais.
19: Oh.
18: Je ne suis jamais droguée.
19: Oh, si, 3 fois.
18: Oh, mais c'est n'importe quoi.
19: La première fois, t'avais été malade et t'avais vomi, tout ça. J'avais été obligé de nettoyer avec la serpillière. T'as oublié.
18: Mais n'importe quoi.
19: Oh.
18: Ça a assez duré, hein.
15: Allô?
18: Oui.
15: Oui, bonjour, rebonjour. Hein,
18: c'est assez duré, cette plaisanterie-là.
15: Qu'est-ce qui se passe?
18: Je ne me suis jamais drogué, hein, premièrement, jamais. Et puis, je ne connais pas cette personne-là. Vous faites erreur.
15: D'accord, donc c'est une erreur de sa part.
18: Oh, bah écoutez, quand même, qu'est-ce que c'est que cette histoire? Puis, je me suis drogué, qu'elle ramassait comment je vomissais. Mais qu'est-ce que c'est que cette histoire? Elle n'est pas bien, cette femme. C'est une malade. Moi, je n'ai jamais eu de problème comme ça. Jamais.
15: Bon. Attendez, je vais lui demander. Hein.
18: Mais vous êtes qui, vous, monsieur?
15: Le comité d'entraide aux personnes. Je vais lui demander comment elle a fait pour vous retrouver. Madame, oui, comment avez-vous fait pour retrouver... vous essayez comme ça avec tout le monde pour récupérer de l'argent?
18: Ah, exactement!
15: Ah oui, mais ça, madame, non, moi, je ne peux pas accepter ça, vous rendez compte?
18: Vous rendez compte un peu? Mais je savais bien que c'est de l'escroquerie, ça.
15: Parce que ça, c'est de l'escroquerie, madame. Hein.
18: C'est de l'escroquerie, ça, monsieur.
15: Eh oui, madame, alors attendez, parce que moi, je ne peux pas vous mettre en liaison avec des personnes si vous faites ça. Hein. Ça, il faut bien comprendre, c'est impossible.
18: Ah ben, sûrement pas. Alors,
15: mais qu'elle soit droguée ou alcoolique, madame, ça ne me regarde pas. L'alcool non plus. Non.
18: Mais c'est pas vrai en plus. Je ne la connais pas.
15: D'accord. Bah, je veux plus entendre parler de vous, madame. Nous sommes d'accord. Voilà, merci. Allô ?
18: Allô ?
15: Voilà, j'ai réglé le compte de la personne. Voilà, donc, alors, je vous envoie la facture, hein.
18: Quelle facture ?
15: Bah, attendez, madame, nous, le comité d'entraide aux personnes, on résout les problèmes.
18: Ah, bah non, moi, je ne veux pas de facture, je n'ai rien, je ne connais rien. Je vous la paierai jamais, hein.
15: Mais non, mais attendez, on vient de vous débarrasser d'une escroque.
18: Ah, non, monsieur, non, ça, c'est de l'escroquerie pure. Je porte plainte à la gendarmerie.
15: Attendez, nous travaillons dans la légalité, vous imaginez bien. Et en fait, on demande 20 euros pour vous débarrasser des escrocs. Non ?
18: Non, il en est hors de question, monsieur. Vous envoyez 20 euros à des gens que je ne connais pas ? Ah non, alors. Et puis, au revoir.
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10: Oui, bonjour.
4: Oui, bonjour, monsieur. C'est bien la boulangerie ?
10: Oui, c'est bien ça.
4: Je vous appelle parce que vous m'avez vendu un faux produit.
10: Un faux produit ? Quel faux produit ?
4: Je suis venu, j'ai demandé une chocolatine.
10: Oui.
4: Et alors, selon mon beau-frère qui s'y connaît, c'est un pain au chocolat.
10: On appelle ça une chocolatine, monsieur.
4: Ah non, c'est un pain au chocolat.
10: Bon, enfin, mais c'est pareil pour nous. Je peux pas appeler ça être trompé sur la marchandise.
4: Non, mais vous vous êtes dit, c'est un touriste, il va pas faire la
10: différence. Pas du tout, monsieur. Alors là, que ce soit un touriste ou pas touriste, quand on nous demande chocolatine ou pain au chocolat, nous, le produit est le même.
4: Quoi qu'on vous demande, vous vendez la même chose, en fait.
10: Mais c'est pareil. C'est vraiment vous qui êtes de mauvaise foi. Allez sur Internet et allez voir pain au chocolat ou chocolatine, c'est la même chose.
4: Non, mais entre-temps, vous aurez changé sur Internet pour qu'il y ait écrit c'est la même chose.
10: Ah, mais bien sûr, je vais aller trafiquer Internet pour marquer que on a décidé que pain au chocolat ou chocolatine, c'était la même chose, monsieur. J'ai que ça à faire. Je vous aurais donné un croissant. Je comprends que je vous ai trompé sur la marchandise.
4: Ah, vous reconnaissez, bon, c'est déjà une bonne
10: chose. Ah non, je reconnais rien, monsieur. Ne me dites pas que je vous ai grugé sur le produit. Appelez la Fédération de pâtisserie. Tiens, ils vont vous signaler ce que c'est pain au chocolat.
4: Ah ben moi, écoutez, moi j'ai mon beau-frère qui connaît déjà.
10: Oui, eh ben écoutez, mais bien sûr. Votre beau-frère, il doit être très expert, hein, pour savoir la différence entre un pain au chocolat et une chocolatine, hein. Alors c'est bien la première fois qu'on me l'a fait celle-là. Franchement, monsieur, j'ai jamais vu ça, hein.
4: Bon, bah, passez-moi le responsable.
10: Attendez, monsieur, quittez pas, s'il vous plaît.
4: Ah ben merci.
10: Alors.
20: Mais qu'est-ce que vous me racontez là? Non mais vous êtes en train de me faire un sort. Ça fait des années que je suis boulanger. C'est la première fois qu'on me sort un truc comme ça. Ah, c'est quand même comique votre histoire là, cher monsieur. Excusez-moi, mais
4: Bon, du coup, alors, est-ce que je peux passer cet après-midi?
20: Pourquoi faire?
4: Bah pour le remboursement.
20: Pour le remboursement de quoi? Vous l'avez mangé le produit?
4: Je l'ai pas fini du coup parce que je l'avais juste entamé.
20: Comment ça, vous l'avez pas fini? Non mais attendez, vous allez me ramener une chocolatine à moitié mangée et vous voulez que je vous la rembourse? Non mais vous rigolez ou quoi?
4: Ah non, excusez-moi.
20: Comment ça, excusez-moi?
4: Ah bah c'est pas ça.
20: Comment ça, c'est pas ça?
4: C'est pas une chocolatine que je vais vous rapporter, c'est un pain au chocolat justement.
20: Non mais c'est complètement ahurissant votre histoire.
4: Non, mais je vois, vous essayez de me convaincre, vous essayez de me faire une sorte de convainquisme que c'est...
20: Mais je sais pas de vous convaincre de quoi que ce soit, je vous explique.
4: Vous êtes ouvert jusqu'à quelle heure aujourd'hui?
20: Mais c'est pas la peine de repasser, on va pas vous rembourser la moitié d'une chocolatine, hein, ne rêvez pas. Hein. Non, mais vous êtes complètement... Vous êtes un peu fou, non, monsieur? Vous commencez à me fatiguer, vos histoires.
4: J'ai mon beau-frère qui peut témoigner, en plus, hein.
20: Mais ça va pas bien, la tête, hein. Mais qu'est-ce que vous racontez, là?
4: Non, mais je...
20: Vous ne passez pas, parce que sinon j'appelle le flic.
4: Ah ben moi, je vais les appeler avant vous, vous allez voir.
20: Mais allez-y, appelez-les.
4: Ah ben je les appelle tout de suite?
20: Oui, tout de suite, et vous venez avec eux, il n'y a pas de souci.
4: Ah ben ça y est, ils sont appelés, là.
20: Il n'y a pas de souci, vous venez avec eux.
4: Ils arrivent.
20: Eh ben ils arrivent, très bien. Vous venez avec eux, hein, on discutera ensemble, il n'y a pas de souci.
4: Ah ben je suis en voiture avec eux.
20: Il n'y a pas de souci. Moi aussi, je suis en voiture avec eux.
4: Et je peux le prouver, excusez-moi.
20: Venez.
4: Commandant, vous pouvez mettre la sirène, s'il vous plaît?
20: Oui.
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22: Commissariat de Brest, j'écoute.
19: Allô?
22: Oui, le commissariat de Brest, madame.
19: Bonjour, monsieur.
22: Bonjour, madame.
19: C'est le commissariat.
22: De Brest, madame.
19: Oui, bonjour, monsieur.
22: Bonjour, madame. Qu'est-ce que je peux faire pour vous?
19: Je voudrais parler à... Comment il s'appelle, là, le policier, là? Excusez-moi, j'ai pas la mémoire des noms parce que j'ai 92 ans.
22: Oui, et qu'est-ce qu'il fait ce monsieur?
19: C'est un monsieur de commissariat. Oh, comment il est là? Il est un peu gros.
22: Ah, oh, madame, moi je peux pas. Si vous me donnez pas le nom, madame, je peux pas vous dire, moi.
19: Aïe.
22: Qu'est-ce qu'il fait ce monsieur-là?
19: Mais il a les dents un peu jaunes.
22: Ah, oh, mais.
19: Avec les. Vous savez, il a des cheveux gras, avec des pellicules aussi, j'ai remarqué.
22: Ah, mais là, je peux pas vous dire qui c'est, hein. Il y en a, vous savez, des gros ici, des...
19: Mais il a des cheveux gras, avec des pellicules sur sa veste.
22: Ah oui, mais madame, écoutez, mais mettez-vous à ma place. Moi, je peux pas savoir qui est-ce qui a des pellicules, madame, ou qui est-ce qui en a pas.
19: Attendez, je vais essayer de me souvenir, vous permettez?
22: Mais bien sûr.
19: Alors, il est très gros, hein, il a un peu d'embonpoint.
22: Oui.
19: Il a des dents très jaunes, les cheveux gras, avec des pellicules... Et il a des boutons sur le visage, il a les ongles noirs aussi.
22: Oh, alors là... d'après la description que vous me donnez sommairement, là, hein, c'est pas monsieur Kell?
19: Comment?
22: Kell.
19: Voilà.
22: Bon, Kell, il travaille, attendez voir, il travaille demain après-midi.
19: Ah, c'est lui. Mmh. Je me souviens, évidemment. Il sentait très fort des pieds, il avait une mauvaise haleine aussi.
22: Eh bien, ça doit être lui.
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3: Oui, bonjour.
4: Oui, bonjour madame. C'est bien le point relais ?
3: Oui, oui, c'est ça.
4: Si vous voulez, moi je vends ma voiture, donc j'ai mis une petite annonce sur internet.
3: Oui.
4: Je me suis dit que si je laissais mon numéro à moi, je vais être embêté toutes les 5 minutes au téléphone. Du coup, j'ai mis votre numéro à la place.
3: Mais nous, on n'est pas là pour faire ça. On n'est pas là pour s'occuper de la vente de votre véhicule.
4: Ah non, mais vous vous occupez pas de la vente. C'est juste que les gens qui sont intéressés vont vous appeler, vous prenez les coordonnées, et puis moi après je les récupère.
3: Vous rêvez là, non ? On n'a pas à filtrer les numéros pour vendre votre bagnole. Je suis pas payé pour ça.
4: Bon, enfin, je veux dire, ça vous change rien, vous voyez, c'est pareil.
3: Non, non, non, ça me change. Comment j'ai assez de boulot ? Je répondrai pas, hein. Je répondrai pas, moi.
4: Comment ça, vous répondrez pas ?
3: Mais si c'est pour vous, je dirai à la personne qui a fait erreur.
4: Ah bah non.
3: Ah bah si.
4: Ah bah ça, c'est un coup à me faire rater des acheteurs, ça.
3: Et oui, mais ça, on n'est pas là pour filtrer vos numéros, monsieur.
4: Bah du coup, ce que je vais faire, c'est que je vais prendre votre numéro de portable.
3: Ah, moi, je vous donne pas mon numéro de portable, vous voulez rire ? Je veux pas être embêté, moi, à longueur de journée. Vous verrez mon responsable.
4: Ah bah passez-le moi.
3: Ouais, au revoir.
21: Oui.
4: Oui, bonjour monsieur.
21: Non mais ça c'est hors de question que c'est moi qui va prendre vos coups de fil pour vendre une voiture, si j'ai bien compris.
4: Voilà, c'est ça, bah vous avez compris, oui.
21: Non mais c'est n'importe quoi ça.
4: Non mais ce que je veux dire c'est que sinon c'est moi qui vais me taper les gens toute la journée,
21: monsieur,
4: vous voyez.
21: Monsieur, je vous ai dit non, n'insistez pas, moi je suis pas là pour prendre des annonces pour vendre votre voiture, mais c'est n'importe quoi ça.
4: Non mais...
21: Oh.
4: Ah, allô ?
3: Allô, oui, bonjour.
4: Oui, bonjour madame.
3: Moi c'est monsieur, mais c'est pas grave.
4: Ah.
3: Mais je comprends pas bien la démarche, là. Vous mettez notre numéro comme ça pour vendre votre voiture. Comme ça, normal, tranquille.
4: Bah, c'est logique.
3: Mais vous êtes... Mais moi, je vais passer ma journée à répondre à vos téléphones pour vendre votre voiture.
4: Bah, c'est très gentil, mais enfin, c'est quand même moi qui vais faire la vente, hein.
3: Ah, mais il est pas tranquille.
21: Allô ?
4: Ah bah encore un autre monsieur. Je sais pas si vous avez expliqué pour mon annonce.
21: Attendez monsieur, vous vous présentez, vous venez voir la direction.
4: Votre collègue me disait qu'il n'y avait pas de soucis. Hein.
21: Non, il vous a pas dit qu'il n'y avait pas de soucis. Hein.
4: Ah bah si.
21: J'étais là, non.
4: Ah bah viens de me le dire.
3: Allô ?
4: Oui ?
3: Mais vous êtes pas bien ou quoi ? Mais vous êtes... Mais quand aujourd'hui je vous ai dit ça, moi ?
4: Bah là, à l'instant, oui.
3: Mais venez, au bar, on va faire la vente, ouais. Il y a quelqu'un qui veut acheter la voiture, allez-y, venez.
4: Là j'ai l'impression que vous êtes en train d'essayer de m'arnaquer parce que... Allô ?
23: C'est une blague. Non mais vous plaisantez là. Vous nous avez demandé au moins la permission.
4: Bah je vais pas demander la permission pour vendre ma voiture.
23: Mais moi ça ne me regarde absolument pas monsieur. De quel droit vous avez donné notre numéro de téléphone ?
4: Bah dans le sens où si vous voulez pour moi c'est quand
23: non,
4: même...
23: Non mais au moins demandez-nous la permission. Comment faire, on a autre chose à foutre que de répondre au téléphone pour les autres quoi.
4: Non mais vous comprenez que c'est quand même plus pratique pour moi.
23: Si mais
4: c'est...
23: non mais je veux rien comprendre du tout. Mais de qu'est-ce que vous vous permettez monsieur ? Vous avez même pas à faire ce genre de choses.
4: Bah c'est pas...
23: Est-ce qu'on se connaît d'abord ?
4: Non.
23: Non mais je rêve. Non mais c'est pas possible autrement. Non mais je veux même pas vous parler quoi.
4: Bah vous me parlez quand même un petit peu là.
23: Non mais
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3: Allô.
15: Oui, bonjour madame.
3: Bonjour monsieur.
15: Madame Cofteau.
3: Oui.
15: Bonjour madame, et félicitations, ici c'est Radio Drôme 91.3. Vous avez été sélectionné pour soutenir aujourd'hui Madame Le Duret. Est-ce que vous avez lu le journal ? Est-ce que vous avez le journal devant vous ?
3: Non, j'écoute tous les matins Radio Drôme, mais je n'ai pas le journal.
15: Eh bien, figurez-vous que Madame Le Duret est entrée dans le livre, dans le Guinness Book des records, vous savez, le livre des records, hein ?
3: Oui.
15: Parce qu'elle a la particularité de pouvoir gober 24 petits pois en moins de 2 minutes. Vous vous rendez compte ? Et c'est extraordinaire. Donc, il y a 17 personnes qui sont actuellement avec nous au téléphone pour la soutenir et l'encourager, car elle va tenter en direct sur Radio Drôme ce matin de battre son record avec le soutien des habitants.
3: D'accord.
15: À chaque petit pois qu'elle va gober, nous vous demandons d'affirmer votre soutien haut et fort pour l'encourager à battre son record. Est-ce que vous êtes là tous à Loriol-sur-Drôme ?
3: Oui.
15: Bravo, n'hésitez pas à crier, à l'encourager. Attention, Madame Le Duret.
19: Merci. Je tiens tout d'abord à dire bonjour à Loriol-sur-Drôme.
3: Bonjour, et bon courage.
15: Attention, le top chrono, 3, 2, 1, partez.
3: Bravo. Allez, courage, Madame Le Duret, courage.
15: 3, petit pois. 4.
3: Allez.
15: 5.
3: Courage.
15: Allez, tout le monde est en forme, tout le monde l'encourage.
3: Ah oui, tout le monde. Allez-y.
15: 8.
3: Encouragez-la. Allez, Germaine.
15: 13. Ça va très vite.
3: Germaine, allez.
15: 18.
3: Germaine, allez.
15: 19.
1: Oh, j'en ai marre. Hein.
19: Ah, là, je faiblis un peu.
1: Ah.
5: Apparemment, le petit poids ne passe pas. Attention, Germaine.
1: Bravo, Germaine. Bravo, bravo, bravo.
5: Aïe, aïe, aïe, qu'est-ce qui se passe?
1: Allez.
5: Mince, il y a un malaise. Excusez-nous, ne quittez pas. Hein.
1: Bravo.
5: Allô?
1: Oui?
5: Là, les ambulanciers se précipitent. Apparemment, il est en train de s'étouffer avec le petit poids.
1: Allez, Germaine. Bravo.
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8: Concessionnaire Mazda vous souhaite la bienvenue. Et vous remercie.
24: Bonjour
4: monsieur, c'est bien le garage Mazda?
24: Non, c'est madame. Oui.
4: On m'a prêté une Mazda ce matin. Et alors je suis très embêté parce qu'elle ne démarre plus.
24: Ouais.
4: J'ai remis des piles Mazda neuves. Depuis, impossible de redémarrer.
24: Bon, bah quittez pas. Hein.
4: Merci.
25: Oui.
4: Oui, bonjour madame.
25: Monsieur, oui.
4: Je ne sais pas si on vous a expliqué le problème.
25: C'est-à-dire?
4: En fait, les véhicules Mazda ne sont pas compatibles avec les piles Mazda.
25: Les véhicules Mazda ne sont pas compatibles avec les piles Mazda.
4: Donc vous confirmez?
25: Je confirme quoi? J'ai rien confirmé du tout, j'essaie de vous comprendre là monsieur. Ça n'a rien à voir monsieur, c'est des entreprises complètement différentes.
4: Si, dans le sens où c'est quand même grâce aux piles que la Mazda est censée rouler.
25: Absolument pas monsieur, mais attendez, la voiture roule pas avec une pile, il y a pas de pile Mazda.
4: Bah, j'en ai mis au moins 12 déjà dans la bagnole.
25: Et vous l'avez 12 piles et vous les avez mises où les piles?
4: Je les ai mises une par une dans le réservoir.
25: Mais monsieur, mais vous met... y a pas de piles à mettre dans un réservoir.
4: Bah enfin c'est une Mazda hein.
25: Mais bien, je sais bien c'est une Mazda. Soit c'est un essence, soit c'est un diesel, mais il y a pas de piles que vous mettez au niveau du réservoir. Je connais quand même mon métier et les voitures.
4: Peut-être que vous êtes nouveau dans l'univers Mazda et qu'avant vous étiez.
25: Monsieur, vous plaisantez ou quoi? C'est une télé-réalité ou quoi là? C'est...
4: Ah bah écoutez, passez-moi le responsable.
25: Voilà.
4: Ah bonjour monsieur, vous êtes le responsable?
24: Ah bah attendez, parce que là je comprends pas, des piles électriques dans le réservoir.
4: Voilà, du coup elle démarre plus. Et
24: ah bah je me doute si vous avez mis des piles électriques dans le réservoir. C'est normal que ça démarre pas.
4: Parce que le problème c'est que c'est quand même avec vos piles que vous avez bousillé la voiture de mon beau-frère, vous voyez?
24: Bah il faudrait qu'il nous appelle monsieur.
4: Bah écoutez, je vous passe mon beau-frère. Martin? Oui, bonjour, je suis mon beau-frère.
24: Non, mais...
4: Alors, c'est vous qui avez dit de mettre des piles dans le réservoir?
24: Mais on lui a jamais dit de mettre des piles dans le réservoir. C'est lui qui nous a dit ça.
4: Ah bah, excusez-moi, mais c'est complètement inconscient.
24: Ah, je suis complètement inconsciente maintenant. Attendez, je vais vous passer un responsable, monsieur. Quittez pas.
26: C'est ça, je vais mettre mon pli.
4: Oui, voilà.
24: Attendez, ça fait 10 ans que je travaille dans l'automobile. Je vois pas pourquoi j'aurais dit ça, hein.
4: Bah, attendez, je vous le repasse. Oui.
24: Allô?
4: Oui, c'est à nouveau mon beau-frère, excusez-moi, celui qui a emprunté la voiture. Hein.
24: Oui, mais qu'est-ce que vous voulez qu'on fasse?
4: Est-ce que vous pourriez dire à mon beau-frère, en fait, que c'est vous qui m'avez dit de mettre des piles, parce que sinon ça...
24: Je suis désolée, vous vous débrouillez tous les deux. Hein. C'est vraiment du grand n'importe quoi, j'ai jamais vu ça de ma vie.
27: On n'est pas débiles au point d'aller dire à des personnes de mettre des piles dans un réservoir.
4: Ah bah merci, parce que c'est quand même moi qui ai mis des piles.
27: Vous avez mis des piles. Enfin, attendez, on ne va pas dire aux personnes de mettre des piles dans un réservoir.
4: Alors, écoutez, dans ce cas, je vous passe ma femme.
27: Mais même votre femme, qu'est-ce que vous voulez que je lui dise à votre femme?
4: Martine!
27: Bah, c'est pas la peine de passer votre épouse.
4: Je passe le garage. Oui, allô?
27: Oui.
4: Oui, bonjour, je suis Martine.
27: Ah, vous êtes Martine. Ah, vous avez rudement la voix d'un homme pour être Martine.
4: Pas du tout, non, je suis la femme de mon beau-frère à qui vous avez dit de mettre des piles dans sa voiture.
27: Donnez-moi le numéro de téléphone, on vous rappelle.
4: Ah, excuse-moi, vous voulez mon numéro à moi, celui de mon époux ou celui du beau-frère de mon époux?
27: Non, le numéro de du propriétaire du véhicule.
4: Alors, c'est le 06.
27: Oui.
4: 06.
27: Mmh.
4: 06.
27: Oui, donc c'est bien un canular, parce que s'il y a que des 06 dans votre numéro, je pense que vous vous fichez vraiment de nous.
4: Non, à la fin c'est 07.
27: Oui, 07, bah oui, bah bien sûr. Bonne journée, monsieur.
4: Madame, c'est madame.
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28: Allô, oui?
29: Oui, bonjour, monsieur.
28: Oui, bonjour, monsieur.
29: Monsieur Robert Van Antuk, ambassadeur du Vietnam à Paris, de passage dans votre ville.
28: Oui.
29: Vous avez une nuit réservée ce soir au restaurant vietnamien.
28: Oui.
29: Pour 147 personnes.
28: J'ai pas la place, moi.
29: Bon, ben, est-ce que les gens peuvent se serrer un peu?
28: Ah oui, mais on peut monter à 80 personnes.
29: Oh non, ça va pas.
28: C'est pour quand, monsieur?
29: Alors, c'est pour ce soir. Hein?
28: Ce soir.
29: Alors, vous avez de quoi noter?
28: Oui, je note, oui.
29: Vous avez noté de quoi noter?
28: Oui, oui.
29: Passez-moi la liste.
28: Oui, mais monsieur, je vous dis, monsieur, je ne peux pas vous mettre, je n'ai pas la place.
29: Alors là, il y en a combien? J'essaie de réduire, monsieur, hein, mon cher
28: oui,
29: monsieur.
28: Oui, vous prenez deux restaurants, quoi.
29: Alors, on commence, hein. Famille récipient. Six personnes.
28: Récipient.
29: Six personnes.
28: Famille
29: Pudiglan. Trois personnes.
28: Pudiglan, trois personnes. Récipient, six personnes.
29: Famille... Non, c'est récipient.
28: récipiente.
29: Trois personnes. Valise en carton.
28: Oui.
29: Six personnes.
28: Valise 100 personnes, 6 personnes, 12 personnes, 17 personnes.
29: Qu'est-ce que vous avez ? Récipient ?
28: Récipient, 6 personnes. Plus du gland, 3 personnes.
29: 3 personnes, c'est ça.
28: Récipient, 17 personnes.
29: Phonétiquement.
28: Oh, monsieur, je vous passe ma femme.
29: Non, attendez.
28: Oh, non, je comprends pas. Je comprends pas le vietnamien, je comprends pas.
6: Allô ?
29: Oui.
6: Vous parlez le vietnamien?
29: Oh, pas du tout, non, je suis périssong.
6: Ah, c'est papa qui parle le vietnamien?
29: Non.
6: Oui.
29: Non.
6: Oui.
29: Moi, je dis comme dong.
6: Oui.
29: Il n'est pas là, votre mari?
6: Oui, mais il ne comprend pas.
29: Non, mais il ne va plus noter les noms maintenant, on va noter les chiffres.
6: Noter les chiffres.
28: Allô?
29: Oui, on a fini, hein? Vous avez noté?
28: Oui, j'ai noté, oui.
29: Je vous écoute.
28: Monsieur, je suis incapable de vous relire la liste, monsieur. Je ne peux pas, ce n'est pas...
29: Je vous écoute.
28: Monsieur, je vais venir vous voir.
29: Monsieur, nous partons immédiatement.
28: Bon, j'ai une table de 6.
29: À quel nom ?
28: À quel nom ? Récipient.
29: Oui.
28: 6 personnes.
29: Récipient, 6 personnes.
28: Judith Gros, 3 personnes.
29: Oui. Celle-là, vous n'avez pas dû bien noter, parce que je ne vois pas ce que c'est, mon frère. Ensuite.
28: Brutus Neland, 7 personnes.
29: Oui.
28: 23 personnes.
29: À quel nom ?
28: Jus.
29: Quoi ?
28: Jus.
29: Oh non, c'est pas ça.
28: 3 personnes.
29: À quel nom ?
28: Pismi.
29: Pismi ?
28: Oui.
29: C'est pas vietnamien, ça.
28: Ben non, je marquais comme ça.
29: Ah, c'est famille Plus du Gland.
28: Plus du Gland, voilà. 3 personnes.
29: Et de la bite.
28: Comment ?
29: Et de la bite.
28: Oui.
29: 6 personnes.
28: Vous pouvez m'en donner d'autres, j'ai de la place. Hein.
29: Famille Mekoui.
28: Oui.
29: Ça, c'est des Grecs.
28: Combien ?
29: 17. Alors, on va reprendre. Hein.
28: Oui.
29: Je vous écoute.
28: 6 personnes.
29: À quel nom ?
28: Récipient.
29: Oui.
28: 3 personnes. Judy.
29: Oui.
28: 7 personnes. Brutus Nelly.
29: British Leyland.
28: Oui. 6 personnes. Megan.
29: Oui.
28: 6 personnes, culabite.
29: Oui.
28: 17 personnes, mec.
29: Mec quoi ?
28: Ouille.
29: Non, c'est Vokouille.
28: Vokouille. Vokouille.
29: Vokouille ?
28: Oui. Oh, monsieur, arrêtez, hein. Mec ouille.
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11: Allô ?
4: Bonjour monsieur, c'est bien le restaurant ?
11: Oui, allô ?
4: Monsieur Martin à l'appareil, service technique de Martin Télécom.
11: Oui ?
4: On a constaté des baisses de niveau audiophonique sur votre ligne de téléphone, vous avez dû remarquer.
11: Ah mais sur le fixe, ça arrête pas de couper. Ah,
4: attendez, je regarde le dossier. Alors moi, on m'a dit que sur le fixe, ça n'arrêtait pas de couper.
11: Le téléphone fixe ? Ah oui.
4: Ok, donc rassurez-moi, vous n'avez pas la Wi-Fi au restaurant, une box internet ou un appareil électronifique ?
11: Ah ben, c'est branché, si, à une box, hein.
4: Oh là là, sur la box, on va chercher plus.
11: Oui.
4: C'est un bug classique.
11: Oui.
4: Donc il suffit de retourner votre téléphone, ça devrait mieux fonctionner.
11: Comment de le retourner ? De retourner quoi ?
4: Le combiné, vous le tournez tête en bas.
11: Et pourquoi ?
4: Ben, c'est parce que quand on branche le téléphone sur une box, en général, ça inverse le micro et l'écouteur.
11: Voilà.
4: Donc, il suffit de retourner le combiné.
11: Le retourner, comment le retourner ?
4: Vous le mettez tête en bas. Vous parlez dans la partie écouteur et vous m'entendez par le micro.
11: Oui.
4: Ah, vous l'avez retourné là ?
11: Oui.
4: Oui, ah bah je vous entends beaucoup mieux.
11: Ah non, moi je vous entends moins bien.
4: Bizarre parce qu'en principe vous devriez m'entendre beaucoup mieux.
11: Ah ben si, moi je vous entends moins bien.
4: Alors peut-être que vous êtes trop près pour bien entendre. Essayez de vous éloigner du combiné.
11: Ouais bon, et on va faire laisser comme c'est et puis voilà. Hein.
4: Oula, allô ? Vous avez remis le combiné à l'endroit, non ?
11: Oui.
4: Ah bah c'est ça, oui, je vous entends plus.
11: Mais moi je vous entends bien là.
4: Donc il y a vraiment un problème, je vais vous changer votre téléphone.
11: Moi c'est les téléphones tout neufs, je vais pas encore changer de téléphone, c'est bon. Hein.
4: Justement, à la place de vos téléphones neufs, je vais mettre des vieux téléphones.
14: Chef. Allô.
4: Bonjour madame.
14: Pourquoi vous voulez me changer de téléphone ?
4: Bon, on vient de vérifier avec votre collègue, il marche pas.
14: Non mais moi mon téléphone il est à moi, il est pas à vous, vous allez pas me changer mon téléphone.
4: Ah non mais c'est gratuit, vous avez combien de postes ?
14: 3.
4: Ok, donc je vous apporte 3 téléphones.
14: Mais c'est qui me donne ces téléphones, je comprends pas.
4: C'est moi, Martin Télécom.
14: Ok.
4: Comme ce sont des vieux téléphones, je vous les fais pas payer.
14: Voilà, vous me les déposez devant la porte.
4: Parfait, pour la facturation on fait comment ?
14: Vous m'avez dit que vous m'avez un téléphone, vous avez jamais parlé de facturation.
4: Non, alors les téléphones sont gratuits, mais je vous facture quand même le déplacement, l'enlèvement, le recyclage et la dépose de vos
14: téléphones. Monsieur, je ne vous prends pas 3 téléphones.
4: Ah oui, mais là vous me demandez.
14: Monsieur, laissez tomber, c'est pas grave.
4: Non, parce que s'il y a annulage, c'est pas pareil.
3: mais de quoi vous parlez là ?
4: Eh, bonjour monsieur.
3: Personne ne vous a rien demandé monsieur.
4: Si, la patronne.
3: De quoi ?
4: Bah, votre collègue que j'avais à l'instant insiste pour que je lui dépose 3 combinés de type téléphoniste devant la porte.
3: Non mais tu voulais 3 combinés ?
10: Non, je veux rien du tout.
3: Non, elle a dit qu'il veut rien du tout.
4: Comment ça, j'aurais mal compris ?
3: Et il a changé d'avis.
4: Ah, il a changé d'avis ?
3: Mais oui.
4: Eh oui, mais le problème c'est que ça va lui faire des frais de changement d'avis.
10: Bon, écoutez, monsieur, je ne vous ai pas acheté téléphone, je n'ai rien signé, ni de bon de livraison, ni de bon de commande.
4: Alors, attendez, je vais noter tout ça.
10: Ni de bon de commande. Écoutez-moi.
4: Pardon, vous me dites donc bon de livraison.
10: Non, il n'y a pas de pardon, monsieur.
4: Ah si, il y a pardon.
10: Monsieur, faites attention, hein. Maintenant, je vous dis, honnêtement, allez.
4: Ouais, bah, comme vous dites, allez, on se voit tout à l'heure.
10: Non, c'est ma bande maintenant. Viens te mettre devant moi que je te mette une tarte, là.
4: Alors, c'est très sympa, mais j'aurais vraiment pas le temps de rester pour manger.
10: Allez, dégage.
4: D'accord, mais alors, on fait comment pour la facture?
10: Vas-y, facture. Vas-y, facture. Je te jure, écoute-moi bien. Tes téléphones, je t'en mets un dans la bouche, un dans les trous d'oreille.
4: Ah, bah, je m'en sors pas si mal. J'ai eu peur.
10: Et un dans le cul, je suis bien.
4: Ah, si, oui, d'accord, je me disais aussi.
10: Écoute-moi, allez, viens, je t'attends là. Viens.
4: Donc finalement, je viens.
10: Vas-y.
4: Oui, mais alors je viens plus, c'est pas clair, hein, pardon.
10: Je dirais clairement, va te faire un.
4: Non, alors ça, non merci, jamais au travail.
10: Oh là là.
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16: Oui, la Poste, service distribution, je vous écoute.
17: Bonjour, monsieur.
16: Madame.
17: Madame Ledoux à l'appareil.
16: Oui.
17: Je voudrais des nouvelles de mon facteur.
16: De quel facteur ?
17: Eh ben, je connais pas, moi. C'est
16: celui... Oui, mais moi, où est-ce que vous habitez ? Je vous connais pas non plus, hein.
17: Non, rue de Valdois.
16: Rue de Valdois ? Qui c'est qui fait la tournée, rue de Valdois ? C'est moi. Oui, pourquoi ? Qu'est-ce qui se passe, madame ?
17: Ben, écoutez, il est pas passé, enfin...
16: Il est pas passé ?
17: Si, il passe de plus en plus en retard.
16: Et il... Ben, écoutez, c'est qu'il y a du travail sur sa tournée, et donc il va pas... À quelle heure il passe, habituellement ?
17: Oh ben, il passe vers 9h, 9h30,
16: puis il n'est pas passé aujourd'hui ?
17: En général, il passe à 9h, 9h30, mais là, il passe de plus en plus en retard.
16: Il vient de plus en plus en retard ? Ah bon, comment ça se fait ?
17: Ah ben, ça ne sert à rien, moi.
16: Vous savez pas ?
17: Je sais qu'il s'arrête chez ma fille tous les matins.
16: Ah, oui ?
17: Qui habite 2 numéros avant, hein.
16: Mm-hmm.
17: Mais avant, ça durait 5 minutes, là.
16: Oui.
17: Et puis maintenant, il vient une demi-heure en retard.
16: Ah bon ? Il reste un peu plus tard chez votre fille, alors ?
17: Oui.
16: Ah ouais ? Et vous ?
17: Oui. Il passe chez moi après être allé chez ma fille.
16: Ah ouais, d'accord.
17: À 9h30, il est chez ma fille.
16: Ouais.
17: Alors, je crois que ma fille lui donne des cours de Kama Sutra ou quelque chose comme ça. C'est une langue du oriental, m'a-t-il dit.
16: Ah bon ?
17: Oui.
16: Alors là... Excusez-moi, mais ça me surprend quand même qu'il prenne des cours sur sa tournée. C'est quand même pas normal. Hein.
17: Mais c'est pour ça que je vous appelle.
16: Ben, on va le surveiller un peu et puis on va lui demander ce qui se passe, hein, vraiment, et puis le surveiller.
17: Il arrive chez ma fille toujours juste après que son mari soit parti, hein, mon gendre. Hein.
16: Oh là là, alors, bon, attends.
17: Oui, parce que ma fille m'a dit qu'il était très appliqué.
16: Pardon ?
17: C'est très compliqué, hein, m'a-t-elle dit. Parce que il paraît qu'il faut être une fois à genoux, une fois accroupi. Oui, c'est ce que ma fille m'a dit.
16: Ouais, bon, ben écoutez, vraiment...
17: Qu'est-ce qui vous fait rire ?
16: Excusez-moi, mais non, parce que... collègue...
17: C'est une nouvelle langue ou quoi ? Allô ?
16: Écoutez, madame, ce que je vais
17: qu'est-ce
16: faire...
17: Qu'est-ce qui se passe ?
16: Non, mais, qu'est-ce, ce
17: non,
16: que
17: mais
16: je vais...
17: rassurez-moi.
16: Non, ce que je vais faire, on ira le suivre sur sa tournée pour voir si l'arrêt dure vraiment plus longtemps que de coutume. Hein. C'est pas normal qu'il prenne des cours de langue sur sa tournée.
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18: Allô ?
4: Bonjour, monsieur. Je voudrais réserver pour un déjeuner gratuit demain pour 2 personnes, s'il vous plaît.
18: Gratuit ?
4: Oui.
18: Gratuit, je comprends pas.
4: Aux infos, ils disaient qu'il y avait des contrôles sanitaires là dans les restaurants.
18: Oui.
4: Du coup, je me suis dit, bah tiens, moi je viens, je vous fais un contrôle sanitaire où on s'arrange, je vous mets une bonne note, et comme ça, je paye pas le resto.
18: Donc en fait, vous appelez les restaurateurs, vous n'êtes pas agréé du tout, ni mandaté par le service d'hygiène, quoi que ce soit.
4: Non, mais alors on s'arrangera pour les papiers, je vous ferai un truc propre. Hein,
18: non, mais il n'y a pas d'arrangement. Dans ces cas-là, moi je peux faire un faux document.
4: Hein. Ah oui, mais dans ce cas, je le dis.
18: Non, mais c'est une arnaque.
4: C'est gagnant-gagnant, vous me.
18: Gagnant-gagnant. Vous êtes en train de me proposer de faire un faux document alors que vous ne faites partie d'aucune entreprise et en contrepartie, je dois vous offrir un repas.
4: Alors deux, parce que je pensais venir avec mon beau-frère.
18: Mais c'est une escroquerie. Donc en fait, fait, si je vous offre pas de repas, grosso modo, je vais avoir un contrôle d'hygiène.
25: On a des témoins.
18: J'ai deux témoins en face de moi là qui viennent entendre la conversation.
4: Ah bah moi aussi, j'ai mon beau-frère qui est à côté qui a tout entendu.
18: Mais vous pouvez pas faire un faux papier pour avoir deux repas gratuits. Vous êtes un arnaqueur.
4: Non, mais
18: et vous appelez tous les restaurateurs, bah j'espère qu'il y en a qui vont pas se faire baiser. Hein. Vous vous rendez compte? Vous êtes un arnaqueur, vous êtes un escroc.
4: Vous d'abord.
18: N'importe quoi, le service d'hygiène, quand ils ont passé, ils n'ont même pas eu un café. Ça commence à m'énerver, donc j'ai relevé votre numéro de téléphone. Par contre, je vais en parler à la répression des fraudes. Que vous appelez les restaurateurs, que vous n'êtes pas mandaté pour ça, et je vais leur rappeler que c'est une arnaque.
4: Non, mais alors passez-moi un témoin, soi-disant.
25: Oui, allô?
4: Oui, bonjour madame.
25: Bon monsieur, vous travaillez pour l'État, non?
4: Ah non, pas du tout, non, je fais ça à titre personnel.
25: Bah écoutez, vous venez avec une carte en bon uniforme.
4: Alors quand vous dites une carte en bon uniforme, c'est quel uniforme?
25: C'est pas une uniforme, une carte en bon uniforme.
4: En bon uniforme?
25: Oui, voilà.
4: Oui, bah quel uniforme? C'est ça que je voudrais savoir.
25: Je parle pas d'uniforme, une carte des services vétérinaires.
4: Alors attendez, je préviens, parce que je viendrai avec mon beau-frère, donc je... Et le gars nous dit qu'il faut un uniforme de vétérinaire.
25: Non, il y a pas d'uniforme de vétérinaire, monsieur. C'est de la tromperie, ça, monsieur. Ça, c'est des gens qui sont assermentés par l'État.
4: Oui, ben je suis assermentifié.
25: Pardon ? Vous êtes assermentifié, assermenté.
4: Mais c'est ce que j'ai dit, oui.
25: Oui, assermentifié, vous avez dit.
4: Bon, mais est-ce que je pourrais avoir le responsable, Miscas ?
1: Allô ? Oui, allô ?
4: Oui. Oui, bonjour, monsieur.
1: Qu'est-ce que c'est que cette histoire-là ?
4: Donc, moi, ce que je vous propose...
1: C'est qui, ça ?
4: Monsieur Martin.
1: Mais qui c'est, monsieur Martin ?
4: Bah, c'est moi.
1: Mais vous faites partie de quoi ?
4: Bah, je suis un particulier.
1: Bah, écoutez, monsieur, non, ça m'intéresse pas, c'est tout.
4: Non, mais à la limite, on s'arrange avec... Allô ? Allô ? Allô ? Je vous entends toujours, hein ?
1: Oui, allô ?
4: Oui, vous avez mal raccroché, j'ai tout entendu, hein ?
1: Qu'est-ce que j'ai mal raccroché, quoi ?
4: Bah, le téléphone.
1: Pourquoi faire ? Bah, j'ai rien dit de mal, monsieur.
4: Ah bah si, vous essayez de me filouter.
1: Comment ? Mais non, vous foutez de moi ou quoi, là ?
4: Bon, enfin, ça me semble quand même la moindre des choses, à partir du moment où moi, je vous fais un contrôle sympa.
1: Bon, enfin, pourquoi voulez-vous venir me faire un contrôle sympa ? J'ai rien demandé, moi.
4: Bah, parce que je me doute que vous préférez un contrôle sympa qu'un contrôle pas sympa.
1: Mais vous avez que ça qu'à faire ?
4: Comment ça, j'ai que ça qu'à faire ? Vous avez que ça qu'à faire vous-même ?
1: Comment ?
4: Ah bah, vous-même, vous d'abord.
1: Bon, enfin !
4: Non, mais on va considérer que je vous fais une bonne note.
1: Oui, c'est ça. Bah, rien du tout, excusez-moi.
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9: Allô ?
15: Oui, bonjour madame. Madame Dian ?
9: Oui.
15: Bonjour madame, c'est la mairie.
9: Ah.
15: Enfin, les ponts et chaussées.
9: Ah bon ?
15: Voilà.
9: C'est bon. À quel sujet ?
15: Vous avez vu les travaux dernièrement ?
9: Non, j'ai rien. Il y a des voitures et puis c'est tout ce que j'ai vu.
15: Ah, n'ai pas vu les travaux ?
9: Non.
15: Bon, parce que voilà, ce qui se passe, voyez-vous, c'est qu'on avait décidé, parce que vous êtes au 23 de la rue.
9: Oui.
15: On avait décidé dans la réforme, le plan de réforme de l'aménagement des bus, hein,
9: oui.
15: Des abris de bus,
9: oui.
15: De créer un nouvel abri de bus devant chez vous, au 23.
9: Oui.
15: Mais le trottoir ne le permet pas, je pense que vous avez vu pourquoi.
9: Oui.
15: Donc on peut pas non plus le placer sur la rue avec la circulation, ça
9: non.
15: C'est... Bon. On va donc, si vous le voulez, placer cet abri de bus, non pas sur la rue, bien entendu,
9: oui.
15: Ni sur le trottoir, mais chez vous.
9: À l'intérieur de mon jardin ?
15: Comment ?
9: À l'intérieur de la maison, tu ?
15: Oui.
9: Oh non, non, non.
15: Ah ben, j'ai pas le choix.
9: Ah oh, ben, monsieur, moi, je peux pas avoir quelqu'un. Ah hein. Oh, non, non, non, moi, chez moi, oh non, non, non, monsieur, ça.
15: Alors, vous avez l'abri de bus d'été, donc il est dans votre jardin.
9: Ah oh, non, non, non, non, non, je veux personne. Ah oh, non, c'est pas possible. Hein.
15: Bon, d'accord, donc je note. Parce que je suis en train de réformer tout le centre-ville.
9: Ah oui.
15: Donc alors vous voulez pas d'abri de bus, je vais le mettre
9: chez vous. Ah non, non, non, avec mon... Si j'ai là, mes chiens, où est-ce que je vais les mettre
15: Les chiens, vous pouvez les mettre sous l'abri de bus, hein, ça c'est pas...
9: Ah oh, non, non, non.
15: Ah bon, hein. D'accord. Alors, et la nouvelle gare ferroviaire.
9: La nouvelle gare ferroviaire, je prends plus le train, alors ça, je m'en balance.
15: D'accord, donc je peux vous mettre le tunnel qui passerait au-dessus de votre jardin ?
9: Au-dessus du jardin, par derrière ?
15: Oui.
9: Oh non ! Oh là là, non !
15: Vous prenez plus le train ?
9: Oh non, non, je prends plus le train.
15: Bon, donc je peux vous mettre le tunnel au-dessus, derrière ?
9: Oh non, non, non.
15: Même un tunnel, un petit
9: oh,
15: tunnel ?
9: Oh non, non, non, rien. Non, non, non, non.
15: D'accord, donc pas... Non, non, mais je comprends, je note tout, hein, pardonnez-moi, mais je suis obligé d'avancer.
9: Oui, je sais que vous êtes obligé, mais...
15: D'accord. Bien, alors, vous savez qu'on va aussi travailler sur les extensions du boulevard périphérique suspendu, c'est-à-dire aérien.
9: Oui.
15: Est-ce que vous nous autorisez à remonter une bretelle qui prendrait justement sous votre jardin ?
9: Sous mon jardin ?
15: Oui, parce qu'il y aurait à peu près quand même 6000 voitures par jour qui passeraient là.
9: Oh non, non, non, non, non, non.
15: Non, d'accord. Je note. Bon, il ne reste plus que la zone portuaire pour les hélicoptères pour 260 atterrissages par jour.
9: Mais à quel endroit ?
15: Dans votre jardin.
9: Oh non, non, non !
15: Ça peut ne pas vous déranger, ça.
9: C'est de la folie, là. Il me reste ce petit bout de jardin. Oh non.
15: D'accord. Donc l'abri de bus, non ?
9: Oh non.
15: D'accord. Le tunnel de la gare, non plus ?
9: Oh non.
15: Le boulevard périphérique, vous m'avez
9: dit ? Oh non.
15: Non, d'accord. Donc, l'hélicoptère pour la piste.
9: Ah non, non, non, hein.
15: Non.
9: Ah non, pour aujourd'hui, ça me suffit. Hein.
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2: Bonjour.
4: Bonjour monsieur, c'est bien l'épicerie ?
2: Oui.
4: Monsieur Martin à l'appareil, entreprise Martin.
2: Oui.
4: On va venir installer un interphone à l'entrée du magasin pour filtrer la clientèle.
2: Attendez, je ne suis pas au courant monsieur.
4: Ah, vous n'avez pas le courant ?
2: Non, pas du tout.
4: Vous inquiétez pas, j'ai mon électricien qui doit passer de toute façon, je le préviens.
2: Mais je vous dis pas que j'ai plus de courant.
4: Martin !
2: Hein.
4: Ouais Martin !
2: Non mais...
4: Regarde chez le monsieur, il a une panne !
2: Mais quelle panne ?
4: Votre panne de courant.
2: Mais je ne suis pas au courant.
4: Vous avez regardé le disjonctateur ?
2: Non mais vous êtes con ou vous le faites exprès là ?
4: Bon, j'aurais tendance à dire les
2: non,
4: deux.
2: Mais... De quoi
4: Bonjour, madame. Je disais...
8: Qui c'est qui vous a commandé un interphone ? Attendez, c'est moi le patron, c'est moi qui décide. Pourquoi j'aurais besoin d'un interphone ?
4: Déjà, ça vous permet de contrôler le taux de fréquentationnisme
8: mais
4: dans le magasin.
8: Mais attendez, vous n'allez pas quand même venir chez moi m'installer un interphone si moi j'en ai pas besoin.
4: Pardon, mais par exemple, quand vous n'êtes pas là, comment vous faites ?
8: Mais quand vous n'êtes pas là, mais vous parlez de quoi, monsieur ? Quand je ferme mon magasin, j'ai pas besoin de clients.
4: Eh ben maintenant si, parce que quand il n'y a personne au magasin, on peut ouvrir aux clients à distance.
8: Mais vous dites n'importe quoi. Je suis une épicerie, monsieur. Je vais pas laisser quelqu'un rentrer dans mon magasin si je suis pas là.
4: On s'occupe de tout. On a un accueil en distanciel 24/24 par interphonisme.
8: Mais j'en ai pas besoin. Quand je suis pas au magasin, j'ai pas besoin d'avoir de clients. Les clients.
4: C'est ça... hyper simple. J'appuie sur un bouton depuis chez moi. Hop, c'est ouvert.
8: Mais quand même.
4: Hop, j'ouvre. Hop, je referme.
8: Mais je m'en fous que vous ouvriez le magasin, monsieur. Je suis une épicerie, mais comprenez.
4: Tant qu'on y est, vous avez une caisse monétiseuse automatique ou pas ?
8: Allô ?
4: Ah, c'est une autre dame.
8: Non mais attendez. Si vous avez un bon de commande signé de quelqu'un de chez nous.
4: Oui, oh bah, je vous ferai un truc. On verra.
8: Non, mais vous allez faire un truc, c'est-à-dire...
4: Oh, je vais vous bricoler un papier.
8: Non, vous allez rien bricoler du tout.
4: Oui, vous avez raison, on peut s'arranger après, on va pas tout compliquer.
8: Non, mais s'arranger après...
4: Il est arrivé l'électricien ou pas encore ?
8: Qui est votre électricien ?
4: C'est Monsieur Martin, mon beau-frère, qui travaille aussi à l'entreprise
8: non,
4: Martin.
8: Non, je ne vous reçois pas.
4: Bah, faudrait, parce qu'il a aussi prévu de changer votre compteur.
8: Attendez, putain, vous ne rentrerez pas...
4: Alors, pas la peine de rentrer pour le compteur, il m'a dit que ça se faisait de l'extérieur.
8: Non, mais de l'extérieur non plus.
4: Oh là là.
8: Donnez-moi votre adresse.
4: 1 rue Martin.
8: Rue Martin, et c'est où ?
4: À Martinville.
8: Martinville.
4: Voilà.
8: Et votre nom de société, c'est quoi ?
4: Entreprise Martin.
8: Entreprise Martin, bon. Donnez-moi votre téléphone.
4: Bah, je peux pas.
8: Pourquoi ?
4: Bah, parce que je m'en sers.
8: Mais votre numéro de téléphone.
4: Ah, mais je suis en train de vous appeler avec, pardon.
8: Votre numéro de téléphone.
4: Oui, eh bien.
8: Eh bien, vous pouvez me le donner.
4: Ah, bah non. Si je vous donne mon numéro, ça va sonner chez vous quand on m'appelle.
8: Mais non, mais.
4: Bah, si.
8: Non.
4: Bah, si, parce que les gens vont faire mon numéro.
8: Non.
4: Mais si c'est vous qui l'avez.
8: Non, mais.
4: Eh, bah, ça sonne chez vous.
8: Mais pas du tout.
4: Ah, bah, c'est mathématique. Là, par exemple, c'est vous qui m'appelez avec votre numéro.
8: Ah, ben non, c'est pas moi qui vous appelle, c'est vous qui appelez.
4: Bon, bah, voyons.
8: Bah, si.
4: Depuis tout à l'heure, en plus, vous insistez pour que je vienne vous installer un interphone.
8: Pardon ?
4: Moi, je veux bien vous dépanner. Sympa.
8: Et vous allez pas me casser les couilles longtemps. J'ai dit que je ne voulais pas votre truc. Autrement, j'appelle les flics. C'est clair ?
4: Ah, rebonjour madame.
8: Je vous le dirai pas deux fois, monsieur. C'est clair ?
4: Ah, bah raté, parce que là, vous m'avez dit deux fois, c'est clair.
8: C'est clair ?
4: Hop là, bah trois fois.
8: C'est clair, je veux plus que ce soit. C'est clair ?
4: Quatre, non, cinq fois, mais c'est pas très clair encore.
8: C'est clair, je m'en fous, monsieur, ce que vous allez me dire. J'ai dit non, j'ai du boulot.
4: Vous savez quoi ?
8: Putain, mais.
4: C'est pas très clair.
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19: Allô, j'écoute.
15: Oui, bonjour madame.
19: Bonjour monsieur.
15: Je suis bien au domicile du docteur... Il est gastro quelque chose, je crois. Hein.
19: Ah oui, il est gastro quelque chose, comme vous dites.
15: Je vous ai un rendez-vous, c'est possible. Il est là, non ?
19: Non, il n'est pas là tout de suite. Il sera là tout à l'heure. Alors le problème, monsieur, c'est que... comme il s'en va demain pour une dizaine de jours...
15: Oh là là.
19: Et oui, c'est ça le problème. Écoutez, c'est comme vous voulez, monsieur. Je peux éventuellement encore essayer de prendre, de vous donner un rendez-vous entre deux personnes si vous tenez absolument à venir. Enfin, bon, je vous ai prévenu, monsieur, vous ne tomberez pas de haut si je vous dis que vous êtes adressé à un professeur et non pas à un gastro-entérologue de quartier.
15: C'est-à-dire, ça coûte combien ?
19: C'est-à-dire, la consultation est de 650.
15: Pardon ?
19: 650.
15: C'est pas vrai.
19: Mais si, c'est vrai. Bien. Bon, je vous ai tout expliqué, monsieur.
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6: Oui, bonjour.
4: Bonjour monsieur, c'est bien la société de transport routier.
6: Non, c'est une dame.
4: Si vous voulez, monsieur Martin à l'appareil, cabinet médical du docteur Martin, service de la médecine travailliste de Martinville.
6: Oui, d'accord.
4: Oui, je vous appelle rapport à la réforme du permis de conduire.
6: Oui.
4: Vous savez, maintenant les conducteurs de plus de 15 ans doivent passer une visite médicale.
6: Oui.
4: Donc c'était pour savoir, chez vous les conducteurs, ils sont bien âgés de moins de 15 ans ?
6: Alors, vous me parlez, je comprends pas ce que vous me demandez. C'est des conducteurs de moins de 15 ans en âge ?
4: C'est ça, tous vos chauffeurs routiers qui sont âgés de moins de 15 ans n'ont pas besoin de passer la visite médicale.
6: Ah non, les chauffeurs qu'on a, ils sont plus que majeurs.
4: Ok, donc tout cela, il faut plus qu'ils conduisent.
6: Ah bah non.
4: Ah bah si, en attendant de passer la visite.
6: Ah non, je suis désolée.
4: Non mais vous inquiétez pas, j'en ai parlé à mes neveux.
6: À vos neveux ?
4: Ouais, ils sont trois, Martini, Martinou et Martinin.
6: Attendez, je comprends pas.
4: Bah parce que eux, ils

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3: Comme le vôtre.
4: Non, ça m'étonnerait.
3: Oui, bon, écoutez, monsieur.
4: Pardon, mais en tant que chef de cabinet du docteur Martin de la médecine travailliste, c'est la première fois que je vous appelle.
3: La médecine travailliste.
4: Attention, chef de la médecine travailliste.
3: Gna gna gna.
4: Ouh là là, vous m'avez pas dit gna gna gna gna.
3: Bon, écoutez, monsieur.
4: Pardon, madame, mais gna gna gna gna, je peux pas laisser passer.
3: Pardon.
4: C'est gentil de me présenter vos excuses, mais je vais quand même prendre votre nom pour faire un signalage. Vous êtes.
3: Blablabla. Bla, bla, bla.
4: Madame blablabla. Bla, bla, bla. Eh ben, je note.
3: Au revoir.
4: A dit gna gna gna gna au chef.
3: Eh oh.
4: Comment ça va, fuchute? Vous essayez de me siffler en plus!
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5: Bienvenue. Allô?
6: Bonjour monsieur, c'est le conseil général à Appareil. Vous
5: oui.
6: Habitez bien Niederensen?
5: Oui.
6: Très bien. Vous savez qu'aujourd'hui, c'est la journée de l'Angleterre dans la région.
5: Oui.
6: Et le conseil général offre gratuitement à tous les habitants de plusieurs communes de la région un cours d'anglais. Et donc, il s'agit de retenir une seule phrase qui va vous servir à vous faire comprendre des anglais et à comprendre l'anglais. Est-ce que vous parlez l'anglais?
5: Non, pas du tout.
6: Très bien. Alors, vous avez un stylo?
5: Ouais, allez-y.
6: Donc, la première phrase pour aujourd'hui qu'il va vous falloir apprendre, hein, c'est donc... I fuck you, comme la fac, hein. I fuck you, bullshit. Dans quelques instants, vous serez appelé par un anglais. Il vous dira donc hello. Et quoi qu'il se passe, monsieur, vous lui dites invariablement I fuck you, bullshit.
5: I fuck you, bullshit. Bullshit.
6: Bull, comme une boule.
5: Oui.
6: Bullshit. Nous sommes d'accord? Voilà. Merci, monsieur.
5: Merci. Au revoir.
6: Au revoir.
5: Allô?
6: Hello.
5: I fuck you, bullshit.
6: Yes. Do you fuck me in the ass?
5: I fuck you, bullshit.
6: Yes, correct. Votre accent est bon, monsieur.
5: Merci.
6: No, you say, vous dites...
5: I fuck you, bullshit.
6: C'est parfait.
5: I fuck you, bullshit.
6: Perfect.
5: I fuck you, bullshit.
6: Je vous remercie, monsieur.
5: I fuck you, bullshit.
6: En vous disant que vous avez un accent parfait.
5: I fuck you, bullshit.
6: Sorry.
5: Bon, je vous laisse, monsieur, j'ai autre chose à faire. Hein. Allez, au revoir.
6: Ah non, en anglais.
5: I fuck you, bullshit.
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7: Vous êtes en relation avec le commissariat de police.
8: Oui, bonjour.
4: Oui, bonjour monsieur. C'est bien le commissariat?
8: Tout à fait.
4: Je vais vous déposer mon fils demain pour la journée. Si je reviens le chercher à 17h, ça fait trop tard ou pas?
8: Vous venez de déposer votre fils au commissariat?
4: Oui, parce que comme il est en vacances et que je peux pas l'emmener au boulot, ma femme va le déposer demain matin.
8: Monsieur, vous êtes au commissariat là?
4: Non, alors non, actuellement je suis chez moi, mais je passerai...
8: Oui, mais au téléphone là, c'est le commissariat. Monsieur, nous c'est pas la garderie. Oh. Attendez, hein?
4: Oui.
8: Ne quittez pas.
9: Oui, bonjour monsieur.
4: Oui, bonjour madame. Voilà.
9: C'est monsieur, c'est pas madame.
4: Comme j'expliquais à votre collègue, ma femme déposera mon fils demain matin vers...
9: Vous avez raison, elle le dépose au commissariat.
4: Eh ben parce que comme là il est en vacances, on va vous le laisser juste pour la journée.
9: Non, attendez, garde pas les enfants, nous.
4: Non, mais c'est juste pour la journée, moi je passerai vers 17.
9: Ah, non, mais monsieur, mais on garde pas votre fils, c'est pas possible ça. On n'est pas assistante sociale, monsieur, nous.
4: Non, mais lui il a une tablette, il aura des jeux avec lui.
9: Non, mais c'est votre responsabilité, vous allez pas vous décharger sur nous. Votre fils il est pas sous contrat, il est sous contrat avec vous.
4: Moi je vous fais le contrat, c'est ça?
9: Non, mais on fait rien du tout, monsieur. C'est la police nationale ici, vous avez pas nous laisser. C'est votre fils, on n'est pas garde d'enfants, on n'est pas une crèche, on ne fera pas rien du tout.
4: Oui, mais alors justement, si on fait pas rien du tout, on peut peut-être faire quelque chose.
9: Non, mais c'est point.
4: Point, genre point virgule quand même.
9: Point.
4: Ou point point.
9: Point, on fera rien du tout.
4: Ah, mais si on dit que c'est dans ce cas.
9: Non, il y a pas d'on-dit, monsieur, vous comprenez pas les choses. Il y a pas d'on-dit, on garde pas votre fils.
4: Si on considère que vous avez besoin de l'entendre dans une enquête.
9: Mais on va pas considérer, on n'a pas besoin de le voir votre fils. Non, mais vous rendez compte de ce que vous demandez?
4: Ma femme, elle a déjà prévu de le déposer demain matin. Donc...
9: Mais elle a prévu, mais vous prévoyez des choses sans demander la permission à personne. Donc vous vous déchargez de vos obligations de para, vous les donnez aux policiers pendant une journée, vous allez travailler. Et puis après, voilà, bien sûr. Mais non, mais ça marche pas comme ça en France.
4: Vous êtes obligé de prendre les dépositions, normalement.
9: Mais c'est pas une déposition.
4: Si on considère que je vous dépositionne mon fils.
9: Excusez-moi, mais alors ça, je l'ai jamais entendu. Que je vous dépositionne mon fils.
4: Voilà, c'est ça.
9: On va appeler le procureur de la République, on va lui dire, voilà, attendez, je vais vous passer mon officier, ne quittez pas.
4: Ah.
9: Oui, bonjour monsieur, je vais prendre vos coordonnées déjà.
4: Oui, s'il alors, vous plaît. Monsieur Martin.
9: Monsieur Martin, numéro de téléphone s'il vous plaît.
4: Alors, 06.
9: Ouais.
4: 06.
9: Ouais.
4: 06.
9: Ouais.
4: 06.
9: Ouais.
4: 06.
9: Et voilà. Et vous me prenez pour un con?
4: Ah non, pas du tout.
9: Ok, d'accord. Votre adresse?
4: 1 rue Martin.
9: Oui, voilà.
8: Chef de poste à l'appareil. L'enfant, il n'est pas au commissariat. Il est en garde à vue, l'enfant?
4: Non, on va vous le déposer demain matin, en fait. C'est ma femme.
8: Non, je crois pas, non. Vous trouvez une nounou qui gardera votre enfant.
4: Et si vous le mettez en garde à vue, alors, comme vous proposiez?
8: Oui, mais bien sûr. Votre nom, c'est quoi?
4: Monsieur Martin.
8: Ouais. Et le prénom?
4: Martin.
8: Martin.
4: Voilà, c'est ça.
8: Ouais, et la marmotte, tout ça, le chocolat.

0: Cola, le papier d'alu et tout ce qui va avec.
1: La marmotte, non. Moi, j'aurais que mon fils à vous déposer. Hein, mais,
0: ouais, et sinon, vous habitez où?
1: Alors, moi, j'habite rue Martin.
0: Ouais, dans quelle ville?
1: À Martinville.
0: Ah ouais, forcément.
1: Bah
0: ouais.
1: Oui.
0: Et, ouais. Et sinon, la caméra cachée, elle est où?
1: Allez, alors, retournez-vous.
0: Mm-hmm.
1: Vous voyez ou pas?
0: Non. Bonjour.
1: Ah, encore un autre. Bonjour, monsieur.
0: Rire et chanson.
1: Oh non.
0: Oh si. Bonjour, madame. Bonjour, monsieur. Oh, c'est cool.
1: Non, mais c'est dingue. Dans la police, je me fais toujours griller. Hein.
0: Ah. Mais en fait, je pense que c'est parce qu'on vous écoute. Bon, je suis désolée, j'ai du travail, je suis obligée de vous laisser. Au revoir.
1: Au revoir, monsieur.
0: Ah. Au revoir.
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3: Allô?
4: Bonjour, madame.
3: Bonjour.
4: C'est bien vous, les éleveurs de chiens?
3: Les éleveurs de chiens, desquels, madame?
4: Oui, c'est ça. Madame Ledoux à l'appareil. C'est bien eux qu'on a vu à la télé dans la publicité, là.
3: Oh oui, vous en avez déjà vu, oui.
4: Pour les chiens, on les voyait, ils élevaient des teckels et tout ça.
3: C'est ça, madame, oui.
4: C'était dans un spot publicitaire.
3: Oui.
4: Hein, c'est ça.
3: Oui.
4: Je les ai reconnus et tout. Et alors, je voulais savoir quand même, ça m'a choqué un petit peu, parce que ça a dû faire du ramdam là-dedans. Ça fait longtemps qu'ils mangent des chiens.
3: Qu'ils mangent?
4: Oui.
3: On mange du chien?
4: Ben, c'est bien ça, publicité, non?
3: Les chiens mangent des granulés, mais c'est pas eux qui mangent les chiens.
4: Moi, enfin, bon, c'est peut-être un peu sourde, je sais pas, c'est peut-être l'âge, mais on voyait donc les éleveurs, là, vos patrons, avec plein de chiens autour.
3: Ben oui.
4: Et puis alors, ils mettaient, ils disaient, monsieur et madame, hein, ils mangent des chiens.
3: Ben, on ne mange tout de même pas nos chiens, non, mais qu'est-ce que vous allez chercher?
4: Mais je l'ai vu à la télé, madame.
3: Oh, vous avez vu à table en train de manger des chiens?
4: Bah écoutez, alors là, je suis confuse parce que j'ai envoyé un courrier à la SPA pour me plaindre.
3: Oh, bah vous allez nous faire encore une publicité, on va quand même être emmerdés, nous.
4: Je suis désolé.
3: Ah bah, toute désolée que vous êtes, mais qu'est-ce qu'on va être embêtés, nous, alors, hein?
4: Est-ce que j'ai envoyé ça à la SPA, à la Fondation Brigitte Bardot, un peu partout?
3: Oh, bah vous êtes toute maligne, hein?
4: Oh mon Dieu.
3: Oh mon Dieu, oui, une fois que le mal est fait, hein?
4: J'ai fait ce que je croyais,
3: Mais vous avez rien à faire avant de demander?
4: J'ai envoyé une lettre au ministère.
3: Oh, bah, c'est bien. Eh ben, en effet.
4: À la police également.
3: Mais vous êtes folle, mais folle alliée.
4: Mais peut-être pas quand même, vous exagérez, madame.
3: Mais non, j'exagère pas, on mange même pas nos chiens quand même. Non, mais vous rendez compte si on a toutes ces visites-là, la publicité que vous nous faites?
4: Oh mon Dieu, je crois que j'ai fait une bêtise.
3: Oh oui, une connerie, mais je vous quitte, j'aime mieux ça. Allô?
4: Oui, excusez-moi, c'est encore moi.
3: Ben, qu'est-ce que vous voulez encore?
4: J'ai appelé M. Bourin Dubourg, vous savez, à télévision.
3: Oui.
4: Parce que je l'avais prévenu aussi, il voulait faire une enquête. Oui, alors je me suis excusé, je lui ai expliqué, en fait, ce que vous m'avez dit. Et je lui ai dit que c'était pas la peine qu'il vienne faire une enquête, parce qu'en fait, je lui ai dit que vous touchez pas aux petits.
3: Ben, sûrement pas, on les élève, c'est pas pour les bouffer, hein.
4: Voilà, je lui ai dit, ils touchent pas aux chiots et ils mangent que les mâles.
3: Mais on mange même pas les mâles, qu'est-ce que vous avez encore des conneries?
4: Ah bon?
3: Maintenant, on veut autre chose, on mange les mâles, maintenant.
4: Mais vous mangez vos chiens.
3: Mais espèce d'imbécile, non, on mange pas nos chiens. Complètement cinglé.
4: Qu'est-ce qu'elle dit, la grosse, derrière? Qu'est-ce qu'elle dit, la grosse, hein? Je vais venir vous manger, moi.
5: Oui? Eh ben venez, moi je vous attends, moi.
4: Eh, dites-moi.
5: Venez franchir la porte, là, venez au portail, puis moi je vous attends.
4: Moi je vous mange, moi.
5: Moi vous mangez, non mais vous rigolez ou quoi?
4: Je vous mange.
5: Je vous mange, bah, moi je vous mangerai même pas parce que vous êtes immangeable.
4: Quoi, je suis immangeable, moi?
5: Bah sûrement, oui.
4: Dire que moi je suis immangeable, c'est dégoûtant.
5: Bah si on mange nos chiens, dans ces cas-là...
4: Pourquoi vous avez dit que j'étais immangeable?
5: Mais c'est pas, mais j'ai dit ça sans le dire, mais vous dites qu'on mange nos chiens. Soyez réalistes, on produit du chien, on va pas les manger.
4: Pourquoi vous avez dit que j'étais immangeable?
5: Mais non, non, non, bon, non, on en reste là, on mange pas de chien, vous êtes mangeable.
4: Ah, redites-moi ça.
5: Vous êtes mangeable.
4: Oh, vous êtes très gentil.
5: Mais soyez un petit peu réaliste, pourquoi on mangerait nos chiens?
4: Parce que je travaille à la radio.
5: Oui.
4: À Europe 1.
5: Oui.
4: Je fais des blagues au téléphone.
5: Oui. C'est une blague pour Europe 1?
4: Oui.
5: Après tout ce que vous avez dit, vous croyez qu'on va vous croire?
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6: 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Oui, allô?
1: Bonjour monsieur, c'est bien l'auto-école?
6: Oui, bonjour.
1: Monsieur Martin à l'appareil, la téléconduite Martin.
6: Oui?
1: J'ai des dossiers d'élèves à qui j'ai fait passer la conduite, il faudrait que vous leur filiez les permis.
6: Mais de quoi vous parlez monsieur? Qu'est-ce que je vais leur donner le permis?
1: Parce que moi je leur ai fait passer l'examen en visioconduite.
6: En visioconduite? Parce que c'est la première fois que j'entends ça.
1: C'est normal, c'est un système exclusif des établissements Martin.
6: Ouais?
1: Les élèves se filment en train de conduire, moi je les pilote à distance en visio depuis chez moi.
6: Oui?
1: Et après vous validez ça comme des heures de conduite qu'ils ont fait chez vous.
6: Bah on fera jamais ça monsieur, vous rêvez hein.
1: Bon non! On va s'arranger.
6: Non, monsieur.
1: Monsieur.
6: Il n'y avait pas d'arrangement de quoi que ce soit.
1: Ah, si, il y a arrangage. Je vous file, attention, 10 euros par permis.
6: 10 euros.
1: Ouais, et vous inquiétez pas, en petite coupure en plus.
6: En plus.
1: Donc c'est bon pour vous?
6: Ben, il faut voir avec ma direction, monsieur.
1: Ah, mais avec plaisir, ils sont là?
6: Oui, oui.
1: Oh, bah, passez-les-moi.
6: Ouais, voilà.
7: Excusez-moi. Allô?
1: Bonjour, madame. Apparemment, il faut voir avec vous pour valider la visioconduite.
7: Ok, mais les élèves, vous les avez fait conduire, vous, c'est ça?
1: C'est ça. Eux, ils sont dans une voiture, ils se filment avec leur téléphone, et moi, je leur donne le cours à distance.
7: Mais donc, ils conduisent sans permis?
1: Oui, mais je surveille.
7: Oui, mais vous les guidez à distance, vous êtes jamais dans la voiture avec eux.
1: Oh, bah, surtout pas, vous verriez comment ils conduisent.
7: Oui, non, non.
1: Et en plus, je peux pas, j'ai pas le diplôme, donc je fais ça en semi-professionnel.
7: Vous n'avez pas de formation, vous n'avez pas de diplôme, les jeunes conduisent sans assurance, vous êtes en téléconduite.
1: Voilà, mais à part ça, pas de problème, tout est réglo.
7: Non, non, non, mais j'ai pas. Non, mais attendez, vous rendez pas compte, c'est impossible.
1: Oh, vous savez, quand on a une bonne Wi-Fi, tout est possible.
7: Non, attends.
1: Ouais, bah, si tu veux.
8: Allô, oui, bonjour.
1: Bonjour, c'est monsieur, donc j'en déduis que vous êtes le patron principal.
8: Non, oui.
1: Non, oui, vous êtes pas sûr d'être patron.
8: Mais je comprends pas ce que vous nous dites là.
1: C'est pourtant simple, je pratique la visioconduite pour faire des heures de conduite à distance à votre place.
8: Pardon?
1: Et vous, vous validez comme quoi ils ont passé le permis chez vous?
8: Non, non.
1: Oh bah, on peut en discuter.
8: Non, mais je vous dis non, moi je suis pas intéressé par ça.
1: Ah, parce que moi je me suis un peu engagé comme quoi vous alliez filer les permis de conduire.
8: Ah non, mais vous, vous êtes engagé, mais vous nous avez rien demandé, moi je vous dis non.
1: Eh, de toute façon, c'est ce que je disais à votre collègue, on va s'arranger, vous voyez ce que je veux dire?
8: Non, alors attendez monsieur, je vous arrête tout de suite, parce que sinon moi je vous déclare.
1: Non, vous seriez pas capable de me déclarer quand même.
8: Je vous signale auprès de la DDTM.
1: Et pourquoi vous me feriez un signal HDTC?
8: Parce que ce que vous faites, c'est illégal.
1: Oh, l'autre est illégal.
8: Si, si, c'est illégal, vous n'avez pas l'autorisation d'enseigner.
1: Non, mais ça, c'est pas grave. Il suffit de dire que vous m'avez missionnifié pour faire passer un visio-permis à vos élèves.
8: Non, non, à aucun moment, on vous a demandé de dire aux élèves que nous, auto-école, on allait leur faire passer le permis.
1: Ouais, mais alors comment on fait pour ceux à qui j'ai déjà fait passer le visio-permis?
8: Et comment vous pouvez leur avoir fait passer le permis alors que vous avez pas l'autorisation d'enseigner?
1: Oh, bah ça, c'est que des papiers, vous me les ferez plus tard.
8: Non, non, non, non, non, moi, je marche pas là-dessus.
1: Ah, et si vous marchez pas là-dessus, est-ce qu'au moins, on peut dire que vous marchez là-dedans?
8: Non, non, mais non, je ne m'engage pas là-dedans. Vous avez fait passer des permis sans autorisation d'enseigner.
1: Oui, mais enfin ça, on n'est pas non plus obligé de le répéter à tout le monde.
8: Non, mais on n'est pas obligé. Non, mais vous rigolez là?
1: Oh bah oui.
8: Je sais pas qui vous êtes, hein.
1: Monsieur Martin.
8: Non, non, mais je sais pas qui vous êtes, monsieur Martin de je sais pas quoi là.
1: Non, pas de je sais pas quoi, de Martinville.
8: Martinville, oui, monsieur Martinville là.
1: Ah bah non, non plus, c'est monsieur Martin à Martinville.
8: Oui, monsieur Martin à Martinville.
1: Être vraiment précis d'ailleurs, on devrait dire monsieur Martin Martin de Martinville.
8: Non, non, mais moi je vous arrête tout de suite.
1: Pardon, mais vous êtes auto-école.
8: Mmh.
1: Eh bah pour arrêter les gens, il faut être policier.
8: Oh ben non, mais...
1: Ou alors vous êtes policier auto-écolier.
8: Allez, non, non, non, non, non, non.
1: Ah, pardon, monsieur, on sait jamais.
8: Monsieur, en
2: plus. 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
9: La mascotte, bonjour.
10: C'est bien la crêperie?
9: Oui.
10: Oui, bonjour madame, monsieur le baron de la place à l'appareil.
9: Oui.
10: Je souhaiterais savoir s'il était possible de réserver pour ce soir.
9: Oui, pour combien de couverts?
10: Un.
9: Un?
10: Nous sommes un.
9: D'accord.
10: Nous voudrions dîner en tête à tête avec moi-même, mais pourriez-vous nous mettre deux couverts pour un, je vous prie?
9: Oui.
10: Et si cela ne vous dérange pas, nous serons nus.
9: Oui. C'est quoi ce truc-là, là?
10: Ah d'accord, on fait des manières. Ah voilà, on n'aime pas les bourgeois.
9: Non, non, pas du tout, mais...
10: Eh ben voilà, c'est toujours pareil. Monsieur le baron a besoin d'arriver tout seul, de manger en tête à tête, à poil sur sa table, et voilà, on l'aime pas. C'est quoi ce truc-là, et comment, et pardon, et j'ai pas le droit de manger à poil. Je peux pas prendre une crêpe tout seul à poil. Pourquoi? Au nom de quoi? C'est quoi? Ça vous dérange pas?
9: Bah moi personnellement non hein.
10: Bon bah alors, à 9h.
9: Bah je sais pas, c'est un petit peu... Attendez, je vais vous passer mon mari.
11: Allô?
10: Oui, bonjour monsieur.
11: Bonjour.
10: Monsieur, c'est le responsable de la crêperie je pense hein.
11: Oui, tout à fait, oui.
10: Oui, bonjour monsieur le baron de la place à l'appareil.
11: Oui.
10: J'ai demandé à votre femme s'il était possible de réserver pour ce soir. Elle m'a dit oui, je lui ai dit que nous serions un...
11: Oui.
10: Je lui ai demandé si je pouvais dîner en tête à tête avec moi-même, donc si je pouvais avoir deux couverts pour un. Elle m'a toujours dit oui.
11: Oui.
10: Je lui ai dit que j'arriverais tout seul vers 21h, ça ne l'a pas dérangé.
11: Oui.
10: Et je lui ai dit que je viendrais manger nu.
11: Oui.
10: Et ça, tout d'un seul coup, elle a pris la mouche et elle n'a plus voulu.
11: Oui.
10: Pourquoi donc?
11: Bah, parce que vous allez venir manger à poil à la maison.
10: Bah, écoutez, monsieur, quand même, je suis seul. je peux faire ce que je veux, je ne dérangerai aucune personne à ma table.
12: Non, non, mais bien sûr, mais je suis tout à fait d'accord avec vous, et puis vos opinions, c'est pour vous.
10: Donc je viendrai à 21h.
12: Ouais, mais pour la poêle, bien sûr.
10: Ah, si, parce que aussi.
12: Non, non, bah, vous ne rentrerez pas, c'est tout.
10: Mais attendez, je ne rentre pas à poil, comme vous dites, dans une crêperie. Non. Je rentre habillé, je me déshabille une fois que j'ai posé mes affaires.
12: Ah ouais, d'accord. Ah, bah, vous sortirez, c'est tout.
10: Bon, si par contre, est-ce que vous pourriez accepter que je vienne donc habillé, hein?
12: Oui, bien sûr, oui.
10: Mais que ensuite, quand je m'installe à ma table, je mange les crêpes nues, hein, mais avec... Je pourrais mettre une crêpe sur mon sexe.
12: Non, non, mais non, c'est pas possible, ça, monsieur.
10: Mais pourquoi?
12: Ah, mais je serais tout à fait d'accord de vous accueillir si tout le monde était à poil dans la... Même moi, le premier, si je peux me trouver un coin pour me mettre à poil quand il fait beau ou un truc comme ça, je suis le premier à le faire. Mais bon, bah, devant les gens, non, j'évite, quoi. Vous comprenez ce que je veux dire?
10: Même une crêpe saucisse.
12: Même une crêpe saucisse, oui.
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13: Oui, allô.
1: Bonjour, monsieur, c'est bien l'entreprise de travaux?
13: Oui, c'est ça.
1: Monsieur Martin à l'appareil, les négociationneurs Martin.
13: Oui.
1: J'ai des clients qui n'arrivent pas à trouver d'entreprise disponible, donc je vous ai booké quelques chantiers.
13: D'accord, sur quel secteur?
1: Bon, c'est essentiellement autour de Lisbonne.
13: Au Portugal.
1: Ah, bah vous connaissez, super.
13: D'accord. Et nous, vous savez qu'on est dans le nord de la France.
1: Ouais, mais comme il n'y a aucun artisan disponible en ce moment au Portugal, je suis obligé de sélectionner un peu large.
13: Ouais, il y a juste un petit problème. Nous, on travaille dans un rayon de 5 à 10 km autour de chez nous.
1: Oui, bah ça vous permet d'élargir un peu votre périmètre.
13: Mais on a déjà du boulot, on est pris jusqu'à l'année prochaine.
1: Ah oui, mais alors comment on fait?
13: Mais vous, vous démerdez, monsieur.
1: Ouh, bah dans ce cas, c'est vous qui prévenez le client que vous annulez parce qu'il va faire.
13: Ah non, mais nous, on annule rien du tout, monsieur.
1: Bah pardon, si on dit qu'on fait un truc et qu'après on le fait plus.
13: Non, mais attendez, est-ce que nous, on a fait un devis à notre nom avec notre numéro de sirette ou quoi que ce soit à un client?
1: Ça, vous inquiétez pas, les devis, je les ai fait pour vous.
13: Ah, vous avez fait des devis à notre nom avec notre numéro de sirette?
1: Bah oui, comme ça on gagne du temps.
13: Donc ma garantie décennale et tout le bordel, on est d'accord?
1: On est d'accord, j'ai tout mis. D'ailleurs, il me faudrait votre assurance aussi.
13: C'est un faux et usage de faux, y a pas de problème, monsieur.
1: Pas de problème, super. Puis c'est vrai que c'est quand même mieux qu'on mette tout à votre nom.
13: Non, mais c'est plus simple. Bah vous savez quoi? Envoyez-moi tout ça. Maintenant, vous allez vous retrouver dans la merde. Vous voulez que je travaille au Portugal? Je vais aller au Portugal, je vais aller à Barbès, je vais aller n'importe où.
1: Alors, le chantier de Barbès, il faut que je vous en parle après. Là, déjà, on va faire Lisbonne.
13: Non, mais bien sûr, non, mais Lisbonne, je connais très bien. Ma fille est à Portimao, là, dans le sud.
1: Ah, bah, vous voyez, super. En plus, elle pourra vous aider sur les chantiers.
13: Ah, mais vous voyez, c'est génial.
1: Pour le logement sur place, je vous ai trouvé un petit studio.
13: Oui, bien sûr.
1: Donc, il faudrait que vous envoyiez un acompte maintenant pour le loyer.
13: Mais évidemment, vous voulez. Alors, vous m'envoyez votre trip, je vais vous faire un acompte de 10 000 euros pour le logement.
1: Parfait, donc ça, déjà, je confirme.
13: Ouais, bah oui. Sinon, bah, écoutez, laissez tomber pour le logement, je me débrouillerai par moi-même. Il suffit d'aller à Costa de Paparic ou Schenek.
1: Ah, bah non, Costa de Paparic et Schenek, je connais très bien, c'est en Allemagne.
13: Ah, non, pas du tout. C'est juste à côté de Lisbonne.
1: Oh, bah je crois pas, non, mon beau-frère habite à Schenek.
13: Bah écoutez, vous savez quoi? Prenez votre téléphone, mettez Google.
1: Oui, bah merci, pas la peine de me dire des gros mots.
13: Je vous dis un gros mot parce que je vous dis que vous avez un problème avec Google.
1: Ah, bah voilà, vous m'avez redit à.
13: Non, attendez.
1: Moi, sympa, je vous trouve un boulot, un logement.
13: Non, j'ai dit vous avez un problème avec Google, j'ai pas dit ta gueule.
1: Ah, bah si, bah si.
13: Non, mais monsieur Martin, là par contre, je vais être clair, allez vous faire enlever.
1: Alors, juste avant ça, il faut aussi qu'on voit pour les transports sur place.
13: Non.
1: Moi, je vous ai trouvé une camionnette.
13: Allez vous faire enculer, monsieur non. Martin.
1: Allô?
13: Allez vous faire enculer, monsieur
1: allô
13: Martin. Allez vous faire.
1: C'est peut-être le moment où je vous dis que vous êtes à la radio. Allô?
13: Ça salut là.
1: Mais complètement, enchanté monsieur.
13: Non, mais dites pas que c'était pour rire et chanson, parce que...
1: Ah, bah qu'est-ce que je fais alors? Je vous le dis, je vous le dis pas?
13: Bah allez-y.
1: Bah, alors je vous le dis, c'était pour rire et chanson.
13: La diffusez pas alors, à mon avis, parce que...
1: Alors, un, je vous rassure, je pense que je vais mettre des bips, et deux, merci pour ce moment.
13: On va de rien.
1: Et au revoir monsieur.
13: Au revoir madame.
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17: Allô?
18: Allô? Oui, bonjour madame.
17: Bonjour.
18: Je suis à l'animalerie là.
17: Oui.
18: Oui, bonjour. Je souhaiterais savoir si vous aviez des muselières.
17: Oui.
18: Mais alors, est-ce que ce sont des petites muselières ou est-ce qu'il y en a des plus grandes?
17: Bah, il y en a toutes les tailles, monsieur.
18: La largeur de la muselière, ça fait combien?
17: Le problème, c'est que il y en a toutes les dimensions, monsieur. Il y en a pour gros chiens, il y en a pour petits chiens, il y en a pour...
18: C'est pas pour chiens.
17: C'est pour quoi?
18: C'est pour ma femme. qui m'emmerde, il n'y a pas d'autre mot, excusez-moi, hein, et je voudrais bien qu'elle ferme sa gueule.
17: Ouais, mais là, vous n'allez pas pouvoir y mettre une muselière, monsieur.
18: Pourquoi ?
17: Bah, c'est pour les chiens, c'est pas pour...
18: Ben, c'est pour ça que je vous appelle. Si je mets une muselière, elle va la fermer.
17: Non, mais vous allez pas, je vous assure, vous n'allez pas pouvoir lui mettre son menton dedans.
18: Pourquoi ?
17: Bah, parce que là, si vous voulez, c'est le nez. Donc vous, comment vous allez faire pour le mettre au niveau de sa bouche ?
18: Est-ce que ça vous embêterait d'essayer ? Juste pour me dire, et comme ça, je passe à prendre tout de suite.
17: Bah, faudrait venir voir, ça dépend ce qu'elle fait comme dimension. Moi, je peux pas enfiler...
18: Ma femme envisage 37 de haut, 14 de large.
17: 37 de haut.
18: Oui, vous pouvez essayer sur vous pour voir si ça rentre ou pas.
17: Ah non, je peux pas. Non.
18: Bon, est-ce que je peux venir avec ma femme ?
17: Bah, bien sûr que vous pouvez venir avec votre femme.
18: Et on pourra essayer.
17: On peut essayer, mais pourquoi vous voulez la faire taire ?
18: Attendez, tu vas venir avec moi, on va aller au... La dame est très gentille et elle m'a dit qu'on allait faire un essai. Un essai de quoi ? Je te la passe, madame. Allô ?
16: Allô, madame ?
18: Oui, bonjour, madame.
16: Oui ?
18: Alors, mon mari me dit qu'il faut que je vienne avec lui pour essayer je sais pas quoi.
16: Bah, votre mari veut vous mettre une muselière.
18: Ah oui ?
16: Pour vous faire taire, en fait.
18: Et ça marche, ça ?
16: Bah, écoutez, moi, je pense pas. Je vois pas du tout comment vous allez faire pour enfiler ça. Hein.
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19: Bonjour. Bonjour monsieur, c'est bien le restaurant ?
20: C'est ça monsieur.
19: J'organise un concours de cuisine là dans votre restaurant.
20: Un concours de cuisine monsieur ?
19: Voilà, des amateurs qui n'ont jamais cuisiné et qui vont le faire dans votre restaurant.
20: C'est hors de question monsieur, j'ai jamais entendu des choses comme ça, on est dans un monde de fous.
19: Excusez-moi juste de faire preuve un peu de créativisme.
20: Et nos cuisiniers comment ils travaillent ? Vous m'expliquez ça ?
19: Justement, il n'y a pas besoin puisque moi j'ai à avoir des amateurs qui feront...
20: Ah oui, puis ils vont cuisiner pour mes clients, des amateurs, c'est nouveau. Allô ?
19: Bonjour monsieur.
21: Non, je suis pas monsieur, je suis une dame.
19: Ah, si vous le dites.
21: Attendez, vous êtes extraordinaire. Vous organisez un concours dans ma cuisine. Et c'est quand votre concours ?
19: Bah, c'est ce soir.
21: C'est ce soir ?
19: Oui, c'est ça. Alors, on va démarrer vers 17h.
21: Ah bah non, moi, 17h, je suis dans le rush. Je n'ai aucune raison de perturber ma cuisine.
19: Bah non, puisque de toute façon, j'aurai ma brigade d'amateurs qui seront dans la cuisine.
21: J'ai besoin de ma cuisine. Je vais pas prendre le risque de prendre des gens que je connais pas.
19: Non, mais vous inquiétez pas, je serai là avec toute l'équipe.
21: Hein ? Avec toute l'équipe, ils sont combien ?
19: Bah, j'ai une douzaine de personnes qui se sont inscrites.
21: 12 personnes dans la cuisine ? Mais ça se prépare, ça, il aurait fallu...
19: Pas de panique, j'ai fait des répétitions dans ma kitchenette, chez moi.
21: Mais c'est des répétitions chez vous, c'est pas des répétitions chez moi.
19: Non mais, vous n'avez pas besoin d'être là, hein.
21: Comment ça, j'ai pas besoin d'être là, monsieur, j'ai une alarme. Je vous connais pas, vous croyez que je vais partir et que je vais vous laisser ma cuisine ? J'ai pas envie de prêter ma cuisine à des gens qui m'avertissent comme ça au pied du mur, du jour au lendemain. C'est même pas du jour au lendemain, c'est d'une heure à une autre. Les bras m'en tombent.
19: Ah, alors, pour les bras, j'ai mon beau-frère qui est chirurgien amateur, si vous voulez.
22: Oui, allô ?
19: Eh ben, une dame, maintenant.
22: Bon, écoutez, c'est pas la peine de tergiverser, c'est non, merci.
19: Alors, permettez-moi de tergiversifier quand même.
22: Écoutez-moi bien, vous m'avez pas demandé mon avis.
19: Bah non, parce que j'ai préféré me faire mon propre avis.
22: Mais attendez, vous descendez de quelle planète ? C'est presque condamnable ce genre de choses. C'est interdit, vous pouvez pas me faire ça. Moi, je suis pas au courant que vous venez, et il faudrait que je m'organise pour vous recevoir. Non mais, et vous m'en parlez même pas.
19: Je suis en train de le faire.
22: Ouais mais attendez, pour ce soir, c'est du grand n'importe quoi. Vous voulez que j'appelle les flics ou quoi ? C'est pas possible ça.
19: Oh bah tiens.
22: Bah mais pourquoi que je ferais pas ça ?
19: Et pourquoi que vous le feriez ?
22: Mais moi j'ai rien demandé à personne, j'étais même pas au courant, personne n'est au courant.
19: Oh bah c'est dingue.
22: C'est dingue, l'autre il me dit c'est dingue. Non mais c'est incroyable.
23: Qu'est-ce que c'est que votre organisation ?
19: Ah, et une deuxième dame.
23: Avant ça, vous prenez contact avec l'exploitant, il vous dit s'il est d'accord ou pas.
19: Donc vous me confirmez que c'est accordé, parfait.
23: Non, c'est pas accordé, monsieur. Ce n'est pas accordé.
19: Ah oui, mais alors fallait pas m'accorder dans ce cas.
23: Mais je ne vous ai rien accordé, monsieur.
19: Oh !
23: Je ne vous ai rien accordé. Envoyez-moi un papier comme quoi je vous ai donné mon accord.
19: Ah bah j'ai l'enregistrement là que vous avez accordé.
23: Ah mais attendez, j'ai pas accordé.
19: Ah vous avez accordé.
23: Réécoutez l'enregistrement, monsieur.
19: Ah bah écoutez, je vous le repasse tout de suite si vous voulez parce que je l'ai là.
23: Ouais, y a pas de problème.
19: Attendez, je rembobine la cassette.
23: Oui.
19: Alors écoutez, vous accordez ? Oui, je vous accorde. Ah
23: ouais, bah, ah oui, c'est ma voix ça. Non mais vous rigolez ou quoi ?
19: Ah bah oui.
23: Non mais alors, je ne sais pas qui vous êtes, mais je peux vous jurer que je vais porter plainte.
19: Voilà, alors ça accorde, après ça désaccorde, sans vergogne.
23: Je n'ai pas accordé, monsieur, c'est clair ?
19: Bah, vous avez entendu comme moi !
23: Vous n'allez pas me casser les couilles ! Et là, j'espère que vous l'avez enregistré.
19: Ah oui, alors là, 5 sur 5.
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24: Allô, papa, j'écoute.
25: Bonjour, madame. C'est
24: Bonjour, monsieur.
25: Bonjour, madame. C'est bien le restaurant de la...
24: Oui, monsieur.
25: Bonjour, madame. La préfecture, l'appareil.
24: Oui.
25: Monsieur de la place directeur du cabinet de monsieur le préfet.
24: Oui.
25: Je vous passe, monsieur le préfet. Hein. Monsieur le préfet, le restaurant. Merci. Allô?
0: Allô?
25: Bonjour,
0: oui,
25: madame.
0: Oui, bonjour, monsieur.
25: Excusez-moi de vous déranger.
0: Oui.
25: Il ne fait pas bien beau dehors en ce moment?
0: Non, pas du tout, monsieur le préfet, non?
25: Après cette magnifique été qu'on a reçue, dites-moi.
0: Oui, c'est vrai,
25: hein,
0: oui.
25: C'était pas vrai. Bon, alors, je vous appelle parce que j'ai l'intention, bien entendu, de venir dîner un de ces soirs. Ça, ça.
0: Bien, monsieur.
25: Voilà. Le patron est là, non?
0: Ben, il est parti faire une course, là.
25: Ah.
0: Parce que vous auriez voulu quelque chose de spécial.
25: Vous êtes la patronne, non?
0: Oui, monsieur, ah, oui.
25: Écoutez, je connais un peu votre mari, hein.
0: Ah oui?
25: Oui. Est-ce qu'on peut parler quand même en toute confidence?
0: Ah ben c'est sûr, monsieur. Voilà. Pas de problème.
25: Voilà. Je vous recommande la plus grande discrétion, madame. Hein.
0: Oui, monsieur. Bon. Oui, pas aucun problème.
25: Voilà. Ma femme va en Thalasso pendant une semaine la semaine prochaine.
0: Oui.
25: Je vais en profiter pour amener quelques amis dans votre bon restaurant.
0: Eh ben c'est gentil de penser à nous, monsieur.
25: Voilà.
0: C'est bien.
25: Nous allons être quatre, monsieur.
0: Oui.
25: Hein? Simplement, votre mari que j'ai eu au téléphone l'autre jour m'a dit que ça, c'était sans doute possible.
0: Ah oui?
25: Oui. Est-ce qu'il est possible de dîner?
0: Oui.
25: À quatre?
0: À quatre.
25: Hein? Mais avec des call girls sous la table.
0: Avec des?
25: Des call girls.
0: Oui.
25: Sous la table.
0: Quatre messieurs?
25: Oui.
0: Hein? Et puis quatre... quatre...
25: Des call girls.
0: Ah oui. Eh bien, de toute façon, vous... Enfin, j'ai pas l'habitude de servir du monde comme ça. Ça va pas choquer les autres personnes à côté?
25: Oh, ce sont des dames fort discrètes et de grande courtoisie.
0: Bah écoutez, parce que je voudrais pas qu'il y ait du monde à côté quand même, peut-être, non?
25: À quelle distance de votre sol tombe la nappe?
0: Ben, ça tombe pas très bas, hein, c'est ça. Je suis pas très très bien placée pour faire ce genre de service, vous voyez, parce que d'abord, on n'a pas de moquette, on n'a que du carrelage.
25: C'est-à-dire?
0: On n'a que du carrelage, j'ai pas de tapis, j'ai rien, hein. C'est...
25: Oui.
0: Hein, par terre, ça va peut-être être ennuyeux pour être sous la table. Non, c'est... Parce que bon, si j'avais une moquette, des grandes nappes, des grandes... Puis en plus, j'ai du personnel jeune, tout ça, ça m'ennuie un peu de faire ce genre de service, hein, c'est...
25: Oui.
0: Hein, c'est...
25: Bah oui.
0: Ça m'ennuie de...
25: Bah oui.
0: De vous dire...
25: C'est dommage, c'était ma femme qui m'offrait ça pour mon cadeau d'anniversaire.
0: Mais bon, je suis mal placée pour vous recevoir dans ces... Comme
25: ah
0: ça.
25: Bah, mais tournez-vous.
0: Pardon?
25: Tournez-vous.
0: Oui, bah ça sera pareil, hein.
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4: Bonjour et bienvenue à la mairie de...
5: Bonjour.
6: Bonjour monsieur, c'est bien la mairie?
5: Mairie, bonjour.
6: Oui, bonjour monsieur, c'est bien la mairie?
5: Mairie, bonjour.
6: Oui, je vous entends, je suis bien à la mairie.
5: Bah, vous entendez quoi? Mairie, bonjour.
6: Oui, alors bonjour, ça j'ai compris, mais ma question c'est est-ce que je suis...
5: Je vous dis mairie, bonjour.
6: Oui, bonjour, c'est dingue, c'est cette manie.
5: Ouais, mais parce que monsieur, je vous dis mairie, bonjour.
6: Alors bonjour.
5: Mais quand je dis mairie, vous entendez quoi?
6: Marie. Alors déjà, je ne connais pas cette Marie.
5: Vous avez entendu madame Marie? Non.
6: Ah non, attendez, c'est vous monsieur Marie?
5: Non, c'est mairie, la mairie.
6: Alors, monsieur Marie, est-ce que oui ou non je suis à la mairie?
5: Oui, c'est la mairie.
6: Ah, ben voilà.
5: Oui.
6: Bureau de campagne du candidat Martin à l'appareil.
5: Oui.
6: Je vais filmer mon clip de présentation comme candidat officiel à la présidentielle.
5: Oui.
6: Donc faudrait me libérer le bureau du maire pour que je me filme à sa place.
5: Ah, vous voulez qu'on libère le bureau de monsieur le maire pour que vous passiez filmer dans le bureau de monsieur le maire?
6: Voilà, pour lancer enfin ma campagne que tout le monde attend.
5: D'accord. Je vais vous donner notre adresse mail.
6: Ah, ben je sens que ça va être bien aussi, ça, je vous écoute.
5: C'est info... C'est I-N-F-O.
6: Alors, c'est I-N-F.
5: Non, c'est I comme Inès.
6: Ah, ok. Inès. I-N-E.
5: Non.
6: Bah, Inès.
5: C'est info. Info comme information.
6: Attendez, c'est Inès Info.
5: Monsieur, ce n'est pas Inès Info. C'est I comme Inès.
6: Ah, d'accord. C'est I comme Inès Info.
5: Monsieur?
6: Oui.
5: Je vais vous donner les lettres. Vous écrivez juste les lettres.
6: Juste les lettres. Alors, juste.
5: Oui.
6: Les lettres, tout attaché?
5: Non, monsieur, n'écrivez pas la phrase que je prononce.
6: Bah, vous me dites d'écrire juste les lettres. Donc, j'écris les lettres.
5: Non. Reprenez tout.
6: Je reprends tout. Donc, ça fait C, info, Inès.
5: N'ajoutez rien. Mettez I.
6: Je remets I. Donc, c'est tiré info, Inès.
5: Non, monsieur. I.
6: I.
5: Oui.
6: 8?
5: Non.
6: I-8.
5: Quand vous me demandez I, je vous dis oui, il ne faut pas écrire oui.
6: Ah.
5: Tout ce que vous avez écrit avant, vous oubliez ça. C'est bon?
6: Ok.
5: Vous êtes prêt, monsieur?
6: Oh, je suis prêt comme jamais.
5: I.
6: I.
5: N.
6: M.
5: N de Noémie.
19: Noémie avec un E ?
5: Non, monsieur.
19: Noémie sans E, d'accord. N.
5: Ne écrivez pas Noémie. Je vous donne le nom de Noémie pour ne pas confondre.
19: Elle est là, cette Noémie, ou pas ?
5: Non, elle n'est pas là. Vous,
19: bon.
5: Vous pouvez reprendre à noter, monsieur.
19: Alors, je vous écoute.
5: C'est vous.
19: Alors,
5: vous,
19: c'est.
5: Non, ne écrivez pas le C, monsieur. I-N-F-O.
19: Ok, info. I-N-F-O.
5: Arrobase.
19: Ouf ! Oula, là, ça y est, ça se complique.
5: C'est alt.
19: SEAT, comme la voiture, S-E-A-T ?
5: Bah non.
19: Sinon, vous savez quoi ? Je vous laisse moi mon adresse, parce qu'à un moment, il va falloir que je rentre l'antenne.
5: Oui.
19: Donc, moi, c'est appeltrocon.
5: Oui.
19: @ SEAT, là, la voiture.
5: D'accord.
19: rireetchanson.fr.
5: Monsieur, vous êtes un canular, monsieur.
19: Ben oui, complètement. Et donc, c'est un canular de ?
5: Bah, je sais pas, je peux pas savoir qui peut le faire.
19: Vous avez quand même un petit indice dans l'adresse que je viens de vous donner.
5: Bah, peut-être par les médias, genre une radio ou...
19: Ah oui, alors une radio en avance, mais laquelle ?
5: Bah, je peux pas vous dire.
19: Bon, alors, je vous aide un peu plus. Une radio où on aime rire.
5: Bah, une radio qu'on aime rire.
19: Alors, c'est vrai qu'il y en a pas beaucoup avec rire dans le titre.
5: C'est pas nostalgie, hein.
19: Ah non, je confirme, c'est pas nostalgie. Bon, je vais vous aider un peu plus. Rire et...
5: Blague, non ?
19: Ah mais oui, bien sûr, rire et blague.
5: Oui.
19: Mais oui, vous connaissez rire et blague.
5: Oui, je connais de nom, mais je travaille sur radio.
19: Ben, bienvenue sur Rire et Blague FM.
5: Merci.
19: Et au revoir, monsieur Marie.
5: Au revoir, monsieur Martin.
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8: Allô ?
9: Oui, bonjour madame.
8: Bonjour.
9: Madame La Truffe ?
8: Oui.
9: Oui, bonjour, c'est la mairie à l'appareil.
8: Oui.
9: Le service de l'état civil.
8: Oui.
9: Je disais à monsieur le maire qu'il y avait une madame La Truffe qui habitait au 6 rue Gange.
8: Oui, c'est moi.
9: Voilà, et monsieur le maire ne voulait pas me croire.
8: Et alors ?
9: Ben parce que, vous savez, monsieur le maire a beaucoup de travail, il est toujours sous pression. Alors on essaie toujours de le faire un peu rire.
8: Hein. Ah bon ?
9: Évidemment, quand il a su qu'il y avait une madame La Truffe, ça lui a fait du bien parce qu'il riait, mais aux anges. On aurait dit un bébé.
8: Ah bon ?
9: Ben, je vais vous le passer. Monsieur le maire, c'est madame La Truffe. Oh, mais non, ça n'est pas possible. Ça n'existe pas. Allô ?
8: Allô, bonjour, monsieur le maire.
9: Bonjour, madame. Je ne vous dérange pas ?
8: Non, non, du tout.
9: Alors, comment vous appelez-vous ?
8: Je m'appelle madame La Truffe. L-A-T-R-U-2-F-E. Mais ça vous fait rire ?
9: Il est plié de rire.
8: Oui.
9: Il est en train de s'étouffer, là.
8: Ah bon, il s'étouffe ?
9: Arrêtez, monsieur le maire.
8: Bon,
9: monsieur
8: allez.
9: Le maire, attention, attention, monsieur le maire, parce que là, vous allez vous faire mal.
8: Allô ?
9: Il a fait un malaise.
8: Hein ? Il a fait un malaise ?
9: Il a fait un malaise à cause de vous, madame.
8: Comment ?
9: Il a fait un malaise à cause de vous.
8: Ah ben, je m'en fous, moi, qu'il ait fait un malaise. Pour savoir comment je m'appelle, bon ben, je m'appelle madame La Truffe. Et c'est tout, hein.
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10: Oui, allô ?
19: Oui, bonjour monsieur, je suis bien chez le quincailliste.
10: Oui, bonjour monsieur.
19: J'ai acheté un produit contre le tartre.
10: Oui.
19: Déjà, ça m'a complètement irrité les gencives, tout le tour
10: le
19: des...
10: Le détartrant, c'est pas dans un magasin de bricolage. Nous, le détartrant, ce n'est pas pour les dents.
19: Ah bah ça, vous me le dites après maintenant.
10: Non, mais vous réfléchissez ce que vous dites monsieur quand même.
19: Non, mais enfin, excusez-moi, vous m'avez vendu un truc défectueux, après ça
10: on
19: c'est
10: vous
19: pas...
10: a pas vendu un truc défectueux, on vous a vendu un détartrant pour le sanitaire monsieur.
19: Du coup, je suis allé chez le dentiste.
10: Ah bah bien sûr.
19: Il m'a dit que normalement, c'est que les professionnels de santé qui peuvent faire le
10: tout. C'est ce que je vous dis, enfin, vous allez dans un magasin de bricolage.
19: J'aimerais bien voir votre diplôme d'ailleurs.
10: Un diplôme pourquoi, monsieur ? Pour vendre dans le magasin de bricolage ?
19: Non, votre diplôme de dentisme ?
10: Non, mais vous vous foutez de ma gueule là, non ? Vous voulez dans un magasin de bricolage ? Vous voulez que j'ai un diplôme de dentiste ? Mais où vous allez là ?
19: Ça me semble la moindre des choses à partir du moment où vous vendez des produits d'hygiène quand même.
10: Je prouve que vous avez demandé un spray pour les dents. Nous, on vous a vendu un détartrant pour les WC, monsieur.
19: Ah, bravo ! Bravo.
10: Mais bravo, quoi ? C'est vous qui êtes un imbécile, je crois, non ? De mettre un truc dans la bouche. Vous lisez sur le flacon avant, non ? Là, il faut arrêter, vous venez en face de moi, vous venez me le dire, ça, hein ?
19: Je faisais confiance à ce que je pensais être un professionnel de santé.
10: Non, où vous voyez un professionnel de santé dans un magasin de bricolage ? Non, mais là, il faut arrêter quand même.
19: Vous reconnaissez donc qu'il y a usurpatisme ?
10: Non, vous êtes dans un magasin de bricolage, monsieur.
19: Oula ! Vous l'avez entendu ?
10: Non, monsieur.
19: Je viens de perdre une dent.
10: Vous venez de perdre une dent. Ah ben alors c'est bien, monsieur. Alors vous vous déplacez, on arrête par téléphone, monsieur.
19: Alors j'ai une immobilisation. Mon dentiste m'a interdit de sortir parce qu'il m'a dit c'est
10: oh
19: trop dangereux.
10: Oh là là, maintenant le dentiste a interdit de sortir. Non, mais là, vous foutez de nous.
11: Mais qu'est-ce qu'il raconte, lui ?
19: Allô ?
11: C'est moi le patron, je vous parle là. C'est moi le patron, monsieur. Je ne vends jamais un produit pour les dents à la place de détartrant de WC, monsieur.
19: Excusez-moi, mais enfin moi je faisais confiance à votre dentiste là qui m'avait vendu le produit.
11: Quel dentiste, monsieur ? On n'a pas un dentiste ici, monsieur. C'est ma femme, c'est la patronne.
19: Ah, vous êtes le
11: mari.
19: Vous êtes le mari de la dentiste.
11: Vous êtes taré dans ta tête, des tarés quoi. Là, je te parle plus maintenant. Parce que je pense que t'es un peu malade dans ta tête.
19: Ah bah c'est pas dans ma tête, c'est surtout au niveau des gencives que je suis malade, dans le sens.
11: Bah, tu viens ici au magasin, on verra. Pourquoi tu casses les couilles à tout le monde comme ça, monsieur? C'est pas normal ça.
19: Non mais excusez-moi, mais alors juste à la limite, si vous pouvez me rattraper le détartrage.
11: Hein? Mais je rattrape rien du tout au moins, mais ça va pas ou quoi? On n'a pas un hôpital, on n'a pas de dentiste, monsieur ici. Vous achetez un produit pour les WC, vous mettez dans les dents. Bah, alors franchement, chapeau, hein. C'est bien ça.
19: Non, bah, excusez-moi, ça marche pas, ça marche
11: mais
19: pas.
11: C'est quoi que ça marche pas, monsieur? Mais vous êtes taré ou quoi? Non mais franchement, on est où là? Ah ouais, il faut se réveiller, je sais pas moi. Vous savez même pas lire? C'est marqué WC, vous mettez dans les dents. Alors vous prenez la cité croderie que vous mettez à l'apéro à la place du pastis. Vous venez ici, monsieur, vous vous montrez la dame que vous avez vendu ça.
19: Oui, non, mais puis après vous allez m'arracher une dent. Hop.
11: Ah oui, je vous rache un dent. Pourquoi je vous rache un dent? Mais on est où, monsieur? Pourquoi on vous rache du dent, monsieur?
19: Bah parce que vous êtes dentiste.
11: Oh, je pense que t'es malade, oui, je pense. Vous appelez comment, monsieur?
19: Monsieur Martin.
11: Martin quoi? Votre prénom?
19: Martin.
11: Martin, comme les noms, comme les prénoms.
19: Exactement.
11: Vous habitez où?
19: Martinville.
11: Vous appelez Martin, le prénom Martin, et vous habitez à Martin.
19: Voilà, exactement.
11: Je pense qu'il faut aller voir un docteur, pas dentiste, monsieur, un docteur dans la tête.
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17: Allô, bonjour.
26: Bonjour, monsieur. C'est le club du 3ème âge de...
17: Oui,
26: bonjour, je voudrais la direction.
17: Ah, il n'y a personne pour le moment.
26: Ah bon? Vous pouvez leur laisser un message?
17: Je ne pourrais pas joindre la directrice.
26: Moi, oui, vous êtes gentil.
17: Je ne verrai personne.
26: Là. Madame Ledoux à l'appareil.
17: Bonjour, Madame Ledoux.
26: Vous avez de quoi noter?
17: Ben...
26: Vous êtes gentil.
17: Là, j'ai rien,
26: alors, madame. Je vous donne le message. Hein.
17: Attendez, pour la directrice, là...
26: Hip, hip, hip.
17: Comment?
26: Vous me dites pour la directrice?
17: Oui.
26: Oui, je disais hip, hip, hip.
17: Mais qu'est-ce que je veux dire? Pour ce qui est de la directrice, chère madame.
26: Hip, hip, hip. Oui, cher monsieur, je vous écoute.
17: Je pourrais pas la voir, moi.
26: Attendez, je prends un stylo et un bout de papier pour noter votre message. Vous permettez?
17: Oui, bien sûr, chère madame.
26: Allons-y. Alors, je prends votre message.
17: Oui.
26: Alors, monsieur.
17: Comment?
26: Vous êtes monsieur?
17: Monsieur.
26: Oui, alors, je note votre message. Allez-y. Hein.
17: Je ne pourrai pas joindre la directrice.
26: Ne pourra pas joindre la directrice. À quelle heure?
17: Oh, ben, toute la journée, hein.
26: Oui, alors, pourquoi?
17: Ben, c'est-à-dire que moi, j'ai pas de relation avec elle.
26: Ben, heureusement.
17: Ça, je vous fais pas dire, madame.
26: Ben, si vous me le faites dire. Vous venez de me le faire dire à l'instant.
17: Oui, bien sûr, madame.
26: Alors, pourquoi vous me dites que vous me le faites pas dire si vous me le faites dire?
17: Oui, mais...
26: Vous savez, monsieur, j'ai plus d'un tour dans mon sac et c'est pas une vieille guenon comme moi qu'on apprend à faire la grimace cette fois dans sa bouche, hein?
17: Ah, ça, je vous fais pas dire, ça, madame.
26: Comment ça?
17: Comment
26: ça, vous me le faites pas dire? Moi, j'ai le droit de dire que je suis une vieille guenon, mais vous n'avez pas le droit de m'insulter, jeune homme. Quel âge avez-vous?
17: Ah non, mais moi, je me permets pas de vous insulter, chère madame.
26: Bah, vous m'avez traité de vieille guenon à l'instant.
17: Ah non.
26: Ah mais si, vous m'avez dit, je vous le fais pas dire.
17: Oui, mais...
26: Ah mais tout le monde est témoin.
17: Vous?
26: Oui.
17: Vous pourrez pas appeler demain, parce que là, aujourd'hui, l'établissement est fermé, là, chère madame.
26: Alors, vous avez de quoi noter mon message, hein?
17: Mais je peux pas noter, moi, madame.
26: Voilà. Alors, madame Ledoux, Germaine.
17: Attendez.
26: Ah, vous voyez, quand on veut, on peut.
17: Oui, ça, je vous fais pas dire.
26: Mais si vous venez de me le faire dire.
17: Je me suis mal expliqué, excusez-moi.
26: Oh, mais je vous en prie. Bon, alors voilà, le message est le suivant.
17: Allez-y, je vous écoute.
26: Donc, avec quoi allez-vous le noter?
17: Papier et un crayon.
26: Ah bon? Bon, formidable. J'ai demandé à madame la directrice une petite pipe, hurrah! Donc, du club du 3ème âge, si elle voulait bien me sponsoriser pour le championnat du monde de vitesse des boîtes à savon pour cul-de-jatte.
17: De cul-de-jatte?
26: Cul-de-jatte, pas de Jacques.
17: D'accord.
26: Non, parce que Jacques, c'était mon époux, quand même.
17: Oui.
26: C'est une grande douleur, monsieur.
17: Oui, je ne sais pas dire.
26: Ben si, vous me le faites dire.
17: Oui, bien sûr, madame.
26: Pourquoi me l'avez-vous fait dire?
17: Excusez-moi.
26: Je ne vous le fais pas dire. Bien, écoutez, monsieur, je vous souhaite une bonne journée.
17: Merci, vous de même.
26: Et je ne vous le fais pas dire.
17: Au revoir, madame.
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27: Allô?
19: Bonjour monsieur, c'est bien la droguerie?
27: Oui.
19: J'ai acheté de la glu chez vous.
27: Oui.
19: Alors une catastrophe, hein, ça m'a fait des frais pas possibles.
27: Ah bon? Je vous passe ma responsable.
19: Pour?
27: Bah pour s'expliquer avec elle, hein. Moi je suis une employée, moi je peux rien faire. Hein.
19: Ok, d'accord, ça me va.
27: Bonjour.
19: Bonjour monsieur.
27: Alors, attendez. De quoi parle-t-on?
19: Alors, on parle-t-on du remboursage de mes frais?
27: Vous voulez vous rembourser de quoi?
19: Déjà, il y a la colle.
27: Ah bah non.
19: Ah si, votre glu, elle m'a complètement collé les doigts.
27: Mais
19: et puis en plus, je me suis collé les doigts. Donc quand j'ai pris mon téléphone pour vous appeler, forcément, ça m'a aussi collé le téléphone dans la main.
27: Oh là là là là. faut quand même pas aller pousser le bouchon trop loin, monsieur.
19: Plus l'amende, parce qu'il y a des policiers qui m'ont arrêté, ils croyaient que je téléphonais en voiture.
27: C'est n'importe quoi ce que vous me dites. Non, c'est pas à cause de moi que vous avez pris un PV parce que vous preniez le téléphone en conduisant.
19: Ah bah, excusez-moi, mais c'est quand même votre faute si je me suis retrouvé avec le téléphone collé alors que j'étais en voiture.
27: C'est pas... Comment ça peut être de ma faute? C'est une question de manipulation, enfin, monsieur. Enfin, faut quand même réfléchir. Comment je peux être responsable du fait que vous ayez eu les doigts collés à votre téléphone?
19: Eh bah, ben parce que c'est ce que je vous dis. Les gendarmes, quand ils m'ont vu passer avec le téléphone à la main, ils ont cru que je téléphonais alors que c'est juste qu'il était collé.
27: Ah bah, ça devient risible, excusez-moi. Hein. Je crois qu'il y a un problème de,
19: on est bien
27: de
19: d'accord.
27: Manipulation.
19: Parce qu'en plus, j'ai le volant de ma voiture qui est fichu.
27: Non, mais alors là, je suis...
19: Parce que quand j'ai posé l'autre main pleine de colle dessus, évidemment, je me suis collé la main sur le volant.
27: Bah oui, bien sûr, on va vous rembourser votre téléphone, on va vous rembourser la colle, on va tout vous rembourser.
19: Ah, bah merci, on est raisonnable quand même.
27: Ah bah non, absolument pas, hein, faut pas exagérer quand même.
19: Comment ça?
27: Non, mais je vous assure qu'un coup de fil comme ça, j'en ai jamais reçu. Franchement, je n'ai jamais vu ça.
19: Excusez-moi, vous êtes là, vous êtes au magasin?
27: Bah évidemment, je vous réponds au téléphone, c'est que je suis au magasin.
19: Oui, ok, un point pour vous. Donc, moi j'arrive là.
27: Oh bah sûrement, oui, arrivez, oui.
19: Il faudra juste m'ouvrir la portière en revanche.
27: Mais vous ferez en plus que j'aille vous ouvrir la portière?
19: Bah oui, parce que comme j'ai une main collée sur le téléphone, l'autre sur le volant, je ne peux pas ouvrir ma portière.
27: Oui, bah c'est ça, mais c'est n'importe quoi, excusez-moi monsieur.
19: Bon, bah alors passez-moi le responsable, s'il vous plaît.
13: Allô?
19: Ah, bonjour madame.
13: Alors, expliquez-moi monsieur. J'ai entendu la conversation. Que vous ayez mis vos doigts sur votre téléphone, sur un volant de voiture, sur n'importe quoi, c'est vous qui êtes responsable.
19: Ah, donc vous êtes au courant pour le volant de voiture aussi?
13: Mais monsieur, c'est nous qui vous avons mis cette colle sur vos doigts.
19: En quelque sorte, oui.
13: Non, pas du tout monsieur, c'est vous.
19: En vendant la colle, indirectement, vous me la mettez sur les doigts, effectivement.
13: Pas du tout, absolument pas. Est-ce que c'est moi qui ai ouvert le tube et vous ai mis sur les doigts?
19: Disons que oui.
13: Mais vous mentez monsieur, là, vous êtes en train de mentir.
19: Non, pas du tout, non, je...
13: Vous êtes en train de dire que je vous ai ouvert le tube, je vous ai mis sur les doigts.
19: Ah ben voilà, on est d'accord.
13: Non mais c'est totalement faux monsieur, c'est totalement faux.
19: Ah si, après vous m'avez posé le téléphone dans une main et le volant dans l'autre.
13: Mais pas du tout, mais non mais vous êtes pas bien monsieur, ça va pas.
19: Je me demande même si c'est pas vous qui avez appelé la police pour que je me fasse contrôler au passage.
13: Mais, ah ben bien entendu, j'ai même appelé la police pour qu'ils vous arrêtent ça.
19: Ah tiens, on a la mémoire qui revient.
13: Non, je vous pose une question monsieur. Vous m'accusez de vous avoir mis donc de la colle sur vos doigts, votre volant et votre téléphone.
19: Ah ben on est d'accord, voilà, non, mais c'est bien de leur connaître.
13: Est-ce que je pourrais avoir votre nom monsieur?
19: Oui, alors monsieur Martin. Donc.
13: Monsieur Martin, ah, d'accord.
19: Oui.
13: C'est marrant parce que Monsieur Martin, ça me dit quelque chose.
19: Tiens, ça alors.
13: Monsieur Martin, et votre prénom?
19: Martin.
13: Martin également, d'accord.
19: Oui.
13: Très bien, attendez, est-ce que je peux mettre la radio?
19: Ah oui, alors vous mettriez quelle radio?
13: Ah bah je mettrais bien sûr Rire et Chanson.
19: Oh bravo!
13: Non, et pourtant j'écoute Rire et Chanson très souvent, c'est ma radio préférée.
19: Ah bah très bien.
13: Franchement, et d'habitude je me dis, mais comment les gens peuvent être aussi dupes que ça? Bah je le suis finalement, quoi, je le suis. Bah, en tout cas, bravo, merci pour ce rayon de soleil dans ce climat très nuageux.
19: Merci, au revoir.
13: Merci beaucoup monsieur Martin, au revoir, à bientôt.
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18: Ah oui, allô?
20: Oui, bonjour madame.
18: Bonjour monsieur.
20: Vous êtes paysagiste?
18: Oui.
20: Ah, très bien. Alors, je vous appelle en fait parce que j'ai un grand terrain de 2,7 hectares.
18: C'est beaucoup.
20: Et à mon âge, c'est...
18: Et qu'est-ce que vous rechercheriez? Ce sont que des idées ou il y aurait réellement derrière une amélioration et une conception, une réalisation?
20: Oui, tout, un peu tout ça. En fait, je voudrais apporter un peu d'originalité et de la profondeur. Parce que je jardine, hein, évidemment.
18: Bah alors écoutez, je vais vous prendre un rendez-vous.
20: Oui, parce que...
18: Et ce ne sera pas maintenant, de toute façon, tout ce qui est modification ou même éventuelle plantation, ça va être un petit peu plus décalé dans le temps maintenant.
20: Ah non, je vous rassure tout de suite, il ne s'agit pas de planter. Je voudrais éviter d'avoir sans arrêt à faire la navette entre le jardin et la maison. Donc je souhaiterais qu'on creuse un trou au fond du jardin pour que je puisse chier. Juste pour que je chie, quoi. Parce que s'il faut à chaque fois... Que je fasse aller-retour entre la maison et le jardin, c'est trop loin.
18: D'accord. Et vous voudriez scier quoi?
20: Comment?
18: Vous voudriez scier quoi?
20: Ah non. Un trou pour chier.
18: Ah bon?
20: Voilà. Avec, évidemment, un contrat d'entretien. Ça, c'est sûr.
18: C'est-à-dire?
20: Ben, que toutes les semaines, ils viennent pour nettoyer le trou.
18: Oh, bon, non, monsieur. On peut pas. Faut pas. On n'est pas amené à faire ce genre de travaux, hein.
20: Attendez, je comprends pas. Vous êtes paysagiste.
18: Mais oui, mais attendez, je vais pas aller nettoyer un trou de caca, c'est pas possible.
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22: Allô, son coiffeur, bonjour.
19: Oui, bonjour madame, je suis bien en salon de coiffure.
22: Oui.
19: Oui, voilà, je vous appelle parce que je suis venu il y a une quinzaine de jours pour me faire coiffer.
22: Oui.
19: Et en fait, j'ai changé d'avis.
22: C'est-à-dire?
19: Bah, c'est-à-dire que je voudrais en fait récupérer mon ancienne coupe et me faire rembourser la nouvelle. Donc je voulais savoir si je pouvais passer cet après-midi.
22: Qu'est-ce
0: Qu'est-ce que ça veut dire, enfin, vous faire rembourser la nouvelle coupe? Il y a quelque chose qui va pas.
2: Oui, ah bah oui, non, c'est que j'ai changé d'avis, en fait, tout simplement.
0: Vous avez changé d'avis pour votre coupe de cheveux?
2: Bah oui.
0: Et je dois vous rembourser?
2: Bah oui.
0: Mais non, mais on m'a jamais demandé ça, j'ai jamais vu ça.
2: Ah bah je vous assure qu'il disait à la télé, quand on achète un truc, on peut...
0: Mais c'est pas un achat, vous avez pas acheté quelque chose.
2: Ah bah si, j'ai acheté une coupe.
0: Non, oui.
2: Ah.
0: Non, mais passez me voir au salon, on va s'expliquer, mais là,
2: d'accord.
0: C'est clair que non. Mais dire 15 jours après, non mais vous rigolez. Et après, vous voulez vous refaire couper les cheveux?
2: Bah oui, pour que vous me remettiez la coupe d'avant.
0: Non, mais c'est n'importe quoi.
2: Ou alors, si vous voulez pas me recoiffer moi, vous pouvez peut-être coiffer quelqu'un de ma famille.
0: Pardon?
2: Moi, mon beau-frère, il a à peu près la coupe que j'avais avant.
0: Oui, et alors?
2: Donc si je viens avec lui et que vous le coiffez lui à la place?
0: Eh ben, il paiera sa coupe, et puis voilà.
2: Bah non, puisque si c'est à la place de la mienne.
0: Moi, j'ai pas l'intention une seconde de vous rembourser votre coupe 15 jours après. Mais pour le moment, je vous prends pas de rendez-vous, je veux pas d'histoire, moi.
2: C'est sans rendez-vous?
0: Non, je vous coupe pas les cheveux.
2: Bah, dans ce cas, prenons un rendez-vous alors.
0: Je ne prends pas de rendez-vous, rien du tout, on n'est pas d'accord du tout.
2: Voilà. Alors...
0: Non, mais c'est non, monsieur, mais il n'y a pas de rendez-vous.
2: Bah, si, prenons un rendez-vous parce
0: non.
2: que vous me dites
0: je
2: sans
0: vous
2: rendez-vous.
0: Je vous dis que non. Oh, vous allez arrêter, c'est chez moi.
2: Mais oui, mais vous m'avez dit que sans rendez-vous, vous coupez pas.
0: Non, mais je veux pas vous couper les cheveux.
2: Voilà, donc c'est pour ça que je préfère dans ce cas prendre un rendez-vous.
0: Non, mais je ne veux pas vous couper les cheveux.
2: Bah, pourquoi?
0: Mais pourquoi? Non, mais c'est pas possible, vous faites exprès.
2: 15h30?
0: Non.
2: 15h38?
0: Ah non, mais c'est même pas la peine d'y penser. Non.
2: 14h27?
0: C'est non.
2: Non plus, bon.
0: Non, mais moi je vous dis non.
2: 17h72?
0: Non, je ne vous note pas.
2: 16h?
0: Il n'y a pas de rendez-vous. Vous le faites exprès, là.
2: Absolument, oui, je...
0: De quoi vous parlez?
2: Ah, bonjour madame, j'expliquais à votre collègue.
0: Vous voulez que je vous rembourse une coupe que vous avez voulu changer?
2: Voilà, c'est ça.
0: Alors bonjour, je vais acheter une paire de chaussures. Bah, ne vous plaît pas, remboursez-moi là et donnez-moi d'ailleurs. Hein?
2: Ah, mais attendez, je ne suis pas marchand de chaussures.
0: C'est pour avoir des clients comme vous, qui me ressortent des choses comme ça et qui ne comprennent même pas l'histoire de la chaussure et qu'en plus vous me faites passer pour un imbécile. Donc changez de coiffeur. Franchement, j'ai pas besoin de vous. Vous comprenez ce que je viens de vous dire? Mais en plus, si vous êtes tout fier de vous de me sortir des bêtises comme ça, je vous reçois pas.
2: Non, mais
0: simplement.
2: Non, mais moi, je...
4: Allô?
2: Oui, allô?
4: Vous êtes fou?
2: Comment ça?
4: Bah, est-ce que vous avez conscience de ce que vous dites ou pas? Vous êtes conscient ou pas?
2: Tout à fait, oui, non, je comprends que...
4: Ah, on dirait pas. Parce que moi, je travaille à la police, vous savez.
2: D'accord. Ah, vous êtes coiffeur policier?
4: Donc, ouais. Moi, je travaille dans la police. Parlez d'un autre temps avec moi, parce que moi, je suis pas votre collègue.
2: Ah non, moi, je suis ni coiffeur ni policier.
0: Allez, hop.
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23: Allô, monsieur le curé?
24: Oui.
23: Bonjour, monsieur le curé. Excusez-moi de vous déranger, c'est Bernadette Ledoux à l'appareil.
24: Oui.
23: Oui, je vous appelle parce que je suis une vieille dame que vous ne connaissez pas. Mais j'étais à... pendant la guerre, voyez-vous. Oui. Et jusqu'à la libération. Je vous appelle pour avoir une dernière confession, si c'était possible.
24: Oui.
23: Voilà. Vous savez que le général Patton, le général américain, était passé par...
24: Mais non.
23: C'est là que je l'ai connu.
24: Oui.
23: Et j'ai eu une histoire d'amour avec lui.
24: Oui.
23: Et je ne l'ai jamais dit à mon fils.
24: Ah.
23: J'aurais souhaité, si c'était possible, monsieur le curé, que vous en informassiez mon fils.
24: Et votre fils, c'est...
23: Bernard.
24: Oui.
23: Et le fils du général Patton. Je vous le passe, c'est Bernard... Viens là.
25: Qu'est-ce qu'il y a?
24: Allô?
23: Monsieur, quelqu'un veut te parler, mon fils.
25: Merci, oui. Allô?
24: Allô?
25: Oui.
24: Ici, c'est monsieur le curé de...
25: Bonjour, mon père.
24: Bon, eh bien, vous me voyez en conversation avec vous, d'une façon tout à fait impromptue et inopinée, là.
25: Oui. Ben oui, ma mère vient de me passer le téléphone.
24: Oui, alors... voyons, elle est âgée, votre maman?
25: Oui.
24: Bon. Alors, elle me charge de vous dire une chose qu'elle ne vous a jamais dite.
25: Ah.
24: Elle me dit que le général Patton serait passé par... au moment de la guerre.
25: Oui, je sais, je suis étudiant en histoire, oui.
24: Bon. Et alors, c'est cette chose délicate qu'elle ne vous a jamais dit, elle me demande de vous le dire. Vous me voyez bien embarrassé, elle aurait eu une aventure avec lui.
25: Oui, mais ça, bon, je sais que beaucoup de femmes françaises ont connu des soldats américains.
24: Hein. Non, mais d'accord, bon, vous le savez maintenant. Hein. Alors, c'est pour vous informer que vous êtes son fils.
25: Oui, je sais, je suis le fils de ma mère, ça je savais.
24: Du général Patton aussi.
25: Pardon?
24: Oui.
25: Je suis le fils du général Patton?
24: Oui.
25: Papa, tu savais que j'étais le fils du général Patton?
24: Ah bon, alors...
25: Chut, il fallait pas le dire. Hein? Qu'est-ce que c'est que cette histoire? Allô?
24: Allô, oui.
25: Oui, bonjour, monsieur.
24: Oui.
25: Qu'est-ce qui se passe?
24: Bon, mais écoutez, moi, je suis...
25: Mais qu'est-ce que c'est?
24: Allô?
23: Mais je te l'avais jamais dit. Mais je me suis marié avec ma femme en 40.
24: Et oui, mais écoutez, moi, elle me téléphone et elle me demande d'avertir votre fils de cette histoire-là.
23: Ah bah dites-moi, moi...
24: Mais moi, je ne sais pas plus.
23: C'est incroyable. Là, j'avoue que je tombe des nues.
24: Écoutez, moi...
23: J'ai toujours été... Et alors, vous voyez comme la vie est curieuse, mon père.
24: Oui, oui.
23: J'ai toujours été convaincu que c'était mon fils.
24: Eh bien, écoutez, moi, je ne sais pas plus...
23: Mais c'est vrai, je trouvais qu'il ne me ressemblait pas tellement, remarqué. Oui. Mais c'est très curieux, il lui ressemble. Ah bah ça, tu es le fils de Patton, dites-moi. Ça, c'était Patton.
24: Oui,
23: ben... Ma femme m'a trompé, elle m'a trompé. Bon, mais c'est quand même avec le général Patton, c'est pas n'importe qui.
24: Eh oui.
23: Eh ben c'est bien qu'il le sache, parce que fils du général Patton, c'est quand même autre chose que moi.
24: Oui, d'accord, mais j'ai l'impression que c'est quelque chose qui lui pesait fort.
23: Ah bah oui, il était drôlement costaud, hein.
24: Non, c'est pas ça. Bon... Mais ça y est, j'ai fait la commission.
23: Ça fait du bien, non?
24: Oui.
23: Hein?
24: Oui.
23: Parce que moi, je suis bloqué depuis ce matin, je suis constipé, ça passe pas.
24: Non, eh bien d'accord. J'ai accompli ce qu'on m'a demandé de faire. Hein.
23: Oh, c'est formidable.
24: Voilà.
23: Vive la France.
24: Merci.
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3: Oui.
2: Oui, bonjour monsieur. C'est bien la charcuterie?
3: Oui, je vous écoute.
2: Je suis passé chez vous, j'ai acheté un boudin.
3: Oui.
2: Et alors, il ne fonctionne pas.
3: Un boudin, il ne fonctionne pas. Attendez, non, là... Un boudin qui ne fonctionne pas.
2: Bah, c'est-à-dire que moi, je l'ai mis en bas de la porte, là, vous voyez, pour couper l'air froid, et ça n'isole pas du tout du froid.
3: Bah, attendez, c'est pas du boudin noir qu'il faut mettre. J'ai jamais entendu parler qu'il fallait mettre du boudin noir au pied de la porte pour pas que le froid y passe.
2: Étant donné que votre boudin, là, ne marche pas.
3: Bah oui, non, mais attendez, moi, vous nous avez pas dit que c'était pour couper l'air de la porte. C'est pas possible. Moi, j'en ai mis derrière ma porte, mais j'ai jamais mis du boudin noir derrière ma porte.
2: Ah, parce que le vôtre, il marche pas.
3: Bah, non, c'est pas. Non, mais moi, le boudin que je mets derrière ma porte, c'est un boudin.
2: Ah, c'est ça, c'est que vous gardez les boudins qui marchent et puis vous vendez après ceux qui marchent pas.
3: Ah bah pas du tout. Non mais là il y a un problème là.
2: Ah bah oui, il y a un problème. Ah bah ça je suis bien d'accord.
3: Ah bah oui, non mais là il est hors de question. Puis dites au bout d'une semaine, ça doit commencer à sentir, non?
2: Bah c'est ça, et puis surtout que j'en ai eu quand même pour 200 balles de teinturier parce que ça m'a bouffé la moquette.
3: Bah non, attendez, le boudin noir ça se mange. Mais vous m'auriez dit que c'était pour mettre derrière votre porte.
2: Vous m'auriez vendu le bon.
3: Ah non, bah de toute façon, j'ai qu'une sorte de boudin noir.
2: Donc vous avez que du mauvais boudin.
3: C'est pas ça que je suis en train de vous dire.
2: Bah ça, vous me dites que vous n'avez pas de bon.
3: Bah non, bah j'ai que du bon boudin noir. Vous m'avez jamais dit que votre boudin noir, c'était pour mettre derrière une porte pour faire de l'isolation. C'est comme si vous mettiez de la viande pour faire de l'isolation.
2: Bah ça me semble logique. Qu'est-ce que vous voulez faire avec du boudin noir?
3: Bah ça se mange.
2: Bon, bien sûr.
3: Mais le boudin noir, nous on le mange.
2: Bah excusez-moi, c'est quand même votre boudin qui a bousillé ma moquette.
3: Monsieur, le boudin noir, ça se mange ou ça se mange pas? On s'en sert pas pour faire un calfeutrage de porte.
5: Non.
3: Bon, d'accord.
2: Moi, c'est un complice.
3: Ah bah, c'est pas un complice, c'est un monsieur qui achète des saucisses et du boudin noir.
2: Du boudin noir, lui aussi, il a un problème de froid, donc, chez lui.
3: Bah, je vous dis, il le mange, le boudin noir, il met pas pour qu'elle feutrait la porte.
7: Oui, allô?
2: Ah, un autre monsieur, bonjour.
7: Non, madame.
2: Oui, bah, c'est ce que je disais.
7: Mais c'est n'importe quoi, ce que vous me dites, là. On vend pas des boudins pour couper du froid, enfin, qui est que j'ai raconté des conneries comme ça?
2: Alors, pourquoi, si vous vendez pas de boudin, vous m'avez dit que c'était un boudin quand j'ai acheté un boudin?
7: Mais vous y êtes pas très bien, hein. N'importe quoi, là.
2: Ah, bah, excusez-moi, passez-moi le responsable.
5: Oui, j'écoute.
2: Ah, c'est madame.
5: Comment?
2: Voilà, comme j'expliquais à votre collègue.
5: Non, mais attendez, mais un boudin, ça se fait cuire, ça se mange. C'est pas pour mettre sur une pote, un boudin.
2: Bon, alors d'un coup, on invente des trucs.
5: Ça va pas la tête, non, mais vous êtes pas vraiment pas bien, hein. Franchement, y a pas l'autre mot, là. Je suis désolé de vous parler comme ça, mais j'ai jamais vu ça de ma vie. Ça fait 40 ans que je suis dans le métier, j'ai jamais vendu un boudin pour mettre sous une pote. Non, mais ça va pas, hein.
2: Ah, bah, enfin, renseignez-vous, hein. Ils disent que pour s'isoler du froid.
5: Renseignez-vous, c'est plutôt à vous de vous renseigner, monsieur. Nous appeler pour des conneries pareilles.
2: Ah, excusez-moi, mais alors permettez-moi de vous dire que c'est celui qui dit qui est.
5: Au revoir.
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9: Allô?
10: Oui, bonjour madame.
9: Bonjour.
10: Vous êtes bien madame?
9: Oui.
10: Bonjour madame. Le Centre d'Observation Spatiale Français à l'appareil en Guyane, vous nous entendez bien?
9: Oui, très bien.
10: Nous vous appelons, est-ce que vous avez un jardin?
9: Pourquoi?
10: Parce que figurez-vous que vous êtes situé à 186 de latitude et 33 de longitude, à la perpendiculaire de l'orbite actuellement d'un satellite français. Donc nous allons vous demander, le toit est en quoi?
9: Attendez là.
11: Oui, allô?
10: Oui, bonjour monsieur.
11: Ouais.
10: Monsieur.
11: Ouais.
10: Oui, bonjour. Quelle est la nature du toit de votre habitation?
11: Pourquoi? Qu'est-ce qui se passe?
10: C'est l'Agence Spatiale Européenne qui vous appelle.
11: Ouais, bah ouais. Et vous êtes basé où, là?
10: Nous sommes en Guyane, à Kourou.
11: Ah, d'accord, ok, ouais.
10: Bon, nous ouvrons dans quelques minutes le SAS contenant les déjections des trois spationautes qui sont actuellement en orbite géostationnaire. Et vous êtes situé à 114 de longitude sur 176 de latitude.
8: Ouais, donc, alors...
10: ça va être pile à la perpendiculaire de chez vous. Si vous êtes bien, monsieur...
8: Ouais, tout à fait.
10: C'est
8: ouais.
10: ça. Donc, la fosse septique du satellite va s'ouvrir et 3 tonnes d'éjection, ce qui correspond à une année, vont être projetées, si vous voulez, traverser l'atmosphère et risquent de tomber à proximité de chez vous,
8: ouais.
10: En particulier, normalement, si tous nos calculs sont exacts, sur votre toit.
8: Ouais.
10: Alors, on a besoin de connaître la nature de votre toit.
8: C'est un toit avec des tuiles, hein.
10: D'accord, donc ça devrait résister.
8: Mais j'espère, parce que sinon ça...
10: Donc, on va prendre des dispositions. Tout d'abord, je vais vous demander si vous avez une cheminée.
8: Attendez, bon moi je peux pas monter dans ma cheminée. Hein. Elle non. est à 15 mètres. Hein.
10: Non, vous montez pas, mais au sol, vous mettez un sac plastique à l'intérieur de votre cheminée, un grand sac poubelle si vous avez. Hein.
8: Mais ça doit tomber à quelle heure, ça ?
10: 14h18, dans 3 minutes.
8: Bon, écoutez, dans ce cas-là, ok, je vais le faire. Je vais le faire.
10: Alors, on patiente avec vous, monsieur.
8: Attendez, il faut peut-être que je rentre les voitures aussi. Hein.
10: Vous avez 3 minutes, vous n'avez pas le temps de rentrer les voitures.
8: Ah si, de toute façon, j'ai une bagnole neuve, je vais la rentrer.
10: Non mais monsieur, vous n'avez pas le temps de rentrer votre voiture. Les kilos d'excréments de ces astronautes vont vous tomber sur le toit, vous n'avez pas le temps de rentrer votre voiture. Le plus important, c'est véritablement, monsieur, de mettre un sac poubelle à l'intérieur de votre cheminée. Parce que si ça passe par la cheminée, vous allez être envahi par les excréments. Hein, donc... Déployez juste un sac poubelle à l'intérieur de la cheminée, s'il vous plaît.
8: J'en ai 3. Hein.
10: Bon, vous inversez les turbos. Vous mettez en double propulsion les paraflex latéraux. Allô ?
8: On va voir, là.
10: Bien, alors...
8: Mais vous pouvez pas larguer ça au niveau de la mer ?
10: Attendez, monsieur, excusez-moi d'être vulgaire, hein, mais c'est quand même de la merde. On va pas balancer de la merde dans la mer.
8: Ouais, mais bon, vous me la balancez à la limite chez moi, quoi.
10: Non, mais monsieur, vous, c'est pas grave parce que vous pouvez nettoyer, mais la mer, ça pollue.
8: Non, moi, je nettoie rien du tout. C'est vous qui allez nettoyer.
10: Pardon ?
8: C'est vous qui allez nettoyer. Moi, je nettoie rien du tout, hein.
10: On est en Guyane.
8: Mais je m'en fous. Je m'en fous. C'est vous qui allez nettoyer.
10: Bah, je dirais aux spationautes de venir nettoyer, mais
8: non, mais je m'en fous.
10: Ah ouais, mais ils seront pas sur Terre avant maintenant une semaine, hein.
8: Ouais, Et c'est vous qui allez nettoyer, ça je vous prie de croire.
10: Allô ? Vous m'entendez là ?
8: Oui, je vous entends.
10: J'entends un moteur.
8: Je suis en train de rentrer la voiture dans le garage. C'est tout, hein. J'ai une bagnole neuve et je voudrais pas qu'elle traîne quelque chose, hein.
10: Ouais, mais monsieur, il est 14h17 là, hein. Il va falloir faire vite.
8: Non, mais j'en ai rien à foutre. Mais j'ai rentré la bagnole de toute façon. Celle-là, je l'ai rentrée parce que bon, elle est neuve, hein.
10: Vous rendez compte, 3 tonnes de merde et...
8: Et après ? Bon, moi, je suis dans la merde aussi, après.
12: 17h56. 17h58. 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
12: 7h.
14: Oh.
12: 7h02.
14: Oh.
12: 7h03.
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26: Allô.
27: Bonjour madame, c'est bien le supermarché ?
26: Oui, c'est ça.
27: Monsieur Martin, à l'appareil, je suis venu faire des courses chez vous.
26: Oui.
27: Et alors, j'ai acheté de l'eau minérale, il y a un problème.
26: Oui.
27: C'est que dans les bouteilles, il y a l'eau, mais il n'y a pas les minérales.
26: Les minérales.
27: Oui, des minérales. Mon beau-frère m'a expliqué que c'est comme des petits cailloux.
26: Bah là, par exemple, j'ai une bouteille devant moi, c'est marqué eau minérale, il n'y a pas de cailloux dedans.
27: Alors, ils sont peut-être au fond, non ?
26: Non, moi je vois rien. Il y a juste des petits trucs blancs.
27: Ah, donc vous avez des cailloux dans vos bouteilles ?
26: Bah je sais pas si c'est des cailloux, mais c'est comme de la poussière.
27: Ah non, un minéral, ça fait au moins la taille d'un petit rocher.
26: Ah non, bah y a pas ça dans de l'eau minérale, y a pas des cailloux dans de l'eau minérale.
27: Donc s'il y a pas les minérales dedans, c'est que c'est juste de l'eau.
26: Bah je sais pas.
27: Et oui, et moi comment je fais pour récupérer mes minérales ?
26: Je vous passe ma collègue.
28: Bonjour.
27: Bonjour monsieur.
28: Mais c'est quoi que vous appelez, il n'y a pas les minérales ?
27: Bah, j'ai fait toutes les bouteilles une par une, rien du tout.
28: Vous en avez beaucoup de bouteilles ?
27: J'en avais pris 24.
28: Ok, donc 4 packs.
27: Ah, vous vous souvenez de moi ?
28: Non.
27: Bah si, vous me dites 4 packs, et effectivement, j'avais pris 4 packs.
28: Bah non, mais 4 packs, ça fait 24 bouteilles.
27: Oui, mais ça, je vous l'avais pas dit qu'il y avait 4 packs. Bah. J'ai juste dit 24 bouteilles.
28: Bah monsieur, 24 bouteilles, ça fait 4 packs de 6.
27: Des packs de 6, ah bah ça non plus, je vous l'avais pas dit.
28: Bah monsieur, vous me dites qu'il y avait 24 bouteilles.
27: Et comme par hasard, vous devinez que ce sont 4 packs, et en plus de 6 bouteilles.
28: Mais c'est pas le hasard, monsieur, c'est du calcul.
27: Alors attendez, je prends ma calculette.
28: Ça fait 16,83, pardon.
27: Comment ça, 16,83?
28: Non, je parle à une dame.
27: Je m'excuse, mais c'est pas du tout le prix que j'ai sur mon ticket.
28: Non, je vous dis, je parle à une cliente.
27: Ah bah, passez-la moi.
0: Mais... Oui?
27: Ah tiens, bonjour madame la cliente.
0: Non, c'est pas madame, c'est monsieur.
27: Bah, si vous êtes la cliente, vous êtes une dame.
0: C'est qui que vous voulez?
27: Oh bah écoutez, j'aurais bien aimé avoir le patron, mais...
0: Oui, je suis le patron, oui.
27: D'accord, vous êtes comme qui dirait patron-cliente.
0: Qu'est-ce qu'il n'y a pas dans l'eau? Il n'y a pas d'eau dans l'eau?
27: Si, il y a de l'eau dans l'eau, mais il n'y a pas les petits cailloux qu'il devrait y avoir dans l'eau de l'eau.
0: Il n'y a pas de cailloux dans les bouteilles.
27: Ah oui, je vous confirme.
0: Oui.
27: Je les ai toutes vidées dans une passoire, rien, même pas un gravier.
0: Mais pourquoi vous voulez faire passer de l'eau minérale dans une passoire?
27: Parce que je voulais récupérer les minérales.
0: Mais il n'y a pas... Mais, attendez.
27: Et c'est là que je me suis dit, tiens, si ça se trouve, les cailloux sont restés accrochés dans les bouteilles.
0: Je tombe des nues.
27: Donc, j'ai mis les bouteilles dans une marmite.
0: Mais pourquoi?
27: Bah pour les faire bouillir, comme ça le plastique s'évapore et il reste les cailloux.
0: Oh là là.
27: Eh bah toujours pas de cailloux et ma marmite est fichue.
0: Qu'est-ce que vous voulez? Dites-moi au final ce que vous voulez.
27: Alors, au final, il faudrait déjà rembourser ma marmite.
0: Mais je ne vous rembourserai pas la marmite, c'est pas moi qui vous ai mis l'eau dans les bouteilles.
27: Ah, allô?
0: Allô, je vous écoute.
27: Ah bah il m'a

0: pourquoi il vous a dit de nous appeler alors? Je comprends pas, puisque vous allez si bien.
1: Parce que ce soir, il m'a dit, ce soir, je peux pas vous faire la cuisine, quoi.
0: Il est dans un... Vous voyez où exactement cet ami?
1: Dans ma cage, madame.
0: Dans votre cage?
1: Oui.
0: Mais écoutez, je peux prendre votre adresse et votre nom, et puis je vais vous envoyer quelqu'un qui va vous amener à manger pour ce soir.
1: Mais je peux venir vous voir, si vous voulez.
0: Mais non, ça, c'est pas possible.
1: Mais moi, je suis un oiseau, et je me déplace aussi chez les gens, mais ils ont fermé la cage ce matin.
0: Mais vous pouvez peut-être l'ouvrir pour si je vous envoie quelqu'un, vous ouvrez juste 5 minutes.
1: Oui, mais alors, c'est un truc. Alors, attendez, parce que...
0: Faites attention de ne pas vous échapper.
1: Non, non, le problème... Attendez, je vais essayer d'ouvrir la porte, quoi. Mais la cage, elle est bloquée. Hein.
0: Allô?
2: Je vais essayer, madame.
0: Pardon?
2: Je vais essayer d'ouvrir la porte.
0: Allez-y, essayez.
2: C'est fermé! Ma cage est fermée!
0: Allô, monsieur, revenez, on va trouver une solution. On va appeler un serrurier. Allô?
1: Allô?
0: Oui, mais vous inquiétez pas, ça, une porte, ça s'ouvre toujours. S'il faut, on appellera un serrurier, on appellera quelqu'un comme ça qui est spécialiste pour ouvrir les portes.
1: Attendez, je m'envole, je change de branche.
0: Allô? Vous êtes sur une autre branche?
1: Allô?
0: Oui?
1: Je suis tout en haut de l'arbre.
0: C'est beau de là-haut.
1: Je trouve plus mon nid. Et qu'est-ce que je fais?
0: Ben écoutez, monsieur l'oiseau, on va vous aider, monsieur. Ne vous inquiétez surtout pas.
1: Et attendez.
0: Oui, il est où votre arbre?
1: Attendez, je vais essayer de m'envoler encore plus haut.
0: Oh là là. C'est peut-être pas la peine d'aller plus haut.
1: Attention, j'y vais.
0: Oh, allô?
1: Oh mon Dieu. Allô?
0: Oui, vous me donnez votre nom et votre adresse, monsieur, d'accord? Et puis on va venir vous aider.
1: J'ai cassé mon bec.
0: Bah oui, justement, on va venir vous le réparer.
1: Oh, mon Dieu, j'ai cassé mon bec.
0: Bon.
1: Attends.
0: Comment vous vous appelez? Vous avez bien un nom.
2: Oui, qui c'est qui est là? Qui c'est qui a frappé? Ah, bonjour, Dumoulin.
0: Ah, là, quelqu'un.
2: Entrez.
0: André?
2: Je suis avec votre femme au téléphone, rentre.
0: Allô, André?
2: C'est votre femme, je vais vous la passer.
0: Quand oui, passez-moi là.
3: La femme, qu'est-ce qu'elle fout là? Allô, Simone?
0: Non, non, c'est une erreur. Urgence psychiatrie à l'appareil. Est-ce que vous pouvez me donner le nom et le prénom de ce monsieur et son adresse? Je crois qu'il a besoin de soins.
3: Quel monsieur?
0: Le monsieur, monsieur André?
3: Il n'y a pas de monsieur ici, madame.
0: Ah.
3: Il y a un oiseau.
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5: Police, bonjour.
6: Bonjour monsieur, oui c'est bien la police.
5: Oui.
6: Monsieur Martin à l'appareil.
5: Oui.
6: J'ai mon beau-frère, il travaille dans ma société, les établissements Martin.
5: Oui.
6: Et je veux le licencier, mais j'ai pas de faute grave à lui reprocher.
5: Ah.
6: J'ai pas de raison valable, vous voyez.
5: Oui, un motif, oui.
6: C'est ça, donc il faudrait que vous me fassiez un témoignage comme quoi vous avez contrôlé mon beau-frère et que vous avez constaté qu'il était en infraction travailliste.
5: Mais non, c'est pas possible, c'est un faux témoignage. On vous fera pas d'attestation comme quoi on a contrôlé votre beau-frère. Hein.
6: Bah, de toute façon, ce sera sa parole contre la vôtre. Vu que vous êtes policier, ça va être vite vu.
5: Ah oui, non, mais c'est pas parce qu'on est policier qu'on peut se permettre de dire n'importe quoi.
6: Non, vous avez qu'à dire que vous l'avez contrôlé et qu'il était bourré.
5: Ah non. Non, non, là, ça va loin, hein. C'est une fausse déclaration.
6: Non, ce sera pas une fausse déclaration si je fais vraiment picoler mon beau-frère.
5: Non, non, non.
6: Après, je vous l'amène au commissariat et vous avez plus qu'à constater qu'il est bourré.
5: Bah oui, mais bon, le problème, c'est pas très légal.
6: Bah si, parce que là, il serait vraiment bourré.
5: Ouais, mais bon, enfin, je sais pas, vous lui tendez un traquenard, hein.
6: Bon, en plus, si on dit que c'est pendant les heures de boulot, à mon avis, ça passe.
5: Bah, attendez, je vais me renseigner, ne quittez pas.
7: Ce monsieur, il a un fils avec son beau-frère, oui. Il veut le licencier, donc il veut nous faire remarquer que dans son bureau, le beau-frère...
6: C'est ça, il faut juste dire que mon beau-frère picole au bureau.
8: Oui, bonjour monsieur.
6: Bonjour madame.
8: Oui, alors écoutez-moi, je vous explique en deux mots, c'est très simple.
6: Ah bah attendez, moi je vous explique, ce sera encore plus simple.
8: Non, non.
6: Si, bah je vais venir de toute façon.
8: Et vous allez venir pourquoi?
6: Parce que comme ça, vous me laissez un ordinateur 5 minutes et moi je vous tape votre témoignage.
8: Mais vous avez rien à me taper monsieur, vous êtes pas affirmatif, vous n'avez aucun pouvoir.
6: D'accord, alors je tape votre témoignage chez moi et après je vous l'apporte.
8: Vous ne pouvez pas venir au poste avec un papier nous demandant de constater quelque chose qu'on n'a pas vu. Ça marche pas comme ça, là. Vous voulez me faire aller au gommette moi?
6: Mais non.
8: Vous voulez me faire refaire un faux?
6: Alors, si c'est ça qui vous inquiète, ça reste entre nous, hein, évidemment.
8: Oui, mais vous voyez tout ça avec la gendarmerie, c'est le mieux. Ça, c'est le mieux, ça sera beaucoup plus simple.
6: Ah, malheureusement, ça

0: C'est impossible. Ouais, parce que la gendarmerie, justement, je leur ai expliqué et ils m'ont dit qu'il fallait voir avec vous.
1: Ah, la gendarmerie, ils vous ont dit de voir avec nous.
0: Ouais, ils m'ont dit, voyez avec la police, ils pourront sûrement vous mettre un coup de tampon.
2: Oui, allô?
0: Et une autre dame, bonjour.
2: Monsieur, je remets les choses dans leur contexte. Vous êtes en train de me demander de tamponner un document sur lequel on n'a pas constaté que votre beau-frère ou je ne sais trop qui est en alcoolémie positive. Ça, je peux pas le faire, ça.
0: Non, mais c'est ce que je disais, on peut s'arranger.
2: Non, mais je ne peux pas le faire, je vous dis. Là, vous êtes pas sur la bonne longueur d'onde, là. Je crois qu'il y a quelque chose qui va pas, là. Hein.
0: Non, mais si c'est moi qui vous fais le papier.
2: Non, mais je m'en fous, en fait, monsieur, que vous l'ayez fait ou pas. Je ne peux pas signer un papier sur lequel vous racontez ce que vous racontez, vous.
0: C'est ce que je raconte, moi, mais on dira que c'est ce que vous racontez, vous.
2: C'est absolument pas moi, monsieur. C'est vous qui l'écrivez, c'est pas moi qui l'écris.
0: Non, on fait comme si, c'est pareil.
2: Non, mais justement, non, on va pas faire comme si c'était moi.
0: Bah c'est mieux.
2: Ben non, on est agent de police judiciaire, on va pas faire n'importe quoi non plus, d'accord? Ce que vous êtes en train de demander, c'est tout simplement hallucinant.
0: Ah non, mais j'ai vérifié. Si je prouve que mon beau-frère picole, j'ai le droit de le virer.
2: Oui, mais si vous constatez qu'il y a quelqu'un en état d'ébriété dans votre service, c'est votre problème, c'est pas à moi de le gérer.
0: Oui, alors entre nous, mon beau-frère ne boit pas du tout d'alcool.
2: Eh bien alors, il y a pas besoin de le licencier pour cette faute-là, en fait. Vous lui mettez quelque chose sur le dos pour quelque chose qui n'existe pas.
0: Bah oui, mais comme ça il y a faute et moi ça m'évite de lui payer des indemnités.
2: Écoutez monsieur, vos problèmes d'entreprise, c'est votre problème, c'est pas le mien, d'accord?
0: Admettons.
2: Je vous explique que les faux, je n'en fais pas, d'accord?
0: Oui, bah c'est quand même dommage.
2: Alors vous faites ce que vous monsieur, si c'est là, c'est vous demandez de faire un faux. Donc attention qu'on vous accuse pas à vous, d'accord?
0: Et si vous dites que vous m'avez engagé dans la police pour contrôler mon beau-frère?
2: Monsieur, je dirai rien du tout, d'accord? Ok?
0: Ok, mais je peux quand même passer pour le papier?
2: Je crois que monsieur, il y a un gros problème de compréhension. Hein, il y a quelque chose qui va pas bien. Il y a quelque chose qui va pas bien chez vous, en fait. Vous comprenez ce qu'on est en train de vous dire ou pas?
0: Bah oui, quand même.
2: Hein, ok? Oubliez notre numéro.
0: Donc je passe quand?
2: Non, mais bon.
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5: Allô?
6: Allô?
5: C'est qui?
6: Oui, bonjour, madame Schneider?
5: Oui, c'est moi-même, oui.
6: Ah, bonjour, madame, c'est la préfecture à l'appareil.
5: Ah.
6: Alors, vous êtes madame Schneider...
5: Paulette.
6: Voilà, donc...
5: Oui.
6: Alors, la reine des paupiettes... Je vais vous passer, monsieur le député, mais moi, je vais rester en ligne pour traduire, parce que lui, il ne parle pas alsacien.
5: Ah, mais je parle le français.
6: Oui, mais enfin, c'est approximatif, là. Alors, monsieur le député, nous avons donc madame... Merci. Allô?
5: Oui, bonjour, ouais. Monsieur.
6: Bonjour, madame.
5: Oui.
6: Excusez-moi, je ne parle pas l'alsacien.
5: Oui, j'entends votre accent, oui.
6: Voilà, ah, je ne comprends pas, là. Madame dit qu'elle entend votre accent.
5: Mais comment je ne sais pas le pourquoi de...
6: Attendez, je demande au traducteur, hein.
5: Oui.
6: Madame demande pourquoi on l'appelle, hein. C'est ça, madame, hein?
5: Oui, c'est ça, oui, là, je suis un petit peu curieuse.
6: Elle est un peu curieuse.
5: Oui.
6: Ah, très bien, je comprends. J'espère que vous me comprenez, madame.
5: Mais oui, je vous comprends très bien.
6: Parce que vous qui parlez, vous parlez pas le français, j'imagine.
5: Mais si, je parle la plupart du temps le français.
6: Oui, si, elle parle la plupart du temps le français. Enfin, vous le comprenez, vous ne le parlez pas.
5: Mais si que je parle avec vous le français.
6: Comment, vous pouvez répéter, j'ai pas compris. Là, vous parlez français, là?
5: Oui.
6: Alors, madame, vous voulez comprendre le pourquoi de l'appel?
5: Mais oui, c'est ça, c'est sûr.
6: Oui, ça, c'est sûr. Ah oui, ça, c'est sûr. Alors, nous sommes en pleine procédure pour la réforme des AX53, qui est donc la procédure TTP locale, hein, pour les fiches d'individualité.
5: Ah bon?
6: Vous comprenez le français, alors?
5: Mais oui, que je comprends le français.
6: Mais oui, qu'elle comprend le français. Ah, bon.
5: Bah je peux vous dire que j'ai été la meilleure en français, à l'école.
6: Mais en deuxième langue, alors?
5: Non, on n'avait pas de deuxième langue.
6: Ah, ben je vous passe, monsieur le préfet.
5: Oui, parce que j'ai des trucs à faire, là.
6: Des trucs?
5: Le repas.
6: C'est quoi, c'est des saucisses ou...
5: Non, j'ai le repas.
6: Madame fait des trucs, c'est-à-dire c'est... Des saucisses, non?
5: Non, je ne fais pas des saucisses.
6: Des saucisses, c'est pas des trucs en allemand, si?
5: Non.
6: Des trucs?
5: Non, les saucisses, c'est des saucisses, c'est pas des trucs, ça c'est...
6: Saucisses, c'est kartoffeln, je crois, hein?
5: Non, ça c'est pomme de terre, patate.
6: Non, mais dites-moi, madame, pourquoi vous moquez de moi comme ça?
5: Non, monsieur, non. Non, j'oserais pas. Non, on dit pomme de terre, mais le plus souvent on dit patate, c'est...
6: Oui, c'est pas la peine de me le dire deux fois, hein.
5: Mais je sais pas à vous, c'est la pomme de terre. Bon, écoutez, monsieur, je dois vous laisser maintenant.
6: Est-ce que vous avez eu le temps de faire vos saucisses?
5: Mais non, je pas cuit de saucisses. Non.
6: Les trucs, là, quand
5: aujourd'hui,
6: vous dites...
5: c'était des lasagnes.
6: Comment?
5: Des lasagnes.
6: Les lasagnes.
5: Lasagnes avec des pâtes et...
6: Des pâtes de canard?
5: Non, Non, écoutez, monsieur, non, je préfère raccrocher.
6: Alors, madame, là, si j'ai pas, on n'a pas compris.
5: Ça recommence.
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3: Police municipale, bonjour.
0: Bonjour monsieur, oui, c'est bien la police municipaliste.
3: Oui, je vous écoute.
0: Monsieur Martin à l'appareil, les colis Martin.
3: Oui.
0: Je suis en train de développer mon réseau de points relais colis casiers lockers.
3: Oui.
0: Donc il faudrait que je passe mettre des casiers dans vos locaux pour que mes clients puissent venir récupérer leur livraison chez vous.
3: Oui, mais non, mais on va pas faire ça à la police.
0: Alors vous aurez pas grand chose à faire, hein. Moi je vous livre les colis, vous aurez juste à les mettre dans les casiers.
3: Mais vous avez déjà vu qu'on venait retirer des colis dans une mairie?
0: Oh bah oui, bien sûr.
3: Laquelle?
0: Bah la vôtre, c'est ce que je vous dis.
3: Non, mais d'autres mairies, donnez-moi d'autres noms.
0: Ah, alors pour le moment, vous avez l'exclusivité, puisqu'il n'y a que vous.
3: Ah ben mais... voilà, et ben voilà, et ben écoutez, on a un sas, on peut pas, on fait pas rentrer comme ça tout le monde.
0: Et ben voilà, il suffit de mettre les colis dans le sas.
3: Non, non, mais le sas, c'est pareil, il y a deux portes, c'est nous qui ouvrons.
0: Justement, vous ouvrez que la première porte, vous mettez le colis dans le sas.
3: Ah non, mais pas du tout, mais...
0: Si, si, après vous refermez la première porte,
3: non, mais...
0: et vous ouvrez la deuxième.
3: Mais pas du tout, on a... mais je vous ai dit que nous, on veut pas de colis à la police.
0: Pas de problème, dans ce cas, je vous envoie un employé des colis Martin.
3: Non, mais non.
0: Et il restera à l'intérieur du sas en permanence pour distribuer les colis.
3: Mais non, on va pas. Non, mais la police, on peut pas avoir comme ça quelqu'un en permanence. Non, non. Enfin,
0: c'est... Oui, mais si on installe directement les casiers lockers dans le sas.
3: Non, mais.
7: Allô.
0: Bonjour madame, monsieur Martin, les colis Martin.
7: Mais moi c'est monsieur, c'est pas madame.
0: Admettons, donc j'étais en train de voir avec votre collègue où on va installer les casiers.
7: Bah, vous pouvez pas installer des casiers comme ça dans la mairie.
0: Ah non, mais moi je veux les mettre que dans les locaux de la police.
7: Mais non plus, vous pouvez pas. Nous nos locaux sont dans la mairie.
0: Ah oui, aussi j'ai pas demandé, vous avez la wifi?
7: On a la wifi, mais par contre la...
0: Super, parce que pour les clients qui payent en carte bleue, ça passe par la wifi grâce à un petit appareil de paiement électronique.
7: Non mais je connais. Mais...
0: Ah bah, si vous connaissez en plus, parfait. Donc vous, je vais vous mettre pour encaisser les frais de livraison de mes clients.
7: Non, on a autre chose. À faire. On est des policiers, on n'a pas encaissé des gens qui viennent récupérer leur colis, etc. C'est pas notre boulot.
0: Ah, et puis il faut qu'on voit pour vos horaires aussi, parce que là ça va pas.
7: Non, non, bah après la mairie elle ferme à 17h. Nous à 17h on a fini, après 17h il n'y a plus personne.
0: Eh oui, parce que moi j'ai dit qu'on pouvait retirer son colis 24 heures sur 24.
7: Je vous explique, la mairie elle est fermée, il y a le portail, il se ferme à 17h, c'est un bâtiment sécurisé. Nous, nos locaux sont sécurisés.
0: Pas de problème, vous me laissez le code de l'alarme.
7: Comment?
0: Bah vous me dites comment on désactive le sécurisage.
7: Ah, bah ça je peux pas faire.
0: Ou alors vous me marquez juste le code sur un bout de papier à l'entrée.
7: Non, mais...
0: Comme ça mes clients peuvent quand même entrer quand il y a personne.
7: Non, mais ce que vous comprenez pas, c'est que nous, on a une armurerie, on a tout ça. Donc, si je vous donne le code, c'est la porte ouverte à tout le monde. Tout le monde peut rentrer dans les bureaux et faire n'importe quoi.
0: Oui, mais tout le monde peut refermer aussi.
7: Non, mais...
0: Bah oui. Et si ça vous rassure, on peut marquer aussi sur le papier, merci de ne pas prendre des trucs dans l'armurerie.
7: Mais non, mais ça, c'est pas possible. C'est pas comme ça que ça marche.
0: Ah oui, mais alors, comment je fais entrer mes clients la nuit dans les locaux de la police?
7: Bah, faut voir avec monsieur le maire. C'est lui qui décide, hein. C'est pas nous. C'est la mairie, c'est chez lui, hein.
0: Ah d'accord. Donc, en gros, le maire, c'est le taulier.
7: Bah, en gros, c'est lui.
0: Ok, bah, je vais lui demander.
7: Voilà.
0: Ah, tiens, justement, le voilà. Monsieur le maire, vous êtes d'accord?
7: Ouais, bien sûr.
0: Ah oui, je suis d'accord. Ah bah, allô?
7: Passez-le-moi, alors. Passez-le-moi.
0: Ah, alors, c'est-à-dire que là, il est très occupé.
7: Vous me le passez, il est à côté de vous.
0: Bah, je voudrais bien, mais il est en train de trier des colis, là.
7: Ouais, passez-le-moi. Il s'appelle comment, monsieur le maire, d'ailleurs?
0: Ah, oh, bah, son nom m'échappe, attendez, c'est bête.
7: Il s'appelle comment, monsieur le maire?
0: Ouais, rappelez-moi son nom déjà.
7: Non, non, mais je vous. Enfin, vous. Bah, s'il est à côté de vous.
0: Ah, bah oui, je suis bête, bougez pas. Monsieur le maire, vous vous appelez comment?
7: Oh, bah, écoutez, on va arrêter là.
0: Ah non, attendez, il réfléchit, c'est parce que lui aussi se souvient
7: non,
0: plus.
7: Non, on va arrêter là, c'est mieux. Allez, au revoir. Il est complètement demeuré en fait, lui.
0: Ah, mal raccroché.
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0: Allô?
10: Oui, je vous entends.
0: Justement, moi aussi.
10: Oui.
0: Donc, je pense qu'il faut aussi faire gaffe avec le raccrochage téléphonique.
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12: Oui.
13: Oui, bonjour, madame.
12: Bonjour.
13: Je suis bien à l'école.
12: Oui,
13: bonjour madame, monsieur de la place à l'appareil, inspection d'académie, est-ce qu'on peut avoir la direction?
12: C'est moi.
13: Ah bah très bien, bonjour. Un inspecteur d'académie est venu vous voir, je ne sais pas si vous l'avez vu.
12: Non, je ne l'ai pas vu.
13: Il n'est pas arrivé encore, est-ce que s'il arrive, vous pouvez lui demander de nous rappeler d'urgence à Toulouse?
12: Qui rappelle
13: absolument, monsieur de la place à l'inspection d'académie. Hein.
12: Oui.
13: Alors l'inspecteur d'académie s'appelle monsieur Moncu,
12: oui.
13: Moncul.
12: Oui, d'accord.
13: Ah, attendez parce que...
14: Il est arrivé, non?
13: Bah non, apparemment, il n'est pas arrivé.
14: Allô?
12: Oui?
14: Bonjour, madame.
12: Bonjour, monsieur.
14: Vous l'avez vu, non?
12: Mais.
14: Vous l'avez vu?
12: Mais qui?
14: Mon cul.
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5: Oui?
0: Oui, bonjour, monsieur, c'est bien le glacier?
5: Oui.
0: Oui, voilà. J'ai acheté une glace chez vous, la semaine dernière.
5: Oui.
0: Et je pense qu'elle était trop froide parce que je me suis enrhumé.
5: La glace, c'est froid, hein, vous savez, il faut rien.
0: En fait, il faudrait que vos glaces, elles soient à 7-8 degrés minimum.
5: Ah mais monsieur, c'est pas possible.
10: Vous allez prendre une glace, vous allez la mettre à 7 degrés, vous allez la sortir, vous verrez, c'est plus de la glace, monsieur. Vous y connaissez pas du tout pour me dire ça.
15: Comment ça, je m'y connais pas du tout?
10: Bah non, vous y connaissez pas du tout, monsieur. La glace, vous allez pas la faire tenir dans un frigidaire, elle va être fondue, monsieur.
15: Non, alors attention, au frigidaire, c'est trop froid, hein.
10: Non, alors monsieur, faut pas être sorti pour comprendre ça, monsieur.
15: Idéalement, faudrait qu'elle soit tiède.
10: Eh ben, faut pas acheter de la glace.
15: Non, mais alors, vous avez peut-être pas l'expérience nécessaire pour.
10: L'expérience, ça fait 15 ans que je vends de la glace, monsieur.
15: Non, mais il est jamais trop tard pour apprendre, hein, comme on dit, hein, donc.
10: Et vous venez me le dire, puisque je ne sais pas le faire. C'est pas faisable.
15: Non, mais vous voyez, vous mettez un petit ventilateur, vous le laissez sur le comptoir ou je ne sais quoi.
10: Ventilateur sur le comptoir. C'est du n'importe quoi ce que vous me dites, monsieur. Je suis désolée.
15: Ah, bah c'est la meilleure.
10: Ah, bah oui. Bon, excusez-moi, je passe une carte bleue, monsieur. Vous êtes sur ma ligne. Il faut que je raccroche, monsieur. Sinon, ma carte bleue, elle peut pas passer.
15: Pourquoi vous voulez me payer par carte bleue?
10: Non, j'ai des clients qui payent par carte bleue.
15: C'est pas vos clients qui vont me rembourser?
10: Oui, monsieur. Alors là, vous m'agacez vraiment.
15: Ah, bah.
10: Ma carte bleue ne passe pas. Je vous ai dit de me rappeler à un autre moment.
15: Ah, bah je vous confirme que ça marche pas. J'ai pas reçu d'argent là.
16: Allô,
15: allô.
16: C'est pas un rhume que vous allez attraper, ça va être des staphylocoques.
15: Ah donc vous reconnaissez qu'elles donnent le rhume, vos glaces?
16: Mais non, elles sont à moins 20. On est
15: Ah bah voilà, c'est beaucoup trop froid, effectivement. Moins 20, vous rendez compte?
16: Mais oui, oui.
15: Parce que déjà, moi, à 5 degrés, je sors, je prends un rhume. Hein.
16: Mais des glaces, on peut pas vendre des glaces à 5 degrés, monsieur. Glace, ça veut dire glacé.
15: Vous reconnaissez qu'elles étaient à une température négative?
16: Des glaces, monsieur, ça peut pas être autrement qu'une température négative.
15: Bravo, bravo, bah très bien en plus.
16: Bah, il faut pas acheter de glace, il faut acheter des bonbons.
15: Mais oui, mais alors pourquoi vous vendez des glaces?
16: Mais pourquoi vous venez acheter des glaces si vous êtes sensible aux glaces?
15: Ah bah ça va être ma faute si vous vendez des trucs dangereux.
16: Mais moi je vends pas des trucs dangereux, je vends des glaces c'est obligatoirement à moins 20. Même pour les services, on est obligé de les servir en négatif.
15: Non mais vous voyez, un petit coup de micro-ondes, un petit...
16: Mais ça va pas, monsieur.
15: Ah bah excusez-moi de me préoccuper.
16: Excusez-moi de vous dire ça, mais des glaces.
15: Je crois que vous essayez de louvoyer pour éviter
16: mais
15: de...
16: Pas du tout.
15: Ah bah vous le voyez là.
16: Mais pas du tout. Puis vous pouvez pas manger du gelé, faut manger des bonbons.
15: Dans ce cas, puisque vous proposez, moi je vais vous rapporter ce qui reste de la glace pour que vous me l'échangiez contre les
16: bonbons. Ah bah je vous échange contre rien du tout. Contre quoi voulez-vous que je vous échange la glace?
15: Bah contre les bonbons, vous m'avez dit qu'il faut que je mange des bonbons.
16: Mais j'ai pas de bonbons.
15: Ah bah il faut quand même me rembourser.
16: Non, il n'en est pas question.
15: Ah bah j'ai les frais quand même.
16: Mais ça c'est votre problème, si vous pouvez pas manger de glace, mangez pas de glace, moi je peux pas deviner.
15: Allô?
17: Oui, qu'est-ce que vous voulez dire par ça? Parce que j'ai jamais entendu une connerie pareille.
15: Non, parce que si on compte le prix du toubib, les arrêts de travail...
17: Bon, écoutez, vous avez, là, je crois que c'est un beau canular, parce que vous avez la même voix du mec qui fait des conneries sur Rire et Chanson. Donc, je pense qu'on va arrêter là.
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20: Ambulance, bonjour.
13: Oui, bonjour, c'est l'abbaye, l'appareil.
20: Oui.
13: Le père abbé, bonjour.
20: Bonjour, monsieur.
13: Je vous appelle parce que nous avons un petit problème.
20: Oui.
13: Nous avons des moines à transporter à Pontivy.
20: Vous pouvez patienter un instant, monsieur?
13: Bien entendu.
20: Merci. Allô?
13: Oui.
20: Oui, bonjour.
13: Oui, c'est le père abbé de l'abbaye de l'appareil.
20: Oui.
13: Écoutez, nous avons un petit problème. Nous devons acheminer mes moines à l'hôpital de Pontivy. Ils doivent aller en consultation pour voir un dermato-vénérologue, je crois. Ils ont attrapé ce qu'on appelle les morpions.
20: Oui.
13: Est-ce que vous pouvez nous en amener à l'hôpital?
20: Oui, il y en a combien à prendre?
13: Bah écoutez, il y en a 13. Alors, ils sont furieusement en train de se gratter de partout. Et je ne sais pas pourquoi les taxis ne veulent pas les prendre, parce qu'ils disent que ça va en mettre partout, et les passagers, enfin...
20: Parce que ça va se mettre partout, vous croyez?
13: Bah écoutez, les morpions apparemment sont dans les poils pubiens.
20: Ouais.
13: Il paraît que ça se contracte. Bon, moi j'en ai attrapé aussi ce midi d'ailleurs. Hein. Ça se met partout dans les poils sur les testicules.
20: Ouais. Est-ce qu'ils vous ont expliqué comment on pourrait faire alors à l'hôpital? Ils vous ont pas expliqué?
13: Si on pouvait mettre les moines dans des housses.
20: Comment? Dans des housses?
13: Ouais. Comme ça, les morpions resteraient à l'intérieur des housses.
20: Ouais, mais qu'est-ce qu'on va mettre comme housses?
13: Je sais pas. Vous avez des housses ou non?
20: Ah, bah non, moi, j'ai pas de housse.
13: Mais vous faites pas pompe funèbre?
20: Ah, bah si, j'ai mets. Ah, bah ouais, j'ai ces housses-là, ouais. Quand je fais un décès, ouais. Bah oui, mais je veux pas mettre les gens là-dedans, quand même.
13: Qu'est-ce que c'est comme housse?
20: Oh, bah, c'est des trucs vraiment, c'est vraiment comme un sac avec une fermeture éclair, je veux pas les mettre dedans.
13: Ah, bah, c'est ce qu'ils nous ont dit à l'hôpital, hein.
20: Ah, ouais, c'est. Parce que, bah oui, parce que moi, c'est un sac, en fait, quoi, avec une grande fermeture éclair.
13: Et est-ce qu'ils peuvent se gratter à l'intérieur sans que ça sorte, les morpions?
20: Ah, bah, si on ferme et puis qu'on mette juste leur tête dedans.
13: D'accord. Et
20: ouais.
13: Mais ils vont respirer par où?
20: Ah bah à ce moment-là, on ferme pas la fermeture, hein. On les enveloppe dedans et on laisse leur tête dépasser, quoi. Moi, j'ai que ça comme truc, hein.
13: Bah ça, c'est parfait. Attendez, j'ai un dédoublement d'appel, je crois que c'est l'hôpital, justement.
20: D'accord.
13: Attendez, quittez pas.
20: Ok.
13: Oui, c'est l'hôpital. Ah bah attendez.
20: Franck?
13: Allô? Oui.
20: Viens là.
13: Merci.
20: Viens.
13: C'est le docteur. Je vous passe le docteur. Allô?
20: Je te dis de venir, c'est important.
21: Oui, docteur Rochet, j'écoute.
20: Oui, bonjour, c'est les ambulances.
21: Ah, bonjour. Alors, qu'est-ce que vous avez comme solution pour nous les amener?
20: Ben, c'est la housse pour les décès, quoi.
1: Et leur tête dépasse quand même.
20: Leur tête, à ce moment-là, on enveloppe la tête au niveau du cou, quoi.
1: Mais oui, mais alors les morpions, ils vont sortir.
20: Bah ouais, voilà.
1: Elles sont de quelle couleur ?
20: Elles sont blanches.
1: Oui, donc on va voir les morpions à travers, non ?
20: Qu'est-ce qu'on va voir à travers ?
1: Bah parce qu'il faut qu'ils soient nus, ils vont pas être
20: habillés. Ah ouais, bah ouais, non, bah non, non, non.
1: Attendez, quittez pas, on m'appelle sur une autre ligne.
20: Il y a un problème, Franck. Il y a un problème de morpions. Et on a 13 moines à amener, mais ils trouvent personne pour les transporter. Il faut trouver une solution pour les transporter. Ils sont nus dans des housses. Moi, j'ai que des housses de LPF, quoi. Il faut qu'ils soient complètement hermétiques.
19: Tu trouves ça où ?
20: Ah, je sais pas comment ils ont chopé ça. Ouais, mais ils sont kikinés, ils savent pas comment les transporter. Hein.
22: Allô ?
20: Oui, je vous écoute.
22: Bon, je viens d'avoir le médecin.
20: Oui.
22: Donc, en fait, on a fait partir nos 13 moines à pied.
20: Oui, mais ils sont habillés, comment je les
22: ai ? Ah non, ils sont pas habillés, ils sont tout nus, là, hein, vous pouvez y aller.
20: Mais vous me dites, ils les font partir à pied, là, je comprends pas.
22: Ils sont partis à pied en courant à travers champs pour vous retrouver, pour que vous les embarquiez à l'hôpital.
20: Bon, vous rigolez, là.
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25: Oui.
15: Bonjour madame, c'est bien la supérette ?
25: Oui, c'est monsieur, mais c'est pas grave.
15: Admettons. J'ai acheté du lait instantané chez vous.
25: Oui.
15: J'ai l'impression qu'il est complètement périmé, votre truc, là.
25: Mais,
15: parce que quand j'ai ouvert, dedans, ça avait tout séché.
25: Tout séché, c'est du lait en poudre.
15: Ah, bah voilà, vous êtes au courant, donc.
25: Mais monsieur, c'est marqué dessus, c'est du lait en poudre. C'est normal que ça fasse de la poudre. Ramenez-le, je vous le rembourserai sans problème.
15: Ah bah oui, puis ça m'a bousillé la casserole, en plus.
25: Alors là...
15: Ah bah
25: là,
15: oui.
25: Alors là, je comprends pas, là.
15: Alors là, oui, ah bah on fait celui qui comprend pas, mais j'ai l'impression que vous étiez au courant, puisque vous me dites du lait en poudre.
25: Mais...
15: J'imagine que vous avez dû le garder au chaud et que ça s'est évaporé.
25: Mais ça ne peut pas s'évaporer, c'est de la poudre.
15: Ah bah, la
25: monsieur.
15: Preuve, le truc, il est plus du tout liquide.
25: Mais pas du tout. C'est volontairement du lait en poudre, monsieur. C'est du lait dans lequel on rajoute de l'eau. C'est marqué sur le paquet, lait en poudre.
15: Non, mais vous rajoutez en poudre.
25: Mais non, c'est marqué sur le paquet. Vous savez, c'est pas moi qui écris les étiquettes.
15: Oh, ça, qui me dit que c'est pas vous qui avez justement rajouté en poudre depuis que vous avez eu ce problème?
25: Est-ce que c'est imprimé comme ça sur le paquet?
15: J'ai la marmite qui est foutue aussi, parce que forcément, j'ai essayé de chauffer le truc, ça a complètement accroché au fond.
25: Je ne pourrais pas
15: être le premier à découvrir le poteau rose.
25: Alors, le poteau rose, écoutez, vous voyez, j'ai un client en face de moi qui peut vous attester que sur le paquet, c'est marqué lait en poudre.
15: Passez-le moi.
25: Ah, bah, je vous passe le client.
15: Oui.
25: Je peux vous passer à quelqu'un? Non, bah, le client veut pas, mais je comprends, je vais pas.
15: Comme par hasard.
25: Mais non, pas comme par hasard.
15: Écoutez. Non, mais j'ai bien compris, le client n'existe pas, là.
25: Non, mais vous plaisantez ou quoi?
15: Vous essayez de me mener en barrique,
25: là. Oh, on parle d'un truc à 2,45. J'ai dit que je vous le remboursais dès que vous arriviez.
15: Et la casserole?
25: Comment ?
15: Et la casserole ?
25: Ah, bah, amenez votre casserole, je vais vous rembourser votre casserole.
15: Ah, bah, j'espère
25: bien. Mais si vous savez pas faire cuire du lait en poudre, c'est quand même pas mon problème. Là, vous êtes insultant. Vous êtes insultant, monsieur. Donc, vous venez dans mon magasin, m'insulter en face, et là, on sera d'accord.
15: Alors, est-ce que ce serait pas plutôt possible de vous insulter de dos ?
25: Je vous demande de m'insulter en face.
15: Ou au moins de profil.
25: Là,
15: parce
25: vous
15: que...
25: m'insultez en disant que je néglige mes clients, que les clients n'existent pas.
15: Non, mais excusez-moi, j'ai quand même la preuve, puisque vous avez inventé un client, non ? Client fantôme,
25: j'ai pas inventé un client, j'ai une personne devant moi qui n'a aucune envie de vous parler. Tiens, j'ai ma femme qui arrive. Est-ce que vous vous rappelez si c'est un homme ou une femme qui vous a servi, monsieur ?
15: Justement, je me suis posé la question parce que c'était pas évident de savoir.
25: Pardon ?
15: Ouais, c'était pas évident, hein. C'était pas...
25: Pardon ? C'était pas évident de savoir si c'était un homme ou une femme.
15: Bon, non, oui, parce
25: bon,
15: que...
25: Bon, si vous voulez passer...
15: Alors, bien sûr que je vais passer.
25: Ah bah, j'espère bien que vous allez passer dans mon magasin.
15: Non, mais je constate que votre femme n'existe pas non plus, puisque visiblement...
25: Pardon ? Alors, ma femme n'existe pas non plus. Non, mais tu fous de ma gueule ou quoi, toi ? Elle est à côté de moi.
15: Oh, bah,
25: donc tiens... maintenant, tu vas arrêter de me faire chier.
15: Oh, bah, passez-la moi.
25: Eh ben, je te passe ma femme, connard. Ah, ça, un machin, il a fait cuire du lait en poudre. Il dit que c'est nous qui avons rajouté en poudre sur le paquet. Il a brûlé sa casserole. On ne sait pas de quoi il parle. Il me parle de lait instantané.
20: Allô ?
15: Allô ?
25: Là, il va se défendre.
20: Allô ? Qui êtes-vous ?
15: Ah, bah, c'est la même personne. Oh là là.
20: C'est la même personne.
15: Oh là là.
25: Wow ! T'es sûr que c'est la même personne, là ? T'entends la même voix ?
15: Ah, bah oui, c'est la même voix, on est bien d'accord.
25: C'est la même voix entre ma femme et moi.
15: Oh, bah tiens, voilà, c'est bien ce que je disais.
20: Bon, vous arrêtez de me prendre pour un mec ou quoi, là ? C'est quoi ce bordel ? Vous avez un grain, monsieur, ou quoi ?
15: Excusez-moi, mais j'ai quand même un minimum de physionomie de la voix, et je sais que...
20: Oh, zut !
25: Oui !
15: Bah, c'est toujours le même.
25: Non, c'est pas toujours le même. Bon, écoute, bordel, t'as un problème de sonotone, maintenant t'amènes ta gueule ici. Moi, je vais appeler la gendarmerie, et après, on va discuter.
15: Alors.
25: Maintenant, je te laisse même plus parler.
15: Ah, ok ? Ça va être difficile au téléphone.
25: Tu m'adresses même plus la parole.
15: Bon, bah, est-ce que je peux mimer la scène dans ce cas ?
25: Putain !
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27: Allô ?
13: Oui, bonjour, monsieur.
27: Bonjour, monsieur.
13: C'est la mairie de...
27: Oui ?
13: Je voudrais monsieur le maire.
27: Moi-même.
13: Ah bah très bien, écoutez, ça tombe bien, je suis le chef de protocole de monsieur le préfet de région, monsieur Robert Ledoux,
27: oui.
13: Qui souhaite vous parler,
27: oui.
13: Je vais donc vous le passer, mais comme je suis le chef de protocole, je voudrais d'abord vous expliquer que monsieur Robert Ledoux, préfet de région, est une personne d'un certain âge, donc il a du mal à finir ses phrases, voyez-vous, c'est-à-dire que quand il commence une phrase, c'est plutôt à vous de la finir, quoi.
2: Ben oui, mais il faut savoir ce que veut dire Monsieur le Préfet sur le moment.
13: Ouais, vous inquiétez pas, vous allez vous entendre. Hein.
2: Oui, oui.
13: Je vous passe Monsieur Robert. Oui.
21: Merci. Allô.
2: Oui, bonjour Monsieur le Préfet.
21: Bonjour Monsieur le.
2: Le maire.
21: Le maire. Comment allez?
2: Comment allez-vous?
21: Oui.
2: Ça va, je vous remercie Monsieur le Préfet, et vous-même?
21: Ça va. Ça va.
2: Ça va bien.
21: Ça va bien. Alors, je voulais vous...
2: M'annoncer?
21: Non.
2: Faire part?
21: Non.
2: Féliciter?
21: Oui.
2: Ah, je n'ai pas de félicitations à recevoir, pour ainsi dire, monsieur le préfet.
21: Si.
2: Si?
21: Pour votre...
2: Pourquoi?
21: Pour votre...
2: Pour ma mairie?
21: Oui.
2: Oui?
21: Parce que...
2: Oui, parce que...
21: C'est une...
2: C'est une petite mairie que nous avons restaurée?
21: Oui, et elle a...
2: Elle a un petit cachet maintenant, parce qu'on l'a rendue gaie, on l'a rendue... Ben, en fait, c'est plutôt le château qui est en face, qui redonne un petit blason à notre mairie, pour ainsi dire.
21: Oui. Alors, quand je suis venu à...
2: Vous êtes venu à...
21: Oui.
2: Ah bon?
21: J'ai vu monsieur...
2: Monsieur... Peut-être?
21: Oui.
2: Ah, notre propriétaire du château.
21: Voilà. Et oui. Je l'ai entretenu? Non.
2: Ah, vous l'avez encouragé?
21: Comment?
2: Vous l'avez encouragé?
21: Oui, je...
2: Ah, voilà, pour le... Parce que monsieur, je pense, a dû vous solliciter, je crois.
21: Oui, il m'a su...
2: Ah oui, vous solliciter pour...
21: Non, il m'a su...
2: Suggéré de...
21: Il m'a suggéré...
2: Oui.
21: De l'encourager
2: pour...
21: Pour le...
2: Pour, en fait, un peu faire classer ce site.
21: Oui.
2: Le château.
21: Alors, oui. Il m'a branlé.
2: Oui. Alors, il vous a demandé probablement que je vous donne quelques renseignements.
21: Il m'a branlé.
2: Il vous a branché sur le...
21: Oui.
2: Oui.
21: Alors, je l'ai...
2: Encouragé.
21: Oui.
2: Oui, vous l'avez encouragé.
21: Il m'a su...
2: Suggéré.
21: Oui.
2: Voilà, il vous a suggéré pour, en fait, donner votre avis, probablement.
21: Voilà, et derrière le château, il m'a branché.
2: Oui, branché.
21: Oui, et sa femme.
2: Oui, sa femme. C'est, oui, sa femme entretient le jardin d'hiver.
21: Elle entretient bien sa pine.
2: Oui. Les pins, quoi, tous les... La pinède.
21: Oui. Il a du...
2: Il a du cul. Il a du cachet.
21: Il a du cul.
2: Ah oui, ça, il a du courage pour entretenir ce château.
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6: Bonjour, vous êtes bien en communication avec l'hôtel de police.
7: Bonjour.
15: Oui, bonjour monsieur, c'est bien la police?
7: Oui.
15: Je me suis fait flasher deux fois en fait, au même flash en voiture. Et du coup, ce serait pour vous dire qu'il fallait garder que la deuxième photo.
7: Pourquoi vous voulez que garder la deuxième photo? C'est quoi le problème?
15: C'était mon beau-frère qui était au volant. Du coup, on est repassé avec moi au volant parce que c'est mieux si c'est moi qui conduis.
7: Voilà, c'est compliqué votre truc. Je vais vous passer le ministère public, vous allez pouvoir...
15: Vous me passez monsieur le ministre? Pourquoi vous me passez le ministre?
7: Mais je ne vous passe pas le ministre, monsieur.
15: Bah, vous me dites que vous me passez le ministre.
7: Non, je vous ai dit, je vais vous passer le ministère public.
15: Ah bah merci.
7: Je vous en prie.
19: Nous recherchons votre...
7: Oui, bonjour monsieur.
15: Oui, bonjour monsieur. On devait me passer la secrétaire du ministre?
7: Non, elle vous a dit le ministère public, monsieur. Elle m'a expliqué que c'était pour une histoire d'excès de vitesse.
15: J'étais en voiture avec mon beau-frère.
7: Ouais.
15: Lui, il conduit et hop, il se fait flasher.
7: Tout à fait.
15: Et comme la voiture, elle est assurée que pour moi, on est revenu sur le flash et on est repassé pour que ce soit moi au volant.
7: Donc ça veut dire que vous avez fait demi-tour sur l'autoroute?
15: Bah non. Enfin, non, j'ai fait marche arrière.
7: Vous avez fait une marche arrière sur l'autoroute?
15: Voilà. Moi, on m'a dit que ça compte pas normalement deux fois le même radar.
7: Ah si, monsieur, deux fois le même radar, ça compte, monsieur. Hein? Et en plus, monsieur, vous reconnaissez que vous avez fait une marche arrière sur l'autoroute? Allô, monsieur?
15: Oui, ah, monsieur le ministre?
7: Non, pas le ministre, l'officier du ministère public. Vous repassez au radar, vous faites exprès de vous faire flasher juste pour qu'on voit vous sur la photo. Ça marche pas comme ça, monsieur, hein?
15: Bah, ça serait gonflé, ça.
7: Bah, ça serait gonflé, monsieur. Ils vont pas annuler la première parce que c'est votre beau-frère qui est au volant du véhicule.
15: Excusez-moi, mais je pense que c'est de la triche, quand même.
7: Bah, c'est pas de la triche, monsieur.
15: Vous êtes peut-être pas spécialiste sur ces trucs-là, mais...
7: Écoutez, je suis pas spécialiste, donc faites comme vous voulez.
15: Non, c'est pas ça, mais parce que moi, mon beau-frère, il m'a dit que tu peux y aller, de toute façon, ça comptera pas deux fois.
7: Oui, et votre beau-frère, il est qui pour vous dire ça? Il travaille au service des timbres à Mende?
15: Il est à la poste, lui, donc pour les timbres, effectivement, il maîtrise le sujet, quoi.
7: Tout ce qui est timbre, il maîtrise le sujet. Non, mais là, c'est un sketch. C'est pas les timbres qu'on met sur les lettres, monsieur, c'est une contravention. Je vous rassure, je travaille pas à la poste, mais je sais mettre un timbre sur une enveloppe. Hein.
15: Peut-être que lui s'y connaît mieux que vous, du coup, en timbre.
7: Et hein. Attendez, qu'est-ce qui vous dit que c'est vrai ce qu'il vous raconte, que parce que vous faites flasher une deuxième fois, ça annule la première?
15: Écoutez, si vous voulez, je vous le passe.
7: J'ai pas besoin de parler à votre beau-frère, monsieur. Attendez. Ouais. Allô?
15: Oui, allô?
7: Vous m'avez donné ici tous les renseignements. Vous allez être convoqué et vous allez devoir vous expliquer pour...
15: Ah, mais disons que je me suis trompé, en fait. J'étais pas...
7: Ah, non, monsieur, vous vous êtes pas trompé.
15: C'était pour un témoignage, parce que j'ai vu quelqu'un au volant de ma voiture.
7: Bien sûr.
15: Passer deux fois le flash.
7: Bien sûr. Moi, j'ai un numéro de téléphone qui s'affiche, donc il n'y a pas de souci. Hein?
15: Excusez-moi, je suis une nouvelle personne, je ne conduis pas de voiture.
7: Non, monsieur. Je vous reconnais, monsieur.
15: Qui est à l'appareil?
7: Arrêtez de me propulser en andouille en me disant oui, allô? Oui, je suis une nouvelle personne.
15: Apparemment, quelqu'un a tenté d'imiter ma voix pour me...
7: Non, monsieur.
15: Non, mais ce n'était pas moi.
7: Monsieur, c'est pas moi. Au revoir,
15: pas du tout,
7: monsieur.
15: Mais c'était un usurpateur.
7: Au revoir.
15: Non, mais c'était un usurpateur.
7: Alors, donnez-moi votre nom, monsieur.
15: Alors, le nom de la personne qui vous a appelé?
7: Non, le vôtre, monsieur.
15: Moi, je pense que c'est monsieur Martin qui a appelé.
7: Non, alors non, monsieur, désolé, mais alors je vais faire identifier votre téléphone.
15: Bah, pourquoi?
7: Au revoir, monsieur.
15: Bon, vous pouvez me passer le ministre?
7: Au revoir, monsieur.
15: Passez-moi monsieur le ministre de la police nationale.
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9: Oui.
22: Bonjour monsieur.
9: Bonjour.
22: Monsieur Poirot.
9: Oui.
22: Oui, bonjour, France Télécom à l'appareil.
9: Monsieur.
22: France Télécom.
9: Oui.
22: Nous vous appelons parce que nous venons d'apprendre que vous n'aviez pas le téléphone chez vous.
9: Oui.
22: Ah ben non.
9: Bien sûr que si, mais qu'est-ce que c'est que vos histoires? Je vais vous raconter des conneries, excusez-moi. Écoutez. Vous voyez bien, vous avez bien réussi à m'appeler, hein?
22: Comment ça?
9: Ben, vous venez de m'appeler.
22: Déjà, vous n'avez pas de poste de téléphone, alors je vois pas comment vous pouvez faire, hein?
9: Ben, vous racontez des conneries.
22: Quoi?
9: Ben, qu'est-ce que vous voulez? Actuellement, vous me téléphonez, j'ai bien le téléphone, non?
22: Mais monsieur, je suis France Télécom, je sais ce que je fais, c'est mon métier, monsieur.
9: Oui. Vous venez à la maison, puis vous venez constater qu'on a le téléphone.
22: Mais en attendant, il faut qu'on prenne rendez-vous.
9: Écoutez, je prends rendez-vous, je vais gérer. À France Télécom, rue Aubert, et puis on en reparlera. N'est-ce pas? Puis je vous apporterai les preuves que j'ai bien le téléphone et puis que je le paye.
22: Je préfère que vous veniez parce que nous, si on vient chez vous, on est obligé de prendre un rendez-vous.
9: Oui.
22: Et donc, on va le prendre par téléphone.
9: Oui.
22: Comment voulez-vous qu'on le prenne puisque vous n'avez pas le téléphone?
9: Comment?
22: Alors, quand vous viendrez à la boutique de France Télécom,
9: oui.
22: On va, à ce moment-là, vous donner un kit.
9: Oui.
22: Hein, c'est-à-dire un appareil téléphonique, un combiné de téléphone. Et il y a un mode d'emploi pour apprendre à téléphoner.
9: Parce que je ne sais pas téléphoner.
22: Ben non, monsieur, comment voulez-vous savoir téléphoner, vu que vous n'avez pas le téléphone?
9: Oh là là.
22: Sinon, l'idéal aurait été que vous alliez dans une cabine téléphonique pour prendre rendez-vous, peut-être, pour...
9: Non, je vous téléphonerai, et puis...
22: Vous avez une cabine téléphonique à côté, non?
9: Non.
22: Ben comment vous allez faire?
9: Ben, puisque je peux téléphoner depuis chez moi.
22: Ben non, monsieur...
9: Ah là, vraiment, ça va pas.
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12: Allô?
15: Bonjour monsieur, c'est bien la boucherie?
12: Oui, bonjour madame, monsieur, c'est madame, mais bon ouais.
15: Oui, ça arrive de se tromper, hein, je vous en veux pas.
12: Oui?
15: Dites donc, il faut que je vous dépose ma facture.
12: Une facture de quoi?
15: C'est la facture de ma nouvelle télé que je viens d'acheter.
12: Mais vous êtes dans une boucherie là, hein?
15: Non, là je suis chez moi.
12: Oui, mais moi là vous m'appelez dans une boucherie.
15: Ah oui, je sais. Non mais c'était juste pour vous prévenir, j'ai déclaré ma télé à votre nom et à votre adresse.
12: Bah pourquoi vous avez fait ça?
15: Bah parce que ça m'évite de payer la redevance télé.
12: Bah oui, mais là moi je vous connais pas, je peux pas accepter ça, ça va pas, hein. Plus de ça, j'ai même pas internet, j'ai rien du tout moi.
15: Ah alors si, j'ai mis que vous aviez internet justement aussi.
12: Ah non, bah, j'ai même pas internet, alors là c'est du vrai pipeau, hein.
15: Voilà, c'est ça, vous aurez qu'à pipotifier un peu.
12: Oui, mais non, j'accepte pas votre truc, monsieur. Je vois pas pourquoi je vais aller mentir, moi.
15: Non, mais j'ai déjà rempli tous les papiers avec vous.
12: Bah, vous avez rempli tous les papiers, mais j'en ai rien à faire.
15: Ah oui, mais alors si les gens veulent plus frauder pour aider un inconnu, pardon, mais qu'est-ce que je fais?
12: Ah bah non, je fais rien du tout, moi, je vais pas lieu de faire ça.
15: Bah si,
12: parce que... Ah bah non, monsieur.
15: Ah, allô?
19: Allô?
15: Bonjour madame.
19: Donc là, vous allez me faire déclarer une deuxième télé.
15: Ah, enfin quelqu'un qui comprend, merci.
19: Je trouve pas ça correct. Vous utilisez mon nom et mon prénom.
15: Bah logique, vu que c'est censé être votre télé.
19: Ah, j'ai pas acheté de télé.
15: Alors, officiellement, si, puisque...
19: Non, y a pas d'officiellement. Demain, moi, j'ai un contrôle, il dit, monsieur, je veux voir vos deux télés. Il va en voir qu'une seule, il va me dire, elle est où la deuxième?
15: Dans ce cas, il faudrait que vous trouviez effectivement une deuxième télé.
19: Ouais. Oui, mais j'ai pas que ça à faire que de chercher une deuxième télé.
15: Ah, alors vous avez de la chance, j'en ai justement une pour vous.
19: Mais j'achète achèterai pas votre télé.
15: Mais si, je vous revends l'ancienne, celle que j'avais avant.
19: Mais non, mais j'en ai rien à foutre de votre télé. On la regarde même plus, la télé, depuis des années.
15: Bah alors pourquoi vous en cherchez une deuxième?
19: Mais j'en cherche pas de deuxième.
15: Disons plutôt que vous n'en cherchez plus, vu que vous allez vous payer la mienne.
19: Rien du tout. Je ne vous paye rien du tout. Elle restera sur le trottoir, j'en ai rien à foutre. C'est de l'usurpation d'identité. Je vais à la gendarmerie, c'est usurpation d'identité.
15: Ah mais j'ai pas utilisé votre identité, j'ai juste pris le nom et l'adresse.
19: Mais c'est de l'identité quand même.
15: Comment ça?
19: Vous êtes pas chez moi, on vit pas ensemble.
15: Oh là, arrêtez-moi si je me trompe, c'est une proposition.
19: Non, rien que dalle.
15: En fait, il faudrait que je sois domicilié chez vous, c'est ça que vous êtes en train de me dire?
19: Eh mais sérieusement, vous comprenez pas ou quoi là?
15: Si, je comprends bien, vous êtes en train de me dire qu'il faut faire une attestation comme quoi j'habite.
19: Mais pas d'attestation de rien du tout. Vous comprenez même pas le principe. Là.
15: Effectivement, si je viens habiter chez vous avec la deuxième télé,
19: mais
15: ça règle tous les problèmes.
19: Non, mais putain.
15: Ah
19: mais,
15: non,
19: mais,
15: pas con, j'avoue. Hein.
19: Putain, c'est possible. Hein.
15: Perso, j'y aurais même pas pensé.
19: Demain, je vais aller acheter une bagnole, je vais la mettre à votre nom. Je vais aller me faire flasher 14 fois sur l'autoroute.
15: Oula, ah non.
19: Que, eh ben voilà, c'est exactement le même principe. Vous allez tout recevoir pour vous.
15: Hein? Ah bah vous êtes gonflé, vous.
19: Bah ouais, mais en même temps, il y a que comme ça que vous comprenez.
15: Ah non, mais alors pardon, faut pas se gêner surtout.
19: Bah, vous achetez une télé, vous la mettez à mon nom et c'est encore à moi d'assumer derrière.
15: Non, non, mais qu'est-ce que c'est que cette histoire de bagnole? Moi, on m'avait rien dit.
19: Oula, mais.
15: Pardon, mais est-ce que vous me feriez pas une usurpage d'identité?
19: Mais non,
0: allô?
15: Et revoilà le monsieur.
0: Mais vous êtes têtu, monsieur, hein? C'est pas possible.
15: Bah, enfin, je veux dire, c'est quand même pas compliqué de comprendre que...
0: Oh, c'est pas compliqué, j'ai très bien compris, monsieur, mais je vous dis que non.
15: Non, mais moi aussi, j'ai très bien compris. Avec votre collègue, vous essayez de négocier.
0: Non, vous avez rien négocié, je ne veux rien du tout.
15: Bon, moi, je vous fais un prix sur mon ancienne télé.
0: Mais vous avez pas de prix à me faire, je vous dis que c'est non.
15: Écoutez, je l'ai acheté 200 francs il y a quelques années.
0: Mais non!
15: Je vous la laisse à 100 euros.
0: Mais j'en ai pas besoin, moi.
15: Bon, allez, 150 derniers prix.
0: Vous comprenez, lui, ou non?
15: Oui, non, là, vous êtes coriace en business, hein, j'avoue.
0: Tiens. Et vous comprenez français quand je dis quelque chose, lui, ou non?
15: Yes, mister.
0: Non, je veux dire que c'est non.
15: Ouais, ouais, ça, c'est un non qui veut dire oui.
0: Bah, sûrement pas, pas avec moi, monsieur, vous vous trompez.
15: Oh, mais si.
0: Bon, écoutez, monsieur, ça suffit, là, hein. Bon.
15: Ouais, top, là, on dit que c'est oui.
0: C'est non.
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14: Allô?
24: J'écoute.
14: C'est le docteur?
24: Oui.
14: Bonjour docteur, excusez-moi de vous déranger. Madame Ledoux à l'appareil.
24: Oui.
14: Je ne consulte pas, là, c'est pas pour moi, hein, c'est pour mon petit-fils.
24: Oui.
14: Il est arrivé à la maison hier soir. Ses parents sont partis. En week-end, voyez-vous,
24: oui.
14: En vacances. Hein. Et alors, je vous appelle parce que j'en ai la garde et je lui ai fait prendre un bain, là, ce matin.
24: Oui.
14: Il est sorti du bain avec la zigounette, quoi. Hein, le zizi, tout droit, tout dur.
24: Ah oui, ah, si c'est que ça, oh, madame, vous inquiétez pas. Ben, il a quel âge?
14: Oh, écoutez, je vais vous le passer. Hein. Je préfère, ça va me rassurer.
24: Il a quel âge?
14: Bernard,
24: voir,
14: c'est le docteur, là. Docteur.
24: Oui.
26: Allô?
24: Oui.
26: Oui, bonjour, docteur.
24: Bonjour, monsieur, oui.
26: Excusez-moi de vous déranger, ma grand-mère me passe l'appareil.
24: Oui.
26: Qu'est-ce qui se passe? C'est à quel sujet?
24: Ben, je sais pas, on me téléphone, moi. Monsieur le docteur, moi. On me demande, on me pose une question, alors j'attends, moi.
26: Attendez, je suis pas au courant, là. Ma grand-mère me tend le combiné. Qu'est-ce qui se passe?
24: Ben, je sais pas. Il y a un enfant chez vous?
26: Ah non, enfin, je suis le petit-fils, hein.
24: Vous avez quel âge?
26: J'ai 36 ans.
24: Et alors, qu'est-ce qu'elle me parle d'un enfant qui a pris son bain et puis il avait la zigounette toute raide? J'ai dit, c'est normal.
26: Ah, attendez, je vous la repasse alors. Oui, ok, je comprends, hein. Je comprends
24: moi,
26: mieux.
24: Je comprends bien, moi, monsieur, je suis là comme un couillon, là, moi.
26: Attendez, je vous la repasse, je préfère ça parce que... Allez, voilà, mamie. Le docteur va t'expliquer.
14: Merci. Allô?
24: Oui. Qu'est-ce qui se passe, madame?
14: Ben, vous l'avez eu au téléphone?
24: Ben oui, mais...
14: Ben, c'est lui qui a eu la zigounette toute...
24: Ben, c'est normal, madame, à 36 ans.
14: Ah bon?
24: Bah écoutez, madame, un homme. C'est un homme?
14: Oui. Parce que moi, j'étais inquiète, évidemment.
24: Ben, madame, vous avez quel âge, madame?
14: 82 ans.
24: 82. Alors, vous avez tout oublié dans la vie. C'est bien, c'est normal, hein?
14: Est-ce que je le mets au lit avec un bouillon?
24: Mais madame, il va pas mettre au lit avec un bouillon parce qu'il a la zigounette qui est raide. Madame...
14: Mais qu'est-ce que je lui donne, alors?
24: Mais rien du tout, madame.
14: Je peux pas le laisser comme ça, son âge. C'est mon petit-fils, hein.
24: Oui, ben il est normal, madame, votre petit-fils.
14: Parce que moi, je me disais peut-être qu'il fallait couper.
24: Mais non, on coupe rien, madame.
14: Et où sont les ciseaux?
26: Attends, mamie, là, oh.
14: Faites-le couper.
26: Allô?
24: Oui.
26: C'est vous qui lui avez dit ça, non?
24: Mais je suis pas dingue, non, mais écoutez, non, mais je suis pas fou. Je lui dis que c'est normal, et puis que c'est tout à fait logique, et puis que...
26: Mamie, lâche les ciseaux!
24: Attention, elle débloque complètement, là.
26: Qu'est-ce que tu fais avec les ciseaux, là?
24: Elle va vous couper le zizi.
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1: allô ?
15: Bonjour monsieur, c'est bien
1: bonjour, madame.
15: Bon, si vous voulez, c'est bien la société de déménageurs ?
1: Oui.
15: Monsieur Martin, établissement Martin, dépannage téléphoniste ?
1: Oui.
15: Je vous appelle pour vous dire qu'on va bientôt rétablir votre ligne téléphonique là.
1: Je suis pas au courant.
15: Bah votre téléphone est coupé.
1: Ah bon, tu es au courant que les lignes sont coupées toi ?
15: Oui, parce que là pour le moment, comme votre ligne est suspendue, vous n'avez pas d'appel.
1: Bah si, sur là, ma collègue vient d'essayer de m'appeler avec son portable. Elle arrive à me joindre.
15: Ah non.
1: Ça fonctionne puisque j'ai eu des appels ce matin.
15: Écoutez, c'est pas grave, je vais quand même rétablifier la ligne.
1: Ça fonctionne, je vois pas pourquoi faire. On vous demande de rétablir une ligne qui fonctionne.
15: Pas faux. Dans ce cas, je vais d'abord vous couper la ligne, comme ça je pourrai ensuite la rétablir.
1: Qui vous demande de couper cette ligne ?
15: Bah, c'est moi, parce que ça me permet ensuite de faire mon boulot de rétablisseur.
1: Ah oui, moi, là, tout est connecté avec mon ordinateur. Si vous me faites ça, j'ai plus rien pour travailler.
15: Non, mais je vous remettrai ça d'ici quelques jours, vous inquiétez pas.
1: Mais non, je ne vous pouvez pas, je dois. On est une société, on travaille.
15: Oui, ah bah moi aussi, je travaille. Le truc, c'est que si vous me dites que ça fonctionne, moi, ça m'enlève du boulot.
1: Non, vous pouvez pas me couper ma ligne, je travaille, j'en ai besoin.
15: Donc, ce sera rétabli dans 7 jours, plus ou moins.
1: Mais vous voulez rétablir quoi ? Une ligne qui fonctionne déjà ? Vous avez pas besoin de couper ma ligne ! Je vais pas attendre 7 jours, moi, pour travailler !
15: Profitez-en pour trier de la paperasse.
1: Non, non, j'ai pas de paperasse, nous, c'est des visites qu'on prend, les gens nous téléphonent. Mais c'est dingue, ça.
15: Dans ce cas, je peux vous ouvrir une ligne temporaire, à côté ?
1: Je demande rien, je vous demande pas de ligne, je veux que vous me laissiez ma ligne. Attendez, ne quittez pas.
8: Vas-y, parce que j'arrive.
1: Allô ?
15: Bonjour monsieur.
1: Vous êtes dans une société professionnelle. Si vous nous coupez de ligne, on peut plus travailler, ça va pas ça ?
15: Ah, c'est une société professionnelle ?
1: Bah bien sûr.
15: Ah, parce que moi on m'avait dit que c'était une société non professionnelle justement.
1: Non, là vous êtes dans une société professionnelle.
15: Ah, c'est professionnel. Dans ce cas, je suis obligé de vous compter le supplément professionnel pour rétablir la ligne.
1: Mais non, il faudrait rétablir tout puisqu'elle fonctionne.
15: Non, elle fonctionne pas.
1: Bah si que ça fonctionne sa ligne.
15: Ah bah non, qu'elle fonctionne pas.
1: Bah si qu'elle fonctionne la ligne. Puisque vous m'appelez avec, je vais essayer d'appeler, elle fonctionne.
15: Oui, bah ça vous avez bidouillé un truc. Je ne sais, un renvoi ou je
1: non,
15: ne sais quoi.
1: Non, on n'a rien bidouillé du tout, monsieur. Arrêtez vos conneries. Vous allez m'envoyer un mail, monsieur, déjà, pour me donner vos coordonnées. Et je vais vous renvoyer.
15: Ah,
1: et je vais...
15: vous avez renvoyé, on est d'accord.
1: Comment j'ai renvoyé ?
15: Bah, vous avez fait un renvoi d'appel.
1: Non, j'ai dit ce que je vais vous dire. Vous m'envoyez un
15: j'ai
1: mail.
15: J'ai le monsieur qui reconnaît qu'ils ont renvoyé les lignes.
1: Non,
15: là.
1: Non, on n'a rien renvoyé du tout les lignes. Mais vous êtes cinglé ou quoi là ? Vous comprenez ce qu'on vous dit, là ? On n'a pas fait de renvoi d'appel, c'est ma ligne. Direct, normal. D'abord, vous coupez rien du tout parce que sinon, je porte plainte. C'est monsieur Martin, la société.
15: Ah, allô ?
1: Si j'avais eu des problèmes avec le téléphone, j'aurais appelé France Télécom.
15: Bonjour monsieur.
1: Il faut nettoyer vos oreilles, cher monsieur.
15: Alors oui, je peux venir à nettoyer votre appareil.
1: Non, on n'a pas de problème de téléphone. Je vous réponds au téléphone. Vous êtes bête ou vous faites exprès ?
15: Et qui me dit que vous n'êtes pas en train de simuler un coup de téléphone pour me faire croire ?
1: Bon, écoutez monsieur, je pense qu'il faut aller prendre une petite pilule, aller vous coucher, et puis demain matin ça ira mieux.
15: Très bien, dans ce cas je passerai demain matin.
1: Bah, vous n'allez rien venir voir du tout, cher monsieur, à part prendre une bonne claque dans votre gueule.
15: Oh, bravo.
1: Ça commence à bien faire à votre cirque.
15: Non, mais vous avez de la chance que j'ai une conscience professionnaliste parce que je suis à deux doigts d'annuler l'intervention.
1: Je vous dis que j'ai pas de problème de téléphone. Alors, soit tu prends un cachet, Pépé, et puis tu vas te coucher. Demain, tu te lèves et ça ira mieux. Ou alors tu fais quelque chose, mais t'as un gros problème. Hein.
15: Ah, bah, ce que je vais faire, c'est que je vais déjà vous rétablir la ligne. Voilà. Et on dit merci qui ?
1: Elle est rétablie, du con.
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11: Allô, bonjour.
14: Bonjour, madame, c'est le docteur, le sexologue.
11: C'est la secrétaire du cabinet de sexologie, oui.
14: Mes respects du matin. Madame Ledoux à l'appareil. Je vous explique. J'ai un problème de sexologie.
11: Oui.
14: C'est-à-dire qu'hier, je suis allée chez mon dentiste. Et j'ai découvert une parution médicale, un journal, dans lequel il était question de quelque chose de nouveau dans l'anatomie de nous, les femmes.
11: Oui.
14: C'est-à-dire, je crois que c'est quelque chose d'érogène. Le point G.
11: Oui.
14: Est-ce que c'est vrai que ça existe, ça ?
11: Absolument.
14: Ah bon ?
11: C'est-à-dire que le point G, c'est le point de Grafenberg. G étant l'initiale de Grafenberg.
14: Oui.
11: Mais en fait, c'est pas un point, c'est un muscle qui s'appelle le fascia de Alban.
14: Oui.
11: Qui existe chez toutes les femmes.
14: Ah bon ?
11: Chez certaines, il est bien caché, mais il existe chez toutes les femmes.
14: Ah bah chez moi, il est bien caché parce que j'essaie de le trouver depuis une heure et je n'y arrive pas, docteur. Comment je fais ?
11: Écoutez, la meilleure façon de libérer le fascia de Alban, c'est de se mettre à quatre pattes. Parce que ça fait basculer l'utérus dans la bonne position.
14: Alors, je suis donc à quatre pattes sur la chaise, comme vous me l'avez dit.
11: Bien, écoutez, il s'agit d'introduire le pouce et il se trouve sur la face ventrale. Maintenant, il est bien évident qu'une zone érogène ne se manifeste que par l'excitation.
14: Docteur !
11: Oui.
14: Je viens de basculer mon utérus, donc qu'est-ce que je fais maintenant ?
11: Écoutez, moi je vous ai donné toutes les indications que je connaissais pour y avoir accès. Après, moi, je ne peux pas en faire davantage.
8: Bon, attendez, attendez, docteur. J'ai une revue cochonne devant moi.
11: Eh bien, écoutez, essayez. Je vous laisse faire ça.
8: Je vous rappelle.
11: Dans la solitude.
8: Si... Et dites-moi, je vous le rappelle si je l'ai trouvé.
11: Je serai ravie. Au revoir.
8: Au revoir.
11: Allô, bonjour.
22: Oui, bonjour. Je suis Robert, le fils de Madame Ledoux, qui vous a appelé tout à l'heure. Pour le point G, vous vous souvenez?
11: Oui, oui, absolument.
22: Alors, nous avons suivi ce que vous nous avez dit.
11: Oui.
22: Alors, bon, ben, moi, au niveau du pouce, ça m'a rien fait, mais alors, ma mère...
11: Elle...
22: Alors là, je dois vous dire que j'ai jamais imaginé une chose comme ça.
11: Elle l'a trouvé.
22: Ah oui, elle l'a trouvé.
11: Mais j'en suis ravie.
22: Mais alors, est-ce que c'est normal? Elle dort, là, elle ronfle et tout, là.
11: Ben écoutez, après une grande satisfaction, le sommeil est réparateur, absolument.
22: D'accord. Dites-moi, moi, en tant qu'homme, point G, il n'y en a pas.
11: Mais vous, étant un homme, vous n'avez pas besoin de... Vous n'avez pas, disons, vous avez un pénis entier, alors que le fascia de l'Alban n'est qu'un résidu.
22: Oui, mais enfin, est-ce
11: du
22: que
11: corps érectile du pénis de l'homme.
22: Est-ce que les portes du pénis entier, c'est-à-dire, comme vous me dites que j'ai un pénis entier, est-ce que c'est facilement accessible?
11: Un pénis entier, à mon avis, c'est tout à fait accessible avec une main formée de façon tout à fait normale avec 5 doigts, oui.
22: D'accord. Bon, ben écoutez...
11: Il n'y a pas de problème à ce niveau-là.
22: Attends. Ah ben, elle se réveille, attendez. Alors, attends. Allô, docteur?
11: Oui.
22: Oui, elle veut vous parler, vous remercie. Je la passe.
8: Allô?
11: Bonjour.
8: Je vous remercie, docteur.
11: Je suis ravie que vous l'ayez trouvé.
8: J'ai fait une grande découverte, une satisfaction. Je n'ai jamais éprouvé ça de ma vie.
11: J'en suis ravie.
8: Alors, je tiens à associer mes remerciements à mon fils Robert, qui est à côté de moi, vous-même, docteur, ainsi que donc l'inventeur qui s'appelle Graffenberger.
11: Graffenberg,
8: donc...
11: C'est pas un inventeur, hein?
8: Enfin, le découvrateur.
11: Oui, oui, c'est ça.
8: Vous le remercierez pour moi.
11: Si... Il manquerait pas.
8: Il habite à Paris, non?
11: Il est mort depuis longtemps.
8: Ah
11: j'en
8: bon?
11: Ai bien peur.
8: Et il en a découvert d'autres, des points comme ça?
11: Non, non, il s'est content de celui-ci.
8: Ah bon.
11: Écoutez, je vais vous laisser, mais je suis ravie que vous l'ayez trouvé.
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16: Bonjour monsieur, je suis bien chez le locataire auto.
13: Oui.
16: Monsieur Martin à l'appareil, je dois venir pour péter un pare-brise chez vous, mais c'est normal.
13: Alors racontez-moi l'histoire comme il faut, parce que là je...
16: J'ai mon beau-frère, monsieur Martin, qui travaille chez Martin Glass comme échangiste de pare-brise.
13: Mmh.
16: Donc, comme vous avez des voitures, il va venir vous changer un pare-brise.
13: Oui, j'ai des voitures, mais j'ai pas de voiture avec le pare-brise fêlé ou cassé.
16: Justement, c'est là que j'interviens. Je passe avant mon beau-frère pour fêler légèrement un de vos pare-brises.
13: Pour fêler? Ah non, non, vous allez pas me fêler mon pare-brise.
16: On est obligé parce que si c'est pas pété, on peut pas le changer. Donc, on peut pas récupérer le cadeau.
13: Vous n'allez pas casser un pare-brise pour pouvoir récupérer un cadeau?
16: Bah si, il y a une prime de 100 balles déjà que je me récupère.
13: Je m'en fous.
16: Plus un mini aspirateur à poils de chat que je veux bien vous céder.
13: Mais je m'en fous. Certainement pas, mais pourquoi?
16: Bah, comme ça, tout le monde est gagnant, c'est win-win, comme on dit.
13: Non, non, mais c'est non.
16: Oh, ça, c'est un nom qui se négocie.
13: Allô?
16: Bah, bonjour, monsieur.
13: De quoi vous parlez? Je comprends strictement rien.
16: C'est ce que j'expliquais. Moi, je récupère la prime du pare-brise.
17: Ah, attendez, ne quittez pas.
16: Ah.
17: L'IMAT. Vous voulez l'IMAT ou le numéro de série?
16: L'IMAT. Ah, bah oui, donnez-moi l'immatriculation de votre véhicule, je vous écoute.
13: Non, non, non, c'est la communication que j'avais à côté. C'est à quelqu'un d'autre que je viens de dire ça, pas à vous.
16: Quelle communication?
13: Je ne vous ai pas donné l'immatriculation à vous, j'étais sur un autre téléphone.
16: Faut pas se gêner.
13: Mais
16: bon, en attendant, je vous ai calé un rendez-vous à 15h30 au nom de monsieur Martin.
13: Je ne comprends pas ce que vous me dites. Rendez-vous 15h30, monsieur Martin.
16: Voilà, donc moi je passe avant pour fêler le pare-brise de votre voiture.
13: Non mais, vous me connaissez pour une demeurée. On va faire une fêlure sur un pare-brise pour changer un pare-brise.
16: Ah, vous voyez, vous comprenez en fait.
13: Bah, mais non mais... T'as quelqu'un qui doit venir pour changer un pare-brise? Je viens de demander à mon patron, il est au courant de rien du tout.
16: Ah bah passez-le moi.
13: Tiens.
18: Non, mais...
16: Bonjour madame.
18: Vous n'allez pas me casser un pare-brise de mes voitures, elles changeraient, hein.
16: Ah si, c'est exactement ça.
18: Non, mais là, si vous voulez pas prendre un bon coup de pied dans le cul, je crois que ça va arriver, hein. Que je te vois pour là, parce que je vais dire que ça va faire mal, hein. Tu me connais pas, hein.
16: Oh, tu dis ça, mais tu le penses pas vraiment.
18: Ah mais si, je veux voir personne ici, surtout des marchands de pare-brise, j'en veux pas avoir, hein.
16: Bah non, t'en verras deux, puisque je dois passer avant pour péter le pare-brise.
18: Pour que t'es 100 balles, toi, faut que tu casses un pare-brise à un autre, non mais. Arrête, tu me prends pour qui?
16: On vous en remet un neuf, hein, en même temps, donc.
18: Mais j'en ai rien à foutre du neuf, quoi. C'est des escroqueries.
16: Oh, escroquisme, tout de suite.
18: Ah bah oui, j'ai pas cassé un de mes pare-brise pour que tu gagnes 100 balles et moi je gagne rien. Non,
16: ah mais toi tu gagnes l'objet promo.
18: Mais je m'en fous de la promo.
16: Ah bah tiens, justement il y a la pub à la radio, je te fais écouter.
18: Oh bah,
16: c'est Martin Glass.
18: Pas du tout.
16: C'est Martin Glass. Salut, c'est Monsieur Martin de Martin Glass.
18: Si
16: tu pètes ton pare-brise et contre le change, on t'offre en promo un mini aspirateur à poils de chat.
18: Un mini aspirateur, mais...
16: Le mini aspirateur qui permet également d'aspirer ta femme ou tes enfants.
18: Je m'en fous, toi.
2: je m'en fous.
16: Oui, allô, monsieur Martin, je reprends l'appareil, vous avez entendu la pub.
2: Eh, ça m'intéresse pas du tout.
16: C'est pas grave, de toute façon, j'ai validé avec votre collègue.
2: Quel collègue qui me l'a validé? C'est pas possible.
16: Bah, le monsieur que j'avais avant vous.
2: Non, c'est ma secrétaire. Elle a pas pu te valider.
16: En plus, il a insisté pour qu'on vienne à 15h30.
2: À 15h30, il y a du sol.
16: Et même, il voulait me donner votre immatriculation.
2: Tu lui as donné une immatriculation?
3: Mais non, j'étais en train de parler avec Peugeot à côté.
16: Allô? Rebonjour, monsieur.
3: Faut arrêter parce que je vais appeler les flics. Hein, parce que ça commence à suffire. Immatriculation, je ne vous parlais pas à vous.
16: Bon, de toute façon, le patron vient de valider, donc c'est bon.
3: Non, le patron a rien validé du tout, j'étais à côté de lui.
16: Ah si, d'ailleurs, il a insisté pour que je vienne à 15h30.
3: Arrêtez de me dire, vous, le patron est d'accord, j'étais à côté de lui, là.
16: Bon, vous avez dû mal entendre, ça arrive.
3: Oh, bah oui, venez, mais vous allez voir, si vous rentrez dans le garage, vous n'avez pas vu le volume de mon patron, vous allez vite ressortir.
16: Ça tombe bien, parce que justement...
3: Alors, par contre, là, je vais raccrocher.
16: Non, je vous crois pas. Vous bluffez, c'est évident.
3: Je vais raccrocher.
16: Oh, hein. Même pas cap.
3: Là, je vais raccrocher.
16: Oui, bah, c'est du tcha-tcha, vous allez pas raccrocher.
3: Alors maintenant, ça commence à suffire, hein.
16: Ah, qu'est-ce que je disais?
3: Bah, faut arrêter, hein.
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6: C'est Harry, bonjour.
22: Oui, bonjour, madame.
6: Oui, bonjour.
14: C'est bien le centre antithermite?
6: Enfin, c'est le centre régional d'isolation, oui.
14: Oh, vous pouvez peut-être m'aider parce que là, tout mon bois est attaqué actuellement par les termites.
6: Oui.
14: Et c'est horrible, évidemment, donc tout s'écroule autour de moi, voyez-vous. Et j'aimerais être tranquille.
6: Oui.
14: Et
6: vous êtes de quel secteur?
14: Alors, vous voyez le cimetière?
6: Oui, dans quelle ville?
14: Ah ben, je suis à Aurillac.
6: Oui.
14: Et donc, tout le bois qui est autour de moi commence à s'écrouler.
6: Oula.
14: Ah oui. Oui, là, je suis sur la terre, là, bientôt, là, si ça continue comme ça.
6: Quand même pas si vite.
14: Ah ben si, vous savez, il y a 2 centimètres entre le bois et la terre.
6: Bon, alors, on va noter les coordonnées, puis comme ça, le technicien vous rappellera rapidement pour voir qu'est-ce qu'il peut faire déjà, hein.
14: Oui.
6: Alors, vous me donnez vos coordonnées?
14: Alors, donc, monsieur Bernard Lamolle, L-A-M-O-L.
6: L-A-M-O-L.
14: Oui.
6: Alors, l'adresse, bien sûr.
14: Alors, donc, Bernard Lamolle, 1921-2009. Hein, et donc, je suis au cimetière.
6: Pardon? Vous êtes au cimetière?
14: Oui.
6: Vous habitez dans le cimetière?
14: Oui, absolument.
6: Mais...
14: Allez, B.
6: Attendez, vous habitez dans le cimetière? Oui. Et vous avez des termites?
14: Oui.
6: C'est une maison qui est dans le cimetière?
14: Non.
6: Oui, alors c'est quoi? Vous habitez dans quoi?
14: Je suis donc Allée B, parcelle 34. Et vous me trouvez facilement, il y a mon nom sur la plaque, de toute façon.
6: C'est pas possible.
14: Pardon?
6: Je dis que c'est bizarre parce que on peut pas venir traiter. C'est un caveau, alors qu'est-ce que c'est, une tombe?
14: Non, il n'y a pas de tombe, c'est juste le cercueil.
6: Non, mais le cercueil, il est enterré.
14: Oui.
6: Donc on ne pourra pas aller traiter, nous.
14: Pourquoi?
6: Parce que déjà, il faudrait. Je ne sais pas, tout déterrer. Mais si vous êtes dans le cercueil, excusez-moi, mais c'est bizarre. Comment vous pouvez m'appeler alors?
14: Mais parce que ils m'ont laissé mon téléphone. Ben oui. Mais comme je suis mort il y a 15 jours, mon abonnement est encore valable.
6: Oh non, écoutez, je voulais vous aider, mais là, je crois que je ne pourrais pas vous aider. Si vous êtes mort, que vous m'appelez du cercueil avec votre portable, je ne sais pas qu'est-ce que je peux faire pour vous, moi.
14: Mais madame, mon abonnement est encore valable. C'est pour ça que je vous demande de venir vite avant qu'on me le coupe, hein. Et madame,
6: oui.
14: C'est pas drôle hein, ce que je vis. Hein.
6: Oui. Ah, et alors vous voyez de votre... Excusez-moi, mais allez derrière, vous voyez les termites, vous.
14: Mais je peux pas les voir dans le noir. Ah oui, mais c'est pas drôle. Hein.
6: Ouh là là, c'est pas possible. Alors vous êtes qui finalement?
14: Bernard Lamolle, 1921-2009.
6: Oui,
14: attendez, quittez pas.
6: Oui.
14: Je vous passe ma mère.
6: Oh,
14: Allô.
4: Allô.
14: Bonjour, madame.
4: Bonjour.
14: Madame Lafesse, Jean-Yves, à l'appareil.
4: Ah, voilà. Bon.
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7: Allô ?
16: Bonjour madame, c'est bien le supermarché ?
7: Ouais.
16: Monsieur Martin à l'appareil, association des consommationneurs de Martinville.
7: Oui.
16: Apparemment, vous m'avez vendu des produits défectueux.
7: Ah, c'est impossible. C'est quoi que vous avez acheté ?
16: Des bouteilles d'eau pétillante et il y a clairement un problème.
7: Quel problème il y a ?
16: Eh ben, quand j'ouvre une bouteille, ça fait pchit.
7: Ben c'est normal.
16: Ah, pas du tout.
7: Ben si, c'est normal, c'est de l'eau gazeuse. Qu'est-ce que vous comprenez pas dans de l'eau gazeuse ?
16: Ben c'est qu'elle devrait pas faire pchit.
7: Donc, quand il y a du gaz, ça fait pas pchit.
16: Ça dépend. Là, visiblement, comme votre eau, elle a fermenté, elle a fait pchit.
7: Mais elle est pas fermentée, l'eau.
16: Ah si, j'ai regardé sur internet, le pchit est un signe de fermentation.
7: Mais vous êtes complètement à côté de la plaque. Hein.
16: D'ailleurs, je suis même pas sûr que ce soit légal de vendre de l'eau fermentée, mais bon.
7: Allô.
16: Bonjour madame.
7: Vous êtes un fou.
16: Oh, bah, je m'excuse, mais il y a quand même un truc louche.
7: Il y a un truc louche.
16: Ah bah oui, vente d'eau fermentagée illégale.
7: Bon, ramenez-moi votre ticket de caisse.
16: Bien sûr.
7: Vous m'amenez aussi le produit que vous avez trouvé, qu'il y avait un truc louche, que je vendais des produits illégaux dans le magasin.
16: Pardon, mais le produit que j'ai trouvé, qu'il y a un truc louche, que vous vendez des produits illégaux, évidemment, je l'ai balancé.
7: Ah bah moi, je peux rien faire pour vous. Moi, il faut garder le produit.
16: Ah bah non, je n'ai pas gardé un truc illégal chez moi.
7: Un truc illégal. Allô.
16: Et bonjour madame.
7: Non, mais attendez monsieur, c'est pas illégal, hein. C'est pour ça que nous on en vend monsieur.
16: Ah, parce que vous vendez encore des eaux gazeuses.
7: Bah bien sûr.
16: Oh bah vous avez pas peur vous.
7: Mais peur de quoi en fait monsieur?
16: Bah pardon, mais imaginez s'il y a une descente.
7: Mais une descente de quoi?
16: Bah de police. S'ils voient que vous vendez des produits illégaux à base d'eau fermentée, à mon avis...
7: Ouais, la bouteille que vous avez achetée, vous me dites quoi, qu'elle est fermentée?
16: Ouais, la preuve, elle fait pchit, c'est ce que je disais.
7: Mais oui, mais c'est normal, c'est de l'eau pétillante. Vous voyez la Badoit, vous voyez la San Pellegrino.
16: Ça non, mais par exemple, j'ai acheté de la Vittel l'autre fois, et bah ça a pas fait pchit.
7: Ah mais non, la Vittel c'est de l'eau plate.
16: Tiens, bah autre exemple. L'autre fois j'ai oublié un jus d'orange en plein soleil, et ben quand je l'ai ouvert...
7: Oui, mais là, il y a du sucre, monsieur. Qu'est-ce qui fermente, monsieur? C'est le sucre qui fait fermenter.
16: Ah oui, mais alors, si en plus vous rajoutez du sucre...
7: Non, c'est vous qui me donnez l'exemple. Moi, je vous dis qu'il n'y a pas de sucre, il y a du gaz.
16: Bah, essayez avec une bouteille du magasin. Prenez-en une, ouvrez-la.
7: Mais je vais pas essayer d'ouvrir une bouteille d'eau gazeuse pour vous dire qu'elle a fait pchit. Évidemment qu'elle va faire pchit.
16: Dans ce cas, ouvrez toutes les bouteilles d'eau gazeuse et celles qui font pchit, vous les retirez de la vente.
7: Bah non, je les vends.
16: Bon, vous allez pas vendre les bouteilles défectionneuses.
7: Mais c'est pas de l'eau à la défection, c'est de l'eau gazeuse, monsieur. Je vais pas vendre de l'eau gazeuse où il y a pas de gaz.
16: Ouais, enfin, je juge pas, vous faites comme vous voulez.
7: Non. Pas de problème. Hein.
16: En revanche, j'ai quand même une facture à vous déposer.
7: Bah pourquoi ?
16: Parce que vos bouteilles, je voulais pas les balancer chez moi.
7: Ouais.
16: Donc je les ai jetées dans la poubelle du voisin, c'est mon beau-frère.
7: Ouais.
16: Et là, pim, ça a coulé partout, tout son bac poubelle est fichu, il faut changer le conteneur.
7: Mais de quoi ? C'est quoi cette histoire de conteneur ? En quoi ça me concerne là, monsieur, le conteneur ?
16: Bah c'est-à-dire que comme c'est votre gazeuse qui a tout bousillé.
7: Vous allez quoi ? Vous allez me demander de payer quelque chose parce que vous avez jeté des poubelles dans la poubelle de votre voisin ?
16: Ouais, enfin, poubelle, on parle quand même d'un double bac construit sur mesure.
7: Pas de problème, double bac, triple bac, y a pas de souci. Venez, on en discute, je vais vous montrer. Ce que c'est que de l'eau gazeuse, je vais vous montrer ce que c'est que le pote. Moi je paierai rien pour le conteneur.
16: Rien ? Ah bah pardon, il y en a quand même pour 12 000 balles.
7: Ah !
16: Ouais, c'était un modèle plaqué en acajou qu'il avait hérité de sa grand-mère, Mamie Martin.
7: Mais vous plaisantez, j'espère quand même, monsieur.
16: Oh, mais j'espère que bien sûr, oui.
7: C'est une plaisanterie quand même, monsieur.
16: Oh oui, mais allons-y, c'est complètement de la plaisanterie.
7: Quelle idée d'avoir les poubelles en acajou.
16: Ah bah c'est très élégant. Bon, alors c'est qui à votre avis au téléphone ?
7: Ah, c'est de la radio ça.
16: Oh bah là on est sur de la belle radio, ouais, je dirais même de la belle radio du rire.
7: Derrière les chansons, c'est ça ?
16: Ben oui, bravo.
7: Allez,
16: au revoir madame.
7: Au revoir madame.
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12: Allô.
20: Allô.
12: Oui.
20: Oui, bonjour monsieur, c'est bien la poste de...
12: Oui.
20: Oui, bonjour. Du nom de la place, appareil, gendarmerie.
12: Oui, bonjour.
20: Bonjour. Nous venons d'intercepter le chef d'une bande. Hein.
12: Oui.
20: C'est-à-dire ces trois dames d'une soixantaine d'années.
12: Oui.
20: De forte corpulence qui ont semé un peu le bazar dans la région.
12: Dans la région.
20: Oui, dans la région.
12: Ah bon, d'accord.
20: Je vous explique ce qu'elles font. Hein. Elles sont spécialisées dans le viol des receveurs de poste.
12: Ah.
20: Donc on vient d'intercepter leur chef, Mademoiselle Ledoux, 61 ans, 98 kilos. Oui.
12: Dites donc.
20: Et elle s'attaque au receveur. Hein.
12: Est-ce que je peux aviser ma guichetière là, tout de suite ?
20: Oui. Elle est à côté de vous là ?
12: Oui. Oui, il y a trois dames dont une vient d'être interceptée à la gendarmerie. Ces femmes sont spécialisées dans le viol des receveurs. Elles sont plus que deux, hein, de forte corpulence. Une soit. T'en as une très forte. Attachée de les cheveux, attachée derrière, très forte. Oui, alors tu ne vas pas, hein, là-bas.
20: Il y en a une, là ?
0: Elle a une dame qui lui a demandé d'aller lui faire voir pour le Minitel.
20: Attendez, elle est où, là ?
0: Elle est au guichet.
20: Alors, écoutez-moi, de toute façon, elles ne sont pas dangereuses. Elles se jettent sur l'homme, simplement. Elles le font tomber parce qu'elles sont très corpulentes.
0: Oui.
20: Profitant de leur poids, elles vous entraînent par terre.
0: Oui.
20: Et là, il y en a une qui vous tient pendant que l'autre se laisse tomber sur vous.
0: Oui.
20: Et donc, vous viole, hein ?
0: D'accord.
20: Alors, ce qu'on va faire, hein ? Vous allez la faire venir à côté de vous au téléphone. Oui. Elle est toute seule, l'autre n'est pas là encore.
0: Il y en a qu'une. Il y en a qu'une, oui.
20: Bon, alors c'est elle.
0: Oui.
20: Alors je vais vous passer Mademoiselle Ledoux.
0: Oui.
20: Hein, qui va vous expliquer quoi faire. Hein.
0: Oui.
14: Merci. Allô ?
0: Oui.
14: Bonjour, monsieur.
0: Oui, bonjour, madame.
14: Mademoiselle Ledoux à l'appareil.
0: Oui.
14: Alors là, vous êtes dans l'embarras, je crois, d'après ce qu'on me dit.
0: Oui.
14: Alors vous lui dites que Mademoiselle Ledoux est à l'appareil et qu'elle vous demande de ne pas vous violer.
0: Oui. Madame, s'il vous plaît, si vous voulez venir la voir. Alors, j'ai Mademoiselle Ledoux, là, qui est au bout du fil. Hein? Vous connaissez Mademoiselle Ledoux ?
14: Elle va dire non.
0: Alors, elle me demande de ne pas me violer.

0: 7h.
1: Oh.
0: 7h02.
1: Oh.
0: 7h03.
2: Bonjour, la météo.
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4: Alors, mais vous pouvez pas lui expliquer, là, vous ?
5: Non, parce qu'on est en train d'auditionner Madame Ledoux en même temps, si vous pouvez lui...
4: Bon, alors, on croyait que vous étiez une personne qui était spécialisée, si vous voulez, dans le viol des receveurs.
6: Là, je comprends pas du tout, hein.
4: On s'excuse, tout le monde s'excuse.
6: Hein. Là, vous vous trompez beaucoup.
4: Eh ben oui, mais c'est pour ça, c'est...
6: Alors là, moi, je suis rentrée simplement parce qu'il n'y avait pas de cabine dehors avec des pièges. Je suis simplement rentrée pour téléphoner,
4: voilà.
6: C'est tout.
4: Alors, on s'excuse beaucoup. Hein.
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8: Hôtel de police, bonjour. Veuillez ne pas quitter dans quelques instants.
9: Bonjour.
10: Oui, bonjour monsieur. Je voudrais le service du délationnisme, s'il vous plaît.
9: Quel est le motif de votre appel, monsieur ?
10: Alors, je souhaite délationner un commerçant.
9: Délationner un commerçant ?
10: Voilà. Ah. Il donne des sacs en plastique à ses clients.
9: D'accord. Et c'est interdit ?
10: Bah oui.
9: Mais écoutez, monsieur, passez au commissariat, on va voir ce qu'on peut faire pour vous.
10: Et pour mon petit cadeau ?
9: Cadeau ? Quel petit cadeau, monsieur ?
10: Non, mais voyez ce que je veux dire, c'est-à-dire parce que...
9: Non, je vois pas du tout ce que vous voulez dire, monsieur.
10: Moi, je veux bien vous donner les photos, mais c'est donnant-donnant, vous comprenez ?
9: Et vous voulez quoi en contrepartie comme petit cadeau, monsieur ?
10: Au moins un petit billet, je veux dire un truc.
9: Oh, écoutez, monsieur, là, vous verrez. Avec le collègue, il vous recevra.
10: Ah bah, est-ce que vous pouvez me passer le collègue, alors ?
9: Tout à fait.
10: Merci, monsieur.
11: Allô ?
4: Oui.
10: Vous êtes le collègue ?
11: Oui, tout à fait.
10: Comme j'expliquais, c'était pour délationner un commerçant.
11: Il faudrait téléphoner au commissariat de façon qu'il vous envoie un équipage.
10: Mais un équipage, c'est un truc avec des chevaux, tout ça, non ?
11: Non, ça s'appelle un carrosse.
10: Mais alors, pourquoi vous voulez m'envoyer des policiers en carrosse ?
11: Non. Ne quittez pas, je vous passe un collègue. J'ai pas bien compris. Attendez, deux petites secondes.
10: Oui.
11: C'est pour toi ? Je te le passe. Bah non, prends-le là.
12: Bonjour.
10: C'est un autre collègue encore là.
12: Oui, c'est pas du flagrant délit, monsieur, c'est contraventionnel.
10: Parce que moi, dans le sens où je l'ai pris en photo, c'est ce que j'expliquais.
12: Oui, non, mais ça sert à rien de garder la photo, étant donné que là, actuellement, c'est pas verbalisable.
10: Non, mais comme ça, quand ce sera verbalisable, hop, vous ressortez la photo et là.
12: Ah
10: vous...
12: non, la photo date d'avant.
10: Oui, non, mais ça, il le saura pas forcément, vous voyez.
12: Ah non, ça marche pas comme ça, monsieur. On va pas prendre une photo qui date de plusieurs mois et pour verbaliser quelqu'un en attendant que la loi passe. C'est illégal.
10: Non, mais moi, j'ai pas mis la date. Sur la photo, il y a pas
12: oui,
10: la
12: non,
10: date.
12: Non, mais c'est illégal, moi, je le sais, donc là, c'est un faux.
10: Bah, c'est une vraie photo, excusez-moi.
12: Oui, non, c'est une vraie photo, mais vous pouvez pas faire valider quelqu'un qui date. Donc voilà, monsieur, c'est tout.
10: Bah, c'est vous qui dites, ça, c'est
12: oui,
10: quand même.
12: Oui, sinon, je serai obligé d'ouvrir une procédure et c'est vous qui serez embêté.
10: Non, mais excusez-moi, mais alors je travaille pour vous.
12: Non, vous travaillez pas pour nous, là. C'est être malhonnête, monsieur.
10: Ah, bah, j'ai passé une demi-heure devant le magasin pour avoir la photo.
12: Ouais, et... bah, donc c'est que vous avez rien d'autre à faire.
10: Ah, bah, merci.
12: Bah, oui, vous mettez devant un magasin pendant une demi-heure pour essayer de prendre en photo pour une infraction qui n'existe pas.
10: Non, mais disons, si je prends 20% de la contravention et je vous laisse le reste.
12: Non, c'est pas la peine.
10: En 10%.
12: Non, mais c'est tout, monsieur. Je vous dis que c'est pas. Donc voilà.
11: Qu'est-ce que tu crois ?
10: Je vous entends, hein, vous avez pas raccroché. Et on dit 5%.
13: Oui, allô, monsieur ?
10: Oui,
13: bonjour. Ouais, bien sûr. Et puis, moi, il y a ma mère qui vient, et puis elle me balance des gens, et elle touche un pourcentage sur les contraventions.
10: Ça me regarde pas.
13: Mais non, mais n'importe quoi, monsieur, on touche pas de pourcentage sur les contraventions, ni vous, ni moi.
10: Non, mais évidemment, si vous faites passer toute la famille d'abord, moi,
13: non,
10: je...
13: Non, mais c'est une blague, monsieur. On donne pas d'argent, monsieur.
10: Bon, 5%.
13: Ouais, si vous voulez.
10: 5%, c'est bon ?
13: 5%, allez.
10: Top là ?
13: Bien sûr.
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16: Bienvenue.
17: Allô ?
16: Oui ?
17: Bonjour monsieur.
16: Bonjour.
17: Je vous appelle parce que voilà, j'ai besoin d'acheter des tampons.
16: Oui ?
17: Et je voudrais savoir à quel prix.
16: Ah, il faut se déplacer, on ne dit pas comme ça.
17: Oui, mais non, mais moi j'en ai besoin pour l'année, voyez-vous.
16: Oui, mais il y a combien de lignes ?
17: Des lignes, des fils, vous voulez dire de combien de boîtes de tampons ?
16: Non, de lignes.
17: Bah, ce que vous appelez la ficelle, quoi.
16: Oui.
17: Ah, la ficelle, oui. Bah, ça veut dire une ficelle par tampon. Moi, j'en consomme quand même pas mal, parce qu'à mon âge, on a des fuites. Hein. Ça fait à peu près une trentaine par mois. Il m'en faut entre 300 et 400.
16: Ah, mais vous voulez quoi exactement ?
17: Des tampons.
16: Mais on fait pas ça, nous c'est les tampons, on fait les tampons pour... c'est pour mettre les factures ?
17: Ah non, c'est pour mettre entre mes jambes.
16: Ah, mais on fait pas ça, nous. Là, on fait des clés minutes, nous.
17: Des quoi ?
16: Des clés.
17: Mais pourquoi ils disent des tampons, ils mettent dans le bottin ?
16: Non, mais c'est des tampons, c'est pour mettre derrière les factures, c'est un texte.
17: Ah ben du latex, voilà, ça peut aller le latex aussi.
16: Non, c'est pas ça, non.

0: Non, on ne fait pas ça. Il faut aller à la pharmacie.
1: Oh, vous ne pouvez pas me dépanner.
0: Ah, mais non, papa, nous, on fait des clés minutes, on fait des clés.
1: Je vois pas ce que je vais faire avec des clés minutes.
0: Oh.
1: Merci.
0: Allô?
1: Oui, bonjour, monsieur.
0: Bonjour.
1: Monsieur Lamolle à l'appareil.
0: Oui.
1: Oui, apparemment, ma femme n'a pas bien compris ce que vous lui disiez, parce qu'en fait, elle a besoin de tampons hygiéniques, parce qu'elle a des fuites.
0: Oui, mais nous, c'est un magasin clé minutes. On fait des tampons, mais les tampons, c'est pour les tampons à texte.
1: Voilà, c'est ça, des tampons à sexe, c'est ça.
0: Mais non, là, c'est un magasin clé minutes. On fait pas des tampons pour mettre entre les jambes.
1: Vous m'avez dit des tampons à sexe.
0: Non. Mais non, là, c'est un magasin clé minutes. On fait pas de tampons à sexe, nous. Nous, c'est clé minutes. On fait des clés.
1: Comment?
0: Oh, merde.
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4: Allô?
5: Bonjour monsieur, c'est bien le garage?
4: Oui.
5: Monsieur Martin, à l'appareil, je vous avais appelé parce que j'avais un problème avec ma voiture.
4: Oui, dites-moi.
5: En fait, vous m'aviez dit de remettre de l'huile parce qu'elle faisait des bruits de moteur.
4: Oui, vous avez expliqué les symptômes du véhicule et on vous a dit de remettre de l'huile.
5: Voilà, ah bah vous vous souvenez de moi en plus.
4: Non, je me souviens pas.
5: Parce que suite à vos conseils, j'ai balancé une première couche d'huile sur mon moteur et ça s'est mis à fumer de partout.
4: Mais parce qu'il faut faire la jauge d'huile, il faut pas mettre l'huile au pif. L'huile, vous l'avez mis où?
5: Bah sur le moteur.
4: Quel moteur?
5: Le moteur de ma voiture parce que j'ai mis de l'huile moteur. Je sais pas si vous connaissez.
4: Oui, si, je sais ce que c'est l'huile moteur. C'est quoi comme huile que vous avez acheté?
5: Moteur, je viens de vous le dire.
4: Non, mais il y a des marques d'huile. Il y a la C2, il y a la 0W30, il y a la...
5: Ah ouais, mais s'il faut aussi connaître les codes barres des bidons.
4: Non, mais c'est pas des codes barres, c'est des références d'huile.
5: Ouais, bah en tout cas, il fallait pas en mettre du tout de l'huile parce que maintenant, merci, mais ma bagnole, elle démarre plus.
4: Mais on en sait rien qu'il fallait pas mettre d'huile ou pas mettre d'huile. Vous avez la plaque d'immatriculation?
5: Ah non, j'ai pas de plaque sur ma voiture.
4: Vous avez appelé avec quel numéro?
5: Bah le mien.
4: Alors donnez-moi le numéro.
5: Alors je l'ai pas non plus.
4: Non, mais du coup, je vais prendre vos coordonnées.
5: Ah, bah pas de chance. Décidément, parce que je n'ai pas de coordonnées non plus.
4: Ah, mais vous avez rien. Je vous demande la plaque, vous l'avez pas?
5: Bah ouais.
4: Je vous demande le numéro de téléphone.
5: En revanche, si vous voulez, j'ai votre facture.
4: Quelle facture?
5: Bah, mon beau-frère bosse à l'assurance, donc il m'a conseillé de vous faire une facture.
4: Mais il travaille chez qui comme assurance? C'est quoi son nom?
5: Il s'appelle Monsieur Martin, il travaille aux assurances Martin.
4: Monsieur Martin, et il s'appelle comment?
5: Bah, Martin.
4: Et le prénom?
5: Ah, pardon, le prénom c'est Martin aussi.
4: Quoi? Monsieur Martin Martin?
5: Voilà, c'est lui.
4: Assurance Martin. Et c'est où ça?
5: Bah, c'est à Martinville.
4: Bah, il me dit que son assurance elle s'appelle Monsieur Martin Martin, et c'est à Martinville.
5: Non, alors pardon, vous mélangez. C'est pas l'assurance qui s'appelle Monsieur Martin Martin.
4: C'est lui, oui.
5: Voilà, c'est l'assuriste.
4: Attendez, quittez pas.
5: Merci, monsieur.
6: Oui, bonjour, monsieur.
5: Bonjour, madame.
6: Vous avez remis combien d'huile?
5: Bah, tout le bidon.
6: Et combien il fait, le bidon?
5: 5 litres.
6: Vous avez mis 5 litres d'huile?
5: C'est ça, oui.
6: Vous avez quoi comme voiture, monsieur?
5: C'est une Zoé.
6: Une Zoé?
5: Ouais.
6: C'est une voiture électrique, monsieur, une Zoé.
5: Oui, c'est ça.
6: Non, mais monsieur, vous avez mis de l'huile moteur?
5: Bah oui.
6: Il y a pas besoin d'huile moteur?
5: Eh bah voilà, mais comme vous m'aviez dit d'en mettre.
6: Monsieur, l'huile, c'est vous qui l'avez mis.
5: Oui, bon, c'est quand même vous qui m'avez dit de le faire.
7: Allô?
5: Bonjour, madame.
7: Le véhicule, on ne l'a pas vendu. On n'y a jamais travaillé dessus, on l'a jamais touché.
5: Alors justement, si, vous allez déclarer que c'est vous qui m'avez vendu la voiture.
7: Ah oui, mais non, moi je vais pas déclarer qu'on vous a vendu une voiture. Il y a aucune facture, il y a rien.
5: Oh bah si c'est juste une question de papier, moi je vous l'ai fait. Hein.
7: Ah mais non, mais même si vous faites le papier, non, moi je ne mets pas mon nom.
5: Oh non, pas besoin de mettre votre nom. Vous me mettez un coup de tampon, on en parle.
7: Non, je ne vous ai pas vendu la voiture. Je vais pas dire que je l'ai vendue. Avec la magouille que vous voulez faire, c'est complètement illégal. Ça s'appelle une fraude à l'assurance.
5: Voilà, je cherchais le nom. Oui, c'est ça. Donc c'est oui.
7: Donc non, c'est hors de question. Vous me demandez de vous aider à faire une fraude à l'assurance. Je suis complice d'une fraude à l'assurance. Vous savez de quoi c'est possible en termes de justice?
5: Alors justement, mon beau-frère est aussi avocat. Il m'a dit, t'inquiète pas sur de quoi c'est possible en termes de justice. Ça ne craint rien.
7: Mais si vous, il vous le dit que ça craint rien.
5: Enfin, ça craint rien pour moi, parce que vous, au pire, il faudra que vous témoigniez. Comme
7: non,
5: quoi?
7: Non, mais non. Je ne veux pas en entendre parler. C'est clair? C'est clair?
5: Bah.
7: C'est clair ou pas?
5: Bah non, je trouve que c'est pas vraiment.
7: Je m'en fiche. Dans tous les cas, je ne veux pas travailler avec vous. C'est que du mensonge. Je ne veux pas entendre parler de votre nom, de votre voiture, de rien du tout.
5: Bah, disons que si juste, vous.
7: Non, il n'y a pas de si juste. Non.
5: Non, mais dans ce cas, si on dit juste que vous m'avez loué la voiture.
7: Non plus. Je ne vais pas mentir.
5: Mais non, on dit que c'est un véhicule de courtoisie.
7: Non plus. Mais il m'appartient pas. C'est pas un véhicule courtoisie. Arrêtez de chercher des solutions. Le véhicule, je ne vous l'ai pas vendu. Je ne veux pas y toucher. C'est clair ou pas?
5: Alors dans ce cas, autre solution.
7: Est-ce que c'est clair?
5: Ah, bah justement, vous m'avez dit un truc là, mais c'était pas clair.
7: Mais putain, c'est pas possible quoi.
5: Pardon, ça a coupé. Vous disiez quoi? Est-ce que c'est cher, c'est ça?
7: Je ne veux pas. Allez, au revoir.
5: Bon, je m'excuse, mais si vous étiez clair aussi.
7: Au revoir.
5: Donc quoi, on dit marché conclu?
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8: Allô?
1: Oui, bonjour monsieur.
8: Bonjour.
1: Excusez-moi de vous déranger, c'est au sujet de la manifestation d'hier.
8: Oh, attendez, quel numéro demandez-vous, monsieur? C'est un faux numéro, ça, hein?
1: Vous n'êtes pas à la CGT?
8: Non, monsieur, absolument pas. Et c'est un ancien numéro, ça. Vous le rayez, il vous faut demander un nouveau numéro.
1: Ah oui, mais faut pas m'insulter, moi.
8: Mais je vous insulte pas, monsieur. Je vous dis simplement que c'est un ancien numéro.
1: Oui, j'ai compris, camarade.
8: Eh, mais alors, camarade syndiqué, moi, je suis pas syndiqué et je suis l'ancien numéro.
1: Mais oui, voilà. Écoutez-moi, jeune homme.
8: Oui.
1: Vous pouvez avoir du respect, quand même.
8: Mais j'ai du respect, monsieur. Je vous dis simplement que c'est un ancien numéro que vous faites, là.
1: Oui, mais vous me dites ancien numéro comme si j'étais vieux de la feuille, moi.
8: Mais je vous le dis parce que c'est pas le premier. Je veux faire changer de numéro. Au revoir, monsieur.
1: Mais écoutez-moi, jeune homme.
8: Oui, mais écoutez, j'ai pas de temps,
1: je
8: monsieur.
1: Travaille, je suis administrateur des PTT.
8: Eh bien, je suis bien content
1: alors,
8: pour vous, monsieur. Félicitations.
1: Dites-moi quel est votre problème et moi, je vous change votre numéro en 5 minutes.
8: Non, mais c'est pas la peine, monsieur. Mais je vais débrouiller tout ça. Je vous remercie.
1: Non, j'insiste, jeune homme.
8: Non, mais je vous remercie, monsieur. Vous êtes vraiment aimable.
1: Camarade.
8: Oui.
1: Je change votre numéro. Je m'en occupe dans 2 minutes.
8: Non, c'est pas la peine. Si, j'insiste, monsieur.
1: Si, j'insiste.
8: C'est un ancien numéro qu'on m'a attribué. Voilà.
1: Non, je vous le change sans problème.
8: Mais je veux pas, monsieur.
1: Ah, monsieur.
8: Écoutez, vous me faites. Je me débrouille, monsieur.
1: Monsieur, considérez ça comme acquis. Dans 5 minutes, votre
8: numéro. Je ne veux pas, monsieur. Ne change pas mon numéro. Ne touchez pas, s'il vous plaît.
1: Camarade, excusez-moi, je vous donne un nouveau numéro.
8: Non, je n'en veux pas, monsieur. Écoutez, vous débrouillez. Au revoir, monsieur. Allô?
9: Oui, bonjour, monsieur. Le 40.
8: Oui.
9: Oui, bonjour monsieur, Central 10 à l'appareil. On vient d'avoir un état de demande de changement de numéro.
8: Mais non, mais c'est un monsieur qui m'a téléphoné, qui se mêle de ce qu'il regarde.
9: Ah, excusez-moi monsieur, vous permettez monsieur, c'est Central 10 à l'appareil. Je vous demande de nous excuser une minute. Nous vous donnons votre nouveau numéro qui va prendre donc, qui va être en activité dans 10 minutes.
8: Mais je le veux pas monsieur, mon nouveau numéro. Moi j'en ai un numéro que j'ai communiqué à tout le monde, je le conserve.
9: Nous sommes désolés, les ordres ont été transmis de manière électronique, c'est trop tard.
8: Hein. Mais par qui monsieur? C'est pas moi qui ai fait la demande. Alors comme ça, n'importe qui peut faire la demande sur mon numéro. Où êtes-vous exactement? À Jaurès, là?
9: Oui, nous sommes à Jaurès, monsieur.
8: Oui, mais écoutez, je vais y venir déjeuner tout à l'heure.
9: Monsieur.
8: Je travaille moi-même au PTT, je ne veux pas changer de numéro.
9: Bon, écoutez-moi, monsieur, nous avons une demande de l'administrateur, monsieur Duringer.
8: Oui, mais justement, ce monsieur m'a téléphoné tout à l'heure, il s'est trompé de numéro.
9: Non, écoutez...
8: Je dis, écoutez, monsieur, c'est pas le bon numéro, mais ne vous cassez pas la tête, je vous le fais changer.
9: Écoutez-moi, camarade, je vous donne votre nouveau numéro.
8: Mais je n'en veux pas, monsieur, moi je vais venir tout à l'heure à l'agence commerciale, j'arrive dans un quart d'heure.
9: Mais monsieur...
8: Je veux conserver mon 42.
9: Monsieur.
8: Ce n'est pas parce que monsieur Tartampion a décidé de me faire changer
9: monsieur,
8: de numéro.
9: Ce n'est pas monsieur Tartampion, c'est l'administrateur qui est donc le secrétaire général du syndicat, vous le savez très bien.
8: Mais je m'en fous, alors, monsieur, qui que ce soit.
9: Ah, vous avez...
8: Il a été charmant, il a été gentil, mais moi je m'en fous.
9: Monsieur, vous permettez, vous êtes prié de venir avec vos 3 dernières factures ainsi que 150 francs.
8: Pardon?
9: Ah bah oui, monsieur, non.
8: Mais vous plaisantez, en plusieurs fois que je paye.
9: Bah écoutez-moi, monsieur.
8: Non, mais qu'est-ce que c'est cette plaisanterie? Mais là, je vous garantis que ça va aller loin, cette histoire-là. Non, mais en plus, il va falloir que je paye pour changer de numéro que je n'ai pas demandé.
9: 150 francs, monsieur.
8: Mais jamais de la vie, primo, je suis employé PTT, donc je ne paie pas le téléphone, je ne paie pas l'abonnement.
9: Ah ouais,
8: hein?
9: Ah ben ça, vous n'avez pas signalé, c'est trop tard,
8: comment,
9: monsieur.
8: Mais je voulais pas signaler, mais vous m'avez rien demandé, monsieur.
9: Bon, attendez.
8: Ça, alors là, je vous garantis que ça ne se passera pas comme
9: monsieur,
8: ça. Hein?
9: Ben justement, monsieur Deringer vient de rentrer dans mon bureau. Attendez.
8: Oui, mais justement, qui c'est ce monsieur-là?
9: Attendez, vous permettez, je vous passe.
8: Oui, je vous en prie.
9: Il y a le client, là, vous avez demandé, on a déjà son nouveau numéro, puis il n'en veut pas.
10: C'est la meilleure de l'année, celle-là.
1: Allô?
8: Bonjour, monsieur.
1: Mais qu'est-ce qu'il y a, camarade? On a l'heure.
8: Mais je ne voulais pas changer de numéro, moi, monsieur. Vous êtes bien gentil, vous êtes aimable, vous êtes urbain comme tout, mais je ne veux pas changer de numéro,
1: mais
8: monsieur.
1: Je ne suis pas...
8: Pourquoi vous me faites changer de numéro de force?
1: Vous allez payer 150 francs, mais en une journée, vous allez avoir votre numéro.
8: Mais je m'en fous, monsieur. Écoutez, ça va me coûter impression de doloris terrible, cette histoire-là. Moi, je ne veux pas.
1: Écoute-moi, camarade.
8: En plus, je suis moi-même employé des PTT, monsieur. Je ne paie pas. Ni l'abonnement, ni l'installation, ni rien. Vous voulez me faire payer 150 francs?
1: Eh oui, mon camarade, parce que ces étés, nous sommes contre les privilèges. Il n'y a aucune raison que toi, tu ne casques pas comme nous.
8: Mais comment? Mais vous payez quoi, monsieur? Mais qui est à l'appareil? J'ai pas compris. Écoutez, vous me dites où vous êtes, monsieur. Je viens vous voir parce que nous sommes voisins. On va s'expliquer de vive voix parce que là, on s'époumonne tous les deux. Hein?
1: Écoute-moi, camarade, ton comportement frise l'hystérie.
8: Mais
1: ça,
8: écoutez,
1: ne m'étonne pas de la part des castes des privilégiés.
8: Mais je suis pas un privilégié, nom de Dieu. Je suis un préposé. Vous appelez ça un privilégié, vous?
1: Mais
8: un préposé?
1: Est-ce que tu es venu hier à la manif?
8: Mais non, je suis pas venu, moi je bricole, monsieur, chez moi. J'ai du boulot par-dessus les oreilles. Alors.
1: Monsieur, travaille au noir. Ah oui, alors non.
8: Mais c'est une plaisanterie, non?
1: Écoute-nous, camarade, tu parles quand même à quelqu'un d'obédient à ses étés. D'une part, t'es privilégié, ensuite tu travailles au noir quand tes camarades défilent sous la pluie.
8: Attendez, une question, monsieur. Vous êtes qui exactement?
1: Monsieur Deringer.
8: Deringer, où êtes-vous exactement, monsieur?
1: À Jaurès, monsieur.
8: Pardon?
1: À Jaurès.
8: On peut vous rencontrer d'ici un quart d'heure, 20 minutes, monsieur Deringer.
1: Vous venez au bureau 203, mais je te signale que l'accueil va être musclé parce que.
8: Ah, ben écoutez, moi je suis ravi parce que là, je viens au bureau 203, mais qu'est-ce que vous avez contre moi, monsieur, s'il vous plaît?
1: Nous n'avons rien contre toi, tu es paranoïaque, privilégié et en plus tu travailles au noir.
8: Comment je travaille au noir? Je travaille chez moi.
1: Déviationniste, liquidateur.
8: Attendez, restons calmes. Poste 203, c'est une plaisanterie, ça, hein?
1: Oui, c'est une plaisanterie.
8: Oh, félicitations. Alors là, écoutez, j'ai pas marché, j'ai cavalé. Vous m'avez fait prendre la colère de ma vie, là, hein?
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11: Aérospatial, bonjour.
12: Bonjour madame, c'est bien l'aérospatial?
11: Oui monsieur.
12: Je voudrais la direction.
11: Ah, je suis désolée, là actuellement ils sont peut-être au repas, le secrétaire également. Ils pouvaient essayer de rappeler un peu plus tard.
12: Non madame, c'est urgent.
11: Oui.
12: Est-ce que vous pouvez leur transmettre un message? Je retourne à mes observations pendant ce temps-là, moi. Il faut que je retourne voir l'évolution du phénomène constaté.
11: Ah. Ouais. On vous a dit de contacter une personne particulièrement pour ça?
12: On m'a dit d'appeler la direction dès qu'il se passerait quelque chose. Donc vous avez quoi noter?
11: Oui.
12: Alors, je suis monsieur Robert Ledoux.
11: Oui.
12: Et donc j'ai un télescope, hein, je travaille à mon compte. J'observe depuis 2 jours la Lune.
11: Oui.
12: Et on m'a demandé de faire mon rapport, hein.
11: Oui.
12: Je suis expert, hein.
11: Oui.
12: Voilà ce qui se passe, madame. D'après mes observations de cette nuit, vous savez que la Lune est de plus en plus visible.
11: Oui.
12: Parce qu'on est en période de pleine Lune, hein. Mm-hmm. Il y a une agitation. Donc j'ai observé une matière qui était donc à la base d'un cratère alors qu'elle n'y figurait pas la semaine dernière. J'ai fait un grossissement au 1/500 millième. Mes observations sont formelles, madame. On a chié sur la Lune.
11: On a chié sur la Lune?
12: Oui, madame.
11: Donc, ça prouverait qu'actuellement, il y a quand même quelqu'un.
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13: Allô?
5: Bonjour monsieur, c'est bien le pressing?
13: Oui.
5: Monsieur Martin à l'appareil, je vous appelle pour votre séance de futurologie.
13: Alors attendez, vous êtes qui là?
5: Monsieur Martin, je suis grand mage futurologue.
13: Non mais...
5: Et comme vous vous êtes abonné à mon service de voyance téléphoniste, je vous appelle...
13: Non, non, je ne suis pas abonné à un service de voyance par téléphone. Hein.
5: Attention, c'est pas n'importe quelle voyance non plus, je pratique la futurologie.
13: Futurologie non plus, je n'ai pris aucun engagement avec un médium ni quoi que ce soit.
5: Oh attendez, j'ai un flash, vous ne le savez pas encore mais effectivement, vous allez prendre un engagement...
13: C'est quoi ça?
5: Eh ben justement, c'est de la futurologie. Je vois que vous allez prendre un abonnement.
13: Allô?
5: Ah, bonjour madame, j'étais en train de valider avec votre collègue.
13: Mais bon, il va dire oui, mais j'ai rien. Qu'est-ce que tu veux vendre là?
5: Ah, on se tutoie. C'est ce que j'expliquais à ton collègue, c'est pour ton abonnement futurologiste.
13: Mon collègue, c'est ma femme. Tu vois déjà, tu te plantes déjà, mon gars.
5: Oh, attends, nouveau flash. La personne que j'ai eue avant toi.
13: Oui, qu'est-ce qu'elle a?
5: Je sens des liens qui vous unissent. Je pense que c'est quelqu'un de ta famille ou bien.
13: Ah oui, je viens de te dire que c'est ma femme, du con.
5: Eh ben voilà, exactement, c'est ta femme.
13: Ah oui, t'es vraiment un mauvais, hein, quand même. Je te dis que c'était ma femme.
5: Bah, excuse, je crois que je l'ai dit en premier.
13: Non, c'est moi qui je te dis que c'était ma femme.
5: En tout cas, tu confirmes, très bien.
13: Ouais, bah, il va te faire foutre, ouais.
5: Non, alors ça, j'ai pas vu. En revanche, autre flash, toujours sur le monsieur que j'avais avant toi.
13: Écoutez, je suis une femme, alors vous êtes voyant ou quoi?
5: Ah bah, vous êtes toujours là. Pardon, moi, je suis futurologue, donc je suis très fort sur le futur, mais je vois très mal les genres.
13: Sur le futur, ben voyons.
5: D'ailleurs, demandez à l'autre dame, j'ai eu un flash.
13: Non, l'autre dame, c'est mon mari, c'est un monsieur.
5: Ah bah, repassez-la moi, vous allez voir, elle va vous expliquer.
13: Mais arrêtez de dire repassez-la moi, c'est mon mari.
5: Bah, mari, pas besoin d'être futurologue pour savoir que c'est un nom de femme.
13: Mon mari, pas mari, mon mari, mon époux.
5: Oui, bah, votre époux s'appelle mari, ok.
13: Mais vous êtes vraiment bête.
5: Oh, je dirais plutôt instinctif.
13: Oui, gendarmerie.
5: Ah, rebonjour madame.
13: Attendez, je vous arrête tout de suite. Vous êtes à la gendarmerie maintenant.
5: Oh là là, j'ai été transféré à la gendarmerie. Mais comment est-ce possible?
13: Parce que monsieur, vous avez eu la bonne, vous nous ont appelé. Et maintenant, vous êtes... Maintenant, on vous tient maintenant.
5: Oh là là là, Kata, mais comment vous faites ça? Vous avez une machine, c'est ça?
13: Ah, mais vous avez... Non, mais on peut faire maintenant ce truc-là, maintenant, c'est... La France est intelligente, monsieur.
5: Ah bah ouais, donc vous savez exactement qui je suis, où je suis...
13: Vous êtes voyant qui paraît?
5: Ah oui, je suis futurologue, c'est ce que j'ai expliqué. D'ailleurs, j'ai un flash, attendez. Je vois que vous êtes dans les forces de l'ordre, non?
13: Eh oui, je suis gendarme.
5: C'est ça, voilà. Vous n'êtes pas du tout le monsieur de la boulangerie que j'avais avant.
13: Ah non, je suis un gendarme.
5: Eh bah, je le savais, vous voyez, ça je l'ai vu. Je peux pas vous expliquer.
13: Ouais, monsieur. Vous êtes voyant ou pas?
5: Oui, bah je crois que je viens de le prouver.
13: Bah, vraiment mauvais, monsieur. Ah, nul.
5: Oh, l'autre.
13: Nul, monsieur, vous êtes nul.
5: Pardon, c'est pas parce que vous êtes gendarme que vous avez le droit de vous moquer des futurologues.
13: Non,
5: ah, allô?
13: Bon, je préviens la gendarmerie. Hein.
5: Rebonjour, monsieur. Alors, pas la peine, je suis déjà en ligne avec un gendarme.
13: Non, mais vous êtes con, quoi?
5: Bah oui, comment vous savez? Vous aussi, vous êtes futurologue?
13: Non!
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14: Allô?
15: Oui, bonjour, c'est le garage à l'appareil.
14: Oui.
15: On vous appelle, vous savez, concernant l'accident de voiture de monsieur Robert Ledoux, qui donc a cassé encore sa voiture cette nuit, hein. Et donc pour vous dire que il organise une grande quête pour faire réparer sa voiture. Donc il passera cet après-midi chez tous les habitants en fait de la ville, hein, qui voudront bien de faire un petit geste.
14: On en est pourquoi là-dedans?
15: Vous connaissez ce monsieur?
14: Non.
15: Ça fait 11 fois qu'il casse sa voiture depuis Noël.
14: Oui.
15: Et bon, c'est quelqu'un qui boit beaucoup, hein, quand même. Hein.
14: Eh ben, il n'est pas obligé.
15: Non, il n'est pas obligé, mais bon. Il boit. Bon.
14: Mais il n'a qu'à pas boire, et puis il n'a qu'à faire que boire de l'eau.
15: Voilà. Donc, il va passer cet après-midi chez tous les habitants de la ville.
14: Oui.
15: Qui voudront bien donner un petit quelque chose pour qu'il répare sa voiture.
14: On lui donnera un litre de vin, alors.
15: Ah ben, oui. C'est... Attendez, je vais lui demander si c'est... Attendez. Est-ce que vous préférez du vin ou de l'argent pour votre voiture?
1: Ah ben, du vin, oui, du vin. Sur...
15: Attendez, je vous le passe, hein, madame. Hein.
14: Oh, ben, c'est pas la peine.
1: Merci. Allô?
14: Oui.
1: Oui, bonjour, madame.
14: Bonjour, monsieur.
1: Monsieur Ledoux à l'appareil. Je suis désolé, j'ai encore cassé ma bagnole cette nuit.
14: Ah ben, tant pis pour vous.
1: Voilà, donc c'est pour ça que je fais la quête, évidemment, pour la faire réparer, quoi.
14: Eh bien, monsieur, je vous donnerai quel conseil, moi.
1: Oui.
14: Vous n'avez qu'à boire de l'eau et ça ne vous arrivera pas.
1: Oh, alors ça...
14: Vous, vous faites comme moi, je bois que de l'eau.
1: Oui, mais vous conduisez peut-être pas, vous.
14: Non, monsieur, si vous buviez que de l'eau, vous...
1: Oui.
14: Vous casseriez pas votre voiture.
1: Ah ben, ça, c'est pas sûr.
14: Bon.
1: J'ai demandé à la gendarmerie, ils m'ont dit que c'était pas complètement sûr.
14: Oh, ça m'étonnerait bien.
1: Non, alors... Comme j'en ai là pour 11 000 euros quand même. Hein.
14: Eh ben, vous payez.
1: Non. Oh ben non, il faut pas exagérer. C'est pas de ma faute, j'étais sous.
14: Est-ce que c'est de ma faute à moi?
1: Ben, un petit peu.
14: Parce que?
1: Mais parce que ça s'est passé devant chez vous et que c'était mal éclairé.
14: Oh non, vous êtes menteur. Chez moi, c'est très bien éclairé. Et puis, vous allez oser dire que c'est pas bien éclairé?
1: Oh oui.
14: Là là.
1: Oui.
14: Oui, mais j'avais été dans votre lit, vous n'auriez pas eu besoin de lumière.
1: Ben, dites-moi, madame.
14: Oui. Oui.
1: C'est trop facile, ça. Moi, j'ai dit à la gendarmerie que c'était de votre faute. D'ailleurs, ils vont commencer l'enquête, hein.
14: Que c'est de ma faute?
1: Oui.
14: Oh, tiens, bien sûr.
1: Ah ben, attendez, je vous repasse le policier.
14: Oui, hein. vaut mieux.
15: Merci. Ouais, alors, je suis en train de remplir la déposition, donc c'est vrai qu'ils vous accusent quand même de l'avoir...
14: Il repasse à maillot et puis il paye, hein.
15: Ça serait bien si vous ne pouvez pas venir maintenant l'aider à réparer, non?
14: Hein? Ben merde, alors. 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
16: Allô.
5: Bonjour madame, je suis bien chez les ramoneurs.
16: Oui.
5: Monsieur Martin, à l'appareil, j'ai eu un petit souci rapport à ma cheminée.
16: D'accord.
5: J'ai voulu ramoneager moi-même avec un balai télescopifique.
16: Oui.
5: Et ça m'a mis de la suie partout.
16: D'accord.
5: Et le problème, c'est que j'ai eu un PV.
16: Vous allez m'appeler et je vous aurais fait votre ramonage et je vous aurais délivré un certificat.
5: Ah non, mais alors le PV, rien à voir avec le certificat.
16: C'est d'accord.
5: En fait, juste après, je me suis fait contrôler par la police. J'étais couvert de suie.
16: D'accord.
5: Et là, je vous le donne dans le mille, ils ont dit que je faisais un blackface.
16: C'est quoi un blackface?
5: Bah un blackface, c'est quand on se maquille en noir pour se moquer.
16: Vous êtes maquillé en noir?
5: Bah non, vous suivez pas, c'était la suie.
16: Non mais là vous êtes en train de me dire que...
5: Non mais alors j'ai tout arrangé. J'ai dit que c'était une blague de ramoneur et que c'est vous qui me l'aviez conseillé.
17: Expliquez-moi votre problème.
5: Ah, c'est madame, bonjour.
17: Oui, expliquez-moi votre problème parce que je comprends pas là.
5: Bah, c'est ce que je disais, suite à mon ramonageage, j'étais couvert de suie.
17: Oui.
5: Et la police a cru que je faisais un blackface.
17: Mais quoi?
5: Ah bah décidément, un blackface.
17: Blackface.
5: C'est ça, oui. Ah bah vous connaissez?
17: Non, ça s'écrit comment fesse?
5: Bah fesse, logiquement, ça s'écrit F-E-2-S-E.
17: Ouais, d'accord.
5: Donc, pour éviter que ça me retombe dessus, j'ai dit que c'était une blague de ramoneur de se mettre de la suie sur la tête.
17: Oui, et alors,
5: comme apparemment, même avec la suie, c'est interdit, je vais vous déposer le PV.
17: Bah pourquoi vous voulez me déposer le PV, monsieur?
5: Parce que j'ai dit que c'est vous qui m'avez dit de faire la blague.
17: Oh non, je rentre pas dans ces choses-là.
5: Non mais vous dites que ça vous fait marrer quand on se met de la suie sur la tête.
17: Bah ça me fait peut-être rigoler, je vous dis pas le contraire.
5: Ah bah dans ce cas, encore mieux, je vais venir et on se fait un petit selfie pour montrer à la police.
17: Non.
5: Mais si.
17: Non, rien.
5: Moi, je vous apporte une perruque. Vous mettez de la suie.
17: Vous mettez les perruques que vous voulez, vous allez où vous voulez, mais on se rencontre pas.
5: Et si on se retrouve direct au commissariat, mais déjà déguisé?
17: Non.
5: Bon, on fait simple, je vous dépose le PV, comme ça vous voyez.
18: Allô.
5: Eh, bonjour, monsieur.
18: Mais je vois pas pourquoi vous allez déposer votre PV chez nous, je comprends pas votre système.
5: Bah, c'est pas ma faute, c'est que votre collègue veut même pas se déguiser pour aller au commissariat.
18: Non, y a pas question de choses comme ça, c'est un ramoneur sérieux, avec les diplômes et tout.
5: Ah, il est diplômé ramoneur.
18: Bah oui.
5: Ok, parce que normalement, les ramoneurs diplômés, ils sont dispensés de PV.
18: Mais non.
5: Écoutez, je vous le dépose dans la boîte aux lettres.
18: Bah, vous n'allez pas me déposer un PV dans la boîte aux lettres.
5: Bah sinon, je peux le mettre sous le paillasson.
18: Mais non, mais même sous le paillasson.
5: Ou sous un pot de fleurs.
18: Non.
5: Sur un pot de fleurs.
18: Moi, je le reporte au flic, si c'est comme ça. Je dis, c'est n'importe quoi, cette histoire.
5: Oui, bah il faudra le rapporter au flic avec le paiement, effectivement, parce que sinon...
18: Bah, non, je ne vais pas aller payer pour vous, enfin, c'est n'importe quoi.
5: Comment ça, c'est n'importe quoi? Mais bien sûr.
18: Bah, vous pouvez dire n'importe quoi, c'est du gros n'importe quoi, votre histoire.
5: Ou alors, vous dites que vous avez organisé une soirée déguisée dans le cadre de la société de ramoneurage.
18: Non, je vais pas dire que j'ai organisé une soirée déguisée. Vous arrêtez vos élucubrations, c'est du n'importe quoi.
19: C'est quoi ce délire, là?
5: Ah, Allô ?
19: C'est quoi ce bordel ? Allô ?
5: Bonjour madame.
19: Ok, c'est comment ? Non, mais vous êtes qui là ? Non, mais c'est quoi ce délire là ?
5: Monsieur Martin, donc soit je vous rapporte des
19: Ok, vous avez été contrôlé par la police ?
5: Affirmatif.
19: Ok, donc je vais prendre votre nom et moi je vais les contacter.
5: Oh non, vous compliquez pas, je le ferai.
19: Non, moi je les contacte directement. Alors vous êtes monsieur ?
5: Oui, je suis un monsieur, oui.
19: Vous êtes monsieur comment ?
5: Ah non, pas du tout.
19: Vous êtes monsieur comment ?
5: Non, je ne suis pas monsieur comment, je ne sais même pas de qui vous me parlez.
19: Je parle de personne. Votre nom ?
5: Quoi votre nom ? Pourquoi vous voulez que je vous donne votre nom ?
19: Non, donnez-moi votre nom à vous.
5: Bah votre nom à vous, vous devez le connaître.
19: Ah non, mais vous, votre nom à vous.
5: Ah oui, d'accord.
19: Oh putain.
5: Bah c'est toujours monsieur Martin.
19: Monsieur Martin comment ?
5: Ah non, toujours pas. Moi c'est monsieur Martin, Martin.
19: Ouais, c'est bon, laissez.
5: En revanche, je peux vous passer mon cousin, c'est monsieur Pourquoi ?
19: Ah ouais, dégage.
5: Non, parce que monsieur Pourquoi connaît très bien monsieur comment.
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20: Allô ?
15: Alors, je vous rappelle, chers auditeurs, que nous appelons deux personnes. Actuellement, nous sommes en train d'appeler monsieur Villadar, Jean, ainsi que monsieur Villosset Célestin à Le P. Alors, attention. Pour le moment, les deux téléphones sonnent dans le vide. Apparemment, il n'y a personne.
20: Mais si.
15: Vous connaissez bien la règle du jeu ?
20: Oui, mais moi, je suis là, je vous entends.
15: Dès que le téléphone sera décroché, c'est le premier de ces deux auditeurs qui dira « mort aux vaches » deux fois, qui aura gagné. Pour le moment, le téléphone sonne chez monsieur Villadar. Apparemment, ça ne répond pas.
20: Mais si, je suis à l'écoute.
15: Chez Villosès, qu'il y a du nouveau ?
20: Oh, ben ça ne va pas, votre histoire. Moi, je suis à l'écoute, enfin.
15: On attend toujours que ça sonne.
20: Oh.
15: Dès que nous entendons « mort aux vaches ».
20: Ben, je vous dis « mort aux vaches, moi ».
15: Pour le moment.
20: Ah ben non. Coule pas, j'ai décroché, moi, j'entends, alors. Je sais que ça.
15: Toujours rien, régie ?
20: Mort aux vaches.
15: Encore 40 secondes.
20: Mais moi, je vous dis mort aux vaches, hein. Moi, ça, c'est qu'ils ne m'entendent pas, on se comprend pas, là. Ça, s'y colle pas.
15: Il y avait quand même un tracteur à gagner.
20: Oui.
15: Et nous n'entendons toujours pas.
20: Oh, mort aux vaches.
15: Attendez, nous entendons quelque chose.
20: Oui, mort aux vaches.
21: Allô ?
20: Oui ?
15: Ah, nous entendons quelqu'un. Il y a quelqu'un. Monsieur Villosset ?
20: Non, c'est Villalard.
21: Oui, c'est monsieur Villosset.
20: Oh non, c'est pas Villosset, c'est Villalard.
15: Oui, bonjour, monsieur.
20: Oh, ouais,
15: vous êtes donc en direct sur Radio 104.7 ?
20: Il y a 10 fois que je réponds, quand même.
15: Alors, est-ce que vous connaissez le mot de passe ?
21: Et quel mot de passe ?
20: Ah ah, mort aux vaches. Moi, je le sais.
15: Eh bien, attention, monsieur Villosset, vous avez écouté l'émission. C'est dommage, ça sonne toujours chez Villalar, mais il n'y a personne qui répond.
20: Mais si je réponds ! Oh !
21: Et c'est le mot de passe d'hier ou le mot de passe d'aujourd'hui ?
20: Ah !
15: Ah ben c'est le mot de passe, vous devez le connaître.
20: Ben c'est mort aux vaches, voilà.
15: Qu'est-ce qu'on dit, monsieur Villosset, comme insulte aux policiers ?
20: Oh, non, c'est pas vrai, ça.
21: On dit qu'ils ont des cornes, je ne sais pas.
15: Non, pas du tout. Et ça sonne toujours chez Villalar.
20: Ouais, je réponds. Mort aux vaches.
21: CRSSS.
20: Oh là.
15: Pas du tout, ça n'est pas ça du tout. Et c'est dommage que ça ne réponde pas.
20: Mais si ça répond. Villalard répond. Mort aux vaches. Tout de même. Qu'est-ce qui se passe, Jean ? Le téléphone n'est pas bien ou quoi ?
15: Monsieur Villosset, dernière réponse.
20: Oh non,
21: je ne sais pas. Mais je ne sais pas, moi. Mort aux vaches.
15: Qu'est-ce que vous avez dit, là ?
20: Oui, il m'a entendu, c'est tout. Oh, non.
21: Mort aux vaches.
20: Ben voilà, il m'a entendu.
15: Est-ce que vous êtes certain de votre réponse ?
20: Moi ? Monsieur Villalard, ah oui.
15: Est-ce que vous en êtes sûr ?
20: Oui, ben absolument.
21: Oui. Ah oui, j'en suis certain.
20: Et moi, je ne le dis plus puisqu'il m'a encore entendu. Oh, non.
15: Alors, attention.
20: Je comprends pas, moi, parce que c'est moi qui ai dit la première. Non.
21: Mort aux vaches.
15: Vous avez gagné.
20: C'est moi qui ai dit la première réponse, hein, ce n'est pas juste. C'est pour ça que monsieur vous a répondu, c'est parce qu'il m'a entendu.
15: Monsieur Villosset.
20: C'est moi qui ai dit la première.
15: Alors donc, monsieur Villosset a gagné un tracteur ?
20: Je suis pas contente.
15: Et madame Villalard a gagné un pins.
20: Ah oui, mais non, je me fous pas mal du pins. Moi, je devais avoir gagné le tracteur, normalement. Hein.
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22: Oui, bonjour.
5: Oui, bonjour monsieur. C'est bien l'entreprise de chauffageurs ?
22: Oui.
5: Je voulais savoir si vous coupez l'électricité quand vous fermez le soir.
22: Dans notre société ?
5: Oui.
22: Pourquoi vous me posez cette question-là ?
5: Bah parce que rapport à la vague de froid, là, où ils disent qu'il faut baisser sa consommation chez soi, je me suis permis de me brancher sur votre compteur.
22: Comment ça, vous vous branchez sur notre compteur ? Réfléchissez. C'est comme si moi, j'allais me mettre sur le compteur du voisin.
5: Ah, donc vous l'avez fait aussi, donc
22: alors mais pourquoi ? Mais non, je l'ai pas fait. Bah enfin ! Alors là, vraiment, c'est la première fois que j'entends ça. On va pas se brancher sur le compteur des autres, faire payer la facture aux autres. C'est aberrant.
0: Allô ?
4: Vous êtes monsieur ?
0: Monsieur Martin ? Non, c'est parce que...
4: C'est quoi le but de votre appel ?
0: Bah, comme il y a la vague de froid, vous voyez ?
4: Oui.
0: Ils disent qu'il faut baisser sa consommation électrique.
4: Oui.
0: Donc, en branchant sur votre compteur, moi, ça me baisse sur le mien, forcément.
4: Bah, mais ça sort de où, ça ?
0: Du coup, je deviens un citoyen plus responsable, puisque je consomme moins sur mon compteur.
4: Bah oui, mais vous allez vous brancher sur notre compteur, et nous, on va payer vos factures.
0: Bon, je vous rassure, mon beau-frère, il est dans l'électrisme depuis quelques temps, il s'y connaît.
4: Oui, mais non, mais de quel droit vous branchez sur notre compteur électrique ?
0: Eh bah, c'est ce que je vous disais, c'est dans un respect de l'environnementation.
4: Ah oui, mais moi, je m'en fiche. Le respect de l'environnement, c'est nous qui allons régler vos factures. Non mais c'est quoi le délire ? Non mais c'est une fraude ça.
0: Comment ça une fraude ?
4: Bah,
0: c'est une question de solidarité, vous voyez.
4: De solidarité ?
0: Bah oui.
4: Et bien sûr. Je vais vous passer mon collègue, vous allez lui expliquer tout ça.
0: C'est pas la peine, hein. Moi c'était juste pour
4: être... Si, je vais vous passer mon collègue.
0: Non mais je veux pas vous déranger.
4: Je vais vous passer mon collègue, monsieur Martin. Prends-le parce que je...
6: Allô ?
0: Oui, bonjour monsieur.
6: Oui, c'est madame.
0: Oui, c'est ce que j'ai dit.
6: Vous foutez de ma gueule là, clairement, monsieur.
0: Pardon ?
6: Vous foutez de ma gueule. Monsieur dit qu'il s'est branché sur notre compteur, donc il veut savoir si on coupe le courant le soir pour son chauffage.
0: Bah oui, parce que sinon... Allô ?
23: Allô ?
0: Oui, ah, bonjour madame.
23: Alors ça s'appelle du vol, ça ?
0: Bah non.
23: Bah si.
0: Ah bah non.
23: Moi, je vais aller chercher des trucs chez vous, alors. Vous avez des trucs dans votre frigo, je vais me servir, et puis c'est pareil.
0: Ah bah excusez-moi, mais déjà, si vous coupez l'électricité, les trucs dans mon frigo vont être foutus, hein.
23: Non mais, vous habitez où, là ? J'ai appelé EDF en même temps.
0: Alors non, parce que si vous les appelez, c'est un coup, est-ce qu'ils enlèvent le branchement, vous voyez ?
23: Mais c'est pas un professionnel qui vous a fait ça.
0: Ah bah c'est mon beau-frère, je sais quand même de qui je parle. Hein.
23: Il est pas artisan.
0: Ah bah si.
23: L'artisan, il a fait ça, lui. Non mais vous rigolez ou quoi ? Ça me viendrait même pas l'idée d'aller piquer le courant chez les voisins, moi.
0: Bah peut-être parce que vous êtes pas bricoleur, ça je ne sais pas.
23: Non, mais moi c'est du vol, j'appelle EDF, c'est tout. Là c'est clair, là ça s'appelle du vol.
0: Non mais ce que je veux dire, c'est que tant que vous payez votre facture, c'est pas du vol, vous voyez ?
23: Eh bah et vous allez pas la payer, alors c'est gratuit.
0: Bah on va pas la payer deux fois, si vous la payez, je vais pas la payer.
23: Bah oui, bah c'est ça, mais vous me prenez pour qui ? Non, mais là le courant va être coupé ce soir.
0: Ah mais
23: là,
0: non,
23: vous pouvez être sûr. Ah bah je vais me gêner, moi.
0: Non mais vous rendez compte ?
23: Non, si vous voulez discuter, vous avez été capable de venir brancher chez moi. Vous habitez où, là, exactement, que j'aille vous voir, moi ?
0: Non, mais parce que déjà, il vous a pas facturé l'intervention, parce que normalement, c'est un truc qui fait payer, vous voyez, il y a un déplacement.
23: Non, mais vous rigolez ou quoi ?
0: C'est quand même son métier, hein, donc.
23: Non, mais il va quand même pas me facturer à moi ? Foutez de ma gueule ou quoi ?
0: Bah, dans le sens où c'est chez vous, quand
23: alors
0: même.
23: Alors, moi, j'appelle EDF tout de suite.
0: Ah, bah, je les appelle d'abord.
23: Ah, bah, appelez-les, vous allez voir.
0: Ah, bah, je vais les appeler. EDF !
23: Bah, vous êtes taré ou quoi, vous ?
0: Excusez-moi, j'appelle EDF. EDF !
23: Vous appelez EDF comme ça, vous ?
0: Bah, c'est vous qui m'avez dit d'appeler EDF.
23: Ouais, allez, salut, je coupe le con.
0: EDF !
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26: Groupe vétérinaire ?
27: Oui, bonjour.
26: Bonjour.
27: C'est vétérinaire ?
26: Oui.
27: Oui, bonjour, c'est Monsieur Lamolle, à Paris.
26: Oui.
27: Dites-moi, je vous appelle parce que la chatte à ma femme, elle est quand même dans un triste état. Est-ce que vous pouvez vous en occuper ?
26: Est-ce qu'on l'a déjà vue ?
27: Non, c'est la première fois qu'elle consulte un vétérinaire.
26: Elle a quel âge, cette chatte-là ?
27: Ben, elle a son âge, hein.
26: Oui,
27: elle est comme ma femme, hein, 79.
26: Alors, merci. Alors, attendez.
27: Oh oui, elle est dans un triste état, la fois que vous la voyez. Hein.
26: Toute
27: boursouflée. Je sais pas ce que je lui ai fait, mais bon.
26: C'est quand même bizarre qu'elle soit boursouflée comme ça. Elle est boursouflée partout ?
27: Les lèvres, en fait. Hein, les,
26: ah, les lèvres.
27: Les grandes lèvres et les petites lèvres aussi.
26: D'accord.
27: Et on dirait un peu comme un... Vous savez les dindons, là ?
26: Mm.
27: On dirait un dindon.
26: Je vous mets 17h30 aujourd'hui.
27: Oui.
26: Hein? Alors, vous m'avez dit, vous êtes monsieur...
27: Alors, Lamolle.
26: Elle.
27: A-M-O-L. Bernard. C'est pour la chatte à ma femme.
26: Alors, Bernard. Alors, la chatte, elle s'appelle...
27: Comment ça, la chatte?
26: Elle a un nom, la chatte.
27: Ah ben, c'est Marianne, oui, c'est le... Enfin, c'est ma femme, hein.
26: Non, mais attendez... Vous êtes au groupe vétérinaire, là.
27: Ben oui, je sais bien, oui.
26: Mais vous me dites... Je vous demande le prénom de votre chatte.
27: Ah, c'est pas la mienne, hein.
26: Non, mais je veux le prénom de la chatte.
27: Ben, c'est la chatte à ma femme. Ma femme s'appelle Marianne.
26: Oui, non, mais je veux le nom de l'animal. Je veux pas le prénom de votre dame.
27: Mais quel animal ?
26: Ben, vous me dites que... Vous êtes au groupe vétérinaire, d'être pas au groupe médical.
27: Oui.
26: Vous voulez faire soigner qui ? Votre femme ou le chat ?
27: La chatte à ma femme.
26: Oui, non, mais même que ça soit la chatte à votre femme...
27: C'est sa chatte, son sexe.
26: Oh, c'est pas vrai. Non, mais attendez, vous foutez de moi ou quoi ?
27: Pardon ?
26: Vous êtes au groupe vétérinaire, vous n'êtes pas au groupe médical.
27: Oui.
26: Donc le groupe vétérinaire ne va pas soigner le sexe de votre femme.
27: Mais vous verriez l'état. Je vous ai dit qu'il ressemblait à un dindon maintenant.
26: Oui, non mais attendez. On est un groupe vétérinaire, on soigne des animaux.
27: Oui.
26: D'accord ?
27: Oui.
26: Donc, adressez-vous au groupe médical.
27: Ah, mais on a appelé.
26: Oui.
27: Ils veulent pas s'en occuper.
26: Oui, mais bon, c'est pas nous qui allons le faire non plus.
27: Ben, ils nous ont dit que dans l'état dans lequel elle était, il fallait voir un vétérinaire.
26: Bon. Écoutez, hein, vous venez à 17h30, on verra avec le vétérinaire. Voilà.
27: Bon. Attendez, je vous passe ma femme. Parce que c'est plus simple avec ma femme, hein, c'est elle qui...
26: Non, mais attends, mais je suis tombée sur quoi ? Le sexe de ma femme...
27: Tiens, viens, il y a le docteur qui est là.
26: Attends, il est
7: allô ?
26: Oui, bonjour.
7: Bonjour, mais c'est le docteur ?
26: Non, c'est pas le docteur. Moi, je suis la secrétaire du groupe vétérinaire.
7: Ah.
26: On soigne les animaux, on ne soigne pas les humains.
27: Mais c'est pour ta chatte. Je ne vais pas laisser le vétérinaire, quand même.
26: Bah non.
27: Mais si, ça coûte moins cher.
26: Ah bah d'accord. Alors là... Non, mais c'est pas possible.
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8: Bonjour.
0: Bonjour monsieur.
8: Oui.
0: C'est bien la poissonnerie ?
8: Oui.
0: Je vous appelle parce que j'en ai appris une belle. Comme quoi que vous vendriez du saumon fumé.
8: Oui.
0: Ah bravo, et vous allez me dire que c'est légal ?
8: Bah oui.
0: Ah bah non, je crois pas. Pardon, mais faire fumer du tabac à des animaux, même des saumons, c'est totalement interdit.
8: Bah pourquoi ?
0: Ah bah oui.
8: C'est pas nous qui s'en occupons du saumon.
0: Comment ça, c'est pas nous qui s'en occupons ?
8: Non, c'est pas moi qui s'en occupe monsieur, c'est mon beau-frère.
0: Ah, parce que moi aussi j'ai mon beau-frère présent. Et il me dit que vous n'avez mis aucun panneau interdit aux mineurs, danger pour la santé, etc.
8: Non.
0: Eh ben oui, mais non.
8: Non, pour l'instant non, on est pas, on vend aux adultes. Parce qu'il y a aucun jeune qui mange du poisson presque.
0: Oui, mais rien n'empêche le jeune de venir fumer du saumon chez vous, visiblement.
8: Ah oui.
0: Eh ben vous rendez compte ? Ils commencent comme ça, après ils vont aller à s'acheter des cigarettes, après ça va être des cigares, la pipe, c'est l'escalade.
8: Ah oui, mais ça c'est pas mon problème, monsieur.
0: Ah bah c'est quand même votre faute.
8: Bah non.
0: Bah si.
8: Les cigarettes, non.
0: Ah bah si.
8: Bah non, les cigarettes.
0: Non mais excusez-moi, vous leur mettiez le pied à l'étrier.
8: Je vais vous passer mon beau-frère.
0: Vous êtes le beau-frère ?
8: Non, je vais vous passer mon beau-frère s'il est corlore.
0: Vous voulez que je vous passe mon beau-frère ?
8: Non, non.
9: Allô ?
0: Oui, bonjour madame.
9: Non, c'est monsieur.
0: Oui, admettons.
9: Du saumon fumé, c'est pas une cigarette. Hein.
0: Oui, c'est un mélange. J'imagine qu'il n'y a pas que du tabac quand même,
9: du
0: heureusement.
9: Du tabac dans pour fumer, vous vous foutez de moi là, non ?
0: Ah bah complètement.
9: Du
0: oui.
9: Saumon fumé, vous savez ce que c'est que du saumon fumé ?
0: Oui, vous devez rouler du tabac dans le saumon.
9: Ah là là là là là là.
0: Ah là là là là, comme vous dites, oui, c'est pas joli.
9: Bah, franchement, vous devez un peu plus de bonheur et puis essayer de voir un petit peu les bouquins et puis voir un peu comment ça se passe du saumon fumé avec du tabac. Non mais vous êtes pas bien dans votre tête, non ?
0: Non mais vous rendez compte, les pauvres jeunes qui vont commencer.
9: Non mais vous savez ce que c'est que du saumon fumé, monsieur ?
0: Oui, non mais excusez-moi, déjà...
9: Est-ce c'est que... fumé avec quoi, du saumon fumé ?
0: J'imagine de la fumée de cigarette ou de cigare, ça, je ne sais pas sur le détail, mais enfin, ça reste du tabac.
9: Non mais vous êtes pas bien dans votre tête, franchement, c'est fumé avec du bois
0: mais
9: de...
0: Non mais excusez-moi, est-ce que déjà vous payez les taxes sur le tabac ?
9: Oh là là là.
0: Oh là là là là.
9: Vous savez quoi, vous avez commencé à me casser les couilles, là, sérieusement.
0: C'est de la contrebande, hein, ni plus ni moins, ce que vous faites.
9: Venez me voir, et puis on va s'expliquer, comme ça on va être face à face, comme ça vous allez voir ce que c'est que du saumon fumé.
0: Oh oui, non mais moi je ne fume pas, excusez-moi, mais c'est pas la peine d'essayer de me soudoyer.
9: Non non, c'est pas la peine de vous excuser.
0: Ah si, je m'excuse, que je vois bien que vous essayez de m'acheter.
9: Je vous ai acheté avec quoi ? Je vous ai acheté.
0: Bah, vous voulez que je vienne pour me faire fumer votre saumon ?
9: J'ai pas dit ça, j'ai dit je vais vous faire voir ce que c'est que du saumon fumé. Vous comprenez un petit peu, non ?
0: J'ai l'impression que je comprends un peu trop bien.
9: Vous êtes abruti, c'est pas possible, non ?
0: On va me faire fumer du saumon, après je saurai plus.
9: 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Vous. Je vous attends là, venez me voir.
0: Puis le temps que j'arrive, il n'y aura plus de tabac, vous allez tout.
9: Oui, bien sûr, il n'y aura plus de tabac. Non, mais vous êtes complètement abruti.
0: Non, mais vous allez tout fumer, je vois le truc.
9: Oh là.
0: Ah oui, oh là, oh là là même.
9: Franchement, tu sais ce que t'as de mieux à faire. Appelle les services des frottes, tu me les envoies, puis on discutera avec eux, d'accord?
0: Bien sûr, et puis en attendant, vous planquez tous les saumons fumeurs.
9: Oui, bien sûr, oui, je suis en train de planquer tout. Ah bah attends.
0: Oh là là là là, j'en étais
9: t'as
0: sûr.
9: T'as déjà vu, franchement, vendre du tabac dans une poissonnerie avec du poisson, toi? Mais franchement, t'es vraiment abruti, toi. Tu sais quoi, là, t'es en train de me remonter mes nerfs, sérieusement, là? Putain, t'as dû en fumer, toi, du saumon.
0: Ah non, moi, je ne touche pas à ça, moi.
9: Dans ces cas-là, viens me voir. Je peux avoir ton nom?
0: Oui, monsieur Martin.
9: Oui, Martin, Martin comment?
0: Martin, Martin.
9: Oui, c'est ça, bien sûr, ouais. Guignol, va.
0: Ah non, pas Martin Guignol, Martin Martin.
9: Tu commences à me faire chier.
0: Ah, alors ça, c'est parce que vous avez dû prendre du café en même temps que vous fumiez votre saumon et ça vous...
9: Ramène ta gueule.
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1: Zambon Immobilier, Véronique, bonjour.
10: Oui, bonjour madame, c'est bien l'établissement Zambon?
1: Oui.
10: Oui, bonjour, c'est le commissariat central pour un petit renseignement.
1: Oui.
10: Est-ce que par hasard, monsieur Zambon se serait fait prendre en sandwich avec un monsieur Cornichon cette nuit à Laval?
1: Oh non, je crois pas.
10: Parce que là, on a monsieur Cornichon là en audition, là.
1: Non, monsieur Zambon était chez lui, non.
10: Attendez, parce que là, j'ai monsieur Cornichon, donc je vais vous confronter, hein.
1: Mais, allô?
11: Merci. Allô?
1: Oui, bonjour monsieur.
11: Bonjour madame, madame Zambon.
1: Non, je suis la collaboratrice de monsieur Zambon-Pierre.
11: Voilà.
27: Je suis monsieur Cornichon et j'ai été pris en sandwich cette nuit par un monsieur Zambon.
1: Mais monsieur Zambon Pierre ?
27: Ah, il m'a pas dit son prénom.
1: Parce que il y a monsieur Zambon Père aussi, hein.
27: Ah non, il y en avait qu'un.
1: Non, mais je veux dire, il y a deux Zambons à Laval. Il y a monsieur Zambon Pierre et monsieur Zambon Gérard, son père.
27: Ah, écoutez, il m'a pas dit. Moi, je m'appelle monsieur Cornichon Robert.
1: Ah oui, mais je peux vous affirmer que monsieur Zambon n'était pas à Laval hier, hein. Enfin, cette nuit. Hein.
27: Il s'est pas fait prendre un sandwich avec moi ?
1: Non.
27: Bon, ben, je vous repasse le commissaire, alors.
1: Oui.
10: Merci. Allô ?
1: Oui.
10: Oui, excusez-moi.
1: Oui, je vous en prie. Par contre, je me permets de vous demander une chose. Il n'a pas le prénom de ce monsieur, parce qu'il y a monsieur Zambon Gérard aussi, son père. Alors, je ne sais pas...
10: C'était un Zambon comment ?
1: Mais ça, il ne sait pas le petit monsieur.
10: Nature. Nature.
1: Zambon Nature ?
10: C'est ce qu'il me dit, oui.
1: Ben, écoutez, je suis désolée, mais là, je ne peux pas éclairer vos chandelles. Hein. Là, je ne sais pas du tout. Zambon Nature. C'est bizarre.
10: Oui, mais il a dû prendre un coup de rouge avec, non ?
1: Qui donc ? Monsieur Cornichon ?
10: Oui.
1: Ben, je sais pas. À quelle heure ça s'est produit ?
10: Attendez, je vous le passe, vous allez voir avec lui.
1: Hein. Oui, merci, monsieur.
27: Merci. Allô ?
1: Oui.
27: Oui, monsieur Cornichon,
1: à
27: l'appareil.
1: Oui, à quelle heure ça s'est... Vous avez eu un petit accrochage avec monsieur Zambon ?
27: Ben, il m'a pris un sandwich à 20h45, avec un ballon de rouge.
1: Avec un ballon de rouge ?
27: C'était un monsieur Zambon Fromage.
1: Pardon ?
27: Je me souviens, Zambon Fromage.
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11: Oui, allô.
0: Bonjour, monsieur, c'est bien le libraire ?
11: Oui, et c'est une dame.
0: C'est une... Non.
11: Si, je suis une dame, je suis pas un monsieur.
0: Oh, bah, si vous voulez.
11: Oui.
0: Monsieur Martin, à l'appareil, je suis passé acheter un peu de littératurisme chez vous.
11: Oui.
0: Et comme j'ai fini vos livres, je vais vous les rapporter.
11: Non, mais je comprends pas, en fait, ce que vous me demandez.
0: Bah, vu que j'ai lu vos livres et que je compte pas les relire, je vous les rapporte et vous me les remboursagez.
11: Oui, mais est-ce que ma patronne est au courant, en fait ?
0: Pas du tout.
11: Écoutez, donnez-moi votre numéro de téléphone, s'il vous plaît.
0: Ah, bah, avec plaisir, ça faisait longtemps qu'on me l'avait pas demandé, en plus.
11: Oui.
0: Donc, c'est 0606.
11: 0606.
0: Ah non, attendez.
11: Oui.
0: Non, pardon. C'est 060606.
11: Encore une fois ?
0: Non, trois fois.
11: Oui.
0: 0606.
11: Vous allez me mettre 06 combien de fois, en fait ?
0: Bah, six fois.
11: Bah non, c'est pas possible, monsieur. Il y a qu'une fois 06.
0: Ah oui, non mais attendez. Il y a qu'une fois 06 au début.
11: Bah oui.
0: C'est à cause de l'indicatif. Ne faites pas le 06 du début, dans ce cas. Faites juste 06, mais cinq fois.
11: Non, il n'y a pas 06 fois, cinq fois.
0: Bon, c'est pas grave. Dites à la patronne que j'attends son coup de fil.
11: Non, mais vous avez pas compris. Votre numéro, je l'ai pas.
0: Ah bah attendez, je vous le donne. Vous avez de quoi noter ?
11: Bah oui, j'essaie de le noter depuis tout à l'heure, oui.
0: Pourtant, c'est pas compliqué. Donc 0606.
11: D'accord.
0: 060606.
11: Oui, donc c'est que des 06. Ce numéro.
0: Bah, je vous avais dit que c'était pas compliqué.
11: Ouais. Oui, allô ?
0: Bonjour, monsieur. Ah, c'est dommage, j'aurais bien aimé qu'on me passe la patronne.
11: Oui, c'est moi, oui.
0: Ah, parfait. Donc, c'était pour un remboursage de livres, rapport que j'ai fini de les lire. Bon,
11: donnez-moi vos coordonnées, s'il vous plaît.
0: Eh ben, on y retourne. Donc, monsieur Martin.
11: Monsieur Martin,
0: votre collègue a déjà noté mon numéro, vous pouvez lui demander.
11: D'accord. Et vous êtes où ?
0: Je suis à Martinville.
11: Martinville ? Martinville quoi ?
0: Martinville. Vous connaissez pas Martinville ?
11: Quelle ville, Martinville ?
0: Bon, Martinville sur Martine, évidemment.
11: C'est où ça ?
0: Bon, au Martinland.
11: Pardon ?
0: Martinville, c'est la capitale du Martinland.
11: Ah non, attendez, attendez.
0: Oh bah si, pardon, mais je connais.
11: Ouais, alors attendez.
0: Sous-préfecture, Bourg-Martin.
11: Non mais attendez. Vous me parlez de quoi ? Qu'est-ce que vous voulez faire ? Parce que je suis au courant de rien du tout là.
0: Ah oui, c'est vrai. C'était pour un remboursage des livres que j'ai achetés parce que j'ai fini de les lire.
11: Ouais, c'est ça.
0: Ou sinon, je peux aussi vous les échanger contre de l'argent.
11: Non mais moi j'ai pas envie que vous me changiez.
0: Non mais dans ce cas, c'est pas un remboursage. Là, c'est un échangeage argent marchandise, rien à voir.
11: Ouais.
0: Ah ouais.
11: Ouais,
0: tout à fait.
11: Ouais. Non mais.
0: Ah mais ouais, si.
11: Non mais vous dérangez même pas.
0: Comment ça me déranger ?
11: Bah vous dérangez pas.
0: Ah non mais ça ne me dérange pas du tout, rassurez-vous.
11: Ah ouais, c'est ça.
0: Ah non vraiment, mais enfin si vous préférez, on fait plus simple, je garde les livres et vous me donnez juste l'argent.
11: Ah ouais.
0: Ah oui, alors là ça ne me dérange pas du tout.
11: Bon alors cesse de plaisanterie, qui êtes-vous ?
0: Alors bas les masques, monsieur Martin, spécialiste en blaguisme téléphoniste.
11: Ouais.
0: Et où est-ce que vous pouvez écouter de très bons canulars ?
11: À la radio.
0: Ouais, bien, vous connaissez Rire et Chanson ?
11: Bah oui, bien sûr que je connais, oui.
0: Eh ben bienvenue, c'est Rire et Chanson.
11: Donc c'est encore des conneries donc.
0: Ah non, ça non, c'est vraiment la radio.
11: Non, c'est pas la radio, j'y crois pas que ce soit la radio.
0: Attendez, vous voulez que je vous mette un jingle pour vous prouver que c'est vrai ?
11: Oui.
0: Eh ben allons-y, j'appuie sur le bouton.
11: Ouais.
0: Rire et chanson.
11: Non mais,
0: la preuve ou pas ?
11: Ah oh oui, vraiment, c'est ça, oui.
0: Après, peut-être que celui-là, vous le connaissez pas parce qu'on a des nouveaux jingles en ce moment.
11: Ouais, sûrement, c'est ça.
0: En tout cas, merci de nous écouter.
11: Ouais, c'est ça.
0: Et à bientôt sur...
11: Ouais, c'est ça, Rire et chanson, c'est ça.
0: C'est tout à fait ça, c'est ça. Merci monsieur, c'est ça.
11: C'est ça, tout à fait.
0: J'ai l'impression que vous avez un petit doute. Attendez, je vous remets un jingle.
11: Pardon ?
0: Rire et chanson.
11: Ah non.
0: Ah si.
11: Ouais, c'est ça, là.
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13: Oui, allô ?
14: Oui, bonjour.
13: Oui, c'est de la part de qui ?
14: Oui, c'est ça.
13: C'est quoi ça ?
14: Ah, madame de Tremble.
13: Attendez, je suis sa voisine. Je vous la passe, hein ?
14: Non, c'est la voisine ?
13: Oui. Ah, elle était dehors, là, tout de suite avec moi.
14: Ah, d'accord.
13: C'est quelqu'un.
3: Allô ?
12: Je reviens.
3: Allô ?
10: Allô ?
3: Bonjour, ah. Vous avez demandé ?
10: Oui, on doit la voisine.
3: Eh ben, ma voisine, elle vient de partir.
10: Vous pouvez la rattraper ?
3: Ah, mais oui, bien sûr. Maria ?
16: Oui ?
3: C'est pour vous.
16: C'est moi.
3: Bah. Oui, bonjour.
10: Ah oui, bonjour, madame. Vous m'entendez, là ?
3: Je vous entends très bien, mais je suis vers ma voisine parce que je suis venue vers elle et puis c'est moi qui ai pris l'appel de chez elle.
10: Madame Dutremble, s'il vous plaît.
3: Oui, je vous la passe alors.
10: Allô ?
3: Déjà, vous me la passez, vous avez dit que vous vouliez, alors je vous passe madame Dutremble. Bon, qu'est-ce que c'est, monsieur, s'il vous plaît ?
10: Vous êtes la voisine.
3: Oui.
10: On voudrait parler à madame Dutremble.
3: Eh bien, je suis madame Dutremble.
10: Ah, bonjour madame Dutremble. Est-ce que votre voisine est là ?
3: Elle est là, oui.
10: On peut lui parler, s'il vous plaît ?
3: Eh ben oui. Mais à quel honneur vous l'appelez chez moi ?
10: C'est la mairie.
3: Ah, c'est la mairie.
12: Ah oui.
10: Allô ?
12: Oui.
10: Est-ce que c'est la voisine ?
12: Ben oui, je suis la voisine. Écoutez, au revoir.
10: Parce qu'on vous a...
12: On
10: vous a appelé chez vous, mais ça répond pas.
12: Ben je vais y aller chez moi, alors on verra. Vous m'appelez.
10: Madame Dutremble, est-ce que vous m'entendez ? Est-ce que vous pouvez nous passer madame Dutremble, s'il vous plaît ?
3: Eh bien, je suis madame Dutremble.
10: Ah, bonjour. Rebonjour. Votre voisine est là ?
3: Elle n'est plus là, non ? Elle est partie chez elle.
10: Mais il fallait surtout pas qu'elle parte, puisqu'on a besoin de lui parler.
3: Eh bien, écoutez, téléphonez-lui chez elle.
10: Est-ce que vous pouvez lui transmettre un message ?
3: Oui.
10: Est-ce que vous pouvez lui demander, quand vous la voyez ?
3: Mais je la verrai peut-être que demain, ou je sais pas quand.
10: Si la voisine voit madame Dutremble...
3: Je suis madame Dutremble.
10: Bon, alors écoutez, madame, vous dites bien à votre voisine qu'on va l'appeler pour qu'elle nous passe madame Dutremble. On a un message à lui passer.
3: Eh ben, passez-le, puisque je suis là.
10: Ah, bah alors madame Dutremble, c'est très simple. Vous dites bien à votre voisine, quand vous la voyez, hein, qu'elle dise à madame Dutremble, c'est-à-dire vous-même, qu'on va l'appeler.
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18: Bureau de police, bonjour.
0: Bonjour monsieur, je suis bien au commissariat.
18: Oui.
0: Je vous appelle au sujet de la journée de la courtoisie au volant, là.
18: Oui.
0: Voilà, comme j'étais en train de conduire, je me suis dit que j'allais en profiter pour
18: vous parler. Bah, magnifique, hein. J'espère que vous avez pensé à vous arrêter avant de téléphoner.
0: Non, non.
18: Magnifique.
0: C'est juste pour vous dire qu'on ne pense pas assez à la police.
18: En y pensant, on commet une infraction en téléphonant au volant.
0: Bah non, j'appelle pour vous remercier,
18: Oui, mais vous me dites que vous êtes en train de conduire, monsieur.
0: Oui, oui, oui.
18: Donc vous risquez de perdre quelques points sur votre permis de conduire ?
0: Bah pas si je suis en ligne avec la police quand même.
18: Bah si, justement, monsieur. Bon. Quand bien même vous voulez entrer en contact avec la police pour être courtois, il faut penser à vous arrêter.
0: Bah, excusez-moi, mais enfin...
18: Voilà, je vous souhaite une bonne fin de journée, monsieur.
0: Non, mais du coup, j'ai un petit service quand même à vous demander.
18: J'ai pas de service, monsieur, à rendre pour l'heure actuelle. Je vais être obligée de raccrocher.
0: Ah, dans ce cas, je peux peut-être parler à un autre policier courtois ?
18: Voilà.
0: Merci.
19: Oui ?
0: Oui, c'est pour un petit service, pour rapport à une boulette qui a été commise par un de vos...
19: Une boulette, expliquez-moi. Oui.
0: J'appelais là pour la journée de la courtoisie au volant.
19: La courtoisie au volant, oui.
0: Oui, oui, oui. Du coup, ce matin, j'étais en train de passer, comme là, un appel de courtoisie au volant, et on m'a mis un PV parce que je téléphonais.
19: Vous plaisantez, là ?
0: Bah non, je vous assure, hein, ils m'ont mis le PV.
19: Attendez, vous êtes en train de me dire, vous étiez en train de téléphoner au volant, c'est ça ?
0: Oui, oui, là, je suis au téléphone.
19: Là, vous êtes en train de conduire ?
0: Là, parlons de ce matin, déjà.
19: Vous téléphonez au volant, vous avez été verbalisé, c'est une erreur, c'est ça ?
0: Parce que c'était un appel de courtoisie, oui, je vous ai peut-être...
19: Attendez, monsieur, qu'est-ce que vous...
0: Non, mais... Allô ?
19: Oui.
0: Bonjour monsieur.
18: Et là aussi vous faites un appel de courtoisie finalement.
0: Bah oui aussi, ah oui, je vous présente.
18: Donc je vais être courtoise avec vous, je dis bah vous allez payer votre amende et puis tout ira bien.
0: Ah bah alors c'est pas la courtoisie que j'attendais en fait, je vous cache pas. Donc
18: on n'a pas à être courtois quand il y a des erreurs faites sur la voie publique hein monsieur.
0: Ah bah je vous assure.
18: Qu'est-ce que vous avez ? C'est quoi votre problème ?
0: Bah c'est que comme il y a eu cette erreur commise par vos
18: services. C'est pas une erreur monsieur, c'est la journée de la courtoisie, c'est pas la journée de l'appel de la courtoisie.
0: Au volant.
18: Vous avez le droit d'être courtois, vous avez pas le droit de téléphoner. Maintenant, faudrait retourner à l'école pour apprendre la grammaire, monsieur. Tout simplement.
0: Alors, excusez-moi, mais là, je vois pas pourquoi vous mêlez la famille à ça. C'est déjà
18: la famille.
0: Oui, oui.
18: C'est-à-dire la famille.
0: Bah, vous me parlez de ma grand-mère. Je vois pas le rapport avec.
18: Ouais. N'importe quoi. Bon, écoutez, restez courtois au volant, passez le bonjour à votre grand-mère.
0: Voilà.
18: Et puis payez votre amende.
0: Je peux vous la passer si vous voulez aller à côté de moi.
18: Et puis payez votre amende, ça ira bien. Oui.
0: Oui, je suis la grand-mère de monsieur.
18: Oui, oh, dis donc.
0: Bonjour.
18: C'est de famille, la même voix. C'est une voix courtoise, hein, en tout cas.
0: Oui, oui.
18: Écoutez, monsieur, j'ai autre chose à faire.
0: Donc, je suis madame.
18: Oui, d'accord, oui. C'est comme moi, quand vous avez répondu, vous m'avez dit, oui, bonjour, monsieur.
0: Non, madame.
18: Bonne fin de journée et restez courtois au volant.
0: Ah bah toujours.
18: Allez.
0: Et bonne fin de journée qui ?
18: Bonne fin de journée, madame.
0: Merci.
2: 7h. Oh. 7h02. Oh. 7h03.
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22: Allô ?
25: Oui, bonjour monsieur. L'inspection d'académie à l'appareil.
22: Oui.
25: Nous sommes bien à l'école privée de garçons.
22: Oui.
25: Ah, très bien. Je vais vous passer l'inspecteur d'académie. Hein. Inspecteur. Il y a deux communications pour vous. Il y a l'école privée de garçons et votre neveu. Mon neveu, laissez-moi tout seul. Hein. Refermez la porte, merci. Mon neveu et l'école. Très bien. Je vous remercie. Allô ?
22: Allô, oui ?
25: Mais t'es fou de m'appeler là.
22: Excusez-moi.
25: J'ai des histoires ou quoi ?
22: Excusez-moi, je ne suis pas votre neveu, monsieur. Je suis l'école privée de garçons. Hein. Oui. Excusez-moi, monsieur l'inspecteur.
25: Dis-moi. Très rapidement. Ce soir, je ne peux pas venir te chercher.
22: Non.
25: Attends, je prends. Ne quitte pas, je prends mon calepin.
22: Excusez-moi, monsieur l'inspecteur. Je suis désolé. Vous me prenez pour votre neveu et je suis le directeur de l'école privée, monsieur l'inspecteur.
25: Alors, écoute bien jusqu'au bout ce que je vais te dire parce que je ne veux pas que l'autre entende. Imagine le scandale si ça savait.
22: Mais oui, mais excusez-moi, monsieur l'inspecteur, je suis désolé. S'il vous plaît, hein, ne continuez pas. Ne continuez pas. Je ne suis pas votre neveu, monsieur l'inspecteur.
25: Écoute-moi bien. Je suis sur une autre ligne. Il faut que je parle avec le directeur d'une école privée.
22: Mais oui, mais je suis le directeur de l'école privée, monsieur l'inspecteur.
25: On m'a mis en dédoublement d'appel. Surtout, ne dis rien. Je ne peux pas t'entendre. Écoute bien, ce que je vais dire avant, écoute bien, surtout ne dis rien. Ma femme a trouvé un caleçon qui ne m'appartenait pas dans ma voiture. Tu as dû l'oublier par mégarde. Alors écoute, il faut que... Je ne sais pas comment on va régler ça. Attends, quitte pas. Je prends l'autre ligne, une seconde. Allô ?
22: Allô, monsieur l'inspecteur ?
25: Oui, monsieur... Bonjour, monsieur. C'est bien l'école ?
22: Excusez-moi, monsieur l'inspecteur, mais...
25: Comment ça, Patrick ? Tu n'es pas sur l'autre ligne ?
22: Non, je suis...
25: Tu es Patrick, alors qui est de l'autre côté ?
22: Alors,
25: ça fait 2 minutes que je suis en ligne avec quelqu'un. Attends,
22: oui,
25: ne quitte pas, Patrick, hein, ne quitte pas. Allô ?
22: Allô, oui, monsieur l'inspecteur.
25: Oh, merde.
22: Oui, mais non, ça n'est pas grave. Hein. Écoutez, je garderai ça pour moi, mais j'ai beau vous appeler, vous supplier de ne pas continuer, et puis vous ne m'écoutez pas. Hein, je ne sais pas, vous êtes ennuyé, mais je ne peux pas vous...
25: Oh, merde.
22: Non, mais ça n'est pas grave, monsieur l'inspecteur, je vous en prie. Hein.
25: Oh, quelle catastrophe.
22: Mais non, monsieur l'inspecteur, je vous assure que je suis désolé... Hein.
25: Oh, c'est ma carrière qui s'enfuit.
22: Mais non, absolument pas. Je garderai totalement ça pour moi. Je vous assure que je suis très ennuyé, là.
25: C'est en toute humilité que je vous demande pardon.
22: Oui, mais je vous en prie, monsieur l'inspecteur. Mais ça y est, c'est effacé, c'est oublié.
25: Je me mets à genoux, je bats ma coule.
22: Mais ça n'est pas grave, monsieur l'inspecteur. Je vous assure que ça n'est pas grave.
25: Patrick, je suis un homme fini. Ben, bien sûr, Yves. Comment ça, tu crois ?
22: Je vous assure, c'est oublié.
25: Oui, mon amour, je sais, mais il va certainement pas avaler ça.
22: Mais si.
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28: Oui, allô, bonjour.
0: Bonjour, monsieur, c'est bien le magasin de linge de maison ?
28: Ouais.
0: Monsieur Martin, à l'appareil, j'ai acheté une couverture chez vous.
28: Oui.
0: Et alors, elle ne marche pas du tout. Elle est totalement défectueuse.
28: C'est-à-dire que c'est quoi le défaut ?
0: Bah, je devais refaire mon toit, donc j'ai mis votre couverture juste sous les tuiles.
28: Dans quel toit ? Dans un toit de quoi, monsieur ? Dans un toit de maison ?
0: Ouais, parce que j'avais une fuite chez moi et mon beau-frère m'a dit, ça vient de la toiture, il faut que tu changes la couverture.
28: Ah, bah, non. Bah, monsieur, enfin, on met pas un plaid d'une couverture qu'on met sur soi dans une toiture, monsieur. Qui va acheter un plaid pour mettre en dessous des tuiles ?
0: Ah bah c'est sûr que je l'aurais pas acheté si vous preniez les clients.
28: Mais je vais pas prévenir le client. Si quand vous venez m'acheter un plaid, vous me dites je veux acheter une couverture pour mettre en dessous de mes tuiles.
0: Oui non, alors je vais pas préciser parce que ça tombe sous le sens.
28: Mais ça tourne sous le sens.
0: Bah oui, qui dit plaid dit couverture, qui dit couverture dit toit.
28: Quand vous me demandez une couverture, pour moi une couverture c'est pour mettre sur soi quand on a froid, c'est pas pour mettre dans un toit.
0: Alors pardon, mais si on peut la mettre sur soi, on peut la mettre sur toi.
28: Hein ?
0: Ah bah logique.
28: Non mais on dirait que c'est les blagues comme à la radio là, tu vois.
0: Ah bah je crois que je vois, oui.
28: J'ai jamais vu ça de ma vie.
0: Pourtant il paraît qu'il y en a tous les jours.
29: Attendez monsieur, les couvertures en fait.
0: Ah bonjour, c'est un autre monsieur.
29: Nous on est dans le textile.
0: Quel taxi ? Pourquoi vous êtes dans un taxi ?
29: Dans le textile.
0: C'est quand même louche, un magasin de couvertures qui fait en même temps taxi.
29: Je veux pas taxi, textile. T-E-X-L.
0: Alors attendez, je note. T-E-X-L, donc les taxis textiles.
29: Textile, pas taxi.
0: Bon, Admettons.
29: Oh, venez demain avec le truc parce que là.
0: Ah ouais? Et je viens comment?
29: Eh ben, j'en sais rien, moi, comment vous venez, mais nous on a.
0: Ah, moi, je sais. Vous m'envoyez un de vos taxis.
29: Je vais pas envoyer taxi, je vais pas.
0: Non, mais je vous paye la course.
29: Mais on fait pas taxi.
0: Oh là là.
29: On est dans le textile.
0: Bon, faudrait savoir. Un coup c'est ci, un coup c'est ça.
29: Bon, vous passez demain parce que là, ça commence à me saouler.
0: D'accord. Et puis vous compliquez pas, envoyez-moi un de vos collègues taxi, hein.
29: Ben, on n'a pas de collègues. On a que des collègues, c'est des personnes, des vendeuses. Pourquoi ils vont avoir un taxi?
0: Ben, parce que si vous êtes taxi, c'est logique que vos collègues, ils soient aussi taxi.
29: On n'est pas taxi. On est dans le commerce, dans le textile.
0: Ah, est-ce qu'il vous reste des voitures à louer dans ce cas?
29: Prends-le parce qu'il me saoule.
1: Allô?
0: Bonjour madame.
1: Attendez.
0: J'étais en train de voir avec votre collègue pour réserver une course.
1: Mais une couverture, monsieur, ça ne protège pas un toit.
0: Pardon, mais moi j'ai mon beau-frère qui est couvristeur. Il m'a dit qu'il fallait changer la couverture.
1: Déjà même pour un toit, mais pas une couverture. Votre beau-frère, c'est bricoleur.
0: Ah oui, d'ailleurs, il vous a fait votre devis.
1: Mais un devis de quoi?
0: Bah pour refaire mon toit, parce que pardon, mais votre couverture, elle m'a tout moisifié.
1: Attendez, attendez, vous vous rendez compte de ce que vous me dites? Venez au magasin directement.
0: Ok, comme ça, je vous dépose mes vieilles tuiles moisies.
1: Non, non, mais les tuiles, j'en veux pas de vos tuiles.
0: Bon, vu qu'elles vous sont facturées, autant que.
1: Mais elles me sont pas facturées, monsieur. Il y aura rien.
0: Si, si. Alors justement, j'ai vu avec mon beau-frère. Monsieur Martin, l'assureur.
1: Oui, dans votre tête, ouais.
0: Pas du tout. Il est à Martinville et il m'a dit qu'on pouvait faire passer ça sur votre assurance.
1: Oui, oui, bah il va vous rendre. Bah alors lui, alors franchement, si vous lui avez demandé conseil, qu'il vous a dit de revenir vers moi, alors lui, c'est des barres aussi. Il faut qu'il change de métier.
0: Pardon, mais il est à côté de moi. Hein.
1: Ah bah passez-le moi, passez-le moi.
0: Oh mais avec plaisir, ne quittez pas. Martin, je te passe la dame, elle veut te parler. Oui, allô?
1: Bon, déjà, dites à monsieur d'arrêter de m'appeler madame parce que je vais finir par me fâcher.
0: Alors, attendez, moi, je suis monsieur Martin, l'assureur. Je reprends la conversation.
1: Ah, je sais pas, il dit c'est la dame, encore une fois. À un moment donné, j'ai une voix de femme.
0: J'ai pas suivi, mais si vous avez une voix de femme, ça me semble normal qu'il dise bonjour madame.
1: Mais...
0: attendez, je vais lui demander quand même.
1: Mais qu'est-ce que...
0: Martin? Oui, Martin? La dame demande s'il a une voix de femme.
1: Stop, monsieur, vous avez la même voix que tout à l'heure.
0: Pardon. Alors, la même voix que qui? Parce que moi, je suis monsieur Martin, le couvreur.
1: Tout à l'heure, vous avez ma collègue, vous dites bonjour monsieur. Maintenant, vous m'avez moi, vous dites bonjour madame.
0: Ah non, d'accord. Vous confondez avec l'autre, monsieur Martin.
1: Oh, putain.
0: Quittez pas, madame, je vous le repasse.
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7: SPA, bonjour.
8: Oui, c'est la SPA.
7: Oui, monsieur, bonjour.
8: Bonjour, madame, comment allez-vous?
7: Ça va, monsieur.
8: Ah, c'est monsieur Le Duret, l'appareil.
7: Oui, bonjour, monsieur. Bonjour.
8: Je vous appelle parce que nous organisons tous les week-ends des sorties où nous rencontrons des animaux.
7: Oui, et alors?
8: Alors, on voulait un conseil.
7: Oui, je vous écoute.
8: Nous organisons avec des amis ce que nous appelons des rodéos cochons.
7: Oui.
8: Nous arrivons donc de manière inopinée dans les cours de ferme, là où il y a des porcheries en stabulation libre, où les cochons sont en liberté. Nous avons des gros 4x4. Et donc, nous traversons les cours de ferme, très vite, évidemment, parce que l'éleveur ne doit pas être au courant.
7: Et ah bon?
8: Bah oui, c'est celui qui poque le plus de cochons. Qui poque.
7: Qu'est-ce que ça veut dire poquer?
8: Qui tue, qui boum, qui écrase le plus de cochons.
7: Non mais vous plaisantez monsieur ou quoi? Vous appelez la SPA pour me raconter des conneries pareilles?
8: Dites-moi madame, c'est quand même un sport, hein?
7: C'est un sport? Non mais attendez, mais vous êtes fou ou vous êtes innocent? Alors monsieur, je n'ai rien à répondre à votre bêtise. Veuillez raccrocher s'il vous plaît immédiatement.
8: Ben je fais ce que je veux.
9: SPA, bonjour.
8: Allô?
9: Oui.
8: Oui, j'ai appelé une dame et elle m'a raccroché au nez.
9: Elle vous a raccroché au nez, elle est encore complètement scandalisée parce que vous lui avez raconté.
8: Attendez quand même, dites-moi madame, j'appelle gentiment la SPA pour avoir un renseignement.
9: Je vous repasse la dame que vous aviez tout
8: oui,
9: à l'heure.
8: Oui, ça serait gentil quand même, moi j'étais...
9: Alors je vous écoute, quel renseignement voulez-vous?
8: Ah, rebonjour madame, je ne sais pas ce qui s'est passé, le téléphone a coupé.
9: Le téléphone a coupé, vous ne savez pas ce qui s'est passé. Alors ça s'appelle comment ce que vous faites là?
8: Ben ça s'appelle le rodéo cochon.
9: Le rodéo cochon, le cochon je crois que c'est vous d'abord.
8: Non madame.
9: Si monsieur.
8: Si vous voulez bien m'écouter...
9: Alors je vous écoute, allez-y.
8: Je vous demandais juste un petit conseil parce que vous connaissez bien les animaux.
9: Oui, je connais les animaux, oui.
8: Voilà.
9: Je les préfère aux hommes d'ailleurs.
8: Oui, moi...
9: Alors après?
8: Souvent, c'est vrai.
9: Après, après.
8: Alors bon, et donc nous, comme je vous l'ai dit, c'est celui qui poque le plus de cochons qui gagne.
9: Oui.
8: Et je voudrais savoir quel est le modèle de 4x4 qui serait le plus à même de percuter des cochons sans...
9: Vous voulez savoir quel est le modèle de 4x4 qu'il faut prendre pour culbuter le plus de cochons?
8: Sans leur faire de mal.
9: Sans leur faire de mal.
8: C'est-à-dire qui abrégera
9: leur souffrance.
8: Voilà, voilà.
9: C'est qui abrégera leur souffrance.
8: Voilà.
9: Mais vous vous foutez de ma gueule ou quoi? Monsieur, on est la société protectrice des animaux, nous on n'est pas l'abattoir de Bordeaux, hein.
8: Madame, c'est un sport.
9: C'est un sport, vous et bien faites autre chose comme sport, parce qu'il y a du vélo à faire. On n'a qu'à aller faire du vélo.
8: Mais madame, je vous signale, enfin, excusez-moi, mais passé un certain âge, les sports mécaniques quand même permettent de...
9: Eh bien alors monsieur, non seulement si vous avez un certain âge, vous êtes un cochon, mais vous êtes un vieux cochon.
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6: Bonjour.
0: Bonjour monsieur, c'est bien la pharmacie ?
6: Oui, c'est monsieur Marc.
0: Bah oui, bravo, vous m'avez reconnu.
6: Oui.
0: Alors là, vous avez une très bonne oreille, félicitations.
6: Oui.
0: Bon, ça va mon petit ?
6: Ça va monsieur.
0: Alors, qu'est-ce que je peux faire pour vous ?
6: Bah je sais pas, vous m'avez appelé.
0: Comment ça, je vous ai appelé ?
6: Bah oui, c'est vous qui m'appelez là.
0: Alors, pardon, c'est monsieur Marc à l'appareil.
6: Oui, bah je sais bien, je vous ai reconnu monsieur Marc. J'ai l'habitude avec vous.
0: D'accord, mais enfin, si vous pouvez juste me dire pourquoi vous m'avez appelé.
6: Mais c'est vous qui m'avez appelé, moi j'ai pas appelé du tout.
0: Ah, attendez, je vous reconnais, vous êtes la personne de la pharmacie.
6: Oui, c'est ça, monsieur.
0: C'est monsieur Marc à l'appareil, ça va mon petit ?
6: Bah oui, vous vouliez quelque chose à la boutique ?
0: Bah dites-moi, vu que c'est vous qui m'appelez.
6: Non, du tout.
0: Oh là là, mais qu'est-ce que c'est que cet imbroglio ?
6: Bah écoutez, c'est pas grave, monsieur Marc.
0: Ouais, vous savez quoi, quand ça vous revient, vous me rappelez ?
6: Oui, y a pas de souci, monsieur Marc.
0: En revanche, pardon, mais c'est qui ce monsieur Marc ? Je le connais ?
6: Bah je vous ai dit monsieur Marc.
0: Ah, mais c'est pas moi.
6: Bah, c'est pas possible, monsieur. Depuis le début.
0: Ah non, mais vous allez rire. Je croyais que vous me faisiez un canular téléphonique et que vous me donniez un nom.
6: Ah, d'accord.
0: Ouais, donc vous êtes Madame Marc, en fait.

0: Et quelle radio d'ailleurs ?
1: Rire et chanson, c'est la radio que j'écoute tout le temps.
0: Ah mais très bon choix.
1: Parce que vous avez toujours une musique.
0: Ouais, bah je vais vous faire une révélation, on en a même plusieurs des musiques.
1: Ouais, je sais, mais c'est ce que j'aime bien chez vous.
0: Alors moi je m'occupe plus du rayon conneries, mais je transmets.
1: Et vous en dites des bonnes, et ça fait plaisir et ça nous fait rigoler.
0: Merci jeune homme.
1: Merci madame, Martin.
0: Et bonne journée mon petit.
1: Au revoir madame.
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3: Bienvenue. Oui, allô?
4: Allô?
3: Allô?
4: Bonjour monsieur, c'est l'école d'accordéon?
3: Oui.
4: Ah bonjour.
3: Bonjour.
4: Excusez-moi monsieur. De vous déranger, monsieur Ledoux à l'appareil.
3: Je vous en prie.
4: Je vous appelle d'une chambre où je suis dans une clinique.
3: Ah.
4: Et rien ne m'aurait fait plus plaisir en guise de dernière volonté.
3: Oui.
4: D'entendre un petit air d'accordéon.
3: Ah bon?
4: Si c'est possible.
3: Ah?
4: Avant que je parte.
3: Écoutez, monsieur, vous aimez l'accordéon à ce point, alors?
4: Oh, oui, j'en ai beaucoup joué.
3: Ah oui?
4: Ça m'aurait fait plaisir avant de partir.
3: Bon, écoutez, je fais le nécessaire. Attendez un petit instant, s'il vous plaît. Hein?
4: Merci, monsieur. Avant de partir, ça fait du bien un petit air d'accordéon. Vous comprenez?
3: Attendez, je vous fais attendre, là.
4: Merci, vous êtes gentil. Allô?
3: Allô?
4: Oui, merci, monsieur.
3: Alors, attendez.
4: Ce sont mes dernières volontés avant de partir, monsieur.
3: Alors, attendez. Je vais vous jouer le retour des hirondelles, hein?
4: Ah, oui.
3: Si vous connaissez?
4: Oh!
3: D'accord. Alors, ma femme va prendre le téléphone et moi, je vais prendre l'accordéon. Attendez un instant.
5: Allô?
4: Bonjour, madame.
5: Voilà, il va commencer, là.
4: Je m'assieds.
3: Je commence, hein?
4: Je vous écoute.

0: la la la la. 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Oh, oh.
1: Allô?
0: Bravo, monsieur.
1: Ça vous a fait plaisir?
0: Oh, mais vous pouvez pas savoir. Je ne m'attendais pas à ce que vous jouissiez de cette manière. Ce morceau est magnifique et vous êtes un grand accordéoniste.
1: Ah bien, je vous remercie, mais...
0: Je vous le dis du plus profond de mon cœur, monsieur Jacques.
1: Là, vous m'avez pris un peu de court, hein. J'étais vraiment à froid, là.
0: Non, non, je vous le dis. Avant de partir, ça me fait toujours du bien. J'appelle les artistes au téléphone tous les matins avant de partir faire mes courses sur le marché.
1: Ah.
0: Et comme ça, je m'offre un petit concert privé.
1: Ah oui, oui. Mais donc, avant de partir, c'est sur le marché, parce que j'avais compris avant de partir, à la cause d'une grave maladie, non ?
0: À mourir, vous voulez dire ?
1: Oui.
0: Non, non, je suis en pleine forme.
1: Ah, eh bien, je suis heureux d'avoir satisfait vos désirs.
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3: Bonjour.
4: Ah, bonjour monsieur, excusez-moi.
3: Madame.
4: C'est bien le bureau de tabac ?
3: Oui.
4: J'ai pris une grille de l'euro-million chez vous.
3: Ouais.
4: Et alors, il se trouve que j'ai gagné sur le tirage de mardi dernier.
3: Oui.
4: Donc, il faudrait me la valider pour mardi dernier.
3: Non mais, monsieur, attendez, là, vous êtes en train de me dire que les jeux que vous avez faits, vous voudrez qu'on les valide pour la semaine dernière ?
4: Voilà, c'est ça. Donc,
3: vous plaisantez, j'espère, non ? Sérieusement, vous plaisantez, on va pas vous valider un jeu de la semaine dernière.
4: Ah bah, excusez-moi, parce que moi, j'ai regardé sur le site, j'ai quasiment tous les numéros.
3: Ouais, d'accord. Attendez, non, juste deux secondes, je vais vous passer le patron. Non, mais je vous passe le patron, vous allez les expliquer.
5: Allô.
4: Oui, bonjour madame. Comme j'expliquais, votre.
5: Je peux pas passer un ticket, on va dire, pour un tirage qui a eu lieu, quoi, la semaine dernière. Vous l'avez pas passé.
4: Ou alors, au moins, me rembourser les gains que
5: j'ai. Je peux pas vous rembourser des gains. Attendez quelques instants. Ici, vous remboursez les gains.
3: Allô.
4: Ah, bah, encore un autre.
3: Ah, bah, c'est pas encore un autre. C'est moi la gérante.
4: Oui, bonjour monsieur.
3: Mais monsieur, vous jouez une grille, il faut quand même le valider quelque part.
4: Bah, c'est pour ça que je vais venir chez vous. Vous me la validez pour la semaine dernière, c'est pas compliqué quand même.
3: Mais comment on peut valider une grille? Avec moi, je vais faire ma grille aussi, alors là. Et moi, je vais avoir gagné le grand lot aussi.
4: Ah, donc vous avouez, je vois la combine.
3: Il n'y a personne qui va vous valider la grille avec les numéros de la semaine dernière, monsieur. Réfléchissez deux minutes.
4: Je vois qu'on perd pas de temps, vous avez déjà pris mes gains, c'est ça?
3: Comment ça, j'ai pris vos gains?
4: Non, mais vous avez empoché ma cagnotte.
3: Écoutez, donnez-moi votre numéro de téléphone, je vais vous faire rappeler par la Française des Jeux.
4: Alors, le 38, le 17.
3: Non, bah, c'est pas un numéro de téléphone, ça, monsieur.
4: Ah, bah non, mais je vous donne les numéros que j'ai joués.
3: J'ai pas besoin de vos numéros que vous avez joués puisqu'ils sont pas validés.

0: Oui, parce que vous les avez déjà.
1: Mais vous ne pouvez pas encaisser vos gains puisque vous n'avez pas joué. Mais pour jouer, il faut payer, monsieur.
0: Ah, mais je vous paye, ça, il n'y a pas de souci.
1: Mais j'ai pas besoin, mais... C'est pas possible, là. Vous allez me rendre folle, là.
0: Non, mais vous compliquez pas. Ce que je vous dois pour la grille, vous le déduisez de mes gains directement.
1: Non, mais écoutez, je peux la valider pour le prochain tirage.
0: Dans ce cas, est-ce que au prochain tirage, ce sera les mêmes numéros qui sortent?
1: Non, mais comment je peux savoir ce que le... Vous vous fichez de moi, là, monsieur?
0: Si vous ressortez les mêmes numéros, moi, je veux bien m'inscrire au prochain tirage.
2: Ouais, monsieur, attends.
0: Du coup, je vais passer... Ah, allô?
3: Oui.
0: Oui, ah bah, encore un autre monsieur.
3: Écoutez, monsieur, c'est comme si que vous vouliez jouer au tiercé, vous attendez le résultat du tiercé qui arrive, puis après, vous voudriez aller jouer au peupu.
0: Non, mais c'est comme si que, surtout, que j'ai l'impression que vous m'avez pris mes gains.
3: Monsieur, si ça continue, j'appelle la police.
0: Ah bah, je vais l'appeler, moi, là, la police.
3: Appelez-la, monsieur. Appelez-la.
0: Ah, mais je vous la passe. Ne quittez pas.
3: Et vous venez, vous arrêtez de m'emmerder.
0: De transfert. Tout, tout,
3: tout.
4: Bon, vous allez arrêter ou quoi?
0: Ah bah c'est encore madame.
4: Oui, bah la police elle est chez vous peut-être, oui.
0: Ah bah non, mais je vous transfère la police.
4: Oui, non, mais écoutez, j'ai pas que ça à faire, hein. D'accord, oh, non, allez, oui, allez, hop.
3: Mais vous m'emmerdez, monsieur, vous croyez que je n'ai que ça à faire?
0: Non, mais je vous les passe, ne quittez pas.
3: Mais monsieur, vous avez mon adresse, vous envoyez la police sur place. Vous dites qu'elle vienne, et j'attends après elle. Hé, hey, au revoir.
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7: Oui.
8: Bonjour madame, c'est le tribunal de Nancy à l'appareil.
7: Oui, bonjour.
8: Dites-moi, vous connaissez votre voisin qui habite au 1 rue de l'église, monsieur Jacob de la Molle?
7: Il est militaire?
8: Oui.
7: Il vient d'arriver à la Neuville.
8: Ah voilà, c'est ça.
7: Ouais.
8: Vous le connaissez?
7: Non.
8: Bon, il a été condamné par nous-mêmes, le tribunal de Nancy, oui. Un travail d'utilité publique.
7: Oui.
8: Vous connaissez, je pense.
7: Oui.
8: C'est-à-dire que pour ne pas aller en prison...
7: Il doit faire du travail gratuitement.
8: Voilà. Donc, il viendra tous les matins chez les habitants de la rue de l'église pour tirer leur chasse d'eau.
7: Ah bon?
8: Alors, nous vous demandons de ne pas tirer la chasse d'eau une fois que vous irez aux toilettes.
7: D'accord.
8: Voilà. Donc, à quelle heure allez-vous aux toilettes?
7: Oh, bah 7h du matin.
8: 7h, donc il se rendra chez vous à 7h10.
7: D'accord.
8: Hein, tous les matins. Et donc, il tirera votre chasse d'eau après que vous soyez allé aux toilettes.
7: D'accord.
8: Surtout, surtout, ne tirez pas la chasse d'eau, parce que si vous tirez la chasse d'eau vous-même, il ira en prison, hein?
7: Oui, bien sûr.
8: Vous comprenez, hein?
7: J'ai compris. Je vais mettre un papier dans les WC.
8: Et vous pensez que ça suffira pour...
7: Il y a mon mari avec moi, donc...
8: À quelle heure va-t-il aux toilettes, lui?
7: Ah, lui, il y va bien avant moi.
8: Ah!
7: Alors. C'est moi qui vais la dernière.
8: D'accord, donc on peut le faire venir à 5 heures, hein?
7: Bon, ne pas lever à 5 heures.
8: Oui, mais au moins comme ça.
7: Si, ah oui.
8: S'il vient à 5 heures, au moins on est sûr qu'il est sur place.
7: Ah, d'accord. 6h30 alors.
8: 6h30, c'est bien?
7: Oui.
8: Comme ça, donc.
7: 6h30, oui, ça sera bon.
8: Comme ça, à 6h30, il vous accompagne aux toilettes.
7: Mmh.
8: Hein, il reste à côté de vous.
7: Ah d'accord, il sera à côté de moi.
8: Ah bah oui, madame.
7: Ah bon, d'accord.
8: Ah mais je vous rassure, avec... je vous rassure, avec les gendarmes, on va pas le laisser tout seul à côté de vous, évidemment.
7: Mmh.
8: Il y aura, évidemment, dans vos toilettes, il y aura les deux gendarmes. Hein.
7: Oui, d'accord.
8: Et lui donc, monsieur Jacob de la Molle. Est-ce qu'il y a assez de place pour quatre dans les toilettes?
7: Ah ben, il est en profondeur. Hein.
8: Le
7: WC est en profondeur parce qu'il y a un escalier escamotable qui descend dans les WC.
8: D'accord. Donc, comment ils vont se mettre? Comment ils vont se disposer à côté de vous quand vous
7: êtes... Deux de chaque côté du mur.
8: Comment?
7: Deux de chaque côté du mur.
8: D'accord. Et vous?
7: Eh ben, au milieu. Au fond, au milieu.
8: D'accord.
7: C'est rectangulaire, hein, de toute manière.
8: Je note... Et est-ce que vous avez des pinces à linge?
7: Oui.
8: Est-ce que ça vous embêterait de leur en mettre sur le nez? Parce que ça, les gendarmes...
7: Une pince à linge sur le nez?
8: Ouais, vous imaginez quand même pas qu'on va laisser deux gendarmes à côté de vous pendant que...
7: Bah, j'en ai des pinces à linge, j'ai dans mon linge. Hein.
8: D'accord. Et est-ce que ça vous embête de leur mettre sur le nez ou...
7: Bah, je peux leur donner.
8: Bon, bah, écoutez, c'est gentil. C'est très gentil. Et une fois par semaine, est-ce qu'on peut vous demander un petit service supplémentaire?
7: Oui, si c'est possible.
8: Merci. En fait, vous savez, une fois par semaine, les gens qui sont soumis à des travaux d'utilité publique ont le droit de voir leur famille.
7: Mmh.
8: Est-ce que c'est... possible, en plus des deux gendarmes, qu'ils reçoivent à ce moment-là dans vos toilettes en même temps leur famille?
7: Ah non.
8: Ça vous embête?
7: Oui.
8: Pourquoi? Vous êtes pudique?
7: Bah, pas plus que ça, mais enfin, déjà des gendarmes, ça fait quand même beaucoup de monde quand même. Hein.
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9: Sportif, bonjour.
10: Oui, bonjour, c'est le bar des sportifs.
9: Oui.
10: Ça va?
9: Oui.
10: Il est là, le poivreau, là, et il est en train de boire un coup au bar ou pas?
9: Lequel?
10: Le pire, quoi.
9: Je sais pas, ça dépend, il y en a beaucoup, hein. Oui.
10: Le bar des sports?
9: Oui.
10: Ouais, il est là, le poivreau, là, au bar. Il est arrivé, il est en train de boire son coup, non?
9: Quel poivreau? Parce que j'en ai plusieurs au bar, moi.
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7: Oui?
11: Oui, bonjour, monsieur.
7: Madame, oui.
11: Oui, c'est bien la...
7: Oui, la boulangerie, c'est pourquoi?
11: La boulangerie?
7: Qu'est-ce que vous cherchez?
11: Ah bah, excusez-moi, j'ai fait les renseignements, je demandais pour un Paris-Brest, je voulais réserver un Paris-Brest, on m'a donné votre numéro.
7: Eh ben c'est ça, oui.
11: Ah, si, là, d'accord, oui. Okay, c'est super.
7: Un Paris-Brest pour combien? Une personne, deux personnes?
11: Alors, ce serait une personne en seconde classe.
7: Qu'est-ce que vous dites?
11: Une personne en seconde classe.
7: En seconde classe, mais qu'est-ce que c'est cette histoire?
11: Ce serait pour samedi matin.
7: Mais nous, on fait des Paris-Brest, on en fait, mais il y en a tous les jours du Paris-Brest. Mais je crois qu'il y en a
11: alors,
7: Paris-Brest.
11: Bien sûr, il y en a tous les jours. Moi, je voudrais partir samedi.
7: Oui, mais samedi, oui. Mais vous voulez un Paris-Brest pour une personne en seconde classe? Qu'est-ce que vous voulez dire? Je ne sais pas, un train, non?
11: Oui, pour le train, oui, c'est ça, oui. J'ai une carte de fidélité, grand voyagiste.
7: Mais vous trompez vite, j'ai pas le temps, j'ai du monde en terrasse, moi.
11: Est-ce que je pourrais avoir dans ce cas la personne qui s'occupe des billets de train?
7: Trajet de train, il ne croit pas que je vous paye le trajet de train, non? Mais vous rêvez, vous?
11: Non, ben le réserver, quoi.
7: Le réserver, mais je réserve rien du tout, moi.
11: Bon.
7: On vient chez moi, on me paye, moi je réserve pas.
11: Je le paye, le billet de train, il n'y a pas de problème.
7: Oui, mais moi j'en donne pas des billets de train. Oh.
11: Vous les donnez pas, vous les vendez?
7: Je les vends, mais j'en vends même pas des billets de train. J'ai autre chose à faire que de vendre des billets de train.
11: Écoutez, pas sur moi responsable, parce que moi je suis.
7: Responsable, c'est moi, monsieur.
11: Oui, enfin.
7: Et maintenant, vous commencez à.
11: Pardon?
7: Si tu veux le prendre, on peut le. Viens voir, viens voir.
12: Allô?
11: Oui, bonjour madame.
12: C'est la boulangerie à l'appareil, monsieur.
11: Comment ça?
12: Enfin, bref, vous voulez un aller-retour en train.
11: Voilà, c'est pour ça que je vous appelle.
12: Monsieur, monsieur, monsieur, je vais pas vous aider avec votre billet de train.
11: Et pourquoi?
12: Oula, monsieur.
13: Allô?
11: Oui, ah bah c'est encore une autre personne.
13: Mais attendez, parce que nous, ici, dans notre pâtisserie, on fait un gâteau qui s'appelle le Paris-Brest.
11: Voilà, pour un Paris-Brest, oui, c'est ça.
13: C'est pas une gare, ici.
11: Non, c'est juste pour les billets, ça, j'ai bien compris.
13: Oui, oui, non, mais donc... même pas les billets, parce que moi, je vends du pain.
11: Du?
13: Du pain.
11: Du?
13: Du pain. Du pain. Mais dans une boulangerie, on vend du pain.
11: Bah, alors, repassez-moi le collègue de la SNCF que j'avais juste
13: avant. Non, mais c'est pas le collègue de la SNCF, c'est parce qu'il croyait que c'est pour un train.
11: Oui, pour un train.
13: Bah, c'est impossible, vous racontez n'importe quoi. Je suis une boulangerie, je peux pas faire de réservation pour un train.
11: Et pourquoi?
13: Ah, ça, c'est nouveau, ça.
11: Vous allez me rembourser ma carte d'abonnement, hein, si c'est comme
13: mais
11: ça.
13: Mais qu'est-ce que vous voulez que je vous rembourse? Je suis une boulangerie.
7: Allô?
11: Allô? Ah, c'est encore la.
7: On n'est pas à la gare, nous. Oh.
11: D'accord, mais enfin, il me faut le ticket.
7: Mais le ticket, vous le prenez à la gare, vite. Moi, j'ai du monde. Allez, monsieur, je raccroche.
11: Non, mais allô?
7: Mais je m'en fous, mais je raccroche. Un, deux,
11: allô?
7: Trois. Un, deux, trois.
11: Non, allô?
7: On va vous passer Gaël maintenant, vous voulez? Gaël, viens me parler, viens vite voir si tu veux partir à Kemper. Viens écouter, c'est certainement un fonctionnaire. Allô?
11: Oui, allô?
7: Bonjour.
11: Bonjour, monsieur. Comme j'expliquais.
7: Mais non, mais c'est la radio, c'est une radio. C'est un truc où ils t'appellent, ils font passer pour des bourriques. Mais oui, j'en suis sûre. Ouais, je vous repasse ma patronne, ça l'énervera. Ah ouais, super radio. Mais non, c'est pas une radio. En tout cas, vous avez du temps, vous êtes fonctionnaire alors. Hein.
11: Bah, vous me dites que je suis à la radio.
7: Mais non, c'est ma petite jeune qui travaille chez nous.
14: C'est une blague.
7: Non, pardon.
14: Une blague d'une radio, Geneviève.
7: Non, non, non, c'est pas France Bleu en tous les cas, parce que je connais rien. Bon, et monsieur, de manière, vous êtes pas une radio.
11: Ah bah si.
7: Vous êtes un enquiquineur là maintenant. Hein.
11: Oui, mais je suis à la radio quand même.
7: Eh oui, oh là là là. Bon, allez, ça suffit, maintenant je raccroche.
11: Non, mais excusez-moi. Non, non, mais je suis vraiment à la radio. Hein. Allô?
7: Oui, vous êtes Rire et Chanson?
15: Eh ben, ils nous font rire. Ben, moi, ils
11: ah, bah oui.
7: Oui, c'est ça.
11: Ah, bah voilà.
7: C'est Rire et Chanson.
11: Eh ben, c'est bravo.
15: On était quatre là. On aurait...
7: Vous l'avez bien énervé pour la journée, c'est voilà, génial. C'est bon, allez. Bon, mais c'est bon, hein, vous reprenez vite votre train.
11: Eh ben, je passe chercher le ticket, puis je vais...
7: Et voilà, vous venez prendre le ticket, mais laissez-moi vous dire, il sera salé, le ticket, hein.
11: Ah.
7: Parce que oui, oui, oui, fais pas de cadeau, moi, hein. C'est bon, allez, je raccroche. Un, deux, trois.
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16: Bonjour, vous êtes bien à Électricité.
17: Électricité dépanneur, bonjour.
18: Bonjour, monsieur. C'est le couvent des Dominicaines Notre-Dame de Clarté à l'appareil.
17: Oui.
18: Ben, la Clarté, on n'en a plus.
17: À l'heure actuelle, vous êtes sans courant?
18: Oui, parce qu'on a eu un petit problème avec une sœur cette nuit.
17: Oui.
18: Qui a un appareil là, qui est moderne, elle nous a dit, vous savez.
17: Alors, il ressemble à quoi cet appareil, que je comprenne?
18: Alors, ça ressemble à, oh là, à un suppositoire géant.
17: Un suppositoire géant.
18: Enfin, ça fait quoi, 25 centimètres.
17: 25 centimètres. Et quelle épaisseur?
18: Ben c'est un cylindre, en fait. Hein. Un gros cylindre.
17: Un gros cylindre qui ressemble à un support.
18: Oui.
17: Et ça sert à quoi, ça? C'est pour la lumière? Ça sert à quoi?
18: Ben, il y a une prise au bout. Attendez, ça sert à quoi, ça, Sir Claude? Elle me dit, pour rompre la solitude des femmes. Je ne sais pas plus.
17: Pour rompre la solitude des femmes? Je ne vois pas.
18: Mais je ne sais pas non plus. Qu'est-ce que vous faites avec ça? C'est quoi? C'est de la lumière? Non? Pour réchauffer le coin?
17: Ah, pour réchauffer l'eau, peut-être.
18: Pour réchauffer l'eau, non? Non, c'est pas... Ça réchauffe, mais pas l'eau. Mais elle
17: ça réchauffe, mais pas l'eau.
18: Elle a l'air de... Je ne sais pas, l'air de cacher quelque chose. Vous voulez que je vous la passe, peut-être?
17: Ah oui, passez-moi là, s'il vous plaît. Oui, volontiers.
18: Merci. Allô?
17: Oui, bonjour.
18: Oui, bonjour, monsieur.
17: Oui, en quoi puis-je vous aider, madame?
18: C'est l'appareil, moi, que j'ai branché, qui a tout fait sauter.
17: Ah, d'accord. Mais c'est peut-être parce que vous aviez un court-circuit. Vous l'avez essayé avant, il fonctionnait?
18: Ah, oh là oui, il fonctionnait même très bien.
17: D'accord.
18: C'est un vibromasseur.
17: C'est pour les sœurs. Et...
18: C'est pour les sœurs. Parfois, ça peut être pour les frères aussi.
17: Ah, c'est pour les frères aussi.
18: Enfin, un peu moins. Ça, c'est pour les sœurs, puisque ça s'appelle... Attendez, je vous permettez, je retrouve la boîte.
17: Je vous en prie, madame. Mademoiselle, madame, ma sœur. Je vous en prie, ma sœur.
18: Oui, vibro, ma sœur, ça s'appelle.
17: Vibro, ma sœur. Ah. Bon, ça doit être... C'est peut-être un objet de culte, c'est peut-être religieux.
18: Oui, c'est un objet de cul, c'est marqué dessus.
17: Objet de cul. De...
18: Alors, attendez, je regarde, hein.
17: Oui.
18: V-I-B-R-O.
17: B-R-O, oui.
18: Trait d'union, ma sœur.
17: Ma sœur.
18: Mais il y a une faute d'orthographe parce que ma sœur, ça s'écrit M-A, plus loin, S-O-U-E-U-R.
17: Ça doit venir de Chine, sûrement, non? C'est pour ça qu'il doit y avoir une faute d'orthographe.
18: Alors, on branche la prise électrique.
17: Oui.
18: Dans le secteur.
17: Oui, ah, c'est pas à pile, ça fonctionne directement sur le secteur.
18: Oui, et déjà, ça rompt la solitude de la prise qui était toute seule.
17: Ça alimente l'appareil. Excusez-moi, vous êtes sûr que c'est cet appareil qui vous a fait disjoncter?
18: Ah ben oui, je suis sûr que ça m'a fait disjoncter, moi. J'ai vu des choses que j'avais jamais vues de ma vie.
17: Ça a fait des éclairs, ça a fait quoi?
18: Des tremblements, et puis des petites secousses, et puis ensuite des grandes secousses, c'était... Oh oui, mon Dieu, mon Dieu, mon Dieu.
17: D'accord. Est-ce que vous pourriez me passer la mère supérieure? Parce que je pense que nous avons un petit souci. Et peut-être qu'elle, elle pourra me répondre.
18: Oui, je vais la chercher, vous permettez, parce qu'elle est dans la cellule à côté.
17: Je vous en prie, madame.
18: Je reviens.
17: Mais excusez-moi, ma sœur.
18: Merci. Allô?
17: Oui?
18: Le problème, c'est qu'on vient de découvrir ce que c'était que le vibromasseur.
17: D'accord. Mais bon, laissons le vibromasseur là où il est, ce n'est pas un problème. Alors, pour revenir à notre panne première.
18: Attendez, la sœur. Ça y est, elle a retiré la prise. Et le disjoncteur marche.
17: Et le disjoncteur fonctionne.
18: Elle a retrouvé le jus.
17: Ben non, puisque vous avez retiré la prise.
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19: Oui, bonjour.
11: Bonjour monsieur, c'est bien la boucherie?
19: Oui, bonjour monsieur.
11: Monsieur Martin, à l'appareil des laboratoires Martin, on va venir pour vacciner votre viande.
19: Alors là, attendez, je vous arrête tout de suite, je sais pas de quoi vous me parlez, je suis qu'une employée, ne quittez pas.
11: D'accord, je vais quand même dire que vous êtes ok sur le vaccinage.
19: Non, j'ai rien dit monsieur.
11: Oui, non, mais ça passera mieux si je dis que vous me l'avez
19: dit. Non, je n'ai rien dit monsieur.
11: Bah, je préfère dire que vous m'avez dit oui.
19: Non,
11: parce
19: non,
11: que...
19: monsieur, je suis pas d'accord.
11: C'est-à-dire que moi, ça m'arrange parce
19: J'en ai rien à faire monsieur. Si
20: tu veux venir vacciner notre viande et tout ça, dis que j'ai dit oui, j'ai jamais dit oui.
19: Allô?
11: Bonjour monsieur.
19: Pardon. On n'accède pas dans les frigos comme ça, vous croyez quoi là?
11: Vous inquiétez pas, on rentre, on pique.
19: Non mais y a rien du tout, vous accédez pas dans mes frigos.
11: Ah ben oui, mais nous on vous a inscrit dans les tests.
19: Bah, j'en ai rien à foutre, vous m'avez pas demandé si je voulais être inscrit dans les tests ou pas inscrit dans les tests. Monsieur, vous êtes un gros menteur.
11: Pardon, mais c'est celui qui dit qui est.
19: Ah oui, mais attendez.
1: Oui, allô?
0: Oui, bonjour madame.
1: Attendez, c'est pas chez nous qu'il faut venir, là, parce que je veux vous dire, ça va partir en vrille.
0: Oula, non, pas de panique. On vient, on fait ça propre, hein, on pique la viande, on repart.
1: Oh non. On vient pas comme ça. Je veux venir piquer de la viande pour un test de vaccin.
0: Faudra quand même prendre les coordonnées des clients qui achètent la viande, d'ailleurs.
1: Non, mais vous, comment?
0: Non, parce que s'il y a des complications, au moins, ils pourront se retourner contre
1: la
0: vous.
1: La viande est piquée, il faut que tu préviennes chaque client.
21: Non, non, il rentrera pas.
1: Non, non, mais vous rentrez pas dans le magasin.
0: Hein. Je veux bien, mais c'est quand même plus pratique qu'on fasse le vaccinage à l'intérieur.
1: Vous ne faites rien. On vous a rien dit. Ça va pas bien dans votre tête.
0: Non, mais là, vous me proposez de sortir la viande de la boutique pour qu'on fasse ça dehors.
1: Mais je ne vous sors rien du tout. C'est pas. Vous comprenez rien ou quoi?
0: Si, je comprends. On peut se mettre sur le parking ou sur le trottoir.
21: Là, tu m'as la comprends. Là, tu m'as la comprends.
1: Ça va chauffer, là, je crois. Oula.
0: Oula.
1: Oui, attendez.
22: Non, mais vous rigolez.
0: Bonjour, monsieur. Comme je disais.
22: Mais qui c'est que vous inscrit? On est tiré au sort comme ça? Pof!
0: Exactement. On a fait une plouf et pof, c'est tombé sur vous.
22: Eh ben oui, mais pof!
0: Oui, ou paf, je sais
22: en
0: plus.
22: En aucun cas, on ne va pénétrer dans mon laboratoire sans notre accord.
0: Pardon, mais enfin, le laboratoire dans l'histoire, c'est moi.
22: Non, je parle de mon laboratoire de fabrication.
0: C'est moi, je suis laboratoriste depuis.
22: Non, je parle de mon laboratoire à moi, mon entreprise.
0: Ah, voilà. D'un coup, vous êtes plus bouché, vous êtes laboratoriste.
22: On n'est pas laboratoriste. On fabrique, monsieur, on fabrique au laboratoire.
0: Vous fabriquez des vaccins, vous aussi, tiens, comme par hasard.
22: Eh, moi, mon laboratoire de fabrication, vous, votre laboratoire de machin n'a rien à voir, mais ça s'appelle un laboratoire, je suis désolée.
0: Non.
22: Mais vous êtes pas bien.
0: Vous avez votre carte médicale?
22: Moi, j'ai pas de carte médicale.
0: Ah, donc usurpatisme.
22: Attendez, dans mon cabis, c'est pas marqué laboratoire. Au jour d'aujourd'hui, je suis ni médecin, ni laboratine.
0: Et moi, au jour d'aujourd'hui, je vais prévenir l'ordre des laboratinistes.
22: Non, mais j'en suis pas à l'ordre des laboratistes. Je dis que ma viande est au laboratoire.
0: Non, mais alors, si ça vous arrange que nous, on embarque la viande dans notre laboratoire.
22: Ah, bah, vous rigolez pas, vous avez pas embarqué ma viande. Non, mais oh, puis moi, je vais la payer.
0: Non, mais on vous la rapporte après.
22: Non, mais vous. Et puis, à la chaîne du froid, où c'est que vous allez?
0: Oh, bah, il fait frais en ce moment, de toute façon.
22: Ah, et puis, vous travaillez dans un laboratoire. Et vous voyez que vous allez promener, vous promenez sans chambre froide. Non mais on va où là?
0: Non non, mais on laisse les vitres de la camionnette ouvertes.
22: Ben oui, bah oui, comme ça les chats iront manger dedans un petit coup. Là il y a un doute vraiment, j'ai un doute vraiment sur de qui j'ai affaire au téléphone là.
0: Alors, s'il y a un doute sur de qui vous avez affaire au téléphone, je peux vous passer mon responsable, il va confirmer.
22: Voilà.
0: Monsieur Martin? Oui, monsieur Martin.
22: Non non, mais il appelle. Non non, c'est bon là.
0: Il y a le monsieur qui veut vous parler là.
22: Non, déjà c'est pas une monsieur, c'est une dame.
0: Allô?
22: Oui.
0: Oui, bonjour monsieur.
22: C'est une dame.
0: Je suis monsieur Martin, je suis le responsable de monsieur Martin.
22: Non non, vous êtes la même personne que je vais l'avoir.
0: Pas du tout.
22: Non,
0: toute façon monsieur Martin me signale que votre collègue vient de lui dire qu'il était d'accord. Donc...
1: Non, non, mais j'ai pas dit oui, moi.
0: Comment ça? Ah si, il a dit oui.
1: Ah non, mais je vous ai rien dit du tout, attendez.
0: Si, il m'a même dit, avec plaisir, venez tout à l'heure.
1: Oh.
0: Je m'excuse, mais il dit que oui.
1: Je vous ai rien validé du tout.
0: Peut-être que vous avez oublié.
1: Mais non.
0: Ah, donc si vous n'avez pas oublié, c'est bien que vous avez validé.
1: Je ne vous ai rien validé, putain, mais vous êtes con, quoi.
0: Ah bah, enfin, quelqu'un qui comprend, merci, oui, je suis trop con.
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24: Bonjour.
25: Allô, c'est la SPA?
24: Oui.
25: Oui, bonjour madame, madame Ledoux à l'appareil.
24: Oui.
25: Je vous appelle parce que j'ai un gros souci avec mon petit chien là.
24: Quel genre de souci?
25: Ben mon mari, voyez-vous, il est devenu complètement fou. On a un petit chien de 3 ans.
24: Oui.
25: Et mon mari appartient au club de boules de La Rochelle. Là, vous savez, hier, oui, il était à La Rochelle et puis il est revenu avec des médicaments que des collègues à lui lui ont donné. Il a 80 ans, mon mari. Ils lui ont donné du Viagra, je crois, ça s'appelle.
24: Oui.
25: Du Viagra, vous savez ce que c'est, non?
24: Oui, oui.
25: Et moi, je ne connais pas ce truc-là. Il a essayé de me faire faire la chose. Moi, je n'ai pas fait depuis 20 ans, donc vous voyez, je n'ai pas voulu. Oui. Hop, il est là, là, il est en train de courir après le chien dans la maison.
24: Il veut faire ça au chien?
25: Oui.
24: Vous pouvez pas essayer d'attraper le chien, vous?
25: Oh là, attendez, je vais essayer, mais... Et oui, mais une fois que j'attrape le chien, qu'est-ce que je fais? Viens là, du tout. Ça y est, j'ai attrapé. Viens. Mais lâche le chien. Non, la dame ne veut pas.
24: Monsieur Ledoux?
25: Toutou, viens là.
24: Allô, monsieur?
25: Allô?
24: Monsieur Ledoux?
25: Oui, madame.
24: Faut pas s'en prendre au chien, monsieur.
25: Mais il a pas dit non.
24: Ah oui, mais nous, on n'est pas d'accord.
25: Ah bah écoutez, quand même, il dit pas non, il s'est caressé déjà.
24: Oui, mais il faut pas le faire au chien, monsieur.
25: Mais c'est pour son bien.
24: Non.
25: Il a jamais connu ça avec...
24: Non, monsieur, parce que ça, si vous faites ça au chien, vous allez avoir des problèmes.
25: Gynécologiques?
24: Même au niveau justice.
25: Mais depuis quand les hommes n'ont plus le droit de faire du bien à leur animal?
24: Pas comme ça. Vous ne lui faites rien.
25: Mais il se laisse faire.
24: Non, monsieur Ledoux.
25: C'est lui qui m'a allumé.
24: Sinon, moi, je fais venir le président.
25: Monsieur Chirac?
24: Non, le président de la SPA. Pour vous interdire de faire ce que vous voulez faire.
25: Germaine?
24: Non, jamais.
25: Non, je dis Germaine, j'appelle ma femme.
24: Écoutez, je sais pas, vous vous mettez dans une pièce, vous faites comme vous pouvez, vous vous soulagez tout seul. Mais vous ne touchez pas ce chien.
25: Mais je suis sûr qu'il a envie dans son fort
24: intérieur. Non, monsieur Ledoux.
25: Il n'a pas dit non.
24: Il n'a pas dit oui.
25: Mais comment veux-tu qu'ils disent non? C'est un animal.
24: Vous avez pris combien de pilules de Viagra?
25: J'en ai pris 2.
24: C'est beaucoup de trop.
25: Ah bon?
24: Vous avez été voir votre médecin pour les prendre?
25: Non, c'est des collègues au jeu de boules là qui m'ont...
24: Oui, mais ça peut être dangereux pour votre santé, ça.
2: Oh, attendez, vous avez raison, j'aurais dû en prendre qu'une.
24: Et encore, il faut l'autorisation du médecin pour en prendre une.
2: Attendez, je vais en prendre, mais une seule cette fois-ci.
24: Non, vous n'en prenez plus.
3: Oh non, touche pas à ça.
24: Monsieur Ledoux, non. Non, monsieur Ledoux, arrêtez.
3: Il en prend une autre.
24: Monsieur Ledoux.
2: Ah, c'est dur à avaler quand même.
24: Ah non, monsieur Ledoux, là c'est trop.
2: Ah, là je suis en forme, là. Il est où le hamster?
24: Non, mais ça va pas, monsieur Ledoux, vous allez arrêter.
2: Va me chercher le hamster de Caroline.
24: Non, monsieur Ledoux.
3: Allô?
24: Madame Ledoux?
3: Il veut se faire le hamster.
24: Oh, c'est pas vrai.
3: Oh non!
24: Oui.
3: Il a pris le hamster.
24: Posez le téléphone, essayez de lui enlever le hamster des mains.
3: Il est mort.
24: Quoi?
3: Oui.
24: Oh, c'est pas vrai.
3: Il l'a défoncé.
24: Oh, c'est pas possible.
3: Ah, le salon, il est nul, hein. Allô?
24: Monsieur Ledoux, venez au téléphone tout de suite.
3: Le hamster, c'est nul.
24: Non, mais monsieur Ledoux, ça va pas, vous avez tué un animal.
3: Mais oui, mais c'est pour...
24: Vous avez tué un animal, monsieur Ledoux. Monsieur Ledoux.
3: C'est pour ça de faire du bien.
24: Vous avez quand même pas fait ce que j'ai entendu.
3: Va me chercher la cage, amène-moi les seringues.
24: Monsieur Ledoux, vous arrêtez maintenant.
3: Allô?
24: Madame Ledoux.
3: Il veut les seringues, il veut se faire les seringues.
24: Oh, c'est pas vrai, non, c'est pas possible, ça.
3: Tu vas pas te faire de mal aux oiseaux.
24: Madame Ledoux.
3: Oh non, mes canaris.
24: Oh non.
3: Nous n'avons plus que deux canaris.
24: Alors, un hamster, deux canaris. Donc, il y en a trois de morts, quoi.
3: Oh non, mon balai! Il a cassé mon balai!
24: Oh, c'est pas possible, ça.
3: Bon, ben, toi, maintenant, tu viens là.
24: Il fait quoi, là, maintenant?
3: Il me saute dessus.
24: Ah, non.
3: Tiens, ma gaine! Allô?
24: Oui.
3: Il m'arrache ma gaine de main, tiens.
24: Oh, c'est pas vrai, c'est pas possible, non. Défendez-vous, Madame Ledoux.
2: Ça y est, ça commence à être un peu plus calme.
24: Vous allez arrêter? Vous avez tué un hamster, deux canaris.
2: Comment?
24: J'ai noté que vous aviez défoncé le hamster et les canaris, ainsi que le balai.
3: Oh mon Dieu!
24: Bah, le balai, Madame Ledoux, c'est moins grave. Hein?
2: Oui, et...
24: Vous avez déchiré la gaine de votre femme.
2: Oui. Oh, ça y est, ça va mieux.
24: Alors moi, maintenant, je téléphone au flic et à mon président.
2: Oh non.
24: Si, Monsieur Ledoux.
2: Non, Madame, à genoux, je vous en supplie.
24: Non.
2: Si.
24: Là, vous venez de tuer un hamster, deux canaris, j'ai tout entendu, Monsieur Ledoux. Je suis désolée.
2: J'ai pas fait que ça.
24: Qu'est-ce que vous avez fait d'autre, Monsieur Ledoux?
2: Ben, j'ose pas dire.
24: Allez-y.
2: Un écureuil, je me suis fait.
24: Un écureuil?
2: Oui.
24: Et puis, on continue.
2: Le jardinier.
24: Le jardinier?
2: Je me suis fait le jardinier.
24: Le jardinier?
2: Oui, madame.
24: C'est un homme?
2: Oui.
24: Il n'a rien dit, le jardinier?
2: Il a fait ouille et puis c'était...
24: Moi, je suis désolée, mais là, moi, je suis obligée de prévenir. Hein.
2: S'il vous plaît.
24: Passez-moi votre femme.
2: Oui.
25: Allô?
24: Allô, Madame Ledoux?
25: Excusez-moi, j'étais en train de réconforter le jardinier. Je ne sais pas ce qu'il y avait. Il est arrivé avec son pantalon baissé. Je n'ai pas compris.
24: Et il m'a dit qu'il s'était fait jardinier.
25: Mon Dieu, attendez, je vais vous le passer.
3: Venez là, Jérôme.
4: Allô?
24: Allô, monsieur le jardinier?
4: Oui.
24: SPA.
4: C'est une grande douleur. Hein.
24: Mais vous pouvez m'expliquer ce qui se passe dans la maison, là?
4: Ben, j'en sais rien. Moi, j'étais dans le jardin en train de miner. D'un seul coup, il est sorti, il m'a attrapé et...
24: Et vous n'avez rien dit?
4: J'ai dit oui.
24: Madame Ledoux?
25: Oui.
24: Est-ce que c'est vrai tout ce qui s'est passé?
25: Ben heureusement que non.
24: Oh, c'est pas vrai!
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8: Oui?
0: Bonjour monsieur, c'est bien la boulangerie?
8: Oui, bonjour monsieur.
0: Monsieur Martin à l'appareil, association pour le recyclagisme.
8: Oui?
0: Je vais passer vous déposer votre bac de collectage pour la consigne de verre.
8: Ah bon?
0: Ouais, parce que maintenant vous êtes point consigne pour les bouteilles.
8: Oui, mais enfin c'est pas la boulangerie, attendez.
0: Comment ça c'est pas la boulangerie?
8: Attendez,
0: pour... Oh là là, excusez-moi, je pensais que j'appelais la boulangerie.
8: Écoutez-moi.
0: Ah non, mais pardon pour le dérangement.
8: Écoutez-moi, c'est bien.
0: C'est dommage, en plus je devais dire un truc super important à la boulangerie, mais apparemment j'ai pas de bon numéro.
8: Si. Ah, vous ne m'entendez pas monsieur.
0: Et en plus, vous m'entendez pas. Bah, de mieux en mieux.
8: Si, je vous entends, mais...
0: Oui, vous m'entendez, mais c'est pas la boulangerie, ça j'ai bien compris.
8: Non, c'est bien ici.
0: Ah, donc finalement, je suis à la boulangerie.
8: Oui.
0: Ok, donc c'est bien ce que je disais. Vous allez être point consigne pour récupérer les bouteilles en verre usagé.
8: Ah, comment ça, point pour... Oh là, un point pour toute l'activité du village?
0: Non, vous êtes le point consigne pour tout le département.
8: Ah bon?
0: Ouais, parce que comme on relance la consigne de verre, les gens pourront venir directement vous refiler leurs vieilles bouteilles.
8: Ah bon?
0: Ah oui, et vous leur filez 20 centimes pour chaque bouteille que vous récupérez.
8: Ah bon?
0: Ah oui.
8: Mais attendez, ce n'est pas une machine automatique, il va falloir qu'on soit là pour leur verser leurs 20 centimes.
0: Ah oui, parce que vous devez contrôler que chaque bouteille est bien une vraie bouteille.
8: Oh oui, non mais attendez, ça veut dire qu'on doit être là tous les jours pour donner... Non mais il y a un problème là.
0: Ce que vous faites, c'est que vous demandez à vos clients de vous payer uniquement le pain en pièces de 20 centimes.
8: Mais enfin...
0: Comme ça vous en fait pour donner à ceux qui rapportent les bouteilles.
8: Non mais...
9: Ah non, c'est pas du tout possible, monsieur, non, non.
0: Ah, bonjour, monsieur, vous êtes le chef ?
9: Oui, tout à fait.
0: Eh ben, je serai vous, je ferai quand même des réserves de pièces, parce que, pardon, mais 20 centimes plus 20 centimes plus 20 centimes, ça va vite vous faire un paquet.
9: Ben oui, mais 20 centimes par 20 centimes, moi, après, comment je récupère l'argent ?
0: Ben, vous, en échange, vous gardez le verre.
9: Ben oui, mais moi, ça m'intéresse pas de garder le verre, monsieur, j'en fais quoi après ?
0: Facile, vous avez plus qu'à recycler les bouteilles en les mettant dans votre four à pain.
9: Non, c'est pas possible, monsieur, notre four, c'est un four alimentaire, je vais pas m'amuser à claquer des bouteilles en verre à l'intérieur.
0: Ah non, vous faites fondre les bouteilles dans votre four et après vous pouvez refabriquer d'autres objets en verre.
9: Mais ça m'intéresse pas de faire des objets en verre, allons.
0: Bon, vous pouvez faire plein de trucs, hein, des cendriers, des tables basses.
9: Mais non, moi dans tous les cas, je veux pas m'amuser à fondre des bouteilles en verre. Là, vous m'appelez, vous me dites, on vous ramène le truc, vous devez faire les consignes, vous devez faire le truc au four. Nous ne sommes en aucun cas des fondeurs de verre.
0: Ça, c'est pas un problème, j'ai vu un tuto sur Tok Tok, c'est hyper simple.
9: Non, mais je m'en fous, monsieur, qu'il y ait des tutos.
0: Sinon, je peux vous inscrire à un cours de fondiste par correspondance.
9: Non, ça ne m'intéresse pas non plus, monsieur.
0: Et si je vous fais passer à la radio, dans ce cas ?
9: Sur ce, je vais raccrocher parce que vous êtes
0: Parce que moi, j'ai pas tout à fait fini mon canular, donc si on peut continuer encore un peu.
9: Comment ?
0: Bah ouais, en plus, j'allais vous dire que c'est Rire et Chanson, mais bon, laisse tomber.
9: Putain, non, mais...
0: Non, me laissez tomber, j'ai rien dit.
9: Sérieux, reviens ! Franchement, je vous adore ! Sérieusement, comment ça se fait que vous êtes tombé sur nous ?
0: Alors, c'est complètement
9: parasite. Sérieux, dès que j'entends ça, c'est le truc du chiffon ! Et au début, vous vous êtes présenté comme étant Monsieur Martin, non ?
0: Ah oui, le monsieur d'avant peut vous le confirmer.
9: Ouais, c'est trop bien, putain ! Franchement, quand je vais en parler à mon homme, il va être fou ! Sérieux, Monsieur Martin de Martinville qui a épousé Madame Martin, putain, j'adore ce truc ! Ah, c'est trop bien, vous êtes en train de faire mon bonheur !
0: Oui, bah n'en faites pas trop, il y a ma femme Martine qui nous écoute, hein.
9: Ah, je suis trop contente, sérieux, vous pouvez même pas imaginer !
0: Oui, bah ça s'entend un peu.
9: Franchement, vous faites un boulot super, les gars, franchement, vous êtes incroyables !
0: Ah, merci, je transmets à toute l'équipe !
9: Sérieux, on vous adore ! Ah, c'est trop bien ! C'est trop bien.
0: Pardon.
9: C'est trop bien, finesse.
0: Vous savez quand même qu'il n'y a rien à gagner.
9: Il n'y a pas de souci.
0: Ok, alors bonne journée et au revoir, monsieur.
9: Eh ben, au revoir, Madame Martin.
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12: Bonjour.
25: Oui, allô, bonjour, madame. C'est le salon de coiffure.
12: Oui.
25: Ah, bonjour, madame Ledoux à l'appareil.
12: Oui.
25: Je viens d'arriver en Alsace.
12: Ah, d'accord.
25: Voilà, où je m'installe. Je voulais savoir si je pouvais prendre rendez-vous.
12: Oui, vous voulez faire quoi ?
25: Ben, la spécialité locale, je crois. Hein.
12: C'est-à-dire ?
25: Ben, la choucroute.
12: Quelle choucroute ?
25: Ben, on m'a dit qu'en Alsace, sa spécialité, c'était la choucroute.
12: Ouais, d'accord.
25: C'est pas comme ça que ça s'appelle ? Parce que j'ai un chignon.
12: C'est quoi ?
25: Un chignon, là. La choucroute, quoi.
12: Et vous voulez venir quand ?
25: Ben demain après-midi.
12: Écoutez, à midi et demi.
25: Oui.
12: En plein.
25: Mais alors, pour faire tenir la choucroute,
12: oui.
25: Parce que je voudrais que ce soit assez haut.
12: Oui.
25: Vous mettez pas des saucisses, quand même.
12: Non, des bigoudis.
25: Excusez-moi, il y a mon mari qui est inquiet, je vous le passe, hein.
12: Oui.
25: Allô ?
12: Oui.
25: Oui, bonjour, madame.
12: Bonjour, monsieur.
25: Excusez-moi, je suis très inquiet parce qu'elle me dit qu'elle veut faire une choucroute, mais...
12: Oui, elle m'a dit qu'elle veut faire une choucroute.
25: Oui, mais c'est quoi exactement, ça ?
12: Mais je sais pas, je verrai quand je la vois.
25: Mais attendez, c'est quoi ? Parce que...
12: Je mets pas des saucisses.
25: Ah oui, parce qu'elle me dit que c'est la spécialité en Alsace, là,
12: mais... c'est une spécialité en Alsace. Vous mangez au restaurant, mais pas chez le coiffeur.
25: Ben voilà.
12: Moi, je lui mets certainement pas de saucisses dedans.
25: Ah, bon, ben vous me rassurez, parce que...
12: Mais oui.
25: Ça tient comment alors ça ? Parce que...
12: Ça tient avec des bigoudis, pas avec des saucisses.
25: Ah. Oh. Et dites-moi.
12: Oui.
25: C'est possible de venir en famille ?
12: Comment en famille ? Combien vous êtes ?
25: Eh ben on est quatre, on va prendre une table pour quatre. On va prendre une choucroute bigoudi alors.
12: Mais qu'est-ce que vous voulez à quatre ?
25: Quatre choucroutes bigoudi avec quatre bières.
12: Quatre choucroutes ? Oui. Non mais nous on n'a pas de choucroute ni de bière. C'est un coiffeur où vous appelez ?
25: Oui, voilà.
12: Oui.
25: Oui, on va prendre une table, hein.
12: Non, on n'a pas des tables.
25: Quatre choucroutes, donc. Et quatre bières.
12: Et quatre choucroutes et quatre bières.
25: Voilà.
12: Oui. Mais, et les bigoudis, ils sont où ?
25: Quels bigoudis ?
12: Mais, là, vous appelez un coiffeur, pas un restaurateur, hein.
25: Oui, c'est ça. Mais
12: oui.
25: Ma femme m'a dit que vous faisiez choucroute aussi.
12: Mais pas pour... Non, des choucroutes en coiffure, mais pas pour manger.
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0: Bonjour monsieur, je suis bien à la mairie.
7: Oui.
0: Monsieur Martin, à l'appareil.
7: Oui.
0: Juste pour être sûr, vous avez pas eu d'appel de l'inspection du travaillisme pour moi ?
7: Ah non, je suis désolée, pas du tout.
0: Ah non, mais tant mieux, parce que je vous explique.
7: Oui.
0: Là, il y a de plus en plus de contrôles pour vérifier que les gens fraudent pas et qu'ils travaillent vraiment.
7: Oui, oui.
0: Et comme moi, j'ai déclaré que je travaillais dans votre mairie, il faudrait qu'on se mette d'accord.
7: Ah.
0: Et oui, donc s'il y a un contrôle de l'inspection du travaillisme, vous leur dites que vous êtes monsieur Martin.
7: Ah ben, enfin...
0: C'est juste au téléphone, hein. Il suffit de décrocher, vous dites, mairie, bonjour, monsieur Martin à l'appareil.
7: Je peux pas faire ça. Je vais pas répondre au téléphone.
0: Et pourquoi ?
7: Déjà, ma voix, ça va s'entendre.
0: Non, on a quasiment la même, ça devrait pas faire d'histoire.
7: C'est une fausse déclaration, c'est pas légal.
0: Ouais, d'accord, mais à part ça...
7: Attendez, excusez-moi, mais c'est quand même lunaire.
0: Oh, ça se fait couramment dans beaucoup de mairies, hein.
7: C'est complètement infaisable.
0: Mais non, si vous voulez, on fait une répète. Dites-moi, bonjour, monsieur Martin à l'appareil.
7: Non, moi je dis rien du tout, vous travaillez pas pour la mairie.
0: Ah oui, mais si vous y mettez pas un minimum du vôtre aussi.
7: Bon, écoutez...
13: Bonjour.
0: Bonjour, monsieur.
13: Oui, donc vous avez fait une fausse déclaration.
0: Pas du tout.
13: Bah si.
0: Non, j'ai juste déclaré que je travaillais chez vous.
13: Mais pourquoi vous avez signifié que vous étiez employé de mairie à la ville ?
0: Bah parce que comme ça, je récupère des allocs, du chômage et des retraites. Disons que c'est plus un arrangement.
13: Ah non, c'est pas un arrangement, c'est une fausse déclaration. Vous avez signifié...
0: Alors, je crois que légalement, si on fait tous les deux la même fausse déclaration, elle devient vraie.
13: Monsieur Martin, vous travaillez pas chez nous. Donc, en aucun cas, on va affirmer vos dires.
0: Ah non, mais je vous demande pas ça. C'est ce que je disais. Il suffit que le monsieur d'avance fasse passer pour moi.
13: Non, mais alors là, c'est pas possible, non mais...
0: En plus, on a la même voix.
13: Non.
14: Oui, allô ?
0: Ah, c'est une dame, bonjour. Vous êtes la responsable ?
14: Non, c'est monsieur, c'est le maire, oui.
0: Le maire ? Ah bah parfait, donc c'est avec vous que je vois pour l'inspection travailliste.
14: Parce que l'inspection du travail, pour quelle raison ?
0: Ah, parce que vos collègues vous ont pas expliqué.
14: Bah non, je suis pas au courant de rien.
0: Eh oui, ça c'est le problème avec le petit personnel, on peut jamais compter dessus.
14: Non mais c'est à propos de quoi ? Dites-moi, pourquoi, quel sujet, je comprends pas.
0: Ah oui, pardon, donc j'ai déclaré que je travaillais à la mairie, mais je me méfie au cas où il y aurait un contrôle.
14: Bah, vous travaillez à la mairie, vous travaillez pas à la mairie ?
0: Ah non, pas du tout.
14: Bah, c'est de l'arnaque ça.
0: Bon, de l'arnaque, non, disons que c'est une sorte de système contournatoire.
14: Moi je suis pas d'accord avec ce système-là, je sais pas qui c'est qui vous a dit faire ça, mais...
0: C'est mon beau-frère, lui ça fait des années qu'il se fait passer pour sa femme, elle est hôtesse de l'air.
14: Bah, moi je suis pas d'accord du tout, je suis maire...
0: Justement, s'il vous appelle, vous...
14: Bah, moi s'il m'appelle, je dirais non, monsieur Martin travaille pas chez nous.
0: Ah bah non, mauvaise réponse. Justement, il faut déclarer que je suis chez vous.
14: Non, je déclarerai pas que vous êtes là, parce que vous êtes pas là. Je vais quand même pas dire des défauts.
0: Ah non, mais si ça vous arrange, moi je peux passer.
14: Non, vous passez pas, je veux pas entendre parler de vous, c'est tout.
0: Ne serait-ce que pour qu'on prenne quelques photos de moi en situation, déjà.
14: Il y a pas de photos à prendre, vous restez où que vous êtes, j'ai pas fait de faux pour l'administration, moi.
0: Eh, vous savez quoi ? Je peux même vous faire des remplacements.
14: J'ai pas de remplacement à faire, j'ai pas besoin de personne, je n'ai déjà trop de personnel.
0: Non, mais même pour vous, si vous voulez prendre quelques jours sans déposer de congé, hop, je vous remplace.
14: J'ai pas de jour à poser, moi je travaille tous les jours.
0: Bah, raison de plus.
14: Bon, vous restez où ? Vous crachez à quel endroit ?
0: Alors, c'est facile, je suis à Martinville.
14: Des conneries comme ça, moi je vous dénonce.
0: Oh, oh là là, heureusement que j'ai pas précisé que j'habite au 1 rue Martin.
14: Ouais, ben...
0: Bon, je l'ai dit, flûte !
14: Allez, au revoir.
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16: Bonjour.
18: Oui, bonjour madame, je voudrais le bureau des appels en gare.
16: Oui.
26: Avec la SNCF, région de Paris-Nord.
16: Allô ?
18: Oui, bonjour, madame.
16: Bonjour.
18: C'est le bureau des appels en gare ?
16: Ben, ça dépend ce que vous appelez par des appels en gare. Vous désirez faire venir quelqu'un dans un certain service ?
18: Oui.
16: Des personnes qui arrivent de train ou qui vont prendre le train ?
18: Qui vont partir, oui.
16: À quel train ?
18: C'est l'hôpital Saint-Louis à l'appareil.
16: Merci, monsieur, de me dire d'où vous venez.
18: Oui.
16: Parce que les annonces, on les prie sur l'ongle. Excusez-moi l'expression.
18: Alors, je vais vous expliquer ce qui se passe. Oui. Nous avons eu une dizaine de personnes en consultation ouverte ce matin, dans le service du professeur Ledoux, que je vais vous passer, qui va vous expliquer le problème que nous avons. Hein.
16: Oui.
18: Je vous passe au professeur Ledoux.
16: Merci.
18: C'est à vous parler.
16: Oui.
27: Allô ?
16: Oui.
27: Bonjour, madame.
16: Oui, bonjour, monsieur.
27: Service des médecines nouvelles à l'appareil, professeur Ledoux, sensologiste à l'appareil.
16: Oui.
27: Voilà, nous avons fait des saignées à une dizaine de personnes qui repartaient par le train ce matin. Et vous savez ce que c'est que des saignées ?
16: Oui, oui, oui, oui, oui.
27: Et nous utilisons les sangsues. Vous savez, les sangsues, les petits animaux, là. Hein?
16: Oui.
27: Et alors, le problème est que nous avons laissé, un de nos assistants laborantins a laissé des sangsues dans les narines de nos patients.
16: Oh là là.
27: Et oui, et il faudrait les prévenir tout de suite qu'ils se mouchent. Parce que sinon, ils vont devenir amnésiques parce que la sangsue va arriver dans le cerveau et ça les rend amnésiques.
16: Oh là, mon Dieu.
27: Eh oui.
16: Alors, qui c'est que vous appelle ?
27: Alors, est-ce que vous pouvez faire un appel en guerre ?
16: Oh là, mon Dieu. Attendez, bougez pas deux minutes. Vous êtes le professeur Ledoux de l'hôpital Saint-Louis,
27: oui.
16: Hein ? Bon, alors, il y a 10 personnes...
27: Qui sont venues ce matin en consultation chez le professeur
16: Ledoux à Saint-Louis.
27: bon. Demandez-leur de se moucher pour retirer les sangsues.
1: Attendez. J'ai un grave problème. J'ai l'hôpital de Saint-Louis recherche 10 personnes qui ont eu des sangsues pour des saignées. Et il y a des sangsues, enfin il y a des sangsues qui sont restées dans les narines. Enfin, demandez qu'est-ce qu'il faut, parce que moi je ne sais pas quoi faire, moi. Il veut que je fasse que je dise un appel à la gorge, j'ai fait l'appel. Bon, écoutez, je vous laisse au bout du fil.
27: Oui, j'écoute. Hein.
1: Bon, votre attention, s'il vous plaît, une urgence. Les personnes qui ont eu affaire au professeur Leroux à l'hôpital Saint-Louis sont attendues d'urgence au bureau d'accueil. Celui-ci situé face à l'escalier du restaurant. Allô?
27: Oui, vous n'avez pas compris, madame.
1: Mais si.
27: Non, parce que la sangsue, si elle est montée,
1: les personnes, si elles étaient là, viendraient me voir.
27: Mais non, parce que ça les rend amnésiques. Mais c'est pour ça qu'il faut leur dire de se moucher, pour faire dégager la sangsue.
1: Votre attention, s'il vous plaît, d'urgence. Les 10 personnes qui ont eu affaire au professeur Leroux de l'hôpital Saint-Louis sont invitées, suite à des sangsues, de se moucher fortement. Votre attention, s'il vous plaît, pour une urgence donnée par le professeur Leroux de l'hôpital Saint-Louis. Les personnes qui ont eu affaire à ce professeur sont priées, dès la prise des sangsues, de se moucher fortement, suite à erreur médicale.
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11: Garage, bonjour.
0: Bonjour monsieur, oui c'est bien le garage.
11: Oui.
0: Monsieur Martin, les compostageurs Martin.
11: Oui.
0: Je vais venir installer le dispositif de compostageage rapport au nouveau programme.
11: Ah oui.
0: Ah, vous connaissez?
11: Oui, vous pouvez passer.
0: Ah, donc c'est bon, c'est validé.
11: Oui, vous pouvez passer cet après-midi, je suis au garage.
0: Super, donc je vous dépose les poules tout à l'heure.
11: Les poules?
0: Oui, le nouveau programme. Vous avez des poules qui vont picoretter tous vos déchets.
11: Ah, oh, maman, on m'a pas parlé de tout ça, moi.
0: Ah, vous saviez pas?
11: Non.
0: Bah, c'est une alternative naturiste au bac de compostageage, tout simplement.
11: Oui, mais moi, j'en ai pas pris de composteur au garage.
0: Eh oui, je sais. C'est pour ça qu'on vous a mis des poules.
11: C'est pour ça que vous m'avez mis des poules. Ah, bah, je vais commander mon composteur, hein.
0: Ah, bah, non, là, c'est trop tard.
11: Alors, attendez, je vais. Bonjour.
0: Un autre monsieur, bonjour.
11: Les poules, enfin vos poules vont picorer quoi en fait?
0: Oh bah les poules, ça picorette tout ce qui traîne.
11: Ah bah non.
0: Ah oui, d'ailleurs, est-ce que vous avez des véhicules avec des pneus?
11: Ah bah oui.
0: Alors soyez pas étonnés, les poules adorent picoretter les pneus justement.
11: Ah bah non, c'est des pneus à je sais pas combien chez nous. C'est des pneus hyper chers.
0: Ah.
11: Ah bah oui.
0: Dans ce cas, vous démontez les pneus.
11: Ah on peut pas.
0: Bah si, c'est quoi? C'est sur des voitures?
11: Des tracteurs.
0: Ah des tracteurs, encore mieux.
11: Ah ouais, c'est des gros pneus, on peut pas les bouger.
0: Eh bah vous démontez les pneus des tracteurs et vous les posez sur le toit.
11: Bah
0: là les poules elles iront pas.
11: Vous croyez qu'on va démonter les pneus des tracteurs pour vos poules? Vous voyez pas le boulot, non?
0: Sinon, il y a une autre solution.
11: D'accord.
0: Il suffit que les poules, elles aient tout le temps à manger.
11: Non, mais moi, je peux pas, en fait. On n'a pas le temps. Enfin, vous vous rendez compte du boulot? Nous, on peut pas faire ça, on peut pas gérer ça.
0: Bah oui, mais après, faut pas s'étonner si vous vous faites picoretter vos pneus.
11: Attendez, quittez pas, je vous passe le patron, ce sera plus simple parce que là.
0: Ah bah oui, là.
11: Attendez.
17: Allô?
0: Bonjour madame.
17: Non, mais c'est pas la peine, hein, vous emmerdez pas, j'ai le droit de refuser quand même.
0: Alors, vu que votre collègue a validé, vous devez attendre 6 mois.
17: Non. Il y a personne qui va rentrer chez moi, je vous le garantis.
0: Ah non, mais moi je vais juste déposer et après j'en reste pas. Hein.
17: Mais vous déposez quoi?
0: Bah les poules.
17: Des poules?
0: Bah oui, vous suivez pas?
17: Bah foutez de ma gueule ou quoi?
0: Bah bien sûr.
17: Foutez de ma gueule ou quoi?
0: Bah la preuve, écoutez, j'ai des poules avec moi.
17: Bah c'est un garage, je peux pas de poules ici, non, bah attendez.
0: Non, mais vous les laissez juste picoretter tranquilles dans le garage, elles font leur vie.
17: Non.
0: Oh, mais si. Ici.
17: Allez vous faire foutre.
0: Oui, alors si je peux vous déposer les poules juste avant.
19: Allez, excusez-moi, on a changé d'interlocuteur.
0: Ah non, pas du tout, je suis toujours la même personne.
19: Non, mais moi.
0: C'est toujours Monsieur Martin, les compostageurs Martin.
19: Monsieur Martin.
0: Tout à fait.
19: C'est pas de Martinville, non?
0: Mais si, on se connaît.
19: C'est pas possible. C'est une
0: blague. Ah oui, je confirme.
19: Non, mais parce que chez mon collègue.
0: Bah, votre collègue, il a l'air de bien le prendre.
19: J'avoue, franchement, chapeau. Alors, si c'est vraiment ça.
0: Ah, mais c'est vraiment ça?
19: Bon.
0: D'ailleurs, ma femme peut témoigner. Ah. Martine! Oui, Martin! C'est moi ou pas? Ah oui, c'est toi!
19: Ah, magnifique.
0: Eh ben, merci à toute l'équipe.
19: Eh ben, allez, bon courage en tout cas, et puis merci encore.
0: Ah, mais de rien, et au revoir, madame.
19: Au revoir, madame.
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19: Ah, oui, d'accord.
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22: Fédération.
27: Oui, bonjour, monsieur. C'est quelle fédération?
22: Du bâtiment.
27: Ah, d'accord. Dites-moi, monsieur, c'est le baron de la Floranale à l'appareil. Cuir?
2: Allô ?
27: Oui, je vous pose une question.
2: Oui ?
27: Cuir.
2: Mais quoi, cuir ?
27: Vous êtes cuir vous-même, non ?
2: Ah, vous voulez la fédération des cuirs et peaux, c'est ça ?
27: Non, je prospecte. Disons que je recherche des gens qui seraient cuir.
2: Ah, je ne vous comprends pas, je suis désolé. Qu'est-ce que vous entendez par la cuir ?
27: Est-ce que vous êtes cuir ?
2: Non, je ne crois pas, non.
27: Vous êtes sûr ?
2: Ah, je ne sais pas.
27: Bon, attendez, bougez pas, je vous passe le responsable.
18: Allô ?
2: Oui, bonjour, monsieur.
18: Oui, bonjour, monsieur. C'est la fédération ?
2: Oui.
18: Cuir ?
2: Ah non, vous êtes à la fédération du bâtiment, là.
18: Non, mais vous ?
2: Quoi, moi ?
18: Cuir ?
2: Non.
18: Sûr ?
2: Non.
18: Doute ?
2: Oui.
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6: Bonjour.
0: Bonjour monsieur, je suis bien chez le charcutier traiteur.
6: Oui, oui, tout, mais je suis une dame, je suis pas un monsieur.
0: Admettons, établissement Martin Sécurité à l'appareil.
6: Oh, alors attendez, hein, je sais pas, attendez, moi je suis la cuistot.
0: Pas grave, c'était juste pour vous prévenir.
6: Oui, oui, oui.
0: On va vous installer un vigile devant la boutique.
6: Non mais je suis pas au courant, là, t'es au courant qu'on va nous mettre un vigile devant la boutique ?
0: Bah oui, je suis au courant puisque c'est moi qui vous le dis.
6: Non, non, je parle à mon collègue.
0: Oh, il me demande si je suis au courant alors que c'est moi qui lui dis.
8: Oui, allô ?
0: Oui, bah bien sûr que je suis au courant, oui, c'est ce que je dis à votre collègue puisque c'est moi
8: non,
0: qui
8: non,
0: lui dis.
8: Non, non, elle me pose la question à moi, mais ça, mon patron à moi, il est d'accord ?
0: Ah, très bonne nouvelle.
8: Non, je vous demande.
0: Donc, je note, le patron est...
8: Non, mais nous, moi, j'ai pas vu avec mon patron, moi. Il est pas au courant, le responsable.
0: Ah bah alors, comment ça se fait qu'il soit d'accord s'il est pas au courant ?
8: Je vous ai pas dit qu'il était d'accord, je vous ai demandé si vous aviez son accord.
0: Non mais quand même, c'est louche.
8: De quoi qu'est louche ?
0: Bah, qu'il puisse être d'accord sans être au courant.
8: Non, attendez, je vous passe le responsable.
9: Oui ?
0: Oui, bonjour madame.
9: Attendez, vous appelez qui, là ?
0: Je m'appelle Monsieur Martin, agence Martin Sécurité.
9: Oui.
0: Donc, le vigile commence demain matin chez vous.
9: Mais il vient faire quoi, là ?
0: Eh bien, il vient vigiler.
9: Vigiler ?
0: Bah, il vient vigiler devant le magasin, si vous voulez.
9: Pourquoi faire ?
0: Eh ben pour surveiller que les gens qui rentrent ressortent et que les gens qui sortent re-rentrent.
9: Et qui c'est qui vous a demandé de faire ça ?
0: Alors, c'est-à-dire qu'on vous l'a placé d'office.
9: Ah bon ?
0: Oui, mais comme il est en période d'essai, de toute façon, il va pas rester longtemps.
9: Bah, et oui, mais qui c'est qui va le payer, ce gars-là ? Parce que moi, je paye pas, j'ai rien demandé, moi.
0: Non, mais alors, je vous explique. Comme nous, c'est un gars dont on veut se débarrasser, dans une semaine, vous direz qu'il a fait une faute grave et ça nous permettra de le virer.
9: Vous vous foutez de ma gueule ?
0: Oui, bien
9: vous
0: sûr.
9: Vous vous foutez de moi ? Je vous ai rien demandé, moi.
0: Non, mais comme ça, ça vous permet de pas avoir à
9: le payer. Non, c'est pas comme ça. Je ne vous ai rien demandé, je veux pas de vigile devant chez moi.
0: Ah, bah oui, mais l'ordre de mission a déjà été imprimanté.
9: Mais de qui il est imprimanté ?
0: Il est imprimanté de l'agence Martin Sécurité.
9: Mais moi, j'ai rien demandé à l'agence Martin Sécurité.
0: Oui, mais c'est ce que je vous dis, vous inquiétez pas. Comme de toute façon, vous déclarez une faute grave.
9: Non, moi, je ne déclare pas une faute grave. Vous m'imposez quelque chose, j'en veux pas.
0: Pour vous, ça fera toujours un petit standing, un petit prestige en même temps.
9: Mais j'en ai rien à secouer, j'en veux pas.
0: Vous avez pas envie d'être standing ?
9: Non.
0: Pourquoi ?
9: Parce que j'ai pas envie. J'ai envie qu'on me foute la paix. Vous comprenez pas ?
0: Ce que je veux dire, c'est que ça donne un petit côté premium, vous voyez ?
9: J'en ai rien à secouer, moi.
0: Vous voulez pas faire premium non plus ?
9: J'en ai rien à foutre.
0: Pardon, on est quand même ensemble dans cette affaire.
9: Je ne suis pas avec vous, je vous ai rien demandé.
0: Ouais, mais comme il doit venir avec son chien, si on met pas le gars, on peut pas mettre le chien tout
9: mais
0: seul.
9: Mais vous commencez par me casser les couilles.
0: Non, je vais commencer par vous placer le vigile.
9: Vous commencez sérieusement à m'emmerder, hein.
0: Pardon, mais mettez-y un peu du vôtre aussi, parce que là, on n'avance pas, hein.
9: Allô ?
0: Bonjour madame.
9: J'en veux pas de votre vigile.
0: Le problème, c'est ce que je disais, c'est qu'est-ce qu'on fait du chien ?
9: Mais j'en ai rien à foutre, je vous dis qu'il reste pas devant chez moi. Moi, vous allez voir votre maître chien ce que je vais en faire, hein. Tu me le ramènes demain, tu vois, à quelle sauce je vais le manger, moi.
0: Ah bah tiens, justement, le voilà, je vous le passe.
9: Mais j'en ai rien à branler de votre vigile.
0: Agent Martin ? Oui, chef Martin ? Je vous passe la dame.
9: Eh,
0: oui, allô ?
9: Écoute-moi bien, l'abruti. Écoute-moi bien.
0: Non, alors c'est plus l'abruti, là,
9: vous
0: c'est.
9: Vous croyez que j'ai que ça à foutre de passer ma matinée au téléphone avec un abruti ?
0: Non, non, mais rassurez-vous, là, c'est l'agent Martin.
9: Tu viens ici et on va en discuter en face à face.
0: Parfait, j'arrive avec mon chien. Rex, viens là.
9: Ouais, Rex.
0: Rex Martin.
9: Rex, il doit être beau ton chien, ouais.
0: Ah bah il vous dit merci.
9: Ouais, bah super.
0: D'ailleurs, je vous le passe. Rex.
9: Hein ?
0: Viens dire bonjour à la dame.
9: Eh, tu commences à me les briser, mais sérieux.
0: Ouais.
9: Sérieux.
0: Bonjour madame, c'est Rex Martin.
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22: Allô, la maison de Thomas, bonjour.
18: Bonjour madame, je suis bien aux pompes funèbres.
22: Oui.
18: Oui, bonjour, je voudrais parler à madame Josette Thomas.
22: C'est moi.
18: Eh bien, bonjour madame et bravo, c'est l'état civil de la mairie à l'appareil.
22: Oui.
18: Je suis le nouveau stagiaire en fait.
22: L'état civil.
18: Oui, exactement.
22: Vous êtes avec madame Mathieu alors.
18: Exactement.
22: Ah d'accord, j'ai tout figé. Bon. Voilà. Alors, dites-moi tout.
18: Eh ben, écoutez, on est très heureux de ce qui vous arrive aujourd'hui. Forcément, c'est la fête. Malheureusement, Madame Mathieu, elle n'est pas là. J'ai oublié de lui dire que ce qui vous arrivait.
22: Qu'est-ce qui m'arrive?
18: Comment ça, qu'est-ce qui vous arrive?
22: Ben, j'en sais rien.
18: Ben, attendez, Madame Josette Thomas.
22: Oui.
18: Pompe funèbre.
22: Oui.
18: Aujourd'hui.
22: Oui.
18: C'est votre anniversaire.
22: Mon anniversaire.
18: Et oui.
22: Ma foi, non.
18: Mais si.
22: Non.
18: Et si.
22: Non.
18: Et aujourd'hui, vous êtes devenue la doyenne de la ville.
22: Hein? Vous rigolez ou quoi?
18: Attendez.
22: Non, non.
18: Madame, vous êtes...
22: C'est pas mon anniversaire. Je connais ma date de naissance. C'est pas mon anniversaire.
18: Vous êtes née le 17 septembre.
22: Non.
18: 1905.
22: Non.
18: Ah si?
22: Ah bah non. C'est pas moi.
18: Mais si.
22: Non.
18: Vous avez... Exactement aujourd'hui, 104 ans.
22: Non, ah bah, mais enfin, écoutez, je sais quand même quand est-ce que je suis née. Allez, merci, au revoir.
7: Ah oui.
10: Allô.
7: Oui.
10: Bonjour, monsieur.
7: Bonjour, madame.
10: C'est madame Thierry à l'appareil.
7: Oui.
10: Je voudrais parler à madame Josette. Toi.
7: Vous êtes Annie.
10: Oui.
7: Oui. Alors, je vous parle, Josette. Hein.
12: Allô.
10: Félicitations.
12: Pourquoi?
10: Ben, il paraît que vous êtes la doyenne.
12: Bon, ça va pas, non? C'est des conneries, tout ça.
10: Ah ben, j'étais à la mairie.
12: Non, c'est des conneries.
10: Ils ont dit que vous aviez 104 ans.
12: Oh, ben, ils disent n'importe quoi.
10: Non, c'est vrai. Alors, ils vont venir vous féliciter avec
12: eux. Eh ben, qu'ils viennent, je les attends.
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12: Oui.
0: Bonjour monsieur, c'est bien la brasserie ?
12: C'est pourquoi ?
0: J'ai mangé une omelette chez vous la semaine dernière.
12: Oui.
0: Et alors, apparemment, dans votre omelette, il y avait de l'œuf. Parce que moi, je fais de l'allergisme à l'œuf.
12: Vous êtes allergique à l'œuf et vous avez mangé une omelette ?
0: Voilà.
12: Mais monsieur, quand on fait une omelette, automatiquement, il y a des œufs, monsieur.
0: Ah ah, donc on avoue ?
12: On avoue quoi ? On avoue rien du tout. Faut arrêter, monsieur.
14: Tu fais quoi avec une omelette avec des œufs ? On peut pas faire une omelette sans œufs ?
12: Non, laissez-moi
0: passer.
12: Allô ?
0: Ah, c'est madame.
14: C'est pas une omelette sans œufs. C'est Martine sur un carte. Une omelette, c'est des œufs.
0: Alors, écoutez, excusez-moi, je note. Le ouais. Suspect reconnaît...
14: Ah, non, mais il y a toujours des œufs.
0: Non, mais c'est bien. Déjà, vous reconnaissez vos torts. C'est déjà,
14: ah non,
0: c'est
14: j'ai
0: déjà...
14: pas encore. Sur ma carte, c'est marqué omelette. Une omelette à base d'œufs.
0: Ah bah ça, je pouvais pas le savoir.
14: Bah, c'est... Vous pouvez lui donner le dictionnaire ou chercher l'omelette. Omelette, c'est à base d'œufs.
0: Alors, attendez, j'ouvre le dictionnaire. Spécialité à base de légumes et de produits laitiers.
14: Non, bah, c'est pas une omelette. À part si vous êtes végétarien... C'est une omelette végétarienne.
0: Ah, donc c'était une omelette végétarienne avec des œufs que vous m'avez servi.
14: Non, moi je suis pas végétarien.
0: Parce que moi je suis allergique aux végétariens aussi.
14: Ah oui, mais vous ne me l'avez pas dit.
0: Donc vous m'avez vendu une omelette végétarienne avec
14: non,
0: des œufs.
14: Non, j'ai pas dit végétarien. Je vous ai dit, nous c'est marqué sur la carte omelette jambon, c'est à base d'œufs.
0: Alors attendez, parce que moi vous m'avez fait une omelette jambon végétarienne.
14: Non, moi c'est pas marqué végétarien.
0: Donc en plus c'est pas marqué discrètement, vous en profitez pour filer des
14: œufs. Non, excusez-moi, je vous explique. C'est pas marqué omelette végétarien.
0: Non, mais c'est ça, c'est que vous marquez pas végétarien, mais votre omelette au jambon est végétarienne en vrai.
14: Non, il est pas. J'ai jamais dit que je faisais de produits végétariens.
0: Non, mais je comprends, c'est que vous avez mis des œufs végétariens et du coup,
14: non,
0: moi ça
14: je
0: m'a.
14: Non, fais des œufs normaux.
0: C'est des œufs normaux, vous êtes sûr?
14: Oui.
0: Jurez-moi que c'est pas des œufs végétariens.
14: Non, ah bah non, je peux vous le prouver sur mes factures, c'est des œufs normaux.
0: Dites, je jure que c'est des œufs normaux.
14: Oui, c'est des œufs normaux.
0: Vous avez pas dit je jure?
14: Bah, j'ai pas dit je vais essayer. Bah, je jure. Oh.
0: Bah, je vois le truc, on essaye de contourner. Non, mais ça c'est.
14: Non, je ne tourne pas. Écoutez.
0: Ah bah, enfin, excusez-moi, moi j'avais demandé une omelette au jambon sans porc en plus.
14: Bah, alors, une omelette jambon sans porc, déjà du jambon c'est du porc.
0: Comment? En plus, vous m'avez mis du porc?
14: Bah, le jambon c'est quoi pour vous?
0: Bah, c'est un légume.
14: Non, du jambon c'est du porc, monsieur. Lisez bien vos listes de cuisine, c'est tout.
0: Ah bah, excusez-moi, mais moi je supporte pas le végétarien, mais je supporte quand même les légumes comme le jambon. Et effectivement.
14: Non, il n'y a pas de légumes jambon, ça n'existe pas.
0: Oui, parce que vous mettez du porc à la place.
14: Bah, une omelette jambon, c'est une omelette jambon.
0: Oui, parce que vous remplacez le jambon par du porc.
14: Non, j'ai jamais remplacé. Ça a toujours été, moi j'ai fait que l'hôtelière, une omelette jambon, c'est une omelette avec du jambon. Je suis désolé.
0: Toujours est-il que du coup, j'ai dû aller voir mon docteur.
14: Oui, bien alors, moi je suis pas responsable, mais bon.
0: Comme vous reconnaissez que vous êtes coupable?
14: Non, je suis pas coupable. Je fais des omelettes à base de jambon, du fromage.
0: Parce que j'avais pris jambon fromage, effectivement, maintenant que vous m'en parlez. Moi, je suis allergique au lait aussi.
14: Ah bah oui, mais...
0: Apparemment, dans votre fromage, il y aurait eu du lait.
14: Du fromage, vous avez vu du fromage sans lait, vous?
0: Ah bah oui.
14: Alors, il faut plus rien manger, voilà.
0: Donc du coup, j'ai mon beau-frère qui est avocat.
14: Ouais, bah c'est bien, bah vous lui dites.
0: Bah non, c'est pas ça, c'est qu'il faudrait que vous appeliez mon beau-frère.
14: Moi, j'appelle rien, monsieur.
0: Je peux pas lui parler parce qu'il est avocat, je suis allergique aux fruits aussi.
14: Bah ouais, bah c'est bien, c'est un avocat, bah comme ça, vous êtes allergique aux avocats. Bah moi, je suis allergique aux connards comme vous, monsieur. Au revoir.
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1: Charles, j'écoute.
11: Oui, salut collègue.
1: Paris, oui.
11: Non, justement, on a pris une ligne dérivée, là.
1: Ah bon?
11: C'est le commissariat d'Agen.
1: Oui.
11: Je suis bien au commissariat de...
1: Ouais.
11: D'accord, dis-moi, on vient d'avoir une visite. On a une visite de inspection des services, là.
1: Ouais.
11: C'est pour ça que je t'appelle par une ligne de Paris.
1: D'accord.
11: Ils sont arrivés, ils ont fait souffler tout le monde dans le ballon.
1: Ouais.
11: Et ils ont fouillé tous les placards, y compris les placards perso.
1: Ok, donc ils viendraient peut-être après, quoi.
11: Ah ben, ils sont en route pour... Ils font tout le tour du département. Nous, ils nous ont piqué toutes nos bouteilles.
1: D'accord, bon, ben, tu fais bien de le dire parce que...
11: Ah oui, t'as un blâme s'ils trouvent une canette de bière.
1: Ok, d'accord. Bon, ben, écoute, on voit ça de suite, hein. Je te remercie.
11: Ben,
1: c'est qui, là?
11: Pignon.
1: Pignon.
11: P-I-N-O-N. Okay.
1: Et Jean-Michel est au courant?
11: Oui, ben, tu parles.
1: Ouais.
11: Attends, tu quittes pas une seconde?
1: Ouais.
11: Je vais voir s'il est là, hein. Quitte pas, je reviens.
15: Il y a l'IGPN qui arrive. Ils viennent d'aller à Jeun, ils ont tout piqué dans les placards, les bouteilles, les machins, ils ont souffler tout le monde dans le ballon. Il a pris une ligne dérivée. Parce que je dis, c'est Paris, mais non, c'est à Jeun, mais j'ai pris une ligne dérivée pour pas... Vous avez rien dans vos placards? Putain, faut que j'aille voir, moi je crois que j'ai... Non, mais c'est vrai, en plus. Mais non, mais tout le monde en a. Surtout, vide les placards, il y a l'IGPN qui arrive. Je te promets, j'ai agent là, c'est le syndicat, ils viennent d'aller, t'en parles pas à lui là-bas, ils viennent de descendre à Agen, ils ont fait souffler tout le monde dans le ballon, ils ont vidé tous les placards perso, le placard machin, il faut enlever toutes les bouteilles qui sont un blâme, une canette de bière, un blâme. Et il faut absolument virer toutes les bouteilles qu'on a dans le... Si, le placard perso. Écoute, je te jure, c'est la tête de mon fils. Il m'a dit, tu préviens tous les collègues s'ils ont des bouteilles dans les placards et tout, qu'ils virent ça, parce que... Non, mais nous, faut qu'on vire... Il faut que tu le mettes dans la voiture, tu prends dans la voiture, tu l'amènes chez toi. Dans la boîte, dans chez toi. Non, mais vous mettez tout dans un sac. Non, mais appelle-le, parce qu'ils vont pas tarder, ils sont en route, là. Ils sont en route. Non, pas chez elle, comme une ADS. Mais non, mais chez Michel. Essaye de trouver déjà un carton ou une poche pour commencer à... Non, mais ils sont sur la route, hein. Elle me dit, démerdez-vous, hein. Christian, t'as rien dans ton placard?
16: Moi, je mets dans mon sac. Ah ouais,
15: d'accord. Dans ta bagnole. Ou dans la mienne. Moi, je te file les clés de ma voiture, tu fous dans la mienne, je m'en fous. Ouais, à la limite, c'est encore mieux.
11: Ok, allô?
1: Oui.
11: C'est bon, ça y est. Vous avez du pot, hein. Ils sont partis sur Paris.
1: Bah alors j'annule tout alors.
11: Ah parce que t'avais commencé déjà?
1: Bah ouais, moi j'ai déjà prévenu mon collègue. Bon ok, d'accord, je te remercie quand même, hein.
11: Ah bah oui, tu peux respirer.
1: Ouais.
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1: Bonjour.
0: Oui, bonjour madame. C'est bien ici pour les prothèses auditives?
1: Oui, oui.
0: Oui, voilà. Bien. Je m'étais équipé chez vous l'année dernière. Oui. Et alors j'ai vu une pub comme quoi maintenant ça marche sans piles.
1: Alors, il y a des appareils qui sont rechargeables, oui, tout à fait.
0: Parce que moi j'ai essayé.
1: Oui.
0: Là je le porte là. Si j'enlève les piles.
1: Mais forcément, si vous mettez pas de piles, l'appareil marche pas.
0: Allô?
1: Remettez les piles.
0: Ah bah il ne m'entend plus.
1: Oui, bah remettez les piles.
0: Allô?
1: Pour remettre les piles.
0: Ça y est.
1: J'ai remis les piles.
0: Voilà, j'ai remis les piles, donc là ça fonctionne.
1: Bah oui, bah forcément. C'est comme si vous n'avez plus d'essence dans votre voiture. À la place de mettre une pile dans votre appareil, on met une batterie.
0: Une batterie, non mais vous rendez compte de la taille d'une batterie?
1: C'est pas une batterie de voiture. Là, vous enlevez la pile, forcément. Y a
0: oui, plus alors j'enlève la pile.
1: Mais non, non, bien sûr que ça marche pas, c'est pas la peine de le faire.
0: Je l'enlève.
1: Ne le faites pas.
0: Ah bah là, je vous entends pas.
1: Putain, il me casse.
0: Ah là, je vous entends.
24: Écoutez, monsieur, depuis tout à l'heure, je suis la conversation, je suis à côté de mon collègue.
0: Oui.
24: Parce que vous mettez pas comme une. Enfin, même, admettons, comme à une voiture, si vous mettez pas la batterie, la voiture va pas démarrer.
0: Alors vous aussi, vous voulez me vendre une batterie de voiture?
24: Mais n'importe quoi, je vous donne juste un exemple, je vous vends pas une batterie, monsieur, n'importe quoi.
0: Enfin, j'ai bien compris comment ça se passait.
24: Mais attendez, monsieur.
0: J'achète un appareil qui est défectueux et on essaye de me vendre en plus une batterie de voiture.
24: C'est pas défectueux, monsieur, si vous mettez pas de piles, monsieur, il va pas fonctionner votre appareil, allons.
0: Écoutez, c'est ce que je dis à votre collègue, mais je peux le prouver, puisque là, si j'enlève les piles.
24: Bah prouvez-le. Mais c'est normal, monsieur, si vous enlevez les piles, que ça fonctionne pas.
0: Alors j'enlève les piles, attendez.
24: Mais enlevez pas les piles. Si vous mettez pas de piles, ça peut pas fonctionner, allons.
0: Donc, moi je passe pour le remboursage.
24: Non, vous viendrez pour rien, monsieur, vu que vous comprenez pas.
0: Ah bah c'est moi qui comprends pas.
24: Bah oui, c'est vous qui comprenez pas.
0: Ah bah c'est moi qui comprends pas.
24: Bien sûr.
0: Bah non.
24: Bah si.
0: Ah bah non.
24: Bah si.
0: Ah bah non.
24: Bah vous n'aurez rien du tout, monsieur.
0: Et pour le remboursage?
24: Et on dit pas remboursage, on dit remboursement.
0: On dit remboursage, excusez-moi.
24: Non, ça se dit pas, monsieur.
0: Bah bien sûr.
24: Non.
0: Bah si.
24: Non.
0: Ah bah si.
24: Y a pas remboursement, y a pas de défaut, l'appareil fonctionne avec des piles, vous avez juste à mettre la pile dedans et à le faire fonctionner, point. C'est pas compliqué quand même.
0: Déjà que vous essayez de me vendre je ne sais quoi là avec
24: mais n'importe quoi, déjà j'ai juste pris un exemple, j'ai pas dit qu'il fallait avoir une batterie de voiture pour que l'appareil fonctionne.
0: Non mais vous vous rendez compte, vous savez que ça pèse 10 kilos au moins un truc comme ça.
24: Oui, laissez tomber monsieur, vous comprenez. comprenais rien.
0: Bon, alors, puisque vous insistez, on va essayer avec une batterie de voiture pour voir si ça fonctionne.
24: Bah non.
0: Bah si.
24: Non.
0: Bah bien sûr que si.
24: Non.
0: Bah si.
24: Bah non.
0: Bah si.
24: Point. C'est tout, c'est fini, c'est pas compliqué à comprendre.
0: Mais c'est peut-être facile pour vous parce que vous êtes dans le métier.
24: Bah monsieur, vous achetez une lampe torche.
0: Ah bah voilà, maintenant on veut me vendre une lampe.
24: Attendez, vous achetez une lampe torche.
0: Non, mais je n'achète rien. Non,
24: maintenant vous m'écoutez, vous me laissez parler.
0: Ah bah la batterie, la lampe torche.
24: Non, c'est un exemple, monsieur. Vous comprenez quand on parle ou pas?
0: Ah, je comprends.
24: Bah, je pense pas, non. Je crois pas que vous comprenez. Alors, maintenant vous m'écoutez. Admettons, vous achetez une lampe torche.
0: Hors de question.
24: Non mais admettons.
0: Monsieur, que ce soit clair, je ne vous achèterai pas votre.
24: On va porter plainte.
0: Ah mais c'est moi qui porte plainte.
24: Mais allez-y, je vous en prie, faites-vous plaisir.
0: Ah bah bien sûr. Bah j'appelle la police.
24: Mais voilà.
0: Alors ne quittez pas, je compose le numéro.
24: Allez-y.
0: Oui, allô?
24: Oui.
0: Bonjour, police de l'audition à l'appareil.
24: Oui, c'est pas moi, c'est mon collègue.
0: Ah, ce n'est pas vous?
5: Oui, police de l'audition, on va aller.
0: Absolument, oui.
5: C'est quoi ce connerie? C'est Rire et Chanson, non?
0: Bah, quand même.
5: Ouais, c'est ça, c'est l'appel trop con de Martin.
0: Ah bah, bravo.
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16: Allô?
17: Oui, bonjour, je suis bien...

0: pas peur des piqûres. Je n'irai pas, je trouve ce procédé un peu étonnant.
1: Mais vous ne seriez pas un peu anarchiste, mon père ?
0: Eh bien, écoutez, vous le prenez comme vous voulez, mais monsieur, je n'irai pas.
1: Bien.
0: Bien.
1: Donc, je note qu'une infirmière diplômée passera à votre presbytère mardi 15h30.
0: Eh bien, je ne suis pas obligé de la recevoir. Au revoir. Allô ?
2: Allô ?
0: Allô ?
2: Oui, bonjour, c'est monsieur le curé.
0: Oui, bonjour madame, oui.
2: Ah, bonjour, madame Lamolle à l'appareil. Je suis
0: madame ?
2: Lamolle, je suis l'infirmière diplômée pour mardi.
0: Oui. Ah non, mais moi je refuse ce procédé.
2: Oui, c'est ce qu'on m'a dit à la mairie.
0: Ah non, je trouve ça complètement inacceptable.
2: Mais oui, vous êtes douillé, pareil.
0: Non, mais qu'est-ce que c'est que cette histoire ? Je suis douillé, n'importe quoi. Mais madame, je vous permets pas, vous êtes comme le monsieur qui raconte des piqûres, j'en ai déjà eu. Alors madame, ça suffit ? Mais c'est quoi ça ? C'est n'importe quoi. Allons.
2: Monsieur le curé, écoutez, ça fait 40 ans que je travaille dans tous les établissements scolaires et autres de la ville.
0: Oui, mais madame, n'insistez pas, s'il vous plaît, c'est tout.
2: Je n'insiste pas. Je tenais juste à ce que vous sachiez,
0: oui.
2: Monsieur le curé,
0: oui.
2: Que des enfants douillets...
0: Mais écoutez, arrêtez,
2: j'en
0: madame,
2: ai vu.
0: Le
2: oui.
0: problème n'est pas là.
2: Mais bien
0: je
2: sûr que
0: ce procédé inacceptable.
2: Oui, on trouve toujours des bonnes excuses.
0: Mais non, madame, arrêtez, ça suffit comme ça. Je refuse d'en savoir plus sur cette question.
2: Non, c'est pas
0: c'est
2: ça.
0: C'est vraiment n'importe quoi.
2: Permettez-moi de vous dire quand même, monsieur le curé, qu'à votre âge, avoir peur de tout...
0: Bah écoutez, madame, arrêtez,
2: aiguille.
0: Ça suffit comme ça.
2: Oh.
3: Allô ?
1: Oui, bonjour, madame. Monsieur Deapio à l'appareil. L'adjoint au maire.
3: L'adjoint au maire.
1: Oui, Deapio. Passez-moi, monsieur le curé.
3: Oui.
0: Allô ?
1: Monsieur le curé, des hommes douillets.
0: Mais monsieur, arrêtez, ça suffit comme ça. Je refuse, vous pouvez pas m'y obliger.
2: Peureux.
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5: Bonjour.
6: Bonjour monsieur, c'est bien la boulangerie, pâtisserie, chocolaterie?
5: Oui, c'est ça.
6: Monsieur Martin à l'appareil, les nouveaux consommationneurs Martin.
5: Ouais.
6: Je vous ai inscrit pour tester mon nouveau beurre de substitutification.
5: Ah, quel beurre?
6: C'est du beurre de friteuse. C'est un mélange d'huile, de margarine et de graisse de bœuf qu'on recompresse.
5: Bah, déjà, beurre de friteuse, j'utilise pas de beurre de friteuse.
6: Normal, c'est une exclusivité des établissements Martin. Il vous reste du beurre en stock?
5: Bah oui, moi j'ai du beurre en stock.
6: Ok, donc celui-là, vous allez vous en débarrasser.
5: Bah, pourquoi je vais jeter mon beurre? Moi je vais pas acheter ma matière première à la poubelle.
6: Ah non, le jetez pas, vous offrez à une association, ça fera des cadeaux pour Noël.
5: Oui, bien sûr, offrir, oui.
6: Bah oui, vu qu'à la place, vous aurez mon beurre de substitutification.
5: Vous validerez du beurre de substitution.
6: Substitutification.
7: Oui, allô ?
6: Bonjour madame, donc comme je disais, moi je vous ai mis volontaire pour tester mon beurre de substitution.
7: Mais non, je vais pas remplacer le beurre par de la merde.
6: Oh là non, on s'est mal compris, là c'est pour remplacer par du beurre de friteuse.
7: Non, on s'est pas mal compris, je ne suis pas volontaire, je ne suis rien du tout, votre merde, vous la gardez. Je n'en veux pas, moi je travaille avec du beurre qui vient de la vache.
6: Ah bah justement, il y a de la graisse de bœuf dans le beurre de friteuse, donc c'est quasi pareil.
7: C'est quoi de cette histoire ?
6: Oh bah dis donc, une autre dame.
7: Oui ?
6: Donc cette histoire, c'est que je vous apporte du beurre de substitutification à base de graisse de fonte friteuse.
7: Je n'ai pas besoin de vos substituts de beurre.
6: Substitutification.
7: Je n'ai pas besoin de votre truc. Vous avez compris ?
6: Ah bah...
7: Je n'ai pas besoin, monsieur.
6: Alors si vous me demandez, évidemment, non, j'ai pas compris.
7: J'ai pas besoin de votre truc.
6: Et puis en plus, pardon, mais alors vous chuchotez au téléphone.
7: Vous comprenez pas le français ?
6: Si, mais enfin si vous pouviez juste parler un peu plus fort.
7: Mais vous comprenez pas le français, j'en ai pas besoin.
6: Ah, là c'est pas mal.
7: Vous voulez que j'appelle la gendarmerie ?
6: Eh ben non, vous recommencez à chuchoter.
7: Je vais appeler la gendarmerie, je vous le dis tout de suite.
6: Ouais, c'est un peu mieux.
7: Mais... J'appelle la gendarmerie ?
6: Ah oui, là très bien.
7: Merci, au revoir.
6: Ouf, il s'est loupé, il a voulu raccrocher, il m'a mis en attente.
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6: Musique de boulangerie totalement improbable. Salut, bienvenue à la boulangerie. Tu aimes les croissants chauds ?
9: Allô ?
6: Oui, ah bah c'est monsieur, bonjour, pardon, votre collègue m'a mis en attente.
9: Vous avez signé pour être volontaire, monsieur ?
6: Alors non, parce que c'est ce que je disais à l'autre, c'est moi qui vous ai volontarisé.
9: Est-ce que vous pouvez me redonner votre nom, monsieur ?
6: Bien sûr, monsieur Martin.
9: Monsieur Martin ?
6: Établissement les nouveaux consommationneurs Martin.
9: C'est marrant parce que vous me faites penser à monsieur Martin de Rire et Chanson.
6: Attendez, celui qui mélange monsieur madame là ?
9: Oui, bah surtout vous avez dit bonjour monsieur alors que c'était madame.
6: Ah oui, c'est ça qu'il fait ?
9: Oui, c'est ce qu'il fait très souvent.
6: Et vous trouvez ça marrant ?
9: Oui.
6: Ouais, sauf qu'il est pas drôle du tout.
9: Oh si.
6: Non mais j'ai rien contre ce pauvre type, mais c'est quand même un petit bouffon.
9: Bon, moi j'aime bien.
6: Bon, genre ?
9: Non, je vous assure.
6: Non mais alors c'est quelqu'un de votre famille, vous êtes son beau-frère ou je ne sais quoi ?
9: Ah non, pas du tout. Il me fait rire quand j'écoute vraiment.
6: Ah oui, parce que moi tous les gens que je croise, ils me disent oh là là, quel con celui-là.
9: Ah oui, oh, c'est pas sympa pour lui.
6: Ah non, mais moi je juge pas, c'est juste qu'il est nul.
9: D'accord.
6: Et puis c'est truqué.
9: C'est-à-dire ?
6: Bah, c'est-à-dire quand il fait genre il y a sa famille, ceci, cela, vous croyez que c'est vraiment sa famille à côté ?
9: Je sais pas.
6: Eh ben moi je vous le dis, quand soi-disant on entend son beau-frère, c'est même pas son beau-frère en vrai.
9: Peut-être.
6: Non, c'est lui qui fait la voix, j'ai reconnu.
9: Oui, bah après c'est bien de faire rire les gens.
6: Ouais, bah ceux qui l'appellent, il les fait pas toujours rigoler, hein.
9: Bon.
6: Et je suis bien placé pour vous le dire parce que c'est moi, monsieur Martin.

0: C'est vous?
1: Ah oui?
0: Non, c'est pas vrai.
1: Ah si, ça c'est vrai.
0: Mais non, non mais pour de vrai, on a été...
1: Ah bah pour de vrai, on a été complètement...
0: Oh mais non, je vais le dire à mon père.
1: Oui, alors si c'est lui que j'ai eu avant, rassurez-le.
0: Ah, c'est génial.
1: Eh ben, joyeuse fête à tous.
0: Merci, à vous aussi.
1: Et au revoir, monsieur.
0: Eh oui, au revoir, madame.
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4: Allô?
5: Allô?
4: Oui.
5: Bonjour madame.
4: Bonjour monsieur.
5: Comité d'entreprise des PTT à l'appareil.
4: Oui.
5: Nous faisons un petit pot aujourd'hui pour la mise à la retraite d'un ami qui travaille au PTT.
4: Oui.
5: Alors le problème c'est qu'on avait invité un dresseur d'animaux, monsieur Robert Ledoux, qui est venu dresser, faire un numéro de dressage de rats. Et le problème c'est que la bête est partie dans le standard téléphonique et qu'apparemment d'après nos recherches elle serait dans votre coin.
4: Ah bon?
5: Oui. Est-ce que vous voyez le câble de votre téléphone, là?
4: Oui.
5: Il n'y a aucun endroit où il serait plus gros.
4: Bah non, je ne remarque rien qui est anormal, en tout cas.
5: Monsieur Ledoux, vous permettez, je vais vous passer le dresseur, hein?
4: Oui.
6: Très bien, je vous remercie. Allô?
4: Allô, monsieur?
6: Bonjour, madame.
4: Bonjour, monsieur.
6: Monsieur Robert Ledoux à l'appareil, dresseur pour rats pour le comité d'entreprise du PTT. Oui, alors, est-ce que vous avez entendu un petit bruit très, très aigu?
4: Bah non, je ne remarque rien. Qu'est-ce que j'ai déjà dit au monsieur? Je ne remarque rien d'anormal. Ah, il y a un petit sifflement, là.
6: Ah.
4: Oui, il y a un sifflement, oui.
6: Oui, oui, bah c'est lui, hein. C'est
4: deux fois, ça, la première fois très fort, la deuxième fois, voyez. Oh oui, là, c'est beaucoup, hein. Voilà, ouais. Oui, oui.
6: Bon, alors, attendez. Donc, ça veut dire qu'il est dans votre combiné téléphonique. Essayez de regarder dans les petits trous de, normalement liés dans votre combiné. Vous avez des petits trous, là?
4: Oui, oui, il y a des... Oui, vous savez que je parle, il y a des petits trous.
6: Voilà.
4: Mais je vois pas grand-chose, hein.
6: C'est un rat tout gris, hein, avec des tout petits yeux rouges. S'il a les yeux rouges...
4: Ah, c'est... ouais, ben, je vois deux petits points rouges à travers mon truc, là.
6: Attendez, vous le voyez, là?
4: Mais je sais pas, je vois deux petits points très brillants.
6: Oui, ben, c'est ses yeux.
4: Très brillants.
6: Eh ben, il est dans votre téléphone. Il doit être mort de peur, hein.
4: Ben oui, c'est ce que je compte aussi, parce que...
6: Essayez de le rassurer.
4: Oui, n'aie pas peur, on va venir te chercher.
6: Il s'appelle Amadou.
4: N'aie pas peur, Amadou, n'aie pas peur, hein.
6: Est-ce que vous avez un petit bout de fromage, peut-être, pour lui?
4: Oui, mais ça pourra passer à travers votre...
6: Ah oui, ça va passer.
4: Ces petits trous, là, Minus?
6: Oui.
4: Bah, je lui mets peut-être un peu de râpé, c'est ce qui est peut-être plus facile.
6: Voilà.
4: Ouais.
6: Eh, chers auditeurs, nous sommes donc avec une auditrice de Belfort qui va nourrir mon rat avec donc du fromage râpé et elle va le mettre dans les petits trous du téléphone. Allô?
4: Oui, allô, je suis en train d'essayer d'y mettre des petits bouts de fromage.
6: Oui, on entend ça.
4: Ça va à travers d'un combiné, c'est pas facile à donner quelque chose.
6: Oui. Vas-y, Amadou, tu peux le manger. Vas-y, mon petit.
4: Allez, mange. Sois rassuré, je suis en train de te donner à manger, hein, tu es gentil, hein. Oui, tu es rassuré, ça va, oui. Oh, il me parle, là.
6: Il a l'air content ou pas?
4: Oh, bah, je sais pas, monsieur, il fait des petits sifflements aigus, hein, je connais pas leur langage, hein. Oh, mais oui. Tu en veux encore? Oui? Eh ben, je t'en donne. Eh ben, prends. Oui, t'as l'air bien malheureux, hein.
6: Allez, maintenant, viens, reviens au standard du téléphone.
4: Va faire ton maître au standard, allez, va vite. Ben, bien sûr, il t'attend. Allez, ben, va.
6: Ah, ça y est.
4: Il est revenu.
6: T'as bien mangé? Qu'est-ce que tu as mangé?
4: Il a mangé que du râpé. Il est content, là.
6: Il est content, oui.
4: Ah, ben, c'est bien.
6: Je vais vous le passer, il va vous remercier.
4: Oh, ben, de rien.
6: Viens là, mon petit, viens. Dis merci à la dame.
4: Ben, je suis bien content, je suis très touchée. Ben, merci. Oh, ben, t'as une bonne bête. Oui, t'es très gentil et très poli.
6: À qui vous dites ça?
4: Ben, au revoir.
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7: Allô, clinique vétérinaire?
8: Oui, bonjour, madame, monsieur, de la place à l'appareil.
7: Oui. Oui, bonjour.
8: C'est bien le vétérinaire ?
7: Oui, c'est elle-même à l'appareil.
8: Ah, très bien, bonjour docteur. Je souhaiterais prendre un rendez-vous. J'ai ma poule qui va mal.
7: Oui, alors pour cela, vous pouvez venir en consultation. On consulte tous les jours de 14h à 19h, sauf le samedi de 14h à 17h. Vous venez un après-midi quand ça vous arrange.
8: Bah écoutez, je vais vous la passer. Je préfère voir qu'elle voit ça directement avec vous. Hein.
9: Allô ?
7: Oui.
9: Oui, bonjour, c'est le docteur vétérinaire.
7: Oui.
9: Oui, bonjour madame. Je suis la poule de monsieur de la place. Quand est-ce que je peux passer?
7: On est là jusqu'à 19h, madame.
9: Jusqu'à 19h, oui. Et vous, je peux faire une épilation du maillot? Non, c'est parce que j'ai des morpions.
7: Je vous ai dit.
9: C'est pour ça que j'appelle un vétérinaire. J'ai tué un veto.
7: Oui.
9: Docteur, à quelle heure puis-je passer?
7: Quand vous voulez, avant 19h.
9: Vous pouvez me faire l'épilation du maillot. Parce que j'ai beaucoup de morpions, vous comprenez? Et les esthéticiennes ne veulent pas le faire. Elles m'ont dit qu'il fallait que j'aille voir un vétérinaire. Allô, docteur?
7: Oui, oui.
9: Vous faites l'épilation du maillot poil?
7: Oui, on fait l'épilation du maillot, mais tout.
9: Poil à poil ou...
7: Qui est à l'appareil?
8: Ben, c'est Bernard.
7: Bernard qui?
8: Bernard Kouchner.
7: C'est Bernard Kouchner.
9: J'appelle pas seulement parce que j'ai des morpions, hein. Mais le problème, c'est que, si vous voulez, docteur, c'est qu'en plus, j'ai un morpion qui a la grippe. Et ça, l'esthéticienne, elle peut rien faire. Il s'est enrhumé hier soir dans la voiture parce qu'avec monsieur de la place, on est sorti. Et j'ai entendu mon morpion qui toussait et j'ai pas fait attention. Et il a toussé toute la nuit, m'empêchait de dormir. Vous avez déjà entendu un morpion tousser?
7: Non.
9: J'ai pris un bain de siège, mais ils savent pas nager. Alors ils sont restés accrochés à mes poils. J'ai eu peur pour eux, j'ai cru que ça allait faire le Titanic. 1500 morpions qui se noient. Le Titanic dans la baignoire. Alors voyez-vous, je suis bien dans la peine. Mais il faut que je m'en débarrasse. Attendez, je vous repasse mon amant.
8: Allô?
7: Oui.
8: C'est un peu complexe.
7: Oui, oui, j'ai compris, oui.
8: À quelle heure peut-elle passer?
7: Vers 18h.
8: Ah, 18h, c'est pas possible.
7: Ah bon?
8: À cette heure-là, elle passe la tondeuse. Ah, attendez, il y a quelqu'un qui veut vous parler.
10: Allô, je suis un morpion. Vous pouvez venir nous chercher? Sauvez-nous.
7: Vous devriez appeler Greenpeace.
10: SOS.
7: Oui.
10: Est-ce que je peux venir vous voir?
7: Ah oui, aucun problème. Oui.
10: Je saute dans une enveloppe.
7: Oui, si vous voulez.
10: Et puis le facteur m'amène demain.
7: D'accord, pas de problème.
10: Voilà.
7: Au revoir.
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11: Bonjour.
1: Bonjour monsieur, c'est bien la quincaillerie. Oh, attendez, qu'est-ce qui se passe? Je crois qu'il y a mon téléphone portatif qui sonne.
11: Non, non.
1: Ah si, si, j'entends que ça sonne.
11: Non, c'est mon téléphone monsieur.
1: Ah, c'est vous qui essayez de m'appeler?
11: Non, j'ai mon téléphone qui sonnait quand j'ai décroché.
1: Oui, bah c'est normal qu'il sonne puisque je vous appelle.
11: Non, non, vous m'avez appelé sur le fil.
1: D'accord, et vous, en même temps, vous essayez de m'appeler sur le portatif?
11: Non, je vous appelle pas sur le portable.
1: Ah bah non, effectivement, ça ne sonne plus.
11: Bon, c'est pas grave.
1: Oui, bref, monsieur Martin à l'appareil, j'ai acheté un spray de dégraissant chez vous.
11: Vous avez acheté un dégraissant?
1: Voilà. Et alors ma femme s'en est pchitée sur le ventre, une catastrophe.
11: Pourquoi elle en a mis sur le ventre?
1: Bah c'est pour son summer bodies, elle voulait se dégraisser un peu avant les vacances d'été.
11: C'est quoi ce...
1: Mais alors problème, ça lui a fait des boutons partout.
12: Oui, dites-moi.
1: Bonjour madame, comme je disais, votre dégraissant n'est pas du tout adapté. Non seulement il n'a pas dégraissé ma femme...
12: Monsieur, écoutez, on va pas refaire l'apologie de l'histoire. Vous allez regarder déjà si vous l'avez acheté chez nous, monsieur.
1: Alors, sans faire d'apologisme historiste, je suis quand même sûr que je l'ai acheté chez vous.
12: Non, mais vous êtes sûr? Moi, je suis pas sûr de vous avoir vu déjà, voyez.
1: Ah bah ce que je vois, c'est qu'elle a dû se faire prescrire une crème déboutonnante pour enlever ses boutons. Donc ça, je vais vous apporter la facture.
12: Non, mais j'ai pas payé sa crème, monsieur. Attendez, entendons-nous bien.
1: Bon, bien sûr que si.
12: Bah bien sûr que non, monsieur. Vous permet pas déjà.
1: Pardon, vous me vendez un dégraissant défectueux.
12: Non, non, monsieur, je ne vous permets pas.
1: Bon, alors disons que vous me vendez un dégraissant qui ne marche pas sur les femmes.
12: Monsieur, écoutez, moi je suis une monsieur, on va arrêter là tout de suite.
1: Oh bah non, ce serait dommage.
12: Oh, si, si, non, non, non, mais attendez, vous prenez pour qui, monsieur?
1: Alors moi je suis monsieur Martin.
12: Non, non.
1: Ah si, si, et pardon de vous le dire, mais vos produits de beauté sont nuls.
12: Je vous ai pas vendu un produit de beauté, monsieur, réfléchissez. réfléchissez.
1: Oula, surtout pas.
12: On est dans une société de matériaux de construction, monsieur. On n'est pas un esthéticien ici.
1: Ah oui, mais alors pourquoi vous vendez du dégraissant?
12: Mais ça vous regarde pas que je vends du dégraissant, monsieur.
1: Bah, avouez que c'est quand même bizarre de vendre des produits de beauté dans un
12: magasin.
1: Mais c'est
12: pas du produit de beauté. Vous êtes cinglé, hein, moi, je vous le dis tout de suite. Hein. Vous allez vous calmer. Hein. Vous allez vous calmer direct.
1: Hein. Enfin, tu vas voir que ça va être ma faute.
12: Vous allez vous calmer tout de suite, hein, je vous le dis, moi.
1: Pardon, mais enfin, votre dégraissant ne fonctionne pas du tout sur les femmes.
12: Non, non, mais attendez. Du dégraissant, c'est pour les machines, monsieur. Sûrement pas pour la peau.
1: Ah, si, si. Martine, c'est ma femme. Elle m'a expliqué.
12: Ah, votre femme. Eh ben, votre femme, magnifique. Écoutez, je la connais pas, mais en tout cas, le gagne est connu.
1: Comment ça, vous connaissez Martine?
13: Hey, bonjour.
1: Ah, bonjour, une autre dame. Bah, vous savez quoi? Passez-moi le patron directement, à la limite.
13: Oui, c'est moi.
1: Super. Donc, c'est pour un problème de dégraissage de femmes, comme j'expliquais à votre collègue.
13: Non, mais, dégraissage de femmes, je suis pas une pharmacie.
1: Bah, de mieux en mieux.
13: Eh oui, mais ça n'a rien à voir avec moi, votre truc. Vous êtes drôle.
1: Merci, mais enfin, je vais quand même vous rapporter la facture.
13: La facture de quoi?
1: C'est ce que je disais. On a dû acheter une crème déboutonnante parce que votre pchit dégraissant, ça lui a fait plein de petits boutons.
13: Ce qui est normal. Personne penserait à mettre un dégraissant WD-40 sur le corps d'une femme.
1: Oui, ah bah, c'est exactement ça, WC-40. Donc, on est d'accord, il y a un problème qui vient de chez vous.
13: Mais non, c'est pas un dégraissant.
1: Écoutez, on va faire simple, je vais venir vous déposer ma femme.
13: Et ça sert à rien de déposer votre femme, que voulez-vous qu'on...
1: Eh ben vous lui faites une séance de dégraissage de femme.
13: Mais je sais pas, je fais pas ça moi.
1: Pardon? Vous refusez de dégraisser ma femme?
13: Mais c'est pas qu'on refuse, c'est qu'on peut pas dégraisser votre femme, c'est pas du tout notre truc.
1: Bon bah dans ce cas vous me la changez.
13: Je veux quoi?
1: Bah vous me la changez contre une neuve.
13: Mais quoi, votre femme?
1: Bah oui, vous faites jouer la garantie sur le produit.
13: Ah, oui, ça.
1: Vous dites comme quoi vous pouvez pas remettre à neuf le modèle existant. Non mais comme ça le problème est réglé, vous mettez une neuve à la place.
13: En vrai, c'est une farce, non?
1: Ah, en vrai, c'est possible. Et qui c'est qui pourrait vous faire ce genre de farce téléphoneuse?
13: Les chansons.
1: Ah, ça dit quoi derrière?
13: Les chansons.
1: Bravo. Et au revoir, madame.
13: Au revoir, madame, monsieur.
1: Merci.
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14: Allô?
9: Allô? Oui, bonjour, madame.
14: Bonjour. Oui, qui êtes-vous?
9: Bonjour, je suis Mme Ledoux à l'appareil.
14: Madame?
9: Ledoux.
14: Oui.
9: J'habite 2 places de la République, à côté de la mairie.
14: Ah, oui.
9: Voilà.
14: Alors,
9: ben écoutez, ça va?
14: Oui.
9: Mais, enfin, ça va, vous savez, comme ça peut.
14: Oui, d'accord.
9: Voyez?
14: Oui, je vois ce que vous voulez dire. Oh. Mais...
9: On fait ce qu'on peut.
14: Oh oui, on fait pas ce qu'on veut, hein.
9: On fait pas ce qu'on veut.
14: Ben non.
9: Et on n'a pas ce qu'on
14: voudrait.
9: Ce qu'on voudrait.
14: Voilà.
9: Et alors, on est aussi pas tout à fait complètement ce qu'on devrait.
14: Ben oui, d'accord. Oui.
9: Et alors, une fois qu'on a eu ce qu'on voulait.
14: Ah ben sûrement. Hein.
9: Ben on n'était pas complètement ce qu'on aura.
14: Ah, oh, là, là, mon Dieu, tout ça.
9: Et vous, c'est pareil?
14: Ben, je vais, je viens. Hein.
9: Oh, ben oui.
14: Mais vous marchez encore?
9: Je marche sur mes fesses. Hein. Vous avez su ce qui s'est passé, non?
14: Qu'est-ce qu'il y a eu?
9: Ah, vous n'êtes pas au courant?
14: Non.
9: Je suis tombée, donc, sur les fesses de l'escabeau.
14: Oh.
9: Oui. Et mais j'ai fait un angle droit.
14: Oh, mince.
9: Non, pas mince, 90 degrés.
14: Ah oui, d'accord.
9: Et mes jambes se sont redressées.
14: Ah, d'accord. Vous
9: voyez?
14: Oh là là.
9: Donc, je suis pliée en deux.
14: Oh mon Dieu.
9: Comme une crevette.
14: Oh mon Dieu.
9: Alors, je me déplace sur les mains.
14: Oh là là là là là là là.
9: Avec la tête en haut.
14: Oh mon Dieu.
9: Et les pieds en haut.
14: Oh là là. Oh ma pauvre madame. Oh, je ne savais pas.
9: Ben, moi non plus.
14: Oh, yeah,
9: yeah, yeah, yeah, yeah. Oui, oui, oui,
14: oui, oui. Ah, yeah, yeah, yeah, yeah, mon Dieu.
9: Oui, oui, oui, mon Dieu, oh, yeah, yeah, yeah.
14: Ah, vous m'avez téléphoné, c'est gentil.
9: Mais je pensais que ça vous ferait du bien d'entendre toutes mes misères.
14: Oh, mon Dieu, c'est pas vrai, qu'est-ce qui vous arrive toujours?
9: Aïe, aïe, aïe, mon Dieu, oui, oui.
14: Aïe.
9: Oh, oh.
14: Où c'est que vous habitez, vous me dites, près de la mairie?
9: Oui, au 3.
14: Au 3?
9: Oh oui.
14: Ah bon, d'accord. Ben, je ferai attention, là, je regarderai.
9: Oui, hein? Ben, vous verrez, je vous ferai un coucou par la fenêtre avec mes pieds.
14: Hein? Avec tes pieds?
9: Ben oui.
14: Oh mon Dieu. Oh là là là là là là là.
9: Ça me fait mal, oui.
14: Oui, d'accord.
9: Parce que je suis tombée l'autre jour. Hein,
14: oh mon Dieu.
9: Par la fenêtre.
14: Oh! Oh, yeah, yeah, yeah, yeah.
9: Ah oui, ça m'a fait mal.
14: Oh, ma pauvre madame.
9: Ledoux.
14: Oui, oh là là là là là.
9: Aïe, aïe, aïe. Je suis tombée sur la tête.
14: Oh, aïe, aïe.
9: En faisant coucou à comment qu'il s'appelle, monsieur Marek.
14: Ah oui, d'accord.
9: Je faisais coucou avec mes pieds. Je me suis monté sur les mains par-dessus la fenêtre, vous savez, la petite barre, là.
14: Oui.
9: Je suis passé par-dessus.
14: Oh mon Dieu, c'est pas vrai.
9: Du premier étage.
14: Oh là là là là là là.
9: Je suis tombé dans le landau.
14: Dans le...
9: Je suis tombé dans le landau, là, qui était avec sa nounou qui passait par là.
14: Oui.
9: Eh ben, moi, je suis tombé donc sur la tête dans le landau.
14: Ah, d'accord.
9: Sur le bébé.
14: Sur le bébé?
9: Oui.
14: Et il n'a pas été blessé?
9: C'est sa couche qui l'a protégé.
14: Ah, oui, d'accord.
9: La couche a amorti ma tête.
14: Oui, d'accord, j'ai compris. Oui.
9: Alors là, j'ai roulé, j'ai traversé la rue. Et je suis passé sous le camion.
14: Hein?
9: Oui.
14: Oh, c'est pas vrai.
9: Sous le camion de l'électricien, là, vous savez.
14: Oui.
9: Je suis passé dessous.
14: Mais il était arrêté.
9: Non.
14: Il roulait?
9: Oui.
14: Oh, j'ai. Alors, vous avez été blessé?
9: Non. Oh. Un miracle.
14: Oh, c'est un miracle, oui, comme vous dites.
9: Oh, mon Dieu. Et je suis arrivé en roulant jusque dans, à la maison de la presse, là, sur le
14: port. Oh mon Dieu!
9: Sur le port.
14: Oh,
9: et
14: Dieu.
9: Là, j'ai pris mon journal et j'ai vu tout ce qui se passait dans le monde.
14: Oh,
9: et je me suis dit, ben, ma pauvre Germaine, il y a plus malheureuse que toi.
14: Oui, mais quand même, hein, c'est pas rien. Hein.
9: Oui.
14: Oh là là là là.
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15: Oui, allô?
16: Bonjour madame, excusez-moi de déranger. Je vous appelle parce que ma télévision est cassée. Du coup, je voulais savoir pour le foot.
15: Oui.
16: Pour que vous m'enregistriez les matchs.
15: Ouais, bah, il faut un disque dur enregistreur.
16: Vous avez ça, vous? Comme ça, vous m'enregistrez.
15: Vous voulez que je vous l'enregistre pour vous?
16: Bah voilà. Donc.
15: Ah, non, c'est pas possible, ça, monsieur, mais je travaille. Hein. J'enregistre pas les trucs sur les. Enfin, c'est pas possible. Je peux pas utiliser un de mes techniciens à enregistrer un match de foot à la place de travailler. C'est pas possible, ça.
16: Bah si, c'est possible.
15: Non, mais j'enregistre rien.
16: Non, mais on s'est mal compris.
15: Moi, je vous ai compris tout de suite. J'enregistre pas les matchs des gens.
16: Non,
15: on est là pour travailler.
16: Alors, dans ce cas, si c'est plus simple, je peux venir regarder le match.
15: Oula là là là là là. Comment?
16: Je veux dire, dans ce cas, je peux juste venir regarder le match, hein, si vous voulez pas enregistrer.
15: Bien sûr, et je pense que vous devriez venir tout de suite.
16: Alors, il n'y a pas le
15: match. Venez tout de suite, non, donnez-moi votre adresse, j'arrive.
16: Ah mais non, mais c'est...
15: Là, j'allais vous réparer votre télé tout de suite, moi. Donnez-moi votre adresse.
16: Ah bah c'est très gentil, mais moi j'ai pas les chaînes, donc c'est pour
15: ah,
16: ça...
15: Ah mais c'est pas grave, vous inquiétez pas, vous en mettez une de chaîne, moi.
16: Non mais dans ce cas, moi je viens, c'est plus simple.
15: Ah bah venez tout de suite, pas de
16: problème. Vous voulez que je prenne un truc
15: Ouais, donne-moi ton nom.
16: Ah, on se tutoie.
15: Ouais, vas-y, donne-moi ton nom.
16: Alors, Martin.
15: Martin.
16: Voilà. Et du coup, je peux prendre des cahuètes, quelque chose?
15: Ouais, donne-moi l'adresse. Parce que t'es tombé sur le mauvais numéro, mec.
16: D'accord.
15: Parce que t'es vraiment tombé sur le mauvais numéro.
16: D'accord.
15: Je t'assure.
16: Mais...
15: Parce que maintenant, je vais te retrouver.
16: D'accord.
15: T'as compris? Est-ce que t'as bien compris?
16: Non, alors, j'ai pas.
15: Est-ce que tu as bien compris?
16: Non, j'ai pas compris.
15: Parce que sur le 09 que tu utilises, c'est un téléphone IP. Et quand le téléphone IP, j'ai qu'à retenir le serveur.
16: Excusez-moi.
15: Voilà qu'un téléphone IP, on va retrouver le numéro.
16: Oui.
15: Donc, maintenant, je n'aurai pas besoin du commissariat. Je vais venir te voir tout de suite et je vais t'expliquer comment ça marche.
16: D'accord.
15: Toi, je vais te mettre une nouvelle télé, moi.
16: Ah, mais c'est très gentil.
15: T'as bien compris?
16: Bah,
15: je vais te mettre une nouvelle télé.
16: Merci, monsieur. C'est très, très
15: gentil. Okay.
16: C'est fort.
15: Je vais te retrouver. T'inquiète. T'es tombé vraiment sur le mauvais numéro et la mauvaise entreprise.
16: C'est très urbain de votre part. Hein.
15: D'accord.
16: Ah, bah, je vous remercie. Hein. Je ne sais comment.
15: Oui, fais le malin. T'inquiète, tu auras mes nouvelles.
16: D'accord.
15: T'inquiète.
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17: Entreprise
5: Claire,
17: bonjour.
5: Oui, bonjour monsieur, je voudrais parler au directeur de l'entreprise.
17: Ah, il
5: n'est
17: pas là.
5: Ah, bon écoutez, c'est monsieur Delaplace, l'appareil. Vous pouvez laisser un message?
17: Oui. Alors monsieur Delaplace?
5: Oui, c'est la banque du sperme à Clermont-Ferrand, hein?
17: Oui.
5: Alors, son compte en banque à la banque du sperme est à découvert, il est dans le rouge.
17: Mm-hmm.
5: Je lui ai signalé, il n'y a pas de réponse.
17: Mm-hmm.
5: Hein, je vais passer madame Germaine Ledoux qui est responsable du compte de votre patron.
17: Oui.
9: Merci, monsieur le directeur. Allô?
17: Allô?
9: Bonjour, monsieur.
17: Oui, bonjour.
9: Voilà, alors, vous signalez à monsieur...
17: Oui?
9: Hein, que je lui ai déjà envoyé deux lettres, qui n'a pas répondu. Alors, sur son compte en banque du sperme, hein? Donc, sperme en paillette, il a découvert de 2 centilitres,
17: oui.
9: Et sperme en bulle de 1 centilitre et demi. Il faudrait qu'il passe cet après-midi.
17: Là, il n'est pas là de la journée, hein, je vous le dis tout de suite.
9: Ah oui, mais ça ne va pas. Hein.
17: Eh ben oui, mais il est à Lyon, je ne peux pas faire revenir de Lyon, moi.
6: Ah oui, mais moi, je vais fermer son compte. Hein. Moi, je ne peux pas laisser un compte débiteur à la banque du sperme, monsieur.
18: Eh bien, peut-être bien, mais il n'est pas là.
6: Bon, écoutez, est-ce que vous pouvez vous-même recouvrir son découvert?
18: Ben oui, mais je vois pas comment je pourrais faire. Hein.
6: Ben, c'est très simple, je vais venir vous voir.
18: Mais moi, je suis pas là, je m'en vais chez Michelin, j'ai rendez-vous. Hein.
6: Bon, vous êtes chez Michelin, les pneus, là?
18: Eh oui.
6: Bon, ben, je vais vous rejoindre là-bas.
18: Ah, mais je vais pas chez... vous n'allez pas venir chez Michelin avec moi, quand même, oh.
6: Pourquoi?
18: Ben, dites donc.
6: Mais monsieur, c'est la banque du sperme, le compte en banque de votre patron est dans le rouge.
18: Mais vous faites marrer, vous, mais s'il est dans le rouge, moi, j'y peux rien.
6: Mais si vous éprouvez quelque chose, monsieur...
18: Qu'est-ce que j'y peux?
6: Je viens vous voir avec une éprouvette.
18: Oui.
6: Et vous donnez donc du sperme en paillettes.
18: Moi, je peux pas faire pour lui, hein.
6: Pourquoi?
18: Parce que moi, je suis moi, lui, c'est lui. Hein? Ce que je peux vous promettre, c'est de lui faire la commission. Un point, c'est tout.
6: Bon, alors...
18: Au final, on n'en parle plus.
6: Alors, donc, vous lui faites la commission. Vous lui dites que pour le club de couture...
18: Oui.
6: Il y a 5 dames qui attendent 2 centilitres de sperme en paillettes.
18: Oui.
6: Et 1 centilitre, donc, de sperme en bulle. Est-ce qu'il peut éventuellement le faire cette nuit?
18: Mais je ne le verrai pas aujourd'hui, moi.
6: Bon, alors, monsieur, il faut bien qu'on s'arrange. Vous pouvez bien le faire pour lui.
18: Non.
6: Mais pourquoi?
18: Mais parce que moi, j'ai dit non, c'est tout. Je ne voulais pas m'embêter avec ça, quand même.
6: Monsieur le directeur, on va être obligé de fermer le compte de monsieur... Parce que son employé refuse.
18: Ah ben, c'est sûr que je refuse, c'est pas parce que c'est mon patron, hein.
5: Tenez-moi ça. Allô?
18: Allô, oui.
5: Oui, monsieur, de la place à Paris.
18: Oui, non, mais moi, je marche pas dans ces combines, hein. Je veux bien faire les commissions, mon patron, tout ce qu'on veut, mais je veux pas prendre sa place. Ça, faut pas y compter, hein.
5: Monsieur, écoutez.
18: Non, je n'écoute rien du tout.
5: Je vous envoie une infirmière diplômée.
18: J'ai dit non.
5: Il y en a pour 5 minutes.
18: Mais comment il faut vous le dire?
5: Je vous en prie, écoutez, c'est la moindre des choses.
18: J'ai dit non.
5: Monsieur, écoutez-moi, s'il vous plaît, vous avez le club de couture.
18: Mais pour qu'est-ce que ça me regarde, le club de couture, moi?
5: Parce que ce sont 3 dames qui sont dans le besoin.
18: Mais, vous êtes terrible, vous. Pourquoi j'irai donner à sa place, moi? Mon patron n'est pas là, moi je peux pas le remplacer, c'est tout.
5: Mais si, vous pouvez.
18: Non, je ne peux pas.
5: Pourquoi?
18: Parce que je vous dis que je ne peux pas, c'est tout. Ah, mais alors?
5: Monsieur, je vous envoie les huissiers qui vont opérer immédiatement une saisie de 2 centilitres de sperme à paillettes.
18: Et à qui?
5: À vous.
18: Et tu as mon cul, oui.
5: Attendez, vous permettez une seconde. Vous envoyez 2 huissiers, hein. Vous envoyez maître Jackie Gallois et donc sa femme. Vous les envoyez chez Michelin. Ils vont faire une saisie de 2 centilitres.
18: Chez Michelin? Pourquoi chez Michelin?
5: Bah, parce que vous y allez.
18: Ah non, je regrette. M'envoyez des personnes chez Michelin parce que je vous garantis que ça ira mal, hein.
5: Écoutez, monsieur, votre compte est en le rouge.
18: Mais vous faites marrer, c'est pas le mien, le compte. Envoyez un huissier, faites ce que vous voulez, j'en ai rien à branler, moi.
5: Ah bah si, justement.
18: Mais bon sang. Qu'est-ce que c'est ce bordel, là? Prenez-les n'importe qui, mais moi je vais pas.
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20: Bonjour.
16: Bonjour madame, c'est bien la société de transport en commun?
20: Non, c'est monsieur.
16: Je demandais les objets trouvés pour le bus et pour le tram.
20: Oui, vous y êtes.
16: Oui, voilà, j'ai perdu mon ticket de transport.
20: Un ticket à l'unité?
16: Oui, voilà, un ticket de bus, quoi.
20: Mais excusez-moi, votre ticket, il a été poinçonné, il a été validé?
16: Oui, c'est un ticket poinçonné, oui. Bah, on vous l'a rapporté?
20: Mais j'en sais rien, monsieur, mais moi...
16: Est-ce que vous pouvez vous renseigner, parce que je...
20: Monsieur, alors je repose la question.
16: Oui.
20: Vous prenez un ticket à l'unité, vous le validez et vous me demandez si on l'a retrouvé.
16: Oui.
20: Mais pour quelle raison vous voulez le récupérer?
16: Je me suis fait contrôler.
20: Ouais.
16: Et du coup, j'ai eu une amende.
20: Et vous pensez que nous, on récupère les tickets qui ont été validés, qui sont par terre, et qu'on va vous le rendre?
16: Voilà, comme ça, je pourrais le remontrer et prouver que j'avais un ticket.
20: Mais on retrouve pas ce genre de ticket, monsieur. Ça.
16: Vous allez pas jeter tous les trucs que les gens ont perdus, quand même?
20: Non, mais monsieur, est-ce que vous êtes sensé de ce que vous êtes en train de me dire, monsieur? Vous êtes en train de me demander de retrouver un ticket validé que vous avez perdu dans le bus?
16: Ouais, alors c'était entre 9 et 10 heures.
20: Ah, entre 9h et 10h, ouais. Donc vous prenez n'importe lequel.
16: Bah oui.
20: On va arrêter la conversation là, monsieur, parce que je trouve tellement ridicule votre façon de demander...
16: Parce que moi, du coup, comment on fait pour mon amende?
20: Pour votre amende?
16: Vous pouvez peut-être me faire un mot, je me disais.
20: Vous faire un mot, moi? Comme quoi, on n'a pas retrouvé votre ticket.
16: Et sinon, vous auriez pas un ticket, vous, peut-être vos collègues?
20: Un ticket neuf?
16: Ouais.
20: Vous prenez le ticket neuf et vous le repassez dans le bus, c'est ça, pour le poinçonner, pour qu'il y ait une date, c'est pour ça?
16: Bah, je sais pas, qu'est-ce que vous en pensez?
20: C'est que ça me fait tout rigoler, tout ça, enfin, c'est... Parce que ce que vous êtes en train de me dire, c'est... monsieur, excusez-moi, j'en peux plus.
16: Pardon.
20: Hey, excusez-moi, c'est un gag. Hey, c'est quoi, c'est rire et chanson? C'est quoi?
16: Oui.
20: C'est rire et chanson?
16: Ah bah oui, c'est...
20: On en voit de toutes les couleurs, mais honnêtement, ça fait des années que je fais ce métier, et c'est la première fois qu'on me demandait un ticket pour justifier d'une amende.
21: C'était rire et chanson.
20: Ma collègue, elle avait raison.
16: Ah bah passez-la moi.
20: Parce qu'elle vous écoute. Mais moi aussi, hein, j'écoute rire et chanson dans ma voiture. Hein. Je vous la passe, ma collègue.
16: Merci.
21: Bah oui, j'écoute ça tous les matins et tous les soirs.
22: Oui, bonjour.
16: Alors comme ça, on balance aux collègues que c'est rire et chanson.
0: Ah bah oui, l'appel trop con, oui, j'écoute, hein. Je vous ai balancé, ouais, c'est clair. Ouais. J'écoute le matin et le soir, hein. Et je suis à fond Rire et Chanson.
16: D'accord, vous n'avez pas encore un peu de pub à faire pour Rire et Chanson
0: Non, j'ai pas de pub à faire pour Rire et Chanson particulièrement, à part que j'écoute, hein. Je suis comme tout le monde, j'écoute.
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4: Bonjour.
22: Oui, bonjour madame, je souhaiterais être mis en rapport avec le rayon tronçonneuse.
4: Oui.
23: Oui, allô?
22: Oui, bonjour monsieur, c'est le rayon tronçonneuse?
23: Oui.
22: Bonjour, dites-moi, je voulais savoir s'il existe des modèles uniques.
23: Des modèles uniques?
22: De tronçonneuse, oui.
23: Qu'est-ce que vous appelez?
22: Qui servent qu'une fois.
23: Vous avez un gros chantier à faire, non?
22: Non, pas très gros, c'est juste un morceau d'un mètre 65 à peu près, vous voyez. C'est pas très résistant, il faut que je le coupe en plusieurs morceaux, quoi.
23: D'accord, donc moi l'électrique, le premier prix que je vais avoir, c'est 59 euros.
22: Ça peut couper quoi, ça, 59 euros?
23: Oh, ben ça coupe tout, hein.
22: Si c'est un peu liquide, un peu humide à l'intérieur de ce que je coupe, est-ce que ça pose un problème?
23: Non, si vous en avez pas beaucoup à couper, non. Faut pas que ça soit des cailloux, de la pierre, des choses comme ça.
22: Non.
23: Donc ça reste que du bois.
22: C'est des os. Hein.
23: Des os, hein.
22: Oui.
23: Ouais.
22: Avec de la chair autour, un petit peu. Pas beaucoup, mais un petit peu.
23: Ouais. Bon, vous en avez pas beaucoup à couper.
22: C'est-à-dire que j'ai... attendez. Deux bras, je vais faire quatre morceaux avec les bras, quatre morceaux avec les jambes, et la tête, ça fait... Non, ça fait sept rondins, quoi.
23: Ouais, bon, si, ça va le couper. Hein. Mais l'os, c'est dur, hein, l'os. Hein.
22: Ah bon?
23: Mais bon, ça se coupe quand même. Hein. Mais c'est quoi comme animal que vous allez couper, là?
22: C'est pas vraiment... Enfin, c'est un animal... C'est une vieille pie, quoi, on va dire. Voilà.
23: Une vieille pie? Mais c'est tout petit, ça.
22: 1m65. Exact.
23: Ah, purée, c'est grand, alors.
22: C'est une grande vieille pie, oui.
23: Ah bon? Non, mais il n'y a pas de problème, vous pouvez venir la chercher.
22: Bon, 59 euros. Jusqu'au bout, elle m'aura coûté de l'argent, hein.
23: Vous pensez venir quand la chercher?
22: Je vais venir tout à l'heure.
23: D'accord. Et vous habitez quelle région?
22: J'habite Angers, hein.
23: Angers?
22: Oui.
23: Ah purée, vous venez d'Angers chercher ça?
22: Oui, non, mais c'est parce que je suis dans le secteur. Je suis venu voir ma belle-mère, là, en voiture, tout à l'heure. Et donc, je la ramène dans le coffre. Mais je voudrais bien la débiter, comme je vous l'ai dit, en plusieurs morceaux.
23: Ah, bah, brode, là.
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24: Oui.
1: Bonjour monsieur, c'est bien la boucherie?
24: Oui.
1: Monsieur Martin, société Martin Télécom.
24: Martin Télécom, c'est quoi ça?
1: Eh bien, nous sommes la première société téléphoniste à proposer une traduction instantanée par téléphone.
24: Oui.
1: Et justement, on fait des tests. Est-ce que vous avez reçu des appels en étranger ces derniers jours?
24: Non.
1: Ok, donc je vais activer maintenant le traductionneur.
24: Ça veut dire quoi?
1: Bah, c'est la machine qui traduit en direct vos appels. C'est inclus dans l'option internationale.
24: Mais on n'a pas de monde d'option à l'international.
1: Ah bah, ça tombe bien, c'est inclus aussi sans l'option internationale.
24: D'accord.
1: Donc j'active la machine. Tup, tup, tup, tup, tup.
24: Oui.
1: Et à partir de maintenant, quand on vous parle en anglais, vous l'entendez directement en français. Démonstration?
24: Oui.
1: Hello mister, I am parling English, but you entend me in French.
24: Comment?
1: Incroyable, no? You entend in French.
24: Ouais, non, vous parlez anglais, ouais.
1: Yes, but me, you entend en French.
24: Non, c'est toujours en anglais.
1: Alors, pardon, j'ai désactivé. Vous m'entendiez en quoi, là?
24: Là, je vous entendais en anglais, mais pourquoi vous me parlez de traduction, là, de téléphone?
1: Oh là là, il y a un bug. Attendez. Tup, tup, tup, tup, tup, tup. Allô?
24: Ouais.
1: Là, je vous parle en anglais. Vous m'entendez en quelle langue?
24: En français.
1: Tout, tout, tout. Ok, bah écoutez, super, comme ça, c'est activé.
24: Mais pourquoi vous me demandez d'activer ça? Moi, on vous a rien demandé sur là-dessus. On n'a jamais demandé qu'on traduit
1: pardon,
24: en français.
1: Pourquoi vous me parlez en étranger?
24: En étranger?
1: Bah oui, je vous entends en anglais maintenant.
24: Allô?
1: Bonjour, monsieur. Alors, pardon, vous m'entendez en français?
24: Oui, moi, je vous entends bien en français.
1: Ok, on va tenter un inversage. Dites-moi un truc en anglais et je devrais l'entendre en français.
25: What's your name?
1: Pardon?
25: What's your name?
1: Non, mais dites-le-moi en anglais, pas en français.
25: Non, là, je vous ai parlé en anglais.
1: Ah non? Vous avez dit, c'est quoi ton nom?
25: Ouais, bah, en français. En anglais, je vous l'ai demandé.
1: Oh, po, qu'est-ce que c'est que cet imbroglio?
25: Oui?
1: Ah, j'ai un doute, là. Allô?
26: Oui.
1: D'accord. Bonjour, madame.
26: Ah non, c'est pas madame.
1: Ah bah, elle aussi, elle me parle en anglais.
26: Bon, non.
1: Là, vous m'entendez en quelle langue?
26: Moi, je vous entends en français.
1: Oh là là, et moi, je vous entends en espagnol, maintenant.
25: Ah.
1: Bah, ah, oui, parlons espagnolo.
26: Moi, parle espagnolo.
1: Parlez-moi en espagnol, je vais peut-être vous entendre en français.
26: J'ai pas une tête à parler espagnol, monsieur.
1: Ah bah, pour moi, si, vous avez une tête d'espagnol, vu que vous me parlez en espagnol.
26: J'ai déjà du mal à parler français, alors s'il faut encore parler espagnol, monsieur.
1: Attendez, je tente autre chose.
26: Oh non,
1: Allô, vous m'entendez?
4: Oui, je vous entends toujours, monsieur.
1: Oh non, c'est pas vrai, je vous entends en chinois maintenant.
4: Alors, c'est pas possible, je vis pas mon chinois, monsieur.
1: Et en plus, il y a une dame qui pleure derrière. Je sais pas ce que vous avez dit en chinois, mais ça
4: n'a
1: pas
4: l'air... Une dame qui pleure, non, vous êtes dans une boucherie, monsieur.
1: Bon, bah bougez pas, je tente un dernier truc. Allô?
4: Vous êtes toujours là.
1: Oh lolo. Ah bah maintenant, je vous entends en français, mais vous passez à la radio.
4: Passez à la radio? À quelle radio?
1: Ah, écoutez, c'est dingue, je vous entends sur Rire et Chanson.
4: Ah bah, Bruno, t'as passé à la radio.
1: Ah, tiens, vous aussi, vous avez un Bruno.
4: Ça, c'est magnifique.
1: Enchanté, Bruno, et goodbye, madame.
4: Mademoiselle.
1: Oh, pardon, je savais pas.
4: Allez, salut.
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8: Allô?
10: Oui, allô?
8: Oui, bonjour.
10: Bonjour.
8: Adjudant de la place, gendarmerie nationale, pareil.
10: Oui, d'accord.
8: Oui, d'accord, qui?
10: Monsieur Toulis.
8: D'accord. Très bien.
10: Monsieur Toulis Bernard.
8: Oui, Bernard, hein, B-E-R-N-A-R-D.
10: D'accord, oui.
8: C'est-à-dire B-E-R.
10: Comme Bernard, N-A-R-D.
8: Non, D.
10: Hein?
8: D.
10: Non, non, D. Bah si je vous dis que c'est un D que mon prénom y porte, c'est que je sais quand même écrire mon prénom quand même. C'est
8: attendez.
10: Pas un T, c'est un D.
8: B-E-R.
10: N-A-R-D.
8: N-A-R-D.
10: Ben moi, je vous dis que mon prénom, c'est B-E-R-N-A-R-D.
8: En deux mots?
10: Non, en un seul mot.
8: Attendez, moi, je suis adjudant, quand même, je connais, hein.
10: Ben, moi, je suis peut-être que simple citoyen, mais je sais écrire mon prénom, quand même.
8: Alors, Bernard, c'est pas votre prénom?
10: Ben, Bernard, si, c'est mon prénom, mais ça s'écrit pas comme vous me le prononcez. Ça s'écrit B-E-R-N-A-R-D.
8: Ah, il y a un T, voilà.
10: Un D. Un D.
8: D comme Théodore, hein.
10: Non. Démunis.
8: Comme des menuisiers.
10: Démunis. Pas des menuisiers, démunis.
8: Démunis.
10: Voilà.
8: Démunis. D-E-S.
10: Oui, mais enfin, c'est à quel sujet, là, s'il vous plaît?
8: Je vous passe le capitaine, hein.
10: D'accord.
8: Le capitaine, on a le citoyen. Termar, c'est ça votre prénom?
10: Non, Bernard.
8: Alors, excusez-moi, capitaine Ledoux à l'appareil.
10: Oui, bonjour, monsieur.
8: Bonjour, monsieur. Monsieur.
10: Bernard, oui, voilà.
8: Deux fois Bernard.
10: Mais non, Toulis, Bernard. Toulis, T-H-O-U-L-I-2-S-E, Bernard, B-E-R-N-A-R-D.
8: T-E-A.
10: Oh, là. B-E-R-N-A-R-D.
8: T.
10: Non, D.
8: B.
10: D.
8: B comme Bernard.
10: Oui, Bernard. B-E-R-N-A-R-B. Non, D.
8: D. André.
10: Non, un D. Comme démuni ou autre chose.
8: Démenuisier.
10: Voilà, comme démuni, oui.
8: Alors, monsieur Toulis.
10: Oui.
8: Termer.
10: Bernard.
8: T-S-E-R-M-A-R-P.
10: Oh là. B. E, R...
8: V comme Vincent.
10: B comme comme Blouson. E comme Émilie.
8: Alors,
10: R comme
8: attendez,
10: Rémi.
8: Doucement. Vous portez plainte parce que le blouson de Toulis, Émilie...
10: J'ai pas de plainte de porter. Moi, j'ai pas eu de blouson de voler.
8: Non, le blouson de votre fille, Émilie.
10: J'ai pas de fille non plus. Ma fille, elle s'appelle Fabienne. Elle s'appelle pas Émilie. Puis elle habite à Poitiers.
8: Bah, attendez, on va tout reprendre. Hein.
10: Ah bah oui, ça je veux bien, parce que jusqu'à maintenant, je comprends rien du tout à votre histoire, là. Hein.
8: Alors, monsieur Toulis.
10: Voilà.
8: Vermert.
10: Bernard. B-E-R-N-A-R-D.
8: R-T.
10: R-D.
8: Écoutez, on va vous appeler Nanar, hein.
10: Voilà, bah si vous voulez. Alors. Je comprendrai mieux, d'accord.
8: Monsieur Toulos Vermert. Oh, porte ouais. Plainte pour le vol du blouson de sa fille, Émilie. Que vous auriez dérobé à Poitiers. Vous auriez des remords, c'est ça?
10: Mais j'ai rien dérobé.
8: Allez le chercher, une fourgonnette.
10: Mais qui c'est qui est au bout du fil, là?
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11: Bonjour.
9: bonjour.
1: Bonjour monsieur, je suis bien à l'hôtel?
9: Oui.
1: Agence Martin Voyage à l'appareil. Juste pour vous prévenir qu'on fait domicilier notre agence chez vous.
9: Vous avez fait domicilier votre agence de voyage chez nous?
1: Oui, parce que dans votre département, on a plus de temps pour payer les impôts.
9: Bah, enfin, je comprends pas. Vous voulez vous domicilier et ensuite faire quoi?
1: Ensuite, on va juste installer quelques bureaux, un peu de matériel informatique.
9: Mais attendez monsieur, mais il faut un accord de la direction pour ça.
1: Oh, vous êtes sûr?
9: Bah, vous pouvez pas rentrer dans un commerce comme ça et prendre possession des lieux.
1: Non, mais je vous ai fait des papiers pour vos demandes administratrices.
9: Mais vous avez fait les demandes sans rentrer en contact avec notre direction. C'est pas possible.
1: Mais si, on va faire des chambres-bureaux.
9: Je n'ai pas de chambre-bureau.
1: Non, mais le jour, c'est un bureau, et hop, le soir, c'est une chambre.
9: Mais monsieur, je vous dis que c'est impossible.
1: Bon, il suffit de pas faire de refus.
11: De quoi? C'est quoi votre histoire, là?
1: Bonjour, madame. Bah, c'est pour les chambres-bureaux.
11: Mais je m'en tape. Déjà, on commence par demander si on peut le faire. Non, c'est pas la première des politesses.
1: Non, le premier truc, c'est qu'on va installer le fax.
11: Le quoi?
1: J'ai mon beau-frère qui est faxologue. Il va venir faire les branchements.
11: Mais je m'en fous. De toute façon, il va repartir d'où il vient. Il va rien brancher du tout. Vous vivez au pays des bisounours ou quoi?
1: Alors non, moi je suis au Martinland.
11: Ah, mais j'en ai rien à dire.
1: Mais mon beau-frère va venir tout brancher, donc vous inquiétez pas.
11: Pourquoi?
1: Ah, bonjour madame.
11: Brancher quoi?
1: Bah, le fax.
11: Ah, bah ça, je refuse, monsieur. Vous rentrerez pas chez moi. Ici, le patron, c'est moi.
1: Vous êtes sûr? Parce que la dame d'avant, elle.
11: Mais je m'en fous, monsieur. Je veux rien savoir.
1: Ah, bah c'est trop tard, parce que nous, comme on
11: a. Pas que c'est trop tard, vous ne rentrerez pas chez moi. C'est clair, c'est net.
1: Ah non, c'est surtout pas pratique, parce
11: monsieur,
1: que.
11: Monsieur, vous ne rentrerez pas chez moi. Un point, un trait.
1: Un point d'entrée?
11: Un point, un trait, monsieur.
1: Alors, pardon, ça veut rien dire, un point d'entrée.
11: J'en ai ras-le-bol. Vous ne rentrerez pas chez moi, monsieur.
1: Oui, enfin, chez vous, c'est un peu chez moi aussi.
11: Non, c'est pas chez vous, c'est chez moi ici. Et il faut une autorisation écrite que vous n'avez jamais eue.
1: Disons que c'est chez nous.
11: Non, il n'y a pas de chez vous. Ici, je vous êtes chez moi. Vous ne viendrez pas chez moi.
1: Et si on fait un jour sur deux?
12: Allô?
1: Ah, ben c'est monsieur. Bonjour.
12: Vous me permettez de prendre mon adresse pour faire votre siège social de votre entreprise? Non, mais c'est quoi ça?
1: Ah, voilà. Ben merci de vous montrer un peu compréhensif parce que vos collègues.
12: Non, pas du tout. Moi, je ne vous connais pas et je ne vous donne pas l'autorisation de prendre mon adresse postale. Hors de question.
1: Ah oui, et pour le téléphone, on fait comment?
12: Le téléphone de quoi? Que vous avez donné mon numéro de téléphone en plus?
1: Ah non, on a juste fait basculer nos lignes sur votre numéro.
12: Non, mais je vous connais même pas, moi, monsieur.
1: Alors ça, c'est pas grave. On va faire comme si.
12: Ah non? Ah bah non.
1: Non, mais juste quand vous décrochez, vous dites Hôtel Agence Martin, bonjour.
12: Oui, bah bien sûr.
1: Ah, bah merci beaucoup.
12: Eh, hey, je peux pas faire de la pub pour vous, là, on est hors de question. Nous, c'est Hôtel Restaurant, donc je vais pas mettre agence de voyage, c'est n'importe quoi.
1: Dans ce cas, vous dites Hôtel Agence Restaurant Martin, bonjour.
12: Oui, bah bien sûr, vous croyez que j'ai que ça à faire?
1: Non, mais c'est juste pour aujourd'hui, à partir de demain, il y a mon beau-frère qui viendra chez vous décrocher le téléphone.
12: Non, mais vous plaisantez, là, j'espère.
1: Ah oui, bien sûr.
12: Je vais le recevoir, je vais le foutre dehors, votre bonhomme, moi.
1: Ah oui, et comment vous voulez qu'il décroche le téléphone dans ce cas?
12: Mais comment vous voulez qu'il...
1: C'est logique.
12: Non.
1: S'il est dehors, comment vous voulez qu'il décroche votre téléphone pour répondre à mes clients?
12: Non, mais vous rigolez ou quoi?
1: Ah, mais complètement.
12: Non, mais vous plaisantez, là. C'est une plaisanterie, là.
1: Oui, bien sûr, c'est une plaisanterie, oui.
12: Non, mais c'est un canular, là. C'est pas possible, là.
1: Ah oui, mais allons-y, c'est un canular.
12: Oui, non, mais là, c'est un canular.
1: Ah bah, soit c'est un canular, soit il y a un truc qui cloche.
12: Oui, bien sûr, ouais. Il y a un truc qui cloche. C'est que vous foutez bien de ma gueule, c'est surtout ça.
1: Comment vous savez?
12: Parce que moi, j'ai quelqu'un en parallèle qui est en train de faire des renseignements à côté, et ça y est, il vient de me dire que c'est vraiment un gros canular.
1: Ah, mais alors, c'est vraiment un canular?
12: Ah bah oui, c'est la radio.
1: Ah, mais oui, c'est vrai, c'est ça. Et alors, c'est quelle radio?
12: Attends.
13: Allô?
1: Bonjour, madame.
13: C'est pas Rire et Chanson par hasard?
1: Alors, par hasard, c'est complètement ça.
13: Ah, je pense, ouais, j'écoute tous les jours.
12: Ah, c'est Rire et Chanson?
1: Tout à fait, monsieur.
13: Là, ça va mieux, là.
12: Allez, à bientôt.
1: Au revoir, monsieur.
12: Au revoir, monsieur. Au revoir, madame.
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12: Allô?
17: Ouais, de toute façon, on verra après. Oui, on va voir après ce que ça. Allô?
12: Oui.
17: Bonjour madame, c'est la mairie à l'appareil.
12: Oui.
17: Vous êtes bien madame Gadec?
12: Oui.
17: Ah d'accord. Bon, je suis en ligne avec les services des égoutiers, ils sont dans les canalisations là,
12: oui.
17: Dans tout égout qui est juste en dessous de chez vous.
12: Oui.
17: Et il y a un truc qui les dérange, donc je vais vous les passer et ils vont vous dire ce qui se passe.
12: D'accord.
17: Je bascule la communication, vous allez les avoir, ils vont vous expliquer. Ne quittez pas.
12: Oui.
27: Allô?
12: Oui.
27: Ah, bonjour, madame. Oui, on est dans les égouts, là.
12: Oui.
27: Juste en dessous de chez vous.
12: Ah, attendez, je vais regarder par la fenêtre. Alors.
27: Non, mais vous nous voyez pas, on n'est pas sur le trottoir, on est dans. On est d'accord. Dans les égouts.
12: Oui.
27: Parce que dans votre arrivée, là, qui descend de chez vous, il y a un saumon qui remonte par les tuyaux, les canalisations qui arrivent chez vous.
12: Oh.
27: On ne sait pas quoi faire parce qu'il va boucher les canalisations.
12: Oui.
27: Il faudrait que vous le fassiez remonter. Alors, vous allez pouvoir nous aider. Est-ce que vous êtes loin des toilettes, là?
12: Non.
27: Bon, vous prenez votre téléphone à la main.
12: Oui.
27: Et vous allez jusqu'aux toilettes.
12: Et qu'est-ce que je fais, alors?
27: Alors, juste on vérifie que c'est bien votre canalisation. Attends, passe-moi la clé de 12, là, vas-y. Attends. Quittez pas, madame, hein?
12: Oui.
27: Ouais, c'est ça. Allô?
12: Oui.
27: Bon, est-ce que vous auriez un morceau de pain?
12: Un morceau de pain? Oui, bien sûr.
27: Allez chercher un morceau de pain, on va essayer de le faire remonter, il n'y a pas de...
12: Oui, attendez, je prends le morceau de pain.
0: avec le téléphone. Ça y est, j'ai pris mon morceau de pain.
27: Voilà. Et il faudrait une épuisette ou...
0: Pourquoi? Parce qu'il va remonter.
27: Ben oui.
0: Il est gros?
27: Oh, il fait 2 kilos quand même. Hein.
0: Oh, attendez, alors je vais appeler un voisin là. Parce que
27: non, mais c'est rien. Hein.
0: Je vais appeler quelqu'un parce que je ne serais pas capable.
27: Allô?
0: Oui, attendez, je suis en train de me demander si je vois quelqu'un là. Oh, il n'y a personne.
27: Dans l'immeuble?
0: Dans la rue.
27: Oui, si vous voyez quelqu'un dans la rue qui pourrait vous aider à monter le saumon, ça serait pas mal, oui.
0: Oui, oui, oui.
27: Allô?
0: Oui, attendez, j'essaye de trouver quelqu'un pour m'aider, là. Oh, ben, il y a 3 gars qui arrivent, là. Attendez, je vais en paquet.
27: Ils ont une épuisette, eux?
0: Monsieur? C'est un petit jeune, là, qui vient.
27: Il va vous aider.
0: Ils sont à 3. Une épuisette? Non, j'ai pas un. Attendez, qu'est-ce que je peux trouver autrement?
27: Bon, ils vont l'attraper avec les mains.
0: Venez m'aider, vous serez bien gentil. Il y a un monsieur qui dégoûte. Il y a un saumon qui remonte dans les toilettes. Il faut que je donne le pain. Et qu'est-ce que je fais avec le pain? Allô?
27: Oui, alors vous allez mettre le pain.
0: Le pain, je fais quoi?
27: Amenez le petit jeune dans vos toilettes déjà.
0: Oui, attendez, je l'amène. Ils vont venir voir. Il y a un saumon qui remonte des égouts. Et il fait combien de kilos?
27: Oh, ben environ 2.
0: 2 kilos. On vous invitera à manger.
27: Ils peuvent vous aider?
0: Oui, ils sont à 3, là, ils ont l'air bien gentils. On arrive, hein. Rentrez, monsieur. Oh, écoutez, tenez, venez voir. Les water sont là, il faut mettre un morceau de pain?
27: Oui.
0: Attendez, je vous passe le garçon?
27: Oui.
0: Tenez.
5: Allô?
27: Allô?
5: Oui.
27: Oui, c'est les égouttiers, là.
5: Oui.
27: Bon, il est dans les égouts de la dame, là, il remonte.
5: Ouais.
27: Vous avez une épuisette?
5: On n'a pas d'épuisette, non. De toute façon, une épuisette, ça ne rentrera pas dans les toilettes, donc...
27: Ah, mais une petite...
0: Des gants,
27: non? Alors, si vous avez des gants?
5: Avec des gants, peut-être,
0: des gants, ouais. Pour ne pas qu'ils glissent, je vous donne ça, parce qu'il paraît qu'il faut mettre ça dans les toilettes.
5: Il faut mettre le pain dans les toilettes, c'est ça?
27: Voilà.
5: Le monsieur va vous dire. Ok. Elle va chercher des gants.
27: Voilà.
5: Ouais, tu peux me tenir le... Ah, ouais.
0: Il faut mettre des gants,
5: pas de... Allez voir ça, les gars, ça va être...
0: Il fait 2 kilos.
5: 2 kilos. Comment il a fait pour remonter les égouts?
0: Ça y est, le petit gars a mis le morceau de pain dedans.
27: Est-ce que... Alors, attendez, on est en train de pousser, nous, le saumon par en dessous, là, dans les... Est-ce que vous voyez sa gueule?
0: Oui, sa gueule. La gueule du saumon.
27: Normalement, vous devez voir sa tête, là.
0: Normalement, on devrait voir sa tête. Non, on ne voit pas.
27: Les petits jeunes ne voient pas non plus?
0: Les petits jeunes ne voient pas non plus.
27: Tirez la chasse d'eau pour voir.
0: Tirez la chasse d'eau.
5: Avec le pain dedans?
0: Avec le pain dedans?
27: Ben oui.
0: Oui.
27: Allô?
0: Oui.
27: Ça y est, le pain est parti.
0: Oui.
27: Merci, madame.
0: Merci, madame.
27: Ah oui, parce que on est dans les égouts, nous, on vit dans les égouts, on n'avait pas de pain pour notre repas, là, ce soir.
0: Quoi? Ça, c'est la dernière, alors. Ils avaient besoin de pain. Merci, madame, qui me dit. Oh, on vit dans les égouts. Aïe, j'aime mieux ça, hein.
5: Merci, les gars.
0: Ah, ben, je vais vous inviter, mais on n'aurait pas mangé, quand même. Merci. Allô?
27: Allô?
0: Oui.
27: Ah, dites-moi, madame, est-ce que vous pourriez nous faire passer une bouteille de vin?
0: Non, allez, ça suffit, j'arrête, hein.
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19: Allô, oui.
1: Oui, bonjour monsieur, je suis bien en bas.
19: Madame, je suis une femme, merci.
1: Oui, bon bah si vous voulez, admettons.
19: Bonjour monsieur, tu sais.
1: Comment ça tu sais? Ah, on se tutoie.
19: On se tutoie. Non, je parle à ma sœur à côté. Mais vous êtes qui?
1: Monsieur Martin, je suis le fondationneur du mouvement des tabliers bleus.
19: Peut-être, ça me dit quelque chose.
1: On est pour l'abolification des taxes sur les consommations dans les bars.
19: Au revoir.
1: Comment ça, au revoir?
19: Je suis en train de travailler monsieur, vous appelez dans un bureau de tabac.
1: Oui, mais enfin c'est pas une raison pour me dire au revoir.
19: Mais je suis en train de vendre des cigarettes en même temps monsieur, donc je suis avec des clients, c'est pour ça que je peux pas.
1: Ah bah faites comme si j'étais pas là, faut pas se gêner. Ouais.
2: Mais qu'est-ce qu'il a, le monsieur? Mais vous êtes qui? Bon, vous savez quoi? Vous êtes avec la patronne, voilà. Vous venez.
1: Oui, enfin, vous êtes soi-disant la patronne.
2: Je suis soi-disant la patronne maintenant. Attendez, je vous passe ma sœur parce que là, je peux pas, moi. Allô?
1: Oui, allô?
2: Oui.
1: Oui, excusez-moi, j'avais un monsieur là qui soi-disant.
2: Non, il n'y a pas de monsieur, c'est ma sœur que vous aviez. Donc déjà, vous êtes qui?
1: Monsieur Martin, donc moi, c'est ce que j'ai expliqué. Je représente l'association des tabliers bleus.
2: Des tabliers bleus. Après les gilets jaunes et les foulards rouges, maintenant, c'est les tabliers bleus.
1: Exactement, voilà, c'est ce que j'essayais d'expliquer à l'autre là.
2: Et l'autre, déjà, elle a un prénom, c'est ma sœur, c'est la responsable du bar. Donc nous, on a autre chose à foutre que de vous entendre avec vos tabliers bleus, là, vos trucs, vos conneries, et de parler comme ça de ma sœur.
1: Bref, j'ai annoncé sur Internet comme quoi j'organise un rassemblement dans votre bar.
2: Vous avez annoncé sur Internet que vous faisiez un rassemblement chez moi sans me demander à moi, c'est mon établissement?
1: C'est ça. Alors tant que j'y suis, je vais venir pour vous coller quelques affiches aussi.
2: Vous prenez des décisions à la place des patrons, là, ça va pas du tout. Et en plus de ça, vous manquez de respect. Donc,
1: oh bah tiens, c'est moi, la meilleure. Alors tiens, c'est l'autre qui me dit que je lui manque de respect.
2: C'est l'autre qui me dit maintenant, c'est ma sœur maintenant, alors qu'elle vient de me dire que vous veniez de m'appeler l'autre. On est deux sœurs, deux patronnes, deux associées.
1: Oh bah, soi-disant.
2: Soi-disant. Mais vous allez vous calmer, monsieur Martin.
1: Non mais excusez-moi, comme vous, en tant que patron de bar, vous ne payez pas de taxes et pas d'alcool.
2: On ne paye pas de taxes en tant que patron de bar et on ne paye pas d'alcool.
1: Voilà.
2: Et l'URSSAF, ça te parle? Je sais pas, c'est...
1: Non mais est-ce que c'est une raison pour faire payer les clients d'un truc que vous ne déboursifiez pas?
2: Les gilets jaunes, si tu veux, y a pas de souci, mais t'as rien inventé. Tes tabliers rouges, tes machins, tes trucs, maintenant tu retires tes trucs sur Facebook, mais maintenant c'est hors de question. On vous accueillera même pas.
1: Non mais, s'il te plaît.
2: Quoi, s'il te plaît? Tu me tutoies pas déjà? Si moi je te tutoie, c'est parce que tu m'as manqué de respect.
1: Ah bah excuse.
2: Non mais excuse, non, je t'excuse pas, parce que tu t'es pas réglo. Alors arrête de raconter des conneries, que les bars ils payent pas d'alcool, ils payent pas de TVA. Non mais où t'envoles, toi?
1: Entre nous, on sait bien que tu payes pas les boissons, je veux dire.
2: Entre nous, tu sais bien que je paye pas les boissons. Je vais te sortir toutes mes factures de livraison. Si je les paye pas, franchement, je suis encore plus riche que Macron. Donc alors vas-y, maintenant je t'écoute, qu'est-ce que tu veux faire avec ton truc la mercredi?
1: Alors, ce que j'ai fait, c'est que j'ai annoncé comme quoi il y avait consommation gratuite sur la journée de mercredi.
2: Il y avait consommation gratuite au bar, il a annoncé ça sur Facebook, le mec.
1: Voilà.
2: Eh mais t'es un sketch à toi tout seul, toi, et t'y crois?
1: Ça me semble la moindre des choses, hein, si
2: ça
1: on veut.
2: Ça te semble la moindre des choses? Non mais attends. Non mais il est en train de faire des trucs sur le commerce, il va raconter n'importe quoi. C'est quoi? T'annules tout de suite ton truc sur Facebook, tu le retires tout de suite, tes affiches, tu te les cartes bien au cul.
1: Alors non, parce que c'est quand même du 1 mètre sur 2.
2: Oh là là, il faut que là, c'est à marquer dans les annales.
1: Excusez-moi, mais encore une fois, je vous demandais de laisser mes annales tranquilles.
2: Au bout d'un moment, tu me prends pour une conne, donc c'est
1: bon. Ah bah voilà, bah l'autre qui recommence.
2: Alors l'autre, elle t'emmerde.
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21: Fédération Internationale des Bourses, je vous écoute.
22: Bonjour madame.
21: Bonjour monsieur.
22: Les Bourses de Valeur.
21: Fédération Internationale des Bourses de Valeur, c'est ici.
22: Très bien madame, je suis Camille Deledoux et j'aurais aimé savoir comment me fédérer.
21: Alors là, je pense que vous faites une erreur monsieur, parce que Fédération Internationale des Bourses de Valeur, nos membres ne sont que des bourses.
22: Et vous pouvez me répéter?
21: Nos membres ne sont que des bourses.
22: Oui, c'est plusieurs bourses.
21: Mais ce ne sont que des bourses qui adhèrent à la fédération.
22: D'accord, donc ces bourses adhèrent. D'accord, je comprends bien. Mais ce sont en même temps des membres. Hein.
21: Ils sont membres ou certaines. Quand c'est une deuxième bourse qui est dans un pays, quand il y a deux bourses, la première est membre, la deuxième est associée.
22: Donc la deuxième bourse est associée aux membres?
21: Oui.
22: Eh bien, je vous remercie, madame.
21: Il n'y a pas de quoi.
22: Au revoir, madame.
21: Au revoir, monsieur.
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23: Oui, allô?
1: Bonjour monsieur, c'est bien l'exploitation agriculturiste?
23: Oui.
1: Monsieur Martin à l'appareil, société Martin Travaux?
23: Oui, alors je suis pas au courant de tout, expliquez-moi.
1: On a finalisé un dossier pour vous basculer en écolo-consommage, ce qui va vous permettre de toucher des aides et des subventions.
23: Mais je comprends pas, par rapport à quoi?
1: Par rapport aux travaux.
23: Mais quels travaux?
1: Bah les travaux qu'on va faire pour basculer votre installation électrique en écolo-consommage.
23: Mais on vous a pas fait cette demande.
1: Ah non, c'est un autre client qui nous l'a faite la demande.
23: Bah moi je suis pas votre autre client.
1: Non mais comme lui il a annulé, on vous a mis à la place.
23: Mais on n'a pas à remplacer votre autre client, donc non merci.
1: Ah oui, mais alors comment vous allez faire pour votre prêt à la Banque Martin?
23: Mais on n'a pas fait de prêt.
1: Si, parce qu'on a mis votre nom à la place de celui de l'autre client, et vu que c'est mon beau-frère le banquier...
24: C'est quoi cette histoire, là?
1: Ah, bonjour monsieur.
24: Moi, je n'ai rien signé avec vous, laissez-moi...
1: Ah non, mais on a laissé les signatures qui étaient déjà faites, on a juste mis votre nom à la place.
24: Je m'en fiche, je ne veux rien, non.
1: Donc, vous bénéficiez du prêt écolo-consommage.
24: Que vous me parlez d'un prêt. Je n'ai pas fait de prêt, je n'ai pas besoin de prêt, monsieur.
1: Ah non, mais attendez, je vous ai aussi mis un garantie prêt qui vous permet de garantir l'écolo-prêt que vous avez déjà souscrit.
24: Moi, j'ai rien fait.
1: Ah bah là, vous n'avez rien à faire, puisque votre deuxième prêt vous permettra de rembourser le premier.
24: Mais non, monsieur, je n'ai rien signé, laissez-moi tranquille.
1: Moi, je vous le signe, le deuxième prêt, pas de problème.
24: Vous n'allez pas me com- me compliquer.
1: Voilà, c'est signé.
24: Et je m'en fiche, moi.
1: Au passage, je vous ai aussi fait la demande pour la subvention famille nombreuse.
24: Mais j'ai pas de famille nombreuse, monsieur.
1: Ça, c'est pas grave. Le tout, c'est que si on vous demande, vous dites que vous avez 14 enfants.
24: Vous êtes complètement à côté de la plaque. Qu'est-ce que c'est que cette histoire? Cette histoire de fou.
1: Mais non, parce que les allocs, on pourra les déduire de vos travaux.
24: Et vous êtes complètement cinglé, monsieur.
1: Oh bah attendez, j'ai pas encore fini.
24: Mais moi, j'ai rien à faire avec vous, mais qu'est-ce que vous m'emmerdez avec ça?
1: Je vous ai aussi inscrit au fonds de pension des expatriés.
24: Oh, qu'est-ce que ça veut dire?
1: Ça veut dire que j'ai déclaré que vous travaillez à l'étranger et hop, encore une prime.
24: Mais je vous ai rien demandé.
1: Certes, ça demande une petite organisation, mais en tant qu'expatrié...
24: Mais vous... je m'en fous, moi, de ce que vous me racontez. Je n'ai rien à faire avec vous. Allez voir votre client qui a renoncé à travailler avec vous, mais ne m'emmerdez pas.
1: Ah ben, je peux plus, parce que j'ai rayé son nom sur tous les papiers pour mettre le vôtre à la place.
24: Mais de quel droit?
1: Bah, du droit de l'échangisme clientéliste.
24: Mais vous êtes à côté de la plaque, vous êtes complètement malade. Est-ce que vous m'avez demandé mon avis?
1: Oui, je vous demande votre avis, voilà, c'est fait.
24: D'ailleurs, je ne suis pas d'accord.
1: C'est pas grave, dites quand même que vous êtes d'accord, comme ça on n'en parle plus.
24: Je ne suis pas d'accord. Moi, je vais téléphoner à la gendarmerie de tout de suite. Hein.
1: Non, c'est pas la peine.
24: Ah si, tout de suite.
1: Mais non.
24: Ah si, moi j'avertis la gendarmerie, qu'est-ce que c'est que cette histoire?
1: Ah bah tiens, justement, vous allez pas me croire. Mais... j'ai les gendarmes qui arrivent.
24: Ouais, c'est ça, vous avez les gendarmes, non mais...
1: Il y en a un qui approche, je vous le passe.
24: Bah, passez-moi le gendarme.
1: Monsieur le gendarme, je suis en ligne avec un monsieur qui m'a demandé des subventions parce qu'il a une famille nombreuse expatriée.
24: J'ai rien à voir avec vous.
1: Résultat, il veut plus faire les travaux.
24: Mais qu'est-ce que...
1: Là, je vous le passe.
24: Que...
1: Allô, gendarme Martin à l'appareil, bonjour monsieur.
24: Ouais, c'est ça, gendarme Martin. Écoutez, venez me voir si vous êtes gendarme.
1: Ouh là là, pardon, mais vous n'avez pas du tout la voix d'un expatrié.
24: Mais je ne suis pas expatrié, monsieur.
1: Oh, qu'est-ce que vous me dites, vous frauduler?
24: Mais vous êtes malade.
1: Pardon, mais c'est pas comme ça que vous allez payer vos travaux.
24: Mais je n'ai pas demandé de travaux. Non mais...
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8: Allô?
22: Oui, bonjour madame.
8: Oui, bonjour.
22: Je ne vous dérange pas?
8: Non.
22: Très bien. Je suis bien au Bois Rue?
8: Oui.
22: Vous êtes le responsable de l'établissement?
8: Je suis la femme du responsable.
22: D'accord. En fait, je suis de Trésor Public.
8: Oui.
22: Et je voudrais votre avis et savoir ce que vous en pensez. À savoir, est-ce que ça vous embêterait si on faisait un petit examen en fait de votre comptabilité, c'est-à-dire ce qu'on appelle un contrôle fiscal. Maintenant, dites-moi vraiment toute sincérité, si vous n'avez pas envie, vous n'avez pas envie, puis c'est tout.
8: C'est-à-dire que honnêtement, moi, je suis mal placée pour vous dire si j'ai envie ou si j'ai pas envie. C'est pas moi qui m'en occupe, donc.
22: Parce que je vous avoue que si on commence, il y en a pour un an. Hein.
8: Ah non, c'est trop long, oui. Hein.
22: Oui, oui, ouais. Puis c'est assez fatigant parce qu'on vous demande quand même de retrouver toutes vos pièces comptables.
8: Et ça, c'est pas obligatoire.
22: Moi personnellement, si vous voulez, j'ai beaucoup de travail.
8: Oui.
22: Et je vous avoue que si je devais contrôler tout le monde, je n'en sortirais pas.
8: D'accord.
22: Voilà.
8: D'accord.
22: Donc, je sais que normalement, on devrait jeter un œil sur votre comptabilité, mais honnêtement, je m'en sens pas trop le courage.
8: Oui.
22: Tout ce que je souhaite, c'est justement éviter ça, quoi.
8: Oui, je comprends bien, oui.
22: Et c'est pour ça que je vous demande votre avis à vous, si vous souhaitez ou pas.
8: Oui, honnêtement, si c'est pas obligatoire et qu'on peut l'éviter,
22: oui.
8: C'est vrai que bon, ça fait gagner un peu de temps, quoi.
22: Ben voilà. Hein? Puis en plus, vous êtes à combien de kilomètres de Brive?
8: 60.
22: Ah ouais, oh, ça fait trop loin, quoi.
8: Mm-mm.
22: Pour moi, aller tous les jours chez vous pendant un an...
8: Oui, ça fait de la route, hein.
22: Ben oui.
8: Oui.
22: Mais bon, moi, à partir du moment où on me dit qu'on n'en a pas envie,
8: je parle pour mon mari, mais je pense pas que...
22: Ouais, puis pour trouver quoi à l'arrivée, des clopinettes.
8: Oui, voilà.
22: Si ça vous embête pas...
8: Ah non, ça m'embête pas que vous en fassiez pas du tout, hein. Ça m'embête pas.
22: D'accord.
8: Hein?
22: C'est vrai, vous êtes sûr, hein,
8: parce... Ah oui, non, je suis sûr, oui.
22: Je veux absolument pas abuser. Hein,
8: Non, mais je suis sûre. Hein.
22: Bon.
8: Non.
22: Alors, je vais vous passer mon chef de service.
8: Oui.
22: Et vous allez lui dire que votre mari a la grippe.
8: Ah non, je peux pas dire ça.
22: Bah, c'est la seule solution.
8: Je peux pas dire que mon mari a la grippe, il n'a pas.
22: Bah oui, mais...
8: Vous lui dites, vous, pour mari a la grippe.
22: Bon, attendez, je lui dis. Hein.
8: Hein?
22: Je vais me demander. Oui, on a Karl là-bas, oui. Mais moi, ça m'embête d'y aller parce que le monsieur a la grippe A. Vous êtes sûre, hein, madame, je crois, hein?
8: Oui.
22: Il a la grippe A. Merci. Allô?
8: Oui.
22: Bonjour, madame.
8: Bonjour.
22: Alors, votre mari a la grippe A?
8: Oui.
22: Depuis combien de jours?
8: 3 jours.
22: Oh, mon Dieu.
8: Il n'y a pas le typhus, il a la grippe A.
22: Ah oui, alors,
17: C'est embêtant parce qu'on avait pensé aller vous voir pour un petit examen de la comptabilité.
7: Oui.
17: Mais évidemment, là, on ne peut pas prendre ce risque.
7: Ah non.
17: Donc, on préfère, si ça ne vous dérange pas,
7: oui,
17: oublier le contrôle fiscal.
7: Mmh.
17: Est-ce que ça ne vous dérange pas?
7: Pas du tout.
17: Honnêtement, si vous préférez en avoir un, nous, il n'y a pas de problème, mais avec la grippe,
7: oui,
17: c'est compliqué.
7: Très.
17: Est-ce que ça vous embête si on oublie?
7: Non, pas du tout.
17: Vous êtes certaine?
7: Oui, certaine.
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11: Oui, allô, bonjour.
1: Bonjour madame, c'est bien le magasin de mobilier de bureau?
11: Oui, c'est bien ça, oui, tout à fait.
1: Monsieur Martin, à l'appareil, les ambulances Martin.
11: Ambulance Martin, c'est ça, comme le prénom?
1: Comment ça, comme le prénom? Quel prénom?
11: Comme le Martin, ambulance Martin, comme le prénom.
1: Ah, je ne vois pas du tout le rapport.
11: Non, mais vous me dites ambulance Martin.
1: Oui.
11: Donc c'est comme le prénom.
1: Mais quel prénom? Parce que si vous me dites pas lequel, je peux pas savoir si c'est pareil.
11: Vous me dites ambulance Martin.
1: Voilà, ça on est d'accord, oui.
11: Et Martin, c'est comme le prénom.
1: Mais oui, mais lequel?
11: Martin.
1: Quoi, Martin?
11: Bah, comme Martin.
1: Martin comme Martin, d'accord, mais vous me dites que c'est comme le prénom.
11: Oui, bah oui, ça s'écrit comme le prénom.
1: Enfin, lequel? C'est ce que j'aimerais bien savoir. Parce que si vous pensez que c'est comme le prénom Michel, par exemple, pas du tout.
11: Comme le prénom Martin.
1: Alors, quel rapport avec le prénom Martin? Ça, je vois vraiment pas.
11: Bah, là, vous dites, vous êtes les ambulances Martin.
1: On est d'accord, mais là, on parle du nom. Bah, comme le nom Martin.
11: Ah, d'accord.
1: Bah oui, en plus, ambulance Martin, c'est M-A-R-T-I-N.
11: Ah, d'accord, Martin.
1: Bah voilà, c'est ce que je disais, rien à voir avec le prénom.

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2: La clinique et qui voit que je transporte pas de chaise médicale à roulette de bureau.
3: Mais moi, j'y suis pour rien si vous allez à la clinique. Quel est le rapport avec moi?
2: Bah vous, justement, ce serait mieux si vous veniez aussi.
3: Non, je viens pas avec vous. J'ai autre chose à foutre que d'aller à la clinique de Martinville.
2: Non, mais prenez votre ordinateur. Vous bosserez dans l'ambulance.
3: Non, je prends rien. Non.
2: Je peux même vous installer peinard dans la civière.
3: Quittez pas.
4: Ils prennent des chaises de bureau qui ramènent à la clinique et qui font passer pour des fauteuils roulants.
5: Oui, bonjour.
2: Et bonjour, madame.
5: Ben, moi, je comprends pas votre magouille, là.
2: C'est très simple. Moi, je déclare à la sécu que vos chaises de bureau sont des fauteuils roulants. Vous, vous montez dans l'ambulance avec votre chaise.
5: Mais pourquoi je vais aller dans l'ambulance?
2: Ben, parce que si je me fais contrôler avec une chaise à roulettes et personne dessus, ça risque de faire louche, quand
5: non,
2: même.
5: Non, moi, je reste au magasin.
2: Non, mais on peut caler un trajet retour. Vous avez du bol, je suis dispo pour vous ramener.
5: Non, je viens de vous dire non, monsieur.
2: Oh, ça, je m'y connais. C'est un nom qui sent le négociage.
5: Non, rien du tout, monsieur. Moi, je suis pas magouilleur.
2: Si, je vous vois venir. Vous voulez une part du gâteau?
5: Non, je ne suis pas magouilleur, point barre.
2: Ouais, vous voulez croquer dans le business?
5: Arrêtez là, monsieur. Parce que sinon, je vais appeler la sécu, et puis je vais leur expliquer vos petites magouilles.
2: Ah bah si vous voulez, je peux vous emmener à la sécu en ambulance.
5: Non, mais non.
2: Ou alors on se retrouve là-bas et je vous ramène.
5: Non, vous venez me voir.
2: Ah bah j'arrive tout de suite.
5: Oui.
2: Attendez, je démarre l'ambulance. Bram, bram.
5: Non, n'importe où. Vous.
2: Attendez, je mets la sirène. Ambulance, ambulance, ambulance.
5: Et puis vous arrêtez vos conneries.
2: Je peux mettre le gyrophare quand même?
5: Non, ça suffit.
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6: Bienvenue.
7: Oui, bonjour, monsieur.
8: Oui, bonjour, monsieur.
7: Oui, le père Ledoux, je suis le recteur, le curé de Camaret.
8: Vous êtes le curé. Bonjour, monsieur curé.
7: Bonjour, comment allez-vous?
8: Je vais bien, oui.
7: Je ne veux pas vous déranger, mais j'ai un petit problème, docteur, voyez-vous.
8: Oui.
7: Depuis 2-3 jours, j'ai constaté que j'avais les... qui pendent, voyez-vous.
8: Les testicules, quoi.
7: Oui, voilà.
8: Oui.
7: Et alors, malheureusement, quand je m'assois dessus...
8: Vous asseyez dessus?
7: Oui, malheureusement, oui.
8: Alors... Elles ont enflé, quoi.
7: Comment?
8: Elles ont enflé.
7: Ben, je ne sais pas, oui, je pense, oui.
8: Mais elles pendent beaucoup, alors, si ça vous...
7: Ah oui, elles pendent beaucoup, puisque quand je m'assois dessus, elles me rentrent dans le...
8: Dans le trou de balle.
7: Voilà.
8: Voilà. Hein?
7: C'est ça, docteur.
8: Bon, eh ben, il vaut mieux voir ça, monsieur le curé.
7: Ben oui.
8: Vous pouvez circuler en voiture ou quoi?
7: Difficilement, hein. Parce que c'est pareil, je suis assis dessus.
8: Vous pouvez pas venir jusqu'au centre médical?
7: Ben si, mais comment je vais faire pour... Ou alors je viens à pied ou en...
8: Bon, à pied, mais non, il n'y a pas question quand même.
7: Ou en vélo, en danseuse, alors...
8: Non, mais pas en vélo quand même.
7: Non, mais en danseuse, au moins je ne m'assierai pas dessus sur la selle.
8: Mais c'est à ce point-là.
7: Ah oui, que faire?
8: Et vous pouvez pas prendre un taxi pour venir, hein?
7: Oui, ben... Oui, c'est ce que je vais faire en restant accroupi dans la voiture.
8: Parce qu'ici, on a plus de matériel pour voir, quoi.
7: D'accord. Mais c'est normal que quand je suis assis dessus, elle me rentre dans le...
8: Ben, d'abord, c'est pas normal de s'asseoir sur ces trucs, hein.
7: Ben oui.
8: Et que ça vous rentre dans le trou de balle, alors ça me paraît assez exceptionnel, quoi.
7: Voilà.
8: Hein? Bon, écoutez, je vous envoie un taxi.
7: Oui, et puis...
8: Je m'en occupe, comme ça je serai sûr à quelle heure ça sera.
7: D'accord.
8: Vous êtes donc à la cure de Camaret.
7: Voilà.
8: D'accord, je m'occupe de tout ça, monsieur.
7: Mais dites-moi, docteur.
8: Oui.
7: J'ai quelque chose qui m'obsède. Je me suis réveillé cette nuit avec un air de musique dans la tête que je ne me souvenais plus ce que c'était. Peut-être que vous pourrez me dire.
8: Un air de Brigitte?
7: Non, pas de Brigitte, de Martine. De musique.
8: Un air de musique?
7: Oui. Est-ce que vous connaissez cette chanson?
8: Laquelle, monsieur?
7: C'est un air que je ne sais plus ce que c'est. C'est... La la la la la la la la la la la la la la la la la la la la la la la la la la la la.
8: Ah, les filles de Camaret, que c'est, monsieur le curé?
7: C'est pas le curé de Camaret, allez.
8: Oui. Bon, allez, au revoir.
7: Je vous souhaite une bonne après-midi.
8: Merci.
7: Au revoir.
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9: Bonjour.
2: Bonjour monsieur, c'est bien la librairie?
9: Oui, bonjour monsieur.
2: Monsieur Martin à l'appareil, société La Wifi Martin.
9: La Wifi Martin, oui.
2: Oui, je suis installationneur de la Wifi.
9: Oui.
2: Et justement, je dois brancher l'internet chez un voisin à vous, mais il n'y a plus de place sur le boîtier de Techno Distribution Générale.
9: Et donc?
2: Bah, et donc, vous allez rire.
9: Vous n'avez pas intention de débrancher notre boîtier?
2: Bah si, c'est exactement ça, mais c'est temporaire.
9: Ah non, mais attendez, hein, parce qu'ici c'est une entreprise, hein. Vous avez compris que c'est une...
2: Oui, non, mais en principe, ça dure pas trop.
9: Et donc, vous allez débrancher combien de temps?
2: Ah bah, jusqu'à ce que vous rebranchiez la ligne.
9: Non, mais vous débranchez rien du tout, tant que votre collègue de je ne sais où vient nous rebrancher. Hein.
2: Oula, quel collègue?
9: Ben, je ne sais pas, celui qui va venir nous rebrancher.
2: Alors, on n'envoie pas de collègue pour rebrancher suite à un débranchage, malheureusement.
9: Mais
2: vous allez voir, c'est pas trop compliqué.
9: Monsieur.
2: Il suffit que vous redébranchiez une autre Wi-Fi pour vous rebrancher.
9: Non, moi, je ne suis pas technicien. C'est pas moi qui débranche et qui rebranche. Donc, non, vous débranchez rien du tout.
2: Bon, de toute façon, tout le monde.

0: le fait, rien de sorcier.
1: Mais non, mais tout le monde ne le fait pas. Est-ce que vous savez?
0: Si, il vous faut juste une fourchette, une pelle à gâteau et des aiguilles à coudre pour faire levier.
1: Non, moi je connais rien à votre métier, donc c'est vous qui devez faire.
0: Non, mais je vais vous faire un petit schéma.
1: Non, monsieur, vous faites pas de petit schéma.
0: Ah oui, mais sans le petit schéma, c'est vrai que c'est pas évident.
1: Bon, je vous passe mon mari, il va vous expliquer mieux.
0: D'accord, merci monsieur. Bien.
2: Qu'est-ce qu'il y a?
3: Débrancher
2: quoi?
0: Allô?
2: Oui.
0: Bonjour madame.
2: Oui, non monsieur.
0: Si vous voulez.
2: Oui.
0: Donc j'étais en train de voir avec votre collègue pour la débranchette.
2: Et pourquoi tu veux débrancher quoi?
0: C'est rapport à la wifi. Comme le boîtier est plein et que je dois brancher un client à moi, je vais déjà débrancher votre ligne.
2: Eh bien tu débranches quelqu'un d'autre, tu te démerdes. Ici c'est une entreprise, une seconde sans téléphone c'est 10 000 euros.
0: Ah ouais, 10 000 euros la seconde.
2: Alors, si tu veux avoir des ennuis, il y a aucun souci, tu débranches.
0: Ça fait quand même 600 000 euros par minute.
2: Oui.
0: Bah, vous devez vendre un paquet de livres par téléphone.
2: Pourquoi
0: parce que...
2: t'as un numéro anonyme?
0: Ah bah ça c'est très simple, je suis actuellement en intervention déportifiée sur le boîtier général techno-électronique de la Wi-Fi, donc j'ai branché depuis là-bas un terminal téléphoniste.
2: Où ça? T'es où là?
0: Là je suis donc devant le boîtier national de connectage de la Wi-Fi à Martinville-Plage.
2: Martinville-Plage.
0: Exactement, donc si vous pouvez me rejoindre maintenant, on peut faire débranchage-rebranchage simultané, comme ça vous serez pas embêté.
2: T'es où Martinville-Plage?
0: C'est dans les Dom-Tomes, on est juste au-dessus de Cuba.
2: Quoi? Et moi je suis où?
0: Bah vous êtes dans les Pyrénées.
2: Voilà, donc j'arrive là.
0: Alors ce serait bien de pas traîner, oui, parce que vous vous rendez pas compte, mais bon, j'ai un planning un peu chargé aujourd'hui.
2: Et toi, tu te rends compte, toi? Il y a exactement 15 000 km entre les Pyrénées et les Dom-Tomes.
0: Ouais, je dirais que c'est ça, oui. Attendez, je regarde la route sur le GPS. Vous êtes pas
2: à Martinique, aller au boîtier.
0: Vous avez une voiture, vous?
2: T'es con ou quoi? Je te dis qu'il y a 15 000 km et un océan.
0: Ouais, alors sinon, vous pouvez aussi appeler le service client, mais c'est quand même plus efficace de se déplacer.
2: Mais pourquoi? Moi, tout marche très bien, qu'est-ce que tu me fais chier?
0: Ah bah non, d'ailleurs, pardon, vous pourrez pas appeler le service client vu que j'aurais coupé votre ligne. Autant pour moi.
2: Mais je crois que j'ai le gogol des Dom-Tomes.
0: Bon, c'est à vous de voir, mais c'est quand même mieux si vous passez maintenant dans les Dom-Tomes.
2: Je crois que j'ai le gogol des Dom-Tomes.
0: Non mais, vous voyez ça comme une occasion de prendre des petites vacances surprises dans les Dom-Tomes.
2: Toi, si tu veux pas me prendre des vacances, tu touches à rien. Et puis c'est bon.
0: Ah, bah si c'est bon. Parfait, donc je débranche la ligne.
2: Qu'est-ce que tu veux me débrancher? Je suis en France.
0: Bah moi aussi justement, vu que les Dom-Tomes c'est en France.
2: Oui, très bien.
0: En revanche, traînez pas à vous mettre en route parce que je vais bientôt rentrer en heure sup.
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6: Allô?
7: Oui, bonjour madame.
6: Bonjour.
7: Je suis bien la Fédération de football.
6: Oui monsieur.
7: Je voudrais la personne qui s'occupe de l'arbitrage.
6: Ne quittez pas.
8: Allô?
7: Oui, bonjour, monsieur.
8: Oui, allô, qu'est-ce qu'il y a pour votre service?
7: Bon, c'est un problème d'arbitrage.
8: Oui.
7: Je vous explique. Nous sommes d'un certain âge.
8: Oui.
7: Et nous jouons au football dans la cour de la maison de retraite.
8: Oui.
7: Et quand je dis nous jouons au football, nous poussons la balle.
8: Oui, d'accord.
7: Avec les autres pensionnaires.
8: Oui.
7: Bon, il se trouve que dernièrement, on a eu un problème, un litige d'arbitrage, parce que quand je dis nous, c'est-à-dire que je joue avec mon frère.
8: Oui.
7: Mais nous sommes bicéphales.
8: Ça veut dire quoi, ça?
7: Ça veut dire, monsieur, que nous sommes siamois.
8: Ah, vous êtes siamois.
7: Voilà. Donc, nous avons un seul tronc et il y a deux têtes sur notre corps.
8: D'accord.
7: Voilà. Bon, moi, je m'appelle Robert et mon frère s'appelle Marcel.
8: Oui.
9: Bonjour, monsieur.
8: Et vous jouez avec vos autres amis du...
7: Voilà. Bon, et alors, l'autre jour, nous jouons avec le même maillot.
8: Oui.
7: Nous avons le numéro 10. Nous comptons comme un seul joueur. Il y a un centre de l'ailier gauche. Et l'arbitre siffle hors jeu, alors que moi, ma tête était derrière la ligne, et celle de mon frère, effectivement, dépassait.
8: Vous étiez hors jeu, monsieur.
7: On était hors jeu?
8: Oui, absolument. Sur la ligne, vous êtes hors jeu. Et quelle que soit la partie de votre corps, par conséquent, dans le cas précis, où il y a deux têtes, si vous voulez, il suffit qu'une des deux têtes soit sur la ligne, soit de l'adversaire, soit légèrement en avant, donc là, il y a hors jeu. Que vous ayez toute votre autre partie de votre corps, donc votre deuxième tête, elle, en position de jeu, non, vous êtes hors jeu. Mais vous avez une partie de votre corps qui...
9: Ça, tu vois, ça, oui. Je te l'avais dit, le monsieur a raison, c'est bien ce que tout le monde t'a dit.
8: Oui, absolument.
7: Mais tu t'es dit que non, on n'est pas hors jeu.
8: Ah, si.
9: Mais enfin, écoute, le monsieur, il est à la Fédération de football, et c'est bien ce qu'il dit, quand même.
7: Mais oui, je sais quand même aussi, ça fait longtemps que je joue au foot avant toi.
9: Dis donc, on a commencé ensemble, hein.
8: Que votre tête à vous soit derrière, il suffit de la tête de votre siamois.
7: Mais non, mais dis donc, mais tu commences à me les gonfler, sérieusement, tu vas me lâcher, non?
9: Fais attention, je te fous un coup de boule, moi. Et t'as entendu ce qu'il dit, le monsieur, ou pas?
7: Allô?
8: Oui.
7: Et je crois qu'il y a un problème, il n'est pas d'accord. Je vais vous le passer. Hein.
8: Vous passez-moi votre frère, Jumon. Votre frère, c'est moi.
9: Allô?
8: Oui, bonjour, monsieur.
9: Oui, bonjour. Voilà.
8: Vous avez un seul maillot. À tous les deux, vous portez le numéro 10.
9: Oui, monsieur.
8: Par conséquent, vous n'êtes qu'un seul joueur, même si vous avez deux têtes.
9: Mais oui, mais ma tête était derrière.
8: Mais je m'en fiche que votre tête soit derrière. Mais,
9: tu vois,
8: reste à savoir si c'est la spécificité des choses ou la
9: tête. Je te fous un coup de moi. Tu vas voir.
8: Bon, allez. Bon, bah, je crois que sur ces bonnes paroles, hein.
7: Alors, monsieur.
8: Oui.
7: Alors,
8: vous n'avez pas d'autre problème, non?
7: Bah, on était hors jeu, alors.
8: Oui, vous étiez hors jeu. Il y a une partie d'entre vous qui était hors jeu, par conséquent, les deux étaient hors jeu. Allez, bon courage, et dormez bien.
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4: Allô?
0: Bonjour monsieur, c'est bien le magasin de vêtements?
4: Oui.
0: C'est juste pour vous prévenir que je vais venir vendre des vêtements devant chez vous, là, pour une journée.
4: Mais qu'est-ce que c'est de cette histoire-là, monsieur? Ah bah parce que vous prévoyez comme ça devant chez les gens?
0: Après, j'aurai quelques cartons à stocker, si je peux vous les laisser à l'intérieur.
4: Non mais ça va pas, non monsieur. Non, vous allez pas stocker chez moi?
0: Bon bah je me débrouillerai devant, mais ça va faire des piles, hein, je vous préviens, hein, ça va pas être joli.
4: Attendez,
8: vous êtes qui là pour vendre des vêtements devant ma vitrine?
0: Ah bah c'est un autre monsieur.
8: C'est un pas de porte, le trottoir.
0: Ah vous n'avez pas de porte? Parce que moi je suis passé devant le magasin, il y avait une porte quand même.
8: Mais je vous ai jamais dit qu'il n'y avait pas de porte, j'ai dit c'est un pas de porte.
0: Bah étant donné que vous n'avez pas de porte soi-disant.
8: Oh écoutez, vous me fatiguez, c'est un pas de porte, ça se dit comme ça, un pas de porte.
0: Ah, vous maintenez que vous n'avez pas de porte?
8: Mais ça se dit, je vous dis, je ne vous ai pas dit qu'il n'y avait pas de porte, il y a une porte à notre magasin.
0: Donc maintenant il y a une porte?
8: Tout magasin, il y a une porte et il y a une vitrine.
0: Ah ah, voilà.
8: Non mais je crois que là...
0: Non mais le coup de pas de porte, ça c'est quand même vous êtes gonflé. Hein.
8: Non mais... Le coup de pas de porte.
0: Bah oui, mais moi j'ai bien vu qu'il y en avait une.
8: Mais si j'ai pas dit qu'il y avait pas de porte, on dit un pas de porte.
0: Bien, alors il y a une porte ou il y a pas de porte?
8: Vous commencez à me fatiguer.
0: Non, mais donc on change de version, d'accord?
4: Monsieur.
0: Ah bah encore un autre.
4: Non, c'est inutile de passer.
0: Bah si, parce que moi j'ai tout un stock de fringues de contrefaçon qu'il faut que j'écoule.
4: Bah, monsieur, de la contrefaçon? Non mais monsieur, vous me prenez pour une andouille. Non mais vous vous rendez pas compte?
0: Ah bah je me rends très bien compte qu'on fait des efforts pour relancer l'économie parce que soi-disant ça va
4: non,
0: pas très bien.
4: Non mais l'économie, monsieur, vous vendez du faux.
0: Oui.
4: Est-ce que vous pensez que l'on peut vendre du faux?
0: Oui, ah bah oui, moi
4: non,
0: j'ai...
4: Non mais est-ce que vous pensez seulement 5 minutes dans votre petite tête?
0: Bon, enfin, excusez-moi, alors, je suis déjà bien gentil d'essayer de vous relancer le commerce.
4: Non mais vous vous foutez de la gueule du monde. Vous vous foutez de la gueule du monde.
0: Alors, est-ce que je pourrais avoir la responsable, s'il vous plaît?
4: Mais la responsable, c'est moi. Hein. Et puis foutez-moi parce que je pense que vous allez en prendre une. Hein. Ça suffit.
0: Ah, il y a une dame derrière, allô?
10: Monsieur?
0: Oui, ah, bonjour madame. Excusez-moi parce que là j'ai votre collègue apparemment.
10: Alors vous venez au magasin là?
0: Oui, ah bah c'est ce que je disais, donc je vais venir installer
10: les trucs. Venez au magasin et puis vous allez en prendre une belle dans la gueule, hein. Vous avez compris, non?
0: Bah non, je comprends pas.
10: Eh ben venez au magasin, vous en prendrez une belle dans la gueule. Vous avez compris?
0: Non, je comprends pas.
10: Mais j'ai pas besoin de coup de main.
4: J'appelle la police.
10: Ça fait 50 ans que je fais de la confection, non mais.
4: J'appelle la police.
0: Ah ben bah moi aussi
4: j'appelle.
0: J'appelle
4: la police tout de suite.
0: Moi je vais l'appeler d'abord.
10: Oui, appelez-la d'abord, oui.
0: Je vous mets en ligne avec la police.
10: Oui, mettez-moi en ligne avec la police. Passez-moi la police, oui.
4: J'appelle la police.
0: Alors, je transfère, donc.
10: Oui, transférez.
0: Oui, allô?
10: Allô?
0: Fashion Police, bonjour.
10: Allez, oui, ça va. C'est la même voix. Je suis pas con, quand même, non?
0: Ah, je suis pas du tout la même personne?
10: Ah, mais si.
0: Non, commissaire Martin, à l'appareil.
10: Oui, commissaire Martin, commissaire de mes deux, oui.
0: Alors, attendez, l'inspecteur de mes deux est à côté. Inspecteur de mes deux?
10: Oui.
0: Il y a la dame du magasin qui veut vous parler.
10: Oui, inspecteur de mes deux, venez voir au magasin.
0: Oui, bonjour, inspecteur de mes deux, à l'appareil.
10: Espèce de con.
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12: Apus Finance, bonjour.
13: Oui, bonjour madame.
12: Bonjour monsieur.
13: C'est bien la société Apus Finance?
12: Oui.
13: Oui, je me permets de vous appeler car je souhaiterais que vous me remboursiez.
12: Quoi monsieur?
13: Samedi dernier, j'ai joué au loto, votre adresse et votre numéro de téléphone. Et j'ai perdu, j'avais joué quand même 37,50 €.
12: Attendez, mais de quoi me parlez-vous? Nous sommes une société de gestion de patrimoine.
13: Oui.
12: Pas de loto.
13: Bah, écoutez, madame, votre numéro de téléphone, c'est bien le 05?
12: Oui.
13: Bah, j'ai joué les 7 combinaisons loto et j'ai perdu, donc je souhaiterais que vous me remboursiez les... Bah oui.
12: Mais je vois pas à quel titre, monsieur.
13: Mais madame, j'ai perdu à cause de vous. Vous êtes bien un organisme de finance.
12: Non, mais attendez, mais nous ne sommes pas une société de loto.
13: Non, mais...
12: Alors,
13: mais j'ai perdu...
12: Vous jouez le numéro qui vous convient, monsieur, au loto.
13: Bah cela, ça me convenait pas, apparemment, hein.
12: Attendez.
13: C'est un abus de confiance.
12: Mais...
13: Moi, je veux que vous me remboursiez.
12: Je ne vois pas à quel titre, monsieur.
13: Vous me faites perdre 37,50 €.
12: Parce que vous avez joué un numéro qui est le nôtre.
13: Rien à voir, j'ai fait confiance.
12: Et alors?
13: Eh ben alors, j'ai perdu, donc vous devez me rembourser. Vous roulez sur l'or
12: et... Enfin, monsieur, mais à quel titre?
13: Mais au titre du perdant. Vous m'avez fait perdre 37,50 €, ça représente peut-être rien pour vous, parce que vous nagez.
12: C'est ce que j'ai dit, monsieur. Ce que je veux dire, c'est que votre demande est complètement inepte.
13: Vous n'allez pas me faire perdre de l'argent au téléphone, en plus.
12: Écoutez, monsieur, donnez-moi votre numéro de téléphone et le gérant vous rappellera.
13: Ah, allez. Quand même. 37,50 €.
12: Votre numéro de téléphone, s'il vous plaît.
13: 37,50 €. Et vous avez intérêt à m'envoyer le mandat demain, sinon moi j'appelle la police. Hein.
12: Je ne comprends pas ce que vous me dites.
13: Madame, quand on avance des chiffres...
12: Mais on n'avance rien du tout. Je ne vous ai rien avancé comme chiffre. Enfin, je ne comprends pas l'objet de votre appel. Vous n'êtes pas client chez nous. Vous ne nous avez confié aucun argent, aucun portefeuille et rien du tout.
13: 37
12: et vous
13: euros.
12: Nous demandez de rembourser 37,50 € parce que vous avez joué notre numéro de téléphone au loto.
13: Et que j'ai perdu.
12: Mais monsieur, vous auriez joué votre date de naissance.
13: J'aurais gagné.
12: Mais eh ben alors, pourquoi n'avez-vous pas joué?
13: Parce que je vous ai fait confiance.
12: Mais monsieur, nous sommes une société de gestion de patrimoine.
13: Voilà. Alors, vous avez géré mes 37,50 €.
12: Mais pas du tout.
13: Oh. Qu'est-ce que c'est que cette histoire? C'est une histoire de perdant, hein? Comme la société nous en fournit beaucoup en ce moment.
12: Mais qu'est-ce que...
13: Non, vraiment, la finance en ce moment est responsable de tous les maux, à commencer par le mien.
12: Non mais, monsieur...
13: Vous êtes capable de gérer mon patrimoine ou non?
12: Vous nous avez confié, enfin.
13: Je vous ai confié 37,50 €. Sur la foi de votre bon numéro de téléphone.
12: Mais hein? Enfin, eh bien, vous êtes au bon numéro de téléphone, je vous le confirme.
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14: Bonjour.
0: Bonjour monsieur, c'est bien le pressing blanchisseur?
14: Oui.
0: Monsieur Martin à l'appareil, les imprimanteries Martin?
14: Oui.
0: Je vais venir changer vos billets de 5 et 10 euros.
14: Je comprends pas de ce que vous me parlez.
0: De ce que je parle de concernant quoi?
14: J'ai pas compris.
0: Ah, nous on est imprimanteurs professionnels. Je fais des photocopies, scanners, impression de documents.
14: Oui.
0: Et là je lance un truc pour le pouvoir d'achat, ce sont des billets anti-inflationnage.
14: Des billets anti-...
0: Inflationnage. En fait j'ai imprimé moi-même des billets de 6 et de 11 euros et je vous les échange contre vos billets de 5 et de 10.
14: Oui bah non monsieur, je vais pas vous échanger mes billets de 5 contre des billets de 6, non.
0: Eh, c'est tout bénef pour vous.
14: Mais j'en ai rien à faire de votre bénef. Des trucs de fraude et tout ça, y a pas question. Donc s'il y a quelque chose à faire avec de l'argent, tant que je n'ai pas le billet de mon chef...
0: Comment ça, les billets de votre chef?
14: Non, je disais
0: Pardon, mais ce sont des billets de combien, les billets de votre chef?
14: Le billet, sur le billet de mon chef. Vous comprenez même pas ce que je vous dis, en fait.
0: Je comprends que votre chef veut faire ses propres billets, alors que j'ai prévu de vous déposer les miens, oui.
14: Non, vous n'allez pas arriver ici que je vais vous donner des billets comme une débile, puis que vous allez me donner des billets de 6 euros au lieu des billets de 5. Mais pris pourquoi?
0: Pour quelqu'un qui pourra avoir le sens des affaires, tout simplement.
15: Allô?
0: Bonjour, monsieur.
15: Monsieur, on changera pas les billets sans l'accord de la direction. Tant qu'on n'a pas l'accord du DR, on peut rien faire.
0: Ça tombe bien, parce que justement, monsieur DR m'a donné son accord.
15: Ah, c'est quoi le nom de notre DR?
0: DR. Monsieur DR. D-E-H-E-R.
15: Non, il a un prénom et un nom, notre DR.
0: Denis Richard.
15: C'est pas du tout ça.
0: Didier Roland, non?
15: Non.
0: C'est pas Didier non plus.
15: Ah, non, c'est pas Didier, notre DR.
0: Vous êtes sûr?
15: Oui, on est sûr.
0: Daniel Robert.
15: Non.
0: Damien Rémy.
16: Oui, allô?
0: Oui, allô?
16: Oui, alors, écoutez.
0: Ah, monsieur DR!
16: Non, il n'y a pas de monsieur DR ici. On n'échange pas des billets de 10 euros pour 11 euros.
0: Si, c'est ce que je dois avoir avec monsieur DR.
16: Il n'y a pas de monsieur DR.
0: Et ce que me disait le monsieur d'avant?
16: C'est ma collègue.
0: Admettons, mon frère.
16: Allô?
0: Ah, bonjour monsieur. Monsieur DR?
16: Non.
0: Non plus. Bon, écoutez, je vous dépose les billets.
16: Vous avez demandé la permission à qui?
0: À vous, justement.
16: Alors là, monsieur, non. Hein. Ça m'étonnerait, monsieur.
0: Si, je me souviens très bien. On vous l'a demandé en conseil d'administration la semaine dernière.
16: Ah, mais moi, je n'y étais pas, monsieur.
0: Et voilà, c'est bien ça. Le problème.
16: Attendez, monsieur.
0: Au moins, si vous étiez venu au conseil d'administration des imprimanteries Martin.
16: Non, mais monsieur, je n'ai même pas été averti qu'il y avait un conseil d'administration.
0: Pourtant, ça a été publié dans notre journal interne.
16: Quel journal interne? Je fais même pas partie du journal interne, alors arrêtez vos conneries, monsieur.
0: Oui, mais si vous nous aviez envoyé un mail pour nous le demander, on aurait pu vous envoyer le journal interne.
16: Mais monsieur, de quel droit vous vous êtes permis de dire que j'allais accepter ça?
0: Vu qu'on n'arrivait pas à joindre monsieur DR, on s'est dit que c'était plus pratique de vous mettre à la place.
16: Bien sûr, c'est pratique.
0: Oui.
16: Mais forcément, c'est pratique.
0: Donc on dit que c'est bon. Laissez poser.
16: Non, monsieur, non, mais...
0: Parce qu'en plus, c'est mon avocat qui m'a conseillé de blanchir mon argent dans un pressing. Il paraît que vous savez.
16: Forcément, les avocats. Non, monsieur, forcément, j'en ai rien à foutre. Je n'en veux pas.
0: Ah, donc pas de billet de 6, pas de billet de 11.
16: Non.
0: Dans ce cas, je peux vous mettre directement des billets de 17 euros.
16: Mais monsieur, vous comprenez le français ou pas? Quand je vous dis non, c'est non. Point barre.
0: Il y a aussi des non, c'est non qui veulent dire oui, c'est oui.
16: Non, je suis désolé. Moi, quand je dis non, c'est non.
0: Non, vous savez quoi? Prenez le temps de réfléchir.
16: Je dis non, monsieur. Mais vous êtes buté quand même. Non, c'est non. N-O-N.
0: Écoutez, je vous laisse un petit temps de réflexion.
16: Au revoir, monsieur.
0: Ah, ça, c'est un au revoir, monsieur, qui veut dire oui.
16: Non.
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17: Allô?
18: Allô?
17: Oui.
18: Bonjour, monsieur.
17: Bonjour, monsieur.
18: C'est bien l'office togolais des phosphates, hein?
17: Oh, l'office, ça cesse d'exister depuis longtemps, hein?
18: Ça n'est plus l'office togolais des phosphates?
17: Oui, ici, ça est devenu service de presse du Togo, hein, depuis.
18: Ah, ben voilà. D'accord. Ben écoutez, nous avons une commande de 150 tonnes de bicarbonate de potassium.
17: Vous appelez l'ambassade.
18: Non, non, mais c'est pour vous.
17: Pour le service de presse?
18: Oui, absolument.
17: Ah bon?
18: Il y a 150 tonnes de bicarbonate de potassium pour le service de presse. Et c'est offert donc par le général Yadema.
17: C'est ça.
18: Le président de la République.
17: La République, oui.
18: Pour la bonne année.
17: Ah bon?
18: Alors, est-ce qu'on peut vous les livrer maintenant?
17: Oui. Une seconde, là, viens rapidement, là. Bicarbonate de potassium est offert au service de presse.
18: Oui. Bon. Ça fait donc 8 camions.
17: 8 camions?
18: Ah ben oui, il y a 150 tonnes. Hein.
17: Mais, et il a la lettre du premier. Et ils sont en route?
18: Ils sont en route, ils arrivent dans un quart d'heure chez vous.
17: Bon, vous et... Parce que, bon, nous, on est un service de presse, on est deux seulement ici. Personne ne nous a dit qu'il y a quelque chose comme ça.
18: Est-ce que vous pouvez les aider à décharger?
17: Nous-mêmes les aider à décharger. Il dit, ça fait... Vous avez dit combien de camions?
18: 8.
17: Mais on ne peut pas... Où est-ce qu'on va les entreposer, tout ça? Mais qu'est-ce que ça signifie?
18: Ben, vous les mettez dans la rue. Ils sont sur des palettes de 5 tonnes.
17: Mais 5 tonnes? Mais on ne comprend rien. Moi, mon second est en train de rire, parce que là, on tombe des nues, là.
18: Il y a 30 palettes de 5 tonnes. Il faut les aider à décharger et les mettre devant la rue.
17: Comment est-ce qu'on peut faire les choses?
18: Ah ben, ils ont des pelles, ils vont vous donner des pelles. Hein.
17: Mais on ne comprend pas.
18: Non, mais vous inquiétez.
17: Je vous passe mon second.
19: Allô?
18: Allô?
19: Bonjour, monsieur.
18: Bonjour, monsieur.
19: Vous nous excuserez d'être, disons, insistant, parce que si là où vous êtes, un bon matin, on vous dit qu'on vous livre une marchandise de 5 tonnes...
18: 150 tonnes.
19: Hein. 250 tonnes, dont vous n'êtes pas du tout informé, je crois que vous réagirez exactement comme nous.
18: Je pense également.
19: C'est ça. 150 tonnes de quoi, s'il vous plaît?
18: C'est du bicarbonate de potassium.
19: Mais nous ne sommes pas une usine. Ici, c'est un bureau. 150 tonnes de bicarbonate de potassium, bon, on ne saura même pas où mettre ça d'abord.
18: Alors, il y a une consigne. Hein?
19: Oui.
18: C'est indiqué donc sur la commande. Il faut absolument les rentrer dans le bureau.
19: Mais on dirait que vous connaissez nos bureaux.
18: Ah non, je ne connais pas, non.
19: Même 2 kilos ne resteraient pas dans notre bureau.
18: Bon, écoutez, pourrais-je me permettre de vous redemander votre collègue?
19: Oui, je vous le passe.
18: Je vous remercie.
19: Ouais. Allô?
18: Oui, c'est avec vous que j'étais en ligne tout à l'heure.
17: Oui, oui.
18: Bon. Qu'est-ce que vous avez contre le bicarbonate de potassium?
17: Nous, on n'a rien contre. Nous sommes des journalistes. Nous, on n'utilise pas du bicarbonate de potassium. Nous sommes des journalistes de la presse. On n'a rien. Nous sommes un bureau. On ne peut pas.
18: Bon, écoutez, je vais demander à mes chauffeurs de vous donner un coup de main pour les mettre, les 150 tonnes de bicarbonate de potassium, sur le toit de l'immeuble. Ça vous va, ça?
17: On ne peut pas grimper sur le toit de l'immeuble. Nous avons au moins, je crois, 7 ou 8 étages.
18: Oui.
17: Mais ce n'est pas possible.
18: Pourquoi?
17: Qui va le faire? Nous, journalistes?
18: Ben, avec les voisins. Vous avez des voisins, ils vont vous donner un coup de main.
17: Mais comment vous parlez de la France comme moi? Mais comment? On va appeler qui, moi? Mais ce n'est pas possible, monsieur. Je m'excuse. Hein?
18: Bon, ben écoutez.
17: Je m'excuse.
18: Je vous remercie.
17: Oui.
18: Est-ce que je peux me permettre de vous soulager?
17: Oui.
18: Nous n'allons pas vraiment vous livrer 150 tonnes de bicarbonate de potassium.
17: Oui.
18: Vous savez pourquoi?
17: Non.
18: Parce que c'était une plaisanterie pour la radio.
17: Ah, c'est ça. Et ensuite...
19: C'était un jeu?
17: Oui.
18: Oui.
17: Bon, je vous passe mon second.
19: Allô?
18: Oui, bonjour.
19: Mais dis donc, je me suis dit, mais c'est une histoire de fou. Alors, ça, comment ça va?
18: Ça va bien.
19: Mais vous avez eu vraiment?
18: Oui, mais je vous ai soulagé.
19: La prochaine fois, je serai plus malin. Mais c'est pas possible.
18: Si.
19: Mettez-vous à notre place. 15 tonnes, mais c'est ahurissant. Mais c'est pas possible.
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21: Allô.
0: Bonjour madame, c'est bien ici pour le dépanniste?
21: Pour le quoi?
0: Pour le dépanniste.
21: Dépannage, oui.
0: J'ai mon téléphone qui a été coupé chez moi.
21: Non mais là vous êtes dans un centre de dépannage.
0: Oui, pour... donc j'ai fait transférer mes appels chez vous.
21: Mais pourquoi vous avez fait transférer ça chez nous?
0: Vous pouvez recevoir mes appels, ça vous permet de me prendre les messages.
21: Mais monsieur, on n'a pas que ça à faire nous.
0: Non mais vous voyez, c'est juste, je passerai de toute façon régulièrement.
21: Mais on peut pas, nous nos lignes sont encombrées tout le temps du matin au soir avec nos dépannages. Vous faites ça sans nous demander d'autorisation.
0: Bah c'est-à-dire là je vous préviens justement, non c'est pour ça que je vous appelle.
21: Écoutez moi je suis pas d'accord du tout, on me prévient pas donc. Non je suis pas d'accord. Vous appelez de où là monsieur?
0: Bah je suis chez moi, pourquoi?
21: Bah donc vous me dites que vos téléphones ils vont pas. Vous appelez bien un téléphone, là?
0: Ah, bah non.
21: Vous êtes monsieur comment?
0: Monsieur Martin.
21: Donnez-moi votre téléphone.
0: Alors, 02.
21: Oui.
0: 43.
21: Oui.
0: 38.
21: Mais non, ça c'est mon téléphone ça.
0: Bah oui, puisque maintenant justement c'est celui que je donne.
21: Bah non, mais vous donnez pas ce numéro là, faut arrêter.
0: Bah et si vous voulez me joindre, il faut bien que je vous donne un numéro pour ma...
21: Donnez-moi votre adresse.
0: Oui, alors c'est 47 rue...
21: Non, ça c'est mon adresse.
0: Ah.
21: Bah, écoutez, je téléphone à la gendarmerie, monsieur, j'ai votre numéro.
0: Non, c'est votre numéro.
1: Oui, allô?
0: Oui, bonjour madame.
1: Monsieur Martin, mais c'est qui ça, monsieur Martin? Moi, je vous connais pas.
0: Ah non?
1: Mais vous plaisantez pas un peu, monsieur? J'ai une entreprise, je travaille toute la sainte journée, je vais prendre vos messages.
0: Voilà, bah c'est très gentil. Donc...
1: Non, quel honneur, non, mais vous rigolez pas un peu vos messages, il y a pas question que vous preniez vos messages.
0: Bah, c'est-à-dire, comme ça va arriver chez vous de toute façon.
1: Mais moi, je m'en fous, je les efface à mesure, j'en ai rien à foutre de vos messages, monsieur.
0: Bah, en tant que dépanniste, vous voyez, moi, c'est ce que je dis.
1: Oui, mais je suis pas dépanniste de téléphone. J'en ai rien à foutre de vos messages.
0: Dans ce cas, ce que je peux vous proposer, c'est que moi, je peux venir.
1: Mais vous me proposez rien du tout, vous me lâchez la grappe.
0: Si vous voulez, comme on est plus ou moins voisin, je me suis c'est pratique.
1: Où, comme... où vous êtes voisin? Où vous êtes? À quel numéro?
0: Moi je suis au 30.
1: Non, moi je passe chez toi là maintenant au 30, j'y vais tout de suite.
0: Oh, vous venez au 30?
1: Ouais.
0: Dans ce cas, prenez votre portable, j'en profiterai pour passer mes coups de fil.
1: Vous voulez que j'aille au commissariat et que je porte plainte contre vous?
0: Ah non, je veux pas que vous allez au commissariat, prenez juste les messages.
1: Monsieur Martin, maintenant vous me lâchez les baskets. Ou je vais au commissariat et votre numéro, on va le trouver, vous inquiétez pas.
0: Ah bah je vous le donne.
1: Mais.
0: En même temps, vous le connaissez parce que vu qu'on a le même numéro maintenant.
1: Mais je vous ai dit que j'en en voulais pas. T'as compris?
0: Ah bah si on peut se tutoyer, c'est vrai que c'est plus sympa.
1: Arrête de m'emmerder, stop.
0: Je vais passer à la limite, moi je peux répondre au téléphone si c'est ça qui t'enquiquine. Hein. Allô?
20: Ouais.
0: Ah bah encore un autre. Bonjour madame.
20: Ouais, c'est une connerie, c'est Martin,
0: Ah bah merde. Non, pas du tout.
20: Non, j'écoute régulièrement, je sais que c'est une connerie.
0: Alors pas du tout madame.
20: Ah si.
0: Non.
20: C'est Martin, Réa-Chanson. Oh,
0: mais de qui parlez-vous?
20: Déjà vous m'appelez madame au lieu de monsieur et c'est tout à fait le style à Martin de Réa-Chanson.
0: Ah oh, bah tiens, ça se saurait.
20: Ouais, non mais je le sais, c'est tout.
0: Ah oh, bah non.
20: Ouais, ça me fait plaisir de vous avoir au téléphone.
0: Ah bah tant mieux.
20: Ma collègue a failli faire une crise cardiaque là. Bah nous ça nous aura arrangé mais bon après
0: sympa.
20: Bon en tout cas je vous remercie.
0: Bonne journée.
20: Merci vous aussi, au revoir.
0: Au revoir.
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24: Allô?
25: Oui bonjour madame.
24: Bonjour.
25: C'est la mairie.
24: Oui.
25: Ah bonjour, je vous appelle, je suis la nouvelle femme de ménage de monsieur le maire.
24: Oui.
25: Et je suis en train de faire le linge, là, je voudrais savoir où il met ses produits.
24: La femme de ménage, monsieur le maire.
25: Oui.
24: Ah, mais écoutez, là, je peux pas vous dire, monsieur le maire n'est pas dans mairie, alors, je peux pas vous dire.
25: Si jamais il vous appelait.
24: Oui.
25: Pouvez-vous lui transmettre le message?
24: Oui.
25: Hein, qu'il appelle donc Mireille.
24: Oui.
25: Chez lui, à la maison.
24: Mm-hmm.
25: Et lui, pour lui dire où sont les produits, parce que là, je suis en train de faire le linge.
24: Oui.
25: Il y a des taches dans les slips que j'arrive pas à rattraper.
24: Bon, mais écoutez, moi je vous laisserai la commission.
25: La grosse, c'est pas la peine parce que il l'a déjà faite. Hein.
24: Pardon?
25: Il l'a déjà faite.
24: Il a déjà fait quoi?
25: La commission.
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26: Allô.
0: Bonjour madame, c'est bien la casse auto?
26: Oui, bonjour.
0: Monsieur Martin à l'appareil, les chantiers Martin.
26: Oui.
0: Je vais attaquer les travaux chez vous, donc je viendrai creuser le trou ce soir.
26: Bon, à mon avis, vous êtes trompé, hein.
0: Ah, attendez, je vérifie mon dossier.
26: Oui.
0: Vous êtes bien rue Victor Hugo?
26: Oui.
0: C'est ça, à Martinville.
26: Ah non, là vous êtes...
0: Comment ça, vous n'êtes pas de Martinville?
26: Ah non.
0: Alors attendez. Ah oui, allô?
26: Oui, oui.
0: Vous allez rire, c'est moi, je me suis trompé de ville.
26: Ah oui, ben je me doute. Hein.
0: Bah oui, le client, il a la même adresse que vous, mais à Martinville.
26: Il n'y a pas de souci. Hein.
0: Non, aucun souci. En revanche, je vais quand même faire un trou chez vous.
26: Et vous voulez faire un trou pour faire quoi?
0: Alors, à la base, c'est pour rajouter une cave sous le magasin.
26: Mais vous allez faire un trou chez moi ou dans quoi? Pourquoi faire?
0: Bah, je fais un trou chez vous dans le sol, environ 4 mètres sur 3.
26: Non, mais vous viendrez pas faire un trou. Moi, j'ai pas besoin de trou, moi.
0: Bah oui, mais vu que je me suis trompé sur ma déclaration de chantier, maintenant, je suis obligé de le faire chez vous.
26: Bah, faites un trou dans votre jardin, puis vous dites que c'est chez moi.
0: Oh, bah bravo, fraudulation à l'assurance.
26: Bah oui, mais vous fraudez quand même. Qu'est-ce que moi, j'ai rien à voir de chez vous, moi? Moi, je vous ai rien demandé, moi.
0: Oui, mais bon, ça arrive de se tromper, hein.
26: Bah, dans ce cas, alors vous faites un devis que vous allez bouler ma maison. Puis vous venez la bouler quand même par rapport à l'assurance.
0: Alors moi je fais pas le boulage de maison, mais il se trouve que justement mon beau-frère est bouliste.
26: Non mais c'est quoi ça?
0: Un bouliste, c'est celui qui boule les maisons.
26: Ah mais vous êtes un peu fou non?
0: D'ailleurs c'est quoi au sol? C'est une dalle?
26: Mais c'est une dalle de quoi? Mais qu'est-ce que ça vous regarde?
0: Bah parce que comme c'est vous qui allez reboucher le trou, je peux vous donner des conseils.
26: Ah ouais, vous venez, vous faites un trou et après moi je le rebouche.
0: Voilà, c'est ça.
26: C'est ça?
0: Oui, parce que moi j'avais juste prévu de faire le creusage.
26: Ah mais je vais pas faire un trou pour le reboucher.
0: Non, alors on inverse pas les rôles, c'est moi qui creuse. En revanche, vous pour le rebouchage, vous pouvez regarder un tuto. Vous verrez, c'est hyper facile.
26: Mais qu'est-ce que je m'en fous, moi, de vos tutos? Votre trou, vous le gardez, hein?
0: Bon, bah sinon, moi, je veux bien vous boucher le trou.
26: Mais moi, je veux rien vous faire de trou et de reboucher. Qu'est-ce que vous me faites chier à la fin?
0: Ah bah, faudrait savoir, on rebouche ou on rebouche pas?
26: Non, je veux que vous faites rien du tout.
0: D'accord, donc je note que je fête pas la rebouchure du trou.
26: Mais j'ai pas de trou à reboucher, moi.
0: Ok, dans ce cas, vous allez me faire une contre-déclaration à l'assurance.
26: J'ai jamais fait de déclaration pour l'assurance, moi.
0: Bon, moi, je dis ça, c'est pour éviter de vous facturer le rebouchage.
26: Mais vous êtes pas bien dans votre tête. Vous facturerez rien du tout.
0: Pardon, mais à partir du moment où vous voulez que je bosse pour vous.
26: Mais qui c'est qui vous a dit que vous allez bosser pour moi? Je vous ai pas demandé de faire un trou, moi.
0: Ah non, mais le trou est offert. Vous, vous ne payez que la rebouchette.
26: Non, mais vous avez bu, vous avez fumé ou quoi?
0: Ah, certainement pas. Jamais avant de creuser, merci.
26: Ah ouais, d'accord.
2: Déjà, vous cherchez quel site déjà?
0: Ah, c'est le patron que j'entends derrière.
26: Sa patronne?
0: Oui, bah passez-le moi.
2: Oui, bonjour.
0: Oui, bonjour monsieur.
2: Déjà, qui c'est qui vous envoie déjà?
0: Déjà, c'est ce que je disais à la dame avant vous. Déjà, je me suis trompé. Normalement, c'était à Martinville, mon chantier.
2: Ah bah, faut appeler à Martinville.
3: Tu dois aller faire ton trou.
0: Ah ouais, mais alors, faudrait que je refasse les papiers.
3: Oui, mais ça, c'est votre problème.
2: Bah oui, nous, ça nous regarde pas. Vous allez faire le trou à Martinville, là où c'est que vous devez aller, puis point barre. Hein.
0: Bah, plutôt point virgule, parce que là, pardon, mais je suis obligé.
26: Mais t'es obligé de rien du tout. Tu fais pas de trou chez moi et on en reste là.
0: Ah, rebonjour madame. Non, mais c'est bon. Je sais ce qu'on va faire.
26: De quoi?
0: Je fais le trou chez vous, mais au lieu de le reboucher, vous le faites livrer à Martinville.
26: Mais vous n'allez pas venir chez moi.
0: Mais si, comme ça, il faut juste s'organiser pour le transport du trou.
26: Mais rien du tout.
0: Et ça tombe bien parce que justement, il se trouve que mon beau-frère est transporteur troutier.
26: Salut.
0: Ah bah, comme on dit dans le métier, à tout à l'heure.
26: Non, mais il est en riz, celui-là.
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7: Bonjour madame, c'est les dépannages plomberie.
8: Oui.
7: Oui, bonjour madame Ledoux à l'appareil.
8: Oui.
7: Germaine, j'ai mon évier bouché.
8: Alors, Ledoux, c'est accroché ou pas?
7: L'évier?
8: Non, votre nom.
7: Ah, Ledoux, oui.
8: C'est accroché, hein?
7: Oui, c'est accroché. Alors, Parvis de la Défense.
8: Oui.
7: Tour Gentil.
8: Oui.
7: 43e étage.
8: 43e étage?
7: Ben oui.
8: Avec ascenseur, oui.
7: Sans ascenseur.
8: Non, vous rigolez là.
7: Non, je rigole pas. C'est sans ascenseur.
8: Attendez, hein. Bon, quittez pas, madame. Hein.
9: Allô?
7: Allô?
9: Oui.
7: Oui, bonjour, monsieur.
9: Bonjour. Où est votre problème?
7: Vous êtes qui?
9: Ben, le directeur technique.
7: Ah, d'accord. Ben, moi, j'ai pas de problème. Simplement, je vais savoir à quelle heure il venait.
9: Oui, mais c'est au 43e étage?
7: Oui, c'est ça.
9: Oui.
7: Sans ascenseur, oui.
9: Sans ascenseur?
7: Oui.
9: 43 étages sans ascenseur?
7: Oui.
9: Voilà.
7: Il n'y a pas de problème.
9: Non, mais 43 étages, il faut les monter à pied, madame.
7: Mais moi, je le fais bien, monsieur.
9: Vous le faites bien?
7: Ben oui.
9: 43 étages à pied?
7: Ben évidemment, je fais mes courses une fois par semaine.
9: Et vous avez un évier bouché?
7: Oui.
9: Maintenant, pourquoi il n'y a pas d'ascenseur dans votre immeuble?
7: Non, c'était un immeuble fonctionnel.
9: Oui.
7: Et puis, les bureaux ont déménagé. Oui. Moi, j'étais la concierge et m'ont relogé là-haut.
9: Au 43e étage?
7: Voilà. Et ils ont muré l'ascenseur puisqu'il n'y a plus personne.
9: Et vous habitez dans un immeuble de 43 étages toute seule alors, madame?
7: Oui, il y a mon fils qui vient me voir tous les jours.
9: Et bon, t'as pris l'adresse de la dame là parce que... Oui, c'est... Alors l'évier, il est bouché. Moi, ouais, je vois un gars, hein, Lionel, tu veux bien monter 43 étages toi à pied? Bon, écoutez, moi, ce que je vais faire, c'est que je vais essayer de vous trouver quelqu'un qui veut bien monter 43 étages à pied.
7: Vous êtes gentil, monsieur.
9: Oui.
7: Alors c'est très simple, hein. Quand il arrive au 38e étage, il change d'escalier. Il prend l'escalier C, parce que l'escalier est muré, hein.
9: Au 38e étage, il faut changer d'escalier?
7: Oui.
9: Et prendre l'escalier C?
7: Voilà. Alors, avec l'escalier C, c'est un escalier qui descend jusqu'au 5e, hein.
9: Et monter 5 étages?
7: Non, descendre.
9: Comment on descend jusqu'au 5e?
7: Oui, parce qu'ils ont muré après.
9: Oui, alors, il faut descendre jusqu'au 5e étage?
7: Voilà.
9: Une fois qu'on est monté au 38e?
7: Oui, c'est ça, mais c'est pas par le même escalier, hein.
9: Non, mais attendez. On monte 38 étages.
7: Voilà.
9: Voilà. Et après, on descend.
7: Oui, jusqu'au 5e.
9: On descend jusqu'au 5e étage.
7: Oui, alors, faut pas qu'il se trompe parce que c'est dans le noir.
9: C'est dans le noir?
7: Ah oui, il n'y a pas de lumière. Hein.
9: Comment il n'y a pas de lumière? C'est une galère, ça. Hein.
7: Mais moi, je le fais bien. Hein.
9: Oui, je sais, mais si vous avez des bons yeux, il faut que je trouve un plombier qui a des bons yeux. Hein. Vous savez, monter 38 étages dans le noir...
7: Oui, mais il peut compter dans sa tête. Hein. Moi, je compte.
9: Comment il va compter dans sa tête? Mais déjà, il faut qu'il y arrive, hein. Il faut pas que je trouve un plombier cardiaque, moi. Hein. Vous vous rendez compte, 38 étages dans le noir? Non, mais moi, je vous tire mon chapeau, madame, hein. Vous êtes courageuse. Hein.
7: J'ai 73 ans.
9: 73 ans. Parce que à 73 ans, monter 43 étages, redescendre 38 et redescendre... Attendez, il faut que je fasse le calcul, là. Il faut redescendre 33 et sans lumière.
4: Oui. Et c'est vraiment noir, alors?
7: Ah oui, c'est noir.
4: C'est noir, il faut amener une lampe et...
7: Non, il y a une rampe, hein.
4: Il y a une rampe?
7: Oui, enfin, il y a une rampe, tous les étages impairs.
4: Putain, il faut que j'appelle Belmondo, moi, hein. Ça irait plus vite avec un hélicoptère et qu'il me jette directement dans votre fenêtre. Mais alors, chaque fois que vous montez 38, vous descendez 33 et vous remontez 40...
7: Voilà.
4: 43.
7: Oui, c'est ça.
4: Ça fait 80 étages, dans tout ça.
7: 81.
4: 81. C'est pas possible. Mais c'est inhumain, ce qu'ils vous font, là. Putain, c'est... Vous vous rendez compte, c'est une après-midi qui est foutue pour un plombier. Et c'est vraiment bouché, votre levier, hein.
7: Ah oui, il est bouché, il refoule, hein.
4: Il refoule. Ok, s'il n'y a pas de voisin, il peut refouler, hein, il n'y a pas de problème, hein.
7: Ah oui, mais enfin, c'est pas...
4: Bon.
7: Alors, que je vous dise comment
4: oui.
7: faire quand il arrive, hein.
4: Oui.
7: Quand il est en bas.
4: Oui.
7: Il y a un interphone.
4: Oui.
7: Il sonne et je descends lui ouvrir.
4: Vous descendez vous-même?
7: Oui, je vais descendre lui ouvrir.
4: On va pas vous faire descendre quand même qu'à 45 étages, 43 étages.
7: Mais
4: et
7: si...
4: remonter 81 à 73 ans pour lui ouvrir. Pourquoi il marche pas l'interphone?
7: Mais non.
10: Sept heures. Sept heures deux. Sept heures trois.
12: Bonjour, la météo.
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10: 17h56. 17h58. L'enfer, le périph. 18h.
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23: Bonjour.
0: Bonjour monsieur, c'est bien la boucherie?
23: Oui.
0: Monsieur Martin à l'appareil, j'ai fait un dossier comme quoi j'ai fait un stage rémunérifié pendant 2 ans chez vous. Il faudrait me le valider.
23: Moi je prends pas de responsabilité, je suis qu'une salariée. Hein.
0: C'est pas grave parce que pour vous dire franchement, j'ai pas fait de stage en fait.
23: Ah ok.
0: C'est juste une combine pour pouvoir récupérer les sous.
23: Ah ouais.
0: Et ouais, donc voilà, je passe et vous me mettez un coup de tampon.
23: Ah non, moi je fais pas de tout ça.
0: Vous savez quoi? Je vais mettre que vous êtes mon chef de stage.
23: Vous voyez avec le patron, s'il me dit que moi je suis chef de stage qui me donne l'accord, je dis ok.
0: Bah, si vous voulez pas être chef de stage, je peux aussi vous mettre sous chef de stage.
23: Eh ben non, chef ou sous-chef.
0: Et si je vous mets chouchou-chef?
23: Non, rien du tout.
0: Ou entre les deux, sur-chou-chef.
27: Oui, bonjour monsieur.
0: Bonjour monsieur.
27: Non madame, là c'est madame là.
0: Si vous voulez.
27: Vous êtes déclaré que vous étiez en stage ici 2 ans pour faire quoi?
0: Oh bah j'ai dit que c'était pour vous donner des conseils sur votre métier et vous aider à restructurer un peu le magasin.
27: Ah d'accord, ok, restructurer.
0: Voilà, et pour le rémunérage, j'ai mis le minimum, hein, c'est 4 euros et quelques par heure.
27: Je sais pas.
0: Ah bah moi je sais, j'ai calculé.
27: Ouais mais bon.
0: Donc sur 2 ans, ça vous fait 16 800 euros.
27: Non mais vous êtes tombé sur la tête, hein. Comme si je vais vous donner 16 000 euros comme ça quoi.
0: Ah oui non mais attendez, tout le monde est gagnant puisque après je vous redonne 2 000 euros.
27: 2 000 et puis j'en aurais eu quand même pour 14 000 euros alors que vous êtes jamais venu mettre un pied dans la boucherie.
0: Non
27: quoi.
0: Mais c'est prévu, les 14 800 qui restent, vous allez les faire passer en note de frais.
27: Non mais vous avez beau faire des notes de frais, je vais pas rien signer.
0: Moi je vous ai préparé des factures de resto, j'en ai fait 10 à 1480 euros.
27: Non mais non, ça marche pas comme ça. On dirait que vous êtes le patron puis il gère tout quoi. Il gère bon. Ouais, il a restructuré la boucherie, donc tout va bien. Hein.
0: Voilà, je gère.
27: Alors là, j'en ai mangé assez. Hein.
0: Vous dites que j'étais en téléstage?
27: Non mais, où est-ce que vous avez vu ça? Pas de téléstage, non mais vous imaginez?
0: Bah, les télétravailleurs font du télétravail, je vois pas pourquoi les stagiaires pourraient pas faire du téléstage.
27: Non mais j'ai jamais vu ça.
0: En plus, j'ai précisé que j'attendais un enfant et que j'étais en congé maternité, donc vraiment rien à craindre.
27: Mais j'en ai rien à tirer, puis au moins vous avez des enfants?
0: Moi non, mais mon beau-frère en a.
27: Beau-frère qui a des enfants?
0: Ouais, comme ça il peut m'en prêter s'il y a un contrôle. Vous voyez, tout est calé.
27: Bah ouais, bah je vais pas vous donner 16 000 euros comme ça, vous déclarez, puis vous êtes en congé de paternité, vous avez pas d'enfants, c'est mon beau-frère.
0: Non, alors attention, j'ai pas dit paternité, j'ai dit que j'étais en congé maternité.
27: Oui, maternité, ouais.
0: Oui, parce que ça me permet de gratter plus de jours.
27: Ah, bon alors encore mieux.
0: Bah oui, comme ça vous avez plus qu'à me filer les 16 000.
27: Non.
0: Non mais je suis pas pressé, je peux passer demain si vous préférez.
27: Oh, laisse-moi. Vous avez déclaré que vous étiez en stage chez moi.
0: Et c'est madame, bonjour et merci pour le résumé, c'est tout à fait ça.
27: Non, moi je prends personne.
0: Mais vous inquiétez pas, c'est fait, ça y est.
27: Ah ben c'est fait, mais vous rigolez ou quoi là?
0: Ah bien sûr, oui.
27: Ah ouais, donc vous avez fait des papiers, vous avez signé à ma place et puis tout quoi.
0: Bah c'est quand même beaucoup plus simple.
27: Ah ouais.
0: Voilà, donc pour les 16 000 euros.
27: 16 000?
0: Ouais, enfin 16 800, mais je peux faire un effort.
27: Ah ouais, non, mais...
0: Ah bah ouais, non, là, si.
27: Non, mais attendez, vous croyez qu'on rémunère comme ça sans avoir personne?
0: Oui, d'ailleurs c'est le principe du téléstage.
27: Ah, vous croyez
5: vous faire un truc comme ça, vous.
0: Ah, et bah si vous vous faites un truc comme ça, oui, c'est parfait, super.
5: Non, vous croyez.
0: Tant qu'on y est, il faudra qu'on voit aussi pour mes frais.
5: Non, attendez, vous rigolez ou quoi, là?
0: Ah bah toujours, oui.
5: Vous me prenez pour un con, quoi, là.
0: Ah bah ça, c'est la meilleure, parce que justement, le con, c'est moi.
5: Quoi, c'est la meilleure? Non, mais venez, on va s'expliquer un peu, là.
0: Eh, en même temps, au bout de 2 ans de téléstage, c'est normal que j'ai des frais.
5: T'as fait 2 ans de téléstage, on a jamais eu de dossier ni rien. Non, mais attends, tu rigoles ou quoi?
0: Ah, mais le dossier, je te l'apporte, t'inquiète.
5: Non, t'inquiète.
0: En revanche, on n'a pas vu pour mes paniers repas.
5: Quoi?
0: Bah, pour les paniers repas, parce que.
5: Tu vas en avoir des paniers repas.
0: Super, je passe les chercher avec les 16 000 balles.
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16: Allô?
17: Oui, bonjour madame.
16: Bonjour monsieur.
17: C'est la comptabilité perverse à l'appareil, hein?
16: Oui.
17: Pour l'URSSAF. Est-ce qu'on peut avoir la taille de vos seins, madame, s'il vous plaît?
16: La taille de mes seins?
17: Bah oui, madame.
16: Bah, que c'est que cette histoire?
17: Et c'est la comptabilité perverse, madame. Est-ce que vous voulez que je vous passe chef de service?
16: Écoutez, ça doit être du 85 ou 85, je crois.
17: 85, bonnet...
16: Petit.
17: Bonnet A?
16: Oui, sûrement.
17: D'accord. Je vous passe au chef de service, madame.
16: Merci.
17: Merci. Allô?
16: Allô?
17: Oui, bonjour, madame.
16: Bonjour, monsieur.
17: Monsieur Robert Ledoux, chef du service de la comptabilité perverse. Donc, 85 bonnet A, c'est ça?
16: Oui.
17: D'accord. La forme, est-ce qu'ils sont en poire, en pomme?
16: Ah non, c'est armature même, parce que j'ai pas beaucoup de poitrine.
17: Bah, 85, ça se tient quand même, hein, on va
16: oui,
17: dire.
16: Enfin.
17: Est-ce qu'ils sont agréables à toucher ou est-ce qu'ils sont trop mous pour vous, hein?
16: Oh, ben vous savez, les explications comme ça, moi j'abandonne, hein.
17: Mais madame, c'est la comptabilité perverse de la mairie. Alors, est-ce que vous diriez qu'ils sont plutôt mous ou durs?
16: Moyen.
17: Ni durs ni mous?
16: Voilà.
17: D'accord. Alors, tour de hanche.
16: Tour de hanche, 95.
17: 95, d'accord. Vous mettez une gaine de maintien?
16: Oui.
17: Gaine de maintien. La couleur chair?
16: Oui.
17: Très bien. Je récapitule, madame. Vous avez donc une poitrine de 85 bonnet A.
16: Oui.
17: Armature.
16: Oui.
17: Les seins ni trop mous, ni trop durs.
16: Non.
17: Vous portez une gaine.
16: Oui.
17: De couleur chair.
16: Voilà.
17: D'accord. Bon. À la comptabilité perverse, nous faisons des échanges d'informations. C'est-à-dire qu'à chaque fois qu'un habitant nous donne des informations comme celles que vous nous avez données sur votre poitrine, nous donnons une information sur nous-mêmes. Voilà. Alors, je vais vous donner, madame, la taille de ma bite. Vous avez de quoi noter?
16: La taille de?
17: La taille de ma bite.
16: Ah ben,
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16: Bonjour.
0: Bonjour monsieur, je suis bien chez le plombier.
16: Oui.
0: Monsieur Martin à l'appareil, établissement Martin Informatisme.
16: Oui.
0: Votre ordinateur, il s'est pas éteint là?
16: Non.
0: Ok, parce que je suis en train de vous faire une mise à jour à distance.
16: D'accord.
0: Donc je vais éteindre votre ordinateur à distance.
16: Ouais.
0: Il faudrait sauvegarder tout ce que vous avez en cours.
16: Ouais, attendez, enregistrer.
0: Parfait, donc je lance l'éteignage distanciel. Bip.
16: Qu'est-ce que c'est que ce truc?
0: Éteignage distanciel en cours.
16: Allô?
0: Ah oui, ça y est, il s'est éteint.
16: Non.
0: Ah, alors, vous avez un bouton peut-être pour allumer l'ordinateur?
16: Ah oui, sur la tour, ouais.
0: Voilà, restez appuyé dessus pendant quelques secondes.
16: Ah, parce que il y a un truc qui vient de s'afficher, il y a marqué quitter ou annuler.
0: Oh bah là, vous quittez tout.
16: Ouais. Ah bah merde, j'ai tout.
0: Oula, qu'est-ce qui se passe?
16: J'ai plus rien, tout mon écran est parti.
0: C'est pas grave, ne touchez à rien, je vous rappellerai bientôt pour dire quand vous pourrez le rallumer.
16: Pardon? Mais qu'est-ce que vous me racontez là, monsieur? Je travaille 24 heures sur 24 avec mon ordinateur.
0: Oui, bah là, vous allez travailler avec votre ordinateur éteint en attendant.
16: Je travaille à mon ordinateur éteint, mais vous vous foutez de moi ou quoi?
0: Tout à fait, oui, mais c'est temporaire, hein, pas de soucis.
16: Non, c'est pas temporaire, monsieur.
0: Bon, d'ici quelques jours, vous pourrez...
16: Non. Qu'est-ce que c'est que ce trafic là?
0: Pardon, moi je vous fais la mise à jour gratos déjà.
16: Mais qu'est-ce que c'est que ce merdier? Et vous êtes un marchand de carambar ou quoi?
0: Ah bah c'est marrant que vous m'en parliez parce que justement, mon beau-frère est marchand de carambar.
16: Pardon?
0: Ouais, alors en revanche, là, je crois qu'il est en rupture.
16: Oh, mais arrêtez de vous m'emmerder.
0: Vous avez raison, un dossier à la fois. Donc, je lance la mise à jour.
16: Ouais, 2 secondes, merci. Oui?
0: Bonjour, monsieur. Vous inquiétez pas, c'est temporaire, hein, c'est ce que je disais.
16: C'est-à-dire temporaire?
0: Oh, bah, je dirais environ, quoi, 10 jours.
16: Ah non, mais attendez, prévenez quand vous faites des choses comme ça.
0: Bah, justement, c'est pour ça que je vous appelle.
16: Mais oui, mais vous l'avez éteint, là, l'ordinateur, je fais comment? J'ai des choses à faire, il faut que je puisse travailler.
0: Oui, mais enfin, vous n'avez pas vraiment besoin de l'ordinateur
16: mais
0: pour
16: si, j'ai des devis! J'ai des devis et des factures à faire, non?
0: Pardon, moi je pensais qu'un plombier, il branchait des tuyaux et des robinets.
16: Je suis la secrétaire, là. Vous avez la secrétaire au téléphone, vous n'avez pas le plombier, vous avez la secrétaire.
0: Oui, mais enfin la secrétaire plombière.
16: Mais j'ai besoin de faire des devis pour mes clients.
0: Ah, oui, d'accord.
16: Bah oui, réfléchissez 2 secondes.
0: Oui, bah ça me semblait pas évident qu'un plombier, il travaillait avec un ordinateur.
16: Bah si, ça me semble évident qu'un plombier, il travaille pas...
0: Oui, non, mais vous avez pas forcément tort, hein.
16: Bah oui, c'est sûr, oui.
0: Bon, enfin, je suis pas plombiste, je pouvais pas deviner non plus, hein.
16: Bah, non, mais...
0: Bon, je peux vous le redémarrer maintenant, mais vu que c'est une version rapide, votre ordinateur sera en coréen.
16: En coréen?
0: Oui, coréen du Sud, hein, je vous rassure.
16: Mais je fais comment pour avoir accès à tous mes logiciels et tout? Là, j'ai un devis à faire tout à l'heure, je fais comment?
0: Vous faites comme d'habitude, c'est juste qu'il s'affichera en coréen.
16: Je le dis comment à mon client? Bah, excusez-moi, j'ai un devis en coréen.
0: Bon, il y a des traductionneurs sur Internet qui fonctionnent
16: très bien. Mais oh, là, il me faut Internet
1: carrément, il faut que je puisse travailler.
0: Ah mais oui, vous pouvez travailler.
1: Avec, en coréen. Non mais,
0: Ouais mais bon, sinon j'ai la version Wolof.
1: Non mais il me faut une version française que je puisse traduire.
0: Bon, à la limite, il suffit de trouver un Sénégalais qui pourra vous la traduire.
1: Non mais arrêtez, faut que je puisse travailler là tout de suite.
0: Ah, alors j'ai la version belge qui est pas mal.
1: Non, en français.
0: Bon, à part les 70 et les 90, il n'y a pas grand chose.
1: J'en ai rien à foutre, je veux que ça parle en français et que ça marche exactement comme ça marchait avant.
0: D'accord, c'était pas très clair, pardon.
1: Enfin... C'est pas clair, non c'est très clair, vous me remettez exactement comme c'était.
0: Sinon, j'ai une version française, mais elle ne fonctionne que la nuit.
1: Non, je veux la version qui fonctionne normalement.
0: Attendez, qu'est-ce que j'ai d'autre?
1: Je veux mon logiciel de compta, je veux que tout fonctionne correctement.
0: Ah, alors pour la compta, je peux vous prêter une calculette.
1: Non, arrêtez!
0: Sinon j'ai un boulier.
1: Eh oh, vous foutez pas de ma gueule en plus.
0: Mais bon, c'est un boulier brésilien, donc forcément il faut compter en brésilien.
12: Mais non, c'est pas possible, je veux pas. Eh, mais c'est une blague, vous êtes Rire et Chanson.
0: Mais qu'est-ce que vous dites, monsieur?
12: Si, ça y est, je reconnais votre voix.
0: Bravo! Vous pouvez rallumer l'ordinateur.
12: Je vais continuer à bosser.
0: Au revoir, monsieur.
12: Oui, au revoir, madame.
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20: Allô?
21: Allô?
20: Allô?
21: Allô?
20: Oui?
21: Allô?
20: Allô?
21: Ah, oh, il n'entend rien, ce qu'on a.
20: Comment?
21: Allô?
20: Oui?
21: Hop, il devient de plus en plus sourd, hein.
20: Je vous entends, moi.
21: Allô?
20: Allô?
21: Allô?
20: Oui?
21: Où il n'entend rien, où il est sous, hein.
20: Comment?
21: Allô?
20: Allô?
21: Oh, c'est une catastrophe, c'est de pire en pire. Allô? On voudrait parler à Gérard, tiens.
20: C'est lui-même.
21: Allô?
20: C'est lui-même.
21: Oh, mais on entend un pauvre mec ivre-mort qui gueule, là, mais on sait pas ce qu'il dit, alors.
20: Oh, le pauvre mec, soyez poli, monsieur. Vous êtes un... Non, mais où vous allez? Vous sentez plus, mec?
21: Allô, c'est la préfecture, l'appareil.
20: Ah. Ah, oui. Oui?
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24: Oui, bonjour.
0: Oui, bonjour monsieur, c'est bien le PMU?
24: Oui, vous êtes bien au PMU.
0: Je vous appelle parce que j'ai mon beau-frère qui m'a dit qu'on pouvait jouer en ligne au poker avec le PMU.
24: Ah ben, oui.
0: Oui, d'accord. Eh ben, c'est parti, je mets 5 euros.
24: Ah non, mais moi, je sais pas, hein.
0: C'est à vous de jouer.
24: Comment c'est à moi de jouer?
0: Bah, j'ai...
24: Ah mais non, mais vous pouvez
0: je
24: pas...
0: Je remonte de 3 euros, donc ça fait 8 à vous.
24: Mais qu'est-ce que vous me faites, là?
0: Bah, je joue...
24: Là, vous êtes par téléphone.
0: Vous suivez? Vous montez?
24: Attendez,
25: Bonjour, je suis Bar PMU, monsieur.
0: Un nouveau joueur dans la partie, bonjour monsieur.
25: Non, c'est monsieur, c'est madame.
0: C'est pour une petite partie.
25: Monsieur, vous allez sur internet, vous regardez, vous tapez jeu en ligne, ça
0: oui,
25: veut
0: mais,
25: dire
0: excusez-moi.
25: Jeu sur internet.
0: Là, vous me parlez des jeux électroniques.
25: Mais qu'est-ce qu'il dit?
0: Pardon?
25: Vous avez bu, nous, vous êtes... Mais qu'est-ce que vous dites?
0: Bah, il dit que c'est à vous de jouer, parce que moi j'ai mes 5 cartes.
25: Mais je suis un bar, monsieur, je suis un bar PMU. Vous pouvez pas jouer avec un téléphone, hein.
0: Vous bluffez.
25: Je bluffe quoi?
0: Bah, vous bluffez, le coup de... Je suis sûr que vous bluffez, vous avez un jeu de...
25: Bar où il faut venir pour jouer aux courses des chevaux.
0: Elle n'a pas compris.
25: C'est je ne fais pas de poker.
0: Pour le... Bah si, en ligne.
25: Il y a un problème. Je sais pas, vous me dites que oui, vous êtes en train
0: de... Allô?
25: Oh putain, mais il est encore là.
0: Oui, il est encore là. Et...
25: Qu'est-ce qu'il a?
0: Il est dans la partie, hein, il joue.
25: Marie, il faut que tu écoutes ça, c'est pas possible.
0: Allô?
25: Oui.
0: Ah bon, on change de joueur en pleine partie, bravo.
25: Non, attendez. Oui. Je pense qu'on s'est pas compris.
0: Oui, donc vous reprenez la main?
25: Mais vous... Excusez-moi, je suis obligée de rire.
0: Bah.
25: Monsieur, vous m'appelez pour jouer.
0: Allô?
25: Non, on peut pas jouer aux cartes. Pas de cartes. Ah ben.
0: Bon. Je fais un switch et c'est à vous de prendre la main.
25: Je vais passer la main si ça vous gêne pas.
0: Ok, je fais un wipe out sur la reine.
25: Quelqu'un d'autre ou quoi?
0: Je twerk deux cartes en way down.
25: J'y comprends rien au poker, monsieur. Je connais les courses de chevaux, mais pas le poker.
0: Je vais faire un switchback dans ce cas.
25: Je ne veux pas lâcher le morceau de bonhomme.
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28: Allô?
21: Allô?
28: Oui.
21: Bonjour madame.
28: Bonjour.
21: Oui, comment allez-vous?
28: De qui s'agit-il, s'il vous plaît?
21: Ah, attendez, excusez-nous, madame, là, c'est le service téléphonique, là. Hein. On a des clients en attente, hein. On vous prend après. Hein.
28: Oui?
21: Non, madame, c'est pas à vous qu'on parle, hein. Excusez-moi. Là, pour une seconde. Hein. Vous avez un problème en ce moment, madame, hein?
28: De quoi s'agit-il?
21: Oui, bah écoutez, on va essayer de faire au plus vite, hein, parce que là, j'ai des abonnés qui attendent. Allô?
28: Oui, bonjour.
21: Bonjour, madame Picolet?
28: Non, je suis la babysitter de madame Picolet.
21: Oui, vous ne quittez pas, madame, hein. Il y en a pour une seconde, hein.
28: Bon, alors écoutez, vous venez de m'appeler, alors dites-moi ce qu'il y a.
21: Très bien, madame, merci, au revoir.
28: Oh, c'est pas vrai.
21: Tu peux prendre, s'il te plaît, parce que je peux plus. Une madame Picolet.
29: Allô?
28: Allô, bonjour.
29: Oui, bonjour.
28: C'est pas vrai.
2: Oh oui, il va falloir rappeler là parce qu'on est débordé. Hein? Merci. Allô?
28: Oui.
2: Oui, je suis à vous. Hein? Excusez-moi, mais vous savez, il y a 50 lignes qui décrochent en même temps.
28: Oui, je comprends, mais enfin, appeler directement les personnes.
2: Ce soir, il n'y aura pas de problème. Ben, je vous remercie de bien vouloir comprendre. Hein? Allô? Allô?
28: C'est à moi que vous vous adressez.
2: Ben oui, madame, mais il faut répondre quand on vous parle. Hein?
28: Mais écoutez, j'ai reçu vous appeler, vous vous adressez à d'autres personnes. Moi, j'attends bêtement au téléphone. Donc, j'aimerais vous m'expliquer tout de même, de me demander d'attendre.
2: 16h30, 16h40, hein, parce que là, on est débordé. Hein?
28: Oh, mais c'est pas vrai.
2: Allô?
28: Oui? Je suis la baby-store de l'Olympique Collège.
2: Oui, bonjour, monsieur.
28: Allô?
2: D'accord. Pas de problème, merci. Allô?
28: Allô, oui?
2: Oui, bonjour, madame.
28: Bonjour, je suis la baby-sitter de Madame Picolet. Ça fait un moment que j'attends.
2: Oh, ça va pas durer. Non, non, je vous rassure. Hein. Merci, au revoir.
28: Mais,
2: Allô?
28: Allô?
2: Oui, bonjour, madame.
28: Bonjour, monsieur.
2: Oui, qui est appareil?
28: La baby-sitter de Madame Picolet.
2: Ah, mais on est passé chez vous ce matin, hein?
28: Vous êtes... Ah bon?
2: Ah bah oui. Vous êtes Madame Muller?
28: Non, absolument pas.
2: Oui. Oh. Bah, ça doit marcher, hein, Madame Muller, maintenant. Il n'y a pas de problème, hein. Allô?
28: Allô?
2: Oui, bonjour, madame.
28: Bonjour, monsieur.
2: À qui ai-je l'honneur?
28: La baby-sitter de Madame Picolet.
2: Elle a arrêté?
28: Pardon? Arrêté quoi?
2: D'accord, bah c'est mieux, hein. Merci.
28: Oh, c'est pas vrai.
2: Allô?
28: S'il vous plaît, monsieur, est-ce que je pourrais savoir ce qui se passe? Ça fait un moment que je prends au téléphone bêtement.
2: Ok, on s'en occupe. Merci.
28: C'est pas vrai.
2: Allô?
28: Allô, bonjour, monsieur.
2: Oui, bonjour, madame. C'est à quel sujet?
28: C'est à quel sujet? Ça fait un moment que j'attends au téléphone, j'aimerais savoir ce qui se passe.
2: Ben, on va vous expliquer, c'est simple.
28: Alors, je vous écoute.
2: Eh bien, figurez-vous qu'il y a une panne depuis ce matin.
28: Mais une panne de quoi?
2: Une panne de téléphone.
28: Il fonctionne, mon téléphone.
2: Bon, ben écoutez, on va faire le nécessaire.
28: C'est-à-dire?
2: Très bien, madame Houdin, merci. Oui, oh. Oui. Allô?
28: Oui, bonjour, monsieur.
2: Oui, bonjour, madame, à qui est-ce l'honneur?
28: À la babysitter de madame Picolet.
2: Ah, vous êtes encore là, vous?
28: C'est pas vrai.
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4: Oui, bonjour.
6: Oui, bonjour, monsieur. C'est bien le bowling?
4: Oui, vous êtes bien au bowling?
6: Oui, je vous appelle parce que j'aurais besoin de récupérer mon casque de moto.
4: Vous l'avez oublié quand?
6: En fait, je l'ai pas tout à fait oublié. C'est que hier, comme j'avais plus de boules, je l'ai jeté pour essayer d'avoir une quille et il est parti derrière.
4: Oh, ah bah oui, mais le casque, il va pas revenir.
6: Ah bah ça, je vous confirme, le casque, il est pas revenu, donc
4: Ah bah oui, mais pourquoi vous avez lancé un casque, monsieur?
6: Bah parce qu'il y avait pas assez de boules.
4: Ah bah oui, mais ça, moi, j'y peux rien, monsieur. Alors attendez. J'ai un monsieur, il a lancé son casque dans les boules et il a pas récupéré son casque.
2: Qu'est-ce que c'est que cette histoire, là?
4: Allô?
6: Oui, bonjour, madame.
2: Vous avez lancé un casque à la place d'une boule, c'est ça?
6: J'ai lancé le casque, et du coup, ouais. Le casque, il est parti derrière avec la boule.
2: Oh, alors là, attendez, c'est beaucoup plus gênant, ça.
6: Alors, la boule, elle est revenue, hein, mais le casque, j'attends toujours.
2: Ah bah, le casque, vous l'aurez jamais en retour, hein, monsieur, vous imaginez, vous êtes... Attendez, c'est même dangereux, ce que vous avez fait.
6: Bah, c'est oui, c'est-à-dire que ça risque d'abîmer mon casque, donc c'est ce qui m'embête.
2: Attendez, vous abîmez mon casque, monsieur? Une machine, c'est 50 000 euros.
6: Bah, enfin, excusez-moi, c'est quand même...
2: Bah, vous rigolez pas, monsieur. Ça fait 25 ans que je suis là, c'est la première fois qu'on me raconte une connerie pareille. Hein. On lance pas un casque sur une machine bowling qui vaut 50 000 euros, monsieur.
6: Bah, excusez-moi, vous êtes en train d'essayer de m'endormir mon casque, là.
2: Bah, m'endormir mon casque, monsieur.
6: Je vais venir au bowling et comme par hasard, le type à l'accueil, il aura mon casque sur la tête.
2: Mais j'en ai rien à foutre de votre casque. Vous avez une machine qui vous avez 300 000 euros d'investissement. Hein, où est-ce que c'est marqué que vous devez lancer un casque pour abattre des quilles, monsieur? Nulle part.
6: Bah, excusez-moi, mais c'est marqué nulle part que c'est interdit non plus, hein. Donc.
2: Monsieur, enfin, ça va du bon sens, hein. Attendez, en 25 ans, on en a sorti des conneries, mais celle-là, je crois que c'est la plus belle.
6: Ah oh bah, excusez-moi, mais enfin, j'ai l'impression quand même que c'est votre machine qui est pas faite.
2: Mais monsieur, la machine, elle est pas faite pour réceptionner des casques, monsieur. Vous imaginez un petit peu, c'est pas possible.
6: Quand est-ce que je peux passer?
2: Ah, vous pouvez passer là, je vous attends de pied ferme, hein. Ah bah. Parce que moi, si ma machine est endommagée, je vais prendre vos cornets, ça risque de vous coûter très cher, monsieur.
6: Ah bah, c'est vous qui allez me rembourser le casque, surtout.
2: Vous rembourser le casque, mais vous allez où, monsieur? Franchement, 25 ans, on m'a jamais fait une belle connerie de ce style-là.
6: Ah bah, merci pour la belle connerie, hein, mais...
2: Ah bah, c'est vous la belle connerie, monsieur. Ah bah. Je suis obligé de vous le dire, hein.
6: Ah bah, vous d'abord.
2: Moi d'abord, j'en ai rien à foutre. J'ai jamais entendu parler de ce genre de conneries, lancer un casque pour abattre des boules, monsieur.
6: Bah, vous savez quoi?
2: Mais monsieur, vous imaginez un petit peu, non? Hein? Faut aller voir le médecin, monsieur, vous avez un problème, hein?
6: Ah bah, c'est la meilleure.
2: Bah oui, c'est la meilleure, monsieur. Vous avez un gros problème psychologique, monsieur.
6: Alors, excusez-moi, mais comme on dit, c'est celui qui dit qui est, hein, donc...
2: C'est celui qui est. Bon, alors attendez, monsieur.
6: Ce qui m'embête, c'est surtout pour Yuki.
2: C'est pour...
6: Pour Yuki, c'est le chien de mon beau-frère. Quand il a vu que je jetais le casque, il est parti derrière.
2: Ouais, bon, c'est bon, monsieur.
6: Vous avez pas entendu aboyer?
2: Maintenant, il parle de son chien.
6: Vous avez mal raccroché, hein?
2: Que le chien est parti derrière les pistes.
6: Yuki?
4: Il y a des gens qui sont quand même assez cons pour le faire, je suis sûr, hein?
6: Je vous entends, hein?
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28: Allô?
8: Oui, bonjour, madame. C'est bien la maison de retraite.
28: on n'est pas une maison de retraite, c'est des appartements.
21: Oui, mais enfin, bon.
28: Oui.
21: Bonjour, madame. C'est France 3 Région.
28: D'accord.
21: Voilà.
28: C'est France 3. Oui.
21: Nous vous appelons dans le cadre d'un reportage que nous faisons, une enquête concernant les traitements infligés aux personnes âgées dans les maisons de retraite.
28: Mmh.
21: Et votre établissement a été cité à de nombreuses reprises.
28: Ah, bien sûr.
21: Voilà. Vous savez pourquoi, je pense. Hein.
28: Oui.
21: Donc, nous voudrions avoir vos réactions, votre réaction, parce qu'il apparaît donc en troisième position. Hein.
28: Ah ouais, quand même.
21: Voilà, oui. Alors, meilleur lieu de détention. Vous êtes en troisième position, c'est pas mal.
28: D'accord, ah ouais, c'est pas mal.
21: C'est pas mal, hein. Donc, privation, vous êtes en seconde position.
28: D'accord.
21: Ce qui est aussi, je pense, assez honorable dans le classement, hein. Supplice, séquestration, donc des personnes âgées, vous êtes simplement en cinquième position. Vous pensez que vous pouvez faire mieux dans les prochains mois ou...
28: Ah, mais c'est certain.
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8: Bonjour.
0: Bonjour monsieur, c'est bien le magasin de glace et surgelé ?
8: Oui.
0: Monsieur Martin, établissement Martin Électricité ?
8: Oui.
0: Je vais faire un test de délestage énergie stylistique sur votre entreprise.
8: Mm-hmm.
0: Ça veut dire qu'on va couper l'électricité.
8: Ouh là là, alors attendez.
0: Non mais uniquement ce qui est superflu, par exemple la clim.
8: J'ai pas de clim.
0: Parfait. Alors quand je dis clim, bien sûr, c'est aussi tout ce qui est refroidissage, hein, congélationneur, chambre froide, etc.
8: Oui.
0: Voilà, donc tout ça je coupe.
8: Combien de temps ?
0: Bon, c'est juste quoi, 48 heures.
8: Oh Ah non, mais c'est pas possible quand même, 48 heures. Moi, j'ai de la marchandise dans tous mes congélateurs. Hein.
0: Bah, je vois pas le problème.
8: Mais non, mais on est une entreprise de crème glacée.
0: Justement, elle est comment, votre crème ?
8: Ma crème est glacée.
0: Eh ben voilà, donc si elle est déjà glacée, vous avez pas besoin de la surglacer.
8: Bah, si j'ai pas de congélateur, elle va décongeler. 48 heures, c'est énorme.
0: Oui, bah, à la limite, vous la laissez déglacer 48 heures, et après, vous aurez plus qu'à la reglacer.
8: Mais je peux pas. Comme si, quand on peut pas décongeler, on peut pas...
0: Ah, comme si que bien sûr qu'on peut décongeler, je l'ai déjà fait.
8: Ah oui ?
0: Bah, rien de sorcier, vous voulez que je vous donne un petit truc ?
8: Oui ?
0: Le micro-ondes.
8: Non mais pourquoi vous me parlez de micro-ondes, monsieur ?
0: Parce que votre crème glacée, vous la mettez au micro-ondes, vous allez voir, elle va déglacer vite fait.
8: Mais je m'en fiche de votre micro-ondes.
0: Pardon, moi j'essaie juste de vous aider.
8: Ah bah oui, toute la marchandise fondue dans les congélateurs, je les remets à congeler, puis je les revends, oui ?
0: Eh bah voilà !
8: Oui !
0: Vous voyez, donc je vois pas où elle
8: est. Attendez, je vais vous appeler le chef, parce que là, moi je peux plus.
0: Merci, monsieur.
8: Non, mais il va péter un plomb, c'est impossible. Et puis, il veut couper de l'électricité pendant 48 heures parce
9: On marche sur la tête, là, quand même. Oui, allô ?
0: Bonjour, madame.
9: Moi, vous pouvez pas couper ma chambre froide comme ça. Moi, j'ouvre la chambre froide, elle perd 10 degrés.
0: Ah, bah, l'ouvrez pas ?
9: Oui, donc je fais quoi ? Je mets mes gars au chômage.
0: Ah, bah oui, tiens, très bonne idée. Hop, problème réglé.
9: C'était de l'ironie, monsieur.
0: Ah, oui, d'accord, mais enfin, excusez-moi, si j'étais là pour rigoler, ça se saurait.
9: Vous vous rendez pas compte ? Enfin, je sais pas.
0: Non, mais, c'est que 48 heures. Hein.
9: On ne peut pas couper 48 heures, vous ne comprenez pas.
0: Moi, bien sûr que si, c'est possible.
9: Non, ce n'est pas possible.
0: Mais si, il y a plusieurs moyens. On peut débrancher l'appareil.
9: Non.
0: Alors, deuxième méthode, ça c'est un truc de professionnel.
9: Sans déconner,
0: on coupe le disjoncteur.
9: Plus le chauffage, plus le téléphone, plus...
0: Ah non, le téléphone c'est hyper important. Non, on coupe juste ce qui n'est pas essentiel.
9: Donc, ma marchandise c'est du confort, mais par contre le téléphone...
0: Bah oui, parce qu'il y a quand même des gens qui vous appellent, j'imagine. Faudrait pas que vous soyez bloqué.
9: Et on doit livrer aussi des produits surgelés qui nous sont livrés tous les jours dans cette putain de chambre froide.
0: Ah, en revanche, est-ce que vous pouvez crier un tout petit peu plus fort dans votre téléphone, parce que là on vous entend à peine.
9: Donnez-moi votre numéro de téléphone, parce que là franchement vous me gonflez.
0: Oui, alors, monsieur Martin.
9: Donne-moi le stylo. Je vais prendre. Alors, monsieur Martin, quelle société ?
0: Établissement Martin Électricité.
9: Martin, c'est pas l'appel crétin de Martin, par hasard ?
0: Perso, je dirais même l'appel trop con.
9: Ah, c'est ça.
0: Oui, c'est ça.
9: Sans déconner.
0: Ah, bah, même en déconnant. Hein.
9: Je confirme, Martin, t'es trop con.
0: Merci.
9: Putain, bah, je me suis fait avoir.
0: Ah, je confirme aussi. Bonne journée et au revoir, madame.
9: Je suis raccroché au nez.
0: Ah, bah, c'est sympa de prévenir. Merci.
9: Salut.
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8: Bienvenue. Allô ?
21: Madame Nic...
8: Oui ?
21: Ah, très bien, bonjour madame, c'est la mairie à l'appareil, les services...
8: Qui ça ?
21: La mairie.
8: La mairie ?
21: Oui.
8: Pourquoi ?
21: Pour le dossier administratif B354, parce que nous avons...
8: Comment ?
21: Vous m'entendez là ?
8: Écoutez, j'entends pas très bien.
21: Est-ce que vous avez écrit à la mairie ces jours-ci ?
8: Faut que j'aille à la mairie ?
21: Non, est-ce que vous avez écrit à la mairie ?
8: J'ai rien écrit à la mairie, moi.
21: Ah, ben voilà. Alors, il y a un petit problème. Je vais vous passer monsieur le maire, madame. Hein ?
8: Vous passerez ?
21: Non.
8: Comment ?
21: Je vais vous passer monsieur le maire. Hein ?
8: Bon, d'accord.
21: Monsieur le maire.
8: Quand, aujourd'hui ?
21: Merci. Allô ?
8: Bon, d'accord.
21: Allô ?
8: Merci.
21: Allô ?
8: Parce que vous savez, moi, j'entends pas bien.
21: Allô ?
8: Alors, c'est pour ça que...
21: Allô ?
8: Allô ?
21: Allô ?
8: Oui. C'est pour ça que je vous fais répéter.
21: Oui, bonjour madame, c'est monsieur le maire à l'appareil.
8: Qui c'est à l'appareil ?
21: Monsieur le maire à l'appareil.
8: Comment ?
21: Monsieur le maire.
5: Enfin, vous me direz.
17: Non,
5: le... Vous me le direz en venant.
17: Non, je suis monsieur le maire.
5: Voilà.
17: Non, le maire, allô.
5: À tout à l'heure.
17: Non, non, non, attendez, c'est le maire à l'appareil.
5: Comment?
17: Le maire, vous savez, le maire de la ville.
5: Oh, c'est malheureux d'être sourd, hein.
17: Oui, mais je suis pas sourd.
5: Hein? Vous n'êtes pas sûr?
17: Non, je suis pas sourd.
5: Ben oui, c'est moi qui suis sourde.
17: Ah bon?
5: Oh, si j'ai un appareil, mais je suis obligée de l'enlever pour téléphoner.
17: Ah oui.
5: Alors,
17: Bon.
5: C'est comme si j'avais rien.
17: Oui.
5: Voilà. Dites-moi. Bon, ben alors, je vais peut-être vous voir tout à l'heure.
17: Comment?
5: Bon, au revoir.
17: Non, non, allô,
5: oui.
17: Allô.
5: Allô?
17: Oui, vous m'entendez?
5: Comment?
17: Vous m'entendez?
5: Mais qu'est-ce que c'est? C'est quelque chose que vous me donnez?
17: Oui, non, c'est, je suis monsieur le maire.
5: Comment?
17: Je suis monsieur le maire.
5: Vous êtes le maire?
17: Voilà.
5: Ah, je suis contente que vous me le disiez parce que je me demandais qui c'était qui pouvait sonner à la porte ou des trucs comme ça. Hein?
17: Ah, mais personne ne voulait venir.
5: Alors, faudrait demander peut-être au gardien.
17: Oui.
5: Vous voulez que je vous donne leur numéro de téléphone?

0: C'est le soleil. Alors lui... Oui.
1: Ah, bonjour monsieur.
0: Qu'est-ce que c'est que votre truc? Vous êtes qui là?
1: Monsieur Martin.
0: Monsieur Martin, vous habitez où?
1: À Martinville.
0: D'accord.
1: Moi j'ai la facture à votre nom quand même, que j'ai fait moi-même si vous voulez.
0: Ah, vous avez fait une facture? Ah bah, elle n'a aucune valeur votre facture.
1: Ah si, elle a une valeur de 60 euros.
0: 60 euros? Mais où est-ce que je vous... Moi, 60 euros? Mais vous... Mais qu'est-ce que c'est que ça? Mais c'est vous qui les avez consommés, non? C'est pas moi. Mais où est-ce que vous avez vu jouer ça, vous?
1: Ah bah, à la télé, ils ont dit c'est de...
0: À la télé. Bah moi je m'assois sur la télé, je la regarde pas.
1: Ah bah non, si vous êtes assise dessus, vous pouvez pas
0: l'avoir. J'ai pas de temps à perdre, justement, j'ai des clients à servir.
1: Ils en sont à combien de verres, les clients?
0: Mais dites donc, ça vous regarde?
1: Ah bah oui.
0: Mais faut que je vous dise combien mes clients ont bu de verres.
1: Ouh, attendez, ça c'est une affaire pour le brigadier Martin.
0: Le brigadier?
1: Ah bah je vous le transfère tout de suite, ne quittez pas.
0: Bah passez-moi le brigadier, si vous voulez.
1: Oui, allô?
0: Oui.
1: Bonjour monsieur, brigadier Martin à l'appareil.
0: Oui.
1: On nous signale que vous avez vendu des bières illégales.
0: Comment ça, des bières illégales? Je sais même pas qui vous êtes.
1: Bah, brigadier Martin?
0: Oui, brigadier Martin. Parce que le monsieur qui dit qu'il a bu deux bières et trois bières, je ne sais même pas qui c'est cet homme-là.
1: C'est monsieur Martin.
0: Et vous êtes où?
1: Je suis à Martinville.
0: C'est-à-dire?
1: C'est-à-dire qu'en sortant de Bourg-Martin, vous prenez à droite et c'est juste avant Mont-Saint-Martin.
0: Oh là là là. J'ai eu un monsieur Martin tout de suite au téléphone. Vous me dites, vous habitez Saint-Martin, vous vous appelez Martin.
1: Bon, écoutez, vous pouvez passer à la brigade.
0: Brigade d'où?
1: Bah de Martinville.
0: Ah, sûrement pas. Alors là, il n'est pas question.
1: Je vous envoie les taxis Martin, ils viennent vous chercher.
0: Le taxi, mais vous, pour m'emmener à la brigade d'où?
1: De Martinville.
0: Oui, bah, dites donc, le taxi pour venir me chercher.
1: Très bien, je confirme.
0: Pardon?
1: Et je vous passe le taxi Martin.
0: Ah, mais vous...
1: Bonjour monsieur, taxi Martin à l'appareil, vous réglerez la course au chauffeur?
0: Je ne dois rien du tout à personne, j'ai rien demandé moi monsieur.
1: Bah pour les taxis Martin, vous devez quand même la réservation.
0: Mais dites donc, vous m'avez demandé un taxi, faut que je le paye.
1: Ah bah oui.
0: Pour aller à la gendarmerie de Saint-Martin, je ne sais où.
1: De Martinville, oui.
0: Mais j'ai pas réservé de taxi non. J'ai des gens autour de moi qui peuvent témoigner.
1: On annule le taxi Martin?
0: Bah bien sûr, ils en veulent pas.
1: Donc je rajoute 60 euros de bière plus 60 euros d'annulage de taxi.
0: Bah, vous êtes en train de me dire que je vous dois 120 euros?
1: Ah bah 60 euros pour les bières de monsieur Martin.
0: Mais écoutez, mais...
1: Et 60 euros pour la réservation des taxis Martin.
0: Ah, mais écoutez...
1: Écoutez, si c'est comme ça, je vais vous passer Monsieur le Président Martin, chef suprême de la République démocratiste du Martin.
0: Bon, bah, mais...
1: Allô, Président Martin à l'appareil.
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4: MS, bonjour.
5: Allô?
4: Oui.
5: Bonjour, monsieur.
4: Bonjour.
5: J'ai vu dans le butin téléphonique que vous faisiez des massages gratuits.
4: Des ramassages gratuits, hein.
5: Des massages, voilà, c'est ça, des massages gratuits.
4: Massages gratuits? Non, non, on fait des enlèvements gratuits à domicile, monsieur.
5: Ah, c'est à domicile?
4: Non, c'est si vous avez des meubles à donner, c'est Emmaüs.
5: De l'anus?
4: Non, non, des ramassages, on reprend des meubles, des vêtements et des choses comme ça.
5: Ah, sans les vêtements? Bah oui, si c'est un massage, oui.
4: Non, monsieur, vous trompez d'adresse, là, je pense. Hein.
5: Les fesses?
4: Non, mais monsieur, vous trompez, on fait pas de massage, nous, hein.
5: Comment?
4: On est Emmaüs, nous.
5: De l'anus.
4: Emmaüs.
5: Oui, j'ai compris. De l'anus.
4: Non, non,
5: comment?
4: Vous vous trompez de numéro.
5: Donc le dos.
4: Non, non, non, non.
5: Et l'anus.
4: Quoi? J'en peux plus. Hein.
6: Oui.
1: Bonjour monsieur, c'est bien l'exploitation agricole?
6: Oui, bonjour.
1: Monsieur Martin à l'appareil, établissement Les Bricoleurs Martin.
6: Oui.
1: Est-ce que mon beau-frère, monsieur Martin, vous a déposé vos télé pétées?
6: Je suis pas du tout au courant de ça, moi. Votre beau-frère, il sort d'où, votre beau-frère?
1: C'est celui qui tient le magasin Ifi Martin à Martinville, j'imagine que vous connaissez.
6: Non, pas du tout.
1: Ah, parce qu'il a un stock de télé qui sont cassés.
6: Et alors,
1: il va les déposer chez vous.
6: D'accord, ok.
1: On dit que ce sont les vôtres, je viens les bricoler et je touche le bonus réparation.
6: Ouais, c'est une magouille, quoi.
1: Bon, je dirais plutôt que c'est un arrangement.
6: Non, non, vous ne venez pas.
1: Ah oui, et comment je touche mon bonus?
6: Ah ouais, mais moi je m'en fous que vous gagniez un bonus.
1: Non mais je vous rassure, c'est pas vous qui payez, c'est l'État. Hein.
6: Non mais d'accord, je suis ok là-dessus, mais...
1: Ah, bah
6: mais
1: super, on est ok.
6: Ok.
1: Oui, vous me dites ok.
6: Bah, je vous ai dit ok, j'ai compris votre truc, oui, ok.
1: Ok, donc on est d'accord, on est ok.
6: Non. Moi je veux pas tremper dans vos magouilles, là.
1: Oh là là.
6: Bah y'a pas de oh.
1: Ah bah si, y'a un coup c'est ok. Bah,
6: alors moi je vais aller faire un trafic de drogue et puis je vais aller déposer chez vous.
1: Oula, alors j'étais pas au courant pour vos affaires de drogue.
6: En plus, il croit ce que je lui dis.
1: Cela dit, si je peux me permettre, magouiller des télés par rapport à vos histoires de schnouf, c'est quand même de la rigolette.
6: Mais monsieur...
1: Bah, je ne juge pas, mais enfin, je constate.
6: Mais monsieur, je vous ai dit la drogue comme si je vous avais dit n'importe quoi. Comment voulez-vous que je trafique de la drogue?
1: Oula, je préfère pas le savoir. Si ça se trouve, vous allez les faire passer dans mes télés pétés.
6: Ah d'accord, ok.
1: Bref, mais... je vous envoie mon beau-frère.
6: Mais...
1: Non mais je vais lui dire que vous êtes un peu dans le business,
6: non,
1: comme ça.
6: Vous lui dites toi rien du tout? Non, je ne veux pas voir ce monsieur chez moi.
1: Bah moi, je veux bien, mais alors...
6: Alors quoi?
1: Bah alors, il y a une autre solution. Moi, je viens, je pète votre télé.
6: Mais pourquoi vous voulez péter ma télé?
1: Bah parce que comme ça, après, je vous la répare.
6: Mais non, mais moi, elle a pas besoin d'être pétée, elle a pas besoin d'être...

0: C'est pas n'importe quoi.
1: Bah si, si je la pète, après je vous la répare.
0: Non mais vous allez pas péter la télé, non mais n'importe quoi monsieur, c'est quoi cette histoire? Vous ne touchez à rien chez moi monsieur.
1: Ah oui mais ça m'arrange.
0: Non.
1: Bah si.
0: Non.
1: Si.
0: Non.
1: Si.
0: Non et non.
1: Oh bah si et si.
0: Mais j'en ai rien à foutre de vos magouilles monsieur.
1: Oh bah sympa la solidarité entre magouillistes. Ah, allô?
2: Oui.
1: Bonjour monsieur.
2: Mais on n'est pas en panne de télé, qu'est-ce que c'est que ce travail? Elle marche.
1: Oui mais c'est ce que je disais, il suffit que je vous la pète un petit peu et hop.
2: Qu'est-ce que c'est que ça là? Vous êtes quoi? Vous êtes un escroc, c'est pas possible.
1: Alors, magouilliste à la limite. Ah, elle a raccroché, donc je la rappelle.
2: Oui.
1: Qu'est-ce que je disais? Je savais bien qu'il y avait un truc qui marchait pas.
2: Et le truc qui marche pas, ça n'a rien à voir avec la télé. Qu'est-ce que vous me racontez, vous?
1: Non, mais votre téléphone, il est pété, il coupe au milieu des conversations.
2: Non, c'est pas que ça coupe au milieu de la conversation, c'est moi qui...
1: Ah, je vous garantis, j'étais en train de vous parler et d'un coup, plus rien.
2: J'ai raccroché. Télé, regardez, je raccroche.
1: Oh, ça me fait. Ok, donc je re-rappelle. Oui, bah ça a encore coupé.
2: Mais je raccroche, forcément ça va vous couper la communication.
1: Vous inquiétez pas, je vais vous le bricoler parce que c'est pas normal qu'il raccroche.
2: Je raccroche.
1: Ah oui, mais alors ça risque de couper encore. Voilà, allez, on y retourne.
3: Oui, allô?
1: Ah, c'est madame.
3: Non, c'est monsieur.
1: Si vous voulez.
3: Qu'est-ce que tu vas faire chez nous, toi?
1: Alors, je t'explique.
3: Non, y a rien à expliquer, d'accord?
1: Bah, il y a quand même un problème avec votre téléphone.
3: Non, il y a un problème avec vous, là.
1: Oui, oh, bah, ça va être ma faute si votre téléphone raccroche.
3: Bah, pointe ta gueule chez nous. Vous venez chez nous, vous prenez un coup de fusil, c'est clair et net. C'est compris?
1: Ah, alors, j'ai une meilleure idée.
3: Ouais.
1: Essaye de raccrocher pour voir. Ah, bah, c'est bon, ça remarche.
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6: Société Générale, bonjour.
7: La Société Générale?
6: Oui, monsieur.
7: Oui, bonjour, monsieur. Ceci est un hold-up. Alors, vous êtes à la caisse, là?
6: Oui.
7: Bon.
6: Non, c'est pour moi.
7: Bon, allez à la caisse, s'il vous plaît.
6: Oui.
7: Vous y êtes?
6: Mais c'est pour moi qui suis dans la caisse.
7: Bon,
6: je peux vous... des clés, moi.
7: Ok. Bon, pour rester discrètement, là. Vous êtes à l'entrée?
6: Non. Dans... Où qui c'est?
7: Bon. N'ayez pas peur, tout se passera bien. Restez calme, d'accord?
6: Oui.
7: Bon. Alors, vous allez sortir 20 000 francs liquides en coupure de 100 francs. Ok?
6: Ouais.
7: Bon. Vous les mettez à droite en rentrant. Vous avez une poubelle?
6: Oui.
7: Discrètement, derrière tes personnes, je vous regarde. Qu'est-ce que vous êtes en train de faire?
6: J'ai la trouille.
7: Comment?
6: Je peux pas.
7: Pourquoi?
6: Je peux pas.
7: Pourquoi vous pouvez pas?
6: Parce que j'arrive pas.
7: Comment ça, vous n'arrivez pas?
6: Parce que j'arrive pas. Je peux pas.
7: Pourquoi?
6: Parce que je tremble.
7: Calmez-vous, je vous ai dit que tout se passerait bien.
6: Attendez, prenez plutôt une personne parce que moi je peux pas. Je vais vous passer une autre personne qui fera, qui va le faire à ma place. Parce que moi je peux pas.
7: Pourquoi vous pouvez pas?
6: Parce que je peux pas.
7: Et vous avez peur?
6: Oui.
7: Et pourquoi?
6: Parce que. Attendez, je vous passe une personne.
7: Non, attendez, restez là, c'est vous
6: non,
7: que
6: non,
7: je veux.
6: Je passe une personne.
7: Allô?
8: Oui?
7: Oui, bonjour monsieur.
8: Bonjour monsieur.
7: Ceci est un hold-up. Je voudrais savoir pourquoi la première personne au téléphone vous a passé. Vous êtes le directeur de l'établissement?
8: Comment ça?
7: Vous êtes le directeur de la Société Générale?
8: Oui.
7: Ceci est un hold-up. Vous allez faire scrupuleusement ce que je vais vous dire. Vous n'alertez personne. Vous me suivez? Pas de panique, il n'y a rien à craindre, d'accord?
8: Oui.
7: Bon.
8: Oui.
7: Alors, vous allez me sortir 20 000 francs, coupure de 100 francs. Vous me suivez?
8: Oui.
7: Vous les allez les mettre dans la poubelle, à droite, en rentrant. Vous avez une poubelle?
8: Non, mais nous avons les services de sécurité, là. Comment voulez-vous que nous fassions?
7: Je vous demande, monsieur, de bien m'écouter. Vous mettez 20 000 francs en billets de 100 francs dans la poubelle cendrier. Et vous allez sortir cette poubelle cendrier dans 10 minutes. Attention, monsieur, car si vous ne faites pas scrupuleusement ce que je vous demande, je vais raccrocher. Vous me suivez?
8: Écoutez, je comprends pas très bien où vous voulez en venir, monsieur.
7: Ceci est un hold-up, monsieur.
8: Je comprends pas très bien. Écoutez, comprenez mon étonnement.
7: Quoi?
8: Vous me dites ceci est un hold-up, vous n'êtes pas là. Qu'est-ce que vous voulez qu'on fasse?
7: Je vous ai demandé de sortir 20 000 francs, coupure de 100 francs, de les mettre dans la cendrier et de les sortir.
8: Mais écoutez, c'est pas très sérieux. Si vous avez un problème d'argent, vous peut-être mieux que vous veniez nous voir et qu'on étudie avec vous le
7: monsieur,
8: problème.
7: Ceci est un hold-up. Attention. Calmez-vous, restez calme. Repassez-moi le premier et faites scrupuleusement ce que je vous ai dit, autrement je raccroche le téléphone.
8: Là, j'avoue, je ne vous comprends pas.
7: Attention, je vais raccrocher.
8: Je vais vous passer une autre personne, si vous voulez.
6: Allô? Allô?
7: Ceci est un hold-up, ne bougez pas, ne paniquez pas, restez calme.
6: Oui.
7: Bon, c'est vous que j'ai vu en premier tout à l'heure?
6: Oui, c'est moi que vous avez vu.
7: Ça va mieux?
6: Oui. ça va mieux.
7: Bon, comment vous avez fait pour ne pas trembler?
6: Comment?
7: Je vous ai dit de ne pas paniquer, vous avez qu'à pas écouter. Oui. Vous faites exactement ce que je vous demande, d'accord? Comptez jusqu'à 10. Allez-y.
6: 1, 2, 3, 4, 5, 6, 7, 8, 9, 10.
7: Levez le pied droit. C'est fait?
6: Oui.
7: Posez-le.
6: Oui.
7: Ça va mieux?
6: Oui.
7: Bon, ben vous avez sorti l'argent? Est-ce que l'argent est sorti? Allô, est-ce que l'argent est sorti? Attention, je vais raccrocher. Allô? Allô?
6: Allô? Oui, mais il n'y a plus rien en caisse.
7: Comment ça, il n'y a plus rien en caisse?
6: Bah non, les gens, il y a eu beaucoup de monde cet après-midi, les gens nous ont presque tous les validés.
7: Bon, ben je vais vous prendre en otage, monsieur. Vous êtes pris en otage.
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10: Oui, allô?
1: Bonjour monsieur, c'est bien la boulangerie?
10: Oui, bonjour.
1: Monsieur Martin à l'appareil, bureau départemental de l'amélioration du manger.
10: Oui?
1: Je vais venir vous installer des aimants magnétiques à l'entrée de la boulangerie.
10: Des aimants magnétiques?
1: C'est ça, c'est un système pour détecter s'il y a du métal dans votre pain.
10: Bon, on n'était pas au courant.
1: C'est normal, c'est parce que c'est un dispositif qu'on est en train de tester.
10: D'accord.
1: Si vous passez avec du pain métallifié, hop, il est directement aimanté par les aimants magnétiques.
10: D'accord.
1: En revanche, il faut pas qu'il y ait de métal à l'intérieur. Donc, par exemple, vous avez pas de bijoux.
10: Ah si, bah oui. Bah oui, j'ai des bijoux, oui.
1: Ah bah ça, c'est pas possible. Tout ce qui est métal dans la boulangerie, il faut que ça dégage.
10: Bah oui, mais toute ma vitrine en pâtisserie, elle en a lu.
1: Oh là, bah oui, ça l'alu, il faut retirer.
10: Mais je peux pas, c'est toute ma vitrine en fait qui est comme ça.
1: Oh bah vous la changez.
10: Bah oui, mais je veux pas changer ma vitrine pour un dispositif que je ne suis même pas au courant en fait.
1: Bah que vous n'êtes pas au courant, mais que vous me dites que vous avez des vitres en aluminium, pardon.
10: Mais c'est pas les vitres, c'est les montants de ma vitrine en fait.
1: Ah donc les vitres, elles sont pas en alu.
10: Bah non, les vitres, elles sont en vitre.
1: Oh bah alors vous pouvez les garder.
10: Bah oui, en fait, c'est juste le montant en fait de ma vitrine en fait.
1: Bah oui, c'est ça, on va juste retirer les montants sur vos vitres.
10: Mais je peux pas enlever les montants, c'est ce qui maintient toute ma vitrine.
1: Eh ben vous pouvez colmater avec vos gâteaux.
10: Bah, mais je ne peux pas.
1: Bah si vous poussez les pâtisseries contre la vitre, ça devrait tenir.
10: Bah non, attendez, je vous passe monsieur parce que je comprends absolument rien du tout.
1: Bon, pourtant c'est clair.
11: Oui, allô.
1: Bonjour madame.
11: Oui, c'est monsieur.
1: Admettons, donc on va venir retirer les montants de vos vitrines.
11: Oui, pas bien. Bon, on démonte tout le magasin pendant que vous y êtes.
1: Non, uniquement ce qui est en métal.
11: Ah ben tout le magasin est en métal. J'ai du métal partout, j'ai de la caisse, j'ai de l'inox.
1: Pour la caisse, vous inquiétez pas, je vais passer vous apporter une caisse en plastique.
11: Non mais j'ai pas besoin que vous veniez.
1: Bah si, déjà pour installer les aimants magnétiques.
11: Mais quel aimant magnétique? Je suis le patron de la boulangerie, je ne suis pas au courant de votre truc.
1: C'est ce que j'ai expliqué, c'est un dispositif pour repérer quand il y a du métal dans vos pains.
11: Bah non, bah pas chez moi.
1: Ah bah si, chez vous.
11: J'ai pas besoin de votre société qui vient aimanter mon pain pour retirer le pain quand il y a des morceaux de métal.
1: Ah oui, alors comment vous faites quand vous avez des morceaux de métal dans votre pain?
11: Mais il y a beaucoup. Pourquoi il y aurait des morceaux de métal dans le pain?
1: Oh bah ça j'en sais rien, ils l'ont dit aux informations à la télé.
11: Ah oui, mais si vous écoutez toutes les informations nous en racontent des conneries.
1: Bon, et puis je vous cache pas que ça me permet de toucher des subventions aussi.
11: Ah oui, mais c'est bien parce que vous touchez les subventions et donc vous êtes payé sur mon dos. C'est vous qui gagnez de l'argent et moi j'ai rien.
1: Voilà, en gros c'est ça.
11: Ah oui, d'accord.
1: Très bien, donc marché conclu.
11: Non mais qu'est-ce que vous comprenez pas comme quoi ça ne m'intéresse pas?
1: Bah je comprends que si vous me dites ça, c'est parce que vous êtes en train d'hésiter.
11: Non mais je n'hésite pas du tout, ça ne m'intéresse absolument pas.
1: Oh mais attendez, bien sûr, c'est une technique de négociage, je vous vois venir.
11: Ah oui, bah vous êtes très mauvais en négociation parce que moi franchement vous êtes tombé sur la mauvaise personne.
1: Bon allez, vous savez quoi, je vous fais
11: 10%. 10% de quoi? Vous laissez 10% de quoi?
1: Bah 10% du prix.
11: Du prix de quoi?
1: Des aimants magnétiques.
11: Ah parce que en plus c'est payant.
1: Ah oui, la pause est offerte, mais on va pas vous offrir les aimants, faut pas abuser.
11: Alors vous gagnez de l'argent et faut que je vous paye en plus pour installer des aimants chez moi que j'ai pas besoin.
1: Voilà, vous avez tout compris. Donc marché conclu.
11: Vous foutez un petit peu de moi là, non?
1: Franchement.
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12: Allô, j'écoute.
13: Allô, docteur.
12: Oui.
13: Ah bonjour, docteur. Excusez-moi de vous déranger. J'ai 37,8 là.
12: Comment?
13: J'ai 37,8.
12: Oui, 37,8 de fièvre.
13: Oui. Est-ce que vous pouvez venir m'enlever le thermomètre?
12: Comment? Je sais pas ce que vous voulez me dire.
13: C'est bien le docteur.
12: Oui, docteur. Ah, je suis pas docteur.
13: Comment ça?
12: Je m'appelle docteur. Comme vous appelez Martinez ou je sais pas. Je suis pas docteur.
13: J'ai essayé avec la pointe de mon parapluie.
12: Oh.
13: Mais j'arrive pas.
12: Oh, ma pauvre. Il n'y a pas une infirmière par là?
13: Attendez, je demande, inquiétez pas. Infirmier!
12: Personne.
13: Ah, bah attendez, j'ai appelé infirmier par la fenêtre et puis il y a un monsieur qui arrive là.
12: Ah, ben oui, vous avez raison.
13: Quittez pas, docteur.
12: Ça se peut pas docteur, hein. Je m'appelle docteur, mais je suis pas docteur. C'est comme vous, par exemple, Martinez ou Jiménez, ou... Moi, c'est docteur.
13: Bonjour, monsieur.
14: Bonjour, madame. Qu'est-ce qui vous arrive?
13: Je suis avec le docteur qui est en ligne. Elle va vous expliquer.
14: Merci. Allô?
12: Allô?
14: Oui, bonjour, docteur.
12: Je suis pas docteur, hein. Mon nom, c'est docteur. Comme vous diriez, vous, Martinez ou Jiménez. Moi, c'est docteur.
14: Ah, c'est votre nom?
12: Oui, c'est mon nom, docteur.
14: Comme quelqu'un s'appellerait...
12: Martinez, Jiménez, Sanchez. Moi, je m'appelle docteur.
14: Bon, je sais pas comment on va faire pour l'aider.
13: Mais demandez au docteur.
14: Oui, docteur.
12: Oui.
14: Si vous pouvez...
12: C'est madame docteur, c'est pas docteur, hein.
14: Ah.
12: Mais je suis pas docteur, c'est comme mon nom Martinez ou Jiménez ou... Vous voyez, c'est notre ami.
14: Sanchez.
12: Oui. Moi, c'est docteur. Comme vous, votre famille, c'est quoi?
14: Martinez.
12: Eh ben voilà, comme vous, Martinez, moi, c'est docteur.
14: Ah, mais vous, vous vous appelez docteur, c'est votre nom comme...
12: Moi, c'est... oui, mon nom de famille. Comme vous, Martinez, Jiménez, Sanchez.
14: Ah, d'accord.
12: Tout ça, c'est pareil.
14: Attendez, parce que là, il faut que je m'en aille, je peux pas aider la dame, attendez. Je vous laisse avec la dame, parce que là, j'ai pas le temps, il faut que je m'en aille.
12: Ah ouais.
13: Merci, monsieur. Il s'en va. Attendez, il y a un autre monsieur qui arrive.
15: Bonjour, monsieur.
16: Qu'est-ce qui vous arrive? J'ai entendu appeler infirmier, là-dedans.
13: Demandez au docteur, je suis avec le téléphone, là, avec le docteur.
16: Allô?
12: Allô?
16: Oui, bonjour, docteur.
12: Mais non, je suis pas docteur. C'est mon nom de famille, comme vous, par exemple, si vous appuyez... Gilbert Martinez ou Louis Martinez, vous voyez?
13: Michel Martinez?
12: Non, je dis, par exemple, c'est un exemple que je vous donne.
13: Vous n'êtes pas médecin?
12: Et je ne suis pas docteur. Je m'appelle docteur, comme vous, Martinez, ou Jiménez, ou Sanchez.
13: C'est votre nom de famille, quoi.
12: Voilà, comme vous, par exemple. Vous êtes comment, votre nom de famille?
13: Martinez.
12: Eh bien, Martinez, moi, je suis docteur.
13: Alors, vous êtes le docteur Martinez?
17: 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Bonjour.
1: Bonjour madame, c'est bien la maison de retraite?
17: C'est ça, oui.
1: Monsieur Martin, inspectionneur du travail à Martinville.
17: Oui.
1: On nous a signalé qu'il y avait des gens qui travaillaient chez vous.
17: C'est-à-dire?
1: C'est-à-dire qu'ils exercent une activité professionnalistique.
17: Bah oui, il y a des infirmiers, des aides-soignants.
1: Et ça vous choque pas qu'il y ait des gens qui travaillent dans une maison de retraite?
17: Ah non, bah non.
1: Oui, enfin vous vous dites ça parce que vous êtes retraité, donc ça va.
17: Je suis pas à la retraite, monsieur.
1: Ah, vous non plus?
18: Mais vous êtes missionné par qui, monsieur?
1: Bonjour, monsieur.
18: Vous êtes missionné par qui?
1: Je suis missionnifié par l'inspection travailliste de Martinville, cher monsieur.
18: Je vous demandais l'avis du directeur de l'établissement avant, donc...
1: Oh là là, pardon, vous m'avez dit du quoi?
18: Du directeur de l'établissement.
1: Qu'est-ce que vous appelez directeur?
18: Bah, c'est le responsable, c'est le directeur du bâtiment.
1: Rassurez-moi, c'est le directeur à la retraite.
18: Bah, il n'est pas en retraite, il travaille. Enfin...
1: Pardon, mais s'il est à la maison de retraite, c'est qu'il devrait être en retraite comme vous. Donc il y a un truc.
18: Mais n'importe quoi, moi je travaille là tous les jours, je suis pas en retraite, monsieur.
1: Oh non, c'est pas vrai. Vous aussi, vous êtes pas retraité?
18: Bah non.
1: Et de quel droit vous vivez ici?
18: Mais on vit pas là.
1: Tiens, tiens. Et pourtant, vous décrochez le téléphone.
18: Qui, monsieur?
1: Monsieur Martin, inspectionnage travaillationneur de Martinville. Bonjour, cher monsieur.
18: J'ai une voix d'homme, en fait.
1: Oui, bah c'est pour ça que je dis bonjour, monsieur.
18: Non, je suis madame, mais c'est pas grave.
1: Admettons, mais est-ce que c'est une raison pour piquer les chambres des vrais retraités?
18: Mais on prend pas de chambre.
1: Ah oui? Et vous dormez où?
18: Enfin, monsieur, on est professionnel, on ne dort pas dans la maison de retraite.
1: Non, mais le monsieur d'avant a reconnu qu'il travaillait sur place, donc...
18: Bah, moi aussi, je travaille.
1: Oh, bah je m'en doutais, un de plus, allez.
18: Vous pensez que vous parlez à qui, là?
1: Non, mais maintenant, j'ai compris, vous aussi, vous êtes un faux retraité.
18: Non. Non.
1: Pardon, mais est-ce que les vrais retraités, ceux qui travaillent pas ici, ils sont payés?
18: Mais non, ils sont pas payés, c'est des personnes...
1: Et alors, pourquoi les retraités qui travaillent, eux, ils sont payés?
18: Bah, ils sont pas retraités s'ils travaillent.
1: Ah bah justement, s'ils travaillent, ils sont pas retraités, donc qu'est-ce qu'ils font à la maison de retraite?
18: Mais monsieur, mais je vais vous expliquer.
1: Non, mais j'ai tout compris.
18: Il y a des résidents...
1: Qui travaillent, ça on m'a dit.
18: Les résidents ne travaillent pas, puisque ce sont des résidents.
1: Alors, pourquoi vous faites pas travailler les résidents si vous faites travailler les retraités?
18: Les retraités ne travaillent pas. Ceux qui travaillent, ils ne sont pas à la retraite, ils sont en âge de travailler.
1: Bon, par exemple, vous êtes en âge de retraité.
18: Moi, je ne suis pas retraité, monsieur.
1: Et allez, et ça dérange personne.
18: Mais non, puisque nous sommes jeunes, travaillons.
1: Oui, bah, c'est pas parce que vous êtes jeune retraité qu'il faut prendre la place des vieux retraités.
18: Bon. Non, on fait pas travailler les retraités, monsieur.
1: Bonjour, monsieur.
18: Monsieur.
1: Oui, pardon, papy, vous voulez que je parle plus fort? J'imagine qu'à votre âge...
18: Je suis pas retraité, monsieur.
1: Comment, vous non plus? Oh là là là là là là.
18: Monsieur, à 32 ans, je vais pas être retraité.
1: Ah bah pardon, mais à 132 ans, il serait temps d'y penser.
18: Comment?
1: Je disais, à 132 ans, il serait temps d'y penser.
18: C'est une blague, là, monsieur. Non, mais attendez.
1: Moi, perso, j'ai arrêté à 115 ans, j'aurais pu continuer, hein. Mais je me suis dit...
19: Oui, bonjour.
1: Oui, bonjour madame.
19: Vous êtes qui?
1: Monsieur Martin, inspecteur travaillagiste de Martinville.
19: On est à la radio?
1: Alors, je préfère vous dire que oui, on est complètement à la radio.
19: On est à quelle radio?
1: Alors, à votre avis?
19: Quelle radio, à votre avis?
1: Bien joué, en cœur en plus, merci messieurs.
19: C'est sympa, merci, ça remet de la bonne humeur dans le bureau.
1: Tant mieux, et bonne journée, monsieur, dame, et surtout, bonne retraite. Je suis toujours là.
19: Non, on raccroche.
1: Essayez en posant le téléphone sur le combiné pour voir. Ah bah voilà.
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13: Allô, c'est le cabinet vétérinaire.
22: Oui, bonjour madame.
13: Bonjour madame, je vous appelle parce que mon mari a bouffé ma chatte.
22: Qui c'est qui a mangé votre chatte?
13: Mon mari.
22: Comment ça a mangé votre chatte?
13: Il l'a mangé cette nuit. J'ai rien pu faire, j'étais pas d'accord, mais j'ai pas pu l'empêcher.
22: Il a mangé votre chatte?
13: Oui.
22: Et comment il a mangé?
13: Goulûment, sans l'ombre d'un remords.
22: Il reste des morceaux?
13: Oh, il reste pas grand chose. Il reste juste une touffe de poils, quoi.
22: Qu'est-ce qui a pris à votre mari de manger votre chatte?
13: C'est pas la première fois, hein.
22: C'est pas la première fois?
13: Non.
22: Allô, oui?
13: Allô?
22: Oui, bonjour.
13: Allô?
22: Oui, bonjour, madame. Oui,
13: bonjour, madame. Vous êtes le vétérinaire?
22: Oui.
13: Mon mari a bouffé ma chatte.
22: Mais il n'est pas bien, votre mari?
13: Mais voilà, c'est pour ça. Il l'a mangé hier soir.
22: Il est suivi, votre mari, par un médecin?
13: Derrière le bill, actuellement? Non, il n'y a personne.
22: Hein. Ah non, mais votre mari, il y a d'habitude, il y a un médecin qui le soigne, ou pas?
13: Non.
22: Non, il faudrait peut-être qu'il y ait un médecin qui le soigne, parce que c'est pas normal. Hein.
13: Qu'est-ce que je peux faire?
22: Pour votre chat, vous avez un jardin, ou pas?
13: Oui.
22: Vous pouvez enterrer ce qui reste, si vous voulez.
13: La queue dépasse encore.
22: Mais qui dépasse d'où?
13: De la chatte.
22: Et le reste, il est...
13: Il l'a
22: avalé.
13: Oui, là, oui.
22: Bon, mais ce qui reste de la chatte, soit vous l'enterrez dans votre jardin, soit vous nous l'emmenez, on le fera incinérer.
13: Mais dites-moi, docteur.
22: Oui.
13: Si j'enterre ma chatte...
22: Oui.
13: Elle va pas se faire bouffer par des vers de terre?
22: C'est un petit peu, si.
13: Mais ça va pas faire mal?
22: Absolument pas, puisqu'elle est morte, madame.
13: Ah non, elle est pas morte, hein.
22: Mais s'il reste que la queue?
13: Non, mais c'est la queue de mon mari qui dépasse.
22: La queue de votre mari dépasse de votre chatte?
13: Mais oui.
22: Vous êtes sûr que vous allez bien?
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23: Oui.
1: Bonjour madame, c'est bien le bar?
23: Oui, c'est ça.
1: Monsieur Martin à l'appareil, établissement Les Patateurs Martin, vous devez connaître.
23: Non.
1: On est producteur de patates.
23: Oui.
1: Et là, vu qu'on est en pleine surproductionnerie, il faut qu'on écoule la marchandise en trop.
23: Oui, oui.
1: Donc, on en a profité pour distiller de l'alcool de pomme de terre.
23: L'alcool de pomme de terre?
1: Voilà, et vu qu'on n'a pas le droit de vendre ça, rapport que ce serait de la marchandise de contrebandisme...
23: Ah ouais, hein.
1: Je me suis dit que j'allais vous le refourguer discrètement.
23: Ouais, ouais, d'accord, ok. Vous vendez ça combien, là, votre alcool?
1: Ah, et ben ça dépend de la quantité. J'ai déjà un camion citerne pour vous.
23: Ouais, mais là, faudra voir avec le patron, hein.
1: Non, l'embêtez pas, je vais passer direct. Vous êtes ouvert jusqu'à quelle heure?
23: Non, c'est pas une question, quand on est ouvert jusqu'à quelle heure, ici?
1: Mais si, comme ça je passe, on fait la surprise au patron.
23: Non, mais attendez, vous avez rien à me déposer, monsieur?
1: À part l'alcool de patate.
23: Non, mais attendez.
1: J'attends.
23: Moi, je suis pas apte à prendre des commandes.
1: Ah non, mais je vous demande pas de prendre une commande, juste de réceptionner mes bouteilles d'alcool de patate.
23: Je m'en fous du tout de vos bouteilles de patates.
1: Dans ce cas, à la place des bouteilles, je peux vous livrer des fûts d'alcool de patates.
23: Et non mais attendez, vous voulez que je vous le dise en comment, en quelle langue?
1: Bah, pourquoi vous me parlez de Jack Lang?
23: Je vous parle pas de Jack Lang.
1: Pardon, mais là vous mélangez tout, hein. Ah, allô?
24: Oui?
1: Oui, bonjour madame, vous êtes la patronne?
24: Attendez, c'est pour... c'est pour faire quoi?
1: Ah, alors là je sens qu'on est bien, non?
24: Bah, je sais pas pourquoi vous m'appelez, là.
1: Parce que, c'est ce que je disais, je vous ai préparé discrètement de l'alcool de patates.
24: Ah oui, mais... Ouais, non, là-dessus, non, je peux pas...
1: Non, mais... Chut, ça reste entre nous, vous inquiétez pas, discret.
24: Ouais, pour les pommes de terre, franchement, non.
1: Non, mais, on s'arrange en liquide.
24: Non, c'est pas même pas la peine.
1: Vous savez quoi? Je passe, on s'organise une petite dégustation.
24: Non, c'est... Parce que, non, c'est...
1: Voilà, bah, comme vous dites. Vous êtes ouvert jusqu'à quelle heure?
24: Attendez. C'est un quart, 8h15.
1: 8h15, parfait, donc marché conclu, disons que je vous livre avant
24: 8h. Mais non, je vous ai rien demandé, moi. Je vous ai demandé quelque chose.
1: Oh bah oui.
24: Non, C'est ça que vous comprenez pas, là.
1: Pardon, depuis tout à l'heure, vous insistez pour que je vous apporte de l'alcool de patate.
24: Et je veux pas d'alcool de patate.
1: Ok, dans ce cas, je peux vous mettre de la liqueur de patate.
24: Non, mais vous comprenez pas quand je perds ou pas.
1: Bon, pardon, je fais ce que je peux, mais là...
24: Ouais, laisse tomber, ça va chier, hein.
1: Non, mais attends, on boit un verre, quand même.
24: Je veux juste que tu laisses tomber, mon gars, parce que... Vaut mieux,
1: Oula, oui, comme tu dis, j'ai l'impression qu'il vaut mieux.
24: Ah ouais, mais attends, tu comprends, là.
1: Ah bah là, message reçu, 5 sur 5.
24: Ok.
1: Ok.
24: Allez.
1: Bon, hé, tu payes ta tournée, quand même.
24: Pardon?
1: On boit un coup tous les deux.
24: Non, on boit pas un coup tous les deux, de toute façon,
1: Bah, on se met un petit godet, quand même.
24: Je comprends, je sais pas, vous comprenez quand je perds, là.
1: Eh, un petit coup derrière la cravate, là, vite fait.
24: Non, merde.
1: Allez.
24: Alors, vous, va te faire foutre.
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0: Allô?
2: Oui, bonjour madame.
0: Bonjour.
2: Madame de Guérand?
0: Oui.
2: Vous êtes bien au Petit Moulin?
0: Oui.
2: C'est l'observatoire de Brest à l'appareil.
0: Oui.
2: Nous avons observé un astéroïde qui arrive à grande vitesse. Alors c'est un petit astéroïde, hein?
0: Ah oui.
2: Vous comprenez les comètes?
0: Oui, oui, d'accord.
2: Il faut éviter que cet astéroïde tombe chez vous.
0: Ah, oh là là. Et qu'est-ce qu'il faut faire?
2: Alors, est-ce que votre téléphone va jusqu'à la fenêtre?
0: Oui, un peu, oui, oui, quand même. Oui, si je peux quand même, avec mon fil, approcher d'une fenêtre, oui.
2: Voilà. Est-ce que vous avez un drap d'oreiller ou quelque chose comme ça, un drapeau blanc, à portée de la main?
0: Oui, c'est un torchon, quoi. Hein.
2: Alors, vous allez ouvrir la fenêtre, s'il vous plaît.
0: Faut que je fasse maintenant?
2: Oui.
0: Bon. Oh là là là. Bon, ça y est.
2: D'accord. Est-ce que vous auriez quelque chose, une poêle ou quelque chose, vous savez, qu'on pourrait utiliser comme une raquette de tennis?
0: Une poêle?
2: Oui.
0: Ah, si, oui.
2: Voilà. Alors, vous allez en prendre une, s'il vous plaît, assez vite.
0: Et je prends ma poêle et puis...
2: Donc, ce qu'on va faire maintenant...
0: Oui, mais attendez, moi, de ma main gauche, j'ai mon téléphone, et puis alors, si, je ne vais pas pouvoir tenir ma poêle et puis mon...
2: Alors, vous êtes face au ciel, vous êtes orienté vers le ciel?
0: Oui.
2: Donc... Vous allez agiter le drapeau blanc déjà.
0: Oui.
2: Et donc, si jamais cette comète était habitée, même par des civilisations microscopiques, elles connaissent le code du drapeau blanc et elles savent donc que c'est un signe de paix. Hein.
0: Ah oui.
2: Alors, qu'est-ce que vous faites exactement là?
0: Eh ben, il est au-dessus de ma tête et je l'agite, quoi.
2: Vers où?
0: Ben, vers le ciel.
2: Tout le monde est en place maintenant. Nous vérifions tout de suite si la comète est habitée. Trace de vie. Mettez en place les traducteurs synthétiques. Vous m'entendez?
0: Oui, oui, je vous entends.
2: Les habitants de cette comète vous voient et ils voient que vous êtes en paix.
0: Bon.
2: Donc, apparemment, elle ne s'écrase pas du tout. Mais alors, par contre, elle a besoin d'un effet rétro pour repartir d'où elle vient.
0: Oui.
2: Est-ce que vous pouvez les aider?
0: Ouais, qu'est-ce qu'il faut faire?
2: Vous avez votre poêle?
0: Ah oui, j'ai la poêle, oui.
2: C'est une poêle à frire?
0: Oui.
2: Alors?
0: Mais elle est en téfal, ça fait rien?
2: Attendez, on leur demande. Hein. Alors, je mets en place le traducteur, madame. Hein.
0: Oui.
2: Demandez-leur bien si ce sont des extraterrestres, hein.
0: Oui.
3: Psst, psst. Allô, la Terre?
2: Psst, psst.
0: Oui. Est-ce que vous êtes bien des extraterrestres?
3: Allô?
0: Allô?
3: Bonjour, madame.
0: Bonjour.
3: Nous venons d'une lointaine planète. Vous m'entendez?
0: Oui. Bon, j'ai une poêle dans ma main, mais elle est en téfal. Est-ce que c'est bien?
3: Le téfal? De quoi s'agit-il?
0: Ben, une poêle que quand on fait cuire quelque chose, ça ne colle pas.
3: Pouvez-vous traduire faire cuire?
0: Faire cuire des œufs ou de la viande.
3: Très bien. Nous avez la possibilité de nous renvoyer dans l'espace intergalactique?
0: Oui, donc je vous fais voir ma poêle.
3: Nous l'observons.
0: Vous la voyez?
3: C'est du téfal.
0: Bon.
3: C'est parfait pour nous.
0: Bon, alors, qu'est-ce que c'est bon? Allô?
2: Allô?
0: Oui?
2: Qu'est-ce qu'ils disent?
0: Ben, ils disent qu'ils voient ma poêle, quoi.
2: Ouais.
0: C'est parfait pour nous, qu'ils ont dit.
2: Ah oui, parce que c'est une...
0: Parce que c'est une poêle téfale.
3: Allô, la Terre?
0: Oui.
3: Nous allons approcher maintenant à grande vitesse de la Terre.
0: Oui.
3: Vous pourrez nous renvoyer de là d'où nous venons avec votre poêle?
0: Oui. Elle est au-dessus de ma tête?
3: Savez-vous faire un smash?
0: Qu'est-ce que c'est que ça?
3: Avez-vous déjà joué au tennis?
0: Jamais.
3: Saurez-vous taper dans notre astéroïde?
0: Ben, qu'est-ce qu'il faut faire pour ça?
3: Vous allez lancer maintenant la poêle au moment de l'impact dans notre astéroïde.
0: Mais comment que je fais? Je la lance comment, ma poêle?
3: Vous évitez de la lancer dans le carreau. Vous la lancez au-dessus de votre tête, mais pas sur votre tête.
0: Ah ben non, je m'en doute, oui. Alors, je la lance, mais je la lance où, ma poêle?
2: Allô ?
4: Allô ?
2: Vous m'entendez, madame ?
4: Oui.
2: Oui, c'est Observatoire. Vous êtes toujours en ligne avec les extraterrestres, là ?
4: Ils disent qu'il faut que je lance ma poêle au-dessus de ma tête.
2: Faites attention, hein.
4: Ben oui, oui, mais ben oui, mais ils m'ont bien dit de prendre. Ben oui, faites attention, mais où faut, comment faut que je t'achète dans. Moi, je suis là sur des.
3: Allô, la terrienne.
4: Oui, bon, alors oui, vous m'avez dit de lancer ma poêle comme une balle de tennis.
3: Vous allez tenir votre poêle. Au moment de l'impact, vous lancerez la poêle dans notre astéroïde et nous pourrons repartir à 2 milliards de kilomètres.
4: Mais où je la lance n'importe où.
3: Impact 3 secondes.
4: Oui, d'accord, oui.
3: Impact 2 secondes.
4: Oui.
3: Impact 1 seconde. Lancé.
4: Ça y est, c'est fait.
3: Raté.
4: Oh, c'est raté. Allô.
2: Vous nous entendez, madame?
4: Oui.
2: Alors?
4: Ils me disent que j'ai lancé ma poêle et c'est raté. Qu'est-ce qu'il faut que je fasse, alors?
2: Alors, à ce moment-là, ce qu'il faut, c'est la relancer quand ils vont vous le dire.
4: Ah oui? Mais la lancer, mais où? La lancer à combien, alors?
2: À 1 milliard 750 millions de kilomètres.
4: Ah oui, mais je comprends plus rien. Où voulez-vous que j'ai des rosiers, là, j'ai un parterre, là. Alors,
2: ah oui, mais il faut sauver la Terre, madame, hein?
4: Ben oui. Bon, alors, vous me remettez en... Oui.
3: Allô, la Terre?
4: Oui. Bon, alors, comment faut que je fasse, maintenant?
3: Vous devez nous renvoyer à 2 milliards de kilomètres, avez-vous bien compris?
4: Bon, alors, je recommence à la lancer.
3: Attention, vous êtes prête?
4: Oui, alors, je lance ma poêle plus loin possible.
3: Impact, 3 secondes.
4: Oh.
3: Impact, 2 secondes.
4: Je lance?
3: Maintenant. Smash.
4: Ça y est. Allô?
2: Allô?
4: Allô?
2: Il s'éloigne.
4: Ah bon, ben ça y est.
2: Voilà, vous avez renvoyé, madame, l'astéroïde dans l'espace.
4: Ça y est.
2: Vous l'avez renvoyé à 3 milliards de kilomètres, vous avez sauvé le cosmos.
4: Bon, eh ben dis donc. Mais j'ai... Moi, vous savez...
2: Bravo, madame.
4: Ah bon?
2: Oh, vous avez fait quelque chose de formidable.
4: C'est vrai?
2: Oui, bravo.
4: Mais je croyais que c'était une blague au départ. Eh ben, je suis contente de moi.
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10: Bonjour.
1: Bonjour monsieur, c'est bien le magasin de bricolage?
10: Oui.
1: Monsieur Martin à l'appareil, les lunetteurs Martin.
10: Oui.
1: C'est pour vous prévenir que j'ai fait des lunettes à votre nom.
10: Ah ben ouais, mais c'est pas moi.
1: Je sais, c'est parce que j'avais un client qui avait plus de forfait, donc je l'ai fait passer sur votre dossier de sécurité socialiste.
10: Bah ouais, mais moi c'est comment ça me pénalise?
1: Pas du tout. Si vous voulez des lunettes, vous venez me voir et je vous bascule sur le forfait sécu de quelqu'un d'autre.
10: Ouais, mais enfin c'est pas normal. Vous me dites que vous pouvez mettre n'importe quel nom et puis.
1: Ah oui, chez les lunetteurs c'est quelque chose qu'on fait tout le temps, ouais.
10: Ah bah oui, non mais. Je veux bien croire, mais enfin, je dois...
1: Et puis, sinon, il suffit d'attendre 3 ans et vous pourrez faire des lunettes à votre nom.
10: Bah oui, mais enfin, étant donné que j'ai 53 ans, si je dois attendre 56 ans pour...
1: Non, vous devez attendre que 3 ans.
10: Eh bah oui, mais...
1: Vous vous rendez compte, s'il fallait attendre 56 ans, ça veut dire qu'il faudrait que vous attendiez jusqu'à 109 ans.
10: Mais non, soyez pas bêtes. Je vous ai dit, j'ai 53 ans.
1: C'est ça, plus 56, ça fait donc 109.
10: Non.
1: Ah bah, prenez une calculette.
10: Non, j'ai dit 56 ans.
1: Voilà, donc écrivez 56... Plus.
10: Oui, bah.
25: Oui, allô?
1: Bonjour, monsieur.
25: Ah, bah, attendez, c'est quoi cette magouille?
1: Bon, cette magouille, non, c'est une optimisation forfaitiste. Comment ça?
25: Ah non, je vais pas demander à mon opticien qu'il mette sur le forfait de quelqu'un d'autre ou quoi que ce soit.
1: Bah, si vous voulez, je peux même vous filer les noms des gens qui n'ont pas encore utilisé leur forfait lunettes.
25: Ah, bah, bien sûr. Eh, vous croyez à quoi, là? Vous avez pas compris?
1: Si, j'ai très bien compris.
25: Eh, vous me donnez vos coordonnées, point barre.
1: Donc, les lunetteurs Martin.
25: Donc, les lunetteurs Martin, l'adresse?
1: L'adresse, c'est...
25: Comment?
1: Ah, vous m'entendez?
25: Oui, je vous écoute.
1: Ok, donc l'adresse, c'est...
25: On n'entend plus.
1: Ah, Est-ce que là, vous m'entendez mieux?
25: Oui, là, je vous entends.
1: On fait aussi des prothèses auditives, si vous voulez.
25: Non, mais c'est pas ça que je vous dis.
1: Est-ce que vous avez déjà un forfait pour l'auditionnage?
25: Eh, vous me cassez les couilles.
1: Les oreilles, ça, vous inquiétez pas, oui, je m'en occupe.
5: Il s'est servi de mon forfait pour que l'autre soit remboursé.
1: Allô? Bonjour, madame, pardon, mais alors, avec votre collègue qui n'entend rien du tout.
9: Vous prenez le forfait, mon forfait de lunettes, pour donner à une autre personne.
1: Voilà, tout simplement.
9: Non, mais c'est complètement débile ce que vous êtes en train de me dire.
1: Ah, non, c'est passé. Il faudra juste me régler la part mutuelle, en revanche.
9: Je vous règle rien, monsieur.
1: Ah bah merci, parce que sinon c'est pour ma poche.
9: Bah je m'en fous.
1: Ok, super sympa.
9: Vous êtes qui, monsieur?
1: Toujours monsieur Martin, les lunetteurs Martin.
9: Les lunetteurs Martin.
1: Voilà.
9: Mais je vais venir vous voir quand même.
1: Ok, bah je vous attends, à tout à l'heure.
9: Ah mais donnez-moi l'adresse exacte, monsieur, s'il vous plaît.
1: Ah oui, c'est vrai. Je suis au 1 rue Martin.
9: Ouais.
1: À Martinville.
9: Ah, c'est monsieur Martin, rue Martin, lunettier Martin.
1: Pas du tout, non. Lunetteur Martin.
9: Lunetteur Martin. Et moi c'est Jean-Paul Durand-Schwartz.
1: Jean-Paul Durand-Schwartz? Ah bah je voulais vous appeler, vos lunettes sont prêtes.
9: Vous prenez vraiment pour des cons, vous. Hein.
1: Ah non, c'est moi le con.
9: Allez, monsieur, au revoir.
1: Non mais JP, attends.
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11: Allô?
13: Allô, c'est l'électroménager.
11: L'électroménager? Non.
13: Oh, madame, ne quittez pas parce que j'ai fait une bêtise. Vous m'entendez?
11: Oui.
13: Je suis tombé dans ma machine à laver. Vous m'entendez?
11: Vous êtes tombé dans votre machine à laver?
13: Oui.
11: C'est une dame qui est tombée à sa machine à laver, des très grandes machines à laver.
25: Allô?
13: Allô, c'est le magasin d'électroménager.
25: Non.
13: Oh, madame, vous pouvez peut-être m'aider. Bonjour, madame. Vous m'entendez bien?
25: Oui.
13: J'habite au 3 rue Romain Rolland.
25: Oui.
13: Je suis une dame âgée.
25: Oui.
13: Je suis montée ce matin, là, tout à l'heure, il y a une heure, sur une chaise pour attraper un paquet de lessive. Vous savez, ce qui était sur une étagère.
25: Oui.
13: Et je suis tombée dans la machine à laver.
25: Oui.
13: Et heureusement, j'ai mon téléphone portable dans la poche de ma blouse.
25: Oui.
13: Et là, je vous appelle parce que je suis coincé dans la machine à laver et la porte s'est fermée.
25: Et comment vous respirez, là?
13: Ben, ça va, c'est... je respire parce que je pense que l'air passe à travers les joints en caoutchouc, hein.
25: Oh.
13: Il y a 3 boutons à l'intérieur de la machine.
25: Oui, non, mais moi, qu'est-ce qu'il y a de marqué?
13: Alors, c'est marqué, il y a un bouton bleu, un bouton jaune, un bouton rouge. Et c'est marqué, open... Exit et on. Lequel j'appuie?
25: C'est que je ne sais pas, moi, parce que...
13: Attendez,
25: bon, surtout pas sur on, mais...
13: Exit. Ah, on, vous m'avez dit?
25: Non.
13: Ça y est.
25: Non.
13: Oh!
25: Non.
13: Allô?
25: Non, surtout pas, n'appuyez pas sur on, je vous ai dit.
13: La machine tourne!
25: Je vous ai dit de pas appuyer sur on.
13: Oh!
25: Je vous ai dit de pas appuyer sur on.
13: Oh!
25: Je vous ai dit de pas appuyer sur on.
13: Oh, oh.
25: Entends ça, elle crie au téléphone, elle a appuyé sur on, la machine tourne. N'appuyez pas, surtout pas sur on.
13: Vous m'entendez?
25: N'appuyez surtout pas sur on, je vous ai dit. Écoutez, je m'habille, je vais voir le réparateur et on vient vous voir.
13: Je suis en train de tourner à toute vitesse.
25: Oh, je suis en train de tourner à toute vitesse, mais qu'est-ce que c'est que ça? J'arrive, je vais voir le réparateur.
13: Non, attendez. Je suis en train de tourner à toute vitesse et c'est très désagréable.
25: Oh, mais écoutez, mais qu'est-ce que c'est que ça? C'est une histoire de fou, ça. Je sais où est le réparateur, je perds pas de temps.
13: Écoutez-moi, allons, ça s'arrête.
25: Écoutez.
13: Allez, ça s'arrête.
25: Ça s'arrête, je vais voir le réparateur.
13: Non, mais arrêtez, ça y est, ça s'arrête, c'est bon.
25: Bon, mais je vais voir le réparateur.
13: Ah, oh, bah il y a mon mari qui arrive.
25: Mais son mari vient d'arriver.
13: Qu'est-ce que tu fais là-dedans, toi?
25: Mais qu'est-ce que... Vous êtes là, monsieur?
13: Allô?
25: Oui.
13: Bonjour, madame, excusez-moi, je prends le téléphone parce qu'il y a ma femme qui est toute retournée, ses cheveux qui sont complètement retournés, elle sort de la machine à laver.
25: Elle m'a téléphoné, je sais pas comment elle a atterri chez moi, comme quoi elle était tombée dans la machine à laver. Elle est sortie?
13: Elle est en train de sortir, mais elle a un caleçon sur le nez.
25: Elle a un caleçon sur le nez?
13: Ben oui, comment ça se fait?
25: Mais écoutez, je sais pas, mais c'est une histoire de fou, ça!
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14: Bonjour.
1: Bonjour monsieur, c'est bien la pizzeria?
14: Oui.
1: Monsieur Martin, association Martin pour la durabilité énergétique.
14: Oui.
1: Je vais venir vous démonter le four.
14: De quoi vous me parlez? Vous venez démonter quoi?
1: Le four à pizza.
14: Bah.
1: Dans le cadre de la transition électro-boiseuse, on remplace l'électrique par le bois.
14: Mais
12: Quelle transition? Mais je vous ai rien demandé, monsieur.
1: Pas besoin, je m'occupe de tout. On remplace le four électrique par un four à bois.
12: Mais vous êtes fou, monsieur, ou quoi? Mais de quel droit vous faites ça? Mais vous rêvez, non?
1: Vous inquiétez pas, j'ai tout prévu. Pour le chauffage, je vais vous installer des bras zéro.
12: Des bras zéro? Non, mais vous êtes fou, non?
1: Bah, à partir du moment où vous aurez un four à bois, de toute façon.
12: Non, mais oh, arrêtez, là!
15: Allô?
1: Bonjour madame.
15: Qui, pourquoi, qui vous êtes?
1: Association Martin pour la durabilité énergétique.
15: De quoi?
1: Donc, je vais vous installer votre four à bois.
15: Qu'est-ce que vous me racontez là? Moi, j'ai eu aucune intention de passer au four à bois. Hein. Ça fait 24 ans que je travaille en électrique.
1: Ah, ben 24 ans, effectivement, il est temps, non?
15: Comment ça, il est temps? Mais vous rigolez ou quoi? Vous imaginez ce que ça veut dire le bois? Je travaille en électrique depuis 25 ans, je vois pas pourquoi vous me le rejouez aujourd'hui, c'est un bon four. Qu'est-ce que c'est cette histoire?
1: Alors, j'ai pas tout compris dans cette phrase, mais sachez que ça fait 26 ans que j'installe des fours à bois, et si le gouvernement dit qu'il faut économiser l'électricité.
15: Non, mais le gouvernement, il va pas m'imposer de mettre un four à bois alors que je travaille en électrique depuis des années.
1: Bah, à partir du moment où vous avez fait une demande de transition.
15: J'ai pas fait de demande, j'ai rien fait de demande du tout, mon
1: oui,
15: monsieur.
1: Oui, pardon, alors à partir du moment, effectivement, où nous avons fait la demande pour vous...
15: Qui a fait la demande?
1: Bah moi.
15: Vous n'allez pas décider pour moi ce que je dois faire? Vous me laissez ça tranquille, le four à bois, vous le ramenez, vous faites ce que vous voulez avec.
1: Ah bah je le ramène, il est à votre nom.
15: Comment ça, il est à mon nom? J'ai rien demandé, moi.
1: Non, mais c'était plus simple que je le mette directement à votre nom.
15: Non mais me cassez pas les couilles là. Qu'est-ce que vous me foutez un four à bois? J'ai jamais demandé de four à bois. Allez vous faire foutre avec votre four à bois. Moi j'ai jamais demandé de four à bois là. C'est quoi cette histoire là? D'abord j'ai pas de bois. Comment je fais?
1: Ah non mais vous aurez du bois livré avec votre four, c'est prévu.
15: Mais je veux pas de four, j'ai jamais commandé de four moi.
1: En plus ça vous servira aussi pour les bras zéro.
12: J'en ai rien à faire. Je suis la gérante de là, vous ne mettrez rien dans la pizzeria.
1: Bonjour monsieur, pardon, mais vu que vous renoncez à l'électrique.
12: Mais je renonce pas à l'électrique, c'est quoi ces conneries?
1: Bah c'est ce que je dis depuis tout à l'heure. Vu que vous êtes en transition électro-boiseuse.
12: Mais je dis pas du tout à ça. J'ai commandé un four, je viens de l'acheter hier à 4000 euros, je n'ai rien commandé d'autre.
1: Ah et bah celui-là, vous pouvez le revendre.
12: Non.
1: Monsieur, profitez-en pour vous débarrasser de votre vieux four.
12: Non, non, mais c'est pas vieux four, il est d'hier.
1: Oui, bah vous m'avez dit quoi, 4000 euros? Si vous voulez, je le reprends à 400.
12: Mais, vous m'écoutez quand je vous parle?
1: Pardon, mais vu les économies d'énergie que vous allez faire.
12: J'en ai rien à foutre des économies d'énergie, c'est moi qui paye ça, j'en ai qui? J'en ai rien à foutre de votre four à bois, moi. J'ai même pas allumé le feu. Je suis en électrique, tout est en électrique chez moi.
1: Alors, tout, sauf le four à bois.
12: Non, non.
1: Le chauffage au bras zéro aussi.
12: J'en veux pas.
1: Alors, je précise qu'avec les bras zéro, le charbon est offert.
12: Non, mais j'en ai rien à foutre que le charbon soit offert. Hein. Je travaille pas à la mine, monsieur, hein. Je fais des pizzas.
1: Et pour chauffer la salle, vous faites comment?
12: Stop, arrêtez de me casser les couilles, j'en ai rien à foutre du four. En fait, je suis pas amoureuse de four, vous le savez ça? Ça sert à rien, là, vous êtes en train de m'agacer. Donc, il vient de même pas livrer le four parce qu'il va prendre la porte et j'appelle le flic, c'est clair?
1: D'accord, mais ça me dit pas ce qu'on fait de vos bras zéro.
12: Mais j'en ai rien à foutre de vos bras zéro, j'ai pas de terrasse, là. Vous voulez que j'avais tout, vos bras zéro?
1: Ah, mais à l'intérieur, c'est pour chauffer à l'intérieur.
12: Mais bien sûr, et puis quoi encore?
1: Alors, et puis quoi encore? Pour la lumière, je vais vous mettre des bougies.
12: Oui, bien sûr, des bougies, j'allais faire un feu de camp aussi au milieu, non?
1: Non, le feu de camp en intérieur, c'est pas recommandé.
12: Je veux rien, je veux pas votre merde, parce que c'est clair.
1: En revanche, je peux vous mettre une éolienne dans la pizzeria.
12: Foutre. Mais bien sûr, une éolienne et mon pied au cul, tu le veux aussi?
1: Ouais, voilà, alors on essaye de dépanner les gens.
12: Rien du tout! Vous dépannez rien du tout! Vous êtes des ardasses, vous me faites chier! Ça commence à me gonfler là.
1: Pardon, hein, mais quand on veut un minimum faire des efforts pour la planète.
12: Mais j'en ai rien à foutre, j'ai pas besoin de vous, avec le charbon, non mais bien sûr.
1: Hein. Vous mets les bougies quand même?
12: Non, non, je vous mettais rien du tout!
1: Vous savez quoi, je vous les mets quand même, c'est pour moi, c'est cadeau.
12: Vous me cassez les couilles, vous êtes sûrement un brûleur!
1: Un brûleur, alors ça, faut que je vérifie si
12: j'en ai. Oui, vous êtes un brûleur, maintenant, vous venez là, y a pas de soucis, c'est le flic, je vais m'occuper de vous, c'est clair?
1: Pardon, mais la dame que j'avais juste avant vous était quand même vachement plus sympa. Hein.
15: Allez vous faire foutre!
1: Ah, pardon, j'ai rien dit.
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17: Bonjour.
13: Oui, bonjour madame. Est-ce que vous vendez des prothèses, ma mère?
17: Oui madame, bien sûr.
13: Ah, très bien. Neuve ou...
17: Neuve, oui madame, c'est à usage unique.
13: Ah, bon.
17: Parce que, dites-moi.
13: Il se trouve que la nature m'a pourvu de poitrine fort généreuse, puisque je fais du 145.
17: Ah.
13: B.
17: 145B?
13: Oui. Et en fait, c'est donc pour savoir si éventuellement je peux les vendre, quoi.
17: Pour les vendre?
13: Oui.
17: Oh là, vous pourrez pas, madame.
13: Pourquoi?
17: Mais elles sont neuves ou d'occasion?
13: Les miennes?
17: Oui.
13: Ah bah c'est du neuf, hein.
17: Elles ont pas servi?
13: Bah, enfin, moi, c'est les miennes. C'est... Moi, je vous parle de mes seins, hein.
17: Vous parlez de prothèses, madame.
13: Ah non, pas du tout. Je voulais savoir si vous rachetiez des seins d'occasion.
17: Des quoi d'occasion?
13: Des seins. Mes seins, moi.
17: Vos seins, on les rachèterait d'occasion. Mais pourquoi? Ça n'existe pas, ça, madame.
13: On m'a dit que si.
17: Mais vous avez... Votre poitrine, elle est attachée à votre corps. C'est pas des prothèses que vous avez.
13: Non, ce sont mes seins.
17: On va pas vous enlever vos seins et les vendre, madame.
13: Mais je suis prêt à faire un prix. C'est combien le prix au kilo?
17: Mais ça...
13: Parce que là, j'en ai pour 13 kilos 650.
17: Oui.
13: Donc je fais, si c'est possible, 28 euros 13 le kilo.
0: Bah écoutez, madame, mais on n'a jamais...
13: Attendez, il y a le facteur. Vous permettez, je vais ouvrir.
0: Oui, je vous en prie.
13: Merci.
18: Elle a une poitrine de 145 000 et elle doit vivre à cause de rejeter. À 28 heures.
13: Allô?
0: Oui.
13: Elle est partie.
0: Ah bon. Oui, mais moi, comme je vous disais, madame, ça ne se fait pas, ces choses-là.
13: Mais et si on n'en vend qu'un?
0: Mais qu'un ou deux, ça ne se fait pas, madame, je vous assure. Qui vous a mis une idée comme ça dans la tête?
13: C'est mon mari.
0: Mais ça ne se fait pas, madame.
13: Mais est-ce que vous pouvez lui dire? Parce que lui, c'est lui qui est responsable de ça. Je vous le passe.
2: Merci.
0: Allô?
2: Oui, bonjour, madame.
0: Oui, bonjour, monsieur.
2: On a mal à l'appareil.
0: Oui, bonjour, monsieur.
2: Ma femme me dit que vous voulez me parler. C'est à quel sujet?
0: Pourquoi vous voulez qu'on achète des seins? On n'a jamais fait une chose pareille, monsieur.
2: Non, mais on ne peut plus appeler ça des seins. Hein. C'est de la barbaque, voyez-vous. Il y a un moment où ça devient ridicule, quoi.
0: La barbaque.
2: C'est un tas de graisse. Et bon, et qu'est-ce qu'on va faire avec?
0: Oui, monsieur, mais bon...
2: Même à 28 euros le kilo, vous ne pouvez pas en prendre 2 ou 3 kilos.
0: Mais monsieur, mais on n'achète pas... C'est pas des pommes de terre qu'on vous achète.
2: Écoutez, madame.
0: Oui.
2: Est-ce qu'on peut faire l'essai simplement avec une tranche de 1 kilo? Ça sent quand même une livre.
0: Qu'est-ce que c'est que cette histoire, monsieur? Mais vous vous trompez d'adresse, parce qu'ici, il n'y a pas ce genre de choses.
2: Bon, alors rien pour les seins. Bon, tant pis pour elle. Et alors, et pour ma bite?
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19: Bonjour.
1: Oui, bonjour monsieur, c'est bien l'auto-école?
19: Oui.
1: On m'a dit que vous faisiez la conduite accompagnée?
19: Oui.
1: Ben, j'aurais besoin que vous m'accompagniez chez mon beau-frère qui doit me prêter un magnétoscope pour que je puisse revoir le match de foot là, de France-Brésil.
19: Ah non, mais attendez, là, vous devez faire une erreur de numéro. C'est une auto-école ici.
1: Ben, vous m'avez dit oui pour la conduite accompagnée.
19: Ben oui, on fait la conduite accompagnée. Mais
1: voilà,
19: je veux dire, c'est ça.
1: Donc moi, il faudrait m'accompagner, c'est ce que je disais, chez mon beau-frère.
19: Oui, mais la conduite accompagnée, c'est une auto-école. C'est, on n'accompagne pas des gens à droite à gauche.
1: Non, mais on y va tranquille.
19: Non, mais vous déconnez là ou quoi?
1: Pardon?
19: Je veux dire, mais vous vous trompez de numéro, là, monsieur, vous rigolez ou quoi?
1: Bah, enfin, vous m'avez dit vous-même que c'était conduite...
19: conduite accompagnée, c'est-à-dire le permis. On n'accompagne pas les gens à droite à gauche.
1: Non, mais alors, vous n'avez pas compris, c'est juste un aller-retour.
19: Mais il n'y a pas d'aller-retour, je veux dire, monsieur. Ma foi, on n'est pas taxi, nous, on n'accompagne pas les gens, nous.
1: Ouais, donc c'est de la publicité mensongiste, alors.
19: Mais non, c'est pas de la publicité mensongère, on n'est pas... Attendez.
1: Ouais, bah enfin, vous dites conduite accompagnée, vous faites pas conduite
19: accompagnée. Mais la conduite accompagnée, vous savez même pas ce que c'est, alors?
1: Bon, vous faites pas la conduite accompagnée.
19: Bon, écoutez, je crois que vous commencez vraiment à décoller, là, hein.
1: Allô?
22: Allô?
1: Oui, allô?
22: Oui. Vous êtes qui, là, monsieur? Moi, je suis une auto-école. Je fais les formations de permis.
1: Et
22: les? Les quoi?
1: Les cons.
22: Les qui?
1: Les cons.
22: Les cons? Pourquoi vous dites quoi, monsieur?
1: Bah, les conduites accompagnées.
22: Ah bon? Oui, non, je fais des permis, monsieur.
1: Des permis et des cons?
22: Des qui?
1: Des cons.
22: Des cons.
1: Et des cons?
22: Attendez, monsieur, je vais vous expliquer quelque chose. Vous allez bien écouter, d'accord? Je suis une auto-école, d'accord?
1: Non, mais
22: je fais passer des permis, monsieur, d'accord? Donc je ne fais pas de conduite accompagnée pour une heure, ok? Je ne suis pas un taxi.
1: Non, mais j'ai bien compris.
22: Mais si vous avez bien compris, donc monsieur, on va arrêter la plaisanterie. Je suis une auto-école, je fais passer des permis.
1: Et des cons?
22: Est-ce que vous voulez passer un permis?
1: Et des cons?
22: Vous faites exprès?
1: Non, mais des conduites.
22: Mais il faut pas téléphoner à l'appel masqué, hein? C'est pas bien, ça.
1: Et des cons? Allô?
23: Puis j'ai bourré, mec, c'est pas possible.
1: Ah, bah c'est un autre monsieur.
24: Allô? Et vous êtes celui qui fait les gags au téléphone, qu'on entend à la radio?
1: Excusez-moi, monsieur, mais je pense que vous vous trompez, hein. Quelle radio?
24: C'est pas Rire et Chanson.
1: J'ai gagné un truc si je dis oui ou pas?
24: Ben non. Alors moi, qu'est-ce que j'ai gagné?
1: Vous avez gagné le droit de faire la pub pour votre auto-école, si vous voulez.
24: Et bien, venez nombreux à l'école de conduite Jimmy, au 251 rue Paradis, dans le 6e, à Marseille.
1: Voilà, et c'est gratuit pour tous les auditeurs de Rire et Chanson.
24: D'accord.
1: C'est vrai?
24: Non.
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27: Allô?
2: Oui, bonjour madame.
27: Bonjour monsieur.
2: C'est le service de proctologie?
27: Pardon?
2: C'est bien le médecin proctologue?
27: Ah, absolument pas monsieur, vous êtes en radiothérapie.
2: Ah, vous pouvez me passer les proctologues s'il vous plaît?
27: Ben, y en a en ville, mais sur l'hôpital, je ne pense pas.
2: Ben, je les vois pas en ville, justement. C'est pas marqué dans le bottin téléphonique, hein.
27: Ah, ben ça, je crois. Attendez, comment il s'appelle, ce médecin? Comment il s'appelle, le proctologue de ville? Bachier.
2: Ça doit être ça, Bachier.
27: Non, ça me dit rien. Mais je vais vous passer le secrétariat du docteur Plane, qui est gastro-entérologue. Elles connaîtront peut-être mieux, hein.
2: Parce que Bachier, c'est un bon nom pour un proctologue. Ça doit être ça.
27: Ne quittez pas.
2: Ben. On peut m'amener peut-être un petit stylo pour la route. C'est mon blouson, c'est ça, c'est... Attends. Oui, j'ai pas mon stylo. Aïe, aïe, aïe. Parce qu'il faut que je prenne des notes, chers auditeurs, pendant que je téléphone. C'est important. Ah, voilà, on m'amène un stylo.
3: Allô?
2: Bonjour, madame.
3: Bonjour.
13: Je suis au cabinet du docteur proctologue.
3: Oui.
13: Ah, très bien. Dites-moi, il y a du monde à consultation?
3: Ah, oui.
13: Eh oui.
3: Oui, oui.
13: Tout le monde a mal au cul, hein?
3: C'est peut-être pas ça, mais M. Plan est tout seul sur l'hôpital, hein, donc...
13: Ah, mais non, il y a le docteur Vachier aussi.
3: Le docteur?
13: Vachier.
3: Vachier?
13: Oui, il est proctologue aussi, lui.
3: Je sais pas. Je connais pas.
13: À chaque fois que j'essaie d'avoir un rendez-vous avec un proctologue, on me dit que tout le monde a mal au cul et qu'il faut que je rappelle la semaine prochaine, alors. Il n'y aurait pas un de ces messieurs ou dames là qui attendent en salle d'attente qui aurait moins mal au cul que moi pour que je puisse venir à la consulte?
3: Ah non, non, non, ça ne se passe pas comme ça.
13: Vous pouvez leur demander quand même?
3: Non, non, non, non, non, non. Non, non, on a donné des rendez-vous, je ne peux pas annuler des rendez-vous pour vous mettre vous.
13: Bah, écoutez, madame, vous pouvez quand même me mettre quand vous voulez, parce que moi j'ai plus mal au cul que certains, vous savez.
3: Ah oui, mais ça, c'est pas moi.
13: Bah, eh, quand même, hein. Oui.
3: Voilà. Non, nous n'avons pas de rendez-vous, là, aujourd'hui, c'est sûr. Hein.
13: Madame, j'ai très mal au cul ce matin.
3: Ben oui, mais à ce moment-là, ça, c'est peut-être un problème que vous pouvez voir directement avec votre médecin traitant.
13: Ah ben, il m'a dit qu'il s'en foutait.
3: Si, ben, il s'en fout, ben, alors là...
13: Il m'a dit, il faut voir ça avec un proctologue, ben, vous avez mal au cul, j'en ai rien à foutre, il m'a dit. C'est un médecin un peu rustre.
3: Mais aujourd'hui, moi, je pourrais pas vous donner de rendez-vous.
13: Vous pouvez pas me mettre là?
3: Non, non, non.
13: Marquez, ça vaut mieux, j'ai déjà assez de mal au cul comme ça. Bon.
3: Et là, je peux pas.
13: Le docteur Kibourg, lui.
3: Je connais pas le docteur Kibourg.
13: C'est mon voisin m'a dit, si t'as mal au cul, va voir le docteur Kibourg.
3: Non, non, non, je connais pas.
13: Alors, je vais rester combien de temps avec mon mal au cul, moi? Qu'est-ce que je peux faire en attendant?
3: Bon, écoutez, si vraiment c'est urgent, vous venez aux urgences à l'hôpital de Sainte, autrement, il faut prendre un rendez-vous avec des délais environ de 3 jours, hein.
13: Dédé? Alors, avec Dédé? Oui. Moi, je ne prends pas de rendez-vous avec Dédé, hein. J'ai assez vu au bar hier soir, hein.
3: Je ne vous ai jamais dit de prendre un rendez-vous avec Dédé.
13: Ah, si? Vous m'avez dit que vous voulez un rendez-vous avec Dédé.
3: Bon, écoutez, j'ai vraiment beaucoup de boulot.
13: Est-ce que vous pensez, si je peux voir un docteur, donc en prenant un rendez-vous, vous pensez qu'il pourra me donner un médicament pour écarter l'effet? Parce que quand on a mal au cul, il faut écarter les faits. Hein.
3: Ben oui, oui, oui.
13: Ben je vous remercie, madame.
3: Au revoir.
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6: Oui, bonjour.
7: Bonjour, monsieur. C'est bien le garage?
6: Oui, tout à fait.
7: J'ai fait croire à mon patron que j'avais pas pu rentrer de vacances parce que, soi-disant, vous m'avez embouti ma voiture. Donc...
6: Attendez, je suis la secrétaire.
7: Oh, bah ça, c'est pas grave.
6: Déjà, je suis madame.
7: Pas grave non plus.
6: Et en plus, je suis pas au courant. Vous me parlez de quoi, là? Vous me dites qu'on vous a embouti la voiture. Hein.
7: Voilà, faudrait faire comme si.
6: Mais ça s'est passé où? Sur le parking, ici?
7: Alors, très bien, oui, mettons sur le parking.
6: Non, non, non. Me dites pas, mettons sur le parking. Il faut dire où ça s'est passé exactement.
7: Bah alors, mettez effectivement sur le parking, ça, c'est impeccable.
6: Non, non, mais je vous. Et j'ai pas dit que c'était sur le parking. J'ai posé une question. Et ça s'est passé quand, ça?
7: Alors, mettons lundi...
6: Non, arrêtez de dire mettons. Parce que quand vous me dites ce genre de choses, j'ai l'impression que ça s'est pas passé.
7: Oui, c'est ça.
6: Et que vous cherchez des choses. On met pas mettons. On dit ça s'est passé tel jour, tellement. On dit pas mettons, mettons.
7: Alors, mettons que c'était...
6: Non, non, non. Enfin, moi, je ne suis pas au courant.
7: Bon, mettons plutôt que vous êtes au courant. Comme ça, vous pouvez dire au responsable
6: non,
7: que c'est vous.
6: Non, je veux pas. Vous lui expliquerez.
7: D'accord. Donc, je lui dirai que vous m'avez dit que c'était lundi sur le parking.
6: Non. Arrêtez de dire ça. Moi, je viens de vous dire que je suis pas au courant. Je sais rien du tout, donc vous verrez avec lui. Moi, je n'ai rien du tout.
7: Bah, vous me dites lundi sur le parking, c'était...
6: Non, arrêtez de prendre les gens pour des abrutis. Je sais ce que je dis, je connais bien le français et j'ai jamais dit ce genre de choses.
7: Non, mais je vous explique. Vous faites comme si...
6: Non, vous m'expliquez rien du tout. Ah, mais il arrive, je vous le passe, mon
7: ah,
6: boss.
7: Bah oui, bah parce que là...
6: Je te passe, monsieur.
7: Ah, on est d'accord.
6: Non, arrêtez de dire ce genre de truc. J'ai dit, je mets le conditionnel.
7: C'est pas une raison pour me traiter.
6: Non, vous connaissez le français, le conditionnel, à qui on aurait.
7: Alors, pardon, mais conditionnel vous-même.
5: Pardon ?
7: Bonjour madame.
5: Votre voiture, elle a été accrochée ?
7: En vrai, non, mais alors rassurez-vous, j'ai fait les papiers pour l'assurance.
5: Quel papier ? Non, mais vous en avez fait, mais nous, on vous a fait des documents propres de chez nous ?
7: Bah, sur internet, je me suis permis de reprendre.
5: Ah, bah en plus, vous faites des faux documents avec le logo de notre entreprise et tout ça, quoi. Non, mais monsieur, vous savez que je peux porter plainte pour fraude, monsieur, là.
7: Bon, tout de suite, les gros mots.
5: Non, mais vous récupérez nos logos sur internet et vous faites vous-même vos documents avec notre propre logo. Vous vous rendez compte de ce que vous dites ? Non, mais monsieur.
7: Excusez-moi d'être un peu débrouillard, vous voyez, moi, je voulais pas vous.
5: Non, mais y a pas de débrouillard ou pas, monsieur. N'impliquez pas notre entreprise là-dedans. On vous connaît pas, vous êtes pas client chez nous, je vois pas pourquoi.
7: Bah, il faut bien qu'il y ait un responsable de ce soi-disant accident.
5: Non, mais monsieur, il n'y a pas de. Vous êtes en tort à 300%, monsieur. D'accord ? On vous a jamais vu. Et vous nous appelez pour nous dire, vous avez cassé mon véhicule.
7: Ah, voilà. Bah, vous reconnaissez en plus.
5: C'est ce que vous leur apprenez à vos gamins ? C'est comme ça que vous leur apprenez la vie à vos gamins ? À mentir et à utiliser, à faire des fraudes comme ça pour pouvoir réparer vos conneries parce que vous assumez pas vos conneries ? Eh, mais vous êtes un adulte ou pas ?
7: Bah, c'est celui qui dit qui est, hein, pardon.
5: Moi, je suis une grande personne, d'accord ? Quand je fais des conneries, je les assume jusqu'au bout. Vous avez un problème avec votre patron, vous l'appelez.
7: Ah, bah voilà. Vous assumez mon problème avec mon patron ?
5: Mais je vous connais même pas, je vais assumer quoi ?
7: Alors, vous assumez que vous m'avez emboutifié la voiture.
5: Eh, monsieur, vous allez donner votre nom, votre numéro de téléphone et votre adresse.
7: Alors, monsieur Martin ?
5: Monsieur Martin, c'est quoi votre prénom ?
7: Martin.
5: C'est le prénom et le nom, vous avez Martin Martin ?
7: Absolument, oui.
5: Et l'adresse, c'est quoi ? C'est 6 rue Martin ?
7: Alors, non, j'ai déménagé, maintenant je suis au 1 rue Martin.
8: Ah, ouais, d'accord. Oui, allô ?
7: Eh ben, une autre dame, allez.
8: Mais je suis sur rue Réchanson, c'est pas possible, non ?
7: Mais alors, complètement ?
8: Ah, d'accord. C'est Guillaume, mon salarié, là, qui me dit, mais c'est Martin. Comment ça, Martin ? Ah, ben oui.
7: Ben, bravo, Guillaume.
8: Oui, non, mais là, je vous attendais quand même de petit fermer, quand même.
7: Parfait, comme ça, j'arrive, vous me faites les faux papiers.
8: Oui, voilà.
7: Eh ben, bonne journée.
8: Merci.
7: Merci à vous. Au revoir.
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11: Mairie de Plogastel.
14: Oui, bonjour. On pourrait parler au maire, s'il vous plaît, de la part du transport de SOIC à Paris.
11: Alors, madame le maire n'est pas en mairie.
14: Ah.
11: Oui.
14: On peut avoir son secrétariat, je vous prie.
11: Je vais vous passer à la secrétaire générale à ce moment-là.
14: Je vous remercie.
11: Allô ?
14: Oui, bonjour madame.
11: Oui, bonjour monsieur.
14: Transport SOIC à Paris.
11: Oui.
14: On vous appelle parce qu'on avait une livraison à faire à la mairie de Plougastel de Houlas et une erreur sur le bon de commande, ils ont tiré Plougastel Saint-Germain.
11: Oui.
14: C'est bien votre mairie ?
11: Oui, tout à fait, vous êtes bien la mairie de Plougastel Saint-Germain.
14: Voilà, et notre chauffeur va vous livrer et on reviendra chercher la marchandise demain matin à 9h pour l'acheminer sur Plougastel de Houlas.
11: Alors, qu'est-ce que c'est au niveau de taille ?
14: Alors, ça représente, il y a 30 000 œufs durs.
11: Des œufs durs ?
14: Oui, 30 000.
11: 30 000, mais c'est énorme.
14: Ça fait 200 mètres carrés au sol sur 1,60 mètre de haut.
11: 200 mètres carrés, mais je vois pas du tout, on va mettre ça.
14: C'est-à-dire ?
11: Excusez-moi, je vous mets sur haut-parleur parce que comme j'ai un élu avec moi, j'essaye de voir quelle est la solution qu'on peut faire. Nous, le problème, c'est que la mairie, elle fait pas 200 mètres carrés, on pourra jamais stocker les œufs. C'est impossible.
14: Oui, bonjour d'abord à l'élu qui est à côté de vous.
20: Oui, bonjour.
14: Allô ?
20: Bonjour.
14: Oui, bonjour.
20: La destination de votre livraison, c'est Plougastel d'Aoulas.
14: Voilà. Donc tout ce que vous avez à faire, en fait, c'est de récupérer les 30 000 œufs.
20: Oui, bah, mais on va les mettre où, c'est ça ?
14: Comment ?
20: Parce que nous, on n'a pas d'espace capable de recevoir en toute sécurité votre marchandise.
14: Mais à la mairie ?
20: Non, Plougastel, c'est tout petit, monsieur.
14: Non, mais attendez, c'est juste le décharger, mettre les palettes à l'intérieur de la mairie, et demain matin...
20: Non, mais monsieur, on peut pas.
14: Non, mais attendez, si vous déchargez, vous êtes combien à la mairie ?
20: Mais non, mais...
25: Du personnel féminin !
14: Comment ?
20: Non, mais il y a que du personnel féminin à la mairie.
14: Mais ça, c'est pas grave.
25: Du quoi encore ?
14: Bah, non, attendez, monsieur, attendez, il y a 140 palettes. Vous n'allez pas me faire croire, vous êtes combien de bras là-bas ?
25: Non.
14: Combien ?
25: Deux.
14: Eh ben, à deux, vous prenez une palette, madame, excusez-moi, mais alors ça, c'est trop facile.
25: Non, mais vous...
20: Franchement, on peut pas.
14: Excusez-moi, quand j'entends quand même une femme, je sais pas, excusez-moi, je vais essayer de vous prendre par les sentiments, mais je sais, vous aimez bien les animaux. Vous imaginez quand même qu'il y a eu 30 000 poules qui ont quand même pondu dans un effort collectif 30 000 œufs. Vous pouvez pas ignorer l'effort qu'ont fait toutes ces poules quand même. C'est un peu, excusez-moi, madame, puisque c'est madame qui dit qu'elle peut pas transporter des palettes. Je trouve ça un peu léger, hein. Non, mais pardonnez-moi, moi je dis ce que je pense, hein, je suis comme ça.
20: Ouais. Bon, mais non, mais les dames n'ont rien échangé du tout. Non, mais vous voyez pas un peu la situation, c'est pas Rungis ici, c'est Plougastel Saint-Germain, c'est une petite commune, on n'a pas ce qu'il faut pour assurer le transvasement de votre matériel.
14: Mais si vous êtes trois, vous avez dit, il y a deux femmes et vous.
20: On est trois.
14: Alors là, je comprends pas bien.
20: Ouais, je suis de permanence ici, moi. Je ne suis pas... on m'a pas demandé de décharger des œufs aujourd'hui, ni au personnel communal.
14: Ah bah, attendez. Excusez-moi, mais attendez.
20: Tranquille, on nous dit, il y a je sais pas combien d'œufs qui arrivent sur des palettes, mais on n'y est pas absolument pour rien, cette affaire, nous.
14: Bah, un peu quand même, puisque...
20: Ah bon ?
25: En quoi ?
14: Bah, attendez, madame, excusez-moi. D'abord, ça m'étonne d'entendre ça de la part d'une femme. Je vous rappelle quand même que la femme, c'est elle qui enfante. Si elle peut pas, par solidarité avec les poules qui pondent, alors là, où est-ce qu'on va ?
0: responsable de la mairie et mon travail, ce n'est pas de m'occuper d'eux, c'est de travailler.
20: Exactement, on a un autre
0: on a en mairie.
14: Oui, excusez-moi, madame, mais vous êtes une femme, madame.
0: J'en ai rien à faire, je suis une femme.
14: Ah bah si, vous avez dit que vous étiez une femme et que vous ne pouvez pas décharger des palettes, faut pas déconner, quoi.
20: Bah écoutez, moi je vous propose, il y a une gendarmerie, téléphonez à la gendarmerie.
14: Mais on les a déjà appelés.
20: Qu'est-ce qu'ils ont dit, eux?
14: Eux, ils veulent pas les décharger, eux.
0: Bah oui, ça va, bien sûr.
14: Bah non, mais parce qu'ils disent qu'ils sont gendarmes, qu'ils ont autre chose à faire, enfin bref.
20: Oui,
14: ça, je veux bien comprendre. Alors que nous, on vous donnera la pièce.
20: Bah, et les dames à travail, elles sont pas payées pour aller décharger des œufs dans un camion.
14: Bah attendez, bon, alors, est-ce que vous pouvez au moins prendre les 3 tonnes de mayonnaise qui vont avec et les mettre au frais?
20: C'est une connerie.
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12: Bonjour et bienvenue chez SNCF.
15: Oui, bonjour.
7: Oui, bonjour madame, c'est bien la SNCF?
15: Ouais.
7: Je vous appelle parce que j'ai été contrôlé fille à tort dans un train et je voulais voir comment on pouvait faire sauter l'amende que j'ai eue.
15: Vous avez été?
7: J'ai été contrôlé fier ce matin à tort dans un train.
15: Contrôlé à tort, ouais.
7: C'est ce que j'ai dit, oui. Soi-disant, j'avais pas de billet.
15: Et alors, vous aviez un billet ou vous aviez pas de billet?
7: Soi-disant, j'avais pas de billet.
15: Pourquoi vous me dites soi-disant? Vous aviez un billet ou pas?
7: Non, j'avais pas de billet,
15: en fait. Alors, pourquoi on ferait sauter l'amende?
7: C'est pour ça que je vous appelle. Il faudrait me faire un billet pour ce matin.
15: Non, mais vous rigolez du genou, là. Donc, je vais pas vous aider, je suis désolé.
7: Bravo, super solidaire.
15: Hein. Pourquoi je serais solidaire avec vous, monsieur?
7: Parce que...
15: C'est pas la fête, hein.
7: En plus, c'est juste un billet à imprimer. Pour vous, je le paye, hein, le billet. Hein.
15: Vous aviez pas à monter dans le train sans billet?
7: Soi-disant.
15: Pourquoi vous me dites soi-disant tout le temps, hein? Ça veut rien dire. Vous aviez pas de billet, vous aviez pas de billet.
7: J'avais soi-disant pas de billet.
15: Soi-disant. Bon, vous me saoulez.
7: Juste, vous me faites le billet pour ce matin.
15: Non, moi, je vais pas vous le vendre.
7: Et si on dit que j'ai retrouvé mon billet?
15: Si on dit que vous avez retrouvé votre billet, mais vous savez qu'un billet, ça se composte. Et quand on composte un billet, il y a la

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3: Des alcooliques.
4: Ah bah oui. Hein.
3: C'est la bonne réponse. Il y a un élève, oui Jean-Pierre. Jean-Pierre nous demande si vous vous sentez responsable des multiples cirrhoses.
4: On ne peut pas être responsable parce que j'estime que chaque être humain est responsable de sa personnalité.
3: Et en l'occurrence de son foie. Donc vous faites souffler évidemment dans le ballon avant de...
4: On ne fait pas souffler, vous savez, il y a des signes. Hein.
3: Ah alors, voilà, les enfants, c'est ce que je vous expliquais tout à l'heure. Les signes précurseurs avant-coureurs de l'état alcoolique. Quels sont-ils par l'ordre d'apparition sur le visage?
4: La rougeur déjà du visage, les yeux troubles, le tremblement des mains.
3: Ah, il y a Simone, oui Simone. Oui, il y a la petite Simone qui dit que son père, c'est comme ça aussi qu'il reconnaît son père le soir quand il rentre à la maison.
4: Vous savez, il y a des personnes qui sont alcooliques à très faible niveau, c'est-à-dire dès qu'ils boivent deux verres, ils sont sous. J'estime que vraiment l'alcoolisme, c'est celui qui boit chez lui et en cachette. Et voilà. Qui après va dans les bars, bien sûr, pour se finir. Hein.
3: Voilà. Se finir en beauté ou se finir en...
4: Oh, généralement, vous savez, c'est pas bien beau, quelqu'un qui est rond.
3: Oui, comment on pourrait le qualifier?
4: D'épave.
3: Une épave. C'est comme ça que Didier voit d'ailleurs son père. Et le père de Didier, vous le connaissez peut-être, il vient souvent chez vous, dit le petit... Oui, tu vas souvent dans ce bar. Et il rentre toujours sous.
4: Il vient souvent chez moi.
3: Oui.
4: Il rentre toujours sous.
3: Oui, c'est ça Didier.
4: Alors, je ne sais pas qui est son papa.
3: C'est un monsieur qui est assez rouge du visage.
4: Ah, je pense pas le connaître. Hein.
3: Oui, on dit qu'il tremble un peu.
4: Il tremble. Et qu'est-ce qu'il fait son papa comme métier?
3: Il est chauffeur de taxi.
4: Ah.
3: Voilà. Alors, les enfants, est-ce que vous avez d'autres questions à poser à madame?
4: Mais si vous saviez que dans les grandes surfaces, de voir les jeunes acheter ce qu'on peut voir acheter, c'est atroce.
3: Oui, c'est ce que disait le petit Bernard. Il disait que son cousin avait acheté dans une grande surface un survêtement atroce. C'est vrai, vous avez raison, madame.
4: Mais oui.
3: C'est moche. C'est moche, un survêtement moche.
4: Et c'est pas beau.
3: Et c'est pas beau.
4: Non.
3: Bleu en bas, bleu fluo et rose en haut. Pour un garçon, c'est...
4: C'est moche. Hein, disons que ça se demandait...
3: S'il n'avait pas bu avant.
4: Un haut de survêtement rose, ça donne déjà l'idée que le gamin veut
3: boire.
4: Voilà. Et il boira.
3: À quelle heure
4: Comment?
3: À quelle heure a-t-il déjà bu, d'après vous?
4: Oh, vous savez, il y en a qui boivent à toute heure. Hein.
3: Voilà. Donc, madame, d'après vous, non au survêtement rose.
4: Vraiment non. Non au survêtement rose.
3: Pourquoi?
4: Parce que c'est une ligne qui peut prouver que l'enfant a envie de boire. Et qu'il a bu peut-être déjà.
3: À quoi reconnaît-on, madame, un enfant qui a bu 4 litres de vin rouge cul sec?
4: Ben, il titube déjà.
3: Non, puis surtout, qu'est-ce qu'il a sur lui?
4: Un survêtement rose.
3: Avec des poils ou sans poils?
4: Ah non, il n'y a pas de poils. Non.
3: Voilà, les enfants vous applaudissent. Je ne sais pas si vous les entendez.
4: Oui, je les entends, en effet. Merci, les enfants. Ah oui, ça fait plaisir, hein? Ça fait énormément plaisir, monsieur. Eh bien, écoutez, je vous remercie. Je remercie énormément les enfants. Merci, les enfants.
3: Madame, figurez-vous que parmi tous ceux qui vous applaudissent, il y en a un qui a un survêtement rose.
4: Eh bien, d'après moi, il faut qu'ils disent non à tout ça.
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5: Allô, oui.
6: Oui, Mike.
5: Oui.
6: Je ne veux pas te parler parce que j'ai un herpès sur la bouche.
5: Tu dis?
6: Attends, c'est bien Mike.
5: Bah oui.
6: Bah Mike, alors que...
5: C'est pas Jack Starling.
6: Voilà.
5: Ah, bah dis donc, ça fait des ans, je crois que t'étais mort, moi.
6: Mais tu te souviens de moi?
5: Bah, t'étais bien Jack Starling.
6: Bah, oui, Mike.
5: Bah, évidemment, je me souviens de toi. Comment je t'aurais oublié? Tu rigoles ou quoi? Qu'est-ce que tu deviens?
6: Toujours dans le jazz?
5: Bah oui.
6: On va voir. Quel instrument je jouais?
5: Du piano.
6: Et comment je jouais?
5: Comme un dieu.
6: Ouais, ah. T'as pas oublié, hein?
5: Bah dis, merde, on a quand même joué ensemble, non?
6: Ouais, c'est... Salut, salut, Mike.
5: Salut.
6: C'est Jack. Ah, oh, sacré Mike. Ça fait plaisir de t'entendre.
5: Ah oui, bien sûr.
6: Bon, alors, let's jazz.

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1: Mike, t'es prêt?
0: Ouais.
1: 3, 4, et 3, 4.
0: Oh,
1: vas-y, je t'écoute, je suis avec toi, Mike. 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
0: 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Ça va le mon coup. Dis, tu m'appelles, vous, que je chante dans le téléphone à 3h de l'après-midi, toi?
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1: hey, Mac.
0: Ouais.
1: Ça fait du bien, hein?
0: Ça dégage. Mais je vois toujours pas qui tu es, hein?
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3: Allô?
4: Bonjour monsieur, c'est bien l'exploitation agricole?
3: Oui.
4: Maître Martin, du cabinet d'avocats Martin, Martin et Martin Associés.
3: Oui.
4: Je vous appelle pour le procès des écoutes qui concerne le candidat Martin.
3: Ah ben, je suis pas au courant là.
4: En gros, il a un procès parce qu'il a pas déclaré tout ce qu'il devait pour sa campagne électoraliste.
3: Ah d'accord.
4: Donc, pour les sommes en liquide qu'il pouvait pas justifier,
3: oui.
4: On a dit que c'est vous qui les aviez données.
3: Oh ben, je rentre pas dans ces histoires, hein, je vous avertis.
4: Et pourquoi?
3: Parce qu'on veut pas avoir d'emmerdement derrière, hein.
4: Ah non, tant qu'on raconte la même version au juge, en principe, on craint rien du tout.
3: Eh ben voilà, c'est ça. Une version vite fait, hein.
4: Donc je vous explique, vous allez dire que vous avez donné 500 000 euros au candidat Martin. Vous expliquez que c'est un peu d'argent liquide que vous aviez oublié, par exemple.
3: Oui, tiens, on oublie.
4: Voilà, et en les retrouvant, vous avez décidé de nous les donner.
3: Oui, puis s'il y a des problèmes après derrière, c'est nous qu'on a dans l'os, hein.
4: Bah oui, mais sinon c'est le candidat Martin qu'on a dans l'os, donc je préfère que ce soit vous.
3: Pas question. Vous trouvez un autre pigeon si vous voulez, mais ça sera pas ici, hein.
4: Je peux pas, je vous ai déjà désigné comme pigeon principal dans mon dossier.
3: Ah ben non, ça, mon mari voudra pas, hein. Je vous avertis, ça ira mal.
4: Non, mais vous lui expliquerez.
5: Oui, allô.
4: Ah, bonjour madame.
5: C'est moi qui décide, hein. J'aime pas qu'on décide à ma place. Si je suis par là, je pense qu'on va avoir des explications.
4: Ah bah si vous êtes par là, c'est encore mieux, oui.
5: Ouais.
4: Bah oui, comme ça je vais faire des photos de vous avec le candidat Martin.
5: Ouais, non mais j'ai pas à peine de faire des photos du candidat Martin avec moi.
4: Mais si, vous faites semblant de lui donner une valise pleine de cash.
5: Alors là, si vous venez faire des photos, vous savez ce que vous allez ramasser?
4: Bah oui, un alibi.
5: Un bon coup de pied dans le cul, et ça va déménager.
4: Bon, oh, bah voilà, alors dès qu'on demande un petit effort pour la République...
3: Mais oh, et c'est bon, hein, vous avez pas le droit de faire ça, hein, je suis désolée.
4: Pardon monsieur, mais comme je disais à la dame, je vous dépose les papiers.
3: Mais je veux pas ça à la maison, mais je sais pas casser cette magouille, de quel droit vous vous permettez de faire ça? Mais enfin, mais vous pourriez demander l'autorisation avant.
4: Bah non, parce que vous êtes déjà censé le savoir que vous nous avez donné 500 000 balles.
3: Mais moi, je suis censé rien du tout. Moi, ce monsieur Martin, je le connais même pas, mais j'en ai strictement rien à foutre, hein, franchement dit.
4: Alors, franchement dit, vous êtes supposé le connaître, vu que vous êtes son trésorier de campagne.
3: Mais qu'est-ce que c'est ce truc? Mais je suis pas trésorier de campagne, mais qu'est-ce que c'est ce truc? Vous mettez ça dans la boîte à lettres.
4: Alors, je préfère pas dans la boîte à lettres, rapport au liquide qu'on va mettre avec.
3: Vous mettez du liquide avec?
4: Oui, parce qu'on n'a pas réussi à tout claquer les 500 000 balles, donc on va planquer le reste chez vous.
3: Mais non, mais moi, je veux pas ça chez moi, hein. Il y a quelque chose que vous comprenez pas dans le nom.
4: Oh, mais si, je comprends très bien. Vous, vous essayez de me négocier une petite prime.
3: Mais hors question que je négocie quoi que ce soit, hein, je veux pas rentrer dans vos magouilles.
4: Bon, je vous vois venir, vous allez me dealer un petit bifton.
3: Je dis rien du tout, c'est vous qui me téléphonez pour ça, mais enfin, on n'était même pas au courant, mais vous exagérez pas un peu, non?
4: Ah non, mais je vous comprends tout à fait.
3: Ah non.
4: Tiens, ça, c'est un nom qui veut dire oui.
3: Ah, surtout pas, hein.
4: Oh, si, et ça, c'est un surtout pas qui veut dire surtout oui.
3: Non, mais n'importe quoi, hein.
4: Écoutez, j'ai dans mes mains un billet de... 5 euros.
3: Non, mais ça va pas. Non, mais vous êtes pas bien. Oh, là, vous déconnez complètement, là.
4: Hein. Oh, mais je n'ai pas dit mon dernier mot.
3: Ah, mais vous m'emmerdez, hein.
4: Et si je vous dis que j'ai entre les mains un billet
3: ça
4: de...
3: Ça suffit maintenant.
4: 6 euros pour vous.
3: Ah, non. Écoutez, c'est
4: et
3: bon.
4: Et je rajoute une pièce de 3 euros.
3: Arrêtez de m'emmerder ou j'appelle la gendarmerie, ça suffit.
4: Bon, allez, on dit marché conclu.
3: Oh, ouais, bien sûr.
4: Super. En revanche, est-ce que vous pouvez m'avancer l'argent parce que je suis un peu juste?
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7: Secrétariat des Touches à tout, Laurence, bonjour.
8: Oui, bonjour. Je suis bien à la garderie d'enfants, là.
7: Vous êtes au secrétariat de la crèche, oui.
8: Ah, voilà, bonjour, c'est monsieur le curé à l'appareil.
7: Oui.
8: Je voulais savoir si vous étiez complet en ce moment. Ou est-ce qu'il y a encore des places?
7: Oui, non, en ce moment, on est au complet. À l'Alte Garderie, il y a encore un petit peu de place.
8: Ah, voilà, parce que je viens d'avoir deux jumeaux.
7: Oui.
8: Et c'était pas prévu.
7: Oui.
8: On pensait n'en avoir qu'un, évidemment, et ça a été une grande surprise pour la maman et moi-même.
7: Oui.
8: Et donc, j'ai besoin d'avoir deux places à la crèche, quoi.
7: Ah, est-ce que vous aviez fait une préinscription avant la naissance des enfants?
8: Non, parce que, voyez-vous, moi, en tant que prêtre, évidemment, je n'ai pas vocation à m'immiscer dans les affaires civiles.
7: D'accord. Donc, il faudrait que la maman vienne faire une inscription, déjà.
8: Oui, mais là, elle est au couvent actuellement.
7: D'accord.
8: Comment faire?
7: Alors, c'est un petit peu compliqué. Un instant, s'il vous plaît, je vais voir avec la directrice.
8: Merci.
9: Allô?
8: Oui, bonjour, madame.
9: Oui, bonjour, monsieur, oui.
8: Oui, monsieur le curé, à l'appareil.
9: Oui, de Brignol?
8: Non, je suis de Gaulin, mais je préfère... placer mes enfants dans une crèche qui n'est pas forcément à côté de Brignol.
9: D'accord.
8: Si vous comprenez.
9: D'accord.
8: Pour plus de discrétion, n'est-ce pas?
9: Bon, voilà. D'accord.
8: Voilà. Alors, nous avons eu des jumeaux.
9: Oui.
8: Et évidemment, on n'avait pas imaginé ça. Et c'est une grande surprise. Malheureusement, ça pose des problèmes d'intendance.
9: Oui.
8: Parce que, vous savez, en sacristie, là, ça ferait beaucoup, quoi. Autant un enfant peut passer inaperçu, autant deux enfants, bon.
9: Oui.
8: Donc, je suis obligé de les mettre en garderie. Et le problème, c'est que comme leur maman est au couvent, évidemment, ça pose un problème. Elle ne peut pas se déplacer pour faire l'inscription.
9: Elle est religieuse ou...
8: Oui, oui.
9: D'accord. À Gaulin aussi?
8: Oui.
9: Mm-hmm. D'accord. Alors, vous avez la possibilité d'héberger, de vous occuper les enfants le matin et le soir? Comment ça se passe?
8: Oui, nous avons... Un de nos prêtres qui est lui-même papa, mais alors lui, il en a 7.
9: Alors oui.
8: Ça, c'est pas la même chose. Hein. Qui peut... Il m'a dit très clairement, bon, 9 ou 7, c'est pareil, monsieur le curé, donc il peut les prendre.
9: D'accord. Ils ont quel âge, ces enfants?
8: Alors, 2 ans.
9: Et jusqu'à maintenant, ils ont été accueillis où?
8: Au couvent.
9: D'accord. Et c'est plus possible maintenant?
8: Ben, ça commence à éveiller un peu les soupçons, parce que moi, j'en suis à mon... Enfin, là, ce sont mes 23e et 24e enfants, quand même. Vous imaginez?
9: Oui. Non.
8: Rien que dans ce couvent-là.
9: Bon. Alors, vous pouvez me donner votre nom ou pas?
8: Oui, bien sûr.
9: Oui.
8: Donc, c'est le père Bernard.
9: Oui.
8: Est-ce que vous auriez 2 places éventuellement?
9: Écoutez, quand est-ce que vous pouvez venir me voir? Mercredi après-midi?
8: Mercredi après-midi, je suis au couvent. On visite tous les mercredis.
9: Et jusqu'à quelle heure vous êtes pris?
8: Ça dépend en fait, hein, c'est variable. Hein, ça dépend du tempérament de la religieuse que je visite en ce moment. Mais disons 17h, 17h30, 18h, ça dépend.
9: Mm-hmm. On peut prendre un mercredi à 18h, 17h30.
8: D'accord. Et dans quel hôtel nous retrouvons-nous?
9: Comment ça, l'hôtel? Au bureau.
8: Oh?
9: De la crèche.
8: J'ai besoin de discrétion.
9: Oui, mais enfin, bon, vous pouvez venir au bureau, hein, personne ne vous identifiera.
8: D'accord. Bon, pour moi, c'est réglé. Passons au triplé de l'évêque, si vous voulez bien.
9: Au quoi?
8: Au triplé de l'évêque.
9: C'est quoi ça?
8: Ben, l'évêque a eu des triplés.
9: Comment vous dire?
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13: Oui, allô ?
4: Bonjour madame, c'est bien le bar tabac ?
13: Tout à fait.
4: Je suis venu jouer au loto l'autre jour chez vous.
13: L'euro mignon ?
4: Voilà, euro mignon, là, comme vous dites.
13: Oui.
4: Vous m'avez donné un récépissus.
13: C'est ça, c'est un bulletin, monsieur.
4: Un bulletin, voilà. Et on m'a dit, il faut le passer à la machine pour voir si vous avez gagné.
13: Exactement.
4: Merci bien, parce que maintenant, mon bulletin, je l'ai passé à la machine, il est complètement fichu.
13: Dans quelle machine vous l'avez mis ?
4: Bah, dans ma machine à laver. Vous m'avez dit de le passer à la machine.
13: Mais il fallait pas le mettre. On vous a jamais dit, nous, de le passer à la machine à laver. On est bien d'accord ?
4: Ben si.
13: Ah non, non.
4: Ah si, si.
13: Si. Si je vous le dis.
4: Eh bien, moi, je vous le contredis.
13: Et machine à laver, je vous ai dit ?
4: De mémoire, vous avez dit oui.
13: Non, jamais de la vie.
4: Et vous avez précisé cycle court, 30 degrés, sans essorage.
13: Ah, la machine, quand je dis la machine ?
4: C'est le lave-linge, oui, c'est le...
13: Non, bon. La machine, monsieur, la machine.
4: Oui, enfin, la machine à laver, si vous préférez.
14: Oui, allô ?
4: Bonjour, monsieur. Comme j'expliquais à la dame...
14: Ah ben oui, monsieur, forcément, vous passez un papier à la machine à laver, vous y ressort pas en bonne et due forme, ça, c'est
4: ah,
14: sûr.
4: Ah, voilà, donc vous reconnaissez l'erreur, très bien.
14: Pas du tout.
4: Donc, moi, je vais vous rapporter...
14: Ah ben, on vous le reprendra pas, monsieur, en aucun cas. Vous êtes responsable de votre ticket, on vous demande pas de passer votre ticket à la machine à laver, monsieur.
4: Bah quand même, c'est quand même vous qui m'avez dit de laver mon ticket.
14: Non, monsieur, je vous ai pas dit de laver votre ticket, monsieur. Réfléchissez, vous imaginez, je n'ai jamais vu ça de ma vie, sincèrement. C'est comme si demain, je vous ai passé votre billet à la machine, monsieur.
4: Ah non, vous allez pas me faire le coup deux fois.
14: Ben là, monsieur, un papier. Excusez-moi, mais ça me fait rire.
4: C'est quand même la moindre des choses, à partir du moment où vous êtes responsable, si vous voulez, de cette défectuosité.
14: Mais, monsieur...
4: Vous allez voir, mon ticket, il ressemble plus à rien.
14: Ah ben forcément que ça ressemble plus à rien, monsieur. Sincèrement, dans tous les cas, il y aura rien à faire, monsieur.
4: Alors si, il y a le remboursage du ticket.
14: Non, je ne vais pas vous rembourser votre ticket d'euro million.
4: Plus, ils disent qu'il y a 15 millions d'euros minimum garantis.
14: Non, déjà, l'euro million, c'est pas 15 millions, monsieur, c'est 188 millions et il est à 173.
4: Ah, ben ça change tout. Donc, 173 millions.
14: Oui, monsieur.
4: Plus les 15 balles de tickets. On va arrondir à 180 millions.
14: Oui, d'accord, monsieur.
4: Ah bah parfait, écoutez, je peux passer quand ?
14: Ah mais moi, je suis là jusqu'à midi, monsieur, mais dans tous les cas, je ne ferai rien. Je ne ferai rien à votre ticket, monsieur.
4: Mais vous me filez au moins la moitié aujourd'hui.
14: Non, mais vous avez passé votre ticket dans la machine à laver. Je ne vois pas une personne en 2019 censée passer un morceau de papier dans une machine à laver pour vérifier si les numéros sont bons. Mais arrêtez un peu, on débloque, là, monsieur.
4: Oh, bon, ça va être ma faute, tiens.
14: Bah, c'est de la faute à qui, monsieur ? Je vous ai quand même pas dit. Puis je vous ai dit de mettre 3 litres d'assouplissant et puis 2 pastilles aussi.
4: Ah, on change la version.
14: Non mais, oh, non mais vous rigolez ou quoi ? Non mais, bon écoutez, si vous voulez, on va au commissariat ensemble, mais dans aucun cas, je vous rembourserai votre ticket.
4: Sinon, on peut faire un échelonnage de paiement.
15: Voilà. Oui.
4: Et une dame, tiens.
15: Ah, c'est deux. Non, c'est madame. Non, pardon. Hein, c'est mon collègue.
4: Ok, donc vous êtes la dame du collègue.
15: Ah, ça c'est un. Hein, je connais. Il dit toujours madame, quand c'est un homme, il dit madame. Et quand c'est madame, il dit monsieur.
4: Ah non ?
15: Bah ouais, je te connais. Ouais. Et c'est qui toi ?
4: Ah bah je suis qui ?
15: C'est Martin.
4: Ah oui, bravo !
15: Bravo ! Ah ouais, je t'ai reconnu toi.
4: Parfait. Ah bah comme ça, on va pouvoir s'arranger en plus.
15: Ouais, vas-y, je peux bien, je suis pas la merde.
4: Oui, puis tu me fileras mes 180 millions aussi.
15: Ouais, pas de problème.
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17: Mairie de
18: Venem ? Allô, c'est la mairie.
17: Oui ?
18: Oui, bonjour madame.
17: Bonjour.
18: Excusez-moi de vous déranger.
17: Oh,
18: Madame Ledoux à l'appareil. Je vous appelle pour vous dire que mon mari est parti vous rendre visite à la mairie.
17: Oui.
18: Est-ce qu'il est arrivé ?
17: Non.
18: Ah bon, parce que c'est un monsieur âgé, il est distrait. Et il est tellement distrait que je l'ai vu partir par la fenêtre ce matin. Il est parti avec sa veste et sa chemise et sa cravate. Mais il n'a pas mis de pantalon. Et je n'arrive pas à le joindre sur son téléphone portable. Est-ce que ça serait possible que je fasse un transfert d'appel pour voir si vous arrivez, vous, à le joindre ?
17: Oui, alors il faudrait que je fasse quoi ?
18: Eh ben, écoutez, demandez-lui de rentrer évidemment à la maison parce qu'il n'a pas de pantalon. Alors attendez, je vais faire le numéro. Quittez pas.
19: Oui, allô ?
17: Allô ?
19: Oui, bonjour, madame qui est à l'appareil.
17: Oui, vous êtes Monsieur Ledoux ?
19: Oui.
17: Oui, j'ai votre femme souhaiterait que vous rentriez chez vous.
19: Qu'est-ce qui se passe ?
17: Je sais pas, elle me téléphone en me disant que vous êtes sorti sans pantalon.
19: Attendez, madame. Vous appelez sur le portable de Monsieur le préfet de région. Je suis en réunion avec mon administration et je dois rentrer chez moi mettre un pantalon.
17: Ben, je comprends pas. Il y a une dame qui m'a téléphoné mais qui m'a transféré sur votre numéro.
19: Attendez, je peux parler ? C'est Monsieur le maire qui est derrière ?
17: C'est monsieur là. Attendez, je vous le passe.
20: Oui, monsieur, excusez. Bon, je pense qu'on peut s'excuser, mais j'étais à côté donc de la secrétaire de mairie qui téléphonait avec une dame qui a transféré donc l'appel et elle retombe sur vous. Alors, je pense que c'est une plaisanterie qui est tout à fait regrettable.
19: Non, mais attendez.
20: Oui.
19: Vous rendez compte à qui vous parlez quand même.
20: Écoutez, monsieur le préfet, ne le prenez pas comme ça. Moi, je suis conseiller municipal à Venelle.
12: Oui.
20: C'est une histoire complètement abracadabrante. Cette dame téléphonait à la secrétaire de mairie pour dire qu'il fallait qu'elle rappelle son mari qui était sorti sans pantalon. Voilà. C'est complètement idiot.
12: Vous permettez une seconde. Je vais mettre l'amplificateur pour que...
20: Oui, oh, bah, de toute façon, parce je pense que ça... pas que ça va intéresser beaucoup de monde.
12: Oh, mais... je pense que si.
20: Oh, ben vous savez, mais c'est plutôt comique, je dirais.
12: Oui,
20: hein.
12: Ben moi, ça me dérange. Hein.
20: Oui, non, mais j'entends bien, monsieur. Bon,
12: attendez.
20: Écoutez.
12: Attendez, vous permettez.
20: Oui.
12: Voilà. Alors, écoutez, nous sommes avec la mairie de Venem qui vient de me demander de rentrer chez moi pour mettre un pantalon. C'est bien ça, monsieur.
20: Monsieur le préfet, est-ce que je peux me permettre de vous faire comprendre que nous avons eu votre numéro de téléphone.
12: J'ai bien un pantalon,
20: à suite,
12: monsieur.
20: À la suite, écoutez-moi.
12: Allô,
20: suite,
12: allô allô.
20: Oui.
12: Oui, bonjour, monsieur.
20: Oui, je vous reçois très bien.
12: Je suis l'assistant de monsieur le préfet.
20: Oui.
12: Je peux vous assurer que monsieur le préfet a bel et bien un pantalon, hein.
20: Non, mais attendez, monsieur, mais attendez. Comprenez bien
12: qu'est-ce que c'est
20: vous
12: que cette histoire.
20: Sincèrement, c'est tout à fait, je dirais, c'est dramatico-comique, en quelque sorte, parce que...
12: Comique.
20: Sérieusement, non, mais attendez, pour nous... Je peux vous dire que c'est quand même un peu dramatique, parce qu'on se trouve avec le préfet de région, mais nous n'y sommes pour rien.
12: Bah.
20: Hein. Alors, la seule chose que je peux vous dire, personnellement, en mon nom, mais aussi au nom de la secrétaire de mairie, c'est qu'on est vraiment navré de vous avoir embêté, mais croyez-moi que pour nous, c'est pas mieux. Bah. Voilà.
12: Eh bien, écoutez, hein, je vous remercie. J'ai voilà compris. Transmettez mes voeux à votre secrétaire.
20: Je vous remercie d'avoir
12: je compris. Reprends ma conversation, je vous rassure. Tout j'ai bel fait et bien un pantalon sur
20: oui,
12: moi
20: non,
12: ce matin.
20: J'en ai jamais douté, de toute évidence. Mais je c'est vraiment abracadabrant quand même. Hein.
12: Bon, transmettez puis, mes amitiés au maire de Venem, que je ne connais pas d'ailleurs.
20: Eh bien, écoutez, je vous remercie, je le lui transmettrai. Au revoir, monsieur le
12: au revoir,
20: préfet,
12: monsieur.
20: Et bonne journée.
12: Je vous en prie.
20: Allô, oui.
21: Allô.
20: Oui.
21: Bonjour, monsieur.
20: Oui, bonjour, madame.
21: Madame Ledoux à l'appareil.
20: C'est madame Ledoux, oui.
21: Oui.
20: Bon, alors, je vous écoute.
21: Ben, écoutez, on fait des plaisanteries avec des amis et c'est mon anniversaire aujourd'hui.
20: Oui.
21: Et je vous ai transféré.
20: Oui, vous m'avez transféré le préfet de région. Je vous remercie, c'est très gentil de votre part.
21: Comment ça a marché?
20: Ben, le préfet de région, c'était super, hein, entre nous, soit dit. Hein.
21: Ah.
20: Ah oui, oui, très bien. Non, mais il était très content. Ah. Il nous a dit que son pantalon était bien sur ses fesses, si j'ose dire. Voilà, ça vous fait rire.
21: Attendez, je vais informer mes amis.
20: Oui, eh bien, informez-les.
21: Ça a marché. Ils ont eu le préfet.
20: Oui.
21: Et le préfet s'est amusé.
20: Mais enfin, c'est une plaisanterie qui est un peu forte, quand même. Hein.
21: Oui.
20: On l'a vraiment dérangé en pleine... Il a mis le haut-parleur, et ensuite, il a passé son secrétaire, et puis il a terminé en nous souhaitant, effectivement, une bonne journée.
21: Attendez, quittez pas. Mmh. Appelle-le la préfecture et puis on va faire un transfert d'appel.
20: Ah non, plus maintenant, hein. Arrêtez, non. Ne faites plus de transfert d'appel maintenant, hein.
21: Monsieur le préfet, oui, bonjour.
20: Ah bon?
21: Voilà, je vous appelle. C'est la mairie de Venem à l'appareil.
20: Ah non, recommencez pas.
21: Il paraît que vous avez fait caca dans votre pantalon.
20: Ah non, là vous exagérez, hein.
21: Il a raccroché, il était furieux.
20: Bah oui, je me doute. Non, là vous exagérez, hein. Allez, je vous souhaite un bon anniversaire.
21: Au revoir, monsieur.
20: Et au revoir. Oui, mairie de Venem, j'écoute.
12: Oui, la préfecture à Paris. Je vous passe, monsieur le préfet.
20: Ah oui, je vous remercie.
12: Merci.
20: Monsieur le préfet.
12: Oui, monsieur, excusez-moi.
20: Oui.
12: J'ai fait quoi exactement dans mon pantalon?
20: Bon, alors écoutez, j'ai réussi à avoir, parce qu'il a la personne qui fait les plaisanteries...
12: Vous venez de m'appeler à l'instant.
20: Non, c'est pas moi, monsieur, c'est lui.
12: Vous m'avez dit, j'ai fait...
20: Caca dans votre pantalon.
12: Oui, et vous le redites.
20: Ben oui, ben bien évidemment, je le redis, puisque je l'ai entendu.
12: Non, mais attendez.
20: Écoutez, moi, alors là, j'arrête, hein. Ça fait fort, hein.
12: Parce que non seulement, monsieur, évidemment, en préfecture, j'ai un pantalon.
20: Oui, mais attendez, mais je le sais, j'ai bien compris.
12: Et en
20: vous
12: plus...
20: Vous avez un pantalon et vous n'avez pas fait caca dans votre pantalon. Ça, j'en ai jamais douté, croyez-moi.
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23: Allô.
24: Bonjour, monsieur, je suis bien chez le plombier.
23: Oui.
24: C'est Martin à l'appareil, Martin Télécom. On vous installe la protection contre les démarchages téléphonistes, là, et les enquêtes par téléphone.
23: Oui.
24: Vous êtes pour ou contre les enquêtes et les démarchages par téléphone?
23: Moi, je suis contre.
24: D'accord. Donc, en cas de démarchage par téléphone ou d'enquête, est-ce que vous préférez être appelé plutôt dans la matinée ou plutôt dans l'après-midi ou les deux?
23: Ah, le matin, alors.
24: Très bien. Donc, je note que vous demandez à être appelé le matin.
23: Bah, vous venez de me dire pour les bloquer. Donc, si je les bloque, je ne décroche pas.
24: Bah oui, mais dans ce cas, ils vont rappeler. De toute façon, les appels commencent pas avant 6 heures le matin.
23: Non, je ne vais pas commencer à être embêté à 6h du matin. À ce moment-là, vous mettez l'après-midi.
24: Alors, je rajoute l'après-midi. Voilà, comme ça vous avez matin et après-midi.
23: Ouais, c'est-à-dire comme on a, comme j'ai aujourd'hui, quoi.
24: Comment ça, comme vous avez aujourd'hui?
23: Bah, les démarchages aujourd'hui, ils se font soit le matin, soit l'après-midi.
24: Bah là, vous les aurez les deux. Ceux qui vous appellent le matin, vous rappelleront l'après-midi.
23: Bah, s'ils m'ont appelé au matin, ils n'ont pas lieu de me rappeler l'après-midi.
24: Si, puisque j'ai activé justement la fonction, là.
23: Si jamais j'ai pas décroché le matin.
24: Wow, si vous avez décroché, hein.
23: Bah, si j'ai décroché puis que j'ai répondu à leur demande, il n'y a plus lieu de me rappeler l'après-midi.
24: Eh bah, ils vous redemanderont l'après-midi quand même.
23: Pourquoi faire?
24: Bah, parce que vous m'avez demandé de rajouter l'après-midi.
23: Non, mais attendez, là, je. Un démarcheur.
24: Ouais.
23: Mettons pour essayer de me vendre une cuisine. Il m'appelle le matin.
24: Alors, attendez, une cuisine.
23: Non, mais ça m'intéresse pas.
24: Vous inscrivez sur la liste cuisine.
23: Non, moi, je veux rien du tout. Je veux pas de démarchage.
24: Ah, bah, ça tombe bien vu que j'appelle pour ça.
23: Bah, attendez, vous me dites que vous m'inscrivez pour pas que j'ai de démarchage. Puis après, vous me dites le matin ou l'après-midi. Si je vous dis les deux, qu'il y en a un qui m'appelle le matin, il va recommencer l'après-midi. Alors, faut savoir.
24: Là-dessus, on est d'accord. Ok. Bah, ça y est, pas de problème.
23: Bah, si, y a un problème. S'il y a un démarcheur qui m'appelle le matin, que je lui réponds, je ne suis pas intéressé. Il me recontacte l'après-midi pour refaire la même chose.
24: Voilà, ça vous laisse le temps de changer d'avis et de vous dire, ah tiens, peut-être
23: non,
24: que...
23: Non, non, ça m'intéresse pas, non. Quand je dis non, c'est non.
24: Ah oui, mais alors, parce que là, comme vous m'avez dit oui, c'est oui.
23: Non, mais attendez, qu'est-ce que c'est que vous me racontez? Je veux rien du tout.
24: Pardon, vous m'avez demandé de vous activer la protection anti-démarchage.
23: Non, non, non, non, je veux rien du tout. Vous annulez tout ça, vous laissez mon téléphone comme il est, vous touchez à rien.
24: Bon, vous êtes pour ou contre le démarchage téléphoniste?
23: Rien du tout, je veux plus entendre parler de rien du tout. Moi, j'ai affaire avec mon centre de téléphone. Je ne vous ai rien demandé, vous annulez tout ce que vous m'avez dit. Donnez-moi votre nom, votre numéro de téléphone.
24: Alors, monsieur Martin.
23: Monsieur Martin.
24: Martin Télécom.
23: Qui est-ce qui vous envoie?
24: Bah, mon responsable.
23: C'est-à-dire?
24: Bah, c'est-à-dire monsieur Martin, le patron de Martin Télécom.
23: Bon, et ensuite, votre numéro de téléphone?
24: Alors, on n'a pas le téléphone, en revanche.
23: Bah, comment on fait pour... Vous avez le mien, mais moi, je peux pas vous contacter.
24: Bah, on a préféré éviter de prendre le téléphone, parce que sinon, on se fait toujours enquiquiner avec des gens qui veulent...
23: Comme vous êtes en train de faire avec moi, là?
24: Bon, rien à voir.
0: Bon, écoutez, arrêtez un peu, vous avez un métier ou pas?
24: Ah bah oui, justement.
0: Votre métier, c'est d'emmerder le monde.
24: Alors oui, c'est un
0: on
24: peu ça.
0: On dit qu'on vient de dire que ça nous intéressait pas.
24: Pardon, mais après, faut pas s'étonner si vous êtes démarchifié.
0: On s'arrête là, monsieur. Ou alors, vous venez sur place pour discuter de la chose et nous expliquer A plus B. Là, par téléphone, ça prend une mauvaise tournure. Il y a pas de payer des machins qu'on a rien demandé. Vous appuyez sur votre bouton, supprimer.
24: Ah bah non, je peux pas parce qu'on nous a supprimé la touche supprimer sur nos claviers.
0: Eh bah, vous prenez votre voiture et vous savez où on habite.
24: Ouais, alors justement, il y a le cuisiniste qui va venir, donc je vais passer avec lui.
0: Bah alors, vous êtes vendeur de cuisine ou démarcheur pour des conneries, là?
24: Non, moi, je suis démarcheur pour des conneries, mais monsieur Martin, le cuisiniste, est à côté de moi.
0: Ben, monsieur Martin, passez-le moi, alors.
24: Ah, ben, je vous le passe. Monsieur Martin, la dame veut vous parler. Oui, allô?
1: C'est pas monsieur Martin, c'est la même personne.
24: Ah si, c'est monsieur Martin, mais monsieur Martin, le cuisiniste.
1: Ah bon? Bon, bah, bonjour, monsieur Martin.
24: Bonjour, madame.
1: Bah, j'ai une voix de gonzesse, peut-être.
24: Bah, je sais, bon, au téléphone, pardon, quand on voit pas...
1: Ouais, les... Ça fait 5 minutes qu'on parle ensemble, si t'as pas encore reconnu si c'était un homme ou une femme.
24: Alors là, pardon, vous confondez avec mon collègue, monsieur Martin, de Martin Télécom.
1: Merde.
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3: Allô?
21: Oui, bonjour madame.
3: Bonjour.
21: Je vous appelle, c'est bien les chauffages?
3: Oui.
21: Dites-moi, je voudrais me faire ramener.
3: Oui.
21: C'est possible?
3: Une cheminée de salon?
21: Oh non, non, c'est moi-même.
3: Oui, mais vous voulez ramener votre cheminée de salon?
21: Je voudrais me faire ramener moi.
3: Vous voulez-vous vous faire ramener?
21: Oui, parce que j'ai ravalé beaucoup dans ma vie. Et là, je voudrais me faire ramener.
3: Ah non, mais là, je comprends pas ce que vous me demandez.
21: Mais je suis pas au ramenage, hein, chauffage.
3: Oui, nous faisons des ramenages de cheminées de salon ou de chaudière.
21: Ah, pas de dames.
3: Ah non, non, ramène pas les dames, non.
21: Ah bon? Il est pas là, le monsieur qui fait le ramenage?
3: Ah oui, mais nous ramonons les cheminées de salon. Donc
21: oui, mais il n'y a qu'à faire comme si j'avais une cheminée de salon.
3: Non, non, mais vous vous foutez du monde, là, ou quoi?
21: Pardon?
3: Et qu'est-ce que vous voulez vous faire ramoner?
21: La chatte.
3: La chatte, ah ouais. Non, mais mon mari, il ramone que ma chatte.
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5: Oui, bonjour.
25: Oui, bonjour monsieur, je suis bien chez le concessionnaire.
5: Oui.
25: Je suis venu à votre journée porte ouverte là ce week-end.
5: Oui.
25: Et en fait, la porte n'était pas ouverte, ce qui fait que je me la suis prise dans le nez.
5: Mais je vous passe le chef des ventes, quittez pas.
25: Ah.
5: Est-ce qu'il peut vous rappeler?
25: Moi je suis au bureau, donc je connais pas le numéro, je sais pas, il s'est peut-être affiché si vous pouvez le noter.
5: Non, c'est un numéro caché. Votre numéro, en fait, il y a des étoiles.
25: Et si vous essayez de faire étoile, étoile, étoile, étoile, étoile, étoile,
5: non,
25: peut-être.
5: Bah non, je pourrais pas.
25: Vous n'avez pas d'étoile sur votre.
5: Ah oui, si, mais je peux pas le faire.
25: Peut-être que c'est pas un numéro caché, mais que mon numéro, justement, c'est étoile, étoile.
5: Oui, alors vous avez pas un numéro de portable?
25: Oui, mais c'est un numéro caché avec des dièses, en revanche, mon numéro de portable. Vous avez de quoi noter?
5: Oui, allez-y.
25: Alors, dièse.
5: Allez-y, oui.
25: Dièse, dièse.
5: Non, mais ça marchera pas. Du standard, je peux pas faire d'étoile, je peux pas faire de dièse.
25: Ouais, essayez d'appuyer sur dièse pour voir.
5: Oui.
25: Ah, excusez-moi, c'est vous qui m'appelez là, j'ai mon portable qui sonne.
5: Bah non. Je vais essayer le chef des ventes, quittez pas.
25: Ouais, c'est peut-être plus simple.
5: Hein. Merci.
25: Merci, monsieur.
6: Nous profitons de cet appel pour vous rappeler que nous...
7: Allô ?
25: Bonjour, madame.
7: Attendez, monsieur, je ne sais pas du tout de quoi vous parlez, là.
25: Alors, moi, j'avais entendu la publicité comme quoi, soi-disant, il y avait porte ouverte ce week-end.
7: Oui.
25: Je me suis présenté et je l'ai prise dans la frignure. Du coup, j'ai dû aller passer une radio.
7: Je vois pas le rapport avec la radio et avec la porte ouverte. Expliquez-moi, là.
25: Eh ben, parce que je l'ai prise dans la figure et que, du coup, je me suis pété le nez.
7: Monsieur, si vous voyez pas clair, ça, monsieur, j'y suis pour rien.
25: Moi, j'ai une photo qui montre. Donc, on voit très bien que c'est une porte fermée alors qu'on annonce porte ouverte.
7: Mais, monsieur, porte ouverte, lisez si vous allez dans les pubs.
25: Ouais, enfin, vous êtes.
7: Non, j'ai pas le temps de discuter avec des conneries comme ça, monsieur, ça va aller, oui.
25: Allô?
8: Allô? Quel est votre problème initial? De ce que je viens de comprendre, c'est que vous êtes venu et qu'on était en porte ouverte et que c'était fermé, c'est ça?
25: Et que voilà, du coup, j'ai pris la porte dans la figure et je me suis cassé le nez.
8: Est-ce que vous croyez que tout va bien chez vous? Parce que vous prendre la porte quand elle est fermée, ça...
25: Ah bah excusez-moi, le souci, c'est que là, du coup, je peux pas aller travailler.
8: C'est pas possible d'entendre des conneries pareilles.
25: Ah bah alors, c'est la meilleure, ça.
8: C'est pas possible. Mais alors, quand vous allez dans un magasin le dimanche que la porte elle est fermée, vous portez plainte aussi parce que vous êtes abîmé le nez parce que la porte était fermée?
25: Ah bah non, parce que eux, ils annoncent pas porte ouverte. Donc, du coup, je vous présente la facture du radiologiste.
8: Mais bien sûr, on va payer, bien sûr. Bah oui, c'est facile, ça. Présenter une facture, on va payer. Bah, bien sûr, bien sûr.
25: Voilà.
8: Si on n'a pas que ça qu'à faire, on a du travail.
25: Oui, bah alors, vous croyez que moi, j'ai que ça qu'à faire de me casser le nez sur des portes?
8: À nous téléphoner, oui, vous avez que ça qu'à faire, apparemment.
7: Bon, ça va bientôt finir, votre cinéma, là.
25: Non, mais excusez-moi, mais parce que moi, j'ai prévenu mon beau-frère. Hein.
7: Mais votre beau-frère, mais on s'en fout de votre beau-frère. Qu'est-ce qu'il a à voir, votre beau-frère?
25: Bah, c'est parce que, du coup, comme je suis cassé le nez, je l'ai appelé pour le prévenir.
7: Mais on s'en fout, monsieur, si vous cassez le nez dans la rue.
25: C'est pas ça, c'est que, du coup, mon beau-frère est passé aussi, ce week-end.
7: Eh bah, ben, votre beau-frère, c'est bien, s'il est passé, je suis content pour lui.
25: Bah, non, parce que lui aussi s'est pété le nez.
7: Bah, écoutez, c'est vous êtes vraiment deux abrutis, alors.
25: Ah, bah, enfin, c'est.
7: Ah, pour se casser le nez, pour foncer dans une grille parce qu'elle est fermée, faut vraiment être beubeux, hein.
25: Comment ça, beubeux?
7: Bah, vous savez pas ce que c'est que beubeux.
25: Beubeux, bah non, c'est quoi beubeux?
7: Bah, je sais pas, beubeux, c'est quelqu'un qui voit pas que la grille elle est fermée puis qui rentre dedans.
25: Ouais, mais enfin, si c'est porte ouverte, c'est pas beubeux.
7: Vous savez ce que je vais faire là?
25: Non.
7: Je vais appeler le commissariat de police parce que vous commencez vraiment à me saouler là.
25: Ah, bah, vous savez quoi, je vais les appeler d'abord.
7: Ok, monsieur.
25: Et c'est pas la peine de faire le beubeux, hein?
7: Non, c'est vous qui êtes beubeux.
25: Non, mais, c'est celui qui dit qui est, hein?
7: Ouais.
9: 7h. Oh. 7h02. Oh. 7h03.
10: Bonjour, la météo.
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9: 17h56. 17h58. L'enfer, le périph. 18h.
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30: Allô?
21: Allô? Oui, bonjour madame.
30: Bonsoir madame.
21: C'est madame.
30: Oui?
21: Ah, bonsoir.
30: La femme à Pierre.
21: C'est la femme à Pierre. Comment qu'il va, mon petit sou?
30: Il est parti en installation. C'est pourquoi?
21: Il est toujours dépanneur télé.
30: Ah oui.
21: Bon, ben écoutez, est-ce qu'il peut passer alors?
30: Oui, ben vous allez me dire votre nom, s'il vous plaît.
21: Voilà. Madame Ledoux.
30: Ledoux.
21: Germaine.
30: Germaine.
21: À Gredizan.
30: À Gredizan.
21: Oui.
30: Bon, parce que vous n'avez plus de télé du tout.
21: Non.
30: Bon.
21: J'en ai plus du tout, hein, de télé. Hein.
30: Oui.
21: Il n'est plus là, le poste. Hein.
30: Ah, vous ne l'avez pas?
21: Ben, je ne le vois plus, c'est ça le problème. Je ne le trouve plus. J'ai regardé la télé hier soir et ce matin, plus de poste.
30: On vous a volé?
21: Vous croyez?
30: Ben, et si vous me dites que vous n'avez plus de poste?
21: Oui.
30: Et c'est plutôt les gendarmes qu'il faut appeler.
21: Mais oui, je les ai appelés.
30: Vous avez appelé les gendarmes?
21: Oui, il n'y avait personne, là.
30: Puis vous ne les avez pas rappelés de nouveau?
21: Attendez, vous permettez?
30: Oui.
21: Je vais les appeler avec mon poste?
30: Oui.
21: Comme j'ai un dédoublement d'appel?
30: Ah, voilà.
21: C'est peut-être vous qui allez les avoir, hein?
30: Voilà.
21: Quittez pas.
30: Non, je ne raccroche pas.
31: Gendarmerie de Dole, j'écoute.
30: Bonjour, monsieur.
31: Oui, bonjour, madame.
30: Je suis madame... On tient un magasin de télévision.
31: C'est bien, oui.
30: Et je ne sais pas ce qui. Vous êtes les gendarmes de Dole?
31: Oui, la brigade, oui.
30: Bon, voilà. Il y a une dame qui nous téléphone. c'est Madame Ledoux de Gredizan. Alors, cette dame, elle nous téléphone. Elle dit, écoutez, je voudrais bien voir votre mari. Ben, je dis, oui, mais pourquoi? Ben, elle dit, hier soir, j'ai regardé ma télé. Et ce matin, en me levant, j'ai plus de télé.
4: Oui. Ah,
30: ben, j'ai dit, appelez les gendarmes. Bon, ben, elle me dit, je les ai appelés, ça n'a pas répondu.
4: Ah, ben oui, parce que nous sommes en alerte générale.
30: Oui.
4: Est-ce que je peux compter sur votre discrétion?
30: Oui, oui.
4: Les radars de l'aviation ont signalé la présence d'extraterrestres au-dessus d'une petite ville qui s'appelle Gredizan.
30: Eh ben oui, puis cette dame, elle est là. Elle habite à Gredizan.
4: Ah, c'est pas possible, madame. On a fait évacuer tout le monde ce matin. C'est impossible qu'il reste quelqu'un.
30: Bah, elle me dit que si. Madame Ledoux, Germaine.
4: À Gredizan?
30: Ben oui, oui.
4: Attendez, quittez pas, hein.
30: Oui.
4: Allô, où est la brigade, là? Dis-moi, on me signale qu'il y aura encore quelqu'un, là, sur Gredizan. Vous avez... Tout le monde est rassemblé, là? Il manque une dame?
30: Ah.
4: Madame Ledoux. Allô?
30: Oui.
4: C'est pas Madame Ledoux, par hasard?
30: Madame Ledoux, Germaine, à Gredizan.
4: Écoutez, madame, c'est la seule personne qui manque à l'appel. On a fait évacuer tout le village. Vous savez ce que c'est que des ovnis?
30: Bah oui, moi, j'y crois pas, mais enfin...
4: Si, madame, il y a deux ovnis, absolument. Ah. Mais ce que je vous dis, c'est confidentiel défense.
30: Oui,
4: surtout,
30: oui.
4: Ça reste entre nous. Hein.
30: Oui.
4: Les extraterrestres sont posés cette nuit sur Gredizan.
30: Oui.
4: Et ils ont, pour le moment, ils se sont attaqués à toutes les lignes électriques. Ils dévorent l'acier.
30: Oh là là.
4: Ils se nourrissent avec de l'acier. Ils ont mangé des antennes de télé sur les toits des maisons. Et ils dévorent des télévisions.
30: Qu'elle me dit. Et madame, je vous assure qu'hier soir, j'ai regardé ma télé. Ce matin, je me lève pour mettre ma télé, plus de télévision.
4: Bon, ok, donc c'est ça. Bon, alors ça veut dire qu'elle a des extraterrestres chez elle, madame.
30: Oh là là.
4: Écoutez.
30: Essayez d'aller la sauver, cette pauvre femme.
4: Troisième brigade, vous foncez sur Gredizan. Vous allez chez madame Ledoux, vous la récupérez. Bon, madame, est-ce que vous pouvez lui expliquer la situation, sans lui faire peur, évidemment. Nous, on arrive.
30: Bon, ben, je vais essayer.
4: Essayez d'en savoir un peu plus, on reste en liaison avec vous, madame. Hein.
30: Bien. Très bien. Allô?
21: Allô?
30: Bon, vous êtes toute seule chez vous?
21: Oh là là, oui, enfin, écoutez, j'ai l'impression qu'il se passe quelque chose de bizarre. Hein. Sortie, là, je suis regardée sur le toit, il n'y a plus d'antenne de télé.
30: Écoutez, n'ayez pas peur. De toute façon, hein, vous restez chez vous, ne vous en faites pas. Allô?
21: Il y a une espèce de grosse grenouille verte qui rentre chez moi.
30: Oui, eh bien, écoutez.
21: Il y a une énorme grenouille verte qui rentre chez moi.
30: Oui.
21: Et qui est en train de manger ma machine à laver.
30: Oui, ça fait rien. N'ayez pas peur.
21: Lâchez ça.
30: Laissez-la.
21: Lâchez ça.
30: Non, laissez-la. Répondez-moi.
21: Attendez, je vais chercher mon balai.
30: Non, répondez-moi.
21: Oh, mon Dieu.
30: Allô? Madame Ledoux?
21: Oui.
30: Madame Ledoux,
21: oui.
30: Écoutez-moi, vous ne risquez rien, ne bougez pas, restez au téléphone.
21: Il y a une deuxième grenouille verte.
30: Ça fait rien, écoutez-moi.
21: Ils sont en train de manger ma voiture.
30: Mais ça fait rien, laissez-les faire, c'est des extraterrestres, ils ne vous feront pas de mal à vous, vous m'entendez?
21: C'est quoi?
30: Des extraterrestres, c'est des êtres. C'est une sorte d'être humain, mais ils mangent que de la ferraille. Ils veulent pas vous faire de mal. Les touchez pas, ces bêtes-là. Les touchez pas, restez au téléphone. Je vous tiens au téléphone pour vous tenir compagnie. Vous m'entendez?
21: Oh, mon Dieu!
30: Vous m'entendez, Madame Ledoux?
21: Ils sont en train de manger la poubelle.
30: Mais ça fait rien.
21: Oh,
30: mais
21: mon
30: n'ayez
21: Dieu.
30: Pas peur.
21: Non, mais j'ai pas peur.
30: Bon, les gendarmes, ils sont en conversation avec nous. Madame Ledoux.
21: Mais c'est pas vrai, hein.
30: Madame Ledoux.
21: Ils sont gonflés, ils sont en train de bouffer tout, hein.
30: Écoutez,
21: vous savez...
30: Oui, Madame Ledoux.
21: Oui.
30: Écoutez-moi.
21: Mais qu'est-ce que c'est que ces grenouilles?
30: Écoutez-moi voir.
21: Qu'est-ce que c'est que ces grenouilles-là?
30: Ben, c'est des extraterrestres, ils sont très gentils avec les humains. Vous avez pas des bottes de conserve?
21: Ah.
30: Ils mangent tout ce qui est en acier, en ferraille... Ils mangent tout ça. Donnez-leur des boîtes de conserve. Ils vont être contents.
21: Vous croyez?
30: Oui. Parlez-leur. Vous leur dites que vous allez leur donner des boîtes de conserve. Vous verrez, ils seront contents.
21: Bonjour, messieurs. Je leur dis messieurs ou...
30: Oui, si vous voulez.
21: Bonjour, messieurs.
30: Je vais vous donner des boîtes de conserve.
21: Ils me parlent.
30: Oui, parce qu'ils sont contents. Donnez-leur à manger quelque chose.
21: Vous avez faim?
30: Voilà, ils ont faim. Ils veulent manger. Donnez-leur à manger.
21: Qu'est-ce qui vous ferait plaisir?
30: Ben, donnez-leur des bottes de conserve. Bon. Des petits pois, des haricots, des tout ce que vous avez.
21: Ils me tendent la main.
30: Eh ben, donnez-leur.
21: Ils sont contents.
30: Ils sont contents.
21: Ils sont en train de la gober.
30: Oui. Vous avez rien d'autre à leur donner?
21: Il a fait un rôle.
30: Voilà, j'ai entendu, j'ai entendu. Vous avez pas une casserole sous la main, une petite casserole?
21: Ah oui.
30: Donnez-leur une casserole, ils seront contents.
21: Tenez.
30: Voilà, ils sont heureux.
21: Ils l'ont gobé.
30: Ils l'ont gobé. Eh mais ils sont contents. Vous allez voir, tout va s'arranger.
21: Vous voulez une deuxième, non?
30: Ben, donnez-leur une deuxième casserole.
21: Une casserole pour Tata Suzanne.
30: Voilà.
21: Bop. Une casserole pour Tonton Lulu.
30: Bop. Voilà. Et puis autrement, ben ma foi, il faut leur causer qu'ils sont gentils. Dites-leur qu'ils sont gentils.
21: Vous êtes gentils.
30: Ah, ils sont gentils.
21: Bop. Bop.
30: Voilà. Écoutez, ah. Allez chez le voisin. Dites-leur d'aller chez le voisin.
21: Vous pouvez aller chez le voisin.
30: Il y a du matériel à manger.
10: On a déjà tout mangé chez le voisin.
21: Il m'a parlé.
30: Il vous a tout mangé. Vous avez déjà tout mangé? Oh, ben la dame, elle est bien gentille avec vous. Ah. Essayez, elle va vous redonner encore une casserole si elle a.
21: Je vous les passe, hein?
10: Allô?
30: Allô?
10: Oui, bonjour, madame.
30: Bonjour, monsieur.
10: Bon, premier à l'appareil, je suis le chef de la planète acier.
30: Ah, eh bien, enchanté de faire votre connaissance et puis de pouvoir bavarder avec vous. Parce que vous parlez très bien le français.
10: On a des convertisseurs de langage.
30: Ah, c'est pour ça que vous parlez si bien le français.
10: Nous arrivons de 353 milliards de kilomètres.
30: Ah. Oh.
10: Nous vivons sur une planète en acier.
30: Oui.
10: Et malheureusement, comme nous mangeons de l'acier, nous avons fini de manger notre planète.
30: Et puis vous n'avez plus rien.
10: Ben, on est tombé.
30: Ah, vous êtes tombé. Et puis vous êtes nombreux?
10: Ah oui, nous sommes 43 milliards 756 millions. Nous sommes en train d'envahir la planète Terre, évidemment.
30: Oui.
10: Vous voyez, et le problème, c'est quand on est arrivé ici, on a mangé nos ovnis.
30: Ah, puis vous ne pouvez plus repartir à nulle part.
10: Voilà.
30: Ah, j'ai bien compris ce que vous me dites maintenant. Oui, mais enfin, c'est sûr que vous avez faim, mais vous mangez souvent.
10: Nous mangeons tout le temps.
30: Ah, vous mangez tout le temps.
21: Il est en train de becquer le téléphone, là.
30: Ah ben, mangez pas le téléphone, on pourra plus causer. Vous avez pas une casserole, Madame Ledoux?
21: Ah oui, je vais en chercher une autre.
30: Donnez-lui une autre. Monsieur?
10: C'est bon, le téléphone, hein?
30: Oui, mais laissez-le qu'on puisse causer. On pourra plus causer après. Voilà.
10: Merci, madame.
30: Voilà, elle est bien aimable, cette dame.
10: Ah, la poignée de la casserole est en plastique, Madame Ledoux.
30: Ah ben oui, mais nous, chez nous, sur notre planète. Les queues de casserole, c'est en plastique.
10: Comment?
30: Chez nous, en France, sur la planète France. Vous comprenez?
10: Oui.
30: Bon, les queues de casserole, elles sont en plastique.
10: Mais pourquoi faire?
30: Pour pouvoir l'empoigner, parce que nous, nos casseroles, on ne les mange pas. On fait cuire de la marchandise dedans.
10: Cuire?
30: Oui, cuire.
10: Mais vous faites cuire sur quoi?
30: Une cuisinière.
10: Ah, la cuisinière, c'est en métal?
30: C'est de la fonte.
10: Ah, ben, je vais aller goûter ça.
21: Ah, ben non, laissez-moi ma cuisinière quand même.
30: Non, Madame Ledoux.
21: Oui.
30: Laissez-les faire. Ils ont faim, ils n'ont plus rien chez eux. Ils n'ont plus rien du tout à manger.
21: Mais d'où c'est qu'ils viennent?
30: Je ne sais pas, d'une planète dans le ciel. Allô, les gendarmes?
10: Oui, d'accord. Allô? Allô?
30: Allô?
10: Gendarmerie, oui.
30: Vous avez entendu?
10: Non.
30: Bon, il y a une grosse grenouille. Pour elle, elle c'est une grosse grenouille. Elle lui a mangé sa machine à laver. Elle a plus d'antenne de télé. Elle a plus de télé. Elle me raconte des choses. C'est abominable. Moi, je peux pas. Comment faire?
10: Ce sont les extraterrestres, madame.
30: Oui. Ils m'ont parlé.
10: Ah, vous les avez eus?
30: Ah, oui. Le monsieur... Enfin, moi, je l'ai appelé monsieur. Il m'a dit bonjour, madame. Tout ça, il parle très bien. Il voulait manger le téléphone. Je dis, ne nous mangez pas le téléphone. C'est bon pourtant le téléphone. Laissez-nous le téléphone qu'on puisse vous parler. Moi, je dis, je suis enchantée de vous connaître. On ne pourra plus parler si vous mangez le téléphone. Bon, ben, il est encore bien obéi. Mais ils sont des millions et des millions qui ont atterri sur la France. Et puis, de toute façon, ils vont tout détruire partout.
31: Oh, merde.
30: Je suis assise. Je serai debout. Je me dirais, c'est une histoire à pas tenir debout.
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12: Oui, allô ?
24: Oui, bonjour, monsieur. C'est bien La Poste ?
12: Oui.
24: Je vous appelle parce que j'ai posté mon chat la semaine dernière et il n'est pas encore arrivé à destination, donc je voulais savoir si vous aviez un colis en instance.
12: Non, mais vous vous moquez de moi ? Vous me dites que vous avez mis votre chat dans un carton ?
24: Voilà, oui, pour l'envoyer, parce que c'était pour l'envoyer à mon beau-frère, parce que moi je partais en vacances.
12: Vous me dites que vous avez mis votre chat dans un carton ?
24: Non, mais je l'ai emballé, hein, j'avais mis des trucs...
12: Un chat vivant ?
24: Bah oui, j'allais pas mettre
12: Mais c'est du n'importe quoi de mettre un chat dans un carton pour l'envoyer par la poste.
24: Bah comment voulez-vous, il va pas voyager tout seul non plus.
12: Bon, bah écoutez, je vais... Donnez-moi votre nom, monsieur.
24: Alors, la mère, L-A-M-E-R.
12: Oui.
24: Prénom Michel.
12: Michel.
24: Oui.
12: Et apparemment, il n'y a pas de monsieur la mère Michel ou je ne sais quoi.
24: La mère.
12: La mère Michel qui a perdu son chat.
24: M-E, c'est un E.
12: La mère.
24: Oui.
12: La mère Michel.
24: Oui.
12: Bon, écoutez, vous entendrez que ça prête à confusion quand même, la mère Michel qui a perdu son chat.
24: Je vois pas pourquoi.
12: Vous connaissez pas la comptine, non, la mère Michel qui a perdu son chat.
24: Vous êtes au courant donc.
12: Au courant de quoi?
24: Bah, qu'il a perdu son chat.
12: Si vous, au moins, vous aviez le numéro, on pourrait peut-être faire un suivi de colis, mais là, j'en ai pas.
24: Attendez, le papier.
12: Allez-y, donnez-moi le numéro.
24: Alors, 1.
12: Oui.
24: 73.
12: C'est numéro de quoi? Ça, c'est pas un numéro de colis, vous savez, hein.
24: Ah, ça, c'est mon numéro de sécurité sociale.
12: Non, mais vous vous moquez de moi. Je vous ai pas demandé votre numéro de sécurité sociale. Je vous ai demandé votre numéro de suivi de colis pour le chat.
24: Dans le suivi pour le chat, où est-ce que je trouve ça, moi? Le numéro de chat?
12: Quand vous avez mis votre chat dans votre boîte?
24: Oui.
12: Vous avez rempli un papier à la poste?
24: Oui, oui, oui.
12: Alors, il est où, ce papier?
24: Ah, bah, je l'ai jeté, ça.
12: Ah, bah, bravo. C'est surtout ce qu'il faut pas faire.
24: Excusez-moi, mais vous me devez un chat dans l'histoire, hein?
12: Non, pas du tout.
24: Ah, bah, si, vous me devez un chat.
12: Oh, pas du tout.
24: Oula, pardon?
12: Pardon?
24: J'ai entendu miauler derrière vous, non?
12: Non, mais ça va pas, non.
24: J'ai entendu miauler?
12: Non, mais n'importe quoi, je suis tout seul dans mon bureau.
24: J'ai entendu miaou?
12: Oui, bah, c'est ça.
24: Non, mais excusez-moi, mais passez-moi mon chat tout de suite, s'il vous plaît.
12: Je n'ai pas votre chat, monsieur. Vous avez bien entendu? Au revoir, j'appelle la gendarmerie.
24: Moi d'abord.
12: Moi d'abord quoi?
24: Bah, moi d'abord, j'appelle la gendarmerie pour leur dire que vous avez un chat qui fait miaou.
12: C'est bon, vous me lâchez la grappe parce que je commence à vous commencez à me saouler.
24: Ah, bah, excusez-moi, mais enfin, si vous buvez au travail en plus, ça ne me regarde pas, hein, c'est pas mon.
12: Oh, ça suffit, vos petites histoires, hein.
24: Allô? Allô?
30: Allô?
24: Oui.
30: Enfin, je sais pas, c'est la loi, il y a personne qui met deux chats dans un carton.
14: Et puis avec un week-end, il va pas manger pendant 3 jours, quoi.
30: Et ça fait 5 jours que vous avez un chat dans un carton?
24: Mais je lui avais mis des croquettes, hein.
30: Vous aviez mis des croquettes. Et c'était pour quelle adresse? Je vais essayer de voir si je peux pas appeler le facteur.
24: Alors, c'est au nom de monsieur Lamère.
30: Ouais.
24: Son prénom, c'est Michel.
30: Lamère Michel qui a perdu son chat. Vous êtes qui?
24: Ah bah, je suis le beau-frère de Lamère Michel qui a perdu son chat.
30: Le beau-frère?
24: Et sinon, c'était Rire et Chanson.
30: Ah! Eh ben, je suis rassurée en tout cas.
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16: L'office de tourisme de Concarneau, bonjour.
31: Oui, bonjour collègue. Excusez-moi madame, mais je suis l'office de tourisme de Paris 8.
16: Ah, d'accord.
31: Voilà.
16: Oui.
31: C'est l'office de tourisme de Concarneau.
16: Tout à fait, oui.
31: Écoutez, je vous appelle parce qu'on a un petit problème avec une dame là.
16: Ah.
31: Qui va vous poser des problèmes si elle vient chez vous.
16: C'est... Ah bon.
31: Ouais. J'ai dans mon bureau une dame qui veut partir à Concarneau en vacances du 14 juillet au 15 août.
16: 14 juillet au 15 août, oui.
31: L'année dernière, on l'a envoyée à Saint-Tropez.
16: Oui.
31: Il y a eu plein de problèmes.
16: Oui.
31: Ça nous est retombé dessus parce que bon, c'est une dame qui a un comportement plutôt spécial en vacances.
16: Oui, je vois le genre, oui.
31: Voilà, donc je vais vous la passer.
16: Oui.
31: Mais si je peux me permettre de vous donner un conseil utile.
16: Oui.
31: Faites attention à ce que vous lui dites.
16: Oui, oui, tout à fait.
31: C'est-à-dire que j'avertis à chaque fois qu'elle vient à notre office de tourisme et j'avertis les stations.
16: Oui.
31: Et je leur explique que c'est peut-être pas la peine de vanter les mérites de la station, au contraire, quoi.
16: Ah bon, c'est à ce point.
31: Ah bah oui.
16: Ah oui.
31: Parce que vous, vous êtes un port charmant.
16: Oui, oui, oui, tout à fait. Hein. Là, des choses à voir, là, des fêtes l'été en plus.
31: Eh ben là, vous n'avez pas intérêt à lui dire ça, quoi.
16: Oui, oui.
31: Vous permettez, je vais vous la passer. Hein.
16: Vaut mieux, mais attendez.
31: Allez, je vous passe l'office de tourisme de Concarneau.
21: Merci. Allô?
16: Oui, bonjour.
21: Bonjour, madame. C'est l'office de tourisme de Concarneau.
16: Oui, tout à fait.
21: Ah, très bien. Je viens vous voir du 14 juillet au 15 août.
16: Oui.
21: Hein? On m'a dit que c'était très beau chez vous.
16: Ah, bah ça dépend. S'il a le temps qu'il est avec nous, oui. Autrement, donc, ça dépend, hein, parce que la Bretagne est réputée pour la pluie.
21: Ah bon?
16: Ah oui, parce que l'été dernier, on a eu un temps détestable.
21: Ah bon? Oui, mais au moins, on m'a dit qu'il n'y avait pas de moustiques.
16: Comment?
21: Il n'y a pas de moustiques.
16: Ah si, il y a des moustiques. Surtout en temps orageux.
21: Mais c'est embêtant parce que moi, j'aurais bien voulu aller sur la plage, voyez-vous, au bord de l'eau. Hein.
30: Vous avez entendu ça où?
21: Que?
30: Qu'il y avait des plages à Concarneau.
21: Ah ben, je sais pas, je sais plus qui m'a dit ça. Pourquoi il y en a pas?
30: Ah non, non, non. Il n'y a pas de mer à Concarneau.
21: Ah, c'est pas au bord de la mer?
30: Ah, pas vraiment, non.
21: Ah, mais vous êtes où, alors? Oh, ben, qu'est-ce qu'on m'a dit,
30: peut-être alors? Que vous confondez avec une autre ville, peut-être.
21: Mais vous êtes où, en Bretagne, alors?
30: Ah, on n'est pas très loin de la mer, mais on n'est pas au bord de la mer.
21: Mais la route, ça doit aller vite, non? Il n'y a pas d'embouteillage.
30: Vous avez une voiture?
21: Oui.
30: À l'été, je vous assure qu'elle a beaucoup d'embouteillage, hein.
21: Oh bah mince alors.
30: Parce qu'à Concarneau, vous assure que pour pouvoir se garer, ce n'est pas évident, hein.
21: Oh bah mince. Est-ce qu'il y a des hommes?
30: Comment?
21: Des hommes. J'aime beaucoup la chair fraîche.
30: Ah, vous aimez la chair fraîche. Donc c'est plutôt les jeunes que vous recherchez alors?
21: Voilà.
30: Non, non, non, non, non. C'est plutôt des vieux, hein. Parce que vous savez, Concarneau, c'est pas une ville de jeunes, hein. À Concarneau, il y a énormément de maisons de retraite. Et comme généralement, ils n'ont pas vraiment le droit de sortir, hein.
21: Mais ça m'intéresse quand même parce que je connais pas votre ville et on m'a dit que l'air était très sain.
30: Ah non, pas du tout. On a des usines et je vous assure qu'on se bat parce que vraiment, ça sent pas très bon.
21: Ah bon?
30: Non.
21: Bah mince alors.
30: Ah oui. Vous savez, avec le temps qu'on a, hein, parce que c'est pas beau du tout, plus les mauvaises odeurs, hein. Allô?
21: Mais il pleut?
30: Comment? Ah oui, il pleut, oui, oui, il pleut.
21: Mais en ce moment-là, ils ont annoncé qu'il y avait du beau temps sur la Bretagne.
30: C'est faux. Il pleut.
21: Il ne va pas pleuvoir tout l'été, quand même.
30: Ben, ça fait 2 ans qu'on a un été pourri.
21: Ah ben, il y a peut-être une chance cette année.
30: Ça, je ne sais pas, parce que vu comment c'est parti, ça fait 2 ans, donc on ne dit jamais 203. Hein. Étant donné qu'on n'a pas du tout de beau temps actuellement, hein, on a des orages, de la pluie, des tempêtes de grêle... C'est pas la joie.
21: Mais Concarneau, c'est bien Concarneau en Bretagne.
30: Pas vraiment, madame. Hein.
21: Ah bon?
30: Non, ça n'est pas vraiment partie de la Bretagne.
21: C'est où?
30: C'est juste à la limite.
21: Mais c'est où, alors?
30: En Lorraine, madame.
21: Où ça?
30: En Lorraine.
21: Ah, Concarneau, c'est en Lorraine?
30: Oui.
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1: Le salon, bonjour.
24: Bonjour monsieur, c'est bien le salon de coiffage?
1: Oui, c'est pour quoi faire?
24: C'est pour signaler une nuisance sonorifique.
1: Ouais.
24: En fait, vous faites de la tondeuse le matin.
1: Bah ouais, je fais la tondeuse à la main, ouais. Fin...
24: Ah voilà, alors qu'il est interdit par la commune de passer la tondeuse le matin.
1: Du coup, ce délire. Bah, dans un salon de coiffure, c'est normal qu'on utilise une tondeuse à cheveux.
24: Oui, mais pas avant midi.
1: Non, mais il faut bien,
24: vous croyez. Il vous entend, hein.
1: Mais qu'est-ce que vous racontez, enfin? Vous dites n'importe quoi.
24: Vous reconnaissez pratiquer le tondage le matin?
1: Bah, normal, vous êtes dans un salon de coiffure, c'est mon métier, non? J'utilise ma tondeuse à gazon.
24: Ah, tondeuse à gazon en plus.
1: Allô?
24: Ah, un autre monsieur.
1: Ouais, mais de toute façon, qu'est-ce que vous racontez? On n'utilise pas de tondeuse, c'est une tondeuse à cheveux qu'on utilise.
24: Mm-hmm. Et pourtant, l'autre monsieur vient bien de dire tondeuse à gazon.
1: Mais une tondeuse à gazon, qu'est-ce que vous venez vous faire chier avec une tondeuse à gazon?
24: Excusez-moi, mais vous faites un boucan pas possible avec votre tondeuse le matin.
1: On fait du boucan avec notre tondeuse, mais on n'a pas de tondeuse à gazon, vous comprenez le français ou pas?
24: Donc c'est bien la tondeuse à cheveux qui me réveille?
1: Ouais, ben la tondeuse pour les cheveux, elle fait pas du bruit comme une tondeuse à gazon, vous rigolez ou quoi?
24: J'habite à côté, si vous voulez, ça me réveille quand
1: ouais,
24: même.
1: Ouais, mais je m'en bats que vous habitez à côté, vous allez venir maintenant alors.
24: Oui, et puis vous allez planquer la tondeuse, je vois le truc.
1: Et la tondeuse de quoi? Elle est même pas dans le jardin, la tondeuse, que vous venez me faire chier, franchement.
24: Quel jardin?
1: Mais on n'a pas de jardin, on n'utilise pas de tondeuse, on comprend les français ou pas?
24: Non, mais je vous parle de la tondeuse à cheveux.
1: Mais la tondeuse à cheveux, mais qu'est-ce que j'en ai à faire de la tondeuse à cheveux? C'est notre métier.
24: Bah oui, mais enfin, elle fait un boucan, pas possible.
1: Écoutez, vous savez quoi? J'ai pas de sac à faire. Alors c'est bon, vous arrêtez, vous allez aller à la mairie voir la flic, voir ce que vous voulez. Vous venez pas nous faire chier, c'est clair?
24: J'ai témoin, j'ai mon beau-frère à côté qui peut témoigner.
1: Ouais, mais je m'en bats, votre beau-frère Pierre-Paul Jacques, je m'en fous.
24: Ah bah je vous le passe.
1: Vous venez au salon, puis c'est tout.
24: Martin, oui Martin.
1: Ah, c'est bon.
24: Je te passe le monsieur.
1: Hein?
24: Oui, allô, je témoigne, je confirme.
1: Non mais vous allez commencer. Non mais c'est bon, hein, c'est faut arrêter, hein.
24: Non mais excusez-moi, je constate
1: vous
24: juste.
1: Vous cherchez comme ça toute la journée, en fait.
24: Non mais je vois bien que vous avez quelque chose à vous reprocher, vous avez essayé de planquer.
1: On a rien à nous reprocher. Non mais n'importe quoi. C'est qu'à faire, emmerder les gens. Mais de toute façon, vous allez m'énerver si vous venez au salon, moi, je vole dedans, moi.
24: Déjà en plus, j'ai remarqué souvent ça sentait l'essence quand on passait devant le salon, donc je pense que c'est une tondeuse essence que vous avez, si je me trompe pas.
1: Ah ouais, une tondeuse cheveux à essence. Vous avez déjà vu ça? Non mais franchement, c'est bon là, faut arrêter. Oui, allô?
24: Ah, monsieur le patron, peut-être?
1: Une tondeuse pour couper les cheveux, ça fait pas de bruit. Alors, moi, je vais faire après-midi, je vais aller voir monsieur le maire à la mairie.
24: Oui, ah bah, quand il va voir votre énorme tondeuse à cheveux.
1: Une énorme tondeuse, vous rigolez? Ça va pas la tête, là, vous êtes pas bien, vous, hein? Nous, on n'a pas de jardin, on n'a pas de gazon, alors on est tranquille.
24: Alors, qu'est-ce que vous faites avec une tondeuse à gazon dans le salon?
1: Bah, on n'a pas de tondeuse à gazon dans le salon. Alors, vous êtes pas bien, vous?
24: Bah, vous m'avez dit que vous faites.
1: Non, bah, une tondeuse électrique, ça fait pas de bruit.
24: Ah, si, ça fait vroom, vroom.
1: Ah bah,
2: Ça fait pas de bruit une tondeuse électrique, enfin, vous êtes fous, vous, ou quoi?
24: Si, si, ça ronfle, une espèce de...
2: Non, mais ça va aller, oui. Faut pas pousser, là, on a besoin de travailler. C'est pas possible, ça.
24: Non, mais alors, vous pouvez, mais aux horaires... Ah, bah voilà, tiens, qu'est-ce que je disais? Ah, bah ça, alors, allô?
2: Oui?
24: Oui, ah bah je l'ai entendu, là, votre tondeuse, vous voyez?
2: Bon, eh ben alors, parce que je vous l'ai mis à l'appareil, hein. Faut arrêter, hein.
24: J'ai failli perdre une oreille avec votre truc, là. Hein.
2: Non, mais ça va aller, vous foutez-moi la paix, puis c'est tout. Vous habitez où, dans votre rue?
24: Absolument, oui.
2: Dites-moi votre numéro de maison, puis je vais aller vous trouver, vous allez voir un petit peu.
24: Bah, disons que je suis au 47.
2: Ça va mal se passer.
24: Oh, je parie que vous êtes même pas capable de venir.
2: Ah bah, tchao.
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6: Allô?
31: Oui, bonjour ma sœur.
6: Bonjour monsieur.
31: C'est bien les petites sœurs des pauvres?
6: Oui.
31: Bonjour, c'est l'archevêché.
6: Oui.
31: Je vous passe sœur Germaine.
6: Oui.
31: Les petites sœurs des riches.
6: Oui.
15: Allô?
6: Allô?
15: Oh, bonjour ma sœur.
6: Bonjour ma sœur.
15: Sœur Germaine à l'appareil.
6: Sœur Germaine. Et moi, sœur Emmanuel.
15: Ah, Emmanuel. Mais Emmanuel, un ou...
6: Non, c'est sœur Emmanuel. Ah. C'est mon nom de religion.
15: Alors vous, vous êtes aux petites sœurs des pauvres?
6: Oui.
15: Eh ben moi, je suis aux petites sœurs des riches.
6: Ah bon?
15: À Neuilly.
6: À Neuilly.
15: Oui, c'est comme ça qu'on s'appelle maintenant, parce qu'il y a tellement d'argent.
6: Ah bon?
15: Oh oui. Vous roulez en quoi, vous?
6: Nous avons une 4L encore, nous.
15: Oh, eh ben ma pauvre.
6: Ah bon. Mais elle roule bien, vous savez.
15: Oui, nous on a 6 Porsche, 2 Bentley.
6: Ah bon?
15: On a 2 Range Rover.
6: Ah bon?
15: Oui. Et alors, votre bijoutier, c'est qui, vous?
6: Notre bijoutier? On n'achète pas de bijoux, nous.
15: Ah bon?
6: Ben, pourquoi vous voulez qu'on achète des bijoux?
15: Ben, à quoi ça vous sert, tout l'argent?
6: Eh ben, l'argent, ben, c'est pour servir les pauvres.
15: Ben oui, mais il en reste, non? Il vous en reste pas après?
6: Oh là là, on n'en a pas assez, au contraire.
15: Oh ben, nous, à Neuilly, alors là, on en a, hein?
6: Tant mieux.
15: Oui, tous les samedis, après-midi, on va place Vendôme.
6: Oui.
15: Avec les petites sœurs des riches. Et puis, on achète des bijoux.
6: Ah bon?
15: Oh oui, oh là là.
6: C'est pas notre cas. Et qu'est-ce que vous souhaitiez alors me dire?
15: Je voulais savoir si vous aviez les cours de la bourse, parce que mon ordinateur est en panne.
6: Ah, oh, écoutez, moi, vous savez, je suis pas les cours de la bourse. Je pense qu'on vous renseignera mieux là où vous êtes, là, si vous êtes à l'évêché.
15: Ben oui, c'est vrai. Mais monseigneur est justement, il est sur Internet, lui.
6: Ah bon?
15: Oui, il est en train d'acheter un 3-mâts, là.
6: Ah bon?
15: Alors, évidemment, moi, je cherche les cours de la bourse parce que je voulais savoir où j'en étais, quoi.
6: Oui, oui, oui.
15: Mais non. Pas sur mon PEA, hein. Sur
6: moi, je peux pas vous renseigner.
15: Ah bon?
6: Non.
15: Alors, vous allez où en vacances cet été?
6: Ben, nous n'allons jamais en vacances, nous.
15: Pardon?
6: Nous allons faire une retraite spirituelle chaque année.
15: Vous faites ça où? À Saint-Tropez?
6: Non, non, non, non. Non, non, nous allons dans des maisons de petites sœurs.
15: Ah oui?
6: Là, oui.
15: On part à Marrakech ce week-end. Je suis embêtée parce qu'on devait aller justement place Vendôme acheter des bijoux, mais ils nous ont programmé un week-end à Marrakech.
6: Ah bon?
15: À la Médina, oui.
6: Mm-hmm.
15: Oh oui, oh là là là là. Pff.
6: Eh bien, écoutez, bon courage.
15: Oh, ben, vous savez, il nous en faut, hein, vous
6: mais
15: savez.
6: Je prie pour vous. Ben, priez pour nous aussi.
15: Oui, il nous en faut du courage en ce moment.
6: On en a besoin.
15: On en a besoin, vous savez, vous êtes au courant de ce qui nous arrive.
6: Non, non, je ne suis pas au courant.
15: Ah bon? Eh bien, figurez-vous que la saison de la truffe est terminée.
6: Mm-hmm.
15: Quand on a appris ça hier soir, je peux vous dire, on a fini notre caviar dardard et on est allé regarder un film dans notre cellule, on était dégoûtés.
6: Mm-hmm.
15: Ah, c'est pas une vie d'être une petite sœur des riches. Hein.
6: Non.
15: Bon, ben, ma sœur.
6: Voilà. Au revoir, ma sœur.
15: Au revoir, merci. Ma sœur. Et puis, on se reverra là-haut.
6: Oui, sûrement.
15: Oh oui, j'ai fait construire, j'ai acheté du terrain.
6: Merci.
15: Au revoir, ma sœur.
6: Au revoir, ma sœur.
15: Au revoir.
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18: Allô, oui.
24: Oui, bonjour monsieur, c'est bien le garage?
18: Non, c'est une dame, mais c'est pas grave, oui, bonjour monsieur.
24: C'est juste pour savoir, quand est-ce que je peux passer pour récupérer vos postes téléphoniques?
18: Mais parce que vous êtes qui?
24: Ah, monsieur Martin, je suis un particulier, si vous voulez. J'ai fait la démarche pour faire la demande de clôture de ligne.
18: Mais à quel titre vous avez fait ça?
24: Ça me permet de recycler les postes qui vont plus vous servir.
18: Ah oui, non, non, non, non, non.
24: Non, mais excusez-moi, j'ai quand même
18: non,
24: fait
18: non,
24: la...
18: Non, non, non, non. Il a fait la démarche,
7: la démarche pour supprimer notre ligne téléphonique.
8: Oui, bonjour.
24: Oui, bonjour madame.
8: Ah, mais pourquoi vous avez supprimé la ligne? On va faire comment? On s'en sert?
24: Bah, je sais pas, vous avez pas des portables?
8: Bah, non, mais de quoi vous êtes mêlé à couper la ligne?
24: Non, mais de toute façon, tôt ou tard, ça va s'arrêter. C'est ce qu'il disait aux infos. C'est que les fixes, là, c'est.
8: Non, mais aux informations ou pas, vous avez pas coupé les lignes des gens comme ça? Non, mais je vous ai demandé quoi? Rien du tout, monsieur. Vous rigolez ou quoi?
24: Vous avez quand même mâché le travail, hein, dans le sens où.
8: Non, non, vous m'avez pas mâché le travail. Arrêtez de me parler de ça. Je vous ai rien demandé. C'est illégal ce que vous faites. C'est interdit.
24: Ah, bah, excusez-moi, mais enfin, c'est quand même moi qui ai fait les démarches en votre
8: nom. Il y a pas de souci, on va vous recevoir. Mercredi ou plus tard.
24: Alors, mercredi ou plus tard? Bah, alors, disons jeudi dans ce cas.
8: Non, mercredi ou plus tard, c'est pas jeudi.
24: Oui, mercredi ou plus tard, j'ai bien compris. Donc, plus tard.
8: Non, c'est... mercredi ou plus tard, ça veut dire que c'est avant mercredi. C'est mercredi ou plus tard.
24: Alors, plus tard.
8: Non, vous comprenez pas très bien. Alors.
24: Alors, vendredi dans ce cas?
8: Au plus tard, c'est mercredi pour se voir.
24: Bah, moi, ça m'arrangerait plutôt avant mercredi, parce que là, vous me dites plus tard.
8: Non, en plus, bon, allez, laissez tomber.
24: Dimanche matin, dans ce cas, vers 7h.
8: Non, est-ce que vous comprenez ce que je vous dis ou pas? Parce qu'apparemment, il y a un petit problème de compréhension chez vous. C'est soit vous venez au garage.
24: Bah, ou sinon, vous me les envoyez.
8: Non, je vous envoie rien du tout.
24: Allô?
8: C'est ce qui vient d'avancer, le gars.
24: Je vous entends, hein. Allô?
9: Ouais.
24: Oui, ah, bonjour, madame.
9: Pourquoi vous les récupérez mes postes téléphoniques?

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5: Bonjour.
6: Oui, bonjour monsieur.
5: Oui.
6: C'est le restaurant ?
5: C'est lui-même.
6: Oui, bonjour. Docteur de la place à l'appareil.
5: Oui, docteur, oui.
6: Je voudrais réserver pour deux personnes ce soir.
5: Deux personnes ce soir, à quelle heure ?
6: 20h15, 20h30.
5: 20h15, 20h30.
6: Mais est-ce que ce serait possible d'avoir un endroit un peu tranquille ?
5: Vous serez tranquille, il y a toujours un écart de 3 mètres entre nos tables.
6: Ouais, parce que je serai accompagné par la femme d'une notaire. Enfin bon, je préfère vous dire comme ça, vous saurez. Je suis un vieil ami de Maître Ledoux, que vous connaissez certainement.
5: Bah, peut-être, monsieur, mais enfin, nous, que vous soyez accompagné par une dame qui ne devrait pas l'être avec vous,
6: ouais,
5: c'est pas
6: enfin,
5: un
6: bon.
5: Problème.
6: Monsieur. Non, bien sûr, mais j'aimerais bien, si vous voulez, enfin, elle, surtout, préférer que nous ne soyons pas vus, évidemment.
5: Mais si cette dame ne doit pas être vue et qu'elle est vue, moi, je n'y suis pour rien, monsieur. Hein.
6: D'accord.
5: Bien, docteur.
6: Je vous remercie, à tout à l'heure.
5: D'accord, à tout à l'heure. Bonjour.
7: Oui, bonjour, monsieur. C'est le restaurant ?
5: C'est le restaurant, monsieur.
7: Bien, je voudrais réserver pour deux personnes, s'il vous plaît.
5: Pour quand ?
7: Ce soir, si pour c'est ce possible.
5: Soir, oui, à quel nom, monsieur ?
7: Maître Ledoux.
5: Maître Ledoux.
7: Notaire.
5: Non, Maître Ledoux.
7: Oui, notaire Maître... à Argentan. Oui, je suis déjà venu.
5: Oui, mais attendez pour le nombre de places.
7: Allô ?
5: Allô, oui ?
7: Oui ?
5: Une seconde, monsieur Ledoux. Je viens de vérifier ses prix. C'est complet.
7: Ah bon ?
5: Ah oui, je suis en train de regarder mon planning. C'est complet. J'aurai 1, 2, 3, 4, 4, et la fois 8 ici, la fois 4 là, fois 3 là, une fois 2 ici. Non, monsieur, il me reste plus de table. C'est plus possible.
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8: Bonjour.
9: Bonjour madame, c'est bien le garage ?
8: Oui.
9: Monsieur Martin à l'appareil, je suis passé vite fait la semaine dernière, vous m'avez dit qu'il fallait changer mes pneus avant le contrôle technique.
8: D'accord.
9: Eh ben merci, mais là j'ai passé le contrôle technique et ils me disent qu'il faut non seulement changer les pneus, mais qu'en plus il faut carrément que j'en rachète des neufs.
8: Qu'est-ce que vous me racontez monsieur ?
9: Bah oui, comme vous m'avez dit de changer les pneus, j'ai mis ceux de l'avant à l'arrière et ceux de l'arrière à l'avant, j'ai inversé.
8: Ah non, ça s'appelle permuter ça.
9: Et voilà, résultat, maintenant il faut que je mette des nouveaux pneus, donc logiquement c'est à vous de les prendre en charge.
8: Ah bah non, si je vous remplace des pneus, vous les payez comme normal.
9: Non mais vous me filez les pneus. Après, si ça vous arrange, je me mets dans un coin, je les monte tout seul.
8: Non, même si, mais encore mieux. En plus, je vais vous prêter ma machine à pneus. Mais...
9: Bah, c'est ce qui me semble le plus simple pour tout le monde.
8: Non, mais il n'y a pas de plus simple.
9: Sinon, si vous préférez, vous passez chez moi.
8: Mais bien sûr, je vais me dépasser chez vous. Bah, vous pensez qu'en plus qu'on fait du domicile. Mais ça va, non ?
9: Eh, dans ce cas, on fait ça peinard tous les deux et je vous offre un petit café.
8: Bah oui, je vais vous monter les pneus à la maison, monsieur. Mais attendez, il y a une caméra cachée dans mon garage. Attendez,
9: Ah, bah justement, retournez-vous, vous voyez le grand miroir derrière vous ? Non, allô ?
10: Bonjour.
9: Bonjour, une autre dame.
10: Eh oui, mais vous avez changé des pneus usés contre des pneus usés ?
9: Ouais, c'est ce que je disais à l'autre. Comme vous m'avez dit de changer les pneus, j'ai inversé les pneus avant et les pneus arrière.
10: Non, c'est pas changé, c'est permuté, ça, c'est pas changé.
9: D'accord, c'est ça, vous êtes trompé, ok.
10: Mais on s'est trompé de quoi ?
9: Bah, parce que vous m'avez clairement dit, il faut changer les pneus.
10: Ah ben voilà, il faut les changer. Je vois pas où est le problème.
9: Le problème, c'est que moi, je change mes pneus de place sur ma voiture, et pim, recalé au contrôle technique.
10: Ben voilà, changer des pneus, c'est-à-dire remettre des neufs.
9: Et voilà, et maintenant, il faut carrément remettre des neufs.
10: Mais...
9: Oh, vous êtes fort, hein.
10: Mais attendez.
9: Non mais j'appelle pour un changement de pneus et hop, l'air de rien, vous allez m'en vendre des neufs.
10: Mais vous êtes en train de dire que je pousse la consommation pour profiter de vos pneus que je vais les revendre.
9: Et qu'en plus que vous revendez mes pneus usés, bah de mieux en mieux.
10: Mais absolument pas, vous avez rien compris au système, là. Vous venez me voir, on vous dit les pneus sont à changer. Vous allez au contrôle technique, on vous refuse parce que les pneus sont changés. Il est où le problème ?
9: Ah, bah c'est exactement ce qui m'est arrivé, donc vous vous souvenez de moi ?
10: Bah non, c'est ce que vous qui me le dites.
9: Bah, vous avez quand même dit exactement ce qui m'est arrivé.
10: Non, je l'ai dit parce que c'est vous qui venez de le dire avant, alors bon.
9: Je m'excuse, mais qui c'est qui a dit à l'autre en prime ce qui devait changer ses pneus ?
10: Eh ben oui, on vous a bien dit changer des pneus, mais vous les avez pas changés, donc on s'est pas trompé.
9: Il y a quand même un petit trompisme, parce que votre collègue voulait me faire payer pour les pneus neufs.
10: Ah ben, si je vous vends des pneus neufs, je peux pas...
9: Comment ça vendre ? Bah non, donnez !
10: Bah, pourquoi je vous donnerais des pneus ? Comptez pas repartir avec des pneus neufs, hein ?
9: Bah si, parce que si vous me donnez des vieux, ça va encore pas passer le contrôle.
10: Bah, mais attends, pourquoi je vais vous donner deux pneus ?
9: Comment ça, deux pneus ? Bah non, c'est quatre.
10: Ah, quatre ! Ah ben, et puis plus la route secours, ça fait cinq, non ?
9: Ah, j'y avais même pas pensé, merci.
10: Allez,
9: je vous dépose la voiture tout à l'heure.
10: Bah oui, mais bien sûr, monsieur. Laissez-moi la voiture, je vais vous remettre une segmentation, un embrayage, et puis un joint de culasse tout neuf, et une distribution aussi pendant qu'on y est.
9: Oh bah c'est super gentil.
10: Mais...
9: Ah non, vraiment, là, merci beaucoup.
10: Mais là...
9: Ah bah là, ok, là on est d'accord, là.
10: Non mais, vous sortez du monde du bisounours, hein ? On vient dans la vraie vie, là. Faut arrêter, là.
9: Sans abuser, si vous pouvez me faire la vidange au passage, c'est pas de refus.
10: Non, mais allez.
9: Allez, bisous, à tout à l'heure.
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11: Bienvenue.
12: Allô.
13: Oui.
12: Bonjour, ma

0: fille. Le père Lafesse à l'appareil, de la paroisse de Médeux. Je voudrais un renseignement. C'est bien la caisse du crédit municipal de...
1: Oui, ne quittez pas.
0: J'entends mal, ma fille.
1: J'écoute.
0: Oui, bonjour, ma fille.
1: Bonjour.
0: C'est bien...
1: Monsieur Dimunch, que vous arrive-t-il?
0: Comment?
1: Monsieur Dimunch?
0: Ben non, pourquoi vous me demandez ça?
1: C'est pas Monsieur Dimunch?
0: Si, c'est lui.
1: Oh, ben dis donc, vous êtes un vrai plaisantin, vous.
0: Ben oui.
1: Qu'est-ce qui vous arrive, Monsieur Dimunch?
0: Ben, des problèmes d'argent.
1: C'est vrai, à ce point-là?
0: Oui.
1: D'accord. Oh, je pense qu'il n'y a pas de problème, Monsieur Dimunch, vous pouvez venir. Vous viendrez quand, demain?
0: Oui.
1: Oui, ben sans problème.
0: 20 000?
1: Ah, 20 000, non, hein, je pense pas, pas 20 000. Attendez, parce que je dois remettre des formulaires à ma collègue, 2 secondes. Bon, alors, monsieur Dimunch.
0: Oui.
1: Vous voyez, vous avez été reconnu plus ou moins. Hein. Il y a ma collègue qui a dit au standard, il a déconné, il a dit que c'était la paroisse de mes deux.
0: Ah oui.
1: Vous avez dit ça?
0: Ben oui, parce que...
1: Ah bah ça a jasé, hein. Elle l'a répété à tout le monde, hein, qu'il y avait le curé de la paroisse de Médeux qui avait demandé la caissière, hein.
0: What not that's it?
1: Ah bah ça va jaser, hein.
0: C'est pas vrai.
1: Non mais elle m'a dit...
0: Elle a cru.
1: Il a dû boire un coup aujourd'hui, ça c'est sûr, elle me l'a dit. Elle...
0: Quoi, vous voulez dire que je suis sous?
1: Ah bah elle, d'après sa déduction, c'est ça, hein.
0: Oh la garce.
1: Ah bah elle a mangé le morceau, hein, ça c'est sûr, hein.
0: Mais que je vous dise tout de suite.
1: Oui.
0: Je lui ai dit... Je voudrais parler à ma maîtresse. Et elle m'a passé tout de suite à vous.
1: Ah ben dis donc, bah ça va. Moi j'ai une bonne réputation. Hein. Si je comprends bien au crédit, elle aurait pu
0: Après,
1: vous passer à un autre poste. Hein.
0: Non, mais elle m'a passé à vous.
1: Mais arrêtez, monsieur Dimunch. Ça va être la vraie... Ça va jaser à tous les étages, jusqu'au troisième étage. Et le troisième étage, c'est la direction, c'est le patron. Moi, je ferai comme si de rien n'était. Hein. Moi, je tiens à vous le signaler. Hein. Moi, je suis pas dans vos combines, hein, parce que alors là... Vous n'avez pas eu peur qu'elle vous raccroche au nez, parce que vous savez, hein, ma collègue, celle-là, elle n'a pas l'air commode. Hein. Il suffit qu'on plaisante un peu, elle raccroche, hein, elle se dit c'est une plaisanterie, je passe pas au service.
0: Alors vous savez quoi? Moi je me dis, celle-là, elle est bouchée du cul.
1: Ah oui, elle est un peu coincée. Non mais c'est vrai, en fait, c'est une femme de militaire, mais vous savez, elle doit le mener à la baguette. Hein.
0: Vous croyez?
1: Ah ça, j'en suis sûre. Hein. Le pauvre, je le plains, parce que franchement, déjà ici, au crédit, il faut se la farcir, alors...
0: Et on peut parler?
1: Oui, allez-y, va.
0: Elle n'a pas la voix à sucer de la glace, hein?
1: Ça, je veux bien vous le croire. Hein.
0: Mais vous savez quoi?
1: Oui.
0: Elle a la tête à péter plus haut que son cul.
1: Ah, mais alors là, vous n'avez pas tout à fait tort, parce qu'elle est de petite taille, alors donc...
0: On dirait une autriche.
1: Oui, oui, tout à fait.
0: Quand elle se baisse pour ramasser une pièce de 20 centimes.
1: Ah oui, tout à fait. Enfin, bref,
0: mais
1: faut pas être trop médisant non plus, et si je suis sur écoute, monsieur Dimunch, ça y est, hein. Oui. Ça va créer de la zizanie au sein même du crédit.
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3: Allô?
4: Bonjour monsieur, c'est bien la friterie?
3: Oui, c'est ça.
4: Monsieur Martin à l'appareil, je suis passé chez vous l'autre jour parce qu'on m'avait dit que vous faisiez des frites fraîches.
3: Oui.
4: Et alors, je vous ai acheté des frites soi-disant fraîches.
3: Oui.
4: Et elles étaient pas fraîches.
3: Comment?
4: Ah bah elles étaient carrément chaudes.
3: Quoi? Enfin, vos frites à la fin, elles sont chaudes vu qu'elles sortent de la friteuse.
4: D'accord, vous m'avez pas vendu les bonnes. Vous m'avez vendu des frites chaudes à la place des frites fraîches.
3: Bah, en fait, c'est qu'on fait que ça.
4: Ok, donc en vrai, vous faites pas du tout les frites fraîches.
5: Allô?
4: Bonjour madame.
5: Je comprends pas tout là. Des frites monsieur, ça se mange chaud?
4: Sauf quand c'est supposé être de la frite fraîche en pleine période caniculeuse, pardon, mais moi je demande des fraîches.
5: Non mais monsieur, frites fraîches, ça veut dire que c'est des frites
4: Oui, c'est des frites qui doivent être servies entre 4 et 8 degrés.
5: Comment?
4: Bah frais, c'est entre 4 et 8, je sais.
5: Et monsieur,
4: madame,
5: les frites et les pommes de terre, elles poussent dans la terre?
4: Les pommes de terre poussent dans la terre, admettons.
5: Bah oui.
4: Mais les frites dans la terre, pardon, là vous me parlez d'arbres à frites ou je ne sais quoi.
5: J'ai jamais parlé d'arbres, monsieur, j'ai dit.
4: Bah vous me dites que les frites fraîches, elles poussent dans la terre.
5: Alors, frites fraîches, c'est une phrase qui veut dire que notre frite est fraîche. C'est ça, frites fraîches, c'est pas que vous allez avoir des frites froides.
4: Ah non, des froides, ce serait entre 0 et 4 degrés. Vu la météo, d'ailleurs, j'aurais préféré...
5: Et monsieur, une frite, ça se mange chaud.
4: Oui, quand on commande une frite chaude. Mais moi, j'ai bien précisé, frites fraîches.
3: Vous avez des frites fraîches, on travaille des frites fraîches.
4: Bonjour monsieur, des soi-disant frites fraîches, pardon.
3: Bah oui, c'est des frites fraîches monsieur, qu'on fait cuire. Frites fraîches, on travaille de la frite fraîche.
4: Non mais elles sont peut-être fraîches quand vous les recevez, mais je peux vous garantir que quand vous les servez après les avoir cuites, elles sont chaudes.
3: J'ai jamais entendu une telle bêtise. Hein.
4: Non mais après, c'est ce que je disais à votre collègue, vous m'avez pas donné les bonnes, si ça se trouve, vous avez même pas fait exprès.
3: De quoi, je vous ai pas donné les bonnes?
4: Oui, j'imagine que vous avez un bac à frites fraîches et un bac à frites pas fraîches, et vous vous êtes bourré et vous m'avez filé les pas fraîches.
3: Écoutez monsieur, je sais ce que je vends, chez moi c'est de la frite fraîche et des produits frais. Désolé si ça déçoit certaines personnes.
4: Ah bah au contraire, certaines personnes vous disent qu'elles sont déceptivées parce que vous leur avez vendu de la frite chaude.
3: Alors je vais vous dire, pour me dire de telles bêtises monsieur, vous me trouverez une adresse qui vous donnera des frites fraîches.
4: Ah, vous me demandez une adresse, donc ça veut bien dire que vous n'avez pas de frites fraîches.
3: Mais si c'est des frites fraîches et des produits frais travaillés, ne dis pas, vous n'allez pas quand même m'apprendre mon métier. expliquer ?
4: Pardon, mais moi j'ai mon beau-frère qui est spécialiste du frais. Il est fraisologue, et ben il m'a expliqué, frais, c'est entre 4 et 8.
3: Bah écoutez, monsieur, je vais vous donner le nom de mon producteur de frites et vous allez y expliquer. Parce que lui, il veut vendre de la frite fraîche. Alors si ces frites, ils sont pas fraîches, hein, quand même, vous êtes gonflé là.
4: Ah bah je m'excuse, mais j'ai la preuve, je me suis brûlé les doigts.
3: Non mais vous hallucinez ou quoi ?
4: Moi je pensais que vous m'aviez servi des vraies frites fraîches, donc je me suis pas méfié, j'ai mis la main dans le paquet, et pam, ça m'a instantanément cuit la main.
3: Non mais n'importe quoi, vous voulez des frites fraîches, vous vous brûlez ?
4: Ah bah oui, c'est bien la preuve qu'il y a un truc qui cloche.
3: Je les vends cuites, monsieur, qu'est-ce que vous voulez que je vous les fasse ? Désolé que c'est pas du surgelé.
4: Non mais je vous en veux pas, vous inquiétez pas.
3: Alors j'ai d'autres choses à faire que d'écouter des bêtises pareilles.
4: Ah mais attendez, c'est pas fini.
3: Bah.
4: J'ai aussi pris un sandwich soi-disant américain chez vous.
3: Oh, écoutez.
4: Bah pardon, sandwich oui, américain pas du tout.
3: Non non, bah non non non.
4: Ah si si si, il parlait pas un mot d'anglais. Pour un Amerloc, c'est quand même louche.
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6: Solarium, bonjour.
0: Bonjour madame, c'est l'Institut de bronzage?
6: Oui.
0: Ah bonjour, c'est bien là qu'on fait des UV?
6: Oui.
0: Ah très bien, je vous appelle pour prendre rendez-vous.
6: Ah on prend pas de rendez-vous madame, on vient quand on veut, à n'importe quel moment de la journée, du lundi au samedi, de 9h à 20h.
0: Oh bah c'est très bien comme ça.
6: Voilà.
0: Parce que mon dermatologue m'a dit que ça me ferait du bien pour ce que j'avais.
6: Ah ben alors, vous venez, et puis voilà.
0: Voilà. Oui, parce que en fait, je malheureusement, à mon âge, vous savez, on a souvent des furoncles.
6: Oui.
0: Et j'en ai un qui est très mal placé.
6: Ah oui.
0: Voilà, qui est dans l'arrêt des fesses, en bas, quoi. Et il m'a dit, là, ça c'est les UV, ça va vous faire du bien.
6: Ah ben, je sais pas, hein, je pense que oui, hein.
0: D'accord.
6: Voilà.
0: Bon, ben, je vais l'appeler tout de suite.
6: Voilà.
0: Et puis, je viens vous voir en fonction de ce qu'il va me dire, alors.
6: Voilà, il n'y a pas de souci. De toute façon, moi, je suis ouvert, comme je vous ai dit, du lundi au samedi, de 9h à 20h sans interruption.
0: Eh ben, moi, donc, je serai ouverte quand je pourrai.
6: Voilà, il n'y a pas de souci, madame.
0: À tout à l'heure.
6: À tout à l'heure. Solarium, bonjour.
7: Oui, bonjour, madame, professeur de la place dermatologue à Metz. Je vous appelle au sujet d'une de mes patientes qui vient de m'appeler à l'instant.
6: Oui.
7: Une dame Ledoux, vous l'avez eue peut-être ?
6: Oui.
7: Oui, parce que je lui ai prescrit 10 séances d'UV.
6: Oui.
7: Pour son furoncle, donc, qui est situé sous la 32e.
6: Oui.
7: C'est-à-dire juste à la base du 10 cm du coccyx, au-dessus de l'anus, hein, vous avez expliqué ça.
6: Oui.
7: Donc, ce que je voudrais, hein, ce qu'on fait d'habitude, c'est très simple. Donc, elle est sur le ventre, hein, dans vos cabines. Hein, et il faut qu'elle ait donc les jambes écartées.
6: Oui.
7: Et que vous teniez avec vos deux mains, vous savez, à plat,
6: ouais,
7: les fesses écartées.
6: Oui. Je ne sais pas si je pourrais le faire.
7: Oh, si, si, si, c'est très simple. Hein. Il suffit juste de tenir les deux fesses écartées de la dame, hein, de la patiente. Vous le tenez écarté pendant... Moi, j'ai prescrit de 12 à 15 minutes, hein, à peu près.
6: Mm-hmm.
7: Et vous lui tenez les fesses écartées, très écartées, pour que ce furoncle soit exposé au rayon, c'est tout. Hein.
6: Mais attendez, mais moi, je ne la touche pas, hein.
7: Non, mais juste le furoncle.
6: Mais je ne touche rien du tout. Je ne touche absolument rien.
7: Vous inquiétez pas, hein, c'est juste très simple.
6: Ouais.
7: Vous tenez les fesses de la dame écartées,
6: mm-hmm,
7: d'accord ? Vous sortez le furoncle qui est à l'intérieur de l'anus.
6: Oui.
7: Et vous le tenez entre le pouce et l'index pendant les 12 minutes.
6: Je dois encore le sortir.
7: Bah oui.
6: Bah attendez, comme vous me dites, en écartant déjà, ça devrait le faire sortir, non ?
7: Ah non, il est à l'intérieur.
6: Ah, mais moi, je croyais qu'il fallait juste écarter.
7: Oui, oui. Avant de sortir le furoncle, oui, il faut juste écarter.
6: Ah ouais, mais moi, j'arriverai pas. Hein.
7: Si, si. C'est un geste très simple à faire. Hein.
6: Ah, punaise pour vous, parce que vous êtes médecin.
7: Si vous faites ce que je lui ai prescrit, je vous enverrai tous les autres patients. Hein. Vous avez tout à gagner, vous allez devenir spécialiste du furoncle anal.
6: Ah ben non, non, non. Non, non, non.
8: 7 heures. Oh. 7h02. Oh. 7h03.
9: Bonjour, la météo.
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12: Bonjour, les services de la préfecture à votre service.
9: Oui, bonjour, je vous écoute.
4: Bonjour madame, c'est bien les permis de conduire ?
9: Oui, bonjour.
4: Oui, je vous appelle parce que j'aurais besoin d'un permis de conduire voiture.
9: Attendez, j'ai pas tout compris. Un permis de conduire ?
4: Oui, voilà, parce que moi je l'ai passé avec mon beau-frère dimanche.
9: Attendez, vous avez passé avec votre beau-frère ? Attendez.
4: Oui.
9: Alors attendez, on va essayer de reprendre au début.
4: Oui. Bonjour. Alors bonjour.
9: Non, mais c'est pas. Pas bonjour, ça vous me l'avez dit.
4: D'accord.
9: Alors, vous avez passé votre permis de conduire. Pourquoi vous dites avec votre beau-frère ? J'ai pas compris là.
4: Parce que lui, il travaille à la poste, il est facteur. Comme maintenant, ils ont le droit de faire passer le permis de conduire.
9: C'est un élément de la loi Macron, mais pour le moment, les postiers ne font pas passer le permis de conduire.
4: Ah bah, je vous garantis que mon beau-frère me l'a fait passer. Hein.
9: Non, mais qu'il ne peut pas vous faire passer l'examen à ce jour.
4: J'ai même fait une tournée avec lui où c'est moi qui conduisais.
9: Je n'entends rien à ce que vous me dites, parce que si vous n'avez pas le permis, vous avez fait une tournée avec lui et que vous conduisiez, c'était illégal.
4: Donc du coup, moi, il me faudrait quand même le papier assez rapidement, parce que là, si je me fais contrôler maintenant que je conduis...
9: Vous n'avez droit à aucun papier, et si vous faites gauler, vous n'avez pas à conduire sans titre du permis de conduire à ce jour.
4: Alors attendez, je vais prendre le nom, parce que comme ça, si je me fais contrôler, je peux dire que...
9: Ah non, vous ne donnerez pas mon nom.
4: Alors je vous écoute.
9: De quoi ?
4: Pour votre nom.
9: Ah ben moi, je ne vous donnerai pas mon nom. Hein.
4: Vous dites que je peux donner votre nom ?
9: Ah non.
4: Vous êtes madame, je vais juste prendre le...
9: Non, c'est monsieur d'abord, Eden. Monsieur... Doté.
4: Alors, doté, d'accord.
9: Mais de toute façon, on regardera sur le fichier, on verra que vous n'existez pas
4: Vous l'avez le fichier?
9: Il n'y a pas des arrangements. Du moins, ça ne se fait pas dans notre service. Donc, nous, on ne mange pas de ce pain-là.
4: Vous l'avez le fichier, là, ou pas?
9: De quoi? Ah, ben, moi, je suis habilité pour rentrer dans le fichier.
4: Vous pouvez mettre, monsieur Martin, M-A-R-T-I-N.
9: On n'est pas une république bananière en France. Vous n'avez pas le permis, vous n'avez pas à conduire.
4: Non, mais vous n'avez pas compris. Je l'ai depuis dimanche, le permis. Donc, là.
9: Si vous l'avez, tant mieux. Donc, vous devez avoir un papier, si vous l'avez.
4: Ben non,
9: vous avez
4: justement, un papier. Étant donné que je l'ai passé par le biais de la factorisation.
9: Eh ben, tant mieux. Mais alors, demandez à la poste de vous donner le papier.
4: Alors, eux, ils veulent bien me le remplir, mais il faut juste que j'ai le modèle, c'est ça ?
9: Eh ben oui, c'est ça. On va vous donner un modèle alors que c'est des papiers confidentiels.
4: Non, voilà.
9: Attendez, monsieur, je crois que là, il y a un souci. Hein.
4: Non, mais donc, confidentiel, tout le monde en a un permis, c'est pas confidentiel.
9: Ah oui, c'est ça. Le papier n'est donné exclusivement par les inspecteurs une fois que vous avez passé le permis de conduire. Donc si vous ne l'avez pas, c'est que vous l'avez pas passé le permis.
4: Écoutez, moi, je peux vous passer mon beau-frère si vous voulez.
9: Bon, écoutez, monsieur, je vais raccrocher. Je suis réputé pour être très sympa au téléphone, mais là, je vais pas passer ma matinée à vous expliquer quelque chose que vous n'avez pas compris.
4: Je vous passe mon beau-frère qui va pouvoir attester que j'ai mon permis.
9: Non.
4: Allô ?
9: Oui, je vais raccrocher.
4: Non, je suis mon beau-frère, vous m'entendez ?
9: C'est une caméra cachée, votre histoire, ou pas, là ?
4: Bah, écoutez, retournez-vous et faites-moi un grand sourire. Voilà, vous me voyez ou pas ?
9: Non, je vous vois pas.
4: Vous me voyez pas ?
9: Non.
4: Derrière, là ?
9: Non, je vous vois pas, mais bon, c'est pas grave.
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12: Oui ?
13: Allô ? Oui, salut ma grande, tu passes Jackie ?
12: Ah, Jackie n'est pas là.
13: Ah, où est-il encore ?
12: Il travaille.
13: Ben oui.
12: C'est de la part de qui ?
13: C'est Bernard, l'appareil.
12: Bernard.
13: Oui, Bernard Ledoux.
12: Bernard Ledoux ?
13: Oui.
12: Je suis désolée, je ne vois pas. Hein.
13: Bon, c'est pas grave. Oui. Ça va te revenir. Je te passe sa marraine. Hein.
12: D'accord.
13: Tata. C'est qui, l'appareil ?
12: C'est la femme à Jackie.
13: Oui, mais son prénom ?
12: Reine.
13: Tata Germaine. C'est Reine, hein ?
14: Ah, merci. Allô ?
12: Oui ?
14: Bonjour, ma grande.
12: Ah oui, bonjour, tante.
14: Ça va bien ?
12: Ben, moi, ça va. Et vous ?
14: Mais ça va bien, enfin. T'as su ce qui m'était arrivé, j'imagine ?
12: Ben oui, bien sûr. Ça, malheureusement...
14: Ah, qu'est-ce que tu veux ?
12: Ah oui.
14: J'ai reçu ta petite carte.
12: La petite carte ?
14: Il y avait une petite carte, meilleur vœu de rétablissement.
12: Ah non.
14: Ah bon, tu m'as pas envoyé de carte ?
12: Non, je... Non.
14: Reine, elle ne m'a pas envoyé de carte.
12: Enfin, ben écoutez, je vais donner votre bonjour à Jackie.
14: Oui.
12: Hein? Et puis je vous dis à la prochaine.
14: Eh ben, ce soir.
12: Parce que... Ah.
14: Oui, parce qu'on vient dîner chez vous ce soir.
12: Eh ben, c'est que ce soir, ça c'est embêtant, on n'est pas là.
14: Ah bon?
12: Ben non, justement, on va prendre l'apéro, justement, là, dans le patelin à côté, chez des amis.
14: Chez qui vous allez?
12: Oh là là, c'est chez la famille, vous les connaissez pas.
14: Comment qu'ils s'appellent, dis-moi?
12: Vous les connaissez pas, ces gens-là.
14: Comment qu'ils s'appellent ?
12: Ils s'appellent l'évêque.
14: L'évêque ?
12: Oui.
14: Oh, bah, tu paries que je les connais.
12: Oh, ça m'étonnerait.
14: Oh,
12: hein.
14: Bah, si, alors. Oh, bah, dis-donc, à quelle heure vous y allez ?
12: Bah, écoutez, hein, nous, quand on va, on sait pas jamais à l'eau où on va et on sait jamais à l'eau
14: oui,
12: où on arrive.
14: Oui, bah, enfin,
12: hein.
14: vers 7 heures.
12: Oh, ce sera peut-être plutôt après, hein.
14: Bernard, vers 7 heures, est-ce que tu penses qu'on peut aller chez l'évêque ? Ben, Jackie et Reine, ils y vont pour l'apéritif, hein, tu vas
12: oui,
14: pour l'apéritif.
12: Ben, normalement, c'est pour l'apéritif, j'espère que ce sera sûrement pour l'apéritif, hein.
14: Ah oui, parce que si nous gardent à dîner, c'est embêtant, moi, j'aurais préféré vous voir, évidemment, chez vous, à la maison, hein.
12: Ben, oui, bien sûr, hein.
14: Mais écoute, tu sais ce qu'on fait ?
12: Oui.
14: On va venir vous chercher, et comme ça, on ira avec vous chez eux.
12: Ben, si on est là.
14: Ma petite Reine, pour être sûre de ne pas te rater, on va venir tout de suite. pour te rendre une petite visite.
12: Bah, tout de suite, c'est que je vais m'en aller, c'est ça le problème.
14: Oh, bah, on est là dans 10 minutes, nous, hein.
12: Ouf, je me sens que ça fait quand même assez loin.
14: Oh oui, mais tu sais, c'est jamais assez loin quand on est de la famille.
12: Hein? Ah oui, bien sûr.
14: Il est temps que la famille se retrouve.
12: Oui.
14: Surtout qu'on savait pas où dormir ce soir, figure-toi.
12: Ah bon?
14: Oui. Alors, ça tombe bien que tu sois là avec Jackie.
12: Eh ben, c'est que la place chez elle à la maison dure, hein.
14: Comment?
12: C'est dur à la maison en ce moment pour avoir de la place, hein, pour dormir, hein, parce que j'ai la famille qui est là et tout ça.
14: Écoute,
12: hein,
14: moi...
12: si on se voit, tant mieux, si on se voit pas, ben, ça pour une autre fois. Hein.
14: Reine, j'ai la très légère impression, mais tu vas me dire si je me trompe, hein. Moi ça m'étonnerait parce que je connais bien mon petit Jackie.
12: Oui.
14: J'ai la très petite impression
12: que
14: tu veux pas me voir.
12: Ah non, pas du tout, au contraire, tante, je voudrais bien vous voir.
14: Ah, bon quand même.
12: Ah oui, bien sûr.
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15: Bonjour.
4: Bonjour monsieur, c'est bien le salon de coiffure?
15: Oui, c'est ça.
4: Monsieur Martin à l'appareil, société Martin Business.
15: Oui.
4: Je travaille avec plusieurs marchés financiers, en particulier la bourse de Martinville.
15: Oui.
4: Donc, j'ai fait cotifier votre société sur les marchés financiers.
15: Oui, je comprends pas bien.
4: Bah, en clair, si mes informations sont exactes, votre salon de coiffure n'était pas cotagé en bourse.
15: Bah, bien sûr que non, on ne peut pas être en bourse.
4: Eh ben maintenant, je m'en suis occupé.
15: Bon, enfin, mais vous êtes qui, monsieur?
4: Monsieur Martin, je suis trader boursifiquiste professionnel, donc je me suis permis d'introductionner votre société en bourse.
15: Non, mais ça va pas, non.
4: Ah si, moi ça va.
15: Vous pouvez pas faire ça sans m'en avoir parlé avant.
4: Bah c'est mieux, parce que comme ça, j'achète toutes vos actions à l'avance.
15: Bah...
4: Et maintenant que c'est fait, je peux vous les revendre.
15: Mais alors vous me retirez tout ça?
4: Ouh, alors pour ça il faut que je consulte d'abord notre conseil d'administration.
15: Non mais vous foutez de ma gueule?
4: Bien sûr, mais enfin ce que je veux dire c'est qu'il faut d'abord consulter vos actionnaires.
15: Mais attendez, c'est un mec qui me raconte qu'il a mis le truc en bourse ou je sais pas quoi.
16: Oui, allô?
4: Bonjour madame, on devait me passer le responsable, je pense.
16: Oui, alors?
4: Bah alors, je veux bien que vous me le passiez.
16: Oui.
4: Oui, bah si je pouvais lui parler.
16: Bah c'est moi-même, oui, allô?
4: Ah d'accord, bah je savais pas.
16: Oui.
4: Donc c'est vous qui vous occupez de l'introduction boursificotière.
16: Je suis pas au courant de ça, moi. C'est quoi votre truc? Je vois ce que c'est, moi.
4: Bah la bourse, les actions, c'est ce que je disais à l'autre. Je vous ai mis des actionnaires.
16: J'ai pas besoin de ça, moi. Je m'en fous complètement, en fait.
4: Vous peut-être, mais enfin moi ça me permet de gagner de l'argent en vous revendant vos actions.
16: Mais j'ai besoin de rien, j'ai pas besoin de m'emmerder avec tout ça. C'est du chinois, donc c'est tombé.
4: Comment ça, des chinois? Vous êtes déjà en business?
16: Mais je suis pas en business de rien, j'ai pas de business du tout.
4: Pardon, vous venez de me dire que vous faites affaire avec des Chinois.
16: Mais j'ai pas de Chinois, qu'est-ce que me racontent des Chinois?
4: Vous êtes en train de me piquer mon idée en vous mettant sur la bourse chinoise, j'ai bien compris.
16: Bah, je suis en train de coiffer des gens, là, je suis occupé.
4: Ok, alors juste, si je peux me permettre un conseil.
16: Mais je m'en fous complètement, faut que je le dise en quoi? En belge, en turc, je n'en ai rien à secouer. Voilà, aussi simple que ça. Donc ça suffit.
4: D'accord, mais enfin pour vous expliquer quand même en quelques mots.
16: De toute façon, déjà les gens qui m'appellent avec un numéro masqué, je vais vous dire, je les envoie chier direct.
4: Tout à fait d'accord avec vous, je fais pareil. En revanche, pour votre boursifiage chinois...
16: Ras le bol, rien à foutre. Rien à foutre, bordel.
4: Ah, juste si vous pouvez parler un tout petit peu plus fort.
16: Rien à foutre.
4: Bon, ils vous font l'action à combien les Chinois?
16: Je m'en fous.
4: Oh, pardon, mais si vous parlez comme ça au CAC 40 de Martinville, je vous préviens, ça va coincer.
16: Mais je m'en fous, je sais même pas de quoi vous me parlez, j'en ai rien à secouer.
4: Oh, dis donc, je serais pas tombé sur un négociateur.
16: Mais je m'en fous, j'ai pas besoin de ça, j'ai besoin de rien.
4: Si, je vous vois venir.
16: Je m'en tape, faut que je dise comment?
4: Mais alors ça, je le vois venir, mais gros comme un maçon.
16: Bordel, je m'en fous, rien du tout, que dalle. Nawa.
4: Vous faites le gars pas intéressé pour faire baisser les prix.
16: Putain, c'est quoi? Un mec débile, c'est pas possible. Un mec aussi con de ma vie, j'ai jamais vu ça.
4: Ah bah merci beaucoup.
16: Un mec aussi con de ma vie, j'ai jamais vu ça.
4: Bon, c'est gentil, mais je fais que mon travail, hein.
16: Alors c'est tout, bah c'est très bien, merci beaucoup, au revoir.
4: Ah, d'accord. Bon bah on se rappelle pour notre business.
16: Putain.
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17: Oui.
18: Allô?
17: Oui.
18: Bonjour, madame Humbert.
17: Bonjour, monsieur.
18: Bonjour, madame. C'est la gendarmerie à l'appareil.
17: Ah bon?
18: Ouais, mais tout va bien, je vous rassure. Je voulais juste vous signaler, je sais pas si vous êtes au courant des décisions du président là pour faire descendre les agressions et les hold-up et les braquages à domicile. Vous avez suivi, non?
17: Oui.
18: On a un petit problème actuellement sur les communes du département.
17: Oui.
18: Nous avons repéré... 3 ou 4 bandes de voleurs, on va dire, qui agissent en se faisant passer pour des jardiniers bénévoles.
17: Oui.
18: Donc ils téléphonent aux gens, les gens acceptent évidemment, c'est normal, ils acceptent que des gens viennent s'occuper bénévolement de leur jardin.
17: Oui.
18: Et dans ces cas-là, donc ils se font voler des objets, enfin bref. Donc nous, on a mis au point le plan A, c'est-à-dire que quand on vous appelle, vous faites le chien.
17: Vous faites quoi?
18: Le chien, vous aboyez, en fait. Vous faites comme s'il y avait un chien dans la maison.
17: Ah bon? Bon.
18: Et évidemment, si on fait comme s'il y avait un chien dans la maison, ils ne viennent pas. Hein.
17: Oui.
18: Vous voyez?
17: Oui. Alors, Vous êtes gendarme, vous êtes quoi?
18: Ah oui, je suis l'adjudant Monique.
17: Ah bon, je vous remercie parce que j'aime encore bien de savoir à qui on a affaire.
18: Oui.
17: Oui.
18: Voilà. Ah, attendez, on me signale l'étape d'écoute, ils sont en train de vous appeler là.
17: Ah bon?
18: Alors je raccroche immédiatement et je reste en table d'écoute pour écouter ce qu'ils vont vous dire.
17: Entendu, merci beaucoup.
18: À tout de suite.
17: Oui.
19: Allô?
17: Oh, oh, oh.
19: Oh. Oula.
17: Oh.
19: Je crois qu'ils ont un chien, dis-moi.
17: Ouh.
19: Ils ont un chien.
17: Ouh.
19: Ouais, mais enfin, c'est bizarre.
17: Ouh. Ouh.
19: C'est le chien qui a décroché le téléphone. Ben, je t'assure, il n'y a personne. Allô?
17: Ouh. Ouh.
19: Allô, il y a quelqu'un?
17: Ouh.
18: Allô, madame? Allô, c'est la gendarmerie, là, vous m'entendez?
17: Oui, oui, oui.
18: Bon, on est sur table d'écoute. Alors, c'est bien ce que vous faites, c'est parfait, sauf que vous avez oublié de dire allô.
17: Ah bon?
18: Ben oui, parce qu'un chien peut pas décrocher le téléphone.
17: Oui, d'accord, d'accord. Hein? Oui, oui, quand ils ont dit, c'est drôle que c'est un chien qui décroche. C'est pour ça qu'après, j'ai oublié de dire allô, oui.
18: Alors, surtout, là, on va vous les repasser parce qu'ils sont en train, ils sont très étonnés, ils sont très surpris.
17: Oui.
18: Nous, on va les intercepter pendant qu'ils vous appellent, on va les intercepter tranquillement. Mais dites-leur bien que oui, vous avez dressé, vous leur dites bonjour et tout. Oui, oui, mon chien est dressé pour répondre au téléphone.
17: Entendu.
18: Et puis c'est un grand chien, il est dressé pour répondre au téléphone, pour attraper le courrier, pour aller faire nos courses, il paye tout ça. Enfin, vous voyez, vous dites n'importe quoi du moment qu'on puisse les garder à l'écoute pour pouvoir les intercepter.
17: Oui, oui.
18: Hein? D'accord. Allez-y, allez-y.
17: Alors je raccroche.
18: Non, non, non, surtout pas. Ils sont toujours en ligne. J'entends plus le chien.
17: Allô.
19: Oui, bonjour.
17: Ouh, ouh, ouh.
19: Ah, bonjour, madame.
17: Ouh.
19: Oui, et dis-moi, le chien, ta maîtresse est là, ou ton maître?
17: J'ai un chien qui est très... Enfin, nous l'avons dressé pour. Alors, étant dressé pour, il va même chercher notre journal, il va, enfin, tout ça, quoi.
19: Mais dressé pour quoi?
17: On l'a dressé pour tout, quoi.
19: Mais c'est lui qui a décroché le téléphone?
17: Non, non, non, non, c'est moi qui l'avais décroché. Mais alors, le chien, aussitôt qu'il entend le téléphone, ça y est.
19: Ah bon? Alors ça, c'est curieux, dites-moi.
17: Ben non, mais c'est pas curieux du tout, monsieur. Aou, aou, aou!
19: Oui, c'est un berger allemand, ça.
17: Aou!
19: Mais dis-moi, le chien, t'as l'air bien de...
17: Aou, aou, aou, aou, aou!
19: Oui, on peut...
17: Aou!
19: Oui.
17: Aou, aou, aou!
19: Il est mignon. Il est gentil, le chien.
17: Aou!
19: Dis-moi, le chien.
17: Aou.
19: Oui.
17: Aou!
19: Oui.
17: Aou, aou, aou, aou!
19: Oui, et ta maîtresse est là, non?
17: Aou!
19: Ah oui.
17: Aou, aou, aou, aou!
19: Oui, je peux parler à ta maîtresse? Dis-moi.
17: Wow.
19: Bah, dis.
17: Wow, wow.
19: Oui. Est-ce que ta maîtresse est là?
17: Wow.
19: Non, tu lui dis que je voudrais lui parler.
17: Oui. Oui.
19: Ah, tu parles en plus? Le chien, tu as dit oui? Oui, ça c'est pas possible. Ça, c'est un chien qui a dit oui. Allô, ta maîtresse est là?
17: Non, écoutez, j'ai un chien qui est très bien dressé. On l'a dressé pour tout, donc je n'ai plus affaire à vous, et puis c'est tout. Je n'ai que ça à vous dire, et c'est tout. Voilà.
19: C'est lui qui décroche le téléphone?
17: Non, non, non, non, non, non, non, je suis à côté.
19: Ah.
17: Et voilà.
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21: Et allô?
22: Bonjour monsieur, c'est bien la casse auto?
21: Oui, c'est ça.
22: Monsieur Martin, société Martin Technologisme.
21: Oui.
22: On installe un captateur foudrique derrière chez vous pour récupérer l'électricité productionnée par les orages.
21: Oui.
22: Mais pour éviter les courts-circuits, il faut pas que vous laissiez d'objets en métal à l'extérieur.
21: Bah vous êtes dans une démolition auto alors.
22: Ah non, pas du tout, je suis à Martinville là, dans mon bureau.
21: Non, non, moi je suis une démolition auto.
22: D'accord, et ben dans ce cas, vous avez qu'à mettre des bâches sur tout ce qui est métallifique. Bah,
21: mais non, mais on peut pas bâcher des voitures, hein. On a plein d'hectares.
22: Pardon, mais poser 3 bâches sur 3 voitures, ça va pas non plus vous prendre la journée.
21: Non, mais attendez, on en a des centaines et des centaines. Hein.
22: Oui, bah comme je dis toujours à mon fils, le petit Martin, avec un peu de motivation et de bonne volonté.
21: Vous croyez que je vais sortir pour aller bâcher des voitures?
22: Bon, ok, je vais vous envoyer des gars pour vous aider.
21: Ah non, mais non, non,
22: je les appelle auto qui bougez pas.
21: Attendez.
22: Allons les gars, il faudrait aller bâcher des voitures à la casse auto.
21: Excusez-moi.
22: Parce que le monsieur veut pas le faire tout seul.
21: Non, vous m'entendez?
22: Ok, Roger, je te copie. Over.
21: Allô?
22: Oui, c'est bon. Alors, on va vous filer un coup de main pour bachoter les voitures.
21: Non, non, non. Allô?
22: Bonjour, monsieur.
21: Madame.
22: Admettons.
21: On est une casse automobile, hein. C'est pas possible.
22: Mais si, on va vous bachotager vos bagnoles.
21: Attendez, je vais vous passer, monsieur.
22: Merci, monsieur.
21: Ne quittez pas. Allô?
22: Bonjour monsieur, monsieur Martin à l'appareil.
21: Non, excusez-moi, c'est toujours moi, c'est toujours moi.
22: Enchanté monsieur, toujours moi. Je demandais...
21: Allô? Allô?
22: Ah, vous ne m'entendez plus.
21: Allô? Allô? Allô?
22: Oui, c'est bon, je vous reçois 5 sur 5. Donc, comme je disais à votre collègue...
21: Attendez, attendez, c'est toujours la même personne.
22: Non mais la personne que j'ai eue avant devait me passer le monsieur.
21: C'est moi, c'est moi.
1: C'est moi que vous venez d'avoir, j'ai pas réussi
22: à... Ah, d'accord, c'est vous. Ok, pardon. Bonjour, monsieur.
1: Non, attendez, excusez-moi. Là, je suis
22: Vous êtes monsieur toujours moi, oui, ça j'ai compris.
1: Non, non, je suis la secrétaire que vous avez eue tout à l'heure.
22: Voilà, eh bien, votre secrétaire m'a dit de voir avec vous.
1: Non, attendez, monsieur, attendez, quittez pas.
22: Pardon, mais c'est pas parce que vous êtes patron qu'il n'y a que vous qui parlez.
1: Non, mais je suis la secrétaire, monsieur.
22: Vous êtes, pardon ?
1: Je suis la secrétaire, j'ai pas
22: réussi. Ah bah, impossible, elle m'a transféré.
1: Non, je vais essayer de vous le repasser, ne quittez pas.
22: Ok, donc je raccroche.
1: Non.
22: Ah, c'est vous qui raccrochez ?
1: Ne quittez pas.
5: Oui, bonjour.
22: Bonjour, madame. Comme je disais à votre collègue, il faut donc bâcher tout ce qui est métallique chez vous.
5: Tout ce qui est métallique?
22: Oui, donc vous voyez, c'est pas grand chose.
5: Monsieur, vous avez fumé quoi, là? Tout ce qui est métallique, j'ai 1,5 hectare de métallique. Vous savez ce que ça représente, 1,5 hectare de voiture?
22: Dans ce cas, autre option, il faut couvrir les voitures avec de la graisse.
5: Mais,
20: allô?
22: Et notre dame, bah, j'espérais qu'on me passait le responsable.
20: C'est moi le responsable, monsieur.
22: Ah, bah, super. Donc, ce qu'on va faire, c'est qu'on va couvrir vos voitures avec de la graisse pour qu'elles soient isolées.
20: Et je peux pas couvrir, monsieur.
22: Ah, mais moi, je vais couvrir pour vous. J'ai mon beau-frère qui est charcutier. Il peut vous avoir du
20: Saint-Doux. Ah ouais, du Saint-Doux.
22: Voilà, c'est du gras de porc qu'on va généreusement étaler sur vos voitures.
20: Et moi, ma mère, elle est pompier, elle peut les arroser, les voitures.
22: Et c'est maintenant que vous le dites. Ah, bah, super. Dites-lui de venir aussi.
20: Ouais, mais tu dis bien ta grand-mère, la grosse.
22: Non. Alors, pardon, mais mamie Martin n'est pas grosse. C'est juste qu'elle aime bien manger.
20: Si t'es un bon homme, viens directement chez moi. Ok.
22: Ok, je prends le Saint-Doux. Je vois pas le rapport. Enfin, je préfère pas.
5: Non, mais c'est le truc de la radio, ça, c'est pas possible.
22: Comment ça, c'est la radio?
5: Mais oui, on passe à la radio, non?
22: Mais oui, mais quelle radio?
5: Ah, je sais pas, ça doit être une chanson.
22: Bah, du premier coup, bravo.
5: Eh ben, écoutez, je vous écoute souvent et je me suis dit un jour, ça vient de tomber sur la gueule, mais voilà, c'est arrivé.
22: Gagné. Bonne journée, alors.
5: Pareil à vous.
22: Et au revoir, madame.
5: Alors, voilà, au revoir, madame, si vous voulez.
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25: Oui, allô?
26: Oui, bonjour.
25: Oui, bonjour, c'est service informatique de la mairie à l'appareil. C'est au centre coiffure?
26: Oui.
25: Dites-moi, on a des documents à vous faire parvenir, on aurait besoin de votre adresse email.
26: On n'a pas de... Pour l'instant, on n'est pas...
25: Attendez, c'est...
26: Enfin, ça sera bientôt fait.
25: Attendez, vous n'avez pas de modem
26: Ah non, pas du tout.
25: Ni à 56 000 bits ou même pas de KRM 65 000?
26: Ah non.
25: C'est pas vrai. Eh les gars, je viens avec le salon de coiffure. Ouais, ils n'ont pas de madame, ils n'ont pas d'email. C'est pas vrai.
26: Ben si.
25: Attendez, je vous passe le chef de service, il est mort. Qu'est-ce que c'est que ce travail? Allô?
26: Allô?
25: Oui.
26: Oui, bonjour monsieur.
25: Bonjour monsieur. Qu'est-ce qu'on me dit là? Vous n'avez pas de modem?
26: Ben non. Pourquoi vous rigolez?
25: Vous n'avez pas d'email?
26: Mais non.
25: Mais c'est pas vrai, ça.
26: Pourquoi?
25: Mais... Alors, vous pouvez... Vous pouvez pas nous envoyer un email?
26: Mais non. Non, mais attendez, là. À qui j'ai affaire, là?
25: C'est le service informatique de la mairie, monsieur.
26: Mais peut-être, oui, mais... moi, je suis désolé, mais je suis pas relié à Internet, moi. Qu'est-ce que vous me dites, là?
25: Mais c'est pas vrai!
26: Mais pourquoi? Mais si c'est vrai, monsieur! Bon, écoutez, qu'est-ce que vous voulez exactement?
25: Mais on a besoin de votre adresse email!
26: Mais on en a pas, monsieur! Bon, écoutez, moi j'ai autre chose à faire. Écoutez, qu'est-ce que vous voulez exactement?
25: Bon, c'est pas grave! Donnez-nous le nom de votre serveur!
26: Mais on n'a pas de serveur ici!
25: Mais votre provider!
26: Mais on n'a rien de tout ça. Mais...
25: Ah
26: bon, ok, d'accord. Moi, c'est pas ça à faire, hein? Ok? Voilà.
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27: Bonjour.
22: Bonjour monsieur, c'est bien le magasin de chaussures?
27: Oui, c'est une dame.
22: Bah oui, je sais, pourquoi vous me dites ça?
27: Ah, je croyais que vous avez dit bonjour monsieur.
22: Non.
27: Non?
22: Oh bah pardon monsieur, mais si je vous avais dit monsieur, je m'en serais rendu compte.
27: Mais...
22: Monsieur Martin, à l'appareil de la Banque Martin.
27: Oui.
22: Je vous appelle pour vous informer qu'on vous a débloqué un compte.
27: Attendez, je suis désolée, c'est pas la gérante là que vous avez au téléphone.
22: Oh là là, et moi je vous ai révélé des informations confidentielles en
27: ouais,
22: plus.
27: Ouais, c'est pour ça que je vous ai arrêté tout de suite. Du coup, je ne fais rien, donc il n'y a pas de problème.
22: Ah bah si, il y a un problème. Vous savez que c'est monsieur Martin de la Banque Martin à l'appareil.
27: Bah de toute façon, c'est fait. donc c'est pas grave.
22: Ah bah si c'est grave, il faut oublier toute cette conversation.
27: Bah alors tut, ça y est, c'est supprimé.
22: Comment ça tut? Qu'est-ce que vous avez fait?
27: Bah voilà, je sais pas. Bonjour, vous êtes qui, monsieur?
22: Bon, pourquoi vous me dites ça?
27: Bah comme ça, on revient au début.
22: Bon, enfin, monsieur Martin, de la Banque Martin, je viens de vous le dire.
27: C'est parce que vous m'avez dit que vous aviez pas le droit de dire ça.
22: Ok.
27: Donc je vous ai dit, bah venez, on redémarre à zéro.
22: D'accord.
27: Bonjour, monsieur, vous appelez pourquoi?
22: Eh bah ça recommence, pardon, mais je crois que vous avez un petit problème de mémoire.
27: Non, mais c'était pour vous dire que c'était pas grave.
22: Bah si, justement, c'est grave. Ce qu'il faudrait, à la limite, c'est que vous fassiez comme si vous saviez pas et que je vous avais rien dit.
27: Oui, bah si vous voulez, on fait comme ça.
22: Super, donc si vous pouvez juste dire au responsable que je suis au téléphone.
27: Donc je dis la Banque Martin a appelé.
22: Oh là là, bah non, surtout pas.
27: Ok, donc moi je dois dire quoi?
22: Bah rien, il faut rien dire.
27: Est-ce que je suis censé quand même lui dire que vous avez appelé ou pas?
22: Oui, mais sans lui dire mon nom.
27: Oui, ok.
22: Et sans dire banque non plus, hein.
27: Oui, ok, je ne dis rien.
22: Vous savez quoi? On va faire une répète. On fait comme si vous décrochiez, on s'est jamais parlé.
27: Oui?
22: Bonjour monsieur, je ne suis pas monsieur Martin, je ne travaille pas à la Banque Martin.
27: Mais là, je suis au téléphone avec qui?
22: Quoi, vous avez encore oublié?
27: Mais non, mais monsieur...
22: Non mais c'est moi, c'est monsieur Martin, mais j'avais déguisé ma voix.
27: Oh putain.
22: Parce que j'ai une machine qui peut transformer les voix à volonté.
27: Putain, oh putain de merde.
22: Vous voyez par exemple, tut, là, j'ai activé le déguiseur vocal, tut, et là je l'ai désactivé.
27: Oh.
22: Tut, là je le réactive avec une autre voix, comme vous entendez.
27: Non.
22: Tut.
27: Si, attendez, on revient à zéro, ah. Oui, bonjour monsieur, il me dit... Mais...
0: Oui, allô?
22: Bonjour monsieur, vous êtes le responsable?
0: Oui.
22: Monsieur Martin à l'appareil.
0: Et vous êtes quelle banque là?
22: Alors vous, je peux vous le dire, c'est la Banque Martin.
0: Banque Martin? C'est une banque ça, Martin?
22: Est-ce que c'est une banque, la Banque Martin? Je m'excuse, Banque Officielle Internationale du Martinland.
0: Oui, alors justement, j'ai rien à voir avec vous.
22: Et... Si, justement, parce que je vous ai ouvert un compte confidentiel chez nous.
0: Mais je veux pas que vous m'ouvriez quoi que ce soit, monsieur. Je vous connais pas, monsieur, j'ai rien à voir avec vous.
22: C'est normal, c'est parce que comme on est une banque confidentialiste, on ouvre les comptes en toute confidentialité avant de le dire aux clients.
0: Non mais je n'en veux pas de votre truc.
22: L'avantage, c'est que maintenant, je peux faire un transfert confidentiel de votre compte vers notre banque.
0: Mais vous transférez rien du tout, monsieur.
22: Ah, alors il faut que je voie pour un rétro-transférage confidentiel dans ce cas.
0: Ben, donnez-moi voir vos renseignements sur vous. Vous êtes monsieur Martin comment?
22: Ah, mais attendez, là, vous confondez avec la concurrence.
0: Non, mais allez-y.
22: Non, mais parce que vous me parlez de monsieur comment, c'est pas moi. Monsieur comment, c'est mon collègue qui travaille à la banque comment?
0: Vous êtes monsieur Martin, du nom de famille.
22: Voilà, c'est ça, de la banque Martin.
0: Oui, et votre prénom?
22: Ben, c'est Martin.
0: Votre prénom, c'est quoi?
22: Martin.
0: Oui, et votre nom de famille?
22: Oui, alors ça, c'est Martin.
0: Non, Martin, je veux votre prénom.
22: Oui, c'est Martin aussi. Martin.
0: Donnez-moi votre adresse, monsieur.
22: Avec plaisir. Nous sommes donc au 1 rue Martin.
0: Oui, c'est où?
22: Bah, à Martinville, capitale du Martinland.
0: Ah ouais, d'accord.
22: Sinon, si vous préférez, je peux aussi vous donner mon numéro de téléphone.
0: Oui, alors donnez-moi votre numéro de téléphone.
22: Ah, mais avec plaisir. C'est le 1.
0: Hein?
22: Ouais, c'est tout. On n'a pas beaucoup de lignes, donc vous composez juste le 1. Normalement, c'est moi qui décroche.
0: Non, mais vous foutez de moi, là, ou quoi?
22: Alors, ça dépend. Vous voulez une réponse confidentielle?
0: Non. Allez.
3: 17h56. 17h58. L'enfer, le périph. 18h.
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3: 7h.
7: Oh.
3: 7h02.
7: Oh.
3: 7h03.
8: Bonjour, la météo.
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11: Allô?
19: Allô?
11: Bonjour.
19: Bonjour, comment ça va?
11: Ça va.
19: Bon, je suis en route là, je suis déjà parti. Donc j'arrive. Tu me dis ce qu'il faut que je prenne donc pour le dîner?
11: Le dîner. Qui vient?
19: Ben, c'est Robert Lamolle.
11: Robert, je connais pas.
19: Mais ça fait 3 semaines qu'on correspond sur Internet.
11: Ah. Hein,
19: et tu m'as dit que ce soir, enfin, je pouvais venir te voir et que nos voeux allaient se réaliser.
11: Ben, parce que je me rappelle peut-être pas ou je ne sais pas.
19: Ben, hier soir, tu m'as écrit donc sur Internet, dans notre site de rencontre.
11: Ah ben, c'est pas moi alors.
19: Ah ben, si.
11: Ah ben non, moi j'ai pas de ça.
19: T'as pas de ça quoi?
11: Ben, des machins d'Ethernet, comme vous dites, un truc...
19: T'as pas d'Ethernet?
11: Ben non, j'ai pas ces trucs-là.
19: Ah ben tu sais que moi j'en ai eu partout dans mes poutres, hein.
11: Ah.
19: Moi j'ai eu d'Ethernet partout dans mes poutres, hein. Ça m'a coûté cher, hein, ça bouffe le bois, ces saloperies-là. Ça fait des copeaux, après ça fait de la poussière, dis donc.
11: Ah bon?
19: Je suis parti de Colmar ce matin.
11: De Colmar? Ben dites donc, je connais pas.
19: Ben de Colmar en voiture, en Alsace.
11: Ah. En Alsace?
19: Bah oui, j'ai pris la route ce matin à 5 heures d'Alsace.
11: Oh!
19: Et là, je suis là dans une heure à peu près. Hein.
11: Ah bon?
19: Bah.
11: Eh ben bon, une belle surprise alors, vous voyez, hein.
19: Ah ben ça va faire une belle surprise, puisque tu m'as dit enfin que tu étais prête à me recevoir, qu'on allait pouvoir dîner ensemble et que tu m'hébergeais et qu'on verrait bien après.
11: Houhou, qu'est-ce que c'est que ça?
19: Ah ben j'ai reçu ça avec ton adresse.
11: Oh, ben dis donc, ça c'est quelqu'un qui fait un tour alors, je sais pas.
19: Ah ben non.
11: Oh.
19: Tu m'as même dit qu'il fallait que je passe par la pharmacie et tout ça sur la route.
11: Hein? Eh ben j'ai jamais parlé de ça.
19: Ah bah si.
11: Ah non, je m'excuse, ça jamais j'ai parlé de pharmacie de tout ça, hein.
19: Bah dis donc, mais moi qu'est-ce que je fais? Faut que je fasse marche arrière alors?
11: Bon, je ne sais pas. Je vous verrai bien quand vous arriverez.
19: Ah, bon. Donc on peut se voir.
11: Alors, vous pouvez me dire, mais je ne sais pas qui vous êtes.
19: Bah c'est pas grave, on fera comme si on se connaissait.
11: Ouais, bah c'est pas grave, hein.
19: Bon, alors qu'est-ce que je prends pour le dîner?
11: Oh, bah je mettrai un pot-au-feu, tant pis, j'ai fait des petits pot-au-feu, mais tant pis.
19: Ah bah très bien. Alors, un pot-au-feu, je vais passer prendre du vin, là, c'est un bon caviste.
11: Bon.
19: Hein?
11: Comme vous voulez.
19: Voilà.
11: Eh ben, on va vous voir tout à l'heure, alors, si c'est ça, si vous arrivez.
19: Après, on ira au lit, puis on verra bien ce qui se passe, hein.
11: Moi, je vous connais pas, mais on verra bien, vous connaissez, je sais pas qui c'est.
19: Dis-moi, est-ce qu'il faut que je prenne des draps?
11: Mais des draps pour quoi faire?
19: Ben, pour niquer.
11: Hein? Bah, moi, c'est une sacrée surprise, hein.
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7: Oui, bonjour.
8: Oui, bonjour, monsieur. Je vous appelle pour récupérer l'indemnification de mon beau-frère.
7: Vous vouliez récupérer les indemnisations de votre beau-frère, c'est-à-dire?
8: Parce que j'ai entendu qu'il y avait des contrôles maintenant.
7: Je vais vous passer le service qui s'en occupe.
8: Merci, monsieur.
7: Ne raccrochez pas, hein, je suis en train de vous transférer.
8: Je raccroche.
7: Non, ne raccrochez pas. Je vous transfère.
8: Oui, je raccroche, donc je raccroche.
7: Non, vous ne raccrochez pas, monsieur.
8: Donc je raccroche ou pas?
7: Ne raccrochez pas.
8: D'accord, donc je raccroche et vous me rappelez?
7: Non, vous ne raccrochez pas.
8: Oui, mais dans ce cas, ça va être occupé si vous me rappelez.
7: Non, je vous les transfère, c'est un transfert de ligne.
8: Ah, mais moi, je n'ai pas le double appel, hein, c'est juste, si vous m'appelez pendant que je suis en ligne avec vous.
7: Je ne vous rappelle pas.
8: Alors, c'est moi qui dois vous rappeler?
7: Non, vous ne raccrochez pas, monsieur.
8: Et si je me mets en main libre?
7: Mais ne raccrochez surtout pas.
8: En main libre et là, je raccroche?
7: Non, vous ne raccrochez pas, monsieur.
8: Alors, attendez, je reprends le téléphone.
7: Écoutez-moi, je termine.
8: Non, mais
7: patientez au téléphone que j'aille chercher quelqu'un.
8: Oui, mais est-ce que vous pourriez me passer la personne quand même? Parce que
7: oui,
8: là, c'est...
7: Si vous attendez et que vous me laissez le temps de quitter le bureau pour aller la chercher.
8: Parce que c'est quand même que je paye la communication, donc...
4: Merci de patienter quelques instants. Nous traitons votre demande.
7: Oui, bonjour.
8: Oui, bonjour, monsieur. Voilà, je vous appelle parce que ce serait pour envoyer une patrouille de contrôle chez mon beau-frère, qui est un faux chômeur.
7: Et là, vous pensez qu'on peut envoyer un contrôleur maintenant, là, tout de suite, chez lui, c'est ça?
8: En fait, j'ai verrouillé la porte chez lui. Du coup, il faudrait maintenant que vous dépêchiez quelqu'un sur place.
7: Vous avez verrouillé la porte chez lui?
8: Bah oui.
7: C'est une séquestration, quand même, si vous l'avez enfermé chez lui. Allez verrouiller sa porte, hein.
8: À la limite, ce que je peux faire, c'est passer, déposer la clé.
7: Non, mais, enfin, ça marche pas comme ça. Vous pouvez pas enfermer quelqu'un chez lui en attendant qu'on vienne le contrôler. Enfin, le contrôle, c'est pas...
8: Non, mais de toute façon, là, il dort, hein. Je me suis occupé de son cas.
7: Comment ça, Idor, vous êtes occupé de son cœur?
8: Bah, en fait, je veux dire, je vais lui donner un léger somnifère à midi.
7: Je vais prendre vos coordonnées, les coordonnées de votre beau-frère.
8: D'accord. Moi, entre-temps, j'ai muré les fenêtres de chez lui parce que je voulais pas qu'il essaye de s'évader.
7: Parce qu'il est réveillé?
8: Bah, c'est pas ça, c'est qu'à un moment, il va se réveiller, il va se rendre compte que la porte est fermée, donc du coup, j'ai mis des parpaings sur les fenêtres.
7: Alors, donnez-moi vos coordonnées.
8: Et j'ai fait électrifier le portail.
7: Vous avez fait électrifier le portail?
8: Bah oui, parce que comme ça, si jamais, imaginez qu'il arrive à défoncer les parpaings pour sortir, il arrive dans le jardin, et là, le portail est électrifié, donc il pourra pas sortir de chez lui, voyez?
7: Vous êtes sérieux?
8: Ah bah absolument.
7: D'accord, alors, donnez-moi vos coordonnées.
8: Est-ce que vous pouvez patienter juste 2 secondes, parce qu'il faut que je finisse d'installer la fosse au requin qui cerne en fait sa propriété?
7: Non mais vous me parlez de fosse au requin?
8: Oui, parce que je me dis, si jamais il a défoncé les parpaings après s'être réveillé, et qu'il arrive à neutraliser l'électrification du portail, il faut pas qu'il puisse, s'échapper. Donc du coup, j'ai creusé une fosse au requin autour de son jardin.
7: Vous me donnez vos coordonnées, monsieur?
8: Oui, alors en revanche, vous ne sauriez pas où je pourrais acheter des crocodiles de plus de 2 mètres, par hasard?
7: Je vais mettre ça à l'entretien, monsieur.
8: Mais pourquoi?
7: Ça ressemble fort à un canular.
8: Attends, c'était tout en subtilité, je comprends pas.
7: Vous plaisantez, monsieur?
8: Vous êtes sûr?
7: Oui, je suis sûr.
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12: Allô, oui?
13: Oui, bonjour, monsieur. Je suis bien l'Académie d'art lyrique.
12: Oui, monsieur, oui.
13: Oui, bonjour, la préfecture, pareil.
12: Oui, bonjour, monsieur.
13: Dites-moi, est-ce que vous avez un professeur parmi vous de chant ou un chanteur? Je vous explique pourquoi je vous appelle. Monsieur le préfet de région a 65 ans aujourd'hui.
12: Oui.
13: Donc nous lui souhaitons à tour de rôle, chaque administration ou chaque école lui souhaite un joyeux anniversaire.
12: Oui.
13: À la manière de l'enseignement qu'elle procure.
12: Oui.
13: C'est pour ça qu'on vous appelle, pour savoir si vous auriez eu un professeur de chant sous la main, entre guillemets.
12: Et ça serait pour quel...
26: quelle date?
13: Ah, c'est... Non, non, mais c'est au téléphone, hein, c'est simplement au téléphone. C'est des surprises qu'on lui fait depuis ce matin.
26: Ah oui.
13: Vous ne chantez pas, vous?
26: Malheureusement, si, je chante, mais j'ai aucune technique.
13: Non, mais ça n'est pas très grave, c'est pour lui chanter joyeux anniversaire, joyeux anniversaire, vous voyez, c'est tout. Hein.
26: Ah oui.
13: Hein?
26: Joyeux anniversaire.
13: Voilà, c'est parfait. Hein, je vais vous l'appeler dans le bureau d'à côté, je vais vous passer sa ligne. Donc oui. Dès que vous l'entendez, hein, vous lui souhaitez un joyeux anniversaire. Hein.
26: Entendu.
13: Je vous remercie.
26: Je vous en prie.
13: Vous pouvez me basculer la ligne de monsieur le préfet dans son bureau, s'il vous plaît, Jeanne. Merci.
19: Allô?
26: Allô? Joyeux anniversaire. Joyeux anniversaire. De la part de l'Académie internationale d'art lyrique et dramatique. Meilleurs voeux, monsieur le préfet.
13: Oui, je vous remercie, monsieur, mais malheureusement, ce n'est pas le moment. Je viens d'apprendre le décès de mon épouse.
26: Alors, excusez-moi, monsieur. Excusez-moi. Oui, ça, c'est... Eh oui. Je vous présente, l'Académie vous présente ses plus sincères condoléances et pense beaucoup avec vous dans ces moments si difficiles. Voilà, monsieur le préfet, mes hommages, mes respects.
13: Ah mais attendez, moi je disais ça pour déconner, hein, évidemment, c'était, je croyais que c'était mon copain Pierrot qui m'appelait du musée.
26: Pas du tout.
13: Ah, pardon. Non, non, ma femme n'est pas morte du tout. Hein. Alors, vous me souhaitiez un bon anniversaire?
26: Mais oui, monsieur le préfet.
13: Ah ben je vous écoute alors.
26: Bon anniversaire, monsieur le préfet, et que nos voeux vous accompagnent.
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1: Bonjour.
22: Bonjour monsieur, c'est bien le supermarché?
1: Oui.
22: Enchanté, monsieur Martin à l'appareil.
1: Oui.
22: J'ai acheté une raclette chez vous.
1: Oui.
22: Une catastrophe.
1: Comment ça?
22: Il me fallait une raclette pour gratter le fromage fondu dans l'appareil, vous voyez?
1: Ouais, une cuillère en bois.
22: Oula, comment ça en bois?
1: C'est des cuillères en bois, les raclettes comme vous dites.
22: Pas du tout, la vôtre elle est en plastique avec une espèce de longue bande en caoutchouc noir et c'est accroché à un manche à balai.
1: Bah c'est pas une raclette à fromage, voyons.
22: Ah.
1: Forcément vous avez pris une raclette à vitre, monsieur Martin.
22: Oh là là, oui, d'accord, donc vous m'avez vendu un truc pas adapté du tout et maintenant.
1: Mais moi ça... je vous ai rien vendu. Vous avez pris quelque chose qu'il fallait pas.
22: Quelque chose qu'il fallait pas, mais quelque chose qui était marqué raclette dessus.
1: Mais même si c'est marqué raclette, monsieur, c'est une raclette.
22: Ah bah non.
1: Ah si.
22: Ah mais certainement pas. Déjà, j'ai goûté le plastique fondu. Il est absolument pas comestible.
1: Bah évidemment que c'est pas comestible. Vous avez pris ça dans le DPH.
22: Non, j'ai pris ça dans le magasin. C'est quoi le DPH?
1: Produits d'hygiène et d'entretien.
22: Alors déjà, pourquoi vous rangez les trucs à fromage dans les produits d'hygiène, ça?
1: C'est pas un truc à fromage, monsieur. C'est une raclette à vitre. C'est une raclette.
22: Ouais, bah votre raclette, elle m'a tout bousillé mon service à raclette.
1: Non mais franchement, monsieur, pourquoi vous avez pas demandé au caissier?
22: Ah mais j'ai demandé, j'ai dit ça c'est une raclette, il m'a dit oui ça c'est une raclette.
1: Vous avez demandé si c'était une raclette? Bah oui c'est une raclette que vous avez achetée.
22: On est donc bien d'accord.
1: Bah c'est clair, est-ce que vous pouvez me laisser vos coordonnées s'il vous plaît?
22: Mais absolument, alors 1, 2, 3.
1: Non, votre numéro de téléphone monsieur.
22: Oui c'est mon numéro personnel, donc 1, 2, 3.
1: Oui.
22: 4.
1: Oui.
22: 5.
1: Oui.
22: 6.
1: Oui.
22: 7.
1: Oui.
22: 8.
1: Oui.
22: 9.
1: Oui.
22: Et 10.
1: Et 10. C'est votre numéro de téléphone.
22: Oui, attendez, je vous ai donné quoi?
1: Vous avez donné 1, 2, 3, 4, 5, 6, 7, 8, 9, 10.
22: Oui, c'est bien ça, oui.
1: D'accord. Écoutez, vous venez au magasin.
22: Non, il faudrait que vous m'envoyez quelqu'un plutôt.
1: Mais moi, je vous envoie personne, monsieur Martin, j'ai pas de temps à perdre.
22: Bah oui, mais j'organise une reconstitution de l'incident.
1: Attendez, je vais vous passer le gérant, monsieur.
22: Merci, monsieur.
1: Tu peux prendre monsieur Martin avec son raclette à vide qui veut que j'aille chez lui dans
14: mes... Allô?
22: Bonjour, madame, vous êtes la responsable?
14: Ouais, mais bonjour, monsieur.
22: Ok, donc c'est vous qui allez vous déplacer.
14: Comment?
22: C'est ce que je disais, j'organise une reconstitution chez moi.
14: Mais quelle reconstitution? C'est pas un meurtre.
22: Vous m'avez quand même flingué toutes mes petites poêles à raclette.
14: Oui, donc déjà, venez avec ta poêle et la raclette.
22: Et pourquoi c'est moi qui dois venir?
14: Bah ça paraît logique, non?
22: Bah non, vu que c'est moi qui reconstitutionne.
14: Non, alors je vous répète, arrêtez de me prendre pour un con.
22: Ah non, le con c'est
14: sinon
22: moi.
14: Vous allez vous déplacer dans mon magasin, puis on va régler le problème.
22: Ok, faut que j'apporte le fromage aussi ou vous en avez?
14: Et vous comprenez ce que je vous dis? Vous êtes à la retraite ou vous travaillez?
22: Bon, un peu les deux, pourquoi?
14: Ouais, vous faites les deux, ouais.
1: Si j'ai un problème, vous prenez vos trucs, vous venez au magasin et vous venez parler en face. Arrêtez d'afficher les gens.
22: Ah, c'est la personne d'avant?
1: Oui, c'est la personne d'avant, oui.
22: Rebonjour monsieur.
1: Je suis une madame, je parle monsieur déjà.
22: Vous êtes sûr? Parce
1: déjà,
22: que...
1: vous nous appelez, vous nous cassez les couilles à appeler.
22: Ah, donc c'est un monsieur.
1: Ah, il faut arrêter au bout d'un moment donné.
22: Bah, pardon, mais si vous avez des testicules.
1: Venez nous parler en face ou alors vous fermez votre bouche.
22: Ou alors.
1: C'est tout?
22: Non, ou alors vous venez à la maison et on refait cramer ma poêle pour montrer à l'assurance.
1: Il n'y a pas de problème, on va se déplacer puisque vous voulez foutre la merde, on va se déplacer, il n'y a pas de problème.
22: Ah, quand même.
1: Donnez-nous vos corps. Dans ces cas-là.
22: Alors, je suis au 1.
1: Ouais.
22: Rue Martin.
1: En rue Martin, où ça?
22: À Martinville.
1: Oh bah, c'est bizarre, monsieur Martin, rue Martin.
22: Exactement. Je vous attends pour quelle heure?
1: À la Saint-Martin, je serai là.
22: Ah, impossible! La Saint-Martin, c'est la fête nationale martinlandaise.
1: Bah oui, bien sûr.
22: On peut faire ça à la Sainte-Martine, en revanche.
1: Au bout d'un moment donné, il faut arrêter de nous faire chier.
22: Vous savez quoi? Je mets une option sur la Sainte-Martine. Vous me rappelez pour confirmer?
1: Arrêtez de vous foutre de notre gueule.
22: Bon, je vous redonne mon numéro au cas où. 1, 2, 3.
1: Ouais, arrêtez.
22: 4, 5, 6.
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16: Allô?
19: Allô?
16: Oui?
19: Bonjour, monsieur.
16: Bonjour.
19: Je vous appelle.
16: Oui.
19: C'est pour avoir un taxi pour ce soir à 20h30.
16: Ah non, non, je suis taxidermiste, moi.
19: Pour aller à Dole, s'il vous plaît. Deux personnes sans bagages.
16: Non, mais monsieur, je suis pas taxi, je suis taxidermiste.
19: Alors, non, là, on n'est que deux.
16: Non, non, non, mais je vous dis, c'est, je suis pas taxi, moi.
19: Ben, écoutez, je ne sais pas, moi, 20h30, c'est possible?
16: Je ne suis pas taxi.
19: Oh, ben, n'importe, hein, si c'est pas... Je ne sais pas, moi, on n'a pas besoin... Non, non, on n'a pas besoin de voiture spéciale, hein, juste
16: oui, ben...
19: un taxi normal. Ah, on a été coupé.
16: Allô?
19: On a été coupé.
16: Non, monsieur.
19: Voilà.
16: Je vous dis que je ne suis pas taxi.
19: Vous m'entendez, monsieur taxi?
16: Oh, mais... Hey, vous m'avez compris, là?
19: Il marche pas, votre téléphone, on
16: je
19: est...
16: Je suis pas taxi, milliard de Dieu!
19: Comment?
16: Vous m'avez compris, tête de veau?
19: J'entends pas.
16: Il me fait pas chier, hein? Oui, vous foutez de ma gueule, là?
19: Allô?
16: Hein?
19: Vous m'entendez?
16: Non, mais vous foutez de ma gueule, là?
19: J'entends pas bien.
16: Mais, sacré vieux fou, mais je suis pas parti des taxis, moi!
19: Monsieur!
16: Vous vous foutez de ma gueule? Je suis naturaliste!
19: Vous êtes le taxi!
16: Le naturaliste!
19: Vous êtes naturiste?
16: Je me rappelle pas, hein, parce que là, ça va mal finir. Hein.
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27: Oui?
22: Bonjour, monsieur, c'est bien le supermarché?
27: Oui?
22: Monsieur Martin, à l'appareil, association martinvilloise pour le mieux manger.
27: Oui?
22: Aux actualités, ils ont dit que les produits sans sucre ajouté étaient trop gras.
27: Sans sucre ajouté, bah, ouais, il y en a un peu partout.
22: Oui, alors on nous a dit que vous aviez notamment des yaourts, des compotes aussi.
27: Des produits sans sucre ajouté, on lui a dit qu'il y en avait.
22: Donc on va vous resucrer les produits sans sucre ajouté?
27: Bah, on peut pas, c'est des trucs bouchons fermés.
22: Oui, non, mais les bouchons, on les ouvre et on verse le sucre dedans.
27: Je comprends pas, monsieur, il va pas en magasin pour ouvrir les comme tout ce qui est sans sucre, les sucrer puis les refermer. Ah bah, et ben après comment vous allez les refermer? C'est comme une conserve, une fois que c'est ouvert, vous pouvez pas remettre le couvercle.
22: Bah vous prévoyez des couvercles d'or change?
27: Ben non, c'est des trucs à visser en plastique avec une bague. Une fois que la bague elle est ouverte, c'est à jeter.
22: Bah vous la remettez?
27: Ouais, bien sûr, vous l'achèteriez vous monsieur?
22: Ah oui, moi si on me dit pas que ça a déjà été ouvert, je l'achèterai.
27: Ouais, ben non, c'est pas la peine de passer, ça sert à
22: bon,
27: rien.
22: De toute façon, vous avez un rayon papeterie.
27: Papeterie? Oui, pourquoi?
22: Voilà, ben vous prenez du scotch et il suffit de rescotcher les compotes et les pots de yaourt.
27: C'est du n'importe quoi monsieur, qu'est-ce que vous me racontez?
17: Non mais, les yaourts,
27: oui.
22: Un autre monsieur, bonjour.
18: Non mais vous allez ouvrir les packagings et vous allez rajouter du sucre.
22: C'est ça, on ouvre les packagings, on rajoute le sucre.
18: Ouais, bah bien sûr. Bah je vous attends alors pour voir un petit peu comment vous allez procéder.
22: Parfait, j'arrive.
18: Non mais...
22: Si déjà vous pouvez commencer à ouvrir les yaourts pour qu'on gagne du temps.
18: Non mais, quand vous ouvrez un pot, il y a une opercule. Hein.
22: Pardon?
18: Il y a une opercule.
22: Eh allez, les gros mots.
18: Comment?
22: Non mais c'est pas la peine de me traiter, je fais juste mon boulot.
18: Je vous ai pas traité, j'ai dit l'opercule.
22: Eh, ça recommence, allez.
18: Une opercule.
22: Oh, mais c'est la première fois que je me fais traiter d'opercule.
20: Oui.
22: Bonjour madame. Pardon, mais moi j'appelle pour vous aider à resucrer. On me traite d'opercule.
20: Je comprends vraiment pas. Alors, attendez. Donc ça veut dire que vous allez mettre du sucre dans des yaourts sans sucre ajouté.
22: Ah, merci. Enfin une qui comprend.
20: Mais comment ça se fait? Vous allez avoir des yaourts, vous allez emballer et recoller le papier.
22: Oui, je vous montrerai un coup de scotch, ni vu ni connu.
20: Bah, moi je suis hors de question que vous touchez à quoi que ce soit de mes produits, ça. Vu ça.
22: Pardon, mais vous reconnaissez que vous ne rajoutez pas de sucre dans vos produits sans sucre ajouté?
20: Ah non, j'en suis. Je refais. Monsieur, le produit il arrive, je le revends.
22: Et voilà. Et ben heureusement que je suis là.
20: Mais c'est pas moi qui... Mais attendez, je parle un petit peu encaisser après madame, parce que là, il faut que je finisse avec custom.
22: Oula, pardon, parce qu'en plus, vous me demandez de faire votre boulot.
20: Mais non, monsieur, je suis en train de parler à mon collègue.
22: Non, mais il est hors de question que j'encaisse madame.
20: Non, mais...
21: Oui, allô?
22: Eh, bonjour, monsieur.
21: Alors, attendez, parce que vous n'allez pas certainement balancer du sucre sur nos produits.
22: Je m'excuse, mais on a des clients mystères qui nous ont signalé des produits sans sucre ajouté, donc trop gras.
21: Ah bon, d'accord, donc vous avez des retours de clients comme quoi on fait des choses trop grasses.
22: Oui, yaourt, compote, il y a aussi les fruits et légumes.
21: Mais des fruits et des légumes gras, mais arrêtez.
22: Pardon, mais vous rajoutez du sucre sur vos fruits et légumes.
21: Mais enfin, mais pourquoi voulez-vous qu'on sucre des fruits et des légumes? On les vend tels quels, enfin.
22: Et voilà, résultat, on se retrouve avec des légumes gras.
21: Mais n'importe quoi.
22: Donc je viens, on resucre, on n'en parle plus.
21: Non, je suis pas du tout d'accord.
22: Oh, ça veut dire oui.
21: Non, non, non.
22: Si.
21: Mais non.
22: Oh, bah, je reconnais un nom qui veut dire oui, quand même.
21: Mais n'importe quoi.
22: Tiens, et ça c'est peut-être pas un n'importe quoi qui veut...
21: Oui, bonjour.
22: Ah, c'est un autre monsieur?
21: Ah bah non.
22: Non, c'est le même monsieur?
21: Mais non.
22: Ah bah faudrait savoir, soit c'est le monsieur, soit c'est le monsieur.
21: Non. Je pense que je vous ai grillé, monsieur Martin.
22: Non, je pense pas.
27: Ah si, je vous écoute.
22: Ah d'accord, non, vous m'avez confondu avec l'autre con de Rire et Chanson.
27: Ah sûrement madame.
22: Je peux pas le saquer celui-là.
27: Je suis ravie de vous avoir eu au téléphone en tout cas.
22: Alors, je lui dirai et merci de l'écouter.
27: Avec plaisir, merci madame.
22: Mais c'est moi, au revoir jeune homme.
27: Au revoir madame.
0: Sept heures. Oh. 7h02. Oh. 7h03.
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24: Oui, allô?
25: Oui, bonjour madame.
24: Bonjour monsieur.
25: C'est Cher FM, la radio à l'appareil.
24: Oui.
25: Vous êtes madame Denise.
24: Oui.
25: Eh bien madame, ça tombe bien.
24: Parce que...
25: Eh bien nous sommes Cher FM, la radio. C'est Super Gérard de la place à l'appareil.
24: Ah non, je connais pas.
25: C'est moi. Voilà. Et vous êtes en direct sur Cher FM. Bonjour Denise, puisque c'est votre prénom, je vois.
24: Ben oui.
25: Voilà, alors qu'est-ce que ça vous fait?
24: Ben écoutez, je sais pas parce que je...
25: Vous êtes très émue?
24: Voilà. Alors, je peux pas répondre, je sais pas ce que vous voulez me demander.
25: Ben écoutez, c'est notre grand jeu concours, vous le savez. Aujourd'hui, nous sommes solidaires d'une association, il s'agit des manchots du département. Vous le savez que notre département compte beaucoup de manchots, je pense que vous êtes au courant.
24: Des manchots?
25: Des manchots des deux bras, oui, des personnes qui sont privées de l'usage.
24: Oui, mais enfin, sur la région, certainement, je...
25: Non, pas sur Saint-Amand, hein, sur le département.
24: Hein. Le département, oui.
25: Ouais, un peu partout, Vierzon jusqu'à Vierzon, de nombreux manchots, des deux bras, et donc c'est avec eux que nous lançons notre grand jeu concours. Alors Denise, nous allons vous demander de faire un petit effort pour notre concours.
24: Oui, je vous écoute.
25: Nous allons raccrocher, vous allez être rappelé.
24: Oui.
25: Et vous allez imaginer pendant 10 secondes que vous êtes manchot, c'est-à-dire que vous n'avez pas de bras.
24: Oui.
25: Vous allez décrocher le téléphone.
24: Et comment faire?
25: Sans les bras.
24: Voilà.
25: Et vous allez pouvoir illustrer en direct à l'antenne de Cher FM les difficultés qu'éprouvent les manchots à décrocher le téléphone chez eux.
24: Oui.
25: Sans leurs bras.
24: Oui, ben je vous comprends.
25: Hein? Mmh. Et donc je pense que vous pouvez réaliser cet exploit en vous aidant évidemment de tout ce que comporte le visage, c'est-à-dire les yeux et
24: oui.
25: la bouche.
24: Oui. Hein? Alors sans les bras, il faut que je décroche mon téléphone.
25: Absolument,
24: bon.
25: Madame.
24: Bon, j'ai une amie qui est là, et bien elle va le vérifier.
25: Elle ne peut pas.
24: Elle ne peut pas me servir de témoin.
25: Si, mais elle ne peut pas vous aider. Hein.
24: Ah oui, d'accord, monsieur, je vous comprends.
25: D'accord.
24: Oui. D'accord.
25: Alors attention, Denise, est-ce que vous êtes prête?
24: Oui, d'accord, alors je raccroche.
25: Attention.
24: Oui.
25: C'est parti.
24: C'est pas facile, il va tomber.
25: Denise doit avoir le téléphone dans la bouche. Denise, vous m'entendez?
24: Oui.
25: Oui, le téléphone, vous l'avez où, là?
24: Dans la bouche.
25: Comment, dans la?
24: Dans la bouche.
25: Dans la bouche.
24: Ouais.
25: Et vous m'entendez par où?
24: Par moment.
25: Vous m'entendez par moment, hein?
24: Comme les chiens, hein?
25: D'accord. Vous voyez un peu le calvaire qu'endurent les manchots des deux bras dans le département? Comment?
24: Oui,
25: oui.
24: Non, pas
25: ça, hein. Oui.
24: C'est ça.
25: Oui. D'accord. Qu'est-ce que vous pouvez dire aux manchots des deux bras qui ne peuvent pas nous écouter malheureusement puisque vous le savez, comme ils n'ont pas de bras, ils n'ont pas pu allumer le poste.
24: C'est ça, moi. Ah ben, c'est
28: vrai. 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
29: Oui.
22: Oui, bonjour monsieur, je suis bien au garage.
29: Oui.
22: Je vous appelle parce que j'ai vu qu'il y avait des amortisseurs offerts.
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22: Ah, alors plutôt 16h?
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22: Bah si je les paye avant, ils sont pas offerts.
29: Si chez nous, vous montez deux amortisseurs avant, on vous offre les amortisseurs arrière.
22: Mais quand vous dites avant, c'est quand? Avant de venir chez vous, en fait.
29: Bah non.
22: Donc avant de venir chez vous, il faut que je change mes amortisseurs.
29: Vous venez chez nous, on monte les amortisseurs avant que vous payez.
22: Vous montez les amortisseurs avant que je paye?
29: Mais non, vous payez pas avant de les prendre, vous payez les amortisseurs avant.
22: Attends, mais comment voulez-vous? Si je paye avant, qu'il soit gratuit après.
29: Vous payez pas avant.
22: Vous me remboursez après, en fait, c'est ça?
29: C'est pas question avant-après en termes de temps, c'est
2: est-ce
29: avant.
2: Que je peux avoir un responsable, s'il vous plaît?
29: Je vous le passe.
2: Merci.
3: Allô?
2: Oui, excusez-moi, bonjour madame. Bonjour. Je pense que je suis victime d'une tentative d'arnaque de votre collègue là.
3: Comment ça?
2: Bah, dans le sens où il veut me faire payer des amortisseurs gratuits.
3: Mais dans ce cas-là, tout le monde va changer ses amortisseurs arrière et puis ils vont venir comme ça. Et puis on va donner des amortisseurs arrière à tout le monde.
2: Moi, je les ai changés en 2007, moi, mes amortisseurs.
3: Oui.
2: Donc c'est avant, puisqu'on est
3: mais
2: en 2000.
3: Mais non.
2: Ah bah si, on est en 2015.
3: Mais non, mais...
2: Si vous avez une calculette.
3: Mais non, il n'y a pas de avant de la date. La date, quand est-ce que vous avez changé vos amortisseurs
2: Faites 2015 moins 2007. Égal.
3: Eh ben, ça fait 8.
2: Voilà, 8. Donc, ça fait 8 ans que je les ai changés. Donc, c'était avant.
3: Ouais, mais s'il n'y a pas d'avant. Il n'y a pas de avant.
2: Ah, bah, c'est vous qui me dites qu'il y a un avant.
3: Bon, j'ai pas ça qu'à faire, hein. C'est dingue. Vous allez à Auchan, vous allez. Donc, c'est écrit un article acheté, le deuxième gratuit. Vous y allez que pour le gratuit. Mais vous rigolez ou quoi? Faut arrêter, quoi.
2: Bon, enfin, excusez-moi d'être un petit peu malin.
3: Bah, vous êtes malin. Pas du tout, non. Donc,
2: tout ça okay. Parce que j'ai une intelligence un peu supérieure. Je suis
3: oh,
2: un peu...
3: une intelligence supérieure, ouais. Ouais, je vois ça.
2: Excusez-moi, mais là, il y a publicité mensongiste. Hein. On essaye d'escroquifier le client, et après...
3: Mais vous dites n'importe quoi, alors. Arrêtez un peu vos conneries. C'est vous qui comprenez pas, quoi. C'est... Venez, on s'expliquera, alors. Vous...
2: Je vois le genre. On va me dire que le parking est gratuit, on va me facturer le parking.
3: Bah, n'importe quoi, il n'y a pas besoin de facturation de parking. Vous passez... Vous...

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3: Les hommes, les syphilitiques. Oui.
4: Oui.
3: Et les syphilitiques.
4: Oui.
3: Sur chancre.
4: Sur centre.
3: Non, sur chancre.
4: Oui.
3: Nous avons hésité longtemps entre vous appeler donc la commune de La Syphilis avec blénorragie. Il y a eu des hésitations en préfecture avec le ministère.
4: Bon, heureusement que je suis assise, quoi. Hein.
3: Sinon, vous seriez tombée.
4: Ouais, je serais tombée, oui.
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5: Bonjour.
6: Bonjour monsieur, c'est bien la supérette ?
5: Oui.
6: J'étais passé acheter du shampoing pour ma femme l'autre jour.
5: Ouais.
6: Et alors, une catastrophe, ça lui a tout bousillé les cheveux.
5: Vous pouvez me dire la marque que je regarde dans le rayon ?
6: Shampoing Moquette, il y avait écrit.
5: Shampoing Moquette ? Bah, elle a pas pris. Shampoing Moquette ?
6: Voilà.
5: Vous vous êtes trompé, vous avez pris du shampoing pour.
6: Pour ma femme.
5: Bah, c'est. Oh là, vous vous êtes trompé. Ah, mais ça, c'est pas ça du tout. C'est une grande bombe avec un bouchon bleu, est-ce que c'est ça ?
6: Ah, c'est exactement ça, oui, pile.
5: Eh bah, vous êtes allé dans les produits ménagers, monsieur.
6: Enfin, vous m'avez surtout vendu un faux shampoing.
5: Non, non, je dis pas que je vous ai vendu un faux shampoing, je dis.
6: Ah, si, celui avec le bouchon bleu.
5: Mais non, mais ah, mais vous comprenez pas.
6: Alors, je ne sais pas si c'est un produit de contrebande que vous avez, je ne sais où.
5: Mais non, c'est pas un produit de contrebande, c'est vous. Enfin, c'est pas nous qui vous a dit à votre dame de laver ses cheveux avec.
6: Si, c'est un peu vous qui l'a dit quand même.
5: Mais c'est vous qui avez été le chercher dans le rayon.
6: Bah oui, mais enfin, excusez-moi, comme elle a perdu la moitié de ses cheveux.
5: Bah
6: j'ai dû lui faire faire une demi-perruque.
5: Mais oui, mais.
6: Vous savez combien ça coûte une demi-perruque ?
5: Bah non, je connais pas les prix des perruques, j'en mets pas.
6: Bah, vu que c'est une demi-perruque, c'est mathématique, ça coûte le double d'une perruque normale.
5: Oui, oui, ça, j'en doute pas, je vous contredis pas sur ça, hein. Mais c'est pas nous qui a obligé votre femme à laver ses cheveux avec ça.
6: Bah si.
5: Bah non, bah revenez avec le produit et puis on verra.
6: Oui, et puis entre temps, hop, on va déplacer le rayon des faux shampoings.
5: Mais non, on va rien bouger, on va pas bouger le rayon.
6: Ou alors vous rayez shampoing sur toutes les bouteilles.
5: Mais non, bah non, on peut pas écrire sur les bouteilles, monsieur, c'est des trucs tout faits.
6: J'entends que vous êtes en train d'écrire là, vous êtes en train de rayer.
5: Ça m'étonnerait, je suis dans le rayon, devant le produit et je ne bouge pas du tout là, monsieur.
6: Jurez-moi, je suis pas en train de rayer les mots shampoing.
5: Je vous jure que je ne raye pas le mot shampoing, il est bien marqué devant moi.
6: En plus, vous êtes en train de le changer de rayon, vous me dites.
5: Mais non, je ne touche à rien. Regardez, je vous passe le patron, vous allez voir.
7: Allô, le responsable, c'est moi.
6: Ah bah très bien. Alors excusez-moi, madame.
7: Déjà, c'est pas madame, c'est monsieur. Est-ce que j'ai une voix féminine ?
6: Ah bah je dirais même plus, vous avez une voix féminine de complice.
7: Quoi, un complice ? Mais vous êtes complètement malade. C'est moi responsable, je suis pas responsable des produits.
6: Ah donc vous êtes le responsable irresponsable ? Très bien.
7: Ah bah là, vous prenez un produit qui n'est pas adapté à la coiffure de votre dame, et que voulez-vous que je fasse ?
6: Que vous reconnaissiez votre erreur, oui, ça c'est bien.
7: Quelle erreur, monsieur, mais arrêtez de dire des bêtises. Vous me dites un shampoing Moquette et puis elle l'a mis sur sa tête.
6: Bah oui, oui.
7: Vous savoir lire alors. Eh, vous allez pas me pourrir, vous devez avoir un problème. Hein. Mais on marche sur la tête ou quoi ?
6: Parlons-en de la tête, parce que si vous voyez celle de ma femme.
7: Mais vous êtes malade ou quoi ? C'est bien la première fois en 7 ans que j'entends des âneries pareilles.
6: Alors ce problème, ce serait bien de l'assumer.
7: J'assume quoi ? J'assume que vous achetez un produit Moquette, vous mettez à le mettre sur sa tête. Attends, quand t'achètes du shampoing pour ta voiture ?
6: Du shampoing pour voiture maintenant, bah de mieux en mieux.
7: Il y a du shampoing pour lustrer des bagnoles, c'est pareil.
6: Parce que votre voiture a des cheveux peut-être ?
7: Non, mais vous rigolez ou quoi ? Vous rigolez ?
6: Non, mais là ça devient grotesque.
7: Vous travaillez dans quoi, vous, monsieur ?
6: Disons que je suis dans le téléphonisme.
7: Non, mais votre nom, donnez-moi votre nom, s'il
6: alors,
7: vous plaît.
6: Monsieur Martin.
7: Martin de où ?
6: De Martinville.
7: De Martinville.
6: Absolument.
7: Je vais vous attaquer pour diffamation. Hey, c'est quand même grave.
6: Excusez-moi,
7: hein.
6: Vous rendez compte que vous essayez de me faire croire que votre voiture est chevelue ?
7: Mais vous êtes complètement malade, ouais. Mais vous avez vu ou quoi ?
6: Vous me diriez, j'ai un volant moumoute, à la limite.
7: Hey, vous êtes drogué, non ?
6: Bah, pourquoi pas une voiture à moustache ?
7: Et déjà, vous avez même pas l'honnêteté de vous appeler avec un numéro masqué.
6: Pas du tout, non ?
7: Moi, je l'ai pas, c'est marqué anonyme.
6: C'est pardon, vous m'avez dit anonyme ?
7: Votre numéro de téléphone est anonyme.
6: Alors passez-moi Madame Onyme dans ce cas.
7: Madame qui ?
6: Onyme, vous me dites qu'elle est anonyme.
7: Madame Onyme, vous êtes complètement cinglé, c'est tout ce que je vous dis.
6: Ah, je l'entends derrière. Madame Onyme !
7: Non, arrêtez.
6: Non, mais je l'ai entendu. Anne.
7: Non, mais vous
6: anonyme. Allez. Anonyme, je sais que vous êtes là.
7: Allez, on arrête.
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8: Bienvenue.
9: Allô ?
10: Bonjour, monsieur.
9: Bonjour, monsieur.
10: Madame Ledoux, à l'appareil.
9: Oui.
10: Vous êtes détective ?
9: Oui.
10: Ah, très bien. Bonjour, je suis Madame Ledoux, la femme de Monsieur Robert Ledoux, de l'Académie française.
9: Oui.
10: Vous devez connaître mon mari.
9: J'avoue que non, madame. Je ne sais pas. Excusez-moi.
10: Voilà. Je vous en prie. Je vous appelle parce que mon mari est accusé d'avoir provoqué un accident de voiture le 3 février à 15h. À Angers.
9: Mm-hmm.
10: Or, le 3 février à 15h, mon mari ne pouvait pas être dans sa voiture car il était aux putes.
9: Il était où, vous me disiez ?

0: au pute.
1: Au pute, c'est... Attendez, au pute, au pute, au pute, au pute, j'ai le trou de mémoire encore là. Ça se trouve...
0: Comment ?
1: C'est où ?
0: Ah ben je ne sais pas, vous savez, c'est... Il m'a dit, je pars au pute. Il a emprunté 400 francs à mon fils, et il lui a dit qu'il allait au pute.
1: Oui.
0: Il est parti au pute et apparemment ça doit être un endroit charmant parce qu'il y va tous les jours en ce moment.
1: Ah oui, oui, oui, oui.
0: Vous connaissez, non?
1: Non, mais enfin bon, au pute. Bon, mais de toute façon, lui, qu'est-ce qu'il dit de cet accident? Il le nie ou quoi?
0: Mais oui, parce que voyez-vous, le groupe d'assurance qui l'attaque prétend qu'il était dans sa voiture avec une dame.
1: Mm-hmm.
0: Or, comment voulez-vous qu'il soit avec une femme dans sa voiture alors qu'il est au pute?
1: Au pute. Mm-hmm. Au pute.
0: J'ai confiance en mon mari. S'il me dit qu'il va au pute, il va au pute. Hein. Vous comprenez? Alors écoutez, monsieur, je vais être franche avec vous. Je vous propose d'aller au pute avec mon mari.
1: Je pense que c'est ça qu'il faut faire.
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3: Oui.
4: Bonjour monsieur, c'est bien le garage Renault ?
3: Oui monsieur.
4: Je vous appelle parce que j'ai entendu vos informations, il disait que Renault devait rappeler pour des véhicules.
3: Oui.
4: Et vous m'avez pas rappelé ?
3: Oui mais...
4: Je vous laisse mon numéro.
3: Renault rappelle, ah non attends, rappeler. Rappeler c'est pas un appel téléphonique.
4: Et quand est-ce que je vous laisse mon numéro alors ?
3: Mais non, rappeler ça veut pas dire téléphone monsieur.
4: Oh bah excusez-moi quand même, moi j'ai mon beau-frère qui est téléphoniste, il sait un petit peu ce que ça veut dire.
3: Non, rappeler ça veut dire convoquer le client.
4: Donc c'est il y a quoi, il y a une sorte de tirage au sort et on rappelle que ceux qui...
3: Vous avez rien compris hein monsieur.
4: Parce que soi-disant on fait gagner 15 000 personnes qui... Allô ?
3: C'est pour ça, hein. C'est n'importe quoi. Allez-y, je vais prendre votre numéro, ça va vous faire plaisir. Allez-y, allez-y, je vous écoute.
4: Alors, 06...
3: C'est pour ça à faire, hein, je travaille, hein, monsieur.
4: Ah bah moi aussi.
3: Ah bah c'est très bien.
4: Alors,
3: allez-y.
4: 06 18...
3: Oui. 06 18, après j'ai pas entendu, monsieur.
4: Oui, 06 18...
3: Je vous entends pas, monsieur.
4: Ah bah évidemment.
3: Non, mais allez-y, 06 18, après non, mais je comprends pas le chiffre. Hein.
4: Comme par hasard, oui.
3: Comme par hasard, oui.
4: Non, alors, 06...
3: 18...
4: 7.
3: Non, je ne vous entends pas, monsieur. Le troisième chiffre est inaudible.
4: Ah bah ça va être ma faute.
3: Oui, ça va être de votre faute, tout à fait.
4: Bah, je sais pas, vous avez peut-être un problème sur votre portable.
3: Non, non, j'ai rien du tout, j'ai pas de problème, j'ai des problèmes qu'avec vous, monsieur.
4: Oh bah évidemment. Alors, 06.
3: 18.
4: Bah, c'est...
3: Après, on n'entend plus rien, monsieur. Voilà.
4: Allô ?
3: Il faut que je l'appelle, que je prenne son numéro. J'ai dit, monsieur, c'est pas comme ça que ça se passe.
4: Je suis toujours là, allô ?
5: Oui.
4: Ah, bonjour madame.
5: Non, monsieur.
4: Donc je voulais vous laisser mon numéro.
5: Forcément, le véhicule vous appartient.
4: Quel véhicule ?
5: Là, vous appelez parce que vous appelez parce que vous avez un véhicule Renault.
4: Ah non, pas du tout, non, non.
5: Pourquoi vous voulez me laisser votre numéro de téléphone si vous n'avez pas de véhicule Renault ?
4: Pour en gagner un, parce qu'ils font gagner 15 000 véhicules.
5: Ah non, mais ils vont jamais faire gagner 15 000 véhicules. Bon, attendez, c'est une histoire de fou, là.
4: Ah bah alors, excusez-moi, mais
5: attendez, enfin... Attendez, stop, ce que je vais faire, je vais prendre vos coordonnées téléphoniques. Donnez-moi votre numéro.
4: Alors, comme je disais, 06...
5: Ouais.
4: 18...
5: Ouais.
4: Et... Deux.
5: 06 18, j'ai pas le reste à couper.
4: Ah bah ça recommence.
5: Ouais, alors attendez, je vais vous passer mon patron, ça va être plus simple. Hein.
6: Oui, allô ?
4: Ah bah bonjour madame. Comme j'expliquais, en fait, moi je voulais juste m'inscrire pour le tirage au sort. Hein.
6: Ah écoutez, moi j'ai aucun retour ici, comme quoi il y a des tirages au sort, quoi.
4: Vous faites gagner 15 000 voitures ?
6: Comment ? On fait gagner 15 000 voitures.
4: Ça sent l'arnaque votre truc un petit peu quand même, non ?
6: Bah la magouille, non, ça sent pas la magouille.
4: Ah j'ai pas dit magouille, c'est vous qui dites magouille, tiens.
6: De quoi c'est nous qu'on magouille ?
4: Non mais c'est vous qui avez dit magouille, là.
6: Vous avez pas dit magouille, donc je vais pas passer mon temps.
4: Ah bah vous avez dit magouille.
6: Écoutez, je vous ai pas dit magouille.
4: Vous m'avez dit magouille.
6: Non, j'ai pas dit magouille.
4: Ah, vous avez dit magouille.
6: Non, j'ai pas dit magouille.
4: Ah bah bien sûr que vous m'avez dit magouille.
6: Non, je vous ai pas dit magouille.
4: Vous avez dit magouille.
6: Écoutez, si je vous aurais dit magouille, je vous l'aurais dit.
4: Ah bah oui, vous me l'avez dit, oui, magouille.
6: Y a pas de magouille.
4: Ah bien sûr, magouille, y a magouille.
6: Non, mais vous avez... Non, mais... Hey.
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7: Oui.
8: Bonjour madame, c'est madame Lan ?
7: Oui, bonjour monsieur.
8: Bonjour madame, c'est la mairie à l'appareil.
7: Oui.
8: Nous vous appelons pour l'état civil, vous savez, les réformes de la carte d'identité.
7: Ah bon ?
8: Qui va être informatisée.
7: Oui.
8: Hein ?
7: Attendez, je vais vous passer mon mari, il va mieux comprendre que moi.
8: Oui, vous, les hommes en général sont plus intelligents.
7: Oh merci monsieur.
8: Pardon ?
9: Hello.
8: Oui, bonjour monsieur.
9: Bonjour.
8: Oui, je préfère parler, effectivement, votre femme a dit que vous alliez mieux comprendre qu'elle.
9: Je sais pas.
8: Oh si. Bon, bah aussi, on va l'illustrer tout simplement. Voilà, c'est la mairie à l'appareil. La mairie, vous savez, là où vous allez, quand vous allez à la mairie, par exemple. Vous savez, c'est...
9: mairie ?
8: Oui, la mairie, c'est une grande maison, en fait, dans une ville.
9: Je sais pas. Et où ?
8: La mairie, vous connaissez, non ?
9: Non.
8: la mairie, ce qu'on appelle une mairie, en fait, c'est une bâtisse. En général, c'est fait par un architecte hein, qui dessine des plans. Et ensuite, une fois qu'il a dessiné les plans, il y a donc des maçons qui arrivent avec les maîtres d'œuvre. Enfin, bon, et ils construisent, vous savez, étage par étage. Et ils aménagent des fenêtres pour qu'on puisse voir à travers, quoi.
9: Oui, c'est vrai.
8: Et puis on met des rideaux, pour particulièrement l'hiver, pour préserver la chaleur, pour éviter qu'elle parte par les fenêtres.
9: Oui.
8: Voilà, voilà. Ensuite, la mairie, en général, il y a plusieurs étages. Parce que on doit s'occuper de tous les habitants de la ville, vous comprenez ?
9: Oui.
8: Mais il n'y a pas de chambre. Ce sont des bureaux. Vous savez ce que c'est un bureau, non ?
9: Oui, en principe, oui.
8: Eh bien, il y a des bureaux. Donc, il y a des gens qui sont assis sur des chaises. Vous voyez des chaises, non ? Les chaises ?
9: Oui.
8: Vous voyez une chaise ? Ben, il y en a plusieurs.
9: Ah bon ?
8: Et oui, oui, oui. Et ben, oui, parce qu'il y a plusieurs... Il y a plusieurs personnes qui travaillent à la mairie.
9: Oui, alors ?
8: Ils sont assis. Ça va être plus complexe, monsieur. Je vais vous demander toute votre attention parce qu'ils sont assis devant un ordinateur. Est-ce que vous
9: savez? Oui, voilà.
8: Bon, vous voyez ce que
9: c'est. Mais que ça concise avec moi.
8: Alors, ben justement, j'en viens, je vais tout vous expliquer. En fait, un ordinateur, vous savez ce que c'est un ordinateur, non?
9: Ah oui, quand même.
8: Ah, vous en avez déjà vu?
9: Des ordinateurs?
8: Oui.
9: Il y en a partout, non ?
8: Voilà. Eh bien, la mairie, nous en avons aussi. Donc, vous voyez ce que c'est maintenant, la mairie ?
9: Ah oui, quand même. Mais vous êtes employé là, vous ?
8: Oui, oui, oui, oui.
9: Comment vous appelez ?
8: Monsieur Lemol.
9: Lemol ?
8: Lemol, vous savez, M...
9: O.
8: Non. M... Oui. M-I-O.
9: Ah oui.
8: B-R-T-C. Lemol.
9: Oui.
8: Dites-moi, monsieur, est-ce que vous pouvez me passer votre femme ?
9: Pourquoi faire ?
8: Vous voyez ce que c'est, votre femme ?
9: Oui.
8: Votre femme, vous voyez, c'est comme nous, en fait, mais c'est... Elle a...
9: Écoutez, je peux pas faire un saut jusqu'à la mairie, là, pauvre autant.
8: Ouais, mais on a un saut, je sais pas si vous allez y arriver, hein.
9: Pourquoi ?
8: Bon, parce qu'il faut en faire plusieurs, c'est quand même pas tout
9: à fait. Mais j'ai pas longtemps, j'ai ma voiture, là, je la prends dans 2 minutes, je suis là.
8: Votre voiture ?
9: Oui.
8: Vous voyez ce que c'est, votre voiture ?
9: Ben oui.
8: Oui ? Bon, ah ben, vous pouvez me passer votre voiture ?
9: Oh, vous me cassez les pieds.
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10: Bonjour, vous êtes au cabinet de radiologie.
11: Allô, cabinet de radiologie, bonjour.
12: Oui, bonjour monsieur, je suis bien à la radio.
11: Là, vous êtes au cabinet.
12: Ah non, je suis dans mon salon.
11: Ah mais je vous ai pas demandé ça.
12: Bah, vous m'avez dit que j'étais aux toilettes.
11: Je veux dire le cabinet radiologie.
12: Oui, non, bah, je me permettrai pas de vous appeler des cabinets quand même.
11: Mais je veux dire, c'est le centre que je veux dire cabinet, c'est pas les toilettes.
12: Ah pardon, excusez-moi. En fait, c'est vous qui êtes au cabinet.
11: Ah oui, non, bien sûr.
12: Oh pardon, vous voulez que je vous rappelle quand vous avez fini?
11: Bah non, vous voulez que je vous passe la responsable parce que je ne quittais pas.
12: Merci.
10: Radiologie, votre
11: oui.
12: Oui, bonjour monsieur.
13: Oui, c'est une dame que vous avez au téléphone, monsieur.
12: Non, c'est un monsieur au téléphone. Je vous appelle parce que j'aurais besoin que vous me fassiez une attestation comme quoi vous êtes bien en grève depuis 2 semaines.
13: On n'est pas en grève, nous.
12: Ah bah si.
13: Bah non, monsieur, je vous dis non.
12: Ah bah moi, je vous dis oui, monsieur.
13: Bah, monsieur, enfin, je vous dis que non, on n'est pas en grève.
12: Vous êtes sûr ? Vous êtes peut-être pas au courant ?
13: Ah bah, je suis peut-être pas au courant, alors.
12: Ah bah, c'est peut-être ça.
13: Bah oui, mais moi, je vous dirais pas qu'on est en grève, monsieur, et qu'on n'y est pas.
12: Ah, donc vous êtes en grève ?
10: Non, mais on n'est pas en grève, monsieur, on n'a jamais été en grève.
12: Bah alors pourquoi ils disent que la radio est en grève ? Vous faites pas de partie du réseau Radio France ?
10: Bah j'en sais rien, mais c'est peut-être d'autres cabinets.
12: Il faudrait quand même que vous fassiez le papier.
10: Mais on n'est pas en grève. Donc je ferai pas de papier parce qu'on n'est pas en grève, on n'a jamais été en grève.
12: Ah oui, mais moi ça m'arrangerait rapport à mon employeur en fait. Parce que je lui ai dit que je m'étais cassé la jambe et que j'avais pas pu faire la radio à cause de votre grève.
10: Bon, écoutez, je vais vous passer ma collègue, elle va vous dire la même chose
12: parce que nous ne sommes pas en grève. Est-ce qu'il serait possible d'avoir une radio de jambes cassées ?
10: Non, mais vous nous demandez de faire un faux.
12: Non.
10: Bah si, vous nous demandez qu'on vous donne une radio d'une jambe qui est fracturée, qui ne sera bien évidemment pas la vôtre, puisque vous n'avez pas fait de radio.
12: Voilà, c'est ça.
10: Non, mais je pense que là, il y a un problème, monsieur.
12: Non, mais juste,
10: c'est non, monsieur. C'est pas la peine d'insister.
12: À la limite, j'ai mon voisin, il a son chien qui a une patte cassée en ce moment, il a une attelle.
10: Non, vous plaisantez.
12: Si je viens et que vous faites la radio de la patte du chien, parce qu'il y aura...
10: Vous vous rendez pas compte, entre une patte de chien et une patte d'une personne, il y a quand même une totale différence. Je pense qu'il va falloir arrêter là.
12: Dans ce cas, est-ce que je peux avoir un responsable ?
10: Bien sûr.
12: Bon, bah super.
10: Ma collègue a abandonné, elle m'a refilé le téléphone, elle m'a dit bah, il comprend rien du tout, donc je reprends le téléphone.
12: Ah,
10: mais
12: c'est
10: bon.
12: Pas le même monsieur ?
10: Non, c'est pas la même madame, c'est vous le monsieur. Vous venez, on vous casse la jambe et on fait une radio après.
12: Ça, j'avoue que c'est pas forcément la solution que j'ai envisagée. Peut-être que je peux faire, c'est passer avec Jean Rex.
10: Oui, je ne sais pas qui c'est, mais.
12: C'est le chien de mon beau-frère qui s'est cassé la patte. Vous faites la radio de la patte du chien, et puis on met mon nom dessus, et hop, ni vu ni connu.
10: On fait comme ça.
12: Super. Rouf, rouf. Ah bah, il vous dit merci, vous entendez?
10: Allez, au revoir, monsieur. Bonne journée.
12: De rien.
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14: Allô.
15: Oui, bonjour monsieur.
14: Bonjour monsieur.
15: France Télécom Arcachon, à l'appareil.
14: Oui, oui.
15: Voilà, nous avons un petit problème de centrale.
14: Oui.
15: Avec un faisceau de ligne, donc, qui a été perturbé.
14: Oui.
15: Nous devons réparer.
14: Oui.
15: Vous allez recevoir pendant quelques minutes un certain nombre de communications téléphoniques en provenance d'Arcachon.
14: Oui.
15: Ces coups de fil ne vous sont pas adressés.
14: Oui.
15: Tout ce qu'on vous demande, c'est de relayer la sonnerie.
14: Oui.
15: C'est-à-dire que ça va sonner chez vous.
14: Oui.
15: Vous décrochez.
14: Oui.
15: Vous ne dites pas allô.
14: Non.
15: Vous ne vous présentez pas.
14: Oui.
15: Mais vous relayez la sonnerie.
14: Ça veut dire quoi?
15: Vous faites la sonnerie avec des fréquences vocales, les vôtres.
14: Oui.
15: C'est-à-dire que vous faites tout.
14: Ah ouais.
15: Tout.
14: Ouais, d'accord.
15: Hein?
14: Ouais, d'accord.
15: Jusqu'à ce que l'autre personne ait raccroché.
14: Bon, d'accord.
15: Nous sommes d'accord?
14: Oui.
15: Voilà, je vous remercie, monsieur.
14: Il y en a... j'accroche là.
15: Oui, il y en a pour quelques minutes. Hein.
14: Voilà, merci.
15: Merci, au revoir.
16: Je dois être sur le répondeur, là. Bon, ben, je vais laisser un message. Hélène, mon amour, je voulais te dire que je t'aime. Cette nuit a été pour moi une révélation. J'ai aimé tout ce que nous avons fait. J'ai aimé ton corps sur les draps de soie et de satin mélangés que j'ai achetés chez Tati. J'ai aimé tes cheveux, ta bouche, tes seins, ton ventre et tes longues jambes brillantes. J'aime tes fesses, j'aime tes cuisses blanches, longues et galbées. Et j'aime aussi celles de ta sœur, celles de ta mère. J'aime le corps de toutes les femmes de ta famille. Voilà, Hélène. J'espère que vous aurez ce message et qu'ensemble, nous pourrons cette nuit, dans votre grand lit, poursuivre toutes nos cochonneries. J'espère vous entendre crier dans la nuit, mordre la descente de lit. Oh, mes cochonnes, comme je vous aime.
15: Allô?
14: Oui.
15: Oui, monsieur, c'est France Télécom, là.
14: Oui.
15: Ça y est, c'est fini, hein? Vous avez eu des appels?
14: Oui.
15: D'accord, hein?
14: Mais alors, attention, hein? C'était un peu cru.
15: Ah, c'était un peu cru?
14: Oh, oui, oui.
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20: Allô.
4: Bonjour madame, c'est bien la boucherie?
20: Oui, c'est bien ça monsieur.
4: Je vous appelle rapport au réchauffage climatiste.
20: Oui.
4: Je vais vous couper le chauffage et l'électricité.
20: Ah bon?
4: Bah oui, parce que comme j'ai signé la pétition pour faire des économies d'énergie,
20: ouais.
4: Ça m'arrange de les faire chez vous.
20: Bah ouais, mais comment qu'on va faire pour travailler?
4: Bah comment que vous allez faire comme d'habitude?
20: Bah non, si on n'a pas de courant, on n'a pas de frigo, on n'a pas de machine à jambon, on n'a pas de broyeur, on n'a rien.
4: De machine à shampoing?
20: Machine à jambon.
4: Pourquoi du shampoing?
20: Du jambon, c'est tout électrique ça monsieur.
4: Ah non, le jambon c'est pas électrique, c'est de la viande.
20: Bah pour pouvoir couper le jambon, on fait ça avec une machine électrique.
4: Oui, mais alors si vous coupez du shampoing avec une machine électrique.
20: Du jambon avec une machine à jambon.
4: D'accord. Et quel rapport avec le shampoing?
20: Je vais pas parler de shampoing, monsieur.
4: Ah si, le shampoing pour votre machine.
20: Là, c'est pas une machine à shampoing, on fait pas du shampoing.
4: À part le shampoing de jambon.
20: Le shampoing de jambon, n'importe quoi.
4: Bon, l'essentiel, c'est que vous êtes d'accord pour la coupure.
20: Ah, d'accord.
4: D'accord, ok, donc je note d'accord.
20: J'ai pas dit que j'étais d'accord.
4: Vous m'avez dit d'accord, là.
20: Non, c'est pas ça, mais j'ai dit d'accord.
4: Vous m'avez dit d'accord, oui.
20: Non, j'ai pas dit d'accord pour que vous coupiez le courant. Hein.
4: Bon, Martin, elle a dit d'accord ou pas, la dame, là? Ah oui, elle a dit d'accord. Ah.
20: C'est pas une dame, ça, monsieur.
4: Vous voyez, j'ai mon collègue, là, qui est à côté de moi, qui me confirme.
20: Non, j'ai pas dit que j'étais d'accord, monsieur. Faut pas dire ce que j'ai pas dit. Hein.
4: Oh, ben voilà, on change de version.
20: Bah, vous voyez, c'est à mon patron.
4: Ah, bah, passez-le moi.
20: Attendez.
19: Bonjour.
4: Bonjour madame.
19: Bonjour, bonjour monsieur, oui.
4: Oui, c'est ce que j'ai dit.
19: Non, mais attendez, c'est pas possible que vous me coupez l'électricité du chauffage, parce que je suis un commerçant, vous n'allez pas me coûter le gaz ni les frigos.
4: Ah bah, si vous avez des frigos au gaz, pas de problème, je coupe juste l'électricité.
19: Mais c'est pas des frigos au gaz, ça marche à l'électricité, qu'est-ce que vous me racontez monsieur là?
4: Écoutez, moi je fais ça en toute modestie au nom de la planète, hein, au nom de l'écologisterie.
19: Ouais, c'est ceux qui nous cassent les couilles, ouais.
4: Merci pour eux.
19: Bah oui, ça nous casse les couilles monsieur, moi on a pas besoin. N'emmerdez pas les gens qui sont en train de travailler. Vous comprenez ce que je veux vous dire?
4: Je comprends très bien, comme vos frigos tournent au gaz.
19: Et non, moi tout marche à l'électricité. Donc j'ai des comptoirs et des frigos, donc vous allez rien me couper du tout.
4: Oh bah voilà, en plus trop sympa, je vous préviens.
19: Bah vous me prévenez de quoi? Rien du tout, moi j'ai rien signé, j'ai pas de charte, rien du tout.
4: Sinon, pour vos frigos, vous les bourrez avec des glaçons.
19: Ouais, bien sûr.
4: Non, mais, ou de la glace pilée, tout simplement.
19: Ouais, bien sûr, je l'avais la cherche où la glace pilée.
4: Ah bah écoutez, il se trouve que moi j'ai mon beau-frère qui a une entreprise de glaciste.
19: Ah ça c'est fort.
4: Il peut vous livrer, hein.
19: Ouais, allez-y. Mets 3 SMIC, vas-y.
4: 3 SMIC? Comment ça?
19: Ah, ça bloque? Tu comprends pas?
4: Non, mais je vois pas le rapport avec le SMIC. Pourquoi vous me parlez d'argent?
19: Non, pas le SMIC. En plus, c'est sourd. Le SMI.
4: Oui.
19: Pas semi, semi-remorque, camion, gros camion.
4: Ah, mais on peut pas. Gros camion, grosse pollution.
19: Ah, bah ouais, merde. Alors, comment on fait?
4: Eh ben, on les livre en charrette.
19: Ah, d'accord. T'as des chevaux?
4: Bon, j'ai un poney, oui, Martinou.
19: Tu viens de où avec ta glace? Il est bien monté le poney, parce que.
4: Alors, ça, je préfère que vous lui demandiez vous-même.
19: D'accord.
4: Attendez, je vous le passe.
19: Ah, vas-y, ouais.
4: Martinou! Viens parler à la dame!
19: Ouais, non, vous faites exprès, c'est une blague, hein, monsieur, non?
4: Allô?
19: Ouais.
4: Bonjour.
19: Non, mais c'est des conneries.
4: Comment ça, c'est des conneries?
19: C'est qui?
4: Alors, bonne question, c'est qui, à votre avis?
19: Bah, écoutez, j'en connais beaucoup des cons, donc alors, c'est ça le problème.
4: Ah, mais moi, je suis plus que con, je suis trop con.
19: Ouais.
4: Ah, bah oui.
19: Ah.
4: Ah. Et en plus, on pourrait être à la radio.
19: Non, c'est vrai?
4: Complètement.
19: Ah, merde.
4: Mais laquelle?
19: Rire et chanson?
4: Eh ben, gagné, bravo.
19: Ouais, c'est ça. Ah, bravo, super. Bon, ben, c'est parfait, impeccable.
4: Eh ben, au revoir, madame.
19: Je vous en prie, au revoir, madame.
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19: Allô?
16: Allô? C'est le salon de coiffure?
19: Oui.
16: C'est la coiffeuse?
19: Oui.
16: Oh, je reconnais pas votre voix, ma petite.
19: Mais elle est pas là, c'est son mari, là.
16: Oh là là, dites-moi, vous avez drôlement changé de voix. Qu'est-ce qui vous arrive?
19: Ah bon? Je vous écoute.
16: Qu'est-ce qui vous arrive, ma petite dame?
19: Non, c'est son mari, là.
16: Oh.
19: Vous êtes chez Marie's Coiffure et c'est son mari à l'appareil.
16: Mireille?
19: Non, c'est Pascal à l'appareil.
16: Mais je suis pas Mireille.
19: Mais je vous ai pas dit que vous étiez Mireille. J'ai dit que c'est Pascal, le mari à Marie's.
16: Oh.
19: Ah, bonjour.
16: Bonjour, ma petite Marise.
19: Oui, d'accord, je vous écoute.
16: Ben, vous avez une drôle de voix.
19: J'ai enrhumé.
16: Comment?
19: J'ai un rhume.
16: J'entends pas bien.
19: Oui, vous voulez un rendez-vous?
16: Dites-moi, Marise.
19: Oui?
16: J'espère que vous n'avez rien de grave.
19: Non, non, tout va bien.
16: Bon, dites-moi, je vous appelle, vous savez, pour le prochain rendez-vous.
19: Oui?
16: Parce que là, je voudrais que vous vous occupiez un peu de ma touffe, quand même.
19: Oui?
16: Et on peut parler entre femmes?
19: Oui.
16: Vous savez, à mon âge, c'est pas qu'on se néglige, mais on oublie parfois de s'occuper de notre féminité.
19: Oui.
16: Et j'aurais bien aimé savoir si vous pouviez me faire un peu la touffe.
19: Oui. Est-ce que vous pouvez me rappeler dans 2 heures? Je joue dans 1h30. Je suis avec un rendez-vous, là.
16: Écoutez, Marise. Je vous entends pas bien. Faudrait que vous parliez plus fort, ma petite.
19: Je vous demande de me rappeler dans 1h30. Je suis en rendez-vous.
16: Vous avez mal au cou?
19: Rendez-vous?
16: Oui, j'ai entendu. Vous avez mal au cou. C'est quoi? C'est une angine?
19: Oui, c'est une angine.
16: C'est pour ça que je ne reconnais pas votre voix.
19: Voilà.
16: Ah, mais parlez plus fort comme ça, je vous entendrai mieux.
19: Bon, est-ce que... Redonnez-moi votre numéro, je vais vous rappeler.
16: René? Pourquoi René?
19: Votre numéro de téléphone.
16: Ah oui, c'est mon sonotone. Attendez, je le règle. Hein.
19: J'arrive cette forme-là ou quoi?
16: Allô?
19: Oui?
16: Ah, ça va mieux.
19: Ah, d'accord.
16: J'avais mon sonotone qui n'était pas réglé.
19: Ah oui.
16: Oh, bah, vous avez une drôle de voix, Marise. Hein.
19: Je ne suis pas Marise, je suis son mari.
16: Sœur Marie.
19: Non, je suis le mari à Marise.
16: Sœur Marie, la sœur de Marise que vous êtes alors.
19: Allô?
16: On a été coupé, ma petite.
19: Bon, je vous répète que je ne suis pas Marise.
16: Oui, je vous entends, Marise.
19: Mais je ne suis pas Marise. Je ne suis pas...
16: Marise.
19: Merde. Allô?
16: Oui, je vous ai entendu me dire merde.
19: Non, je suis Pascal.
16: J'ai compris.
19: Bon. Maryse, elle travaille.
16: Mais non, je déraille pas.
19: J'ai pas dit que vous déraillez. J'ai dit que Maryse n'est pas là.
16: Mais je comprends pas pourquoi vous... Oh mon Dieu, vous m'avez dit merde.
19: Mais on vous a pas dit merde. On dit que Maryse n'est pas là.
16: Écoutez, Maryse, je ne sais pas pourquoi vous m'avez insulté.
19: Mais elle n'est pas là, Maryse.
16: Mais au moins, dites-moi simplement si vous pouvez me faire la touffe.
19: Allô, allô, vous m'entendez, là?
16: Ah là, je vous entends mieux.
19: Je ne suis pas Maryse.
16: Oui, Maryse, je vous entends.
19: Mais c'est pas Maryse.
16: Mais vous m'avez fait de la peine.
19: Mais je ne suis pas Maryse.
16: C'est la première fois.
19: Allô?
16: Oui, je vous entends.
19: Je ne suis pas Maryse.
16: C'est la première fois que vous me parlez comme ça, Maryse.
19: Je vous dis que je ne suis pas Maryse.
16: Mon Dieu, pourquoi tant de haine?
19: Ben, je sais pas, mais à mon avis, il y a quelqu'un qui marche pas bien, là.
16: Je repasse mon mari.
19: Voilà. Allô?
16: Robert, il y a Maryse qui me parle. La coiffeuse qui est là, viens voir. Pourquoi tu pleures? La coiffeuse qui m'a insulté.
19: Allô?
16: Attends, je mets mon tonne. Je vais mettre mon sonotone.
19: Du coup, je vais crever, moi. Allô?
16: Allô?
19: Oui?
16: Ah, bonjour, Maryse.
19: Non, c'est pas Maryse.
16: Attendez, je règle mon sonotone.
19: Putain, mais c'est pas possible.
16: Allô?
19: Allô?
16: Oui, bonjour, Maryse.
19: C'est pas Maryse.
16: Comment ça va?
19: Mais c'est pas Maryse.
16: Je vous entends mal, Maryse.
19: Mais ce n'est pas Maryse.
16: Vous m'entendez?
19: Non.
16: Bon, ben, dites-moi, vous avez une drôle de voix. Allô?
19: Ouais, c'est moi. Eh, je deviens taré au téléphone ou je vais m'énerver? T'as des clients, là, qui sont un peu sourds sur les bords, qui s'appelleraient Robert? Ouais, une vieille et un vieux. Putain, ils sont en train de me gonfler au téléphone. Et pourquoi vous m'avez insulté, Maryse? Et c'est la première fois que vous me parlez comme ça?
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0: Bonjour.
4: Bonjour monsieur, c'est bien la friperie?
0: Oui.
4: Monsieur Martin à l'appareil, établissement Les Patateurs Martin, je vais vous livrer aujourd'hui.
0: Vous livrez quoi?
4: Bah les pommes de terre.
0: Les pommes de terre?
4: Oui, moi je vends des patates, vu que vous êtes une friterie, ça me semble normal.
0: Non, nous on est une friperie.
4: C'est ça, vous vendez des cornets de frites.
0: Mais non.
4: Des barquettes de frites.
0: Non.
4: Des assiettes de frites.
0: Nous on vend que des vêtements et des objets.
4: Et pourquoi?
0: Bah parce qu'on est une friperie.
4: Oui, bah faut m'expliquer comment vous faites des frites sans patates.
1: Non, mais...
4: Eh ben, bonjour, madame.
1: Non, mais on va arrêter de rigoler.
4: Oh, ben non, pas tout de
1: non,
4: suite.
1: Non, mais c'est bon. Si vous comprenez pas la différence entre friperie et friterie, il faut revoir un peu votre vocabulaire.
4: Pardon, mais je suis patateur de beau-père en beau-frère, donc je sais quand même qu'il vous faut des patates pour faire des frites.
1: Non.
0: Une patate dans ta gueule?
4: Oh, ben, tu vas voir que ça va être encore ma faute.
1: Mais...
4: Moi qui pensais qu'on était collègues de patates.
1: Vous êtes le premier depuis 25 ans que j'existe qui vient de dire que vous êtes friterie. Et comme par hasard, vous êtes en train de me dire qu'il y a une commande qui arrive.
4: Ah, bah, c'est comme par hasard exactement ça, ouais.
1: Mais c'est quoi ce bordel? Vous passez si vous voulez, mais vous allez voir que je suis pas une friterie. Hein.
4: Mais alors dans ce cas, pourquoi vous me demandez des patates?
1: Et non, mais c'est quoi? Je vous ai jamais demandé de patates. Là, j'hallucine. Vous regardez, vous avez un site internet.
4: Attendez, ouais, je vais sur votre site.
1: Et si vous voyez quelque part marqué friterie sur ce site.
4: Ah oui, pardon, allô?
1: Oui.
4: Je suis sur votre site, en fait, il y a une énorme faute.
1: Et non, on n'aime pas.
4: Ah si, si, vous avez mal écrit friterie, vous avez mis un P à la place du T. Eh non, parce que là, c'est la honte, il y a écrit friperie sur votre site.
1: Mais oui, forcément, puisque je suis une friperie.
4: Ah oui, mais parce que moi, si je vous livre pas les patates, c'est pour ma pomme, pardon.
1: Ah bah oui.
4: Et allez, vas-y qu'on se moque des patateurs.
1: En plus, vous faites des jeux de mots, c'est pour ma pomme, alors vous vendez une pomme de terre.
4: Pardon, je vois pas le rapport.
1: Non, sans déconner, je suis obligé d'en rigoler parce que...
4: Ouais, enfin, ça me dit pas ce qu'on fait de vos patates.
1: Ah bah, vous les gardez. Qu'est-ce que vous voulez que j'en fasse?
4: Bah, des frites, vous suivez pas ou quoi?
1: Franchement, c'est pas la peine de vous...
4: C'est pas la peine de...
1: Non, mais...
4: Oui.
1: Je sais pas qui vous êtes, mais c'est absolument risible.
4: Ah, moi, je suis risible. Oh, bah, merci.
1: Ah, bah, oui. Oui. Ouais, bah, oui. Moi, je vais pas changer d'activité pour faire des frites. Hein.
4: D'accord. Donc, en clair, on annule. Vous voulez pas de patates?
1: Bah, non.
4: Ok, pas de problème. En revanche, pour l'huile de friture, on fait comment? Ah, allô? Je crois que ça y est, je vous ai vraiment perdu.
1: Non mais sérieux, vous faites un gag.
4: Ah bah sérieux, bien sûr.
1: Comment?
4: Bah oui, c'est complètement un gag.
1: Au début, j'étais un petit peu chaud à un moment donné.
4: Oui, on l'a bien senti, je vous rassure.
1: Ouais, ouais. Mais bon, après, c'était tellement fort.
4: Et alors, la question à zéro balle, c'est qui?
1: Je sais pas, c'est une radio.
4: Ah bah c'est même la radio où on se marre.
1: Rire et chanson.
4: Bah voilà, bienvenue.
1: En tout cas, vous êtes...
4: Ouais. D'accord, bon bah je transmettrai le message à toute l'équipe. Et au revoir, madame.
1: Mademoiselle.
4: Oh, pardon.
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5: Allô.
21: Allô.
5: Oui.
21: Monsieur...
5: Oui, bonjour, madame Moisan.
21: Ah, comment ça va?
5: Ça va bien, et vous?
21: Ça va bien. Et vous?
5: Moi, ça va, très bien. Quand on est en congé, ça va toujours.
21: Vous êtes engorgé?
5: En congé, en vacances.
21: Mais d'où ça, vous êtes engorgé?
5: Pas engorgé, en vacances.
21: Ah, ça y est, vous êtes en congé.
5: Voilà.
21: Ah, c'est bien. Après, c'est les vacances?
5: Non, après, j'embarque.
21: Qu'est-ce qu'il a, Jean-Marc?
5: Jean-Marc? Mais non, j'ai pas dit Jean-Marc.
21: Attendez, je remets mon appareil.
5: Ah bah,
21: ouais,
5: bien sûr, là, bon, je...
21: Allô?
5: Allô, madame Moisan?
21: Oui.
5: Vous m'entendez mieux, là?
21: Ah, ça y est.
5: Vous m'entendez mieux?
21: J'ai mis l'appareil.
5: Bon, bah, c'est bien.
21: Ça marche.
5: Bon.
21: Alors, ça se passe bien?
5: Très bien.
21: Qu'est-ce que vous avez fait?
5: On a été à Dunkerque.
21: Oh, les pauvres.
5: Hein?
21: Qu'est-ce qui s'est passé? Un accident?
5: Non, pas du tout. Je vous disais... On est allé à Dunkerque.
21: Comment?
5: On est allé. Qu'est-ce que c'est qui siffle comme ça?
21: Il n'y a rien qui siffle.
5: On a été à Dunkerque chez ma mère.
21: Votre mère? C'est pas grave?
5: Non.
21: Oh, je vais appeler tout de suite alors.
5: Non.
21: Mon Dieu, qu'est-ce qu'elle a?
5: Rien.
21: Un rein?
5: Non, elle a rien. Tout va bien.
21: Oh, la pauvre.
5: Elle est beurrée. Tiens, prends-la, j'ai mon machin sur le gaz.
23: Mais non, il est pas dessus.
5: Le beurre, il va...
21: Allô?
23: Oui? Allô, c'est Annie?
21: Ah!
23: Oui?
21: Bonjour, Annie.
23: Bonjour, madame Moisan.
21: Comment ça va?
23: Ça va bien.
21: Pour votre belle maman, j'ai su.
23: Oh, mais vous vous trompez, madame Moisan.
21: La pauvre.
23: Vous vous trompez.
21: Le nez aussi.
23: Non! Vous vous trompez.
21: Ils l'ont opérée.
23: Non, il n'y a pas de problème.
21: Elle était blême.
23: Oh, non.
21: Ben, il y a de quoi.
23: Ne vous inquiétez pas.
21: Mais elle est dans le coma.
23: Mais non, tout va bien, madame Moisan.
21: Comment?
23: Tout va bien.
21: Oui, j'ai compris, les reins.
23: Non, il n'y a pas eu d'accident.
21: Oui, je sais.
23: Ah bon?
21: Les dents.
23: Non.
21: Les dents aussi.
23: Non, madame Moisan, tout va bien.
21: Oui, je sais, en plus des reins.
23: Oh.
21: S'il faut une greffe.
23: Non, il faut pas de greffe.
21: Pour ses reins.
23: Non, il faut pas de greffe pour ses reins.
21: Écoutez, je vais lui faire envoyer des fleurs. Elle est à quel hôpital?
23: Mais non, madame Moisan. Oh, c'est épouvantable.
21: Qu'est-ce qu'il lui en fait?
23: Rien, il n'y a personne de malade.
21: Un don d'organe?
23: Non, il n'y a pas... Il n'y a pas eu de don d'organe. Il n'y a pas eu de don d'organe, non. Oh, c'est affreux, hein. C'est vraiment pénible.
21: Oui, je comprends que vous pleuriez.
23: Mais non, ça va. Ah, c'est terrible. Ça va durer combien de temps?
21: Comment?
23: Ça va durer combien de temps?
21: Elle en a plus pour longtemps.
23: Ou si?
21: Hein?
23: Si!
21: La pauvre.
23: Mais pleurez pas.
21: Oh mon Dieu.
23: Ça devient catastrophique. Oh, écoute.
21: Je vais prévenir tout le monde, hein.
23: Oh, ben ne prévenez personne.
21: Pour y prévenir pour l'enterrement.
23: Mais il n'y a pas d'enterrement.
21: C'est quand la cérémonie?
23: Mais elle n'est pas morte.
21: Je vais venir vous voir tout de suite. Comme ça, je vous aiderai pour la veillée.
23: Mais il n'y a pas de veillée, il n'y a personne de mort. Là que vous venez pour la veillée.
21: Je vais préparer des sandwichs.
23: Mais ne préparez pas de sandwichs.
21: J'imagine que vous avez pas la tête à ça.
23: C'est pas possible. Oh, c'est pas possible.
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23: Oui.
4: Bonjour monsieur, c'est bien le magasin de vêtements ?
23: Oui.
4: C'est monsieur Martin à l'appareil, vous savez pourquoi je vous appelle ?
23: Comment ?
4: Bah je vous appelle pour jouer à la tonton, pour jouer à la bobo, pour jouer à la...
23: Le bintobola, je sais pas, non ?
4: La tombola Martin, c'est exactement ça, bravo ! Tombola Martin, tombola Martin,
23: pas, je sais pas vous parler.
4: Tu t'es inscrit sur internet.
23: Je suis inscrit sur internet pour jouer à la tombola Martin.
4: Ah, et bah voilà, vous vous en souvenez en plus, super.
23: Non, je me suis jamais inscrit sur internet pour jouer à aucune tombola.
4: Aujourd'hui, dans la tombola Martin, on joue au qui perd gagne, je vous écoute pour le chiffre du jour.
23: Attendez, excusez-moi. V8. Voilà.
4: Le chiffre V8, très bien. J'enregistre votre participage.
23: Oui, allô ?
4: Oui, donc vous avez choisi la case V8, c'est bien ça ?
23: Oui.
4: Aïe !
23: Comment ?
4: Vous venez de tomber sur la case plus 100 euros.
23: Oui.
4: Mais comme c'est le qui perd gagne, vous savez ce que ça veut dire ?
23: Du tout.
4: Eh ben, ça veut dire que vous nous devez 100 euros, malheureusement.
23: Ah non.
4: Alors, on peut les débiter directement sur votre compte.
23: Non. Je me suis jamais inscrit à une tombola. Je n'allais pas me débiter 100 euros comme ça. Non, mais ça va pas.
4: Bah, vous m'avez dit V8. Donc,
23: V8, c'est parce que j'étais avec une cliente et je lui donnais son colis qui s'appelle V8.
4: Oh, vous inventez.
23: Pas du tout.
4: Bah, si, un colis qui s'appelle V8.
23: Alors là, pas du tout. Alors là, j'ai la cliente à côté de moi, je suis en train de lui donner son colis. Alors arrêtez de me prendre la tête.
4: Est-ce que ce serait pas un peu une cliente imaginaire quand même ?
23: Non, du tout. La cliente est à côté de moi.
4: Oh, bah, passez-la moi.
23: Bah, voilà. Allô ?
4: Oui, allô ?
23: Oui, donc je suis la cliente.
4: Non, c'est la même voix, j'en étais sûr, c'est la même personne.
23: Non, c'est pas la même voix, non. Je pense que vous pouvez faire la différence entre deux voix différentes.
4: Non, mais vous n'allez pas me faire à moi le coup de la même voix, pardon.
23: Ce n'est pas la même voix. Écoutez, vous êtes bourré ou quoi ? Vous pouvez faire la différence entre deux voix de femmes, quand même, j'espère, pour vous.
4: De femmes ? Bon, en plus des femmes, bien sûr.
23: Non, parce qu'on est des hommes, maintenant.
4: Bah, c'est le même monsieur, c'est toujours...
23: C'est le même monsieur, oui, bah, je pense que, à mon avis, c'est une arnaque, madame.
4: Non, mais vous inquiétez pas, on va débiter directement.
23: Comment ?
4: Ah, là, c'est un autre monsieur, d'accord.
23: Débiter de quoi, monsieur ?
4: Bah, oh là là là là, vous débitez les 100 balles que votre collègue vient de perdre.
23: Non, il n'y a personne qui... Attendez, t'as participé à un truc, une tombola sur Internet ? Bah, j'ai un téléphone, il va y avoir 100 euros de débité sur ton compte.
6: Pourquoi ?
23: Bah, t'as participé à une tombola, moi, j'ai rien.
4: Ah, ça doit être la dame que j'entends derrière qui a fait l'inscription, non ?
23: Non, c'est mon mari et je lui demande. Et il me dit qu'on n'a pas participé à rien du tout. Qu'est-ce que c'est que cette arnaque, là ?
4: Ah oui, mais dans ce cas, fallait pas jouer.
23: Ah non, on n'a pas joué, monsieur. Trop grave, moi, j'ai rien fait du tout, c'est vous qui me demandez un numéro.
4: Bah oui, alors l'autre monsieur me dit V8, on tombe sur la case 100 balles.
23: Non, moi, je suis désolée, monsieur, je vous interdis de débiter sur mon compte les 100 euros. Hein. Moi, je n'ai participé à aucune tombola.
4: Non, mais tout n'est pas perdu, puisque je vous propose le kit au double.
23: Ah non.
4: Allez, on y va, c'est parti.
23: Ah non, je n'ai pas... Non, partez les
4: c'est le kit au double, c'est le kit au double. T'as déjà perdu 100 euros.
23: Non, monsieur, non.
4: Si.
23: C'est quoi comme arnaque, ce truc-là ?
4: Maintenant, on joue pour 200 balles.
23: Non, moi, je n'ai pas. Vous avez beau chanter, monsieur, je fais opposition aux 100 euros.
6: Hein. Il faut aller à la banque. Hein. Ouais, mais faut bouger. Hein. Parce que tu fous de ta gueule, là.
4: Pas besoin d'aller à la banque, je débite.
6: Allô ?
4: Bonjour, madame.
6: Et de quoi vous parlez, là, déjà, exactement ?
4: Je vous parle de la tombola Martin, tombola Martin.
6: Ouais, mais qu'est-ce que... Martin, mais qu'est-ce que vous faites, vous ?
4: Ah, moi, ce que je fais, c'est une tombola Martin, tombola Martin.
6: Ouais, mais tombola, au bout, il y a quelque chose, quand même.
4: Oui, aujourd'hui, c'est donc le qui perd gagne, donc ce sont les gagnants qui nous donnent de l'argent.
6: Non, mais et puis demain, ça va être combien ?
4: Alors, demain, je peux vous rappeler pour un autre jeu, ce sera le qui perd perd.
6: Ouais, bah tiens, coca dessus, bois de l'eau.
4: Ah, désolé, mais je ne bois jamais d'eau.
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8: La poste de Brive, madame Primo, j'écoute.
24: Oui, bonjour madame, c'est la poste de Brive.
8: Oui.
24: Oui, bonjour, je ne sais pas si vous m'entendez bien, parce que j'ai un téléphone portatif.
8: Non, c'est bon.
24: Je vous appelle, je suis étudiant à l'IUT de gestion.
8: Oui.
24: Et on est en examen, alors j'ai pris un téléphone portatif.
8: Mmh.
24: Voilà, on me pose une question sur le courrier et l'entreprise.
8: Oui.
24: Et la question, il me reste 5 minutes pour rendre la copie. La question, c'est quel est le tarif à 5 francs près d'un paquet pesant 1 kilo, destination New York.
8: Oh là là, attendez, je prends mon tarif tout de suite.
21: Posez les copies sur le bureau.
8: Oh mince.
21: Et vous sortez calmement. De la place, c'est quoi ce téléphone là ?
24: Ben, je suis avec ma mère là. Allô ?
8: Oui.
24: Je me suis repéré.
8: Oui, j'ai entendu. Bon, mais écoutez, je peux pas vous le donner.
21: Téléphone ? Allô ?
8: Oui.
21: Bonjour madame.
8: Bonjour madame, monsieur.
21: Madame de la place.
8: Oui.
21: Vous êtes la maman de Jean-Baptiste.
8: Bien sûr.
21: Ah, c'est un bon élève, hein ?
8: Ah ben, j'espère, hein.
9: Mais vous savez quand même qu'il est en examen aujourd'hui.
8: Ben, je voulais savoir comment ça se passait, je pensais que c'était terminé.
9: Ah, non.
8: Alors, excusez-moi d'avoir dérangé, hein.
9: Vous avez appelé votre mère, pourquoi, Jean-Baptiste? Ben, c'est-à-dire que c'est à propos de tonton Lulu, hein, qui peut pas venir, c'est ça,
8: Oui.
9: Samedi?
8: Oui.
9: Allô?
8: Oui.
9: Qu'est-ce qui est arrivé à votre oncle? C'est pas grave?
8: Non, c'est une petite intervention chirurgicale.
9: Ah, il a été opéré?
8: Oui.
9: De quoi?
8: Il a été opéré de la prostate.
9: Ah, ben, je comprends mieux, Jean-Baptiste, vous auriez pu me l'expliquer. Ben, oui, mais c'était pas facile, quoi, hein, maman?
8: Ben, oui.
9: Et alors, les nouvelles, alors, comment il va?
8: Ben, écoute, ça s'est bien passé, on attend qu'il se réveille, là, maintenant.
9: Allô?
8: Oui.
9: Il est à l'hôpital?
8: Oui, l'hôpital de Brive, oui.
9: Ah, bon, il est dans quel service?
8: Ben, dans le service d'opération pour la prostate, je sais pas le service, vous savez, on a attendu toute la matinée.
9: Ah oui, évidemment, vous devez être sous le choc.
8: Un petit peu, oui.
9: Oui. Et c'est un monsieur de la place aussi, son nom, alors?
8: Oui, c'est ça, de la place.
9: Lucien, alors, puisqu'il parle de tonton Lulu.
8: Voilà.
9: Ah, d'accord.
8: Voilà.
9: Parce que j'ai un ami qui opère à l'hôpital, justement. Attendez, si vous voulez, ne quittez pas, hein. Je vais prendre mon téléphone aussi, je vais essayer de vous donner des nouvelles plus fraîches.
8: Ah.
24: Allô?
8: Oui.
24: Il part à son bureau.
8: Ah oui.
24: Allez donc, je vous remercie parce que... vous avez été formidable, hein. Mais... cette histoire de tonton Lulu, moi j'étais mal. J'ai trouvé que ça.
8: C'est n'importe quoi, hein.
9: Allô?
8: Oui.
9: Oui, excusez-moi. Bon, alors, j'ai appelé mon ami à l'hôpital.
8: Oui.
9: Il ne connaît pas de Lucien de la place, hein?
8: Comment ça, il ne connaît pas de Lucien de la place?
9: Il n'y a pas de Lucien de la place au service de chirurgie.
8: Oh, bah alors là, ça c'est un peu fort, ça. Écoutez, il vient de se faire opérer ce matin, je rêve pas, quand même.
9: Au service du professeur?
8: Bah écoutez, moi, j'ai pas retenu le nom du professeur, hein. J'ai aucune mémoire pour les noms, en plus.
9: Attendez, hein.
24: Oh là là là là.
8: C'est ce bazar.
24: Il est en train d'appeler l'hôpital. Apparemment, il a un collègue qui est professeur en chirurgie.
8: Ah ouais, ben, il tombe mal parce que moi, les professeurs, les machins et trucs, je les connais pas du tout. Hein.
9: Allô?
8: Oui?
9: Bon, je viens de rappeler.
8: Oui?
9: Alors, il y a un Lucien de la place.
8: Ah.
9: Oui, mais alors, madame, excusez-moi, Jean-Baptiste, c'est peut-être pas la circonstance. Hein. Il n'est pas en service de chirurgie.
8: Ah bon?
9: Il a été transféré, madame, excusez-moi, à l'Institut médico-légal ce matin.
8: Ouais.
24: Oh, c'est pas vrai.
8: Eh oui, qu'est-ce que tu veux? Je voulais pas te le dire, hein.
9: Ah, tonton Lulu.
8: Eh ben oui, mais mon petit...
9: Maman.
8: Oui. Écoute, on se retrouve pour manger à midi. On va manger à midi et puis on en parlera. Tu sais, c'est pas grave.
9: Je suis désolé, madame.
8: Ben oui, mais... Oui, mais enfin, vous auriez pu attendre pour lui dire, quoi. Il est en plein examen, là.
9: Tonton Lulu.
8: Oh, mais mon petit, t'as mis pas dans tous ces états, tu sais.
9: Ah non, là, c'est bon, le doyen, là, c'est Robert Ledoux.
8: Voilà. Bon, mais écoutez, monsieur, excusez-nous notre émotion, mais je vais récupérer mon fils, hein.
9: Bien, bah, madame, je vous remercie, je vous le repasse.
8: Voilà, excusez-nous, hein.
24: Allô, maman?
8: Oui, ça va?
24: Tu m'entends, maman?
8: Oui.
24: On a échappé belle. Surtout que c'était une blague pour la radio.
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11: Bonjour.
12: Bonjour madame, c'est bien le supermarché?
11: Oui, c'est ça même.
12: C'est monsieur Martin?
11: Oui, par rapport à quoi?
12: Bah, monsieur Martin, le gagnant.
11: Le gagnant de?
12: De la voiture.
11: Bah, on n'a pas mis de voiture à gagner.
12: Ah si, c'est vos collègues en Chine qui m'ont prévenu.
11: Non, c'est pas possible que nous ayons des collègues en Chine.
12: Bon, attendez, j'ai reçu votre mail qui dit que vous me faites gagner une voiture si j'envoie mes coordonnées dans une banque chinoise.
11: Banque chinoise?
12: Oui, donc c'est bien que vous bossez avec eux.
11: Ce n'est pas nous. Vous êtes fait avoir par le type de mail de type arçonnage.
12: Oh là là, qu'est-ce que vous me dites?
11: On appelle ça de l'arçonnage.
12: De l'arçonnage, donc je vais le noter. Comme ça se prononce?
11: Oui, arçonnage ou de ce genre de choses.
12: D'accord, mais alors pourquoi votre collègue chinois m'a harcelé un mail?
11: Je viens de vous dire, monsieur, qu'on n'a pas de collègue chinois, donc si vous comprenez pas, moi je parle français, entre guillemets.
12: Alors, entre guillemets, pardon, mais j'ai quand même votre mail.
13: Bonjour.
12: Tiens, bonjour monsieur.
13: Madame.
12: Ah non, c'est monsieur à l'appareil.
13: C'est madame qui est à l'appareil.
12: Ah non, je m'excuse, mais je suis un monsieur.
13: Ah, mais je croyais que vous vous adressiez à moi.
12: Ah, pas du tout, je m'adressais à moi, je me disais bonjour monsieur.
13: D'accord.
12: Donc, rapport à cette voiture que vous m'avez fait gagner.
13: C'est de la fraude, c'est de l'escroquerie ça monsieur.
12: Ah bravo, parce que moi je l'ai déjà revendue la voiture.
13: Non, vous n'avez pas de voiture sous le nez et vous pouvez pas la revendre déjà quand même, j'espère pas.
12: Si, j'ai mon beau-frère qui était super intéressé, il m'a déjà payé.
13: Oh là là là là.
12: Non mais j'ai fait au prix Argus, hein.
13: Eh ben, ça va être compliqué.
12: Pas du tout, je veux dire à mon beau-frère de voir direct avec vous.
13: Ah non.
12: Mais si, comme ça vous lui filez la voiture.
10: n'y a pas de voiture, monsieur.
14: Ah, bonjour madame, pardon, mais vous m'avez quand même demandé mes coordonnées bancaires.
10: Ah non, c'est... non, moi j'ai pas de, demande pas de coordonnées bancaires, rien du tout.
14: Oh, mais j'ai la preuve.
10: La preuve de quoi?
14: Bah, la preuve que c'est écrit dans le mail que m'a envoyé votre agent chinois.
10: Ah non, non, non, moi j'ai pas d'agent chinois.
14: Bon, passez-le moi.
10: Ah bah, je, comment?
14: Passez-moi l'autre, tiens.
10: L'autre quoi?
14: Oh, bah votre collègue chinois.
10: Mais j'en ai pas, je vous le dis.
14: Bah la personne asiatique.
10: Je ne connais personne d'asiatique.
14: Jurez-le.
10: Je le jure.
14: Ah ouais. Et si je vous dis monsieur Chan, Jackie Chan?
10: Non, non, non, du tout.
14: Et monsieur Lee, Bruce Lee, non plus?
10: Ben, bien sûr que non.
14: Bon, voyons. Et si je vous dis Chuck Norris, vous allez me dire qu'il est pas chinois, c'est ça?
10: Attendez, stop, monsieur, et vous vous calmez tout de suite.
14: Et allez, Notre-Dame, c'est la fête.
10: Ben, alors, monsieur, et monsieur, et redescendez un petit peu 30 secondes sur Terre, hein. Si on vous demande vos coordonnées bancaires sur Internet, c'est déjà une arnaque.
14: Ah, bah, enfin, une qui reconnaît qu'il y a arnaquisme bancaire.
10: Bon, déjà, vous commencez déjà par commencer à...
14: Alors, pardon, mais je vais déjà commencer par commencer à récupérer...
10: Ben, oui, oui, pardon, y a pas de... Pardon, monsieur, c'est comme ça.
14: Oui, et puis vous allez garder ma bagnole.
10: Bah, pardon, compris, hein, parce que ça va mal se finir entre nous.
14: Ah, oh, bah non.
10: Non, ça vous surprend?
14: Ben oui, j'avais l'impression qu'il y avait une petite alchimie, là.
10: Non, qui arrêtez vos conneries. J'ai autre chose à faire que des rigolos qui emmerdent les gens qui travaillent.
14: Je m'excuse, mais c'est pas parce que je suis un rigolo qui emmerde les gens qui travaillent qu'il faut m'arnaquer.
10: Alors,
14: c'est dingue, ça.
10: Attendez,
14: Et ça se repasse l'appareil entre collègues.
10: Non, mais monsieur, j'ai pas de voiture.
14: Ah, bah c'est ce qu'on va voir. J'arrive, je viens chercher ma bagnole.
10: J'ai pas de bagnole. Vous repartez à pied, hein.
14: Eh ben, dans ce cas, vous me filez celle d'un collègue. Moi, du moment que je peux la revendre à mon beau-frère, ça me va, hein.
10: Non, honnêtement, c'est une blague.
14: Oh, d'accord, vous m'avez fait peur.
10: Mais non, mais je dis pas.
14: Ouf, c'est une blague.
10: Monsieur.
14: Oh là là, j'ai vraiment cru que vous aviez pas de voiture, hein.
10: J'ai pas de voiture,
14: y a... Ah, non, vous allez pas me faire la blague deux fois.
10: Non, non.
14: Bon, j'arrive, à tout à l'heure.
10: À tout à l'heure.
14: Et bienvenue sur Rire et Chanson.
10: Ah, c'était Rire et Chanson.
14: Ah oui, bah c'est le premier truc vrai que je dis ça.
10: Oh, c'est génial. Eh ben, écoutez, ben, merci de m'avoir fait participer à ça, très cher monsieur. Hein.
14: Mais c'est un plaisir. Au revoir, très chère madame.
10: Bien sûr, au revoir, mademoiselle.
14: Merci.
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18: Allô?
25: Oui, bonjour madame.
18: Bonjour monsieur.
25: Madame.
18: Oui.
25: Bonjour madame. Le docteur Meyer à l'appareil.
18: Oui.
25: Radiologue à la retraite.
18: Oui.
25: Voilà. Je n'ai pas eu la chance de vous faire une radio à vous.
18: Non, non.
25: Je l'ai.
18: J'ai la chance de ne pas avoir besoin de radio.
25: Oui, moi j'aurais bien aimé.
18: Ah.
25: S'il vous plaît.
18: Mais vous ne me connaissez pas.
25: Je vous connais, c'est-à-dire que je sais qui vous êtes physiquement. Je vous ai déjà vu passer dans la rue.
18: Ah bon?
25: Oui, c'est pour ça que... Ah. Excusez-moi, hein, je... Je suis franc avec vous.
18: Oui.
25: Mon âge me le permet, le fait aussi que mes occupations se soient arrêtées. J'ai toujours rêvé de faire une radio de vous.
18: Ah bon? Et alors là, vous... je suis un peu étonné de...
25: Et je voulais savoir si je pouvais venir faire une radio de vous dans votre magasin.
18: Écoutez, je suis très prise, donc je vois pas comment c'est possible. Non, non, je crois pas que ce soit une bonne idée, ça.
25: J'ai le matériel.
18: Non.
25: C'est juste une petite radio.
18: Non, je vous assure que non, ça, c'est pas possible.
25: Mais il y en a pour 5 minutes.
18: Non, je vous assure.
25: Une mammographie.
18: Certainement pas, non.
25: Je paye la consultation.
18: Non.
25: S'il vous plaît, laissez-moi voir vos glands de ma mère.
18: Certainement pas. Non. Là, on dérape, là. Hein. Je n'ai pas besoin de radio, je n'ai pas envie de faire de radio.
25: Mais c'est mieux la prévention.
18: Non, mais des mammographies, je vais en faire quand il faut.
25: Eh ben voilà, écoutez, je suis chez vous dans une demi-heure.
18: Certainement pas.
25: J'ai une valise avec mon matériel de radio.
18: Arrêtez, là, c'est pas possible. Non, alors là, certainement pas. Là, je ne recevrai pas. Hein. Non.
25: Une glande de ma mère, pas les deux.
18: Certainement pas.
25: Une seule.
18: Non, alors là, il va falloir que vous pensiez à autre chose, parce que vraiment, ça, je vous dis non.
25: Vous avez quelque chose contre les radiologues?
18: Non, écoutez, docteur, je raccroche, là, c'est pas possible, on dérape complètement, là.
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26: Bonjour.
14: Bonjour, monsieur, c'est bien le salon de coiffage?
26: Oui.
14: Je voulais savoir, vous avez des prises électriques en façade ou elles sont toutes à l'intérieur du salon?
26: Non, elles sont à l'intérieur. Pourquoi?
14: Ah, donc je prévois une rallonge pour me brancher à l'intérieur.
26: Bah, okay. Pourquoi vous voulez vous brancher chez moi?
14: Parce que j'installe un stand devant la vitrine.
26: Un stand de quoi?
14: C'est pour vendre des produits capillaires, shampoing après shampoing.
26: Bah non, parce que moi aussi, je vends des produits pour les cheveux.
14: Alors, pardon, mais alors ça, faudrait peut-être arrêter.
26: De quoi?
14: Bah, parce que là, vous me faites une sorte de concurrence, comme qui dirait.
26: Non, mais j'ai le droit de faire les produits dans mon salon de coiffure quand même.
14: Comme par hasard, vous vous mettez à vendre des produits capillaires, alors.
26: C'est un salon de coiffure, je vends des produits.
14: Je vois bien que vous inventez au fur et à mesure.
26: Non, j'invente pas. Vous me dites n'importe quoi.
14: Bon, écoutez, les produits, je vais venir vous les enlever. Si
26: non, non, non. Hein?
14: Bah oui, parce que sinon, on serait deux à vendre la même chose.
26: Et vous êtes lourd, hein.
14: Bon, je dirais plutôt commerçant.
26: Bon, écoutez.
0: Allô, bonjour.
4: Bonjour, monsieur.
0: Comme non, mais attendez, monsieur, ça fait 14 ans que je suis installée, ça fait 14 ans que je vends des produits.
4: Donc, on me pique mon business.
0: Non, mais attendez, non. Là, vous êtes en train d'inverser les rôles. Là.
4: Pardon, mais quand vous avez pris la communication, vous m'avez pas dit allô, bonjour, je vends des produits capillaires.
0: Non, mais qu'est-ce que c'est que ce truc? C'est complètement ridicule. Vous avez l'autorisation de la mairie pour venir vous installer devant chez moi?
4: Bon, admettons, enfin, disons oui.
0: Ah non, pas admettons. On s'installe pas comme ça sur les trottoirs, cher monsieur.
4: Oh, mais c'est ce qu'on va voir, cher monsieur.
0: Alors là, ça, j'ai jamais vu ça. Alors, c'est le top du top, ça.
4: Merci.
0: Et en plus, vous venez prendre de mon électricité. Non, mais alors attendez, là, je rêve.
4: Ah non, mais alors pour ça, vous inquiétez pas, il y a mon beau-frère qui va s'en occuper, il est électrocuteur, donc il s'y connaît.
0: Ah non, mais c'est pas une histoire. Je ne veux pas que vous vous branchiez sur mon électricité. Il est hors de question.
4: Non, mais alors, pardon, il va même pas vous facturer le déplacement, il m'a dit qu'il vous ferait juste la main-d'œuvre.
0: Mais je m'en fous. Choisissez un autre coiffeur.
4: Ah bah non, choisissez-vous un autre emplacement dans ce cas, parce que je vois pas.
0: Non, mais qu'est-ce que vous êtes en train de me raconter là? Choisissez-vous un autre emplacement. Mais monsieur, je suis installé dans un commerce, vous êtes un commerce itinérant.
4: Bah je vois pas pourquoi ce sera à moi de bouger et pas à vous. Hein,
0: mais c'est quoi ce truc là?
4: Ou alors on joue à pile ou face. Dans ce cas, c'est équitable.
0: Non, mais alors là, c'est n'importe quoi là.
4: Oh, et puis dis donc, il faut que je vienne installer mon enseigne aussi.
0: Ah non, mais je m'en fous de votre enseigne, cher monsieur. Je m'en fous au Royal.
4: Non, mais l'enseigne, de toute façon, on va la mettre sur la vôtre. Donc ça, ce sera.
0: Non, mais en plus. Non, mais c'est pas possible. C'est une blague radio, là, ce que vous êtes en train de me faire, là.
4: Alors ça, ce serait fort de café, oui.
0: Non, mais attendez, on rêve, là. Là, je vais appeler la mairie en disant qu'il y a un monsieur qui veut venir s'installer devant chez moi.
4: Alors, la mairie, ce qui serait bien, c'est que vous leur disiez quand même que je bosse pour vous.
0: Vous ne bossez pas pour moi, cher monsieur.
4: Bah, on peut considérer.
0: Non. Allô?
4: Ah, bonjour monsieur, comme j'expliquais à votre collègue.
0: Non, c'est madame.
4: Admettons. Donc, je vais venir faire l'installation.
0: Non.
4: Ah, si?
0: Ah, non.
4: Ah, si?
0: Ah, ben moi je vous dis que non.
4: Ah, ben moi je vous dis que oui.
0: Eh ben moi je vous dis que non.
4: Ah, ben moi je vous dis que si.
0: Ça ne nous intéresse pas, vous êtes dans un commerce, là, monsieur. Qu'est-ce que vous nous enquiquinez?
4: Oh là là là là. Bon, attendez, quittez pas, je vous mets en attente. Martin? Oui, Martin? J'en ai encore un qui a changé d'avis.
0: Ouais, encore un qui a changé d'avis. Vous foutez pas de ma gueule, non?
4: Ah non, mais un râleur.
0: Ouais, bien sûr.
4: Je le vois venir, je sens qu'il veut me la faire à l'envers.
0: Non, mais oui, on veut me la faire à l'envers, qui dit. Donc je l'entends pas, moi.
4: Bon, je le reprends. Oui, allô?
0: Allô?
4: Oui, bonjour, monsieur, je reprends la communication.
0: Pardon?
4: Merci d'avoir patienté.
0: Alors, stop! Alors, moi, maintenant, vous allez me donner votre nom, votre numéro de téléphone et pour qui vous travaillez.
4: Écoutez, monsieur, je travaille pour le prestigieux Institut Martin.
0: Mais ça, je m'en fous. Votre nom, s'il vous plaît.
4: Bah, monsieur Martin.
0: Non! Ouais, je sais ce que c'est, ça, c'est Rire et Chanson. Monsieur Martin, vous pouvez aller faire un petit tour, je vous remercie. Au revoir.
4: Bravo!
0: Ouais, bah... Vous êtes pas sympa, franchement. Et c'est quand vous m'avez dit Martin que ça m'a tilté dans la tête.
4: Bon, bah, je vous laisse, alors merci, monsieur.
0: Non, c'est madame. Au revoir, mademoiselle.
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20: Bonjour.
21: Oui, bonjour monsieur. C'est le salon de coiffure.
20: Oui.
21: Dites-moi, est-ce que vous faites des permanentes?
20: Oui.
21: Des balayages là aussi?
20: Oui.
21: Ah, vous faites des balayages?
20: Également, oui.
21: Parce que je suis juste à côté de vous, là au 5, moi.
20: Oui.
21: Vous êtes au 3.
20: Oui, c'est ça.
21: Si vous faites des balayages, vous pouvez pas venir devant chez moi?
20: Venir devant chez vous?
21: Parce qu'il y a un chien qui a fait une grosse merde devant la maison.
20: Ah non, je suis désolé, je suis tout seul cet après-midi.
21: Vous venez de me dire que vous faisiez des balayages.
20: Mais c'est un salon de coiffure ici.
21: Mais oui, mais
20: je suis tout seul cet après-midi.
21: Mais vous venez maintenant.
20: Mais enfin, c'est pas mon travail, je vais quand même pas aller balayer devant votre porte.
21: Mais monsieur, il y a une merde de chien qui trône devant l'entrée.
20: Bon, écoutez, je suis désolé, mais je ne peux pas.
21: Écoutez, nous on a une raclette, si ça peut vous aider.
20: Non, j'ai du travail.
21: J'appelle la police.
20: Et c'est ça. Coiffure, bonjour.
22: Oui, bonjour monsieur, adjudant de la place Gendarmerie Nationale.
20: Oui.
22: C'est le salon de coiffure qui se trouve aux 3 rues du Port.
20: Oui, c'est cela.
22: Oui, bonjour, on vient d'être appelé par monsieur Ledoux qui se trouve être votre voisin situé au 5.
20: Oui, il m'a appelé pour aller balayer devant la porte.
22: Il paraît que vous avez un chien et que ce chien aurait fait un étron juste devant la porte empêchant ce monsieur et sa femme de sortir de chez eux.
20: Oui, il m'a demandé d'aller balayer, seulement je ne peux pas cet après-midi, je suis tout seul.
22: Mais je comprends, mais bon, ces deux personnes sont âgées, elles doivent aller, elles ont des rendez-vous à des clubs d'anciens, donc...
20: Oui.
22: Je leur dis de vous rappeler, hein.
20: Oui.
22: Merci.
20: Au revoir. Coiffure, bonjour.
21: Oui, c'est encore nous.
20: J'arrive, hein.
21: Ah, vous voulez bien le faire?
20: Ben oui, j'ai pas le choix, la gendarmerie vient d'appeler... Donc j'arrive.
21: Ah bah écoutez, c'est gentil. Ils vous ont dit aussi pour le petit service en plus, non?
20: Quel service en plus? Écoutez, je suis tout seul.
21: Non mais il y en a pour 2 minutes. C'est pour la vaisselle.
20: La vaisselle?
21: Oui.
20: Non mais c'est une plaisanterie ou quoi?
21: Pardon?
20: Mais on est à un salon de coiffure. Pourquoi j'irais faire la vaisselle? Je vais aller voir la mère de chien, c'est déjà très gentil de ma part.
21: Voilà.
20: Attendez, moi je suis coiffeur, je fais pas la vaisselle des voisins ou j'en ai rien à faire, moi.
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5: Oui, bonjour.
4: Oui, bonjour monsieur, c'est bien le garage? J'ai acheté de l'huile chez vous et elle est pas bonne.
5: C'est-à-dire?
4: C'était ma femme qui m'avait dit qu'elle avait besoin d'huile.
5: Oui.
4: Hier, elle a voulu faire des frites, ça s'est mis à fumer, enfin un truc à mon
5: mais
4: avis.
5: Mais attendez, vous me parlez de frites, vous rigolez ou quoi là? Vous faites des frites avec de l'huile de voiture?
4: Alors non, moi je cuisine pas, c'est ma femme qui a voulu
5: en faire.
4: Elle
5: a fait des frites avec l'huile de voiture?
4: Bah alors elle a pas pu les faire parce que c'était des goûts, je vous ai dit.
5: Mais d'ailleurs, on fait pas des frites avec de l'huile de voiture?
4: Ah bah alors si vous me le dites après, bien sûr, évidemment.
5: Ah non, bah, moi je vous prends ça, mais vous êtes non, mais jamais on. Non, mais ça va pas, non.
4: Bah je vais vous la rapporter, vous allez voir qu'elle est pas bonne. Hein.
5: Écoutez, vous allez sûrement remettre de l'huile d'une friteuse dans un bidon d'huile. Mais moi, je vends pas d'huile pour faire des frites.
4: Alors, vous ne vendez plus d'huile?
5: Mais j'ai aussi une station de service. Mais ça va pas. Mais ça va pas ou quoi, là? Vous déraillez, monsieur, là. C'est la première fois de ma vie que j'entends ça en 50 ans.
4: On est d'accord que c'est de l'huile?
5: Mais de l'huile.
4: Donc, en fait, vous, c'est de la fausse huile, en fait, que vous vendez?
5: Nous, c'est de l'huile véhicule.
4: C'est ça. Non, mais dites-moi, je vends de la fausse huile. Et
5: mais ça va pas, la tête, ça? C'est pas de la fausse huile.
4: Il y a un arnaquisme quelque part, là, parce que.
5: Allez, on coupe court.
4: Ah non, mais moi, je vais venir.
5: Venez donc, on va rigoler 5 minutes. Parce que franchement.
4: Bah ça, on rigole, oui.
5: C'est n'importe quoi, votre truc, là.
4: Non, mais alors, passez-moi le responsable.
6: Oui.
4: Oui, bonjour, madame.
6: Attendez, je peux vous causer 2 secondes, là?
4: Oui.
6: Si vous me dites que vous avez acheté de l'huile moteur pour mettre dans une friteuse, ça peut pas fonctionner. Hein.
4: Et puis, je pense que ça m'a bousillé la friteuse, hein, donc il va falloir me payer la friteuse en plus. Hein.
6: Ah, ben ça, attendez, c'est pas moi qui vous a servi.
4: La vérité éclate.
6: Non, c'est pas la vérité éclate. Croyez pas mieux vous rembourser une friteuse parce que vous avez pris l'huile moteur. Moi, ça n'y comptait pas.
4: Ah, ben alors, vous me bousillez ma friteuse et je devrais.
6: Mais c'est pas de l'huile alimentaire, arrêtez un peu, non? Bah merde.
4: Bon, du coup, à partir du moment où vous m'avez vendu la mauvaise huile,
6: oui.
4: Vous êtes donc du coup responsable?
6: Non, du tout.
4: Ah bah si.
6: Bah du tout.
4: Ah bah si, c'est
6: vous me demandez de l'huile, moi je sais pas ce que vous voulez en faire de l'huile.
4: J'aurais pu vouloir faire une vinaigrette par exemple.
6: Bah si vous voulez.
4: Bah c'est pareil, ma femme a essayé, elle était immangeable.
6: Bah ça c'est sûr. Hein.
4: Donc vous le savez.
6: Ah bah c'est sûr qu'on le sait qu'une huile moteur n'est pas alimentaire. À partir du moment qu'on demande de l'huile, donne ça son service.
4: À partir du moment que je demande de l'huile, c'est que.
6: Ah vous avez pas précisé pourquoi que c'est.
4: Ah ben, à partir du moment que je monte de l'huile, pourquoi que ce soit que c'est?
6: Ah non, bah arrêtez, non, je ne rembourserai pas de friteuse.
4: Ah ben, il y a la friteuse et puis il y a le costume.
6: Ah bon, et pourquoi pas aussi la maison aussi? Non, mais arrêtez un peu, non, vous délirez un peu, là.
4: Ah bah, excusez-moi, mais enfin, ça m'en a foutu.
6: Oui, bah, allez, c'est bon. Ah, ramenez, puis on verra ça sur place.
4: Ah ben, j'arrive. Vous me voyez, là?
6: Où ça?
4: Devant la station-service.
6: J'arrive.
4: Je vous attends, hein.
6: J'aimerais bien parce que je suis devant mes pompes, moi.
4: Excusez-moi, là vous êtes à côté de vos pompes?
6: Ah oui, je suis devant même.
4: Devant ou à côté?
6: Ah, je suis devant mes pompes, vous avez pas.
4: Vous êtes sûr?
6: Ah ouais, oui.
4: Alors excusez-moi, mais je pense que vous êtes à côté de vos pompes.
6: Ah bah arrêtez, si je ne suis pas devant les pompes, là autre chose maintenant.
4: Ah bah excusez-moi, mais alors là hop, je viens de passer.
6: Et une voiture comment?
4: Une voiture, une petite voiture.
6: Attention,
4: je vais passer.
6: Oui, il y a un camion qui passe,
4: c'est moi.
6: Avec un camion?
4: Ouais.
6: Ah bon?
4: Oui, parce que j'ai changé de véhicule entre temps, là je.
6: Non mais
4: Ah, attention, je repasse en marche arrière cette fois-ci et en camping-car. Vous êtes prêts?
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7: Cabinet docteur, bonjour.
21: Allô, c'est le docteur.
7: C'est la secrétaire, bonjour madame.
21: Bonjour madame, c'est le gynécologue.
7: Oui.
21: Ah bonjour, je vous appelle parce que ça faisait longtemps que je n'avais pas appelé un gynécologue, mais là je crois que... Il faut que je consulte.
7: Je n'ai pas de rendez-vous, madame, avant fin juin.
21: Oh ben oui, ça va aller alors.
7: Jeudi le 12 juin, 9h20.
21: Oh, écoutez, je vais essayer, oui, à ce moment-là.
7: Votre nom, c'est madame?
21: Alors, madame Le Duret.
7: L-E?
21: Oui, plus loin, D-U-R-E-T.
7: Oui.
21: Mais vous pensez que le docteur va pouvoir s'occuper de moi?
7: Elle est gynécologue, donc elle s'occupera de vous, il n'y a pas de problème.
21: Oh oui, parce que j'étais en voiture, là, voyez.
7: Mm-hmm.
21: Et puis j'ai pris un autostoppeur, là, sur le bord de la route à Chitilgem.
7: Oui.
21: Et il me regardait bizarrement et il m'a dit que j'avais une mycose.
7: L'autostoppeur vous a dit que vous aviez une mycose?
21: Oui.
7: Mais comment il sait que vous aviez une mycose, l'autostoppeur?
21: Il est étudiant en médecine.
7: Mais donc vous lui avez parlé de votre cas?
21: Non, pas du tout, non, je lui disais rien, on parlait de la pluie et du beau temps.
7: Mais si vous lui avez pas parlé de votre état de santé?
21: Oui.
7: Comment il peut savoir que vous avez une mycose?
21: Ben ça, je sais pas, je me suis arrêtée sur le bord de la route, voyez.
7: Mm-hmm.
21: Puis j'ai regardé dans le rétroviseur.
7: D'accord.
21: Et effectivement, il y a quelque chose, voyez-vous, de pas net.
7: C'est le jeune homme?
21: Non.
7: C'est vous?
21: Oui.
7: Mais vous avez où la mycose?
21: Ben, c'est délicat de dire ça au téléphone.
7: Oui, je comprends.
21: Je préfère vous passer le jeune à l'étudiant, il va vous dire. Le gynécologue.
8: Merci. Allô ?
9: Oui, bonjour.
8: Bonjour. Bernard Toulier à l'appareil.
9: Oui.
8: Oui, c'est moi qui ai détecté...
9: Mais vous l'avez ausculté ?
8: Ah non, pas du tout. Moi, je suis étudiant en mathématiques et je sais qu'il y a 47% des femmes qui ont des mycoses, qui ne le savent pas.
9: Mais donc, elle vous a dit ce qu'elle avait ?
8: Non, pas du tout.
9: Mais comment vous savez que c'est une mycose si elle ne vous a pas dit ce qu'elle a ?
8: Parce qu'il y a 47% des femmes qui ont une mycose, donc j'en ai déduit qu'elle avait une chance sur deux. Donc, on s'est arrêté sur le bord de la route, elle a regardé dans le rétroviseur, elle a vu qu'effectivement, voilà quoi.
9: D'accord.
8: Je suis quand même pas mauvais, hein ?
9: Oui, je comprends.
8: C'est pas un diagnostic, hein, c'est juste des mathématiques. Je vous la repasse.
9: Merci.
21: Allô ?
9: Oui ?
21: Je préfère vraiment la soigner avant le mariage. Parce que c'est un jeune quand même, je voudrais pas le décevoir.
9: Mais vous allez vous marier ?

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2: Excusez-moi, mais vous me parlez, mais je comprends absolument pas ce que vous me dites.
3: Il y a une nouvelle hausse record du chômage. Mmh. Et du coup, je voulais savoir comment on prévoyait un peu de célébrer ça, quoi.
2: Vous voulez fêter ça?
3: Bah, j'ai quand même activement participé.
2: Je sens que je vais rire, là. Ouais. je serais quand même. Je suis assez curieuse de savoir quelle Brigitte vous voulez.
3: Ah bah n'importe quelle.
2: Je vais prendre un numéro de téléphone, je vais essayer de vous faire appeler, c'est pas possible.
3: Filez-moi n'importe quelle Brigitte, hein, du moment qu'elle peut me filer une prime, étant donné que.
2: Je rigole.
3: Si vous voulez, j'ai refusé quand même un paquet d'emplois pour pouvoir rester chômeur et participer activement à ce record.
2: Bah, c'est sûr, et là, il faut vraiment une prime. Là,
3: voilà.
2: C'est
3: verte, hein. Merci.
2: Je suis bien d'accord.
3: On est d'accord que je mérite un petit peu ma part du gâteau.
2: Tout à fait.
3: Voilà.
2: À fait.
3: Le mieux, c'est quoi, je passe?
2: Ah oui, moi, je préfère.
3: À tout à l'heure, alors.
2: Ah bon, vous me dites vers quelle heure?
3: Oh bah,
2: que
3: quand...
2: je sois là, quand même.
3: Pour l'apéro, 17h?
2: Ah non, 17h, je suis parti déjà.
3: Alors, pour l'apéro de 16h?
2: À 16h aussi, je suis parti. Bah, à l'apéro, normalement, c'est midi.
3: Ah bah, alors, l'apéro de midi, ok. Un petit bisou.
2: Ça va? Allez.
3: Un petit bisou?
2: Non, même pas.
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4: Allô?
5: Allô?
4: Oui?
5: Bonjour, monsieur.
4: Bonjour.
5: Bonjour, c'est madame Palsoie à l'appareil.
4: Ah?
5: Comment allez-vous?
4: Ça va.
5: Ça va, dites-moi, je suis un peu ennuyé de vous demander ça. Mais je suis en train de faire mon loto, voyez-vous?
4: Oui.
5: Et il me manque des chiffres, alors je voulais... Quel âge vous avez, vous?
4: 48.
5: Ça fait le 48, oui. Ça, c'est bon, ça rentre dans les 49 chiffres. Combien de dents qui vous restent?
4: Deux.
5: Comment ça, deux?
4: Comment de temps?
5: De dents.
4: Oh, ben là, j'en sais rien, vous.
5: Si vous pouvez compter, c'est pour mon loto?
4: Ben, je sais pas, moi, combien de dents? 30.
5: Ah, vous avez compté?
4: Oui.
5: 30 dents. Il y a votre dame à côté de vous?
4: Oui.
5: Elle en a combien?
4: Ben, elle n'a plus, elle.
5: Oh, ben, qu'est-ce qui est arrivé? Elle a mangé des cailloux? Qu'est-ce qu'elle a?
4: Ben, dentier.
5: Un dentier. Ah, ben, combien il y a de dents dans le dentier?
4: Ben, je sais pas.
5: Ben, à peu près. Vous pouvez pas l'enlever et compter, s'il vous plaît.
4: Combien t'en as, toi? T'en as combien? Vous prenez 22?
5: C'est pour mon loto.
4: 12.
5: Vous avez enlevé le dentier?
4: Oui, 12.
5: Mais comment vous avez compté?
4: Ben, enlever son dentier.
5: Oui.
4: 12 et 7.
5: C'est quoi 7?
4: 12 plus 7.
5: Ah, 12 en bas et...
4: Voilà.
5: Ça fait donc le 12. Alors attendez, le 30, hein?
4: Mmh.
5: Le 12, le 7.
4: Voilà.
5: Bah, ça c'est bien. Et vous avez toujours vos deux bras, vous, oui?
4: Ah, heureusement.
5: Oui, alors le 2, voilà. En combien de temps vous avez fait l'amour cette nuit?
4: Oh ben moi, je regarde pas, moi.
5: C'est pour mon loto.
4: Ben oui, mais je regarde pas, moi.
5: Ben, demandez à votre dame.
4: Ben, c'est pareil, elle regarde pas, moi, regarde
5: si,
4: pas.
5: Hein. Si, elle m'a dit, quand j'ai croisé, elle m'a dit, oh là là, je regarde toujours l'heure, j'ai hâte que ça se termine.
4: Alors, ben, elle est pas là, elle est partie.
5: Ben, alors, dites-le-moi. 2 minutes, 5 minutes, 10 minutes.
4: Cinq.
5: Combien?
4: 5,
5: 5 minutes. Très bien. Vous avez combien de testicules?
4: 2. De quoi?
5: De testicules.
4: Ben, 2.
5: 2, très bien. Combien de positions vous connaissez pour faire la chose, là?
4: Bah, moi, ça sert à rien, puis moi, je vais arrêter, parce que je travaille, hein.
5: C'est pour mon loto.
4: Bah oui, mais loto.
5: Le 69, non?
4: Ça rentre pas loto, ça.
5: Le 69, non. Ah bah si, ça fait 6 et 9, 15.
4: Bah, mettez le 15, alors.
5: Bah oui, voilà.
4: Il y a combien de numéros, déjà, là?
5: Donc, 2, alors le 12, c'est... Oh là là, oui, très bien. Le 69...
4: Non, 69,
5: hein. Ah, mais ça rentre pas, ça, hein?
4: Ah, non.
5: Bon, ben écoutez, moi, je voulais vous remercier. Hein.
4: Bah, pas du tout.
5: Ah, si. Si, je voulais vous remercier parce que là, maintenant, j'ai 5 chiffres. Ah, il m'en manque un.
4: Bon.
5: Je peux vous demander un dernier chiffre parce qu'il m'en manque un, là.
4: Oui.
5: Combien mesure votre bite?
4: Quoi? Qu'est-ce que tu dis?
5: Combien qu'elle mesure au repos et combien qu'elle mesure...
4: Bah, mon Dieu. Bah, il n'y a pas d'autre question, hein?
5: Mais non, mais écoutez, quand même... Bah,
4: faut qu'on ne pas exagérer, là. N'importe quoi, là.
5: Non, mais c'est pour mon loto.
4: Ouais, mon loto.
5: Comment?
4: Voilà, que vous pleurez, là, vous.
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6: Bonjour.
7: Bonjour, monsieur, c'est bien le bar?
6: Oui, bonjour.
7: Monsieur Martin, à l'appareil, j'ai besoin de passer prendre une photo chez vous.
6: Une photo de quoi, monsieur?
7: Je vous explique. En fait, je savais pas que pour la fête de la musique, on n'avait pas le droit de picoler dans la rue.
6: Mm-hmm.
7: Et moi, je me suis fait contrôler, j'avais une bouteille à la main.
6: Et elle venait de chez qui, la bouteille?
7: Bah, de chez moi. Mais il faudrait dire que ça vient de chez vous, donc je vais prendre une photo de vous dans le bar.

0: en train de me donner la bouteille. Et comme ça, hop, je fais sauter le péri.
1: Je m'en fous, clairement.
0: Oh, bah, super sympa.
1: Bah, vous voulez des photos de mon commerce pour que vous puissiez faire sauter votre PV. Ça va pas la tête?
0: Oh, ça va, je vous demande juste un petit service.
1: Je demande. Bah, et de où je vous rendrai service? Non, mais vous êtes pas bien, non?
0: En plus, vous êtes le patron.
1: Bien sûr.
0: Eh bah, donc vous craignez rien, vous êtes peinard.
1: Mais je suis peinard de quoi? Y a personne qui a besoin d'être peinard. Moi, je suis peinard puisque je suis en règle. Qu'est-ce que je m'en fous de votre PV?
0: Mais non, on va mettre ça sur le dos d'un de vos employés.
1: Bah, il manquerait plus que ça.
0: Bah oui, comme ça, vous et moi, on est peinardos.
1: Y a pas d'employé qui vous fera une photo dans mon établissement pour un VV que vous avez pris dans la rue. C'est clair?
0: Dans ce cas, plan B, vous dites que chez vous, ce sont les clients qui font le service et qu'il y en a
1: un. Je dis que les clients sont dans le service en bas, mais vous vous rendez pas compte.
0: Non, comme ça, vous balancez qui vous voulez.
2: Je sais pas boire, tu vas boire ailleurs.
0: Ah, c'est la patronne que j'entends derrière?
1: Non, la patronne, elle est en ligne.
0: Vous êtes sûr?
1: Bah, venez un petit peu, mon mari va s'occuper de vous.
0: Ah, bah, avec plaisir, tiens, bah, passez-le moi.
1: Non, mais de parler.
3: Allô?
0: Bonjour madame, vous inquiétez pas, moi je prends une photo avec un client derrière le bar.
3: Ouais, ben j'en ai rien à foutre de ta gueule. Si tu sais, écoute-moi bien.
0: Ouais?
3: Écoute-moi bien mon gars.
0: Ah bah là t'inquiète, j'écoute, oui.
3: Si tu sais pas boire, tu restes à ta maison et tu fais pas chier le monde.
0: D'accord, mais alors si je sais boire.
3: Et tu fais pas chier le monde. Alors, mais non, c'était un truc.
0: Ah bah te prive surtout pas.
3: Tu vois, si ça va pas.
0: Ouais.
3: Tu vas porter plainte au commissariat.
0: Bah je peux pas puisque c'est eux qui m'ont mis le PV si je porte.
3: Eh bah justement, bah tu vas porter plainte au commissariat contre la personne qui s'est servi une cadette dans la rue. Et après on va s'expliquer avec moi. Parce que moi je travaille au commissariat.
0: Ah, parce que toi tu travailles au commissariat.
3: Oui, je suis au commissariat monsieur.
0: T'es pas policier quand même.
3: Bah si je travaille au commissariat, t'en devines quoi?
0: Bah je sais pas, comment tu veux que je devine?
3: Je suis gendarme.
0: Oh là là, bah oui, bien sûr.
3: Ah bah oui, hein. Je travaille au commissariat, je suis gendarme, connard.
0: Bah évidemment, commissariat, gendarme, bah oui, c'est normal.
3: Ah oui, c'est normal, hein.
0: En plus, moi, mon beau-frère, il est policier à la gendarmerie, j'aurais dû y penser.
3: Voilà, donc maintenant, si tu veux, tu viens ici, on s'explique. Et tu vas prendre un double PV.
0: Ah, mais attends, vu que t'es au commissariat, tu peux me le faire sauter le PV, toi, non?
3: Ah, rien, alors tu peux aller sucer au bois.
0: Oh, pourquoi tu veux que j'aille fumer du bois?
3: Tu peux aller sucer au bois.
0: Fouler des noix?
3: Sucer.
0: Furer.
3: Donc tu peux aller sucer au bois parce que si tu viens ici, tu fermes un deuxième PV.
0: Oh bah non, quand même pas un deuxième PV.
3: Ah bah j'ai mentionné. Il y a hors de question que je fasse sauter un PV.
0: Non mais entre nous, t'as l'air bien placé, me dis pas que tu peux pas le faire.
3: Eh bah, c'est impossible, il est enregistré à la... Tous les PV sont enregistrés par ordinateur.
0: Aïe, ouais, vous avez un ordinateur.
3: Ils sont enregistrés, c'est fini.
0: Non, me dis pas que c'est fini.
3: C'est fini. Ton PV, tu vas le payer.
0: Ou alors, on dit que c'est toi qui m'as refilé la bouteille discrètement.
3: Oui, ah oui, je suis policier et je travaille dans un bar au noir.
0: Oh bah bravo.
3: Hein?
0: Bah je savais pas, mais policier et barman, ça fait beaucoup.
3: Ah oui, hein. Alors on va faire un truc.
0: Ouais.
3: Nom, prénom.
0: Martin.
3: Prénom.
0: Martin.
3: Prénom.
0: Toujours Martin.
3: Hein?
0: Bah Martin.
3: Martin.
0: C'est ça.
3: Alors, adresse.
0: Alors, 1.
3: Ouais.
0: Rue Martin.
3: Martin, rue Martin. Tu prends vraiment les gens pour des cons, toi.
0: Ah non, le con, c'est moi.
3: Oui, je suis pas le con.
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5: Bienvenue. Oui, allô?
6: Bonjour, monsieur.
5: Bonjour.
6: Adjudant Lamolle à la retraite à l'appareil. Je suis à la pension éducation des chiens, là.
5: Oui.
6: Je vous appelle parce que j'ai un berger allemand.
5: Oui.
6: Et je voudrais le faire éduquer.
5: Oui.
6: Pour qu'il puisse aller mordre les couilles de mon voisin, qui est un...
5: Oui.
6: Un gros con, il n'y a pas d'autre mot, un con parmi les cons.
5: Oui.
6: Au royaume des cons, il sera le premier et le dernier.
5: Oui.
6: Et donc, voilà, ce type-là, je voudrais bien que mon chien il lui meurt des couilles. Est-ce que c'est envisageable?
5: Il a quel âge, votre chien?
6: Il a 4 ans.
5: Et qu'est-ce qui se passe, alors, avec votre voisin?
6: Bah, si vous voulez, c'est un con, quoi. C'est-à-dire qu'il supporte pas que je fasse des exercices de tir, parce que, bon, je suis à la retraite, mais je m'entraîne encore, quand même, hein.
5: Oui.
6: Au cas où la France serait envahie un jour, on ne sait jamais, vous savez, aujourd'hui au train où ça va, on ne sait pas ce qui peut se produire, vous savez, dans le futur. Donc j'ai converti mon jardin en petit champ de tir avec des murs et des abris. Et donc je fais des exercices de tir au PM, à la 12-7, en grenade à plâtre, grenade des offensives et des défensives, bien entendu. Et ça ne plaît pas à mon voisin qui est un lâche, évidemment.
5: Ah oui.
6: Et donc il m'emmerde. À chaque fois que je fais des exercices de tir, devinez ce qu'il fait.
5: Ben, je peux pas deviner, là. Je vais vous poser une colle, là.
6: Il arrose avec son tuyau d'arrosage de l'autre côté et il m'asperge comme ça, alors que je suis en train de tirer, hein.
5: Ah ouais.
6: Voilà. Donc, ah. Je voulais savoir si vous pouviez dresser mon chien, éventuellement, aller lui mordre des couilles.
5: Ah ben ça, je peux pas, parce que j'ai plus le droit de faire mordre des chiens.
6: Écoutez, moi, je vous donne l'autorisation.
5: Ah ben...
6: j'ai le bras long.
5: Ah, carrément. Il vient vous voir, votre voisin, de temps en temps?
6: Il met des pommes pourries dans ma boîte aux lettres. parce qu'il arrive que quand on lance la grenade avec les copains le samedi soir, il y en a qui, évidemment, bon, bah, ça arrive hein, quand même, il y en a qui vont péter de temps en temps sur son terrain. Mais pas.
5: Non, mais ça. Non, mais. Écoutez, si vous lancez des grenades le samedi soir sur votre terrain.
6: Non, on lance pas.
5: Je sais pas quel moment vous avez accepté ça. Hein,
6: non, mais on lance pas dans son jardin, lui.
5: Mais vous lancez dans votre jardin, oui, c'est vrai. Oui,
6: mais il y en a parfois qui passent par-dessus le muret.
5: Ben, purée.
6: Voilà, donc ça arrive. Alors on lui. Non, mais on lui dit que c'est un accident.
5: Ah oui.
6: Ah, quand même, on est pas mal élevé.
5: Mais moi, si vous lanciez des grenades à côté de chez moi, est-ce que vous croyez que je serais content, moi?
6: Ah non, mais attendez, c'est pour la France, hein.
5: Non, mais écoutez, je sais pas.
6: Non, mais bon, c'est vrai. Bon, il y a eu des petits incidents, mais rien du tout. Sa voiture qui était garée, donc, dans son jardin.
5: Ouais.
6: Enfin, quand on est un peu sérieux, on garde pas sa voiture dans un jardin. Ben oui, mais non, mais monsieur, mais ça peut arriver, mettez-vous à notre place. On a un exercice de tir.
5: Mais vous lui avez tiré sur sa voiture.
6: Mais non, mais on en tire 20 dans la cible. Bah forcément, sur les 20, il y en a une qui part, qui est un peu décadrée, ça. Vous avez fait du tir, vous savez ce que c'est quand même.
5: Oui.
6: Bon, bah sa voiture a pris le mortier. Alors là. Mais non, mais c'est pas de notre faute, c'est un accident.
5: Et depuis, il n'est pas content.
6: Ah oui, il n'est pas content. Mais je ne me demandez pas pourquoi, je ne sais pas. Non, mais.
5: Vous imaginez, vous cassez ma voiture dans mon jardin.
6: Oui, mais attendez, il s'est vengé depuis.
5: Ah oui.
6: Mais il a pissé sur la voiture de ma femme.
5: Ah, mais alors, mais
6: non, mais vous savez pourquoi il a fait ça? Parce qu'on a bousillé ses chats. Mais non, mais c'est... Non, mais attendez, monsieur, attendez. On a tiré sur ses chats. Il venait d'avoir une portée. Bon, mais moi, je le savais pas. On n'a pas fait exprès, nous, on tirait sur la cible. Bon. Et c'était un copain, vous savez, c'était le jour de son anniversaire. Et donc, on avait sorti le pastis, quoi, évidemment.
5: Tu la portée de chat?
6: Ben oui, les chats, ils meurent, d'accord. Mais ouais. Il va pisser sur la voiture de ma femme. C'est pas ma femme qui a tiré.
5: Il va pisser sur la voiture de ma femme.
6: Voilà. Voyez, c'est ce comportement inadmissible qui fait que moi, je ne veux plus me laisser faire par un comparé.
5: Ouais.
6: Et que je vous demande si...
5: Vous avez besoin d'un chien? Parce que vous n'êtes pas fermé.
6: Ben, je voudrais que mon chien puisse aller lui mordre directement les couilles pour qu'il comprenne une bonne fois pour...
5: Que les couilles?
6: Ben oui.
5: Non, c'est pas moi qui vais vous l'indiquer. J'aurais trop peur d'aller chez vous, moi.
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7: Bonjour.
0: Bonjour monsieur, c'est bien le dépôt vente de meubles?
7: Oui.
0: Monsieur Martin à l'appareil, les assurances Martin.
7: Oui.
0: J'ai un client que j'assure et qui a eu un dégât des eaux dans son dépôt vente.
7: Oui.
0: Donc pendant les travaux chez lui, on va l'installer chez vous.
7: Attendez, là, je vous suis pas du tout là. Vous voulez installer quelqu'un dans mes locaux?
0: Ah bah si, vous suivez très bien, c'est exactement
7: mais
0: ça.
7: Mais je comprends pas là, pourquoi moi je devrais recevoir quelqu'un dans mes locaux?
0: Parce que dans son contrat d'assurance,
7: ouais,
0: je lui ai mis qu'il pouvait exercifier son activité professionnaliste dans un local équivalent en cas de dégât des eaux.
7: Ouais, bien sûr. Enfin des locaux vides, pas des locaux pleins, monsieur. Et pas chez quelqu'un.
0: Non, mais on va s'arranger. On partagera le magasin moitié-moitié.
7: Mais je peux pas, monsieur. Enfin...
0: Bah, merci, mais je me suis engagé auprès de mon client.
7: Bah, vous vous êtes engagé, monsieur. Moi, j'ai rien à voir avec cette histoire.
0: En plus, sur son site, on a déjà marqué qu'il s'installait chez vous.
7: Bah, vous annoncez sur son site qu'il va être chez nous.
0: Ah, bah, ça, c'est les assurances, Martin. Donc, hop, hop, hop, on avance.
7: Bah, vous avancez, ok, monsieur, mais renseignez-vous avant.
0: Ah, bah, on n'a pas le temps puisqu'on avance. Nous, on travaille à l'américaine. Hein. C'est une réponse, une question.
7: Enfin, moi, les américains, monsieur, ça me regarde pas. Moi, je travaille à la française.
0: Vous inquiétez pas, je vous ai trouvé un autre truc.
7: Mais vous pouvez rien trouver, monsieur, je ne peux recevoir personne.
0: Mais si, au lieu de faire moitié-moitié dans l'espace, on fait moitié-moitié dans le temps.
7: Bah,
0: par exemple, il prend 2 jours, après vous la prenez 2 jours, il la reprend 2 jours, et ainsi de suite.
7: Bah oui, vous me dites ce que je fais de mes meubles.
0: Alors ça, vous avez du bol, j'ai déjà repéré un hangar vide que vous pouvez louer juste à côté de chez vous.
7: Non mais ça va, non mais monsieur, vous vous entendez parler, c'est du grand n'importe quoi, c'est du délire.
0: Mais non, on travaille à l'américaine, je vous dis. J'ai contacté le proprio pour dire que vous êtes intéressé, je vous ai même un peu négocié le prix.
7: Bah bien sûr. Alors excusez-moi, mais je suis dans mes locaux.
0: Ouais.
7: Vous allez me trouver un local, je vais payer un loyer pour pouvoir débarrasser mes meubles pendant 2 jours pour que ce monsieur occupe mon local.
0: Exactement.
7: Et 2 jours plus tard, il va vider ses affaires, on va aller rechercher les miens.
0: Les tiens, oui.
7: Enfin, les miennes et remettre...
0: Et ainsi de suite, voilà, très très belle remise en situation, bravo.
7: Mais bien sûr.
0: Parfait, donc je rappelle le gars du hangar.
7: Non, mais... C'est n'importe quoi.
8: Allô.
0: Et c'est madame, bonjour.
8: Moi, j'ai rien loué du tout. Vous imaginez, tout est dans le magasin.
0: Oui, mais vous échangerez le contenu du magasin tous les deux jours, c'est ce que je disais.
8: Enfin, comment, c'est pas possible. Enfin, je sais pas, moi. Il y a un problème, là.
0: Non, je crois pas.
8: Mais si, enfin, je vais tout même pas foutre mon magasin en l'air pour vous faire plaisir.
0: Mais non, puisqu'on stocke vos meubles dans le hangar que vous allez louer à côté.
9: Allô?
0: Eh ben bonjour monsieur.
9: Pourquoi je louerais un hangar? J'ai pas besoin de louer quoi que ce soit.
0: Bah parce que dans le hangar, vous pourrez déménager et reménager tous les deux jours vos meubles et ceux de mon client.
9: Non, on ne déménage pas, on ne réemménage pas. Non mais vous comprenez pas en fait.
0: Non mais si vous préférez, on peut aussi aller visiter le hangar ensemble.
9: Non, on n'ira pas visiter le hangar de quoi que ce soit, non. Monsieur au téléphone comprend rien du tout.
0: Alors pardon, mais le monsieur vous entend, hein?
9: Oui, bah c'est pour ça que
0: Et j'ai très bien compris.
9: Mais vous comprenez pas, non?
0: Bah si, vous essayez de me doubler.
9: Pardon?
0: Bah vous faites celui qui est pas intéressé pour négocier le hangar.
9: Mais non.
0: Jurez-le.
9: Non.
0: Ah tiens, comme par hasard.
9: Pardon?
0: Vous allez me faire le vieux coup du doublage sur le hangar.
9: Non, mais j'ai...
0: Oh bah je le vois venir gros comme le hangar.
9: Mais...
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10: Oui, la gare de Monaco.
11: Allô?
10: Oui.
11: Oui, bonjour monsieur,
10: bonjour.
11: C'est la gare de Monaco?
10: Oui.
11: Oui, je voudrais le bureau des appels en gare.
10: Des appels en gare, oui, c'est ici.
11: Ah, très bien, bonjour monsieur.
10: Bonjour.
11: La DST, l'appareil, division de surveillance du territoire. Dites-moi, nous avons un agent qui est actuellement dans votre gare.
10: Oui.
11: Il faudrait faire un appel en gare pour qu'il puisse rejoindre sa base. Hein.
10: Alors, c'est à quel nom?
11: Alors, ben, c'est un agent, hein, c'est donc confidentiel. Hein.
10: Oui.
11: Je vous passe le patron. Hein.
10: Oui.
11: Donc, colonel, nous avons la gare...
10: Oui, mais c'est pour faire un appel.
12: Très bien, je vous remercie. Allô?
10: Oui, bonjour monsieur.
12: Voilà,
10: oui.
12: Donc c'est assez urgent, hein?
10: Oui.
12: Alors c'est un message codé.
10: Oui.
12: Alors c'est message personnel.
10: Oui, alors message personnel.
12: La mienne.
10: Comment?
12: La mienne.
10: La mienne?
12: Oui.
10: La mienne?
12: Est plus grosse que la vôtre.
10: Que la vôtre? Voilà, c'est tout?
12: Voilà, alors je patiente. Je vais attendre le message, hein?
10: Oui, d'accord. Message personnel. La mienne est plus grosse que la vôtre. La mienne est plus grosse que la vôtre. Voilà. On patiente, hein.
13: Des conneries comme ça à Monaco.
10: Ah ben tiens.
13: Chef de garde à Monaco, bonjour. Qu'est-ce que c'est ce travail?
11: Oui, bonjour monsieur.
13: Vous me faites dire des grossièretés là au micro, là? Non mais ça va pas?
11: Oui, c'est un DST à l'appareil.
13: Oui, oui, en gare de Monaco, on fait pas des trucs pareils, hein.
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0: Bonjour monsieur, c'est bien la mairie?
15: Oui monsieur.
0: J'ai besoin de déposer un sac d'affaires, quand est-ce que je peux passer?
15: Un sac d'affaires? Oui mais nous on peut pas accepter vos affaires monsieur.
0: Bah si, parce que moi j'ai dit que j'habitais chez vous.
15: Bah c'est pas possible, y a personne qui reste chez nous.
0: J'ai dit aux impôts que j'habitais chez vous.
15: C'est quoi de cette affaire là? Ah bah non hein.
0: Oui.
15: Attendez, quittez-vous.
16: N'hésitez pas à consulter notre site internet sur mairie.
17: Allô?
0: Oui, bonjour monsieur.
17: Pourquoi vous voudriez déposer un sac avec des habits?
0: Eh bah, rapport à ce que je me suis domicilié chez vous.
17: Non mais vous savez que c'est interdit? Je comprends pas.
0: Bah parce que si je déclare mon adresse à moi,
17: oui,
0: les impôts ils m'envoient une taxe d'habitation.
17: Non mais c'est de la fraude.
0: Comment ça c'est de la fraude? Bah non.
17: Mais bien sûr que si. Vous avez un domicile, vous devez payer une taxe d'habitation.
0: Sauf?
17: Non, il y a pas de sauf monsieur.
0: Bah si, sauf.
17: Sauf quoi?
0: Bah sauf si justement je suis domicilié à la mairie, c'est ce que j'explique.
17: Vous venez de me dire que vous avez un domicile.
0: Non mais admettons que je me suis trompé.
17: Non, il y a pas de admettons monsieur, je suis désolé.
0: Bah si, je
17: Non, je ne vais pas vous aider à frauder. Ça sort de où cette idée?
0: C'est aux infos qu'ils ont dit ça.
17: Aux infos? Non mais vous êtes pas bien enfin.
0: Ils ont dit que c'était les mairies qui allaient prendre en charge la taxe d'habitation.
17: Ah là, vous mélangez tout. Vous parlez d'une réforme qui aura lieu l'année prochaine.
0: Voilà.
17: Mais il y a aucune raison que vous ameniez votre nécessaire de toilette à la mairie. C'est n'importe quoi ce que vous êtes en train de me raconter.
0: Mais si, parce que comprenez bien que s'il y a un contrôle et qu'il y a pas d'affaire à moi chez vous, eh ben ils vont trouver ça louche.
17: Non.
0: Ah bah si.
17: Non. Vous êtes en train de dire aux impôts que vous êtes domicilié à la mairie, mais n'importe quoi.
0: Non mais si, mettons, je passe quelques jours par mois, par exemple, sur place.
17: Non mais vous êtes.
0: Il suffit que je dorme, mettons, un week-end par mois.
17: Non, certainement pas. Vous êtes pas bien, mais c'est pas un hôtel.
0: Bah vous avez bien des appartements sur place, vous avez.
17: Mais non, bah bien sûr que non. Et dites n'importe quoi, on n'a pas de logement de fonction, rien du tout ici, hein. C'est des bureaux administratifs, hein.
0: Bon, et vous allez me dire que vous payez votre taxe d'habitation?
17: Mais bien sûr que je paye ma taxe d'habitation, enfin, monsieur.
0: Non, mais entre nous, si vous voulez.
17: Non, il y a pas de entre nous. Bien sûr que je paye ma taxe d'habitation et ma taxe foncière comme tout le monde.
0: Bon,
17: non, mais...
0: en tant que mairiste, vous allez pas me dire.
17: Non, mais vous êtes pas bien.
0: Bah,
18: allô. Oui, allô.
0: Oui,
18: bonjour.
14: Je suis le maire.
0: Bonjour madame. Voilà, comme j'ai
14: Bonjour monsieur.
0: Oui, ce que je disais, bonjour madame. J'ai juste besoin de déposer un petit
14: non,
0: sac.
14: Mais, non, mais vous, c'est quoi cette histoire là? Non, mais vous foutez de qui là? Vous arrêtez votre cinéma là? Moi, il n'y a personne qui habite ici.
0: Non, mais ça, vous le savez.
14: Non, attendez, vos affaires, ça va vite être fait parce que moi, je vais tout balancer dehors.
0: Ah bah merci.
14: Non, mais arrêtez un peu votre cinéma. Non, mais vous croyez où là?
0: Non, mais ce que je veux dire,
14: non, c'est. Non, mais attendez, si tout le monde y fait ça, tout le monde y va amener ses affaires à la mairie pour pas payer la taxe d'habitation?
0: Bah
14: non,
0: oui,
14: mais...
0: c'est, effectivement, c'est une solution.
14: Non, attendez, monsieur.
0: C'est juste pour faire comme si, vous voyez.
14: Non, mais il n'y a pas de comme si. Moi, il n'y a personne qui habite à la mairie, alors voilà.
0: Non, mais
14: voilà,
0: alors monsieur. Ce que je vais faire, c'est que je vais juste passer... Ah, allô?
18: Alors, je vais...
0: Ah,
18: je
0: bah
18: vais...
0: encore le monsieur?
18: Oui, j'appelle les gendarmes, ils seront là pour
0: vous accueillir. C'est moi qui vais les appeler, les gendarmes.
18: Oui, mais bien sûr, faites.
0: Ne quittez pas, je voulais passer sur la deuxième ligne.
18: Vas-y.
0: Je compose le numéro un instant.
18: Attendez, mais c'est une blague, je sais pas, c'est, ça commence à me faire rire, là.
0: Ah bah, j'entends ça.
18: Vous m'avez eu quand même.
0: Allô?
18: Oui.
0: Bonjour monsieur, c'est la gendarmerie Story.
18: Oui, bien sûr. Je vous souhaite une bonne journée.
0: Au revoir monsieur.
18: Au revoir.
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19: Allô?
11: Oui, bonjour madame.
19: Oui.
11: Madame Huguette.
19: Oui.
11: Bonjour madame, c'est la mairie à l'appareil.
19: Oui.
11: On vous appelle parce qu'on a une communication de la maison de retraite de Musillac. Je ne sais pas si vous la connaissez.
19: Non.
11: Parce que les pensionnaires chantent des petites chansons, vous savez, périodiquement. Toutes les semaines, ils ont des chansons et ils font entendre la chanson à la personne qui a le nom ou le prénom. Enfin, vous connaissez cette coutume, non, dans la région, je pense.
19: Pas du tout.
11: Ah bon. Bah écoutez, aujourd'hui, c'est une pensionnaire de Plomer qui est là. Hein, je vais vous la passer, hein.
19: Oui.
11: Voilà, tenez.
20: Allô?
19: Allô, oui, madame.
20: Bonjour, madame.
19: Oui, bonjour, madame.
20: Oh, vous vous appelez Huguette, hein?
19: Oui, c'est ça.
20: Ah, ben oui. Vous savez, nous chantons, ça fait 7 ans que nous avons créé le club de chant. Et nous interprétons des chansons du tiroir. Vous connaissez, non?
19: Ah non, écoutez, je ne connaissais pas du tout.
20: Ce sont des hommages à ceux qui ont le nom ou le prénom. Et aujourd'hui, c'est une Huguette.
19: Ah, c'est pour ça que vous m'avez choisi?
20: Ben oui.
19: Eh ben écoutez, je vous remercie. Alors, vous allez me chanter quoi comme petite chanson?
20: Eh ben ça s'appelle « Un jour la petite Huguette ».
19: Ah, écoutez, je vais vous dire, je la connais, parce que quand j'ai des amis, ils me chantaient toujours ça, « Un jour la petite Huguette », mais c'est tout ce que je connais.
20: Enfin, je vais vous la chanter.
19: Bon, merci beaucoup, madame. Alors, je vous écoute.
20: 1, 2, 3. Un jour la petite Huguette, tripote-moi la bite avec les doigts. On va la chanter tous les deux. Hein?
19: Un jour,
20: la petite Huguette, tripote-moi,
19: je sais pas quoi.
20: La bite avec les doigts. Voilà, je vous écoute.
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20: Un jour, la petite Huguette s'en allait dans les bois, s'en allait dans les bois. En chemin, elle rencontre...
19: Tripote-moi la bite avec les doigts.
20: En chemin, rencontre 3 étudiants en droit. Voilà.
19: Eh bien, écoutez, je vous remercie. Ben, je vais vous laisser. Je vous souhaite une bonne soirée, madame.
20: Je vous remercie.
19: Merci beaucoup.
20: Et si vous voulez bien, je vais vous en sortir une autre. Vous connaissez Gudule?
19: Non.
20: Ah. C'est la grosse bite du Gudule. Oh non, oui. Je la prends assise, elle m'encule. Toutes les deux. Attention.
19: Ah non, je ne rechante plus.
20: Alors,
19: ah non.
20: Attention.
19: C'est pas dans mon style.
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21: Oui, bonjour.
0: Bonjour madame, c'est bien le garage?
21: Oui.
0: J'ai un gars qui va venir acheter ma voiture chez vous tout à l'heure, donc je voulais savoir quand je pouvais venir la garer sur votre parking.
21: Et vous êtes qui, sans indiscrétion?
0: Sans indiscrétion, je suis un particulier, mais j'ai fait une petite annonce pour dire que la voiture était vendue par le garage.
21: Attendez, vous rigolez là, non? Je vends mes voitures, de quel droit je vais vendre votre véhicule, je comprends
0: du
21: pas.
0: Du droit qu'en tant que voituriste, c'est votre métier de vendre la voiture.
21: Je suis pas un dépôt vente, hein, monsieur.
0: Vous vendez des voitures ou vous vendez pas des voitures?
21: Non, mais je vais pas m'occuper de votre vente, monsieur, vous croyez que j'ai que ça à faire?
0: Oui.
21: Comment?
0: Non, je dis oui, je pense.
21: J'ai pas compris.
0: Alors, je peux aussi vous le dire en anglais. Yes, you have que ça à faire.
21: Allô?
0: Ah, bah, c'est une autre dame.
21: Attendez, monsieur, c'est pas...
1: pas moi qui vends la voiture.
0: Ce serait mieux si c'était vous quand même, effectivement.
1: Non, non, est-ce que je la vends ou pas?
0: Bah ça m'arrangerait, oui.
1: Non, moi, monsieur, je la vends pas.
0: Bah s'il vous plaît, quand même.
1: Non, il y a pas s'il vous plaît, je ne vous connais pas, monsieur. Vous n'êtes pas client chez moi.
0: Alors non, je peux pas être client parce que j'ai déclaré que je bossais dans le garage.
1: Bah non, c'est n'importe quoi là. Vous dites n'importe quoi là.
0: Non, mais ça on le sait nous, si vous voulez, mais pour l'acheteur
1: c'est... Bah oui, monsieur, j'ai pas de voiture à vendre, que je ne connais pas des clients ni quoi que ce soit, monsieur. Attendez, à ce moment-là, vous me donnez votre nom et votre numéro de téléphone.
0: Alors, monsieur Martin.
1: D'accord, donnez-moi votre prénom aussi, monsieur.
0: Martin.
1: Allez, votre prénom.
0: Martin.
1: Martin et Martin.
0: Absolument.
1: Ouais, mais alors, attendez, monsieur. Ça, j'ai jamais entendu parler de ça, monsieur Martin et Martin. Hein.
0: Eh ben, peut-être non. Parce que c'est la première fois que je vous appelle.
1: Non, monsieur, écoutez, moi, ça vaut. Votre téléphone, monsieur. Donnez-moi votre téléphone.
0: Ah, ben, je peux pas vous le donner.
1: Et pourquoi?
0: Ben, parce que je m'en sers actuellement pour vous appeler.
1: Oui, bien sûr.
0: Ah, bah oui.
1: D'accord. Et c'est tout, monsieur. J'ai plus rien à faire avec vous, je vous remercie.
0: Plus rien, vous oubliez pas un truc?
1: Attendez, monsieur.
0: Non, mais parce qu'on a quand même un business à finir ensemble.
1: Attendez.
0: Ah, ben, j'attends.
2: Vente de véhicules toutes marques, neuf et occasion.
22: Oui, allô?
0: Bonjour, madame. On devait passer la responsable?
22: C'est monsieur. Je participe pas à ce genre de choses. Vous me demandez de mentir à quelqu'un en disant que c'est une voiture qui vient de chez moi. Je ne peux pas me permettre, je suis commerçant.
0: Oui, alors il y a ça aussi, c'est que j'ai dit à mon acheteur que j'avais racheté le garage il y a 2 ans.
22: Ah oui, bien sûr, ouais.
0: Comme ça, on dit que vous bossez pour moi, c'est plus simple pour tout le monde.
22: C'est pas bête non plus.
0: Merci. Plutôt que monsieur Martin, appelez-moi patron, ça fera plus sérieux pour le vendeur.
22: Oh, elle est trop forte celle-là.
0: Bah, excusez-moi d'être un petit peu créatiste. Hein.
22: Ah ben là, pour être créatif, vous êtes vraiment très créatif.
0: Donc, dans un souci de crédibilisme, ce serait d'ailleurs bien que j'ai un bureau à mon nom aussi.
22: Vous voulez que je vous mette aussi ma femme à disposition, non, peut-être?
0: Vous êtes sérieux, là?
22: Ouais, bien sûr, oui, tout à fait. Bien
0: écoutez,
22: sûr.
0: Pour votre femme, ça me gêne un petit peu, mais...
22: Ouais, moi aussi, ouais.
23: D'accord.
22: Elle dit qu'elle n'est pas d'accord.
0: Ou attendez, je vous vois venir, vous voulez négocier?
22: Non, du tout.
0: On essaye de se gratter une petite commission?
22: Non, allez...
0: Je vais venir pour que vous me présentiez un peu à mon personnel, quand même.
22: Ah, si vous voulez.
0: Ou alors, c'est vous qui passez.
22: Non, moi, je pourrais pas.
0: Ah, mais si, vous passez, je vous assure.
22: Ah bon?
0: Vous passez où?
22: Je sais pas.
0: À la...
22: Ah, dites-moi.
0: À la...
22: À la radio.
0: À la radio, bravo, mais laquelle?
22: Alors, qu'est-ce qu'on va dire?
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0: Non, oui, non, oui, non, rire non, oui.
22: Rire et chanson.
0: Oui, bravo.
22: Ah, c'est trop fort, j'ai jamais rien entendu. Mais ça fait du bien de rigoler et franchement, c'est bien.
0: Bon, bah, je vous souhaite une bonne journée.
22: Merci.
0: Merci qui?
22: Merci, patron.
0: Ah, bien. Au revoir.
22: Bonne journée à vous.
0: Merci, vous aussi.
24: Ah, trop fort.
0: En revanche, vous devriez raccrocher à un moment.
24: Ah, oui. Le bouton rouge.
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27: Allô?
20: Oui, bonjour madame.
27: Bonjour.
20: C'est la mairie.
27: Oui.
20: Ah bonjour, je vous appelle, je suis la nouvelle femme de ménage de monsieur le maire.
27: Oui.
20: Et je suis en train de faire le linge, là, je voudrais savoir où il met ses produits.
27: La femme de ménage, monsieur le maire.
20: Oui.
27: Ah, mais écoutez, là, je ne peux pas vous dire, monsieur le maire n'est pas en mairie, alors, je ne peux pas vous dire.
20: Si jamais il vous appelait.
27: Oui.
20: Pouvez-vous lui transmettre le message?
27: Oui.
20: Hein, qu'il appelle donc Mireille.
27: Oui.
20: Chez lui, à la maison.
27: Mm-hmm.
20: Et lui, pour lui dire où sont les produits, parce que là, je suis en train de faire le linge.
27: Oui.
20: Il y a des taches dans les slips que j'arrive pas à rattraper.
27: Bon, mais écoutez, moi je vous laisserai la commission.
20: La grosse, c'est pas la peine parce que il l'a déjà faite. Hein.
27: Pardon?
20: Il l'a déjà faite.
27: Il a déjà fait quoi?
20: La commission.
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27: Allô?
0: Bonjour monsieur, c'est bien le bureau de tabac?
27: Oui monsieur.
0: Monsieur Martin à l'appareil, établissement Martin Emballage. Je vais vous apporter vos nouveaux paquets de cigarettes.
27: De nouveaux paquets de cigarettes? De quoi vous parlez?
0: Bah, aux infos, ils disent que les non-fumeurs sont 2 fois plus malades des poumons qu'il y a 20 ans.
27: Mmh.
0: Donc forcément, ça veut dire qu'il y a 2 fois moins de malades chez les fumeurs.
27: Oui.
0: Et c'est pour ça que je vous ai fait imprimer les nouveaux paquets avec écrit, attention, fumer rend 2 fois moins malade.
27: Mais j'ai jamais demandé d'imprimer, moi. Je vois pas pourquoi vous avez été de me faire ça. J'ai jamais rien demandé à personne.
0: Ouais, mais c'est quand même plus sympa d'avoir les nouveaux que ceux où il y a écrit que ça rend malade.
27: Mais ça a un coût de faire ça.
0: Oui, oh, c'est rien, je voulais faire 1 euro le paquet vide.
27: Bon,
3: Quoi ?
5: Oui, c'est pour ?
0: Bonjour madame, bah, c'est ce que je disais pour les nouveaux paquets.
5: Ah, attendez, les paquets de cigarettes, on les a normales comme ils doivent être, on n'a pas d'autres boîtes autrement ?
0: Non mais les paquets normales, vous les mettez à la poubelle et à la place, je vous donne mes paquets pas normales.
5: Mais moi, nous on n'en veut pas, nous on n'a rien signé, donc on ne commande
0: en
5: pas.
0: En plus, à 1 balle le paquet que vous revendez dans les 10 balles, ça vous fait encore du bénéfice.
5: Attendez, hein. Attendez, le paquet à l'achat, on le vend à 10 balles, on l'achète à quel prix ?
0: Ah bah vous l'achetez pas, vous le vendez ?
5: Bah, on doit le payer le tabac, vous savez à quel prix on l'achète ?
0: Bon, j'imagine que ça doit vous coûter quelques centimes, ouais.
5: Un paquet de cigarettes, quelques centimes, mais vous prenez les gens pour. Et renseignez-vous auprès des débites des.
0: Comment pardon ? Comment ça renseignez-vous auprès des bites ?
5: Non, attendez.
0: Alors moi, sympa, je vous fais des paquets neufs et hop, je me fais traiter de bites.
5: Je vous assure pas, je n'ai jamais dit ce que vous avez dit, le mot que vous avez dit.
0: Vous m'avez quand même dit le mot B-I-T-E.
5: Non, je n'ai jamais dit le mot B-I. Il y a un témoin ici à côté de moi, je vous le passe si vous voulez.
0: Ah bah tiens, oui, passez-le moi.
5: Voilà.
6: Quoi ?
5: J'aurais dit le mot.
6: Oui ?
0: Oui, allô ?
6: Oui ?
0: Oh, bah c'est toujours le même monsieur.
6: Non, je suis une dame.
0: Non, mais c'est bien tenté, vous changez votre voix.
6: Ah non, je suis une dame, hein. Je suis l'employé, là, je suis désolée.
0: Bon, attendez, ça s'entend que c'est la voix du patron.
6: Ah non, bah attendez, je vous le passe, le patron. Bon.
5: Oui, excusez-moi, c'est moi le patron, c'est moi que vous avez eu, voilà.
0: Oui, bah je sais, j'ai eu que vous depuis le début.
5: Non, j'ai passé une autre personne, excusez-moi.
0: Non, mais je connais, vous avez déguisé votre voix.
5: Ah, mais...
0: Bonjour monsieur, je suis l'employé.
5: Non.
0: Bon, en tout cas, c'est bon, c'est signé, c'est validé.
5: J'ai signé quoi ? Quand ?
0: Bah le bon de commande.
5: Quand ça ?
0: Bah là, à l'instant.
5: On a rien signé ? Vous n'êtes pas passé nous voir ?
0: Non, vous m'avez fait un validage par téléphone.
5: Elle validait comment on peut signer un bon de commande par téléphone ? Excusez-moi.
0: Tout simplement en me disant que vous êtes d'accord.
5: Ce n'est pas la peine de passer, c'est une arnaque.
0: Bon, j'arrive. Déjà, il faudrait vider les vieux paquets.
7: Allô ? Oui, bonjour monsieur.
0: Ah, bonjour monsieur. Oh ! J'ai failli me faire avoir, c'est toujours le même.
7: Non, non, monsieur.
0: Moi aussi, c'est le patron.
7: Non. Bon. Je suis la comptable.
0: Ouais.
7: Les arnaques, on en a marre, monsieur.
0: Ah oui, mais alors vous me faites un accord téléphonique.
7: On ne vous a rien validé par téléphone. Je ne vous ai jamais dit d'accord.
0: Ah, écoutez, j'ai l'enregistrement. Attendez, je rembobine. Et lecture. Oui, c'est le patron. Je suis d'accord. Vous avez entendu ?
7: Non, ça, c'est personne, là. Oui, je suis d'accord.
0: Ah, vous aussi, vous avez enregistré.
7: Vous nous prenez pour qui, là, monsieur ? Moi, je veux un mail.
0: Écoutez, monsieur, déjà, reprenez votre voix normale, parce que...
7: Vous arrêtez. Je ne suis pas monsieur, je ne suis une dame. Et l'enregistrement, vous me l'envoyez par mail.
0: Bah, pardon, vous avez entendu comme moi ?
7: Non, j'ai entendu une voix synthétique.
0: Oh, mais pas du tout. Attendez, je vous la remets.
7: Allez-y.
0: Attendez, rembobinage. Et lecture. Oui, non seulement je suis d'accord, mais en plus, je ne suis pas une voix synthétique.
7: Non mais...
0: Ah, la preuve ou pas ?
7: Eh, monsieur,
0: oui.
7: Vous vous foutez de nous ?
0: Comment ?
7: Vous vous foutez de nous !
0: Ah, faut que je vous réponde franchement.
7: J'appelle les gendarmes.
0: Oui, oh ben, je connais le coup, vous allez me faire la voix du gendarme ?
7: Ça suffit.
0: Non mais, pas à moi.
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10: Bonjour.
12: Allô ?
10: Oui.
12: Oui, bonjour, c'est le gardien du cimetière, là, monsieur Durier.
10: Oui.
12: Je vous appelle, c'est bien le magasin de pêche, là ?
10: Non.
12: Comment ça ?
10: Non, c'est pas un magasin, on est grossiste, on livre les magasins.
12: Ah oui, d'accord, bah justement, ça peut vous intéresser. Dites-nous, au cimetière, vous savez, on a beaucoup, beaucoup d'asticots.
10: Oui.
12: Est-ce que vous seriez intéressé ?
10: Bah non, parce que nous, c'est de l'asticot dégraissé qu'on achète.
12: Non, mais le nôtre, il est bien nourri, hein, il est tout frais, hein. L'asticot de cimetière, il n'y a pas meilleur hein, pour la pêche. Hein.
10: Oui, mais il est dégraissé. Il passe dans des tamis.
12: Bah, évidemment. L'asticot de cimetière est nourri avec la plus riche des nourritures, vous le savez bien.
10: Oui, je sais bien, mais il faut qu'il soit dégraissé, nettoyé.
12: C'est fait. On le fait avec application, croyez-nous. On est pêcheurs nous-mêmes, hein, donc on connaît. Vous savez, je peux vous donner un secret. Je vous demande simplement de ne pas le répéter.
10: Oui.
12: Ça fait maintenant 15 ans que j'appâte à l'asticot de cimetière.
10: Oui.
12: Chaque année, je gagne 5 ou 6 concours de pêche, et dont 2 au niveau national.
10: Vous êtes gardien de quel cimetière ?
12: Ben, à Aubais. Hein.
10: D'accord. Et vous savez produire combien de quantités ?
12: Oh ben là, actuellement, on fait du 50 kilos au jour.
10: Ouais.
12: On est au creux de la vague, là, parce qu'avec les grosses chaleurs, l'asticot, vous savez, il n'aime pas trop ça.
10: Oui. Et à quel prix vous le vendez ?
12: Alors, nous, par nuit, on fait en moyenne 50 kilos. Ça nous prend environ 5 heures, parce qu'il faut déterrer celui qui a été enterré dans la journée, aller chasser au-dessous, parce que les asticots, ils viennent, évidemment, ils sont appâtés. C'est là qu'ils arrivent, sur les dernières tombes. Donc, on passe environ 5 heures pour 50 kilos.
10: Ouais.
12: On est deux dessus, les deux gardiens du cimetière. Ça nous fait donc une heure par kilo, c'est-à-dire une heure, on fait 10 kilos par heure.
10: D'accord.
12: Après, on les dégraisse.
10: Ouais.
12: Encore une heure, à peu près, deux heures, quoi. Hein. Est-ce que 2 euros le kilo, ça vous irait ?
10: Je pense que ça doit aller. Faut que je regarde, parce que moi, j'achète au litre. J'achète pas au kilo, j'achète au litre. Il faut que je pèse un litre. Et vous faites des factures ou vous faites des factures?
12: Ah ben non, attendez.
10: C'est sans facture. Ah non, ben mais il faut que je sache.
12: Eh ben nous, on est gardien de cimetière, on n'est pas...
10: C'est tout du blanc, vous le colorez pas, vous le vendez blanc.
12: Oui, on le vend. Il est blanc, on le vend blanc.
10: D'accord.
12: Ce qu'on fait souvent, c'est qu'on les colorie en jaune.
10: D'accord.
12: C'est-à-dire qu'on pisse dessus.
10: Oui.
12: Après les avoir bien dégraissés, on se met à deux au-dessus de la bassine et on pisse dessus. On les laisse 10 minutes dans la pisse, quoi, hein. Et quand ils sortent, ils sont colorés. Alors là, je peux vous dire, mais n'importe quel poisson qui passe, il y va.
10: J'avais jamais entendu de ma vie qu'on colorait de l'asticot avec de la pisse, hein. Je sais pas, mais... Bon, faut que je regarde mon prix d'achat d'habitude.
12: Attendez, moi je vous rappelle quand même le prix. Pour moi, en ce qui me concerne, asticot naturel, 2 euros le kilo.
10: Ouais.
12: Asticot naturel à la pisse, 2,50 €. Avec ça, on gagne tous les concours.
10: D'accord.
12: Mais qu'est-ce qu'on fait des 50 kilos là, qu'on a là, pour aujourd'hui?
10: Ah bah là, pour aujourd'hui, moi je peux rien faire, hein, je suis toute seule, c'est pas moi qui décide. Hein.
12: Est-ce que vous voulez que je vous les amène pour que vous fassiez un essai gratuitement?
10: Bah je peux pas, mes chambres froides elles sont pleines, j'ai été livrée cette nuit.
12: Non mais nous on vous les dépose, vous inquiétez pas, en plus on les a fait à la pisse, alors ils vont être parfaits. Voilà, on vous les amène, c'est des 50 kilos à la pisse, c'est dans 10 litres de pisse.
10: Non mais j'en veux pas aujourd'hui.
12: T'es parti? Ouais, tu leur fais cadeau, hein. Non, non, il n'y a pas d'argent, là, c'est pour justement pour qu'ils essayent.
10: Ouais, non, mais je veux pas ça aujourd'hui, ah, hein.
12: C'est pas grave si la pisse est chaude, les asticots sont toujours vivants, oui, je sais.
10: Non, mais votre truc coloré à la pisse, ça m'intéresse pas.
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8: Bonjour.
0: Bonjour monsieur, c'est bien la société de déménagement?
8: Oui.
0: Monsieur Martin à l'appareil, bureau du service cadastralistique.
8: D'accord.
0: Votre société, elle est bien au numéro 5 de la rue?
8: Oui.
0: Bah plus maintenant parce qu'on fait une renumérotification, donc votre adresse c'est plus le 5, c'est le 7,5.
8: Bah attendez, c'est quoi ça en fait? Moi je suis pas mon responsable, on n'est pas informé de tout ça.
0: Bah je vous explique, à la base il y avait le 36 quai des Orfèvres, vous connaissez?
8: Oui.
0: Mais ils ont déménagé, parce que je sais pas si vous avez vu les affiches, mais maintenant on parle du 38,5 quai des Orfèvres.
8: Oui, d'accord.
0: Et vu que eux, ils décalent leur adresse, ça décale tout le monde.
8: Ouais, d'accord. Bon, admettons, c'est le 7,5. Je fais comment? Je suis une société. Je fais comment pour recevoir mes courriers, tout ça, alors?
0: Votre courrier, vous l'aurez plus chez vous maintenant. Il sera livré au 65.
8: Et c'est où ça, le 65?
0: A priori, ce sera entre le 63 et le 67.
8: Non, moi, je veux que mes colis soient reçus ici au 7,5 et pas ailleurs.
0: Dans ce cas, je fais déposer tout le courrier de la rue chez vous au 7,5 et vous aurez plus qu'à redistribuer aux voisins.
8: Non, mais attendez, j'ai que ça à foutre. Je suis pas payé, hein. Je suis pas un service Chronopost, hein.
0: Pas de souci. Je dis aux gens qui viennent directement chez vous pour récupérer leur courrier.
8: Non, je peux pas faire venir 50 personnes dans mon dépôt, vous comprenez ou pas? J'ai pas le temps de voilà, tout ci, de cela, des conneries des gens. Il y a un service La Poste exprès pour les colis, des merdes.
0: Alors, sinon, autre solution.
8: Oh là là, je vais péter un peu.
0: Non mais plan B.
8: Oui, mais ça, vous le dites tout ça à mon responsable.
0: Vous déménagez de 2 bâtiments,5.
8: Non mais on est une société avec des garde-meubles, avec un parking, avec un parc véhicule poids lourd VL.
0: Voilà, tout ça, hop, vous le décalez de 2,5 bâtiments.
8: Bon, vous expliquez tout ça à mon responsable.
0: Oh là, attendez, qu'est-ce que vous me dites?
8: Vous comprenez pas le français?
0: Vous n'êtes pas le responsable?
8: Je vous ai dit que non, que je ne suis pas décisionnaire depuis le début de votre appel.
0: Ah oui, mais alors prévenez, parce que là...
8: Non mais attendez, vous foutez de ma gueule ou quoi? Je vous l'ai dit depuis le début.
0: Bah c'est pas ça, c'est que si vous me l'aviez dit effectivement plus tôt, moi j'aurais pas enclenché...
8: Mais vous vous foutez totalement de ma gueule, vous êtes qui vous?
0: Ah et voilà, et moi je perds du temps, merci.
8: Je vous ai dit, je n'ai pas récupéré les colis des autres, vous comprenez pas le français?
0: Non mais franchement, vous me l'auriez dit il y a 15 secondes...
8: Bah, je vous foutez de ma gueule, je vous l'ai dit 15 fois juste avant.
0: Bon, laissez tomber, on va faire simple, je vais mettre oui peut-être.
8: Oui peut-être de quoi?
0: Bah oui, peut-être que vous êtes d'accord pour qu'on mette le courrier.
8: Non! Je peux pas décider de rien! Faut vous le dire en quoi?
0: Et si on coupe la poire en deux? Vous déménagez au 6,25 de la rue?
13: C'est quoi ce délire encore?
0: Ah, allô?
13: Oui, bonjour monsieur, je suis le président de la société.
0: Bonjour madame.
13: Comment ça se fait que vous rechangez tous les numéros comme ça? C'est le pourquoi du comment?
0: C'est le pourquoi du comment que comme le 36 quai des Orfèvres devient le 38,5.
13: Je suis
0: le
13: président de la société, je suis pas d'accord. Déjà, c'est la première fois que j'entends des numéros avec des virgules.
0: Bon, bah dans ce cas, passez-moi le directeur de la société, je vais voir avec lui.
13: Passez-moi le directeur de la société, monsieur. Je suis tout, moi ici. Je suis à la tête de tout. Donc j'ai rien validé du tout, je ne vous ai pas fait de demande.
0: Non, mais j'ai validé avec le patron.
13: Avec le patron, quel patron? C'est moi le patron de l'entreprise, monsieur.
0: Non, le patron que j'avais à l'instant, avant vous.
13: Non, c'était pas la secrétaire, c'est pas le patron, monsieur. Le patron, vous l'avez en ligne.
0: Ah, bah passez-le moi, oui.
13: Bah, je suis avec vous en ligne, je suis en train de vous parler.
0: D'accord, bah dites donc, c'est compliqué, votre boîte, hein. Bref, comme j'expliquais, il faut déménager.
13: Quoi, il faut déménager? Eh, vous foutez de moi ou quoi, là?
0: Bien sûr.
13: Un bâtiment de 4500 mètres carrés, je vais déménager.
0: Il faut juste le décaler de 2,5 numéros.
13: Ouais, je le fais électroyer, mon bâtiment. L'hélico, il me le porte et puis il me le décale de 300 mètres.
0: Eh, bah voilà, super idée, l'hélicoptère. Hop, problème réglé.
13: Mais monsieur, arrêtez vos conneries, j'ai pas envie de déménager mon bâtiment.
0: Et si, dans ce cas, tout simplement, vous videz votre bâtiment?
13: Monsieur, je vais pas vider mon bâtiment. Eh, vous êtes con ou quoi?
0: Ah, ça c'est une très bonne question. Et vous savez quoi?
13: Quoi?
0: Je dirais même que je suis trop con.
13: Ça, t'es sous de ma gueule.
0: Ah, ça c'est pas impossible.
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14: Oui,
11: bonjour madame, c'est les affaires sociales de la mairie de Trélo-sur-Marne, appareil.
14: Oui.
11: Nous appelons pour savoir si vous étiez au courant de l'existence de mademoiselle Germaine Ledoux, qui est une ancienne Miss France, Miss France 1938.
4: Non, ça ne me dit rien.
11: Bon, alors là, donc, je vais vous la passer parce qu'elle veut parler à des femmes, donc je me permets de vous la passer, quoi.
4: Oui.
20: Merci. Bonjour, madame.
4: Bonjour, madame.
20: Mademoiselle Germaine Ledoux à l'appareil.
4: Oui.
20: Miss France 1938.
4: Oui.
20: Vous n'avez pas oublié.
4: Oh, Dieu. Vous ça... savez, hein.
11: Oui.
4: Oh, oui.
11: Oui, oui.
20: Ah, oui. Oh, oui, je sais.
4: Vous savez quoi, comment c'est, hein.
20: Oh, oui.
4: Oui.
20: Oh, moi, c'est pareil, hein.
4: Ah, oui.
20: Ah, ben maintenant, c'est fini, hein.
4: Oui, hein.
20: Quand je dis ça, c'est à propos de moi.
4: Mais vous savez, moi, je ne suis pas... Non, je ne suis pas...
20: Ah non, ben j'ai pas dit ça, hein.
4: Non.
20: J'ai jamais dit que vous étiez...
4: Non.
20: Hein, vous... Non. On peut pas dire.
4: Non.
20: C'est parce que sinon...
4: Mais vous savez, hein.
20: Oh là.
4: Ah, c'est vrai, hein.
20: Oh, c'est plus que vrai. C'est, ah. C'est sûr.
4: Ça, c'est vrai, hein, mademoiselle. Hein. C'est tout pareil. Hein.
20: Oh là.
4: Ah oui.
20: Je sais pas si vous êtes comme moi.
4: Ah non.
20: Ah, vous êtes pas comme moi.
4: Ah non.
20: Oh.
4: Je ne sais pas dire...
20: Ah bah non.
4: Non.
20: Enfin.
4: Ouais, enfin, c'est...
20: Ah ouf. Oh là.
4: Ben oui.
20: Comment qu'on peut dire...
4: Non, je ne sais pas. Hein. On ne sait pas comment dire. Hein.
20: Oh non.
4: Non.
20: Oh non.
4: Oh là. Oh non, vous savez.
20: Ouf. C'est difficile.
4: Ah oui, ça c'est vrai.
20: On ne sait pas si vous... Si. Non.
4: Ah, je ne sais pas, vous savez.
20: Oui.
4: Non. Ah non.
20: Oui, bon. Bon, je vous passe le monsieur, hein.
4: Oui.
11: Merci. Allô.
4: Allô, monsieur.
11: Oui, alors, ça s'est bien passé.
4: Ben oui, mais vous savez, hein, je suis comme...
11: Oui.
4: Ben oui, c'est pareil, hein.
11: Ah bon.
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15: Bonjour, oui.
0: Bonjour, monsieur, c'est bien la mairie?
15: Oui.
0: Monsieur Martin à l'appareil du comité de dénucléarification.
15: Monsieur Martin de quoi?
0: Bah, du comité de dénucléarification.
15: Quoi? Comité de?
0: De dénucléarification. Vous allez pas me dire que vous connaissez pas?
15: Non.
0: Ah, et bah, c'est contre les armes nucléaires.
15: Oui,
0: et on organise une cérémonie sur un terrain de la mairie parce que c'est un ancien champ de bataille de la Première Guerre mondiale de 1916-19.
15: On est en 2022, monsieur. On n'est pas en 1916.
0: Oui, mais comme il y a eu la première bataille nucléaire chez vous en 1916, on va symboliquement vous déposer des déchets.
15: Des déchets de quoi?
0: Bah, des déchets radioactifs.
15: Mais c'est des vrais déchets radioactifs ou pas?
0: Ah bah oui.
15: Ah bah non. Alors là, il est hors de question que vous mettiez des déchets radioactifs chez nous. Ça, c'est veto complet. C'est hors de question. On n'a pas été au courant. Personne. Le maire ne nous a rien dit. Qui est votre responsable?
0: Monsieur Martin.
15: Monsieur Martin. Oui, c'est vous, monsieur Martin.
0: Oui. Alors, coïncidence incroyable. Mon responsable s'appelle lui aussi monsieur Martin.
15: Mais ça, c'est Martin. C'est un nom passe-partout. Je suis désolé.
0: Ah, en revanche, non. Monsieur passe-partout n'est pas là actuellement.
15: Non mais là, vous vous foutez de moi là.
0: Pas du tout. Il est en tournage pour Fort Boyard en ce moment.
15: Ah oui, oh, bah oui.
0: Voulez-vous que je lui transmette un message?
15: Oui, c'est ça. Oui. Bref.
0: Oui, bref, moi je viens, je vous enterre les déchets et on en parle
15: plus. Non.
16: Ah. Non mais c'est quoi ça?
0: Allô?
16: Qu'est-ce que c'est que ce travail?
0: Bonjour madame.
16: C'est monsieur.
0: Admettons.
16: Non mais monsieur, vous rigolez pas.
0: Franchement.
16: Honnêtement, ça se passe pas comme ça. Je suis maire de la commune, moi j'accepte pas. Vous faites pas un hommage à la 1916 puisque vous enterrez les déchets. Allez voir, là faut peut-être pas tout mélanger.
0: Attendez voir, c'est logique.
16: Non.
0: Guerre, armes, nucléaire,
16: non,
0: déchets.
16: Non, faites voir. Non mais vous plaisantez ou quoi?
0: Mais bien sûr. Et puis je vous ai envoyé un courrier pour vous prévenir.
16: C'était quoi, envoyé par poste?
0: Comment vous savez que c'était par poste?
16: Bah j'en sais rien moi, parce que je suppose, parce que.
0: Oui, oh, bah vous supposez bien.
16: Bah comment voulez-vous que ça arrive un courrier?
0: Bah par télégramme, par téléx,
16: pigeon
0: voyageur, poney.
16: Votre truc, vous asseyez dessus, hein, ça va pas se passer tout seul.
0: Ah alors non, si je m'assois dessus, ça va certainement pas passer tout
16: c'est
0: seul.
16: C'est clair, net et précis, hein. Vous allez vous asseoir dessus, parce que si vous intervenez sur mon terrain, ça va mal tourner.
0: Si je m'assois sur les déchets radioactifs, excusez-moi, mais c'est le burn-out anal direct.
16: Je pense que vous m'avez bien compris.
0: Bon, dans ce cas, on oublie la cérémonie.
16: J'espère, parce que ça se passera très mal.
0: Non, mais on oublie. On va juste vous laisser les déchets.
16: Non, mais vous allez pas lécher des déchets sur place, non, mais.
0: Ah non, je ne vais pas vous lécher des déchets, certainement pas.
16: C'est pas de la gueule du monde, là, un peu.
0: Mais je vous rassure, on peut vous les enterrer sous la mairie.
16: Mais certainement pas. Mais je vous interdis de venir mettre des déchets.
0: Eh, c'est pas des bombes atomiques non plus, hein. En principe, ça devrait pas péter.
16: Mais je m'en fous que ça pète ou que ça pète pas. Même que vous viendriez mettre une roulotte, on fait pas les choses comme ça.
0: Alors, pour la roulotte, je peux rien promettre.
16: Non, je m'en fous.
0: Cela dit, j'ai celle de monsieur Passepartout qui est justement disponible en son absence, si vous voulez.
16: Vous payez ma tête de A à Z, j'aime pas ça du tout, hein.
0: Je prends ça pour un oui?
16: Ah, certainement pas.
0: Un oui peut-être?
16: Non, il y a pas de...
0: Un oui, on en discute?
16: Non, mais c'est quand même pas pour... C'est quand même pas pour une radio, non, j'espère, parce que...
0: Alors, pas de bol, parce que justement, c'est une radio aussi, si.
16: D'accord.
0: Vous savez quoi? Je vais même vous dire bienvenue sur Rire et Chanson.
16: Rire et Chanson, franchement...
1: Bon, bah, j'espère que j'ai fait rire plein de monde.
0: Ouais, ah bah, je pense que vous étiez pas mal.
1: Bah, merci bien.
0: De rien. Au revoir, madame le maire.
1: Au revoir, mademoiselle.
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2: Presbytère de Moëlan, bonjour.
20: Allô, c'est le presbytère.
2: Oui.
20: Ah, oh, bonjour, ma fille.
2: Oui, je voudrais... bonjour. Oh, d'habitude, il n'y a personne, hein?
20: Oui.
2: L'après-midi, il n'y a jamais personne.
20: Oui, vous êtes en train de faire la chose avec monsieur le curé.
2: Non, non, je suis en réunion.
20: Ah, pardon.
2: Oui, c'était pourquoi, madame?
20: Je voudrais parler à monsieur le curé.
2: Il n'est pas là.
20: Oh mon Dieu, j'avais...
2: Je peux lui donner, laisser un message.
20: Oh oui, j'avais un service à lui demander de toute urgence.
2: C'est de la part de qui?
20: C'est de la part de Su.
2: De qui?
20: Madame Su.
2: Madame Su?
20: Oui.
2: Et Madame Su, S-U-E?
20: Oui, comme, oui. Comme la transpiration.
2: Comme Eugène Su.
20: Le gros camionneur, là, qui,
2: non, non.
20: Qui
2: non,
20: transpire.
2: Non, non, c'est un
20: là,
2: écrivain.
20: Là. Ah.
2: Bon, qu'est-ce que vous vouliez?
20: Entre femmes, on peut peut-être parler de ça, parce qu'on va se comprendre. C'est une affaire de moule.
2: De quoi?
20: De moule.
2: De moule?
20: Oui, je suis en train de cuisiner des moules.
2: Oui.
20: Et je n'ai plus de vin blanc.
2: Ah, mon Dieu!
20: Et voilà, c'est pour ça que je pensais que monsieur le curé...
2: Ah oui, non, non, non, non, je regrette, hein.
20: Il ne peut pas me dépanner.
2: Non, non, on ne peut pas vous donner. Vous demandez à une voisine d'aller vous chercher.
20: Elle n'est pas là, alors que vous en avez du vin de messe.
2: Non, non, non, je ne peux pas, madame. Je regrette.
20: Si moi je passe, est-ce que je peux prendre un tiers de bouteille de vin blanc?
2: Non, non, non, l'église est fermée.
20: Oh, ben je vais être obligée d'appeler quelqu'un.
2: Oui, vous appelez quelqu'un.
20: Un serrurier? Pour ouvrir l'église?
2: Ah non, non, non, non.
20: Mais si.
2: Pas question.
20: Mais pourquoi?
2: Allez, bonne soirée, madame.
17: Allô?
11: Allô, c'est le presbytère?
17: Oui.
11: Oui, bonjour, c'est les serruriers d'épanage à Bénodet.
17: Oui?
11: Oui, on nous a demandé d'intervenir, une dame qui vient de nous appeler. On doit ouvrir la porte de l'église, apparemment elle serait fermée, elle nous dit.
17: Alors, écoutez, on vient d'avoir un coup de fil de cette dame qui cherche à avoir du vin blanc... pour faire des moules, écoutez-moi bien, hein. Et elle s'est dit qu'elle aurait pu avoir des vins blancs de l'église, du vin de messe.
11: Ah.
17: Et elle nous a téléphoné pour nous dire, eh ben écoutez, vous allez me chercher du vin blanc à la sacristie. On lui a dit, on n'est pas fait pour ça, hein, et tout ça. Et surtout que l'église est fermée. Elle a dit, mais je vais appeler un serrurier pour qu'il vous ouvre l'église. Vous vous rendez pas compte de l'affaire, cette personne, vous êtes complètement dérangée, hein, à mon avis.
11: Oui, le problème, c'est qu'elle nous a payé par carte bleue, prélèvement bancaire au téléphone.
17: Mais oui, mais nous, on la connaît pas, cette personne.
11: Eh oui, je comprends, mais en même temps, nous, on nous a payé l'ouverture de la porte, alors...
17: Mais l'église, la sacristie n'a pas à être ouverte du tout, on a les clés, on peut l'ouvrir.
11: Ah bah, vous pouvez nous ouvrir à ce moment-là, et on lui prend sa bouteille, on lui amène, et puis voilà.
17: Mais pas du tout, on va pas vous donner du vin de messe pour pouvoir faire des moules... Mais cette dame n'a rien à voir avec l'église.
11: Attendez, on va l'appeler. Bougez pas, moi j'ai un dédoublement d'appel. Vous avez ça, vous, sur votre téléphone, là, non?
17: Non.
11: Attendez, je fais son numéro, puisqu'elle nous l'a laissé. Ne quittez pas. Hein.
20: Allô?
17: Oui?
11: Allô, oui?
17: Oui?
20: Oui, je vous entends, c'est les serruriers, ça y est, vous avez la
17: mais
20: bouteille.
17: Mais non, madame, écoutez-moi, hein, je ne vois pas pourquoi on irait vous donner du vin de messe pour faire vos moules marinières. Hein.
20: Parce que j'en ai plus, monsieur le curé.
17: Mais on n'est pas là pour ça.
11: Allô?
17: Oui?
11: Alors, écoutez, je vais la rembourser, puis c'est tout. Hein.
17: Ah bah, vous vous débrouillez avec elle. Hein.
20: Mais mes moules.
17: Au revoir.
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2: Allô.
0: Oui, bonjour monsieur. C'est bien le bureau
2: madame,
0: de
2: table. Madame, pas monsieur.
0: Ah non, c'est monsieur, hein, je vous assure.
2: Là, vous m'avez dit bonjour monsieur, vous m'avez dit.
0: Bah, par pure politesse, hein, c'est moins des choses monsieur.
2: Non, je suis une dame, je suis pas un monsieur.
0: Ah bon?
2: Oui, je suis une dame au téléphone, je suis pas un homme, je vous rassure.
0: Bah non, mais ça m'inquiète pas, hein, c'est juste.
2: Je vous écoute.
0: C'est bien la gitane.
2: Oui.
0: D'accord. Excusez-moi, en fait, j'ai des amis de votre communauté qui viennent me rendre visite. Je veux dire, faisant partie de la communauté gitaniste.
2: Mais je fais pas partie de la communauté gitane, moi du tout.
0: Non, mais il y a pas de honte, hein, il y a pas de.
2: Ah, mais il y a pas de honte. Non, j'ai rien contre les gitans, y a pas de problème.
0: Non, mais c'est pour ça. Et je voulais savoir si vous pourriez en héberger quelques-uns l'espace de quelques jours.
2: J'hébergerai personne que je connais pas chez moi. Non, mais monsieur, y a personne de gitan chez moi. On n'est pas gitan, on est portugais, on n'est pas gitan.
0: Bah, on peut être portugais et gitan, hein.
2: Vous comprenez pas le français quand je vous parle ou je sais pas.
0: Alors attendez, je vais prendre mon dictionnaire.
2: Mais votre dictionnaire de quoi?
0: De, alors, écoute Gadji.
2: Écoute quoi? Gadji, c'est quoi ça?
0: Tu n'entraves que chi à ce que je pénave.
2: Ouais, allez. t'as raison.
0: Excuse-moi, j'essaye de parler gitaniste, mais je...
6: Je vais l'envoyer, madame. Ça va pas faire.
0: Allô ?
6: Allô ?
0: Oui.
6: Attendez. Expliquez-vous, je vous comprends pas du tout.
0: Concernant ?
6: Vous recevez des gens de la gitane, mais... Comment ils s'appellent ?
0: De la gitanerie, oui, des gens de la communauté gitanique.
6: Ah non, ben, nous, voilà. On a un bar, donc ça n'a rien à voir.
0: Hein. Vous êtes un peu cousin, en fait, vous êtes cousin par alliance, comme qui dirait.
6: Non, pas du tout.
0: Moi, je vais les déposer, je pense, demain soir.
6: Non, vous m'écoutez, là ?
0: Vous fermez à quelle heure ?
6: Non, je vous répondrai pas.
0: Bah oui, mais parce que comment je fais pour les déposer ?
6: Bah vous déposez où ça ?
0: Bah chez vous.
6: Vous ne comprenez pas ce que je veux vous dire. On n'a rien à voir avec vous.
0: Moi, je leur ai dit qu'il y avait un espace gitan à côté de la maison, ils étaient vraiment ravis, hein, ils étaient enchantés.
6: Non, pas du tout.
0: Donc, vous m'avez pas dit pour l'horaire ?
6: Non, je vous répondrai pas.
0: Vous voulez que je devine, c'est ça ?
6: Comment ?
0: Alors, 18h ?
6: Non, mais donnez-moi votre nom déjà, puis après on verra.
0: Non, vous me dites c'est plus, c'est moins. 18h ?
6: Non.
0: 18h15 ?
6: Non, je vous répondrai pas.
0: C'est plus ?
6: Donnez-moi votre nom, s'il vous plaît.
0: Alors, je vais vous déposer Yvan.
6: Non ?
0: Comment ça, non ?
6: Bah non.
0: Bah si.
6: Non.
0: Vous connaissez Yvan, peut-être ?
6: Yvan, mais comment ? Yvan, comment ?
0: Bah, Yvan le Gitan, hein, pas Yvan le Bloc.
6: Non, je connais pas. Yvan le Gitan, je connais pas.
0: Vous ferez connaissance, du coup, c'est une
6: bonne... Non, pas du tout.
0: Il joue super bien de la guitare, hein ?
6: Non, je m'en fous.
0: Donc, je passe avec Yvan, avec toute la bande.
6: Et alors ? Je connais pas.
0: Et en plus, il est venu, il a préparé des offrandes parce qu'il était.
6: Pour qui ?
0: Pour vous. Il a fait un ragoût de hérisson qui est délicieux.
6: Ah non, j'en ai pas besoin. C'est pas la peine de passer.
0: Non, mais vous rencontrerez un nouveau cousin, vous voyez, c'est toujours sympa d'avoir...
6: Vous venez à quelle heure ? Parce qu'en même temps, j'appelle la police, puis après on s'expliquera.
0: Alors excusez-moi.
6: Si. Donc, donnez-moi votre nom.
0: Oui, alors je suis Monsieur Bijoba.
6: Oui.
0: Et mon prénom, c'est Joe. Joe Bijoba.
6: Oh, une
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21: Gendarmerie, bonjour.
22: Oui, bonjour, monsieur. C'est la gendarmerie ?
21: Oui, c'est bien la gendarmerie, monsieur.
22: Oui, je vous entends mal parce que je suis le téléphone de la voiture, là.
21: Oui.
22: Bon, dites-moi, je suis le chauffeur de monsieur le député. Nous avons un petit problème, nous sommes tombés en panne d'essence. Il y a une voiture qui est garée non loin de là, il n'y a personne dedans, mais c'est une vieille voiture. Je pense qu'on doit pouvoir prendre de l'essence, là, avec un tube. Je vais vous passer, monsieur le député, parce que nous ne savons pas le faire, hein. Monsieur le député, la gendarmerie. Merci. Allô ?
21: Oui, merci, monsieur le député.
22: Bonjour, monsieur Robert Ledoux, député à l'appareil. Oui. Nous avons un problème, nous sommes en panne d'essence, on vous l'a dit.
21: Oui.
22: Et mon chauffeur va donc prendre de l'essence dans la voiture à côté de laquelle nous sommes garés.
21: Oui.
22: Comment ça se passe pour siphonner ? Donc, c'est bien le mot, je crois, hein, prendre de l'essence.
21: Oui.
22: Est-ce que vous pouvez nous expliquer comment faire ? Parce qu'il ne l'a jamais fait.
21: Il faut prendre un tuyau, mettre dans le réservoir de la voiture.
22: Attendez, parce qu'on est juste à côté, là. Tu prends le... Oui, Bernard, voilà. Quelle longueur, le tuyau ?
21: Bah, la longueur de quoi que ça plonge à l'intérieur du réservoir pour pas ressortir après, le une longueur assez grande.
22: Ah, ça fait 80, ça doit aller, non ?
21: 80 cm, oui, ça devrait aller, oui.
22: Ah, vas-y,
21: tu peux. Les gens font... Ils aspirent l'essence, puis après, ça coule.
22: Aspire bien fort, Bernard.
21: Puis après, l'essence, ça devrait arriver après.
22: J'aspire, d'un seul coup, l'essence arrive. Voilà, ça y est. Ça arrive. Alors là, il met où, là ? Voilà, ça coule, là. Oui, ça coule.
21: Ça coule, bah, faut mettre dans votre réservoir. Oui.
22: Voilà, tu peux verser. Bah, tu prends le maximum, évidemment. On peut faire le plein ?
21: Oui, vous pouvez faire le plein, jusqu'à temps qu'il n'y ait plus d'essence dans le réservoir que vous siphonnez.
22: Voilà, fais le plein. On a de la chance, il n'y a personne à côté.
21: Il n'y a personne aux alentours, c'est une... Elle se trouve où, cette voiture, monsieur le député ?
22: Voilà, très bien.
21: Elle se trouve où, exactement, la voiture ?
22: Nous sommes à 3 km après Livaro.
21: Parce qu'il faudra quand même laisser un petit mot sur le pare-brise, comme quoi vous avez...
22: Oh là, allô ?
21: Oui ?
22: Il y a un type qui arrive en courant, là.
21: Ouais.
22: Oh merde.
21: C'est parce qu'il y a une personne qui a dû voir que vous êtes en train de siphonner.
22: Bien là, dépêche-toi, il y a le gars qui arrive là-bas.
21: Peut-être le propriétaire de la voiture ou quelqu'un...
22: Oui, bonjour, monsieur. Alors, mais ça va pas dans là-haut, c'est ma bagnole, ça. Ah oui, monsieur, excusez-moi, mais je suis le député de la circonscription. Ah ouais, moi, j'en ai rien à faire, moi, monsieur. C'est la gendarmerie qui nous a dit qu'on pouvait siphonner.
21: Non, mais moi, je suis...
22: La gendarmerie, ça m'étonnerait. Allô ?
21: Allô ?
22: Oui, bonjour, monsieur.
21: Oui.
22: Je sais pas qui j'ai l'honneur au téléphone, là.
21: Oui, bah, vous êtes à la gendarmerie.
22: Non, mais attendez, c'est une plaisanterie, là. Je suis avec un gars qui est en train de siphonner ma bagnole, là.
21: Oui. Parce que d'après cette personne, c'est un député.
22: Oui, alors ?
21: En principe, il n'aurait pas dû avoir le droit de siphonner.
22: Attendez, vous êtes vraiment gendarme, monsieur ?
21: Oui, mais...
22: Attendez, c'est vous qui avez donné autorisation au député de...
21: Bah, il m'a demandé comment qu'il fallait faire, donc j'ai expliqué comment qu'on pouvait faire, mais j'ai pas dit qu'il avait le droit de le faire.
22: Gendarme, je suis monsieur le sous-préfet.
21: Oui, monsieur le sous-préfet.
22: Et j'ai un député de circonscription qui pompe ma voiture. Et tout ça, aidé, je crois, par la gendarmerie nationale.
21: Non, mais...
22: C'est pas normal, quand même.
21: Non.
22: Bon. Alors, je vous repasse, monsieur le député. Je vais tout de suite régler ça avec son chauffeur.
21: Oui.
22: Merci. Allô ?
21: Allô, monsieur le sous-préfet ?
22: Non, c'est le député, là.
21: Non, monsieur le député, oui.
22: On est dans la...
21: Oui, et puis, c'est pas vous, moi aussi, je suis plus...
22: Hein ?
21: Moi aussi.
22: Ben non, c'est moi qui suis mal.
21: Oui, non, mais pour moi, c'est encore plus grave.
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7: Oui.
0: Bonjour monsieur, c'est bien la maison de retraite ?
7: Oui.
0: Monsieur Martin à l'appareil, je me suis déclarifié pensionnaire chez vous.
7: Pensionnaire chez nous, je comprends pas trop monsieur.
0: J'ai dit à mon assurance que j'étais pensionnagé chez vous, comme ça, ça me permet de toucher une prime retraite.
7: C'est pas possible ça. Il est hors de question que vous dites que vous êtes résident chez nous alors que vous n'y êtes pas. Hein.
0: Ah ben je l'ai déjà dit.
7: Non mais il y a tout un dossier à venir remplir.
0: Non, non, le dossier je l'ai fait déjà.
7: Ah bon, avec un volet médical ?
0: Non mais ça j'ai dit que c'était bon.
7: Bah non, écoutez, il y a une visite à passer qui est obligatoire. Pour pouvoir rentrer en EHPAD, il faut passer devant le docteur traitant.
0: Le docteur traitant, vous me dites ?
7: Non mais...
0: Il est là ce monsieur traitant ou pas ?
7: Non, votre médecin traitant.
0: Oui, passez-moi monsieur traitant, je peux peut-être m'arranger avec lui.
7: Monsieur, je n'ai pas de docteur qui s'appelle monsieur traitant.
0: Ah bah faudrait savoir, il s'appelle traitant ou il s'appelle pas traitant ?
7: Non, il s'appelle pas traitant.
0: Ah, je vois, vous êtes en train de me négocier un truc.
7: Non, je vous négocie rien du tout monsieur.
0: Oh non mais je comprends, c'est normal, vous voulez profiter un peu de la combine.
7: Non,
0: écoutez, je vous prépare une petite enveloppe.
7: Oh là. Monsieur, je sais pas, mais je dois mal m'expliquer avec vous. Hein.
0: Bah, depuis tout à l'heure, vous me demandez du liquide.
7: Non, je vous demande aucun liquide, monsieur. Je vous dis qu'il me faut...
0: Ah non, mais c'est du liquide ou rien, monsieur.
7: Non, madame.
0: Pardon ?
7: Bah, je suis une dame, excusez-moi, mais depuis tout à l'heure, vous me dites monsieur, mais je suis madame.
0: Ah, et ben alors passez-moi un autre monsieur.
7: Voilà.
0: Merci, monsieur.
7: Madame.
0: Oui.
7: Allô ?
0: Bonjour, monsieur.
7: Monsieur, nous, on peut pas certifier comme quoi vous êtes résident chez nous, alors c'est pas le cas. Tu peux pas faire de faux, enfin.
0: Non, mais ce que je fais, c'est que je viens, je squatte une chambre quelques jours.
7: Mais non, monsieur, ce n'est pas possible.
0: Parce que moi, j'ai mis que j'étais chambre 12.
7: Mais si la chambre est déjà occupée par quelqu'un, vous pouvez pas occuper une chambre qui n'est pas à votre nom.
0: La 12, elle est occupée ?
7: Tout à fait.
0: Excusez-moi, mais la personne de la 12, elle est là depuis combien de temps ? Parce que moi, j'ai
7: mais
0: mis.
7: Mais ça, ça ne vous regarde pas, monsieur. Je suis désolée, ça ne vous regarde pas.
0: Bah, c'est pas ça, c'est que moi, j'ai dit que ça fait 6 mois que je l'occupais.
7: Mais ça,
0: déjà.
7: C'est votre problème. Vous faites de fausses déclarations, tant pis pour vous.
0: Non, mais c'est pas ça, mais si ça se trouve.
7: Ah, si, c'est ça.
0: Bah, si ça se trouve, j'étais dans la 12 avant cette personne.
7: Mais non, nous ne pouvons pas déclarer que vous étiez présent chez nous depuis 6 mois.
0: Non, mais si j'étais là en proms.
7: Mais monsieur, je vous dis que nous avons un registre.
0: Parce que dans ce cas, ça veut dire que cette personne est chez moi.
7: Enfin, monsieur, je vous dis non. C'est pas la peine d'insister, c'est non. Ça suffit quand même.
9: C'est bon. Excusez-moi, je vais vous passer une autre personne.
0: Ah, bah, allez, allons-y.
9: Oui, allô.
0: Bonjour, monsieur.
9: Mais vous croyez où, monsieur, là ? Vous êtes malade ?
0: Eh non, je ne suis pas malade. Non, j'ai juste mis que j'étais à la retraite.
9: Mais n'importe quoi. Mais vous prenez pour qui ?
0: C'est ce que je disais, ça me permet de toucher l'assurance, voyez.
9: Mais oui, mais ça, je m'en fous, monsieur. Nous, c'est un EHPAD, on n'est pas le bureau de bienfaisance, ça, je suis désolée. Hein.
0: Donc je prendrai la 12.
9: Mais c'est quoi ce cinéma-là ? Vous ne prendrez rien du tout.
12: Oui, bonjour, c'est madame la directrice de l'établissement.
0: Enchantée, bonjour monsieur.
12: Madame, vous avez fait une arnaque à l'assurance, c'est votre problème, je cautionne rien.
0: Dans ce cas, vous pouvez peut-être juste me laisser votre bureau.
12: Rien, non mais vous plaisantez.
0: Non mais parce que à la limite, si moi je leur dis que je suis le directeur.
12: Non, ça va bien, je suis dans mon établissement, je fais ce que je veux.
0: Ah bah non, vous n'avez rien compris.
12: Non, d'abord vous avez changé de ton.
0: Si je vous échange la 12 contre la 14.
12: Non, je vous laisse pas la 12 ni la 14 ni la...
0: Non mais attendez, plus la 23, mais... la 42.
12: Non mais je vous laisse rien, ni la 12 ni la 14 ni la 42.
0: La 17.
12: Non mais c'est pas
0: la 5.
12: Non, maintenant ça suffit.
0: La 38.
12: Non mais attendez. À quoi vous jouer là.
0: Bah je fais un loto parce que si je touche pas l'assurance,
12: bon, on va...
0: Non mais au moins que j'ai une chance de toucher quelque
12: voilà,
0: chose.
12: Au revoir monsieur.
9: N'importe quoi.
19: Quoi cette connerie là ?
0: Et accessoirement, je vous entends toujours.
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19: Allô ?
23: Bonjour madame.
19: Bonjour monsieur.
23: Vous êtes bien au 14, hein ?
19: Oui.
23: Dites-moi madame, on voudrait vous informer, là, c'est la gendarmerie à l'appareil là.
19: Oui.
23: On nous a signalé dans votre secteur des témoins de Jéhovah.
19: Ah, je les ai pas vus moi.
23: Non, ils sont maintenant plus malins qu'avant.
19: Ah bon ?
23: Ouais, ils téléphonent d'abord.
19: Ah, très bien, oui.
23: Est-ce qu'ils vous ont appelé ?
19: Non, m'ont pas appelé moi.
23: S'ils vous appellent madame, on vous demande de faire durer la conversation, on vous a mise sur table d'écoute.
19: Oui.
23: Pour nous permettre à nous... de localiser l'appel pour pouvoir les intercepter.
19: Ah bon, très bien, monsieur.
23: Alors, pour avoir un rendez-vous avec vous...
19: Oui.
23: Ils ne disent évidemment pas qu'ils sont témoins de Jéhovah.
19: Oui, très bien, monsieur. Oui, ben, c'est entendu comme ça, alors.
23: Oui, allô ?
19: Oui.
23: On me signale qu'ils sont en train de vous appeler.
19: Ah, ben attendez, je vais...
23: Alors,
19: je vais raccrochez
23: vite. Ouais. Oui.
19: Allô ?
24: Oui, bonjour, madame.
19: Bonjour, monsieur.
24: La maison GG Ova, l'appareil.
19: Oui.
24: Vous connaissez Gérard Ova ?
19: Oh, pas beaucoup, mais bon.
24: Les machines agricoles.
19: Et qu'est-ce que vous voulez alors ?
24: Eh bien, figurez-vous que les machines agricoles GGOVA ont lancé une nouvelle machine agricole. Alors, on voulait savoir si ça vous intéressait d'en voir une chez vous.
19: Écoutez, pas pour le moment, non. Qu'est-ce que vous me proposez d'autre ? Rien ?
23: Allô, madame ?
19: Allô ?
23: Oui, c'est la gendarmerie à l'appareil.
19: Ouais.
23: Si, il faut dire oui, comme ça ils vont venir, on va les intercepter,
19: pardon,
23: bien sûr. Oh, il nous faut 20 minutes. Hein.
19: Oui ? Allô ?
24: Allô ?
19: Oui ?
24: Oui, hein, je vous entendais plus d'un seul coup.
19: D'un seul coup, moi non plus.
24: Ouais.
19: Alors, qu'est-ce que vous m'avez proposé, vous m'avez dit ?
24: Alors, on voudrait venir vous présenter notre dernière machine agricole.
19: Ah bon ? Et quel jour vous voulez venir ?
24: Est-ce qu'on peut venir maintenant ?
19: Écoutez, mettez 20 bonnes minutes, monsieur, avant, hein.
24: D'accord. Alors, voyez-vous, c'est une moissonneuse-batteuse.
19: Mmh.
24: Vous voyez ?
19: Mmh.
24: Est-ce que ça rentre par votre porte d'entrée ?
19: Non.
23: Allô ?
19: Allô ?
23: Dites-leur que s'il faut faire des travaux, agrandir, il n'y a pas de problème.
19: Ah bon ? Allô ?
24: Allô ?
19: Oui ?
24: Je vous entendais plus.
19: Écoutez, remarquez, si vous me proposez ça, on peut agrandir, faire quelque chose, hein.
24: C'est-à-dire qu'on pourrait éventuellement casser un mur et monter le plafond ?
19: Oui, bien sûr.
24: Ah, et donc ainsi on pourrait rentrer la moissonneuse-batteuse chez vous ?
19: Ah, je pense, oui, monsieur.
24: Très bien. Dans ces cas-là, est-ce que ça vous intéresserait ? Écoutez bien ce que je vais vous proposer parce que vous avez une tête sympathique.
19: Ah bon ?
24: C'est l'offre exceptionnelle de chez GGOVA en ce moment.
19: Ah bon ?
24: Nous vous proposons, madame, tenez-vous bien, trois.
19: Oui ?
24: Moissonneuse-batteuse.
19: Oui.
24: Pour le prix de deux.
19: D'accord. Mais vous venez, on installe ça un peu partout, hein, dans la maison, hein.
24: Est-ce que ça vous intéresse ?
19: Ben, ça m'intéresse, oui, bien sûr.
24: Ah, mais vous avez de

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3: Ils sont en train de tout démolir par l'intérieur.
4: Ah, voilà.
3: Ah, voilà, c'est ça.
4: Et pour les plafonds?
3: Et les plafonds aussi, ils sont au plafond. Ils sont tout en train de casser, là, en ce moment. Hein?
4: Et dites-moi, parce que la moissonneuse batteuse, là,
3: oui.
4: Pour votre chambre, là,
3: oui.
4: Est-ce qu'elle rentre dans votre chambre?
3: Oh, bien sûr qu'elle rentre dans ma chambre. Ben, et comment? Une fois que c'est cassé,
4: Parce que ça fait quand même 8 mètres sur 6 mètres, hein?
3: Oh, ben, on peut, monsieur, mais écoutez, puisqu'ils sont en train de tout casser en bas.
4: Alors, on va faire un geste commercial. En plus des 3 moissonneuses batteuses, on vous offre aussi un tracteur.
3: Hein? Un tracteur aussi?
4: Est-ce qu'on peut le mettre dans vos ouatères?
3: Oh, ben, bien sûr, parce qu'ils sont en train de tout casser. Alors, si vous me proposez tous les produits agricoles...
4: Mais ils sont en train de tout casser, j'entends rien.
3: Ah, ben, pourtant, ça a tapé assez fort. Ils ne peuvent pas être toujours en train de taper. Hein? Allô?
4: Oui, c'est la gendarmerie. On est sur eux, là, dans 1 minute 30.
3: Ah, bon.
4: Alors, expliquez-moi, parce qu'on entendait du bruit.
3: Oui, c'est nous qu'on tapait.
4: Vous, c'est-à-dire, vous êtes avec qui?
3: Avec ma belle-sœur. C'est que Jéhovah, ils sont passés pour nous vendre, ils veulent me vendre 3 moissonneuses batteuses. Alors, est-ce que vous pouvez les rentrer? Ah, mais j'ai dit, bien sûr que je peux les rentrer. Ah, mais comment vous allez faire? Mais j'ai dit, les gens sont tout en train de casser en ce moment.
5: Et qu'est-ce qu'on fait
3: s'ils viennent? Ah, ben, s'ils viennent, les gendarmes seront là pour le cueillir, hein.
6: Oui, bonjour, messieurs, police, c'est la gendarmerie nationale.
3: Ah.
4: Oh, mince!
6: Vous êtes interceptés.
4: Oh, ben non, on avait une affaire, on allait livrer 3 moissonneuses batteuses.
3: Non.
6: Allô?
3: Oui.
6: Ça y est, on est arrivé.
3: Oh.
6: Je ne sais pas si vous avez entendu.
3: Oui, oui, j'ai entendu.
6: On les a attrapés.
3: Bon, très bien, monsieur. J'aime autant que ça se passe comme ça, hein.
6: Qu'est-ce qu'on dit à la gendarmerie?
3: Merci, monsieur gendarme.
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7: Allô?
6: Oui, bonjour madame.
7: Bonjour monsieur.
6: Je suis bien chez monsieur.
7: Oui monsieur.
6: Et bonjour madame, est-ce qu'il est là?
7: Non monsieur, il ne rentrera même pas pour ce midi.
6: Ah, c'est dommage, vous êtes sa secrétaire?
7: Oui monsieur.
6: Je suis le docteur Givaro madame.
7: Oui.
6: Et j'avais un rendez-vous téléphonique avec lui vers 12h, peut-être qu'il ne l'a pas noté.
7: Ça m'étonnerait bien.
6: Bon, je vous explique, madame. Hein.
7: Oui.
6: Je travaille dans la réduction d'intine, c'est-à-dire que nous faisons de la réduction de tête. Hein, notre spécialité, ça vient d'Amazonie, madame. Hein.
7: Oui.
6: Et monsieur était très intéressé par nos travaux, puisque nous faisons collection de têtes que nous réduisons.
7: Oui.
6: Et vous savez que bon, nous cherchons avidement, au nom de la science, des gens qui font don de leur corps à la science.
7: Bien sûr.
6: Et donc, votre patron avait souhaité laisser faire don de son corps à la science et à notre spécialité.
7: Oui.
6: Donc, j'aurais pris... je devais prendre le papier qui m'autorisait à prélever sa tête en cas d'accident.
7: Bien. Écoutez, il a vos coordonnées?
6: Oui, il les a. Ah ben, bien sûr, oui. Simplement, est-ce que vous pouvez le préciser? Il m'avait demandé quelques détails quant à l'opération.
7: Oui.
6: Est-ce que vous avez de quoi noter?
7: Oui, monsieur.
6: D'accord. Voilà, donc, alors, une fois que les papiers sont en règle,
7: oui.
6: Donc, nous réduisons, donc, réduction de la tête dans de la chaux vive. Après, on la malaxe.
7: Oui.
6: On en fait donc une boulette que l'on pétrit bien, qu'on introduit donc dans la sarbacane.
7: Ensuite dans une serbe.
6: Non, la sarbacane, hein, vous savez, c'est ce long tuyau.
7: Oui, on l'a introduit dans la sarbacane.
6: Donc, et hop, c'est 3 opérations de hop, les 3 opérations indiennes, et hop, et hop, et hop, donc c'est la formule qui nous a demandé, le rituel indien.
7: Puis, et comment ça s'écrit-il?
6: Comment
7: ça s'écrit-il?
6: Hop, et hop, et hop. Vous l'écrivez comme ça se prononce, puisqu'il n'y a pas de traduction. Hein.
7: Et hop, et hop, et hop. Alors, je fais ET plus loin, HOP.
6: À choper 3 fois.
7: Bon.
6: Donc, on gobe tout ça. Donc, la pâte réduite, la boulette.
7: Oui.
6: Et hop, encore une fois. Donc, il l'a dans le baba. C'est exactement la traduction.
7: Donc, écoutez, ne pas faire trop de sottises. Donc, oui. Le prélèvement de la tête.
6: Oui.
7: Mise en chaux vive.
6: Réduction.
7: Réduction de la tête.
6: Oui.
7: En chaux vive.
6: Oui.
7: Malaxage.
6: Oui.
7: Une boulette bien pétrie.
6: Oui.
7: Introduite dans la sarbacane.
6: Oui.
7: Et hop, hop, hop.
6: Oui.

0: tout est gobé.
1: Oui.
0: Hop.
1: Oui.
0: Et dans le baba.
1: Voilà. Je vous remercie.
0: J'espère... Mais y a-t-il un papier spécial, s'il vous plaît?
1: Ah oui, ben, il va falloir qu'il signe la décharge. Donc la décharge, alors il aura la décharge demain.
0: Oui.
1: Il la signe tout de suite et il me la renvoie à mon cabinet.
0: Bon, c'est entendu.
1: Je vous remercie, madame.
0: Je vous en prie, docteur.
1: Vous avez bien noté mon nom?
0: Docteur Jivaro.
1: Jivaro, voilà.
0: J-I-V-A-2-0.
1: Vous lui transmettrez ça à quelle heure, madame?
0: Dès qu'il arrive, je présume vers 14h30, 15h, monsieur.
1: Je vous remercie, madame, de votre diligence et de votre célérité.
0: Je vous en prie, docteur.
1: Au revoir, madame.
0: Au revoir, docteur.
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4: Oui.
5: Bonjour madame, je suis bien au garage.
4: Oui.
5: J'ai acheté des balais d'essuie-glace chez vous.
4: Oui.
5: Et alors ils ne sont pas marchands du tout.
4: Pas marchands, comment dire?
5: Ah oui.
4: Pas marchands.
5: Ah bah ça on est d'accord, ils sont absolument pas marchands, oui.
4: Non mais c'est qu'est-ce que vous entendez pas marchands, monsieur?
5: Oui, je vous entends, oui, absolument, oui. Pourquoi vous me dites que vous m'entendez pas?
4: Non, j'ai pas dit je vous ai demandé qu'est-ce que vous entendez.
5: Bah vous, je vous entends clair et net.
4: Monsieur, c'est pas la question.
5: 5 sur 5.
4: Je vous demande qu'est-ce que vous en entendez.
5: Oui, je vous entends.
4: Non, c'est pas la question, je demande pas si vous entendez.
5: Moi je vous entends, vous m'entendez.
4: Oh, c'est quoi le problème, monsieur? Dites-moi.
5: Bah, c'est ce que je vous disais. Rapport à ces balais d'essuie-glace que j'ai achetés chez vous, qui ne sont donc pas marchands.
4: Je comprends pas ce que votre demande.
5: Ils sont pas marchands, bah, ils marchent pas, ils fonctionnent pas, si vous voulez.
4: Comment ça, les balais fonctionnent pas? C'est quoi comme voiture, monsieur?
5: Comment ça, quelle voiture? Mais je n'ai pas de voiture.
4: C'est des balais d'essuie-glace, ça tombe sur une voiture, monsieur.
5: Ah non, c'était pour mon congélateur que je les ai pris.
4: Vous avez acheté des balais d'essuie-glace pour votre congélateur?
5: Exact, pour essuyer la glace que j'ai dans le congélateur.
4: Oh, des balais d'essuie-glace pour un congélateur maintenant. Il y a forcément un problème.
5: Oui, on est d'accord.
4: Ouais, n'importe quoi, ça. Des balais d'essuie-glace, ça sert pour un véhicule, monsieur.
5: Si, il y a de la glace dans le véhicule. Mais moi, la glace, elle est dans le congélateur.
4: Bon, c'est pas possible. Si vous achetez des balais d'essuie-glace pour votre congélateur, monsieur, c'est votre problème. Que voulez-vous que je fasse, moi?
5: Ah bah, que vous m'en donniez dès qu'il fonctionne.
4: Bah, mais sûrement, bah, sûrement. Non, c'est négatif, monsieur.
5: Ah bah, moi, je vous dis que c'est positif.
4: Non, mais là, vous...
5: Ah bah, passez-moi responsable.
4: Eh bah...
6: Bonjour.
5: Bonjour madame, excusez-moi.
6: Non, mais attendez monsieur, déjà vous passez au magasin, c'est moi le responsable. Ramenez-moi le matériel, on va pas discuter
5: oui,
6: pendant deux
5: heures. Oui, c'est bien ce que je disais, je vous rapporte vos essuie-glaces qui ne sont pas marchands.
6: Quoi, ils sont pas marchands?
5: Ah bah c'est reparti, dans le sens où ils enlèvent pas la glace.
6: Il y a pas de glace sur une balai d'essuie-glaces?
5: Non, dans mon congélateur.
6: Mais attendez monsieur, je comprends pas tout là, je sais pas, si j'ai pas tous les bonnes neurones, mais là vous...
5: Tiens, on fait celui qui comprend pas parce qu'il y a du matériel.
6: Non, attendez, c'est bon monsieur, déjà, vous me parlez de voiture, après vous me parlez de congélateur.
5: J'ai jamais parlé de voiture, je vous parle de mon congélateur, effectivement.
6: Mais je fais pas de congélateur, monsieur, moi, je vends des pièces de voiture.
5: Dans ce cas, si vous faites pas les pièces de congélateur, pourquoi vous vendez de l'essuie-glace qui ne déglace pas?
6: Non, mais là, il y a un problème, là, je pense que...
5: Ah oui, alors ça, on est d'accord.
6: Attendez, monsieur, déjà, moi, si je vends des essuie-glaces, c'est pour monter sur une voiture, c'est pas pour monter sur un congélateur.
5: Je m'excuse, mais vous racontez n'importe quoi. La glace, elle est pas dans la voiture.
6: C'est moi qui dis n'importe quoi.
5: Ah bah oui, vous inventez au fur et à mesure, là, j'ai l'impression.
6: Un balai d'essuie-glace, monsieur, c'est pour mettre sur une vitre de voiture, c'est pas pour mettre dans un congélateur.
5: Ah bah c'est nouveau, ça.
6: Quoi, c'est nouveau?
5: Ah oui, comme par hasard.
6: Bah non, il y a pas comme par hasard. Et
5: puis, ah bah tiens, avec votre truc qui marche pas, j'ai tous mes surgelés qui sont fichus en plus.
6: Ah oui, bien sûr, je voulais que je vous rembourse vos surgelés, bien sûr.
5: Oui, je pense que ce serait commercialisant de votre part.
6: Non, mais vous avez un problème, parce que moi, je vois pas quelle idée vous avez d'acheter un balai d'essuie-glace pour faire un congélateur. Je vous ai dit, je vous répète.
5: Quand vous avez du matériel qui visiblement n'est pas adapté.
6: Si je vous ai vendu des balais d'essuie-glace, c'est du Bosch. Donc le Bosch est numéro 1 mondial du balai d'essuie-glace. Alors si je vous ai vendu de la merde, vous allez ailleurs.
5: C'est pas la peine de me traiter de Bosch ou je ne sais quoi, là.
6: Non, je vous ai dit, c'est la marque
5: Bosch.
6: Oh,
5: alors là, j'en rêve.
6: Non, déjà, je vous ai pas traité de Bosch, je vous ai dit, c'est la marque Bosch.
5: Eh ben, vous recommencez, allez.
6: Non, j'ai dit que c'était la marque Bosch.
5: Oh,
6: je vous ai pas traité de Bosch, je vous ai traité...
5: Oh, il recommence.
6: Mais attendez, mais laissez-moi m'expliquer déjà.
5: Non, mais enfin, excusez-moi, vous me traitez après. Oh,
6: non, je vous ai pas traité, monsieur.
5: Oh, bah, tiens.
6: Attendez, vous me laissez parler,
5: ça? Ah oui, non, mais là, s'il vous plaît.
6: Bon, alors.
5: Parce que là.
6: Mais vous me laissez parler?
5: Écoutez, je vous en prie.
6: Bon, on a fait
5: ça. Je vous écoute.
6: Non, vous me laissez parler?
5: Ah oui, non, mais excusez-moi.
6: Mais vous êtes un timbré, monsieur. Je vous dis franchement, vous êtes timbré.
5: Timbré, ok, je veux bien l'entendre. Mais Bosch, vous retirez tout de suite.
6: Mais vous c'est bon.
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7: Allô?
1: Oui, bonjour madame, c'est la compagnie républicaine de sécurité à l'appareil.
7: Oui.
1: Est-ce que vous avez vu quelque chose de bizarre dans votre coin, là, aujourd'hui?
7: Ma foi, non.
1: Non, rien.
7: Non.
1: On n'a pas entendu des gros bruits suspects dehors
7: Non, du tout.
1: Bon, parce que là, on vient d'avoir une communication de la part du zoo de Sansergue. Le zoo qui a des animaux préhistoriques et tout ça, là.
7: Oui.
1: Il y a un dragon qui s'est échappé du zoo.
7: Ah bon?
1: Et oui, et le problème, c'est
7: oh
1: que...
7: Oh là là, oui.
1: Ben oui, ça fait des dégâts parce que quand il s'envole, il crache du feu.
7: Oui. Oui.
1: Et donc, il y a des terres entières qui ont été brûlées.
7: Oh là, oui, en effet.
1: Et apparemment, c'est une femelle et elle est partie, elle s'est échappée parce qu'elle a répondu et on cherche son œuf activement dans tout le département.
7: Oh là là.
1: Donc, on prévient tout le monde.
7: Oui.
1: Nous, on est mobilisés. Vous êtes chez vous, là, actuellement?
7: Encore une heure, oui.
1: Vous avez un tuyau d'arrosage éventuellement ou...
7: Oui.
1: D'accord. Mais il est dans votre jardin?
7: Non, il est sur la terrasse, là, oui. À côté. Hein.
1: À côté. Votre téléphone va jusque-là, non?
7: Ah oui. Oui.
1: Alors on va pouvoir faire. Prenez votre téléphone, allez jusqu'à votre terrasse, je vais vous expliquer quoi faire si vous le voyez. Hein.
7: Oui, d'accord. Oui.
1: Oui, madame, vous m'entendez?
7: Oui, je vous entends, je suis dehors, là.
1: Vous êtes sur la terrasse?
7: Oui.
1: Et est-ce que vous le voyez d'abord dans le ciel, le dragon, là?
7: Pas du tout, non.
1: D'accord.
7: Oui.
1: Comment on essaie d'établir un relais? Est-ce que vous connaissez madame Lamolle?
7: Non.
1: On demande à chaque habitant de bien vouloir communiquer avec un autre habitant pour pouvoir...
7: Lamolle, ça ne me dit rien.
1: Ça ne vous dit rien?
7: Non. Non, je ne connais pas cette dame-là, moi, non.
1: Bon, si ça ne vous embête pas, on va vous mettre en liaison téléphonique avec elle.
7: Oui.
1: Expliquez-lui bien ce que c'est, s'il vous plaît, nous, le temps qu'on arrive chez elle.
7: D'accord, okay.
1: Merci beaucoup, madame, à
7: de
1: plus
7: rien.
1: Tard.
3: Allô?
7: Oui, madame Lamolle?
3: Oui.
7: Oui, est-ce que les gendarmes vous ont appelé?
3: Non. Pourquoi? Qu'est-ce qu'il y a? Il y a une mauvaise nouvelle?
7: Non, ils disent qu'il y a un dragon qui est dans le quartier, quoi.
3: Attendez, quittez pas, parce que, excusez-moi, j'ai trouvé quelque chose dans mon jardin. J'ai trouvé un objet bizarre, alors.
7: Ah bon?
3: J'ai apporté dans ma cuisine.
7: Et qu'est-ce que c'est?
3: Oh ben écoutez, je ne sais pas comment je vais le casser pour faire une omelette avec, parce que je n'ai jamais vu ça. C'est un œuf énorme.
7: Eh ben c'est ça qu'il recherche.
3: Mon Dieu, où est-ce qu'il est le marteau?
7: Allô, ah non, mais il ne faut pas le casser, madame. Hein.
3: Ben c'est un œuf.
7: Mais oui, mais c'est un œuf de dragon.
3: Oh mon Dieu!
7: Alors donc, il ne faut pas le casser. La sécurité va venir chez vous, parce qu'ils vont le récupérer, eux.
3: Attendez.
7: Oui, mais il ne faut pas... Allez, vous l'avez ramené dans votre cuisine?
3: Ah oui?
7: Eh bien, vous le laissez dans la cuisine.
3: Oui, il est lourd, hein? Oh!
7: Pardon?
3: Mon Dieu!
7: Oui?
3: Il est tombé!
7: Il est tombé?
3: Oui!
7: Oh!
3: Oh, il y a une bête dedans!
7: Mais il ne fallait pas le casser! Oh là là, il est tombé!
3: C'est une grosse bête dedans, avec des ailes!
7: Oh là là là là, il ne fallait pas...
1: Allô?
7: Oui? Alors, elle me dit qu'elle a un œuf énorme dans son jardin.
1: Alors, vous lui avez dit, madame?
7: Oui, mais elle vient de me dire qu'elle l'a fait tomber, l'œuf.
1: Et
7: donc, il y a une bête énorme dedans.
1: Ah bah oui, c'est le dragonnet, c'est le petit dragon.
7: Ben voilà.
1: Oh là là là là là.
7: Alors, elle est complètement désemparée. Hein.
1: Qu'elle se prépare déjà des casseroles d'eau et tout, le temps qu'on arrive. Hein.
7: Oui, des casseroles d'eau.
1: Le temps qu'on arrive.
7: Oui, ben je lui ai dit, oui. Allô?
3: Allô?
7: Allô, madame? Eh ben, préparez des casseroles d'eau.
3: Allô?
7: Oui, allô?
3: C'est une drôle de bête avec des ailes, elle crasse le feu.
7: Mais donc, il faut préparer des casseroles d'eau.
3: Mais oui, mais il met le feu! Il met le feu
7: dans ma
3: cuisine!
7: Moi, je sais plus quoi faire. Il faut mettre de l'eau, pour éteindre le feu, essayer de...
1: Allô?
7: Oui?
1: Oui, alors on arrive, mais oui. C'est bizarre, on voit de la fumée chez elle.
7: Oui, parce qu'elle m'a dit qu'il crachait le feu, hein.
1: Oh là là.
7: Oui.
1: Qu'elle dégage tout ce qu'il y a dans son frigo et qu'elle s'enferme dans le frigo.
7: Ah oui, mais vous croyez qu'elle va pouvoir? Allô, madame?
3: Oh, mon Dieu.
7: Oui. Allô, madame?
3: Il me court après.
7: Mettez-vous dans le... Ils ont dit de vous mettre dans le frigidaire.
3: J'ai le feu à ma gaine de maintien.
7: Oui,
3: il crache les flammes. Il y a ma gaine de maintien qui est en flammes.
7: Essayez de vous mettre dans le frigidaire, si vous pouvez.
3: C'est ma culotte qui est en flammes, là.
7: Oh là là là là là là.
1: Allô?
7: Oui.
1: Allô?
7: Oui. Elle a sa gaine de maintien qui est complètement enflammée, alors...
1: Elle n'est pas encore dans le frigidaire?
7: Ben, je lui ai dit, mais...
3: Allô?
7: Oui.
3: J'ouvre la porte du réfrigérateur.
7: Oui, mettez-vous dans le frigidaire, madame.
3: Faut que je retire tout ce que j'ai dans le frigidaire?
7: Ben, bien sûr, oui, c'est ça, c'est pas facile, hein. Ben...
3: Oh, mon Dieu, il me regarde avec ses petits yeux rouges, là.
7: Ben, oui.
3: Il avance vers moi. Allô?
7: Oui.
3: Il avance vers moi. Ah, ça y est, je rentre dans le réfrigérateur. Oh mon Dieu.
7: Mettez-vous, essayez de...
8: Allô?
7: Oui?
8: Vous m'attendez?
7: Oui?
8: Je suis dans le frigidaire. Qu'est-ce que je fais maintenant?
7: Et lui, il est où, le dragon, là?
8: L'huile? Ah ben l'huile, elle n'est pas dans le réfrigérateur.
7: Non, mais il est où, dans la cuisine?
8: Ah, le dragon?
7: Il est dans la cuisine?
8: Oui, attendez, j'ouvre la porte pour regarder. Allô?
7: Oui?
8: Oh mon Dieu.
7: Qu'est-ce que tu fais?
8: Il est en train d'ouvrir, vous savez, les boîtes de conserve, là.
7: C'est pas vrai.
8: Mais si, parce qu'il a des griffes à ses pattes.
7: Mmh.
8: Et alors, il ouvre des boîtes de conserve. Oh non, ma boîte de thon à l'huile d'olive.
7: Oh.
3: Oh non, je l'ai gardé pour ce soir.
7: Oh.
3: Il a mangé ma boîte de thon.
7: Il l'a mangé?
3: Oui. Il a mangé mon thon à l'huile d'olive.
7: Oh là là là là.
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7: Oui.
5: Bonjour monsieur.
9: C'est madame.
5: Si vous voulez.
9: Oui.
5: Je suis bien à l'élevage vachiste.
9: Oui.
5: On va changer vos vaches.
9: Qu'est-ce que vous racontez? Qu'on a changé nos vaches?
5: On va vous les changer, oui, pour être sûr que ce soit des vaches propres, vous voyez, parce que comme ça, ça évitera qu'il y ait un doute, etc., etc.
9: Non, mais quelles vaches vous allez me changer?
5: Bah, les vôtres.
9: C'est qu'est-ce que vous voulez, mes vaches, elles n'ont rien de spécial.
5: Ouais, mais dans le doute, comme vous savez, il y a eu pas mal d'histoires avec la grande distribution, tout ça, qui disait que le lait, on n'était pas sûr, ceci, cela. On vous apporte des vaches neuves. Et on
9: Pourquoi vous voulez nous apporter des vaches neuves? Attendez, je vous passe mon gars.
10: Allô?
5: Ah, bonjour madame.
10: Vous êtes qui vous?
5: Monsieur Martin, à l'appareil.
10: Bah, je suis au courant de rien, moi. Changez quoi? J'ai rien vendu ni quoi.
5: On échange les vaches, on met des neuves à la place, comme ça évite les histoires.
10: Qu'est-ce que c'est où que vous êtes rendu là? Il y a quelque chose qui colle pas dans votre truc là. Vous êtes pas sur la bonne maison, hein. Vous êtes de quelle boîte vous?
5: Établissement Martin. On va d'abord enlever les vieilles vaches et comme ça après on vous.
10: Qu'est-ce que c'est que cette histoire là?
5: Forcément, on va enlever les vieilles si on veut
10: remettre. Ouais, j'ai encore jamais vu un bordel comme ça. Chercher des vieilles vaches, j'ai rien vendu ni quoi que ce soit.
5: Considérez que c'est un principe de précaution pour que les gens aient pas peur.
10: Qu'est-ce que c'est que cette histoire là? Qui c'est qui vous envoie?
5: Qui que c'est qui m'envoie?
10: Oui.
5: Ah ben c'est moi-même qui m'envoie.
10: Alors ça de bon secours ça. J'ai rien vendu ni quoi que ce soit, je vois pas qu'est-ce que vous allez venir chercher.
5: Non, bah c'est pas vendu, non, c'est nous qui vous vendons les nouvelles vaches.
10: J'ai jamais rien demandé ni quoi que ce soit, qu'est-ce que c'est que ce bordel, nom de Dieu?
5: Bon, enfin, excusez-moi, mais à partir du moment où vous avez fait la demande...
10: J'ai jamais fait de demande de quoi que ce soit, moi.
5: Bah attendez, je regarde sur mon fichier électronique... Pip, pip, pip, pip,
10: t'es ma gueule
5: pip.
10: Ou quoi? C'est quoi ce cirque-là, là?
5: J'ouvre mon fichier électronique un instant.
10: Qu'est-ce que c'est que ce bordel-là? Ça va être le fusil qui vous attend, vous.
5: Pip, pip. Voilà. Ah, le con. Ah bah effectivement.
10: Ah!
5: C'est une ligne qui a sauté dans le programme électronique.
10: Ouais, bah ça, électronique, c'est bon à foutre à la poubelle, ça.
5: Ah oui, mais enfin, le problème, c'est que comme on l'a enregistré, maintenant, écoutez, c'est pas grave, on va quand même venir changer les vaches.
10: Bah non, mais... de Dieu, qu'est-ce que c'est ce bordel-là? Bon Dieu, merde, et où? Vous foutez de ma gueule ou quoi?
5: Excusez-moi, mais enfin, les gros mots, ça va, hein.
10: Ah bah oui, mais moi, j'ai rien demandé, il est pas question de partir de vache, ni quoi que ce soit. Qui c'est qui vous envoie déjà, vous?
5: Non, mais c'est ce que je vous dis, c'est que si moi, je dois changer mon fichier électronique, ça va me faire des complications, vous voyez.
10: Ah bah j'en ai rien à foutre de votre bordel, moi, mais qu'est-ce que c'est que ça?
5: À partir du moment où vous êtes enregistré.
10: Votre fusil qui va tomber.
5: Non, non, mais excusez-moi, ce que je veux dire, c'est que, ok, je me suis trompé en faisant le fichier électronique, du coup, je vous ai enregistré à la place d'un autre.
10: Oui, alors?
5: Alors, bon, l'avantage, c'est que je vais vous faire un prix sur les nouvelles, si vous voulez.
10: Mais je veux surtout pas acheter de vaches, j'en veux surtout pas.
5: Parce que moi, je les ai là, les vaches, là, écoutez.
10: J'en veux pas.
5: Du calme. Oui, vous entendez, elles sont là, derrière, elles sont prêtes.
10: Mais c'est pire qu'un connard, celui-là.
5: Je vous ai mis quelques poules aussi avec.
10: Mais c'est pas ça qui résout le problème, hein. J'ai rien à vendre ni à donner, moi.
5: Oui, bah, enfin, je vous échange les vaches. En plus, je vous mets les poules cadeaux. Je vous les mets avec l'échange, comme ça, en plus.
10: Y a pas plus d'échange que de quoi que ce soit. Y a personne qui est venu.
5: Ah, bah, écoutez, j'ai les poules. J'ai les vaches. Donc, j'arrive avec le camion.
10: C'est quoi ce bordel, là?
5: Écoutez, moi, ce que je peux faire, je vais faire
10: un... Y a rien à vendre, y a rien à prendre chez nous. C'est la gendarmerie que j'appelle. On est d'accord tout de suite.
5: Comment ça, la gendarmerie? Ah, bah, attendez, on va faire mieux que ça.
10: Mais je vais les appeler à la gendarmerie, moi, on est d'accord?
5: Moi, je vais vous passer les poulets, ils sont à côté de moi. Quittez pas, je vous les passe.
10: Oui.
5: Allô? Allô?
10: Vous me faites chier. Je parle.
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11: Allô?
3: Allô?
11: Oui?
3: Anita?
11: Oui?
3: C'est Georgette.
11: Qui, Georgette?
3: Georgette Ledoux.
11: Ah, vous avez dû vous tromper, madame.
3: Ben, je ne suis pas chez Anita.
11: Oui?
3: Eh ben, alors, Anita, tu me reconnais pas?
11: Ben, non.
3: Mais tu m'as aidé à traverser la rue deux fois, j'habite à côté.
11: Ah, non, non, vous avez dû vous tromper, hein.
3: Tu m'as jamais aidé à traverser la rue?
11: Ben, non.
3: Enfoiré, va. Pour être occupé de ton semblable, hein.
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12: Bonjour.
5: Bonjour monsieur, je suis bien chez le fromagiste?
12: Oui, tout à fait.
5: Je vous appelle rapport à un fromage défectueux que j'ai acheté chez vous.
12: Un fromage défectueux? Non mais attendez, vous me dites que...
5: Je vous dis que j'ai pris l'apéro, juste après j'ai mangé un bout de fromage, j'ai pris la voiture et hop, contrôlé positif par les gendarmistes, à l'alcool.
12: Non mais attendez, mais ça c'est impossible, enfin c'est impossible. Hein.
5: Ah bah moi je peux vous dire que j'ai soufflé, ça m'a analysé.
12: Non mais d'accord que vous ayez soufflé, ok, ah. Mais vous avez pris votre apéro quand?
5: Bah juste avant.
12: Non mais justement, juste avant, c'est l'apéro que vous aviez bu, excusez-moi de vous dire ça, mais quand
5: bah,
12: même.
5: Non.
12: Ah bah non, mais alors c'est... Attendez, je mets en parleur pour qu'on vous écoute dans le bureau.
5: Donc, on s'est mis d'accord que c'était le fromage qui m'avait alcoolifié.
12: On n'est pas responsable, c'est pas possible. C'est la première fois de notre vie qu'on nous dit une chose pareille.
5: Non, mais parce que vous, vous êtes habitué, j'imagine peut-être vous tenez mieux le fromage.
12: Oui, attendez, je vais vous passer donc...
13: Oui, allô?
5: Un autre monsieur.
13: Vous avez été contrôlé positif à l'alcool.
5: Oui.
14: Alors, eh ben, écoutez, arrêtez de manger du fromage.
5: Ah, mais... donc il y a bien un problème.
14: Ah, mais il n'y a pas de problème, il n'y a jamais eu de problème. Il n'y a pas de fermentation alcoolique dans le fromage.
5: Enfin, il n'y en a plus parce que vous avez dû changer la recette,
14: mais
5: j'imagine.
14: On n'a pas changé nos fabrications, mais renseignez-vous. Est-ce que vous vous rendez compte de ce que vous dites? Ça veut dire que les enfants qui mangent du fromage, ils sont bourrés, ils sont testés positifs à l'alcool.
5: Mais quelle horreur, les enfants!
14: Mais il n'y a pas.
5: Non mais alors
14: de,
5: ça
14: il y a pas de
5: oh
14: mais oui, les enfants s'ils mangent du fromage, tout le monde mange du fromage, c'est d'un truc de dingue, il n'y a
5: oh
14: pas.
5: Non mais vous faites boire des enfants?
14: Mais je viens de vous dire, si un enfant mange du fromage,
5: ah bah c'est illégal.
14: Mais c'est illégal, mais vous rendez compte de ce que vous dites? Il n'y a pas d'illégalité, mais là on marche sur la tête. Ça veut dire qu'un enfant qui mange,
5: ça veut dire qu'un enfant qui mange, c'est un enfant qui boit, ça j'ai bien compris.
14: Non, écoutez la fin de la phrase.
5: En tout cas moi j'essaye d'éviter de faire boire mes enfants.
15: Bon, allô, oui, bonjour.
5: Bonjour, monsieur.
15: Dire qu'il y a de l'alcool dans le fromage. Non, mais attendez. Mais c'est formidable, je suis obligée de rigoler, là, quand même. Hein.
5: Oui, surtout pour protéger les collègues.
15: Non, mais vous rigolez ou...
5: Non, mais je vois, on essaye de se couvrir.
15: Bah, non, mais vous êtes pas bien, franchement.
5: Non, mais je vois le truc.
15: Non,
5: êtes en train de démonter le matos de contrebande derrière.
15: Mais oui, on est en train de démonter le matos de contrebande derrière.
5: On est en train de démonter les alambics à fromage.
15: Vous êtes complètement malade, quoi.
5: Oh.
15: Mais faut vous faire soigner, quoi. Vous me dites que vous êtes positif et vous allez manger que du fromage.
5: Ah.
15: Vous foutez pas un peu de ma gueule, quoi.
5: Moi, je suis pas contre un petit coup de temps en temps, ça, je dis pas.
15: Vous imaginez pas déjà la journée que j'ai aujourd'hui, et puis j'ai encore quelqu'un comme vous au téléphone qui me raconte des conneries pareilles. Non, mais arrêtez, s'il vous plaît. Alors, si vous voulez avoir plus de renseignements, je vais vous donner un numéro de téléphone et je veux plus vous parler, là c'est fini quoi. Vous rappelez au 0450.
5: Alors attendez, 5, après 5
15: 0450.
5: 0450.
15: Vous foutez de moi, et franchement je vais raccrocher dans 2 secondes, je suis déjà gentille de vous parler. Peut-être que vous avez bu là, parce que franchement vous êtes même pas capable de prendre un numéro de téléphone qui est super simple.
5: Non mais excusez-moi, alors j'avoue, c'est vrai.
15: Non mais attendez.
5: J'ai repris un petit morceau de fromage avant de vous appeler.
15: Ah ouais, et ben, vous vous foutez de ma gueule, je vais raccrocher.
5: Ah ça va, c'est qu'un petit reblochon.
15: Oh, merci, au revoir, bonne journée.
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16: Bonjour.
1: Oui, bonjour, je voudrais parler à la patronne du salon de coiffure. C'est
16: moi-même.
1: Bonjour madame, c'est Améry à l'appareil.
16: Oui, bonjour.
1: Pierre Brasier. Dites-moi, on vous appelle parce qu'on vient de recevoir un appel en urgence de la part du camp de naturistes du Cap d'Agde. Apparemment, ils ont besoin très rapidement de culottes et de strings de femmes. Est-ce que vous avez des clientes qui pourraient auprès de qui on pourrait collecter ces culottes?
16: Alors ça, je ne sais pas.
1: Est-ce que vous pourriez leur demander, et nos collecteurs passeraient le plus rapidement possible cet après-midi au salon, à ce moment-là, tout de suite. Maintenant, vous avez une promesse de don à nous faire?
16: Je ne peux pas vous dire. Hein. Oui, mais... je vais bien poser la question. Mais...
1: Allez-y, allez leur demander, nous...
16: Ouais.
1: On patiente. Hein.
16: Ils demandent des culottes, des trucs. Et voilà, dans tous les salons de coiffure. Pourquoi ils parlent?
17: Là, pour l'instant, non, j'ai que 2 clientes et...
1: Ah, très bien, 2.
17: Non.
1: 2 promesses.
17: On n'a pas, non, j'ai rien, là.
1: Comment ça?
17: Écoutez, les clientes, elles sont là, elles n'ont pas leur...
1: Bah, écoutez, madame, vous pourriez montrer l'exemple, déjà.
17: Ah bon? Non, mais écoutez, là, j'ai pas de petite culotte à disposition, je suis désolée. Hein.
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18: Vous êtes en communication avec la gendarmerie nationale. Veuillez...
19: Gendarmerie.
5: Bonjour madame, c'est bien la gendarmerie?
19: Oui.
5: J'ai vu la pub dans le journal pour devenir gendarme.
19: Ouais.
5: Du coup, je voulais savoir si c'était possible avant la fin du mois.
19: Avant la fin du mois, devenir gendarme?
5: Ouais, parce que c'est assez pressé là en fait.
19: Oh non, c'est pas possible ce que vous dites là.
5: Si vous déclarez que comme quoi je suis en stage chez vous par exemple.
19: Okay. Vous dites quoi là monsieur? On peut pas faire des choses comme ça monsieur, vous parlez à la gendarmerie, on est gendarme là, attention hein, on fait pas de faux nous. Hein.
5: Non mais si vous voulez, le truc c'est que moi ça m'arrange pas de...
19: Ben, ça vous arrange ou que ça vous arrange pas, c'est comme ça, c'est pas autrement. Déjà vous faites un faux quand vous faites ça.
5: Bah oui, mais enfin, vous voyez, c'est...
20: Oui, bonjour.
5: Ah, bonjour, madame.
20: Oui, c'est un monsieur.
5: Voilà, alors je sais pas si votre collègue vous a expliqué.
20: Oui, monsieur, vous avez pas l'impression que vos questions sont un petit peu hors sujet, là? Vous demandez, en attendant, je vais vous faire un petit statut, moi, gendarme. Non, mais vous vous plaisantez ou quoi?
5: Oui, non, mais ce que je veux dire, c'est que moi, ça m'arrangerait, si vous voulez.
20: Non, mais c'est pas... Monsieur, vous pouvez pas avoir le statut, on n'est pas à la NPE, c'est un concours. C'est quoi cette affaire, là?
5: Non, mais alors...
20: Je veux pas non plus que je vous fasse un papier en disant, bah tiens, ce monsieur est gendarme, c'est bon, ou il va être gendarme un jour. Non, mais on va où, là? Qu'est-ce que c'est que ce délire, là?
5: Vous mettez pas gendarme dans ce cas, mais je sais, apprenti.
20: Oui, bien sûr, ouais, vous vous avez vu, c'est marqué aussi SNCF à l'entrée. Là.
5: Dans ce cas, est-ce que je peux passer peut-être à la gendarmerie?
20: Ouais, si vous passez et que vous n'avez rien compris, je pense que moi, ça va pas passer.
5: Bah, c'est parce que, comme je vais être gendarme...
20: Comme vous allez être gendarme, parce que vous savez déjà que vous allez avoir un concours.
5: Bah oui, enfin, je pense que c'est...
20: Ah ouais? En plus, vous êtes en train de m'expliquer que vous voulez faire un faux, etc., etc. Non, mais vous avez totalement raison, là, on est sur la bonne voie. Là.
5: Non, mais ce que je veux dire, c'est que...
20: Non, mais vous êtes en train de m'expliquer que vous faites un faux, et en plus, vous m'annoncez que vous êtes gendarme. Mais vous respectez... Monsieur, la base pour être gendarme, c'est déjà de commencer par respecter la loi.
5: Non, mais on peut discuter entre collègues.
20: Ouais, non, monsieur, là, on va arrêter le délire. Vous vous présentez à la gendarmerie et on verra le problème à ce moment-là.
5: Non, mais excusez-moi, non, mais je veux dire de collègue à collègue. On peut peut-être...
0: Bonjour. Oui.
5: Ah ben, encore une autre dame, bonjour.
0: Non, c'est monsieur déjà.
5: Voilà, comme j'expliquais à votre collègue, j'aurais besoin assez rapidement de devenir gendarme.
0: Non, mais j'ai pas fait une attestation, monsieur, alors que vous n'êtes pas gendarme. Vous comprenez bien quand même.
5: Non, mais comme quoi je vais être gendarme, vous dites.
0: Mais vous n'avez pas réussi le concours, j'ai pas fait un papier alors que vous n'avez pas réussi le concours.
5: Bah, à la limite, vous n'êtes pas forcément censé être au courant pour le concours que je.
0: Non, mais vous, monsieur, je peux pas vous faire une attestation pour dire que vous allez devenir gendarme. Vous ne l'êtes pas, vous n'êtes même pas inscrit pour le concours, monsieur. C'est pourquoi vous voulez un papier alors?
5: Moi, j'ai mon beau-frère qui s'est fait flasher.
0: Oui.
5: Et je lui ai dit, bah écoute, mec, c'est moi qui étais au volant, comme je vais être gendarme, je me débrouillerai, je le ferai sauter.
0: Ah alors... Non mais vous croyez qu'on fait sauter les amendes comme ça? Vous avez qu'à faire le papier comme quoi c'était vous qui conduisez, l'amende vous la payez et vous assumez les points, hein?
5: Ah bah non, en tant que gendarme.
0: En tant que gendarme. Non mais monsieur, j'ai autre chose à faire que vous parlez avec vous, d'accord?
5: Non mais ce que je veux dire, c'est que dans ce cas, comment je fais pour ce PV? Parce que du coup lui il a marqué.
0: Mais ce PV, vous l'assumez, monsieur? Vous dites que c'est vous qui conduisez, vous assumez les points, vous payez l'amende.
5: Ah bah non.
0: Ah bah non.
5: Bah pas en tant que gendarme.
0: Moi je paye mes amendes comme tout le monde et je suis gendarme.
5: Ah bah du coup, vous voulez pas prendre celle de mon beau-frère?
0: Non mais vous rigolez, j'espère, là, monsieur, quand vous dites ça.
5: Ça veut dire non?
0: Allez.
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21: Allô.
1: Oui, bonjour madame.
21: Bonjour monsieur.
1: Monsieur le maire est-il en mairie?
21: Vous êtes monsieur?
1: C'est monsieur de la place à l'appareil, oui. La préfecture.
21: Il est en ligne actuellement, monsieur le maire.
1: Ah.
21: Je peux vous le passer là, il vient juste d'avoir terminé. Je vous remercie madame.
22: Oui, j'écoute.
1: Oui, bonjour monsieur, la préfecture à l'appareil.
22: Bonjour monsieur.
1: De la place. Dites-moi, nous faisons une tournée avec la chambre de commerce actuellement dans la région et l'ambassadeur du Japon.
22: Ah.
1: Et donc nous informons évidemment nos collègues de la chambre de commerce japonaise,
22: oui, oui.
1: Que nous mettons à leur disposition aujourd'hui des manuels de franco-japonais un peu simplifiés pour toutes les secrétaires de mairie, les offices de tourisme, enfin vous voyez.
22: Oui.
1: Ah, vous connaissez quelques mots en japonais, non?
22: Oh là là, non.
1: Ah, alors écoutez, je vais vous le passer. Il parle français lui, hein. Mais il apprécie évidemment dans le texte qu'on glisse quelques mots, vous voyez, de manière récurrente, quoi. Hein.
22: Oui.
1: Donc, pour dire oui en japonais, c'est ok.
22: Ok.
1: Ok.
22: Ok.
1: Oui.
22: Ok, oui.
1: Et donc, pour dire non, donc c'est so.
22: Non.
1: So.
22: So.
1: Voilà.
22: Oui.
1: Dormir.
22: Pour dire bonjour.
1: Bonjour, c'est Ohio. Ouais. Ohio.
22: Ohio.
1: Je vous le passe. Hein. Ohio.
22: Bonjour, Ohio. Ohio. Bonjour, Ohio.
23: Bonjour, monsieur le maire.
22: Bonjour, monsieur l'ambassadeur. Ohio.
23: Ohio.
22: Ohio.
23: Ohio.
22: Ohio.
23: Bonjour, monsieur.
22: Bonjour, monsieur l'ambassadeur. Merci beaucoup de m'appeler. Ça me fait beaucoup plaisir. J'en suis très flatté et très honoré.
23: Vous avez utilisé le manuel de franco-japonais?
22: Oui, j'ai entendu parler, oui, effectivement.
23: Alors, combien d'habitants dans votre ville?
22: 1325.
23: Sont-ils heureux?
22: Bien sûr.
23: Comment?
22: Oui, ok. Ok. Oui, j'ai perdu le mot ungui. Okuya, c'est ça?
23: Non. Okuya.
22: Okuya.
23: Okuya.
22: Okuya, c'est ça, voilà, oui.
23: Vous allez bien?
22: Oui.
23: Comment?
22: Okuya.
23: J'aime beaucoup votre département.
22: Très flatté, très honoré.
23: Il ne ressemble pas aux villes du sud.
22: Non. Okuya. Non, non, je dirais. Non,
23: Voilà. Mais vous l'aimez?
22: Bien sûr, monsieur.
23: Vous l'aimez?
22: Ok, oui.
23: Vous l'aimez beaucoup?
22: Ok, oui.
23: Vous y êtes
22: né? Je suis né, oui.
23: Ah, tous les gens qui habitent avec vous sont nés là?
22: Sodom-i.
23: Vous êtes fier d'eux ?
22: Oui.
23: D'accord. Ils votent tous pour vous ?
22: Sodomie.
23: Mais vous êtes quand même bien élu ?
22: Oui.
23: Depuis combien d'années ?
22: 1977.
23: Ça fait du travail ?
22: Ça fait beaucoup de travail.
23: Ça fait du travail ?
22: Beaucoup de travail.
23: Ça fait du travail ?
22: Oui.
23: Très bien, monsieur le maire, voyez, c'est facile.
22: Oui.
23: Maintenant, je vais vous expliquer un mot qui veut dire au revoir.
22: Oui.
23: Donc, nous disons Ronk.
22: Ronk.
23: Ronk.
22: Ronk.
23: Voilà, à s'inspirer.
22: Ronk.
23: Oul.
22: Ronk, oul. Ronk, oul.
23: Un peu plus inspiré.
22: Ronk, oul. Comme ça.
23: Voilà. À la fin, n'oubliez pas le « et ». Ronk, oulé. Et.
22: Ronk, oulé.
23: Plus fort à la fin.
22: Ronk, oulé. Ça va ?
23: Non ? Inspirez un peu plus.
22: Ronk, oulé.
23: Nous allons donc prendre congé de vous.
22: Oui.
23: Je ne vous ai pas trop retardé.
22: Sodom-i.
23: Bon. Alors, monsieur le maire, au revoir.
22: Ronk, oulé.
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8: Bonjour.
5: Bonjour monsieur, je suis bien au garage.
8: Oui, c'est ça. Et c'est une dame, mais bon, c'est pas grave.
5: Oui, oh bah, comme vous voulez.
8: Bah, alors dites-moi monsieur, ce serait pourquoi ?
5: Monsieur Martin, société Martin Télécom, service des divertissements artistiques.
8: Ouais, ouais.
5: Je suis le sosie vocal officiel des Inconnus.
8: Oh.
5: Et vous êtes inscrit pour que je vous rejoue chaque jour un sketch des Inconnus par téléphone.
8: Mais, non mais monsieur, vous devez vous tromper de numéro, je pense.
5: Hein. Impossible, l'ordinateur me dit que la demande a été faite sur cette ligne.
8: Ah, ça m'étonnerait monsieur.
5: Ah bah si.
8: Ah bah non.
5: Donc aujourd'hui, le sketch des chasseurs.
8: Oui, non mais ça ne nous intéresse pas monsieur.
5: Ah oui, mais si vous changez d'avis juste au moment de la presta.
8: Bah, c'est pas je change, monsieur, puisque je n'étais pas au courant.
5: Oh là là, bah alors c'est qui s'occupe de cette ligne ?
8: Bah, c'est moi qui ai toujours qui.
5: Ah, c'est vous qui avez activé la demande de sketch, d'accord ?
8: J'ai absolument pas activé rien du tout, monsieur.
5: Vous venez de me dire, c'est moi.
8: Non, mais c'est moi qui ai toujours ce téléphone en main. Je suis la responsable du garage, je sais très bien, quoi.
5: Ouais, bah c'est louche quand même. Hein. Je serais vous, je surveillerai un petit peu. Parce
8: oui,
5: que...
8: bah oui, on va interroger tout le personnel pour savoir si quelqu'un s'est amusé avec notre ligne. Ouais, monsieur, on a que ça à faire, en fait.
5: Ah, ok, donc vous soupçonnez déjà quelqu'un ?
8: Mais absolument pas, monsieur, arrêtez là. Vous êtes agaçant. Écoutez, ça ne nous intéresse pas.
5: Sinon, à la place des Inconnus, je peux vous mettre du Popek, de la blague de Toto.
8: Vous ne me mettez rien du tout, monsieur, ça ne m'intéresse pas.
5: Bah si, parce que là, c'est soit je remplace, soit j'annule, de toute façon.
8: Bah, vous annulez, tout simplement, monsieur.
5: Ah oui, pas de problème, moi je disais ça pour vous éviter les frais d'annulage, mais après...
8: Ah bah, il n'y a aucun frais à avoir, monsieur, je vous ai signé quelque chose.
5: Oui, alors justement, pour annuler, il faut signer un bon d'annulage, parce que
8: mais
5: sinon...
8: Mais je vais pas vous signer l'annulation, parce que j'ai rien demandé, monsieur.
5: Ah, donc vous n'annulez plus.
8: Oh la vache.
5: Bah oui, il faudrait savoir, parce que là...
8: Oh la vache.
5: Donc quoi, c'est oui ?
8: Donc non, ça ne nous intéresse pas, on n'a rien demandé.
5: Bon, vous faites quand même les chasseurs.
8: Pardon ?
5: Le sketch des chasseurs, vu que vous payez, autant que je vous le fasse.
8: Non, non.
5: Alors, le chasseur...
8: Oh non, non, non, non, non, non, non.
5: Et
8: non,
5: le bon chasseur, bon. Il tire...
8: Mais c'est quoi ce bordel ?
5: Non, mais il faut que je vous dise qui parle à chaque fois, c'est plus clair.
8: Non, non.
5: Allez, on y retourne.
8: Ça va aller.
5: Didier Bourdon. Alors, il y a le bon chasseur, il y a le mauvais chasseur.
8: Vous allez me faire craquer. Non, c'est bon. Non,
5: Bernard
8: non.
5: Campan. Non,
8: oui, ok. Alors.
5: Ah oui, alors c'est vrai qu'il y a le bon chasseur.
8: Ah, non, mais non, mais...
5: Pascal Légitimus. Oui, oui, il y a le bon chasseur.
8: Non, enfin, mais je paye pas pour ça, moi, hein. Même si c'est un de mes gars, enfin, franchement, on paye pas pour ça, c'est vraiment de la merde, quoi, votre truc.
5: Alors, certes, c'est une réinterprétation. Enfin, pardon, je suis le seul sosie vocal de Didier, Bernard et Pascal.
8: Vous allez faire une grande carrière, monsieur.
5: Merci. D'ailleurs, je peux aussi vous faire Bernard Légitimus.
8: Non, mais on va peut-être arrêter maintenant, monsieur. Hein?
5: Si, si, c'est un mix des deux, écoutez.
8: Ok, vous n'avez pas de...
5: Agent de la paix avant tout, mais c'est Marie-Thérèse.
8: Oh, doux seigneur. C'est quelqu'un qui est en train de me faire une blague, c'est pas possible.
5: Alors si, c'est complètement possible.
8: Ah la vache.
5: Donc on ne se connaît pas.
8: Ouais, ok.
5: Parce qu'en fait, c'est la radio.
8: Oh wow.
5: Et oui, mais laquelle ?
8: Oh, c'est Rire et Chanson.
5: Bravo, ah bah du premier coup, champion.
8: Catastrophe. Bon, bah, j'aurais passé un super bon moment, finalement, ça détend. Hein.
5: Super. Et dans ce cas, je vous rappelle tous les jours et je vous refais le même sketch.
8: Ah ouais, non, non, ne devenez pas mon pire cauchemar, hein, s'il vous plaît. Hein.
5: Bon, bah, bonne journée.
8: Et ben voilà.
5: Et au revoir, monsieur.
8: Et ben, écoutez, au revoir, mademoiselle. Au plaisir.
5: Ah, au plaisir, donc je vous rappelle.
8: Non, non, mais bon, pas au plaisir, en fait. Hein.
5: D'accord. Bon, bah, à demain.
8: Non.
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25: Bureau de poste Paris-Bichat, bonjour.
23: Bonjour monsieur, c'est le bureau de poste.
25: Oui, c'est le bureau de poste, oui.
23: Oui, bonjour, je voudrais un renseignement, s'il vous plaît.
3: Je voudrais avoir le bureau des renseignements.
25: Oui, c'est moi-même.
3: Ah, bonjour, monsieur. Je peux vous demander un renseignement?
25: Qu'est-ce que vous voulez comme renseignement?
3: Je voudrais le numéro de téléphone des renseignements de Paris-Bichat.
25: Vous y êtes, au renseignement de Paris-Bichat.
3: Vous pensez que je peux leur demander un renseignement?
25: Mais, et pour leur demander quoi?
3: Un renseignement.
25: Non, mais je peux peut-être vous renseigner, moi.
3: Oui, voilà. Vous êtes des renseignements?
25: Oui, mais je peux. Tout dépend ce que vous allez me demander.
3: Le numéro de téléphone de Paris-Bichat.
25: Oui, mais... Bon, bah écoutez, c'est ici. Vous y êtes.
3: Ah, c'est
25: vous
3: ici.
25: Vous y êtes au renseignement de Paris-Bichat.
3: Et vous, vous êtes quel bureau de poste?
25: Paris-Bichat.
3: Voilà, c'est ça. C'est celui-là que je veux.
25: Bon, eh ben le 46 06 71 50, celui que vous venez de faire.
3: Vous pensez qu'ils pourront me donner un renseignement?
25: Mais oui, bien sûr.
3: Ah bon, bah, je vais les appeler alors.
25: Mais oui, si vous voulez.
3: Très bien, bah, je vous remercie.
25: Je vous en prie. Bureau de poste Paris-Bichat, bonjour.
3: Bonjour, monsieur. Je voudrais le numéro des renseignements de Paris-Bichat.
25: Oui, mais c'est le numéro que vous venez de faire.
3: Ah, bah tiens, je reconnais votre voix.
25: Oui.
3: Oh, bah vous êtes drôlement gentil. Vous m'avez donné le numéro de téléphone des renseignements de Paris-Bichat.
25: Oui. Et qu'est-ce que vous voulez savoir, alors?
3: Un renseignement.
25: Oui, demandez-moi.
3: Alors, je voudrais le numéro de téléphone de Paris-Bichat des renseignements de...
25: Mais... Il n'y a qu'un seul numéro de téléphone à Paris-Bichat.
3: Oui.
25: Le numéro que vous venez de composer.
3: Alors, je vais faire donc celui-là.
25: Mais vous venez de le faire. Vous tomberez sur moi.
3: Ah ben, je vais le faire tout de suite, alors.
25: Mais non, mais attendez. Bureau de poste Paris-Bichat, bonjour.
3: Bonjour, monsieur.
25: Bonjour, oui.
3: Ah ben, je vous reconnais.
25: Oui, bon, et maintenant, vous allez téléphoner longtemps, comme ça, toute l'après-midi? Qu'est-ce que vous voulez savoir?
3: Je voudrais un renseignement.
25: Oui, mais je vous l'ai déjà donné.
3: Mais c'est votre numéro à vous?
25: Mais je viens de vous le donner.
3: Mais pourquoi vous me l'avez donné?
25: Mais parce que vous me l'avez demandé.
3: Mais non.
25: Mais si.
3: Mais pas du tout. Je voulais les renseignements de Paris-Bichat.
25: Eh ben, il n'y a qu'un seul numéro de téléphone à Paris-Bichat.
3: Ben, je vais les rappeler.
25: Mais non, vous allez tomber sur moi. Et après, vous allez me demander le numéro de renseignement de Paris-Bichat. Et je vais vous redonner le même numéro. Et on va continuer comme ça pendant 7 heures.
3: Mais pourquoi je tombe sur vous à chaque fois à l'heure?
25: Ben, c'est normal. C'est moi qui peux vous renseigner.
3: Ah, c'est vous les renseignements de Paris-Bichat?
25: Oui.
3: Ah ben alors écoutez, ça tombe bien, je peux vous demander un renseignement.
25: Bien sûr.
3: Ah, ben j'avais pas compris, excusez-moi. Vous m'en voulez pas?
25: Non, non, pas
3: très
25: du tout.
3: Bien, ben je voudrais, s'il vous plaît, le numéro de téléphone des renseignements de Paris-Bichat.
25: Je viens de vous le donner.
3: Je vous remercie, monsieur.
25: À votre service.
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10: Oui, SPA, bonjour.
11: Bonjour, monsieur. C'est bien la SPA?
10: C'est bien ça, oui.
11: D'accord, super. Parce que j'ai monté une association de chasseurs. Je vous ai déclaré comme siège de l'association. J'ai mis votre numéro et je voulais...
10: Vous avez... Pour mettre notre siège, vous avez... Qui vous a donné cette autorisation?
11: Ah ben c'est moi. Parce que c'est moi le président de la société de chasse.
10: Oui, mais enfin, là, je vais prendre vos coordonnées. Puis là, il va falloir voir ça avec la directrice, hein, monsieur. Donc, monsieur?
11: Monsieur Martin.
10: Alors, monsieur Martin, votre numéro de téléphone?
11: Alors, mon numéro, c'est le vôtre, étant donné que je l'ai déposé comme étant le mien.
10: Ah oui, non, mais il faut que la directrice puisse vous joindre, hein, monsieur.
11: Eh ben, elle peut me laisser un message à votre numéro.
10: Non, monsieur, attendez.
11: Bon, écoutez, en attendant, je vais déjà passer pour poser mon enseigne.
10: Non, mais vous n'avez pas... Mais monsieur, il veut poser ça où?
11: Bah, c'est une enseigne marquée amicale de la chasse.
10: À l'entrée de notre refuge.
11: Voilà, oui.
10: Je crois pas que ça va se faire, monsieur, non.
11: Non, mais parce que moi, je l'ai fait livrer, là.
10: Non, vous n'avez rien à faire livrer, monsieur. Attention, je crois que ça va aller loin, monsieur, si vous continuez ainsi, hein.
11: Bah, pourquoi?
10: Bah, attendez, parce que vous venez d'où? Enfin, attendez un instant.
12: Non, mais
11: mon
12: numéro de téléphone, il donne le nôtre.
11: Allô?
12: Oui, allô?
11: Ah, un autre monsieur.
12: Je vais reprendre vos coordonnées. Votre numéro?
11: Bah, c'est le vôtre.
12: Mais non, votre numéro pour que je puisse vous appeler.
11: Alors, c'est ce que je disais. Comme votre numéro, c'est mon numéro, il faut que vous m'appeliez sur votre numéro pour me laisser un message.
12: Monsieur, là, vous m'appelez pas avec mon téléphone à moi, vous appelez avec le vôtre.
11: Avec mon téléphone, mais sur votre numéro où vous pouvez me laisser un message.
12: Je vais pas me laisser un message, monsieur, si c'est le vôtre. C'est quoi ce truc? Je comprends rien.
11: C'est simple. Vous laissez un message à mon intention que vous notez pour me le transmettre.
12: Imaginez que j'ai des messages.
11: Oui.
12: D'accord? Je vous appelle comment, moi?
11: Ah bah, vous me les transmettez dans mon bureau.
12: Bah, il est où votre bureau?
11: Ah bah, alors justement, c'est pour ça qu'il faudrait que je vienne pour voir où je vais m'installer.
12: Mais non, mais nous, on a un siège derrière. Vous pouvez pas prendre notre bâtiment comme ça. Enfin, je sais pas, faut pas être bête pour pas comprendre. Ça, c'est interdit. C'est comme si que moi, je vais faire un papier, puis je me dis, bon, je vais aller vivre chez vous pendant autant de temps.
11: C'est surtout comme si que j'ai eu l'idée avant et que j'ai déjà fait tous les faux papiers nécessaires, donc.
12: Bah, vous pouvez pas, monsieur, faire des faux papiers du siège. Vous pouvez pas faire des faux papiers du siège comme ça.
11: Ah bah, c'est pas compliqué, hein. Il suffit d'imprimer un papier avec l'ordinateur.
12: Vous pouvez pas faire des faux.
11: Bah, ce qu'il y a, c'est que sinon, ils voulaient pas changer dans les annuaires, ils voulaient pas changer votre nom.
12: Mais pourquoi vous avez changé notre nom dans l'annuaire?
11: Eh bah, ben, pour rajouter Amicale des Chasseurs.
12: Amicale des Chasseurs, mais c'est pas possible.
11: Bah si, maintenant vous vous appelez la SPADC, c'est-à-dire Société Protectrice de l'Amicale des Chasseurs.
12: Mais Société Protectrice et Amicale des Chasseurs. Mais c'est impossible, vous vous rendez compte que l'image que vous allez donner à la SPA, on est là pour aider les animaux, pour aider les personnes aussi en difficulté.
11: Eh bah considérez qu'on est des chasseurs en difficulté.
12: Bah non, vous n'êtes pas des chasseurs en difficulté, vous. Oh là, quittez pas.
13: Bonjour.
11: Oui, ah, bonjour monsieur.
13: De quoi? Pourquoi vous déclarez ça le propre chef? Vous demandez l'autorisation à qui, vous? Je suis pas d'accord. Moi, je suis la directrice, donc vous m'enlevez ça tout de suite.
11: Oui, mais alors là, vous êtes sympa, parce que si je dois tout refaire maintenant...
13: Non, vous rendez... ou quoi, là, sans déconner? Vous venez pas me faire chier ici avec vos collègues de chasse, etc. Vous venez pas ici, c'est tout.
11: Bon, enfin, mes collègues de chasse étant un petit peu vos collègues de chasse aussi...
13: Vous n'êtes pas collègues, vous m'apparentez pas à vous. J'ai rien à voir avec vous, ni de près, ni de loin. D'autres choses à foutre.
12: Ah non,
11: mais
12: ben, ça ne vous embêtez plus, là. Vous passez la police, c'est tout ce qu'on va gagner, hein.
11: Allô?
12: Ici, ça n'appartient pas à la
13: salle des chasseurs. Point. Ta gueule, je devrais dire
11: que vous n'avez pas raccroché. Ça faisait longtemps.
12: Connard.
11: Alors, le connard vous fait dire qu'il vous entend.
12: Ici, c'est la SPA, c'est pas la peine de vous présenter.
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16: Oui.
17: Allô?
16: Oui.
17: C'est la mairie de Sarthe.
16: La mairie de où ?
17: De Sarthe.
16: De Sarthe ? Ah non. Vous faites une erreur.
17: Ah ! C'est qui ton petit banc, toi ?
16: Ben non, c'est, vous vous trompez de numéro.
17: Ben tiens, c'est toi qui te trompes d'interlocuteur,
16: ben
17: dis donc.
16: Tiens, ben alors qu'est-ce que tu veux, alors ?
17: Oh, ben dans ta gueule, hein ?
16: Ah bon ?
17: Ben dis donc, mal élevé.
16: Oh !
17: Pourquoi tu me parles comme ça ?
16: Mais parce que tu te trompes de numéro, mon grand.
17: Mon gars, dis donc, t'es pas obligé de me parler comme ça, tu sais.
16: Eh ben si, parce que c'est vrai.
17: Ben non, c'est pas vrai.
16: Mais je te dis que si, moi. Mais j'ai fait une erreur.
17: Mais pas du tout, j'ai jamais fait d'erreur dans ma vie.
16: Ah oui, ben la preuve.
17: Ben la preuve que... Eh, dis donc, toi, t'es bien la mairie de Sarthe, hein ?
16: Mais pas du tout.
17: Oh bah ben tiens, t'as la gueule à ça, mon con, hein.
16: Ah oui, mon con, ben ton con toi-même, hein.
17: Eh, dis donc, ton con toi-même, c'est toi le con.
16: Eh, tu veux refaire le numéro ?
17: Oui, tiens, je le refais, tu vas voir, ça tombe sur toi. Et
16: je coupe et tu refais le numéro,
17: tu
16: hein.
17: Tu vas voir, mon con.
16: Allez, mon con.
17: Tu vas voir, du con.
16: Je raccroche et tu vas recommencer le numéro.
17: Eh, tu vas voir ta gueule, bon Dieu.
16: Hein ? Et ta gueule aussi à toi. Tu vas voir.
17: Ben, tu vas voir, tu vas ramasser dans ton cul, oui.
16: Ouais, tu vas voir ton cul toi-même.
17: Dans ta gueule, ton cul, hein.
16: Pauvre con, va.
17: Oh, ta gueule. Et ton cul, hein.
16: Oui, oui.
17: Où es-tu, ta gueule?
16: D'abord, c'est où que ça se trouve, Sarthe?
17: Dans ton cul.
16: Alors, raccroche.
17: Eh, je raccroche et tu vas ta gueule.
16: D'accord.
17: Allez, salut du con.
16: Avec plaisir. Allô?
17: Eh ben, tiens, tu vois.
16: Eh ben, tu vois, tu t'es trompé de numéro.
17: Mais t'es con ou quoi ?
16: Eh ben, faut démerder. Toi, tu commences par me faire chier.
17: Oh, ta gueule, hein !
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24: Bonjour.
11: Bonjour, monsieur. C'est bien la station-service ?
24: Oui, tout à fait.
11: Monsieur Martin, à l'appareil, les recyclageurs Martin.
24: Oui.
11: J'ai récupéré un stock de vieilles bouteilles en plastique. Je vous les apporte.
24: Attends. Les bouteilles en plastique pour faire quoi ?
11: Bah, pour faire de l'essence.
24: Comment ?
11: Bah oui. Vous allez récupérer le pétrole qui se trouve dans le plastique.
24: Ah, d'accord.
11: Parce qu'il faut 2 litres de pétrole pour faire 1 kilo de plastique.
24: Oui.
11: Donc, c'est mathématiste. Si vous refaites fondre 1 kilo de plastique, vous récupérez 2 kilos de pétrole.
24: Ah ! Oh là !
11: Eh ouais ! Donc moi, je vous apporte des vieilles bouteilles et vous avez plus qu'à les fondre.
24: Mais vous voulez en amener combien de ces bouteilles ?
11: Bon, là, je vous en ai mis 10 000 kilos.
24: Enfin, 10 000... Là, c'est... Vous m'avez dit 10 000 bouteilles, c'est ça que vous voulez me dire ?
11: Non, 10 000 kilos. Ça fait 300 000 bouteilles,
24: 10
11: 000, à peu près.
24: 10 000 kilos. Ah, adieu, 10 000 kilos. Adieu, mais on va mettre ça où ?
11: Bah, dans vos cuves d'essence.
24: Ah, dans les cuves, vous mettez ça, d'accord.
11: Enfin, attention, d'abord, vous les faites fondre.
24: Oui, j'ai bien compris.
11: Vous faites cramer le plastique et après, vous le versez dans les cuves d'essence.
24: Oui, j'ai tout compris. Hein. Je suis quand même pas...
11: Non, pardon d'insister, c'est juste qu'il faudrait pas faire n'importe quoi.
24: Vous allez m'emmener des bouteilles pour faire fondre, pour faire du carburant. J'ai bien compris.
11: Voilà, et quand vous avez fondu les bouteilles, vous faites quoi après ?
24: Après, on les met dans les cuves.
11: Très bien, donc je vous dépose ça tout à l'heure.
24: Mais moi, je suis pas la patronne. Hein.
11: Ah, elle est là, la patronne ?
24: Attendez, une toute petite minute.
11: Non, une minute, ça va faire un peu long.
26: Et bonjour.
11: Ah, bah voilà, bonjour madame, on devait me passer la patronne.
26: Alors, elle est partie aux toilettes.
11: D'accord, elle en a pour longtemps ?
26: Eh ben sinon, ouais, si vous pouvez rappeler d'ici 10 minutes.
11: Ah ouais, 10 minutes, donc c'est quand même du sérieux.
26: Ah non, bah elle est aux toilettes, donc ça va être rapide.
11: Bah moi, mon beau-frère, il peut rester tranquille 30 minutes au cabinet.
26: Non, mais là, c'est bon, elle arrive.
11: Ah, bah disons qu'elle a fait vite.
26: Ouais, je vous la passe.
27: Allô ?
11: Bonjour monsieur, vous êtes le responsable.
27: Oui ?
11: Votre collègue me dit que vous sortez à l'instant de réunion, c'est ça ?
0: Oui.
5: D'accord, donc vous êtes au courant pour la livraison de bouteilles en plastique.
0: Non, je suis pas au courant du tout. Je sais pas c'est qui a commandé ça.
5: C'est moi qui a commandé ça. Comme ça, vous les faites fondre et vous récupérez le pétrole, c'est ce que je disais.
0: Non, mais moi, je fais pas fondre mes bouteilles en plastique.
5: Mais si, comme ça, le plastique se retransforme en pétrole et hop, vous le rebalancez dans vos cuves.
0: Non, je peux pas faire tout ça parce que je suis contrôlé. C'est interdit.
5: Bon, mais y a rien de sorcier. Vous avez un chalumeau?
0: Non, j'ai pas de chalumeau. Monsieur, je vous dis que je ne peux pas faire n'importe quoi. Je suis pas chez le bled, là.
5: Ah, bah alors passez-moi ce monsieur puisque c'est lui le chef.
0: C'est moi, je suis la patronne. On a monsieur et madame, on est deux.
5: D'accord. Et l'autre monsieur, c'est ce monsieur le bled dont vous me parliez.
0: Écoutez, il s'appelle pas monsieur le bled. Je vous dis le bled, je fais pas un chalumeau, j'ai pas cramé mes bouteilles en plastique. Vous êtes fous, quoi.
5: Non, mais moi, je vous en trouve un chalumeau, si c'est que ça.
0: Non, mais j'ai pas de chamulot, j'ai pas de tout ça.
5: D'ailleurs, vous êtes pas obligé d'utiliser un chamulot. Vous avez un brasero.
0: Vous êtes pas bien ou quoi, monsieur?
5: Ou une plancha, ça remplace aussi très bien le chamulot.
0: Non, mais attendez.
1: Oui, allô?
5: Bonjour, madame.
1: Alors là, c'est monsieur, maintenant.
5: Ah, c'est monsieur le bled.
1: Mais je l'ai fait fondre comment? Avec mon petit briquet, je fais fondre mes bouteilles.
5: Oula, alors ça, je vous le déconseille, parce que ça marche. Mais alors, ça va vous prendre des heures.
1: Non, mais vous foutez de ma gueule ou quoi? Je vous dis, briquet, c'est pas le briquet.
5: Non, c'est ce que je disais. Moi, je peux vous trouver un chamulot.
1: Et puis avec mon petit filtre, je filtre le plastique pour récupérer de l'essence.
5: Pas besoin de filtrer. De toute façon, ça va se mélanger dans vos cuves avec le reste de l'essence.
1: Mais vous êtes con, quoi.
5: Ah oui, ça c'est possible, oui.
1: Ah, mais bon, mais en tout cas, vous pouvez vous le tarer bien profond, votre truc.
5: Ah non, alors là, 300 000 bouteilles en plastique, ça me semble beaucoup.
1: Ah, vous pouvez vous faire foutre.
5: Alors justement, si je peux éviter.
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20: Allô?
21: Oui, bonjour, monsieur.
20: Oui, bonjour, monsieur.
21: On vous entend très mal.
20: Ah tiens, c'est André Guingouin, ça, non?
21: Oui.
20: Ah bon, comment ça va?
21: Ça va et quoi?
20: Oui, ça va.
21: Quoi de neuf?
20: Oh, pas grand-chose, tout va bien.
21: Bon.
20: Oui. Je t'appelle Sylvie ou Hervé, André?
21: Hervé.
20: Oui, Hervé.
21: Oui.
20: Oui. Bon, conserve, hein?
21: Merci.
20: Hervé. On le trouve pas, André.
21: Oh, merde.
20: Hein? Comment?
21: Qu'est-ce?
20: Allô?
21: Oui?
20: Oui. Non, Hervé, je sais pas où il est parti, je te dis.
21: Hervé, là?
20: Oui, non, il n'est pas là.
21: Ah, tu peux me le passer?
20: Oui, Hervé est allé faire un tour en vélo avec le petit.
21: Oui, tu peux me le passer?
20: Mais non, il n'est pas là.
21: Ah, c'est toi, Hervé?
20: Eh ben non, c'est Jean.
21: Ah, bonjour, Jean.
20: Bonjour.
21: Ça va? Je n'ai pas reconnu. Comment ça va?
20: Ça va.
21: Hervé est là?
20: Non, il n'est pas là.
21: Où est-ce qu'il est là encore parti faire du vélo?
20: Faire du vélo, oui.
21: Avec le petit?
20: Oui, voilà.
21: Bon.
20: Oui.
21: Tu peux me le passer?
20: Il n'est pas là, Hervé.
21: Oh, c'est Hervé qui me fait une blague. Et Sylvie, est-ce qu'elle est là?
20: Moi, je comprends rien du tout. Sylvie, non, elle est partie se reposer.
21: Oh, c'est qui, là? Ah, c'est Hervé.
20: Non.
21: C'est pas Hervé. Non, c'est qui?
20: C'est sa mère.
21: Madame le...
20: Oui.
21: Bonjour, madame. Comment allez-vous?
20: Je vais bien.
21: Bien.
20: C'est monsieur Guingouin, non, qui est à l'appareil, là.
21: Oui.
20: Oui, je reconnais bien votre voix.
21: Ah, voyez. Ça va bien?
20: Oui, ça va très bien.
21: Bien. Alors,
20: mais vous n'avez pas eu Sylvie, alors?
21: Non.
20: Non?
21: Mais non, j'ai demandé à parler à Hervé.
20: Hervé n'est pas là, Hervé, il est parti faire du vélo avec son petit-fils.
21: Ah, là, vous allez pouvoir me le passer.
20: Eh bien non, je ne sais pas, il est parti dans la campagne.
21: Ah bon, je peux lui parler?
20: Vous n'allez pas pouvoir parler parce qu'il est parti en vélo.
21: Jean?
20: Non, son fils.
21: Qui ça?
20: Hervé.
21: Ah bon. Voilà. Je peux parler à Jean?
20: Oui, je ne sais pas, il n'est plus là maintenant.
21: Jean?
20: Oui, il est parti avec Sylvie.
21: Non.
20: Si, il n'est plus là.
21: Est-ce que vous pouvez me le passer?
20: Non, justement, il n'est pas là.
21: Je vais lui parler, ça va tomber très bien.
20: Tenez, voilà juste Hervé qui arrive.
21: Ah tiens, très bien. C'est Hervé.
22: Allô?
21: Hervé?
22: Oui.
21: Comment ça va?
22: Bonjour.
21: T'étais allé faire du vélo avec le petit.
22: Hein?
21: T'étais allé faire du vélo avec le petit.
22: Ouais, je suis allé à Carboulet.
21: Ah bon, d'accord, quel temps il fait là-bas?
22: Oh, il fait beau, hein?
21: Oui.
22: Ouais.
21: J'ai parlé à ton père.
22: Oui.
21: J'ai eu ta mère.
22: Oui.
21: Puis je voulais t'avoir, mais bon.
22: Voilà, je suis là.
21: Bon. Ça va?
22: Ça va.
21: Très bien, tu me passes le petit?
22: Boubou, viens prendre un papy. Gaëtan, viens dire un mot, papy.
21: Allô? T'as fait du vélo? T'es pas tombé? Il est pas tombé?
22: Non.
21: Bon, il a été fier et droit?
22: Oui.
21: Comme son grand-père?
22: Oui.
21: Bon, ça va. Quoi de neuf, sinon?
22: On a commencé les préparatifs, quoi.
21: T'as intérêt, oui.
22: Acheter des bagues et tout l'attirail, quoi.
21: Combien t'as payé?
22: Oh, pas cher, on a acheté chez Leclerc. Hein.
21: T'as intérêt, oui. Je veux quand même pas que tu dépenses trop. Hein. Sinon, ça va.
22: Ouais.
21: Hervé?
22: Oui.
21: Tu peux me passer Hervé?
22: Mais c'est Hervé, là.
21: Hervé ?
22: Oui.
21: Comment tu vas, mon petit ?
22: Ben, ça va.
21: T'as acheté des bagues ?
22: Oui.
21: T'as laissé le clair ?
22: Oui.
21: Bon. Quoi de neuf ?
22: Ah, ben, quoi de neuf ? La moitié de 18.
21: Sacré Hervé, ben. Ah, tu t'es bien de gens, toi ?
22: Ben, oui.
21: Tu peux me passer, Hervé ?
22: Hein ? Ben, mais c'est qui, là ?
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6: Bonjour.
5: Bonjour monsieur, c'est bien l'hôtel ?
6: Oui.
5: Je viens de lancer une agence matrimonialiste sur internet.
6: Mm-hmm.
5: Et alors, comme je n'ai pas de ligne professionnelle, je me suis permis de mettre le numéro de l'hôtel sur le site.
6: Mais vous croyez que j'ai que ça à faire, monsieur ? Mais il n'est pas question que vous utilisez notre numéro de téléphone. Trouvez quelqu'un d'autre, trouvez un autre pigeon.
5: Ah bah oui, mais j'ai mis le vôtre, je vais pas tout rechanger alors que les gens...
6: Ah ben vous avez intérêt, monsieur, de tout rechanger, parce que vous avez fait ça sans mon autorisation, alors ça va pas se passer comme ça.
5: Oui, oui, c'est ça. Et puis vous allez me piquer l'idée, je vois le truc. Quand je vais passer, hop, ce sera devenu un hôtel, agence matrimonialiste.
6: Non mais c'est un débile.
5: Et il vous entend, hein ?
6: Non mais...
5: Allô ?
6: Matrimonial, mais il n'a pas de numéro de téléphone, donc il a mis notre numéro de téléphone.
5: Allô ?
6: Yes ?
5: Ah bah tiens, c'est bien ma veine, un espagnol. No parlito espagnolo, hein ?
6: No espagnol, English.
5: Oui, no espagnol, voilà. Can I speak the responsable, please ?
6: Yes, it's me. Me responsable.
5: Oui, le responsable, s'il vous plaît, je patiente.
6: It's me.
5: Le responsable.
6: It's me, moi.
5: Oh, c'est dingue, ça. El Bosso.
6: Mais vous êtes con ou quoi ?
5: Ah oui, mais il me parle en espagnol encore.
6: Là, vous comprenez le français ou pas ?
5: Je ne comprends pas l'espagnolique, hein, c'est ce que je vous dis.
6: Mais je parle français, hein, connard.
5: Vous comprendre ?
7: Oui, allô ?
5: Oui, ah ben voilà.
7: Oui, vous allez nous emmerder comme ça pendant combien de temps ?
5: Excusez-moi, mais enfin, on me passe quelqu'un qui me parlait en espagnol que je ne comprends pas du tout.
7: Non, écoutez, monsieur, moi, votre agence matrimoniale à deux balles, là, vous prenez un abonnement téléphonique, mais vous arrêtez de nous emmerder, quoi.
5: Ah bah non.
7: Non, mais vous rêvez, vous êtes tombé sur la tête, vous êtes malade, là, faut vous faire soigner, hein. Faut vous faire soigner, vous prenez notre numéro de quel droit, là ?
5: Bah, parce qu'il fallait bien que je donne un numéro professionnel, moi.
7: Mais vous croyez qu'on voit un numéro professionnel comme ça sans demander l'autorisation à la personne concernée ? Et vous vivez sur quelle planète, là ?
5: Non, mais c'est ce que je vous dis, moi, j'ai que mon perso, c'est ce que j'expliquais.
7: Eh ben, mettez votre perso.
5: Ah bah non.
7: J'ai créé une ligne professionnelle à ce moment-là. Moi, je ne suis pas associé avec vous.
5: Non, mais je vois le truc. C'est-à-dire que vous allez me récupérer l'idée et puis vous
7: mais
5: allez...
7: Mais qu'est-ce que j'en ai à foutre de votre idée ? J'ai un hôtel restaurant, j'ai pas une agence de matrimonial. Qu'est-ce que j'en ai à foutre, moi, de ça ?
5: Je vais passer dans une semaine et comme par hasard, ça sera devenu un hôtel restaurant matrimonial. Je vois le truc.
7: Oui, c'est ça, bien sûr. Un bar à pute aussi, tant que vous y êtes.
5: Oh.
7: Non, mais arrête.
5: Oh bah bravo.
7: J'ai pas une lanterne rouge devant la porte. Hein.
5: Oh non, mais je comprends mieux, je comprends mieux.
7: Vous comprenez rien du tout.
5: Non, mais je vois le truc.
7: Oui, vous voyez le truc. Ben, vous voyez pas grand chose, hein.
5: Non, mais moi je vais passer.
8: Oui, non, mais vous rêvez ou quoi ?
5: Ah, c'est une autre dame ?
8: Oui, bah alors, bah, vous mettez votre numéro, puis vous.
5: Ah, bah non, vous rendez compte ? Si je mets mon numéro à moi, les gens vont m'appeler tout le temps.
8: Ben alors, ben j'en ai rien à foutre.
5: Ah, bah ils vont m'appeler toutes les 5 minutes après.
8: Eh ben c'est quand même le but, non ?
5: Vous êtes jaloux ?
8: De quoi ?
5: Non, bah, vous êtes jaloux parce que j'ai eu l'idée avant vous et que vous vous dites, tiens, il va.
8: Oui, ben j'ai autre chose à foutre.
5: Moi je vais passer parce que là.
8: Mais essayez donc de passer, vous allez vraiment vous faire recevoir.
5: Ah, ben c'est très gentil, oui, c'est tout.
8: Oui, ce que... je vous attends, venez.
5: Écoutez, alors moi je vais venir. Alors, en revanche,
8: oui.
5: Je vais pas pouvoir passer maintenant.
8: Il vaudrait mieux, oui.
5: Comment ça, il vaudrait mieux ?
8: Oui, évitez de passer, parce que sinon...
5: Oh, bah, faudrait savoir.
8: Oui, non, mais arrêtez votre délire, là.
5: Bah, c'est pas ça, c'est que moi, j'avais prévu de venir refaire la déco chez vous, là, pour mon agence.
6: J'appelle les flics, ok ?
5: Ah, bah, tiens, revoilà l'hispaniste. Je comprends toujours pas votre langage, hein.
6: Ta gueule, connard !
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18: Lingerie, bonjour.
17: Allô, c'est Lingerie.
18: Oui, c'est ça.
17: Et dites-moi, vous faites des bonnets profonds ?
18: Oui, je fais jusqu'au 120H.
17: Si vous faites du bonnet profond, est-ce que vous faites du débile léger ?
18: Du quoi ?
17: Du débile léger.
18: Du pile léger ?
17: Du débile léger.
18: Des piles léger,
17: oui.
18: Je sais pas ce que c'est.
17: Du débile léger. Vous faites du bonnet profond ?
18: Oui.
17: Et vous faites du bonnet profond. Est-ce que vous faites du débile léger ?
18: Débile léger, ça veut dire quoi, ça ?
17: Ben, c'est le contraire, du bonnet profond.
18: Alors là... C'est une marque ou c'est quoi ?
17: Dans la vie, il y a deux formes de... Il y a le... D'un côté, il y a le bonnet profond.
18: Oui.
17: Et puis, quand c'est pas un bonnet profond, c'est un débile léger.
18: Alors, ils me disent que quand c'est pas un bonnet profond, c'est un bonnet débile léger. Je sais pas ce que c'est.
17: Est-ce que le monsieur qu'on entend, il connaît ?
18: C'est pas un monsieur, c'est une madame.
17: Oui, non, mais l'autre derrière.
18: L'autre derrière, il n'y a personne, l'autre derrière.
17: Dans la rue.
18: Dans la rue ? Mais nous, on n'est pas dans la rue, on est dans le magasin.
17: Oui, vous, mais dans la rue, il y a quelqu'un qui marche là actuellement.
18: Oh, mais hey, vous commencez... excusez-nous.
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25: Oui, allô ?
11: Bonjour madame, je suis bien chez le charcutiste.
3: Oui.
11: Juste pour vous prévenir, on va monter un mur devant la vitrine de votre établissement aujourd'hui.
3: Mais pourquoi vous voulez me mettre un mur là
11: Bah parce que sinon les gens ils voient à l'intérieur de la vitrine.
3: Non mais pourquoi vous montez un mur devant alors?
11: Parce que ma femme est devenue végéganiste.
3: Bah et alors?
11: Et alors pour qu'elle voit pas les charcuteries, on va vous installer un système de plaques qui va tout cacher.
3: Mais j'en veux pas de vos plaques moi.
11: C'est du sérieux hein, Trump a les mêmes pour les Mexicains.
3: Ah oui mais non.
11: Ah oui mais si.
3: Non, vous ne ferez rien tantôt.
11: Attendez deux secondes, je confirme avec mon toki-toki.
3: Non, vous confirmez rien du tout, vous ne faites rien du
11: allô,
3: tout.
11: Allô le chantier.
4: Attendez. Oui, c'est le chantier, j'écoute.
3: Non. Alors donnez-moi votre nom.
11: Monsieur Martin, donc on va vous faire un joli panneau, vous voyez.
3: Non, vous allez rien me faire du tout.
11: Je vous rassure, on partage les frais. Je vais pas vous laisser payer plein pot.
3: Ah mais je vais pas payer plein pot le mur, j'ai rien demandé.
11: Ah non, on fait 50-50.
3: Mais je vais pas mettre 50-50 sur le prix du mur, ça va pas mieux, non?
11: Bah si, comme c'est quand même devant chez vous, vous voyez, c'est normal que vous participiez.
3: Mais vous allez pas me faire ça. Je vous dis que vous allez rien me mettre.
11: Ah bah attendez, on a programmé l'intervention.
3: Ah mais ça je m'en fous, moi, votre programmation, j'en ai rien à branler.
4: Oui, c'est confirmé.
3: Mais je m'en fous.
9: Allô?
11: Oui. Ah, bonjour monsieur.
9: Ouais, bah dis, vous montez un mur devant la vitrine, mais c'est quoi ça?
11: C'est ce que je disais. On s'est inspiré de Donald Trump.
9: Ah non, mais arrêtez. Un mur devant la vitrine. On n'a rien commandé comme travail, nous.
11: Oui, mais alors, comme j'expliquais, c'est pour ma femme qui est végéganiste.
9: Et alors?
11: Bah alors, comme elle a arrêté de manger de la viande, si vous voulez.
9: Non, mais vous rigolez ou quoi, là?
11: Ah, attendez, j'ai un message au Wikitiki.
4: On est en approche. Tu confirmes que c'est bon?
11: Oui, je confirme.
9: Non! Je ne veux pas de mur devant ma vitrine.
11: Non, mais alors, excusez-moi, dans ce cas, passez-moi le responsable, parce que là...
9: Oui, bah je suis la responsable. On a le droit de faire ce qu'on veut, chez nous, dans notre vitrine, d'accord?
11: Écoutez, monsieur, vous imposifiez la vue du charcutisme à ma femme.
9: Mais j'en ai rien à foutre de votre femme. Elle a qu'à pas regarder la vitrine, point barre.
11: Ah oui, donc elle tourne la tête chaque fois qu'elle passe devant.
9: Et alors?
11: Bah, et alors, c'est un coup à choper un torticolis.
9: Oh, ça m'énerve.
11: Ou alors, faut marcher de profil, mais alors là, elle risque une entorse.
9: Mais non, mais vous foutez de ma gueule.
11: Ou sinon, vous enlevez tout ce qui est à base de viande et compagnie et vous laissez que du végétal dans la vitrine.
9: Mais je m'en fous, on est une boucherie charcuterie, je vais pas faire du pâté à la végétale non plus.
11: Vous avez essayé le tofu?
9: Vous dites à votre femme de ne plus passer devant la boucherie, c'est tout. C'est vraiment, c'est une arnaque.
11: Attendez,
9: c'est
11: pas... déjà, je suis gentil de prendre une partie des frais à ma charge.
9: Les frais de quoi?
11: Bah, du montationnage du mur.
9: Oui, bah c'est ça, venez le mettre, vous allez voir. Je vais aller voir la gendarmerie cet après-midi. Alors, vous êtes monsieur Martin, vous dites.
11: Voilà, prénom Martin.
9: Donnez-moi votre numéro de téléphone.
11: Donc, vous pouvez m'appeler monsieur Martin ou Martin Martin.
9: Donnez-moi votre numéro de téléphone.
11: Et pourquoi c'est pas vous qui me donnez votre numéro de téléphone?
9: Bah parce que vous l'avez puisque vous m'avez appelé, pauvre con.
11: C'est vous qui le dites, bon.
9: Vous êtes un vrai con. Donnez votre numéro de téléphone.
11: Donc, 06.
9: 06, allez-y.
11: 06.
9: Après.
11: 06.
9: Oui.
11: Après, c'est 06.
9: Oui.
11: Suivi de 06.
9: Oui.
11: Puis, vous composez le 0, le 6, 06.
9: Ah bah oui, c'est très bien. Ouais, c'est très bien. Ouais, merci, au revoir.
11: Ah oui, non mais attendez, on n'a pas fini.
9: Pauvre con, va.
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13: Allô?
23: Bonjour, madame.
13: Bonjour, madame.
23: Madame Ledoux, à l'appareil.
13: Oui.
23: C'est bien vous qui vous occupez de la SPA.
13: Oui, à quel endroit vous êtes, madame?
23: Ben, je vous appelle de Morgat.
13: Oui.
23: Parce que figurez-vous que j'ai perdu mon petit toutou.
13: Oh.
23: Oh oui.
13: Et comment?
23: C'est un petit caniche, c'est une femelle, elle s'appelle Coupe Rose.
13: Oh.
23: Et oui, parce que cette nuit, on est allé se promener sur la plage.
13: Oui.
23: Et puis je l'ai mis sur le trampoline parce que ça lui fait du bien de sauter un petit peu en l'air.
13: Oui.
23: Et elle a fait un bond sur le trampoline, j'ai jamais vu ça, je l'ai perdu, je l'ai regardé s'envoler, hop.
13: Oh.
23: Oh oui, comme vous dites, hein. Je vous jure, c'est pas une vie, la vie
13: qu'on
23: vit.
13: Elle a quel âge?
23: Elle a 4 ans.
13: 4 ans.
23: Mais elle en paraît 3.
13: Oui. Elle est tatouée?
23: Oui, elle est à moi.
13: Elle est tatouée?
23: Oui, elle est à moi.
13: Bien. Oui, mais il n'aurait pas fallu le mettre là-dessus, madame.
23: Mais oui, mais elle est championne de France des caniches sur trampoline, vous savez. Les...
13: Ah bon?
23: C'est là-bas. Oui, elle a gagné déjà 2 concours quand même.
13: Bon, alors écoutez, on va voir hein, si on la trouve à Morgat, hein.
23: Oui, pourrais-je vous dire quelque chose quand
13: oui,
23: même?
13: Oui, bien sûr.
23: C'est un petit chien très important.
13: Oui.
23: Parce que c'est un caniche bleu unique en son genre.
13: Oui.
23: Oui, je l'ai fait colorer en bleu pour le faire distinguer des autres.
13: Bon, alors cherchez-le, madame, hein.
23: Ben oui, vous savez, j'ai commencé depuis ce matin, mais j'ai trouvé que des bigorneaux, alors vous parlez.
13: Non, mais laissez les bigorneaux pour une autre fois, cherchez votre petit chien, hein.
23: Oui, dites-moi, les bigorneaux, là, que j'ai trouvés.
13: Oui.
23: Vous pensez que je peux les mettre sur le trampoline?
13: Oh non, ils vont s'étouffer avec ça.
23: Ah, vous croyez?
13: Oh oui, non, cherchez-la, appelez-la, hein. D'accord. Et continuez à la chercher là où elle est partie, hein.
23: Ah ben, j'ai une idée.
13: Oui.
23: Si je me mets sur le trampoline comme elle hier soir.
13: Oui.
23: Et que je saute comme elle a fait dans la même direction.
13: Oui.
23: En atterrissant, je vais atterrir.
13: Oui.
23: Je vais peut-être la chercher là-bas.
13: Mais bien sûr, alors faites ça tout de suite, hein. Dépêchez-vous même.
23: Coupe-rose! Coupe-rose!
0: Allô ?
1: Oui, bonjour madame.
0: Bonjour monsieur.
1: C'est la SPA ?
0: Oui.
1: Oui, bonjour madame, monsieur de la place à l'appareil. Je vous appelle de la place de la Palue.
0: Oui.
1: Voilà, on a loué une petite maison à la Palue.
0: Oui.
1: Et figurez-vous que cette nuit, on a eu un problème, on a entendu un gros bruit, on s'est précipité dans le grenier.
0: Oui.
1: Et il y avait un trou dans le grenier, quoi, hein, oui. Dans le toit. Et on a trouvé un petit chien.
0: Oui.
1: Qui a atterri, on ne sait pas comment, en l'air, quoi. Hein. Un caniche bleu.
0: Ah oui, ça y est, la dame. Oui, la dame vient de me téléphoner.
1: C'est-à-dire ?
0: Ah oui, c'est une dame qui a l'air bizarre. Hein. Elle m'a dit, j'éteins mon chien en bleu pour ne pas qu'il soit comme les autres.
1: Oui.
0: Et alors, elle a mis sur le trampoline...
1: Bah oui, mais madame, comment voulez-vous qu'un chien traverse mon toit ?
0: Mais oui, c'est le champion, monsieur, unique au monde, un champion de trampoline.
1: Ah, ben d'accord.
0: C'est un champion, c'est un chien qui va dans les airs. C'est un cascadeur, il est unique au monde. C'est le champion des trampolines.
1: Ah, d'accord.

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3: Récupérez votre chien, hein.
4: Merci, madame.
3: Au revoir, hein.
4: Au revoir, madame.
3: Au revoir.
4: Au revoir.
5: Carrosserie, bonjour.
6: Oui, bonjour, monsieur. Je voudrais la carrosserie, s'il vous plaît.
5: C'est pourquoi?
6: Ben, pour un carrosse.
5: Pour un carrosse.
6: S'il vous plaît, oui.
5: C'est-à-dire?
6: C'est-à-dire que j'organise une soirée sur le thème du Festival de Venise.
5: Oui.
6: Et j'aurais besoin à ce propos d'un carrosse, en fait, pour la soirée.
5: Et qu'est-ce qu'on vient faire là-dedans?
6: Ben, vous me le louez.
5: Mais une carrosserie, ça ne vaut pas des carrosses.
6: Bon.
5: Ben, non, mais là, vous... Une carrosserie, c'est quand vous avez un accident de voiture, on carrosse les voitures, on les répare.
6: Non, mais sérieusement?
5: Bah, monsieur, une carrosserie, vous savez ce que c'est qu'une carrosserie quand même.
6: C'est très bien,
5: c'est
6: bien.
5: Ça n'a rien à voir avec un carrosse, c'est un réparateur de voiture, c'est bah pas.
6: Non. Ça, vous confondez avec une voiturerie, je pense.
5: Ah non, non, non, une carrosserie, c'est ça.
6: Ah bah non. Les voitures, c'est voiturerie, les carrosses, c'est carrosserie.
5: Non, non, non, non,
6: bon,
5: non,
6: enfin,
5: non.
6: Enfin, oh, s'il vous plaît. Bon, passez-moi le responsable, s'il vous plaît.
7: Moi, le chef.
8: Bonjour, bonjour.
6: Vous êtes le chef?
8: Oui, et c'est quoi votre histoire là? Vous appelez ma secrétaire là, qu'est-ce que vous voulez exactement là?
6: Alors, excusez-moi, mais j'étais avec quelqu'un qui était absolument pas compétent. Hein,
8: comment ça, pas compétent? Attendez là, attendez ce que vous dites là.
6: Non, mais bah,
8: qu'est-ce que vous voulez exactement?
6: Moi, je constate juste que j'étais.
8: Vous voulez me vendre quoi? Déjà, c'est un numéro secret, donc j'aime pas trop ça déjà. Mais d'accord, alors qu'est-ce que vous voulez me vendre là?
6: Ah bah, elle vous a pas expliqué.
8: Non, non, parce que là, on n'a pas de voiture à louer.
6: Non, non, mais alors c'est ce que je disais, moi je demande pas une voiturerie, je demande une carrosserie.
8: Ah non, mais pourquoi faire?
6: Bah, une carrosserie, c'est pour un carrosse, voyons.
8: Ah non, mais quoi? Vous nous dépêchez parce que j'ai pas que ça qu'à foutre, moi. Hein.
6: Ah, bah, vous avez pas que ça qu'à foutre. Bah, moi non plus, j'ai pas que ça qu'à foutre, excusez-moi.
8: Donc, vous expliquez qu'est-ce que vous voulez ou pas?
6: Alors, qu'est-ce que je voudrais? Ce serait de vous louer un carrosse pour le Festival de Venise, là.
8: Ouais, non, mais attendez, là, vous vous foutez de ma gueule, là, ou quoi, là?
6: Je vous fous pas de votre gueule, monsieur, madame.
8: Moi, j'ai pas de carrosse, j'ai rien du tout, là. Qu'est-ce que vous voulez me louer un carrosse? Non, mais attendez,
6: ah,
8: arrêtez.
6: Alors, dans
8: un
6: ce
8: peu,
6: cas, mettez-moi une calèche, je suis pas regardant là-dessus.
8: Non, mais oh, vous arrêtez de me prendre pour un con maintenant? Non, mais attendez, j'en ai pas. Qu'est-ce que vous voulez que je vous loue?
6: Vous voulez que je vous invite, c'est ça? Vous les invite pour la soirée?
8: Non, mais attendez, vous foutez de ma gueule.
6: Je vous invite pour la soirée, je vous mets sur la liste avec madame.
8: Non, non, non, non, non, non, mais attendez, là, c'est un attrape-niveau, donc vous arrêtez de m'emmerder.
6: Bon, écoutez.
8: Je n'ai pas de carrosse.
6: Je cherche un attelage aussi pour la calèche.
8: Non, non, bah, vous venez directement là, et puis. Ok.
6: Et puis quoi?
8: Ah, et ben on en reparle ici.
6: Ah, d'accord.
8: Parce que j'ai pas de chevaux, j'ai pas de machin, donc vous arrêtez d'emmerder le monde.
6: Non,
8: parce que déjà, numéro secret, j'aime pas trop. Donc vous arrêtez de me prendre pour un con. Hein, parce que moi, j'appelle les flics, là, maintenant. Allez, d'accord?
6: J'aime pas les numéros secrets non plus, hein. Ça, je veux dire, là-dessus, on est d'accord.
8: Tant mieux pour vous. Bon, c'est bon, là.
9: Crousse, bonjour.
6: Oui, bonjour, monsieur, je suis bien en Crousse.
9: Je suis une dame, monsieur, mais c'est pas grave.
6: Ah, je suis pas au Crous, pardon, excusez-moi.
9: Si, vous êtes au Crous,
6: ah,
9: okay. Monsieur, mais vous
6: oui.
9: Me dites bonjour, monsieur.
6: Oui, bref.
9: Je vous dis que je suis une dame.
6: D'accord. Je vous appelle pour un logement étudiant, s'il vous plaît.
9: Oui, monsieur. Vous êtes étudiant?
6: Absolument pas, non, non, non.
9: Ah, parce que les logements que nous avons, monsieur, sont destinés aux étudiants.
6: D'accord, donc du coup, il me faudrait quoi? Il me faudrait une carte d'étudiant?
9: Ben, vous
6: avez un modèle que je pourrais vous emprunter?
9: Mais vous pouvez pas avoir une carte étudiant, monsieur, si vous n'êtes pas étudiant.
6: Non, mais c'est pour simplifier, je fais une carte, comme ça, hop, on n'en parle plus.
9: Ça fonctionne absolument pas comme ça, on peut pas vous... Une carte étudiant, elle est délivrée...
6: Vous avez une photocopieuse, vous, d'ailleurs, dans les...
9: C'est pas possible, monsieur. Vous pouvez pas avoir une carte étudiant si vous n'êtes pas étudiant.
6: Vous avez pas de photocopieuse?
9: Mais non, mais c'est pas ça, mais... Vous ne pouvez pas avoir une carte étudiant qui n'est pas à vous, monsieur.
6: Non, mais c'est pas. Après, on raye, on met mon nom à la place, vous voyez, comme ça, on...
9: Mais monsieur, vous pouvez pas... C'est pas possible que vous fassiez une carte étudiant si vous n'êtes pas étudiant.
6: Ça, il n'y a que nous qui le savons, que je ne suis pas étudiant, vous voyez, ça reste entre nous.
9: Non, non, ben ça reste pas entre nous, non, non, non.
6: Vous avez des cartes,
9: parce
6: là?
9: Parce qu'il faut des certificats de scolarité, etc. Hein.
6: Attendez, je vais noter tout ce qu'il faut que je... Donc vous me dites une fausse carte, un faux certificat de scolarité.
9: Non, c'est là...
6: Non, mais il faut qu'on trouve une magouille.
9: Non, non, mais il n'y a pas de possibilité de magouille, monsieur. Hein.
6: J'ai pensé à autre chose.
9: On va... Non, non, mais vous n'avez rien pensé, monsieur.
6: Si, si.
9: On va s'arrêter là pour aujourd'hui.
6: Monsieur, si on prend une carte d'un vrai étudiant...
9: Non, non, non, non, non, non, monsieur.
6: On prend un vrai étudiant avec une vraie carte, mais moi, je me mets un masque qui copie la tête de l'étudiant.
9: C'est pas possible. Là, je vais vous passer le régisseur. Hein.
6: Ah, merci.
9: D'accord. Oui. Bonjour.
6: Ah, on devait me passer Régis.
9: Régis?
6: Oui, on m'a dit, je vous passe monsieur Régis, sœur.
9: Que... Ah, Régis, sœur, monsieur.
6: Oui, voilà, Régis.
9: Hein? Vous patientez, monsieur, je vous le passe. Hein?
6: Merci.
10: Oui, bonjour, monsieur. Le régisseur.
6: Bonjour, monsieur Régis?
10: Non, le régisseur.
6: Ah bah, on m'a dit qu'on passait Régis, je comprends.
10: Bon, allez, va pour Régis. Quel est votre problème?
6: Oui, alors, en fait, c'est pour un logement étudiant.
10: Oui.
6: Il faut que je fasse une carte d'étudiant.
10: Non, ah non, non, non, nous, on délivre pas de carte d'étudiant.
6: Non, moi, j'ai juste besoin de faire une photocopie, en fait, puisque moi-même, n'étant pas étudiant...
10: Mais une copie de quoi, si vous avez pas... Pour avoir à faire une copie, il faut un original, si vous
6: voilà.
10: Avez d'origine.
6: Eh bah, c'est pour ça, il faut que vous me fournissiez un original.
10: Bah, non, on n'en fera pas.
6: Bah, si.
10: Non.
6: Bah, si.
10: Bah, non, c'est non.
6: Bah, pourquoi?
10: Bah, c'est, je vous dis que c'est non.
6: Allez,
10: non.
6: S'il te plaît.
10: Non, c'est non.
6: Je peux t'appeler Régis?
10: Pas question.
6: Monsieur Sœur?
10: Non, non, non, non. Il faut être étudiant.
6: Oui, mais ça, je le suis pas.
10: Oui, non, mais justement, donc c'est foutu. Vous pouvez pas avoir de chambre.
6: Non, mais on ferme les yeux. On...

0: Oui, voilà. Non, on fermera pas les yeux. Non, non, non, non, ça marche pas comme ça.
1: Et avec une coloc alors ?
0: Non.
1: Parce que je me disais, je peux peut-être me mettre en coloc avec une étudiante qui sera en solo.
0: Non, il y a non, il y a pas de colocation qui existe chez nous.
1: Mais même une moche, hein, ça me dérange
0: oui,
1: pas.
0: Oui, allez.
1: Régis.
2: Bonjour.
3: Bonjour monsieur, c'est bien le magasin de vêtements ?
2: Oui.
3: Monsieur Martin à l'appareil, médecine du travail de Martinville.
2: D'accord.
3: Je vais vous installer des cabines de téléconsultage.
2: Cabine de télé... de comment ? Une cabine de quoi ?
3: De téléconsultage, vous savez, pour voir le docteur en visio.
2: Oui.
3: Donc je vais installer des caméras dans vos cabines d'essayage.
2: D'accord, vous venez m'installer une caméra dans mes cabines et...
3: Voilà, on met une caméra par cabine.
2: Bah, une caméra, mais pour faire quoi une caméra ? Vous téléphonez dans une boutique de vêtements.
3: Bah, je sais, c'est exprès, ça permet d'utiliser vos cabines à la fois comme cabine d'essayage et comme cabine de téléconsultage pour le médecin.
2: Non mais attendez, téléconsulter quoi, un médecin ? Non mais ça va pas, non ?
3: Ah non mais rassurez-vous, le médecin, il sera pas dans le magasin.
2: Non mais heureusement, si en plus j'ai un médecin dans ma cabine, non mais on rêve.
3: Ah non, vous aurez que les malades.
2: Mais des malades dans mes cabines, mais moi j'ai personne de malade dans mes cabines. Non mais attendez, non mais...
4: Il n'y a pas de téléconsultation, on est dans une boutique de vêtements de prêt-à-porter haut de gamme.
3: Ah, c'est un autre monsieur.
4: Oui.
3: Ok, donc vous inquiétez pas, je m'occupe de tout.
4: Bah non, on n'est pas volontaire.
3: Alors si, justement, je vous ai inscrit comme volontaire.
4: Oui mais nous, en fait, vous voyez, on a un patron. C'est le patron qui décide. Vous aussi, vous devez avoir un patron, monsieur.
3: Bah oui, justement. J'en ai parlé à mon patron et il a décidé que vous étiez volontaire.
4: Mais vous pouvez pas choisir d'être volontaire à notre place.
3: Et pourquoi ?
4: Quand on est volontaire, c'est de son propre chef.
3: Bah oui, c'est bien ce que je dis. C'est mon patron, enfin mon propre chef, comme vous dites, qui a décidé que vous étiez volontaire.
4: Mais vous comprenez pas. Le propre chef, c'est une expression de la langue française. C'est pas votre propre chef, votre chef à vous.
3: Bah si c'est mon propre chef, ça peut pas être le vôtre.
4: Non, mais...
3: Ou alors on a le même chef.
4: Non, c'est une expression. Le propre chef, ça veut dire qu'on choisit de nous-mêmes.
3: Bah oui, c'est ça. C'est mon propre chef qui vous choisit de vous-même.
4: Laissez tomber, hein.
3: Pardon, mais je crois que vous compliquez tout, en fait.
4: Mais non ! Oh là là !
3: Oh bah si, mon chef, c'est ton chef, c'est pas mon chef.
2: Non mais...
4: Quoi ? Moi, c'est mon patron qui décide si oui ou non.
3: Écoutez, vous savez quoi ? Passez-moi votre propre chef.
4: D'accord, ok.
3: Merci, monsieur.
4: Hein ?
3: Non, rien.
5: Oui, bonjour.
3: Bonjour, madame.
5: Je suis un magasin de vêtements. Hein. C'est quoi vos cabines de téléconsultation ? Je comprends pas, là, en fait.
3: On fait du téléconsultage. C'est un système développé exprès pour la médecine du travail de Martinville qui nous permet d'examiner nos patients dans vos cabines d'essayage.
5: Ah oui, d'accord, ok, parfait, c'est super, bravo. J'ai que ça à faire que mettre des cabines d'essayage à disposition de la médecine du travail.
3: Hein. Oh, bah, avouez que ça tombe bien.
5: Bien sûr, oui, c'est ça, j'ai de la place dans mes cabines d'essayage pour ça.
3: Oh, et puis en plus, si vous avez de la place, c'est parfait.
5: Oui, mais moi, je suis médecin aussi. Hein. Je suis un très grand médecin dans le prêt-à-porter. Donc,
3: oui, alors vous emballez pas non plus, on a déjà nos propres médecins.
5: Non, mais je m'emballe pas. Vous arrivez comme un cheveu sur la soupe en me disant oui, on vient, je vous appelle pour l'installation. Je dis, mais attendez, on prévient, on demande si on est OK ou pas.
3: Non, mais ça, c'est bon. J'ai vu avec mon propre chef, donc je vais passer demain matin.
5: C'est même pas demain matin que vous allez venir. Je vous invite à venir à 20h ce soir.
3: Et 20h, carrément au milieu de la nuit, quoi.
5: Vous travaillez pas.
3: Oh, bah non.
5: Bah non, vous êtes à la médecine du travail, vous êtes un fonctionnaire, c'est ça. Donc bravo.
3: Oui, enfin, j'ai quand même des grosses journées. Parfois, je termine à 16h.
5: Vous finissez à 16h, bah vous avez de la chance.
3: Ah oui, mais j'ai commencé à attendez. À quelle heure j'ai commencé de bosser, moi ?
5: Bah, vous cherchez à quelle heure vous avez commencé, vous avez déjà oublié.
3: Ouais, bon, enfin, en tout cas, je fais mes 35 heures par mois.
5: Ouais, c'est ça.
3: Donc, je vous envoie un technicien demain matin à l'aube.
5: Vous me l'envoyez à 20h, parce que demain matin à 9h, j'ai pas que ça à faire.
3: Oula, 9h tout de suite. Non, à l'aube, je veux dire plus 10, 11h.
5: Ouais, c'est ça, quand il y aura du monde dans les cabines, c'est ça. Parfait, génial, vous êtes absolument fabuleux.
3: Oh, bah, merci beaucoup.
5: Exceptionnel, monsieur, vous êtes vraiment exceptionnel. C'est absolument fabuleux.
3: Ah, bah, ça fait plaisir parce que parfois, les gens sont pas très contents quand je les appelle.
5: Bien sûr, bien sûr.
3: Ah, si, je vous jure.
5: Et j'ai autre chose à faire qu'écouter vos conneries.
3: Con, oh, mais elle est un peu tendue.
5: D'accord, ok, c'est bon.
3: Ce serait vous, j'irai faire un petit téléconsultage en cabine.
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7: Allô ?
8: Oui, bonjour, madame Ledoux à l'appareil.
7: Oui.
8: C'est le DDF-GDF ?
7: Oui.
8: Je vous appelle parce que je suis témoin d'un phénomène physique inclassable. Vous savez, le passage des ovnis la semaine dernière nous a laissé un peu sans dessus-dessous. Eh bien, depuis chez moi, j'ai observé un phénomène très lumineux. Et je ne sais pas s'il s'agit d'un extraterrestre.
7: Une petite question indiscrète, madame. Vous avez quel âge, là, s'il vous plaît ?
8: 69 ans.
7: 69 ans.
8: L'extraterrestre a un corps de 10 cm à peu près, opaque, voyez-vous. Et alors, il y a une queue au bout qui fait le tour de mon mur et qui se termine par une espèce de petite touche blanche. Et dès que j'appuie dessus, ça fait de la lumière partout dans la pièce.
7: Et alors, qu'est-ce qui se passe quand vous appuyez sur la touche blanche ?
8: Ben, il y a une lumière incroyable qui inonde ma pièce.
7: Et ça s'était déjà produit avant, madame ?
8: Oui.
7: Mais la dernière fois, quand c'est arrivé, qu'est-ce que vous avez fait ?
8: J'ai appuyé sur la touche blanche.
7: Et alors ?
8: Eh ben, la lumière a disparu.
7: Et là, que maintenant, vous avez appuyé sur la touche blanche, qu'est-ce qui s'est passé ?
8: La lumière est revenue.
7: La lumière incroyable est revenue ?
8: Ah oui, ah oui, ah oui.
7: Et vous en avez parlé à qui, alors, madame, en dehors de nous ?
8: Et à ma voisine.
7: Et qu'est-ce qu'elle a dit ?
8: Elle a dit qu'elle en avait un chez elle aussi.
7: Ah oui ?
8: Oui. Comment dire ? Vous savez, ça fait un peu comme une petite boule, quoi, vous voyez ? Et puis, il est tatoué.
7: Ah bon ?
8: Il a un nom.
7: s'appelle comment?
8: Il s'appelle Krypton 75.
7: Krypton 75, oui, je vois tout à fait ce que c'est, oui.
8: Qu'est-ce que c'est? C'est de quelle planète?
7: Krypton, c'est au-dessus du troisième système solaire, là, madame. Hein, à quelques centaines de millions d'années-lumière de nous, mais enfin, vous savez, c'est un type d'extraterrestre, effectivement, qui est assez connu, quand même, malgré tout. Oui, ce sont des extraterrestres pacifiques, hein, madame.
8: Je peux vous dire quelque chose, mais je parle doucement parce que je voudrais pas les alerter.
7: Non, mais vous pouvez parler, hein. Je pense que de ce côté-là, ils sont pas très émotifs. Ils supportent pas mal de choses, vous savez.
8: Il a fait des petits.
7: Il a fait des petits?
8: Oui, quand j'ouvre la porte de mon réfrigérateur.
7: Oui.
8: Il y en a un aussi. Et il fait que de me regarder.
7: Ouais, mais enfin, tant qu'il vous regarde, mais moi, je vous dis, c'est une race assez pacifique d'extraterrestres. À mon avis, vous n'aurez pas de problème, hein. Vous savez, on peut pas leur faire grand-chose. On n'a jamais essayé de les détruire, hein. Il vaut peut-être mieux pas non plus, hein.
8: Mais je sais ce que je vais faire. Je vais profiter que celui-ci soit disparu ou endormi.
7: Non, mais n'y touchez pas, madame.
8: Je vais le tuer, celui-là, pour voir ce que vont faire les autres.
7: Ah non, il faut pas faire ça, madame.
8: Attendez, bougez pas, je prends le cendrier.
7: Non, ne faites pas ça. Ne faites pas ça. Allô, laissez-le vivre, madame.
8: Allô? Je l'ai zigouillé.
7: Ah ben, il fallait pas faire ça, madame.
8: Maintenant, je vais m'occuper de la petite famille.
7: Ben non, écoute. Faut pas faire ça, allô, madame.
8: Il y en a un au-dessus de mon lit.
7: Non, mais il faut pas les assassiner, madame. Ils y sont pour rien, là, ils ont rien fait de spécial, hein. Arrêtez ce massacre, là, ça sert à rien, là.
8: Je vais dégommer celui qui est dans mes toilettes.
7: Ah non, arrêtez, madame, allons.
8: Il en reste deux.
7: Il en reste deux, ouais, mais non, mais vous n'allez pas faire ça à tous les extraterrestres qui sont chez vous, là. Je vous ai dit que c'était des pacifiques, madame.
8: Je vais me gêner.
7: Ah bon?
8: Bougez pas, je vais dégommer celui du couloir, puis après la porte d'entrée, il n'y en aura plus.
7: Ouais, mais vous allez vous faire mal, là, madame, si vous continuez comme ça, là, hein.
8: Il est allumé.
7: Il est allumé?
8: C'est le plus dangereux.
7: Ah non, c'est pas le plus dangereux, madame.
8: Les autres étaient éteints.
7: Ah oui.
8: Attention, j'y vais. Ça y est.
7: Et le disjoncteur n'a pas sauté, là?
8: Oh là là. Il y a la grosse bête noire, là, qui est à côté de la porte d'entrée.
7: Là, il faut pas y toucher, hein, madame.
8: Elle est pas contente, hein?
7: Non, mais il faut pas y toucher, là, madame. Dites-moi, là, vous êtes chez vous cet après-midi?
8: Il y a leur espèce de vaisseau spatial noir à côté de la porte d'entrée.
7: Ah non, ils ont pas vaisseau spatial. Les vaisseaux spatials sont repartis la semaine passée, là. On les a vus à la télévision, là.
8: L'espèce d'ovni, là, vous savez.
7: Ah non, vous vous trompez, là. C'est pas un vaisseau spatial, ça, madame.
8: Madame, celui-là, je vais me le faire aussi.
7: Ah non. Allô?
8: Attention. C'est parti, au nom de la patrie, j'y vais.
7: Ah non, mais il faut arrêter, madame. Arrêtez de taper, là. Allô?
8: Le vaisseau est résistant. Il se défend, il fait de la fumée.
7: Alors, c'est pas un vaisseau, là. C'est le disjoncteur, madame. Il faut arrêter de le taper. Ça appartient à EDF, ça, madame. Vous vous trompez, là.
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9: Allô?
3: Bonjour madame, c'est bien le magasin de miel?
9: Oui.
3: Monsieur Martin à l'appareil, j'ai acheté un pot de miel chez vous l'autre jour.
9: Oui.
3: Eh ben il ne marche pas du tout.
9: Mais de quoi vous parlez? Vous avez acheté un pot de miel et il marche pas?
3: C'est ça, je pense que vous avez oublié de mettre le pollen dans le miel.
9: Mais on met pas de pollen dans le miel, monsieur.
3: Ah si, le miel c'est avec du pollen.
9: Ah non, mais il y a toujours un peu de pollen qui se mélange dans le miel, mais le miel c'est pas du pollen.
3: Ouh là là, d'accord, donc je vais vous rapporter le pot.
9: Non mais vous allez me rapporter un pot de miel?
3: Bah oui, il faut me rajouter le pollen vu que vous avez oublié de le mettre.
9: Mais monsieur, on ne met pas de miel dans le pollen.
3: Ah non, mais moi, je veux pas du miel dans mon pollen. Je veux du pollen dans mon miel.
9: On ne paye pas de pollen dans le miel. J'ai jamais vu ça.
3: Dans ce cas, vous m'échangez le pot de miel contre un pot de pollen.
9: Je ne vous échangerai pas un pot de miel, monsieur.
3: Et pourquoi, madame?
9: Vous avez ouvert le pot et peut-être trempé le doigt dedans. C'est pas hygiénique.
3: Alors oui, on a pris quelques doigts de miel, mais il suffit de remettre à niveau. Il manque pas grand-chose.
9: Oui, bah bien sûr, je vais faire ça.
3: Bah oui, vous raclez un fond de miel sur un autre pot.
9: Ah bah, vous plaisantez.
3: À votre avis.
9: J'ai jamais vu ça, moi.
3: Et puis pardon, moi, à la base, j'avais acheté le miel pour filer du pollen en douce à ma belle-mère, donc là, il ne sert à rien.
9: Mais qu'est-ce que vous vouliez faire avec votre belle-mère?
3: Parce que elle, dès que c'est le printemps et qu'il y a du pollen, ça lui fait des allergismes.
9: Oui.
3: Et comme en ce moment, elle squatte chez moi à Martinville, je me suis dit, si je lui file du pollen, elle va croire qu'elle est allergique à ma maison. Et
9: vous vouliez empoisonner votre belle-mère, en fait?
3: Oh, empoisonner, non, je dirais plutôt allergifier, comme ça, ça lui fait le nez qui coule, et hop, elle rentre chez elle.
9: Ah, d'accord.
3: Bah oui, tout simplement.
9: D'accord.
3: Mais maintenant, comment on fait?
9: Écoutez, je peux rien pour vous, monsieur. Hein?
3: Ok, donc ça veut dire qu'il faut que je passe pour le remboursage.
9: Ben oui, non, mais vous pouvez toujours venir.
3: Super.
9: Je vous rembourserai rien du tout. Hein.
3: Bah, je vais pas venir pour me faire non rembourser mon miel.
9: Mais
3: je vois pas
9: l'intérêt. Imaginez si tous les clients viennent le ramener parce que ça leur plaît pas. Non, mais vous avez vu ça où, vous?
3: Ouais, mais enfin, moi, j'ai quand même une bonne raison.
9: Ah bah oui, vous avez pas pu empoisonner votre belle-mère avec. Alors bien sûr, c'est embêtant.
3: Empoisonner, non, disons indisposifié, à la limite.
10: Oui, allô?
3: Ah, ça c'est le patron,
10: non? Vous, attendez, vous avez acheté un pot de miel pour que votre belle-mère soit allergique et reparte?
3: Voilà, ça c'était le projet, mais votre collègue, il aimait pas trop du sien pour qu'on trouve une solution.
10: Vous avez acheté du miel pour faire fuir votre belle-mère, moi ça me regarde pas.
3: Ouais, donc c'est bien ce qu'on disait, remboursage.
10: Ah mais de toute façon, moi je vous le rembourserai pas parce, alors qu'il a été consommé parce qu'il a pas fait fuir votre belle-mère. Enfin, on rembourse pas les choses qui sont ouvertes.
3: Ah non, mais je le referme, attendez. Voilà.
10: Non mais oui, mais vous l'avez utilisé, vous l'avez consommé, donc moi je vous le rembourse.
3: En même temps, c'est pas moi qui ai consommé, c'est ma belle-mère.
10: Oui, mais vous lui en avez donné, donc je ne vous le rembourserai pas, juste parce que ça l'a pas rendu allergique.
3: Alors sinon, je garde le pot, mais c'est vous qui récupérez ma belle-mère.
10: Oui, bon, écoutez, je... Allô?
3: Ah tiens, allô?
10: Allô?
3: Oh là là, flûte alors, je crois que le monsieur ne m'entend plus.
10: Allô, je vous entends pas.
3: Ah oui, c'est ça, pas de bol, dis donc. Allô?
10: Allô?
3: Oui, pardon, donc là on est d'accord, vous m'entendez plus du tout.
10: Ah bah oui.
3: Ah bah oui, la preuve.
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12: Oui, allô?
13: Allô?
12: Oui?
13: C'est vous qui vendez des croquettes...
12: Oui, c'est moi, oui.
13: À domicile?
12: Oui.
13: Pour les chiens?
12: Oui.
13: Alors, est-ce que vous pouvez venir nourrir mes chiens, s'il vous plaît?
12: Et vous avez quoi comme chien?
13: Ben, c'est 13 pitbulls. Moi, je les nourris plus, je rentre plus dans la cage. Hein. Je vous laisse faire ça. Hein.
12: Vous rentrez plus, mais qui c'est qui donne à manger aux animaux?
13: Ben, c'est vous.
12: C'est, comment dire, mais moi, je tiens pas à me faire manger non plus.
13: Ben, oui, mais il faut bien que quelqu'un le fasse, madame.
12: Ben, oui. Mais, comment dire, avant, qui c'est qui leur donnait à manger?
13: Ben, il y en a eu deux successivement. Il y a eu M. Hervé Bellec qui est décédé suite à... Ben, avec mes pitbulls, là.
12: Oui.
13: Et donc, lui, il s'est fait bouffer, il n'y a pas d'autre mot, hein.
12: Oui.
13: Et le second, c'était M. Calvé.
12: Oui, oui, mais bon, je ne tiens pas à me faire bouffer non plus. S'il y en a un qui est mort, je suis désolée, monsieur, hein, mais je n'irai pas, hein.
13: M. Calvé aussi, il y en a deux qui sont morts, en fait.
12: Oui, ben non, je suis désolée, mais je n'irai pas, hein. Je ne tiens pas à aller là-bas et me faire bouffer, quoi.
13: Non, mais je leur crierai de rester calme.
12: Oui.
13: Par la fenêtre, vous inquiétez pas. Je vais vous passer mon fils, hein.
12: Oui.
13: Merci, oui. Allô?
12: Oui.
13: Oui, bonjour, madame.
12: Oui, bonjour.
13: Je ne sais pas c'est à quel sujet mon père me passe, mais...
12: Alors, je ne sais pas, il m'a appelé pour savoir pour la nourriture pour les chiens.
13: Oui.
12: Oui, donc, comme il me dit, bon, c'est des pitbulls, il me dit, bon, il y a deux personnes précédentes qui se sont fait bouffer, quoi.
13: Oui, malheureusement, oui, on a déploré deux décès, c'est malheureux, mais bon.
12: Oui, alors moi, c'est ce que je lui dis, moi, je veux bien livrer des croquettes, mais moi, je veux pas courir de risques. Hein.
13: C'est-à-dire que, si vous voulez, on ne nourrit plus nos chiens, simplement parce que ils se nourrissent quand les gens viennent leur donner à manger.
12: Oui.
13: Il a parlé de M. Calvé, c'est ça et de...
12: Oui, c'est ça.
13: Oui, ben, ils sont nourris comme ça, les chiens, quoi.
12: Ah, de chair humaine, quoi.
13: Un peu.
12: C'est exactement ça, ils sont nourris de chair humaine.
13: Voilà.
12: Ah bon, et vous trouvez que c'est bien?
13: Non, non, pas du tout, mais nous, ça nous coûte moins cher, voilà, quoi.
12: Alors, ouais, non, moi, je suis désolée, je viendrai pas vous livrer. Hein.
13: Attendez, on a une solution maintenant.
12: Oui.
13: C'est que moi, je fais des assurances vie.
12: Oui.
13: Donc, je voulais vous en proposer une. Alors,
12: ah ouais, ouais, non, non, allez, je vous arrête tout de suite. Au revoir, monsieur.
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14: Bonjour.
3: Bonjour madame, c'est bien le petit supermarché?
14: Oui.
3: Monsieur Martin, à l'appareil, il y a une erreur à rapport aux inflations qu'ils ont annoncées dans la presse.
14: Oui.
3: Parce que dans votre département, le prix des boissons, c'est plus 12% cette année.
14: D'accord.
3: Et vu que chez moi, c'est moins 5%, ça fait que vous me devez 17% sur les boissons que j'ai achetées chez vous.
14: Vous voulez que je vous rembourse 17% sur les boissons, c'est ça?
3: Bah oui, parce que j'ai fait mes courses chez vous, mais j'habite pas le département.
14: 16,95.
3: Ah, pardon.
14: 17.
3: Allô?
14: Oui, allô.
3: Pardon, mais comment vous faites pour compter déjà ce que vous me devez?
14: Mais qu'est-ce que vous me racontez? Je compte pas ce que vous devez, je suis à la caisse, en fait, je m'occupe des clients.
3: Non, parce que je vous ai même pas dit combien vous me devez, justement.
14: Le prix que vous avez payé, c'est le prix du produit plus 30% de marge.
3: Ah ouais, donc ça fait 47.
14: Ça fait 47 quoi?
3: 47%, les 17 du département, plus les 30 que vous avez rajoutés.
14: Putain, vous êtes malade.
3: Vous faites 30, plus 17.
14: Oh putain, je vais pas vous rembourser 47% du produit, alors que je fais une marge de 30% sur le produit.
3: Ah bah, bah c'est mathématique, hein.
15: Mais monsieur, je vais pas vous vendre moins cher que ce que j'achète quand même.
3: Ah tiens, bonjour monsieur.
15: Si vous êtes sur la Côte d'Azur, hein, c'est comme Paris, hein.
3: Bon, il y a des petites différences quand même.
15: Non monsieur.
3: Ah bah si déjà, eux ils ont pas la mer, vous avez pas la Tour Eiffel.
15: Mais vous allez où vous ? Redescendez sur terre un peu là.
3: Non, je vais plutôt redescendre chez vous pour vous apporter l'étiquette.
15: Mais je vous fais rien du tout monsieur, moi je paye une TVA.
3: Bah si, parce que l'autre me disait qu'il y avait 30% de marge plus mes 17.
15: Non mais vous allez pas savoir la marge que j'ai.
3: Alors c'est vrai que ça me regarde pas, mais vous faites combien en marge ?
15: La marge c'est 30%. C'est...
3: Voilà, mais ça, ça fait partie du prix que vous faites payer aux indigènes.
15: Les indigènes, qu'est-ce indigène ? Ça fait 25 ans que je suis là, ça fait 70 ans que je suis dans le commerce. Vous n'allez pas apprendre mon métier, non ?
16: Viens faire un tour ici, toi, et tes indigènes, là, comment
3: tu parles ? Ah, il y a une dame qui me parle derrière, non ?
15: Non, il parlait à quelqu'un d'autre.
3: Oui, bien sûr. Donc, je vais vous apporter mon justificatif de domiciliage.
15: Mais je m'en fais.
3: Bah, comme ça, ça vous montre que j'habite pas dans votre département et que donc vous me devez les 47%.
15: Et votre département, c'est où vous habitez normalement ?
3: Alors, moi, je suis à Martinville.
15: Mais c'est où ? Quel département ?
3: Bah, c'est dans le Martinland, c'est vers la Bretagne.
15: Ah, bah, bien sûr, la Bretagne, bien sûr. C'est le nord. Ici, vous êtes sur la Côte d'Azur.
3: Oui, mais j'aime bien habiter en Bretagne et faire mes courses sur la Côte d'Azur. C'est pas ma faute.
15: Et vous voulez avoir raison.
3: Non, mais vous êtes trompé, ça arrive. Hein.
15: Je suis pas trompé, monsieur. Vous imaginez que je veux payer le prix que je paye dans mon petit département de Bretagne ?
3: Bah, ça me semble normal, oui.
15: Mais redescendez sur terre, monsieur.
3: Ok, dans ce cas, je vous rapporte les bouteilles.
15: Vous rapportez quoi ? Des bouteilles entamées ?
3: Alors oui, il y en a quelques-unes qui sont entamées, c'est vrai.
15: Rien du tout. Vous allez pas avoir monté les bouteilles entamées, monsieur. Non, mais attendez.
17: Écoutez, je vous explique tout de suite, parce que là, ça va commencer à me gonfler.
3: Eh ben, bonjour, monsieur. Monsieur Martin, enchanté.
17: Mais je sais, en fait, mais monsieur...
3: Donc, faudrait voir pour m'en remettre vos prix au prix du Martinland.
17: Mais non, mais c'est le même prix pour tout le monde, monsieur. Moi, quand il y a quelqu'un qui vient d'Allemagne, il va pas me dire, ah ben, en Allemagne, c'est moins cher, j'ai pas cette TVA-là, donc je paye ce prix-là.
3: Ah, parce que vous, vous achetez en Allemagne.
17: Mais j'achète pas. Mais vous comprenez rien, quoi, je vous dis.
3: Si, si, j'ai compris. Vous achetez en Allemagne et vous faites les prix de la Côte d'Azur aux gens du Martinland.
17: Mais vous avez rien compris. Vous comprenez rien à ce que je dis, en fait.
3: Je crois plutôt que je comprends trop bien.
18: Ouais.
3: Ah bah qui voilà, bonjour madame.
18: Non c'est pas madame déjà, c'est monsieur donc
3: hein. Admettons, en tout cas c'est bon, j'ai vu avec le patron, je rapporte les bouteilles.
18: Mais non, vous rapportez, monsieur les bouteilles sont entamées, vous allez pas les rapporter. On va pas vous rembourser les bouteilles entamées.
3: Oui, mais dans ce cas on peut faire ça au proratisme. Mais... Sur une demi-bouteille, vous me remboursez 50% plus évidemment les 47%.
18: Mais oui, allez, d'accord.
3: Eh bah voilà, parfait. Ah merci beaucoup, oui, toutes mes salutations à votre mère également.
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19: Allô ?
8: Allô ? Bonjour madame.
19: Bonjour.
8: Madame Ledoux à l'appareil.
19: Oui, qui vous demandez madame ?
8: Ben je suis bien la SPA.
19: Mais non madame. Vous n'êtes pas la SPA, vous êtes à Puget Théniers.
8: Oh ben mince, qu'est-ce que je fais là alors ? Figurez-vous que je suis à Roquebière dans la forêt. Et je suis ornithologue, vous savez, je m'occupe des nids d'oiseaux. Hmm? Et je voulais avoir un renseignement auprès de la SPA.
19: Moi, une fois, j'étais déléguée responsable, mais maintenant, je le fais plus.
8: À la SPA ?
19: Oui.
8: Ah ben, vous pouvez, on sait jamais, peut-être que vous pouvez me donner un renseignement.
19: Téléphonez pas au vétérinaire.
8: Mais oui, mais je ne peux pas, mon téléphone ne marche pas. C'est un téléphone portatif. Et le problème, voyez-vous, c'est que je suis en train de surveiller un nid d'aigles royaux.
19: Oui.
8: Et alors, je suis à 2 mètres du nid des petits aigles. Et j'aurais voulu savoir si les aigles, les parents, étaient plus ou moins agressifs.
19: Ah, je sais pas. Ça, je sais pas du tout.
8: Aïe, aïe, aïe, parce que je sais pas si je peux rester en observation.
19: Oui, hein. Je comprends. Vous voulez pas vous faire attraper non plus.
8: Ben oui, parce que ce sont des aigles très solides. Ils peuvent embarquer un mouton dans les aigles.
19: Ben oui, alors oui.
8: C'est pour ça que je voulais avoir le renseignement. Attendez, parce que là, je vois... Attendez. Ah, qu'est-ce que c'est ? Oh là là. Allô ?
19: Allô ?
8: Aïe.
19: Allô ?
8: Oh, y a quelque chose qui m'arrive dans le dos, là. J'ai comme une pince dans le dos.
19: C'est l'aigle. Allô.
8: Oh mon Dieu, je suis en train de décoller.
19: Comment?
8: Je suis en train de m'envoler dans les airs.
19: C'est un aigle qui vous a pris.
8: On est en train de voler au-dessus de la forêt.
19: Qu'est-ce que je dois faire?
8: Ça va très vite.
19: Parlez-moi tout le temps, parlez.
8: Ici Madame Ledoux.
19: Oui, ici Madame...
8: Bonjour madame,
19: n'ayez pas peur, je reste avec vous.
8: Oh mon Dieu!
19: Allô, je suis là.
8: Il a dû me prendre pour un lapin.
19: Je vous entends.
8: Je vais prendre le téléphone, je vais le mettre aux côtés de ses oreilles là.
19: Oui.
8: À côté de ses ouïes.
19: Oui.
8: Criez dedans, va voir.
19: Va coucher.
8: Allô?
19: Allô, va coucher. Allez, dors. C'est pas un lapin, va coucher. Allô, madame Ledoux. Allô, c'est pas un lapin, mais il comprend pas.
8: Ah, allô. Il y a les trains qui se libèrent.
19: Comment? Ouh, dit lâche.
20: Il commence à desserrer son étreinte.
19: Django, c'est pas un lapin. C'est Madame Ledoux.
20: Allô.
19: Allô, n'ayez pas peur, je suis là.
20: Il me libère.
19: Vous tombez où? Allô. Allô. Allô. Allô, ici plus j'éteignais.
21: Allô.
19: Allô, madame, ça va mieux?
21: Je ne suis pas un lapin.
19: Oui, il nous a lâché l'aigle.
21: Je suis Madame Ledoux.
19: Oui, je sais. Vous m'avez téléphoné pour que je fasse peur à l'aigle.
21: Ah, c'est vous?
19: Oui, c'est moi.
21: Oh, bah, madame, comment vous remerciez? Vous m'avez sauvé.
19: Mais madame, c'est rien du tout. C'est une grande joie pour moi de rendre service.
21: Eh ben, on était à 400 mètres du sol.
19: Oh là là.
21: Il m'a regardé avec ses yeux et il m'a lâché.
19: Il nous a lâché. Pauvre femme.
21: Et je suis tombé la tête dans le sein.
19: Écoutez, madame, si vous avez l'occasion de passer à Puget, je vous embrasserai volontiers.
21: Oh, bah, c'est moi qui vais vous embrasser. Merci beaucoup.
19: Notre amour des animaux nous a sauvés.
21: Oh, bravo, madame.
19: Eh bien, j'ai fait peur à l'aigle, je suis contente de moi.
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22: Bienvenue à la pension pour chiens de...
23: Oui, bonjour.
1: Bonjour, monsieur. La pension canine, c'est bien ici?
23: Oui, c'est ça, monsieur.
1: Oui, voilà. Oui. Je voudrais prendre rendez-vous pour aujourd'hui, dès que possible.
23: Pour?
1: Je me suis cassé juste le bout de la dent.
23: Attendez, là, vous êtes dans une pension pour chiens, monsieur.
1: Ah non? C'était pour la pension canine que je vous demandais.
23: Bah oui.
1: Canine, les dents.
23: Bah oui. Donc il faut téléphoner un dentiste,
1: voilà.
23: Monsieur.
1: C'est pour ça que je demandais, est-ce qu'on peut fixer un rendez-vous?
23: Mais non, je suis une pension pour chiens.
1: Ah bah, vous avez changé de professionnel.
23: Ah bah non, monsieur. J'ai une pension pour chiens qui existe depuis 18 ans, elle n'a pas changé de numéro de téléphone. Comment vous avez eu mon numéro de téléphone?
1: Bah, j'ai tapé canine.
23: Ben non, tapé dentiste. C'est pas une clinique pour les dents ici.
1: Pour les canines?
23: Non.
1: Dans ce cas, vous pouvez me passer.
23: Je vous dis que je peux rien vous passer, monsieur. Vous êtes chez un. Je ne suis pas dentiste.
1: Oh, oui, ben ça, c'est bien les toubibs. C'est-à-dire que ça prend les rendez-vous quand ça veut.
23: Mais c'est pas possible. Enfin, je suis pas toubib.
1: Oui, non, mais je vois ça. C'est-à-dire qu'on fait ça à la tête du client. Allô?
23: Allô?
1: Ah, bonjour, docteur. Comme j'expliquais, j'avais besoin de vous voir dès que possible.
23: Et pourquoi vous avez fait canine?
1: Bah, parce que je me suis cassé une canine.
23: Vous êtes cassé une canine, donc vous appelez une pension canine.
1: Bah, oui, ça me semble.
23: C'est grave quand même, là. Ça devient grave, là.
1: Comment ça?
23: Bah, je sais pas. Vous trouvez pas? Il n'y a pas un problème? Vous seriez cassé une molaire, vous iriez où?
1: Bah, une pension molaire.
23: Une pension molaire? Oh, bah là, c'est encore mieux. Hein. Vous voulez arranger une canine dans une pension canine et une molaire dans une pension molaire? Et une incisive?
1: Bah, enfin, excusez-moi, je veux pas vous apprendre votre métier non plus, mais enfin, vous voyez, c'est...
23: Non, mais là, vous êtes un petit rigolo, quand même. Non, ben, nous, on s'occupe que des incisives, alors.
1: Passez-moi le docteur, dans ce cas,
23: Bon, c'est n'importe quoi, là, franchement.
24: Oui.
1: Ah, bonjour, docteur. Comme j'expliquais, là, votre assistante...
24: Alors, je vais vous expliquer une dernière fois, une bonne fois, avant que je m'énerve.
1: Attends, non, mais,
24: excusez-moi. Attendez, c'est moi qui parle. Donc, pour la dernière fois, je vous dis, moi, je suis une pension canine. Donc, je ne vais pas vous réparer votre canine, j'en ai rien à branler.
1: Ah bah,
24: donc,
1: bravo.
24: Vous faites ce que vous voulez, vous allez où vous voulez, moi, j'en ai rien à foutre. Je vous prie que vous allez le payer cher. Donc, merci.
1: Non, mais je paye le rendez-vous, évidemment. Je vous demande pas de me prendre comme ça entre...
23: Allô.
1: Ah bah, voilà la première dentiste.
23: Mais je vous dis...
1: Vous n'avez pas le droit de refuser un patient, hein.
23: Je suis pas dentiste.
1: Non mais...
23: Écoutez, moi j'appelle la police, hein, parce que là vous commencez à m'énerver.
1: Ah bah c'est
23: hein.
1: Moi qui vais l'appeler, la police.
23: Ah oui, mais moi je vais l'appeler, monsieur la police, hein. Y a pas de souci, hein. Moi je vais l'appeler, hein.
1: Ah bah non, mais moi d'abord.
23: Bon bah moi j'appelle, hein.
1: Attendez, bah je l'appelle tout de suite.
23: Attendez. Là, vous, c'est grave, hein, ce que vous êtes en train de faire, hein.
1: Attendez, ça va sonner. Allô.
23: Allô.
20: Oui, bonjour madame, c'est la police.
23: Non mais... Bon.
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25: Bonjour.
26: Oui, bonjour, c'est la maison de retraite.
25: Oui.
26: Oui, bonjour, je souhaiterais parler à la directrice, je vous prie.
25: Elle n'est pas là ce matin.
26: Ah, vous pouvez lui transmettre un message parce que c'est assez urgent.
25: Oui.
26: Donc moi, je suis monsieur Bernard Tubulure, la société déambulateur aérodynamique.
25: Oui.
26: Nous faisons des expérimentations en ce moment pour connaître le coefficient de pénétration dans l'air des personnes âgées avec des déambulateurs aérodynamiques.
25: Hein.
26: Et on a besoin de volontaires, donc des personnes âgées.
25: D'accord.
26: Ils vont être propulsés dans un caisson avec donc leur déambulateur à 155 km/h.
25: Ouais.
26: Ils vont prendre 5G. Nous avons une assistance médicale, hein, évidemment, de réanimation.
25: Quand vous dites 150 km/h dans un caisson, c'est la propulsion de...
26: La personne âgée.
25: Oui.
26: Le petit vieux, quoi. Hein,
25: oui, oui, oui.
26: Rentre dans le caisson accroché au déambulateur.
25: Oui.
26: Là, il est propulsé donc par la force de notre mécanique.
25: Oui.
26: À 155 km/h dans un sas.
25: Mm-hmm. Hein.
26: Donc, il nous faut des personnes de plus de 80 ans.
25: Mm-hmm. D'accord.
26: Ça, c'est la première étape. Hein.
25: Oui.
26: Ensuite, il y a le deuxième caisson.
25: D'accord, toujours en caisson.
26: Donc, le petit vieux est accroché au déambulateur.
25: Oui.
26: Il est propulsé à 520 km/h
25: mm-hmm.
26: dans un mur.
25: Oui.
26: Et donc là, évidemment, tout de suite, le service de réanimation de notre société réanime la... Enfin, si c'est possible... Le petit vieux.
25: D'accord.
26: Et en fait, après ça,
25: ouais.
26: on vérifie que le déambulateur a bien tenu le choc.
25: Uh-huh. Mais c'est, comment dire, il faut contacter peut-être des familles, je ne sais pas si...
26: Vous ne pouvez pas savoir le nombre de familles volontaires.
25: Ah oui ?
26: Parce que ce qu'elle voit derrière, mais c'est souvent l'héritage.
25: Uh-huh.
26: Ah bah oui, il y a l'héritage quand même derrière.
25: Ça me paraît étonnant tout ça, parce que bon...
26: Pour notre premier déambulateur, on a fait donc 17 expériences comme ça.
25: Uh-huh.
26: Bon, on a eu 17 décès.
25: Uh-huh.
26: Mais je peux pas vous le dire, le bonheur des familles. Hein.
25: Ah bon ?
26: Les familles étaient tellement contentes qu'elles nous ont envoyé les autres de leur famille, les autres petits vieux.
25: Ah bon ? C'est presque choquant.
26: Bon, oh. Vous savez, tant qu'on peut faire avancer la science...
25: Non mais bon, Oui, bien sûr, oui, mais bon, de réagir comme ça, enfin, c'est... Après, hein, c'est chacun qui voit.
26: Si vous avez vous-même dans votre famille des...
25: Non mais c'est pas la peine.
26: Non mais bon, des personnes âgées, hein.
25: Oh ouais, non, je trouve... Non, c'est...
26: Bah bon, je vous dis ça...
25: Bah si, aider la science, évidemment, bien sûr. Mais je pensais pas qu'on pouvait être ravis de...
26: Donc nous, on aurait besoin de trois petits vieux.
25: D'accord.
26: En fait, là.
25: Mmh.
26: Dernière chose quand même, attendez que j'oublie pas... Ah oui, alors, pas de prothèse. Pas de bridge, dentier...
25: Oui, bien sûr, appareil auditif, choses comme ça.
26: Et surtout, pas d'anus artificiel. On avait oublié ça lors des premières expériences. Ben vous auriez vu l'état du sas.
25: Ah oui, d'accord.
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9: Vous êtes au service de santé au travail. Bonjour.
1: Bonjour monsieur, oui, c'est bien la médecine du travail ?
9: Oui.
1: Ce serait pour me déclarer inapte au travail.
9: Et vous êtes monsieur ?
1: Martin.
9: Je ne donne pas d'arrêt de travail, monsieur Martin.
1: Parce qu'il y a mon beau-frère qui m'a prêté des béquilles, voyez ?
9: Oui.
1: Donc je peux faire semblant de boiter.
9: Oh non, mais monsieur...
1: Allô ?
9: Mais même que votre beau-frère vous prête des béquilles, le médecin va pas vous mettre inapte.
1: Et si dans ce cas, juste je vous prends le papier, moi je peux le...
9: Pardon ? Vous allez faire un faux ?
1: Bah, mon beau-frère m'a dit que normalement ça posait pas de problème.
9: Non, franchement, je sais pas qui vous a dit de...
1: Ah bah lui, il m'a dit qu'on pouvait les avoir à 10 balles normalement.
9: À 10 balles ?
1: Ouais.
9: C'est vraiment n'importe quoi.
1: Ah bah écoutez, moi j'étais prêt à mettre 20.
9: Vous avez donné le nom de votre beau-frère, monsieur ?
1: Monsieur Martin.
9: Et vous êtes monsieur ?
1: Martin.
9: Vous avez le même nom ?
1: Bah oui, c'est mon beau-frère, donc forcément on a le même nom.
9: Et votre prénom à vous, c'est quoi ?
1: Martin.
9: Vous vous appelez Martin.
1: Oui, comme mon beau-frère.
9: Nous payez 10 euros, 20 euros pour qu'on vous fasse un certificat de complaisance. Là, franchement, c'est la première fois en 30 ans de carrière, hein. Allô ?
1: Oui.
9: Vous voyez, ma collègue, elle dit que ça fait 30 ans. Moi, ça fait près de 40 ans de carrière, je pense.
1: Donc, ça fait 70 ans ?
9: Pas 70 ans à deux, hein, monsieur.
1: Ça fait... Vous me dites 40 plus les 30 de votre collègue, donc ça fait 70 ans.
9: C'est la première fois que j'entends ça.
1: En 70 ans ?
9: Mais pas en 70 ans, monsieur, en 40 ans de carrière. Je suis plus ancienne qu'elle, monsieur.
1: Donc, c'est vous qui avez 70 ans ou c'est votre collègue ?
9: Non, mais il se fout de moi, là. Il demande si j'ai 70 ans.
10: Non, mais
9: ça n'a rien à voir, monsieur. Enfin, 40 plus 30. Ça veut dire que je connais ma collègue.
1: Depuis 70 ans ?
9: Non, je suis arrivée tout simplement peut-être 10 ans avant ma collègue dans l'établissement.
1: 10 ans avant, donc ça fait 80 ans, donc.
9: Mais non, là maintenant ça fait 80. C'est ma mère qui a 80 ans, si vous voulez savoir.
1: Ah bah passez-la moi.
9: Non, elle n'est pas là, monsieur, ma mère.
1: Elle n'existe pas.
9: Bah si elle existe, ma mère. Non mais, écoute.
1: Non mais c'est un petit peu gros là quand même. Hein,
9: c'est vous qui me dites que ma mère n'existe pas. Ma mère existe, mais elle n'est pas dans...
1: Et mon... alors, pourquoi elle ne peut pas parler ?
9: Bah, parce qu'elle est chez moi, monsieur. Vous croyez qu'une dame de 80 ans, elle peut être au travail ?
1: Bah vous y êtes bien.
9: Non, mais vous êtes ridicule, monsieur.
1: Je crois que vous essayez de me trimballer, là.
9: Oh, bah enfin, monsieur, c'est vous qui me trimballez, non ?
1: Ah bah, je me demande effectivement qui trimballe qui, parce que là...
9: Donnez-moi votre numéro de portable.
1: Ah bah, je veux pas vous donner mon numéro personnel, quand même. Je sais comment c'est. Après, on se fait rappeler pour des publicités et tout ça.
9: Bah, comme si que je vais vous rappeler pour des publicités.
1: Ah bah, tiens.
9: Non, mais enfin, monsieur.
1: C'est promis.
9: C'est promis, monsieur.
1: Bon, alors, donc, 06.
9: 06.
1: 06.
9: 06.
1: 06.
9: Non, 06, oui.
1: 06.
9: Oui.
7: et 06.
1: Non, 05 à la fin.
7: 05 à la fin.
1: Oui,
7: non. C'est un numéro qui n'est pas bon, ça.
1: Pourquoi, il vous en manque un?
7: Bah non, mais 06, 06, 06, 06, 05.
1: Oui, voilà, c'est ça.
7: Bon, bah écoutez, je vais essayer de vous passer la direction, monsieur.
1: Non, c'est madame. Hein.
7: Ah, vous êtes une dame?
1: Oui.
7: Vous êtes une dame?
1: Oui.
7: Oh non, mais il se fout de moi, Laura. Il dit que c'est une dame et moi que je suis un monsieur. C'est quoi? C'est Rire et Chanson.
1: Ah oh bon, non bah,
7: alors, j'espère que je vais quand même pas passer à la radio quand même. Hein.
1: Ah bah si.
7: Ah oui, j'ai passé à la radio.
1: Ah bah oui, ça s'appelle l'appel trop con.
7: L'appel trop con, alors le con c'est moi quoi.
1: C'est moi.
7: Ah bon?
1: C'est moi le trop con.
7: Appelez-nous plus, hein.
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13: Vous écoute.
14: Oui, bonjour madame.
13: Bonjour monsieur.
14: Madame.
13: Oui.
14: Très bien, c'est les Ilotiers, l'appareil du 19e.
13: Oui.
14: Est-ce que vous avez allumé la télévision là ce matin?
13: Ben j'ai une télévision allumée, oui.
14: Bon, est-ce qu'elle marche bien?
13: Non, c'est un petit peu brou, enfin, pas si bien que. Pas si net, quoi.
14: Ouais, d'accord. Bon, ben je vois ce que c'est. Je vais tout vous expliquer, madame. Hein.
13: Oui, je vous écoute.
14: On a des collègues qui surveillent le toit avec les jumelles et qui essayent d'apercevoir ce qui se passe.
13: Oui.
14: On voit un homme apparemment d'un certain âge, hein.
13: Ah bon?
14: Qui est grimpé sur le toit. Et qui utilise votre antenne de télévision.
13: Ah bon?
14: Ouais, parce que vous savez que quand vous mettez la télé, l'antenne devient chaude.
13: Oui.
14: Et d'après ce qu'on voit dans la jumelle, vous avez donc ce monsieur qui est en train de faire cuire quelque chose, on voit pas très bien ce que c'est, sur l'antenne de télévision.
13: Ah bon? Ah, c'est bien.
14: Voilà.
13: On verra tout.
14: Oui, mon collègue me signale qu'il a un téléphone portatif à portée de la main.
13: Oui.
14: Donc on a repéré son numéro de téléphone.
13: Oui.
14: On va vous le faire passer.
13: Oui.
14: On va faire basculer la ligne téléphonique, comme ça vous allez la voir. Essayez de savoir ce qui est en train de fabriquer sur l'antenne de télé.
13: Oui.
14: Hein, et alors, on va faire un mot de passe, comme ça vous aurez le signal. Pour que vous puissiez nous reparler, parce que nous, on reste en ligne avec vous. Hein, vous n'avez qu'à dire 33.
13: D'accord.
14: Et comme ça, vous nous reprendrez. Hein.
13: Oui, d'accord.
14: Je compose le numéro, madame. Hein.
13: Oui.
15: Allô?
13: Allô, j'écoute.
15: Oui, bonjour, madame.
13: Bonjour, monsieur. Je voudrais savoir, qu'est-ce que vous faites sur le toit?
15: Ben, je suis en train de faire ma petite cuisine.
13: Et pourquoi vous faites la cuisine sur un toit, vous?
15: Ben, hey, figurez-vous que mon gril est tombé en panne.
13: Ben oui, mais c'est pas une raison, parce que votre grille est tombée en panne pour faire votre cuisine sur un toit, voyons.
15: Ben écoutez, madame, j'avais acheté des saucisses, vous savez, de la saucisse de Strasbourg et de la merguez.
13: Oui.
15: Et j'ai transformé votre antenne de télé.
13: Oui, c'est pour ça que mon antenne, il y a quelque chose qui marche pas dans ma télé. Je trouvais ça tout à fait anormal. Alors je me suis dit, qu'est-ce qui se passe? Alors je voulais savoir ce que vous faisiez là-haut.
15: Eh ben, je fais cuire des merguez sur l'antenne de la télé.
13: Ben oui, je vous dis pas, monsieur, mais enfin, vous avouerez que j'ai pas une place pour aller faire cuire des saucisses et des merguez sur un toit.
15: Ben oui, mais j'ai plus de grill.
13: Mais écoutez, monsieur, alors voyons, réfléchissez. Qu'est-ce que c'est que ces façons de monter sur un toit pour faire cuire vos saucisses?
15: Attendez, vous permettez, parce
13: oui,
15: que...
13: Oui, je vous écoute.
15: Il faut que je surveille.
13: Bon. Alors, qu'est-ce que vous comptez faire? Vous continuez de griller vos saucisses ou quoi? Et vous redescendez ou pas?
15: Attendez, parce qu'après, il faut que je nettoie bien, parce que ce soir, j'ai un poulet.
13: Ah bon? Parce que vous comptez monter le soir aussi, faire cuire votre poulet?
15: Ben oui, parce qu'avec l'antenne de télé, ça fait broche.
13: Ah ben c'est bien.
15: Ça fume, attendez, madame, parce qu'il y a de la fumée partout, là.
13: Ben oui, il y a de la fumée, mais moi, je marche plus, hein. Faire cuire sur des antennes de télé, sur un toit, voyons. Alors, réfléchissez, monsieur, hein.
15: Oh mon Dieu, il y a toute la graisse qui coule là.
13: Ben ça... oui, il y a toute la graisse, vous vous rendez compte? Puis alors vous allez dégueulasser le toit. Non, ben, okay, ça va pas. Ah non, non, vous arrêtez immédiatement. Hein. Ben puis vous n'avez pas intérêt à remonter ça parce que... Ah non, non.
15: Ben ce soir, j'ai invité des amis.
13: Ben je m'en fous, moi. Ben, j'ai invité des amis, est-ce que c'est une raison pour venir faire cuire votre poulet sur le toit? Vous n'avez qu'à le faire cuire dans une rôtisserie, votre poulet. Vous avez en bas, boulevard Serrurier, il y a un mec qui va vous le faire cuire, votre poulet.
15: Il n'a pas la télé, lui.
13: Mais je ne vous parle pas de monter sur son toit.
15: Oui, mais l'antenne de télé, ça donne du goût, voyez-vous.
13: Mais je m'en fous, moi, que ça vous donne du goût. Mais ça marche pas, ça. Bon, j'appelle la police, hein, ça suffit. 33.
14: Oui, je vous écoute, madame.
13: Oh, bon non, alors. Il va remonter ce soir parce que l'antenne de télé donne du goût à son poulet.
14: Bon, alors écoutez, vous savez ce qu'on va faire? On va lui donner une leçon. Est-ce que vous avez votre télé, là?
13: Oui.
14: On va mettre votre télé à fond. Et comme ça va chauffer, ça va faire flamber ses saucisses, comme ça, il ne pourra pas les bouffer. Ça va lui donner une bonne leçon.
13: Comment je dois faire? Je dois machiner le son le plus fort pour chauffer?
14: Voilà.
13: D'accord, ne quittez pas.
15: Ah, oh, monsieur Ledoux, qu'est-ce que vous faites là-haut? Ben, je fais cuire mes petites saucisses. Hein.
16: La famille et la photo à l'honneur cette semaine dans le juste prix.
13: Allô?
16: 33.
14: Oui, allô?
13: 33.
14: Oui, allô?
3: Oui, j'ai mis la télé à fond.
14: Ouais, on entend ça, ouais. Et allez la baisser maintenant, on va voir ce que ça donne là-haut.
3: D'accord.
8: Qu'est-ce que c'est que ce bordel?
14: Oui, madame, je vous écoute.
3: Bon, ben, j'ai baissé. Qu'est-ce qu'il en advient?
14: On va voir ce que ça va donner là-haut, hein.
3: Oui.
14: Je vous le repasse.
8: Oh, ben, merde, alors.
3: Qu'est-ce qu'il y a?
8: Ben, elles ont flambé, mes saucisses.
3: Elles ont flambé, vos saucisses?
8: Ben, oui.
3: Oui, ben, je vous dis pas, mais moi, j'ai mis ma télé à fond. Hein? Comme ça, ça flambe vos saucisses, et si vous recommencez ce soir, je remettrai ma télé à fond, et votre poulet sera brûlé. Bon, et allez faire cuire vos saucisses ailleurs, hein.
8: Bon, ben, écoutez, madame, vous m'entendez?
3: Oui, je vous écoute.
8: Je vous ai compris.
3: Bon, ben, j'espère bien que vous m'avez compris, hein.
8: Ce soir, je fais pas de poulet.
3: Eh ben, vous faites ce que vous voulez.
8: Oui, mais... je vais faire de la sardine grillée.
3: Eh ben, non, mais ça va pas.
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11: Allô?
1: Bonjour, monsieur, c'est bien le magasin de téléphonisme?
11: Oui, excusez-moi, il faut que tu me donnes la photocopie de ta carte.
1: Comment ça, la photocopie de ma carte?
11: Allô?
1: Oui, alors attendez, je vous l'envoie par fax.
11: Vous envoyez quoi? J'ai pas bien compris.
1: Bah, ma carte bleue, j'imagine qu'il vous la faut
11: mais
1: pour...
11: Mais non, mais je parlais à une employée. C'était une employée qu'elle partait que...
1: Alors attendez, j'ai mis ma carte dans le fax.
11: Bah non, mais...
1: Et c'est parti.
11: Ça sonne, c'est vous?
1: Ah bah oui, écoutez.
11: Oui.
1: Vous entendez?
11: Ouais, bah oui, bah moi j'ai rien.
1: Ah, j'ai entendu, il a sonné là.
11: Oui, bah c'est parce que j'ai appuyé sur ma...
1: Donc vous avez reçu?
11: Non, c'est pas... Regardez, j'appuie sur un bouton.
1: Ça recommence.
11: Mais non, mais...
1: Il est passé deux fois.
11: Mais non, c'est moi qui appuie sur une touche, je vous dis. Voilà, là je viens de l'éteindre et je l'ai rallumé.
1: Ah, justement, j'ai le récépissé qui arrive.
11: Mais refaites plus, hein, c'est pas la peine, il marche pas. Donc
1: oula, bah oui, vous m'avez débité en plus.
11: Mais non, je peux pas débiter ça à travers un fax, hein, c'est pas possible.
1: Ah, mais je comprends tout.
11: Je vous jure que moi, je n'ai pas eu votre fax.
1: Depuis le début, vous avez débité ma carte.
17: Bah, attendez, là, qu'est-ce que vous êtes en train de me dire, là?
1: Bonjour, monsieur, pardon, mais votre collègue vient de me téléprélever.
17: Bah, j'ai un fax, j'ai le matériel. Comment voulez-vous qu'on vous débite votre carte bleue avec parce que vous avez posé votre carte bleue sur le fax? Non, mais vous réfléchissez.
1: Oh, je constate surtout que vous avez l'air bien au courant.
17: Bah, c'est vous qui venez de me dire.
1: Pas faux. N'empêche qu'il faudrait quand même voir pour le remboursement de ce que vous m'avez
17: dit. Un remboursement, mais il faudrait déjà que vous nous donniez la preuve quand vous a débité quoi que ce soit. Non, mais attendez, là. Notre fax, il est là, il n'y a rien du tout.
1: Comme par hasard.
17: Bah, comme par hasard.
1: Oui, soi-disant.
17: Soi-disant. Non, mais je sais pas, mais vous allez à votre banque, vous nous amenez la preuve quand vous avez débité.
1: Ah, bah, j'y suis, là, je suis avec mon banquier, justement, qui lui m'a confirmé.
17: Eh ben.
1: Ah, bah, il m'a dit que c'était apparemment un truc assez courant d'arnaque au télécopisme.
17: Non, mais, vous regardez trop la télévision, non?
1: Non, alors moi j'écoute beaucoup la radio.
17: Non, mais de toute façon je vous rembourse rien du tout pour le moment. Non, mais attendez, vous comprenez pas le français, là?
1: Yes, mister, mais mon banquier m'a dit que le remboursage doit être...
17: Ah, et vous savez quoi? Vous dites à votre banquier qui nous appelle.
1: Justement, il est à côté de moi.
17: Oui.
1: Ah oui, monsieur Martin. Oui, monsieur Martin. Il y a remboursage ou pas, là? Ah oui, il y a remboursage.
17: Qu'est-ce qui me prouve que c'est votre banquier, hein?
1: Ah bah écoutez, monsieur Martin. Oui, monsieur Martin. Vous êtes bien mon banquier? Oui, je suis bien mon banquier.
17: Non, mais...
18: Oui, bonjour.
1: Ah, madame.
18: Monsieur, ça fait 26 ans qu'on est là. On serait des voleurs, on serait plus là depuis longtemps.
1: Je dis pas qu'on serait des voleurs.
18: Ah, si, c'est exactement ce que vous venez de dire.
1: Non, je dis juste que vous m'avez déclenché un débitage de carte par télépaiement sans contact.
18: On déclenche rien par fax. Vous savez pas du tout comment marche le sans contact. Le sans contact, ça marche pas par fax. N'importe quoi.
1: Après, je dis pas que vous avez fait exprès.
3: Arrêtez donc un peu.
1: Monsieur.
3: J'ai entendu ce que mon collègue vous disait.
1: Ah, super. Donc on est d'accord, vous m'avez bien débité.
3: Mais non, je vous ai jamais dit ça.
1: Écoutez, je vais vous faxer une demande de remboursage.
3: Le remboursement, on dit, monsieur, quand on est français.
1: Alors, pardon, je m'excuse, mais on dit le remboursage.
3: Le remboursement.
1: Remboursage.
3: Remboursement.
1: Remboursage.
3: Non.
1: Ah, si.
3: Non.
1: Si, mon banquier confirme, on dit remboursage.
3: Alors, votre banquier, il est en France?
1: Oui, il est à côté de moi.
3: Ah, votre banquier, il est avec vous?
1: Oui, bah, c'est ce que je disais à votre collègue.
3: Ah, bah, tiens, comme par hasard.
1: J'avoue que c'est une sacrée coïncidence.
3: Ça fait, il y a 5 minutes, on vous a prélevé et vous êtes à côté de votre banquier.
1: Ah oui, c'est dingue, hein. Tiens, je vous le passe.
3: Non.
1: Ah non, tiens, mieux, je vous faxe mon banquier.
3: Bon, écoutez.
1: Attendez, deux secondes.
3: Non, stop, arrêtez.
8: Bonjour, je suis le banquier.
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21: Patricia, bonjour.
27: Allô?
21: Oui.
27: Oui, bonjour madame. C'est la société Intérim?
21: Oui.
27: Bonjour, je vous appelle parce que je cherche un job.
21: Oui.
27: Et je voudrais savoir si vous aviez un job à me proposer.
21: Un quoi?
27: N'importe quelle dimension.
21: Quelle est votre qualification?
27: Ben, disons que ça fait longtemps que j'ai pas eu de job.
21: Ah. Vous êtes inscrit chez nous?
27: Mais pourquoi faire, toi?
21: quoi faire pour pouvoir vous vendre.
27: Mais moi, je veux pas de travail, je cherche un job.
21: Et vous cherchez quoi?
27: Un job.
21: Oui, j'ai bien compris.
27: Ah, c'est pas un travail.
21: Et c'est quoi alors?
27: Ben, un job. Un zobie.
21: Oui, mais ça veut dire quoi?
27: Et quand même, vous êtes une femme, vous savez ce que c'est qu'un zob.
21: Mais si je vous pose la question, c'est que je sais pas.
27: Un zob, une tubi. Une tubi, vous voyez ce que c'est?
21: Non. Et c'est parce qu'il a des problèmes de ce côté-là qu'il se permet d'en parler comme ça.
27: Comment?
21: Ça, c'est ma collègue qui vous parle. Oui, bonjour monsieur.
27: Bonjour madame.
21: Ben écoutez, je ne sais pas ce que vous lui dites, mais apparemment, moi j'ai mis le haut-parleur à partir d'un moment où vous lui parlez de votre organe sexuel. Donc écoutez, je ne sais pas exactement ce que vous recherchez en appelant chez nous. Nous sommes une agence de travail temporaire, si vous êtes quelqu'un de sérieux et motivé.
27: Mais madame, oui.
21: D'accord.
27: Je cherche un job.
21: D'accord. Eh bien, écoutez, dans ce cas-là, vous venez vous inscrire.
27: Mais pour faire quoi?
21: Eh bien, pour qu'on vous fasse travailler, monsieur. Il faut.
27: Mais je ne veux pas travailler, madame. Je cherche un job.
21: Ben alors, expliquez-moi ce que vous recherchez, parce que là, je ne vois pas du tout. Moi, dans mon...
27: Un job. Une bite.
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19: Bonjour.
1: Bonjour, madame.
19: Monsieur.
1: Oui, c'est bien la station-service.
19: Oui, tout à fait.
1: Je suis passé faire le plein chez vous. Mmh. Et alors, qu'est-ce que j'apprends? Que apparemment dans votre essence, il y aurait de l'hydrocarbure.
19: Qui vous a dit ça?
1: À mon beau-frère.
19: De l'hydrocarbure?
1: Ouais.
19: Juste gardez l'écoute, s'il vous plaît.
1: Quel scout?
19: Comment? Des scouts.
1: Pourquoi vous me demandez de garder des scouts?
19: De garder l'écoute.
1: Les scouts, je ne suis pas...
19: L'écoute.
1: Pardon, Yamaldon, je suis un client, je suis passé...
19: Oui, je comprends bien. Quand je vous ai dit de garder l'écoute...
1: Alors, je me permets de vous interruptionner. Je n'ai rien à voir avec les Boy Scouts, tout ce que vous...
19: Je n'ai pas dit de Boy Scouts, j'ai dit l'écoute.
1: Non, pas de Boy Scouts. Je vous appelle pour l'essence, c'est ce que je...
19: Oui, tout à fait. Mais monsieur, écoutez.
1: Non, mais écoutez-vous.
19: Écoutez. Je vous dis, gardez l'écoute, je vais parler au client.
1: Ah, c'est le client? Vous aviez un client Boy Scout?
19: Non, mais non, vous ne comprenez pas.
1: Écoutez, vous avez votre client Boy Scout?
19: Non, mais non, j'ai pas de client Boy Scout.
1: Alors pourquoi je garderais votre client Boy Scout sous prétexte
19: que... Non, mais j'ai jamais dit Boy Scout.
1: Vous devez confondre avec quelqu'un d'autre.
19: Non, je ne vous comprends pas avec quelqu'un d'autre, vous m'avez dit que vous avez appelé.
1: Le Boy Scout, vous voulez dire quand on a la petite chemisette avec le foulard, tout
19: non.
1: Ça?
19: Non. J'ai dit l'écoute au téléphone. Gardez l'écoute.
1: Alors parce que moi j'ai mon beau-frère qui effectivement lui était scout.
19: Oubliez ça.
1: Ah bah alors passez-moi le responsable dans ce cas.
20: Oui, allô?
1: Oui, bonjour madame. Voilà comme j'expliquais.
20: C'est monsieur là, je suis le patron.
1: Il y a plein d'hydrocarbures dans mon essence.
20: Ah bon? Vous êtes le premier de me le dire, hein.
1: Donc du coup, je vais passer pour que vous me la repreniez.
20: Bah non, je vous rembourserai pas, je vais pas vous payer un plein d'essence. Vous avez vu ça où? Vous allez venir là, je vais vous rembourser, puis ça y est, c'est fini, on n'en parle plus.
1: Ah bah merci bien, oui, c'est ce que
20: je... Non, mais vous rigolez là. L'argent, c'est moi qui l'ai, c'est moi qui vous l'ai.
1: Ah bah bien sûr que c'est vous qui l'a, mais c'est vous qui va me le rendre.
20: Il est hors de question que je vous rembourse de l'essence, que je suis certain que c'est pas moi.
1: Ah bah que je suis certain que c'est vous, moi.
20: S'il y avait de l'hydrocarbure dans le carburant, on le verrait avec un bidon. Et là, je peux vous certifier que tous les bidons qu'on sert avec de l'essence, ils sont transparents.
1: Excusez-moi, les bidons entre guillemets.
20: De quoi les bidons entre guillemets?
1: Moi, j'ai très bien compris, ils n'existent pas les bidons.
20: Qu'est-ce que vous me chantez là? Les bidons n'existent pas. Je peux vous le faire voir, hein. Là, j'ai un carnet devant moi, 7,57€, 7,45€, 5,01€, 6,50€. 6,96, 9,66.
1: 9,66 entre guillemets.
20: Vous commencez sérieusement à me gonfler. Si vous avez quelque chose, vous venez me voir. On va discuter face à face.
1: Excusez-moi, on va entre guillemets discuter.
20: Non, il n'y a pas à discuter. Je vous rembourserai pas votre carburant. Non, mais vous avez vu ça où? Et puis en plus, vous me prenez pour un con parce que vous êtes en train de me dire que je vends pas de carburant avec des bidons.
1: Quand vous dites carburant, c'est entre guillemets carburant.
20: Quoi, entre guillemets là? Vous me faites quoi là? Vous sortez de où vous? Moi, je ne parle pas au téléphone. Vous venez me voir face à face, on va discuter tous les deux.
1: Oui, enfin, vous ne parlez pas entre guillemets au téléphone.
20: Non, je ne parle pas au téléphone. Vous venez face à moi. On va discuter tous les deux.
1: Peut-être qu'on peut parler au, entre guillemets, téléphone.
20: Vous me saoulez, là. Vous me gonflez, là. Je vous attends tout de suite. Je suis devant ma station.
1: Excusez-moi, vous êtes devant votre station ou vous êtes, entre guillemets, devant, j'ai l'impression?
20: Non, mais vous jouez au con ou quoi, là? Vous êtes où, là? Par rapport à la station, je suis devant.
1: Enfin, je suis devant. Je suis, entre guillemets, devant.
20: Écoutez, je l'appelle la gendarmerie.
1: Ah, mais c'est moi qui vais appeler la gendarmerie. Je transfère. Ne quittez pas, restez en ligne.
20: Oui, allez-y.
1: Qu'est-ce que je vais faire changer l'idée, tiens? Bonjour, madame. C'est la, entre guillemets, gendarmerie.
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23: Allô?
24: Oui, bonjour madame Ries.
23: Oui.
24: Oui, bonjour madame, c'est la mairie.
23: Oui, bonjour monsieur.
24: Oui, dites-moi, je suis désolé, mais nous sommes obligés de vous délivrer un carton jaune.
23: Ah?
24: Pour l'entretien du jardin et de la maison.
23: Ah bon?
24: Oui, on vous donne un carton jaune là.
23: Et pourquoi?
24: Je vais vous passer l'arbitre, madame, parce que c'est lui qui décide. Hein.
23: Oui, parce que le jardin, il est entretenu, le jardin, par rapport à ce qu'il était.
24: Mais je pense que vous allez avoir l'explication par l'arbitre qui va vous donner, qui vous a donné le carton jaune. Hein. Je vous passe l'arbitre. Hein.
23: Oui.
0: Merci. Allô?
23: Oui.
0: Oui, bonjour madame, monsieur l'arbitre, à l'appareil.
23: Oui, bonjour monsieur.
0: Oui, je suis désolé, mais là, vous méritiez largement un carton jaune. D'ailleurs, j'ai failli vous donner un carton rouge, madame. Hein.
23: Mais je voudrais bien savoir pourquoi, parce que dans le jardin, compte tenu de ce qu'il était quand nous avons acheté la maison, et la transformation du jardin, c'est le jour et la nuit, et tout le voisinage nous le dit.
0: Madame, excusez-moi, mais vous n'êtes pas censée discuter avec l'arbitre sur les cartons jaunes et les cartons rouges. En général, quand on a un carton jaune, on adopte un profil mineur pour éviter de récupérer un carton rouge.
23: Ben non, mais je n'ai pas l'intention d'adopter un profil mineur, comme vous dites, parce que...
0: Bon, ben écoutez, madame, là, je suis désolé, mais...
23: Mais nous ne parlons peut-être pas de la même chose. Alors dites-moi pourquoi nous avons un carton jaune.
0: Attendez, madame, là, quand même... Allô?
23: Oui?
0: Vous avez entendu le coup de sifflet, je pense?
23: Oui.
0: Ce qui veut dire donc que je vous délivre maintenant un carton rouge, madame, parce que vous n'avez pas le droit... Hein, de protester auprès de l'arbitre.
23: Mais ça, je ne l'ignorais parce que c'est la première fois que j'entends parler d'un arbitre.
0: Et madame, je suis obligé donc de vous délivrer un carton rouge, ce qui fait que je vous expulse. Hein.
23: Que vous nous expulsez?
0: Vous êtes expulsé du terrain.
23: Ben, enfin, comment est-ce possible?
0: Madame, là, un carton rouge, c'est l'expulsion. Hein.
23: Oui, mais je voudrais savoir pourquoi.
0: Mais parce qu'il y a faute, là.
23: Mais oui, mais pourquoi y a-t-il faute? Dites-moi pourquoi, dites-moi quelles sont vos raisons.
0: Mais écoutez, madame, vous avez vu ce que vous lui avez fait?
23: À qui?
0: Au joueur.
23: À qui?
0: Au joueur. Vous lui avez taclé, vos deux jambes s'étaient décollées du terrain et vous n'avez pas touché le ballon, vous avez touché ses pieds.
23: Mais pas du tout. 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
2: Allô.
1: Bonjour madame, vous êtes bien le vendeur de cigarettes en Belgique?
2: Non, c'est monsieur.
1: C'est pas grave. Monsieur Martin à l'appareil, établissement français d'importisme-exportisme Martinvillois.
2: Oui.
1: Je vais vous déposer des cigarettes. Est-ce que je peux passer en fin de journée?
2: Vous devez déposer des cigarettes?
1: Voilà.
2: Mais des quoi? Des cigarettes? De quoi?
1: Ce sont des paquets français que je fais passer discrètement en Belgique.
2: Oui, mais c'est interdit.
1: Bon, disons que c'est pas interdit tant qu'on se fait pas choper.
2: Ouais.
1: Et l'avantage, c'est que vous les revendez pas au même prix que les vôtres.
2: Et c'est quoi les pourcentages?
1: Quel pourcentage? Parce que j'en ai plein.
2: Bah, si, je dois les racheter à vous, c'est ça?
1: C'est ça, c'est parce que je vous ai auto-attribué la livraison.
2: Oui, vous me dites que vous m'avez quoi?
1: Je vous ai auto-attribué, c'est-à-dire que j'ai considéré que vous étiez d'accord.
2: Et c'est combien que... C'est quoi alors?
1: Eh ben, c'est là que ça devient intéressant. Niveau prix, vous pouvez les vendre à minimum 13 euros le paquet.
2: Mais là, vous avez un gros problème, parce que déjà en Belgique, c'est 12 euros le paquet.
1: C'est pour ça, les cigarettes françaises, vous pouvez les vendre plus cher que les vôtres.
2: Je peux pas les vendre plus cher.
1: Mais si, vous dites à vos clients que c'est français et que par conséquentisme, c'est évidemment meilleur que belge.
2: Mais non, il n'y a pas de meilleur que belge.
1: Ah bah, posez la question à n'importe quel français.
2: En tout cas, faut pas venir avec des cigarettes chez moi, parce que je vais pas les racheter. Ça, c'est déjà une chose.
1: Vous avez raison, on va faire un échange.
2: Non, mais même, il n'y a pas d'échange.
1: Mais si, vous récupérez mes cigarettes françaises et moi, j'embarque vos cigarettes belgeoises pour les revendre à un tabac français.
2: Mais vous êtes incroyable quand même, vous êtes vraiment. Et vous manquez une case, c'est pas possible pour tout le monde. Je vous dis que ça m'intéresse pas.
1: Après, si vous voulez pas gagner plus d'argent, je comprends.
2: Bon, écoutez, ben maintenant, si vous voulez parler dans le vide, ça me dérange pas. Moi, c'est vous qui paye, c'est pas moi. Hein.
1: Ah non, c'est ni vous ni moi qui paye, c'est nous qui échange.
2: Allez, parlez dans le vide, je vous écoute plus de toute façon.
1: Ah oui, mais alors, si vous m'écoutez plus, est-ce que vraiment ça vaut le coup que je parle tout seul? Je me pose la question.
2: Vous savez que vous parlez dans le vide, là. Hein. Moi, je vous écoute même plus. Hein.
1: Bah oui, la preuve. Donc, j'imagine que vous me parlez pas non plus.
2: En fait, pendant que vous parlez dans le vide, moi, je suis occupé de travailler.
1: Ouais, vous seriez pas en train d'essayer de négocier, vous.
2: Ah, bah écoutez, on va faire autrement. Quand est-ce que vous venez?
1: Ah, voilà. Le mieux, ce serait qu'on se retrouve à la frontière francisco-belgeoise vers 23h.
2: Non, vous venez chez moi. Qu'est-ce que vous pensez?
1: Non, on va plutôt se retrouver discrètement derrière le mannequin piece entre 3 et 4 heures.
2: Non, pas discrètement. Vous venez chez moi et j'appelle la police et j'appelle les douaniers, comme ça.
1: Oh là là, bah non, surtout pas les douaniers, vous imaginez. Je n'ai pas, ça va être un bazar.
2: Écoutez-moi, si vous êtes vendeur, vous devez m'écouter.
1: Ah, bien sûr, en plus, je suis vendeur-écouteur, vous avez de la chance.
2: Oui, donc merci, écoutez-moi.
1: Enfin, vendeur-écouteur-parleur, parce qu'il faut quand même que je vous explique.
2: Non, c'est vous qui allez m'écouter, s'il vous plaît.
1: Avec plaisir.
2: Je veux pas vos marchandises, c'est bon, mais là on arrête.
1: Comment ça on arrête? On n'a même pas commencé la négo.
2: Oh, vous êtes quand même tête de mule, hein, c'est incroyable. Mais...
1: Oh, bah pardon de vous proposer des bons plans.
4: Oui, allô?
1: Une autre dame, bonjour.
4: C'est quoi ces conneries là qu'on me racontait là, monsieur?
1: Monsieur Martin à l'appareil, comme
4: j'ai dit. Il n'y a pas de monsieur Martin, monsieur, faut pas m'appeler.
1: Ah si, il y a au moins un monsieur Martin, c'est moi.
4: Je m'en fous, faut pas dire monsieur Martin si vous m'appelez à moi, c'est compris ou pas?
1: Bah oui, mais je veux pas me présenter en disant bonjour, c'est pas monsieur Martin, si justement c'est monsieur Martin.
4: Ouais, vous venez en magasin, si vous voulez vous présenter, vous ramenez vos fesses ici, c'est tout.
1: Ok, puisque vous insistez, d'accord, je passe, on fait l'échange cigarettique sur place.
4: De quoi échange? Ça m'intéresse pas, monsieur, vous comprenez ou vous comprenez pas, monsieur?
1: Oui, je comprends que votre collègue et vous êtes des sacrées négociateuses.
4: Là, j'ai votre numéro de
5: c'est affiché, monsieur.
1: Ah, bah alors je le veux bien, parce
5: si
1: que
5: vous continuez, ça va à la police, votre numéro là, il va à la police.
1: Oh, bah vous compliquez pas, je peux le refiler moi-même, parce que justement, mon beau-frère est policier belgiste.
5: Bah je m'en fous de votre beau-frère, j'en ai rien à foutre, tu comprends ça?
1: Ouh, fais gaffe, le dis pas trop fort, parce qu'il est à côté, alors s'il t'entend.
5: Bah appelle-le-moi, bah passe-le-moi qui vient ici, ça va?
1: Ah bah oui, si tu veux, bonne idée.
5: On va régler nos comptes.
1: Policier Martin, je vous passe la dame.
5: Parce que là.
1: Allô?
5: Allô?
1: Bonjour madame, policier Martin à l'appareil.
5: Qu'est-ce que vous voulez, monsieur?
1: Pardon, je reprends la conversation. Apparemment, vous êtes en Belgique et vous avez des cigarettes françaises.
5: De quoi vous parlez? Nous, on n'a pas de cigarettes françaises ici.
1: Ah bah, vous avez du bol, parce que vous allez pas me croire, mais mon beau-frère en vend, justement.
5: Je commence à me pomper l'air, hein.
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12: Allô, oui?
15: Oui, bonjour, monsieur.
12: Oui, bonjour, monsieur.
15: Monsieur Robert Van Antuk, ambassadeur du Vietnam à Paris, de passage dans votre ville.
12: Oui.
15: J'aurai une nuit réservée ce soir au restaurant vietnamien.
12: Oui.
15: Pour 147 personnes.
12: J'ai pas la place, moi.
15: Bon, ben, est-ce que les gens peuvent se serrer un peu?
12: Ah oui, mais on peut monter à 80 personnes.
15: Oh non, ça va pas.
12: C'est pour quand, monsieur?
15: Alors, c'est pour ce soir. Hein?
12: Ce soir.
15: Alors, vous avez de quoi noter?
12: Oui, je note, oui.
15: Vous avez noté de quoi noter?
12: Oui, oui.
15: Passez-moi la liste.
12: Oui, mais monsieur, je vous dis, monsieur, je ne peux pas vous mettre, je n'ai pas la place.
15: Alors là, il y en a combien? J'essaie de réduire, monsieur, hein, mon cher monsieur.
12: Oui, vous prenez deux restaurants, quoi.
15: Alors, on commence, hein. Famille récipient. Six personnes.
12: Récipient.
15: Six personnes.
12: Six personnes.
15: Famille Pudiglan. Trois personnes.
12: Pudiglan. Trois personnes. Récipient. Six personnes.
15: Famille. Non, c'est récipient.
12: Récipient.
15: Trois personnes. Valise en carton.
12: Oui.
15: Six personnes.
12: Valise 100 personnes. Six personnes. 12 personnes. 17 personnes.
15: Qu'est-ce que vous avez? Récipient.
12: Récipient. Six personnes. Plus du gland. Trois personnes.
15: Trois personnes, c'est ça.
12: Récipient. 17 personnes.
15: Phonétiquement.
12: Oh, monsieur, je vous passe ma femme.
15: Non, attendez.
12: Oh, non, je comprends pas. Je comprends pas le vietnamien, je comprends pas.
22: Allô?
15: Oui.
22: Vous parlez le vietnamien?
15: Oh, pas du tout, non, je suis Berisong.
22: Ah, c'est papa qui parle le vietnamien?
15: Non.
22: Oui?
15: Non.
22: Oui?
15: Moi, je dis comme dong.
22: Oui?
15: Il n'est pas là, votre mari?
22: Oui, mais il ne comprend pas.
15: Non, mais il ne va plus noter les noms maintenant, on va noter les chiffres.
12: Allô?
15: Oui, on a fini, hein? Vous avez noté?
12: Oui, j'ai noté, oui.
15: Je vous écoute.
12: Monsieur, je suis incapable de vous relire la liste, monsieur. Je ne peux pas, ce n'est pas...
15: Je vous écoute.
12: Monsieur, je vais venir vous voir.
15: Monsieur, nous partons immédiatement.
12: Bon, j'ai une table de 6.
15: À quel nom?
12: À quel nom? Récipient.
15: Oui.
12: 6 personnes.
15: Récipient, 6 personnes.
12: Judith Gros, 3 personnes.
15: Oui. Celle-là, vous n'avez pas dû bien noter, parce que je ne vois pas ce que c'est, mon frère. Bon. Ensuite.
12: Brutus Neland, 7 personnes.
15: Oui.
12: 23 personnes.
15: À quel nom?
12: Jus.
15: Quoi?
12: Jus.
15: Oh non, c'est pas ça.
12: 3 personnes.
15: À quel nom?
12: Pismi.
15: Pismi?
12: Oui.
15: C'est pas vietnamien, ça.
12: Ben non, je marquais comme ça.
15: Ah, c'est famille Pudiglan.
12: Pudiglan, voilà. 3 personnes.
15: Et de la bite.
12: Comment?
15: Et de la bite.
12: Oui.
15: 6 personnes.
12: Vous pouvez m'en donner d'autres, j'ai de la place. Hein.
15: Famille Mekoui.
12: Oui.
15: Ça, c'est des Grecs.
12: Combien?
15: 17. Alors, on va reprendre. Hein.
12: Oui.
15: Je vous écoute.
12: 6 personnes.
15: À quel nom?
12: Récipient.
15: Oui.
12: 3 personnes. Julie.
15: Oui.
12: 7 personnes. Brutus Nelly.
15: British Leyland.
12: Oui. 6 personnes. Migan.
15: Oui.
12: 6 personnes. Culabit.
15: Oui.
12: 17 personnes. Mec.
15: Mec quoi?
12: Ouille.
15: Non, c'est Vokouille.
12: Vokouille. Vokouille.
15: Vokouille?
12: Oui. Oh, monsieur, arrêtez, hein. Mec ouille.
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9: Oui, bonjour.
1: Bonjour madame, c'est bien le magasin d'informatisme, électroménagisme, télévisionnisme, etc.
9: Oui.
1: J'ai un problème avec un tapis de souris qui vient de chez vous.
9: Et donc le problème c'est...
1: C'est pas du tout adapté dans le sens où c'est dangereux pour l'animal.
9: Pour l'animal?
1: Ah oui.
9: Pourquoi, c'est l'animal qui a mangé le tapis?
1: Oui, c'est ma souris, je lui ai mis le tapis, elle l'a complètement bouffé.
9: Bah, ah ouais, non, à mon avis, vous confondez là. On vend pas ce genre de matériel.
1: Vous ne le vendez plus?
9: Non, c'est pas qu'on le vend plus, on a jamais vendu ça, on vend du matériel électronique, vous me parlez de tapis de souris, moi.
1: Vous me dites que vous vendez des tapis de souris, et quand je vous dis
9: qu'un tapis de souris, qu'est-ce que vous appelez une souris? Une souris, un animal ou bien...
1: Ah oui, bien sûr, un animal.
9: Bah, ça, nous, on vend des souris informatiques, on vend pas des tapis de souris pour les animaux.
1: Oh tiens, bon, on change de version.
9: Bah non, je change pas de version.
1: Oh là là.
9: Vous me dites un tapis de souris, mais pour moi, tapis de souris, c'est pour une souris informatique.
1: C'est pas joli, joli ce que vous faites là. Hein.
9: Je vous dis que non, on vend pas de matériel pour les animaux.
1: Non mais. Allô?
11: Allô?
1: Ah bah c'est monsieur.
11: Non,
1: comme j'expliquais, vous m'avez vendu un tapis de souris qui est complètement inadaptifié.
11: Bah, je sais quand même ce que je vois, monsieur. C'est quoi un tapis de souris?
1: C'est pour mettre sous la litière, en fait, dans la cage.
11: Sous la litière, dans la cage? Pour votre chat?
1: Comment ça, pour mon chat?
11: C'est pour votre chat?
1: Non, non, ça vous confondez avec le tapis de chat. Moi, j'ai pris un tapis de souris pour ma souris.
11: Bah, je peux vous vendre un lave-linge, une télé, ce que vous voulez, mais un tapis de souris...
1: Alors, parce que vous avez un tapis de souris défectueux, je vais devoir vous acheter un lave-linge?
11: Mais franchement, je vous dis ce que je vends. J'ai jamais vendu ça. J'en ai même jamais eu en magasin.
1: Ah bah ça oui, parce que je vous ai dit que vos tapis de rongeurs sont défectueux.
11: Arrêtez.

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6: Bonjour, Camping La Bénéreuse.
7: Ah bonjour, c'est le camping.
6: Oui.
7: Ah bonjour, madame. Ça va, il fait beau?
6: Oui, il fait beau.
7: Ah, c'est merveilleux. Dites-moi, vous savez, ça va être nos 70 ans de mariage avec ma femme?
6: Oui.
7: Alors, on voudrait réserver donc deux chambres du 14 juillet au 15 août.
6: Je fais pas les chambres, c'est un camping.
7: Oui, deux chambres avec vue sur mer, s'il vous plaît.
6: Non, c'est pas possible. Nous sommes en camping, ce n'est pas un hôtel, nous sommes en camping.
7: Non, nous voulons pas la vue sur le camping, non.
6: Je sais, mais...
7: On veut la vue sur mer.
6: Nous sommes 45 kilomètres de la mer, d'ici.
7: Voilà.
6: Nous sommes en camping.
7: Dites-moi, vous avez un accent du sud, vous, hein?
6: Oui, mais ça, c'est un camping.
7: Ah, vous êtes chinoise?
6: Non, monsieur.
7: Madame Ping, vous dites?
6: Non, camping.
7: Parce que c'est très difficile de trouver de la place dans les hôtels en ce moment. Hein.
6: Oui, mais je ne suis pas un hôtel. Vous avez trompé le numéro, monsieur.
7: Oui.
6: Vous l'avez appelé un camping.
7: Oui, madame Ping, j'ai bien compris.
6: Vous avez une autre personne à côté de vous?
7: Oui.
6: Je peux parler avec lui?
7: Oui, je vais vous la passer. C'est ma femme, hein?
6: D'accord.
7: Bien. Je suis avec l'hôtel. Une dame très gentille, elle a un accent chinois, elle s'appelle madame Ping. Merci. Allô?
6: Oui, madame.
7: Bonjour, madame. Madame Ping, c'est ça?
6: Non, ce n'est pas madame Ping, c'est votre mari qui l'avait trompé.
7: Mais pas du tout.
6: Oui, monsieur.
7: Non, mais je ne t'ai jamais trompé. Allô?
6: Nous sommes en camping, un terrain de camping.
7: Allô, madame Ping?
6: Non, madame. Nous sommes en camping, un terrain de camping. Je loue pas les chambres.
7: C'est très bien.
6: Et nous sommes loin de la mer.
7: C'est ça qu'il nous faut.
6: Oui, mais vous voulez une chambre?
7: Oh non, on veut pas une chambre, bien sûr que non.
6: D'accord.
7: On en veut deux.
6: Aïe, aïe, aïe.
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8: Bonjour.
9: Bonjour madame, c'est bien la boucherie?
8: Oui.
9: Monsieur Martin à l'appareil, la pharmacie Martin.
8: Oui.
9: Je vous appelle rapport à la personne chez vous qui a des problèmes de flatulence.
8: Je sais pas. Moi, je suis un employé, hein. Ça doit pas être pour moi. Ça doit être pour le boss.
9: Ah, c'est le boss qui a des problèmes de gaz?
8: Bah, je pense, c'est beau, je suis pas au courant.
9: Oh, bah, passez-le moi.
8: Je le passe.
9: Merci madame.
8: Allô?
9: Bonjour madame, votre collègue m'a dit que c'était avec vous pour le petit souci de flatulence.
8: Quelle flatulence? C'est quoi ça?
9: Flatulence, dans le jargon pharmacologiste, c'est ce qu'on appelle scientifiquement le prout. Donc apparemment, c'est vous.
8: Ah non.
9: Bon, après, j'ai pas l'identité du ou des flatuleurs. Si ça se trouve, ce sont des clients.
8: Bah, les clients ne sont jamais plaints comme quoi qu'ils avaient des problèmes de flatulence.
9: Écoutez, dans le doute, je vais vous livrer du charbon.
8: Charbon?
9: Oui, c'est un excellent anti-flatuliste.
8: Ah, et alors?
9: Et alors, vous frottez vos morceaux de viande avec du charbon avant de les vendre, et hop, plus personne ne flatule chez vous.
8: Ah non, moi j'ai rien. Ah non, moi j'en veux pas.
9: Je vous ai mis le stock complet, il y en a pourquoi? À peine 14 000 balles.
8: Ouais, 14 000 balles, c'est encore des arnaques, ça.
9: Oh non, mais pas du tout. Vous savez quoi? Vous me payez en deux fois. Vous me filez deux fois 10 000, on n'en parle plus.
8: Ah non, ouais, pas même deux fois 10 000.
9: Bon, exceptionnellement, je peux vous proposer un 3 fois 15 000.
8: C'est mon cul, c'est du poulet.
9: Ah bah ça, pour un boucher, ce serait quand même dingue.
8: Ah bah ouais.
9: Ah bah ouais, vous vous rendez compte?
8: Ouais.
9: Ah, moi j'en espérais pas un autre. Bonjour madame.
8: Vous appelez qui là?
9: La boucherie, c'est ce que je disais à votre patronne. Je vais vous livrer du charbon pour empêcher vos clients de flatuler dans la boutique.
8: Qui c'est qui vous a commandé ça?
9: C'est moi qui vous l'ai commandé parce qu'il me restait un petit surstock de 15 mètres cubes.
8: 15 mètres cubes?
9: C'est ça, donc je vous ai tout attribué. Est-ce que vous venez les chercher ou vous préférez qu'on livre?
8: Non, mais j'ai rien besoin. Si j'ai rien demandé, on me livre pas, hein. Parce que c'est que vos histoires.
9: Bah, c'est-à-dire que 15 mètres cubes, ça fait quand même dans les 15 tonnes de charbon.
8: Ah ouais, 15 tonnes. Non, mais vous réfléchissez un peu dans votre tête.
9: Non, mais vous inquiétez pas, c'est du long conservation.
8: Oh non mais 15 tonnes, non mais vous êtes tombé sur la tête ou quoi? Moi je vois pas le rapport avec la viande et le marchand de charbon non plus. Hein.
9: C'est ce que j'expliquais, vous frottez votre viande au charbon, comme ça tous ceux qui en mangent sont immunifiés contre tout flatulage.
8: Non, j'ai rien besoin, merci, au revoir.
9: Sinon, je peux vous faire un moitié-moitié mix and match.
8: Non.
9: Je vous mets moitié charbon, moitié huile de foie de morue, qui est aussi un très bon anti-flatulerie.
8: Allez vous faire foutre, merci.
9: Oh bah de rien, mais qu'est-ce qu'on fait pour le charbon?
8: Allez vous faire foutre, j'ai dit, faut pas venir m'emmerder avec vos conneries, d'accord?
9: Alors d'accord.
8: Bon, voilà.
9: Bon, enfin, si je peux me permettre.
8: Allez vous faire foutre, j'ai dit, allez vous faire foutre, sinon...
9: Oui, non mais pardon, il y a quand même un truc qu'il faut m'expliquer.
8: Quoi?
9: Bah, pourquoi vous insistez depuis tout à l'heure pour que j'aille jouer au foot?
8: J'ai pas dit d'aller voir au foot, j'ai dit allez vous faire foutre.
9: Ah bah d'accord, alors on essaye d'aider les bouchers à déflatuler, même pas un merci.
8: Non mais, qu'est-ce que vous venez m'emmerder?
9: Non mais je

0: venir, c'est une technique pour négocier.
1: Vous ramenez votre femme, oui, comme ça sera gratuit.
0: Oula, bah attendez, ça je vais voir avec elle, mais ça m'étonnerait.
1: Ah bah attention.
0: Ah bah attention, vous connaissez pas Martine.
1: Ah ouais, ouais, ouais.
0: Ah bah elle est à côté de moi, tiens, je vous la passe.
1: Ah bon.
0: Martine, la dame veut te négocier les 15 tonnes de charbon.
1: N'importe quoi.
0: Allô, bonjour, c'est Martine à l'appareil.
1: Non mais,
0: on est quand même mieux entre bonnes femmes.
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3: Hello.
4: Allô, Nicole.
3: Oui.
4: Bonjour, petite Nicole, c'est Fragiado à l'appareil.
3: Qui?
4: Ben, tu n'as pas encore payé ton abonnement.
3: Qui donc, vous dites?
4: Fragiado, le journal de l'enfance heureuse. Qu'est-ce que tu as fait cette semaine? Tu as oublié? Tu sais que si tu l'envoies pas avant le 21, tu pourras pas concourir pour le grand concours qui te permettra peut-être de gagner un beau voyage à Disneyland, alors, Nicole.
3: Vous vous trompez complètement, là.
4: Non, écoute-moi. Tu t'appelles bien Nicole?
3: Oui.
4: Tu es psychiatre?
3: Oui.
4: Bon, eh bien, tu nous as... Je sais bien, j'ai devant moi le fichier. Je suis nouveau responsable. Je suis étudiant pendant le reste de l'année. Je m'occupe des abonnements de Fragiado pendant les vacances.
3: Oui, mais je ne suis pas du tout abonné à cette chose-là.
4: Oh, dis-moi, j'ai même devant moi tes derniers résultats pour le grand concours, sondage que tu as donné, Nicole, quand même.
3: Dire.
4: Eh bien, avec les records de saut de la grenouille.
3: Non, pas du tout moi, ça.
4: Dis-moi, tu veux plus le payer, dis-moi tout de suite.
3: Non, mais je suis pas abonnée à cette chose-là.
4: Pourquoi tu nous as pas écrit?
3: Mais je suis pas du tout abonnée, c'est une... D'abord, qu'est-ce que c'est que cette façon de me tutoyer comme ça? On n'a pas gardé les vaches ensemble, hein. Moi, je suis pas du tout abonnée à votre hebdomadaire ou mensuel, je sais pas de quoi il s'agit.
4: Mais quand même, mensuel de l'enfance heureuse, des 5 à 15 ans...
3: C'est une erreur, hein.
4: Non, écoute, Nicole. Non, moi, je vais encore me faire taper sur les doigts. Je t'ai envoyé, pourtant, le grand poster de Jean-Luc Lahaye.
3: Mais je suis pas une adolescente.
4: Non, écoute-moi.
3: Ne me tutoyez pas, ça me gêne.
4: Non, bon, excusez-moi. Tu es allée ce week-end au bord de la mer et tu as attrapé un coup de soleil, non? Tu te souviens pas du tout de ce que tu as fait cette année?
3: Non.
4: Nicole, en plus, tu as dit 3,17 m pour les grenouilles. T'étais pas loin, t'étais 3,20 m.
3: C'est pas moi. Vous vous trompez, hein. Perdez votre temps, c'est pas moi. Bon, je vous laisse, hein. Au revoir.
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5: Bonjour, vous avez demandé l'hôtel de police.
6: Bonjour.
7: Bonjour monsieur, je suis bien au commissariat?
6: Oui, tout à fait.
7: J'ai arrêté un suspect qui téléphonait en voiture. Je voulais savoir quand je pouvais vous le convoquer.
6: Mais vous n'êtes pas policier.
7: Ah non, pas du tout. Moi j'ai mon beau-frère qui est policier si vous voulez, donc c'est un petit peu pareil.
6: C'est n'importe quoi monsieur. Vous n'êtes pas policier, vous vous permettez d'arrêter quelqu'un?
7: Bah oui, parce qu'il contrevenifiait à la loi.
6: Ah non, mais monsieur, si vous voulez vous transformer en policier, vous passez le concours. Hein.
7: Ah bah oui, parce que le gars, je lui ai pris son permis et tout, donc...
6: Non mais franchement, c'est aberrant tout ce que vous dites.
7: Non mais je vous demande rien. À la limite, c'est vrai que si vous y aviez une petite prime, un truc, je serais pas contre, hein, mais... Bah,
6: et en plus, vous demandez une prime pour ça?
7: Pas grand chose, vous voyez, mais juste un truc symbolique.
6: Ah non, mais là, par contre, c'est vraiment n'importe quoi. Vous n'êtes pas policier, monsieur. C'est pas à vous de faire ce genre de choses.
7: Bah, je vous dis, c'est un petit peu comme si, parce que dans le sens où moi, comme j'ai mon beau-frère.
6: Mais votre beau-frère, c'est pas à vous, c'est même pas votre frère. Moi, mon frère et ma sœur, ils vont pas se faire passer pour des policiers sous prétexte que leur sœur, elle est policière. Vous n'êtes pas policier, vous n'avez pas l'uniforme, vous n'avez pas de carte.
7: Alors peut-être que vous pourriez me faire juste une carte temporaire, à la limite, pour.
6: Bah, n'importe quoi.
7: Non, mais juste une pour la journée, vous voyez.
6: On ne vous fera pas de carte temporaire, non, mais là. Arrêtez, hein. Franchement, arrêtez. C'est n'importe quoi. Je vais vous passer mes chefs.
7: Ah, merci.
8: Allô?
7: Oui, bonjour madame.
8: Non mais vous avez pas le droit de prendre les permis comme ça des gens, monsieur. Si moi je croise quelqu'un sur la route en train de téléphoner, je vais prendre le permis.
7: Oui, bah je comprends, oui,
8: non,
7: c'est
8: mais
7: pour ça.
8: Ça fait peur. En plus vous dites, vous avez dit au monsieur que vous étiez policier?
7: Bah j'ai dit que j'étais un petit peu de la maison, quoi, j'ai dit.
8: Oui, un petit peu de la maison, oui. Oui, bien sûr, oui. Non mais vous êtes pas de la maison.
7: Non mais j'ai pas précisé quelle maison, vous voyez, ça pouvait.
8: Oui, mais oui, quelle maison, bien sûr, bien entendu. Non mais déjà, vous lui rendez son permis déjà.
7: Ah oui, mais si je lui rends, il va pas vouloir venir.
8: Bah et alors?
7: Bah alors comment on fait pour le PV?
8: Alors comment on fait pour le PV? Mais monsieur, mais vous me dites que vous avez arrêté quelqu'un sur la route?
7: Oui, mais alors moi si vous voulez, moi je l'ai pris en photo, donc du coup vous avez la preuve.
8: Et vous avez pas le droit de prendre en photo comme ça les gens dans la rue en plus.
7: Bah c'est-à-dire que j'étais en voiture, vous voyez. Donc j'ai pris mon téléphone, hop, je l'ai doublé, hop, je l'ai pris en photo pendant que je le doublais.
8: Vous avez pris votre téléphone pour prendre en photo le monsieur. Donc vous étiez quand même au téléphone en train de doubler.
7: Oui, mais en mission.
8: Non, mais en mission, mais vous avez pas de mission.
7: Bah dans le sens où je le faisais pour vous, vous voyez, je le faisais pour
8: bah
7: vous.
8: Bah non, mais dans ce cas allez sur la route et faites de la circulation aussi tant que vous y êtes.
7: Il me faudrait dans ce cas un modèle de PV au moins que je lui mette l'amende.
8: Vous êtes monsieur?
7: Monsieur Martin.
8: Martin, votre prénom?
7: Martin.
8: Oui, votre nom de famille?
7: Martin.
8: Et votre prénom?
7: Martin.
8: Vous êtes Martin Martin.
7: Voilà.
8: Je vous mets en attente, monsieur.
7: Ah.
9: Oui, bonjour.
7: Oui, bonjour madame.
9: Moi, c'est vous que je voudrais convoquer au service, monsieur. Moi, je suis la partie adverse, je pose plainte contre vous.
7: Ah oh bah tiens, c'est la meilleure, ça.
9: Ah oui, c'est la meilleure, monsieur, ouais. Je ne peux mettre un procès-verbal dans tous les cas que pour une chose que j'ai constatée.
7: Ah bah, je vais vous montrer la photo.
9: Que j'ai constatée, monsieur. Pas une photo que vous avez prise en temps réel, monsieur.
7: Bah, vous pouvez constater la photo
9: non,
7: en temps...
9: Non, je ne peux pas constater une photo.
7: Ah, mais lui, il le sait pas, si vous voulez, à la limite.
9: Non, enfin, monsieur, c'est soit je vais vous convoquer, vous, pour vous rappeler vos règles, soit la conversation va s'arrêter là.
7: Ah, alors je vais réfléchir.
9: Voilà.
7: Le choix est pas facile.
10: Mais quel abruti ce mec!
7: Allô?
10: Non mais il est complètement con ce mec!
7: Vous avez mal raccroché?
8: J'ai un téléphone au volant, du coup j'ai deux.
7: Je vous entends, hein.
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10: La mascotte, bonjour.
11: C'est bien la crêperie ?
10: Oui.
11: Oui, bonjour madame, monsieur le baron de la place à l'appareil.
10: Oui.
11: Je souhaiterais savoir s'il était possible de réserver pour ce soir.
10: Oui, pour combien de couverts ?
11: Un.
10: Un ?
11: Nous sommes un.
10: D'accord.
11: Nous voudrions dîner en tête à tête avec moi-même, mais pourriez-vous nous mettre deux couverts pour un, je vous prie ?
10: Oui.
11: Et si cela ne vous dérange pas, nous serons nus.
10: Oui. C'est quoi ce truc-là, là ?
11: Ah d'accord, on fait des manières. Ah voilà, on n'aime pas les bourgeois.
10: Non, non, pas du tout, mais...
11: Eh ben voilà, c'est toujours pareil. Monsieur le baron a besoin d'arriver tout seul, de manger en tête à tête, à poil sur sa table, et voilà, on l'aime pas. C'est quoi ce truc-là, et comment, et pardon, et j'ai pas le droit de manger à poil. Je peux pas prendre une crêpe tout seul à poil. Pourquoi ? Au nom de quoi ? C'est quoi ? Ça vous dérange pas ?
10: Bah moi, personnellement, non, hein.
11: Bon bah alors, à 9h ?
10: Bah je sais pas, c'est un petit peu... Attendez, je vais vous passer mon mari.
12: Allô ?
11: Oui, bonjour, monsieur.
12: Bonjour.
11: Monsieur, c'est le responsable de la crêperie, je pense. Hein ?
12: Oui, tout à fait, oui.
11: Oui, bonjour, monsieur le baron de la place à l'appareil.
12: Oui.
11: J'ai demandé à votre femme s'il était possible de réserver pour ce soir. Elle m'a dit oui. Je lui ai dit que nous serions un.
12: Oui.
11: Je lui ai demandé si je pouvais dîner en tête à tête avec moi-même, donc si je pouvais avoir deux couverts pour un. Elle m'a toujours dit oui.
12: Oui.
11: Je lui ai dit que j'arriverais tout seul vers 21h. Ça ne l'a pas dérangé.
12: Oui.
11: Et je lui ai dit que je viendrais manger nu.
12: Oui.
11: Et ça, tout d'un seul coup, elle a pris la mouche et elle n'a plus voulu.
12: Oui.
11: Pourquoi donc ?
12: Bah, parce que vous allez venir manger à poil à la maison.
11: Bah, écoutez, monsieur, quand même, je suis seul. Je peux faire ce que je veux, je ne dérangerai aucune personne à ma table.
12: Non, non, mais bien sûr, mais je suis tout à fait d'accord avec vous. Et puis, vos opinions, c'est pour vous.
11: Donc, je viendrai à 21h.
12: Ouais, mais pas à poil, bien sûr.
11: Ah, si, monsieur, aussi.
12: Non, non, bah, vous ne rentrerez pas, c'est tout.
11: Bah, attendez, je ne rentre pas à poil, comme vous dites, dans une crêperie. Non. Je rentre habillé, je me déshabille une fois que j'ai posé mes affaires.
12: Ah, ouais, d'accord. Vous sortirez, c'est tout.
11: Bon, si par contre, est-ce que vous pourriez accepter que je vienne donc habillé, hein?
12: Oui, bien sûr, hein.
11: Mais que ensuite, quand je m'installe à ma table, je mange les crêpes nues, hein, mais avec... Je pourrais mettre une crêpe sur mon sexe.
12: Non, non, mais non, c'est pas possible, ça, monsieur.
11: Mais pourquoi?
12: Ah, mais je serais tout à fait d'accord de vous accueillir si tout le monde était à poil dans la... Même moi, le premier, si je peux me trouver un coin pour me mettre à poil... quand il fait beau ou un truc comme ça, je suis le premier à le faire. Mais bon, bah, devant les gens, non, j'évite, quoi. Vous comprenez ce que je veux dire ?
11: Même une crêpe saucisse.
12: Même une crêpe saucisse, oui.
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3: Allô ?
7: Bonjour monsieur, c'est bien la station service ?
3: Oui.
7: Monsieur Martin à l'appareil, établissement Martin Bricolage.
3: Oui.
7: Je vais venir installer un stand bidoniste devant la station.
3: Mais vous voulez installer quoi ?
7: Un stand bidoniste, parce que je vais venir vendre des bidons et des jerrycans pour vos clients.
3: Mais vous n'allez pas installer un truc sans qu'on se soit vu avant ?
7: Non, mais on se met juste sur un coin du parking, on installe le matos.
3: Non, mais je m'en fiche, on vient se présenter avant d'amener du matériel.
7: Ah oui, de toute façon, je serai là 10 minutes avant la livraison, il faut que je réceptionne.
3: Non, vous venez pas 10 minutes avant votre installation, vous me dire bonjour, je m'appelle monsieur Martin et je m'installe dans 10 minutes.
7: Pardon, pourquoi vous me dites bonjour, je suis monsieur Martin ?
3: Non, c'est vous monsieur Martin.
7: C'est ça, donc je peux venir demain, comme ça on démarre.
3: Allô ?
7: Bonjour monsieur.
3: Alors, juste comme ça, si jamais demain matin vous venez, vous mettez quoi que ce soit sur le parking.
7: Demain matin ? Alors attendez, je regarde si je suis dispo le matin.
3: Non, j'étais en train de vous dire que si demain matin vous vous pointez à la station de service, j'appellerai le 17.
7: Le 17 ? Ça nous fait 4 jours ça le 17, parce que si c'est un mercredi...
14: Allô ?
7: Et bonjour madame.
14: Bonjour, vous êtes ?
7: Bah, au téléphone.
14: Non mais qu'est-ce que vous voulez faire là ?
7: Je dois installer mon stand bidoniste, donc votre collègue propose que je passe le 17.
14: Non, le 17 c'est la police.
7: Ok, bah dans ce cas je peux passer le 18.
14: Non, vous avez rien compris.
7: Bah c'est vous, dites-moi quand ça vous arrange, hein. Moi je peux venir dès maintenant.
14: Eh bien ce qu'on fait, vous venez l'installer.
7: Ah bah super.
14: Moi j'ai le tractopelle à côté, comme ça une fois que vous avez fini l'installation.
7: Oh non, pas besoin de tractopeller, mais enfin c'est gentil de proposer votre aide.
3: Oui, allô ?
7: Ah, alors là je suis plus, ça c'est le monsieur d'avant.
3: Je suis la gérante du garage, je fais ce que je veux, je suis chez moi.
7: Bah non, c'est le patron qui fait ce qu'il veut.
3: Mais c'est moi la patronne, qu'est-ce que vous faites chier ?
7: Pardon, mais vos clients qui vont en Espagne pour chercher de l'essence, ils seront bien contents.
3: Non, ils y vont pas en Espagne mes clients.
7: Ah d'accord, bah prévenez-les que c'est
0: c'est quand même beaucoup moins cher en Espagne.
13: Oui, non, mais bien sûr, je vais leur dire que c'est moins cher en Espagne, alors comment je vends du carburant? Mais vous êtes au con ou quoi?
0: Ouais, et je vous ai pas tout dit. En vrai, les jerrycans, ils sont déjà pleins d'essence.
13: Non, mais je m'en fous, je n'en veux pas, je vous ai dit non. Qu'est-ce que vous comprenez pas d'un non?
0: Bah, je comprends déjà que vous parlez un peu fort.
13: Je m'en fous, je ne veux pas.
0: Non, mais on s'arrange. Moi, je vous revends l'essence espagnoliste qui est dans les jerrycans.
13: Alors, je vais vous dénoncer au truc des fraudes. Voilà, ça va être vite fait.
0: Ah bah non, sinon à tous les coups, les fraudes, ils vont vouloir savoir pourquoi je paye pas les taxes.
13: Ah mais oui, mais voilà, alors arrêtez de me faire chier.
0: D'accord, donc on fait que les jerrycans vides, vous avez raison, c'est plus sûr.
13: Rien du tout, je ne veux pas vous voir dans mon garage.
0: Ok, je me mettrai derrière le garage, comme ça vous me verrez pas.
13: Vous ne serez ni devant ni derrière le garage,
0: Ah, bah c'est reparti. Allô?
15: Allô?
0: Et voilà, ils m'ont mis en attente, y a plus personne.
15: Si, si, je suis là, moi, j'attends, hein.
0: Tu vas voir qu'ils sont partis se prendre un petit café à la machine peinard.
15: J'attends après vous.
0: C'est dingue, moi je travaille quand même.
15: Plutôt que raconter des conneries, il faudrait mettre le téléphone à l'oreille, parce que j'attends, hein.
0: Ah, y a quelqu'un?
15: Ouais.
0: Bonjour madame, j'étais en train de vous attendre.
15: Non, non, c'est moi qui attends après vous, que vous êtes en train de dire que j'ai dû aller prendre un café.
0: Ah, pas du tout.
15: Si, si.
0: Oh, bah, j'aurais jamais dit ça, je me serais pas permis.
15: Ouais, ouais, bien sûr, ouais.
0: Donc, comme j'expliquais, je vous apporte les jerrycans.
15: Eh bien, ça tombe très bien, j'en ai en vente en boutique, moi.
0: Oh, bah, faut pas se gêner. Pardon, je suis distributeur exclusif bidon et jerrycans sur toute la région, et vous tranquille.
15: Mais qu'est-ce que vous me racontez, là? En tant que station-service, moi qui paye des impôts en France, j'ai pas le droit de vendre de jerrycans.
0: Je m'excuse, mais là, vous me faites carrément concurrence déloyaleuse.
15: C'est moi qui fais une concurrence déloyale. Vous voulez venir vendre chez moi sur le parking et c'est moi qui fais une concurrence déloyale.
0: Ah oui, on est d'accord.
15: Mais t'es complètement taré, toi.
0: Ah bah tu vas voir qu'en plus ça va être ma faute.
15: Fais ton travail chez toi et laisse-moi faire le mien chez moi.
0: Non, on va faire le contraire.
15: Hein?
0: Ouais, moi je fais mon travail chez toi et toi tu fais mon travail chez moi.
15: Mais vous me prenez pour un con,
0: moi. Ah bah non, t'as encore inversé, le con c'est moi.
15: Mais c'est bon.
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17: Allô?
18: Oui, bonjour madame.
17: Bonjour.
18: Madame La Truffe?
17: Oui.
18: Oui, bonjour, c'est la mairie à l'appareil.
17: Oui.
18: Le service de l'état civil.
17: Oui.
18: Je disais à monsieur le maire qu'il y avait une madame La Truffe qui habitait au 6 rue Gange.
17: Oui, c'est moi.
18: Voilà, et monsieur le maire ne voulait pas me croire.
17: Et alors?
18: Bah, parce que vous savez, monsieur le maire a beaucoup de travail, il est toujours sous pression. Alors on essaie toujours de le faire un peu rire.
17: Hein. Ah bon?
18: Évidemment, quand il a su qu'il y avait une madame La Truffe, ça lui a fait du bien parce qu'il riait, mais aux anges. On aurait dit un bébé.
17: Ah bon?
18: Voilà, je vais vous le passer. Monsieur le maire, c'est madame La Truffe. Oh, mais non, ça n'est pas possible. Ça n'existe pas. Allô?
17: Allô, bonjour, monsieur le maire.
18: Bonjour, madame. Je ne vous dérange pas?
17: Non, non, du tout.
18: Alors, comment vous appelez-vous?
17: Je m'appelle madame La Truffe. L-A-T-R-U-2-F-E. Mais ça vous fait rire?
18: Il est plié de rire.
17: Oui.
18: Il est en train de s'étouffer, là.
17: Ah bon, il s'étouffe?
18: Arrêtez, monsieur le maire.
17: Bon,
18: monsieur allez. Le maire, attention, attention, monsieur le maire, parce que là, vous allez vous faire mal.
17: Allô?
18: Il a fait un malaise.
17: Hein? Il a fait un malaise?
18: Il a fait un malaise à cause de vous, madame.
17: Comment?
18: Il a fait un malaise à cause de vous.
17: Ah ben, je m'en fous, moi, qu'il ait fait un malaise. Pour savoir comment je m'appelle, bon, ben, je m'appelle madame La Truffe. Et c'est tout, hein.
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17: Oui.
7: Oui, bonjour monsieur, c'est bien le centre médical?
17: Oui.
7: J'aurais besoin de récupérer des ordonnances vierges, s'il vous plaît.
17: Vous travaillez pour nous?
7: Non, non, moi je suis un particulier.
17: Mais vous n'êtes pas médecin?
7: Ah non, pas du tout, non, non.
17: Si vous faites des ordonnances, vous n'avez pas le droit de faire ça, vous vous rendez compte, c'est grave quand même.
7: Mais pourquoi?
17: Quoi, pourquoi? Vous avez pas, vous êtes pas diplômé médecin, donc vous n'avez pas le droit de faire des ordonnances.
7: Non, mais moi, mes patients, ils savent pas. Ils pensent que, vous voyez, je leur dis, vous m'appelez docteur, ils m'appellent docteur.
17: Non, mais là, c'est quand même grave de ce que vous faites. Moi, c'est un truc qui ne viendrait pas à l'idée de faire une fausse ordonnance.
7: Bah, parce que vous n'êtes pas docteur.
17: Bah, vous non plus, vous n'êtes pas docteur.
7: Ah oui, mais moi, j'ai eu l'idée.
17: Vous avez eu l'idée, bah ouais.
7: Bon, vous pouvez me passer quelqu'un?
17: Oui.
7: Ah bah, merci beaucoup.
17: Bien, au revoir. Centre de santé. Bonjour. Merci.
19: Oui, bonjour monsieur.
7: Oui, bonjour monsieur. Comme j'expliquais à votre collègue, j'aurais besoin d'ordonnances vierges.
19: Vous n'êtes pas docteur et vous voulez des ordonnances pour un docteur.
7: Voilà, c'est ça, s'il vous plaît. Donc, est-ce
19: alors
7: que
19: là, je vais vous interrompre. Vous usurpez une activité qui n'est pas la vôtre.
7: Comment ça, j'usurpe? Vous me traitez d'usurpiste?
19: Usurpateur.
7: Usurpateur. C'est ça, vous dites que je suis un usurpateur.
19: Ben, vous me dites que vous dites aux gens que vous êtes un médecin, alors vous n'y êtes pas.
7: Non, mais c'est vrai que je n'y suis pas. Mais si vous voulez, eux ne le savent pas.
19: Ah bah, c'est... Alors, parce que eux ne le savent pas, vous voulez le faire.
7: Voilà.
19: Moi, je ne peux pas donner des ordonnances comme ça, monsieur.
7: Non, mais vous le faites discrètement.
19: Ah ben, vous rigolez. Vous osez me dire qu'il faut que je fasse ça en masse basse.
7: Chut, et puis. Chut, parlez pas trop fort, on va nous.
19: Même avec des chuchutes, mais c'est nullement question.
7: Alors, passez-moi la direction.
19: Eh ben, je vais vous passer la direction.
7: Non, passez-moi la direction.
19: Je vais le faire.
7: Non, passez-moi la direction, j'ai dit.
19: Vous pouvez attendre 2 secondes, monsieur.
7: Non, je vous demande de me passer la direction.
19: Non, non, ne quittez pas.
7: Non, non, mais c'est pas la peine d'essayer de ne pas me passer la direction.
19: Mais si, j'y vais. Je vais au 3e et je vous passe la direction. J'y vais.
7: Vous êtes en route?
19: Oui.
7: Vous êtes en train de me rezuper?
19: Non, je ne dure pas du tout.
7: Bon, vous êtes en train de me rezuper, vous êtes même pas en train de marcher.
19: Vous rigolez?
7: Excusez-moi, je vous entends pas marcher. Hein.
19: Il faut quoi? Faut marcher comme un hippopotame.
7: Vous êtes où, là?
19: Je suis au 2e.
7: Et c'est où la direction?
19: 3e. Vous êtes toujours au téléphone?
7: Oui, et vous? Je crois que vous êtes trop loin pour votre téléphone. Hein. Allô? Ça coupe?
19: Ben oui, parce que c'est un téléphone sans fil.
7: Alors moi, je suis au 2e étage.
19: Vous êtes au 2e étage?
7: Oui. Vous êtes où, là?
19: 2e.
7: Vous voyez le couloir à droite?
19: Oui.
7: Après, il y a une porte?
19: Oui. Il y a un bureau de madame.
7: Voilà, donc vous rentrez dans le bureau.
19: Pourquoi faire?
7: Bah parce que j'y suis.
19: C'est pas vrai, vous n'y êtes pas.
7: Comment ça, vous êtes rentré?
19: Bah j'ai bien sûr.
7: Vous avez regardé sous le bureau?
19: Non mais vous foutez de qui là? C'est tout, non? Vous voulez pas que je regarde aussi par la fenêtre ou dans l'armoire?
7: Est-ce que vous pouvez m'apporter les ordonnances sous le bureau discrètement? C'est possible?
19: Bon, ça va suffire, ce cinéma là ou quoi? Donnez-moi votre nom.
7: Martin.
19: Bien sûr. Comme les Dupont.
7: Non, comme Martin.
19: Mais bien sûr. Donnez-moi votre numéro de téléphone, s'il vous plaît.
7: Bah 06.
19: Allez, après je vous écoute.
7: 06.
19: Oui.
7: 06.
19: Bien sûr, 06, 06, 06.
7: Ah bah, vous l'aviez déjà.
19: Ouais, mais oui, bien sûr.
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20: Bonjour.
21: Bonjour, monsieur. Monsieur Robert Ledoux de Villers à l'appareil.
20: Oui.
21: C'est la chérie?
20: Oui.
21: Oui, très bien. Est-ce que je peux parler à un chien, s'il vous plaît?
20: Lequel?
21: Ben, n'importe lequel, c'est un problème d'affûtage. Hein.
20: Ah, un moment. Allô?
21: Oui, bonjour, monsieur.
20: Monsieur?
21: Monsieur Robert Ledoux de Villers à l'appareil.
20: Oui.
21: J'ai une chérie à Schafferhoff, hein?
20: Oui.
21: Vous êtes sûr vous-même?
20: Oui.
21: Ah, très bien. Oui. Excusez-moi de vous déranger pendant votre travail. J'espère que vous n'étiez pas en train de chier, non?
20: Oui, où est le problème?
21: Ben, c'est un problème d'affûtage sur une lame.
20: Écoutez, je ne sais pas si vous vous adressez à la bonne adresse, là.
21: Comment ça,
20: vous êtes à Schafferhoff?
21: Oui, mais c'est bien la chérie.
20: Oui, j'ai une chérie, oui, d'accord.
21: Bon, et vous êtes sûr vous-même?
20: Oui.
21: Bon, ben.
20: Mais vous avez des collègues autour de vous là-bas où, comment qu'il s'appelle là?
21: Weber.
20: Weber, le B.I. Weber et tous ces gens-là.
21: Weber est pas là. Il est quand j'ai appelé, il est en train de chier. Il chie, il
20: est. Et vous avez le plus grand notre président du syndicat, monsieur.
21: Mais c'est pas un chieur, lui.
20: Mais c'est quoi alors? Il faut bien qu'il chie.
21: Ah bah oui, bien sûr.
20: Mais dites, moi c'est pareil. Moi, personnellement, je ne scie pas. Hein?
21: Vous êtes scieur?
20: Ben oui, mais... scieur, c'est-à-dire j'ai une scierie. Mais je ne scie pas. Je ne scie pas, je n'ai jamais été derrière un châssis.
21: Ah, vous ne sciez pas vous-même?
20: Ah ben non.
21: Mais qui est-ce qui scie pour vous?
20: Ben,
21: alors?
20: Ce sont mes employés.
21: Ah, d'accord. Ah ben, c'est pas pareil.
20: Ah ben non.
21: Bon, est-ce que vous pouvez me passer quelqu'un qui est en train de chier, là, qui pourrait me donner le renseignement?
20: Ben écoutez, là, je regrette, parce que là, je peux pas l'appeler au téléphone, maintenant.
21: Qu'est-ce qu'ils font?
20: Ben, ils scient.
21: Ah là, ils sont en train de chier.
20: Eh ben oui, oui, oui.
21: Bon, écoutez, moi je vais retourner chier parce que j'ai du travail.
20: Oui, moi aussi.
21: Vous retournez chier, vous aussi?
20: Oh oui.
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7: Bonjour monsieur, Salma Hayek monsieur, comme on dit au Marocain. Je suis bien à l'épicerie.
19: Oui.
7: J'ai acheté des feuilles de briques chez vous.
19: Oui.
7: Parce que j'avais des travaux à faire à la maison.
19: Des feuilles de briques pour faire des travaux?
7: Oui, et alors le problème c'est qu'à mon avis ce sont des fausses.
19: C'est de l'alimentaire, les feuilles de briques.
7: Alors, passez-moi ce monsieur Menter.
19: Il n'y a pas de monsieur Menter, quand même. Vous êtes dans une alimentation, là, monsieur.
7: Et alors, pourquoi vous me parlez de ce monsieur alimentaire?
19: Mais il n'y a pas de monsieur Ali.
7: Allô?
19: Je suis mort de rire sur vous, parce que moi, je vends des feuilles de briques, mais des feuilles de briques...
7: Ah ah, voilà, vous avouez.
19: Mais pour faire à manger, les feuilles de briques, vous faites de la maçonnerie.
7: Bah, évidemment, je fais de la maçonnerie. Qu'est-ce que vous voulez que je fasse avec?
19: Mais je sais c'est quoi une feuille de briques, quand même. Ça va pas ou quoi, dans votre tête?
7: Non, bah, enfin, excusez-moi, c'est quand même gonflé, alors que vous m'avez vendu vous-même de la fausse marchandise.
19: Mais comment on peut vendre de la fausse marchandise? Mais vous racontez n'importe quoi, je vends pas des habits, y a pas de vrai, y a pas de fausse. Mais qu'est-ce que vous me racontez, là?
7: Ah bah, dans le sens où c'est pas de la pierre.
19: Quelle pierre? Je vends pas des pierres, je vends de la brique. On fait pas des pierres dans la brique, mais vous devenez fou ou quoi, bon?
7: Bon, écoutez, passez-moi ce monsieur Ali.
22: Allô?
7: Ah, vous êtes monsieur Menter, alimentaire?
22: Feuilles de briques, ça marche pas?
7: Ah bah, en plus, vous êtes au courant?
22: Non, pourquoi je suis au courant? Au courant de quoi, monsieur? C'est quoi les feuilles de briques qui marchent pas? Je comprends pas ce que vous dites.
7: Oh, oui.
22: Les feuilles de briques qu'on vend en paquet, pourquoi ça marche pas? Je comprends pas.
7: Ah, bah, on fait celle qui comprend pas, tiens, comme par hasard.
22: Mais monsieur, les feuilles de briques, qu'est-ce qu'ils ont, les feuilles de briques, monsieur?
7: Eh bah, elles marchent pas.
22: Oh là là, c'est moi que vous le dites, c'est vous que vous le dites, moi je l'ai pas dit. Vous êtes en train de dire, moi, ce que moi j'ai pas dit.
7: Non, c'est vous qui êtes en train de pas dire ce que moi j'ai dit.
22: Voilà, c'est ça que vous voulez dire. Que moi j'ai rien dit, et vous dites que moi j'ai rien dit non plus là aussi.
7: Alors, moi, je pense que moi j'ai dit ce que vous avez pas dit. Est-ce que vous n'avez pas dit ce que j'ai dit?
22: Oh là là, vous avez dit ce que vous n'avez pas dit. Alors, la marchandise, quand on vous l'a vendue, elle est en bon état, monsieur. Oh
7: bah alors ça, alors passez-moi le responsable, s'il vous plaît.
22: Ouais.
7: Allô?
1: Allô?
7: Bonjour, monsieur. Salma Hayek, monsieur.
1: Moi, je suis une femme, hein, pas un monsieur.
7: Ah bon? Mais vous n'êtes pas monsieur Ali?
1: C'est pas Ali, là. C'est pas Ali, monsieur. Je suis sa collègue du travail.
7: Vous êtes la collègue d'alimentaire?
1: Oui.
7: Vous êtes madame Mentaire?
1: Non, non, on travaille dans l'alimentaire, monsieur. Vous faites une erreur, vous comprenez ou non?
7: Ah bah, je comprends que vous m'avez arnaquifié parce que vous vous êtes dit c'est un touriste.
1: Quelle arnaque, monsieur? Vous mélangez tout, qu'est-ce que vous avez?
7: Ah bah, excusez-moi, mais enfin, parce que moi, on vend de la fausse brique, qui est même pas de la pierre.
1: Non, nous, on fait pas de la pierre, monsieur. Mais qu'est-ce que vous cherchez exact?
7: Bah, à la limite, mettez-moi des feuilles de ciment à la place.
1: On fait ni ciment ni rien, monsieur. Vous êtes dans un magasin de semoule.
7: Alors, il se trouve que j'ai eu la chance de rencontrer Elie Semoun, en effet.
1: Écoute-moi, vous êtes dans un magasin de semoule.
7: Oui, ah bah, je vous le fais pas dire, j'adore Elie Semoun.
1: Non, j'ai rien dit, moi. Est-ce que vous comprenez ou vous faites exprès?
7: Bon, repassez-moi monsieur Mentaire.
1: Non, il n'y a pas monsieur Mentaire. On travaille ensemble, on est...
7: Oui, bah repassez-moi monsieur Ali, alors.
1: Vous rigolez des gens ou quoi?
7: Oh bah merci, choucroute, comme on dit chez vous.
1: Arrêtez parce que je vais appeler la police.
7: Dans ce cas, c'est moi qui appelle la police tout de suite, excusez-moi.
1: Allez-y, mais... allez-y, appelez.
7: Ne se quittez pas, je vous les passe.
1: Allô? Ah. Vous travaillez avec la radio?
7: Quelle radio?
1: Je ne sais pas, mais parce que vous plaisantez.
7: Ah bah oui.
1: Tout ça, c'est pour le plaisir. Mais quelle radio?
7: Alors, devinez, ça commence par rire.
1: Rire sans crème fraîche.
7: Très bonne idée. Mais non.
1: Je ne sais pas.
7: Rire et...
1: Rire et chanson.
7: Bravo, bravo. Et bonne journée, monsieur Mentaire.
1: Alors, bonne journée, au revoir.
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23: Bienvenue.
24: Allô?
25: Oui, bonjour madame.
24: Oui.
25: Oui, bonjour, c'est France Télécom à l'appareil.
24: Oui.
25: Dites-moi, vous n'avez pas eu des problèmes de réception dernièrement?
24: Non.
25: Parce que, apparemment, d'après le dispositif nouveau de nos relais antennes, vous aviez quand même un fort risque en degré 6 en potentiel de radiation.
24: Oui.
25: Vous êtes sûr qu'on n'ait rien sorti de nouveau dans son téléphone?
24: Ah non.
25: Bon, on va faire.
24: Je ne peux pas être embêté.
25: Là, vous êtes actuellement, vous avez un signal de 1530.
24: Oui.
25: Hein, c'est-à-dire, c'est un signal qui est quand même élevé.
24: Ben, j'en sais rien, moi, je connais rien.
25: Non, mais c'est pour vous expliquer, vulgariser un peu notre propos. Donc, ce qu'on va faire, c'est qu'on va monter le signal là tout de suite à 1700.
24: D'accord.
25: Donc, vous allez me dire si vous ressentez quelque chose. Est-ce que vous pouvez avoir quelque chose à mettre sur la tête pour protéger un peu des radiations?
24: Oh non.
25: Cellulose ou vous voyez, un papier celluloïde, un papier toilette par exemple. Vous avez
24: ça? Je vais chercher ça.
25: Merci beaucoup. Alors, on va passer, chers auditeurs, de 1530 à 1700. Jean-Baptiste, vous montez s'il vous plaît le signal. Ah, tu vas en PHR.
24: Voilà.
25: Alors, je suis à 1543. D'accord. Allô?
24: Oui.
25: Oui. Alors, vous avez un rouleau de papier hygiénique?
24: Ouais.
25: C'est ça. Alors, vous le dépliez et vous l'enroulez à partir du visage, vous voyez, à partir de la bouche, jusqu'au front et jusqu'aux cheveux, pour vous protéger des radiations.
24: Mm-hmm. Yeah.
25: Vous commencez par la bouche, puis vous entourez à partir du bas vers le haut. Hein. La bouche, le nez... 1600. On est à 1600, là, maintenant. Premier stop, OK? Pas de radiation.
24: Mm-hmm. Ça y est, je suis protégé.
25: Alors, vérifions, s'il vous plaît. Le papier toilette, vous l'avez enroulé comment, là?
24: Je l'ai enroulé autour de la tête, entre mes oreilles, les cheveux, et puis la bouche, le nez.
25: Le nez, tout est protégé?
24: Oui.
25: Donc, vous savez, un peu comme une momie, quoi?
24: Oui.
25: Vous voyez? D'accord. C'est du double épaisseur, vous avez mis?
24: Oui.
25: D'accord. Rose, blanc?
24: Il est blanc.
25: Il est blanc, d'accord. Alors, maintenant, on va faire un essai, madame. Vous allez gonfler... On va en voir en réception. Hein. Donc, tu vas passer à 1780. Allô, allô?
24: Oui, je vous entends plus.
25: Vous n'entendez plus, voilà, d'accord. Donc là, on va passer à 1700. Vous m'entendez bien?
24: Oui, là, je vous entends.
25: Très bien. Donc, vous allez fermer la bouche, gonfler vos joues et souffler d'un seul coup quand je vous le dirai, d'accord? Attention. Fermez la bouche. Allez-y. Encore. Voilà, vous pouvez enlever le papier.
24: Ça y est.
25: Voilà, est-ce qu'il y a une marque sur le papier, à l'endroit où vous avez soufflé?
24: Non.
25: À l'endroit où vous avez fait...
24: Non.
25: Non. Il n'y a pas une marque marron?
24: Non.
25: Bon, bah écoutez, madame, vous n'avez rien. Votre ligne est en sécurité. Qu'est-ce qu'on dit à France Télécom ?
6: Merci.
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8: Police.
0: Bonjour madame, c'est bien la police ?
8: Oui.
0: Monsieur Martin à l'appareil, j'aurais besoin de passer pour un rectifiage.
8: Un rectifiage ?
0: Absolument.
8: Pourquoi faire ?
0: Bah pour rectifier.
8: Mais pourquoi monsieur ? Pourquoi vous voulez venir ?
0: Alors plus précisément, c'est pour un rectifiage de PV.
8: Un rectifiage de PV, c'est-à-dire ?
0: Voilà, parce que j'ai été contrôlé soi-disant en excès de vitesse.
8: Oui.
0: Mais ça doit pas compter parce que je conduisais une voiture allemande.
8: Bah l'immatriculation, elle est allemande ou pas ?
0: Ah non, elle est immatriculée en France, mais c'est une voiture de marque allemande.
8: Alors je comprends pas, parce que si vous avez été pris en excès de vitesse, même si la voiture est allemande, mais que l'immatriculation est française, vous êtes en infraction.
0: Bah non, parce qu'ils l'ont dit aux actualités, les voitures allemandes, elles ont le droit de rouler plus vite que les voitures françaises.
8: Ah non, non, pas du tout.
0: Ah si ?
8: Ah bah non.
0: Ah bah si.
8: Ah non, non.
0: Si, si, si.
8: Ah monsieur, vous circulez sur une route française, le code de la route autorise à rouler que 210 km/h, mais c'est pas parce que vous roulez...
0: À 210 km/h ?
8: Non mais...
0: Ah non mais moi, là où vous m'avez chopé, c'était limité à 110.
8: Mais non mais monsieur, sur le territoire français...
0: Ouais, bah 210 km/h sur le territoire français, ça vous me l'apprenez.
8: Non mais, non, vous roulez en France, quelle que soit la marque de la voiture...
0: C'est limité à 210, ok.
8: Non, non, non, non, non, c'est pas ce que je vous ai dit. Écoutez-moi monsieur, écoutez-moi.
0: Non mais j'ai compris.
8: Bah non, bah non, bah, sur le territoire français...
0: Si je suis à 200, ça va, si je suis à 220, ça va
8: non,
0: plus.
8: Non, non, non, c'est... Non, non, quelle que soit la marque du véhicule, si la vitesse est limitée à 110 km/h, la vitesse est 110 km/h.
0: Sauf
8: si passez, bah, sauf rien du tout.
0: Bah si.
8: Non, il y a pas de sauf.
0: Mais si, il y a sauf. Sauf si c'est une voiture de marque germanifique.
8: Mais non, absolument pas, monsieur. C'est le conducteur qui en infraction, c'est pas la voiture.
0: Oh bah, de toute façon, j'étais en dessous de 210, déjà.
8: Non, mais écoutez.
0: Oui ?
9: C'est quoi ça ?
0: Ah.
9: Alors là, monsieur, vous vous trompez.
0: Bonjour, madame.
9: Vous avez déverbalisé.
0: Oui, bah c'est ce que je disais. C'est pour ça qu'il faut me faire un rectifiage de PV.
9: Un rectifiage de PV.
0: Bah oui.
9: Vous êtes en France, vous respectez le code de la route français.
0: Écoutez, dans ce cas, vous compliquez pas. Vous changez juste l'adresse sur le PV, comme quoi vous m'avez contrôlé, mais en Allemagne.
9: Mais moi, je changerai rien, monsieur. Pourquoi je changerai l'adresse ? Je vais pas dire que je vous ai verbalisé en Allemagne alors que je vous ai verbalisé ici.
0: Bah si, parce que sinon, c'est un coup à devoir payer le PV.
10: Oui, allô, monsieur.
0: Et donc, bonjour, madame.
10: Vous, c'est une plaque française. Vous êtes flashé avec une plaque française. Si nous, on est en jumelle, on prend une personne en excès de vitesse, on va pas dire que c'est une voiture allemande, c'est une voiture belge.
0: Bah si, justement, parce que si vous dites que je suis dans une voiture allemande, la limitation, je crois qu'elle passe à 300 km/h.
10: Il y a pas de limitation de vitesse à 300 en France.
0: Bon, bah, disons 210, comme proposait votre collègue.
10: Il n'y a pas de 200, 300...
0: Même en centre-ville.
10: Et vous, vous habitez où exactement ?
0: Moi, j'habite à Martinville.
10: À Martinville ? Où ça ? C'est où ça, à Martinville ?
0: Bah, vous voyez, quand vous prenez la route vers Bourg-Saint-Martin.
10: Bourg-Saint-Martin ?
0: Voilà, là, vous partez à gauche vers Castelmartin et c'est tout droit. Et allez, qu'est-ce que ça dit derrière ?
10: Oui, allô ?
0: Bonjour, madame.
10: Et est-ce que vous écoutez Rire et Chanson à la radio ?
0: Oh bah ça alors, il se trouve que oui, ça m'arrive. Et vous ?
10: Oui.
0: Eh bah voilà, c'est fou ça, quand j'appelle la police, il y en a toujours un pour balancer derrière. D'ailleurs, vous pouvez féliciter votre collègue, il a très bon goût radiophoniste.
10: Ouais, il n'y a pas de souci, je lui transmettrai.
0: Et au revoir, madame.
10: Eh bah, ben, au revoir, madame.
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25: Allô ?
11: Oui.
25: Oui, bonjour, c'est Anne-Marie ?
11: Oui.
25: Anne-Marie, tu peux baisser ta télé, là, j'entends rien.
11: Qu'est-ce que c'est ?
25: Merci, Anne-Marie, au revoir.
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23: Bonjour.
26: Bonjour monsieur, je voulais le plombier s'il vous plaît.
23: C'est à quel sujet ?
26: C'est pour un problème de robinet, j'aurais besoin d'aide.
23: Pourquoi ? Ou juste ?
26: C'est pour mon fils en fait qui a eu ce problème de robinet. Il est en quatrième au collège Kevin Robespierre, je sais pas si vous connaissez.
23: Oui, fin de nom, oui.
26: Oui, oui, mais c'est à côté du lycée Michael Voltaire, vous voyez ?
23: Oui.
26: Oui. Je peux déjà vous donner peut-être l'énoncé du problème ?
23: Ah oui, je vous écoute.
26: Donc sachant que le jeune Miguel veut prendre un bain avec sa collègue Raphaël et qu'il doit pour cela remplir une baignoire de 300 litres. Sachant
23: et
26: que
23: c'est le... quoi au juste là que vous êtes en train de me dire ?
26: Je disais donc et sachant que Fabien ne s'est pas lavé depuis 3 mois, qu'il dégage par conséquent
23: non, une odeur... Cela, vous êtes en train de m'énoncer un problème...
26: Considérant que tout chat occupe un volume de 3 litres dans la baignoire...
23: Si c'est pour m'énoncer un problème scolaire, je ne pourrais pas vous aider.
26: Bah, c'est un problème de robinet.
23: Non, oui. Mais c'est quoi le souci que vous avez ?
26: En fait, il faut savoir combien de temps ils vont réussir à passer ensemble dans la baignoire.
23: Non, attendez, on est plombier à domicile, nous. Hein ?
26: Oui, bah, si vous voulez venir...
23: Non, attendez, là, vous me parlez d'un problème de mathématiques. Je ne peux pas vous aider là-dessus, mon technicien non plus.
26: Il s'y connaît pas en plomberie ?
23: Si, si. Qu'on a un plomberie, monsieur. Il ne peut pas aider votre fille sur un problème scolaire en mathématiques, monsieur.
26: Non mais, excusez-moi, je ne vois pas l'intérêt d'avoir un technicien en plomberie qui ne s'y connaît pas en plomberie, comme vous me dites.
23: Non, mais Attendez, ne quittez pas.
3: Allô?
26: Oui, bonjour madame, je demandais le plombier, on m'a dit qu'on passait le...
3: Bonjour monsieur Auto Bâtiment.
26: Non, non, c'est monsieur, c'est Martin à l'appareil, je m'appelle Martin.
3: Oui, moi je suis monsieur Auto Bâtiment.
26: Ouais, je crois que vous me confondez avec quelqu'un d'autre, parce que je ne suis pas du tout ce monsieur.
3: Là vous êtes aux établissements Auto Bâtiment.
26: Ah non, non, pas du tout, je suis actuellement à mon domicile.
3: Non mais, monsieur, vous m'appelez, je me présente, monsieur Auto Bâtiment.
26: Ah bah c'est la meilleure ça.
3: Pas du tout.
26: Vous n'allez pas m'apprendre qui je suis quand même.
3: Bon,
26: alors, oublions ça.
3: Très bien.
26: Donc vous êtes...
3: Là vous êtes... Maintenant, vous m'expliquez vos besoins.
26: C'est un problème, en fait. C'est mon fils qui a un problème de robinet.
3: Oui.
26: Alors, donc, sachant que le jeune Miguel veut prendre un bain avec sa collègue Raphaël et qu'il doit pour cela remplir une baignoire de 300 litres.
3: Voilà, attendez.
26: Sachant que le robinet d'eau chaude est activé par Fabien, qui a tourné le robinet dans le mauvais sens.
3: On arrête. C'est pas la peine. J'ai pas le temps de calculer les calculs d'eau par rapport à un robinet qui a été inversé ou pas, monsieur.
26: Bon, et sinon, tant que je vous tiens, pour le tiercé du jour, vous n'auriez pas un tuyau à me filer?
3: Monsieur,
26: plombier, tuyau, non, je me dis.
3: Ça, c'est une bonne blague. Elle est de très mauvais goût. Je vous remercie.
26: Non, mais rien à voir. Je souffre d'insomnie.
3: Mais.
26: Et je voudrais retrouver un sommeil de plomb.
3: C'est de très très mauvais goût.
26: Bon, bah, j'ai plus de vanne.
3: Ah non, attendez.
26: Vanne, robinet.
3: Allez, au revoir.
26: Ah, bah, au revoir, madame.
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14: Secrétariat médical, bonjour.
15: Allô, bonjour, c'est les urgences gynécologie.
14: C'est pourquoi, madame?
15: Écoutez, j'ai un certain âge.
14: Oui.
15: 87 ans.
14: Oui.
15: Mais il y a longtemps, évidemment, que je suis ménopausée.
14: Oui.
15: Mais là, je me suis penchée en avant.
14: Oui.
15: Pour enlever mes chaussures.
14: Mm-hmm.
15: D'habitude, j'ai très mal au dos, alors, mais je le fais pas moi-même. Mais là, la femme de ménage est pas là aujourd'hui, donc j'ai enlevé mes chaussures et en me penchant en avant, j'ai vu que j'avais des cheveux entre les jambes, entre les cuisses, et je me demande si je suis pas en train d'accoucher.
14: D'accoucher?
15: Oui, d'accoucher.
14: Bah, vous pouvez pas être en train d'accoucher, madame.
15: Ben oui, c'est ce que je pensais, mais il y a les cheveux du bébé, ils sont poivre et sel.
14: Oh là. Alors, est-ce que vous avez des enfants? Quelqu'un qui pourrait venir chez vous, là?
15: Ben, ils sont en vacances, hein.
14: Ouh là là. Bon, alors là, c'est sûr que ça doit pas être ça, hein. À votre âge, je pense pas, madame, hein. Pour accoucher, enfin... vous aviez un gros ventre, quelque chose?
15: Non, mais je vois des cheveux, vous savez, entre mes cuisses.
14: Des cheveux? Excusez-moi, c'est pas vos poils pubiens, non?
15: Oh!
14: Non?
15: Ah ben, attendez.
14: Là, j'ai jamais vu ça, non.
15: Attendez.
14: C'est peut-être vos... Parce que si vous... Je sais pas du tout comment on va faire, là.
15: Parce qu'ils sont poivre et sel.
14: Ouais, ça serait normal, à votre âge.
15: Ben, un bébé, il n'est pas avec des cheveux poivre et sel.
14: C'est comme... pour ça que je vous dis que ça peut être vos poils pubiens.
15: Qu'est-ce que je fais, alors?
14: Tirez. Excusez-moi. Tirez dessus, si c'est vos poils pubiens, vous allez sentir que vous êtes en train de tirer dessus, là.
15: Je tire dessus fort ou doucement?
14: Vous sentez que c'est vous, que vous tirez votre peau, là?
15: Non.
14: Qu'est-ce que c'est que ça? Vous allez appeler votre médecin traitant, savoir s'il peut venir vous voir, là, chez vous, à votre domicile, ou... Parce que là, je sais pas quoi vous dire, là, hein. Vous n'avez pas un voisin, une voisine qui peut venir vous voir?
15: Ah ben, attendez, oui, il y a le voisin, attendez.
14: Bon, appelez le voisin qui vienne au téléphone.
15: Attendez, quittez pas. Hein.
14: Allez-y, dites-lui qu'il vienne au téléphone.
15: Quittez pas.
14: On a bien Alzheimer qui guette, là. Elle a l'impression qu'elle va accoucher. 87 ans, elle voit des poils gris qui sortent entre ses jambes. Je pense plus que c'est ses poils à elle, quoi. Mais bon, je veux pas la laisser comme ça, pauvre dame. Non, mais alors là, je suis...
15: Bonjour, monsieur. Entrez, je vous en prie.
14: Oui. On va parler à un voisin, là, parce que là, ça va pas.
17: Bonjour, qu'est-ce qui se passe encore?
14: Qu'est-ce qui se passe encore, le voisin?
15: Je me demande si je ne suis pas en train d'accoucher.
17: Pardon?
15: Je suis avec quelqu'un au téléphone. Je voulais que je vous le passe.
14: Ah bah passez-moi-le, madame, passez-moi-le.
17: Qu'est-ce qui se passe?
14: Allô?
17: Oui, allô, bonjour.
14: Oui, bonjour, excusez-moi, monsieur, je suis la secrétaire du docteur... Et la dame m'appelle en me disant si elle est bien aux urgences, parce qu'elle a l'impression qu'elle va accoucher.
17: Elle va accoucher?
14: Elle a l'impression d'avoir... Enfin, moi, je vous dis ce qu'elle m'a dit. De voir des poils... des cheveux gris... poivre et sel, quoi, entre ses jambes.
15: Là, je me mets comme ça. Je vais écarter les jambes, puis vous allez regarder.
25: Ah là, c'est-à-dire que c'est un peu embêté. Allô ?
7: Oui ? Qu'est-ce qui se passe ?
25: Ben, elle me demande si je peux regarder.
7: Bah oui, moi je sais pas, il n'y a pas un médecin ou...
15: Alors voilà, j'écarte, hein.
7: Regardez. Bah regardez, monsieur, au moins on sera fixé, hein.
15: Voilà.
25: Bon, attendez.
7: Regardez, hein.
15: Mettez-vous à genoux.
25: Oh mon Dieu.
7: Allô ?
25: C'est assez embêtant, vous mettez à ma place.
7: Bah je comprends, hein, mais là moi je suis un petit peu dans le flou.
15: Approchez, n'ayez pas peur.
25: Oh mon Dieu, c'est pas facile.
7: Ah bah non.
25: Ne serrez pas les cuisses, madame, comme ça. Ne serrez pas.
15: Ah, je le tiens. Lâchez-moi. Ah, vous m'entendez ?
7: Oui.
15: Elle est en train de m'étouffer entre ses cuisses.
7: C'est pour vrai ? Ah. Elle est en train de l'étouffer entre ses cuisses, le monsieur. Je fais quoi, là ?
15: Oh non ! Allô ?
7: Allô ?
15: Elle m'a pété dessus.
7: Elle lui a pété dessus.
15: Oh ! Voilà ! Ça t'apprendra ! À laisser ton poirier avec tes poires dépasser de la S. Allô ?
7: D'accord.
15: Oh ! Oh non !
7: Mais sortez de la maison, hein !
15: Oh !
7: Qu'est-ce que c'est que ce truc ?
15: Et voilà ! Allô ?
7: Allô ?
15: Ça lui apprendra, ce salopard !
7: Oui, enfin, ça va pas, hein ! Enfin, excusez-moi, mais il y a vraiment un problème, là, hein !
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19: Oui ?
26: Bonjour monsieur, je suis bien au café.
19: Ah mais c'est pas un monsieur.
26: Comment ça c'est pas un monsieur ? Bah si, je suis un monsieur.
19: Mais non, mais moi.
26: Ah bah vous, je sais que vous êtes un monsieur.
19: Ouais.
26: Je vous appelle parce que j'ai un petit souci. J'ai été contrôlé par la police parce que j'étais un petit peu alcoolifié en sortant de discothèque.
19: Oui.
26: Donc j'ai dit aux gendarmes que c'est vous qui m'aviez fait boire des trucs frelatifiés.
19: Oh bah voilà le travail, bah chapeau.
26: Ah bah merci.
19: Bah oui, non mais venez tout de suite, s'il vous plaît.
26: Oui, alors je vais venir parce que je vous ai préparé une déclaration pour les gendarmes justement, comme quoi vous.
19: Ah bah non, bah venez. Vous avez été en disco, vous avez dit que vous sortez chez moi, vous savez ce que je risque moi.
26: Non mais c'est pas grave, voyez ça. Au moins...
19: Mais si, c'est grave.
26: Mais non, mais ce que je veux dire, c'est
19: non,
26: que...
19: Non, je veux pas le savoir. Je veux pas le savoir, vous venez tout de suite.
26: Tout de suite, non, mais peut-être plutôt pour l'apéro.
19: Non, je ne discute pas par téléphone. Vous venez, je sais pas qui j'ai affaire. À qui ai-je l'honneur ?
26: Alors, monsieur Martin.
19: De où ?
26: Là, je suis dans mon canapé, je suis au salon.
19: Oui, mais non, mais vous habitez où ?
26: Ah, alors, j'habite 1 rue Martin.
19: Où ?
26: À Martinville.
19: C'est où ça ?
26: Mais c'est à côté de Saint-Martin, je sais pas si vous voyez.
19: Non.
26: Bon, enfin bon, bref.
19: Oui, non, il n'y a pas de bref, monsieur, là c'est trop grave ce que vous avez fait, là. Alors là, on va pas chercher mieux les 14 ans si vous habitez à Martinville ou à Martin, je sais pas où, là. Vous êtes fait arrêter où ?
26: Bah c'était en sortant de Martinville, justement.
19: Et alors vous avez dit que vous sortiez en discothèque à Martinville ? Non, mais vous êtes à l'ouest ou quoi ?
26: Non, alors c'était plus au nord de Martinville, en fait.
19: Ouais, mais vous vous rendez compte où est-ce... Moi je porte plainte contre vous.
26: Ah bah moi d'abord.
19: Comment ?
26: Attendez, les gendarmes, je vous les passe si c'est ça, puisque là je les ai en double appel. Je transfère, hein, vous ne quittez pas.
19: Ah, allez-y, y a pas de souci, monsieur. Ah non, mais bon.
26: Allô ?
19: Oui, allô ?
26: Oui, bonjour, brigadier Martin à l'appareil.
19: Oui, bonjour.
26: Que se passe-t-il ?
19: Bah, je sais pas, là, il y a une personne qui me dit qu'il est venu chez moi, que je lui ai servi de l'alcool frelaté, monsieur.
26: Ah, c'est vous qui servez l'alcool frelatifié à monsieur Martin ?
19: Qu'est-ce que c'est que cette histoire-là ?
26: Oui, bah, on nous a parlé de vous, oui.
19: Ah bon ?
26: Ah bah oui, c'est mon chef, le caporal Martin, qui m'a fait le rapport, il est juste à côté, je peux même vous le passer.
19: Ah, c'est moi le caporal.
26: Oui, alors, caporal chef 5 étoiles Martin ? Ouais ?
19: Oui.
26: Je vous passe le monsieur. Oui, allô ?
19: Oui.
26: Oui, caporal chef 5 étoiles Martin à l'appareil.
19: Bah, c'est la même personne que j'ai au téléphone.
26: Ah non, c'est pas moi. Non, pas du tout.
19: Ah, bah c'est pas la même personne.
26: Attendez, monsieur Martin veut vous reparler, je vous le repasse.
19: Oui, d'accord.
26: Monsieur Martin ? Oh. Oui, c'est le caporal chef Martin. Je vous repasse le monsieur. Oui, allô, c'est à nouveau monsieur Martin.
19: Non, mais qu'est-ce que c'est que cette histoire-là ?
20: Allô ?
26: Ah, bah, c'est madame.
20: Pour la déclaration comme quoi je vous ai vendu des produits frelatés.
26: Voilà, c'est ça.
20: Oui, que j'ai acheté en Espagne ou en Italie.
26: Ah, bah oui, très bien, oui, très bonne idée.
20: Bah tiens, et essayez de faire fumer vos neurones.
26: Non, j'avais pas fumé, j'avais bu.
20: Ah bon ?
26: Mais comme c'est la disco de mon beau-frère, j'ai dit aux gendarmes.
20: Ah oui, mon beau-frère, la belle-sœur et ça.
26: Alors attendez, ma belle-sœur, c'est un autre dossier parce que là vous mélangez.
20: Ah bon, parce que je suis con, je comprends pas. Alors vous sortez de la discothèque et après vous me demandez de faire une attestation comme quoi vous êtes venu au préalable chez moi. Mais vous êtes complètement zigzornif, mon pauvre monsieur.
26: Zigzortruc vous-même ?
20: Mais oui, vous êtes zigzornif. Venez, je vous accueille, d'accord ?
26: Ah bah je savais bien qu'on finirait par s'entendre. Bah dis donc.
20: Ah bah dis donc. Mais dis donc, tu te prends pour un con ou quoi ? Accrochez le téléphone, vous commencez à m'exaspérer, d'accord ?
26: C'est pas pour vous exaspérer, c'est que juste...
20: Ah si, mon pote ! Alors, écoutez, si vous avez des couilles au cul, vous venez me voir, crois-moi que tu vas avoir un bon accueil.
26: Ah bah c'est super, je viendrai avec une bouteille.
20: Ok, à tout de suite. Ciao, bambino.
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19: Allô ?
25: Oui, bonjour madame. Madame Prout ?
19: Oui.
25: Oui, bonjour madame, les services de la voirie à la mairie.
19: La voirie, oui.
25: Oui, dites-moi madame Prout, les services de la voirie me signalent une odeur.
19: Ah bon ?
25: en provenance du 17.
1: Une odeur ?
25: Oui, Madame Prout, est-ce que vous avez senti quelque chose, vous ?
1: Bah non.
25: Ah.
1: Qui est-ce qui vous signale ça ?
25: Le service de la voirie, je vais vous passer les ouvriers, vous allez voir avec eux, hein.
1: Ouais.
25: Ouais, je suis avec Madame Prout, là.
1: Ouais.
25: Oui, non, mais elle sent rien, elle. Non.
1: Pas du tout, moi je suis chez moi, j'ai aucune odeur.
25: Madame Prout n'a pas d'odeur, là.
1: C'est le service de la voirie.
25: Allô ?
1: Allô, qui est-ce
25: c'est, je suis avec les ouvriers, ils me disent qu'il y a une odeur chez vous, Madame Prout, hein.
1: Ils sont où, eux ?
25: Ouais, ils sont dans les canalisations de Madame Prout.
1: Ah bah ça, c'est pas possible.
25: Ah bah si.
1: Parce que nous, c'est une maison particulière.
25: Mais vous avez une canalisation, madame.
1: Ah oui, mais alors ils sont dans la rue.
25: Ah non, attendez, on va faire les essais. Est-ce que vous pouvez me dire si vous sentez quelque chose, Madame Prout ?
1: Ah bah à l'intérieur, non. Hein, Claude ?
25: Non, je suis avec Madame Prout, elle me dit qu'elle, elle sent rien.
1: Attendez, je vais faire toutes les pièces, mais... Quittez pas, hein.
25: Mais souvent, on s'habitue, hein. Oui, c'est ça. C'est ça, le doux, oui. Je vais vous passer, Madame Prout. Vous allez voir avec elle.
1: Allô ?
25: Oui ?
1: Le gaz, je ne sens pas le gaz à l'intérieur.
25: Je vais vous passer les ouvriers, vous allez leur dire que votre gaz ne sent pas, Madame Prout, hein.
1: Ouais, je sais que ça a une fuite...
4: Allô ?
1: Allô, j'écoute.
4: C'est Madame Prout ?
1: Oui ?
4: Oui, bonjour, madame. Est-ce que votre gaz sent, Madame Prout ?
1: Non, moi, chez moi, il ne sent pas.
4: Bon, mais vous avez pété quelque chose ou pas ?
1: J'ai rien pété du tout.
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18: Allô, oui ?
21: Bonjour, madame, c'est bien le bar ?
18: Oui.
21: Je vous ai sélectionné comme établissement donationneur pour la Journée mondiale des pauvres.
18: Vous voulez faire quoi ?
21: C'est une journée de solidarité pendant laquelle vous allez offrir à boire à tout le monde.
18: J'offre les boissons à qui ?
21: Eh ben, aux gens qui se présentent.
18: Ah non, pas question.
21: Ah si.
18: Ah non.
21: Ah si.
18: Ah non, c'est impossible.
21: Ah si, c'est possible parce que je l'ai déjà annoncé.
18: Ah non, mais moi c'est quoi ce truc-là ? J'ai jamais entendu parler de ça, hein.
21: Ah ben si, moi je vous en parle, là, justement.
18: Ah non, je te valide pas, hein.
21: Ah si, vous validez ?
18: Ah non.
21: Ah si.
18: Ah non, c'est pas la peine, hein.
21: Ah si, c'est la peine.
18: Ah bah non, vous avez fait ça sans mon autorisation, hein.
21: Oui, mais enfin, il fallait bien que quelqu'un le fasse, vous voyez.
18: Ah non.
21: Ah si.
18: Ah non.
21: Ah si.
18: Ah non, je vais voir mon syndicat des quartiers, je vais vous foutre au tribunal, hein.
21: Ah non.
18: Ah si.
21: Ah non.
18: Si.
21: Non.
18: Si, je vous attaquais.
21: Ah bah non.
18: Ah si, vous allez voir, vous me connaissez pas encore.
21: Ah si, je vous connais.
18: Non.
21: Bah si.
18: Non, vous allez voir, vous allez avoir des problèmes.
21: Ah bah non.
18: Ah si, vous avez demandé autorisation à qui, à quand ?
21: Ah bah à mon beau-frère qui est à côté de moi, qui m'a validé le truc.
18: Quel beau-frère ?
21: Marty Martin. Le frère de ma sœur, Martine Martin.
18: Je connais pas Monsieur Martin.
21: Écoutez, lui me dit que si.
18: Ah non, mais ça,
21: je... Attendez, je lui demande. Martin, oui, Martin, tu connais la dame du bar ? Ah oui, je connais cette dame, elle m'a validé la journée gratuite.
18: Ah non, moi, j'ai pas validé, hein.
21: Ah si ?
18: Ah non.
21: Ah si.
18: Ah non, moi, j'ai pas validé, hein.
21: Ah bah, vous m'avez dit, ah si, je valide.
18: Non.
21: Si.
18: Ah non, j'ai dit que j'allais vous foutre au tribunal.
21: Ah non.
18: Si, ça, c'est de l'arnaque. De toute façon, j'ai mon... Bah, je vais appeler mon petit-fils, il est gendarme. Et mon neveu, il y a un cutter financier, la brigade financière. Et faites-moi confiance que vous allez avoir des nouvelles.
21: Ah bah, excusez-moi, moi j'ai ma grand-mère qui bosse à la CIA.
18: Ah bah, moi je m'excuse, mais vous allez avoir des nouvelles et... Attendez, je vais vous passer quelqu'un.
22: Oui, allô ?
21: Oui, bonjour madame.
22: C'est pas madame, c'est monsieur. Hein.
21: Oui, si vous voulez.
22: Je suis quand même le patron du bar.
21: Très bien, donc vous offrez les boissons.
22: Qui va payer ces boissons ?
21: Ah bah c'est vous le patron, c'est vous qui paye.
22: Mais non, mais je n'offre rien du tout.
21: J'ai aussi prévu des encas parce que on boit, après on a faim.
22: Je n'offre ni les boissons, ni les encas, je n'achète rien.
21: Alors si, parce que je vais vous livrer des plateaux repas que je vous facture.
22: Mais vous n'allez rien livrer du tout et vous n'allez même pas mettre un pied dans mon bâtiment. J'en ai rien à foutre. Je n'offre rien.
21: À part ?
22: Tout s'achète.
21: À part les...
22: Non, mais vous...
21: À part les bois...
22: Non.
21: Bah, à part les boissons.
22: Non, mais vous ne m'avez pas bien compris, là.
21: Bah si, vous avez dit pour les boissons, ça j'ai bien compris.
22: Non, je ne vous ai rien dit de tout cela. Alors maintenant, je vous somme sur le champ...
21: Bon, pour les plateaux, on va quand même vous les déposer.
22: Non, vous n'allez pas me pomper longtemps, hein.
21: Ah, allô ?
22: Ouais, allô ?
21: Oui, bonjour madame, je vous écoute.
22: Ah, c'est pas moi qui t'écoute, c'est toi qui vas m'écouter.
21: Oui ?
22: Vas-y, raconte-moi un peu ta fable.
21: Non, bah c'est ce que j'expliquais à ton collègue, comme
22: non,
21: quoi...
22: Non, c'est pas mon collègue déjà. Et on n'a pas élevé les cochons ensemble, t'as pas à me tutoyer, Coco, d'accord ?
21: D'accord, bah je te tutoie pas.
22: Vas-y, explique-moi.
21: Je t'explique, comme je disais à ton copain...
22: Non, c'est pas mon copain et on n'a pas élevé les cochons ensemble. Donc tu trouves une autre phrase, sinon je te raccroche à ton nez, d'accord ?
21: Ah bah, excuse-moi, mais dans ce
22: non,
21: cas...
22: Non, il n'y a pas d'excuse-moi, t'as pas à me tutoyer. Tu me parles autrement dans les 10 secondes, sinon je te raccroche à ta gueule, t'as compris ?
21: Je te tutoie pas.
22: Et dégage, n'emmerde pas mon pote parce que ça va chier.
21: Ah, donc c'est ton pote ?
22: Connard.
21: Ah non, je suis trop con, monsieur trop con.
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0: Allô.
15: Allô.
0: Bonjour.
15: Bonjour, monsieur.
0: Oui, je vous écoute, monsieur.
15: Non, c'est madame à l'appareil.
0: Ah, veuillez me pardonner. Écoute, je vous écoute.
15: Je vous appelle parce que je crois que vous faites de la désinfection de gaines.
0: Oui, tout à fait. Oui. Ah. Et qu'est-ce que vous souhaitez exactement ?
15: Je voudrais que vous désinfectiez ma gaine.
0: Mais c'est une gaine de...
15: De maintien.
0: De ?
15: Une gaine de maintien.
0: Votre gaine de maintien ?
15: Oui, ça fait 7 ans que je l'ai sur moi.
0: Une gaine de maintien ?
15: Oui.
0: Oui, c'est un problème.
15: Qu'est-ce qui se passe, monsieur ?
0: Vous pouvez me donner la dimension de la gaine ?
15: La taille ?
0: Oui.
15: 88.
0: C'est ça ?
15: 88. Allô ?
0: Oui.
15: Qu'est-ce qui se passe, monsieur ?
0: Excusez-moi, c'est nerveux. C'est mon téléphone. Alors, pourriez-vous me donner des précisions ?
15: Ça commence à me faire des croûtes.
0: Voilà, ouais.
15: Et c'est purulent au niveau de la chatte.
0: Pardon ?
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6: Oui, allô ?
26: Oui, bonjour monsieur, c'est bien l'agence matrimoniale ?
6: Je suis une dame.
26: Oui, si vous voulez.
6: Non, mais c'est pas grave.
26: J'aurais besoin de rencontrer une femme, mais c'est extrêmement pressé.
6: Oh, oui, c'est extrêmement pressé, mais c'est pas le lendemain que vous allez rencontrer quelqu'un après, vous voyez ?
26: Mais vu que c'est pour mettre sur ma déclaration, faudrait vraiment pas traîner ?
6: La déclaration ?
26: Bah, pour ma déclaration d'impôt.
6: Comment ça, vous voulez mettre ça sur la déclaration ? Je comprends pas. Vous voulez mettre la dame sur la déclaration ?
26: Bah oui, parce que si je me déclare une femme, ça me fait gagner genre 50% d'abattage.
6: Attendez, faut que la dame elle soit d'accord, monsieur, ça se fait pas comme ça, vous pouvez pas mettre quelqu'un comme ça sur vos impôts.
26: Ah si, j'ai le papier avec moi, j'ai plus qu'à remplir les cases. Numéro de sécu.
6: De la personne ?
26: Bah oui, le mien je l'ai déjà.
6: Ah mais j'ai pas son numéro de sécu, monsieur, ça me regarde pas.
26: Bon, ça on verra après. Numéro de passeport.
6: Non mais ça, je ne vais pas pouvoir vous le donner, monsieur.
26: Ou carte d'identité, sinon ça marche aussi.
6: Mais je ne vais pas à vous donner la pièce d'identité de la dame.
26: Non, mais une copie suffit.
6: Mais je n'ai pas à vous donner la copie de la pièce d'identité de la dame.
26: Bon, nom, prénom.
6: Mais je ne vous donnerai pas un nom, monsieur. C'est hors de question. J'ai jamais eu une demande pareille. De toute façon, je vous donnerai rien, hein, à part le nom et le prénom de la dame.
26: Ah, nous y voilà. Je vous écoute. Nom de jeune fille.
6: Non, mais je vous donne... Oh, je pense que vous avez pas très bien compris, hein.
26: Moi aussi, j'ai très bien compris. Vous voulez du cash ?
6: Mais pas du tout.
26: Non, mais je comprends. Écoutez, moi, je viens avec une enveloppe et puis on n'en parle plus.
6: Ah non, mais attendez, ça m'intéresse pas.
26: Je vois ce que c'est.
6: Non, il n'y a pas de...
26: Oui, un petit bifton discret, je vois.
6: Non, vous voyez rien du tout, non.
26: Dites-moi votre prix.
6: Moi, je ne travaille pas comme ça.
26: Allô ?
8: Non, mais... vous nous prenez pour quoi, là ? Masse, enfin, vouloir rencontrer quelqu'un pour payer moins d'impôts, c'est de la filouterie, ni plus ni moins.
26: Non, mais même une occasion, une seconde main.
8: Bah voyons.
26: Un fonds de catalogue, quoi.
8: Voilà, c'est ça, fonds de catalogue. Mais vous prenez les gens pour quoi, monsieur ? Et le respect, vous savez ce que c'est ? Ça, c'est un truc pour truander les impôts. Qu'est-ce que vous croyez qu'on va prendre le risque, en plus, d'avoir des problèmes ? Simplement pour que vous payiez 50% d'impôts en moins ? Fallait investir, ou je sais pas, il y a des moyens pour payer moins d'impôts.
26: C'est ce que je compte faire, si on considère que j'investis dans une femme.
8: Bah voyons, vous savez pas ? Première nouvelle, les femmes sont des êtres humains. Et vous savez ce que je fais, moi ? Je prends votre numéro de téléphone, je vais aux impôts et je leur explique.
26: Ah bah moi d'abord.
8: Oh, je vous dis que vous n'êtes pas dans votre droit. Je suis désolée, mais là, c'est vous qui allez avoir des problèmes. Et puis maintenant, vous allez arrêter. Hein.
26: Ah bah celui qui dit, c'est celui qui est, excusez-moi. Hein.
8: Mais vous êtes complètement malade, hein ?
26: Non mais quand même, c'est vous qui avez commencé, parce que vous me dites...
8: Quoi ? C'est moi qui ai commencé ? Je raccroche et j'appelle le commissariat, ils vont trouver d'où vient l'appel et puis après, on verra.
26: Ah bah attendez, je vous la passe la police, je transfère l'appel.
8: Ouais, allez, c'est ça, allez-y. Faites-vous soigner, là.
26: Oui, allô ?
8: Oui.
26: Police de l'amour, bonjour.
8: Ah oui ?
26: Ah oui, parfaitement. On m'a dit que vous aviez volé mon cœur.
8: Oh. Non, mais... je sais pas ce que vous avez pris là depuis ce matin, mais là, faut vous calmer, là, hein.
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10: Oui ?
11: Oui, bonjour, madame.
10: Bonjour.
11: Je suis bien à l'école...
10: Oui,
11: bonjour madame. Monsieur de la place à l'appareil inspection d'académie. Est-ce qu'on peut avoir la direction ?
10: C'est moi.
11: Ah bah très bien, bonjour. Un inspecteur d'académie est venu vous voir, je ne sais pas si vous l'avez vu.
10: Non, je ne l'ai pas vu.
11: Il n'est pas arrivé encore. Est-ce que s'il arrive, vous pouvez lui demander de nous rappeler d'urgence à Toulouse ?
10: Qui rappelle ?
11: Qui rappelle, absolument. Monsieur de la place à inspection d'académie. Hein.
10: Oui.
11: Alors l'inspecteur d'académie s'appelle Monsieur Moncu.
10: Oui.
11: Moncul.
10: Oui, d'accord.
11: Ah, attendez, parce que...
23: Il est arrivé, non ?
11: Bah non, apparemment, il n'est pas arrivé.
23: Allô ?
10: Oui ?
23: Bonjour, madame.
10: Bonjour, monsieur.
23: Vous l'avez vu, non ?
3: Vous l'avez vu?
7: Mais qui?
3: Mon cul.
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13: Bonjour.
26: Bonjour monsieur, c'est bien la fromagerie?
13: Oui.
26: Monsieur Martin, à l'appareil, les assurances Martin?
13: Oui, alors ça ne nous intéresse pas.
26: Ah.
13: Au revoir.
26: Zut, parce que je voulais vous déposer votre contrat, j'ai tout préparé moi-même.
13: Ah, parce que votre numéro est masqué, alors vous voyez, quand c'est comme ça, on ne décroche pas.
26: Ah oui, vous ne décrochez pas les numéros masqués?
13: Ah oui, moi je ne décroche plus. Hein.
26: Ah bah vous avez raison, déjà si c'est masqué, c'est louche.
13: S'ils sont masqués, c'est qu'ils ne veulent pas être connus, mais alors pourquoi? Je décrocherai.
26: Bah voilà, parce qu'à tous les coups, ça va être une arnaque.
13: Bah oui, automatiquement.
26: Le gars, il appelle en numéro masqué pour vous dire qu'il doit vous déposer un contrat.
13: Bah, numéro, voilà, c'est ça.
26: Que soi-disant, il a tout préparé lui-même.
13: Oui, alors vous disiez que vous aviez des quoi, un contrat à déposer?
26: Bah, exactement, j'ai tout préparé moi-même. C'est pour votre assurance fromage, vu que c'est obligatoire.
13: C'est-à-dire, je comprends pas ça, l'histoire d'assurance fromage.
26: Pardon, c'est quand même un des grands projets du Premier ministre.
13: Hein?
26: Vous n'avez pas entendu parler de la réforme de l'assurance fromage?
13: Pas du tout.
26: En gros, c'est une garantie pour ceux qui travaillent pas de pouvoir toucher du fromage.
13: Il a pondu quand cette histoire?
26: Ah bah c'est tout nouveau, c'est pour ça que moi je vous ai préparé le contrat.
13: Elle a signé?
26: Qui ça, elle?
13: Bah ma patronne.
26: Non, pas du tout.
13: Ah, donc, qu'est-ce que vous voulez que je fasse?
26: Bah vous signez à sa place.
13: Ah non, je signe rien du tout moi. Je n'ai pas le...
26: Vous n'avez pas de stylo?
13: Non, non, c'est pas une question de stylo.
26: Non mais je peux vous prêter un stylo, ça c'est pas un problème.
13: Attendez... Oui, bonjour.
26: Ah, bonjour monsieur, c'est le patron.
13: Attendez, vous voulez me faire poser une assurance de quoi, monsieur?
26: C'est ce que j'expliquais, c'est rapport à la réforme de l'assurance fromage.
14: Vous m'avez dit chômage?
26: Non, fromage, l'assurance qui vous permet de toucher du fromage si vous travaillez pas.
13: Attendez, j'ai pas compris. Si je travaille plus, pour que je touche quoi?
26: Bah du fromage.
13: Ah bon?
26: Donc vous êtes fromagiste?
13: Oui.
26: Donc, vous offrirez du fromage à ceux qui travaillent pas?
13: Bah bien sûr.
26: Faudra juste signer le contrat.
13: Ah non, mais moi je signe rien du tout.
26: Remarquez, je vais le pré-signer moi-même, comme
13: non,
26: ça...
13: Non, mais ça va être pré-signé, c'est-à-dire que je signe un chèque en blanc, puis vous faites ce que vous voulez.
26: Alors non, pardon, je prends plus les chèques parce que j'ai eu des impayés, mais je vais passer prendre du fromage gratuit, effectivement.
13: Ah bon, bah d'accord, bah non, mais...
16: Quoi? Oui? Allô?
26: Quoi? Oui? Ah, c'est madame.
16: Oui, non, c'est monsieur, mais c'est pas grave.
26: Ouais, non, on va pas chipoter.
16: Pardon?
26: Donc, vu que vous ne cotisez pas à l'assurance fromage...
16: On est peut-être pas assuré chez vous, mais moi je peux vous assurer.
26: Hop, hop, hop! Comment ça, c'est vous qui allez m'assurer?
16: Non, non. Je peux vous
26: et de quel droit?
16: Je peux.
26: Alors pardon, mais c'est moi l'assureur dans l'histoire.
16: Non, non, non, non.
26: Ah, si, si, si, si.
16: Non, non, je peux. Non, attendez, vous arrêtez de me couper la parole. Je vous dis qu'on est assuré.
26: Peut-être, mais est-ce que vous êtes assureur?
16: Non, non, non, non, je vous ai pas dit. Non, non.
26: Oh, bah, si.
16: Non, non, vous là, non, non. Je
26: oh,
16: dis.
26: Si, si, si.
16: Je peux vous assurer que nous sommes.
26: Bah non, c'est pas vous qui allez m'assurer vu que c'est moi l'assureur.
16: Non, non, non, non, non, non. Je peux vous assurer.
26: Pardon, mais là vous mélangez tout.
16: Non, non, c'est vous qui me comprenez pas. Je peux vous assurer que
26: non,
16: nous sommes.
26: Non, hors de question.
16: Je peux vous assurer que nous sommes assurés.
26: Oui, mais non.
16: Analysez, monsieur.
26: Bah c'est faux.
16: Je peux vous assurer.
26: Déjà, je connais mon métier. Vous ne travaillez pas dans l'assurisme.
16: Écoutez les gens.
26: Oh bah si on peut plus rien dire.
16: Non, mais...
26: Vous voyez, c'est comme si moi je vous disais, je peux vous fromager.
16: Mais vous ne laissez pas finir ma phrase. Laissez-moi finir ma phrase.
26: Oui, ah bah je vous écoute, pas de problème.
16: Donc je vous répète ma phrase et vous me l'écoutez jusqu'au bout.
26: Cela dit.
16: Sans m'interrompre.
26: Ah.
16: Sinon je raccroche.
26: Bon, enfin je veux dire, je la connais votre phrase.
16: Répétez ce que je viens de dire.
26: Bah, en gros, vous me dites que vous êtes aussi assureur.
16: Pardon? Mais je vous dis pas que je suis assureur.
26: Eh, hey, à ce moment-là, moi je vends du fromage.
16: C'est quoi? Vous êtes.
26: Bah oui, si vous êtes fromagiste assureur, je vois pas pourquoi je serais pas assureur fromagiste.
16: Non, non, non, non.
26: Ah bah y a pas de raison.
16: Hein, c'est un canular.
26: Ah oui, non mais c'est pas possible. Non mais c'est un canular.
16: Ah non, non, c'est un canular que vous me faites. Ah bah si.
26: Ah oui, oui, c'est pas possible.
16: Ah oui, c'est un canular.
26: Ah oui, mais d'ailleurs je confirme que oui, c'est un canular.
16: Je suis tombé dedans, je vous dis bravo.
26: Ah non, moi je vous dis bravo.
16: Ah non, non, bravo. Ah non, donc je suis tombé les deux pieds dedans.
26: Et donc oui, c'est la radio, gagné, et d'ailleurs laquelle?
16: Dites-moi.
26: Ah non, dites-moi vous.
16: Non,
26: vous d'abord. Eh, hey, je vous aide, une radio où on aime beaucoup rire.
16: Ah oui, rire et chanson, ça y est.
26: Okay. Eh ben voilà, bienvenue.
16: Allez, bon courage et bonne continuation surtout.
26: Merci, vous aussi, et au revoir madame.
16: Voilà, c'est ça.
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13: Allô?
3: Oh non, de Dieu, allô?
13: Allô?
3: Oui, c'est la SPA?
13: Oui.
3: Ah bonjour, dites-moi, j'ai roulé sur un lapin là, enfin j'ai pas fait exprès, hein. J'étais sur la route et j'ai écrasé un lapin quoi.
13: Oui.
3: Il est encore vivant. Je suis désolé mais je voudrais savoir comment il faut faire en fait.
13: Oui, je peux pas vous dire, hein. Nous on ne prend pas les lapins. On prend que les chiens.
3: Oui, non mais je voulais vous demander comment il faut faire.
13: Il est blessé?
3: Oui, un peu, oui.
13: Vous le mettez dans une cage et puis quand il est rétabli, vous le relâchez.
3: Ah, c'est pas ça que je vous demandais. Non, en fait, je voulais vous demander comment on fait pour le préparer. C'est pour le manger, en fait.
13: Ah, d'accord. Bon, ça, vous demandez à un cuisinier, hein.
3: Mais vous savez pas comment faire un lapin, non?
13: Ah, bah si, très bien. Mais là, comme ça, par téléphone...
3: Attendez, j'ai un stylo.
13: Oh bah non, là je regrette, hein, je n'ai pas le temps, monsieur.
3: Rappelez-moi
13: plus tard.
3: Comment on fait ça?
13: Comment on fait? Il faut le dépecer, déjà, d'une part.
3: Et puis après?
13: Et bien après, le découper, le retire.
15: Oui, et on lui coupe la tête ou pas?
13: Ah oui.
15: C'est avec un marteau ou avec un couteau?
13: Ah, je ne sais pas, vous demandez à un boucher. Moi, je ne suis pas boucher de nature. Hein. Vous le dépecez et vous le découpez.
15: En rondins?
13: Et non, pas aux oignons. Vous coupez les cuisses d'abord et après le tronc. Et vous préparez ça avec du beurre et des oignons.
15: Du beurre?
13: Voilà.
15: Des oignons?
13: Oui.
15: Des oignons, c'est ça?
13: Oui, des oignons, oui.
15: D'accord. Et, voilà. Et pour les rats, c'est pareil ou pas?
13: Ah ben non, les rats, on les détruit. Hein, ça.
15: Dites-moi, je suis bien à la SPA, là, hein?
13: Oui, oui.
15: D'accord, à vous me rassurer.
13: Voilà.
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4: Allô?
26: Bonjour madame, c'est bien le PMU?
4: Ah, c'est pas madame, c'est monsieur déjà.
26: Ah, c'est pas le PMU peut-être?
4: Si, c'est le PMU.
26: Ah, ouais, bah, c'est bien ce que je disais. J'ai vu que le loto allait augmenter, là, que ça passait à 2,20€ ce lundi.
4: Ouais, à partir de lundi, ouais.
26: Donc il faudrait mettre de côté une centaine de grilles à 2€.
4: Centaine de grilles à 2€?
26: Voilà, comme ça je pourrais venir les chercher les semaines prochaines.
4: Qui c'est qui va me le payer? Moi, qui c'est qui va me les avancer?
26: Ah, bah,

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3: Ah non, je jurerai à personne, moi, monsieur.
4: Ah ah. Qui nous dit mot, consentisme. Allô?
5: Hello.
4: Ah, c'est à nouveau une dame.
5: C'est monsieur, ça commence mal.
4: Ah bah non, mais c'est pas ma faute, c'est parce que comme vous articulez pas beaucoup, on dirait une dame.
5: Ah bon, bah au revoir.
4: Non mais, allô?
5: Oui.
4: Je me suis renseigné, c'est un refus de vente ce que vous faites.
5: Ah ouais? Bah viens.
4: Ah bah oui.
5: Bah oui. Bah, tu veux gagner le gros lot ou tu veux pas gagner le gros lot?
4: Quel gros lot?
5: Le gros lot, c'est entre les jambes.
4: Je vois pas le...
5: Non, tu vois pas, bah regarde bien.
4: Ah bah je cherche, je vois pas de gros lot.
5: Cherche un peu. Eh, bon écoute bien. Oui. Arrête le malin. Je vais dire un truc. J'ai un voisin qui est flic. Maintenant, je vais aller le voir.
4: Ah bah moi aussi. Eh bah je vais l'appeler.
5: Eh bah y a pas de souci. Eh bah appelle-le et puis tu viens me voir.
4: Ah bah je l'appelle tout de suite, ne quittez pas.
5: Eh bah appelle-le, allez vas-y. Hein? Eh, vous en avez un à foutre. T'as mangé un clown? Mais t'as mangé un clown, toi. Hein?
4: Excusez-moi, c'est moi qui appelle, hein.
5: Ouais, bah c'est bien. J'espère que t'as un forfait qui te coûte cher.
4: Ah bah alors, ils vont le débat, c'est une bonne idée.
5: Oh, bah t'es con.
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6: Allô?
7: Oui, bonjour madame, c'est l'université?
6: Oui.
7: D'accord, bon, l'inspecteur de la place des renseignements généraux à l'appareil.
6: Oui.
7: On vient d'apprendre dans un rapport que les lycéens voulaient vous prendre cet après-midi.
6: Ah.
7: Par derrière.
6: Ah.
7: Ouais, ainsi que la Sorbonne.
6: D'accord.
7: Donc ils vont être à environ, d'après nos chiffres, 150 000. Et ça, c'est les chiffres de la préfecture.
6: Oui.
7: Alors, on sait qu'ils veulent vous prendre par derrière. Hein.
6: Oui.
7: 150 000, ça fait quand même beaucoup.
6: Oui.
7: C'est énorme.
6: Bah, oui, surtout qu'il y en a déjà du monde à l'intérieur.
7: Ah bon? Combien?
6: Je ne sais pas. Les chiffres exacts, je ne sais pas.
7: Eh ben, ça va faire mal.
6: En plus, oui.
7: Mais écoutez, madame, je vous souhaite une bonne journée.
6: Oui, ben bah, merci.
7: Je crois qu'elle va pas être mauvaise.
6: Oui, je crois aussi. Je vous remercie.
7: Et puis je vous souhaite bien du courage parce que 150 000...
6: Bah oui, on va essayer d'assurer.
7: Bah, je vous remercie.
6: De rien.
7: Au revoir madame. Monsieur.
8: Oui, bonjour.
4: Oui, ah, bonjour madame. C'est bien le magasin de meubles?
8: Oui.
4: On a choisi votre établissement pour devenir le nouveau siège du Parti des Républicains.
8: Vous voulez vous installer dans mon magasin?
4: Voilà, c'est ça, absolument.
8: Pour faire quoi?
4: Alors, bah, on aura des réunions des membres du parti deux fois par semaine.
8: Bah, on peut pas faire votre activité et pendant que moi je travaille avec des clients.
4: Non, bah, à la limite, vous vous mettez sur le côté le temps.
8: Donc je déménage pendant que vous travaillez.
4: Ah bah, c'est très gentil, merci de votre compréhension.
8: Non, mais monsieur, ça va pas le faire. Mais imaginez, quand vous faites une réunion, vous en avez combien?
4: Alors, justement, vous avez combien de sièges en stock? Parce qu'il faudrait qu'on puisse...
8: Mais monsieur, je suis un magasin. C'est comme si vous allez dans un magasin de literie. Vous n'allez pas faire dormir les gens dans les lits.
4: Alors non, on n'a pas besoin de lits, pardon, vous n'avez pas compris. Nous, c'est les sièges.
8: Mais j'ai bien compris, mais j'ai des clients dans mon magasin. Ça veut dire que j'arrête mon activité.
4: Voilà, c'est parfait.
8: Non, mais vous n'avez pas l'accord quand même de mon directeur général.
4: Si vous voulez, on s'est mis d'accord entre nous, dans le sens où on a voté. Et à la majorité, c'est vous qui avez été élu.
8: Oui. Mais oui, j'ai pas le choix. Et...
4: Vous m'avez pas dit en stock, vous avez combien de sièges?
8: Je vais vous donner un numéro de téléphone, vous allez téléphoner à un responsable juste au-dessus de moi.
4: Ah, il y a un responsable au-dessus de vous?
8: Ah, bah oui, non, moi je suis juste le directeur du magasin.
4: Ah, oui, oh là là!
8: Ah, oui, moi je suis que le sous-fifre, hein, si vous voulez.
4: Vous auriez pu me le dire tout de suite, excusez-moi, mais là j'ai perdu un temps fou.
8: Ah, bah carrément, vous avez perdu un temps fou.
4: Bon, et vous pouvez pas me le passer?
9: Oui, bonjour.
4: Ah, vous êtes le patron du patron?
9: Attendez, je comprends pas, là. C'est un parti politique, ça?
4: Ah, bah oui.
9: Mais qu'est-ce qu'on vient faire là-dedans, nous?
4: Étant donné que vous avez une certaine surface et qu'en plus vous avez pas mal de sièges pour accueillir
9: les... Mais monsieur, vous allez pas passer du tout, mais qu'est-ce que c'est que ce qu'il y a de cette affaire-là?
4: Bah, c'est-à-dire qu'il faut au moins que je mette des banderoles, vous voyez, pour annoncer l'ouverture du siège.
9: Donnez-moi votre nom, votre numéro de téléphone.
4: Alors, monsieur Martin.
9: Un numéro de téléphone.
4: Mais attendez, parce que, en fait, je vais passer, c'est plus simple, c'est ce que je vous disais.
9: Non, vous n'allez pas passer du tout.
4: Je peux être là dans quoi? Dans une vingtaine de minutes, si vous voulez?
9: Non, je ne veux voir personne. Ici, c'est un endroit privé, monsieur. Vous n'allez pas à venir chez moi comme ça. D'accord?
4: Moi, j'aurais besoin d'un petit coup de main juste pour mettre les banderoles. Est-ce que, éventuellement, vous pourriez...
9: Non! Je crois que je vais appeler la gendarmerie, là.
4: Mais allô?
9: Il n'en est pas question.
4: Je vous entends, hein.
9: C'est que les Républicains installés ici pour faire quoi? Un meeting, en fait.
4: Vous n'avez pas raccroché? Bah, ça faisait longtemps.
8: Si vous voulez, je vous donne un autre numéro.
4: Ah, c'est à nouveau le subalterne.
8: Ah, bah, tout à fait. Vous pouvez téléphoner au 06.
4: Alors, 06.
8: 71.
4: 60. 11.
8: 71.
4: Oui, 11.
8: Non, 06.
4: Non, mais ça, je l'ai. 60. 11.
8: Non, ben recommencez, vous barrez ce numéro.
4: Alors, je barre. Alors, 06.
8: 06, 71.
4: 60.
8: Non.
4: Bah, enfin, excusez-moi, 06.
8: Bah, vous mettez bah, 06, 71, 33.
4: Alors, 30.
8: Non, 33.
4: Il y a un chiffre en trop, là, excusez-moi.
8: Bah, vous en rajoutez vous-même.
4: Non, mais ça fait 06.
8: Je vais les dire un l'un après l'autre. 0.
4: Alors, 0.
8: 6.
4: 6.
8: 3.
4: Non, vous m'avez dit 30.
8: Non, j'ai dit 3.
4: Ah bah, vous m'aviez dit 30 au coup d'avant. Bah,
8: 06.
4: Bah, 06, 30.
8: 33.
4: Donc ça fait 30 et 3, déjà, il y a 5 chiffres.
8: Bah, vous savez pas recopier un numéro?
4: Excusez-moi, vous d'abord. Hein. Dans ce cas, je vous donne mon numéro, on va voir si vous savez le recopier.
8: Oui, bien sûr, je vais savoir le recopier.
4: Bah, c'est vous qui le dites.
8: Allez.
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0: Ah, vous voyez, vous n'arrivez pas à le noter non plus.
1: Bonjour.
0: Bonjour monsieur, c'est bien le magasin de chaussures ?
1: C'est pas monsieur, c'est madame.
0: Admettons.
1: Oui.
0: Je vous appelle en tant que collègue, puisque moi-même je me lance dans le chaussisme. Je vais ouvrir mon magasin là. Il faudrait que vous arrêtiez d'utiliser le mot chaussure.
1: Comment ? Bah non, mais c'est nouveau ça. Ça fait 56 ans que je vends des chaussures, vous allez quand même pas m'apprendre mon métier.
0: Si, bah. Parce que comme moi j'ai déposé le mot chaussure...
1: Bah, vous allez pas commencer à embêter le monde parce que vous venez d'arriver.
0: Moi j'ai acheté l'exclusivisme du mot chaussure.
1: Bah, écoutez, c'est pas vous qui allez faire la loi.
0: Fallait le dire avant dans ce cas. Si
1: non,
0: vous vouliez...
1: fallait le dire avant. J'ai pas été concernée.
0: Ah bah si.
1: Non, j'ai pas été concernée, je regrette.
0: Excusez-moi, moi je vous concerne, dans le sens où...
1: Non, c'est avant d'ouvrir que vous concernez.
0: Ah bah je suis en train de vous concerner là.
1: Arrêtez tout de suite, ça suffit.
0: Vous pouvez mettre chausson par exemple là. Allô ?
2: Oui.
0: Oui, ah, bonjour madame.
2: Là vous m'emmerdez, je suis au boulot.
0: Ah bah bon. Écoutez, je vais passer, ça va être beaucoup plus simple, je vais venir.
2: Attendez, si vous avez vous déplacé, je prends pas par téléphone, je suis un magasin, je travaille moi. Donc si vous avez vous déplacé, vous venez me voir et c'est... Voilà.
0: Je vais venir cet après-midi parce que justement j'ai quelqu'un qui doit faire changer la vitrine là.
2: Ouais, alors je suis... Qu'est-ce qu'il y a ? Je vais déposer comme ça, monsieur ?
0: Oui, mais alors justement, c'est le terme chaussure qui est en trop. Moi, j'ai déposé le mot chaussure, si vous voulez.
2: Ah non. Là, vous vous trompez parce que moi, il est déposé aussi. Il a été déposé en 2009.
0: Oui, bah vous venez de le déposer, là, parce que je vous ai dit ça.
2: Non, je n'ai pas le déposé. Il a été déposé en 2009, alors que vous venez de me casser les couilles.
0: Je suis en train de bosser, là.
2: Ah oui, bah je m'en fous, moi aussi, je suis en train de bosser, mais j'ai pas envie de vous entendre, et puis j'ai rien à foutre, et puis c'est tout.
0: C'est pour ça, moi, je vous dis, on va vous changer l'enseigne.
2: Bah vous venez de vous déplacer, vous venez devant le magasin, et vous venez voir l'enseigne.
0: Alors, je vous ai fait un devis pour le changement.
2: Non, vous êtes venu me casser les couilles. Vous êtes venu voir le magasin.
0: Ah bah là j'y suis là, j'arrive devant là.
2: Eh ben.
0: Vous êtes pas dans la boutique là ?
2: Si, je suis dans la boutique, espèce de guignol là. Vous voyez le magasin ?
0: Ah bah oui ?
2: Ouais.
0: Évidemment vous êtes pas là.
2: Je suis pas là, je suis devant, je suis dans le magasin.
0: Ah non ? Ah bah je vois personne là.
2: Alors vous êtes vraiment un guignol de première classe parce que vous êtes pas devant le bon magasin.
0: Ah bah écoutez, je suis juste devant là.
2: Non, c'est pas possible.
0: Bon, sortez pour voir.
2: Ah bah je suis dans le magasin. Alors si vous êtes devant moi, devant le magasin, vous allez me voir.
0: Ah mais si je suis devant, tiens la preuve, je sonne à la porte. Ding dong. Et vous n'ouvrez pas ?
2: Non, vous êtes où là ?
0: Oh bah vous êtes gonflé, ah bah le gars se planque dans son magasin.
2: Ah non, mais vous vous foutez de ma gueule ou quoi ?
0: Bah enfin excusez-moi.
2: Je suis dans une boutique, il y a de la lumière.
0: Ah oui ? Ah bah je vois bien qu'il y a de la lumière, mais j'ai l'impression que vous vous cachez.
2: Vous ouvrez la porte, elle est ouverte, il y a même du monde dans le magasin, des clients. Il va falloir voir un petit, mon petit.
0: Ah bah attendez, je ressonne. Ting tong ting tong.
2: Non mais vous savez pas, mais vous me cassez les binettes.
0: Oui alors si c'est pour employer des gros mots, binettes vous-même.
2: Non mais vous me cassez les couilles. Parce que moi vous avez de la chance que j'ai au téléphone, hein. Parce que.
0: Ah bah moi je suis devant.
2: Si vous êtes devant, bah vous venez, parce que moi j'aurais plaisir de vous recevoir.
0: Ah bah écoutez, ça me fait plaisir.
2: Hein ? Parce que si vous étiez devant le magasin, vous verriez que la porte est ouverte et il y a de la lumière.
0: Écoutez, je vais ressonner. Ding dong, ding dong, ding dong.
2: Non mais attendez, vous, à mon avis, vous allez vous coucher.
0: Ding dong.
2: D'abord, j'ai jamais eu envie de se rappeler par les cons. Si vous avez une cause de vide, c'est faut aller voir le médecin. Si c'est une bonne blague, tant mieux. Si c'est une bonne blague.
0: Bon, alors, et si c'est une bonne blague ?
2: Hein ? Je sais rien. Ça peut être une radio, ça peut être...
0: Ah bah c'est une radio. Quelle radio ?
2: Alors, ça peut être... La seule que je connaisse, il y a un rire et des chansons.
0: Ah bah c'est ça.
2: Ah d'accord.
0: Ah bah oui.
2: C'est pour ça.
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5: Allô ?
6: Alors je vous rappelle, chers auditeurs, que nous appelons deux personnes. Actuellement, nous sommes en train d'appeler Monsieur Villadard, Jean, ainsi que Monsieur Villosset Célestin à Le... Oui. Alors attention. Pour le moment, les deux téléphones sonnent dans le vide. Apparemment, il n'y a personne.
5: Mais si.
6: Vous connaissez bien la règle du jeu ?
5: Oui, mais moi, je suis là, je vous entends.
6: Dès que le téléphone sera décroché, c'est le premier de ces deux auditeurs qui dira « mort aux vaches » deux fois qui aura gagné. Pour le moment, le téléphone sonne chez M. Villadard. Apparemment, ça ne répond pas.
5: Mais si, je suis à l'écoute.
6: Chez Villosès, qui est du nouveau ?
5: Oh, ben ça ne va pas votre histoire, moi je suis à l'écoute enfin.
6: On attend toujours que ça sonne.
5: Oh.
6: Dès que nous entendons mort aux vaches.
5: Ben je vous dis mort aux vaches moi.
6: Pour le moment.
5: Ah ben non, coule pas, j'ai décroché moi et j'entends alors. Je sais que ça.
6: Toujours rien en régie.
5: Mort aux vaches.
6: Encore 40 secondes.
5: Mais moi je vous dis mort aux vaches, hein. Moi ça c'est qu'ils ne m'entendent pas, je comprends pas là. Ça aussi coule pas.
6: Il y avait quand même un tracteur à gagner.
5: Oui.
6: Et nous n'entendons toujours pas.
5: Oh, mort aux vaches, mort aux vaches.
6: Attendez, nous entendons quelque chose.
5: Oui, mort aux vaches, mort aux vaches.
7: Allô ?
5: Oui ?
6: Ah, nous entendons quelqu'un, il y a quelqu'un. Monsieur Villosset ?
5: Non, c'est Villalard.
7: Oui, c'est monsieur Villosset.
5: Oh non, c'est pas Villosset, c'est Villalard.
6: Oui, bonjour monsieur.
5: Vous êtes donc
6: en direct sur Radio 104.7 ?
5: Il y a 10 fois que je réponds, quand même.
6: Alors, est-ce que vous connaissez le mot de passe ?
7: Et quel mot de passe ?
5: Ah ah, mort aux vaches, mort aux vaches. Ah ah, moi je le sais.
6: Eh bien attention, monsieur Villosset, vous avez...